0: Il y en a un qui se tourne vers l'autre, il lui dit « J'espère qu'il lui est pas arrivé quelque chose.
1: » Ah non, je la connaissais pas. Bien. Je crois qu'il est temps de passer à une première citation pour Guy Godefroy, qui habite Oulin, c'est dans l'Eure-et-Loire, qui a dit « Un hypocrite, c'est quelqu'un qui écrit un livre pour défendre l'athéisme et puis qui prie pour que ça devienne un best-seller. Ah, »
2: Bah, c'est des proches, ça.
1: Non, non.
2: Groucho Marx.
1: Bravo, ah, c'est Groucho
2: oui,
1: Marx. Bonne réponse de Rachel Kahn. C'est une fille plutôt pas mal qui a dit « Je ne soutiens aucune cause. J'ai déjà suffisamment de mal à me soutenir moi-même. J'envisage d'ailleurs de faire une demande de soutien pour moi. Ceux qui souhaitent m'envoyer de la vitamine C ou du Beaujolais sont les bienvenus. »
2: C'est un homme
1: qui avait dit
3: Popec.
1: Ça. Pas Popec.
2: Francis Blanche.
1: Non,
3: c'est un humoriste.
1: Ah, il a beaucoup travaillé avec Francis Blanche.
4: Décédé. Jean-Yann.
1: Il est décédé en 92.
2: Ah.
1: C'est pas Jean-Yann.
2: C'est pas
3: un acteur
2: proches,
3: également.
2: Déjà dit.
1: Alors acteur, auteur, scénariste. Ah.
4: Bernard Mabillard.
3: Du billard.
1: Bernard Mabillard. Il est mort. Il est toujours de ce monde, Bernard.
3: Ah bon?
4: Oui, mais il a plus de poux depuis 92.
3: Ah, pour qu'annule mes fleurs.
5: Est-ce qu'il a fait partie des grosses têtes?
2: Non.
1: Je crois que. Alors, qui a dit non?
2: Non, parce
4: c'est
2: que
4: Rachel Kahn qui fait de ce qu'il a regardé.
2: C'est moi. J'assume, c'est moi.
1: Et pourquoi vous avez dit non?
2: Parce que j'ai dit une connerie. C'est tout. Ah, c'est... Vous m'avez pas. Non, j'ai dit non parce que dans ma tête, je pensais à Pierre Mondi.
1: Alors, il a fait très peu partie
4: pense
1: des grosses têtes.
4: Pense à arrêter la verveine quand même. Hein.
1: Il a fait très peu partie des grosses têtes, mais il est venu, on va dire, à la fin des années 70, début des années 80. De temps en temps.
2: Non, Daniel, c'est quel dé?
1: Vous avez dit Pierre Mondi, on n'est pas
2: Pierre
1: si loin.
2: Mondi, voilà.
3: Il est mort âgé.
4: Pierre
3: Séquel. Jean Lefebvre.
1: Non, mais mieux
4: c'est,
1: que ça.
4: C'est pas
1: encore.
4: Un Pierre. Jean Séquel. C'est pas un Pierre. Il a un nom. C'est...
3: Michel Roux.
4: Mais Noiret.
2: Sim.
1: Non. Mais Sim, il était là tout le temps, grosse tête.
3: Il y a quand, là, regardez.
4: Jean-Pierre Marielle.
1: Mais non.
2: Est-ce qu'il jouait
6: attendez,
2: dans...
6: Attendez, donnez-nous un.
2: Est-ce qu'il jouait...
1: Grand auteur de théâtre, enfin, écoutez.
4: Ah, grand...
2: Mais oui. Ah, bah oui. Oui.
3: Ionesco.
2: Non. Il adorait le jazz.
4: Jean-Christophe Averty.
2: Non.
4: Miles Davis.
2: Mais non. Je l'ai au bout de la langue.
1: Il adorait le jazz.
4: Barack Obama.
1: Je suis pas sûr.
2: Vous êtes pas sûr?
1: Non, je crois pas.
2: C'est,
1: non.
2: C'est Mondi qui adorait le jazz.
1: Ah non, mais lui non plus, je pense
2: si.
1: Pas. Non, non.
2: Ah non, non, j'en suis sûr.
1: Ah oui, vous Marcel êtes sûr Achat. Qu'il adorait le jazz.
4: Est-ce que ça serait pas Pierre
2: Albaladejo dont j'ai le nom sur le
3: ah oui, Jean Poiret.
1: Jean Poiret. Bonne réponse.
2: Mais Pierre Mondi, oui.
1: C'est Jean Poiret. Il foutait totalement du jazz, hein, Liane, vous
2: c'est
1: le dites.
2: C'est Pierre Mondi.
1: Ah, qui aimait le jazz?
2: Oui, absolument.
1: Ah,
2: ouais.
1: Bah, voyez,
4: oui.
1: Bah, ça
4: oui, parce que Poiret, jazz, non. Non, non, ah, je ne le vois pas.
2: J'ai
3: et
2: pas
3: Jean
2: connu,
3: Le Poulain adorait la flûte traversière. Allez, on enchaîne. Parce qu'on s'emmerde pas mal.
1: Il n'a pas beaucoup tourné pour le cinéma, Jean Le Poulain.
3: Non, mais il a fait le bonheur de petit déjeuner. On en chie.
5: Qui est Jean Poulain?
2: Jean Le Poulain.
5: Ouais, de toute façon, il y a un
4: très grand acteur
2: un super
4: de la comédie
2: acteur,
4: française.
2: Bien.
1: Un acteur de théâtre. Non, mais c'est
2: magnifique.
1: Normal que les jeunes ne connaissent pas Jean Le Poulain.
2: Ah, ils connaissent
1: le
2: Napoléon et Louis XIV. Je ne sais pas pourquoi ils connaissent pas.
5: Enfin, Jean Le Poulain a gagné moins de guerre. Hein.
4: Il y a un autre acteur dont plus personne ne se souvient.
2: Oui.
4: C'est. Le.
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1: Pour monsieur Larue, qui habite le Fenouillet, quelqu'un d'ailleurs qui est mort très très vieux, et voilà pourquoi il a dit peu avant de mourir, je suis à un âge où le simple fait d'arriver à mettre une cigarette dans un fume-cigarette est une aventure très excitante.
3: Bernard Mabille?
10: L'abbé Pierre?
1: Non,
11: c'est
1: pas
11: un Américain, bien sûr.
1: C'est un Américain.
11: Et c'est Bob Hope?
1: Non, un autre
11: alors,
1: centenaire.
11: George Burns?
1: George Burns, bonne réponse de Caroline Diamant qui connaît tous les centenaires milliardaires.
11: Bon, ben, si je les connaissais tous, j'en aurais épousé.
3: Est-ce
11: un
3: tu serais plus là, oui.
1: Pour Claudine Oléhari, cette citation est plus littéraire, mais on reste dans le même sujet.

0: qui a dit « Les vieillards, il faudrait les tuer jeunes.
1: » Coluche.
0: Non, pas Coluche.
2: C'est un Français
3: humoriste français.
0: Un écrivain français né à Laval, romancier, dramaturge.
3: Mort.
2: Frédéric Dard.
0: Frédéric Dard né à Laval, non. Non, non, non, non, non.
4: 20e siècle.
5: Mort ou pas mort?
0: Mort.
3: Jarry. Ouais. Alfred Jarry.
0: Bonne réponse de Bernard Mabille. Ah, j'aime bien celle-ci aussi pour Frédéric Marot, qui habite Hasbrook, qui a dit « Plus j'y pense, plus je me dis qu'il n'y a aucune raison pour que le carré de l'hypoténuse soit égal à la somme des carrés des deux autres côtés. »
5: Ça, ça, c'est peut-être pas français, ça. Hein.
0: Ça, c'est français. C'est quelqu'un qui n'est pas né à Laval.
2: Frédéric Dard.
0: Voilà. Elle est maligne quand même. Hein.
5: Elle a pas l'air.
0: Mais... Elle est maligne, Caroline
3: Elle
0: Diamant.
3: Elle est pas cultivée, mais très maligne.
0: Pour Gauthier Vandeville, qui habite Cosne-Cours-sur-Loire, qui a dit « Le fermier qui aura réussi à croiser une dinde avec un kangourou aura créé la première volaille qu'on pourra farcir de l'extérieur.
3: » Pierre Doris.
0: Non, non.
5: C'est drôle.
2: José Bové.
0: Non, à quelqu'un que vous avez connu en plus, Michel.
2: Alors donc,
5: c'est pas le professeur
0: être...
5: Choron.
0: Non, mais qui a travaillé beaucoup avec Choron.
5: Cavana.
2: Topor.
0: François Cavana, bonne réponse de Christophe Beaugrand. Pour Jeanne Péala, qui habite Saint-Cyr-l'École, qui a dit à un arbitre « Si je vous traite de con, j'ai une amende. » L'arbitre lui a répondu « Oui, et si je ne vous le dis pas, mais que je le pense très fort ?» Dans ce cas, non, lui dit l'arbitre. « Alors sachez que je le pense très fort.
2: » John McEnroe,
0: bonne réponse de Caroline Diamant. Alors j'aime bien celle-ci aussi, et à vous de retrouver qui a répondu alors qu'on lui disait « Maître, mon cœur est déjà pris », il a répondu « Je ne visais pas si haut
1: ». C'est pas Sacha Guitry ?
0: Ce n'est pas Sacha Guitry.
2: Non, c'est un Américain.
0: Non, ce n'est pas un Américain.
5: Cocteau,
0: non.
5: Maître parce que c'était un grand auteur, pas parce que c'était un avocat.
0: Un grand auteur, un grand écrivain français.
5: Victor Hugo ?
0: Victor Hugo, bonne réponse de Monsieur Beaugrand. J'aime bien celle-ci aussi pour Loïc Curchaud, qui habite Lausanne, qui a dit « Quand un schtroumpf se fait un bleu, c'est comme quand nous, on se fait rien. »
1: C'est pas Philippe Gueluc,
0: ouais, Gueluc. C'est Philippe Gueluc. Bonne réponse de Monsieur Barbier. Allez, encore une pour M. Pichard. Peut-être une possibilité de gagner un chèque RTL. Les séries policières à la télévision s'arrêtent toujours au bon moment. Juste après que le malfaiteur ait été arrêté et juste avant que le juge le remette en liberté.
1: C'est pas Bruno Retailleau.
0: Okay. Non,
5: ça peut être Pascal Praud aussi.
0: Ça,
5: hein.
0: Ce n'est pas Pascal Praud. On va pas faire tous ces news.
1: Est-ce que c'est un acteur de série télé policière?
2: Est-ce que c'est un...
0: Non, c'est quelqu'un qui a participé un peu aux grosses têtes ici de temps en temps et pour qui j'ai écrit d'ailleurs à une époque.
5: Un homme.
3: Ah, Jean Amadou.
0: Jean Amadou, la réponse de Monsieur Mabille. Pour Madame Benatia, qui habite Reims.
5: Pardon. Ah, c'est le nom de Nabila.
0: Monsieur Benatia.
5: Ah, bah, c'est peut-être le papa de Nabila.
0: C'est Mehdi Benatia, Reims. J'aime beaucoup d'ailleurs cette citation assez subtile, je dois dire, qui a dit « Je me fiche de ce qu'on écrit sur moi tant que ce n'est pas vrai ».
5: Ah, c'est joli.
3: Ah, c'est joli, ça.
1: Écrivain français.
5: C'est quelqu'un dont on parlait beaucoup, on écrivait beaucoup de choses sur lui.
0: Alors, c'est quelqu'un qui a signé de nombreuses critiques.
3: Ah. Janson.
0: Non, non, non.
2: Est-ce que c'est une femme?
0: C'est une femme.
2: Voilà. Est-ce qu'elle est écrivaine aussi?
0: Alors, poète, nouvelliste, critique littéraire, parolière, dramaturge, scénariste, dialoguiste.
3: Oula. Oula. Malé-Joris. Françoise Malé-Joris.
0: Françoise Malé-Joris.
5: Elle est morte depuis longtemps?
0: Ah, elle est morte en 67. À New York.
5: Ah, oui. Elle était américaine.
0: Elle était
1: Dorothy Parker.
0: Et c'est Dorothy Parker. Bravo. Excellente réponse de Christophe Barbier.
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0: Une question historique pour Monsieur Ferrand à destination de Lydia Torres qui habite Saint-Grégoire en Ille-et-Vilaine. C'est une bataille qu'il va falloir retrouver, une bataille qui date du 29 juin 1440. Je ne sais pas, ça vous dit quelque chose ça déjà, Monsieur Ferrand ?
4: Ça pourrait être... oui, ça, donc c'est pendant la toute fin de la guerre de Cent Ans.
7: Azincourt.
1: Azincourt ?
4: Ah, non, c'est 1415, Azincourt.
0: Alors,
8: pardon. Sorry.
0: Ah. Oui, excusez-moi. Je vais quand même vous donner les belligérants.
4: Voilà.
0: Eh ben c'était une bataille italienne puisque c'est entre la République de Florence et le duché de Milan. Quel est le nom célèbre de cette bataille?
1: Ah, la bataille des poltrones sofa. Et voilà.
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7: Et voilà.
0: Et oui, les Florentins d'un côté, les Milanais de l'autre, et c'est une célèbre bataille.
4: Ah. Elle est célèbre pourquoi?
0: Ah bah c'est toute la question.
4: Parce qu'il y a une expression qui en est tirée, non?
0: Non, pas une expression.
5: C'est le nom d'une ville en tout cas, ça c'est sûr.
0: Ah bah non. Effectivement, c'est lié à l'endroit où ça s'est passé.
7: Rimini?
0: C'est une ville toscane, vous voyez.
7: Rivoli?
0: Rivoli, non.
7: Sienne,
0: non. Non, elle est connue.
7: Pise.
0: Alors c'est une victoire des Florentins, hein, si vous voulez quand même quelques précisions.
5: Est-ce que c'est un 3-1?
1: C'est un 3-1.
4: Elle est connue parce qu'il s'y est passé quelque chose de particulier. On dit
0: non, elle est connue pour une autre raison.
4: C'est devenu une œuvre.
0: Ah, voilà.
1: Hernani.
0: Hernani, non.
5: Guernica. C'est le nom d'une toile, donc.
0: Guernica, ça c'est Picasso, monsieur.
5: C'est l'Espagne. Est-ce que c'est le nom d'une toile?
1: Guernica. Ah,
0: c'est le nom d'une toile.
7: Ah, d'accord.
5: Et la toile, c'est simplement le nom de la ville ou c'est la bataille de...
0: Non,
5: de
0: c'est la bataille de...
5: Ah, d'accord.
7: Rizzotto.
4: Tout le mot italien. C'est la bataille, ça y est, ça me revient. Oui.
5: Ça a pas l'air.
9: Allez, ouvre tes chakras.
10: Allez, Ferrand. Allez, Ferrand. Allez, Ferrand. Allez, Ferrand. Allez.
0: Allez, Ferrand.
10: Allez, Ferrand. Allez.
9: Pas Ferrand.
4: C'est la bataille peinte par Léonard de Vinci dans la salle d'honneur du Palazzo Vecchio de Florence.
5: On veut pas savoir où il est.
4: Et ça s'appelle. Mais ça va me revenir.
1: Ferrand. On t'attend,
10: Ferrand, Ferrand, on t'attend, Ferrand, Ferrand, on t'attend.
0: Qui ne sente pas n'est pas historien. Qui ne sente pas n'est pas historien.
9: Rien. Qui ne sente pas n'est pas historien.
7: Rien. Oh chat Ferrand, oh chat Ferrand.
5: Non, il va trouver.
4: Je suis sûr que ça va me revenir.
5: Faut l'encourager. Est-ce que ça va revenir avant 18h?
0: Mais effectivement, c'est
5: ça la question.
9: Ah, mais c'est pas une pas par Léonard de Vinci dans la salle des machins là.
10: Allez Jean-Phi, allez Jean-Phi, allez.
0: C'est une toile d'ailleurs qui n'existe
4: mais
0: plus.
4: Mais non, parce qu'elle est cachée par une autre qui a été faite depuis.
0: Et oui, elle a disparu cette toile. Si vous avez regardé d'ailleurs l'excellente série, il est encore temps de la regarder en replay. Je ne le dis pas parce que c'est France Télé qui l'a faite, parce que je ne l'ai pas vue au moment où elle a été diffusée. Mais le week-end dernier, on a eu quelques jours de vacances, donc j'ai regardé cette série qui s'appelle Leonardo. Et c'est comme ça d'ailleurs que j'ai eu l'idée de la question.
7: Bien,
0: Très réussie, où on voit toute l'histoire de Léonard de Vinci, et à un moment donné, il est là avec, face à lui, Michel-Ange, ils ont chacun
4: c'est
0: un
4: ça,
0: mur.
4: C'est un concours, en fait.
0: Voilà, c'est un concours entre les deux. Léonard de Vinci est plus vieux que Michel-Ange, qui le nargue. Et l'un et l'autre, finalement, ne termineront pas leur toile. Léonard de Vinci, parce qu'il s'est aperçu qu'il a fait une connerie et que ça commence à gouliner un peu de partout.
4: Oui, assez frité. Oui.
0: Assez frité. Et finalement, par respect, Michel-Ange ne terminera pas la sienne non plus. Mais comment
4: c'est
0: s'appelle...
4: pas la bataille d'Anz... Ça me revient petit à petit, mais...
5: Il y a la première syllabe.
9: Il y a Anz.
5: Il y a un Z derrière.
0: Non, il n'y a pas de Z. Mais il a le bon début.
1: Dancy.
9: Danduze.
7: On te demande le nom de la bataille.
4: Oui, mais elle va revenir, elle va revenir.
1: Mais quand?
5: Non, mais attendez, là où vous êtes marrant, il y a des auditeurs.
1: Elle va revenir, moi aussi j'ai dit ça pour ma femme, mais qui est pas revenue.
4: Deux gros chevaux.
5: Non, il y en a même une autre qui s'est barrée entre temps d'ailleurs.
9: Oui, elle était cachée en dessous.
0: Et hélas, 300 euros qu'on va devoir distribuer.
4: Ouais. Je ne connais que ça, mais j'ai eu...
5: Mytho.
4: J'ai fait des conférences sur ce tableau.
7: D'accord, remboursé.
0: Ah non, tout ça pour nous dire qu'il faut qu'on le paye.
9: Stéphane Bern, il le sait.
4: J'ai un trou, ce qu'on appelle un trou.
1: Mais même Laurent Deutsch... Laurent Deutsch vient de m'envoyer un SMS avec la réponse. Quelle honte.
11: J'ai toujours dit que quand on grattait bien en dessous de moi, il y a un Franck Ferrand, mais il est moins bon.
0: Ha ha ha ha! Peut-être,
7: les chéris, c'est
0: peut-être qu'on va avoir la réponse dans la salle. Est-ce que quelqu'un connaît l'histoire de Leonardo?
11: Ah, il y a un monsieur au fond.
0: Une main au fond, monsieur Beaugrand. Alors, quel est votre prénom?
12: Bonjour, Serge.
0: Bonjour, Serge, d'où venez-vous?
12: Marseille.
0: Oh, un Marseillais! Bien.
11: Ça y est.
0: Vous avez vu le match hier soir ou pas? Alors, est-ce que vous avez une idée de la réponse?
12: Écoutez, je ne connais pas vraiment la réponse, mais si ça commence par « en », je vais risquer « en com ».
0: Ah non, non, pas du tout.
8: Et vous monsieur, avez bien, c'est bien désolé. Marseillais.
0: Et monsieur Ferrand...
11: C'était bien d'avoir tenté.
0: Monsieur Ferrand vient de me donner la réponse par écrit.
4: Ça y est, il m'a fallu le
0: temps. Mais c'est arrivé trop tard. On perd quand même 300 euros. C'était bien la bataille d'Anghiari.
4: C'est ça.
0: La bataille d'Anghiari, peinte par Léonard de Vinci.
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0: Ah, une question d'actualité à la portée de tout le monde. Là,
7: pour grâce
0: coup.
7: À Dieu.
0: Qui a sorti son journal intime en 2017
7: Louana
0: et dans l'actualité aujourd'hui, écrit même la polémique.
11: Écrit même la polémique, c'est quoi? C'est le nom de son dernier ouvrage?
7: Non, elle crée la polémique.
0: Qui crée la polémique à son corps défendant, bien sûr, actuellement, et a sorti son journal intime en 2017.
7: Une femme?
0: Une femme, oui.
7: Française?
0: Ouais. Française, alors française, oui.
5: C'est pas du tout lié au sport?
0: Alors, lié au sport...
5: Un petit peu.
0: Indirectement, j'ai envie de dire.
7: Actrice?
11: Ah, c'est pas Zaya?
0: Zaya, non.
5: Ah oui, c'est une sportive?
0: Non, pas du tout.
7: Mais c'est une dame qui est très âgée maintenant, qui parle de sa jeunesse.
0: Oh non, elle est née en 95, donc vous voyez.
7: Oui, c'est pas Anne Frank, quoi.
0: Non, c'est pas Anne Frank.
5: Donc c'est une artiste alors.
0: Une artiste, oui.
11: Alizée,
0: non.
7: Une chanteuse,
0: oui.
5: Est-ce que son livre a eu un énorme succès, ce journal intime?
0: Qui a parlé de livre?
7: C'est un journal intime.
5: Ah oui, c'est Virginie Despentes. Non.
7: C'est un journal intime, mais un journal dit, pas écrit.
15: Audio.
0: Non plus.
5: Donc c'est un film. C'est un film qui s'appelle Journal intime.
7: C'est pas un livre. On peut pas l'acheter à la Fnac?
0: Si.
7: Alors c'est un livre.
5: Non, c'est un film.
11: C'est un disque. Bah voilà.
7: Ah bah alors c'est audio. Bah
15: c'est le nom de son album, Journal Intime. C'est Ophélie Winter.
0: C'était son premier album qui s'appelait Journal Intime.
5: Olivia Ruiz,
0: non.
7: Elle vient d'un télécrochet?
0: Ah non.
5: Et là, Laurent, elle est en plein cœur d'une polémique.
0: Ah oui, ça commence.
11: Ah, Miss Tinguette?
0: Non. Ça commence.
11: Arletty?
0: Ça commence à prendre la polémique.
7: Parce qu'elle parle avec quelqu'un.
0: Ah non, il parle avec personne.
7: Non, c'est le titre de son album, quoi, Journal donc Intime.
0: C'était le titre de son premier album.
7: Mais ça crée la polémique à cause de son contenu, à cause de ce qu'elle raconte.
0: Ah, ce n'est pas son premier album qui crée la polémique.
7: C'est le deuxième.
0: Non plus.
15: Je sais qui c'est.
0: Allez-y.
15: C'est Aya Nakamura.
0: Bonne réponse de Mela Bedia.
15: C'est ton premier album. T'étais pas très connu.
5: Parce que Macron veut qu'elle chante du Édith Piaf aux Jeux Olympiques, c'est ça, non?
0: Exactement.
11: Enfin, l'inverse est impossible.
5: Et elle a répondu, c'est qui?
0: Faut voir.
11: Ah oui.
0: Est-ce qu'on est capable? Tiens, on va écouter le tube d'Aya Nakamura juste un peu. On voit si on peut la chanter façon.

0: président de la République sait qu'Ayana Kamura est une star internationale aujourd'hui, il faut quand même dire les choses. Et effectivement, certains pensent que ce n'est pas un bon choix que de choisir Ayana Kamura pour ouvrir...
1: Moi, j'aurais mis Sylvie Vartan. Qui chante du Ayana Kamura.
0: Alors, et en tout cas, le premier album d'Ayana Kamura s'appelait D'où mon piège, s'appelait effectivement Journal intime. Ah ouais. Elle en a sorti d'autres depuis. Moi, je ne sais pas si c'est bien ou pas bien.
1: Mais pourquoi ça serait pas bien?
2: Pourquoi ce serait pas bien, ouais. Ouais.
3: Mais pourquoi il doit décider qu'il doit chanter quoi, lui? Enfin.
4: Oui, bah, c'est parce qu'il est président de la République. Bon.
0: Elle a raison. Elle a raison.
4: Enfin, je dis ça. Je dis ça, je dis rien.
0: Tu penses à moi, mais je alors... pense à faire de l'argent. Je suis pas ta daronne. Je suis pas ta tata. Genre en Katchana, baby. Oh, Jaja. Je suis pas ta tata. Vous voyez que piaf. Piaf peut chanter.
1: Eh ben ça y est, franchement, on peut dire adieu à Marc-Antoine Lebret.
0: Je ne suis pas ta daronne, je te ferai pas la morale. Tu parles sur moi hier, crache encore hier. Tu voulais m'avoir. Tu savais pas comment faire.
1: Tais-toi, c'est idiot. Arrête, c'est
0: idiot. Il y a du piaf là-dedans. Il y a du piaf. Donc,
1: mais elle va le faire ou pas, alors où ça craint?
0: Ah bon, on sait pas, vous savez ce que c'est, les polémiques, les machins.
1: Ah, elle veut pas, elle s'exprime.
0: Certains disent qu'Emmanuel Macron fait n'importe quoi, que c'est pas une bonne idée. Oui. Monsieur Barbier, on veut votre avis.
5: D'abord, en effet, pourquoi c'est au président de la République de choisir la chanteuse?
3: Oh, mais tu
5: laissons le comité d'organisation des Jeux faire ça, il a pas à s'en mêler. Ensuite, soit on fait la France éternelle et on fait venir un chanteur un peu comme on l'a fait pour la Coupe du Monde de rugby, etc. Et on s'endort. Soit on veut faire vraiment la jeunesse et on prend la vedette populaire du moment, même si elle sera oubliée dans quelques années. Le mélange des deux, avoir du Piaf et du Ayana Kamura,
1: ça
5: sent
1: bien. Ça
3: fait un peu cliché, tu vois, comme lui, comme Emmanuel Macron, la Tour Eiffel et tout ça. Tu vois, la France, c'est quelque chose comme ça pour touristes.
5: Voilà, il y a un peu de touristes.
1: Ou alors on reforme pas les Forbans, mais les trois cafés gourmands.
0: Je ne suis pas ta tata.
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0: Ah, quand même, j'ai posé une question pour monsieur Janssen, parce que je le sens.
8: Mais David, il a déjà eu André Gide, c'est bon.
1: Qui est le chanteur
9: de complément alimentaire pour la concentration, là.
0: Alors, non, ça concerne cette
4: André,
0: fois.
4: On voit les noms des village people. Alors... Non.
8: Il y a un papier. Monsieur Ruquier, il y a un papier derrière qui est tombé, là.
0: Mais non, mais c'est le nom de Nathalie Siméon qui habite la rivière Saint-Sauveur. Vous venez de lui sauver peut-être 300 euros. Effectivement, le papier s'était envolé. Elle habite dans le Calvados, Nathalie Saint-Siméon. Et la question concerne évidemment un avion, monsieur.
9: Oui, je me doute bien.
0: Monsieur Janssen, on est en 1971. Vous n'étiez pas, vous démarriez comme steward à l'époque.
9: Ah, c'est vrai, j'étais pas né.
0: Et là, on parle d'un Boeing 727 à bord duquel un passager demande à une hôtesse de l'air de s'approcher. Il lui passe un petit mot manuscrit. Elle veut, elle pense évidemment que c'est un rendez-vous galant, un numéro de téléphone. Et là, ouais, elle s'apprête à mettre le mot dans son sac à main et le passager lui dit « Mademoiselle, vous feriez mieux de regarder la note parce que j'ai une bombe. » Et en effet, ce passager qui s'appelle D.B. Cooper réclame 1,3 million de dollars et la compagnie aérienne va accéder à sa requête quand l'avion va atterrir car le pirate de l'air compte échanger les 36 passagers contre le fameux million de dollars et des parachutes. Que se passe-t-il après?
8: Mais non, mais je sais, ils parviennent à l'arrêter. Ils parviennent à l'arrêter parce qu'il est saoul.
0: Et c'est pas du tout ce
8: mais
0: qui
8: c'est pas grave, je peux raconter quand même. C'est pas grave, mais je peux raconter quand
0: allez-y,
8: même.
0: Allez-y, allez-y.
8: En fait, il demande une rançon à bord parce qu'il a pris les passagers en otage.
9: Ouais.
8: Le mec, il a aucun respect.
4: Et le mec était bourré, voilà. Alors.
8: Et en fait, il demande de l'alcool. et il libère les passagers.
0: J'ai l'impression que je tiens une maison de fou.
1: Tu disais Paul, j'ai fait un cauchemar, il n'y a pas quelqu'un qui a compté une histoire de la merde.
8: Ils lui ont donné de l'alcool et il a été arrêté
9: parce qu'il s'est endormi. Si tu savais le nombre de passagers saouls qui m'a demandé une rançon.
1: Hé, raconte le pilote qu'il avait en Afrique. Ah si.
9: Quel pilote?
1: Si, il n'a pas la boîte.
0: Alors, il demande donc des milliers de dollars. On va lui donner 200 000 US dollars à l'époque.
1: C'est beaucoup déjà.
0: En coupure de 20 US dollars. Et effectivement, il demande aussi 4 parachutes. Qu'est-ce qui se passe après?
8: Il saute de l'avion.
0: Vous allez un peu trop vite puisque là, l'avion est à terre.
8: Ah, pardon. Ah.
9: Ça n'empêche pas de sauter.
8: Alors il attend le décollage pour sauter.
3: Il prend un autre avion.
0: Alors, qu'est-ce qui se passe?
1: Il prend un autre avion.
0: Prenez les choses dans l'ordre.
10: L'avion, et quand il saute, le parachute ne s'ouvre pas.
0: Non, si ça, oui.
9: Si ça s'ouvre.
8: Alors, si, s'ouvre.
0: Alors, expliquez-moi.
8: En fait, il saute de l'avion et il atterrit sur un autre avion.
0: Ah non, pas quand même. Non, c'est pas, Tom Cruise.
10: On lui a donné.
1: C'est pas le gros avion avec Michel.
10: On lui a donné des parachutes frelatés qui ne s'ouvrent pas.
0: Ah ben non, justement, c'est même pour ça, je vais vous dire, qu'il réclame 4 parachutes. Pourquoi il réclame 4 parachutes?
10: Pour avoir des complices.
0: Pour lui, mais pas pour les complices. Mais non.
9: Pour lui. Tout seul.
0: Pour lui. Mais non. On lui donne l'argent. Il libère les passagers. Qu'est-ce qui se passe?
9: Il garde l'équipage. Il garde les pilotes.
10: Les pilotes.
0: Voilà.
10: Ah oui.
0: Pourquoi il demande 4 parachutes?
3: Parce qu'il y a 4 pilotes.
1: Ce sera les derniers.
9: Trois pilotes et lui.
1: Ce sera les derniers.
10: Et
0: en demandant 4 parachutes, il est sûr que les parachutes seront pas piégés.
9: Ah bah oui.
0: Parce qu'évidemment, ceux qui donnent les parachutes n'ont pas envie de faire tuer les pilotes et l'hôtesse.
9: Bah oui.
0: Évidemment. Et donc, qu'est-ce qui se passe après?
1: Il saute.
9: Voilà.
1: Il y a Jean-Pierre.
0: L'avion.
8: Il saute l'hôtesse.
9: L'avion est détruit. Bah ça tu remarques.
1: Mais Paul. Paul, pas ici, pas maintenant.
9: L'avion a redécollé.
0: Pardon.
9: Oui. Est-ce que l'avion a redécollé?
0: Oui, l'avion a redécollé.
10: Il tombe dans la mer. Il tombe dans la mer.
0: Alors l'avion redécolle.
9: Mais ça sert à rien un parachute à l'altitude où va voler l'avion parce que ça fait une dépressurisation et donc il ne peut pas survivre.
1: Ah, il y a de la rue qui reste dans l'avion. Il a ploté l'hôtesse. Non. Et là, il fallait une cinquième parachute.
0: Vous avez la fin. C'est tout simple. Qu'est-ce qui se passe?
10: Il meurt. Rien.
0: Mais non, il meurt pas.
8: Il a donné le parachute au pilote, au copilote et à une hôtesse. Oui. Du coup, ça fait 4.
10: Bah, du coup, les pilotes se tirent avec l'argent.
1: Mais non.
3: En fait, il pilote l'avion, lui.
1: Mais non. Et ils ont visé les tours et après, on accuse les Pakistanais. C'est horrible.
9: Il a sauté de l'avion.
8: Mais je l'ai déjà dit, ça.
9: Et donc, il est mort.
10: Il est parti avec l'argent.
1: Mais non, il a un parachute, il est pas mort.
0: On l'a jamais retrouvé depuis.
1: Et il est dans le public. Et on l'applaudit.
0: Bonne réponse collective.
10: On a dit qu'il avait sauté.
0: Non, mais pas dit qu'il avait sauté.
10: Mais
9: on l'a jamais retrouvé parce qu'il y a de grandes chances qu'il est mort quand même.
0: Non, justement.
9: Comment que vous le savez?
10: On a trouvé les billets.
8: Alors moi j'ai dit qu'il était sauté.
0: Parce que en fait le reste de l'équipage a raconté ce qui s'est passé.
9: Bah oui.
0: Bon, il y reste à bord avec le pilote, le copilote, une hôtesse de l'air et lui donc 4 parachutes. Et là effectivement il a tout prévu, Cooper. Il intime à l'équipage de reprendre les airs, ordonnant de voler vers Mexico à une altitude relativement basse.
9: Bah oui, pour pouvoir respirer.
0: Environ 10 000 pieds, 3 000 mètres, vitesse faible, 150 nœuds environ, c'est 280 km/h quand même, avec les trains d'atterrissage sortis. Et à un moment, il saute de l'avion avec l'argent et les parachutes. Il avait tout prévu, on n'a jamais retrouvé Monsieur Cooper.
11: Mais il a sauté de l'avion, donc il a laissé la porte ouverte. Il a sauté, il a pas fermé la porte derrière lui. Si la porte est ouverte, l'avion il tombe.
0: Oh, la mère de famille, il a pas refermé la porte derrière lui.
11: Non, c'est le détail pour préciser que avec une porte ouverte, un avion ça tombe.
9: Non. Pas cette attitude-là qui est
1: basse,
9: parce qu'il n'y a pas de dépressurisation, donc il peut voler.
1: Non, mais il est assuré, franchement, il est fort.
9: Oui. Il y a juste eu un coup de vent dans l'avion, c'est tout. Et l'hôtesse savait pas quoi, refermer la porte.
8: La seule chose qu'on n'a pas dit, c'est qu'on l'a pas retrouvé. Voilà.
0: On l'a jamais retrouvé, mais il est sûrement en vie. Enfin, en vie. Bah, j'en sais rien, Monsieur Cooper, en tout cas, effectivement.
10: En tout cas, il est riche. Je suppose qu'on a noté les numéros des billets, donc on a su s'ils avaient été mis en circulation.
1: Il arrive au Mexique et dépensé. Mais Valérie, mais t'es con, quoi.
9: T'as trop.
0: La vache, c'est pas esprit criminel, ici, hein.
1: Mais non, mais tu as raison de penser ça, mais je pense qu'il est resté peut-être à Mexico ou à l'étranger. Il s'en fout, c'est pour Honduras qu'on va te demander.
9: Oui, il était au premier bureau de charge à Western Union, il a tout changé.
10: Justement, dans ce cas-là, on sait qu'il est vivant.
0: Heureusement, il y a Montebourg qui surveille.
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0: Une première question d'actualité pour Fanny Liège, qui habite La Crosse, en Saône-et-Loire. Oh, je suis en train de me rappeler que vous m'avez offert aux grosses têtes un cadeau pour les Jeux Olympiques, monsieur Orlinski.
13: Tout à fait.
0: Et que j'ai dit, on va l'ouvrir, ce cadeau, pendant l'émission.
13: Et vous l'avez oublié.
0: Et je l'ai pas rapporté. Alors, si vous pouvez me rapporter, on l'ouvrira dans la partie suivante avec les auditeurs.
1: Il est malin, le nouveau, hein. Il va faire un petit, hein. Il arrive.
13: C'est pas moi, c'est les JO.
1: Ah, d'accord.
0: Qu'est-ce que vous avez fait pour les JO, monsieur Orlinski?
13: J'ai réinterprété le bonnet phrygien. Je suis le seul artiste à avoir réinterprété les bonnets phrygiens.
0: Mais c'est un vrai bonnet que je vais pouvoir mettre sur la tête.
13: Non, c'est une sculpture justement. C'est, mais bon.
0: Ah bah très bien. Bah alors apportez-moi la sculpture.
13: Mais vous pourrez en faire ce que vous voulez.
14: Et alors et les autres grosses têtes jamais non. C'est pas grave.
0: Qu'est-ce que vous voulez que je vous dise? C'est un sculpteur, ça dépend des statues.
15: Finalement, sculpteur.
1: Pas mal. Pas mal.
0: Ah,
1: ah si c'est là.
0: Regardez le beau cadeau des Jeux Olympiques.
15: La boîte est belle.
0: Offert par Richard. Bah, je vais vous offrir la boîte si vous voulez.
15: C'est Richard. Adorable, merci.
16: T'avais pas 5 minutes qu'il est là.
14: Voilà, franchement.
16: C'était moi le suceur du groupe. Qu'est-ce que tu comprends pas là-dedans?
0: La foire que je fasse venir monsieur Porsche. Oh, c'est joli. Ça ressemble à du Orlinski.
16: Ah, oui, oui.
0: Ah, bravo.
1: Mais ça se met où là?
14: Bah,
1: c'est bien ça.
16: C'est vendu combien ça, cette histoire, Richard?
13: Il y en a plus, c'est sold out.
16: Ouais, mais c'était combien au début?
13: Non, c'était pas cher.
16: Ah ouais?
13: Ouais.
0: Ah bah, pour, alors je le rends.
14: Moi, j'ai acheté.

0: Bah ça dépend ce qui est cher ou pas cher quoi.
1: Bah plus de 20 euros c'est
0: maintenant,
1: cher.
0: Ah bah plus de 20 euros voilà. Plus de 100.
2: Ah quand même.
1: Ah c'est pas mal.
2: Ah non mais alors je suis touché. Bonne réponse de Richard Orlaski.
3: J'ai un petit, comme ça, un petit gorille.
0: Ah ouais?
3: Offert par Arthur.
2: Votre mari, Michel.
4: Moi, j'ai
2: c'est pas un gorille, c'est un babouin.
3: Oh, Michel, qui est mignon comme tout.
2: Alors, ma question, j'étais en train de vous poser une question d'actualité pour Fanny Liège, quand il m'est revenu que j'avais bêtement laissé ce cadeau en coulisses. Fanny Liège habite en Saône-et-Loire, et ma question concerne, évidemment, les hésitations du président de la République pour trouver le nom d'un premier ministre. Ah, c'est un feuilleton, un suspect. Ben sans oui, fin.
5: On sait que ça va être Hanouna en plus.
2: Depuis le mois de juin. Et le Canard enchaîné a trouvé une bonne comparaison. Je ne sais pas si vous avez eu le Canard aujourd'hui, mais il compare évidemment ce suspense à un jeu télévisé, célèbre jeu télévisé. Jeu qui fut d'ailleurs animé à une époque par José Sacré et Jean Amadou. Mais de quel jeu télévisé s'agit-il ?
4: C'était en quelle année ?
2: Ah ça, alors le jeu a dû commencer, je vais vous dire ça tout de suite. Si
0: c'est
2: vous voulez.
0: Pas tout récent. Hein.
4: Ah, oui, clairement.
2: Ah ben, c'est pas tout récent, mais c'est un jeu méga célèbre qui a commencé, je vais vous dire, en 1985 et qui a fini en 93.
0: Tournée Manège.
2: Et c'est Tournée Manège. Ah, ouais, deuxième bonne réponse de Richard Orlaski.
4: Bah, je l'ai mis sur la piste. Hein.
5: Alors autant il est nul en poterie, autant là il est bon. Franchement, bravo Richard, bienvenue.
2: Eh bien oui, parce que tout le monde évidemment se souvient d'Evelyne Leclerc, ben oui. Fabienne Egal et Simone Garnier, mais il se trouve que pendant les trois premières années, il y avait aussi deux animateurs masculins. Jean Amadou, lui, faisait les interviews des personnalités qui étaient en couple, il faisait des questions parallèles pour savoir s'ils se connaissaient bien, et José Sacré, lui aussi, animait le duo sur catalogue. Il y avait des rubriques dans Tournée Manège pendant les trois premières années, et on a oublié effectivement.
5: Et celui qui faisait l'accordéon, si on l'oublie.
2: Ah, bah lui, il est resté tout le temps. C'est pas l'accordéon, c'est du piano Charlie Oleg.
3: Oui,
5: Charlie Oleg. Oui, connu Charlie Oleg.
2: Et évidemment, la musique de Tournée Manège, tout le monde s'en souvient, ça. Et c'est vrai que c'est un peu ça à l'Élysée aujourd'hui. Et maintenant, monsieur Macron va recevoir Madame Castex. Ah, et voici Xavier Bertrand.
5: Alors Chantal, vous avez une question pour Bernard Cazeneuve?
2: Ah tiens, monsieur Baudet, c'est la première fois que vous passez à la télé. C'est vrai, franchement, c'est une belle idée du Canard enchaîné. C'est Tournée Manège à l'Élysée en ce moment. On aurait pu ressortir aussi le sketch des Inconnus.
0: Mythique. Tournée Ménage.
2: Tournée Ménage, ça s'appelle. Ouais. Encore une bonne réponse de Richard Orlaski. Ah, dites, pour votre deuxième, vous faites fort, monsieur Orlaski.
0: Ah, j'essaye.
2: Ah, oui.
1: Bah, il suffit de faire un cadeau.
4: La prochaine fois, il vient avec tout gros comme statue. Hein.
2: Qu'est-ce que vous dites ?
4: Si la prochaine fois, il vient avec un Kong, en plus.
1: On parle de qui, là ?
2: Il y en a déjà cinq ici. Une autre question.
5: Alors, tu vas pas faire d'autres animaux, genre un dauphin, un ragondin, tu sais pas ?
0: Si, il n'y a pas de problème.
2: Bah, il ne fait pas que le gorille King Kong.
5: Il fait d'autres trucs, quand même.
2: Il y a des ours, il y a des.
4: Il y a un lion magnifique à Bastia.
0: Ouais. Voilà, à Bastia.
4: Très, très beau, un lion.
2: La plus grosse de vos statues, elle est où ?
0: Elle est à Singapour.
2: À Singapour ?
0: 37 mètres de haut.
2: Et ça représente quoi ?
0: Une espèce de tour Eiffel avec justement des cons qui s'échappent d'une tour Eiffel.
1: Ouais. Ah. C'est combien ça vaut ça ? 35 mètres ?
0: Comment ?
1: Ça vaut combien une statue de 35 mètres ?
4: Attention, oh, ça c'est... suffit, l'argent.
2: Attention, c'est en deux mots, c'est Singapour dans la Creuse.
5: Et tu fais les animaux, est-ce que des fois quand tu angles tes recherches, tu fais les animaux en voie de disparition ? Tu
0: bien
5: dis,
0: sûr,
5: tiens, par exemple, un socialiste, par exemple.
0: Ah ouais, bah, absolument. Absolument. François Hollande.
2: Ah mais c'est quand même, écoutez, moi je suis fier d'avoir monsieur Orlaski dans les grosses têtes. Parce que d'abord, c'est le plus... D'habitude, les grosses têtes me charrient toujours en disant « Voilà, avec votre fortune, ceci, cela », alors qu'ils sont aussi blindés que moi, les uns et les autres.
5: Autant, quand même.
2: Mais la plus blindée des grosses têtes, c'est quand même monsieur Orlaski.
5: Ouais, mais il a plein de dettes, il joue au poker, il va au pute. C'est ce qu'on dit, je sais pas, il faut confirmer ou pas.
2: Vous pourriez faire une statue de Chantal là-dessous ?
0: Bien sûr. Ah ouais. J'ai fait Nabila.
2: Ah ben, vous pourrez faire l'abîmer.
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2: question littéraire pour Sébastien Pitot qui habite le Vigin en Haute-Vienne. En effet, vient de sortir un nouveau roman signé Luc Adrian. Alors, il paraît que c'est assez drôle, même si c'est une biographie. Alors, on a fait une biographie amusante. C'est aux éditions Emmanuel. 310 pages consacrées au chevalier sans armure. C'est le titre de cette biographie. Mais qui est le chevalier sans armure que nous raconte Luc Adrian dans son nouveau roman?
6: Ils étaient tous sans armure une fois qu'ils l'enlevaient.
2: Oui, d'accord. Bon, enfin, alors là, vraiment, alors écoutez.
6: Bah oui. Est-ce que non, c'était un prêtre, un homme d'église?
2: Pardon,
6: un homme d'église.
2: Un homme d'église. C'est quelqu'un qui voulait être chevalier, qui était parti pour faire la guerre et qui a renoncé au dernier moment et qui est devenu effectivement un homme d'église.
3: Et on dit l'abbé, gnagnin?
2: Non,
6: on dit Mazarin.
2: Mazarin, non.
6: On est dans les croisades, on est 13e siècle, 14e.
2: Ah non, on n'est pas dans les croisades.
6: On n'est pas
3: cardinal.
2: Mais on est quand même au 13e siècle. Mais pas dans les croisades.
7: Sans armure, 13e siècle.
3: Ça pense, il est connu sur.
6: Oui, il est sanctifié. Saint François d'Assise.
2: Saint François d'Assise, bonne réponse. Il voulait être chevalier au départ, il était parti pour être chevalier, et puis finalement il a pris la robe plutôt effectivement que...
8: La robe de bure il a pris finalement.
2: Oui,
8: on le reconnaît d'ailleurs dans les tableaux parce que c'est le seul saint qui a la robe de bure.
6: Non saint mais Dominique, il y a l'origine des ordres mendiants surtout, c'est lui qui est franciscain voilà. Et tout ça. C'est
8: saint Dominique,
6: tous ceux qui ont renoncé aux richesses de l'Église.
8: Et d'ailleurs on prête l'histoire de saint François à saint Dominique, réciproquement c'est de vous dire combien la géographie, c'est-à-dire la vie des saints, c'est n'importe quoi à côté des évangiles qui elles sont sérieuses.
9: Effectivement.
6: Ah, mais moi je me suis arrêté à Moïse quand il a ouvert la mer.
10: La robe de bure, c'est avec la cagoule, c'est ça, non?
8: C'est... Oui, ouais, c'est ça, et surtout
6: les... Tes soirées privées ne nous regardent pas.
3: Avec la cagoule et le fouet, oui, c'est ça, t'as raison.
8: À un moment.
6: C'est les claquettes
3: sur tout.
8: Il va voir
6: toute l'histoire. La corde et les claquettes.
8: Il y a deux histoires qui sont juste similaires, c'est trop drôle de se dire comment est-ce qu'ils sont mélangés les pinceaux. Il y a Saint François ou Saint Dominique qui va voir le pape et qui lui dit je voudrais créer l'ordre. L'ordre de, dans le cas de Saint Dominique, des Dominicains, dans le cas
6: des
8: Franciscains. Et le pape, il a autre chose à faire, il dit je vais réfléchir au problème, je vais dormir là-dessus. Mais il dort là-dessus.
9: Avec un enfant de cœur.
8: Et dans sa tête, il y a son église qui s'écroule, et dans son rêve, il voit Saint Dominique qui retient l'église afin qu'elle tombe pas. C'est vous dire que c'est naïf hein, comme histoire. Là-dessus, il se réveille, il va voir Saint Dominique, il dit ok, c'est bon.
3: C'est la chute.
8: C'est incroyable.
6: C'est incroyable. Dit qu'il s'est basé sur un rêve.
8: Le niveau de naïveté de l'histoire des saints, c'est autre chose que celle des évangiles.
10: Non, mais c'est l'imaginaire. C'est important quand même l'imaginaire. Et on sait très bien que ce sont des légendes, tout ça, les histoires de saints.
8: Oui.
10: Non.
2: Surtout pour vous.
10: Alors que je les adore, en plus.
6: Je les adore.
2: Parce que le moins qu'on puisse dire, c'est vous n'avez pas dû en voir beaucoup.
10: Ça fait 5 ans maintenant.
3: Ça fait 5 ans.
10: Je suis content parce qu'enfin je vais pouvoir parler. Parce que j'ai pas dit un mot depuis 45 minutes.
3: Tu es frustré.
2: Ça fait 5 ans, vous n'avez pas vu de poitrine.
10: En fait, c'est extraordinaire, Laurent, parce que j'ai démarré aux Grosses Têtes vers le 22 ou 23 février 2019. Et en fait, ma dernière fois, c'était 10 jours avant. Depuis que je suis aux Grosses Têtes.
6: Mais ça t'a porté la poitrine.
10: Personne ne me veut. À mon avis, il m'écoute trop.
6: C'est pas complètement de notre faute.
3: Je pense pas que les deux soient liés, tu sais. Non, je pense pas qu'il y ait que ça.
10: Est-ce que Laurent...
6: Cela dit, t'es parti en vacances avec ta mère et vous avez partagé la chambre. T'as pas vu cet été?
10: Est-ce que Laurent, vous voulez me virer pour que je retrouve l'amour?
2: Ah, s'il y a que ça.
6: Allez, on vote à Malou. Oui.
2: Les places sont de plus en plus chères ici.
10: Alors, monsieur Aubac, c'est très important. Vous êtes la 51e grosse tête de la saison. Et Caroline Diamant est en tête avec 8 participations. Alors, Philippe Gueluc est 2e, 7 participations. Toen, 3e, 7e, 7 participations. Mérès, 7. Alors, Isabelle, t'es pas mal, Isabelle. 6 participations pour l'instant avec Bernard Mabie, Beaugrand, El Karat. Et moi, je suis 5.
3: Pourquoi t'en as plus que moi?
10: Avec. Alors, moi, j'ai 5 comme Vizorek. Attends, j'arrive pas à me relire. Madame Bachelot, Monsieur Claudel, Az et Jean-Philippe Janssen, on a 5.
2: Vous faites les comptes, vous comptabilisez.
10: Mais regardez,
6: il a pas de vie.
10: Mais regardez,
6: c'est pour ça que tu touches pas.
10: Regardez,
6: de ça.
10: Tous les jours, je vais vous montrer
6: le mec depuis qu'il chope plus, il compte.
10: Comme les prisonniers, tu sais, je fais des petites croix. Je fais des croix.
3: Il est cinglé, c'est un tueur en série, je te dis.
10: Depuis la rentrée. Alors, il y a cube, il y a 3 croix.
2: Je vais vous dire, il a, alors là, j'en ai vu des écritures.
9: Cinglé.
2: Il a une vraie écriture de psychopathe. Vous êtes un peu surpris, monsieur Balk.
8: Mais dans la vie normale, vous commentez les matchs de foot, c'est ça?
11: Oui, je commente les matchs. Dans la vie normale. Il commente les matchs. Moi, j'ai découvert Johan comme ça. Il commente les matchs, mais on ne voit pas le match. On voit Johan commenter le match.
8: Magnifique, c'est une
11: œuvre passionnante.
8: C'est une œuvre conceptuelle.
11: Non,
2: c'est ça.
6: C'est joliment dit.
11: Mais moi, j'appelle ça un art majeur parce que si je t'ai bien écouté tout à l'heure, il a pris un sacré risque pour faire ça.
2: Ah oui. Okay. Ah oui, il commente les matchs sans les images. Oui. Qu'est-ce que vous vouliez nous dire?
8: Alors, pour être majeur, il faut deux choses. Il faut d'abord le risque du ridicule. Et là, il l'a.
12: Ah ben l'œil.
11: Là, on est en. On est avec des champions.
8: Et moi, je dis bravo s'il en a réchappé.
10: Mais monsieur Balque,
8: il faut. Attendez, c'est pas fini. Il faut un deuxième point.
10: Allez-y. Allez-y, accouchez. Je vous adore, mais
13: il est extatique parce qu'on parle de.
8: C'est le flirt avec le sublime. Et là, on en est loin. Ouais.
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2: Vous allez regarder le match ce soir, j'imagine. Oui, vous le commentez ou pas?
10: Oui, je le commente sur la chaîne L'Équipe, ce soir, canal 21 de la TNT, donc n'hésitez pas à regarder.
2: Ah bah ça, regardez, on voit rien, c'est vous qu'on va voir. Puisque, rappelons-le, pour ceux qui l'ignoreraient, vous allez commenter le match, mais nous, on n'aura pas les images.
10: C'est ça. Laurent, vous regardez ce soir et tout, c'est...
11: Non, le match.
10: Regardez-moi.
2: Quitte à regarder le match, autant regarder le match. Faudrait vraiment être con pour regarder le match sans voir le match et que vous écoutez, vous voyez.
10: Allez, Laurent, on fait un truc à la 35e minute, je vous fais une dédicace extraordinaire. Donc à la 35e, vous vous mettez...
2: Je serai pas chez moi, j'ai un dîner ce soir.
6: Ouais, c'est ça.
2: Mais c'est vrai, en plus.
6: Il a rendez-vous chez son proctologue, je sais pas.
10: Un dîner d'affaires.
2: Oh, j'ai pas besoin. Des trous du cul, j'en ai ici.
10: Et François, hier, il a vécu l'un des plus grands matchs depuis 10 ans. Il était au match à Arsenal hier. Il est venu spécialement ce matin à 5h30 de Londres pour faire l'émission et il a assisté au début extraordinaire de Declan Rice hier.
8: Même les trois. Oui.
10: Ah oui. Non mais, alors c'était, tu peux nous raconter un petit peu le match, l'ambiance, François? Raconte-nous, François. On est à la 56e, le ballon est pour Declan Rice et fais le commentateur. Fais Yoann Rioux, 30 secondes dans ta vie, François. Allez, chance de
2: même 30 secondes, c'est trop.
10: 58e, Declan Rice pose le ballon. 0-0 entre Arsenal et le Real Madrid.
2: Il vous fatigue aussi. Parce que moi, il me fatigue.
10: Non. D'ailleurs, je suis remplaçant aujourd'hui parce que j'ai été appelé en catastrophe. Donc
6: mais pourquoi l'avoir appelé en catastrophe?
2: Vous êtes toujours appelé en catastrophe.
10: Hier, 8h du matin. Est-ce que Yoann, Constance ne peut pas venir? Est-ce que tu peux venir? C'est pas ma mamie, hein. Merci Constance de pas être là. Vraiment, parce que les carrières débutent souvent comme ça, hein. Quand les gens qui... Je vais faire
2: ou finissent. Ouais. Vous êtes content de retrouver Karina Marimont?
10: Oui, je sais que Karina est très, très, très, très heureuse parce que sa vie a basculé grâce au retraite il y a quelques semaines. Et ce que je peux vous dire, et c'est absolument merveilleux, et je pense que je peux lui dire parce que je vais demander l'autorisation. Et on adore les belles émotions. Le nouvel amoureux de Karina Marimont est au premier rang.
2: Non, c'est pas vrai.
10: Non mais c'est que des bonnes
6: vibrations. Mais tu vas fermer ta gueule.
2: Alors attendez. Attendez. Oh, quand même, il est très très jeune, je trouve. C'est le petit avec des lunettes là au bout.
10: Continuez un petit peu, Laurent.
2: Alors non, mais il faut que je fasse. Bah, je sais pas lequel ça peut être, moi.
10: On a le temps, on a 2h30 pour faire connaissance, il n'y a pas de soucis.
2: Regardez, elle rougit là, Karina. C'est donc vrai, il est au premier rang.
13: C'est commencé l'émission.
10: Et il vous regarde avec amour, Karina. Je peux vous dire, j'ai saisi son regard déjà. Il est vraiment.
2: Que vous voulez?
13: Il n'y a vraiment pas moyen de rappeler Constance. Elle n'est pas dispo, vraiment.
2: Au moins, elle, Karina, voyez-vous, elle assume. Elle nous a raconté qu'elle avait trouvé l'amour. Et bien voilà, son amoureux est là. Tandis que vous, la vôtre, dont on entend parler depuis un an.
10: Bah, elle travaille dans la sous-marine, elle a autre chose à faire. Elle a, il faut qu'elle ait. Tu vois, elle est pour l'évolution.
15: Mais lui, sa meuf, c'est comme l'équipe 21, il commente, mais il n'y a pas d'image.
2: Si j'ose dire sa meuf, on n'en a toujours pas vu la queue. Pour Denis Fournier, la première citation du jour, évidemment. Monsieur Fournier habite Verson, dans le Calvados, qui a dit « Si on payait mieux les bénévoles, ça donnerait peut-être envie à plus de gens de travailler gratuitement.
10: » Coluche.
2: Jean-Yann. Non, c'est pas Coluche. C'est pas Jean-Yann. C'est quelqu'un qu'on aime bien, qui est toujours vivant.
10: Kersauzon.
2: Pardon.
10: Philippe Gueluc.
2: Philippe Gueluc, bonne réponse de son compatriote.
12: C'est pour le Belge.
2: Ah oui. Alex Vizorek. Pour Mme Leborgne, Catherine Leborgne, qui habite Sainte-Marie-de-la-Mer, Wenger, qui a dit « Une fois que les joueurs de rugby ont réussi à enfiler leurs chaussures et à nouer leurs lacets, tout le côté cérébral de ce sport est terminé.
5: » Ça, c'est pour François Berléand.
2: C'est quelqu'un qui est drôle, c'est

0: obèses mangent leurs émotions, et moi c'était mon cas pendant 30 ans. Quand j'étais heureux, je mangeais, quand j'étais malheureux, je mangeais, et quand je
1: faisais l'amour, je mangeais. Ferme ta gueule.
2: C'est exactement ça, j'ai envie de dire, reprenez-en. Pour Charles Cougot, qui habite Chartres en Bretagne, monsieur Cougot.
3: Chartres, dans... c'est pas en Bretagne.
2: Oui, mais c'est, là, c'est en Ille-et-Vilaine, ça s'appelle Chartres en Bretagne, monsieur Rioux, qui est breton.
0: Bien sûr, je connais.
2: Vous connaissez Chartres en Bretagne?
0: Oui, j'ai vu la pancarte déjà, et le panneau, ouais.
3: Il avait une pancarte.
0: J'ai vu le panneau.
3: Finalement,
2: vous êtes meilleur quand vous venez en remplaçant.
0: Mais putain, je suis en train de commencer ma deuxième carrière au Conseil, j'ai jamais été aussi bon en 10 minutes d'émission, mais c'est impressionnant. J'enchaîne les vannes et tout.
4: Vous pouvez pas appeler Constance?
2: Ah ouais, qui a dit, à 60 ans, ma grand-mère a commencé à marcher tous les jours 3 km. Aujourd'hui, elle a 97 ans et Dieu sait où elle est.
1: Seinfeld.
0: Américain.
2: Ça c'est américain, mais c'est plus vieux que Seinfeld.
1: Bill Cosby.
2: Non.
5: Woody Allen.
0: Ustinov.
2: Un acteur qui est mort à 100 ans d'ailleurs.
1: Ah ouais.
2: Et on le cite régulièrement ici.
4: Bob Hope.
2: Bob Hope. Oh, bonne réponse de Roselyne Bachelot.
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7: Éric Coquerel, l'un des responsables de la France Insoumise, a annoncé le dépôt d'une proposition de loi pour abroger la réforme des retraites et revenir à 62 ans. On sait que le RN veut faire la même chose. Dans le monde entier, les réformes des retraites se multiplient. C'est toute l'Europe qui se prépare au vieillissement avec des réformes. Toute l'Europe, sauf le petit village gaulois.
5: Bon, va falloir qu'on y pense en tout cas. C'est le sous-texte de votre chronique. Merci beaucoup, François.
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2: Et la question concerne un scientifique qui s'appelait, je ne sais pas dire s'il vit encore, peut-être, le docteur Donald Unger. Et ce docteur, pendant 50 ans, écoutez bien, pendant 50 ans, il a fait tous les jours la même chose afin de prouver scientifiquement que faire cela n'avait aucune conséquence.
8: Il s'est craqué les doigts pour voir si ça a altéré les articulations. Et au final, il n'y a rien.
9: C'est vrai, c'est ça.
8: Bonjour Monsieur Ruquier, vous allez bien?
9: C'est vrai, c'est ça.
2: Ça m'énerve, pensais qu'on allait tenir 5 minutes avec cette question. C'est une bonne réponse de Paul Aycarac.
10: Et n'empêche que ceux qui font ça, qui se craquent les doigts, c'est hyper énervant.
2: Ah oui, le craquement des articulations. Moi, c'est dû effectivement à ce qu'on appelle, il y a un mot pour ça, la cavitation, voilà exactement.
9: C'est les bulles d'air, c'est
2: oui, ce sont les bulles, le phénomène de cavitation causé par la séparation des surfaces articulaires. Ça crée une bulle gazeuse et c'est ce qui permet de faire craquer ses doigts.
9: Ah, c'est un peu le pet des articulations.
2: Absolument, sauf qu'on a longtemps dit que c'était dangereux de faire ça très souvent.
11: Alors que non.
2: Et pas du tout, en fait.
9: Alors faites-vous plaisir.
2: C'est juste que ça énerve les autres.
10: Voilà, c'est ça.
2: Et qu'effectivement, les autres, au bout d'un moment, ont dit, puisque... Ça nous énerve, on va faire croire que c'est pas bon pour la santé. Le docteur, qu'est-ce qu'il a fait le docteur Unger pendant 50 ans?
9: Tous les jours.
2: Tous les jours, il a fait craquer deux fois par jour sa main gauche.
10: Il a emmerdé toute sa famille.
9: Non mais alors il devait se douter quand même que ça ne faisait pas de mal, parce que sinon c'est dangereux quand même. Il y a une prise de risque.
2: Ah bah non, c'est un scientifique. Les scientifiques sont faits pour prendre des risques.
9: Ah d'accord.
11: Bon, bah oui, c'est normal. C'est ce que font les kinés quand ils vous font craquer.
2: Ah oui.
11: Ah bah oui.
9: Oh, j'imagine la taille du kiné qui fait craquer Bernard. Parce qu'il faut le secouer quand même.
11: J'ai des grosses bulles.
2: Le dernier kiné qui a fait ça, il a fait grève sur le tas.
11: Oh. Oh,
10: il a arrêté.
11: Donc il est mort ce toubib puisque Paul l'a trouvé.
2: Ah ben non, c'est simplement que Paul en avait manifestement déjà entendu parler. Et c'est pas un toubib, c'est un scientifique.
11: Oui, bah c'est pareil.
2: Qui effectivement, oui, aujourd'hui il doit être à la retraite. Mais en tout cas, c'était une bonne réponse de Paul Aycarac. Bravo Paul. Une autre question, et cette fois ce sera pour Lise Calvo qui habite Montreuil. Quelle célébrité mondiale est morte sans qu'on sache vraiment comment, le 3 novembre 1957.
8: Humphrey Bogart ?
2: Non.
3: 57.
2: 3 novembre.
5: C'était une femme ?
2: Une femme, alors, oui, de sexe féminin, absolument.
9: Ah, c'est une chienne.
8: Laïka, qui est la première.
5: Qui est allée sur la Lune.
8: La première à être en orbite.
2: Elle n'est pas allée sur la Lune, Laïka, mais c'est la première.

0: chienne qu'on a envoyée dans l'espace. Oh. Bonne réponse de Paul Alcarat, aidé par Christophe Beaugrand. Une question plus culturelle pour Laurent Magnas, qui habite Maison Alfort, dans le Val-de-Marne. Qui disait à propos de son gendre, si c'est ça le marxisme, ce qui est certain, c'est que moi, je ne suis pas marxiste.
1: Karl Marx.
0: Excellente réponse. C'est encore une bonne réponse de Paul Alcarat. La question suivante, à mon avis, est plus pour François Berléand, Michel Bernier. François.
2: Ou Paul, ou bien Paul, ou bien Paul.
0: Ou Valérie Mérès.
3: Ah, c'est pour des comédiens, voilà. Juste
0: parce qu'il s'agit d'un célèbre roman de Simenon.
4: Ah oui.
0: Un roman policier de Georges Simenon qui a été adapté deux fois. Une fois à la télévision et encore avant au cinéma. Et dans les deux versions, que ce soit au cinéma ou à la télévision, jouait Jean-Paul Belmondo. Sauf que Belmondo, évidemment, ne jouait pas le même personnage. Oui, il jouait un personnage jeune au cinéma. Et dans la version télé, il jouait un personnage âgé. Quel est ce célèbre roman de Simenon ?
4: L'aîné des fers chauds.
0: Excellente réponse !
5: J'allais le dire.
0: J'allais le dire en plus. De Bernard Mabille. Ah,
4: bravo Bernard. Je l'ai dit parce que vous ne m'avez pas cité au départ.
0: Enfin.
4: Et ça m'a vexé, donc j'ai dit je vais répondre.
2: Et moi j'allais le dire, parce que mais j'ai attendu.
4: Bah oui.
2: Évidemment que Laurent finisse.
4: Oui, oui, toi t'es. Oui, bien sûr.
2: Mais, j'aurais pu répondre à cette question. Je ne l'ai pas fait. Et bien maintenant je me tairai jusqu'à la fin.
0: Ah non, je peux vous donner. Je peux vous donner une deuxième chance parce que j'avais prévu une autre question pour le cinéma. Qui, au cinéma, eut pour dernier rôle le rôle d'un vendeur de journaux qui s'appelait Zizi?
3: C'est une femme ou un homme?
0: Un homme.
6: Qui français,
4: film français.
3: Christopher Lee?
0: Ah non, Christopher Lee, non.
6: C'est français.
0: Un français qui eut pour dernier rôle au cinéma le rôle d'un marchand de journaux qui s'appelait Zizi.
3: C'était pas le rôle principal du film.
4: Maurice Chevalier.
0: C'était pas un des rôles principaux.
4: Film de René Clair.
0: Pas du tout.
3: Et le film est sorti quand?
0: C'est un film d'ailleurs de quelqu'un qui a participé aux Grosses Têtes pendant des années.
6: C'est un film de Jean-Pierre Mocky.
0: C'est un film de
2: Jean-Pierre Mocky.
0: C'est Amour l'arbitre.
3: Non. Avec le casting.
6: C'est le miraculé.
4: L'ibis rouge.
0: Oui, alors.
4: Michel Simon.
0: Michel Simon. Bonne réponse de Bernard Mabille. Michel Simon, effectivement, voilà pourquoi c'était son dernier rôle. Est mort en 1975.
3: Et, oui.
0: Et son dernier rôle au cinéma, c'était dans L'Ibis rouge.
4: Ah, de Mocky.
0: Pardon.
4: Canal Saint-Martin, tourné le long du canal Saint-Martin.
0: C'est intéressant, ça.
6: Oui, ouais.
4: Vous aimez le cinéma ou pas?
2: Moi, je trouve ça passionnant.
0: Alors que je parlais de Michel Simon, qui a été un de nos plus grands acteurs et qui est mort en 75. Il a joué, évidemment, avant. Oh, il a été une vedette dans les décennies précédentes.
3: Ah, oui. Il est même pas français.
0: La beauté du diable, le vieil homme, la poison, le vieil homme et l'enfant.
2: Le vieil homme et l'enfant,
0: voilà. La talent.
4: Boudu sauver des eaux.
0: Boudu sauver des eaux. Même Charlie Chaplin l'a désigné comme un des plus grands acteurs du monde. Et le dernier rôle de Michel Simon, c'était bien dans L'Ibis rouge, voilà, de Jean-Pierre Mocky.
4: Au canal Saint-Martin.
0: En 1975.
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0: Bon, alors là, une question de culture générale
4: j'arrive.
0: Pour Sarah Breton qui habite Sancy dans Lyon, importante, parce que c'est vrai que tout le monde connaît Marco Polo, mais on connaît moins celui qui a succédé à Marco Polo. Je dis ça parce qu'en fait, si vous allez au Millennium Center de Pékin, le bas-relief consacré à l'histoire de la Chine comporte... Qu'est-ce qu'il y a?
2: Ah non, rien.
6: Non mais on fronce tous les yeux.
2: Vous avez trop lu ce week-end. Le bas-relief du Pékin en Chine.
3: Ça commence mal. Ça devient inquiétant.
6: Je sais pas qui vous a offert des livres.
2: Oui, mais j'ai une larme de l'œil gauche. Donc là, je ne sais pas si c'est la joie, la frustration, la tristesse, je ne sais pas. Mais...
0: Bon, vous allez à Pékin.
6: Oui,
2: ouais. Ouais.
6: D'accord.
2: En express.
0: Vous allez au Millennium Center de
6: Bien
0: Pékin.
6: Sûr.
2: Normal, ouais, en port resto.
0: Là, il y a un bas-relief qui raconte l'histoire de la Chine.
2: Oui.
0: Et on n'y trouve que deux noms étrangers, deux Italiens. Le premier, c'est effectivement Marco Polo. Le deuxième, qu'on voit revêtant l'habit de mandarin confucéen, ça veut dire de Confucius, ouais, est en train de scruter le ciel parce que c'est l'homme qui a dessiné des maps mondes qui ont fait connaître aux Chinois le reste du monde. C'est lui qui a traduit en chinois des livres de philosophie, de mathématiques et d'astronomie. Et inversement, il a révélé à l'Occident Confucius, sa philosophie. Vous voyez que c'est un homme presque et quasi aussi important que Marco Polo.
1: Mais même peut-être plus.
0: De qui s'agit-il?
2: Calvino.
6: Il a un nom italien?
0: Ah oui, il a un nom italien.
1: Donc c'est pas Guillaume de Rebrouck, parce que c'est celui
6: non.
1: auquel on pense.
6: Mais non, mais Guillaume de Rebrouck. J'aime bien quand il dit.
9: C'est marrant parce que vraiment, tu lis dans ma tête, je pensais à Guillaume de Rebrouck.
6: Ouais, c'est fou. Qui a un nom très italien.
0: Et cet Italien est à l'origine de la dénomination actuelle de nombreux pays. Il a profité de sa présence en Chine pour affiner la cartographie de cette région du monde, la Chine, et même il a, il faut le dire, longtemps hésité avant de présenter à l'empereur une carte dont la Chine n'était pas le centre. Parce que vous imaginez bien que...
6: C'est Mappy.
0: Non.
2: C'est pas un Génois, c'est un Génois.
0: Non, non, il était né à Macerata, dans les États pontificaux.
3: Ah oui. Est-ce que c'est un nom italien très courant, très encore
0: Ah oui, oui, le prénom et le nom.
2: Ah, Luigi Mario.
6: Giovanni.
2: Non. Gianluca.
1: Vous êtes conscient qu'on va redonner un sixième chèque de France.
0: Peut-être même un septième.
9: Mais enfin, pourquoi tu es défaitiste comme ça?
1: Parce qu'on ne connaît pas ce bonhomme, donc forcément.
6: Non, mais surtout,
0: alors ça devient un bonhomme. Parce qu'il ne le connaît pas, ça devient un bonhomme.
9: C'est un pote à Marco Polo et toi tu l'as.
2: Mais surtout, il dit on, forcément. Toi tu ne sais pas, alors nous on ne sait pas. Bon, tu as dit, c'est vrai que ça arrive souvent.
6: Est-ce qu'il a.
3: Alors, pas du Leonardo,
0: Marco Polo, vous situez ça dans quelles années?
1: Il est 1275, 1306 ou 7.
0: Alors lui, il est allé. Arrivé après Marco Polo.
9: Ah bah déjà, ça nous aide.
1: Mais,
9: oui.
1: Mais au XIVe siècle, donc.
0: Il est là-bas, non, au XVIe siècle.
3: Giacomo, quelque chose.
0: Et il est mort en 1610. Et il est mort à Pékin,
1: et
0: hein,
1: donc,
0: d'ailleurs.
1: C'est pas Torricelli ou quelqu'un comme ça?
0: Non, non.
2: C'était un peintre aussi.
9: Est-ce qu'on aurait donné son nom à une recette?
0: Non, mais son
2: nom... Ah, c'est pas Luigi Tiramisu?
1: Est-ce que quel moyen aurions-nous de le découvrir sans le connaître?
0: Ah bah, le pape François, assez récemment, en 2022, en décembre.
1: Ah, parce que c'était un missionnaire jésuite, c'est ça?
0: Le pape François a signé un décret le déclarant vénérable.
1: Ah, donc c'était un missionnaire de l'Église.
9: Ah là là, oui, si je pouvais lire les décrets
10: qui me déclaraient vénérable.
0: Prêtre jésuite italien,
1: voilà, c'est ça.
0: Missionnaire en Chine impériale.
3: Il n'y a pas du Lombardo?
1: C'est Matteo quelque chose?
0: Matteo
9: Razzi.
1: J'ai raconté sa vie.
0: Alors,
2: et puis, c'est honnête.
6: Matteo Stromboli.
2: Alzheimer est arrivé.
1: J'ai oublié.
2: Matteo Bagna.
9: Matteo Scampi.
1: C'est un prêtre, c'est un jésuite. Ouais, je revois tout ça maintenant.
3: C'est un grand joueur de foot.
1: Et c'est vrai qu'il avait carrément, il avait son pavillon dans la cité impériale.
0: Vous voyez?
1: Non, mais ça me revient.
0: Vous voyez que c'est une belle question.
9: Alors, le nom.
1: C'est un beau sujet, en tout cas.
0: Il y a eu Marco Polo et Matteo.
6: Et Matteo. Poli.
1: V quelque. Non.
0: Non, mais c'est un nom italien. Très courant.
6: Oui,
0: hein.
6: Vecchio.
9: Alors, Rizzi, Matteo
1: Rizzi. Un nom comme ça.
6: Rizzo. Sur la schnouf.
0: Pensez à un grand tube italien chanté par...
3: Toto Cutugno.
9: La chante mi cantare.
2: Toto Cutugno.
9: Ramazzotti.
3: Sarah Perchetti, amo.
0: Oh, merde.
9: Le Rapodini.
3: Ramazzotto.
9: Risotto.
6: Risotto.
0: Matteo.
3: Matteo.
0: Vous l'avez quasi dit.
1: Non, mais je le connais, mais je...
9: Matteo.
3: Razzi.
6: Di Razzo.
3: Razzi, Razza, Razzo.
9: Rozzi.
2: Rozzi. Razza.
9: Pozzi.
2: Razzi. Matteo Razzi.
9: Pizza.
3: Rozzo. Rozzo.
9: Zozo.
2: Matteo Zizi. Matteo Zaza. Matteo Zozo.
9: Est-ce que c'est toi,
2: on
9: Zaza?
2: On peut tous les faire.
0: Né d'un père pharmacien dans famille de 13 enfants.
9: C'est gentil de nous aider quand même.
6: En plus, 13 enfants, on va trouver un prénom pour chaque.
0: Il a effectivement.
9: Comment s'appelaient les frères?
0: Il a voyagé jusqu'en Chine. Et il a appris les diverses langues chinoises. Et même la langue écrite, le mandarin. Il était doué pour les langues.
2: Ça devait être dur à l'époque, en plus d'apprendre tout ça.
0: Oui, oui,
2: il n'y avait pas Google Translate.
1: Matteo Ricci.
0: Et comment vous dites?
1: Matteo Ricci.
0: Matteo Ricci. La réponse de Franck Ferro.
6: Ah oui, Ricci et Poveri. Ricci et Poveri.
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0: Une question musicale qui fera plaisir à Christophe Beaugrand, puisque c'est une question pour Monsieur Donner, qui habite Huchot dans le Gard. Une question qui concerne un chanteur qui, en 1976, a chanté alors ça n'a pas été un énorme tube, hein, mais il a quand même chanté une chanson en hommage à un autre chanteur. Quel

0: chanteur a chanté un hommage à un autre chanteur mort, celui-là.
1: C'est Rock Collection, non, c'est pas possible.
2: Michel Sardou. Michel Sardou.
3: Il y a celui qui chantait en 76 est toujours en vie, donc.
0: Non, les deux sont morts.
1: Mais alors,
0: non.
1: On cherche lequel, celui à qui
0: les deux, on cherche hommage. On cherche les deux.
1: Mais il y en a un qui est plus connu que l'autre.
0: Les deux sont très
2: Charles
0: connus.
2: Charles Trenet.
0: Ah non, non.
4: Mike Brandt.
0: Alors, le chanteur mort, c'est Mike Brandt.
4: Ah. Et celui qui chantait,
1: c'est Jérôme.
4: C'était pas Claude.
0: Comment vous savez ça?
1: Parce que j'imagine bien, c'est Jérôme faire ça.
0: Eh ben oui, c'est ouais. Jérôme qui a chanté hommage à Mike Brandt. Bonne réponse. Le

0: Ça n'a pas eu un succès de dingue.
1: Non,
0: donc,
1: non, mais ce que c'est Jérôme ne savait pas, c'est que là, lui, il partirait très jeune aussi. Hein,
0: et personne n'a fait de chansons.
1: Il est mort à 53 ans, c'est Jérôme. Oui. Et l'autre jour, je ne sais pas pourquoi, vous savez pourquoi je vous pose cette question?
0: Je ne sais pas.
1: C'est que l'autre jour, je ne sais pas pourquoi, je me suis réveillé en pleine nuit, puis j'ai dit...
0: En pensant à ces Jérômes.
1: On rend jamais hommage à ces Jérômes.
0: Ah, vous avez raison.
1: Oui, Jérôme, c'est moi.
2: Oui, Jérôme, oui, ça, oui. C'est moi. Non, je n'ai pas changé. Je suis toujours...
1: Mais effectivement,
2: celui qui
1: son premier tube, c'est Kiss Me.
0: Kiss Me as you love me.
3: Ouais. Kiss Me.
0: Ah ouais.

0: Et
1: ben, vous voyez, je me suis pas réveillé pour rien, parce que on vient de rendre un bel hommage à ce Jérôme.
2: Je suis d'accord. Il était très gentil. C'était un homme merveilleusement gentil.
1: Oui. Très, très gentil, en
2: on
1: plus.
2: On a toujours entendu dire ça.
1: Absolument, c'est
3: et
1: Jérôme.
3: Alors, avant de mourir, il a présenté un jeu de l'été sur TF1 auquel j'ai été candidat.
1: La chanson Trésor.
3: Oui, exactement. C'est l'été, la chanson Trésor.
2: Ah ouais. Arrêtez là, parce qu'il y a As qui pleure.
3: Eh ben, j'avais gagné de quoi me payer mes vacances.
4: Super biographie.
3: C'était très intéressant.
4: C'est bien.
3: Si, il y avait parfait. Des gens qui répondaient aussi en direct des plages avec Alexandra Bronckers, la vieille naguette.
5: Ça je pense que, moi, je pense que le jour où tu meurs, il faudra faire un biopic sur ta vie parce qu'elle est folle, quoi. C'est vraiment...
1: Moi, en tout cas, le jour où il meurt, je vous jure, je fais une chanson hommage.
2: Ah ouais.
3: J'espère que vous serez mort quand je mourrai.
1: Quoi?
6: Ah oui.
3: Non mais, en termes d'âge, je veux dire, sinon...
1: Bah, non, et alors, ouais, je vais vous enterrer, mon vieux.
2: Bah, il n'y a pas d'ordre, hein, tu sais.
3: Oui, on sait, mais quand même.
7: On ne peut pas savoir.
1: Ah, non, non,
3: moi, je ferai un hommage.
1: Croyez-moi, je serai là pour chanter à votre enterrement. Je ferai tous les génériques. Des couillons. Et puis alors en plus pour une fois vous pourrez pas me couper la parole.
3: Oh, moi j'y crois pas une seconde.
1: C'est vrai.
3: Et moi j'aurai le droit de chanter à votre enterrement si je meurs avant vous. Non l'inverse.
1: Non.
3: Si vous mourrez avant moi.
1: Je vous date ce soir alors là je vous dirai même pas où rien quand.
3: Ben si vous serez mort. Vous
6: en
3: me
6: tous les cas
3: pas.
6: Vous pourrez compter sur moi Laurent. Je vous rendrai un bel hommage.
1: Ah merci à Max.
6: Je viendrai tous les jours vous mettre des fleurs sur votre tombe.
2: Ben c'est pas possible, il va être enterré au cimetière marin de Venise.
3: Ah oui c'est vrai.
7: Ah ben alors il faut des palmes. Hein.
3: Ben voilà. Ah ben alors je vous chanterai laisse les gondoles à Venise, oh, le printemps sur la Tamise.
5: C'est quoi le cimetière marin?
1: C'est pour ça que je préfère que vous partiez avant.
3: On a

0: ça se casse.
1: C'est quoi le cimetière marin à Venise?
2: C'est une petite île en fait, San Michele.
0: Et bravo, exactement, San Michele.
3: San Michele.
4: San Michele.
3: Ah, avec Donald.
1: Et vous voulez être enterré là-bas?
4: Plutôt.
3: C'est pas drôle, San Michele.
1: Vous voulez être enterré là-bas?
0: Oui, bon, je finirai comme tout le monde au vieux cimetière Sainte-Marie du Havre.
4: Mais pourquoi vous ne faites pas incinérer plutôt? Et puis comme ça, on verse vos cendres à Venise.
3: Ah oui. T'as t'ennuies qu'ils choisissent
0: Il y a quelques années, j'étais pour l'incinération, mais maintenant, je sais pas pourquoi, je suis revenu.
3: Pourquoi
0: oh, et puis avec mon diabète, j'ai peur que ça sente le caramel dans tout le quartier.
1: Moi, je suis pour qu'on se congèle, moi, comme ça, s'il y a une avancée scientifique, on sait jamais, on peut revenir.
0: Méthode Courgeot.
1: Voilà.
0: Moi, je veux bien qu'on me congèle, mais à une seule condition, c'est que je sois d'abord découpé en plusieurs morceaux et qu'on me vende chez Picard.
5: Vous savez, Laurent, que le Romain.
6: Sinon, on vous met un bâtonnet dans le cul et on vous suce. Pardon, excusez-moi.
0: Vous n'êtes peut-être pas obligé d'attendre ma mort.
5: Ni la congélation.
3: Pardon. Mais où sommes-nous?
5: Mais quelle horreur! Mais quelle horreur!
0: Des promesses, toujours des promesses! Alors, le but au départ était donc de rendre hommage à ces héros.
3: Ah, ben bravo, c'est réussi!
6: C'est très réussi!
0: Qui s'appelait Claude Dostel.
6: Dostel, je pense qu'on prononçait le S.
0: Ah, il n'y a pas de S, là, moi, dans ce que je vois.
3: Ah, c'est pas comme Pierre Bellemare?
0: Non, non, c'est Claude Dostel, sans S. Claude Noël Gérard Dostel. Il est parti il y a 24 ans, il est mort en 2000.
1: Mais c'est Jérôme, c'est C et plus loin Jérôme
6: oui,
1: ou c'est
6: oui, c'est point Jérôme.
4: Jérôme.
6: @hotmail.com
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0: Duty, ça veut dire quoi d'ailleurs dans duty free, monsieur?
3: Sans taxe, la détaxe.
0: La détaxe. Oui. Non, mais sans taxe, c'est duty free qui veut dire sans taxe.
3: Free, c'est sans, et duty, c'est taxe.
5: Oh là là là là, il parle bien.
3: Dénué de toute taxe, c'est ça que ça veut dire.
0: C'est ça ma question.
3: Mais je vous réponds finalement.
5: On en apprend.
3: C'est ce que je préférais faire à bord, c'était les ventes en duty free.
0: Ah oui.
3: On avait des petits chariots à l'arrière, on faisait une petite boutique éphémère, moi j'aimais bien se décorer.
0: J'adore, je pouvais acheter n'importe quoi.
3: Ah oui, ça allait du stylo Mont Blanc à la crème La Prairie, en passant par les cigarettes.
0: Inverse.
3: Oui. C'est toujours les vieilles qui achètent des crèmes antirides. Et
11: il y a une logique. Hein.
3: Alors, on va t'expliquer. La vaseline, c'est plutôt une autre catégorie. Non, mais moi, je leur vendais les crèmes. Je dis, de toute façon, c'est trop tard.
0: Salaud.
3: Heureusement que tu as réussi à te convertir dans l'humour. Hein.
0: Mais il n'y a plus personne qui achète du duty free, oui.
3: Ben, il y en a de moins en moins à bord aussi. Parce que ça coûte trop cher en maintenance. Comme toutes les compagnies, elles veulent faire des bénéfices. Avant, nous, on était intéressés aux ventes à bord. Maintenant, c'est fini tout ça.
0: Ah bon?
3: Alors, les gens, ils sont plus motivés à vendre. Moi, je vais pas vendre si je gagne rien dessus, vous comprenez?
0: Non, je comprends pas tous les mots.
3: Non.
4: Moi, j'ai compris ce que tu voulais dire.
3: Tu comprends, oui. Donc, les gens sont pas motivés. Donc, il y a plus de ventes à bord. Et puis, c'est plus intéressant d'acheter à l'aéroport que dans un avion. Ça sera toujours moins cher à l'aéroport.
0: Ah, c'est vrai.
3: Voilà.
0: Ah,
3: oui. C'est un petit tip de la journée.
0: Mais faut avoir sa petite carte d'embarquement sur soi.
3: Vos destinations. Oui, selon destination, c'est pas la même.
0: Ouais, mais si tu pars pas, ça coûte cher parce que t'es obligé d'aller jusqu'à l'aéroport acheter un ticket d'avion.
5: Ouais, puis t'as pas de carte d'embarquement.
3: Voilà.
0: Elle est conne, hein.
11: C'est pour ça qu'on l'aime.
0: C'est ce qu'a voulu dire Madame Bachelot.
3: Non, j'ai pas entendu.
11: Ouais, Laurent, il est Google Translate de Roselyne.
3: Mais attendez,
0: je suis le nouveau porte-parole de Roselyne Bachelot.
3: J'entends moins bien quand j'ai le casque.
0: Ah oui, écoutez, c'est très bien, gardez-le. Une première citation pour Madame Blondel, qui habite la ville en Vermois, qui a dit, on peut toujours, ça tombe bien, tiens, on peut toujours trouver plus con que soi, mais il y en a qui doivent chercher plus longtemps que les autres.
11: Coluche.

0: Jean-Yann.
1: Non, c'est quelqu'un qu'on cite irrégulièrement.
0: Frédéric Dard.
1: Pas Frédéric Dard, mais pas loin.
2: Oscar Wilde.
0: Eh bien, alors, si c'est pas Frédéric Dard, c'est l'autre.
3: Cavana?
1: Alors un Français, le français avec toute sa gouaille parisienne.
0: Oui, Jacques Audiard.
4: Michel Audiard.
1: Bonne réponse d'Alex Vizorek et Caroline Diamant. Pour Stéphane Vigneault, qui habite dans la Somme, qui a dit « Je ne comprendrai jamais comment une femme qui peut préparer de la cire brûlante, se l'étaler sur les jambes avant d'arracher ses poils par la racine, puisse encore avoir peur d'une araignée.
4: » C'est mignon.
5: C'est français.
2: Jim Carrey.
1: Pas Jim Carrey, non. Mais on n'est pas loin.
0: Jerry Seinfeld.
1: Jerry Seinfeld, bonne réponse de Caroline Diamant.
0: Eh ouais, je ne suis pas que belle.
1: Pour Bertrand Gaillou, qui habite la Gouenière, en Ille-et-Vilaine, qui a dit « Qu'est-ce qu'il faut faire quand on se retrouve devant un animal d'une espèce protégée en train de manger une plante d'une espèce protégée ?»
3: Une bonne question.
5: Laurent Baffy.
1: Non.
0: C'est Raymond Devos.
1: C'est un nom qui a déjà été cité, mais pas au bon moment.
3: Jim Carrey.
1: Réponse de Florian Gazan.
2: Tu peux pas la partager avec lui, là, la bonne réponse.
0: Oui, mais faut la mettre au bon endroit, si je puis dire.
1: Oui, je suis salaud.
2: C'est moi qui ai dit Jim Carrey.
1: Je suis salaud, Stevie Boxia, de vous avoir donné les bonnes réponses dans le désordre.
5: Alors que c'était 40 000 balles.
2: Vous inquiétez pas, je vais avoir des bonnes réponses aujourd'hui.
1: J'en suis sûr. Attention, plus culturelle, la citation suivante.
4: C'est pour moi.
1: Ça peut être un chèque de 300 euros. C'est quelqu'un qu'on a rarement cité, en tout cas pas depuis longtemps, aux Grosses Têtes. Et c'est pour Madame Nodino, elle a une chance, elle habite Chatou dans les Yvelines, qui a dit « Les hommes naissent libres et égaux en droit, seulement par la suite, il y en a qui se marient. »
2: C'est un français?
5: Oui, c'est français.
1: Ah, c'est misogyne et c'est français.
5: Non, c'est pas du tout misogyne. Robert Lamoureux,
1: non.
3: Eddie Barclay?
1: Non, là, on parle d'un écrivain français.
5: Un écrivain du 19e?
1: Alors, un écrivain du 20e siècle. Il est né au 19e, mais...
0: Il est mort.
1: Il est à cheval. Il est né en 1888, donc oui, il a peu écrit au 19e. Il a essentiellement écrit au 20e.
2: Bec Bédé,
1: non, il est mort.
0: Il est mort à quel âge?
1: Il est mort à 90 ans à Rueil-Malmaison.
3: Ah, il était solide hein, quand même.
5: Ah ouais, il est mort en 78.
1: Il était un peu, voire très très très à droite.
3: Jordan Bardella?
1: Non.
4: Est-ce qu'il a été académicien?
1: Académicien, non. Oh, je peux vous donner quelques œuvres principales. Chaminadour, ça vous dit quelque chose?
5: Ah, c'est Marcel Jouandeau.
1: Excellente réponse de Madame Bachelot. Allez, une dernière citation pour Isabella Clarty, qui habite Quesmy, c'est dans l'Oise, qui a dit « La météo est une science qui permet de connaître le temps qu'il aurait dû faire.
0: » Ça, c'est Peter Ustinov.
1: Non.
0: Popek.
1: Non.
0: Louis Baudin. C'est pas français.
1: C'est très français.
0: Alors, c'est Alain Gillot-Pétré.
5: Louis Baudin.
3: Évelyne Delia.
1: Non. C'est quelqu'un qui vit...
0: Excusez-moi, il faisait la météo.
1: C'est quelqu'un qui vit encore.
4: Philippe Gueluc.
1: Et qui n'a jamais une fait
2: femme,
1: la météo.
2: Femme ou
1: homme? Un homme.
0: Un homme qui vit encore et qui est humoriste?
1: Alors humoriste, non, mais drôle, oui. Et
5: il est français?
1: Et il est français.
5: C'est un homme de radio?
1: Alors un grand homme de radio.
2: Ah oui.
0: Il y a quelqu'un
3: Philippe
0: qui
3: Bouvard.
1: Philippe Bouvard. Philippe Bouvard. Bonne réponse de Florian Gazan.
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1: Et Olivier, je compte énormément sur vous pour les questions littéraires qui vont venir maintenant. Je vois vous et Ariel pour répondre aujourd'hui.
5: Oula.
1: Ariel par miracle, vous par connaissance. Écoutez, franchement, la première question est facile d'accès puisqu'elle concerne une fable de La Fontaine que vous connaissez tous normalement. Ce sera pour monsieur Paul Charles qui habite Paris 5e arrondissement.
7: Le corbeau et le renard.
1: Non. La laitière et le pot au lait.
7: Oui.
3: Perrette.
7: Légère et courvêtue, elle allait à grands pas, ayant mis ce jour-là pour être plus agile, cotillon simple et souliers plats.
1: Ah, c'est pas mal, dites donc. Oui, effectivement, oui, c'est ça. Oui, c'est le début, en tout cas, Ariel.
4: Oui. Oh là là.
1: Notre laitière ainsi troussée comptait déjà dans sa pensée tout le prix de son lait, en employait l'argent, achetait un 102, faisait triple couvée. Je vous passe quelques verres et justement, je vous demande quel est le verre.
8: Adieu, vos
7: vaches cochon couvées.
1: Excellente réponse d'Olivier de Kersauzon et d'Ariel Dombal. qui ont répondu avant même que je pose la question. La question, c'était quel verre entend-on quand le lait tombe? Le lait tombe, oui. Adieu vos vaches, cochons couvés. La dame de ses biens quittant d'un œil mari sa fortune ainsi répandue va s'excuser à son mari en grand danger d'être battu. Le récit en farce en fut fait. On l'appela le pot-au-lait. Bravo Ariel, bravo Olivier. Vous voyez, j'avais misé sur vous.
8: On va vous laisser.
1: J'ai eu raison.
3: Il dresse.
1: Alors il faut expliquer ce qui vient de se passer. C'est qu'Olivier de
8: Achève-le, Olivier, achève-le, on s'en branle.
9: Écrase-le.
1: Olivier de Kersauzon vient d'aboyer sur le chien. Et ça, c'est quand même truc pour un chien, ça doit être surprenant.
3: C'est bizarre.
1: De voir quelqu'un qui lui aboie dessus.
9: Oh, il est mignon, ce chien.
8: Il faut le croquer, croquez-le.
10: Tu fais ton gros dur, toi, mais t'aimes bien les bêtes.
3: Ouais, j'aime bien, ça sera bon. C'est bon. numéro 38.
8: Larry, on va prendre deux rouleaux de printemps, s'il te plaît.
9: Vous êtes vraiment grave.
1: Mais vous avez raison quand même. C'est pas pour dire du mal, parce qu'on aime beaucoup nos auditeurs asiatiques. Mais c'est vrai que quand je promène mon chien, et ben je vous jure que c'est...
3: Regarde, bonjour, monsieur.
1: Mais je vous jure que c'est vrai, c'est que les personnes asiatiques le regardent bizarrement.
9: Mais n'importe quoi.
1: Je jure que c'est vrai.
8: Ils voient Menu B.
3: Monsieur Ruquet promène le menu.
8: Mais c'est pas possible.
9: On regarde pas un poulet.
3: Si.
1: Je vous ne parle pas de nos amis asiatiques qui vivent chez nous.
8: Ils
1: sont habitués. Mais je vous parle des touristes asiatiques.
7: Ah oui,
3: on en regarde beaucoup. C'est un vieux monsieur dans le quartier Neuilly, il promène le menu.
11: Ils ont la bête.
3: Il est très gentil, il promène le menu.
8: Quand ils cherchent un restaurant, ils ne le trouvaient pas.
11: Ils ont l'impression qu'ils bossent chez Deliveroo.
3: Il n'y a pas la sauce. Il y a juste le monsieur et les chiens. Il n'y a pas la sauce, il n'y a pas les baguettes. Pour accompagner, il n'y a rien. C'est juste un petit sommet.
8: Mais oui, mais par contre, vous avez mis un post-it avec marqué menu sur la queue aussi.
9: On va avoir des problèmes avec les ambassades.
3: C'est un peu l'apéritif. C'est pour mettre en appétit.
1: Non mais mon labrador, je le promène sans laisse.
3: Oui, non, bah bien sûr, il n'a pas de laisse, c'est un menu libre.
11: C'est le jeu en plein air.
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1: Il se trouve qu'effectivement, une fois que j'étais à Venise, puisque c'est une de mes villes préférées, il y a quelques années déjà, mon but, mon envie, c'était d'aller voir, parce que c'est une des plus belles salles d'opéra du monde, la Fenice, à Venise. Et il se trouve que l'opéra qui se jouait ce jour-là, c'était Le Roi de Lahore, que je ne connaissais pas.
11: C'était bien, là ?
1: Non.
11: Ça valait le coup. Hein.
4: Étiez-vous dans la loge du Doge ?
1: Pardon ?
4: Étiez-vous dans la loge du Doge ?
1: J'avais payé ma place, j'étais au quatrième rang.
11: Au quatrième rang, donc c'était quand même une place chère.
10: Il y a combien d'années ?
1: J'avais pas écrit l'opéra, vous voyez.
10: Il ne me répond plus.
8: Il y a combien de temps ?
1: Vous intéressez à l'opéra, vous c'était. Avant, c'était l'apéro.
10: C'est de plus en plus. Le Casanis, je peux vous dire que niveau triglycérides.
1: Oh là là.
10: Je suis au taquet. Alors.
1: Ah oui, vous êtes dans le Casanis maintenant.
10: C'est formidable.
1: Et votre mari dans la Casanus.
11: Mais Laurent est déchaîné.
1: Il est déchaîné.
11: Qu'est-ce qui vous est arrivé aujourd'hui, Laurent?
1: Ça y est, écoutez, c'est le plaisir.
10: Non, Laurent,
1: c'est le plaisir de revoir ma vieille copine de régiment. Elle m'excite en fait.
11: Laurent, est-ce que vous avez déjà fait l'amour avec Christine?
1: Elle va vous dire que oui. Mais voilà, voilà.
11: Et alors, c'était bien.
1: Ça va être encore un titre sur Bouillonne.
10: Mais ça dépend ce que t'as.
11: Ce que j'appelle faire l'amour, à ton avis.
10: Qu'est-ce que ça. Mais
1: alors, oui, vous savez quoi, je pourrais lancer un MeToo en fait.
10: Elle a pris votre zigouigoui.
1: Donc j'y pense, je pourrais réclamer du pognon.
11: Exactement, balance ton sanglier.
1: Balance ta truie.
11: Vous avez juste fait un bisou, je pense.
10: Mais non, rien. Moi j'embrasse pas. Hein.
11: Non mais tu lui as touché le pipou?
10: Mais pas du tout.
3: Il a montré sa lunette.
10: On était couchés en cuillère.
1: On était couchés en cuillère, mais c'était louche.
10: Ha ha ha! Il n'a pas toujours été déviant.
1: À mon avis.
13: Ah bah moi, je pense que oui. Hein.
1: À mon avis.
8: Non, je suis du Havre, pas déviant.
13: À mon avis, il s'était endormi. Il avait oublié que c'était toi. Tu t'étais pas épilé. Et il...
1: oui.

0: La confusion est facile.
1: Il s'est dit, il y a peut-être une occasion.
2: Mais non,
3: c'était un soir où elle était déprimée, c'était une amie en pleurs.
1: Et puis, du coup, vous lui avez frotté.
3: Ah oui,
1: vous appelez quand je suis déprimé, moi. On fera la cuillère.
2: Soyez poétique.
3: Vous, croyez-moi, c'est pas la cuillère. Vous auriez le tire-bouchon.
4: Mais Laurent, vous reconnaît pas, qu'est-ce qui se passe à votre vie? Mais vous êtes heureux, vous êtes la principale grosse tête aujourd'hui, vous êtes déchaîné.
3: C'est de revoir ma copine.
2: Est-ce que tu imagines lui? Oui. Il est là, le petit gamin du Havre, tout tordu là. Ah,
3: vous voyez que je suis pas déviant.
2: Il voit arriver une bombasse dans son lit. Ah
1: ouais, la bombasse
2: baldaquin.
1: Après l'explosion.
2: À baldaquin à l'époque.
3: Ah, c'est vrai. Ah, oui, à l'époque. C'est vrai, mon lit était à baldaquin.
0: Vous aviez des rideaux.
2: Avec des rideaux.
1: Ah, bah, c'est Marie-Antoinette.
3: J'avais pas envie qu'on nous voit.
4: Par amitié, je dors jamais avec une femme. Par amitié, enfin, je dors.
3: Comment ça? Mais tu dors avec par amour non plus.
5: Non mais est-ce que j'ai... Pardon, hein, mais je prends le train en route, mais...
3: Ah bah moi, c'est une époque, vous étiez là, à cette époque-là, chère Liane, vous vous souvenez qu'on a pas...
1: Ah, vous avez couché avec Laurent aussi, Liane.
2: T'as été la belle d'Akia.
5: Mais moi, c'est vrai.
3: Non mais, vous vous souvenez que...
1: Et c'était la cuillère. Enfin,
5: bien sûr, on était très amis.
3: On a passé des soirées ensemble.
5: À plein de soirées où on s'est marrés. Ah. Et moi, j'ai toujours adoré Christine. Je suis vachement contente de te voir. Et je suis d'accord avec tout le monde, tu es magnifique. Oh. Tu es une femme épanouie.
3: Ah oui. Et moi, franchement, là, j'aurais un lit, j'enlèverais le baldaquin.
1: Bah, amenez un lit, s'il vous plaît.
5: C'est vrai. Et la Corse te va très bien, moi, j'adore.
3: Oui. Oh, la Corse, il va si bien.
5: J'adore.
3: Retournez-y tout de suite.
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3: Serge Liadeau est au téléphone.
7: Non,
3: monsieur.
7: Bonjour à tous. Salut,
8: mon petit Serge.
3: Monsieur Chanson, vous vous souvenez de Serge Liadeau?
8: Ah ben, c'est pas que je me souviens, c'est qu'on se connaît très. Tu vas, mon Serge?
7: Oui, ça va. Ça fait quoi? Plus de 40 ans qu'on se connaît.
8: Ouais, nous, on se connaît depuis 40 ans, oui. Et on se voit souvent.
3: Alors, vous connaissez peut-être la nouvelle spécialité de monsieur Liadeau.
8: C'est quoi?
3: Ah ben, ce sont les hallucinations auditives.
8: Ah ben, je connais, oui.
7: Bien sûr.
8: Tu me l'as fait deux fois dans l'émission.
7: Absolument. Quelle mémoire.
9: C'est super drôle.
3: Ah oui, on croit entendre quelque chose.
8: Ah, je sais.
3: Et comme évidemment Serge Liadeau a un don de mentaliste,
7: oui.
3: Il nous met dans le crâne une autre phrase. Et c'est vrai qu'une fois qu'on l'a entendu, ben on la vérifie à l'écoute. C'est bien ça, Serge?
7: Exactement. Ben, figurez-vous que justement hier soir, en faisant le tour des chaînes de mon bouquet numérique, j'ai eu droit à des variétés coréennes avec un boys band qui sautait de joie en chantant « J'ai gagné au loto ».
10: J'ai gagné que l'auto, j'ai gagné que l'auto.
11: J'ai zappé sur une télé japonaise qui retransmettait un match de foot. Sur un tir mal ajusté, le ballon part dans les tribunes et on entend le commentateur dire à son collègue « Il va cramer la tête de ta mère !»«
12: Il m'a cramé la tête de ta mère !»« Il m'a cramé la tête de ta mère !»
11: Sur un programme jamaïcain, je découvre avec bonheur qu'il est très facile de comprendre les paroles de ce célèbre reggae de Bob Marley « Galop, salope !»«
13: Galop, salope !»« Galop, salope !»
11: Je m'attarde sur un reportage à propos des croisières de luxe où sont invités des artistes célèbres, mais il y a des tensions. Au restaurant, les Black Eyed Peas refusent d'être placés à la même table que Christophe Maé. Moi, commandant, j'aime pas Christophe. Mon compatriote Kali, qui est un peu farceur, a raconté qu'il y avait des crocodiles dans la piscine. Heureusement, la compagnie créole rassure tout le monde. Des alligators, des alligators. C'est alligator. Au hammam,

0: La télé canadienne consacre un documentaire à Céline Dion qui cherche à minimiser sa fortune personnelle. Oh, j'ai pas grand chose, rien qu'une Porsche. En Afrique du Sud, une enquête s'intéresse à l'ancien masseur de l'athlète Oscar Pistorius qui avait été licencié car, au lieu de le relaxer, il avait le don de le crisper. À Johannesburg, ses collègues l'avaient d'ailleurs surnommé « Video Killer Ready, Oscar ».
1: Oh non.
2: Ah ouais, celle-là.
1: Elle vient de loin, celle-là.
0: Je me suis endormi après avoir regardé le superbe film d'Almodovar, Talon Aiguille. Grâce à Luz Casal qui chante le thème principal, on peut deviner dans quel studio ont été tournées les scènes d'intérieur. Pleine Saint-Denis.
3: Pleine Saint-Denis.
1: Ah, ça c'est bien.
0: Enfin, quand je me réveille, il fait grand jour. J'ouvre la fenêtre et j'aperçois Joe, le jardinier portugais, qui ratisse un tas de feuilles sur la pelouse. Joe rentre ses

0: Serge Liardo. Mais quand même, une question.
1: Oui.
0: Il y en a que j'adore, hein, évidemment. J'adore Plaine Saint-Denis par Luz Casal. Ça, j'adore. Ah oui. Mais il y en a une, je ne comprends pas ce qu'elle disait, Céline Dion, avant,
2: oui, moi non plus.
0: Avant que vous nous fassiez entendre.
1: Oui, ça, c'est sa manie, c'est sa diction. Elle a tendance à chuinter les S. En fait, elle dit c'est pas grand chose, juste rien qu'une pause. Une pause.
3: C'est pas grand chose.
4: Vraiment.
0: Oui, d'accord.
5: Ça, alors, oui. C'est fou, hein.
0: Ah oui,
1: Il n'y a pas de trucage, je tiens à le préciser.
4: Non, mais Bob Marley, très drôle. Get up, stand up, get up.
0: Ah, c'est ce que vous avez retenu, vous, Ariel. Get up, salope.
4: Quand même.
0: Ah ben, bravo.
2: Il n'y a pas de hasard.
5: Il y a la salope.
0: Merci, monsieur Chanson. C'était très bien. Monsieur Chanson.
6: Céline Dion, que j'ai connu en fond.
0: Ah oui?
6: Ah ben oui, c'est une des affiches les plus étonnantes de l'Olympia. C'est j'étais en vedette à l'Olympia, en américaine, j'avais Philippe Laville et en début de spectacle, j'avais une petite qui démarrait qui s'appelait Céline Dion. Et personne ne se souvient qu'on a fait une tournée de un mois ensemble. Je lui ai fait faire son premier Olympia en fait. Et elle avait
4: 14 ans.
6: Non, un tout petit peu plus, elle avait 15 ans.
0: Puisqu'on est aux grosses têtes, deux hommages à deux célèbres grosses têtes. Carlos, à un moment donné, il a pas eu d'enfant, Carlos, c'était lui le fils de Françoise Dolto, on le rappelle. Mais lui n'a pas eu d'enfant. Et à un moment donné, vous... imaginons que tu changes d'avis et que tu décides d'avoir un gamin. Tu préférerais que ce soit un garçon ou une fille? Et il vous répond: pour le faire, je préfère une fille.
6: Pour le faire, je préfère une fille. De la même manière que quand il était à la fin de sa vie, parce qu'on était vraiment très potes, il continuait à boire et tout, et on parlait du cercueil, il m'a dit, ben au moins maintenant, je suis sûr de passer toutes mes nuits en boîte. Voilà.
0: Et Sim aussi. Sim...
6: Ça, c'est une phrase que m'a raconté Lanoux.
0: Victor Lanoux.
6: Ouais, que m'a raconté Victor Lanoux, qui résume bien l'humour noir qu'il faut avoir en toutes circonstances. Sim, à la fin, il était très très mal, et quand Victor Lanoux est allé le voir à l'hôpital, il avait tous les tuyaux, etc. Et Sim a juste enlevé le tuyau et a dit à Victor Lanoux: qu'est-ce qu'il faut pas faire pour faire rire? Et j'ai trouvé ça tellement joli, tellement émouvant.
0: Et aussi,
6: il y en a plein de nos copains des grosses têtes.
0: Et aussi Smaïn avec Yves Montand.
6: Ah oui, ça c'est Smaïn qui me l'a raconté. Il était tellement heureux de rencontrer Montand. T'imagines, tu manges avec Montand. Et puis à un moment, il commence à parler de Marilyn. Et Smaïn, il dit: mais quand je pense que les lèvres de Marilyn ont embrassé ses lèvres, et Montand lui a dit: je te conseille de pas regarder sous la table.
0: C'est dans le nouveau livre de Patrick Sébastien.
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0: Une question historique et culturelle pour Sandrine Hakim, qui habite Clermont-Ferrand dans le Puy-de-Dôme. Qui devint veuve à 25 ans parce que son mari a été tué lors d'un duel? Un duel qui avait pour, on va dire, cause la belle Lolo.
2: Quoi? Lolo Ferrari?
8: Elle était qui? Et c'était qui? Et c'était qui?
9: Mais qui? Mais qui?

0: Respectez les chansons à texte.
1: Respectez les chansons à texte.
2: Comment je me suis intégré pour rester en France.
3: Mais c'est qu'on l'a reçu, le chanteur de
4: C'est la petite culotte, non, c'est ça.
3: La petite culotte.
2: C'est
3: la première fois qu'on recevait la petite culotte dans ce sens-là, parce que d'habitude, c'est de la petite culotte qu'on... Oh, et puis vous m'avez compris.
2: Vous voulez pas qu'on aille en week-end, on arrête tout, là, tout de suite, on part.
3: Mais ce chanteur est assez... Il est corse, je crois, d'ailleurs, d'origine.
1: Ouais, très sympa.
3: La petite culotte, et il a fait un tabac avec cette chanson, mais ça n'a rien à voir avec cette belle Lolo-là, si j'ose dire, puisqu'on est le 5 février 1651, voilà. Quand ce monsieur est tué lors d'un duel, un duel, je peux vous dire d'ailleurs le nom de l'autre dueliste, François Amanieux, seigneur d'Ambleville, chevalier, et ce duel, c'était pour les beaux yeux de Madame de Gondran, qu'on appelait la belle Lolo.
5: C'était pas un mathématicien avec qui il se battait?
3: Non.
5: C'était pas Molière?
3: Non, on est en 1651.
2: C'était pas au Puy du Fou, juste?
3: Non. Et tout ça a fait une veuve, donc, très célèbre, qui a perdu son mari alors qu'elle avait 25 ans seulement, et c'est elle dont je vous demande de retrouver...
1: Ah, c'était pas une embrouille de Bitcoin?
5: Est-ce qu'elle n'est pas devenue la maîtresse d'un roi?
3: Ah non.
2: C'est une écrivaine?
3: Alors, une écrivaine...
2: C'est Madame de Sévigné?
3: Et c'est Madame de Sévigné. Ouais. Bonne réponse de Christophe Barbier. Et je vous en parle évidemment parce qu'il y a un film qui est sorti sur les écrans.
1: Pourquoi il y a toujours des films qui sortent tous les 6 mois, un film historique.
3: Avec Karine Viard qui joue la marquise de Sévigné, car elle était marquise. Je ne sais pas si elle était vraiment marquise d'ailleurs. On dit qu'elle a été marquise
1: parce qu'elle a couché.
3: Non, mais enfin, vous voyez ce que je veux dire, quoi.
1: Par quoi alors?
2: Par quoi? J'ai pas compris. Moi, j'ai pas lu.
3: Le marquisat.
2: Le marquisat, c'est lié à une terre.
5: Par complaisance. On lui a donné.
3: Par complaisance. Voilà.
5: On lui a donné ce titre-là.
2: Mais pourquoi?
5: Ça pouvait s'acheter. Comment ça, pourquoi? Parce que ça faisait bien d'être marquis de, etc.
2: Donc moi aussi, demain, je peux m'autoproclamer marquise de Bois-Colombes.
4: Tu peux acheter.
1: Mais c'est pas le cas, déjà?
3: Elle a épousé Henri de Sévigné à 18 ans. La marquise, dont vous connaissez le vrai nom, je suis sûr, monsieur Barbier.
2: Corinne.
3: Non.
1: Monique.
3: Marie de Rabutin. Marie de Rabutin.
2: Ah, c'est plus classe Sévigné quand même.
3: Voilà. Donc elle épouse Henri de Sévigné. Il y a le film actuellement sur les écrans joué par Karine.
1: Racontez pas tout alors.
3: Karine Viard, je vous dis, je suis pas sûr qu'il raconte ça dans le film parce que
2: je suis pas sûr qu'on aille le voir. C'est surtout la relation avec sa fille, parce que les lettres de Madame de Sévigné,
3: voilà,
2: à la duchesse de Grignan.
3: Effectivement, ce sont les relations épistolières qui intéressent.
2: Comme Chauderneau de la Clos.
5: Épistolaire. Épistolaire, pas épistolière.
3: J'ai dit quoi?
1: Épistolière. J'ai mis un B à la place du B.
2: Un épistolier a des relations épistolaires.
3: Voilà, exactement.
4: Et c'est qui la belle Lolo dans tout ça alors?
2: Oh bah, c'était Loli, c'était Lolo, c'était Lola.
6: C'était Loli, c'était Lolo, c'était Lola.
3: Bon, alors donc, le mari de Madame, c'est ça moi que j'essaie de vous raconter, le mari de Madame de Sévigné, qu'elle épouse, qui n'est donc pas encore son mari quand elle a 18 ans, elle l'épouse en 1644, elle a 18 ans, Henri de Sévigné, et il est lui de vieille et de bonne noblesse bretonne, il possède le fief, je vais vous dire exactement le nom parce que je ne l'ai pas, c'est juste la grave, le fief de Sévigné, voilà, d'où le nom.
4: Oui, c'est à côté de Rennes, non?
3: Henri de Sévigné.
2: On s'en bat les couilles, hein.
3: Le mariage est célébré en l'église Saint-Gervais de Paris. Voilà pourquoi je vous dis que marquise, c'est pas sûr, c'est que les Sévignés n'ont pas de titre de noblesse, mais ont fini par sacrifier à l'usage en se faisant appeler baron. Et c'est Henri qui, le premier, a adopté le titre de marquis, et en l'épousant, Marie est devenue marquise par approximation plus que par usurpation. Wow. Voilà.
2: Et la Bretagne,
3: ça vous va comme explication?
2: La Bretagne s'était rattachée à la France très tardivement, et donc les titres de noblesse n'étaient pas...
5: On n'a rien dit parce que c'était le patron. On n'a rien dit parce que c'était le patron, alors tu vas pas t'y mettre, toi, maintenant. Là, c'est bon. Alors, on a une autre dose, là.
3: Non, mais monsieur Barbier et moi, on a quand même le droit d'essayer d'élever le niveau de cette émission. Hein, Christophe?
2: Exactement. Et sa fille s'est installée à Grignan.
5: D'accord.
2: Où il y a un festival de la correspondance chaque année en hommage.
3: Alors, ce que je ne comprends pas...
5: Ah non, mais si, moi, qu'est-ce que vous ne comprenez pas? Je vais vous expliquer.
2: Vous avez des questions sur Anne Hidalgo, les JO, tout ça?
3: J'aimerais que M. Barbier m'explique pourquoi, alors que M. de Sévigné a épousé cette jeune femme de 18 ans, qui va devenir donc la marquise de Sévigné, pourquoi il se bat en duel pour une femme qui s'appelle la belle Lolo. Et il avait une maîtresse officielle.
2: Oh bah bien sûr, le mariage, c'était simplement pour se rattacher à une famille assez noble ou assez riche d'habitude. Oh, quelle belle il menait sa vie à côté. Et il est tombé sur un rival.
5: Mais pourquoi tu dis que c'est passé ça? C'est toujours le cas.
7: Oh non, c'est plus le cas.
2: Un peu moins quand même. Les nobles font un peu moins.
0: Maintenant, il m'a couché pour aller aux grosses têtes, Marcella.
2: Sans doute qu'il y avait deux hommes pour une seule Lolo, alors que s'il y avait une paire de Lolo, ils auraient été contents.
4: Quatrième jeu de mots.
0: Bravo. Vous voyez, il est chaud aujourd'hui. Est-ce qu'on peut féliciter Jean-Marie Bigard? Bravo.
4: Mais Christophe, vous prenez de plus en plus confiance, c'est beau à voir.
0: Ah ouais, c'est beau.
4: Mais c'est vrai.
0: Par contre, il va se faire virer de BFM.
4: Au début, vous étiez discret.
3: Alors, je vais vous dire, monsieur Barbier, je vous aime beaucoup. Mais quand on commence par être félicité par Rioux, c'est là où il faut commencer à s'inquiéter. Croyez-moi.
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3: Direction Caluire et Cuire, c'est dans le Rhône, vous le savez, c'est Gaëlle qui nous attend là-bas. Bonjour Gaëlle. Gaëlle ?
13: Elle nous attend.
3: Gaga, Lady Gaga.
0: Gaëlle.
3: Elle a disparu, Gaëlle.
14: Je suis là.
3: Bah, qu'est-ce que vous foutiez, alors, Gaëlle ?
14: Vous m'entendez ?
3: Ah, oui, on vous entend très bien, mais c'est...
14: Bonjour, monsieur Ruquier.
3: Ah, bonjour. Alors, oui, on recommence aussi. Bonjour, mademoiselle ou madame Garando.
14: Madame
3: Garando. Je vous appelais Lady Gaga. On vous appelle Gaga, Gaëlle ?
14: Ah, pas du tout, non.
3: Pardon. Alors, je retire ce que j'ai dit. Que faites-vous dans la vie ?
14: Je viens de vendre mon commerce et voilà, je suis en transition. Je me cherche.
3: Ah oui, c'est un gros commerce quand on vend carrément le commerce.
14: Oui, enfin.
3: C'était un commerce de quoi ?
14: C'était une pâtisserie à la Croix-Rousse.
3: Ah, une pâtisserie à la Croix-Rousse.
0: Il y avait des éclairs au café ou pas ? J'adore.
14: Du tout.
3: Oh non, on s'en fout.
15: Non, mais lui répondez pas, il va. Franchement, concentrez-vous sur le jeu, il y a un mec qui va vous parler.
0: C'est pas un éclair, lui.
5: Il y avait des glands. C'est bizarre que c'est pas le gland.
4: J'adore les glands.
5: Ta pâtisserie préférée.
4: Mais comment on peut avoir une pâtisserie sans éclair au café? C'est comme dans toutes les boulangeries, dans toutes les pâtisseries.
0: Oui, il y a des éclairs au café.
3: C'est juste que Gaëlle avait pas envie de vous répondre. N'est-ce pas, Gaëlle?
14: Non, mais en fait, je faisais la pâtisserie américaine, donc.
0: Non, mais dites qu'il y a des éclairs au café.
3: Eh oui, il y a moins d'éclairs. C'est comme ici, il n'y a pas d'éclairs de génie non plus.
15: La pâtisserie américaine.
2: American
5: des cupcakes, vous faisiez des
0: cupcakes
5: et des popcakes.
3: Donc, vous étiez branché hein, comme commerce, Gaëlle.
14: Ouais, puis Trump est arrivé, je me suis dit que c'était plus tendance.
2: Et vous avez acheté une Tesla.
14: Pas du tout.
3: Gaëlle, consomme.

0: dîner au restaurant gastronomique Les Sept Mers. Vous connaissez Saint-Malo-au-Gaël?
1: Alors oui, et ça me motive totalement.
0: Ah, mais vous êtes déjà allé à Saint-Malo en plus et vous avez envie d'y retourner.
2: Ah bah oui.
0: Écoutez, franchement, RTL tombe bien pour ça. Il faut retrouver la vraie info parmi les fake news qu'on va vous donner. Et nous commençons tout de suite par Madame Bachelot.
3: En réponse à Laurent Wauquiez, qui veut envoyer les étrangers sous OQTF à Saint-Pierre-et-Miquelon, François Bayrou, a suggéré de les envoyer à Notre-Dame de Bétarame. Ce sera encore plus dissuasif.
0: Alex Vizorek.
4: Alors, avant toute chose, je présente mes excuses à la personne qui va être citée parce que je l'aime profondément. L'Association de défense des sans-papiers de France conseille à ses membres, pour éviter de partir à Saint-Pierre-et-Miquelon, de demander Michel Thor en mariage. Et Michel, je t'embrasse, c'était son anniversaire hier. Et je lui ai souhaité, bien.
0: Vous aimez vraiment toutes les vieilles.
4: J'adore Michel Thor. C'est ma préférée.
3: J'ai chance.
4: C'est ma préférée. Roselyne, méfiez-vous.
0: Az, monsieur Az.
5: Loi sur la fin de vie. Par souci d'économie d'énergie, les députés écologistes ont proposé hier de supprimer la lumière au bout du tunnel.
0: François Berléand.
6: Nouvelle de Turquie. L'avocat de l'avocat du maire d'Istanbul a été arrêté à son tour.
0: Karina Marimont.
7: La ministre de l'Éducation Elisabeth Borne a déclaré que les élèves doivent commencer à réfléchir à leur orientation professionnelle dès la maternelle. Et ce n'est pas une information du Gorafi.
0: Yoann Rioux, pour terminer.
8: Le Paris-Roubaix et le Marathon de Paris auront lieu ce dimanche. Les organisateurs ont rappelé que si vous voyez un Kenyan sur un vélo, il faut immédiatement le prévenir qu'il s'est trompé d'épreuve.
3: J'ai dit immédiatement.
0: Vous avez dit immédiatement, vous avez foiré la brève.
3: Je sais, on recommence.
9: Ah bah non.
0: Même pas prennent, capable de lire une phrase.
3: Ouais, mais je perds des yeux, je suis devenu presbyte et après avec.
0: Presbyte, oui. On presse ce qu'on peut. Hein. Gaëlle, où est la vraie info?
1: Alors, le marathon de Paris, j'élimine.
0: Oui, c'est vrai que c'est bien le marathon de Paris ce dimanche prochain, le Paris-Roubaix aussi, mais effectivement, on ne mélange pas les deux épreuves. Ensuite.
1: La lumière au bout du tunnel de Monsieur Az, j'élimine aussi.
0: Mais c'était très bien. Ensuite.
1: Les sans-papiers qui doivent épouser Michel Thor,
0: ce salaud de Vizorek.
1: Roselyne Bachelot, je vais aussi l'éliminer.
0: Oh, oui, on ne les enverra pas pour autant à Notre-Dame de Bétarame.
1: Voilà, alors il me reste connaître sa formation depuis la maternelle.
0: Oui.
1: Ou les avocats d'Istanbul. Et je pense que je vais prendre Elisabeth Borne.
0: C'est-à-dire Karina Marimont. Vous avez raison, bravo oui, Gaëlle. La nouvelle de Turquie, l'avocat de l'avocat du maire d'Istanbul a été arrêté à son tour. Ça, c'était une vraie info du Gorafi. Tandis que le ministre, plutôt la ministre de l'éducation, Madame Borne, qui dit que les élèves doivent réfléchir à leur orientation professionnelle dès la maternelle, ça, c'était pas une information du Gorafi, c'était une vraie info.
3: Elle s'est rétractée. Hein.
0: Ah oui, c'est-à-dire elle se rétracte souvent. Une goutte de citron suffit, pareil.
6: Ce serait quand même d'une bêtise affligeante.
0: Ah oui, c'était affligeant. C'est sur la chaîne parlementaire qu'elle avait dit ça.
3: Oui, exactement. Elle a rétropédalé. Oui.
0: Elle s'est dit, oui, c'est un peu tôt quand même la maternelle.
3: Oui, peut-être. En première année de CP, ça devrait. En CP, ça devrait suffire.
0: On devrait avoir autrement que des pompiers et des infirmières si on demande aux petites filles, aux petits garçons. Voilà. Vous vouliez faire quoi quand vous étiez petit?
4: Alors, j'ai regardé parce que j'ai fait des blagues sur le sujet ce matin. Les petits garçons veulent être pilotes d'hélicoptère.
0: Pilotes d'hélicoptère. Ah oui, oui.
3: Moi, je voulais être chanteuse d'opéra.
0: Vous vouliez être chanteuse d'opéra.
3: Oui.
0: Alors, c'est pas loin.
3: C'est raté. Hein.
0: Vous, monsieur Berléand?
6: Moi, je voulais être pape.
4: C'est pas fini, c'est pas perdu.
0: C'est pas trop tard, François.
6: Je sais.
0: Vous n'avez pas été au cinéma encore?
6: Non, mais j'ai reçu déjà une dépêche du Vatican.
3: Faut aller voir Conclave.
4: Le poste va se libérer bientôt, a priori.
6: Oui.
0: Et vous, monsieur Haas, vous vouliez faire quoi quand vous étiez petit?
5: Je voulais être dans les grosses têtes.
0: Ah, bravo. Karina Marimont.
9: Moi, je voulais être maîtresse d'école quand j'étais petite.
0: Ah oui, maîtresse d'école. Et vous, Johan Rioux?
8: Correspondant de guerre.
3: Je voulais être grand reporter à Beyrouth et tout, parce que quand j'étais petit, je suis en 78, donc le monde se transformait dans des 80.
9: Il va développer.
3: Et non, je voulais être post-première, je voulais être
9: qui lui dit.
3: Et je m'imitais.
5: Franchement, une balle de sniper dans la tête, personne n'est pas
6: là. Faites comme s'il était pas là.
3: Je vous assure, non mais attendez, je faisais semblant de tenir un micro devant une glace.
8: passe. Et je disais, voilà, journal de TF1, on retrouve Yohann Rioux, notre correspondant à Moscou. Alors que se passe-t-il devant le Parlement?
6: À Beyrouth.
8: Et là, il y a un putsch et tout devant. Et vraiment, j'assure, je m'inventais comme vous, vous inventiez votre vie de patron des grosses têtes déjà. Et moi, je rêvais vraiment qu'on cite mon nom.
0: Ok. Vous continuez à le faire un peu ici, oui, quand même, à donner des nouvelles de Beyrouth. Bon, c'est gagné, Gaël. Bravo.
1: Super. Merci à vous. Hein.
4: Merci à vous. Oh, bah, partez avec Yohann Rioux pendant une semaine à Saint-Malo.
6: Saint-Pierre-et-Miquelon.
0: Vous noyez dans la thalasso et on vous pardonnera, Gaël.
4: À bon, bientôt, Gaël.
0: Bah, dis donc, c'est moi qui dis au revoir. Mais pour qui vous prenez maintenant?
4: Je suis heureux aujourd'hui, Laurent. Que voulez-vous? Ne m'en voulez pas, mon bonheur.
0: Pourquoi vous êtes heureux? Il y a vraiment
6: parce
0: rien.
6: Parce que c'est un imbécile.
0: Ah oui, vu comme ça.
4: C'est mon nouveau duo préféré. Ah oui. Fais-tu une tournée Rioux Berléand, moi je prends les places.
7: Ça va te changer de Sophie Marceau. Ouais.
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0: Une question pour Cédric Colasanti, qui habite Falampin, c'est dans le Nord.
6: Oh, c'est vilain là-bas.
0: Je sais pas si vous vous souvenez, mais l'autre jour, Franck Ferrand nous a expliqué qu'on devrait appeler la Seine, non pas la Seine, mais Lyon.
4: Exact.
0: Parce que Lyon serait en fait un affluent plus gros et avec un plus haut débit que la Seine. D'ailleurs, on devrait faire la même chose, paraît-il, pour le Mississippi, qu'on devrait appeler le Missouri. Mais il y a un autre cas. Quel est le fleuve qu'on devrait appeler la Kama?
4: Le Tigre, où ça, en France?
0: En Europe, en tout cas.
6: Le Danube.
0: La Kama, le Danube, non.
4: La vodka?
11: La Volga.
4: La Volga.
12: La vodka.
0: Il en rate pas une.
11: Hein. Allez, bon.
0: Et c'est effectivement la Volga et pas la vodka. Bonne réponse de Stevie. La vodka.

0: Mais
1: ah
0: oui.
1: Non, pas du tout.
2: Petchevetch. Petchevetch.
1: Non, non, non.
0: Pambagna.
1: Non, non, non.
2: Tipiak.
1: Non, non.
3: Pirate.
0: Non, ça, c'est du pakistanais, ça.
3: Pirate. Pourquoi vous voulez le savoir?
1: Parce qu'il y a un moyen mémotechnique, et c'est quelque chose que vous allez apprendre, pour savoir comment on dit pain et vin.
0: Ah, pour ça.
1: Boursin, non, non, non. Ça date de la guerre de 1870, hein, car les soldats bretons pendant la guerre de 1870 réclamaient du pain et du vin parce qu'ils étaient affamés et assoiffés. Mais comme ils parlaient en breton, on ne les comprenait pas. Et donc, évidemment, de là, évidemment...
0: Ah, c'est pas une histoire d'armes ?
1: D'armes, non.
2: Ils avaient des baïonnettes, déjà, comme armes.
1: Et alors ?
2: Bah non, mais je précisais ça. L'arme la plus utilisée était la baïonnette.
0: Mais est-ce que c'était des prénoms bretons ? Du coup, c'est des prénoms bretons.
1: Non, pas du tout.
4: Est-ce que c'est qu'on l'utilise pour autre chose, nous? On le connaît
1: Oui, puisque je viens de vous dire, je rappelle l'histoire,
4: oui, oui.
1: Que pendant la guerre de 1870, les soldats bretons, quand ils réclamaient du pain et du vin, on ne les comprenait pas.
4: Ils disaient crêpes et cidre, non?
0: Ça aurait pu passer, ça aurait pu passer.
4: Ben oui.
1: Mais j'ai une équipe de branquignoles ici.
2: Genre un truc comme Alès Braise.
1: Pardon.
2: Alès Braise.
1: Pas du tout. Non, pas du tout. Vous devriez plutôt vous attarder sur le fait que je vous précise, que
3: mais
1: je
3: oui,
1: souligne.
3: 1870.
1: Et voire même que. Non, pas ça du tout. Sur le fait que je surligne
4: oui.
1: Qu'on ne les comprenait pas quand ils réclamaient du pain et du vin.
2: Ah, ok, un mot bizarre, genre
3: alors,
2: un
3: broglio.
2: Alors,
3: quand on n'arrive pas à comprendre quelqu'un, on par
0: mime.
3: Exemple en baragouine ou.
1: Et alors
2: Gouine.
3: Et bah Bara.
4: Bavin.
3: Baragouine.
1: Alors
3: le pain c'est Bara et le vin c'est Gouine.
1: Excellente réponse de Christine, bravo.
3: Oh la vache, t'es tordu, hein.
1: Le verbe baragouiner vient en fait des deux mots bretons.
3: Je suis génial.
1: Bara qui veut dire pain. Et Gouine qui veut dire vin, parce que pendant la guerre...
3: Gouine, ça veut dire vin.
1: Mais oui.
5: Ah bah je bois pas d'alcool, moi.
1: Pendant la guerre de 1870, les soldats bretons, effectivement, revendiquaient de pouvoir manger et de boire. Ils voulaient du vin et du pain. Ils faisaient bara, Gouine, bara, Gouine. Et on a dit qu'ils baragouinaient.
0: D'accord.
3: Et alors quand tu...
5: C'est dingue.
3: Je veux des Gouines, je veux des Gouines.
0: Et comment on appelle un baragouine, alors?
1: Oh non, écoutez.
5: Eh ben la foufoune électrique.
0: Voilà.
1: Non mais c'est quand même pas mal d'apprendre ça.
4: Mais c'est génial.
2: Merci beaucoup.
0: Mais
2: Laurent.
0: Du coup, alors attends, c'est les Français qui leur disaient vous baragouinez.
1: Vous voyez, avec ce genre de petites infos, Monsieur Esteban, vous pourrez aller en emmerder d'autres dans d'autres émissions.
2: Alors je vais vous en sortir une autre bouquin. Eh bien, le saviez-vous, ça vient de bourg. Bourg qui voulait dire peuplier.
1: Alors voyez, c'est moins intéressant par exemple.
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1: Et puis Anne Romanoff, elle est aux anges parce que vous savez qu'elle est célibataire maintenant depuis quelques années. Je l'ai entourée de...
9: Non, pas quelques années quand même, ça va.
1: Depuis combien de temps alors?
9: Un mois ou deux.
1: Non. Vous avez divorcé il y a combien de temps?
9: Oui, mais après, il y a la vie.
1: Ah, vous avez eu des mecs depuis que...
9: Oh bah, heureusement quand même.
1: Ah, bon, on les a pas connus, nous, alors.
9: Bah, je suis discrète.
0: Non, mais il faut tout vivre hein, dans la vie. On n'a qu'une vie.
1: Enfin, avouez, avouez que je vous ai entouré des deux plus beaux garçons.
9: Ah ouais, franchement, d'habitude, il y a des vieux et tout.
0: Ouais, mais il n'y en a qu'un des deux qui est hétéro, fais gaffe. Je dirais pas lequel. Ça va, Stomy?
3: Il est plus...
9: Mais non, c'est deux hétéros très actifs.
0: Oh, la soirée commence.
9: Je les ai googlisés. Ils ont un beau tableau de chasse, tous les deux. Hein.
5: Ah, mais pourquoi, tu les as googlisés?
9: Pour savoir. Sur Google, tu trouves plein de trucs. Je suis trop forte, moi.
0: D'ailleurs, Adil, t'es toujours avec Arlette Chabot?
5: Ouais. Non, mais là, j'ai changé de
0: corps. Tu l'aimes pour Arlette Chabot,
5: respect. Là, je suis sur les côtes de Roselyne.
0: Roselyne Bachelot?
5: Ouais, j'aime bien.
0: T'as un ticket avec elle?
5: Ouais, je pense.
1: Parce qu'il aime les personnes un peu plus âgées, faut vous le dire.

0: d'Iran. Donc vous avez vos chances.
1: Mais elle est trop jeune, Anne.
0: Ah bon, elle est trop jeune.
1: Enfin... Vous avez quel âge? 42, 43?
2: Voilà.
0: Ça, c'est la taille. Hein. Une première citation. Allez, on démarre par Armand Alec, qui habite Amiens, il espère un chèque RTL, qui a dit... J'ai dit à mon mari, on va essayer de ne plus se faire de reproches pendant 24 heures. Il m'a répondu, d'accord, mais alors de quoi on va parler?
3: Sacha Guitry.
0: Non.
4: Ariel Dombal.
0: Ariel Dombal, non.
2: Non, c'est pas mon genre. Mais oh, dites-moi. Non, mais dites-moi, c'est début 20e siècle, non?
0: Qu'est-ce que vous appelez début 20e siècle?
2: Eh bien, 1945.
0: Ah non, non, non.
4: Mais c'est Isabelle Balkany.
0: Non, non, c'est quelqu'un qui est né en 65. 1960.
1: Ah bon. Anne Roumanoff,
5: un français?
0: Eh ben oui, c'est Anne Roumanoff. Oh ouais. Oh. Mais pourquoi vous l'avez pas dit, Anne?
6: Parce que je voulais, je savais que c'était moi. Je voulais laisser parler les autres s'exprimer.
0: Oui, mais pas de bol.
6: Je savais pas que vous alliez dire ma date de naissance.
0: C'est ça. Vous attendiez des compliments, pas de bol. Le seul truc qu'on ait dit, c'est votre date de naissance.
1: Mais attends, elle a pas 42 ans?
0: Aïe, aïe, aïe,
6: 59.
0: Aïe. Mais en tout cas, c'est bien Anne Roumanoff qui avait dit, j'ai dit à mon mari...
6: J'aimerais bien que quand je dise mon âge, on dise, tu les fais pas.
4: Tu les fais pas, tu les fais pas, tu fais plus.
0: J'ai commencé...
6: Toi, tu dois pas avoir un beau tableau de chasse parce que tu sais pas du tout parler aux femmes.
4: Oui, mais j'ai une grosse bite. Et ça suffit amplement. Une grosse bite et de l'argent.
7: Ça, ça se voit pas au premier abord.
4: Ça suffit largement. Ouais, ça et c'est tout pas. Ce qu'elles veulent. Elles ont bien
1: raison. Sont
4: bien
1: raisonnées.
4: Laurent Ruquier, une citation, s'il vous plaît.
7: Ça se voit pas.
4: Une phrase de Lacan, une phrase de Freud, s'il vous plaît.
0: Alors, je démarrais par une citation d'Anne Roumanoff. Parce que Anne ne le sait peut-être pas, mais quand elle n'est pas là, il arrive régulièrement qu'on vous cite dans les citations. Bon. Ah, c'est vrai.
4: Oui, oui. Je ne sais plus laquelle, mais. Vous en avez une en tête?
8: Mais c'est très classe de ne pas avoir dit oui, c'est moi. Moi, une citation de moi, j'aurais dit c'est moi, c'est
0: oui, mais j'en ai pas juste trouvé.
7: Bah, des paroles de chansons, hein, ça fait citation.
0: Allez, une autre citation, justement, pour Benjamin Javallet, qui habite Vannes.
4: Ah, Benjamin, comment?
0: Non, j'ai rien dit.
4: C'est le prénom ou la fonction?
0: Benjamin Javallet.
4: Eh ben, non, qu'il le prouve, là.
0: Qui a dit, faut pas dire fontaine, je ne boirai pas de ton eau, mais garçon, je prendrai bien un demi.
2: Coluche.
0: Pas Coluche.
7: Jean-Yann.
0: C'est pas Jean-Yann. C'est bien avant Coluche et Jean-Yann, mais
7: Doris.
0: C'est un des maîtres de l'humour.
4: Jean-Doris. Manuel Valls.
7: Des proches. Des proches.
0: Un maître de l'humour. Non, les mêmes initiales que Pierre Doris et que Pierre Desproges.
4: Pierre Dac.
0: Bonne réponse de Sébastien Thoen. Tiens, une citation pour Monsieur Chevance, qui habite Hasbrook, qui a dit « Ce qui nous empêche souvent de nous abandonner à un seul vice est que nous en avons plusieurs. »
4: Ah, Dominique Pélicaud?
2: Non. Ça, c'est peut-être du 18e siècle, non? 18e siècle.
0: 18e, vous pensez,
2: siècle,
0: Ariel?
2: Oui.
0: Et c'est 17e.
2: Ah bon, 17e.
4: La Rochefoucauld.
0: Là, qui a dit La Rochefoucauld?
4: C'est moi.
0: Eh ben, c'est Maxime. Ouais. Pardon, François de La Rochefoucauld. Ouais.
4: Ça me gêne.
8: Ouais.
4: Non, mais ça me gêne, arrêtez.
8: Ah, dis-le, regarde la haine.
1: Non. Je me dis, j'en ai déjà vu des Mexicains dans ma vie, mais des Mexicons.
0: Mais vous me la sortez toutes les semaines, celle-là.
1: Ah, bon, à chaque fois, vous dites, quand vous arrivez au début de l'émission, vous dites, il y a combien de nouveaux? Est-ce qu'il y a des nouveaux? Et je vois qu'il y a toujours des nouveaux, donc j'en profite.
6: Mais ceux qui écoutent, ils sont pas nouveaux.
0: Mais pas ceux qui écoutent. Pour François Martoire, qui habite Compiègne, qui a dit « Le commerce est l'art d'acheter 3 francs, ce qui en vaut 6, et de vendre 6 francs, ce qui en vaut 3. »
4: Oh, c'est une pince, c'était avant Patrice Lecomte.
0: C'était bien avant l'euro, effectivement.
2: Est-ce que c'est français?
0: C'est français. Un philosophe français.
4: Bah, Michel Aufraisse?
0: Pardon?
4: Michel Aufraisse.
0: Michel Aufraisse, non.
7: Bergson?
0: Bergson, non. Non, un philosophe français né à Besançon.
4: Lacan. Et
6: toujours vivant?
7: Non. Proudhon?
0: Non.
8: Camus.
6: Il est mort?
0: Ah non, il est né en 1772.
4: Courtemanche?
7: Charles Fourier.
0: Charles Fourier. Oh. Bonne réponse de Paul Elkarat.
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0: Une question pour Julia Choplin, elle habite Nancy. Question d'actualité, c'est dans l'IB hier que j'ai trouvé ce terme que je ne connaissais pas. Il faut dire que c'est interdit chez nous, le fracking. Mais qu'est-ce que le fracking ?
3: La vendre à perte ?
0: Pardon ?
3: Vendre à perte ?
0: Ah, c'est pas bête, vous avez raison. Mme Borne a essayé d'inciter
5: ça n'a pas marché,
0: les stations essence à vendre à perte, mais ça n'a pas marché. Mais ça n'a rien à voir avec ça, encore que il y a un lien indirect.
5: Il y a un lien avec le pouvoir d'achat ?
0: Avec le pouvoir d'achat, non, mais en tout cas avec le
5: commerce.
3: Alors, avec les taches de rousseur, ça s'appelle des freckles, donc pas frack.
0: Là, c'est F-R-A-C-K-I-N-G, le fracking.
5: Est-ce que c'est un lien avec l'essence ?
0: Alors, avec l'essence, en tout cas avec...
5: La voiture ?
0: Non, mais...
3: Est-ce que c'est un lien avec l'habillement, moi, je pense ?
0: Avec l'énergie, oui.
5: L'électricité ?
0: L'électricité, non.
5: Le gaz ?
0: Oui, et donc...
3: Alors, c'est gas lighting.
10: C'est fracturer des couches de roche pour exploiter des gisements gaziers.
11: Non, ça, c'est pas un gaz de schiste,
0: hein, oui. Effectivement, c'est une excellente réponse de Monsieur Claudel. C'est la fracturation hydraulique et quand on va profond, c'est même le cas du gaz de schiste, vous avez raison.
12: Vous êtes d'une intelligence insolente.
0: Eh ben oui, Monsieur Claudel, lui, au moins, a compris que le fracking interdit chez nous est quand même utilisé au Texas. Et le problème, c'est que Total fait du fracking aux États-Unis et ensuite importe chez nous ce gaz naturel liquéfié que normalement on ne devrait pas utiliser puisque je m'adresse à l'ancienne ministre de l'Environnement.
11: Et de l'écologie,
0: pardon. Oh, pardon. Oula !
5: À l'époque, on disait écologie.
0: Oh là là.
5: Mais qu'est-ce que ça fait comme mal, le fracking, en fait ? C'est quoi, pourquoi en France, c'est interdit ?
11: Parce qu'en fracturant ainsi, on... voilà. C'est très mauvais pour la planète.
10: En fracturant trop.
11: C'est trop long à t'expliquer.
0: Je crois qu'elle a changé le ministère depuis, elle s'en rappelle plus.
12: Elle est au sport.
3: Non, j'imagine.
5: Je voulais pas te piéger, je pensais que tu savais.
3: Pardon. Non, je pense qu'elle allait se lancer dans une phrase.
5: Non, je crois qu'elle a oublié, vraiment.
0: Voilà. Non seulement elle a oublié, mais elle s'en fout.
3: Je suis désolé, Roselyne. Je voulais pas.
0: Une autre question pour Amir Sicardi. Oh, c'est dur à dire ça. Sicardini, voilà, Sicardini. Monsieur, oui, Monsieur Sicardini habite à Montfort-sur-Meuse, en Ille-et-Vilaine. Et j'aimerais vous parler de Jacqueline Pain, qui est née en 1942. Elle a 81 ans aujourd'hui.
11: Ça s'écrit comment, Pain ?
0: Pain, P-I-N. Jacqueline Pain, P-I-N. Alors, aujourd'hui, elle s'appelle plus comme ça, parce que elle est née Pain, P-I-N, mais elle a pris le nom de son époux.
11: Monsieur Pont ?
0: Non.
10: Monsieur Pine ?
5: Monsieur Boulot ?
0: Non. Un parachutiste.
5: Elle a changé d'arbre ?
0: Elle a pris le nom de son mari parachutiste.
5: Un américain ?
0: Oui.
3: Ah, Monsieur Parasol, elle a épousé.
5: Jacqueline Bissette.
0: Ils ont eu 4 enfants ensemble.
5: Donc elle a un nom américain.
10: C'est quoi la question ?
3: Si on l'interrompait pas, il pourrait être
10: quand même la poser.
0: La question, c'est que Jacqueline Pain, devenue Jacqueline Mercorelli, puisque je vais vous donner le nom de son mari, Jacqueline Mercorelli, lui, il était parachutiste, monsieur André-Jean Mercoli. Ben Jacqueline est devenue très célèbre aujourd'hui et elle travaille encore à 81 ans. Mais que fait-elle ?
5: Est-ce qu'elle travaille dans la mode ?
0: Non, pas du tout.
10: Parce qu'elle a un pseudonyme ?
0: Oui, elle a un pseudonyme.
3: Oui, la petite main de Saint-Laurent ?
0: Ah non, non.
5: Est-ce qu'elle vend quelque chose, cette dame ?
0: Oh, tout le monde vend quelque chose.
12: Elle fait de la publicité.
3: Bah non,
12: elle produit quelque chose.
0: Pardon.
12: Elle produit
0: rien du tout.
3: Est-ce qu'elle est toujours en activité ?
0: Ah oui, je l'ai encore vue hier soir, moi. Alors,
3: Elle est à la télé.
0: Ah,
12: c'est une speakerine.
3: Oui, alors, c'est une
12: speakerine. C'est pas la tour du pain, là.
3: C'est facile. Elle est spéciale.
0: 81 ans, elle va être contente.
5: Franchement, elle fait moi.
3: Est-ce que c'est pas une spécialiste du turf ?
0: Ouf !
3: Ou du turf ?
5: Elle est pas comédienne.
3: Est-ce qu'elle dit pas c'est le 5 dans la 3e, le 2 dans la 1ère ?
0: En tout cas, j'en ai des trophes ici.
5: Alors attends, c'est qui une vieille dame de 80 ans qui est à la télé hier soir ?
0: On dit pas une vieille dame, on dit âgée de 81 ans.
3: On dit une dame d'un certain âge.
0: Jacqueline Mercorelli, elle est née à Aix-les-Bains.
11: Elle paraît à la télévision.
0: Ah oui, régulièrement.
10: Elle présente quelque chose.
12: C'est une actrice.
0: Et moi, je l'aime bien d'ailleurs, cette dame.
5: Pas la météo.
3: Ah non, c'est Pierrette Bresse.
0: Ah non, Pierrette Bresse. Non.
5: Enfin, est-ce qu'elle est déjà passée dans des émissions que vous présentez ?
0: Moi, non, je ne l'ai jamais vue, cette dame, en vrai.
5: Ah, en vrai, elle est
10: dans des programmes de divertissement ?
0: Monsieur Arbelaz a dû la voir, lui.
3: Maïté.
0: Ah, Maïté.
3: Marcotte.
0: C'est Mercotte.
3: Mais non.
0: Bonne réponse.
13: Elle a 80 ans.
14: Depuis tout à l'heure, je suis en train de...
15: Je dis, mais je la pensais pas âgée.
13: Elle a pas 80 ans, Mercotte.
0: Eh ben, elle est née en 42, alors fait à compter.
13: Elle fait vachement moins.
0: Elle a 81 ans.
13: Elle fait 10 ans moins.
0: Jacqueline Pain, elle est née Jacqueline Pain. Elle a 81 ans, Mercotte. Ah, oui. Et c'est son mari qui s'appelait Mercorelli. Et voilà pourquoi elle s'est appelée Mercotte. Mais son vrai prénom, c'est Jacqueline au départ.
14: C'est exceptionnel parce que, pour le coup, Mercotte, je pense que personne dans cette planète la connaît autrement que Mercotte. Ça a pris un peu le dessus. C'est un peu comme Shakira, vous en parlez au début.
13: Oui, elle ressemble Shakira, un peu d'elle.
14: Voilà, c'est exactement...
13: Elle danse pareil.
14: Le même être. Non, mais incroyable, Mercotte. Il y a un âme de gentillesse et de générosité qui a pris cette veine de la cuisine, de la pâtisserie même aujourd'hui, et qui est une des images, je pense, pour tous, hein, de la cuisine.
13: C'est un peu la Shakira des gâteaux.
16: J'ai jamais entendu
14: la
16: parler
14: Shakira
16: de Mercotte.
14: La cuisine.
0: Attendez, regardez, Roselyne, oui.
16: J'ai jamais entendu parler de Mercotte.
13: Ah, oh,
14: ouais, mais...
13: Je ne connais pas bien non plus.
14: C'est parce que vous étiez concentré, vous étiez trop concentré sur le fracking.
13: Ah, tu l'as cherché.
0: Ça y est, je crois qu'il est vraiment grosse tête.
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0: Pour Salomé Tiquet, qui habite Villejuif dans le Val-de-Marne. Je vais vous demander de retrouver le nom d'un écrivain qui était fou amoureux d'une ballerine qui s'appelait Carlotta Grisi. Il allait la voir à l'opéra. D'ailleurs, au début, il avait fait une critique un peu méchante sur elle. Et puis, plus ça avançait, plus finalement, il changeait d'avis. Et il l'a placée très vite au rang des plus grandes ballerines de son temps. Il a même écrit à propos de cette fameuse Carlotta. Elle rase le sol sans le toucher. On dirait une feuille de rose que la brise promet.
19: Ok, c'est 19e siècle, ça.
0: Oui, on est
20: c'est au... C'est Prosper Mérimée?
0: Ah non, ce n'est pas...
16: Théophile Gautier, non?
0: Et c'est Théophile Gautier. Bonne réponse d'Olivier Bellamy.
19: Alors là, bravo.
0: Mais alors, cette histoire d'amour est incroyable, faut que je vous raconte la suite. Parce qu'il s'extasie sur les pieds de la ballerine, Théophile Gautier, il écrit que ces pieds-là feraient le désespoir de n'importe quelle Andalouse. Il en tombe amoureux au point vraiment de faire tout pour la séduire et elle ne lui dira jamais oui dans un premier temps. Il faut voir ce qu'il écrit sur elle, tellement il est amoureux. Son teint est d'une fraîcheur si pure qu'elle n'a jamais mis d'autre phare que son émotion. Ah, sauriez pas dire des trucs comme ça à une jeune femme.
14: J'ai rien compris déjà.
0: Et alors finalement, c'est ce qu'il va faire. Eh ben, il va épouser la sœur de cette cantatrice.
14: Pas bête.
0: Parce que comme il n'arrive pas à avoir Carlotta, il va épouser Ernesta, qui elle est cantatrice, l'autre est ballerine. Et puis finalement, une fois qu'il aura épousé la sœur, il aura pour maîtresse la ballerine.
19: Oh la vache.
0: C'est-à-dire
20: que c'est comme ça, il avait la paix.
0: Non, mais c'est quand même une belle histoire.
19: Oh bah tiens, oui, bien sûr, et ta sœur.
14: Bah, c'est l'amour absolu, je trouve.
0: Ma sœur, elle nous écoute et elle n'a rien à voir avec cette affaire-là.
19: Elle va bien.
0: Bah oui, pourquoi
19: elle y a répondu ? Ça fait longtemps que je l'ai pas vue. Alors raconte.
14: Vous avez une sœur, Laurent ?
0: Bah oui, j'ai une sœur.
14: Est-ce que Laurent, vous confirmez que en général, plus on va haut et plus on est seul, c'est la solitude au sommet. Il y a très peu de gens qui arrivent au sommet.
20: C'est pas vrai.
19: Pour vous, le philosophe.
14: Regarde-toi,
0: je suis effondré, je veux dire. Qu'est-ce que vous voulez que je réponde?
19: Donc votre sœur va bien.
0: Mais oui. Et à l'autre andouille, et à l'autre crétin, franchement. Aïe, aïe, aïe, aïe, aïe.
19: Moi, j'aimais beaucoup votre sœur.
0: Non.
19: Mais même... C'est votre mère que j'aimais pas.
0: Elle est plus là, ma mère. Laissez-la tranquille. Elle est avec la vôtre.
19: Eh ben ouais, je sais.
0: Elle est morte il y a pas longtemps, la vôtre.
19: Bah ouais.
14: Tu nous avais raconté ici, ouais.
19: Non, j'ai pas. Oui, enfin bon, là, c'est difficile.
14: Bon, ça jette un froid.
19: Oui, ben on les regrette pas, quoi.
0: Je peux pas dire ça. Bon, je regrette ma mère.
19: Non. Oh oui.
0: Je veux dire, je regrette d'avoir eu celle-là.
20: On est deux.
0: Mais non, c'est pas vrai.
20: C'est honteux.
0: Raymond, je t'aime. Là, hey. Je parle à l'au-delà maintenant. Je me prends pour Didier Van Kovelaert. Qui parle aux morts ici, hein? Qui parle aux morts?
19: Bah là, on est en train de le faire.
14: Ouais, j'ai très peur de la mort.
21: Ah, moi, oui, je parle pas aux morts, mais quand je parle à une araignée.
19: Oh non, mais l'autre, elle est folle. Non, mais
0: celle que vous avez au plafond ou...
21: Non, mais parce que je parle aux araignées.
0: Oui.
20: Ben, c'est normal.
21: Non, mais avant de les aspirer, je leur demande pardon.
0: Donc, je commence à les aspirer.
21: Ah, bah, parce que dans une maison d'hôte, on peut pas, je peux pas laisser des araignées.
0: Oui.
21: Donc, je suis obligée avec l'aspirateur d'aspirer les araignées.
0: Ah, avec l'aspirateur, je pensais c'est que vous les aspirez.
21: Bah oui. Les araignées, c'est peut-être la réincarnation de la maman de Christine.
20: Oui, mais qu'elle avait deux quand je me mets.
0: Ah oui, celle avec des poils aux pattes.
20: Il est malade. Il est malade.
0: Et vous, monsieur Rioux, vous avez peur de la mort. Pourquoi vous avez peur de la mort?
1: Depuis quelques temps, en fait, j'étais hyper solaire et tout. Bah, et depuis quelques mois, il y a le temps qui passe.
17: Mais comment tu peux le mettre dans un cercueil?
1: Sur mesure. Je traverse une phase un petit peu de réflexion.
0: C'est pas vrai.
1: Parce que j'ai toujours été dans l'action, à penser, à faire, à faire, à faire. Et maintenant, je commence à cogiter sur ma vie.
17: Mais t'as quel âge?
1: 45.
0: Mais j'ai... Ah, quand même oui. Je pensais que vous étiez plus jeune que ça, moi.
1: C'est vrai.
21: Oui, mais parce qu'il a la peau très tendue. Donc, il y a absolument aucune ride et il fait plus jeune. Il y a un âge où il faut choisir entre sa tête et son cul. Hein.
1: Je pense jamais à mon cul.
0: Moi, je pense que vous allez finir en couple avec Dari Boudboul. Parce qu'il y a,
1: Je sais que depuis la...
21: Mais alors... moi, je l'aime beaucoup. Je suis sûre qu'il est moelleux.
1: Ouais, mais Dari, c'est la vérité. Franchement, dans l'absolu, oui, on pourrait sortir ensemble.
21: Mais oui.
1: Parce que j'aime beaucoup Dari.
21: Moi, je le trouve très attendrissant.
0: Alors, pourquoi dans l'absolu? Mais faites-le.
21: Parce que attendez, laissez, faut que ça mate. Faut...
14: Mais pas ici.
1: On s'est écrit hier encore sur Instagram. En
21: moi, je le trouve très moelleux. Il doit être confortable et moelleux.
0: Qu'est-ce que vous lui avez...
21: Et il est très attendrissant.
0: Qu'est-ce que vous lui avez écrit sur Instagram hier?
1: Attendez, je retrouve. Alors, franchement, quand on se fait un petit resto, un dîner et tout.
21: Eh ben, quand tu veux.
20: Oh, mais tu connais rien.
17: Si vous faites un monde, faudra le mettre à la poubelle.
21: Ce mais serait on peut pas faire d'enfant. Avec donc, on prendra un chien.
1: Pourquoi? Ce serait, imagine un petit peu.
17: En une
1: de Paris Match, Boudboul Rioux. Le couple surprise.
0: On va dire ici Paris, soyez modeste.
20: Moi, j'aimais dire le courrier du centre-ouest.
14: Ou Paris Boum Boum.
21: Le Trigor.
0: Paris Truffe.
1: La jockey et le commentateur.
14: La jockey et le cochon.
1: Tiens, il viendrait faire un reportage chez nous et tout. Alors, on montrera la chambre, on montrera la piscine, on montrera le salon, ce serait énorme quoi.
20: Il faut la battre, hein. Oui.
1: Et après on passerait dans 58 Inside et tout, ce serait génial.
21: Bon, on va déjà commencer par se voir tranquillement, sans en parler à tout le monde.
0: Si vous voulez être 58 Inside, il faut pas être éjaculateur précoce. Hein.
1: Et je le suis.
21: Ah oui.
1: Non, en fait la vérité c'est que je suis l'inverse.
0: C'est-à-dire?
21: Ah bah c'est mieux.
1: Ça met du temps.
20: Non, écoute, on s'en fout.
0: Ah bah non. Vous voulez que je vous dise? Non, on n'est pas pressé.
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0: Je vais maintenant vous parler d'un nom d'empereur que vous avez forcément vu dans l'éphéméride aujourd'hui, parce que pour le coup c'est un conte juste. Hein. Oui, un conte juste. Il
14: ça
0: est.
14: Ça veut dire quoi un conte juste?
0: Ah bah
21: qu'il est mort exactement aujourd'hui.
14: Ouais, genre 100 ans, 200 ans.
21: Il est mort aujourd'hui le 20 novembre.
0: Alors il y a 1740 ans pour tout vous dire.
14: Ah bah c'est Dioclétien là. Ouais.
0: Pardon.
14: Oui, c'est Dioclétien. Oui.
0: J'allais vous le dire. Dioclétien, mais ça n'était pas ma question.
14: Alors quelle est la question?
25: Je suis sûr que c'était la question, mais il essaye d'en trouver une autre là.
0: Pas du tout.
25: Ah non.
0: Non, parce que ça, je me doutais que vous connaissiez.
21: Ah ouais.
14: Bah, qui ne connaît pas Dioclétien? Qui ne connaît pas Dioclétien?
25: Franchement.
21: On dit fort comme un Dioclétien.
14: Mais bien sûr.
25: Vous nous prenez pour qui?
26: Et alors, la question?
0: Et en tout cas, il y a 1740 ans, Dioclétien, c'est pas qu'il est mort, il y a 1740 ans pile.
14: Il est devenu empereur.
0: Il est devenu empereur. Bravo, voilà. Ça n'était pas ma question non plus.
14: Qui ne sait pas que Dioclétien est devenu empereur?
25: Il y a 1741 ans.
0: Alors. Il est proclamé empereur Dioclétien, il y a 1740 ans. Et là, il a une idée. Il invente quelque chose.
14: La tétrarchie.
0: Waouh. Et qu'est-ce que c'est?
14: Bah, c'est qu'on va gouverner non plus seul, mais à quatre. Alors, il a un deuxième empereur et ils choisissent chacun un vice-empereur qui va leur succéder. Et ils les choisissent, ces deux-là, ils ont des noms. C'est pour ça qu'on s'en souvient. Ils embauchent, si j'ose dire.
0: Qu'on s'en souvient.
14: Ils embauchent Galère et Chlore.
2: C'est les deux héritiers de, des deux empereurs.
25: Vous voyez, il y a des empereurs qui font ça, Laurent.
0: Effectivement. On remarquait, je veux bien que vous ayez le rôle d'Auguste plutôt que celui de César. Mais effectivement, on appelle ça la tétrarchie. Gouverner à quatre.
2: Alors, on n'a pas porté bonheur.
0: Et c'est inventé
21: mais
0: par...
21: Mais pourtant, tétra, on entend trois.
0: Oui, mais c'est non, quatre.
2: C'est quatre. C'est trois, tétra.
21: Oui, oh.
2: Tétralogie.
25: Tétraplégique, oui. C'est les quatre membres.

0: membres.
1: Et logique. 4 membres.
2: Mais pourtant, on entend 3. Voilà, c'est tout. Voilà.
3: Non, on entend 4.
2: Dans Tetra, t'entends 4.
3: Ouais. Ah oui, j'entends 4.
2: Dans Quadra, j'entends 4.
0: Dans Quadra, j'entends 3, moi.
4: Et dans Dodeca. Dans Dodeca, on entend 12. Alors, bah avec non, les 2 Deca.
2: Ah, moi, ça m'empêche de dormir. Même le Dodeca, ça m'empêche de dormir. Alors.
5: Dioclétien a été proclamé empereur et ensuite, effectivement, il a nommé co-empereur César puis Auguste, qui eux-mêmes, effectivement, ont nommé chacun un successeur. Enfin, ça fait 5 en fait, alors.
4: Ah oui, ils mouraient tous, donc c'était compliqué. Ah ouais. Ils étaient tous d'accord sur une seule chose, c'était massacrer les chrétiens.
5: Dioclétien, pour votre gouverne, est né en Dalmatie, cher.
2: Ah, c'était un chien, ils étaient 100.
0: Hein. 100 famille.
6: Et Cruella était là aussi.
3: Bon, c'est là, ouais, bon.
6: Ça, je crois qu'on saoule Roselyne.
3: Oui.
2: Bon, bah, ça va.
0: Elle coule sur le poids de son maquillage.
5: Elle peut même pas avoir comme prétexte de s'absenter pour retourner se maquiller parce que.
3: Ouais, j'en ai déjà beaucoup. Ah non, c'est pas vrai.
5: Ma pauvre
3: Roselyne. Oui, bah oui. Oh, je suis la tête de Turc. D'habitude, c'est Isabelle.
6: Mais elle n'est pas maquillée ce matin.
2: Je suis jamais maquillée.
5: Isabelle n'est jamais maquillée.
0: Non. Elle n'a pas besoin de ça.
5: Ah non, non, non, non.
3: Oh, oh, oh, oh, oh, ces petites bites là.
2: Elle est mauvaise.
6: Ça y est, on l'a réveillée.
2: En tout cas, Barbier, il a une culture assez étonnante.
4: Isabelle a une mouche naturelle sur la pommette.
0: Non, c'est une vraie mouche. C'est une vraie, mais elle est morte.
6: C'est une vraie mouche, elle est collée.
2: Comment on l'appelle?
5: Elle est morte à cause de la laine.
2: Qu'est-ce que vous avez?
0: Il a dit que tu avais un très joli pull en laine.
5: Vous avez remarqué en tout cas comme Isabelle flatte et drague tout tranquillement.
2: Non, je suis étonnée. Et je me dis que d'être avec quelqu'un, d'être la compagne de Barbier, enfin, elle doit être cultivée, votre femme aussi.
6: Mais oui.
2: Mais pour quelqu'un qui ne serait pas cultivé, comme moi par exemple, alors soit c'est très agaçant, soit c'est absolument charmant. Je ne sais pas, j'hésite.
6: Moi je pense que tu es sapiosexuel.
5: Ouais. Et regardez.
2: Ah bah ça c'est sûr.
5: Non, ce qui est mignon là-dedans, c'est que, regardez, Christophe est presque devenu aussi rouge que son écharpe.
6: C'est vrai, il est touché. Hein.
0: Il a les deux mains entre les jambes, alors il ne fait rien. Mais...
5: Non mais c'est vrai que c'est mignon. De vous voir tous les deux.
0: Ouais, c'est touchant.
6: Ouais, mais ça, regarde, il est tout mignon.
4: On
6: là.
4: A Sacha Guitry en commun. Voilà. Elle en est la plus belle Vestale et moi j'essaye d'en être un modeste. Oh,
6: déjà,
4: il faut
6: lui expliquer ce qu'est Vestale.
0: Vestale, c'est une motocyclette, une Vestale.
5: Ah, c'est chouette, vous avez vu comme il vous parle, comme il vous complimente.
2: Ouais, ouais,
6: à mon avis, votre Ken.
2: Beaufran, là, qui. Tu crois que je sais pas ce que c'est qu'une Vestale?
3: Mais si. C'est un opéra de Ponce Pontini.
2: Ils sont fatigants tous. Hein.
6: Elle fait redescendre la tension sexuelle. Roselyne, c'est pas possible ça. Regarde, là on sent qu'il va se passer un truc qu'on est en train de vivre en temps réel, quelque chose.
0: En train de faire un assaut avec son
2: machin. Non, je suis très épatée. Oui, je suis épatée. J'aime bien. C'est voilà.
5: Elle aime les. Franchement, c'est vrai, vous avez raison. Elle est sapiosexuelle.
6: Elle aime les cerveaux.
5: Elle aime les vous savez, les vieux moches intelligents. En tout cas, par ici, ça se passe bien. C'est pas comme de votre côté.
6: Mais qu'est-ce que tu veux que je passe avec Roselyne?
3: Philippe Claudel est totalement à mort.
2: Il a été vacciné,
7: le pauvre. Il n'aurait pas la grippe, mais j'ai plus de cerveau, là.
5: Il s'est fait vacciner parce que Roselyne l'a pris en grippe. Non, mais franchement, ça se passe mal par là.
7: Ah oui,
3: c'est entre Philippe et moi, il n'y a rien. Hein.
6: Mais ça va très bien, moi.
3: Et alors,
7: sinon, une admiration mutuelle.
5: Beaugrand, arrête pas de jacter, mais sans
3: Christophe est perdu pour les femmes, donc.
6: Bah, je peux encore.
7: Jamais,
6: si vous voulez, je peux faire un petit massage à Monsieur Claudel pour le réveiller.
3: Non.
7: C'était quoi? L'autre bras. C'est du mauvais côté.
3: Mais de toute façon, on t'a fait les deux piqûres dans le même bras.
7: Il fait ça bien, hein.
6: Ouais, je sais.
7: Non.
0: Ouais, fais gaffe, il commence par les épaules, hein.
7: Ouais, mais c'est.
6: Ça ne fait que commencer, Philippe.
7: Et vas-y,
6: moi aussi,
7: continue.
6: Je suis sapiosexuel.
7: Non, tu fais ça.
5: J'en aurais vu de ces choses ici. Hein. J'en ai vu des accouplements curieux, mais alors là...
6: Il n'y a pas de raison qu'il n'y ait que Barbier et Mergot qui baisent, merde.
7: Si on fait une portée, on vous en gardera un.
5: Madame Barbier écoute peut-être.
4: Oui, bien sûr, et peut-être que...
5: Elle nous écoute, Madame Barbier.
4: Elle écoute.
6: Ah bah, pas
4: souvent. Elle écoute beaucoup en podcast, elle aime bien ça.
5: Elle viendrait chanter un jour ici, Madame Barbier.
4: Avec grand plaisir, il suffit de lui demander.
5: Ah bah alors, on va lui demander.
3: Ah, très bonne idée.
5: On ferait la promo pour Offenbach.
4: Exactement.
5: Elle viendrait chanter.
4: Ben,
5: la semaine prochaine, elle vient chanter.
4: Et ben, on va lui proposer.
6: Mais faut qu'il y ait Isabelle pour qu'elle se dispute.
0: Oui, bien sûr.
6: Quand même. Qu'elle se dispute les faveurs du bel
5: Isabelle est une jolie diva aussi.
2: Ouais, c'est mon petit brin de voix.
6: Et elle chante très bien.
5: Alors, qu'est-ce que vous pouvez chanter comme air de
2: la reine de la nuit.
5: Allez-y.
3: Oh là là là là là là. Non.
7: Oula. On reconnaît un peu quand même.
3: Non, non, non, non, non. Attendez, parce que
5: heureusement que la nuit dure pas 6 mois ici. Hein.
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5: Une question pour Mme Sarah Molière, qui habite Gorge, en Loire-Atlantique. Question qui va nous emmener à l'auberge du Mont-Saint-Marc. C'est un vieux moulin dans l'Oise. Et dans les années 60, quand on allait dans cet endroit, c'était un peu particulier parce que c'était devenu une sorte de bordel, alors que c'était une étape gastronomique plutôt réputée dans la région. Mais c'est vrai que les nouveaux propriétaires en avaient fait un petit bordel, voire même une salle de jeu clandestin. Mais qui a tenu cette auberge du Mont-Saint-Marc dans les années, fin des années 60, 67, 68, dans l'Oise?
2: Madame Claude?
5: Madame Claude, non.
8: Strauss-Kahn?
5: Strauss-Kahn, non.
8: Dédé La Saumure?
5: Dédé La Saumure, non.
2: Thierry Ardisson? Oh.
5: Mais c'est sympa de parler de Thierry.
8: Elle se prend pour toi, elle.
4: Les propriétaires sont connus pour des choses tout à fait différentes.
5: Ah oui, très différentes.
2: Ah, les Balkany. Ah, les...
5: Non, non, non, non. On est dans les années 60 et j'ai trouvé cette anecdote dans un livre, et pour être d'ailleurs plus honnête encore, dans un article de l'Express qui nous vante les mérites d'un très joli livre, surtout très épais, que je n'ai pas encore reçu, mais je l'ai commandé. Je trouverai d'autres questions et on aura peut-être l'auteur Mathias Debureau en livre du jour, un de ces quatre, mais son livre s'appelle Le guide mondain des villages de France.
2: Ah, Mathias Debureau est extraordinaire. J'ai le livre.
5: C'est aux éditions Alary. Ça fait presque 700 pages. Oh, ouais. Ce guide mondain des villages de France. Formidable. Alors, ça n'a rien à voir avec les villages de Stéphane Bern,
6: oui,
5: qui travaille très bien pour son patrimoine à lui, mais c'est un guide qui vous raconte vraiment les villages.
4: Oui. C'est un lieu de, un peu d'orgie, quoi.
5: Alors, non, pas seulement. Mais celui-là, en tout cas.
8: C'est un couple.
5: Alors, c'est un couple. Alors, c'est surtout lui qui est connu. Hein. Elle,
6: ah oui.
5: Elle s'appelait, on l'appelait Janou, vous voyez. Et je pense qu'il n'est pas resté avec elle. Il a eu plusieurs femmes à cette époque.
4: Il a fait les grosses têtes?
5: Ah non, non, ça, il n'a pas fait les grosses têtes. Non,
6: c'était mais. Un escroc.
5: Certaines des grosses têtes l'ont connue, elle. Sa compagne de l'époque, elle s'appelait Jeanne Schneider. Vous voyez, ça vous dit rien. Évidemment, tout le monde venait jouer au poker. Ça se finissait parfois en coup de feu, vous voyez.
4: C'était un truand notoire?
5: Alors, un truand notoire, oui.
4: Jean Mesrine, un peu.
5: C'est Mesrine. Bonne réponse! C'est bien Jacques Mesrine qui a tenu cette auberge. Alors ça n'a pas duré longtemps, 3-4 mois, parce que la police a vite mis un terme à cette aventure. Mais ça existe encore, hein. Vous pouvez y aller aujourd'hui. Il paraît que tous les gens qui passent à l'auberge du Mont-Saint-Marc veulent avoir des anecdotes, évidemment, sur l'époque où Mesrine, c'est plus les mêmes propriétaires. Hein,
2: mais c'est toujours bordel?
5: Ah non.
6: Ah non, c'est un resto, c'est toujours un resto.
8: Oh bah j'y vais pour moi.
2: Ah bah on va pas y aller alors, hein, François.
5: Ah non, mais aujourd'hui, attention, le petit futé 2022 vous conseille l'établissement. Pintade, cuisson, basse température avec son jus.
6: Ah oui.
5: Patate douce en trois avec façons.
4: Bah alors c'est toujours un lieu de bordel.
5: Roulé de verveine, cœur citron et crème légère.
6: Ah bah oui, c'est ça, crème légère.
5: Donc vous voyez, vous n'avez jamais fait ça, vous, de tenir un établissement, vous qui avez fait des tas de métiers.
6: Bah si, je l'ai déjà dit ici. J'ai
5: alors, vous m'avez dit que vous êtes tenu à un magasin de robes.
6: Non, j'ai tenu un soleil chargiste quand j'étais au chômage, je vous ai dit.
5: Ah bah,
6: un Brive-la-Gaillarde.
5: Je vous demande si vous êtes tenu un établissement gastronomique, vous me dites.
6: Oh mais, je servais des sandwichs, hein. Ils avaient toujours une petite rondelle ou de mortadelle, hein.
5: C'était pas ma question, un sauna échangiste.
6: Non, est-ce que j'ai travaillé dans un restaurant gastronomique?
5: Voilà, enfin pas gastronomique, mais une petite auberge, un truc où on vient manger, quoi.
6: Oui, c'est ça, oui, bah oui, quand j'étais étudiant déjà, oui, oui.
5: Ah
6: oui.
5: Bah voyez,
6: oui,
8: chez McDo.
5: C'était quoi votre établissement, alors?
6: C'était une brasserie sur le campus étudiant où j'étais à Villeneuve-d'Ascq, ça s'appelait l'étudiant, voilà, c'était l'étudiant.
2: Ah oui, c'était
6: mais
2: pas...
6: Mais on servait des salades composées, c'est moi qui les faisais, les salades composées, je peux te dire. Hein.
8: Ah bah ça devait être beau.
6: Ah oui.
2: Mais c'était pas sur...
6: Ah oui, c'était une avalanche de saveurs. Hein. Ah oui, c'était...
5: Vous avez été étudiant, vous?
6: Oui, bah oui, j'ai fait un doc d'allemand. Je sais pas pourquoi allemand, parce que j'étais bon d'allemand, parce que au cas où qu'ils reviennent, je sais pas.
5: Ça, combien de métiers vous avez fait
6: Oh, vous savez, ben ça. J'ai fait mon doc d'allemand. Après, j'ai tenu un magasin de vêtements.
5: Comment ça s'appelait déjà ça?
6: H-couture.
9: H-Couture, bah oui, c'est un magasin de tapettes, hein, ouais.

0: j'en ai des robes pour les mariages, les communions, et j'avais un concept imparable, c'est-à-dire que si la cliente venait chez moi acheter son ensemble pour le mariage ou la communion, j'y offrais le chapeau et le sac qu'elle avait. Ah, je peux dire que j'en ai ramené du monde. Hein.
1: Ouais, j'en ai perdu de l'argent.
0: J'ai fait faillite au bout de 2 ans.
2: Et quand on te voyait, on disait ça bosse dur.
0: J'ai eu un élevage de chats persans.
3: Un élevage de quoi?
0: De chats persans.
3: Ça, vous nous l'aviez jamais dit.
0: Mais bah, oui, vous ne savez pas tout, voyez. Encore.
3: Où est-ce que vous avez eu un élevage de chats persans?
0: À ma maison, on avait construit une chatterie à côté. On avait, j'avais 22 chats. Mais voilà, mais bon, voilà, on rebondit. Là.
3: Enfin, ah bah ça, pour rebondir, vous rebondissez.
4: Il fallait monter les échelons, hein.
0: Mais non, mais c'est pas
4: pour
0: ça.
4: Pour arriver au sommet.
0: Après, je suis devenu hôtesse de l'air, et puis voilà.
1: Le serveur en l'air.
3: On dit, il paraît qu'il y a un avion qui a eu du mal à atterrir hier à Roissy.
0: Oui.
3: Vous avez eu des infos?
0: Non, bah je ne suis plus dedans, hein, quand même. Hein, mais j'ai vu ça, qu'il y avait eu des petites difficultés.
3: Depuis New York, il venait l'avion.
0: Oui, bah ça arrive, hein, qu'il y ait des petites difficultés.
1: Ah oui.
0: Dans l'ensemble, on s'en sort bien. Il n'y a pas beaucoup d'accidents d'avion.
3: Vous avez déjà pris le toboggan pour sortir de l'avion?
0: Non, on s'entraîne tous les 6 mois, on fait un maintien des compétences, que ça s'appelle. Donc on nous forme à des exercices de sécurité et de sûreté, les incendies, les cagoules de protection respiratoire, et on saute dans le toboggan à ce moment-là. Oh, on doit retirer les chaussures, parce qu'avec mes talons aigus, tu perces le toboggan.
4: Mais oui.
3: Et c'est le seul truc que j'aurais aimé faire une fois.
0: Oh, c'est génial. Par contre, c'est du téflon. Alors, faut pas mettre ses mains parce que ça frotte et t'es brûlé. Oui, t'es brûlé.
3: Vous avez gardé les pyjamas à revendre?
0: À revendre, pourquoi à revendre? Non, j'ai gardé, ça s'appelait pas des pyjamas chez nous, hein, ça s'appelait des habits de confort. Hein. Nous, c'est l'élégance à la française, hein, on dit pas des pyjamas. Hein. C'était des habits de confort Christian Lacroix, à l'époque.
1: Oui.
3: Parce qu'Ariel, je l'ai vu au puce, elle revend toutes ses trousses Air France.
4: Non, mais elles étaient bien gracieuses, les first class étaient jolies. Hein.
3: Oh, ça est tout ça pour nous dire qu'elle est en first class.
4: Non, mais c'est vrai que j'ai gardé les trousses rouges en satin, tellement jolies.
0: Mais ça, oui. Beaucoup changé, ça s'est vulgarisé, tu sais. Moi, j'ai commencé Air France, je peux te dire qu'on découpait la dinde en première classe. Hein. Maintenant, elle t'aide à faire le service, la dinde. Hein.
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3: Une question d'actualité pour Nicolas Engendre, qui habite Fresnes-sur-Escaut, c'est dans le Nord. De quel célèbre stégophile parle-t-on beaucoup dans la presse aujourd'hui?
4: Dupont-Attal?
8: Bah oui, alors, non, d'accord.
9: Non, c'est quand on est fan de Ségolène Royal?
3: Non.
4: Alors, est-ce qu'il y a des stégophiles autour de nous, là?
3: Je ne crois pas.
4: Est-ce que c'est...
8: Ça vient du grec, stégos?
4: Oui, on t'a fait de grec, attends.
3: Absolument, si vous savez
4: ce que... Oui, tu t'es fait un grec, oui.
3: C'est vrai que si vous savez ce que veut dire stégo, ça va vous aider. Ça, voilà.
4: Tu sais ce que ça veut dire?
8: Oui, je cherche.
4: Ah bah, si tu te testes. Ah bah, alors maintenant, il faut que je me teste. T'es comme Paul.
3: Paul Alcaraz.
8: Dis donc, elle attaque sur les chapeaux de roue 2024.
4: Moi aussi, hein, j'ai fait grec. Je sais qu'andros, ça veut dire confiture.
1: Excellent.
4: C'est un homme politique qui est stégophile?
3: Non, c'est pas un homme politique.
9: Il est français, le stégophile?
3: Il est français. C'est une question stégophile que j'ai déjà posée aux Grosses Têtes il y a plusieurs mois, voire années de ça. Mais là, il se trouve qu'effectivement, on parle beaucoup de ce plus célèbre des stégophiles dans les journaux.
4: Est-ce que c'est un homme de radio?
3: C'est vrai que parfois, il fait de la radio. Ça lui arrive.
4: Ah, il exerce encore. Il n'est pas pénalisé d'être stégophile?
3: Ah non, il a failli l'être gravement.
4: Ah oui. Donc c'est qui aime quelque chose.
9: C'est un artiste alors.
3: Un artiste, en tout cas le stégophile en question est un artiste, oui.
8: Est-ce que c'est quelque chose qu'on aimerait être?
3: Vous?
8: Oui.
3: Ah, le jour où vous êtes stégophile, prévenez-moi.
10: Donc c'est tout l'inverse de Caro alors.
4: C'est quand on grimpe sur les immeubles?
3: Oui, bravo.
9: Sylvain Tesson.
3: Voilà. Et c'est Sylvain Tesson, bonne réponse. Isabelle Mergaud, aidée par...
1: De grimper sur les bâtiments, c'est quoi?
3: Aidée par Monsieur Bellamy.
4: Quand tu sais que tu grimpes comme ça, à main nue sur les bâtiments,

0: Spider-Man, il est stégophile?
1: Voilà,
2: ah,
1: voilà.
2: Oui,
1: Spider-Man est stégophile, c'est même peut-être le plus célèbre des stégophiles, Spider-Man. Mais chez nous en France, en tout cas, c'est Sylvain Tesson qui d'ailleurs a failli en mourir, puisque
3: bah oui.
1: Effectivement,
3: oui.
1: Il a chuté, c'est pour ça qu'il
4: à
1: a
4: la montagne.
1: Encore ce léger handicap facial, on va dire, même s'il a été bien opéré depuis. Et on parle beaucoup de Sylvain Tesson ces jours-ci, parce que vous savez qu'il y a eu une pétition de certains intellectuels qui pensaient qu'il ne fallait plus qu'il soit parrain du printemps des poètes. Mais il n'empêche que cette pétition ne donnera rien parce que...
5: J'espère que non.
1: D'ailleurs, j'ai regardé, il n'y a pas un nom...
2: qu'on connaît.
1: Il n'y a pas un nom qu'on connaît là-dedans.
2: Généralement, les poètes classiques modernes, on ne les connaît pas trop, quoi.
1: C'est vrai,
2: bon,
1: c'est vrai.
2: Donc là,
1: bon, en tout cas, voilà, Sylvain Tesson restera parrain du printemps des poètes et il se trouve qu'effectivement, il est stégophile, c'est-à-dire, chère Caroline, puisque je vois que vous voulez pratiquer ce nouveau sport...
3: On est stégophile quand on la grimpe, surtout.
4: Mais ça va pas, ça va.
0: Ah, la mauvaise, elle est mauvaise.
1: On peut s'accrocher au balcon. Hein. Non, mais c'est vrai que c'est assez curieux et c'est très dangereux parfois parce que la preuve, ça a failli lui coûter la vie à Sylvain Tesson. Bonne réponse collective. Pour Romain Larue, qui habite le Fenouillé, c'est en Vendée, le Fenouillé. Pouvez-vous me dire ce qu'on appelle le mal du mouton chez les Italiens ou le mal des poules en Allemagne?
5: C'est quand on ne s'endort pas et qu'on n'arrive pas à compter les moutons?
1: Non, non, non.
4: Le mal, M-A-L-E ou le mal?
1: Le mal, maladie. Le mal, la maladie, si vous préférez. La maladie du mouton en Italie.
4: Bah le mouton fou, et comme la vache folle.
0: On appelle ça le halal.
4: Non, si mais c'est pas si beau, il irait pas autant.
5: Est-ce que ça a à voir avec le mouton de Panurge?
1: Ah non, pas du tout.
3: Non, puisque
4: alors
3: c'est...
4: ça touche la moule.
6: C'est de la boue.
2: Alors ça s'appelle une MST.
3: T'es dans un état. T'es dans un état, quoi.
0: Tu m'as compris.
4: J'avais l'air de mouton et poule.
5: Le mal de la poule, c'est le coq.
3: Non, hein, mais c'est pas la question, bel ami. Arrêtez l'alcool. Bah, alors, est-ce que...
5: Oh la vache.
2: C'est vrai qu'il est droit.
3: Laurent Ruquier, Laurent Ruquier.
4: Elle est d'une violence.
3: Laurent Ruquier, Laurent Ruquier, écoutez-moi.
1: Oui, ils avaient l'air beau.
3: Non, attendez, voir, maintenant, ça va être comme ça. Hein. Alors, en Italie, c'est le mal de la poule. Et, du mouton, c'est en Italie?
1: En Italie, c'est la maladie du mouton. En Allemagne, c'est la maladie des poules. Et chez nous, on appelle ça encore autrement.
4: Oui,
1: ah,
4: la coqueluche. Oui, la coqueluche. Je sais ce que c'est.
2: La coqueluche.
1: La coqueluche. Bonne réponse de Stevie.
0: Ah, pardon, ma Caro.
4: J'allais dire la varicelle.
2: Ah, t'allais dire la varicelle?
0: Et oui, donc j'ai sauvé le truc.
1: Chez nous, c'est le mal du coq, le chant du coq, d'où le nom coqueluche. Car effectivement, quand on respire mal à cause de cette maladie, ça fait un bruit qui ressemble au chant du coq.
3: Oh.
1: Je sais pas pourquoi les Italiens comparent ça à un mouton et effectivement les Allemands à une poule, mais chez nous, c'est plutôt un coq.
3: Mais le mouton, peut-être qu'en Italie, ça désigne quelque chose qui se rapproche au mot coqueluche pour le moutonnoluche. Non mais c'est peut-être pour
1: sûrement,
3: ça aussi.
1: Ouais,
3: non,
1: ouais,
3: non,
1: ouais.
3: C'est pas à cause du...
4: Alors Isa, mais... avec tout le respect que je te dois, on passerait pas à la question suivante quand même.
3: Mais pourquoi tant de laine?
5: Tant de laine pour le bouche.
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8: 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La valise.
1: Ah. 1092 €, c'est une nouvelle valise. Elle a été gagnée hier. Mais il y a quand même déjà 1092 € à l'intérieur. Un séjour offert par le... J'ose même pas le dire.
3: Quoi? Allez, Laurent.
4: Allez-y.
1: Vous taisez, Toen. Un séjour offert par l'office...
0: L'office du tourisme de Kaboul vous accueille.
1: De Lens.
0: Oh là là. Mais c'est dans une... C'est quoi?
2: Oh, c'est vilain.
0: C'est quoi? C'est un séminaire?
1: C'est
0: dans
1: très
0: une
1: joli. Pour l'exposition du Louvre, Lens.
0: Oh, okay, super voilà. Le Louvre.
4: Oh,
0: super
4: a été,
0: le Louvre.
4: C'est beau.
3: Oui, ouais. Tenez, ouais.
0: Ouais. C'est autour le problème. C'est, ouais. Et le musée du Louvre à Lens, c'est
2: sublime.
0: Roubaix,
2: le problème.
1: C'est... Et puis alors, on a ajouté aussi, c'est quand je dis on, c'est pas moi, c'est Caroline Dublanche, cette nuit, à 23h34.
4: C'est vicieux.
1: Elle a ajouté rajouter un coffret de chocolat Réauté. Réauté, c'est un chocolatier français célèbre en Mayenne.
0: Ah, alors là aussi, alors Lens, c'est bien, alors Laval.
6: Il y a des boutiques à Paris. Hein.
0: Laval, c'est à se pendre.
2: Réauté.
0: Me disait Jean-Philippe Janssen.
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0: Le praliné au foot.
1: Et se faire...
0: C'est enchantant, c'est enchantant.
6: Ah oui. Oh là. Un incontournable.
0: Oh là là là là, le bâtonnet aux règles.
6: Ah là là là là.
0: À la fleur d'oranger aux règles, incroyable.
9: Oh non.
0: Mais qu'est-ce que c'est que ces cadeaux, Laurent? Ça va pas, non?
1: Réauté. Goûtez, vous verrez.
0: Franchement, ça donne envie. Hein.
1: Julie Leclerc, qui va reprendre son métier de speakerine, elle va.
2: Oh la catop.
1: Elle va appeler la valise, enfin, elle va appeler un auditeur, dont le numéro va être choisi par Michel Bernier. Michel.
3: Alors, le numéro 14.
1: Le 14. Odile Hébert. Ah. Odile Hébert habite Saint-Benin-d'Asie. Alors, Saint-Benin-d'Asie, c'est dans la Nièvre.
3: Mais ça, c'est très beau, Sébastien.
1: Ah, oui, bah, oui, ouais, c'est très joli, Saint-Benin d'Asie.
0: C'est comme Montargis.
1: Eh ben, elle habite rue François Mitterrand, Odile.
0: Tonton Zizi. Tonton Zizi, comme on l'appelait.
1: Ça sonne chez Odile Hébert.
2: Super.
1: Tonton Zizi.
3: Impasse de la prostate.
6: Au vieux branleur.
10: Bonjour.
9: Ah, bonjour, mon...
2: Je crois que c'était
9: bonjour, Odile. Vous êtes bien Odile?
10: Oui, bonjour, Julie. Oh,
9: c'est un triomphe.
10: Voilà, bonjour.
9: Vous m'avez reconnue en tant que grosse tête.
2: En 50 ans, oui.
9: Mais moi, je vais très bien, écoutez.
1: Il a raison, Paul, au bout de 50 ans, si on vous reconnaît.
2: Ça finit pas à rentrer, ça sort pas. J'ai envie de te dire.
9: Alors, Odile, pas de mystère. Hein. Vous savez qui vous appelle?
10: Bien sûr, les grosses têtes, je vous ai reconnues.
9: Alors, dites-moi, donc vous savez qu'on vous appelle pour la valise, j'imagine. Hein, vous
10: bien
9: avez compris.
10: Sûr, oui.
9: Est-ce que vous avez le montant et le contenu de la valise?
10: Alors, je crois qu'il y a 1092 euros.
1: Oui.
10: Comme a dit hier Laurent Ruquier, un aller-retour à Louvre-Lens.
1: Oui.
10: Picasso. Et puis notre charmante Caroline Dublanche.
9: Oh, elle a trouvé, ça y est. Allez-y.
0: Oh, le fin d'année, c'est merde.
10: 23h34, je crois, une boîte de chocolat Réauté.
1: Mais comment vous...
9: Mais vous
1: attendez. Comment vous avez l'heure à laquelle c'est pas possible, vous nous écoutiez avant.
10: Oui, je savais qu'elle était tombée, je sais que Caroline en met. Alors j'écoute et puis en règle générale, c'est à partir de 23h. Donc j'écoute après 23h.
1: Oh là là là.
9: Là,
1: vous êtes une très fidèle auditrice, alors.
2: C'est elle, Caroline, en fait.
0: On va rajouter 300 euros.
1: Ah non, bravo, non,
9: c'est
1: alors.
9: Génial,
1: là,
9: franchement. Donc, on vous félicite, hein.
1: Odile, bravo. Vous habitez rue François Mitterrand, à Saint-Benin-d'Asie. C'est où exactement, Saint-Benin-d'Asie?
10: C'est très proche de Nevers et de Magny-Cours.
1: Eh ben oui, évidemment.
0: La Nièvre.
1: C'est du côté de chez...
0: Autant les Maldives.
9: Non, mais alors, Nevers, la Nièvre, qui était justement les terres de Mitterrand.
1: Ben bien sûr, Nevers moins le quart, évidemment.
9: Bien alors, sûr, Laurent.
1: Odile, vous avez donc gagné la valise Hertel. On est très fiers parce que manifestement, et très heureux, vous êtes une fidèle de notre station. Vous écoutez les grosses têtes depuis longtemps.
10: Oh, depuis probablement la création avec Philippe Bouvard, mais depuis... à l'époque j'étais à l'école, donc j'écoutais pas toujours.
9: Mais vous avez quel âge?
1: Ben voilà.
10: Mais je vous écoute tous les jours parce que je m'ennuie énormément, donc j'apprends
0: plein aussi,
10: de choses
0: hein.
10: Et puis je me dis...
2: pour ça qu'il est là, celui-là.
0: Et ça vous plaît?
10: Oh, extraordinaire, oui.
0: Heureusement que ça vous plaît, c'est déjà ça. C'est déjà la gratitude.
1: Ben justement, c'est vous qui allez choisir le nouveau montant de la valise, Odile.
10: Eh bien, 1058, mon département.
1: 1058, c'est très bien.
10: Est-ce que vous pourriez m'envoyer le nouvel almanach des grosses têtes?
1: Ah, en plus, dites donc. Oui. Vous l'avez bien mérité parce que vous êtes une fidèle. On va vous envoyer effectivement l'almanach. Et il y a désormais, notez bien, 1058 euros dans la valise et une parure de bijoux Louis Pion. très belle enseigne.
9: Ah, oui. Oui.
1: 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Il y a un bracelet, un collier de boucle d'oreille en forme de triangle.
0: Des annusseurs.
1: Orné de strass.
0: Ça sert à des annusseurs.
1: C'est quoi des annusseurs?

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7: Oui, on assume.
0: Vous assumez votre âge.
8: Mais il est beau, hein.
0: C'est
8: un bel homme.
0: Ah oui. On vous a attendu pour le savoir. Je crois que Constance et Roselyne sont
9: Je le trouve très très beau.
0: Et Roselyne est ravie d'être à côté de Stomy.
9: Je lui ai déjà dit dans la loge.
7: Roselyne, on se connaît, mais Constance, je la connais pas.
0: Ah bah alors Constance.
7: Personne n'a fait les présentations.
9: La brune et la blonde.
7: Qui es-tu?
10: Je suis une personne charmante.
7: Ah, ça commence mal.
0: C'est pas mal, on va assister au date. Faisons comme si vous rencontriez pour la première fois.
2: Ce qui est le cas.
0: Genre marié au premier regard.
10: Bonjour.
7: Bonjour, ça va?
10: Mais t'es pas pareil que sur la photo de Tinder.
7: Mais dis-moi, c'est quoi ton tatouage là? C'est une cerise, c'est quoi?
10: Ça, c'est une framboise.
7: C'est une framboise, hein.
10: On se touche tout de suite?
7: Oui. Moi, je suis comme ça, direct.
10: C'est sûr, parce que moi, j'ai l'érection facile.
7: Framboise, tu veux aller voir le concert de Usher avec moi?
10: C'est quand?
7: C'est ce soir.
10: Attends, je réfléchis, d'accord.
7: Mais lui, c'est pas... Elle est marrante, hein.
0: Ah oui, elle est marrante. Elle en fait même son métier.
9: Absolument.
0: Elle est humoriste. Et elle fait un carton sur scène. Vous pourrez aller l'applaudir au théâtre de l'Atelier. Il y a Usher à Paris ce soir?
7: Non, mais bientôt. Usher, c'est plus des cerises, lui. Il fait n'importe quoi dans ses concerts.
0: Mais qu'est-ce qu'il fait?
7: D'ailleurs, tu vas avec ta meuf en concert, il descend dans le public, il se balade avec des cerises. Et il donne des cerises comme ça dans la bouche des femmes.
0: Ah oui?
7: Il y a plein de couples qui divorcent à cause de lui.
0: Ah bon?
7: C'est pour ça que je voulais l'amener avec moi au concert d'Usher, pour voir si elle résiste à Usher.
11: Ouais, mais c'est pas la saison des cerises.
7: Si elle résiste à Usher, c'est bon.
9: C'est quoi la taille des cerises? C'est des grosses, vraiment?
0: Roselyne les aime avec la queue, rappelons-le.
11: Elle avale tout sauf le noyau.
9: C'est la fameuse histoire, est-ce que tu cueilles les cerises avec la queue? Non, je préfère avec les mains, c'est plus facile.
0: Vous voyez, Gérard, les choses n'ont pas changé ici.
12: Je vous écoutais de temps en temps.
0: C'est vrai, vous étiez en tournage, mais on parlera peut-être du sujet de votre film un peu plus tard dans cette émission. Mais commençons d'abord par une première citation pour Lionel Grandjean, qui habite Paris 12e, qui a dit « On reconnaît le rouquin aux cheveux du père et le requin aux dents de la mère. »
11: Pierre Desproges ?
0: Pierre Desproges, bonne réponse de Florian Gazan. Pour Carolina Pérez, qui habite Villers-Alrand dans la Marne, qui a dit « Les fonctionnaires sont les meilleurs maris. Quand ils rentrent le soir à la maison, ils sont pas fatigués et en plus, ils ont déjà lu le journal.
12: Ah, » oui.
0: C'est américain ? Ce n'est pas américain, c'est français, monsieur.
11: C'est mort.
0: C'est mort depuis un petit
9: Pierre
0: moment.
9: Daninos,
0: Pierre Daninos, non.
8: Il a fait les grosses têtes ?
12: Un chansonnier ?
0: Ah, il a pas fait les grosses têtes parce qu'il est mort en 1929, vous voyez.
12: Oula,
0: donc,
12: oui, d'accord.
0: Et c'est pas un chansonnier du tout.
9: Clémenceau.
0: Clémenceau, bonne réponse de Roselyne Bachelot, qui a dit « J'ai avoué la vérité à ma femme, que je voyais un psychanalyste. Elle m'a aussi avoué la vérité, qu'elle voyait un psychiatre, deux plombiers et un barman.
12: » C'est un Américain, bien sûr.
0: C'est un Américain, absolument.
12: Du stand-up.
7: Seinfeld.
0: Il était acteur, scénariste, comique.
10: Louis C.K.
0: Il est mort en 2004. Non, il est mort à Los Angeles, des suites d'une opération à cœur ouvert. Oh. Et c'est un nom un peu compliqué à retenir, mais je sais que M. Gazan retient tous les noms qu'on cite ici.
7: C'est Richard Pryor.
0: Richard Pryor, non.
11: Rodney Dangerfield.
0: Comment vous dites?
11: Rodney Dangerfield.
0: Excellente réponse de Florian Gazan, on peut toujours compter sur lui.
7: Le boss, Monsieur Ruquier, maintenant il me reprend même sur Richard. J'ai dit Richard, il a fait Richard Pryor. Ah oui, il a un meilleur accent que moi. Ah bon, ça se la raconte maintenant.
0: Ah, je progresse. Je me la raconte pas,
7: Richard, carrément.
0: On s'est tellement moqué de mon accent anglais que j'essaie de progresser, vous voyez.
7: Voilà, okay,
0: Richard Pryor.
11: Yeah. Thomas Bugsy.
0: Yes. Roselyne Bachelot.
9: Oui, c'est bien, oui. C'est pas mal.
0: Pour Paul Larsen. Monsieur la... Gérard Jugnot, bien sûr, le célèbre Gérard Jugnot. Comment on vous appelle aux États-Unis, Gérard?
12: On m'appelle pas.
0: Pour Paul Larsen, qui habite à Avignon dans le Vaucluse, qui a dit « Je bouffe de temps en temps des asticots pour assouvir un sentiment de vengeance par anticipation. »
1: Oh, joli, pas mal.
12: Français?
9: C'est français.
0: Alors c'est francophone, mais pas français.
12: Belge?
0: Belge.
12: De Vos?
0: Pas de Vos.
12: Gueluc?
0: Et c'est Philippe Gueluc. Bonne réponse de Roselyne Bachelot. Roselyne. Ah, j'aime bien celle-ci aussi, pour Steven Johnson, qui habite Lille. Steven Johnson. Qui a dit, à la naissance, le nain est normal. C'est en grandissant qu'il rapetisse.
10: Jean-Claude Van Damme.
0: Avouez que c'est drôle.
9: Ouais, c'est drôle.
11: Nicolas Sarkozy.
7: Passe-partout.
0: Non, passe-partout, non.
10: Jean-Claude Van Damme.
0: Non, c'est quelqu'un qui fait des recueils de bons mots. Alors, on lui attribue, parfois, il dit non, c'est pas moi, je les ai entendus dans un bistrot, mais...
11: Ah oui, Jean-Marie Gouriot.
0: Jean-Marie Gouriot, bonne réponse de Florian Gazan. Pour Franck de la Cressonnière, qui habite le Châtelet en Brie, une citation d'ailleurs qui nous permettra d'avoir un commentaire et un avis de Madame Bachelot sur le contenu et le sens de cette citation, qui a dit « Je ne peux pas passer devant l'Opéra Bastille sans penser que j'ai peut-être payé un carreau ou deux et je trouve que c'est une des plus mauvaises affaires que j'ai jamais faites.
9: » Mais c'est suite à une erreur dans le jury, parce que c'est Monsieur Hoth qui a gagné contre toute attente.
0: Oui.
9: C'était très moche, mais le président de la République qui devait tirer la bonne enveloppe a tiré la mauvaise et l'Opéra Bastille.
0: J'ignorais cette histoire.
9: Ah oui, si, bien sûr.
0: C'est-à-dire qu'on devait faire l'Opéra Bastille par quelqu'un d'autre.
9: Par quelqu'un d'autre.
0: Et le président s'est planté.
9: Le président s'est planté.
0: C'était Mitterrand.
9: C'était François Mitterrand. Ouais. Le président s'est trompé dans l'enveloppe. Et on a tiré à la stupéfaction générale Hoth, qui a fait une architecture de chiottes.
0: Donc vous confirmez cette citation?
9: Je confirme cette citation.
0: Alors qui a dit « Je ne peux pas passer devant l'Opéra Bastille sans penser que j'ai peut-être payé un carreau »
9: Jean-Yann?
0: Pas Jean-Yann, non, c'est quelqu'un qui a fait les grosses têtes de temps en temps, quelqu'un pour qui j'ai eu la chance aussi de travailler il y a maintenant une trentaine d'années, vous rendez compte un peu comme le temps passe, et qui était un chansonnier.
12: Zappy Max?
0: Non, que vous... Oh le salaud.
11: Oh le Cuba.
0: Vous savez que Zappy Max est mort il n'y a pas si longtemps que ça.
12: Absolument.
0: J'aurais pu travailler pour Zappy Max, mais ce n'est pas Zappy Max. Non, un chansonnier.
7: Mais ça veut dire quoi, un chansonnier?
0: Jean Amadou, la réponse de Florian Gazan, c'est Jean Amadou.
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12: Roselyne, on pourrait vous appeler Blancheline aujourd'hui.
0: Ah oui.
9: Bah, j'ai essayé de faire quelques effets de toilette.
0: Elle est en bonne femme de neige.
9: Mais non.
5: Elle a un tailleur virginal.
9: Je suis en infirmière.
5: Cochonne. Ah non, mais si tu me dis infirmière, moi je pense à cochonne.
13: Mais Gérard a fait des effets de toilette aussi. Je suis passé après lui au petit coin.
14: Mais Roselyne, on l'a souvent appelée la pharmacienne.
9: Oh. Non mais écoutez, t'as un très beau tailleur.
5: Oui, mais tu aurais
9: pu payer assez cher,
14: d'ailleurs,
9: parce qu'il faut emballer la vieille viande dans du beau papier.
0: Pour David Amar, qui habite Royan, en Charente-Maritime, qui a dit, « Si Dieu existe, c'est son problème. »
5: Ah. C'est français, ça?
0: C'est français.
5: Jean-Yann?
0: Non, c'est quelqu'un qui vit encore.
12: Ah. Prévost?
0: Pas Prévost.
13: Pierre Sauzon?
0: Olivier de Pierre Sauzon, bonne réponse de Philippe Gueluc, c'est Olivier de Kersauzon. Pour Déborah Legros, qui habite Argenteuil, qui a dit « Quand les oiseaux font la grève du zèle, non seulement ils tombent par terre, mais ils commettent surtout une grosse faute de français.
13: » Ah, joli. C'est drôle.
15: Attends, je la réfléchis. Alors,
5: est-ce que ça pourrait être un Gueluc
13: zèle?
0: C'est Philippe Gueluc. La réponse. Vous avez dit c'est drôle, hein?
13: Ah oui, je voulais pas donner le nom de l'auteur,
14: il est fort, il est fort.
13: Non, mais infiniment drôle.
15: Ah, mais c'est parce qu'il y a un dessin avec, alors.
13: Mais oui.
15: C'est pour ça que je n'ai pas compris.
13: Mais le dessin n'est pas...
0: C'est dans l'album Les 40 ans du chat.
13: Voilà, le chat des 40 ans du chat qui sort aujourd'hui.
0: Et bien, dans cet album, j'en ai trouvé une autre qui était très drôle, je la donne tout de suite. Deux pour le prix de zéro, vous voyez, c'est pas mal. C'est bien Marco Polo qui a ramené les pâtes de Chine, mais mais elle devait être froide en arrivant. Voilà, bon anniversaire au chat. Merci. Dans le nouvel album. Merci.

0: Oui. Brigitte Fonck.
1: Pardon.
0: Brigitte Fonck.
2: Ah non, Pénélope Fillon.
1: Non.
2: Ah ben elle l'a pensé. Elle l'a pensé au moins.
3: Est-ce que c'est français?
1: C'est une phrase qui nous convient tous.
4: Oui, oui.
3: On a de la chance. Oui.
1: C'est un peu notre cas. On est chanceux.
5: Français.
1: Ce n'est pas français du tout.
3: Américain.
5: Américain.
1: Américain. Non.
2: C'est chinois.
1: Et c'est chinois.
2: C'est
0: Confucius.
5: Confucius.
1: Confucius. Bonne réponse de Philippe Gueluc. C'est Confucius. Attention, plus compliqué, la citation suivante pour Monsieur Verdun, qui habite Marseille, qui a dit « L'éducation peut tout, elle fait même danser les ours ».
3: Ah, alors là, je crois que c'est joli, ça.
5: Oh là, c'est un philosophe,
2: ça. Oui. Ça, c'est Nicolas Hulot, non?
3: Alors,
2: non,
3: Gabriel Attal?
1: Ce n'est pas Gabriel Attal.
0: C'est un écrivain russe.
1: Alors, non.
3: Français?
1: Non, ce n'est pas un français.
5: Allemand?
1: C'est, évidemment, là, on peut entendre, sous le terme éducation, le dressage.
3: Oui, bien sûr.
1: Mais ce qui est valable pour les ours peut être valable pour les enfants, après
0: oui,
1: tout.
0: Oui, bien entendu.
1: L'éducation peut tout. Elle fait même danser les ours.
2: Donc, c'est une femme?
1: Non, c'est un homme.
2: C'est un homme.
0: Un péruvien.
1: Non.
0: Péruvien n'est pas beaucoup, mais...
3: mais péruvien, ouais.
2: Un spécialiste de l'éducation.
1: Alors, il était philosophe, mathématicien, scientifique, diplomate, juriste...
3: Allemand.
1: Historien, bibliothécaire...
2: Voilà. Leibniz.
6: Et coiffeur aussi.
3: Et Heidegger.
1: Il était allemand, oui, monsieur.
3: Ah. Kant. Leibniz,
1: Kant.
3: Non.
1: Kant, non. Comment vous dites?
3: Leibniz. L-E-I-B-N-I-Z.
1: Leibniz, bonne réponse de Christophe Beaugrand.
2: Je l'ai dit trois minutes avant.
1: Si vous l'avez dit il y a trois minutes, c'était sur le golf et c'est pas lui du tout qui a dit ça.
2: Je l'ai dit avant Christophe, j'en appelle au témoignage.
1: Il y a des faux témoins ici, regardez.
3: On est à égalité, c'est pas grave.
6: Non, mais il n'y a pas l'arbitre.
1: L'avare, vous voulez l'avare?
2: Oui.
1: Elle l'a dit, on me confirme que vous l'avez dit.
3: Alors, bravo Roselyne.
0: Bravo Roselyne.
1: C'est bien une politique, elle a soudoyé les gars de la régie.
2: Oh.
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1: Et j'aimerais évidemment commencer par le Paris-Roubaix qui a marqué les esprits ce week-end parce que c'est quand même, il faut dire, une course très difficile pour les cyclistes. Vous avez regardé, mademoiselle Tellier?
5: J'ai pas regardé, mais j'ai écouté qui était le vainqueur.
1: Allez-y.
5: Bah oui, je crois que c'est le petit-fils de Poulidor,
1: oui,
5: c'est
1: bravo,
5: ça Mathieu?
1: Bravo.
5: Oui.
0: Mathieu Van Der Poel.
5: Et c'est cool parce que quand même, son grand-père a jamais rien gagné et lui, ça fait deux ou trois fois.
1: Faut pas dire qu'il a jamais rien gagné.
5: Non, il était toujours second, c'est ça.
1: Il n'a pas gagné le Paris-Roubaix, ça c'est vrai, mais il était sur le podium assez souvent.
6: Oui, mais en second.
5: Oui, mais on ne se souvient jamais, c'est comme chez les Miss en fait. On se souvient de celui qui gagne, la première dauphine ou la deuxième dauphine, on ne s'en souvient pas. Bon.
3: Elle a ses références.
5: Ouais, chacun ses
3: références. Elle n'a pas tort, ceci.
8: Moi, même celle qui gagne, je ne m'en souviens pas.
1: Moi, chez les Miss, je me souviens de la meilleure grimpeuse.
5: Le maillot à pois, c'est ça?
1: Vous vouliez dire quoi, monsieur Beaugrand?
3: Il était plus précisément deuxième et non pas second, car on dit second quand il n'y a pas de troisième.
1: Oui, alors c'est une règle.
3: Ah, mais non, mais soyons précis.
1: C'est une règle qui paraît-il n'est plus valable. Elle a été longtemps valable.
3: Ah, parce que vous faisiez la faute, alors vous vous êtes dit, tiens, c'est plus valable?
1: Non, j'ai vérifié parce que j'ai souvent repris, un peu comme vous venez de le faire.
3: Je suis déçu alors.
1: J'ai repris connement des gens avec cette règle et puis on m'a dit, ah, mais non, mais. Et j'ai vérifié, effectivement, aujourd'hui, ça n'est plus tout à fait vrai.
9: Il ne gagnait pas. Résumons, il ne gagnait pas.
5: Voilà. C'est ça. Merci, Bernard.
8: Et croive, on peut le dire maintenant ou pas du tout?
1: Pardon.
8: Croive, c'est rentré dans le
3: dictionnaire. Le verbe croiver.
5: Il croive.
10: C'est beaucoup plus élégant de dire second que deuxième.
1: Oui, mais c'est vrai que normalement, second, c'est quand il n'y a pas de troisième. Là-dessus, il a raison, monsieur Beaugrand, mais c'est normalement, mais je crois maintenant...
3: Maintenant, c'est toléré, en fait, c'est ça que vous
1: voilà.
10: C'est toléré, mais c'est moins significatif, parce qu'on ne sait pas... Quand il dit, second, tu sais qu'il n'y a pas de troisième,
3: ben
10: alors
3: oui.
10: Quand il dit deuxième...
8: Tu sais même pas parler français, toi, de toute façon.
10: Mais tu sais...
8: Second, deuxième, c'est pareil, toi.
10: Espèce d'un alphabet.
3: Ils vont se battre.
8: J'ai eu peur. Hein. Ça avait commencé espèce d'un... espèce d'analphabète.
1: En tout cas, vous avez raison, c'est bien Mathieu Van Der Poel qui a gagné le Paris-Roubaix. Je reviens à ma question parce que je ne l'ai pas encore posée.
3: Ah bon?
1: Et il a gagné, ça c'est quand même ça aussi l'événement, il a gagné trois fois de suite le Paris-Roubaix. Cette année, en 2025, il l'a gagné en 2024, il l'avait gagné en 2023, il l'a gagné... Alors non, il l'a pas gagné en 2021, pas en 2022 non plus.
9: Bah il courait pas. Hein.
1: Et d'ailleurs, tiens, qui a gagné le Paris-Roubaix en 2020? Voilà ma question. question.
3: Parce qu'on croyait vraiment qu'on le connaît.
9: En 2020
1: Oui, en 2020.
9: C'est un Français. Alors,
1: ce n'est pas un Français. Ah.
3: C'est un Espagnol.
8: Armstrong.
1: Non. Qui a gagné?
8: Un Italien.
1: Non plus.
5: Oh, bon, un Belge.
1: Un Belge.
8: Non, personne, il n'a pas eu lieu en 2020, le Paris-Roubaix.
1: Pardon.
8: Personne, il n'a pas eu lieu en 2020.
1: À cause de quoi?
9: La Covid.
8: À cause du Covid.

0: Excellente réponse de Monsieur Haas.
1: Oh, il est chaud aujourd'hui.
2: C'était malin comme question.
1: Oh là là.
2: Oh, que c'était malin.
3: Ah, moi, quand il n'y avait personne à trouver, je suis trop vite. Faut faire que des questions comme ça.
4: C'est quoi Paris-Roubaix, c'est les vélos?
0: Oui, ah, ah oui. Ça,
1: ah, ah oui, on part de loin là. On part de,
3: ah, bah là,
1: on part de très loin.
0: Ah oui, ça je vous confirme, c'est du vélo Paris-Roubaix. Paris-Nice aussi. Il n'y a que Paris-Dakar qui n'est pas du vélo. Moi, je vous emmène en Angleterre. Quelle est la deuxième ville la plus peuplée d'Angleterre?
3: Birmingham.
0: Comment vous dites?
3: Birmingham.
0: Pour quelle raison, vous savez ça?
3: Bah, parce que je connais les populations des villes en général.
0: Voilà, pas seulement, il y a une raison, bah, monsieur
2: la
0: Fabrice.
2: La famille royale.
3: Non. Ah bah non, bah parce que l'équipe de football de Birmingham, qui s'appelle... Le nom m'échappe.
2: Le Real de Madrid.
3: Rencontre demain soir pour le match retour, le PSG.
0: Aston Villa, effectivement, bonne réponse de monsieur Fabrice. C'est le berceau du football anglais, Birmingham.
3: Oui, c'est ce qu'ils disent, mais les autres disent
4: ça,
3: la
4: ça
3: même chose.
4: Ça n'explique pas qu'il y ait autant de population, non?
0: Ah ben, c'est la deuxième ville la plus peuplée d'Angleterre. Et c'est vrai qu'on parle toujours d'Aston Villa.
1: Moi, je croyais que c'était un joueur.
0: Sans savoir quoi.
1: Aston Villa.
3: Ouais.
1: Non. Je pensais que c'était un mec.
0: Alors, vous confondez avec Pablo Mira. Tom Villa et Pablo Mira.
1: Et Aston Villa, c'est pas un joueur espagnol.
0: Et Aston Villa, c'est le club où il y a deux joueurs.
1: D'accord, ok.
2: Ça fait un peu révolutionnaire mexicain.
5: Moi, je pensais que c'était une voiture.
0: Aston Villa.
5: Oui, Aston Martin.
3: Non, c'est Aston Martin.
6: Je suis vraiment le plus intelligent aujourd'hui.
0: Qu'est-ce que vous dites ?
6: Je suis vraiment le plus intelligent aujourd'hui.
3: Ça fait plaisir, c'est rare.
0: Alors, le plus cultivé, non, mais le plus intelligent, c'est possible.
3: Ah, oui.
4: Je crois pas qu'il soit le plus intelligent.
3: Pourquoi ? Qu'est-ce qu'il a, l'acteur de Retour vers le futur ? Qu'est-ce qu'il me veut, là, depuis le début ?
0: Birmingham, en tout cas. On ne doit pas prononcer le G, hein, il paraît.
3: Birmingham
0: est effectivement... Parce que c'est vrai que c'est quand même bien de savoir quelle est la ville représentée par un club. On parle toujours d'Aston Villa, Aston Villa, sans nous dire, moi franchement, je ne le savais pas, sans nous dire que c'est la ville de Birmingham.
3: Oui, très marrant.
0: Bravo, monsieur Fabrice.
2: On est moins con quand même.
0: Voilà, on ne prononce pas le G. Birmingham, c'est la ville du club Aston Villa qui affronte le PSG demain. Bravo, monsieur Fabrice.
3: Je vous en prie.
0: Vous allez regarder le match, Sylvie Tellier?
5: Ah ben moi je suis très contente que ça soit pas à Paris, parce qu'il y aura moins de bordel chez moi.
0: Ah, parce que vous habitez près?
5: Ah ouais, j'habite à côté du Parc des Princes.
3: J'ai vraiment déménagé.
5: Bah ouais, mais non, j'ai pas envie de déménager, j'aime bien mon quartier.
2: Va à Malakoff ou
5: non,
2: je sais pas où.
5: Non, j'habite... mais à chaque fois qu'il y a des matchs, après, c'est le sale dans la rue, il nettoie pas.
1: Elle a des soucis.
5: Que, ouais, j'ai des gros problèmes,
1: Elle a des soucis. Oh, c'est tellement dur de vivre dans le 16e. Vraiment.
5: Mes enfants peuvent pas dormir, il y a du bruit. Il fume des joints dans la rue.
0: On va au Parc des Princes voir le match, on a toujours un problème pour se garer. On peut se garer chez vous, alors peut-être.
5: Non.
0: Vous n'avez pas de place de parking?
5: Non, j'ai pas de place
1: mais
5: de parking.
1: Mais t'as pas un balcon où on voit directement le match sans aller au stade?
5: Non, mais j'entends.
1: Ah, c'est dommage.
5: De mon lit, je peux savoir qui a marqué.
3: Ils font du bruit.
0: De votre lit?
5: Ouais, si je dors la fenêtre ouverte, j'entends.
0: Moi aussi, de votre lit, je peux savoir qui a marqué.
1: Parce que quand tu dors la fenêtre ouverte, ça s'entend. Hein.
0: Je sens, monsieur Fabrice, que vous avez envie de vous rapprocher de mademoiselle Tellier.
3: Comment le savez-vous?
5: Mais je vous rappelle que la dernière fois qu'on était ensemble, vous m'avez monté vos bretelles.
3: Ah
5: ben oui,
1: c'est un code.
5: J'adore vos bretelles.
1: Ah, ça, c'est un code, ça.
3: Voulez-vous que je vous les remonte une dernière fois?
1: Quand je pense qu'il a connu Miss France 62.
5: Non, vous connaissez beaucoup d'hommes.
3: Mais beaucoup
5: qui
3: plus anciennes, même.
0: Vous êtes surpris.
3: J'ai un dingue avec mes bretelles.
5: Non, mais il y a beaucoup. On voit plus d'hommes qui portent des bretelles. Je trouve ça sexy, on a envie de tirer dessus.
2: Un certain âge, on monte la paire qu'on peut. Hein.
0: Mais monsieur Haas,
3: tu parles par expérience personnelle.
0: Monsieur Haas, je suis pas sûr que vous connaissiez Fabrice. En fait, on vous l'a présenté, Fabrice.
3: Non, mais c'est pour ça que je parle pas depuis le début. Non, mais bien sûr, on a déjà fait deux ou trois émissions ensemble avec Fabrice.
0: Ah, quand même. Donc, c'est qui c'est maintenant,
3: Fabrice?
0: Ah oui,
3: bien sûr, je sais très bien. Un grand acteur. Oui, monsieur, parfaitement.
1: Un peu.
0: Acteur, non, mais c'est une légende.
3: Légende de l'humour.
0: Légende de la radio, en tout cas, et puis de la télé.
5: La télé, la classe.
0: Et de la télévision aussi, la classe, tous les humoristes sont passés par la classe chez monsieur Fabrice.
3: Mais t'as pas de nom de famille comme moi? Non,
7: si j'en ai, mais je le dis pas.
3: Ah bon?
4: Parce que c'est très moche.
1: Elle a encore des bonnes idées.
0: Parce que c'est Fabrice.
1: Il n'y a qu'un seul Fabrice.
0: C'est la vedette.
3: C'est comme Carlos.
7: On dit pas Napoléon Bonaparte à chaque fois. Donc on dit Napoléon. Bah moi c'est pareil.
0: Et monsieur Haas, c'est pareil, c'est Haas. Oui.
4: Mais Haas, c'est ton nom de famille, c'est pas ton prénom.
0: Non, c'est le diminutif d'Azedine. C'est un arabe.
3: Ah bon?

0: Ah, c'est ça.
1: Ah oui.
2: C'est pas vrai, c'est le diminutif d'Azoulay.
3: On voit le gars qui veut réussir.
4: C'est quoi votre nom de famille? C'est vrai qu'on ne connaît pas votre nom de famille. Ah,
2: si Fabrice donne le sien, je donne le mien.
5: C'est vrai que Ben Laden, c'est pas évident à porter.
2: Ah, c'est pas
5: vous
2: êtes
5: lancé dans le bout.
0: C'est vrai, j'avoue. C'est pas facile.
4: Fabrice, moi, je peux vous donner son nom.
2: Bon, tout le monde le
4: Simon
2: sait.
4: Bessy. Fabrice, oui. Simon Bessy.
6: C'est un double nom.
2: C'est vrai que c'est mieux Fabrice.
6: Oui.
4: Vous aviez deux papas, c'est
6: j'avais
4: ça.
6: J'avais deux papas. Ah bon Lego.
4: Voilà.
6: Voilà.
7: Et combien de mamans?
6: Ah, une seule. Mais elle connaissait les deux papas. Oui. Alors, j'ai été adopté par mon beau-père avec l'autorisation de mon père, sans déchéance de paternité, ce qui est pas fréquent.
4: Et, ouais. Et un des deux papas de Monsieur Fabrice, je crois le papa, on va dire, comment on dit dans
7: ce biologique,
4: géniteur biologique, c'est le papa des qui s'appelle Simon, des cours Simon. Les cours Simon, c'est le papa de Fabrice.
6: Oh, mais qu'est-ce que tu es vieux. René Simon.
4: Voilà.
6: Ah, absolument.
7: C'est lui qui t'a abandonné.
6: Ah, mais pas abandonné du tout.
5: Mais non, ils étaient deux.
6: J'avais deux pères légaux. Ah,
8: tu gonfles, toi. Hein, ouais.
5: Mais elle veut toujours le négatif.
8: Vous n'avez pas l'horaire des charters pour Buenos Aires.
4: Non, mais attendez. Elle a raison. Là, pour le coup, je vais défendre ma Marcella.
6: Qu'est-ce qu'elle a dit?
4: C'est pas parce qu'elle a, elle vient d'écrire un excellent livre sur un sujet passionnant, Laurent Ruquier.
5: Oui.
4: Dans, le 7 mai, dans toutes les bonnes librairies.
5: Laurent Ruquier, vie secrète.
4: Enfin, mais c'est pas pour ça, mais quand même, je vais la défendre. Elle a raison. Monsieur Fabrice a été élevé par son beau-père, Monsieur Bessy, c'est bien parce que, j'imagine, le premier papa,
5: Il y a eu séparation, surtout.
4: Est parti, ou?
6: Non, il y a eu divorce.
5: Il y a eu divorce.
4: Ah, bah voilà.
6: Voilà. Il y a eu divorce et puis après remariage et adoption.
4: Ce qui aurait été génial, c'est que votre maman quitte le type des cours Simon et aille avec le type des cours Florent.
6: Oui. Mais à l'époque, il y avait pas de cours Florent.
4: Vous seriez appelé Fabrice Simon Florent. Alors
5: là, c'est la classe.
4: Ça, ça aurait été la classe.
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4: Pouvez-vous me dire de quoi se nourrit une bonderée essentiellement? C'est une buse, une bonderée, un peu comme vous, voyez.
11: Eh ben, D'autres buses.
4: Non, pas d'autres buses.
7: De canards.
11: Apivores, d'abeilles.
7: Je sais pas ce que c'est.
11: C'est la bonderée apivore, elle se nourrit d'abeilles.
4: Elle se nourrit d'abeilles. Bonne réponse de Laurent Baffi.
7: Et pardon, mais c'est quoi une buse? Oui.
4: Alors une buse,
11: c'est un rapace. Une triple buse, c'est Rio.
7: D'accord. Donc c'est la femme du faucon.
4: Et elle est insectivore, alors que lui c'est un vrai con. Insectivore qui mange effectivement des insectes et essentiellement des abeilles et des guêpes d'ailleurs. La bondrée,
11: apivore,
4: ça vient du breton bondras, qu'on appelle effectivement la bondrée apivore, c'est assez rare, mais elle est immunisée en fait contre
7: les piqûres, je m'imagine.
4: Voilà, contre les piqûres, le venin, et elle peut donc manger ce qu'elle veut, comme abeilles, comme guêpes et autres insectes qui parfois nous font peur, nous. Puisqu'on est dans le domaine animalier, voici une question pour Vivien Fauvel qui habite Tournefeuille dans la Haute-Garonne. Comment appelle-t-on la personne chargée de soigner et de conduire un éléphant?
11: Le cornac.
4: Un cornac, bonne réponse de Madame Bachelot. Alors j'aimerais maintenant vous parler du théâtre de Guignol. C'est un peu ici, vous allez me dire, le théâtre de Guignol. Mais il y en a un sur les Champs-Élysées qui a des soucis de restauration. On devait le rouvrir et puis le projet est tombé à l'eau. Il y a un professionnel qui était chargé par la mairie du 8e de faire revivre ce théâtre de Guignol. Vous voyez où il est sur les Champs-Élysées à Paris?
7: Aux Tuileries, non?
11: En bas.
4: Bon, il y en a un peu partout en province. Hein,
7: oui,
4: aussi,
7: je vois.
12: Oui, il est dans le jardin des Tuileries.
4: Des théâtres de... Non, je vous parle de celui des Champs-Élysées.
11: Ah, à côté de chez Michel Drucker, où il enregistrait son émission.
4: Oui, alors c'est pas chez Michel Drucker, ça c'est...
12: Ah bon?
4: Non.
11: Je vois qui
4: vivait
11: là.
4: Vous parlez du studio Gabriel?
11: Exactement, non, vous me lisez bien, patron.
4: Non, ça c'est pas chez lui, c'est son cimetière, mais c'est pas sa maison. On l'adore, Michel.
11: Bah oui, on l'adore, il est trop mignon.
13: Oh, il est parti trop tôt.
7: Mais il est pas vieux, hein.
11: Mais non.
12: C'est quoi la question?
4: Merci, Rosine. De temps en temps, j'aime bien quand vous remettez l'église au milieu du village. C'est quoi la question? Ma question est toute bête, c'est comment on appelle justement ce petit théâtre? Je parle de l'objet qui entoure évidemment la scène des marionnettes, derrière laquelle se cachent les marionnettistes.
7: Donc c'est une...
4: Ah non, un.
12: Un rideau.
4: Un rideau, non, non, non, non.
7: C'est comme un carrousel pour un... Pour un manège.
1: Est-ce qu'il y a une finisseuse de phrase dans la salle?
4: Non, dans le jardin des Champs-Élysées, dans le carré Marigny, il y en a un qui est à l'abandon. C'est effectivement le petit théâtre de Guignol, mais ça a un nom. Je parle de l'objet, évidemment, derrière lequel se cachent les marionnettistes. Et ça inclut la scène, le rideau et
7: la partie basse ou la partie haute
4: tout,
7: aussi
4: tout. C'est l'ensemble, on appelle
7: mais
4: ça.
7: Mais c'est un nom très connu.
4: Ah bah c'est, oui.
7: Un champollion.
4: Ah non, un champollion.
1: Ça désigne également un autre chose que
4: non,
1: ça.
4: Non, c'est un élément de décor du théâtre de marionnettes qui sert de cadre à l'espace scénique.
1: Un chambranle.
4: Non, un chambranle, non, non, non. Ça date du Moyen-Âge, hein, c'était... bah alors je vais pas vous dire d'où la racine du mot.
1: C'est un mot vraiment de théâtre. C'est vraiment ce qui vient du théâtre.
4: C'est un mot qu'on connaît. Je pensais que la réponse d'ailleurs allait tomber bien.
12: Allait fuser.
4: Bien plus rapidement que ça.
1: Bah oui. Il nous manquerait une ministre de la culture, là.
12: Ah ouais, oui, on a ta gueule. D'accord.
7: Elle lui en prend un peu, Roselyne.
1: Oui, si on avait ça.
11: Ça, pour faire des bouffes avec Rachida Dati, il y a du monde.
12: Ça, pour aller brosser le poil. Essayez de trouver aussi, vous, les gens de théâtre.
11: Tu vois bien qu'ils comptent pas sur moi.
12: Parce que pour faire le guignol, t'es quand même au point, là.
7: Un arlequin.
4: Un arlequin. Non, moi, j'en ai. Alors, plus, ça m'émeut parce que mon papa, moi, m'en avait fabriqué un de ses propres.
1: Avec du papier toilette. C'est mignon.
4: Non, en contreplaqué qu'il avait avec avec des peintures dessus. Puis à Noël, j'avais eu des marionnettes et je pouvais aller dans mon bac. Ça s'appelle
6: Là, je vais faire un bon Béatrice, ça va bien finir.
12: Donc c'est un nom.
4: J'avais la grand-mère, j'avais le petit chaperon rouge, j'avais le loup-garou, j'avais le cuisinier avec sa toque blanche et le clown.
1: Et vous faisiez un petit peu tout seul
4: la pièce. Et c'est là que j'ai fait mes premières pièces de théâtre avec les marionnettes.
1: Oui. Et alors, c'est ça qui personnage.
4: Et alors, imaginez le hasard, c'est qu'il y en a une, elle crie comme ça.
11: C'est vrai, c'est vrai. Est-ce que c'est vrai?
4: Mais non.
11: Bah, ça aurait été beau. Moi, j'ai envie d'y croire.
1: Parce que je sais que vous avez un traumatisme lié à l'enfance très important que vous avez toujours pas réglé.
4: Pas du tout.
1: Non.
4: Quel traumatisme j'aurais.
1: Mais oui, parce que j'ai appris un truc hier soir très important sur votre vie. Vous en avez parlé déjà publiquement.
4: Ah bon?
1: C'est que quand vous étiez adolescent, vous vouliez absolument aller dans un parc d'attractions parce que vous pensiez qu'au Havre, il y avait un immense parc d'attractions. Mais en fait, la publicité à la radio disait au Havre. Et donc, vous pensiez que c'était au Havre. Et donc, vous disiez à votre maman et votre papa, maman, vous m'emmenez au parc Walali au Havre et en fait et non voilà, vous avez confondu entre Havre.
13: Dites oui, je vous en supplie.
1: Vous trouvez pas
13: oui,
1: ça,
13: je vous donne 1000 euros si vous dites oui.
1: Et non, et
13: on passe à autre chose
1: parce qu'il y a la ville du Havre.
7: Oui. Cette anecdote, nous la connaissons. En revanche, on s'est pas dit qu'il était malade psychiatriquement. Mais en ce qui te concerne, je pense que quelques séances.
4: Et je souhaite à tous les traumatisés de l'être autant que moi.
12: Bon, alors, on en revient à ce truc.
4: Oui, alors que j'étais en train de vous raconter.
11: C'était trop beau.
12: C'était intéressant.
4: Le bel objet que mon papa avait.
12: Alors, justement,
4: avait fabriqué de ses mains d'ouvrier.
1: Alors, Laurent,
4: j'ai l'impression d'être Bernard Lavilliers, là. Oui. De ses mains d'ouvrier.
1: Quand il partait le matin à 6h sur le champ de
4: naval. Quand il partait le matin avec son pardessus râpé.
7: Mais en fait, vous faisiez des spectacles que pour vous-même.
4: Non, je faisais suer la famille.
7: Bah, c'est ça.
4: Les copains et les copines.
13: Est-ce que le mot désigne, Laurent, la structure de l'objet?
4: Oui, c'est la structure.
13: Est-ce qu'on retrouve ça dans les constructions, dans les bâtiments?
4: Ça a d'autres définitions, bien sûr.
12: Est-ce que ça a donné le nom à un théâtre?
4: Un théâtre, non, pas que je sache.
7: Le rocambole?
4: Le rocambole, non.
11: Chez le roi Merlin, on peut en commander?
4: Ah non, mais vous pouvez fabriquer avec du contreplaqué, autrement, ça s'achète dans les magasins.
7: Bien sûr, on n'a rien d'autre à faire.
4: C'est vrai que c'est sympa d'avoir des marionnettes qu'on offre aux enfants, mais les enfants, ils aiment bien avoir en plus des marionnettes.
11: Bien sûr, le théâtre.
4: Le petit théâtre pour faire les marionnettes dedans, vous voyez. Moi, j'avais le petit rideau. Ma mère avait. Alors, c'est ma mère qui avait cousu les rideaux rouges.
11: C'est mignon.
1: On dirait du Zola.
7: Excusez-moi, mais c'est un DIY. C'est un do it yourself.
4: Exactement. Écoutez, on fait avec ce qu'on a.
11: C'est
7: mignon.
1: Et vous aviez une clémentine pour Noël aussi, en général.
11: Et ils avaient pas de chauffage.
1: Il y avait juste un petit chocolat et une clémentine.
11: Mais pour se laver,
13: racontez-nous le jour où ils avaient demandé un bol de soupe en plus.
1: Est-ce que les toilettes étaient séparées des parties communes ou c'était au bout du couloir?
11: Il faisait froid chez vous, hein, vous n'aviez pas de chaussures.
12: Les misérables,
7: quand vous vous laviez
14: mouillée dans votre bassine. Oh là là.
7: Et Cosette, elle était sympa, dites-nous.
11: Deux sacs plastiques, Leader Price pour Noël, et il était content.
1: À quel âge vous avez vu la mer pour la première fois?
14: Il est au Havre.
4: La jalousie de ces, de ces classes supérieures. Le mépris que vous avez.
1: Mais non, au contraire, vous devriez être fier de cette chance.
4: Je vois bien que vous vous moquez de moi.
11: Non,
1: c'est le drame de votre vie d'ailleurs, parce que vous n'acceptez pas votre condition de bourgeois. C'est ça votre problème. Vous n'avez jamais mis cette chemise là. Mais non, mais vous, c'est votre drame.
14: Non, attends, écoute, parle-nous de Nathalie. C'est plus drôle.
7: Excuse-moi.
14: Et des chaussettes de ton ex.
7: C'est pas parce qu'on met pas les mêmes.
4: Là-bas, c'est Mireille Dugras. Bon, on dit mon théâtre de Guignol.
11: Si on en revenait à la question,
4: il reste 30 secondes.
7: Quelle est l'autre définition?
4: On va donner 300 euros. Ah bah non, ça, je vous la donnerai pas.
7: C'est parce qu'on trouverait tout de suite.
13: Mais c'est un mot d'architecture.
4: Ah, c'est un mot d'architecture. Ça vient évidemment d'un terme.
11: Ça vient du grec.
4: Ah bah ça vient, oui, bien sûr. Ah. Oui,
13: Nikos. Nikos.
4: J'en sais rien, moi.
7: Est-ce que ça vient du théâtre antique?
4: Oui, par antique.
13: Exemple, du théâtre antoque, là.
7: Andréos, Andréas. Andros, les confiseurs.
11: Feta Salakis.
7: Vous cherchez quoi?
13: Le numéro de Rachida Dati.
7: Il veut quelqu'un qui réponde aux questions.
4: Non, mais écoutez, Polichinelle, Pinocchio, Guignol,
13: Le Tiroir,
4: Niafron, on les fait jouer dans quoi, enfin?
7: Dans un petit théâtre de marionnettes.
4: Est-ce que quelqu'un a la réponse dans le public? Ah, bah regardez, il y a un enfant, un enfant dans la salle.
14: Ah ouais, mais il peut pas avoir 200 euros, ça va être bloqué,
4: ses parents. Ses parents sont là, le papa récupérera l'argent.
1: Comment tu t'appelles?
15: Yaël.
1: Alors Yaël, tu as 14 ans, c'est ça?
15: Oui.
1: Alors la réponse?
15: Un Castelet?
4: Et bien sûr, un Castelet! Alors, écoutez.
14: Alors là, c'est très vexant.
4: Alors là, j'en connais des humiliations.
11: Alors, là, c'est dur.
7: Non, mais je n'ai jamais entendu le mot.
13: Yaël, le nombre de barrettes de shit que tu vas pouvoir t'acheter.
4: Un Castelet, c'est la bonne réponse.
14: Jamais entendu quelque chose.
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4: La question concerne une demoiselle Guilly d'Herbemont, une philanthrope, écrivaine, franco-belge, chère Christine, un peu comme vous.
13: Une très belle femme.
4: Guilly d'Herbemont.
13: Ça va, Christine aussi.
4: Elle avait l'air jolie, Guilly.
13: Guilly.
4: mais quand même de santé fragile, autant le dire.
11: Ah, bah oui.
4: Et elle a inventé quelque chose qu'on voit d'ailleurs toujours, paradoxalement.
11: On voit.
4: Dire.
1: En Bruxelles, en Belgique.
14: Le masque, un masque.
4: Pas un masque.
11: Est-ce que c'est un vêtement?
13: Attendez, c'était quoi la question déjà?
1: Guilly d'Hermemont a inventé quelque chose.
4: Voilà,
1: qu'on voit toujours.
4: Une poétesse, écrivaine, et c'est elle qui a eu l'idée de quelque chose qu'on utilise, pas nous forcément, mais que certains utilisent toujours.
1: Est-ce que ce sont les femmes qui utilisent ça?
4: Et je peux même vous dire que le blason de sa commune, Mouzet, est orné de cet objet en sa mémoire.
1: D'accord.
4: Puisque, effectivement, elle a sa sépulture là-bas.
1: C'est une écrivaine du 19e siècle.
4: À Mouzet. Vous dites?
11: Une selle de cheval.
4: Une selle de cheval? Non.
1: Est-ce que c'est un objet qui est utilisé essentiellement
11: un fer
1: par les
11: femmes?
1: Est-ce que c'est utilisé essentiellement par les femmes?
4: Par les femmes? Non, hommes ou femmes.
11: D'accord. Elle est morte cravache. En quelle année?
4: Alors, elle est morte. Une cravache? Non, on n'est pas si loin. Elle est morte en 19.
11: Il y en a qui rigolent dans le public.
1: Mais c'est lié au cheval?
4: Elle est morte en 1980 et ça n'a aucun rapport avec le cheval.
11: Ok.
4: Et comme je vous l'ai dit, elle a inventé ça en 1930. On est bien donc au 20e siècle.
11: Elle a inventé
7: une broche. Les broches.
4: Une broche.
1: Vous croyez qu'on
14: a un rapport avec la santé?
4: Alors oui, on peut considérer que ça ait un rapport avec la santé.
14: Un voile anti-moustique?
4: Pas un voile anti-moustique.
1: On en a tous, à votre avis, autour de la table, là?
4: Non.
1: Ah, les mouchoirs en papier?
4: Non.
7: Les ventouses?
4: Alors, elle n'était pas directement concernée, mais il se trouve qu'elle habitait boulevard de Courcelles à Paris, à un moment, et que près de son domicile, il y avait un lieu, évidemment, que je ne peux pas nommer, qui fait qu'elle a eu l'idée de cette invention.
3: C'était pour se protéger de quelque chose.
4: Pas pour elle se protéger de quelque chose, mais c'est vrai en revanche que indirectement ça a protégé et ça continue à protéger plein de gens.
15: Oh. Vous pensez qu'on en a, nous ?
4: Ah non, vous non, non, non.
15: Ma mère en a ?
4: Votre mère, je ne lui souhaite...
15: Des hémorroïdes.
3: Madame, vous avez des hémorroïdes, madame ?
4: Madame Baffi, n'écoutez pas votre fille. Si vous voulez, je peux vous brancher sur phone. Mais non, non, votre maman, je lui souhaite de ne pas... Elle pourrait.
3: C'est une maladie ?
4: Car votre maman est forcément plus âgée que vous, donc elle pourrait avoir...
15: On a deux ans d'écart.
4: Elle pourrait avoir ça aujourd'hui.
3: À son automne.

0: Un sonotone, non.
1: Est-ce que c'est pour mieux entendre ou pour mieux voir?
0: Pas pour mieux voir.
2: C'est pour les se cheveux. Protéger.
0: Pour se protéger indirectement. Oui, là, on était en train de se rapprocher.
3: Ah, alors, attendez, elle a inventé les postiches, peut-être?
0: Les postiches.
1: Est-ce que c'est lié au sens?
0: Au sens, oui.
1: Et ça a été amélioré ou c'est toujours la
0: non,
1: même chose?
0: Non, c'est à peu près.
2: Un vaporisateur de bonnes odeurs.
0: J'imagine qu'aujourd'hui, il y en a des peut-être plus.
4: Des lunettes.
0: Électroniques. Des lunettes, non, mais on se rapproche.
4: Ah, vous
1: des lentilles.
0: Des lentilles, non. Non, non.
1: Et c'est lié aux yeux.
0: C'est lié aux yeux.
4: Ça y est, c'est moi qui trouve la bonne réponse.
1: Des lunettes de soleil. Lunettes de soleil.
4: Des lunettes ultraviolettes.
0: Des lunettes, non.
1: Un monocle.
0: Un monocle, non.
2: Une visière.
0: Une visière.
5: Ça améliore la vue ou ça protège l'œil?
0: Ça n'améliore pas la vue et ça ne protège pas l'œil.
4: C'est moi qui trouve la bonne réponse.
2: C'est la visière.
1: Attends, mais qu'est-ce
2: que visière.
0: Une visière.
5: Fossile.
4: C'est toujours moi qui amène les gens dans les bonnes réponses. Je vous ai dit déjà.
0: Il est en train de faire son monologue habituel. On le laisse.
1: Une des lunettes 3D.
2: Peut-être ta maman la réponse, Laurent.
0: Ce ne sont pas des lunettes.
1: Non, ce ne sont pas des lunettes. Est-ce que c'est lié aux cils ou aux sourcils?
0: Non,
4: c'est sous les yeux, c'est des poches.
2: Un anti.
0: On est loin des yeux. Voilà.
4: On est loin, loin du cœur.
5: On est loin du cœur.
4: Non, on a dit les lunettes tout à l'heure.
0: Ça a un rapport avec les yeux, mais on est loin des yeux. Voilà, je peux pas mieux vous dire.
1: Ah mince, je comprends plus rien. Ah,
5: donc ça concerne la vision.
0: Oui, bien sûr.
3: C'est elle qui a mis au point le système là qui nous permet en ophtalmologie de deviner les lettres A, X, B.
0: Ah non, c'est un monsieur qui a fait ça, j'ai oublié son nom, mais ce n'est pas elle.
3: D'accord.
0: Guy d'Herbemont, une poétesse qui a publié deux ouvrages qui n'ont rien à voir, hein. Le jardin de ta joie, le désir de vivre. Elle fut tout de même décorée de la Légion d'honneur.
3: Ah, elle est belge.
0: Ah, parce qu'elle est franco-belge. Parce qu'effectivement, son invention est importante. La preuve, on l'utilise encore aujourd'hui.
1: C'est lié à la lecture?
0: À la lecture, non.
1: Mais qu'est-ce que c'est?
0: Ça ne sert pas à lire.
3: C'est lié à la blason. Donc c'est un objet qui apparaît sur le blason. Donc c'est un objet.
0: Oui,
3: sur le blason de sa famille.
0: Ah, ça, c'est un objet. Pour être un objet, c'est
3: un
0: objet.
3: Canne. Une canne blanche.
0: Une canne blanche.
3: Bravo.
0: Bonne réponse de Christophe Beaugrand.
3: Bravo. Elle est aveugle.
0: Elle n'était pas aveugle. Guy d'Herbemont, elle était philanthrope, écrivaine, franco-belge, et effectivement, à côté de chez elle, boulevard de Courcelles, il y avait un foyer pour aveugles.
2: Elle était humaniste.
0: Et elle a constaté les difficultés.
3: Elle renverra le cul qui lui rentre dedans, hein, alors elle aura filé des cannes.
0: Non, mais elle a bien vu qu'ils avaient du mal à traverser la rue. L'idée lui est venue de munir les aveugles de cannes blanches, de la même couleur d'ailleurs que les bâtons des agents de police, voilà pourquoi elles sont blanches. Et puis après une campagne dans la presse, le préfet de police de l'époque, Jean Chiappe, a adopté soutenu l'hôpital des 15-20 qui, vous le savez, était associé évidemment aux non-voyants. Deux cannes blanches en 1931 ont été symboliquement remises au cercle de l'Union interalliée, au président des aveugles de guerre. 5000 cannes ont été distribuées gratuitement à l'époque.
5: Du foie gras.
0: Et 5000 cannes blanches. Et c'est vrai qu'aujourd'hui encore, on voit effectivement les non-voyants avec des cannes blanches. Là. Bravo à Guy d'Herbemont et à Christophe Beaugrand. Ah oui, on peut le dire.
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0: Je vous emmène maintenant dans un restaurant qui s'appelle l'Hétéroclito.
7: C'est à Biarritz, c'est à Guétari.
4: Putain, ça m'a coupé l'appétit direct.
7: C'est à Guétari.
0: Vous avez trouvé une partie de la réponse, monsieur, comment il s'appelle déjà?
5: Toen.
7: Tant que vous n'êtes pas oublié, je m'en fous.
0: Il me fatigue. Monsieur Toen.
7: Oui, c'est moi.
0: La question était, je vais vous parler d'un restaurant qui s'appelle l'Hétéroclito, qui est déjà plutôt plein à craquer, mais qui risque de l'être encore plus dans les semaines et les mois qui viennent. Pour quelle raison?
7: Parce qu'il y a BecBD qui le rachète, non?
0: Non. Le restaurant Hétéroclito est déjà bondé de toute façon, mais il risque de refuser encore plus de monde dans les semaines
7: parce qu'ils vont retirer trois tables
0: et les mois qui viennent. Non, c'est pas le...
7: c'est logique, ils vont refuser du monde, il y a moins de tables. Mais non, mais c'est pas ça.
5: Ben, je crois pas.
7: Mais cette émission n'a aucune cohésion, hein.
5: Non.
7: C'est dingue, hein. Moi, je suis logique, je réponds bien, et on m'envoie chier.
4: Je suis obligé de rejoindre.
2: Ils vont rajouter.
0: Mais non, vous savez que je vous aime, toi, vous me faites rire. Mais je suis épuisé de rire.
7: Il est mort de rire.
2: Il s'appelle Hétéroclito, mais ils vont peut-être rajouter un truc.
8: Hétéroclite.
0: Non, alors.
8: Ben oui.
0: Vous avez donné
1: à la moutarde.
0: Vous avez trouvé une partie de la réponse en devinant et en sachant, parce que vous êtes que vous connaissez bien cette région sûrement, que ce restaurant Hétéroclito, oui, il est à Guétari. Oui. Alors,
5: voilà.
0: Pourquoi va y avoir plus de monde?
2: C'est un film qui va sortir?
0: Non.
4: Il y a un rapport avec BecBD ou pas?

0: Non.
1: Il y a une épreuve.
0: Non, d'ailleurs, Bec Bédé, il est un peu plutôt embêté par cette information parce que lui, il n'a pas envie qu'il y ait trop de monde.
2: Ouais, c'est ça qu'il va. Ils vont construire.
1: Parce qu'il y a quelqu'un qui va s'installer là-bas qui est très connu. Non.
2: Ils vont construire des HLM à Guétari.
3: Ah, parce qu'il va avoir une étoile.
0: Non.
4: Mais il y a un événement qui va avoir lieu là-bas ou pas,
2: sympa,
0: oubliez
2: pas
0: le restaurant, l'hétérocrito, même si c'est un lieu très sympathique.
5: Très sympathique. Oui. Mais... alors qu'il y a hétéro dedans, d'habitude, ça sent pas bon. Mais...
0: oui, mais.
5: C'est éclito, éclito, ça fait beaucoup.
1: C'est par rapport à la plage de Guétari?
0: Non, c'est par rapport à Guétari, vous le dites plus déjà.
5: L'immobilier va devenir super cher.
0: Hélas, ça aussi, ça risque.
5: Ah, mais ils ont qu'à pas vendre.
2: Ah, il y a le TGV qui va aller jusque là-bas.
5: Oh, il y va déjà, du con.
4: Enfin, il met 8 jours.
6: Ils vont assécher le marais. Et donc,
5: le marais?
6: Oui, enfin,
5: c'est pas à Guétari.
0: À quelle question elle répond?
4: Ok, mais Léopard.
3: La question que vous avez posée mardi.
4: Ouais. Il y a Jean Lassalle qui a racheté?
0: Mais non.
5: Ah, il n'y a pas Top Chef là-bas?
0: Mais non.
3: Ils ont monté une station ski?
0: Mais non. C'est tellement simple, il n'y a pas plus simple comme réponse.
2: Les autres restaurants ont fermé.
0: Mais non.
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0: Sauf que Guétari n'est pas enterré à Guétari, c'est Luis Mariano
3: oui.
0: qui est enterré à Guétari. Mais ça n'a rien à voir avec la réponse, mesdames et messieurs.
5: Donc, arrête-toi.
3: Attendez. Il devient fou.
1: Est-ce que c'est un truc de jumelage?
0: J'aurais même pas dû poser la question tellement c'est bête comme question, vous voyez.
5: Ah, c'est qu'on va y aller pour les grosses têtes?
0: Mais non.
5: On fera les grosses têtes là-bas, non?
6: Ah non, c'était fermé le dimanche et maintenant ça sera ouvert.
0: Oui, bien sûr, et d'ailleurs, voilà.
5: C'est
0: voilà,
5: ça qui est autorisé aux femmes maintenant?
0: Non, non, enfin. Ben non. Vous confondez avec Roubaix.
1: C'est tout piéton.
0: Mais non.
1: Ils vont
0: on
1: être...
0: va donner 300 euros et puis
1: ils
0: c'est
1: sont
0: tant mieux.
1: Ils sont collés à Bidart, ça.
6: Ils, ouais. ont, ils ont fait une pergola contre le vent.
0: Alors écoutez, c'est bien la...
4: une pergola contre
0: c'est
4: le
0: bien
4: vent.
0: La... de toutes les questions que j'ai posées aujourd'hui.
3: C'est la plus con.
0: C'est bien la plus con et la seule pour laquelle je pensais pas donner un chèque RTL. Mais voilà, c'est fait. 300 euros pour
1: alors
0: monsieur
1: qui,
0: Thierry Dupuis.
5: Attends, il reste 20 secondes.
0: Est-ce que quelqu'un dans la salle veut gagner 100 euros en plus à une idée?
5: Mais c'est pas
0: peut-être
5: simple, ça ne pas les gens.
0: Si,
6: si,
0: regardez.
6: Si, y a...
0: une main se lève, monsieur Toen.
5: Ah, bah j'y vais. Oh, il est trop loin, oh non. Mais qu'est-ce que tu fais là? Mais t'as moins de 80 ans, qu'est-ce que tu fais là?
3: C'est perdu.
5: C'est Fun Radio, c'est à gauche, hein. Vas-y, présente-toi et la bonne réponse, si tu l'as.
8: Alors, j'ai 30 ans et je m'appelle Geoffroy et je vais tenter, c'est l'arrivée des beaux jours.
0: Ah, pop.
4: Ah ouais, d'accord.
0: Alors ça,
6: oh bah, c'était joli.
5: Franchement, il est con, mais il mérite son rôle.
3: C'est la
4: tirade. Il mérite une rôle.
2: On a le public qu'on mérite. Hein.
4: Laurent, il nous...
0: Monsieur, vous méritez d'être grosse tête.
1: Ah ouais, elle est excellente. Alors,
0: tout simplement, ça. Mais écoutez, il n'y avait pas plus simple comme réponse.
2: Ouais.
0: Guétari est arrivé en tête des villages...
5: Préféré des Français.
0: Préféré des Français, ah ouais. Où il fait bon vivre. Il n'y avait pas plus simple.
5: Mais c'est pas automatique.
0: Quoi, c'est pas automatique?
5: Ah, parce que alors ça c'est dans le top des villages préférés, donc forcément le resto du coin il va afficher
0: bah, oui, il va y avoir plus de touristes et plus de gens.
5: Mais
0: oui.
5: Les gens sont pas aussi cons.
0: La charmante commune des Pyrénées-Atlantiques a terminé.
5: C'est joli ça, que c'est joli.
0: Première du classement 2022 des communes où il fait bon vivre, où il fait bon passer des vacances.
5: Alors, mais enfin l'été ça devient compliqué, il y a trop de monde.
0: Mais en
5: alors,
0: tout
5: c'est
0: cas,
5: tout petit, tout petit.
6: Et elle a détrôné quel village?
0: Oh zut. Ce sera l'objet d'une autre question.
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0: Une question pour Marie Céalic qui habite Carvin dans le Pas-de-Calais, qui sur son peloton d'exécution, plutôt en face de son peloton d'exécution, plutôt sur son poteau attaché, quoi qu'il était peut-être pas attaché à un poteau, mais face au soldat.
1: Oh, c'est compliqué,
4: plus
1: votre
4: vous précisez, moi c'est précis.
1: Vous connaissez votre question ou pas?
0: Si, mais j'essaie d'être précis parce que je vous connais. Après, vous allez évidemment
2: non, mais non,
0: me corriger, me reprendre.
2: Non, jamais.
1: On va peut-être vous reprendre. Nous, un peloton d'exécution, on va vous écouter calmement.
0: Qui face au soldat de son peloton d'exécution a crié « Soldat visé au cœur
2: ah, !» Maréchal Ney.
11: Monsieur de Charette.
0: Non, c'est pas Monsieur de Charette.
1: Maréchal Ney.
0: Le Maréchal Ney. Bonne réponse
1: j'ai
0: de Jean Bendigier.
1: J'ai
0: eh oui, le maréchal Ney, maréchal d'Empire, qui fut exécuté. On est attaché à un poteau dans ces cas-là ou
11: alors,
0: pas?
11: Alors, il n'était pas attaché. Et dans son cas, on ne sait même pas s'il a été exécuté. Ah. Parce que vous savez qu'il y a des gens qui prétendent que le maréchal Ney a été... exfiltré et qu'on a fait un semblant d'exécution.
1: Oui, il paraît qu'ils vivent très heureux avec Dupont de Ligonnès.
12: Oui, mais ça, tu
0: il
12: sais.
0: Il paraît c'est... en tout cas qu'on lui a, il a refusé qu'on lui bande les yeux. Oui. Il aurait dit, ignorez-vous que depuis 25 ans, j'ai l'habitude de regarder en face les boulets et les balles, parce qu'évidemment, il a été un grand maréchal d'Empire. Puis après, il s'est adressé aux soldats encore en disant, camarades, tirez sur moi et visez juste. Et la phrase qu'on lui prête, c'est, soldats, visez droit au cœur. Bon, ça semble plus romanesque que véridique.
11: En tout cas, c'est un mot historique, c'est vrai, oui.
13: Tu dis qu'il n'a pas été fusillé ?
1: Léon dit, je peux plus.
0: Ah oui ? Oui,
1: on dit que, on dit que.
13: Ah oui, mais pourquoi pas ?
11: Non, mais alors, là, je ne vais pas me lancer dans un grand débat, mais j'avais fait une émission entière, il y a des arguments,
1: si,
11: évidemment.
1: Ariel,
11: c'est pas simplement une idée en l'air, bien sûr.
1: Ah, mais il aurait fait quoi ?
6: Bah, il est sur le boulevard, il y a un boulevard à Paris.
1: Remarquez, ça peut être rigolo l'histoire racontée par Dari Boudboul.
0: Pourquoi on surnommait le Rougeau, paraît-il
1: alors, à mon avis, il avait une bonne
11: idée. Bon, il avait promis à Louis XVIII qu'il allait ramener l'usurpateur, donc Napoléon, dans une cage de fer. Moyennant quoi, quand il l'a croisé en chemin, il s'est immédiatement rangé sous ses ordres.
0: Ah, mais non, mais il était rouquin, je viens de me rendre compte. Oui. Voilà pourquoi on l'appelait Rougeau. Le lion rouge, le Rougeau, le rouquin, crâne de tomate.
1: C'est joli aussi.
0: On l'a appelé.
11: Il était très respecté.
0: À l'époque, il n'y avait pas de problème de harcèlement.
12: Ah non, mais t'imagines aujourd'hui ça, il serait en procès et tout.
1: Tant qu'il n'a pas été fusillé pour cette raison, c'est pas
0: grave. Crâne de tomate, en tout cas, a eu bien du courage face aux soldats. Si c'était vraiment lui, allez savoir. Bon, enfin, il n'y a pas 36 000 rouquins. Vous pensez que c'était un roux de secours qui a été mis.
11: Elle est bien, celle-là, Laurent. Elle est bien aussi, celle-là. Je trouve que le rire n'a pas été à la hauteur de la
0: parce que pour le coup. Non, mais c'était pas bien parce que le jeu de mots est raté. Parce qu'il n'avait pas trouvé de roue de secours, ça aurait été mieux. Voilà. Mais un roue de secours, ça marche pas. C'est voilà. Une roue, vous voyez, c'est tout un art.
11: Ah oui, non, mais vous êtes vraiment à un level de... Oui, on est tous battus.
14: Non, c'est un cours, en fait.
0: Il n'y avait pas de roue de secours,
6: non,
0: là, ça aurait
6: mais
0: marché.
6: Mais à l'époque, ce qui était dégueulasse, vous ne pouvez pas porter de chapeau parce qu'on marchait sur les chapeaux de roue.
11: Non, mais là, vous ne pouvez pas rire à ça, c'était pas... Non, là, c'était pas bien.
1: Si. Elle l'a réussi.
11: Oui. Oh
1: elle
11: non, elle a né.
1: Si, laisse-lui ça.
11: 15 minutes d'introduction.
6: Elle n'en met pas une minute d'introduction, si, c'est bien.
0: Vous savez comment il était rouquin, parce qu'on a... On a...
1: Roulement de tambour.
11: Attendez.
1: Envoie le tambour.
11: Attendez, il s'élance.
1: Le rouquin, le petit caca, le petit roux.
0: Vous savez comment on est sûr que c'était lui, monsieur.
6: Ah non.
0: On a pris le dentier de sa maman. Non, mais c'est vrai, on a fait des tests. ADN.
1: Oh mon Dieu.
6: Attention.
11: Celui-là, il vient de loin.
6: Roulement de tambour.
11: Celui-là, il vient de loin.
6: Tambour.
11: Vient de loin. Voilà. À mon avis, ça va finir sur roupette.
0: Non, pas du tout. Non.
1: Alors, c'est un poil roux à mon
0: c'est
1: avis.
0: C'est grâce aux dents de la mer qu'on voit les attaques de rouquins.
1: Ah oui. Vous levez là. Bravo. On l'avait pas vu. On peut arrêter.
6: Les attaques de rouquins. Oula.
1: Mais quelle. Oh non, on va avoir l'association des roux.
0: Ah oui. Pour Sophie Babel qui habite Juvinas.
1: Elle parle toutes les roux. Elle parle toutes les
6: roux.
1: Elle est formidable.
0: Alors.
1: Non, c'est le Babybel. Non oui.
6: Elle nous c'est le petit Babel, le Babi.
0: Oui, bien sûr.
1: Ah, oui.
11: Quelle émission.
0: Elle espère un chèque RTL là-bas dans sa tour. Et on va tout faire aujourd'hui. Aujourd'hui, on se lâche.
11: À chaque fois que moi je tente, je prends un bide.
14: On fera le après.
0: Comment appelle-t-on la petite spatule ? Là, c'est pour les médecins ou ceux qui ont un médecin dans leur famille.
1: Ferrari.
0: Spatulette. Ils sauront répondre à cette question. Comment appelle-t-on la petite spatule avec laquelle on appuie sur la langue pour examiner la bouche et la gorge.
11: Un esquimau.
6: Un spéculum.
11: Alors, si tu mets ton spéculum, si ton gynécologue...
1: Je ne mets pas dans la bouche, je ne sais pas où est ta bouche.
11: Si ton médecin te met un spéculum dans la bouche,
0: un spéculum, d'accord, mais avec un sucre.
4: Ça se termine par « et ».
0: Non, ça se termine pas par « et ».
1: Parce que moi, j'ai beaucoup de médecins dans la famille.
0: Et comment ils appellent ça, alors ?
1: Mais il y en a un qui est cardiologue, donc il ne fait pas beaucoup.
6: Ils n'appellent rien, ils disent ouvrez la bouche, tirez la langue, ils disent
1: vous
6: la langue.
1: Mais vous voyez, ils disent pas j'arrive, je vais utiliser ma. Ouais, on voit bien qu'il a un truc en bois dans la main.
0: Alors en bois ou en métal parfois d'ailleurs.
6: Mais même si ça va avec une cuillère.
11: Est-ce qu'il y a un lien avec le mot langue ?
0: Oui, il y a un lien avec le mot langue.
11: C'est
6: langue
11: quelque chose ?
0: Non,
6: ma langue
14: font plus ça, les médecins, parce que quand tu ouvres la bouche, quand tu tires la langue et que tu fais
0: comment vous dites
11: un tire-langue,
0: c'est tout bête, car vous n'êtes pas loin de la bonne réponse.
14: Un abaisse-langue.
0: Un abaisse-langue. Bonne réponse.
14: Un abaisse-langue.
0: Ben oui, oui. C'était une question piège, parce qu'il n'y a pas de mot précis, en fait.
1: Ben oui, parce que 12 ans d'études de médecine pour appeler une petite spatule un abaisse-langue.
12: Mais comment tu veux l'appeler?
0: Oui, mais parfois, c'est vrai qu'on aurait pu trouver un mot
14: de
0: vocabulaire.
14: Mais ils le font plus, hein.
0: Qu'est-ce que, comment ça, ils le font
14: mais
0: plus?
14: Mais non, ils vous disent si, ouvrir la bouche, tirer la langue et faites
0: non.
14: Un.
0: Mais non.
14: Parce que sinon, vous tirez au cœur.
11: Mais qu'est-ce qu'elle raconte, hein? De quoi?
0: Ce qui me fait plaisir, vous voyez, je vous dis, c'est que, bon, nous, elle ne nous est pas indispensable, mais elle a l'air tellement de s'amuser ici. Ouais,
1: elle est joyeuse, mais non, mais elle est joyeuse.
0: Je peux pas la priver de
11: mais
0: ça.
11: Non, mais vous c'est voyez, vrai.
14: C'est vrai.
12: Mais non, mais c'est bien.
14: Vous amusez pas en écoutant la ravie de la crèche.
0: Drôle. Moi, je suis content de vous voir heureuse.
14: Mais moi, j'adore.
0: On peut vous en mettre plein la gueule. On peut. Enfin,
14: je m'amuse.
0: Voilà, elle est là, elle rigole.
14: Mais,
0: oui,
14: elle... mais elle comprend pas.
12: Non, mais elle est mazo, elle est mazo.
14: Elle dit ça, lui.
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0: Une question pour Muriel Fondary, qui habite Coude, dans le Puy-de-Dôme. Qu'est-ce qu'il y a?
15: Mais comment tu peux...
0: Bah Coude, ça existe dans le Puy-de-Dôme.
15: J'habite à Coude.
0: Bah oui, oui, oui.
15: C'est près de Couille.
4: C'est près de Biceps, voilà. Ah ouais. T'imagines, j'habite à Couille. C'est un
0: double jeu de mots. Pas Couille.
14: Couille.
0: Oh, alors lui, il rêve, alors. Qu'est-ce qui a été condamné par le pape à son apparition et qu'on appelait l'Allemande?
14: L'Allemande. On appelait l'Allemande.
0: On est au 18e siècle. Hein,
1: une pratique sexuelle?
0: Une pratique sexuelle, non. Qu'est-ce qu'on a appelé l'Allemande et qui fut condamnée par le pape?
1: Un alcool?
0: Un alcool, non.
4: Une dîme? Un impôt?
0: Un impôt, non.
4: Ça se consommait? Ça se consommait?
1: Une arme?
0: Une arme, non.
1: C'était en France?
0: En France.
1: Dans le monde?
0: En Europe, en tout cas.
4: Un type de vin que l'on sert à la messe?
0: Un type de vin, non.
4: Une danse?
0: Une danse, oui.
14: La branle.
4: Ah oui, ça se danse tout seul, ça, non?
0: Mais c'est quoi, ça, cette
14: et
0: danse-là?
14: Et c'est une danse des châteaux de Versailles. Ça s'appelle le branle. Et
1: Le branle, Charlotte.
14: C'était
1: oui, c'est ça.
14: Chercher... alors, vous ne trouverez pas d'image des branleurs, puisque ils sont morts, mais il y a des lithographies.
1: Ils bougent encore. Hein.
14: Où vous les voyez branler. Oui, on branle.
4: Branle avec les stars.
14: Ah,
4: oui.
14: D'accord. Voilà, c'est une danse, d'accord. Voilà. Ouais. Donc, c'est pas celle-là.
0: Non.
1: Le tango.
0: L'allemande, c'est donc...
4: La valse.
0: La valse.
14: Oui, la valse.
0: Évidemment, l'allemande, c'est la valse. Bonne réponse de Gazan.
4: Pourquoi ça a été interdit, alors?
0: Ça vient d'ailleurs de l'allemand Walzer, qui signifie tourner en cercle. La valse, eh bien, au départ, c'est évidemment, était considérée par les religieux comme une danse où on se rapprochait un peu trop, sexuel, voyez-vous. Ouais. Et oui, c'était trop sexuel, la valse. Et donc l'allemande a été condamnée par le pape au départ. Non, vous trouvez que c'est pas sexuel, vous, monsieur Junior?
1: Non, je pensais au tango.
0: Le pape a édicté une bulle afin de condamner cette danse au départ. Qu'est-ce qu'il y a, même? Bravo.
14: Je trouve, Gérard Junior, très pertinent.
0: Ah oui.
14: Quand il dit « je pensais au tango, mais c'est pas très allemand comme danse ». Et là, il dit ça dans sa barbe, comme à chaque fois.
1: Mais tu l'as entendu, tu vois? Tu vois que tu veux entendre?
14: Ah, j'ai mis un casque. À chaque fois que tu ouvres la bouche, je me jette sur le casque.
4: Je suis assez cohérent, ce qu'a dit Gérard. Je vous rappelle qu'il y a que des Allemands en Argentine, madame Bravo.
1: Absolument.
0: Une question pour Renaud Villiat, qui habite Chaumont en Vexin. C'est dans l'Oise. Elle s'appelait Jeanne, elle est née le 1er janvier 1867, elle est morte en 1946, et c'est vrai que son grand-père avait permis, il s'appelait Firmin, son grand-père, avait permis à Victor Hugo de fuir Paris lors du coup d'État du 2 décembre 1851. Tout le monde connaît le nom de son grand-père et son nom à elle, car elle devint très très célèbre à travers le monde. Qui est cette Jeanne?
1: Calmant,
0: non.
14: Attends, elle est née en 1867 et morte en 1900 combien?
0: 46. Elle est morte en 46, Jeanne.
1: Elle a fait la guerre.
0: Et son grand-père Firmin permis à Victor Hugo de fuir Paris.
1: Gémier,
0: non.
4: On disait là quelque chose?
0: Elle est plus connue, elle, que l'était son grand-père. Évidemment, c'est anecdotique, mais c'est toujours...
1: Elle est connue pourquoi? Parce que c'était une artiste.
0: Ah, une grande artiste.
14: C'est la Goulue?
0: La Goulue, Non.
2: Miss Tinguette,
14: c'est
4: la,
14: genre.
4: La quelque chose.
0: Ah, la quelque chose, non.
2: Miss Tinguette.
0: C'est vrai qu'on connaît mieux son nom de famille que son prénom.
4: Arletty.
0: On ignore même parfois que c'était une femme.
2: Fréhel.
0: Fréhel, non.
14: Quoi, on ignore que c'était une femme.
0: Oui, parce que son nom est parfois connu sans imaginer que c'était.
2: Musidora.
0: Isidora, non.
2: Musidora.
0: Et c'est vrai qu'elle a épousé en 1896 le comte Emilio di Pietro, dont elle s'est séparée après avoir donné naissance à sa fille Marguerite.
14: Ah là là,
2: une,
14: oui,
2: artiste, une chanteuse.
0: Et c'est elle, d'ailleurs, ah, une chanteuse, non.
2: Une danseuse.
0: Une danseuse.
14: Sarah Bernard.
4: Une comédienne.
2: Une peintre.
0: Une peintre, non.
4: Comédienne.
0: Une comédienne.
4: Une réalisatrice.
0: Romancière.
2: Musicienne.
14: French Cancan.
0: Ah, French Cancan, non.
2: Musicienne.
0: Grande artiste dont le nom est internationalement connu.
4: L'opéra, une chanteuse d'opéra.
0: D'opéra, non.
4: Peintre, sculpteur.
14: Qu'est-ce qu'elle foutait, celle-là?
0: Peintre, sculpteur,
2: artiste,
0: non.
2: Artiste.
16: Bah, une femme de société, quoi.
0: Non. Oh, vous feriez mieux de l'ouvrir, vous, tiens.
4: Est-ce qu'elle est créatrice de mode?
0: Une
14: Coco Chanel.
4: Une styliste,
16: créatrice,
0: une couturière, oui.
14: La Coco Chanel.
0: Pardon.
16: Madame Lanvin.
0: Eh ben alors, il est temps de le dire, vous alors. Elle se réveille.
14: Oh la vache.
4: Ah, les chocolats.
16: Bonne réponse.
0: Jeanne Lanvin. Bonne réponse de Christina Cordula. Enfin.
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0: Une question pour Madame Brigitte Duvet, qui habite Brault-le-Châtel, en Haute-Marne. Et c'est un mot de vocabulaire, là, c'est vraiment à la portée de tout le monde. Un nom masculin que je vous demande d'identifier. Ça vient d'ailleurs du norvégien migla, qui veut dire moisissure. Voilà pourquoi, d'ailleurs, ce mot un peu particulier désigne une odeur désagréable de moisi, d'humidité ou de renfermé.
2: Remugle.
0: Remugle. Excellente réponse de Philippe Claudel.
14: Ah bon,
4: mais là, je ne savais pas que ça venait donc du suédois.
0: Ça vient du norvégien.
4: Norvégien.
0: Migla, qui veut dire moisissure. Odeur désagréable de moisi, d'humidité, de renfermé, un relent, un remugle.
14: On peut dire à quelqu'un, tu remugles.
0: Non. Tu peux dire, bouge-toi.
14: Je ne sais pas qui tu fréquentes.
0: mais enfin, en même, remugler existe en même temps. Hein. Le verbe remugler, ça veut dire exhaler quelque chose.
14: Ah, mais alors.
16: Alors pour
0: qui est un remugle.
14: Thierry Mugler, il était...
2: Le pauvre,
0: ça pue pour lui.
16: Mais voilà, non, mais par exemple, un fromage comme le Roquefort, non. Voilà, où on voit la moisissure,
14: oui.
16: Peut remugler.
0: Bien sûr, Ariel, on lui dit oui, toujours. Hein. Pour Damien Lahourde, qui habite Plumelin dans le Morbihan, pouvez-vous me dire quel apocope a donné Dracula?
14: Alors, apocope.
0: C'est une question un peu mystérieuse que
14: oui, je vous dis. Ah bah oui, c'est un adjectif.
16: Ah non, ça doit être une chauve-souris.
4: Non.
16: Apocope,
0: ben oui. Expliquez à vos camarades de ce qu'est effectivement l'apocope.
4: L'apocope, c'est le contraire de la phérèse.
2: C'est quoi la phérèse?
14: Ah oui.
2: Wow.
14: C'est ça. Moi, j'adore Léo Férez.
4: La phérèse, c'est quand on supprime, par exemple, la première syllabe d'un mot ou les premières lettres, et l'apocope, c'est le contraire.
0: Par exemple, bus, voyez.
4: Oui, autobus. Bon, voilà, bus, c'est voilà, une aphérèse.
0: Voilà.
4: Bus. Et quand on supprime la fin, c'est l'apocope.
2: Quoi?
14: Ben là, alors, c'est culé, par exemple. C'est comme automobile.
2: Ah, ça va. Wow.
14: Alors, Dracula. Wow.
0: Qu'est-ce qu'il y a?
2: Elle parle de culé. Pourquoi elle parle de culé, elle? T'as enlevé quoi, la fin ou le début, là? C'est une phérèse ou
14: non,
2: c'est un apocope?
14: Dracula.
2: Ah! Faut que tu parlais d'enculé. T'as enlevé quoi?
4: Va te faire Dracula.
2: Alors, mais là, il faut enlever quoi? Le début ou la fin?
14: Alors, il faut enlever la fin.
0: Si vous voulez, pour vous aider, je vais vous donner des exemples d'apocope, parce que je vois bien que ça vous embête les uns et les autres.
2: Il y a Judas.
0: Comment ça, vous en avez donné plein?
4: Bah, tout à l'heure.
0: Qu'est-ce que vous dites, vous?
14: Il
2: y a Judas, il y a Jésus, il est très apocope.
0: Ah non, ça c'est des apôtres.
14: Ah, c'est pas pareil.
4: Ah non, mais automobile.
16: Non, mais c'est simple. Par exemple, le mot culbuté.
2: Oui, ça je connais bien.
14: Oui.
2: Bah, culbute.
16: Tu enlèves la fin. Et il reste quoi?
2: Culbute.
0: Oui, non. Mais ça veut rien dire.
14: Mais non.
2: Quoi?
16: Tu enlèves buté. Il reste quoi?
2: Ah ben t'enlèves tout le monde là.
4: Mais la question
2: c'est
4: là.
2: C'est un lien avec Robocop.
0: Je vous demande quel apocope a fourni Dracula.
16: alors on devrait enlever Kula.
17: Oui. Ah. C'est ça, c'est, bah c'était oui. ma question.
16: Bah oui. Voilà, oui.
0: Oui, alors il resterait non, pas du tout. Ah bon. Non, mais évidemment, c'est un peu plus compliqué que ça, ah. tout de même. Ah bon, quel célèbre apocope doit-on, entre autres, à Dracula?
2: Ah, d'accord. Ah. Bah, il a donné une légende, bon, une histoire, ça... un film.
0: Pardon?
2: Il a donné une légende, une histoire, ah, un film.
0: C'est qui, Dracula?
2: C'est le gars avec ses grandes chicots, ses grandes canines qui mange du sang la nuit, il aime pas le soleil.
16: Oui, il suce, il suce, il mange pas.
18: C'est une spécialiste.
15: Il suce avec quatre pattes. Là,
0: on en connaît d'autres.
18: Madame est une connaisseuse.
15: On va, c'est les experts.
18: Alors.
0: Oui, mais quel genre de gars c'est?
2: Quel genre de quoi?
15: C'est un vampire.
0: Et donc?
15: Alors, vampirisé?
0: Non, non.
16: Une vampe.
0: Une vampe. Une vampe. C'est l'apocope. Cop

0: du mot vampire.
1: Voilà. Bravo.
0: Ah. Bravo, là, Rachel Kahn.
2: Le niveau.
0: Hein, wow. Mais les vampes, oui, une vampe, c'est une pin-up, une femme qui va tenter de vous séduire.
3: J'ai connu une vampe, fut un temps.
0: Voilà, exactement. Ouais. Vous avez,
4: elle était en maillot de bain, Malibu.
3: C'est ça. J'ai pu la rattraper parce qu'elle courait au ralenti. Ah. Rapide.
4: C'est ça. Tu ça peux courir facile. Au ralenti, s'il te plaît.
3: Ça a été facile pour moi pour la tacler.
0: C'est une femme fatale, une femme irrésistible, une vampe. Voilà. Un peu d'ailleurs comme l'était Ève Valois. Tiens, c'est une question pour Philippe d'Angelser qui habite Lys dans l'Essonne. Et Ève Valois, elle nous a quitté, c'est assez triste d'ailleurs à dire, il y a déjà 24 ans, on est compte. Mm-hmm. Et elle avait demandé d'ailleurs à être enterrée avec son ours en peluche favori, Winnie l'ourson. Son mari d'ailleurs a quand même passé 13 mois en détention parce que on a dit qu'il était peut-être responsable de
4: la mort. C'est Lolo Ferrari.
0: Et c'est Lolo Ferrari.
4: Ah, oui.
0: Bonne réponse de Michel Bernier. Et oui, Lolo Ferrari. Vous rendez compte, ça fait déjà 24 ans que Lolo Ferrari est décédé. Vous avez dû la connaître, elle, Lolo.
3: Ah ouais, ouais, c'est sûr. Comme tout le monde en photo.
1: Bah oui.
4: Ah non, mais c'est
3: maintenant, maintenant vous allez à Dubaï, il n'y a que des Lolo Ferrari là-bas.
0: Ah oui.
3: Ah bah oui.
4: Il y a des Ferrari aussi, en Lolo.
5: Non, mais elle est morte parce que le mari lui avait demandé justement de rajouter un peu de
1: foire, oui.
5: De volume.
1: Peu, c'était beaucoup.
0: Ah oui, mais terrible. Il y a eu un non-lieu. Hein. Attention à ce qu'on dit parce que pour la justice c'est très important. Il y a eu un non-lieu en faveur de ce monsieur et il a quand même obtenu des dommages et intérêts pour les 13 mois qu'il a passé en détention. Ça. Moi, je suis obligé de vous dire ce que la justice a décidé.
4: Bien sûr.
0: Mais c'était surtout pour rendre hommage à
5: Lolo.
4: Non mais c'est vrai, Lolo.
0: Elle s'appelait Ève Valois et c'est vrai qu'on la connaissait sous le nom de Lolo Ferrari et ça fait déjà 24 ans, vous vous rendez compte que Lolo Ferrari n'est plus de ce monde.
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0: Ça vous fait drôle d'être avec votre mari ici?
9: Moi, ça me fait drôle déjà d'être parmi vous parce que moi, je suis une fan de l'émission, je suis une fan de Michel Bernier, d'Isabelle Mergault, mais de toute la troupe en même temps.
0: Je sens que vous nous aimez plus que votre mari.
9: Ouais.
0: Et Olivier de Kersauzon vous impressionne?
9: Très impressionnant, et comme Adil aussi.
3: Ah, merci.
9: C'est une grande révérence.
10: Adil n'est pas impressionnant. Il est beau, mais il n'est pas impressionnant.
9: Et puis, il est beau en vrai.
3: Merci.
10: Mais alors, pas de parler, celui-là.
0: C'est vrai que pour une débutante.
10: Hey, tu vas te calmer. Pauline, je voulais savoir.
9: Pardon, Isabelle.
10: Dis-moi tout.
9: Oui.
10: Je voulais savoir si ton mari gardait son écharpe poli.
9: Mais oui, mais bien sûr, ça nous sert d'accessoire, évidemment.
10: Ah,
9: mais évidemment, on a des pratiques peu communes.
3: Vous l'avez déjà menotté avec?
9: Bien sûr. Très souvent.
3: T'es comme ça, toi.
0: Ça fait 50 ans qu'il est menotté par le gouvernement.
3: Je savais pas qu'on pouvait venir avec ses copines.
10: Mais c'est sa femme.
3: Ah,
9: non, mais on est mariés
3: pièce,
9: quand même. Hein.
0: Qu'est-ce que vous dites?
4: Il n'y a pas assez de place, Gilles.
0: Non, mais Pamela Anderson pourrait venir la prochaine fois.
3: Bah, avec grand plaisir. Moi, j'ai aucun problème avec elle. Je trouve que c'est une femme extraordinaire, très intelligente.
0: On va la faire venir.
3: On peut la faire venir, mais est-ce qu'elle va vouloir me revoir? Je suis pas sûr.
9: Pour les gens de ma génération, alerte à Malibu, c'était quelque chose. Hein.
3: Ben vous avez
9: on arrivait devant Pamela Anderson quand même.
10: On a tous acheté un maillot rouge. Ça donnait pas tout à fait pareil.
9: Il n'allait pas de la même façon, mais.
11: Eh ben moi aussi, j'ai acheté un maillot de bain et puis après j'en ai fait une écharpe. Voilà.
0: Olivier de Kersauzon, on vous dérange pas, non, parce que ça fait 3 minutes que vous êtes sur votre téléphone là.
10: Ah bah pour une fois,
2: je suis maladroit, moi. Donc, il me faut du temps pour faire des trucs.
3: Oh, matelot.
10: Pousse, mousse, tu pousses et ça mousse.
0: Mais qu'est-ce que vous faites, Olivier? À qui vous répondez là?
2: Mais non, je réponds à personne. J'essaie de me connecter sur la station de la boîte là, mais
10: non mais
2: c'est merdique, ça marche pas.
3: C'est un comble pour lui de pas pouvoir naviguer sur Internet.
0: Oh, et il est en forme.
10: Et poète.
0: Alors ben ça alors.
10: Oh là, c'est joli.
0: Mais c'est vrai que vous avez été capitaine vous aussi. Alors pas sur des bateaux.
2: Sur le garçon maudit, donc c'est autre chose.
3: Non mais par contre, blague à part, j'ai le permis moto. Bon, j'ai bateau.
10: Ah bah si tu comprends, on est mal barré.
3: Non parce que je viens d'avoir le permis moto. Mais j'ai le permis bateau. Et par contre, je prends le bateau et je vais en mer tout seul.
0: Sans rire.
3: Non non, ça c'est pas blague à part. Et je vous jure, j'ai une fenêtre de concentration qui est très courte et là elle est maintenant. Faut en profiter, monsieur Gazon. C'est quand je suis en mer en
0: Kersozon.
2: Qu'est-ce qu'il a à nous faire chier
10: non,
2: là?
10: Mais c'est pas Gabé Jardin, hein.
2: Attends.
3: Olivier.
0: Olivier.
10: Voilà, voilà. Appelle
3: Olivier. Je peux vous appeler Olivier?
2: Qu'est-ce qu'il le simplet de la pelouse là? Qu'est-ce qu'il lui prend là? Ah non, mais j'avais pas besoin de perdre longtemps.
3: Je trouve une paix absolue en mer.
0: Ah bah vous voyez, ça fait plaisir à Olivier ce
2: mais
0: que
2: ça,
0: vous dites.
2: Mais t'as compris ça?
3: Ouais.
10: Ça vide la tête, hein.
0: Et alors vous naviguez où, monsieur?
3: Alors quand je vais dans... Bah chez moi, je suis de Saint-Raphaël, Fréjus. Donc je fais sur la côte d'Azur, et là, tranquille, je m'évade. Je crois que le maximum tout seul, c'est un 12 mètres que j'ai pris.
10: Mais tu le gonfles, hein? Est-ce que tu gonfles les rames aussi?
3: Non, mais je vous jure. Michel, si t'étais à un même moment que moi sur la côte d'Azur, je t'emmène.
0: Pourquoi j'ai besoin d'une bouée en plus? Oui.
10: Non, c'est pour faire l'équilibre.
3: Non, mais c'est quelque chose, la mer en bateau.
0: T'as vu, dès qu'on attaque Michel, ça c'est drôle. Caroline Diamant, on peut lui dire toutes les horreurs. Les gens se marrent dès que vous attaquez Michel. Ah, vous avez remarqué Michel, ça.
10: Ah, tout le monde siffle.
0: C'est ça d'être aimé, hein, quand même. Hein.
10: Voilà, je suis aimé, ah, protégé.
0: C'est beau, ça.
10: Pareil, quand vous m'attaquez, tout le monde se marre.
0: Ah hein. Oui, mais vous, c'est normal. Allez, une première citation. Ce sera quelque chose de classique pour la première citation pour Madame Poré, Alexandre Poré, qui habite en Moselle, qui a dit « Ce n'est pas parce qu'en hiver, on dit « fermez la porte, il fait froid dehors » qu'il fait moins froid dehors quand la porte est fermée. »
10: Pierre Dac.
0: Pierre Dac, évidemment, c'est une question d'actualité. Et c'est bien Pierre Dac. Christophe Barbier, aujourd'hui, il est tout timide. Il est venu avec son épouse. C'est un peu comme si Olivier était venu avec sa charmante compagne. Femme, parce qu'ils sont mariés.
10: Bah oui, femme.
0: C'est comme si vous étiez venu avec votre quincailler, vous voyez.
10: Ah non, non. Non, c'est fini entre lui et moi. Il avait trop de vis, mon quincailler.
0: Non, monsieur de Kersozon, elle était...
2: Elle dit pas n'importe quoi avec ma meuf, toi.
0: Non, bah non, je l'aime beaucoup. Elle est restée en Polynésie ou elle est...
2: Ouais. Pour venir ici, tu ferais quoi?
10: Eh ben, elle serait avec toi. Une femme doit toujours accompagner son mari.
11: Mieux vaut qu'elle soit en Polynésie qu'en polygamie.
0: Vous devez vous marrer à la maison, Polynésie. Ouais. Alors l'autre citation pour Monsieur Boulanger, donc qui habite Bonnevaux dans l'Essonne, qui a dit « Les curés se consolent de n'être pas mariés, justement, quand ils entendent les femmes se confesser. »
10: Sacha pour... Guitry.
0: Sacha Guitry, non. Mais c'est un dramaturge.
10: 20e siècle.
0: Alors, un dramaturge du 20e siècle, bon, il était né juste à la fin du 19e, en 1899.
10: La Biche,
0: non.
10: Fédo.
0: Et d'ailleurs, il est né à Normand, il est né à Rouen, il est mort au Havre.
11: Marcel Achard.
0: Non.
10: Il est drôle ou il est pas drôle?
0: Oh non, c'était plutôt vraiment...
11: Bourdet?
0: Non. Quand on est au Havre, on connaît bien parce qu'il y a sa maison, c'est une très belle maison qui donne sur la plage du Havre.
3: Vous n'êtes pas du Havre?
0: Oui. Oui.
10: Alors vous devriez le savoir, c'est qui?
0: Ben, je le sais qui c'est. C'est même pour ça que je l'ai choisi, parce que je suis très fier. Mais attention, il n'était pas vrai, il est né à Rouen, il est mort au Havre.
11: Mort en quelle année?
0: Il est mort en 1989.
10: Ah oui, dis donc. Ah bah, c'était hier.
0: Il a même été président du jury du Festival de Cannes, en 63, tiens, l'année de ma naissance. Il a été journaliste à l'Humanité, à l'International. Il est entré à l'Académie Goncourt en 49.
3: Ah!
4: Non, on ne croit pas.
0: Personne ne vous croit. Non, monsieur, là, monsieur.
12: Oui, oui,
0: en plus, devant votre femme.
13: En plus, mais elle m'intimide, c'est pour ça.
4: Bah oui,
13: je perds tous mes moyens, là, aujourd'hui.
9: Elle a défait le premier bouton de la chemise, là.
13: La chemise, pour respirer un peu.
0: Quand il défait le premier bouton.
9: Ah ouais, c'est que ça va pas, là.
0: Et quand on arrive à la braguette, alors.
13: C'est que ça va mieux, quand même.
0: On va donner 300.
13: Allez, on peut voir son prénom pour un dernier indice.
9: C'est trop facile. On a donné beaucoup d'indices.
4: Ne t'abaisse pas.
3: Trop facile, trop facile, pas pour moi.
0: Son prénom, ce que je peux vous dire en tout cas, c'est que ses initiales, ça fait As.
3: Alexandre Stewart.
0: Non. A-S, vous l'aurez compris, As. Ah.

0: Mais Ronaldo et Linda de Souza.
1: Oh non, il oubliait.
2: Vous oubliez Amalia Rodriguez. Quand Amalia on a un Rodriguez. Peu de culture, ouais. On dit ouais, Amalia ça, Rodriguez.
0: Et Madredeus, la chanteuse de Madredeus, très bon groupe de fado.
2: Ah oui.
0: Douce tristeza. Et souffrimento, que tristeza. Je chante que ça, les Portugais.
2: Attendez, j'y suis là. Je prends un petit verre de Porto. Vous pouvez me faire un air de fado?
0: Douce souffrimento, et que tristeza. Eh, vai fou des carayou. Vai fou des tristeza.
3: Vous avez des pastilles, oh, Natas?
0: Sin l'odouvi, sin l'odouvi. Fais le crépi, fais l'ennui.
2: Ce mec est fou. Mesdames et messieurs, je ne prends pas une part de responsabilité.
4: À vous le pousser.
2: Ah bah vous devez les avoir, les sept, tiens, monsieur Toen, et vous allez sûrement pouvoir les retrouver tous les sept. Ah. Eh ben, justement, c'est, si vous avez lu La Croix, vous aurez certainement vu
5: Les Sept Samouraïs.
2: Que non, non, non. Dans les meilleures ventes, dans la librairie La Procure, vous avez un essai qui s'appelle Nos Sept Péchés Capitaux. Ah. Pouvez-vous me rappeler lesquels sont ces sept péchés?
6: La gourmandise.
2: Alors la gourmandise, très bien.
0: L'orgueil.
6: Luxure.
2: La luxure, très bien.
0: L'hétérosexualité.
1: Ah oui, c'est un péché. Alors
0: l'assassinat.
6: L'orgueil.
0: La monogamie. Excusez-moi, non. C'est pas un vice, ça.
2: J'en ai trois. Vous m'avez dit l'orgueil, la luxure et la gourmandise.
0: L'envie.
2: L'avarice. Et l'envie. Parfait. Il en manque deux.
0: La mort. Tuer les gens.
2: Non.
0: La jalousie. C'est pas un péché.
6: La jalousie.
0: C'est pas un péché de tuer.
1: Oui, la jalousie.
6: C'est l'envie.
2: Un péché capitaux, pas.
1: Ah oui, capitaux.
5: Les sept péchés capitaux.
2: Les vices capitaux.
5: Les commandements.
2: Les péchés capitaux. Ah, oui. Alors, vous m'avez dit l'orgueil, l'avarice, la luxure, l'envie, la gourmandise.
1: La colère.
2: La colère. Bravo, monsieur.
6: Il en manque plus qu'un.
1: J'en sais. Moi, je suis un bon chrétien.
2: Il en manque plus qu'un.
6: Alors, le meurtre.
2: Le meurtre, non.
5: Mais non, non, non.
0: C'est pas la partouze.
2: Non, j'ai cru.
1: Ah bah non, sinon.
2: Vous étiez pas loin.
0: Je sais que c'est ça.
1: Ah oui, c'est. Comment que c'est?
0: La papa.
5: Le pape.
2: La paresse. Bonne réponse, la paresse. Bon, et oh, Toen.
0: Arrêtez. Mais on fait une émission, c'est sérieux. Là.
2: La modestie, on devrait rajouter la modestie.
0: Non, patron. Mais bien cerné.
5: il en sait quelque chose de la paresse.
2: Mais oui, parce que quand même, il y a sept. Vous avez trouvé un sur sept, Toen. C'est pas la peine de rameuter tout le public. Bon,
0: j'ai pensé à tous les autres. J'ai dit le dernier.
2: Les autres ont trouvé les six principaux péchés.
0: C'est normal, ils les ont tous. Et moi, j'ai que la paresse, donc je l'ai trouvé.
2: Alors, vous avez un peu l'orgueil aussi, hein, quand même.
1: L'envie.
2: L'envie, la colère, parfois. L'avarice, je ne vous connais pas encore assez pour le savoir.
5: Si.
2: La luxure, il paraît aussi.
0: Hein. Oh, la luxure, qui s'est jamais habillé en Asie dans une cage T'as jamais fait ça?
5: Ah si, pardon.
0: Ouais, t'as déjà fait ça.
5: Ouais, c'est vrai.
0: C'était pour les 30 ans de Dorothée, je crois.
6: Moi, je comprends pas pourquoi la gourmandise, ça fait partie des défauts comme ça, capitaux.
2: Hein. Ah bah oui, mais c'est normal, c'est comme ça, c'est un des sept péchés capitaux.
0: C'est un péché,
2: la gourmandise. Ce n'est pas tant la gourmandise au sens moderne, peu ou pas du tout péjoratif, qui est blâmé, que la gloutonnerie, pour être précis, chère Valérie.
6: Il y a une notion
2: Valérie.
6: D'excès, quand même, dans les péchés.
2: Voilà, c'est l'idée de démesure et d'aveuglement. Bah ça, plus loin que la gourmandise encore.
0: C'est Pierre Ménès.
2: C'est la gloutonnerie plus que la gourmandise.
4: Et pourtant, on chante qu'on m'en donne l'envie.
2: L'envie.
1: Avoir les yeux plus gros que le ventre, c'est ça.
2: Alors, l'envie, c'est encore autre chose, c'est la tristesse ressentie face à.
0: Tristesse. Que souffrimento, que tristesse. Oh, que tristesse. Que souffrimento d'un béfica.
5: C'est aussi dur pour vous que pour moi ou pas?
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0: C'est vrai que ça fait 9 ans, hein, 9 ans que vous n'étiez pas venu, monsieur. Ouais,
1: je prends mon temps.
2: Il s'est fait désirer. Hein.
0: Non, non, en fait, on a déménagé, on ne lui avait pas donné la nouvelle adresse.
1: Non, mais c'est vrai que je reviens parce que je suis moins impressionné par les invités. À l'époque, déjà, les gens s'habillaient pour faire l'émission, les sociétaires.
0: Ah oui, ah oui.
1: Bon, moi, j'ai mis une veste. Je vois Boublil qui est habillé en pyjama. J'avais tellement pas parlé pendant l'émission qu'au bout de 2 heures d'émission, j'ai prévenu mes parents que j'étais encore à l'antenne.
0: Mais voyez-moi, pour... j'aime bien donner une deuxième chance.
1: Ah oui, mais tous les 9 ans, vous êtes durs.
3: Donc 9 ans après.
0: Puis vous triomphez sur scène. Je me suis dit, il serait temps de rappeler Olivier de Benoist.
1: Ah, c'est gentil, c'est gentil. Mais c'est vrai que voilà, je triomphe sur scène et en ce moment, je suis pas en forme. Ah. Je tiens à le dire parce que je profite. C'est une des raisons pour lesquelles je suis là. Je cherche une nounou.
0: Ah oui.
1: Voilà, ma nounou m'a lâché. Voilà, donc si par hasard, voilà.
0: Mais pourquoi elle vous a lâché?
1: Parce qu'elle voulait être payée.
0: Ah oui.
1: Oui, donc j'ai fait.
2: Ça tient pas à grand
1: chose. Ça tient pas à grand chose.
0: Et est-ce que comme tous les maris, vous avez une liaison avec la nounou?
1: Non. Mais en fait, ma femme veut pas que je cherche parce que c'est vrai qu'il y a quelques années, j'avais proposé à une jeune fille au père de venir dormir à la maison et ma femme avait pété un plomb parce qu'à ce moment-là, on n'avait pas encore d'enfant. Non, mais c'est vrai. Donc on fait un casting actuellement. On fait un casting de nounou.
2: Dimanche alors.
1: On a commencé dimanche et j'ai eu un truc. Non, et c'est vraiment ce que je dis est vrai. C'est qu'hier, on a eu une nounou qui avait l'air parfaite. Elle rentre à la maison, elle fait tout bien, elle enlève ses chaussures, elle fait tout bien, etc. On s'est dit, on a la perle. Elle part, et 30 minutes après, elle ressonne à la porte, elle avait oublié ses chaussures.
0: C'est marrant quand même d'oublier ses chaussures quand on est une jeune fille au père.
4: Wow.
0: Bah nous aussi, on a des nounous ici qui s'occupent de Paul Aycard parce que notre Polo a l'air tout triste pour
4: nous aujourd'hui.
0: Qu'est-ce qui se passe, Paul? Merci, Paul.
5: Non, c'est pas parce que je dis rien que je suis triste, hein, mais je suis souvent comme ça.
4: Ah bon, t'es maussade.
0: N'êtes pas content de revoir Ariel qui vous a parfumé avant l'émission?
4: Alors je peux dire qu'Ariel, elle nous a parfumé avec son parfum. Ça fait 9 ans que tu travailles dessus, tu m'as dit.
3: Comme Olivier de Benoist.
4: Et elle nous a parfumé.
0: Olivier de Benoist, ça fait 9 ans parce qu'on pouvait plus le sentir.
4: Pas mal.
2: Non, mais elle nous a tous aspergés.
4: Voilà.
0: Ah oui,
2: donc
0: oui.
2: Si jamais on l'aspergé,
0: c'est lui.
4: Je peux dire la vérité. Je peux parler un petit peu de ce qu'a fait Christophe, qui a fait quelque chose de très très dégueulasse.
0: Christophe Beaugrand,
4: oui, qui est en face de moi, qui est vraiment une ordure, une pourriture.
3: Quoi,
4: une
3: saloperie. Mais qu'est-ce que j'ai fait?
4: Moi, j'ai pris le parfum de d'Ariel. Merci beaucoup de m'avoir parfumé avec ce musc.
2: Ça sent très bon.
4: Si délicat. Voilà. Et voilà, regardez-moi ce gros faux cul de Christophe. D'Ariel.
0: C'est Elon Musk.
4: Elle l'a aspergé avec le parfum.
6: Mais il l'adore.
4: Moi, il te dit ça. Tu sais, il m'a dit tout à l'heure, il m'a dit quand dès qu'elle a fini de t'asperger, t'as été te laver dans les toilettes. Tu m'as dit, ça sent la vieille.
3: C'est pas vrai du tout. D'ailleurs, je peux.
4: La vieille incontinent, tu m'as dit, Lily.
3: Olivier, renifle, vois si je sens encore.
1: Mais Boublil dit que
0: ça c'est la pisse.
3: Je suis allé aux toilettes, mais pas pour me laver les mains, pour faire pipi, simplement.
4: Oui.
6: J'aime mieux qu'on ne parle pas de mon parfum dans cette émission.
1: Mais moi, Ariel,
6: je viens d'entendre.
1: J'ai vu Ariel parce que de temps en temps, Ariel va au Bon Marché et je la croise de temps
0: en
1: temps.
0: C'est pas vrai.
1: Oui, parce que ma femme a un stand au Bon Marché. De temps en temps, je joue le vendeur et donc j'ai
0: qu'est-ce qu'elle a, votre femme, comme stand au Bon Marché?
1: Elle vend des bijoux.
0: Des bijoux?
1: Des bijoux, voilà. Donc
6: oui, des bijoux, des gris-gris, c'est très gracieux.
1: Ouais.
4: Elle en parle comme si ta femme c'était une merde.
3: Non, mais t'imagines que sa femme vend des gris-gris. La femme d'Olivier de Benoist vend des gris-gris au Romarché. Avec un boubou.
1: Elle vend des petites tours Eiffel.
4: Elle fait la manche parfois, le marché arrière.
3: Moi, je peux te vendre une petite tour Eiffel qui clignote.
4: Je sais que cet accent est interdit depuis 1965.
3: Mais foutu pour foutu.
0: En goût, faites quelque chose.
7: Non, mais est-ce qu'Ariel, vous avez acheté quelque chose?
6: Absolument.
3: Un gris-gris.
6: Mais arrête. Et ça m'a fait très plaisir.
1: Oui. Ariel a acheté un produit en solde. Je te conne. Non, mais Ariel, à chaque fois, voilà.
0: Je savais même pas que votre femme travaillait, moi. Je pensais qu'elle.
1: Ah, ben, vu le nombre de fois que je fais les grosses têtes, elle a besoin de bosser quand même.
0: Mais je pensais qu'elle élevait les enfants, tellement vous en parlez.
1: Non, c'est moi qui m'en occupe.
0: C'est vous qui vous occupez des enfants.
1: On peut pas prendre de risques avec les enfants quand même.

0: Imaginez la catastrophe.
1: C'est pour ça que vous avez besoin de nounou.
2: Exactement, j'ai besoin d'une nounou. C'est pour ça d'où ma présence dans cette émission.
3: Ça fait voilà. Combien d'enfants que vous avez maintenant?
2: Alors, j'ai reconté 4. J'en ai 4.
0: Ah, c'est énorme.
4: Voilà. Oui,
2: deux garçons et deux échecs. C'est vrai que je le dis, qu'avec ma femme, on s'était dit qu'on allait faire un enfant jusqu'à ce qu'on en aime un.
0: Quelle horreur! Mais c'est horrible!
3: J'adore!
0: Mais ne vous devriez pas vous réjouir de ça, Laurent.
3: Allez, une première citation, si vous voulez bien, c'est les choses n'ont pas changé.
2: Je peux partir, Laurent, ou pas?
0: Oui, il a tout donné, là.
1: Dans le vent.
2: J'ai plus de vanne.
0: Les 5 premières minutes étaient super.
2: Mais non, c'est pour ça.
3: C'est pour Ludovic Thi, qui habite. Monsieur Thi habite en Haute-Vienne. Puis quand même réveiller le petit Paul Alcarat.
5: Non, mais c'est le début.
3: Avec les citations, je vais lui donner des dates, il va être content.
0: Non, mais à 18h, il va être top.
5: Non, mais c'est le début.
3: Il y en a au zoo, il en rejette des cacahuètes. Moi, je lui jette des dates.
0: Oui, il adore ça. Mort quand, alors?
5: Et je vous renvoie le noyau.
6: Oh, il est mauvais, hein.
3: Ah, il est pas de bonne humeur.
0: Oui, il y a un problème.
3: Ah, il est ronchon.
6: Oh, il est acerbe, le serbe.
5: Et voilà, Boubli, il est là. Mais oui, vous pouvez me poser des questions, j'y réponds comme souvent. D'ailleurs, je suis là pour ça, à la base.
3: Hein. Bah, c'est vrai, c'est vrai.
6: Et pour l'ambiance aussi.
3: Qui a dit en Angleterre tout est permis sauf ce qui est interdit. En Allemagne tout est interdit sauf ce qui est permis. En France tout est permis même ce qui est interdit. Et en Russie tout est interdit même ce qui est permis.
4: C'est joli, c'est Winston Churchill.
3: Excellent réponse. Oh, Dariel Dombard.
0: Oh, bravo. Oui. Oh. Oh, oh. Comment elle a défoncé Paul?
6: Ah ouais.
1: Direct.
6: Oh là, elle a été maîtresse de Winston Churchill.
3: Non, elle va jamais au WC. Sur son bureau, Winston Churchill, c'était écrit ses initiales WC. Oui, oui. Et les gens ouvraient la porte, pissaient, sortaient.
6: Et ça sentait le parfum d'Ariel.
0: Oh mais non.
4: Non mais c'est.
3: Enfin, Angoune, on ne rit pas à ça. Angoune se moque de vous, Ariel.
4: Non, je ne crois pas.
1: Je ris jaune.
0: Allez, les chanteuses entre elles. Hein.
3: Vous ne riez pas jaune, il s'agit plutôt du riz noir.
4: Oh. Oh. Wow. Churchill, qui était un homme, un véritable dandy. Hein. J'ai vu une émission sur lui extraordinaire, une sorte de biopic.
3: Il faut expliquer que si j'ai posé une citation sur Winston Churchill, c'est parce que cette semaine, c'est le 60e anniversaire de sa disparition.
4: Voilà.
3: Vendredi prochain, on célébrera les 60 ans de la disparition de Winston Churchill.
4: Voilà, alors c'était un homme qui était extraordinairement brillant, mais très critiqué, son dandysme, etc. Et dans cette émission que j'ai vue tellement belle, un biopic, eh bien, il jetait du pain aux moineaux.
3: C'est tout. Goldman, ça. Il confond avec Jean-Jacques Goldman.
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3: Pour Floriane Poncher, qui habite Moléon. Alors, Moléon, c'est dans les Deux-Sèvres.
6: Oh, j'adore.
3: Et je vous emmène.
6: Moléon, dans les Deux-Sèvres.
3: Je vous emmène. Bah oui, oui, apparemment. Oui. M-A-U-L-E-O-N.
0: Peut-être plusieurs Moléons.
3: Non, c'est pas dans les Deux-Sèvres.
6: Bah non.
3: Ah ouais, c'est
9: bah il y en a deux.
6: Il y a Moléon Bonaparte.
3: Voilà. Non, Moléon, c'est
2: dans la Moléon.
3: Monsieur, oui.
6: Bah, il y en a un 64.
3: Ah bah, mais peut-être un autre Moléon.
6: Un mini Moléon. Apathy, il est de Moléon.
3: Ah bah, ouais.
2: C'est un Léon.
0: C'est vrai, Moléon, c'est. Alors, je lis, c'est la capitale des Espadrille.
6: Voilà.
0: Ah, donc il y a plusieurs Moléons.
9: Bah voilà. Oui.
3: Ah, mais ça, c'est peut-être Moléon Lichard.
6: Ah, bah voilà.
0: C'est la capitale de l'espadrille Moléon Lichard, exactement.
2: Eh ben, voilà, écoutez, oui. Moi, je vous propose d'y aller, là, tous ensemble.
3: Moléon Lichard, c'est dans le 64. Oui. Et Moléon tout court, là où habite Madame Poncher, c'est pas de sa faute, c'est dans les Deux-Sèvres, monsieur.
6: Ah, bah, vous allez dire Madame Poncher, là, évidemment qu'elle habite à Moléon.
3: Voilà.
10: Comme quoi, on s'intéresse beaucoup à la province.
2: Qu'est-ce qu'on l'aime, la province?
3: Moléon dans les Deux-Sèvres, Mme Poncher espère un chèque RTL à 300 euros, évidemment. Ouah, elle a une chance de le toucher.
0: Ouah, pourquoi vous avez fait
3: parce que j'ai un doute sur ce que je suis en train de dire.
0: Vous avez un doute sur nous? Il fait le bruit du tigre.
3: Non,
2: c'est le côté animal de Laurent.
0: La bête se réveille.
3: Parce que je sais qu'il y a une grosse tête sur les 6 que j'ai la chance d'avoir autour de moi aujourd'hui. Il y a une grosse tête qui doit connaître cette maison à Brentwood, au 12 305 Fifth Helena Drive.
11: Est-ce que c'est pas là que Marilyn Monroe...

0: La maison de Marilyn Monroe.
1: Et qu'est-ce qui.
2: Elle est décédée.
1: Ah oui, ça, elle est décédée, Marilyn Monroe.
2: Non, elle y est décédée.
1: Elle y est morte. Et c'est, bon, alors écoutez, vous savez déjà tout, oui. Parce que ma question, c'était effectivement, il y a une maison qu'on a failli détruire et qui vient d'être classée oui. Monument historique.
0: Ah, très bien.
1: Et c'est bien la maison de Marilyn Monroe. Bravo, Caroline. Bravo, Valérie. C'est dans Télérama qu'on apprend effectivement que cette maison de briques blanches dans le quartier UP de Brentwood a failli être démolie parce que son nouveau propriétaire avait déposé une demande de permis de démolition. Mais il y a des fans de Marilyn Monroe.
3: Ouais, mais pas le propriétaire.
1: Qui sont intervenus. Et au 12-305 Fifth Helena Drive, on pourra, j'imagine, bientôt visiter la maison si jamais la maison devient monument historique.
4: Bah, si ça lui appartient toujours, il doit avoir un peu les boules quand même. Il a acheté un truc très très cher pour pas pouvoir faire ce qu'il veut.
1: En tout cas, le conseil municipal a adopté à l'unanimité une motion visant à entamer un processus de préservation historique de la maison. Et dans ces cas-là, j'imagine qu'on lui rachètera la maison à un juste prix.
2: Oui, moitié prix. Schwarzenegger, non, il est toujours gouverneur de...
1: Pardon?
3: Non.
0: Il
3: est
0: non. Ça fait un moment.
4: Non, maintenant, il vend des perceuses Lidl. Tu n'as pas vu la pub à la télé?
2: Oui, c'est vrai.
4: C'est vrai.
1: En tout cas, vous connaissiez l'adresse, chère Valérie, l'adresse de Marilyn. Vous êtes déjà allé voir la maison? Parce que je sais que vous êtes fan de Marilyn.
0: Non, j'ai pas été voir la maison. Non, mais j'ai pas été à Los Angeles finalement.
4: Franchement, je
0: m'étais toujours dit que j'irais, puis après j'ai été assez occupée en France, et puis après
1: La Rochelle, c'est un petit Los Angeles.
0: Mais c'est surtout que les Américains maintenant, je me gonflent.
1: Ah oui,
2: donc parce que le français est sympa. Ouais. Rappelons Serge.
0: Moi j'aime mieux être en France que Los Angeles.
1: Quel est l'inverse du covoiturage? Voilà un mot que je ne connaissais pas et que j'ai découvert dans Le Parisien aujourd'hui. C'est une question pour Monsieur Gontier de Rennes.
4: C'est l'auto-solisme.
1: C'est comment vous dites?
4: Le solo-voiturage.
1: Le solisme?
4: C'est l'auto-solisme.
1: L'auto-solisme. Bonne réponse.
2: Ok.
1: De Monsieur Beaugrand. Et l'autosolisme est un problème parce qu'il paraît qu'il y a 83% des gens qui le matin sont seuls dans leur voiture, dans leur trajet entre le domicile et le travail. Et alors c'est assez marrant parce que Aymeric Renoux du journal Le Parisien a interrogé justement, on va appeler ça un autosoliste, et il dit moi j'aime bien être dans ma voiture tout seul avec ma radio, mon café, personne avec qui je suis obligé de parler. C'est ce que je préfère. Vive l'autosolisme plutôt que le covoiturage.
0: Il a qu'à marquer sur sa voiture covoiturage muet. Ah. Comme ça, les gens ils fermeront leur gueule et puis.
2: Oui, ils arrivent déjà.
3: Ça, c'est vraiment la France, hein, bravo. Hein.
5: Et l'autosolisme permet les flatulences. Oh.
1: Ouais. C'est pas faux.
4: C'est vrai.
0: Oh,
4: c'est vrai.
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1: Aujourd'hui, les amis, je vais vous parler de Lille. 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Mais Lille a aussi une particularité que vous ne connaissez peut-être pas. Son destin a été particulièrement marqué par des femmes.
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2: Qu'est-ce qu'on appelle Marine One dans la presse aujourd'hui?
3: Marine One?
4: Marine Le Pen?
2: Ah non, c'est pas Marine Le Pen.
5: C'est comme Air Force One, Laurent?
2: Oui.
6: C'est Bardella?
2: Marine One, ce serait le surnom de Bardella.
7: Un bâtiment de guerre?
2: Un bâtiment de guerre, pas forcément de guerre, mais c'est
4: un voilier. C'est un bateau,
2: C'est pas un bateau, Marine One.
7: Un sous-marin?
2: Non, non plus.
5: C'est une arme?
2: D'abord, il appartient à qui, Marine One?
5: À Trump.
2: À Trump. Bravo, Michel, à Trump. Alors, c'est quoi?
8: Marine One, c'est pas le robot en forme de chien?
2: Ah non, non plus.
5: Les nouvelles tasses?
4: Un club de golf?
2: Je sais pas ce qu'il a fumé aujourd'hui, le petit.
8: Mais non! Mais il met des robots en forme de chien qui parcourent la Maison Blanche.
7: Un objet volant?
4: Un golf?
2: Un golf, non.
7: Un objet volant?
2: Ah oui, ça vole, ça, pour voler.
8: C'est un drone?
7: Un satellite?
4: C'est
7: un
4: hélicoptère.
9: L'hélicoptère qui part de la Maison Blanche et qui emmène le président.
2: Excellente réponse de Bernard Mabie. C'est l'hélicoptère présidentiel, Marine One.
4: Il n'avait pas de nom avant?
2: Non, mais je l'ai découvert ce week-end. Marine One, c'est le nom de l'hélicoptère présidentiel qui conduit effectivement Donald Trump en week-end, chaque week-end, pour Palm Beach. C'est bien Palm Beach?
7: Ouais, Palm Beach.
2: Vous êtes allé voir Palm Beach?
7: Oui.
2: C'est où Palm Beach?
7: Palm Beach, c'est pas du tout dans ce coin-là, c'est plutôt du côté de, à côté de Miami.
2: Pourquoi vous dites c'est pas dans ce coin-là? On n'a pas parlé d'un coin précisément.
7: Mais c'est de la Maison Blanche. Je pensais que c'était à côté de la Maison Blanche. L'hélicoptère, c'est quand même un long trajet. L'hélicoptère, ça pas une très grande capacité.
4: Ah, si, celui-là, si. Il est énorme.
7: Oui, mais enfin, l'hélicoptère, généralement, on prend pas l'hélicoptère pour. On prend le jet. Il prend un avion pour
4: vous. Toi, par exemple.
7: Voilà, c'est pas possible. Moi, je suis pour la France.
2: Dites-nous si vous avez un jet. Écoutez, on n'a pas toujours des très riches ici, à part moi.
5: Non, il a. Mais attends, pourquoi? Parce qu'il est peut-être thune, lui.
7: Pas du tout.
5: Non, mais il a un jet 27. Il est
7: voilà,
5: bien.
7: Exactement.
2: Vous avez un jet ou pas un jet, Richard?
7: Non, j'en ai plus.
2: Ah, bon.
8: J'en ai
2: plus. Mais il y a une justice.
3: C'est pas grave. Et t'as plus de jet, donc c'est par rapport à l'écologie ou par rapport à l'argent?
7: C'est par rapport à l'écologie, bien évidemment.
3: Ah ouais.
7: C'est le bilan carbone.
2: Vous avez eu un jet, vous, Bernard, dans vos belles années?
8: Non, ben, il s'envole pas.
4: J'ai eu un ULM.
7: Ultra léger motorisé.
8: Non, ultra lourd motorisé.
3: Moi, j'ai déjà monté dans des jets.
2: Bah, on vous demande pas si vous êtes déjà monté jet. On vous demande si vous en avez un, Titoff.
3: Bah non.
8: Il en a bu.
2: Dans quel jet vous êtes déjà monté?
3: C'était pour les Miss France. C'était le retour. J'étais avec Michel Sardou.
2: Ah oui.
3: Ah ouais. Devait... Valérie Zetoun, c'était très rigolo.
7: Mais aujourd'hui, beaucoup de gens louent des jets. Ils sont pas propriétaires parce que ça revient très cher et c'est voilà. Donc même les gens qui ont beaucoup d'argent, ils les louent, ils les partagent.
4: C'est comme les bateaux.
7: Comme les bateaux. Après. Bernard a dit un truc intéressant, c'est vrai qu'il y a des très gros hélicoptères avec comme des Sikorsky et tout ça, des moteurs très puissants effectivement qui peuvent faire beaucoup plus mais bon qui reviennent
5: genre super frelon et tout ça, non, c'est ça.
3: Et surtout qu'il est à côté, il y a deux avions qui
5: le suivent.
3: Le suivent en plus.
5: Bah oui.
4: Si son truc tombe en panne, il peut passer dans l'avion de chasse.
7: Parce qu'il se balade avec les codes nucléaires tout le temps.
3: Ah ouais, bah bon, après, ça va. Ouais, on est rassurés avec Trump.
7: Tu peux rien faire, tu peux pas. Même en France, le président aussi, il a toujours quelqu'un qui le suit, avec les codes nucléaires derrière, où il va. Il peut pas faire un pas sans cette espèce d'attaché avec le code
5: nucléaire. L'aide de camp, ça s'appelle.
7: L'aide de camp,
3: Et Hollande, il faisait comment quand il partait en scooter?
7: Bah justement, le problème d'Hollande, justement, il y a eu un très grave.
4: Il avait une place.
7: Il a semé justement cette aide de camp, ce qui était une faute très grave. C'est pour ça que ça a causé beaucoup de problèmes. C'est la première fois qu'un président se sépare de cette aide de camp, lui dit pas où il va. Normalement, il doit être tout le temps informé à la seconde près d'où est le président, et lui, il lui a fait un petit coup de...
2: Parfois, il y a des gardes du corps qui s'égarent. Suffit qu'il y ait Tchakalov dans le coin.
7: Et vous les retrouvez. Pour les mêmes raisons.
2: Vous les retrouvez dans les toilettes.
3: Avec les codes nucléaires.
2: Le pauvre Henri. Alors.
5: Oh, mais arrêtez.
7: On l'aime bien, Henri, ici, en fait.
5: Mais oui.
2: Une autre question, ce sera pour Monsieur Gontier, qui habite Marseille. Ah. C'est du côté de chez vous, Monsieur Titoff. Peut-être vous avez suivi le Tour des Flandres. Mmh. Et dans tous les comptes rendus aujourd'hui à propos du Tour des Flandres, on nous parle de MVDP. Mais que désignent ces quatre lettres?
8: Mathieu Van Der Poel.
2: Mathieu Van Der Poel, bonne réponse de Paul Alcaraz. Il a perdu, d'ailleurs, puisque c'est le Slovène Pogacar qui a gagné le Tour de Flandre. Mathieu Van Der Poel, c'est bien
8: le petit-fils de Poulidor.
2: Le petit-fils de Poulidor qui donc finit deuxième,
7: toujours
2: comme
7: deuxième.
2: Son grand-père. Chez les femmes, c'est Lotte qui a

0: gagné.
1: Loteux.
2: L'autre qui
1: c'est l'autre.
3: Loteux.
0: Loteux.
1: C'est l'autre. C'est une allemande.
0: C'est d'allemande, elle peut avoir un prénom de poisson quand même.
4: Mais ça se prononce pas comme ça.
5: Loteux.
0: Loteux.
1: Loteux.
0: Loteux. Loteux.
5: La mille turbo.
0: Loteux.
1: On est dans la pisciculture.
5: C'est effrayant.
0: Ah oui, c'était ça pour être effrayant, c'est effrayant.
1: C'est vraiment au ras du sol.
0: Et c'est une Belge, l'autocoupé, qui elle a gagné l'auteux, elle, du côté des femmes. Le même tour, le Tour de Flandre. En attendant, vous le savez évidemment, le Paris-Roubaix qui va venir bientôt. Et Pogacar s'est inscrit, c'est une grande première pour le vainqueur du Tour de France. Il s'est inscrit pour le Paris-Roubaix. Donc évidemment, ce sera peut-être... Qu'est-ce que vous dites ?
5: Il est formidable, il gagne tout.
0: Pourquoi vous l'aimez bien Pogacar, Bernard ?
5: Parce qu'il est jeune, il est sympa et il gagne tout.
0: On a une Française d'ailleurs qui a pas mal terminé dans le Tour de Flandre, qui avait une médaille olympique, elle a changé de discipline. Enfin, elle faisait déjà du vélo, mais elle faisait du VTT.
5: Ah oui, oui.
0: Quoi?
2: C'est quand même, oui. C'est vrai que parce que t'arrives là, par exemple, tu fais l'haltérophilie, ou au lanceur de javelot, et puis t'arrives, tu fais.
0: Non, mais elle faisait du VTT, vous voyez.
2: Ah, ça n'a rien à voir, c'est pas du tout la même discipline.
0: Ah, voilà, Pauline Ferrand-Prévot, elle a eu une médaille aux Jeux Olympiques en faisant du VTT, et là, paf, elle a changé de discipline, elle s'est mise au cyclisme sur route, et elle a terminé deuxième. Pauline Ferrand-Prévot, retenez son nom, parce que vous faites du vélo d'appartement, c'est comme si, ou pas, d'un seul coup...
5: Bernard,
0: vous en faisiez dehors, vous voyez, Bernard. Vous faites toujours du vélo d'appartement.
5: Je fais du vélo d'appartement et j'ai acheté un tapis de course.
0: C'est pas vrai.
5: Oui, mais je suis pas vanté dessus
0: encore. Quand vous dites j'ai acheté un tapis...
5: J'ai tellement peur de me casser la gueule que
0: quand vous dites j'ai acheté un tapis de course, c'est le tapis qu'on trouve au supermarché sur lequel on met ses courses.
5: Non.
1: Pour courir.
0: Pour courir.
5: Oui.
0: Ça alors.
5: Mais j'ai peur de tomber, donc je suis pas monté dessus.
0: Bah ouais, franchement, essayez pas ça. Et votre vélo d'appartement alors?
5: Ah bah là, je suis monté dessus, mais il est un peu. Il a les roues ovales.
0: Ah, comme ça, vous faites du rugby en même temps. Non mais faut reprendre le sport là, Bernard, si vous voulez avoir le body summer pour cet été.
5: Oui, oui.
0: Pas pour cet été, pour l'été du siècle prochain.
2: Super. Attention avec le tapis.
5: Vous êtes fier de vous.
0: Hein. On dit pas Bernard Sami d'ailleurs, on dit comment on dit
1: Summer body.
0: Faites-le summer body vous, Gal Chakalov.
6: Non.
0: C'est le moment là. Hein.
6: Non mais là c'est le moment. Je vais partir chez moi. Je vais nager pendant 3 semaines. Ça va aller très.
5: C'est où chez toi
0: hein? Ah bah c'est son château là-bas dans la mer.
6: C'est dans le sud, sur une île qui s'appelle Porquerolles.
5: Ah oui, d'accord.
0: Voilà. Elle a un château, on n'a jamais
5: nous
0: été.
5: Nous sommes pas du même non, monde.
0: On n'a jamais été invité dans ce château.
7: Henri ne nous invitera pas.
1: Henri ne nous invitera pas.
0: Ah, c'est là-bas qu'il est, Henri ou pas?
6: Ah. Non. Oui, enfin, Henri, il me rejoint de temps en temps là-bas. Mais
2: de temps en temps, quand elle y est pas. Mais c'est super, c'est magnifique, Porquerolles.
0: Vous y êtes allé, vous?
2: Moi, j'ai passé ma vie à Porquerolles.
0: Non, mais vous êtes allé dans son château?
2: Non, jamais, jamais.
6: Il m'a appelé plusieurs fois pour qu'on se voit, mais on
2: s'est. Il y avait Henri, donc j'ai pas osé. Mais c'est magnifique.
0: Il y a combien de chambres?
6: Dans mon hôtel ou dans l'hôtel de mon père? Dans le château.
0: Oh là là,
1: oh là. Oula.
5: Mais t'es à toute l'île pour toi.
2: Mais y a rien sur cette île. Hein.
6: Y a un petit port.
2: Y a rien.
6: Y a 21 chambres dans l'hôtel.
0: Combien?
6: Dans l'hôtel, c'est un tout petit hôtel de 21 chambres. Il y en a qu'un. Oui. Et puis vous le connaissez peut-être.
1: Non.
6: Et voilà. Et dans le château, non, y a pas beaucoup de chambres dans le fort. On partage avec ma sœur. En fait, y a 5 chambres de chaque côté, c'est tout.
0: Cinq chambres.
1: C'est ridicule.
7: Ah, c'est vraiment.
1: C'est ridicule. Ça valait même pas la peine d'en parler. Il y a que 5 chambres de chaque côté.
5: Ouais. Je peux vous inviter à la Courneuve chez moi, mais.
2: C'est pas évident.
0: On aimerait bien y aller avec toutes les grosses têtes.
6: Mais je vous dis toujours, venez.
0: Ouais, enfin, venez, on connaît le truc.
1: Oui, venez.
0: Il faut fixer une date. Alors là, moi, Pierre Perret, ça fait 40 ans qu'il me dit viens manger à la maison. C'est ça. J'ai jamais vu l'odeur d'un cassoulet. Hein.
6: On va trouver une date.
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0: Les questions littéraires du jour, je vous ai prises assez simples. Hein.
5: Oui.
0: Regardez la composition de l'équipe
2: Bernard.
0: Aujourd'hui.
2: Oui. Vas-y Bernard, on croit en toi.
0: Et non, là, franchement, c'est un roman très célèbre. Il s'agit de retrouver et le titre du roman et son auteur, évidemment. Mais quand je vais vous dire que l'héroïne principale est une provençale blanchisseuse qui, de temps en temps, d'ailleurs, se bat au lavoir, qu'elle est boiteuse en plus.
7: La Sommoire de Zola.
0: Excellente réponse de Caroline Diamant. Non mais là, vous voyez, Caroline, là,
3: vous vous rendez compte.
0: Là,
3: que
0: c'est votre côté mère Denis qui est ressorti.
10: Oui.
0: Mais oui, elle se bat, Gervaise Macquart, c'est son nom. Elle se bat effectivement, on la voit, avec celle qui va épouser son amant, évidemment Auguste Lantier. Puis finalement, un peu plus tard, elle épousera Coupeau, un ouvrier zingueur, à qui elle finit par céder parce que il est amoureux d'elle. Ils auront une fille. D'ailleurs, comment s'appelle la fille?
3: Je ne me souviens.
0: Ah bah c'est l'autre roman célèbre.
3: Ah bah Nana.
0: Nana. Deuxième bonne réponse. C'est bien, Caroline. Là, je suis très, très fier de ma Caroline. Vous voyez, c'est pas la Caroline qui chipote, la Caroline qui ceci, la Caroline qui dit je sais quand elle sait pas. C'est pas la Ariel qui va dire, oh bah oui, je crois qu'Éric Satie. Ah oui, vous saviez qu'Émile Zola avait un frère qui s'appelait Gorgon. Là, il s'agit de retrouver le nom d'un grand romancier qui, d'ailleurs, ne s'est jamais fait naturaliser français. Il faut dire qu'il était apatride, interdit de séjour dans son pays d'origine. Et sur ses livres, il y avait très rarement son prénom, parfois l'initiale, parce qu'il disait « j'ai un prénom de coiffeur ».
3: Jean-Louis David.
5: Romain Gary,
0: non.
3: Prénom. En tout cas, apatride, ça veut dire que c'est quelqu'un qui a vécu la Seconde Guerre mondiale.
0: Oui, bien sûr.
3: Voilà, et qui devait être d'origine de l'Est ou polonais.
0: Absolument, apatride, interdit de séjour dans son pays, vivant à Paris, mais jamais naturalisé français.
11: Ah, je crois que je sais, Tristan Tzara.
0: Ah non, du tout.
11: Chandler.
3: Tristan Tzara, je crois qu'il était en France avant la guerre.
0: Et puis là, il s'agit donc de trouver quelqu'un. C'est vrai qu'on appelle plus souvent par son nom de famille sans citer son prénom, parce que lui-même a rarement fait imprimer son prénom sur ses livres.
11: Ex-Braya,
0: non.
11: Céline.
3: Il n'a pas beaucoup écrit.
0: Céline, non.
5: Il est mort quand, Laurent?
0: Bon, il est mort à un moment donné. En 95, si ça peut vous aider.
3: Vous voyez, c'est pas il y a si longtemps que ça, au fond. C'est il y a 26 ans, quand même. Presque 27.
0: Tout passe, qu'est-ce que vous voulez que je vous dise?
3: C'est un nom à consonance polonaise.
0: Il n'est pas polonais, donc pourquoi il aurait un nom à consonance polonaise?
3: Non, mais il est peut-être roumain, il est d'Europe de l'Est.
0: Ah, ça se rapproche, ça brûle.
3: Sioran.
0: Bonne réponse d'Ariel Dombal. Et son prénom, donc?
11: Émile
0: Sioran. Voilà, effectivement, Émile. Et il n'aimait pas son prénom Émile.
3: Pourtant, c'est très beau, c'est le prénom de
0: coiffeur. Et je vois pas trop pourquoi il disait c'est un prénom de coiffeur, parce que j'ai pas connu de coiffeur.
11: Eh ben, c'est Sioran. Il a été de l'inconvénient d'être né.
0: Émile, c'est vrai que c'est pas un prénom déshonorant. Il y a des Émiles.
3: Non, c'est le prénom de mon grand-père, je trouve que c'est très joli.
0: Et il était coiffeur?
3: Il était pas coiffeur, mais en revanche, non, je l'ai pas connu.
10: C'est pas Émile Louis?
3: Mais en revanche, c'est vrai que le diminutif peut devenir Mimille.
0: Ah, Mimille.
3: Ouais, et Mimille, c'est pas super chic.
0: Ah, ça, c'est vrai. Mimille. Voilà. C'est vrai que si on l'appelait Mimille Sioran.
3: Mimille Sioran, ça fait plus. Mimille pas.
5: Et Mimille. Oh, Mimille, tu me fais un brushing.
3: Mimille, tu me fais le plein. Oh. Enfin, tu me fais le plein.
0: On a beaucoup d'émissions.
5: C'est vachement bizarre. Mimille, tu me fais le plein, c'est bizarre. Tu vois le boulot.
3: Garage.
0: Vous avez connu un Mimille qui vous a fait le plat,
3: non? Mais non! C'est un grand-père que je n'ai pas connu, Émile, la chair dont j'ai la bouche.
10: Et tu, comment tu sais qu'il a ta bouche?
5: Parce qu'elle a la moustache.
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0: Une question pour Madame Sabine Lampe. Madame Lampe habite à Aix-en-Provence. Bon, évidemment.
18: Non, on ne fera pas de jeu de mots.
0: Vous ne l'allumez pas.
18: Elle a des ampoules au pied, mais voilà.
1: Et elle est laide.
0: Madame Lampe, oh non, écoutez.
1: Non, pardon.
18: Chez elle, on ne pouvait pas dire c'est pas Versailles ici, quand on n'éteignait pas. Enfin bon, bref. Allez. Oh, j'ai tenté, ça a foiré, ça va, c'est bon.
1: Ça arrive.
0: Écoutez, Madame Lampe espère 300 euros, une rallonge donc.
18: Alors,
3: Je trouve

0: je trouve qu'on devrait tous lui dire « Ah bonjour, Madame Lange
1: !» Mais c'est n'importe quoi.
2: C'est vrai.
0: Quoi ? Oh là là, si on va pas toutes les faire.
1: Vous êtes en train de l'achever. Alors, Madame Lampe, donc, qui habite Aix-en-Provence, nous emmène indirectement.
0: Elle habite pas à Douille ?
3: Ils sont partis dans un combat, les deux. Là.
4: What ?
3: Qui aura le dernier mot ?
0: What ?
3: Attention,
0: what ?
3: Qui aura le dernier mot ?
1: Bon, alors, mais ma... Vous allez me laisser parler.
0: Non, mais attends, mais chalogène, là.
1: Alors, Madame Lampe, j'espère, ne nous en voudra pas de ces vilains jeux de mots concernant son nom. Et la question nous emmène au Mans. Tiens, chez Stevie. C'est une question choisie d'ailleurs pour Monsieur Ramy, car vous avez une chance de répondre à cette question, Adil. En effet, ce week-end...
0: Ça doit être très simple. Deux et deux.
1: Ce week-end au Mans...
3: Le Mans sonore.
1: Dans la Sarthe, il y avait à Luban Soccer, il y avait un tournoi de football ce week-end, un peu particulier, il faut le dire, puisque les équipes qui étaient en lice, il y avait une douzaine de clubs du département, se sont affrontés dans ce football un peu différent du football classique. Qu'est-ce qu'il est interdit de faire pendant les matchs de foot de ce tournoi ?
3: On n'a pas le droit d'utiliser ses pieds.
1: Non.
3: Le ballon ne doit jamais tomber sur le sol.
1: Ah non.
5: C'est un truc particulier, on est d'accord.
1: Ah oui, oui, bien sûr. Autrement,
0: c'est vestimentaire.
1: Non, non, non, non.
4: Mais c'était pas.
3: Mais en ce moment, tout se passe au Mans.
4: Ah oui. Ah bah oui.
3: Mais non, mais on avait Jean-Michel Jarre.
4: Ah mais tout.
3: On avait Jean-Michel Jarre pour une première mondiale.
4: Ah oui.
3: Avec. Mais non, mais le Mans sonore, c'est la biennale du son. Non mais c'est exceptionnel.
1: La biennale de la rillette et du son.
3: Ah non, mais du son 3D avec une structure unique au monde.
4: Ah mais oui.
3: Et vous, vous me parlez des soccer.
1: Tout se passe au Mans.
4: Mais la guerre en Ukraine, c'est au Mans. Tout est au Mans.
1: Les Oscars, ça se passe au Mans cette année.
4: Les Molières, les Molières.
1: Le G7, c'est au Mans.
4: Mais tout est au Mans.
1: Les Jeux Olympiques du Mans.
4: Ah mais Madame Oudéa Castéra va mettre ses enfants au Mans.
1: Tout se passe au Mans.
3: Est-ce que ça a un rapport avec le ballon ?
1: Bah oui, puisque c'est du football.
4: Mais Laurent, c'est spécifique à ce tournoi-là ou à l'Urban Soccer en général ?
1: Bah c'est quoi l'Urban Soccer ?
4: Bah, c'est le foot, c'est le foot à 5 où il y a des rambards, il n'y a pas de touche et voilà.
3: Mais c'est en intérieur peut-être ?
1: Effectivement, c'est en intérieur l'Urban Soccer. Mais là, c'est plus particulièrement du football où il y a une interdiction et c'est... il paraît que c'est très fatigant d'ailleurs.
4: Ah, il n'y a pas de remplacement.
0: On ne peut pas rester statique. Il faut toujours courir.
1: Alors,
6: on n'a pas de crampons.
5: Non mais ça c'est normal dans tous les.
4: Mais attends, mais
5: il y a pas de crampons dans les foot.
4: On a joué au Urban Soccer. Il y a pas d'arrêt de jeu.
5: Qu'est-ce qu'ils ont pu inventer en fait?
0: Pas de time, il y a pas de break, il y a pas de pause.
1: Expliquez monsieur Ramy pourquoi il y a pas de crampons dans
5: parce qu'on est en salle, il y a pas de pelouse.
4: C'est de la moquette.
5: Ouais oui.
7: On joue en talon aiguille alors.
4: Oui. On parle pas de tes soirées Olivier.
5: Non mais c'est très fatigant, c'est très fatigant.
6: Vous dites, il a pas de souliers.
7: c'est très fatigant, j'imagine.
5: Qu'est-ce qu'ils ont pu inventer?
0: Il n'y a pas d'entrain.
4: Il n'y a pas de touche, il n'y a pas de tac.
3: Est-ce qu'ils sont statiques en fait?
1: Non, ils ne sont pas statiques.
0: Ils sont obligés juste de courir tout le temps.
1: Non, enfin, justement.
0: Non, de bouger tout le temps.
4: Non.
3: Ils n'ont pas le droit de courir. Ils n'ont pas le droit de courir.
1: Ils n'ont pas le droit de courir, c'est du foot en marchant. Bonne réponse,
5: c'est dur.
0: Attendez,
4: Adil, t'aurais dû trouver, toi.
5: Quoi que j'aurais pu réussir, hein.
4: Adil, il faisait du organ soccer dans les vrais matchs de foot, lui.
1: Lionel Messi faisait ça au Paris Saint-Germain.
5: Mais grâce à ma vitesse, il a attrapé Pamela Anderson. Elle est passée au ralenti. J'ai dit, attends, bouge pas, toi.
1: Un joueur l'a dit, c'est frustrant parce qu'il faut s'habituer à ne pas courir et à marcher vite.
6: Je peux leur expliquer, je peux les entraîner. Pas courir.
0: Non, mais ils se déhanchent en marchant comme à la marche rapide.
1: Il y a presque autant de plaisir que dans le vrai foot à 11 et en courant. Là, ils sont 5 ou 6 joueurs dans chaque équipe. Interdiction de courir. Le ballon ne doit pas passer au-dessus de la taille et les contacts sont interdits.
0: Celui qui est derrière la cage, là, vous savez,
3: le gardien.
1: Devant la cage. Oui, parce que s'il est derrière, c'est trop tard.
4: C'est le spectateur derrière.
5: Si tu mets le tampon derrière, ça va pas le faire.
0: Lui non plus, il peut pas courir pour arrêter la...
4: Ah bah non.
5: Mais il court pas, lui, de toute façon.
1: Le gardien, il court jamais, le gardien.
0: En général, ils courent pas, mais ils peuvent faire quelques pas, un petit pas de course. C'est ça que je demande, ma question.
6: C'est sympa qu'il y ait des gens qui ont au moins 100 de QI, sinon.
5: Non, je t'explique pourquoi.
1: Je peux pas inviter 100 grosses têtes.
5: Tu veux que je t'explique ou pas?
0: Vas-y.
5: On parle de foot urban soccer. Dans un stade de futsal, les gardiens ne courent pas du tout, parce que les cages sont petites. Oui. En talons blancs, tu fais toute la cage.
4: Il y a des cages de handball.
0: Ah, bah voilà. Ce foot de moi et de mon QI, qui va très bien, je te remercie. Non, cela dit, c'est pas vrai. J'ai fait un quiz sur Internet, sur
6: un quiz
0: qui n'en finissait plus. Alors à la fin, fallait payer. J'en pouvais tellement plus que j'ai payé du coup.
1: Faut dire que vous avez une cervelle de moineau qui fait cuit.
6: Et à la fin, donc t'as payé. Ils t'ont dit que t'avais combien?
0: 26.
4: Oh merde. T'as fait ça en fin de soirée?
1: Attendez.
4: 26.
1: 26 de cuit ou 26 euros?
0: 26 de QI?
2: C'est pas possible.
4: Non.
0: Un jeu. Je vais vous expliquer, c'est que je suis trop émotive. Et qu'il y a des évidences, on s'en va, hein. Il y a des évidences, par exemple, 2 plus 2 égale, et moi, je me dis, il y a un piège.
4: Ah, oui. Ceci dit, 26, ça me semble beaucoup, moi.
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1: Je vous demande de retrouver le nom de cet écrivain enterré à Zurich, où il est mort moins de 2 semaines après son arrivée. Il vivait en France précédemment. Et le titre du roman, parce que je vous demande et l'auteur et le roman, le titre du roman qu'il a rendu célèbre, est un roman qui raconte l'histoire de 3 personnes de classe moyenne inférieure, comme on disait à l'époque. Le juif Léopold Blum, son épouse Molly et un jeune poète Stéphane Dedalus. De quel auteur et de quel roman s'agit-il ?
6: Est-ce qu'il est né en... Et vous dites qu'il est mort à Zurich.
1: Oui.
6: Mais de quelle nationalité
1: il était
6: français ?
1: Il n'était pas français.
5: Polonais.
4: Européen ?
1: Européen, oui.
0: Italien.
6: Polonais. Moi, je pense à Tchekhov.
1: Tchekhov, non.
2: Moi, j'ai pensé à Isaac Bacevic Singer.
1: Non.
6: Pas con.
1: Ouais. De qui s'agit-il?
5: Il voulait name dropper ouais. Le truc
4: il s'est dit
5: nul.
4: Il s'est dit je vais le placer
5: c'est
4: quoi.
5: Nul c'est
10: est-ce qu'il était anglais Laurent?
5: Disait-on-le.
1: Alors anglais je suis obligé de vous répondre non mais du Royaume-Uni oui.
4: Écossais
1: non.
6: Irlandais.
1: Et d'ailleurs le roman raconte la vie de 3 Dublinois de classe moyenne inférieure, le juif Léopold Blum, son épouse Molly et un jeune poète Stéphane Dedalus.
6: La petite maison dans la prairie.
1: Ah non.
4: Est-ce qu'il a un prénom standard britannique, un John ou un Henry?
1: Oui, c'est sûr.
4: Classico, ouais, ça.
6: John Fitzgerald, quelque chose.
1: Non.
4: Edward,
2: t'as dit sur le nom.
10: Irlandais. Non.
1: Il est considéré comme un des écrivains les plus influents du XXe siècle.
10: C'est celui qui a fait Rebecca?
1: Ah non.
6: James c'est Joyce. C'est une femme, c'est Daphné du Maurier.
1: Ah, pardon. C'est pas elle.
4: James Joyce?
1: Oui, et donc?
4: Ulysse.
1: Et Ulysse de James Joyce.
0: Ah, mais oui, bien sûr.
1: Bonne réponse. Excellente réponse de Florian Gazan.
0: Mais oui, Molly.
10: Pas mal.
1: Eh oui, Ulysse de James Joyce.
0: Qui a lu James Joyce ici?
2: James Joyce, c'est toujours...
4: Ça cale bien les meubles.
6: Moi, chaque fois, ça me prend
2: un petit coup de mou, ouais. Moi, j'aime bien aussi. Ouais.
1: Et vous l'avez lu, même Monsieur Gazan?
4: J'ai pas fini. J'ai survolé vite fait, hein, mais je le connaissais.
1: Tandis qu'Ariel, elle l'a lu.
0: Non, moi je l'ai pas lu. J'ai essayé de lire.
1: D'habitude, vous mentez.
0: Non, je sais, mais j'ai essayé de
4: lire. L'allemand, elle l'a lu, mais elle l'assume pas.
6: Excusez-moi, l'a changé. Avant, elle mentait et elle était gentille. Maintenant, elle est méchante et elle dit la vérité. Ouais.
4: Ah, c'est bizarre.
0: Non, mais j'ai essayé de lire, mais c'est en effet une littérature tellement spéciale qui est absolument difficile à pénétrer. Voilà.
1: Ah oui.
2: Allez.
6: T'as raison.
2: Allons-y.
1: Et vous, monsieur Esteban, alors, parce que c'est peut-être vous, finalement, le plus lettré ici.
11: Oui, c'est vrai. Alors, en fait, pour répondre à votre question, je voulais relancer une question à Ariel. Est-ce que tu l'as lu en anglais ou en français, traduit par...
0: J'ai essayé
11: par
0: les deux.
11: Passant, d'ailleurs,
0: j'ai essayé les deux. Et Molly est une figure soi-disant féminine
12: extraordinairement attractive, elle a tous les, elle, elle est la femme fatale par excellence,
11: bien
12: etc.
11: Sûr. Mais avec son avidité aussi, hein, qui peut la caractériser, et une forme d'agressivité verbale aussi qui définit très bien le personnage. De
13: vous
11: son
13: avez
11: point
13: tout
11: A
13: à fait raison, Esteban. Mais je pense que si on compare la littérature de Marcel Proust et la littérature de James Joyce, je pense que c'est une langue qui est infiniment plus profonde.
11: Bien
13: je
11: sûr,
13: dirais
11: mais
13: que celle de Proust. Moi, je suis
11: Proustien. Ce sont des raccourcis.
13: Je suis

0: Je retiens. Je suis proustien. Et pour moi, Marcel Proust est au pinacle.
1: Non. Et finalement, on comprend pourquoi ces émissions étaient à minuit. Hein.
2: En tout cas, bravo les grosses têtes. Vous avez quand même retrouvé les deux livres et les deux questions littéraires du jour.
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2: Chantal, oui. Qu'est-ce que vous voulez donner comme conseil aux trois puceaux qui sont là aujourd'hui? Parce que il y a effectivement un dépucelage pour Monsieur Bellamy, pour Monsieur Dodwick et pour Mademoiselle Tellier, qui se déplace pour la première fois avec les grosses têtes.
4: Oui. Alors ils ont beaucoup de chance de venir à Saint-Dizier parce que le public est excellent.
5: Ouais. Moi, je suis pucelle de la délocalisation des grosses têtes, mais je suis pas pucelle de Saint-Dizier parce que je suis déjà venue.
2: Pucelle de nulle part. Ça,
6: moi, je suis plus celle que vous croyez.
2: Qu'est-ce que vous êtes venu faire déjà ici?
5: Moi, je suis venu organiser l'élection de Miss Saône-et-Marne, mais il y a quelques années.
2: Ah bah oui, tu m'étonnes.
7: Ah oui, tu es jeune non plus.
2: Ça devait être bien.
5: C'était très bien.
2: Ah oui, les filles sont jolies ici.
5: Alors, la Champagne Ardenne n'a jamais gagné, mais ça va peut-être changer cette année, hein, n'est-ce pas?
7: Oui, ça c'est.
6: Mais oui, moi je vois deux, trois vieilles dans le public qui seraient parfaites pour ça.
4: Si vous voulez, je vais
7: souvent,
4: jury.
7: Mais c'est vrai que c'est souvent les filles du Nord qui gagnent, excusez-moi, on a un réservoir de beauté dans le Nord.
8: Non, parce que les gens appellent, en fait, les gens adorent appeler. Donc les gens appellent le 36-15 et c'est pour ça que vous gagnez souvent.
5: Mais c'est fini, 36-15,
7: c'est
5: terminé.
7: 36-15,
4: mais non, mais non, attendez, moi je suis dans le jury, vous me donnez un peu d'argent, je fais gagner la Champagne Ardenne.
6: Non mais c'est vrai.
2: Attendez que je comprenne. Cette année, vous serez dans le jury sur TF1.
4: Sur
2: jury.
4: TF1, oui.
2: C'est pas vrai. C'est pour que les téléspectateurs voient bien la différence.
7: Avant, après.
4: Non, parce que je vais peut-être aussi défiler, si vous voulez.
2: C'est pas vrai.
4: Si, parce que maintenant, ils pointent des...
2: Alors on pourrait peut-être commencer par ça. Même les citations.
4: Oui.
2: C'est Sylvie Tellier, d'accord. Ne bougez pas, Sylvie.
5: Je ne bouge pas, parce que c'est facile de dire qu'on va défiler. Mais quand t'es devant 12 millions de téléspectateurs, c'est pas si facile.
7: J'ai défilé dans le monde entier,
2: alors,
7: madame.
2: J'aimerais que vous vous leviez tous les cinq autres grosses têtes que Sylvie, et que vous défiliez en file indienne là devant le public.
6: Ça tombe bien, j'ai ramené mon bikini.
2: Et Sylvie va vous dire qui défile le mieux et va vous donner des conseils.
5: Un par un, vous allez défiler, puis
7: il
5: moi
7: faut
5: je vais
7: marcher
5: vous donner
7: sur
5: conseils.
7: Une ligne.
2: Pour l'instant, on croirait un défilé de la CGT.
7: Vous me suivez.
2: Jean-Philippe vient de passer. Monsieur Bellamy.
5: Posez vos talons un peu, monsieur Bellamy. Voyez, Chantal, elle roule des hanches, c'est bien.
2: Roman.
6: Moi, j'avais vu que tout était dans le regard. Il faut un mélange d'admiration et de dégoût, vous voyez.
2: Roman Dodwick, habillé en arlequin aujourd'hui, il faut bien dire, il vient.
5: Et Roman, il a compris, regarde les téléspectateurs, c'est important.
2: Alors, Riou. Riou défile. Sur la scène des fuseaux à Saint-Dizier. Qu'est-ce que vous en dites?
5: Ah, c'est pas facile. Non, non, mais c'est Chantal. Haut la main.
2: Ah oui,
5: dirait... Ah, c'est Chantal.
6: Non, mais attendez, Johan Rioux, on dirait une pute russe pas chère.
2: Pas chère, vous êtes généreux. Moi, je dirais gratuite. Rejoignez vos places. On peut applaudir nos grosses têtes qui ont défilé devant Sylvie. Et on va passer à une première citation. Ce sera pour Florian Sobo, qui habite le Talus dans les Deux-Sèvres, qui a dit « J'ai claqué beaucoup d'argent dans l'alcool, les filles et les voitures de sport. Le reste, je l'ai gaspillé. »
8: Georges Best.
2: Vous êtes sûr?
8: Oui, je suis sûr de moi, c'est sûr. Extraordinaire Ballon d'Or en 1968. Et il a jamais pu... Il habitait à côté d'une plage. Et il a jamais pu aller à la plage parce
6: que... Vous voulez juste le nom du mec, hein.
2: C'est une bonne réponse, d'ailleurs, Johan Rioux. Pour Pierre Julien, qui habite la chapelle d'Armentières, dans le Nord, qui a dit « Une nuit d'amour, finalement, ça dure souvent qu'un quart d'heure. »
8: Ah, c'est vrai.
4: C'est vrai, c'est pas faux.
8: Ça dure moins longtemps. Non, mais très honnêtement, soyons réalistes, tout le monde, on est 1200 ici. Franchement, personne fait l'amour à quart d'heure. C'est impossible de tenir un quart d'heure.
7: Bien sûr que si.
8: La moyenne, je crois que c'est 5 minutes 23. Mais le dernier sondage.
4: Mais pas du tout.
6: Non, mais... Non, moi je suis d'accord avec Johan, en 15 minutes, j'ai le temps de faire un jour de
2: quoi. Écoutez, vous voulez que je vous dise, moi je crois qu'avec vous, ça durerait beaucoup plus longtemps. Déjà le temps que ça marche. Chantal, vous qui avez de l'expérience.
4: Oui.
2: Alors, le plus longtemps que ça ait duré.
4: Ben, c'est-à-dire que c'est bon quand c'est long, je trouve, moi.
5: Ah, pas trop quand même.
2: Je parle pas de la taille du sexe, je parle de la nuit.
4: Eh ben, une nuit d'amour, ça peut être 2 heures, 3 heures.
2: Ah, quand même.
5: Non, 2 heures avec le même homme, c'est trop long.
2: Ah oui.
5: Ah oui, plusieurs fois, mais pas une fois.
2: Ah, donc vous êtes d'accord, un quart d'heure, 20 minutes, c'est à peu près.
5: Je pense que la bonne moyenne, je dirais que c'est 20 minutes.
4: Oui,
5: c'est
4: comme on peut s'endormir entre les trucs, si tu veux.
5: Oui, bah, faut reprendre.
6: Moi, je m'endors pendant. 20 minutes, tu te la pètes, franchement.
2: Vous, monsieur Doduic,
6: oh, mais moi,
2: 3 secondes.
6: Quand ça dure 35 secondes, je suis content parce que je suis quelqu'un de très émotif. Et j'aimerais représenter tous les précoces de France. Venez, on assume, les gars. Parce que c'est peut-être 3-4 secondes, mais c'est 3-4 secondes magnifiques. Il y a de la passion.
2: Comme on le dit à chaque fois, ce sont les meilleurs qui partent le premier. Je vous signale quand même que vous êtes en train de perdre le chrono pour trouver l'auteur de la phrase. Ouais, une nuit d'amour, ça ne dure jamais plus d'un quart d'heure.
5: Enfin, Frédéric Dard,
2: non. C'était un dessinateur pour vous aider un
4: Cabu.
2: Peu. Pas Cabu.
6: Gueluc.
8: Cavana.
2: Pas Cavana.
4: Gueluc.
2: Il est mort, hélas, le 7 janvier 2015.
8: Volinsky,
2: bien sûr, c'est Volinsky. La citation suivante sera signée de quelqu'un qui a un rapport proche avec la Haute-Marne. C'est quelqu'un qui a dit « La pire calamité après un général idiot, c'est un général intelligent ».
8: Un grand général gagnant de la Seconde Guerre mondiale?
2: Alors, un grand général gagnant, oui. Enfin, gagnant.
8: Leclerc, le maréchal Leclerc.
2: Mais non, réfléchissez en haut.
8: On cherche en général?
2: En haut, oui, en général.
8: Foch?
2: Non.
8: Pétain! Toi-même!
7: MacMahon!
2: Chacun les siens, hein. Mais non, en Haute-Marne, voyons.
6: De Gaulle?
2: De Roman Doduc!
6: Et on est d'accord, une bonne Gaulle, ça ne dure jamais moins de 15 minutes, ça on est sûr et certain.
2: Le général de Gaulle, évidemment, Colombel et deux églises, ça
4: vous dit... Mais attendez, il est né à Lille.
2: Oui, quel rapport?
4: Ben, il n'est pas de la Haute-Marne.
2: Et Colombel et deux églises, vous
4: citez... C'était sa maison de campagne.
2: Enfin, quand même, il y est mort, cher Chantal.
4: Ah oui, mais il est né à Lille.
2: Oui, d'accord.
8: On peut pas aller en pèlerinage chez lui avant de repartir demain.
2: Bien sûr, il y a tant Yvonne qui t'attend. Une dernière citation pour monsieur Dupanier, qui habite Fumet, dans les Ardennes.
4: Ah oui.
8: Aziz.
2: Qui a dit, avec ma femme, on organise les Jeux Olympiques du sexe. On baisse tous les 4 ans.
8: C'est contemporain, c'est tout récent.
2: C'est français, contemporain.
5: C'est Coluche.
2: Et c'est quelqu'un qui d'ailleurs sera ici au Fuseau le 25 janvier.
8: Olivier de Benoît.
2: Bonne réponse collective.
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2: J'ai une autre question pour Alexandre Legendre, qui habite Civray, dans la Vienne. Hier, 3 comédiens ont joué un extrait de Tartuffe de Molière, les uns après les autres. Mais dans quelles circonstances?
9: Ils ont fait ça en France, j'imagine?
2: En France, c'était en France.
9: À Paris?
2: Sur une scène? À Paris, oui, c'était à Paris.
9: Au Palais de Tokyo?
10: Un concours?
2: Un concours, non, pas du tout.
9: C'était dans un théâtre?
2: Mais d'ailleurs, on les a interrompus, hein. On leur a dit de ne pas continuer.
9: Parce que c'était pas bien?
2: 3 comédiens ont défilé pour réciter chacun à leur tour un extrait de Tartuffe de Molière.
9: Ils ont perturbé un événement politique. Ils ont perturbé un événement politique, non.
11: C'est pour de l'humanitaire?
2: De l'humanitaire, non.
12: Pour faire chier.
2: Pardon.
12: Non, pardon.
2: Écoutez, j'ai dit pardon, mais en fait, j'ai très bien entendu. Vous avez dit pour faire chier. Oui, la réponse est oui.
9: C'est pour ça qu'on les a interrompus.
11: Sous les fenêtres de Sarkozy?
2: Non, pas sous les fenêtres de Sarkozy.
11: Pour faire chier un homme politique?
2: Alors, un homme politique. Il y a un lien avec un homme politique, en tout cas.
11: Avec Mélenchon?
2: Mais là, pour le coup, il n'était pas présent.
9: Mais c'est pour gâcher une manifestation, un événement, ou plutôt vraiment...
2: Pas pour gâcher une manifestation, mais...
10: Pour illustrer?
2: Oui, pour illustrer. C'était une sorte de performance artistique, on va dire.
11: Pour un anniversaire?
2: Pour soutenir un autre artiste. Vous voyez, je vous aide un peu.
11: Quelqu'un qui a été censuré.
2: Alors, censuré, c'est pas le mot, mais ça se passait...
11: Ah, pour Piotr, l'artiste russe, Piotr...
10: Ah oui, Piotr.
11: celui qui était accusé d'avoir balancé la bite à Griveaux.
2: C'était effectivement le procès de celui qu'on qualifie d'artiste, hein, c'est ainsi qu'il se présente. Voilà. Piotr Pawlenski, c'est son nom, qui avait diffusé la vidéo de monsieur Griveaux. Griveaux.
11: C'était du bricolage, c'était des travaux manuels.
2: Oui, c'est vrai. Et en tout cas, hier au tribunal, comme c'est un artiste et qu'il aime les performances artistiques, il avait appelé à la barre pour témoigner en sa faveur des copains comédiens.

0: Italiens qui ont récité Tartuffe de Molière et à plusieurs reprises, le juge du tribunal leur a dit il ne s'agit pas d'un spectacle mais d'un procès. Bonne réponse de Vincent de Dienne. Et il a d'ailleurs été condamné au bracelet électronique, à 6 mois de prison.
1: Il le met où?
2: Non, non, ça c'est Griveaux qui le met quelque part.
0: Tout le monde l'a vu cette vidéo.
3: Ah non, non,
4: mais
3: non,
4: ouais, écoutez, non, non. Moi je l'ai vu, mais je peux vous dire qui me l'a montré.
0: Ah, qui?
4: Griveaux. Eh ben vous.
2: Mais je ne l'ai pas vu moi. Moi Laurent, je ne l'ai pas vu. Je l'ai
0: écoutez,
2: cherché,
0: pour une fois qu'on
2: vu.
0: Pouvait dire d'un politique que, d'habitude on dit qu'il brûle rien, là, au moins...
2: Non mais il y a eu beaucoup de commentaires sur la taille et tout.
0: Oui, oui, ben oui.
2: J'ai cherché, mais je n'ai pas trouvé, moi.
0: C'était plutôt à son avantage, n'est-ce pas, Christine?
1: Absolument, parce que... parce que grâce à vous, oui. Moi aussi, je l'ai vu.
2: Mais... Laurent, en
4: mais
2: fait,
4: oui, c'est lui qui nous l'a montré.
2: C'est Piotr ou c'est vous qui avez diffusé les vidéos en fait?
0: Tout le monde se montrait ça à cette époque.
5: Ah bah, pas moi, bah, moi je montrais
0: ça. Dans les milieux autorisés.
5: Moi je faisais pas partie du groupe WhatsApp à qui vous l'avez envoyé.
2: En tout cas, sur cette personne, c'est vous. Mais...
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0: C'est une phrase terrible d'ailleurs. C'est quelqu'un qui à l'Assemblée a déclaré « La France s'ennuie. La France est une nation qui s'ennuie. » Quel député a eu cette célèbre phrase à l'Assemblée nationale?
2: C'était sous la monarchie de Juillet.
0: On est en 1839.
2: Alors, oui, c'est ça. Donc.
4: Mais sois alors, plus
2: c'est
4: précis, c'est... Juillet, quel
7: attends,
4: jour?
7: Tu veux nous donner le temps?
4: Quel jour? Il nous fait la météo. Quel jour, là?
0: Ah bah oui, il fait un temps de monarchie de Juillet aujourd'hui.
2: Ouais, c'est... Alors, ça aurait pu être Lamartine.
0: Et c'est Lamartine. Bonne réponse de Franck Ferrand.
2: Et là... Et oui. Même quand il t'accuse pas d'être bête dans son ton,
7: ouais, y a...
2: tu te sens accusé.
7: Ouais, ouais.
2: Tu ne serais pas la monarchie de Juillet.
0: Bah oui, parce que c'est vrai qu'en dehors d'être un poète, romancier, dramaturge célèbre, Alphonse de Lamartine, il faut le rappeler, fut député.
8: Oui, et il a été candidat à l'élection présidentielle de 1848 et il a fait moins de 2%, ouais. Ce qui est
7: oui.
8: Formidable.
7: Oh, il a fait presque comme Anne Hidalgo.
2: Mais les gens dans les campagnes disaient, qui c'est cette Martine, là, Lamartine c'est
0: mais Lamartine, elle est à Lille, elle est pas à Paris. Florence Go espère un chèque RTL. Pour l'instant, on n'a rien donné à nos auditeurs encore. Peut-être y a un espoir puisque la question qui vient concerne le monde du cheval et vous savez que Dari Boudboul,
2: quelle mauvaise idée.
0: N'en touche pas une. Alors,
2: elle était silencieuse, vous avez raison.
7: Elle, c'est, elle sait où est la tête, où sont les sabots. Quoi,
0: qu'en dit-on d'un cheval qui est zin? Z-A-I-N.
4: Ah, ça, c'est, je sais.
7: C'est les couleurs.
4: C'est, voilà, c'est une couleur zin. C'est quand il a pas. Il est tout noir, et qu'il n'y a pas du tout un petit poil marron, blanc, beige.
7: Bah, tout noir, quoi.
0: Alors,
7: bah,
0: attendez.
4: Laurent, vous êtes de mauvaise foi, c'est ça. Vous, je si vois est... que vous grimacez.
2: Mais si...
4: Parce
2: est tout
4: que
2: noir.
4: Les auditeurs, non, ne voient
2: si
4: pas
2: il est
4: Laurent.
2: Tout noir, il est zinzin. Voilà. Les jeux de mots, ça marche pas. J'essaye, hein.
0: C'est elle qui est zinzin, c'est pas le cheval.
4: Mais c'est ça, zin, c'est
8: non,
4: que
8: non,
4: noir.
8: Non, ça veut dire qu'il est d'une robe sans aucun poil d'une autre couleur.
7: C'est ce que je viens de dire, franchement.
4: C'est noir.
8: C'est plus général.
4: Non. Zin, il a aucun poil blanc.
0: Voilà, ça c'est la bonne définition, quelle que soit sa couleur.
7: Et
4: aucun poil blanc.
7: Et un cheval blanc alors, il est jamais zin?
4: Ça n'existe pas un cheval blanc.
2: C'est comment? Ah bon, comment
4: non,
2: ça?
4: Non, il n'y avait que celui d'Henri IV.
8: Mais et encore.
4: Et encore, bon. Voilà.
1: C'est des albinos, les chevaux blancs.
4: Voilà, ils sont roses.
7: Les chevaux
4: roses et blancs.
0: Les chevaux blancs, les chevaux.
7: Mais
4: il y a des chevaux,
7: t'as laissé ton cerveau.
2: Parce que...
7: Mais non, elle pense au pinard.
2: T'as dit les chevaux.
0: C'est vrai que Géronimo avait des chevaux blancs.
2: C'est-à-dire que quand il
0: et en revanche, et en revanche, et en revanche, si vous commandez un Jéroboam de cheval blanc, ça va vous coûter très cher.
4: Non, mais attendez, j'ai bu un coup avec Dari Boudboul avant, je suis crevé.
7: Non, non, mais à mon ami, ce que tu as pris pour de l'eau des viandes, c'était de la vodka.
0: En tout cas, un cheval zin, c'est un cheval qui n'a aucun poil blanc. Bonne réponse quand même,
4: enfin.
0: De Dari Boudboul. Ouais. Une question anniversaire pour Fabienne Julio qui habite Dax dans les Landes.
4: Bon, les femmes,
0: Ah, bah, c'est marrant que vous chantiez. Pourquoi vous chantez à cause de Julio, Fabienne Julio.
2: Julio.
0: Très bien, parfait. Ah, il faut la suivre.
4: Non,
0: hein,
2: non, mais elle a envie d'exister.
7: Elle est rapide.
8: Attendez.
0: Mais justement, ça tombe bien parce que Julio a un lien avec la question qui vient.
7: Je l'adore.
0: Une question musicale.
4: Vous voyez, croyais qu'il était mort.
0: Oh, mais non, il n'est pas mort, Julio.
4: Ah bon,
0: non, il serait mort.

0: Il est au bout du roulio, mais il est pas mort.
1: Mais il est pas mort, mais il est toujours zin.
2: Pourquoi vous, quand vous faites des jeux de mots, les gens y rient?
0: Bah parce que c'est drôle.
3: Il y a que quand vous les faites.
4: Au bout du roulio, c'est drôle.
0: Parce qu'il faut les faire vivement et que ça soit voilà. À propos.
3: Il faut y croire.
0: Voilà. Il faut y croire.
5: Alors tout, que zin, zin, zin, non.
0: C'était tu vois. Pas précis. Il faut être précis. Il y a tout, c'est tout un art.
3: Oui, c'est tout, le jeu de mots, c'est un art. C'est
0: ah
3: un
0: oui,
3: art.
0: C'est tout un art.
3: Je vais réessayer dans l'émission.
0: Je vous en prie. Pour Fabienne Julio, donc, ouais. Qui habite Dax dans les Landes. Une question qui concerne le monde de la chanson, puisque Cathy Kirby, ou Kirby, je ne sais pas comment on prononçait
6: Kirby.
0: À l'époque. Kirby, vous la connaissez?
6: Non.
0: Ah bon?
6: Je connais Vanessa Kirby.
0: C'est une chanteuse britannique. Bon, elle est morte en 2011, ça peu importe, puisque ce que je vais vous raconter s'est passé en 1965. C'est un anniversaire d'ailleurs, puisque ça s'est passé précisément le 20 mars 1965. Ce jour-là, Cathy Kirby a giflé quelqu'un. Qui a-t-elle giflé?
4: Une autre femme.
0: Une autre femme.
3: Une autre chanteuse.
0: Une autre chanteuse.
6: Oui, bah c'est évident. Allez.
4: Son nom ne me revient
6: c'est
4: pas.
6: Une chanteuse de ABBA, sûrement.
0: Une chanteuse de ABBA, pourquoi alors?
6: Parce qu'elles étaient deux, donc ça fait deux possibilités que j'ai la bonne réponse.
0: C'est logique.
3: Oui, oui, c'est pas idiot. Là. Pour le coup, c'est voilà. Pas idiot.
4: Mais 1965, il n'y avait pas ABBA?
0: Non, il n'y avait pas encore ABBA, effectivement. Voilà. Mais en revanche, il y a un lien avec ABBA et Caroline Diamant vous a mis sur
6: Il y a l'Eurovision.
0: Le concours Eurovision, voilà pourquoi d'ailleurs il y avait aussi un lien avec Julio Iglesias, puisque Julio a aussi été candidat à l'Eurovision pour l'Espagne à une époque. Et là, Cathy Kirby, elle est anglaise. Alors, qui elle a giflé?
6: Elle a giflé la concurrente irlandaise.
0: Non.

le Luxembourg, au concours Eurovision de la chanson, avec Poupée de cire, Poupée de son, une chanson de Serge Gainsbourg, une chanson qui va connaître un triomphe. Il y a même, il faut dire, des traductions incroyables. Das war eine schöne Partie, ça c'est la traduction allemande de la chanson.

0: la version italienne.
1: Oui.
0: Il y a eu la version italienne.
2: Oh, wow.
3: On fait toutes les versions fascistes.
0: Non mais c'est assez incroyable.
4: Et Laurent, c'est pas la même année. Parce que si je me souviens bien, France Gall a été avec Claude François.
0: Oui.
4: Et je crois
0: j'allais y venir.
4: Ah, parce que je crois qu'il l'a quitté juste après.
5: Il était furieux.
0: Mais pas juste après. Je vais vous raconter.
4: Le soir même.
0: Oui, le soir même. Mais même pire que le soir même, entre les deux chansons, puisque ce soir-là, France Gall va chanter une première fois son titre Poupée de cire, poupée de son, quand elle chante au même titre que toutes les autres candidates. Mais vous savez que la gagnante,
6: elle rechante,
0: à la fin, rechante la chanson, puisque ça y est, elle est désignée gagnante et elle revient chanter. Et quand Claude François a France Gall au téléphone, eh bien, Claude François n'est pas content de la première prestation de France Gall. Il apprend en plus qu'elle gagne. Il lui dit qu'elle a chanté comme un pied et il la quitte au téléphone avant qu'elle vienne chanter la deuxième fois sa chanson. C'est pour ça qu'elle revient, elle revient en pleurant. Pas du tout parce qu'elle est heureuse d'avoir gagné. Elle revient en pleurant parce qu'elle vient de se faire larguer par Claude François au téléphone.
7: Elle s'est pris, elle a réussi à chanter.
4: Donc elle s'est pris une baffe dans la gueule. Après, elle se fait quitter par Claude François.
0: Mais c'est ça.
4: Elle rencontre Franck Ferrand et elle meurt.
0: Non mais c'est incroyable.
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0: C'est pour Elisa Marin, qui habite Tranqueville, oui, Franqueville-Saint-Pierre, pour être précis, c'est en Seine-Maritime. Et généralement, on sait comment dire au revoir en breton. Comment dire au revoir?
11: Kenavo.
0: Bravo, Kenavo. Mais comment dit-on bonjour en breton?
12: Il ne vous dit jamais bonjour. Ah, le breton.
13: Un breton ne dit pas bonjour.
12: Ah non, jamais.
0: Mais non, mais avouez que c'est curieux. On sait comment dire au revoir, Kenavo, mais on ne sait pas comment dire bonjour. C'est ça ma question.
14: Daddy Ken.
15: C'est pas un machin comme Kerkiradek, Kerkiradek.
16: Je vais prendre une crêpe au sucre.
0: Alors, je peux vous donner quelques mots de breton si ça peut.
15: Oui,
0: ça peut vous aider. Merci, par exemple.
17: On dit Chouchène.
0: Trugarez, pour dire merci.
15: Trugarez.
0: Voilà. Au revoir, Kenavo. À demain, Kenarquoise. Oui. Est-ce qu'il y a des bretons dans la salle? Oui. Non.
15: Ah, il y en a une. Il y en a une là-bas.
0: Voilà.
15: Là-bas.
0: Eh ben,
12: pas le breton.
0: J'allais vous dire bonjour en breton, quel con.
16: Alors, c'est aussi un genre avec un K au début?
0: Non, il n'y a pas de K au début. Ah. Non, bah, K, oui, Caire, ça veut dire ville, Caire, vous voyez, par exemple.
16: Alors,
0: Bro, ça veut dire pays. Braise, c'est la Bretagne.
12: Bonjour, comment on dit bonjour?
0: Ah, bah, c'est ma question.
17: Moi, je peux pas savoir parce que je suis née à Nantes et j'ai toujours refusé de dire que j'étais bretonne.
0: Ah,
17: vous
0: oui.
17: savez, il y a un vrai débat.
12: Hein. Bah oui, les Nantais,
13: bah oui,
12: sont
13: Nantais
12: bretons
13: breton.
12: Et les Rennais.
17: Non, mais c'est vrai.
0: Sylvie,
17: mais...
0: si je peux me permettre de vous interrompre, c'est pas intéressant, mais ça meuble, alors allez-y.
17: Mais j'adore pouvoir meubler. Parce que quand j'étais chez Miss France et qu'on organisait une élection de Miss Bretagne, par exemple en Loire-Atlantique, il fallait pas le faire parce qu'il y avait des manifestations et tout.
15: Ah, c'est dingue.
16: Moi, je sais pas.
15: Dis donc, quelle belle histoire.
0: Je vous avais prévenu.
16: Est-ce que c'est aussi court que bonjour?
0: Oui,
16: c'est en deux syllabes.
17: Très long.
0: C'est en deux syllabes comme bonjour.
16: Moi, je sais dire bravo en breton.
0: J'ai même envie de vous dire, c'est simple comme bonjour. Vous voyez?
13: Salut. Bonjour.
16: C'est bonjour. Alors, ils disent bonjour.
13: Salut. Ciao.
12: Salut.
16: C'est pas loin.
0: Au revoir.
12: Kenavo.
0: C'est Kenavo.
13: Kenavo, les poteaux.
0: C'est marrant quand même qu'on connaisse au revoir et pas bonjour.
12: Est-ce qu'on part toujours de Bretagne? On reste pas?
15: Kenava. Vonaka.
0: Quoi?
15: Ben, au revoir, Kenavo. Bonjour.
12: Vonaka. Bravo en breton, c'est Bolloré. Ça, j'en suis sûr.
16: Je sais. Breza, Brezou, Brezi,
17: Keke.
0: On le sait ou on le sait pas.
12: On le sait pas.
13: On le sait pas.
17: Et c'était une question simple.
12: Ah, c'est pas bip bip? Bip bip? Ouais.
0: Ça va? Est-ce que vous demandez à quelqu'un comment ça va? Ça va bien?

0: C'est Manaramat.
1: Ah. Mais comment on dit, indien, comment on dit, il pleut aujourd'hui? Comment on dit, il voilà. fait beau?
0: Une maison, c'est ti, ti la maison.
1: Ah. Ti, ti, ti.
2: Alors, titi et Rominet.
0: Oui, oui, c'est ya.
2: Ya.
1: Ah, on a quand même un héritage.
2: Alors,
1: ils ont été occupés par les Allemands.
3: Ouais, on a quand même un héritage.
4: Ça rappelle les blocos.
5: Alors, ça ne sert à rien, mais ça meuble encore.
2: Ah, Nolwenn, Nolwenn, on dit bonjour. Nolwenn.
5: Non mais ça, ça sert à rien, mais ça meuble encore. Vous savez comment on dit
0: Deuxième intervention.
5: Oui oui, comment ça va à l'île de la Réunion par exemple?
1: Mais quel rapport?
5: Mais non mais je meuble. On dit quelle nouvelle?
1: Attends, je te suis dans ton délire alcoolisé. Ouais. Comment on dit une femme enceinte en japonais? Imatumi. Allez, on laisse qui raconte. C'est la faute à Sylvie. C'est la faute à Sylvie.
0: Sébastien, je vous re-aime. Ah, celle-là, elle m'a bien fait rire, quand même.
1: Ah, j'en ai des bonnes, moi, mais pour Sylvie Blanche.
2: À l'école, on en faisait plein.
6: Bah oui, les slips en japonais, c'est quoi? C'est sakakui.
0: Bon, là, on est en breton, oui. Bonjour.
1: Alors, on le sait ou on le sait pas, patron? Bah, alors, peut-être gagner 300 balles à Greenpeace.
2: Est-ce que, bah, oui, est-ce que c'est un prénom? Non, c'est pas un prénom.
0: Ah non, c'est pas un prénom, non. Et en plus, on va encore gagner, perdre plutôt 300, plus 100, plus 300, parce qu'on a un breton dans la salle qui va savoir comment on dit bonjour.
2: Genre Kefelec, genre comme ça, non?
0: Ah non, non, non. Non,
6: code,
0: non,
6: code, codec.
0: Ah non, non, non.
2: t'as un colis chez FedEx.
0: Aïe, aïe, aïe, aïe, aïe.
5: Braise.
0: Comment on dit il pleut en breton, par exemple?
1: Bah, il fait beau.
2: Ça mouille. Va chercher ton parapluie.
7: Bien.
4: Non, il fait beau, on le dit pas en breton.
0: Il pleut, il pleut, ça se dit encore.
7: Ah. Encore.
2: Botte en caoutchouc, ciré jaune, c'est pas là-dedans.
0: Non, non, non. Bah, écoutez, Hélène Carpi va toucher 300 euros dans le Maine-et-Loire, tant mieux pour elle.
1: Bah, oui.
0: Et monsieur là-bas, sûrement, va toucher 100 euros de plus.
7: Oh, là, là, là, là.
0: Comment dit-on bonjour en breton? On va
1: par
0: le
1: contre,
0: savoir.
1: On partage, hein, ok? Bon, bref. Présente-toi, camarade, et d'après toi, la bonne réponse.
8: Bah, je m'appelle Renan, donc
1: bon. Ah, pas breton, ah, Renan, d'accord. Du tout, oui.
8: Et c'est Démat.
0: Démat, bonjour. Ah, bah, Démat, ah. Renan. Et Kenavo, vous gagnez 100 euros de plus. Et on donne encore 300 euros à Wings of the Ocean.
6: Ah, on a sauvé tous les poissons.
0: L'association de ramassage de déchets.
2: Je vais
0: déchets.
2: Pouvoir rejeter des bouteilles.
0: Je sens qu'à la fin de cette émission, l'océan va être propre.
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0: Ah, une question pour monsieur Bailly, qui habite Villers-lès-Nancy, c'est en Meurthe-et-Moselle. Voilà que c'est devenu, en tout cas c'est ce que nous disait le Figaro aujourd'hui, un élément indispensable dans le tennis moderne. Il y aurait même des experts parmi les joueurs aujourd'hui, mais quel est cet élément devenu
2: indispensable? La raquette.
1: Non. La culotte.
0: C'est vrai que la raquette, c'est indispensable dans le tennis. Et le filet aussi, d'ailleurs.
10: C'est les statistiques.
0: La balle aussi. Ça,
10: c'est les statistiques.
11: Non, c'est la glissade. Parce que c'est l'art de glisser à gauche ou à droite, souvent. 80% des mouvements, c'est vers la gauche et latéral.
10: C'est l'alimentation.
11: Il y a 10%, je crois. Non, il y a 70% des mouvements. C'est à gauche. Je peux le faire si vous voulez ici.
2: Non,
11: à gauche
2: non,
11: ou à droite.
2: Non.
11: J'adore. Ah non, mais j'adore. J'adore le tennis.
2: Non, non, non, non, s'il vous plaît. L'encouragez pas.
11: Je vais le faire, je vais le faire.
1: Non, non, franchement.
0: Ah non. C'est en tout cas une bonne réponse de Johan Rioux. C'est la glissade.
11: Mais regardez par exemple, attendez. Où est Tavon Langaros? Où est Tavon Langaros?
2: T'as entendu dans le public, quelle horreur!
11: Johan Rioux contre Boris non, Becker.
10: Mais en plus, il se fait
2: mal. Arrête de tout foutre en l'air.
11: Yannick Noah.
10: Il est soufflé comme un goret.
0: L'homme qui déplace les enceintes.
11: La glissade, c'est l'air de faire.
1: Non. On sait ce que c'est une glissade.
10: Et quand je pense que vous allez
11: regardez. Et la volée, je glisse. Johan Rioux est à deux points de gagner Roland Garros. Première fois depuis Yannick Noah. Laurent Ruquier, taisez-vous. Silence dans le public.
0: J'ai parfois l'impression d'animer le cirque Pinder.
11: Balle de match à Roland Garros.
10: Oh
11: il est à 17h53.
10: C'est quel spectacle.
0: Est-ce que vous êtes capable de citer les joueurs qui sont des experts de la glissade?
10: Bah, bien sûr, moi je vous les cite.
11: Oui,
10: Gaël Monfils.
11: Gaël Monfils.
0: Ah, il n'est pas dans les experts.
2: Tu nous parles d'être les baffles.
10: Djokovic, hein.
2: Raphaël Nadal.
0: Ah, si, vous avez raison. Pardon, Gaël Monfils est signalé
10: bah oui,
0: aussi.
10: Quand même, hein.
0: Pas dans le titre, mais dans l'article, il y a Gaël Monfils.
10: Djokovic doit être dedans parce que lui, c'est un expert en tout.
11: Il y a pas Roger Aliassime.
0: Il y a Djokovic. Il y a
1: Raphaël Nadal.
0: Alcaraz.
10: Ouais.
0: Sinner, le nouveau joueur
10: fort.
0: À la mode.
2: Il n'y a pas de fille.
0: Sviatek.
1: Thierry Champion.
2: Il n'y a pas de fille.
10: Sviatek, c'est une fille, oui.
0: Sviatek. Et son des éléments.

0: effectivement.
1: Henri Lecomte.
2: En soirée, quand il a picolé l'église.
3: Hein. Gérard Jugnot.
0: la dernière glissade d'Henri Lecomte sur un carton comme j'aime.
1: Voilà, c'est ça. Ah oui, il a glissé dans la pub là. Il a complètement glissé là.
0: C'est
1: vraiment,
0: notre consultant, on aime bien Riri. Mais c'est vrai que la glissade est devenue un élément du tennis moderne. Et c'est une bonne réponse de Johan Rioux. Bah, il paraît que dans le temps, il y en avait quand même déjà des joueurs bien qui savaient glisser. Non, la différence, en fait, c'est qu'avant, les joueurs glissaient uniquement sur terre battue, c'est parce que c'était évidemment plus facile de glisser sur terre battue. Aujourd'hui, ils glissent sur du dur. C'est ça, en fait.
4: C'est terriblement exigeant pour les articulations.
5: Non, ils adaptent les baskets. Hein. Ils adaptent avant, on ne glissait que sur la terre battue, et maintenant, de plus en plus, ça fait partie des stratégies des joueurs. J'essaie de vous compléter, Laurent. Hein, mais...
0: bah, autant faire du tennis sur patinoire, alors, effectivement.
4: Comme ils glissent.
5: Ça vous permet que vous gagnez enfin au tennis.
0: Oh, bah. Oh, il y a des joueurs belges bons au tennis.
5: On avait Justine Hénin, avait Goffin, on avait Kim Clijsters.
3: Ils en ont eu, c'est vrai.
6: Non, mais le problème, c'est s'ils ont des chaussures pour glisser, ils peuvent se casser la gueule plus facilement.
4: C'est pour ça, Gérard, que c'est très
6: difficile. Sur des points normaux.
4: Oui, c'est très difficile, il y a beaucoup de blessures.
5: Johan, c'est compliqué de vous entendre parler de tennis après votre prestation, si je puis me permettre.
4: Pour ça, on gagne jamais à Roland-Garros.
5: C'est vous venez de montrer l'exemple. Hein.
4: C'est bon, ça, Guillaume.
0: Mais c'est vrai, la glissade, en tout cas, est devenue un élément du tennis moderne. Une question historique, si vous le voulez bien, maintenant. Question culturelle à la portée de toutes les grosses têtes pour Charles Barbier. Quel célèbre César avait pour devise « Ou César, ou rien ». D'ailleurs, un César qui est mort tombé dans une embuscade au cours d'un siège, il est mort à l'âge de 31 ans, ce César-là.
3: Ah, bah alors ça doit être il y a très très longtemps.
6: C'est pas Rému.
7: C'est avant Jésus-Christ.
0: Pardon.
6: C'est pas Rému.
0: Ah non, c'est pas dans César.
7: C'est avant Jésus-Christ.
0: Non, c'est après Jésus-Christ.
3: Donc il est mort à 31 ans, ce qui veut dire qu'il était célèbre de naissance.
0: Alors il était d'une famille célèbre, c'est
3: voilà,
0: vrai.
3: Voilà, bien
0: et c'est vrai qu'il...
7: Oui, mais enfin ça, c'est pour dire.
3: C'est une déduction intelligente.
5: Fallait y penser.
3: Il n'y a pas que mon sac qui est plein, ma tête aussi.
7: Ah ouais, de Kleenex.
6: C'est Marignac.
7: Pour répondre quoi, on se demande. Hein.
4: C'est français ou pas?
0: Évidemment, il a joué sur l'ambiguïté de son prénom pour choisir cette devise.
4: Magnac.
0: Ou César, ou rien.
5: C'est une famille de brigands.
0: Qu'est-ce que vous appelez des brigands?
5: Ah, bah des durs à cuire, Laurent.
0: Ah, des durs à cuire, oui, ça oui.
7: Attendez, est-ce que
0: mais
7: c'est
0: pas
7: 18...
0: des brigands?
5: Des drogues, de la drogue.
1: C'est des braqueurs.
0: Non.
7: 20e siècle?
0: Oui. Ah non, 20e, non.
7: 18?
0: Non plus.
7: Plus bas.
5: 17.
7: 16.
0: 16e siècle.
5: Ah. 16, donc les années 1500.
0: On va dire effectivement à cheval entre le 15 et le 16e.
1: C'est des gars du 9-3?
3: Entre le 15 et le 16e siècle.
7: C'était des écuyers alors?
0: Siècle, oui. Un César célèbre dont la devise était ou César ou rien.
1: Un Italien.
3: Donc on l'appelait Césaré.
7: Césaré.
4: C'est un nom italien vraiment qui sonne vraiment.
0: Bah oui,
4: c'est Lombardie.
1: Est-ce que c'est un Florentin? C'est un Florentin?
0: Florentin, non, c'est pas
7: des Florentins. Est-ce que c'est un Vénitien?
1: C'est des Génois.
0: Des chocolats, oui.
4: Conti.
0: Comment vous dites?
4: Conti. Conte.
0: Non, on est plutôt du côté de Florence.
3: C'est de Florence. Il est d'une famille de peintres.
0: Oh non.
7: Les Médicis.
3: Il est d'une famille de sculpteurs.
0: Non.
4: Est-ce que c'est Della quelque chose?
5: Marchand d'art.
0: C'est une des familles italiennes.
1: Médicis.
3: Oui, bah Borgia.
0: César Borgia. Bonne réponse de Caroline Diamant. C'est César Borgia qui avait pour devise ou César ou rien.
5: Yes.
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0: Et on espère l'arrivée de Monsieur Haz qui va se faire engueuler en arrivant. Stomy, vous l'engueulerez quand il arrivera.
10: Mais je suis trop content qu'il soit en retard.
0: Oui, parce que c'est pas vous le dernier comme
10: bah,
0: ça.
10: Bah oui.
0: Oui.
10: J'ai failli être en retard. J'ai crié au moins trois feux rouges.
0: On démarre à la même heure tous les jours, 15h30, c'est 15h30.
7: Oui, le direct, c'est le direct.
4: Oui, c'est ça.
3: Non, mais cela dit, c'est exactement la raison pour laquelle je suis jamais en retard. Ça me mettrait dans un état de stress alors que lui va arriver. Mais je suis sûr, ultra décontracté.
0: Oui, ça, c'est le syndrome Titoff.
10: Voilà.
0: Alors, c'est-à-dire que même quand c'est vous qui êtes en retard, c'est Titeuf qui prend.
7: C'est vrai,
0: c'est horrible. C'est quand même dégueulasse cette affaire.
2: Non, mais j'ai failli me faire écraser. J'allais faire un constat et tout, mais je me suis rendu compte que j'étais pas assuré moi non plus. Donc j'ai...
0: Comment ça aurait failli vous faire écraser?
2: Parce qu'en fait, j'ai acheté un vélo électrique. C'est hyper dangereux. Donc j'ai pris la voie cyclable, mais c'est un vélo électrique qui va à 50 km. Donc je sais pas si je vais sur la route ou sur la voie cyclable. Parce que ça roule comme une moto.
7: Et il fait que 50 km?
2: Non, il va à 50 km/h.
7: Ah bah précise.
11: Mais attends, t'as changé le moteur,
2: on a fait quelques bricoles.
7: Bon, ça s'est terminé comment?
2: Si je suis là, c'est que normalement ça va. Hein.
0: Monsieur Botti était très content que vous arriviez en retard parce qu'il s'est dit voilà, c'est pas moi le dernier
6: moi,
0: aujourd'hui.
6: À la base, je suis arrivé en retard, faut le dire. Quand on m'a dit ah, il est pas encore là, j'ai dit oh, magnifique.
2: Moi, je suis jamais en retard. C'est vraiment
6: non.
2: C'est qu'en cas de parce que là, j'ai failli mourir quand même. Personne n'est inquiet, mais j'ai quand même failli mourir.
0: Hein. Alors là, on reconnaît bien les escrocs.
12: Si ça se trouve, c'est Stomy qui a essayé de te renverser pour être sûr d'arriver avant toi.
6: Exact.
0: Vous permettez que je place une première citation, si vous voulez bien, pour Monsieur Grusso.
7: On peut pas parler entre nous.
0: Non, mais c'est pas ça. Vous m'avez dit que vous avez révisé, chère Isabelle, les éphémérides du jour. et ça tombe bien parce qu'il est mort le 29 janvier. On est le 29 janvier. Je parle de celui qui a dit, et voici la citation, « Les seules créatures qui s'accouplent en se faisant face sont l'homme et le sandwich au pâté.
2: Oh, » Donald Trump.
0: Donald Trump, non.
12: Sandwich au pâté, c'est pas tout jeune.
7: C'est un Français.
0: Un Français d'origine étrangère.
7: Ah, Pierre Légaré.
0: Non.
7: Mais il a envie d'ailleurs.
2: Charles Bois.
0: Pas francophone.
2: Charles Bois.
7: Canadien.
0: Pas canadien.
7: Un Américain. Il est, oui, ok.
2: Garou.
7: Je sais. Le tambour.
11: C'est Peter Ustinov.
0: Pas du tout, non.
2: Garou.
0: C'est quelqu'un qui est... Non, pas francophone, que je vous dis.
2: Ah, pas francophone, mais français. Il est né en France, il parle pas français.
7: Mais non, mais qu'est-ce que tu racontes?
0: Il est français.
7: Il a failli mourir, okay. L'excuser.
0: Il est français, mais il parle très bien le français. Il avait écrit des best-sellers en français, mais il était d'origine étrangère. C'est lui qui a dit aussi « La saucisse de Francfort est insoluble dans la choucroute ».
2: Justin Bridoux.
7: C'est un écrivain ou pas?
6: J'ai pas mes lunettes.
7: Bah oui, Tommy, je te dérange.
6: J'ai pas mes lunettes.
7: Oh là là.
0: Qu'est-ce qu'il y a?
7: Il a des antisèches.
6: J'ai oublié mes lunettes chez moi.
2: Mais il te faut pas des lunettes, là.
6: Les éphémérides, j'ai besoin de mes lunettes.
11: Ah non, mais les éphémérides, t'es censé les lire.
7: Mais
11: les
7: retenir.
2: Là, il vient de montrer à tout le monde qui triche, en fait.
6: Non, le boss, il a dit que moi, j'avais le droit.
7: Non.
6: Je suis la seule personne de toutes les grosses têtes.
0: Vous n'êtes pas obligé de répéter ce qu'on se dit la nuit.
6: Moi, j'ai le droit. Je prends des notes, après, je les lis.
2: Le pire, c'est que t'as pas les bonnes réponses, même avec les bonnes réponses devant toi.
6: Exactement ça.
2: Est-ce que c'est un écrivain? Faut reprendre les questions.
0: Je vous ai déjà dit, il a fait plusieurs best-sellers, dont son principal best-seller était sur ses origines.
11: Cavana.
7: Bravo. Ah oui, je l'ai eu.
0: François Cavana. Bonne réponse de Caroline Diamant.
6: Caroline.
0: C'est un de nos habitués, François Cavana.
11: Je savais pas qu'il était pas français.
0: Son best-seller, c'est les Rital, évidemment.
11: J'avais oublié.
0: Ses origines italiennes, c'est ce qui ont fait le succès de son livre, les Rital. C'est son plus gros succès en librairie, les Rital de François Cavana, qui était aussi, évidemment, fondateur, cofondateur de Harakiri, Charlie Hebdo, et je vous en passe. On a eu du mal, si c'est comme ça, pendant 2h30, pour François Cavana. Ben, Gazan, vous faites quoi, alors?
12: J'ai laissé un peu mariner, j'allais y arriver.
0: Mais c'était bien François Cavana. Bravo Caroline, heureusement qu'elle est là. Hein.
6: Franchement, elle cartonne à chaque fois, Caroline.
0: Une autre citation pour Mme Bousquet, Roselyne Bousquet, qui habite Crotté, qui a dit...
12: Ben oui.
0: C'est comme ça.
7: Elle... Pour ramasser, ben, hein.
12: Pour acheter un Karcher, non?
11: J'espère qu'elle n'habite pas au bout d'un petit chemin.
0: Qui a dit « La femme qu'on embrasse ferme les yeux pour voir l'homme par qui elle aimerait être embrassée. »
7: Alors, vu l'imitation Bourville.
0: Oh, bravo, c'est pas gentil.
7: Sacha Guitry.
12: Mais comment tu fais pour trouver à chaque fois?
0: Pour Claude Klein, qui habitait Trey en Charente-Maritime, qui a dit « Charles d'Angleterre possède la foulée noble et lente d'un garde royal en train de se débarrasser d'un étron collé à sa semelle. »
7: Oh non.
2: Wow. Stéphane Bern.
0: Non.
11: Mais quand même.
7: Je n'ai pas compris.
0: Alors à l'époque, il n'était pas encore roi.
11: Oui, mais même, il était fils de reine.
0: Celui qui a dit ça, c'est quand il était prince. Voilà pourquoi j'ai enlevé prince, vu que maintenant, vous avez raison.
2: Coluche.
0: Il est roi. Coluche, non.
12: Camilla Parker Bowles.
0: Non, non, non, c'est quelqu'un qui avait beaucoup d'humour, lui aussi qui a écrit de nombreux, mais encore plus que Kavanagh, nombreux best-sellers. Lui, il est mort en Suisse.
11: Frédéric Dard.
0: Frédéric Dard, bonne réponse de Caroline Diamant.
13: Ouais, j'ai pas compris la citation. Alors.
0: Pourquoi ça, vous n'avez pas trouvé la citation ?
13: Je n'ai pas compris.
0: C'est pas grave que vous n'ayez pas compris. Ce qui compte,
13: je sais, tout le monde s'en fout de
11: ça. Attendu si on avance quand même.
13: Je sais même pas pourquoi je suis là. On m'écoute pas, on me regarde pas et, si et tout le monde
11: regarde,
13: s'en fout.
11: Mais si, mon chaton, regarde. Mais c'est toute belle.
13: Chaton. Retourne dans ta litière.
0: Pour Hubert Lecourt qui habite La Ferté-Saint-Aubin, la dernière citation avant qu'on passe aux choses sérieuses, monsieur Lacour espère, ou Lecourt pardon, espère tout de même un chèque RTL, qui a dit: je m'étais souvent demandé pourquoi les Anglais aimaient à tel point le thé, je l'ai compris récemment en goûtant leur café.
11: Oh. Pierre Garry.
7: Jacques Vabre.
0: Alors un Français,
7: un humoriste,
0: un Français, on va dire spécialiste du pays, de l'Angleterre en tout cas.
13: Ah, Limor. Ah.
12: Pierre Daninos.
11: Nikos.
0: Et ça, c'est une bonne réponse de Florian Gazan, l'auteur des carnets du Major Thompson. Pierre Daninos, bravo Florian.
13: Que ceux qui aiment Daninos se lèvent.
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0: Très facile, parce que dans toute la presse aujourd'hui, on parle de l'Antarktekunst. L'Antarktekunst, mais de quoi s'agit-il ?
11: Alors, c'est le Kunst.
0: C'est l'allemand.
11: C'est là, voilà. Et l'Antarktis, c'est le fait de
0: d'Antarktis. Pas du tout.
15: Ah bon.
0: L'Antarktekunst est dans toute la presse aujourd'hui.
1: C'est allemand.
0: C'est allemand. L'Antarktekunst.
1: Kunst, ça veut dire l'art.
0: C'est une sculpture. Ça, c'est vrai.
1: Donc c'est l'art de quelque chose.
11: L'art d'entartrer les dents.
0: Pas de.
7: Est-ce que c'est l'art que les nazis considéraient comme de l'art dégénéré ?
0: C'est l'art dégénéré. Bonne réponse de Valérie Trierweiler. L'Antarktekunst, c'est l'art dégénéré.
11: Alors, ça serait quoi exactement ?
7: Bah, c'est Kokoschka, c'est...
0: Il y a une exposition, vous irez, chère Caroline Diamant, au musée Picasso, et c'est jusqu'au 25 mai, donc vous avez le temps, où on vous montre l'étoile, effectivement, qui était considérée par les nazis comme l'art dégénéré, c'est ainsi qu'ils l'appelaient à l'époque, de Goebbels et compagnie. L'Antarktekunst, alors il y a Picasso...
7: Egon Schiele.
0: Voilà, et beaucoup d'autres.
11: C'est à cause de ce que ça représentait, ou à cause de celui qui peignait.
0: Ah, les deux.
1: Ils n'ont pas essayé de les détruire.
0: Ah, certaines toiles, effectivement, ont été détruites. Ouais. Et d'autres ont été revendues. Certaines ont été exposées, justement, dans cette exposition à l'époque, qui a fait venir quand même 2 millions de personnes, hein, qui sont allées voir des tableaux qui étaient montrés du doigt, en quelque sorte. Mmh. Et aujourd'hui, on nous les remontre. Et on s'aperçoit, effectivement, que ce n'était pas si dégénéré que ça, puisqu'il y a des Van Gogh, des Picasso, et je vous en passe. Là, dégénéré par les nazis, mis à l'honneur au musée Picasso à Paris jusqu'au 25 mai prochain. Il y a une soixantaine d'œuvres.
1: Des gens dégénérés qui jugent les autres dégénérés, c'est très bizarre. Comme...
0: L'art dégénéré, le procès de l'art moderne sous le nazisme, c'est le titre de l'exposition au musée Picasso, et c'est vrai que j'avais choisi de vous en parler en allemand, puisque c'est ainsi que ça s'appelait au départ, l'art dégénéré. L'Antarktekunst, rien à voir avec l'entartage du gloupier. C'est à ça que vous pensiez, chère Caroline. Mais non, non, non. Je voudrais vous parler maintenant des initiales YKK. Où est-ce qu'on peut les voir, ces initiales YKK, qui veulent dire Yoshida Kogyo Kabushiki Kayashi?
11: Alors au Japon, japonais. J'ai envie de
10: mais
11: dire.
10: Mais c'est pas le chien. C'est pas le mausolée pour le chien Shibuyu. Enfin, le chien qui a attendu son maître pendant 15 ans dans la gare et qui faisait le trajet tous les jours et que son maître était mort, c'est ça?
0: C'est une belle histoire que vous nous racontez là.
15: C'est pas ça.
0: Je vois pas le rapport, mais c'est toujours bien à raconter.
1: Ah, bon, oui. C'est pas sur les billets d'avion?
0: Non.
11: Est-ce que c'est dans une... Est-ce que ce sont des initiales qu'on peut trouver sur une marque?
0: Ah ben, on peut trouver ça sur... Alors, une marque... Oui, oui. En quelque sorte, mais il y en a à peu près, on va dire, 7 milliards à travers le monde.
11: Ah, c'est presque autant aliments. Que des humains.
0: Oui,
11: c'est,
0: presque.
11: C'est, ah oui,
2: c'est pas des aliments.
6: C'est des airbags.
0: Yoshida, Kogyo, Kabushiki, Kaisha.
2: Donc c'est oui, pas des aliments.
6: On en, a, nous.
0: Ah oui, vous pourrez vérifier d'ailleurs dans un instant.
6: Est-ce que c'est pas...
1: Chacun de nous,
6: est-ce
1: là.
6: Est-ce que c'est pas un polluant éternel?
0: Tout le monde ne l'a pas, mais quand même, on est nombreux à pouvoir voir ça, oui.
11: On l'achète.
2: Des lunettes.
0: Ah, ça s'achète, oui, mais ça s'achète pas tout seul, vous voyez.
11: Ça s'achète en groupe?
0: Non.
2: Est-ce que c'est électronique?
0: Pardon.
2: Est-ce que c'est électronique?
0: Ce n'est pas électronique.
11: Est-ce que ça coûte cher?
0: Ah non, non, mais c'est compliqué de vous répondre.
10: C'est pas des boutons de chemise?
0: Ce ne sont pas des boutons de chemise, mais on se rapproche.
7: Fermeture éclair.
11: Bah, c'est des baguettes!
0: Non.

0: Alors, des fermetures éclair.
1: C'est-à-dire expliquer.
0: Bah, le
2: Jeep.
0: Le Zip.
3: Bah, la marque. Enfin, c'est écrit sur
0: le Kawai. Le Kawai.
4: C'est une marque de fermeture éclair. J'ai travaillé avec eux en plus. Parce que je suis débile. YKK, c'est une marque de fermeture éclair.
1: Bonne réponse de Richard Orlaski, aidé par Valérie Trierweiler.
4: J'ai fait des blousons avec eux. Et qui est de bonne qualité d'ailleurs.
1: La plupart d'entre nous, il suffit de vérifier sa fermeture éclair.
3: Oui, bah oui.
1: C'est écrit YKK. Pourtant, vous exactement. En avez vu, Caroline.
4: Non, moi, j'ai fait des blousons.
5: Pas du tout. Moi, j'ouvre surtout des jeans à boutons.
3: Oui, c'est YKK.
0: C'est blushy.
1: Vérifiez vos fermetures éclair.
4: Ah non, mais c'est sûr. Moi, j'ai fait des blousons.
2: Vous êtes les sculptures avec des.
3: YKK. Oui! C'est YKK sur la TZ.
1: Moi aussi, j'ai vérifié ce matin. YKK, ça veut dire Yoshida Kogyo Kabushiki Kaisha. Et ce sont trois lettres qu'on retrouve sur la moitié des fermetures éclairs du monde.
4: Exact.
1: 14 milliards de fermetures éclairs qu'on devrait d'ailleurs pas appeler fermetures. Gérard Jugnot est en train de montrer à Caroline.
3: C'est YKK.
1: Vous aussi, Gérard.
2: Ouais.
1: Eh ben, voyez.
3: C'est bon.
1: C'est une société japonaise fondée en 1934, Yoshida Kogyo Kabushiki Kaisha, ça veut dire d'ailleurs Yoshida Société Anonyme, si on traduit, et on a tous donc marqué sur notre braguette.
2: Et concurrent de éclair.
1: Alors justement, c'est pour ça qu'il ne faut pas dire fermeture éclair, il faut
4: mettre,
1: parce que éclair c'était une marque déposée par une entreprise française, il faut dire Zip, exactement, il faut dire Zip. C'est en 1891 qu'un Américain qui s'appelle Wiscom John qui en avait marre d'attacher les boutons de ses chaussures, qui a inventé le zip en quelque sorte. Il a mis deux bandes de tissu,
3: et
1: des crochets, des œillets, une glissière pour fermer ses chaussures. Ensuite, évidemment, ça a été popularisé à travers le monde. Sauf que la fabrique japonaise Yoshida, donc Yoshida Kogyo Kabushiki Kaisha, fondée en 1934, est celle qui en fabrique le plus. Voilà pourquoi.
5: 7 milliards.
1: 7 ouais. milliards.
3: Rendez-vous compte.
4: Ils ont aussi inondé le marché parce que c'était beaucoup moins cher que les autres. À l'époque, c'était des Européens, des Italiens qui faisaient des choses de qualité. Ils sont venus avec un peu moins bonne qualité. Les années 30, les 40, c'était un peu avant-guerre. Et ils ont inondé le marché avec des prix très attractifs et tout le monde.
1: Et
4: tout
1: qu'est-ce
4: monde
1: que avez foutu, vous, avec YKK?
4: J'ai fait des blousons. J'ai fait des blousons en série limitée.
3: Ah,
4: et donc,
3: oui
4: et donc, j'ai
3: mais fait tout. J'ai voilà. tout faire.
5: C'est un génie, il a raison.
3: Nous, tu étais des blousons.
1: Nous, les couillons, c'est pas faire fortune, on distribue nos montres gratuitement. Lui, il vend tout.
3: Ah oui, c'est incroyable.
1: Il vend sa braguette, tout.
4: Mais ils ont fait d'autres choses, les Japonais. Ils ont fait le nylon aussi.
3: Oui.
4: Vous connaissez le nylon?
1: Oui, bien sûr.
5: Mais les Japonais?
4: Les Japonais, parce qu'en fait, non, c'est pas.
5: Je croyais que c'était du
4: nylon. Non, désolé, là, c'est le contraire. C'est les Américains qui ont voulu, avec la
2: Now
4: you lose all nippon, ça veut dire, maintenant vous avez perdu vieux japonais, pour remplacer la soie, les Américains ont fait le nylon. Là, c'est le contraire. Voilà, mais bon, c'est intéressant quand même. Vous savez que nylon, ça veut dire now you lose all nippon. Maintenant, vous avez perdu vieux japonais.
3: Sculpteur et
2: pas
3: en science, hein.
2: Ah, je savais pas ça. Est-ce que c'est vrai, ça?
4: Ah, si, c'est vrai, ça, j'ai regardé, il y a eu.
1: Et vous, alors, Valérie Trierweiler, vous avez regardé. Regardez si votre fermeture.
0: J'ai pas de fermeture.
1: Vous n'avez pas de fermeture.
0: Non. C'est un pantalon de yoga que j'ai, donc il n'y a pas de fermeture.
1: Un pantalon de yoga?
0: Oui.
4: C'est des nœuds.
1: En tout cas, voilà, YKK, ça veut dire vérifier à chacun sur votre fermeture.
5: Vous voulez que j'aille vérifier?
1: Oh, il y en a dans le public qui diraient pas non, hein, je suis
3: sûr. Bah oui.
1: Je vois quatre mains. En plus, c'est le salon de l'agriculture en ce moment. YKK, c'est bien une firme japonaise de fermeture éclair.
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8: Kersauzon, elle est jolie. Enfin, il est beau, je trouve.
5: Kersauzon, elle est jolie, t'as dit?
9: Attends.
1: Ah bah depuis qu'elle sort avec Stevie.
9: Attends, je suis en train de préparer mon casque parce que les deux abrutis, ils les applaudissent, ils gueulent et tout ça.
1: Mais
9: et avec le casque, on a un son moins fort.
8: Non, je trouve qu'il est plus beau.
1: Les deux abrutis dont il parle sont deux personnes du public qui sont à côté de lui.
3: Les pauvres.
1: Messieurs, dames, si vous pouviez applaudir moins fort.
3: Et ne riez pas, ne riez pas.
9: Une bande de sauvages, ça doit être propre chez vous. Non, je dis pas. Ah, tu les verras les deux avec les dents qui poussent et tout. Autant. Des délinquants.
1: C'est un couple bien sympathique.
9: Pas du tout, c'est des délinquants déguisés.
1: Très propre sur eux. Ils font très noïdes, ce monsieur.
10: Moi, je pense que la dame a une tête de candidate du Rassemblement Renaissance à la législative. Hein? Vous êtes candidate
11: au Luxembourg.
10: Au Luxembourg.
1: Ah, bah, voyez, elle est au Luxembourg.
10: Ah, bah, oui, vous avez du pognon, donc c'est bien.
1: Putain, c'est peut-être.
2: Pour ça qu'elle est heureuse.
1: On n'en sait rien, ça se tombe, c'est la patronne, dites donc.
10: Ah, vous avez raison.
8: C'est vrai, RTL.
10: Vous êtes chez vous, madame.
1: Attention, Olivier, faites attention, ils viennent du Luxembourg.
9: Et alors ?
1: Ce sont nos actionnaires.
9: Ah, les pauvres. Alors, c'est trop du cul là qu'on bosse ?
0: Non, mais ils osent tout, c'est dingue.
1: Madame Latsou, c'est vrai que vous allez faire Mask Singer, vous allez être dans le sud.
8: Non, écoutez. Oui.
2: Ah, ouais.
8: J'ai déjà du mal à reconnaître les gens sans masque, alors là.
1: Je te demande, alors écoutez.
12: C'est quand même fou de mettre une prosopagnosique pour connaître les gens quand même.
1: Une quoi ?
12: Une prosopagnosique.
10: Alors qu'est-ce que c'est ?
0: Prosopagnosique.
12: C'est du génie de mettre quelqu'un qui ne reconnaît pas les visages pour reconnaître Massing. Ah,
1: c'est ce que j'allais dire, vous avez raison, mais dans d'autres termes, monsieur Alcaraz, puisqu'il faut quand même dire à Camille Combal et à TF1 que Chantal Latsou, en 15 ans d'émission, n'a jamais reconnu un seul invité mystère.
8: C'est pas vrai.
1: Bah oui. Non mais c'est elle qui s'engage pour faire Mask Singer.
10: Non mais elle va au moins faire rire les gens. Le problème de Chantal Latsou, c'est qu'elle ne reconnaîtra pas non plus les artistes une fois qu'ils auront enlevé leur costume.
8: Mais oui,
10: wow. elle rentre
8: potasse,
10: pas
8: rage. Attends, je potasse.
1: Qu'est-ce que vous potassez ?
8: Ben, j'apprends les gens.
1: Mais comment ?
8: Comment il s'appelle, le chanteur assez original, là? Comment j'ai plus son nom?
2: Michael Jackson.
0: Stromae.
8: Non, celui qui chante.
10: Bilal Hassani.
8: Qui était à The Voice.
10: Kenji?
8: Non.
10: Bah, je sais pas.
8: Oh, putain.
12: Qui était à The Voice dans le...
8: Ça finit par un I.
10: Bah, Kenji.
8: Non.
2: Louis Mariani.
1: Ils ont quand même mis Gilbert Montagnier dans Mask.
10: Oui. Ah oui, mais c'était pas pour essayer de voir les gens.
1: Non,
10: d'accord.
1: Non, il était déguisé en voyant.
8: Mais du coup, ça
12: change
8: rien pour lui.
10: D'ailleurs. Je crois qu'il faisait l'arbre.
1: Je leur souhaite bon courage. En tout cas, voici une première citation. Jocelyne Duvallon, qui habite Noyers-sur-Cher dans le Loir-et-Cher, qui a dit: si on voulait me décerner la Légion d'honneur, j'irais en slip. Pour qu'il sache pas où la mettre.
12: Pierre Dac.
1: Non.
2: Coluche.
1: Coluche. Bonne réponse, évidemment, de Christophe Beaugrand. Une citation pour Christine Olivaux, qui habite Nancy en Meurthe-et-Moselle, qui a dit: être con est tout à fait supportable tant qu'on l'est suffisamment pour pas savoir qu'on l'est.
10: Français.
1: Alors un Français mort en 2014.
12: Cavana.
1: Et c'est... Oh bah oui, bravo. François Cavana. Bonne réponse de Paul Alcarat. Pour Mélanie Palinco, qui habite loin dans le Rhône, qui a écrit: puisque le ciel a été fait par Dieu ainsi que la terre, sois sûr que tu y rencontreras les mêmes mots qu'ici-bas.
2: Bernanos.
12: C'est assez ancien.
1: C'est du 19e
10: siècle. Est-ce que c'est français? Oui.
1: Allez, je le tente. Juste une date. Je le tente, rien que pour amuser le public.
12: Juste une seule.
1: On est un peu comme au cirque ici, mesdames et messieurs.
8: Oh.
1: Sans augmentation du prix des consommations, l'artiste Paul Alcarat va vous donner le nom de celui qui est né en 1846, qui est mort en 1870.
12: Et c'est
1: qui...
12: le comte de Lautréamont.
1: Eh bien, mesdames et messieurs. Et attention, mesdames et messieurs, voici un deuxième numéro. Deuxième numéro, et je vous le demande, c'est pour Paul Besset, qui habite Vouvray dans l'Indre-et-Loire, qui a dit: les brigands vous demandent la bourse ou la vie, les femmes exigent les deux.
12: Clara Morgan.
1: Non,
2: Sacha Guitry.
10: Ça, c'est forcément français.
1: Et attention, je
12: Madame Claude.
1: Des dates, ce n'est pas français.
10: Ah, bah, si, les bourses. Les bourses. C'est francophone.
1: Ce n'est pas français. 1835-1902. 1835.
12: Samuel Butler.
1: Excellent. Oh. Et nous continuons. Vous
12: Excusez-moi, on peut donner son Xanax à Shil Zavata, s'il vous plaît?
1: Alors,
8: l'extraordinaire.
1: Je tente quelqu'un qu'on n'a jamais cité au gros.
12: Non, mais c'était déjà bien, Butler.
8: Encore
12: on l'a jamais
8: plus
12: cité.
8: Plus difficile pour Paul Alcarat. C'est incroyable, illusionniste.
1: Je ne sais même pas s'il le connaît, si quelqu'un le connaît, mais c'est quelqu'un qui a déclaré: qu'est-ce que la civilisation? C'est l'argent mis à la portée de ceux qui en possède. Voilà la phrase d'un écrivain un peu anarchiste, frère d'un peintre célèbre, marqué par la justice et l'hypocrisie, oublié après sa mort. Et effectivement, on peut trouver parmi ses romans les plus célèbres Le Voleur, Les Pharisiens, L'Épaulette, Biribi, Discipline militaire.

0: Et son frère peintre est plus connu.
1: Alors son frère s'appelle... son frère est...
2: C'est un des Ripollins ?
1: Ah non.
3: Est-ce que son frère porte le même nom ?
1: Ah oui,
3: il porte... Bah oui, c'est son frère.
1: Non, mais
3: il pourrait
1: nom,
3: avoir un pseudo.
1: L'un et l'autre.
0: Oui, même nom.
1: Voilà un écrivain qui est né à Paris en 1862, mort en 1921. De quel écrivain s'agit-il ?
0: C'est quoi, c'est...
4: Ils étaient dans
0: c'est quoi, c'est Georges Darien ?
1: Excellente réponse !
2: Alors là, peut-être s'en aller, Chantal.
3: C'est incroyable.
5: Incroyable. On connaît même pas son nom, mais c'est
1: je
5: dingue.
1: Ne dirais même pas merci, il me répondra Darien.
3: Eh ouais.
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1: Ils sont 22 nés en 2024 et c'est un record, nous dit le journal Le Monde. Mais de quoi s'agit-il ? 22 nés en 2024.
3: En France ou dans le monde ?
1: Alors, en France, monsieur.
8: Ce sont des animaux ou des humains ?
1: Ce sont des animaux, madame.
9: C'est pas des pandas ?
1: Des pandas, non.
8: 22 pandas. Des ours dans les Pyrénées.
1: Vous voyez, c'est mieux que les pandas, encore des oursons dans les Pyrénées. Bonne réponse de maman ours. C'est mignon quand même, 22 oursons, vous vous rendez compte ?
9: On peut les toucher ou pas ? On peut aller les voir ? On peut...
8: Non, ça déconne pas.
9: Non mais c'est vrai, non, mais c'est en liberté ou pas ? Ou c'est
8: ah oui, ce sont des ours en liberté.
1: Ouais. Ah bah oui,
8: c'est la politique de repeuplement à partir des ours slovènes.
1: Voilà, exactement.
10: Oh. En plus, ils sont même pas français.
3: Hop, Saint-Pierre-et-Miquelon.
8: Les ours à Saint-Pierre-et-Miquelon.
1: C'est des petits oursons, des oursons, pas en chocolat, des vrais oursons, vous voyez. Vous aimez les oursons en chocolat, je suis sûr.
9: Mais comment vous savez ma vie, Laurent? J'adore, mais non, mais c'est ma petite friandise préférée, les guimauves, vous savez, en guimauve, là et tout. Les petits oursons en chocolat.
1: Pas guimauve, on dit guimauve.
9: En guimauve. Mais oui, mais comment vous me connaissez par cœur sans me connaître?
1: Parce que je vois bien bouffer des oursons en chocolat. Connement devant la télé, vous voyez. Je vous vois bouffer la guimauve. Vous êtes une forme de guimauve vous-même, géante.
9: Mais Laurent, j'avais une question très intéressante. Je reviens à nos moutons.
1: Ah, je suis pas sûr qu'elle soit très intéressante.
9: Nos oursons, pardon. Je reviens à nos oursons parce que vous avez l'histoire extraordinaire des loups, là. Des scientifiques ont réussi à reconstituer des loups incroyables, des loups sauvages de je sais pas combien de mètres, de 70 kilos.
8: Non, mais arrête.
9: Mais c'est une histoire de fou, comme cette histoire. Non, Laurent.
10: Ce sont des loups préhistoriques.
9: C'est ça.
10: Voilà, c'est ça.
9: Ouais.
10: C'est ça ce qu'il faut dire.
9: Oui, c'est ça. Et des loups. Il fait peur. Tu me prends pas dans la gueule. Laurent, c'est pas mon émission. Donner la parole à d'autres.
11: Ah, c'est vrai, Laurent, je m'arrête, c'est pas possible. C'est pas parce que
9: j'ai l'impression d'être la star de l'émission.
11: Ah, mais bon, moi, je comprends pas.
9: Je suis gêné pour mes autres partenaires. Je ne veux pas prendre la lumière à ses voix. Karina fait la joie pour tout.
1: Ah oui, il est quand même drôle, finalement. Non, c'est vrai, faut reconnaître. Aïe, aïe, aïe.
8: François refuse d'applaudir.
1: Il est drôle, mais il est con. Hein. Non, parce qu'il a voulu caresser un oursin. Il a cru que c'était les oursins qui étaient... Les ours sont 22 dents, mais c'est beaucoup. En 2024.
10: Ce qui est complètement con d'ailleurs, parce que j'aurais dû être 24 pour.
1: Oui, alors, vous voulez dire. Oui.
10: Oui.
0: Je ce qu'il veut dire. Ah,
1: c'est pas moi qui réintroduis l'ourson, qu'est-ce que vous voulez que je vous dise ? J'y suis pour rien, moi, ils sont 22, mais. Ah.
3: Mais on a réintroduit combien ? Parce que si c'est un couple, ça va être dégénéré dans pas longtemps, parce qu'il n'y a que des frères et sœurs du coup.
0: Ah. Mais ils les ont introduits à Lille. Ils vont pas être dépaysés.
1: Non, mais ça prouve que la progression des ours est constante en termes de population.
10: Ah oui.
1: Et c'est vrai qu'on se souvient de la pauvre oursonne qui s'était fait tuer par un chasseur dans les Pyrénées. Bah, vous voyez, j'allais dire, c'est pas si grave. C'est pas ce que je veux dire. Mais enfin, quand même, vous voyez, on a bien rattrapé le coup puisqu'il y a 22 oursons qui sont nés dans les Pyrénées. Qu'est-ce que vous dites, vous?
9: C'est une très belle histoire, vraiment.
1: Merci. Bonne nuit, les petits. Tu peux aller au lit. Une question maintenant pour le teinturier. Monsieur Thibault, le teinturier qui habite Lorient dans le Morbihan. Comment Mussolini demanda-t-il la main de sa future femme à sa future belle-mère? C'est une question historique.
0: En lui mettant un pistolet sur la tête.
1: Excellente réponse de Monsieur Haas. Bravo, Haas. Ah, vous les connaissez, les méthodes.
9: Je devrais faire pareil.
5: C'est ça.
0: Non, mais j'en ai déduit logiquement.
1: Eh bien oui, en la menaçant d'un revolver, c'est ainsi qu'il a effectivement, Benito, hein, c'était son prénom, demandé la main de sa future femme.
3: Quel séducteur,
1: sa belle-mère.
9: Et ah, pourquoi oui, elle n'a pas dit non alors aussi? T'as le droit de dire non quand même.
1: Bah, parce qu'elle était prudente. Est-ce que vous avez déjà demandé la main de Nathalie à sa maman ou à son papa?
0: Je pense que c'est la mère de Nathalie qui lui a mis un pistolet sur la tête. Tu vas te barrer chez moi, gros lourd. Si tu veux pas que je te mette un coup de fusil dans la tête.
9: Franchement, en fait, c'est la...
1: Parce que je sais que Nathalie a rencontré vos parents. Ça, elle est venue à la ferme. Mais est-ce que vous êtes allé chez les parents de Nathalie?
9: En fait, je découvre un truc extraordinaire dans cette histoire d'amour. Je découvre le temps long. Je découvre vraiment la relation.
10: Oui, ça veut dire que ça va être très très long.
9: Surtout je découvre le temps long.
1: Ce qu'il est en train de nous dire, c'est qu'elle n'a pas encore osé le présenter à ses parents. C'est
9: non,
1: ça?
9: Non, mais c'est un truc de dingue, justement. Si, bien sûr, il y a eu la rencontre et tout. Il y a les repas du dimanche et tout. C'est un mais
1: chez ses parents,
9: et en fait, je découvre une histoire extraordinaire. En fait, tu vois, Karina, toi, c'est une histoire qui dure depuis.
5: Mais fais comme si j'étais pas là. Laisse-moi tranquille.
10: On parle de toi.
9: Non, mais Karina. Non, et c'est un truc de dingue. C'est vraiment, même, je trouve que c'est poignant, l'amour. C'est vraiment émouvant. Je suis très ému. Mais vraiment, je déconne pas, Laurent, j'ai envie de pleurer parce que c'est très, très beau.
10: Non, mais
9: François,
10: je trouve qu'il
9: n'y a rien de plus beau au monde que le matin de se réveiller avec la douce.
1: Avec une érection.
9: Non, mais avec la douce le matin. Et vous savez quoi, Laurent? J'ai failli te dire tu d'ailleurs, parce que quand je suis amoureux, je dis tu. Et ben, c'est dingue.
1: Bah, pas moi, hein.
9: Elle me laisse des petits post-it sur le frigidaire et ça me rend très, très heureux et tout.
5: Il est marqué ta gueule.
9: Non, mais c'est un truc de fou.
1: Donc, vous avez rencontré les parents.
9: Mais vous, en fait, depuis quelques semaines, j'agis un petit peu en sous-marin. Je ne dis plus rien en grossette. Justement, ça surprend pas mal d'auditeurs.
5: Ah, là, tu dis plus rien.
9: Mais je construis.
5: Pardon, j'avais pas constaté.
9: Et je suis en train de construire vraiment les fondations de cet amour. Non, mais vraiment, je vis un truc, Laurent, je vous assure, je suis très heureux de vous contribuer à ce
1: bonheur. Ils font quoi, les parents?
9: Eh ben, ils sont en retraite.
3: Est-ce qu'ils regardent l'équipe quand vous commentez
9: ça? Non, mais ils sont vraiment fans de l'équipe, ils en ont rien à faire, mais en revanche, les grosses têtes, ils adorent.
3: Ah ouais, c'est vrai.
9: Mais ils ont un peu honte parfois parce que.
10: Ah bah, tu
9: parce
10: me que... Je les comprends.
9: Je vous assure. Parfois ils disent mais Johan, vous y allez comme vous y allez. Je dis, Laurent, il adore quand je fais le couillon, donc vous savez si je veux rester.
1: Ça reste ma faute, tiens. Aïe aïe aïe. En tout cas, comme Mussolini, je vous conseille de prendre un revolver quand vous demanderez la main de Nathalie.
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1: C'est Nathalie qui va jouer avec mes grosses têtes. Bonjour Nathalie.
13: Bonjour les grosses têtes.
0: Bonjour.
5: Bonjour Nathalie.
1: Vous êtes dans l'Isère, pas loin de Grenoble, j'imagine donc. Nathalie, où exactement?
13: À Noyaret.
1: Noyaret. Et comment on appelle les habitants de Noyaret?
13: Les Nucérétains.
1: Oula,
0: Nucérétin.
1: J'ai bien fait de demander, un gentilé que nous n'aurions pas découvert nous-mêmes. Chère Nathalie, que faites-vous dans la vie?
13: Eh ben, j'ai la chance de faire le métier d'ambulancière, un métier qui est malheureusement mal connu et reconnu.
1: Eh oui, en ce moment, alors vous avez du boulot, j'imagine, Nathalie.
13: Absolument pas, puisque en fait, sur Grenoble, on a très très peu de cas de Covid, du coup, on en transporte très peu.
1: Ah,
13: et
1: bah tant mieux.
9: Vous voulez qu'on vous en envoie?
13: Allez, je veux bien.
1: Non, mais ça prouve bien que ce confinement est ridicule et que donc, au fond, par exemple, à Grenoble, les restaurants, les cafés et les lieux publics devraient être ouverts, n'est-ce pas, Nathalie?
13: Tout à fait, on est tout à fait d'accord.
1: Bah voilà, mais on le dit pas assez, hein, j'ai l'impression.
13: Oui, c'est pour ça que je le dis.
1: Et ben voilà, et je confirme, je suis d'accord avec vous Nathalie, ça commence à bien faire tout ça. Nathalie, donc à Noyaret, dans l'Isère, va affronter les grosses têtes sur des informations qui sont données évidemment au conditionnel pour la plupart, puisqu'il y a beaucoup de fake news. 5 fake news sur 6, à vous de retrouver qui dit la vérité, Nathalie, auquel cas, vous gagnerez un magnifique casque focal Elegia. C'est la spécificité de ce casque haut de gamme, performant en cuir, en aluminium, raffiné et parfait pour écouter RTL dans tous les cas, Nathalie. On commence par Caroline Diamant.
14: Les pharmaciens constatent une pénurie de thermomètres dans les officines. En revanche, aucune pénurie de trous du cul sur les plateaux télé.
1: François Rollin.
15: Eh bien, on en parle beaucoup de la réouverture des crèches. Nadine Morano préconise que ce ne soit pas avant Noël. Voilà.
1: Florian Gazan.
16: À partir du 11 mai, les vendeurs de chaussures vont rouvrir progressivement. Le lundi, vous pourrez acheter le pied droit et le mardi, le pied gauche.
1: Stevie Boulet.
17: En Inde, au Rajasthan, des parents ont choisi d'appeler leur fils « lockdown », ce qui signifie « confinement » en anglais. Des petits Covid et Corona sont nés aussi en Asie.
1: Valérie Mérès.
18: Rayon de déplacement autorisé de 100 km. Devant la crainte d'un afflux de Parisiens, les villes de Chartres, Évreux et Beauvais annoncent d'ores et déjà que leurs plages de sable fin resteront fermées.
1: Jean-Phi Janssen.
19: Oui. Une nouvelle maladie touche les enfants, la maladie de Kawasaki. Les symptômes, l'enfant passe son temps à donner des coups de poignet, il se penche dangereusement quand il tourne et fait vroom vroom quand il respire.
1: Nathalie, qui éliminez-vous en premier ?
13: Alors, en premier, Jean-Phi Janssen.
1: Ah, voilà, la maladie de Kawasaki. Hein, voilà, ça vous pouvez effectivement l'éliminer. Voilà un jeu de moto qu'il faut éliminer pas trop tard. Ensuite, Nathalie.
13: Florian Gazan, bien que je l'aime beaucoup, mais pied gauche, pied droit, je pense qu'il est plus pied droit, Florian Gazan.
1: Ah, vous aimez beaucoup Florian Gazan.
16: Merci,
1: alors.
16: Nathalie.
13: Oui.
1: Mais vous le connaissez physiquement ?
13: Oui. Oui, enfin, vous le connaissez.
0: Il est pas dégueulasse, le Florian. Après deux bières,
13: non, c'est
0: ça
13: vrai,
0: va.
16: Sinon, je suis pas avoir
0: deux bières à Morito, ça passe.
1: Après deux bières.
15: Physiquement, ça va, mais enfin, c'est le caractère. Si vous le connaissiez d'un peu plus près, voyez bien, il est.
10: Confiné un mois de plus, je couche avec Florian.
16: Par contre, vous aurez forcément tort parce qu'il a toujours raison. C'est ça qui est chiant.
1: Nathalie, après avoir éliminé Gazan et donc Jean-Phi, qui vous reste là? Il vous en reste quatre encore. Hein.
13: Oui, il me reste Caroline Diamant avec le pharmacien. Je vais dire non.
1: Non, voilà, la pénurie de trous du cul, c'est vrai que. Elle ne suit pas celle des thermomètres pour l'instant.
13: Les Parisiens, bah, malgré tout, faut qu'ils restent chez eux, c'est mieux.
1: Ouais. Ah bah c'est gentil, merci.
13: Je suis une ancienne Parisienne, alors je peux y aller allègrement.
1: Ah très bien, oui, c'est ça quand on a la liberté de bouger. Moi j'ai à côté Florent Pagny, laissez-moi ma liberté de bouger. Ensuite.
13: La crèche à Noël, c'est sympa, mais il manque les santons.
1: Ah bah oui, évidemment. Ouais. Alors oublions François Rollin, il vous reste donc...
13: Bah Stevie Boulet, hein, le meilleur. Hein.
1: Eh ben tiens, voilà. Stevie et des parents qui ont appelé leur fils lockdown. C'est vrai, ça veut dire effectivement confinement. Lockdown. Ouais. Et il y a aussi des petits corona, c'est vrai aussi, et des petits Covid.
10: Ouais, on en a
0: un creux.
10: Ouais.
1: Moi, si j'avais un fils, j'appellerais Buzin, comme ça, je sais qu'il m'emmerdera, mais pas longtemps.
16: Ceci dit, c'est pas con de s'appeler lockdown. Le gamin, il restait quand même confiné 9 mois, hein, je te rappelle.
1: Nathalie, c'est gagné. Vous êtes contente d'avoir ce casque, j'imagine.
13: Ah, je suis plus contente d'avoir participé avec vous que le cadeau en lui-même.
5: On va le garder alors.
15: Mais ça me donne l'occasion d'ouvrir un débat parce qu'il y a des tas de choses que les parents n'ont pas le droit de faire à leur enfant et on trouve tout ça assez normal. Par exemple, on n'a pas le droit de taper dessus. Pourquoi on a le droit de lui donner un prénom, y compris ridicule, importable et dont il va être affligé toute sa vie?
1: Bah, c'est-à-dire qu'il ne le sait pas, l'enfant, donc évidemment. Il va vite s'en apercevoir.
15: Mais nous le savons de Marseille et c'est dommage que alors je ne suis pas non plus pour le moment où il fallait absolument que le prénom soit dans le calendrier.
1: Oui.
15: Je suis d'accord,
1: non,
15: on propose Avida même si ça n'existe pas.
16: Zemmour, voilà.
10: Corinne.
15: Ouais. Non, je sais que je comprends que c'est très difficile de réglementer, mais en même temps on a le droit d'appeler son enfant trou du cul.
16: On devrait avoir un prénom comme une dent de lait en fait. Ça veut dire qu'au bout de 15 ans, choisir son nom définitif, son prénom
1: d'ailleurs
16: définitif.
1: Pourquoi vous n'avez pas changé, Stevie? Restez fidèle aux grosses têtes, en tout cas, Nathalie, et bravo, vous avez gagné.
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1: Je vais vous raconter une histoire. À vous de me dire à quoi elle correspond, cette histoire. Philippe Veuly se réveille un matin dans une maison de santé en pleine possession de ses moyens, mais sans aucun souvenir des circonstances qui l'ont conduit à être interné dans cette maison de santé. En compagnie de son gardien, il fait le tour du propriétaire, il rencontre les autres pensionnaires de l'établissement et il tombe éperdument amoureux d'une jolie malade du bâtiment d'en face. Tout semble bien se passer jusqu'au moment où il commence à souffrir de troubles psychologiques et d'hallucinations. Komun, un habitant de la planète Tchoukra est venu chercher refuge dans le corps d'un terrien pour échapper aux dures conditions de la vie de son astre.
2: Vous avez pris de la drogue ?
1: Non, je vous raconte l'histoire.
2: Alors, d'accord.
1: Et Philippe Veuly va donc devoir désormais partager son corps avec lui, avec Komoun, ou Kmoun, je ne sais pas comment prononcer, de la planète Tchoukra. Or, ce

0: dernier personnage cynique, dévergondé, voire même lubrique, est capable de prendre possession de la volonté de son hôte et de lui faire dire tout le contraire et tout ce qu'il veut. Quelle est cette histoire que je viens de vous raconter ?
1: La guerre des étoiles. Bon,
2: avec Philippe Velly, bien sûr.
3: Alors, c'est Les Misérables, non ?
0: Les Misérables.
2: Bon, c'est un livre.
0: C'est un livre.
4: De science-fiction.
0: Un livre de science-fiction. On va dire, oui, plus ou moins.
2: C'est la soupe aux choux.
0: Ah non, c'est pas la soupe aux choux.
4: Américain ?
0: Non. Américain ? Non, non, non.
4: C'est pas du Jules Verne.
0: Ah non, c'est du roman français.
1: Est-ce que c'est de la littérature pour enfants ?
0: Pas du tout.
4: Mais pardon, l'auteur est mort, Laurent ?
0: Ah, l'auteur est mort.
4: Barjavel ?
0: Barjavel, non.
2: Pardon, on connaît le titre de ce livre, mais manifestement, on ne connaît pas l'histoire, puisque ça nous rappelle... Alors, on ne la connaît pas, cette
0: histoire.
2: Écoutez,
0: je vous accorderai une bonne réponse, soit si vous me donnez le nom de l'auteur, soit si vous me donnez le titre du livre, parce que je dois reconnaître que c'est une question assez difficile.
2: Mais le titre est très connu.
0: Ah, je n'ai pas dit ça.
2: Ah non, d'accord.
1: Ce n'est pas Harry Potter.
2: Non, c'est français.
4: Donc, Laurent, vous nous donnez, pour nous résumer, vous nous racontez une histoire sans queue ni tête, à propos d'un livre dont personne ne connaît le titre et dont on ignore le nom de l'auteur.
3: C'est compliqué, ça.
0: Oui,
4: d'accord, mesdames et messieurs, le pognon va arriver.
0: Oui, mais ce livre a son importance, monsieur Gueluc. Ah.
2: C'est-à-dire ?
5: C'est de là qu'on a tiré Dune ?
0: Ah, pas du tout.
2: Non. Est-ce que ce livre a inspiré autre chose ?
0: Non, pas spécialement. D'ailleurs, on dit même que ce livre aurait pu être inspiré du récit de Maupassant,
4: le Horla.
0: Le Horla, exactement.
2: Ah, il y avait un extraterrestre dans Maupassant ?
0: Voilà.
4: Il y a une présence.
3: Ouais. Une présence.
4: Mais l'auteur est très connu.
1: Est-ce que Pierre Boulle fait partie de la littérature fantastique ?
3: C'est pas Boulle.
0: Vous me proposez Pierre Boulle, je vous entends, monsieur Berléand.
3: Oui, c'est pas ça.
0: Mais ce n'est pas Boulle.
3: Non, c'est pas Boulle.
1: Littérature fantastique ?
0: Un peu, forcément. Vous voyez, parce que.
1: Alors, est-ce qu'il s'agirait de Tolkien ?
0: Non, on voit bien que le héros a quelques troubles psychiatriques dus à une présence, manifestement, que lui seul voit.
2: Est-ce qu'il est mort depuis longtemps, ce monsieur, qui a écrit le livre ?
0: Ah, celui qui a écrit le livre, il est mort en 1918.
4: Il a écrit un autre livre très connu, lui.
0: Non, je crois vraiment que c'est son livre le plus connu.
4: Est-ce que c'est un des deux Rony ?
0: Non, mais c'est vrai que monsieur Claudel, je dois avouer que si je pose cette question aujourd'hui, c'est parce que je savais que votre présence nous aiderait forcément.
3: Est-ce qu'il a eu le Goncourt, le monsieur a eu le Goncourt ?
0: Le monsieur a eu le Goncourt.
4: Jean-Antoine Nau.
0: Pardon ?
4: Jean-Antoine Nau.
0: Et c'est ?
4: C'est le premier Goncourt.
0: Bonne réponse de Philippe Claudel.
4: Merci François.
2: Bravo.
4: Je confesse ne pas l'avoir lu.
2: Et comment s'appelle ce livre alors ?
0: Force Ennemie.
4: Ouais, Force Ennemie. Oh,
0: c'est le premier prix Goncourt qui fut décerné. Effectivement, Force Ennemie a obtenu le prix Goncourt en 1903, l'année du premier Goncourt. Ouais. Comme évidemment Philippe Claudel fait partie aujourd'hui de l'Académie Goncourt, je me suis permis de raconter cette histoire.
4: Quand même vous l'avez résumé avec une histoire assez culottée. Quoi. Enfin, c'est quand même un roman d'anticipation.
2: C'est curieux.
4: Pas fréquent à l'époque. Ouais.
0: Et effectivement, moi, je ne connaissais pas bien non plus cet auteur, Jean-Antoine Nau. D'ailleurs, c'était un pseudonyme. Hein. Il s'appelait en fait Eugène Léon Édouard Torquet.
4: Ah, c'est moins bien.
3: On comprend.
0: Breton. Mais c'est qu'il était né à San Francisco quand même, cet écrivain.
4: Ah non, je savais pas.
3: Ah, c'est Breton de San Francisco.
2: Il a rajouté John.
0: Il était né en Californie. Voilà pourquoi il s'est fait appeler Jean-Antoine Nau. Même si effectivement sa famille était de Honfleur et du Havre.
3: C'est un cousin lointain.
0: C'est peut-être un cousin. Monsieur Nau, alors, John Antoine Nau ou Eugène Léon Édouard Torquet, qui fut en tout cas le premier prix Goncourt de l'histoire. Bravo à François Berléand et Philippe Claudel. Oh, une question toute bête maintenant. Si vous achetez des vitelottes, pour quelles raisons sont-elles particulièrement recherchées ?
2: Parce qu'elles sont des pommes de terre roses ou rouges.
0: Vous remplacez Juan Arbelès parfaitement aujourd'hui. Parce que c'était une question que j'avais préparée pour lui.
2: C'est pas dur, ça.
0: Et des vitelottes.
1: Non, il paraît qu'il y a 18 espèces de pommes de terre différentes.
2: Espèces de patates.
4: 19 avec toi.
2: Espèces de patates.
4: Je pense qu'il y en a un peu plus, Ariel, même.
1: Non, mais c'est vrai, 18 espèces de pommes de terre.
3: Même plus que ça.
4: Beaucoup plus.
2: Il y a des chips vitelottes.
4: As-tu jamais épluché une pomme de terre de ta vie, Ariel?
1: Non, pas encore.
2: Mais c'est un projet.
1: Oui, c'est un projet.
2: C'est un projet de vie. Bah, par exemple, voilà, le grand projet 2025 d'Ariel, c'est d'éplucher une pomme de terre.
0: Elle attendait d'apprendre parce qu'elle estimait que c'était plus sûr.
4: Bravo. Mais fais attention, Ariel, quand tu éplucheras des pommes de terre, veille à ce qu'elles n'aient pas de germes. Parce que sinon, on dit qu'il faut enlever les yeux avant de les éplucher.
1: Mais quelle horreur.
4: Mais oui, n'enlève pas tes yeux, sinon tu trouves plus tes pommes de terre non plus.
1: Non, mais vous les épluchez avec quoi? Le petit truc
2: à... Ah non, un économe, ça s'appelle.
1: Un économe. Avec l'économe.
0: Il
1: n'y
0: en a pas d'économe à la maison.
5: Mais... Ah non, mais la vitelotte, c'est ravissant.
2: Ouais, c'est très joli.
0: Vous connaissiez, vous, les vitelottes?
5: Ah, bah, très bien, oui.
3: Oh, c'est moi aussi, je connais.
1: Alors, elle est rose.
2: Elle est rose-violette.
3: Oui. Rose-violette, elle est violette. Pourpre, à l'intérieur.
5: Quand on fait des chips de vitelotte, c'est très joli.
2: Oui, c'est vrai.
0: Autrefois appelée négresse ou truffe de Chine.
2: Ah non, on fait pas
4: ça. On peut plus.
3: On peut dire truffe de Chine. On peut dire truffe de Chine.
4: Oui, mais rose, déjà, on dit elle est rose, ça peut aussi.
0: Elle a une peau et une chair violette. Voilà.
3: Attention, par rapport à tous les gens violettes. Violet aussi, il faut faire attention.
4: Mais Laurent, quand elle est cuite, et pardon à tous les alcooliques qui nous écoutent.
0: La couleur se conserve à la cuisson.
4: Oui. Ah, c'est ça.
5: Mais oui, c'est ça, pour l'intérêt. Ça.
1: Donc c'est un peu couleur betterave.
2: Oui, un peu. Voilà.
3: Justement, c'est un croisement de pommes de terre et de betterave.
1: Ah
3: oui.
1: Ah,
3: est,
1: voilà.
3: C'est pour ça.
5: Mais c'est parce qu'elles ont poussé dans le même champ. Donc
6: on
5: le
6: a fait
5: violet.
6: Une pomme de terre avec une betterave.
2: Je crois qu'il dit n'importe quoi.
4: Mais est-ce que la couleur
3: violette.
2: Ah, il dit n'importe quoi. Oui, mais il a l'air tellement sûr.
0: C'est une belle réponse collective.
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8: Éric Coquerel, l'un des responsables de la France Insoumise, a annoncé le dépôt d'une proposition de loi pour abroger la réforme des retraites et revenir à 62 ans. On sait que le RN veut faire la même chose. 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Toute l'Europe, sauf le petit village gaulois.
9: Bon, va falloir qu'on y pense en tout cas. C'est le sous-texte de votre chronique. Merci beaucoup, François.
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0: Ah, ça c'est pas mal aussi, je vais vous demander le nom d'un célèbre empereur romain, et d'ailleurs quand il est mort cet empereur, il est mort curieusement en Angleterre, enfin à l'époque on appelait pas ça l'Angleterre, on appelait ça la Bretagne, voyez. Ah oui. Et oui, c'était comme ça, il est mort le 4 février 211, il avait 64 ans cet empereur, et il aurait même prononcé sur son lit de mort des mots qui seraient, je dis seraient parce que moi je ne connaissais pas cette phrase: maintenez la concorde, enrichissez les soldats et moquez-vous du reste.
2: C'est pas commode.
0: Alors justement, c'est pas commode. Ça, c'est marrant que vous disiez ça, parce que c'est tout sauf commode.
5: Ah, aimable.
10: Est-ce que ça serait...
5: Aimable.
0: Pas aimable, mais c'est quelqu'un qui a...
11: J'ai pas compris le mot commode.
0: Parce que commode est un empereur.
11: C'est un empereur. Ah, je croyais que c'était un meuble, pardon.
5: Mais non.
11: Excusez-moi, est-ce que premier degré.
0: Commode est mort en...
5: Marc Aurèle.
11: Attendez, depuis quand commode est aussi célèbre que Jules César?
5: Mais si, parce que dans Maximus, les gladiateurs, là... Il parle de commode.
11: Ah, mais je regarde pas, moi je regarde
0: ça. Pas les commodes, hein, commode.
5: Commode, oui, c'est pareil.
0: Il a été assassiné, Commode, le 31 décembre 192. Ça marque la fin de sa dynastie. Et dans l'année qui va suivre... Et de sa vie, oui, bien sûr. Et dans l'année qui va suivre, il y a 5 empereurs qui vont se succéder.
2: Il y a 3 gens.
0: Il y a Pertinax, Dudius Julianus, Pessinius, Claudius Albinus... Et le dernier.
11: Et Caius.
2: Jean-Michel Trunicus.
11: Caius.
0: Le dernier.
10: Est-ce que c'est Titus?
0: Titus. Non.
11: Néron, Caligula.
0: Non.
10: Est-ce que ça finit en us?
0: Ça finit pas en us.
10: Ah.
0: Et croyez-moi.
2: Vespasien.
0: Et croyez-moi, c'est assez dingue d'imaginer que cet empereur ait pu effectivement succéder à l'empereur Commode.
5: Ah, armoire bretonne.
10: Buffet.
2: Lave de nuit.
11: Il est mort en Bretagne.
0: Et je vous rappelle que quand
10: même. C'est Cicéron, c'est pas carré.
0: Non. Je vous rappelle que quand Monsieur Baffy m'a demandé, est-ce que c'est commode? Qu'est-ce que je lui ai répondu?
11: C'est tout sauf commode. C'est pas facile.
5: Poltron et coffin.
0: Non.
11: C'est compliqué.
0: Non. Qu'est-ce que je lui ai répondu?
11: Et vous l'avez dit, c'est tout sauf commode.
0: Exactement. Voilà. Je dis, c'est pas commode.
11: Ah, c'est pas commode. C'est méchant.
5: Non, c'est Complicus.
11: C'est Machiavel.
0: Alors, je peux donner son petit nom, hein. Son petit nom, c'était Septime.
5: Ah, c'est
6: Maxime Sévère.
0: Sévère. Bonne réponse de Julie Leclerc. Eh oui.
5: Excusez-moi. Non mais Séverine Ferrer.
0: Non.

0: Les grosses têtes, elles ne sont pas une émission culturelle.
1: C'est vrai, c'est ce qui se dit. Hein. Je voulais te le dire.
0: Et ben pourtant, là au Louvre, vous pouvez voir une célèbre raie. Quelle célèbre raie?
2: Une raie?
1: La raie duc.
2: Pardon.
3: Alors, moi, je ne peux pas faire ça.
2: Vous parlez d'un animal ou vous parlez d'une raie humaine?
4: On parle du poisson.
1: Une raie manta.
0: Je vous parle de la raie. La raie, c'est la plus célèbre raie du Louvre.
2: C'est une raie dans le coiffure, peut-être?
0: Non, le poisson.
2: Ah, le poisson.
3: Mais le poisson, bande de cons, c'est évident.
1: Peut-être, ça aurait pu. Bah, avec le
3: il va pas vous poser une question sur une raie du cul.
2: Mais non, bah, raie du cul.
5: Mais pourquoi il y en a plein?
2: La raie sur le côté aussi.
1: Ah oui, par raie charme.
4: Alors,
3: elle est sur le radeau de la Méduse.
0: Ah, pas du tout.
2: Sous le radeau de la Méduse.
0: C'est un des tableaux les plus célèbres de ce peintre. Et en fait,
3: il n'y a qu'une raie dessus.
0: Oui, il n'y a pas qu'une raie, mais comme poisson, oui, il n'y a qu'une raie.
3: Et des personnages, beaucoup.
2: Alors, est-ce que c'est une raie cuite dans une assiette ou c'est une raie qui nage?
0: Ah non, elle est accrochée au mur, la raie.
2: C'est pas terrible comme déco, hein.
1: Excusez-moi, mais c'est pas la raie du 58.
2: Moi, j'ai aucune raie accrochée au mur, hein, perso.
0: Il y a un chat, qui
2: est accroché au mur aussi.
0: Non, qui est à côté de la raie, il y a un chat.
5: C'est un peintre de quelle époque?
0: Ah bah, c'est un des peintres français les plus célèbres du 18e siècle.
1: Ah, 18e siècle.
5: Chardin.
0: Et c'est Chardin.
4: Courbet.
0: Excellente réponse. Excellente réponse de Jean Benigni.
6: Non, mais vraiment? Comment t'as dit?
4: Chardin.
6: Mais Jean et Chardin, tu connais Chumacachine?
4: Jean du Chardin.
6: Tu connais Jean du Chardin?
2: Monsieur Singh, comme il est d'origine alsacienne, il chante du Chardin. Hein,
0: c'est Jean-Siméon Chardin, si vous préférez.
6: Oh là là.
0: Spécialiste des natures mortes, des animaux. Il peignait des animaux vivants, mais c'était assez surprenant parce qu'il mettait beaucoup de temps à peindre un animal vivant.
2: Ouais. Et parce qu'il se tirait. Mais la raie était morte, donc il ne la peint plus vite.
0: Oui, la raie, une fois qu'elle n'est plus dans l'eau, c'est vrai qu'elle est souvent.
2: Elle
4: était à l'arrêt.
2: Accrochée au mur.
0: Mais en tout cas, Chardin est célèbre pour sa raie et pour son buffet.
2: Pardon, mais il n'y avait qu'une raie et un chat sur ce tableau?
0: Non. Qu'est-ce qu'il y a, Caroline?
5: Caroline est en pleine descente de je ne sais quoi.
1: Ben à mon avis, elle a bu le filtre d'amour, elle va pas tarder à nous draguer là.
0: Mais qu'est-ce qu'il y a, Caroline?
5: Elle se pisse de rire, ma fille.
4: Parce qu'il est célèbre pour sa raie.
3: Votre phrase, c'est Jean-Éric Chardin est célèbre pour sa raie.
0: Ils sont... Mais je vous jure
3: alors
0: que...
3: Moi, après, je veux bien qu'on dise que j'ai des facilités à rire, que j'ai la déconne au bord de la bouche, oui.
0: Excusez-moi, mais Chardin, sa raie, c'est... Enfin, l'arrêt de Chardin.
5: L'arrêt de Chardin.
1: Tu habites en raie de Chardin.
5: Il y a des appartements.
1: Il y a des appartements en raie de Chardin.
5: Moi, j'ai un appartement
1: en raie de Chardin, c'est très bien.
5: C'est beau, parce que la décoration en même temps.
0: C'est moins cher en raie de Chardin.
1: C'est vrai, généralement.
0: C'est un des tableaux les plus...
2: Mais pardon, il y a quoi d'autre qu'une raie et un chat?
0: Ah ben il y a une toile, il y a une nappe, il y a
5: c'est une nature morte.
0: Ouais, c'est une nature.
3: Ok, à part Jean Benguigui dans les grosses têtes, avec humilité et honnêteté, qui connaissait la raie de Chardin?
5: Non, moi je te dis, j'y habite.
4: Quel est le titre du tableau?
3: Et les autres grosses têtes, soyez honnêtes.
4: Quel est le titre du tableau?
3: Vous avez entendu parler de la raie?
5: L'arrêt de Chardin.
0: L'arrêt, je vous dis.
2: Ah, ça s'appelle l'arrêt.
0: Ça s'appelle l'arrêt. L'arrêt de Chardin.
2: Oui.
0: Comme la Joconde de Léonard de Vinci.
2: Et le radeau de la Méduse.
0: Non, de Géricault.
5: C'est la trompette de Géricault.
2: La Vénus de Milo.
3: Voilà. Moi, je suis désolé. J'aimerais bien briller en société après, mais je peux pas arriver en disant ce que vous connaissez l'arrêt de Chardin.
1: Mais si, c'est classe.
5: Mais non, mais il faut que ça vienne dans la conversation.
1: Oui, c'est pas évident.
4: On va pas prendre en sérieux.
0: Aux États-Unis, c'est le lobby. La raie de Chardin, vous pouvez aller la voir au Louvre.
2: Elle y est tout le temps ou elle bouge des fois?
5: Non.
2: Elle est tout le temps là.
5: Non, elle arrive à dîner.
0: C'est le tableau le plus célèbre de Chardin. Qu'est-ce que vous voulez que je vous dise?
2: D'accord.
0: Et d'ailleurs, la preuve.
2: Mais Chardin n'est pas très célèbre.
0: Monsieur, ben si,
3: Chardin,
0: la preuve.
3: J'avais jamais entendu parler de Chardin.
0: Monsieur Benguigui, en tout cas.
2: Oh, mais ça, il est spécialiste
0: en raie. Une vraie grosse tête. Oui. Bravo, Jean. Grâce à vous, on a retrouvé Chardin.
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3: Le téléphone du jour nous emmène en Alsace où nous attend monsieur Rémi Gullung qu'on va avoir au téléphone.
4: Et au plat.
3: Et monsieur,
4: au plat, bonjour.
3: Monsieur Gullung.
4: Gullung, le téléphone sonne.
3: Non. Il va raccrocher monsieur Gullung.
5: Là, t'es lourd.
6: Ce serait un hommage.
7: Bien, monsieur
3: Gullung. Vous êtes lourdingue.
4: Alors personne ne me l'a jamais dit.
3: Vous feriez pas ça sur TF1.
4: Oh, ouais. Je ferais pire.
3: Monsieur Gullung, si vous m'entendez, n'écoutez pas ce que disent mes camarades parce que monsieur Gullung est un expert dans son domaine. Il fait des prévisions météo. Et j'ai d'ailleurs là devant les yeux toutes les prévisions météorologiques pour 2000.
4: Jusqu'à la Saint-Glinglin.
3: Ne raccrochez pas, monsieur Gullung.
5: Ce que j'aime bien, c'est qu'on l'a pas entendu, monsieur Gullung, encore.
3: Mais non, parce que je dois vous poser la question d'abord.
5: Prêt à tout pour un bon mot.
4: Hein. Vous êtes une star, monsieur Gullung. Tout le monde va parler de lui.
3: Vous me cassez les glaouis en attendant. Hein. Alors, monsieur Gullung.
4: Et arrêtez de redire le nom. Mais arrêtez de redire le nom.
3: Rémi, appelons-le.
4: Rémi Gullung.
3: Rémi.
4: Monsieur et madame Gullung.
5: Je crois que ça a sonné à la porte.
3: Il est en Alsace. Arsmansviller.
4: On lui fait plein de schmutz.
8: Un sop dit schnoglock, tout ce qu'il veut, il l'a, mais ce qu'il a, il n'en veut pas, et ce qu'il veut, il ne l'a pas dit. Un sop dit schnoglock, tout ce qu'il veut, il l'a. Voilà, c'est un peu alsacien.
5: Ah oui, oui,
3: on a bien marqué.
8: Donc c'était pour faire un hommage à monsieur
3: Gullung. Il est bien vivant, monsieur Gullung.
8: Enfin, il paraît.
3: Et j'ai devant les yeux, d'ailleurs, les prévisions météo de Rémi, jusque pour la fin de l'année. Hein. Ça qui est bien, c'est qu'on a les prévisions pour toute l'année.
4: Décembre 2025, il sait.
3: Oui. Ouais. Ah ouais. Et même j'ai un résumé de toute l'année qui sera plutôt sèche et chaude avec un été mitigé, mais en compensation une assez belle arrière-saison pour septembre. En Alsace, les vendanges auront lieu vers le 7 septembre.
4: Ah oui, il est précis
3: mais,
4: quand même.
3: Mais comment monsieur Gullung réalise-t-il ses prévisions météo?
8: Il a une grenouille.
3: Non, pas avec une grenouille. Avec Jean Breton, qui était ici un grand présentateur météo pendant des années sur RTL dans les années 70-80, était réputé pour avoir sa grenouille.
8: Oui, mais il y avait une chanson de Carlos d'ailleurs.
3: C'était comment?
8: Seigneur météo, quand tu dis qu'il fait beau. Seigneur météo, aïe aïe aïe, quel frigo.
3: Non, à Gullung Gullung fait frigo.
9: c'est avec un animal?
3: Un animal?
4: Est-ce
3: non.
4: que c'est les tarots? C'est au pif?
3: Les tarots, non.
8: Est-ce que c'est un truc physique, par exemple?
3: J'ai la photo, hein, j'ai l'illustration.
9: Vous pouvez nous montrer?
3: De sa technique.
4: Ah, il a une technique très particulière.
3: De prévision météo.
9: Il presse le raisin?
3: Ce qui lui permet d'avoir les 12 mois de l'année.
5: Il voyage dans le temps?
3: Non, il va nous expliquer comment il fait d'ailleurs. Et c'est une technique ancestrale. Il fait ça le soir de Noël, le soir du réveillon de Noël.
9: Ah, il va sur la crèche?
3: Non.
4: En fonction du temps qu'il fait le soir de Noël?
3: Et ça fait près de 20 ans qu'il réalise ses prévisions météo.
4: Et ça marche?
3: Ah ben écoutez, il a en tout cas beaucoup de gens qui le suivent sur Facebook. C'est un gros succès.
4: Ah bon?
3: Évidemment, il vous donne la météo pour les 12 mois de l'année.
8: Et ça veut dire que tout le monde peut le faire, Laurent?
3: Ah oui, vous pouvez le faire aussi. Il se sert de quelque chose.
5: Il regarde pas dans les fesses d'un animal?
3: Non.
10: Pourquoi maintenant?
5: Non, mais il y avait
4: par exemple dans les fesses de la chèvre d'Alain Bougrain-Dubourg, par exemple.
3: Tout le monde ne fait pas comme vous, monsieur Gourmel.
9: Lui, il y compare avec les entrailles.
3: Non. Non, il fait quelque chose, et peut-être.
5: Avec des végétaux?
3: Monsieur. Ah oui, avec des végétaux.
9: Il fait un herbier?
3: Non, pas un herbier. Ah non, non.
8: Ah, est-ce que c'est une plante qui nous fait des trucs pour manger, par exemple?
3: Alors, on s'en sert en tout cas en alimentation, oui. On en mange, oui.
9: Il fait. Ah, on en mange?
4: Oui, oui. Alors, attendez,
8: dans la patate.
4: Mais qu'est-ce qu'il fait avec cette plante? Il la regarde? Ben, fonction de la taille des feuilles, ça dit quelque chose?
3: Non, pas du tout. Mais ça, après, on va vous l'expliquer. Déjà, trouver la plante.
5: Le tournesol.
9: Est-ce que cette plante. Est-ce que c'est une fleur, cette plante?
3: Non, c'est pas une fleur.
9: Est-ce que c'est un légume?
3: Un légume. Est-ce que ça fait partie des légumes? Faut que je vérifie.
4: Ah, ouais, c'est de la salade?
3: C'est considéré comme un légume.
9: Est-ce que c'est quelle famille de légumes, les cucurbitacées?
3: Oh non, ce n'est pas un
4: cucurbitacé. Est-ce que ça se mange cuit ou cru?
9: C'est quoi la famille?
3: Alors, c'est plutôt. C'est compliqué. Ah. On mange ça plutôt cuit, oui.
9: Un navet?
3: Un navet, ouais, non.
4: Une carotte?
3: Une carotte,
4: non. On peut le manger cru.
3: Non.
9: Est-ce
4: une
9: que...
4: courgette?
3: Une courgette.
9: Mais non, on a dit c'est pas un cucurbitacé.

0: potirons.
1: Les potirons, non.
2: Et on a dit, c'est pas
3: une patate douce.
1: Non, c'est une plante.
0: Mais m'engueule pas, toi.
4: Est-ce qu'il y en a particulièrement en Alsace?
1: C'est une plante consommée comme légume.
5: Et c'est de la famille de quelle famille?
1: Ou comme condiment.
5: Quelle famille botanique?
4: Le cornichon.
1: De la famille des amaryllidacées.
2: Mais arrête avec le cornichon, on a dit pas les cucurbitacées.
1: Vous l'énervez, hein?
4: Oui, mais il s'énerve tout seul.
5: Mais c'est tout que de la même famille que vous.
1: Vous allez finir par l'exciter plus que la Miss France.
4: Dieu m'en préserve.
5: C'est le poireau?
1: Le poireau, non. Non.
5: Est-ce que ça a différentes tailles, différentes couleurs?
0: Ah, la semoule aussi.
5: C'est poivron.
6: C'est du couscous.
0: Il y en a des. Mais qui lit dans la semoule? Alors,
5: est-ce que ce légume porte un autre nom? Un autre nom?
4: Alors, dans mon couscous royal, j'ai vu qu'il allait faire très beau le 14 avril. Voilà.
1: Bah, il y en a différentes variétés, évidemment.
5: Et c'est quoi les noms des variétés?
1: Ah, bah, ça,
7: poivron.
1: C'est trop facile.
5: Ah bon?
1: Bah, vous m'avez demandé la famille, je vous ai donné la famille quand
4: oui,
1: même.
4: Oui, les amalées.
1: Comme tout à l'heure, la famille Jackson, vous avez Germaine. Bon, bah là.
3: German.
4: Est-ce que ça se mange avec de l'assaisonnement?
1: Là, dans la famille, bah, je vous ai dit que c'était aussi un condiment, donc on pouvait s'en servir aussi.
5: La moutarde?
1: Justement pour assaisonner.
5: Le réfort?
1: C'est à la fois un légume et un condiment. Vous pouvez en avoir au pied aussi, ça peut
4: être. Des oignons!
1: Des oignons!
7: Voilà! La conclusion aussi, ça marchait. Alors, ah oui, on peut lire la météo dans l'oignon.
6: Vous avez j'étais pas loin.
4: Alors, dans l'oignon.
6: Avec le cul des animaux, j'étais pas loin.
4: Dans l'oignon. Non, mais attendez. Pas dans n'importe. Dans l'oignon de monsieur Glungling.
1: Monsieur Météo, ne les écoutez
4: monsieur
1: pas.
4: Monsieur Météo?
1: Oui, monsieur Météo, Grand Est France. C'est ainsi qu'on surnomme, monsieur
0: Glungling.
1: Rémi Glungling. Bonjour, Rémi Glungling.
8: Bonjour, Laurent Ruquier. Ça me fait un honneur de pouvoir parler.
1: Et moi aussi, je suis très honoré. Je vois sur le rebord de votre fenêtre, les 12 oignons que vous avez installés, de l'oignon numéro 1 jusqu'à l'oignon numéro 12.
4: Il y a un oignon par mois, donc.
1: Exactement.
4: Très bien.
1: Mais alors, comment se fait-il que les 12 oignons, j'imagine que vous installez au même moment devant, sur le rebord de votre fenêtre le soir du 25 décembre, comment se fait-il que ces oignons-là, avec du gros sel, hein, je crois, ne donnent pas les mêmes prévisions, moi, par mois? Qu'est-ce qui différencie chaque oignon?
8: Donc, je vous explique, je pèle 6 oignons.
1: Oui.
8: Je les coupe en deux.
1: Oui.
8: Je les place devant la fenêtre.
1: Oui.
8: L'oignon, quand je suis derrière la fenêtre, l'oignon de gauche, c'est janvier. Et l'oignon de droite,
1: oui,
8: c'est décembre. Hein.
6: Décembre, oui.
8: Donc, je mets un peu de gros sel sur chaque oignon.
4: Et après, qu'est-ce qui se passe?
8: Je ferme les volets.
4: Oui, parce que ça sent fort.
8: Et après la messe de minuit, je regarde les oignons qui sont mouillés.
4: Sont mouillés?
1: Et ils sont pas mouillés pareil du numéro 1 au numéro 12. Mais pourquoi? Comment c'est possible?
8: C'est ça le.
4: C'est la magie, hein?
8: C'est ça la. C'est ça le mystère, hein?
4: Mais alors, pardon, fois... en fonction du taux d'humidité de votre oignon, vous déterminez s'il va faire, faire beau ou pas.
0: Donc, s'il le plus humide et il va pleuvoir.
6: Si l'oignon sue, vous savez qu'il va pleuvoir.
4: Ah, mais si l'oignon sue, il fait chaud.
8: Si l'oignon est mouillé,
4: oui,
8: ça peut dire que le mois qu'il représente sera humide.
1: Ah bah oui.
4: Et alors, du coup, c'est bien. Et alors, pardon, alors on va poser une question concrète. Votre oignon du mois d'août, il est comment?
1: Occupez-vous de vos oignons.
7: Il est comment?
6: Ah bon, il est mauvais.
4: Il est très mouillé.
1: Alors c'est vrai que c'est pas précis au jour le jour. Hein.
4: C'est que pour l'Alsace ou c'est pour toute la France?
8: C'est la région où vous le faites. Hein, vous pouvez très bien.
1: C'est uniquement la météo régionale.
4: Mais c'est juste la nuit de Noël ou on peut le faire maintenant?
8: Ah oui, la nuit de Noël.
4: Ah bah c'est trop tard.
0: Bah voilà, c'est trop tard.
1: Encore raté.
4: C'est encore un coup du petit Jésus.
1: Moi qui voulais refiler le tuyau à Louis Baudin. Alors c'est raté
4: pour l'année prochaine.
1: Écoutez, on vous remercie en tout cas pour cette astuce. On vous rappelle.
4: Alors, ah oui, on vous rappelle.
1: Alors, pensez-moi, on vous rappelle, c'est promis le 20 ou le 22 décembre l'année prochaine pour que on pense tous à le faire pour la prochaine nuit de Noël.
4: Il y aura tous nos oignons.
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1: Qu'est-ce qu'une palingénésie?
5: Une maladie?
1: Non.
5: C'est toutes les causes qui amènent à la naissance de quelque chose?
1: C'est-à-dire?
10: Vulgariser.
5: C'est chiant.
4: Par exemple,
5: c'est un terme scientifique.
4: C'est le coït.
5: Génésie, c'est la naissance.
1: Oui.
10: Et poly, c'est plusieurs.
1: Non, c'est palin.
5: Palin.
1: Poly.
5: C'est la naissance de quelque chose.
10: Palin.
1: Alors, c'est lié à la naissance, mais la palingénésie.
5: C'est tous les caractères que tu as à la naissance.
1: Non, non plus.
11: Oh, mais genre, c'est pas là qu'il faut aller pour faire un bébé?
1: C'est d'ailleurs à propos du livre d'Amélie Nothomb que j'ai pu trouver ce mot dans la presse.
5: Ah, psychopompe?
1: Oui, exactement, à propos de son livre Psychopompe. Et on parle, effectivement, à propos de ce livre, de palingénésie.
10: C'est un rapport avec les oiseaux?
1: Ah bah c'est drôle que vous disiez ça, parce que oui, ça a un rapport avec les oiseaux, mais...
12: C'est le fait de parler plusieurs langues...
1: Mais ça a un rapport avec les oiseaux uniquement dans son livre, autrement, ça n'a aucun rapport.
13: Avec les âmes?
1: Avec les âmes, avec la vie, ça c'est sûr.
5: C'est l'arbre généalogique?
1: Non.
12: C'est quelque chose de psychologique, comme un trouble psychologique héréditaire?
1: Non, mais psychologique...
11: C'est les gènes?
1: Non, effectivement, on peut considérer que ce soit psychologique, oui.
5: La naissance d'une maladie psychique?
10: C'est une façon de se souvenir depuis le fœtus, revenir depuis le fœtus
11: de sa naissance.
13: Se remémorer.
10: C'est un retour à la vie.
1: Un retour à la vie, c'est l'excellente réponse de Guillaume.
13: Bravo.
1: Écoutez, vous m'avez donné la définition exacte.
10: Ah
1: car
10: bon
1: si vous allez dans le dictionnaire et que vous voyez palingénésie, substantif féminin, retour à la vie, renaissance, qui est en même temps une régénération. Voilà ce que c'est qu'une palingénésie. C'est quand on revit à nouveau.
10: C'est
1: quand,
10: fou, hein, ça.
1: Quand on a une forme de renaissance.
11: Mais ça veut dire quoi? Spirituel que... ou alors genre on a un accident, on est déclaré mort et on revit?
1: Non, ça peut être spirituel aussi. Simplement, on est totalement déprimé, on n'y croit plus.
11: Ah, comme moi, quand, par exemple, quand j'arrive aux grosses têtes.
1: Voilà. Et ben là, d'un seul coup, vous arrivez ici, il y a une palingénésie qui se crée chez vous.
11: C'est un joli mot.
10: Et c'est fou, comme plus Paul devient con, plus je suis intelligent. Il y a un transfert de données.
1: C'est totalement par hasard, monsieur Guillaume, que vous avez trouvé cette réponse.
10: Ah oui, pourquoi?
1: Non.
10: Vous vous êtes persuadé que je ne suis pas capable de trouver une bonne réponse comme ça?
1: Je n'ai pas dit ça, mais...
10: Bah si, c'est ce que vous avez dit, Laurent.
1: J'étais sûr.
11: Tu vois bien qu'on t'a amené comme un animal tropical. D'un pays improbable. D'une contrée impossible. Donc quand tu réponds bien, on hallucine.
10: Je ne sais pas, c'était axé sur la naissance. Un moment où je me suis dit, tiens, est-ce que c'est un retour à la vie? Voilà, excusez-moi d'avoir parfois des moments de génie.
5: Des fulgurances.
11: Mais fais ça sur scène, plutôt.
1: Ah oui.
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0: Une question culturelle, une date. On va voir si Paul Elkarat est en forme.
1: Une date, le fruit ?
0: Non, une date historique, le 19 mai 1643.
2: Bataille de Rocroi.
0: Oh là, très bien. Bataille de Rocroi, c'est gagné. Et elle opposait qui à qui, la bataille de Rocroi ?
2: Les troupes du Grand Condé, Louis II de Bourbon face aux troupes du roi de France. Face aux troupes du roi de France.
1: Il était plus drôle aux Paralympiques. Hein.
2: Avec les troupes du roi de France.
0: Quelle guerre?
2: Bah, la guerre de 30 ans.
0: La guerre de 30 ans. Parfait, il sait tout. Tout ça est très bien. Et c'est une victoire, hein.
2: Victoire, bien sûr.
0: Victoire française contre les Espagnols. Ce que je comprends pas bien, là, vous allez m'expliquer, vous qui connaissez mieux l'histoire que moi. Qu'est-ce qu'ils foutaient dans les Ardennes, les Espagnols?
2: C'est là où ils sont montés le plus haut, hein, les Espagnols. Dans les Ardennes, ouais.
3: Ah oui. Au 9e siècle.
0: Qu'est-ce que vous dites, vous?
4: C'était l'Empire espagnol.
0: Alors, cher Ariel, si au 9e siècle, vous situez 1643, il y a un souci,
3: vous
0: voyez.
3: Non, mais vous dites la guerre de 30 ans. Mais moi, je me suis toujours demandé où vous situez la guerre de 100 ans.
2: 100 ans, mais 100 ans, c'est avant.
3: Mais c'est où?
2: 1337-1453.
1: Bah c'est plus de 100 ans.
2: Alors que la guerre de 30 ans, c'est 1618-1648.
1: D'accord.
3: Redis.
2: 1618-1648. La guerre de 30 ans, ça fait 30 ans. Voilà. Ah, alors que la guerre de 100 ans, a fait 116 ans.
0: C'est génial, d'habitude, c'est quand même... Ce dialogue entre Ariel Dombal et Paul Elkarat, d'habitude, c'est le gamin qui demande des trucs au papa ou à la maman. Et là, c'est l'inverse, quand même. Une question zoologique maintenant pour David Le Guerne qui habite Servian dans l'Hérault. C'est un petit animal dont on va beaucoup parler.
1: Le rio?
0: Non. Un animal dont on va beaucoup parler cette semaine et qui est d'ailleurs curieusement le mâle, hein, évidemment, a deux paires de testicules
1: C'est
0: qui lui permettent de féconder 18 femelles à la suite.
1: Bah sans... C'est le DSK.
3: Est-ce qu'il s'agit d'un insecte?
0: Là, il s'agit de deux paires de testicules. Ah. Et oui, c'est un insecte.
3: C'est un insecte.
1: C'est le pou, le hulot.
5: De l'école.
0: Pardon.
5: C'est le pou, parce qu'on va à l'école, c'est la rentrée, il y a des poux.
0: C'est le pou. Ah. Bonne réponse.
2: Mais Laurent, je comprends pas les deux paires de testicules, quoi. C'est une paire au-dessus de l'autre ou c'est une paire de...
0: Ça, faites ce que vous voulez cette nuit, mais c'est mercredi prochain, la journée internationale de lutte contre les poux.
1: Ils sont partout.
0: Organisée dans les...
3: Ils ont combien de pattes?
0: Écoutez, alors ça, je peux vous le dire. Combien il y a de pattes?
3: Oui, parce que, on est 1, 2, 3, 4, 5, 6 pattes. On est un insecte quand on a 6 pattes.
2: Comme les sauterelles.
1: Et le pire, c'est pas les poux, c'est les lentes. Parce que faut tuer les lentes, en fait. Les poux, ils reviennent.
5: Mais je comprends pas pourquoi en 2024 il y a encore ce problème des poux, qu'on n'a pas trouvé un système. Parce que comment, quand j'étais en CP, en CE1, il y avait déjà des poux.
2: Le système, ça serait que ta coiffure serve à tous les élèves
5: toi,
2: de classe.
5: Toi, t'as vite eu plus de problème de
2: poux. Si tous les écoliers étaient coiffés comme toi, Johan, il y aurait plus de poux.
4: Non, mais t'as pas des poux dans la barbe?
5: Non, ouais, c'est très propre.
3: Non, mais écoutez, tout ça ne mène nulle part.
1: Moi, je propose une chanson d'Ariel.
0: Il y a longtemps que vous ne nous avez pas fait votre chanson, Ariel.
1: Il y a un climat de paix.
0: La musique adoucit les morts, allez-y.
1: Un cantique.
3: Que Paris soit avec tous ses athlètes, Tour Eiffel comme un trésor.
0: Ah non, l'autre, il danse pendant ce temps-là.
3: D'une pluie de médailles d'or.
0: Alors, écoutez,
2: Rioux est complètement
0: pour qu'on en arrive à ce qu'Ariel dise devant Johan Rioux qui se fout à genoux devant elle, il est mignon.
3: Oh, mais oui, c'était mignon ce geste. Ouais.
0: C'était pas pareil.
3: C'était un geste chevaleresque.
1: C'est vrai. Ouais, c'est joli.
5: Moi, je suis encore vieux jeu, je suis désuet.
2: Non, mais c'est vrai.
3: Désuet. Mais c'est gracieux.
0: C'est un joli compliment que vous lui faites, Ariel.
5: Mais non.
3: Non, mais on était aux insectes, on était aux poux. Nombreuses les pattes des poux, il y en a
4: mais là,
3: six.
4: Ça fait 3 ou 4 heures qu'on a parlé de ça.
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7: Non, moi, il y en a une qui est exceptionnelle. C'est l'ours, Michel.
1: Ah ouais.
7: C'est bon. Extraordinaire.
8: Alors, c'est l'histoire d'un type, il va à la chasse avec son petit fusil. Et il marche, il marche, il marche. Et puis...

0: puis tout d'un coup, il voit un ours. Alors, il se planque derrière un arbre et il tire sur l'ours. Et l'ours, il tombe. Alors, il est très content parce qu'il a tué l'ours. C'est rare. Alors, il arrive près de l'ours et puis et il lui dit « Je t'ai eu, toi hein. ». Et à ce moment-là, l'ours, il se lève, il prend le mec, il le retourne, il baisse son pantalon et, ça va vous plaire, il l'encule. Alors, ça serait dans une introduction, j'ai dit « Le sodomise », mais non, là, il l'encule. Aux grosses têtes, il l'encule.
1: Ah bon, on a pas peur.
0: Alors, le type, il est très, très vexé.
2: Mais c'est bizarre.
0: Il va dans le, oui, parce qu'il est pas du tout, homo. Il va dans un magasin de spécial fusil pour ours. Il achète un fusil pour ours, il retourne dans la forêt, comme un dingue, il cherche l'ours, il trouve l'ours, il tire, l'ours, il tombe, il s'approche de l'ours, il lui donne un coup de pied dans le ventre pour vérifier. Et il dit, je t'ai eu, toi. À ce moment-là, l'ours, il se lève, il retourne le mec, il baisse son pantalon, et il l'encule. Le mec, il est très, très vexé. Là aussi, je peux la faire durer 2 jours. Il va dans un surplus militaire. Il vole un bazooka. Il revient dans la forêt, il fait ça se pourrait appeler l'ours. L'ours arrive très content. Le mec, il vise l'ours, il tire sur l'ours, il y a un petit cratère au fond, il y a l'oreille. Là, vous n'avez pas l'image, mais je tire la lampe. Il lui donne une grande claque, il donne une coupée dans le ventre, il soulève sa patte, il fait, je t'ai eu la scoula, connard, je t'ai eu. À ce moment-là, l'ours, il se lève, prend le mec, il retourne, il baisse son pantalon. Et d'après vous, qu'est-ce qu'il fait? Il l'encule.
2: Mais il est où cet ours, me disait Christophe?
3: Alors, il a pris son permis de chasse, Christophe.
0: Alors, il est évidemment de plus en plus vexé. Il retourne à la caserne militaire, il vole un tank. Il roule dans la forêt, il fait. L'ours arrive et on m'a appelé. Il tire des obus. Il y a un cratère de 25 mètres. Au fond, il y a l'ours. Comme ça, il tape sur l'ours, il donne des claques. Il se met comme ça pour faire la photo avec le pied sur le ventre de l'ours. À ce moment-là, l'ours, il se lève. Il prend le mec, il retourne. Oh, il baisse son pantalon, il fait, dis-moi, tu serais pas pédé, toi?
4: Vous la connaissiez pas? On s'en lasse pas.
2: Mais oui, il la raconte tellement bien.
4: Michel vient nous la raconter une fois par an, mais on l'adore. Oui,
0: oui. Non, moi, il y en a une que j'adore, vraiment. Alors, j'adore. C'est le moineau qui est dans la forêt.
5: Mais les animaux, on aime les bêtes.
0: Ça m'a rappelé ça. Parce que vous savez, les histoires, ça s'enchaîne.
4: Qu'est-ce qu'il ferait pas pour éviter les questions littéraires?
0: Et un moineau, il est dans la forêt, il est là, il se balade, c'est le bruit des ailes, hein, Et puis tout d'un coup, il voit un éléphant. Et il a un coup de foudre. Il fait à l'éléphant, j'ai un coup de foudre, je te veux, l'éléphant, il fait arrête de dire des conneries. Il fait, je veux te niquer, je te veux, l'éléphant, il fait, écoute, arrête, regarde-toi, regarde-moi, tout nous sépare, arrête. Bon, je veux te niquer, je t'en supplie, je veux te niquer. Au bout d'un moment, l'éléphant, il fait, bon, écoute, si ça te fait plaisir, vas-y, l'autre, ouais, yes! Il se met derrière, il commence à niquer l'éléphant. Il est très content. L'éléphant, évidemment, il en a la faute, il sent rien. Au-dessus, dans un arbre, il y a un singe qui est en train de manger une noix de coco juste après sa sieste. Et tout d'un coup, il regarde la scène, il fait, c'est dingue, il y a un moineau qui nique un éléphant, j'avais jamais vu ça. Il meurt de rire. Il perd la noix de coco, elle tombe sur la tête de l'éléphant. L'éléphant, il fait aïe, et le moineau fait, t'aimes ça, salope.
4: Ah ben celle-là, on la connaissait pas.
2: Je vous l'avais jamais raconté.
4: Ah non.
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4: Une question pour Joël Gray, qui habite Bandol, et c'est dans Le Point, l'hebdomadaire Le Point, aujourd'hui, que j'ai fait la connaissance avec quelqu'un que je ne connaissais pas, je veux dire, qui s'appelle Bernard Blacher, et on nous apprend, sous la plume d'Olivier Hubertali, aujourd'hui dans Le Point, qu'il en vend 200 millions par an. Oh. Mais qu'est-ce que Bernard Blacher vend 200 millions
1: pain.
4: Pardon.
1: C'est pas du pain, c'est pas Marie Blacher.
4: Et alors, qu'est-ce qu'il vend?
1: C'est des grandes boulangeries industrielles. C'est une chaîne de boulangerie.
4: Et il vend donc des
3: baguettes.
1: Bah, du pain, des sandwichs, tout ce qu'on trouve dans une boulangerie. Qu'est-ce que je dis?
3: Des croissants.
1: Des chocolatines, des chocolats. Enfin, chocolat.
3: Des baguettes.
4: Il vend 200 millions de baguettes par an. Bonne réponse de Jean-Philippe Janssen, plus d'un milliard d'euros de chiffre d'affaires.
3: Il est célibataire?
4: Alors, non, mais d'ailleurs, il a appelé effectivement ses boulangeries, vous avez raison, Marie Blacher, du nom de sa fille. C'est sa fille qui s'appelle Marie. Moi, je connaissais pas parce que je crois que ça n'existe pas dans notre région, non. À Paris, en région parisienne. C'est surtout, je crois, dans le sud de la France, ouais. Hein, qu'on trouve vers Avignon, Saint-Rémy-de-Provence, dans les Bouches-du-Rhône.
5: Angoulême.
4: Peut-être Angoulême aussi. La chaîne Marie Blacher. Et on trouve souvent ces boulangeries aux sorties des villes, vous voyez.
3: Parce que c'est des pains de mauvaise qualité.
4: Non, le pain.
3: C'est 200 millions, ça veut dire que les gens ne les font pas dans leur propre four.
4: Et ben si, justement.
3: Ils achètent
4: non,
3: des trucs.
4: Non, le pain est fait sur place.
3: C'est comme chez Picard.
4: Non. D'où le succès d'ailleurs de ces baguettes-là, c'est que c'est des baguettes qui ont du goût. Vous avez d'ailleurs trois possibilités. Vous l'achetez ou blanche, ou dorée, ou bien cuite. Elles sont faites sur place. Alors, elles sont très bien exposées. C'est ce qui a fait le succès de ce genre de magasin. C'est parce que elles sont mises en lumière, sous des étals, des auvents. Trois baguettes achetées. La quatrième offerte.
3: C'est non, mais là, ça va être dégueulasse. Enfin,
10: non.
3: C'est déjà préfet. Comment vous dites que c'est pas préfet?
1: Préfet, c'est sur place.
10: Non, mais en plus, les artisans, les boulangers en ce moment, ils sont en grande difficulté. Je pense qu'il faut les soutenir et pas dire que c'est dégueulasse. C'est pas vrai, c'est pas dégueulasse.
3: Non, mais là, c'est le mec qui vend 200 millions. Il n'est pas en difficulté.
5: C'est pas un gars dans une boulangerie qui vend 200 millions. Il y a plein de boulangeries.
3: Ils distribuent des trucs comme congelés.
4: Mais non, puisqu'on vous dit que c'est fait sur place.
5: Mais c'est une recette.
3: Trois et la quatrième offerte.
10: Et alors,
5: c'est pas parce qu'il y en a.
3: Ça,
5: c'est pas parce qu'il y en a beaucoup que c'est pas bon. Regarde les chihuahuas, il y en a pas beaucoup, ils sont tous moches.
4: Non mais
3: ils sont pas faits sur place.
4: C'est juste que ça marche. Chaque boulanger fait son pain. Lui, voilà. Il a une franchise en quelque sorte, vous voyez. Et c'est ça qui a fait de lui un milliardaire. Je trouve que ce papier vraiment est intéressant parce que c'est un homme qui n'avait jamais été pris en photo. C'est la première fois de sa vie qu'il rencontrait un journaliste. Toute photographie de lui était interdite jusqu'à présent. On demande même au journaliste d'éteindre son téléphone mobile pendant l'entretien. Il n'a pas de page Wikipédia. Il n'avait jamais donné d'interview, ni même à la presse locale La Provence ou Midi Libre, les journaux de sa région. Et là, Le Point a réussi enfin à interviewer ce nouveau milliardaire qui a fait fortune avec des baguettes de pain grâce au marketing. Pas parce que c'est du mauvais pain, parce que je vous dis, chaque baguette est faite dans chaque boulangerie.
3: Il faut les goûter. Hein.
4: À la sortie de la ville. Alors, je vous conseille d'y aller au dernier moment, parce que ça, j'ignorais aussi. Si vous y allez dans la dernière demi-heure de la fermeture, vous paierez la baguette à moitié prix.
3: Ben voilà.
1: Des lots.
4: C'est 50% moins cher sur tous les produits, 30 minutes avant la fermeture.
3: À la sortie.
10: À la sortie
3: des villes, avec l'essence, tu achètes de la baguette en même temps.
10: Mais non, mais tout le monde n'habite pas en centre-ville.
5: Qu'est-ce que tu racontes comme connerie?
10: En tout cas, il s'est fait beaucoup de blé avec son pain.
1: Exactement.
4: Ce que vous ignoriez, cher. Non, mais voilà pourquoi ce papier dans Le Point est vraiment passionnant. Je vais vous dire pourquoi. C'est que j'ignorais, c'est que tous les milliardaires investissent
3: dans la boulangerie.
4: Ouais, dans la baguette. Alors, écoutez, je vous invente pas le truc.
5: Il y a Elon Musk qui vient de racheter un Paul.
4: mais vous ne croyez pas ce qu'il vient dire. Ils sont tous fous de pain. Stéphane Courby, c'est un grand patron, Stéphane Courby, qui a plein de médias et tout ça. Eh bien, il a pris 30% du capital des boulangeries Ange. Il y a 265 boulangeries Ange. Et c'est le deuxième réseau national derrière Marie Blacher. Vous avez aussi le trio Xavier Niel, Pigas, Mathieu Pigas, ouais. Ça c'est aussi des grands, grands milliardaires.
3: Parce que les gens sont tellement pauvres qu'ils n'ont qu'ils disent pas à manger.
4: Et
3: mais non, mais...
4: Et ben, eux, ils ont racheté pareil des parts des boulangeries, 130 boulangeries. Louise, moi je connais pas ces boulangeries, ah, non, les boulangeries Louise, mais vous voyez ce qui veut dire en tout cas finable. Que les milliardaires investissent dans le pain.
5: Il y a Depardieu qui a investi dans la brioche dorée apparemment.
1: La Micaline.
4: Voilà, il a 781 boulangeries.
3: Ah là là, ouais.
4: Vous voyez, et la première boulangerie Marie Blachère a été inaugurée en 2004.
3: Ouais, c'est sûr qu'il ne doit même pas jamais manger son propre pain. Bon,
10: bah, allez, on va y aller ensemble voir.
11: Quoi, oui, moi, je suis d'accord, Rachel. On fait un petit voyage. Très bon. Voilà, moi, je veux rencontrer
10: dans
11: cette personne.
10: Dans le concret.
4: Écoutez, voilà. Si Monsieur Blachère nous entend, qui nous envoie une baguette?
11: Qui nous envoie une tartine
4: avec, avec un petit milliard.
11: Voilà.
4: Et on en dira le plus grand bien.
11: Voilà, exactement.
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4: Une question pour Loïc Lognon qui habite Saint-Jean-sur-Mayenne.
13: Non, bah c'est assez genré. C'est spécial. C'est un nom très genré quand même. Hein.
14: Ouais. Ah ouais.
13: Non,
14: mais tout le monde a rigolé.
15: Un nom de petites annonces.
13: Loïc Lognon.
15: Bonjour, je suis Loïc Lognon. Bonjour, je suis Patrick Lognon. Bonjour, je suis Véronique Lognon. Nous sommes là parce que nous avons un problème de patronymique. Nous aimerions changer notre nom de famille.
4: Le rang d'oignon.
15: On est tous. Bah, on est tous en rang, ouais.
16: Bonjour, je suis Jérôme Échalote. Je me sens un petit peu exclu.
14: Tu vois,
15: bonjour, je suis Jacqueline Haye et je sens mauvais. Bonjour, je suis Patrick Échalote. Et
4: bon, dites voilà. Monsieur Lognon qui nous écoute à Saint-Jean-sur-Mayenne.
13: Il doit se coller en ce moment, lui.
14: Je tiens à dire qu'il n'a pas écrit tout mon premier spectacle. Il y a beaucoup de choses qu'on n'a pas prises.
5: On voit les influences.
17: Non, mais on va finir par faire pleurer Monsieur Lognon.
14: Ah, c'est joli.
4: Oh, yeah.
17: Et voilà.
4: Alors, Monsieur Lognon espère un chèque RTL, à moins qu'il est dans le...
1: Ah bon, bon. Il le mérite.
4: Et la question concerne quelqu'un qui est mort de la peste à Saint-Malo. Oh, je vais même vous donner l'année. Hein. C'était le 1er septembre 1500.
14: Ah, c'est mon anniversaire, le 1er septembre.
4: Oui, mais là, c'est 1557.
1: Et mon neveu aussi, mais ouais. On l'embrasse.
14: Mais peut-être qu'on s'en bat les couilles, tout simplement.
4: Qui est mort de la peste à Saint-Malo le 1er septembre 1557?
15: C'était un romancier.
4: Non.
11: C'était un grand navigateur.
4: Oui.
11: Eh bien, c'était Christophe Colomb.
14: Pas du tout. Il est mort. Tu sais où il est mort, Christophe Colomb. Il est mort au Portugal.
11: Ah oui, c'est vrai. Alors, c'est Magellan.
4: Non.
13: Jean Bart.
14: Vasco de Gama.
4: Non.
13: Surcouf.
4: Il était né à Saint-Malo et il est mort à Saint-Malo, mais il est mort de la peste. Et c'est vrai qu'entre temps, il a pas mal voyagé, je dois reconnaître.
13: Olivier Carsozon.
14: Carsozon.
15: Il y a la peste, c'est sûr. Mais est-ce qu'il est dans des chansons traditionnelles?
4: Non,
15: vous savez,
4: non.
15: Souvent,
4: il est né à Saint-Malo.
14: Hugo Frey.
4: Non.
13: Alors, est-ce qu'il a découvert des trucs, notre navigateur?
4: Ah ben oui, bien sûr. C'est
1: un pays.
4: C'est le principe même d'un explorateur.
17: Alors, le capitaine Cook.
4: Ah non. Ah, il a même écrit ses récits qui ont été publiés. Et c'est vrai qu'il est mort de la peste. Le pauvre, c'est François Ier au départ hein, qui l'a fait voyager.
14: Ah, le capitaine Tracasse.
11: On l'appelait pas le commandant quelque chose?
4: Non.
14: Il a découvert un pays.
4: Ah, il a découvert un pays, oui.
14: Un continent.
11: Ah, oui. C'est un rapport avec la route du thé?
4: Pas du tout, non.
13: La route du café?
11: La route de la soie.
13: La route de la verveine?
15: Très français.
11: Non, la route de la soie.
15: Un Jean quelque chose?
4: Ah oui, c'est vrai que c'est un nom très français.
15: Un Jean.
4: Jean, non.
15: Non, enfin, un nom très...
4: Pensez à Jean Barre, peut-être.
15: Oui.
4: Mais c'est pas Jean Barre.
11: Oui, il a une particule, n'est-ce pas?
4: Non, madame. Non.
17: Je sais qui c'est. Le capitaine Haddock.
13: Oh, ah bah bien sûr. Ah oui, on part par là, d'accord.
15: Est-ce que vous pourriez nous donner ses initiales?
4: Ah sûrement pas, non.
13: On va trouver son prénom.
4: C'est peut-être
13: classique.
4: Les initiales les plus célèbres au monde.
14: Ah on connaît. Ah,
13: ouais. Caca.
11: Mais c'est quoi les initiales CD comme Christian Dior?
4: Ah je vous donnerai pas les initiales.
15: RF comme...
11: Est-ce que ce sont des... Mais oui.
13: Ah c'est JC, Jacques Cartier.
11: C'est Bébé...
4: Jacques Cartier. Bravo. La réponse de Florian Gazan.
15: Ça il est fort.
17: Et oui.
4: Jacques Cartier qui a découvert le Canada, évidemment.
15: Eh oui, oh là là.
4: Jacques Cartier.
18: Le J, ma belle-mère, elle appelait ça le Canada.
4: JC, c'est pas les initiales les plus connues au monde, bah JC, ouais. Jean-Claude.
15: Ah si.
4: JC.
15: Jésus-Christ.
4: Mais Jésus-Christ, vous en faites quoi de Jésus-Christ?
19: Mais est-ce que j'ai une tête à connaître Jésus-Christ? On s'en est débarrassé, il y a bien une raison.
13: Bah pourtant, il était des tiens. Hein.
15: C'est pas Jean-Claude. J'sais. Moi, je connais un Jean-Claude. C'est pour ça que ça m'a attrapé l'oreille. Je me suis dit, il parle de mon Jean-Claude, mais non.
19: Oui,
15: Jésus-Christ.
19: À Jean-Claude Van Damme, je comprenais pas JC.
4: Jacques Cartier, ah ouais, c'est quand même un explorateur.
18: Je l'avais pas du tout. Ah bah oui.

0: connu.
1: Ah ouais, il faisait des bagues, mais merveilleux.
0: Mais quand même, au Québec, quand vous allez au Québec, il y a des rues, tout des places. Tout s'appelle Jacques Cartier.
2: Oh, non, Jacques Cartier, je l'avais pas du tout.
0: Ah ben non, mais voyez qu'on apprend des choses.
2: On apprend beaucoup, oui. Mais je me trouve très, très. C'est vraiment, tu vois, dans les jeux, c'est vraiment les questions dures du le truc où on met les camemberts là.
1: Ah, le
2: trivial, c'est vraiment les questions dures, celle-là. C'est celle auquel on va.
3: Tu peux aller aux toilettes, Laurent?
0: Pourquoi vous me demandez
1: ça? Mais ça fait depuis le début qu'il nous explique qu'il a une toute petite vessie.
3: Mais pas du tout.
2: Moi, j'ai vu comme ça à personne.
4: Tu veux pas prendre une poche, non? J'ai une petite vessie, je vais aux toilettes. Mais c'est pas grave parce que quand Esteban s'en va.
2: Non, mais Jacques Cartier, Ellie, c'était super. Enfin, les questions sont hyper dures.
5: Mais non, Jacques Cartier.
4: Mais c'est pas les questions pour les matchs de foot de TF1. Non, quel est le nom de Zidane, tu vois? Même ça, tu sais pas répondre.
1: Mais non, mais t'as mal posé la question, Florian.
4: Quel est le nom de Zidane?
2: Non, mais mettez des questions plus récentes, sur la culture pop actuelle, peut-être.
0: Ah bah ça, si vous voulez, j'en ai aussi. Hein.
2: Ah ouais, parce que c'était dur, Jacques Cartier,
0: ah bah non, mais là, j'ai...
2: Ulysse, c'est dur.
0: Vous voulez des questions, on va dire, d'aujourd'hui?
4: Oui,
0: quoi.
4: On veut des questions d'aujourd'hui, Laurent, parce que je suis aux toilettes, mais je remplace Esteban, donc on peut continuer.
0: C'est vrai qu'il parle comme ça.
4: Oui, il parle un petit peu comme ça, comme
3: Simpson, un petit peu.
4: Un peu Simpson, mais au ralenti, il parle comme ça.
6: Très bien.
4: Je suis revenu avec ma capote sur la tête, vous avez vu? Mais je ne l'ai pas déplié.
1: Ah, il ne s'est pas fermé une porte.
2: Tu sais qu'en vrai, il est
0: pas fermé la porte, Esteban.
4: T'as pas tiré la chasse non plus.
2: J'ai pas tiré la chasse.
1: Est-ce que tu t'es lavé les mains?
4: Non plus. Non
6: oui,
4: plus.
6: La porte est
3: non, mais fallait faire hyper vite.
4: Mais oui, faut se dépêcher, j'ai pas terminé, j'en ai gardé pour tout à l'heure.
0: Dites, monsieur Esteban.
3: Oui, bonjour, plaît-il, Laurent.
0: On va pouvoir passer à. Vous auriez pu attendre la pub pour aller aux toilettes.
3: C'est vrai.
4: Oui, mais mon pantalon, il attendait pas, lui.
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0: Tout le monde connaît, évidemment,
3: oui.
0: Monsieur Pluchart, mais sous un autre nom. Hein. Ça, c'était son nom d'origine. Il a pris un nom d'artiste.
9: Ah, c'est pas Sinatra?
0: Non, c'est pas Frank Sinatra. Ben, vous croyez
9: c'est
0: pas
9: si... Mais c'est pas loin.
6: C'est pas épluché?
0: Non, monsieur Pluchart, il a quand même, justement, c'est pas Sinatra, mais il a quand même participé à plusieurs reprises au Ed Sullivan Show, qui était une émission
9: mythique.
0: Américaine mythique. Oui. Alors, il y a longtemps, hein, déjà, mais il était surnommé le bottin mondial de la chanson, monsieur Pluchart. Mais je vous demande évidemment sous quel nom connaît-on mieux cet artiste, artiste très souvent récompensé, qui a même animé des soirées à l'Empire State Building.
9: Des soirées quoi? Mais genre
10: d'origine française peut-être, mais qui avait un nom américain.
0: Ah non, non, il avait un nom bien français.
9: Mais quand vous dites des soirées, c'est genre un pot de départ en retraite?
0: Non, non, non, non, non, il était internationalement reconnu, et si j'en parle aujourd'hui, c'est parce qu'il y a une actualité plutôt triste qui le concerne indirectement, monsieur Pluchart. Alors ce que je peux vous dire en tout cas, c'est que son nom d'artiste, même si vous ne le connaissez pas, on va dire pour ses qualités artistiques, est resté dans une expression qu'on utilise encore parfois aujourd'hui.
10: De qui s'agit-il? Un artiste américain.
0: Ah non, français, français. Ah,
10: Maurice Chevalier.
0: Comment?
10: Maurice Chevalier.
0: Maurice Chevalier, non.
9: Est-ce que son nom, c'est juste un mot?
0: Oui, c'est juste
9: donc
0: un mot.
9: Donc c'est genre Zébulon ou...
0: Non, non. Un nom qui est un qualificatif et qui est souvent, quand on l'utilise dans une expression, on va dire l'inverse de ce que cela veut dire.
10: Aimable.
0: Aimable. Oui, oh. Bonne réponse de Bruno Solo.
1: Aimable et son orchestre.
0: Et oui, quand quelqu'un n'est pas aimable, on dit souvent, bah lui, c'est aimable et son orchestre. Et aimable était un grand, grand accordéoniste.
9: Ah, Adil, tu rattrapes.
10: On a perdu Adil Rami, là.
0: Vous connaissez pas aimable?
2: Pas, ni ça, ni l'expression, ni rien.
9: Eh ben, mange des carottes, connard. Ça rend aimable.
0: L'expression aimable et son orchestre, ça veut dire vraiment, t'es pas aimable. Et ça vient effectivement du chanteur aimable, dont le prénom était vraiment aimable. Il s'appelait Aimable Pluchart, et Aimable Pluchart a été un accordéoniste internationalement reconnu. Si je vous en parle, c'est parce que le dernier fabricant d'accordéons
6: a fermé ses portes à Tulle.
9: Mais non, François Hollande, il peut pas mettre des sous
0: en François Hollande, il avait essayé de mettre des sous à un moment donné, puis ça n'a rien donné. Les espoirs d'une percée sur le marché chinois ont été déçus.
9: Maintenant, ils jouent au tennis, ils peuvent pas.
0: Ben oui, parce que les Chinois, ils avaient bien aimé ça, l'accordéon, et ils ont même essayé de se diversifier dans l'harmonica, cette l'entreprise qui s'appelle Mogin. Hein, c'est une famille corrézienne à Tulle. Les frères Jean-Antoine et Robert Mogin ont fermé des...
10: Mon Dieu, mais comment ils vont faire les gens qui jouent de l'accordéon maintenant?
9: Il n'y a plus personne qui joue
2: dans les métros.
0: Et ben justement, on les fabrique en Chine maintenant.
10: Oh, quelle horreur. Ah, bah, oui. Ah, bah, oui. Sur la muraille.
9: Il t'a jamais dit Mbappé, ça?
2: Non, jamais, non.
9: Je vois bien dire ça, Mbappé, pourtant.
0: Dire quoi?
9: Oh, l'autre, Deschamps, il fait la gueule, on dirait aimable et son orchestre.
10: Mais parce que
9: Adil Rami, raison, il fait contre, jamais la gueule. C'est tellement d'actualité comme
0: expression. Mais c'est une vieille expression, je
9: oui, mais bah, alors, oui, mais il est pas vieux, Adil, on dirait pas comme ça, il a juste 80
2: ans. Bon, alors, monsieur Plouchard, là.
0: Monsieur Rami, rassurez-moi, vous voyez quand même ce que c'est qu'un accordéon.
2: Non, mais ça, oui.
0: Ah, bon, très bien.
2: Oui, machin, ok, d'accord.
10: Ça, c'est plus une guimbarde.
0: Mais c'est normal que vous connaissez pas monsieur aimable, parce que pour les footballeurs, il y a corner.
10: Oh oui. Oh là là là là là là. Et même celle-là, faut lui expliquer. Et même celle-là, il ne l'a pas.
2: Mais si on joue à ce jeu-là, on va jamais avancer dans l'émission.
0: Il y a corner, il y a Yvette Horner. Il y a corner.
10: Yvette Horner.
9: Oh là là.
10: Essaye de faire un truc avec Verschuren pour voir. Il a dit très fort.
0: Yvette Horner, la sœur de Tina Turner. Ok.
10: Non mais Yvette Horner.
2: Non, mais si. Non mais attends, et penalty, à quoi? Il y a un rapport avec les penalty?
0: Pas du tout. Non, okay.
9: Non, si, si, René Coty. Faites un jeu de mots avec René Coty, patron, il va comprendre.
0: Non mais c'est vrai qu'Yvette Horner, même. Vous voyez, même.
9: Elle a disparu.
2: Vous voulez pas qu'on fasse un jour les grosses têtes mais qu'avec des footballeurs?
0: Chiche, vous amenez
10: ce
0: vos
10: serait
0: copains.
10: Que du mime, tu sais, ce serait que du mime, il n'y aurait pas une parole.
0: Amenez Griezmann quand même, qu'il n'y a rien qui sache deux, trois trucs.
6: Ouais, mais vous verriez le public.
2: Est-ce que vous savez c'est qui le plus diplômé de l'équipe de France?
0: Non, allez-y.
9: Oui, c'est Pavard.
2: Non.
6: Maradona.
2: Griezmann. Allez, je prends la place de Laurent Routier. Démerdez-vous maintenant.
0: Allez, attendez.
10: Il joue en ce moment? Il joue dans l'équipe de France? Il est titulaire?
0: Pendant la Coupe du Monde 98, vous voulez dire?
2: Non.
0: 2018?
2: Ah. Il y était.
9: Varane?
2: Non.
6: Carambeu?
2: Non.
0: Garambeu, il était plus là en 2018.
9: N'Golo Kanté.
2: C'est vrai que votre position, elle est bien.
0: Il est génial.
6: Et faut que tu nous donnes des indices.
0: Attendez.
2: Mais là, c'est trop facile.
0: Pavard, non.
9: Rabiot.
0: Pavard, non. Un des frères.
10: Samir Nasri.
0: Un des frères Hernandez. Non.
9: Ben Yedder.
2: Bon, on donnera 300 euros à un autre buteur.
9: Attends, il était titulaire ou pas? Pas vraiment. Ah, c'est pas évident.
2: Ouais, quand même, c'est un buteur. Allez.
9: C'est un buteur?
10: Ah, c'est un team. Ben Arfa.
2: Non, il jouait pas en 2018.
6: Mbappé,
9: Griezmann.
6: Mbappé.
2: Non.
9: Un buteur.
0: Un buteur.
10: D'origine. Hein?
2: Assez gaillard.
9: Costaud. Ah, un black.
2: Olivier Giroud.
9: Ah, Olivier Giroud.
0: Ah, c'est Giroud le plus diplômé?
2: Ouais.
0: Ah, bah.
9: Mais quoi, en théologie, il est
2: pas. Ça, je sais pas maintenant.
6: Il a fait un CAP quoi?
10: Ah oui, mais c'est lui qui t'a dit, tu l'as cru, quoi.
9: Hé, Adil. Adil.
0: Je sais pas si c'est le plus diplômé, mais c'est le plus menteur.
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0: Une question d'actualité pour Sabine Gontier, qui habite Aix-en-Provence. Qu'est-ce qu'on devrait normalement bientôt tous appeler Barat?
5: Marat?
0: Barat.
10: Barat. Ah, Barat. Barat. Ah, bah, est-ce que c'est le beurre?
0: Non.
2: La Barat.
5: Et vous l'écrivez avec deux T, Barat?
0: Ça c'est clair. Ah, vous voulez vraiment
5: l'orthographe? Parce que la barate, qui est l'instrument qui sert effectivement à faire le beurre, à transformer le lait en beurre, c'est une barate.
0: B-A-R-A-D-T-E.
5: C'est un objet?
0: Mais là, pas du tout. Là, mon barate à moi s'écrit B-H-A-R-A-T.
5: Est-ce que c'est le nom d'un club de foot?
0: Pas du tout.
11: C'est une personne?
0: Non, ce n'est pas une personne.
11: C'est une chose qui arrive à la mode.
0: C'est très sérieux et très important ce que je vous dis là.
5: Est-ce que c'est un village ou une ville qui aurait changé de nom?
0: Oh, c'est mieux que ça, monsieur.
2: C'est un pays. Un pays,
0: oui.
5: Ah, c'est un pays qui change de nom.
12: Ah, bah, c'est l'Inde!
0: C'est l'Inde! Bonne réponse de Christine, bravo!
12: Eh ben, ça va s'appeler l'Inde.
0: Non, ça va
12: s'appeler Barat.
0: Voilà, exactement.
12: Ah bon? Comme la Birmanie s'est appelée le Myanmar. Maintenant,
11: on va changer de nom en Inde.
12: On va aller à Barat.
0: Les autorités indiennes, en tout cas, c'est le Premier ministre indien, Monsieur Modi, Narendra Modi, c'est le nom du Premier ministre indien, envisagent d'abandonner l'utilisation officielle du nom anglais de leur pays.
5: India.
0: Oui, parce que India, ça vient d'Angleterre, évidemment. Et quand même, depuis leur indépendance, ils se disent, ce serait peut-être bien qu'on reprenne notre nom, il serait temps. Mmh. Et effectivement, ils envisagent de changer India pour Bharat, un mot qui remonte aux anciens textes hindous qui datent d'avant la colonisation britannique.
11: Donc on va les appeler les Bharatiens.
5: Du coup, si on veut aller en Inde, il faut se dépêcher.
0: Oui.
5: Ah oui.
12: Non, mais il y a...
0: Mais vous avez vu quand même que la communauté indienne partout dans le monde prend une importance bien... sont vraiment ce qu'on appelle des pays émergents qui sont en train de prendre la place de tous les pays. Le premier ministre...
12: Narendra Modi.
0: Britannique
11: indien.
0: Indien. Ah non, mais ils sont le maire de Londres est indien. Mais... Chez les républicains aux États-Unis, parmi les candidats, candidat républicain, mais... Trump n'était pas là au fameux débat des primaires, il y a déjà eu un débat, mais le candidat qui s'est fait le plus remarquer aux États-Unis parmi les républicains, donc pourtant conservateur, c'est aussi un Indien. Ouais. Qui est, enfin, un Indien, pas...
11: Oui, pas un Indien d'Amérique.
5: Un Indien redoutable.
2: Un Bharat.
0: C'est justement
13: mais
0: ça.
13: Mais ils vont s'appeler Bharatin, maintenant.
12: Oui.
13: Mais non, mais c'est quoi leur nouveau nom?
0: En politique, ils ont encore plus de chances de réussir.
13: Ils vont s'appeler des Bharatins.
0: Mais en tout cas, c'est
11: en
0: vrai.
11: En plus, ils sont beaux.
0: Ah oui, moi aussi, je trouve.
11: Ah ouais. Ah,
13: oui. Tous,
11: ah
13: bah oui, parce qu'ils sont beaucoup, hein.
11: Pas tous, non, pas tous, mais moi j'aime bien.
12: Mais oui, lui, Laurent, il était tombé amoureux d'un Indien.
0: Ah bon?
2: Je t'ai croisé une petite période avec un Indien, Laurent.
0: Ah oui, c'est vrai.
2: Il était tellement beau, même moi j'avais envie de me le faire, alors. Je te dis, j'étais prêt à passer le cap. Ils ont une beauté.
12: Ah oui, il était beau, ton Indien.
2: Il était plus beau que n'importe quelle femme sur la planète. Une beauté, des cheveux longs. Il courait comme ça, putain.
11: C'est vrai, mais il était bête.
12: Et qu'est-ce qu'il est devenu?
2: Ah non, non, mais une beauté, non. Le mec. Karine Le Marchand, c'est un boudin à côté. Je peux pas vous dire mieux.
5: Mais alors, pour compléter la vie, c'est vrai que chez les, comment on les appelle, les baratins, enfin, en Inde.
11: Les baratins.
5: Il y a de très belles, les hommes, je sais pas, mais chez les filles, il y a des filles sublimes.
0: Ah oui.
5: Mais quand elles sont moches, elles sont vraiment.
12: Oh, mais c'est con. Oh,
11: alors que chez nous, les Françaises, pas du tout.
13: T'as jamais regardé l'émission de Karine, hein.
5: C'est un peu partout pareil.
0: C'est cliché sur les pays. Et alors, c'est d'une débilité. Il y a des gens beaux. Et
12: bah
0: moche
12: oui, partout.
0: Dans tous les pays.
2: Sauf en Belgique.
0: C'est vrai, c'est ce que je voulais dire. C'est vrai que j'ai jamais vu un beau Belge.
2: Non, non, c'est pas vrai. Je vais me faire insulter. C'est vraiment pour la manne. Hein.
12: J'ai jamais vu un beau Belge. N'importe quoi.
2: En plus, ce qui est bien avec les Belges, c'est que tu peux coucher avec eux une fois.
0: On s'est éloigné de l'Inde, là. Vraiment.
11: Ouais, c'est vrai.
0: Vraiment, moi, je suis en train de vous annoncer un truc.
5: Tu te rends compte, moi, je me fais insulter parce que je dis qu'en Inde, il y a des filles, il y a des belles et des moches.
2: On peut plus
5: on
2: dire
5: insulte
2: ça.
5: Mon peuple entier.
2: Mais c'est parce que tu l'as bien cherché.
0: Non mais écoutez, je suis en train de vous donner...
11: Plastique Bertrand, il était beau.
0: Je suis en train de vous donner une info essentielle.
5: Il est très siliconé.
0: C'est-à-dire que l'Inde va peut-être s'appeler désormais Bharat, parce que le gouvernement indien a décidé pour toujours d'oublier la colonisation britannique. C'est pas une petite info quand même, vous voyez. Donc retenez-la quand même, plutôt que de me raconter vos histoires.
12: Bah retenez-la.
13: Mais ça veut dire que tous les globes qu'on a chez nous, qu'on a achetés là, les globes en plastique, il n'y en a plus un de valable.
2: Ah, merde.
13: Va falloir tout refaire.
0: En tout cas, l'Inde, désormais, dans beaucoup dans beaucoup de documents officiels, s'appelle déjà Bharat.
11: Ah ouais.
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0: Et vous connaissez Monsieur Bloxo, Jérémy?
13: Bien sûr, moi j'avais vu des interviews déjà. C'est comme ça que vous avez été très très connu, je veux dire.
5: C'est par Guillaume Play. Hein.
11: Mais moi je m'endors avec lui.
0: Comment ça?
11: J'écoute, je regarde les vidéos. Moi j'adore les trucs de serial killer. Et
13: tout ça. Super. Hein. Ouais. Tu vas bien, toi?
0: Et vous, Constance, vous connaissiez aussi?
11: Mais je m'endors avec lui aussi.
13: Voilà.
11: Il y a vraiment des grosses ondes sexuelles par ici.
16: Laurent? Oui. Moi, ça fait longtemps que je suis pas venu. C'est pas en direct, l'émission.
0: Non, non.
16: Parce que la voix off, au début, elle dit on est ensemble jusqu'à 18h. Oui. Moi, je serais barré avant, hein.
0: Non, je vous rassure. Et d'ailleurs, pour équilibrer l'âge moyen de l'émission, nous recevrons Michel Drucker comme invité à la fin de l'émission pour son nouveau livre. Mais on va commencer, tradition oblige, vous allez voir, les choses n'ont pas changé ici, par une première citation. La voici, c'est pour monsieur Paul Soulomiac, qui habite Faux en Dordogne, qui a dit, les gens qui sont myopes d'un œil, presbytes de l'autre, et qui louchent en plus sont impardonnables de ne pas voir ce qui se passe autour d'eux.
16: Ah, c'est Afflelou ?
0: Non, c'est pas Afflelou.
13: C'est mort, ça ?
0: Oui, c'est mort.
11: Pierre Desproges.
0: Pas Pierre Desproges.
11: C'est français ?
13: Pierre Dac.
0: Pierre Dac, bonne réponse de Jérémy Ferrand.
17: Laurent.
0: Oui.
17: Jérémy met les pieds sur sa chaise.
0: Et oui, il est en train de faire ses lacets.
18: Il est en train de refermer la
19: lacets. Ah, il refait ses lacets 20 fois par jour.
18: Là, j'ai des petits tocs.
20: Pierre Dac.
0: Pourquoi il refait ses lacets 20 fois?
19: Parce qu'il a besoin que ses pieds soient comprimés. Ouais, je crois qu'il a peur d'avoir des varices ou je sais pas.
18: Je sais, hyper fort, mais
19: il refait, même sur scène, il remet, on a des chaussures à scratch sur scène, il les remet 10 fois par
0: comme
19: spectacle.
0: Michel Drucker. Parce que c'est les vieux qui ont des chaussures à scratch.
18: Mais là, c'est pour aller vite pour les changements de costume.
20: On a des gros changements de costume.
0: Parce que c'est vrai que maintenant que vous êtes tous les trois sur scène à travers la France et le monde, même disons-le carrément, vous devez vous connaître par cœur toutes les petites habitudes des uns et des autres.
18: On s'entend beaucoup moins bien depuis qu'on se fréquente beaucoup.
0: Quel est le pire défaut de vous trois?
18: On a des défauts différents.
19: Mais Arnaud, il commence à faire un truc qui exaspère Jérémy, c'est assez savoureux à regarder, c'est quand Arnaud s'assoit, il fait de plus en plus de bruits d'effort pour s'asseoir.
18: C'est insupportable.
19: Et des bruits de.
18: Il boit une tasse de café, comme ça, il boit une gorgée, il fait. Attends, on dirait que t'es en train de te faire sucer, tu viens de boire un truc au café. C'est pas possible. Et tout des bruits
0: là,
18: comme ça.
0: L'un n'empêche pas l'autre. Une autre citation pour Nathalie Valade, qui habite Ussel, c'est en Corrèze, qui a dit, oh, ça c'est un grand classique. À 20 ans, t'es fraîche comme la rosée du matin, à 35, comme la bouteille de rosée.
19: C'est Florence Foresti.
0: Florence Foresti, bonne réponse. Ah, j'aime bien celle-ci pour monsieur Louis Landreau, qui habite hier, qui a dit, j'ai demandé à ma femme de noter mes performances sexuelles sur une échelle de 1 à 10. Elle m'a répondu, je suis pas très doué pour les fractions.
18: Sacha Guitry?
0: Non, pas Sacha. Ah, mais il sera content que vous le compariez à Sacha Guitry.
18: Ah bon, il est vivant?
0: Il est vivant, oui.
17: Rocco Siffredi.
0: Rocco Siffredi, non.
18: Olivier de Benoît.
0: Qui a dit ça?
18: C'est moi.
0: C'est Olivier de Benoît. Bonne réponse de Jérémy Ferrari. Ah, j'aime bien celle-ci aussi pour Jean-Luc Monat, qui habite Pau, qui a dit « Depuis que j'ai divorcé, je suis heureuse, je peux enfin porter des talons. »
17: Anne Roumanoff.
0: Non, alors là, il faut expliquer, évidemment.
18: C'est pas Arnaud de sa mère qui a dit ça.
0: Ah, pourquoi ça...
18: Bah, parce qu'il en
20: parle. Bah, parce qu'il a eu deux divorces, hein, Laurent, quand même. Deux divorces et que je porte beaucoup de talons sur scène.
0: Là, c'est une femme qui
18: Adriana
0: dit ça.
18: Adriana Carambeu, non?
0: Non, Adriana Carambeu, ouais, non. Bah, son mec était grand aussi.
21: Non, Carla Bruni.
17: Carla Bruni, oui.
21: Bah non, elle est toujours... Avec un nain, la Bruni.
18: C'est quelqu'un qui en plus. Et un nain lesté maintenant.
21: Oui, en plus. Ouais.
18: Vous avez fait son jogging. Il a vraiment la patte qui traîne, quoi. La patte droite qui traîne.
20: On a l'impression qu'il s'est chié dessus. Hein. C'est horrible. Ah non, mais la démarche, il est vite. On a l'impression qu'il court sur des nénuphars.
19: Vous êtes salaud. Si ça se trouve, vous l'avez vu, il venait de courir 30 bornes et
20: non,
19: tout.
20: Non, non, non, non. Non, non, il allait vers le bois, là. Il démarrait. Là. Il était à froid. C'est un enfer. Oh, là,
19: j'essaie de trouver des circonstances atténuantes.
18: C'est qu'Arnaud a fait le marathon, là, de Paris. Là.
0: Ah, c'est pas vrai. Vous avez fait le marathon de Paris.
20: Il a fait un score incroyable.
0: Qu'est-ce que vous avez fait comme score?
19: 3h18, Laurent.
20: Bravo!
17: Bravo!
20: Énorme!
18: C'est un très joli score. Hein. Ça paraît long, mais c'est un vrai beau score.
0: Johan Rioux l'a fait aussi, hein, je vous signale.
19: Oui, il est arrivé. Il est arrivé, là?
0: Pas cette année.
19: Ah oui.
20: Ah, il arrive pas cette année, c'est non, ça. Il arrive l'année prochaine.
0: Ce que je veux dire, il a fait pas celui de Paris, il a fait celui de New York.
18: Voilà. Oui, attendez, il le fait en marchant, il le fait en 7 heures.
0: Ah oui.
18: Bah. Et il en a refait en 7 heures. Et ce qui est super, j'ai entendu l'émission, il en parle. Il dit, ah, mais je l'ai fait en 7 heures, je l'ai fait en marchant.
20: Mais pourquoi il roule pas?
18: Mais non, mais. Et il dit, mais c'est super, 7 heures, ça te permet de te remettre en question, de voir tout ce que tu dois améliorer. Et il en refait un an après, il en refait un même, et il le refait en 7 heures.
17: Mais pourquoi t'es énervé comme ça?
20: Ah non.
17: Ça change quoi dans ta vie, ce mec de marché?
20: Il n'est pas énervé, il est juste à jeun depuis 7 ans.
0: Bon, dites ma femme,
17: c'est une Française.
0: C'est pas ma femme. Remarquez qu'elle soit très jolie, je dirais pas forcément non à cette femme.
19: Elle est française.
0: Un peu refaite, mais jolie quand même.
17: Nicole Kidman.
0: Nicole Kidman, bonne réponse.
17: Il y avait un bel indice.
0: Un peu refaite. Eh oui, avec Tom Cruise, évidemment, elle n'avait pas le droit de porter des talons parce qu'il était trop petit par rapport à elle. Bravo Constance, c'est une excellente réponse. J'ai encore une dernière petite citation. Vous voulez bien pour la route avant qu'on passe aux choses sérieuses? Je l'aime bien, celle-là aussi, mais je suis pas sûr que vous connaissiez l'auteur qui a dit J'ai été sur plus de genoux qu'une serviette de table.
3: C'est un nain?
0: Mais effectivement, c'était une femme qui avait une réputation
20: sulfureuse.
0: Sulfureuse. Voilà.
20: Décédée, si j'ai bien compris.
0: Ah bah décédée, oui.
3: Ah, tu dois connaître.
20: Française? Bah non, pas nécessairement.
0: Pas française. Non.
3: Régine?
0: Non, pas Régine. Non, bah Régine.
3: Régine. Bah, sur des genoux.
20: Oui, oui, bah, les gens sont parmi.
3: Sur des genoux. Hein.
20: Bah Sarkozy, hein, t'as vu comment il court. Hein.
4: Régine, tu la fais pas sauter sur tes genoux. Hein.
0: J'ai été sur plus de genoux qu'une serviette de table.
3: Miss Tinguette ?
0: Non, non, c'est une actrice américaine qui est morte à Los Angeles en 1980 et qui était réputée pour sa forte poitrine, son corps galbé et ses nombreux maris, évidemment.
3: Bah oui, la Goulue.
0: La Goulue, non, non, une américaine. Qui porte un nom de point cardinal, si je peux vous aider, vous voyez.
4: Genre Nord, Ouest.
3: West.
4: Kenny West.
3: Kenny West.
0: Non, mais... C'est pas Kenny, mais c'est West.
3: Mais oui, c'est West.
4: Bah, Madame West, bonne réponse.
0: Notable. Comment vous dites ?
4: Madame West.
0: Bonne réponse de Jérémy Ferrari. Mae West.
3: Mae West.
0: Mae West. C'était trouvable, hein, quand même.
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0: Comment s'appelle la galaxie

0: Comment s'appelle la galaxie la plus proche de la Voie lactée?
1: Proxima du Centaure?
0: Non.
1: Ah non.
2: Orion?
0: Orion, non.
1: La
0: non.
1: galaxie la plus...
0: Galaxie. Oui, la galaxie.
1: Andromède?
0: Pardon.
1: Andromède?
0: Eh ben voilà, là vous avez la réponse. La galaxie d'Andromède. C'est bien, mon petit Paul. Vous voyez, quand vous voulez.
3: Hein. Oui, bah oui. Le, bah oui, le temps que je remette mes neurones.
0: Au lieu de faire votre ronchon dans votre coin.
3: Mais je fais pas mon ronchon du tout.
1: Pas le moins du monde, monsieur Riquet.
0: Eh bien, justement, restons dans le même domaine. Pour Christophe Stéphanie, qui habite dans l'Orne, qui a donné le nom de Cosmos à l'univers?
4: Les Bogdanov?
0: Non.
2: C'est un dieu, c'est un dieu grec.
1: Ça, c'est vieux, ça?
0: Ah, c'est assez vieux, oui.
1: C'est Eratos. Non.
0: Alors, qui a donné le nom de Cosmos?
1: Hipparque.
0: Comment vous dites?
1: Hipparque.
0: Non, non, non, Hipparque, où il veut sa voiture, mais c'est pas lui.
5: Moi, je connais que la marque de chaussures.
6: Galilée.
0: Ah, c'est une marque de chaussures?
5: Oui, c'est une marque de chaussures.
1: Oui, et Tam aussi, c'est une marque de chaussures. Etam, Célio, Jules, il y en a plein.
5: Mais vous avez dit qu'il fallait pas sortir de sa catégorie. Bon, bah, je
1: ne
5: vous aime pas.
0: Mais vous
5: le faites. Non, mais tu peux essayer.
0: Non mais vous êtes très bien Sylvie, moi je vous adore, hein, vous savez.
1: Merci. Ouais, vous aussi.
0: Non, non, vous êtes marrante, vous êtes sexy.
5: Mais je suis conne, voilà.
1: C'est Archimède.
0: Pardon.
1: Archimède.
0: Archimède, non.
5: Non, est-ce que c'est dans, faut regarder dans la mythologie.
0: Oui. Ah bah, la mythologie, non, parce non, que c'est ça, quelqu'un qui existe, voyez-vous. Ah
1: bon,
0: bah,
1: il a vécu
5: d'accord,
1: quand lui.
5: Une il question, a... l'autre, elle raconte que des conneries, vous dites que c'est adorable,
4: c'est pas
5: sexy,
4: Einstein.
5: Très drôle. Je pose une question naïve, mais qui peut avoir son petit sens? Et là, bah, pas du tout, Isabelle, c'est quand même quelqu'un qui existe.

0: Du grec ancien, vous voyez.
1: C'est pas Homère,
0: non? Homère,
2: C'est pas Homère. Simpson.
3: Lui, c'est plutôt l'Iliade et l'Odyssée.
0: Ah, vous voulez que je vous donne les dates?
3: Non, mais le siècle, au moins.
2: Le siècle. Bah,
0: il est né aux environs de 580 ans avant Jésus-Christ.
3: Ah, c'est Démocrite. Ah.
0: Non. Et il est mort vers 495 avant Jésus-Christ.
2: Ouh là, ouais.
3: C'est pas Démocrite.
0: Bah, c'est pas Démocrite.
3: C'est pas le Cip.
0: Pardon?
3: Le Cip.
0: Le Slip, non.
3: Non, le Cip.
2: C'est pas si vieux.
3: C'est Héraclite.
0: Ah non, vous me l'avez déjà dit deux fois.
3: Non,
4: on le connaît. Vous pensez qu'on le connaît?
0: Ah, vous le connaissez tous.
1: Platon.
0: Et c'est lui qui a inventé le mot cosmos.
3: Pythagore.
0: Pythagore. Oh, oui. Bonne réponse de Paul Aïcarat. Dieu sait, alors vraiment que aujourd'hui on est solidaires, Isabelle et moi, on se comprend. Il suffit qu'on se regarde et
3: que vous l'agaciez.
1: Ça cache quelque chose. Fais gaffe.
5: Non mais je sais, la vanne va arriver tout à l'heure. Mais je sais pas
3: que la pomme va arriver.
0: Mais non.
2: On est avec toi, Isabelle. T'es pas toute seule pour les fêtes.
1: Ça sent le retour de bâton, merdeux.
2: Il est fou ce mec, hein. Mais complètement bourré. Bélamy, il est bourré. Il arrive bourré sur le plateau.
3: Putain,
2: on croit que c'est un verre d'eau, mais c'est de la vodka.
3: Bélamy, il ressemble à Hemingway a pris une cuite, quoi. C'est incroyable. Putain, il est rouge, mais c'est grave.
4: Non, il est pas.
6: C'est les idées.
1: Le vieil homme et la mère. Le vieil homme et ma mère.
3: Le vieil homme et sa mère.
4: Il a lâché tout.
1: Il a lâché.
4: Mais c'est vrai, hein.
6: Non, mais il a fait des UV, c'est pour ça.
1: J'ai envie de pisser et je suis vieux et malade.
0: Mais... c'est pour ça qu'il est rouge. Il se retient.
6: Desserre l'écharpe.
0: Ben, vous savez quoi? Vous allez peut-être profiter alors des infos. Pardon, oui. Pour les journalistes qui va nous donner les infos à 17h.
1: Je peux.
0: Ah ben, au minute.
4: Mais ici, il a envie.
0: Quoi,
4: mais tu es à côté, ça va être trop tard, je ne veux pas. Laissez-le partir.
0: Tous ensemble.
1: Ah non, ça c'est dégoûtant.
6: Jean-Phil, mets-lui le petit doigt dans l'eau.
1: J'entends rien.
0: Qu'est-ce que vous dites?
6: Faut mettre le petit doigt dans le verre. Jean-Phil, mets-lui son petit doigt
2: dans
6: le verre.
2: Comment ça?
6: Vous
1: me mettez le petit doigt nulle part.
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0: Mercredi dernier, on a pu voir le célèbre joueur argentin, ex-joueur du Paris Saint-Germain, qui joue, ça peut vous aider peut-être, qui joue à l'Inter Miami aujourd'hui. Eh oui. Et on a vu Lionel Messi appuyer sur un bouton avec un ballon. Mais pour faire quoi?
4: Appeler l'ascenseur,
0: non.
4: Pour une association, non. C'est lancer un événement?
0: Oui, en quelque sorte,
1: c'est
0: on peut le dire.
1: Un buzzer,
0: c'était une forme de buzzer. D'habitude, ça se fait plus, j'ai envie de dire, plus naturellement, plus simplement.
4: Là,
0: un peu plus compliqué.
1: Une inauguration,
0: on peut dire.
2: C'est pas les JMJ?
0: Les JMJ, c'est quoi ça, les JMJ?
2: Les Journées Mondiales de la Jeunesse.
0: Ah non.
4: Est-ce que
5: c'est le pape, là?
4: Attends, ça se passe à Miami.
6: C'est un stade?
0: Quoi?
6: L'inauguration d'un stade?
0: Un stade, non.
2: Un parc d'attractions?
0: Un parc d'attractions, on se rapproche. Une plage, on se rapproche.
1: Un parc d'attractions sur une plage.
0: On se rapproche encore
6: un
0: plus.
6: Festival, Santa Monica Clarica,
0: un festival, non.
4: Qu'est-ce qui nous manque? Le nom du parc ou la
0: désignation?
4: C'est
0: pas un concept. C'est pas un parc.
2: Un golf.
4: Un musée.
0: Mais on se rapproche.
1: Il y a des toboggans?
0: Il y a des toboggans.
2: Un aquapark, oui.
4: Non, mais il n'y a pas le mot parc dedans.
0: Non, il n'y a pas le mot parc.
1: Il y a le mot land?
0: Non plus.
2: Mais il y a quoi alors?
4: Il y a à quoi?
0: Ah non, mais vous avez sûrement vu ça.
2: Un centre de rétention?
0: Non. Vous avez sûrement vu ça dans les journaux et c'est vrai qu'on ignore. Voilà, la preuve, je l'ai appris ce matin dans le Figaro Économique. Que c'était Lionel Messi qui avait inauguré avec un ballon en appuyant sur un bouton.
2: Est-ce que c'est logique que ce soit lui? Genre c'est un combat qui...
0: Non, j'imagine que c'est parce que ça se passait à Miami qu'ils l'ont pris lui. Mais
4: c'est un genre de Fashion Week?
0: Non, la Fashion Week, non.
4: Des toboggans?
1: Mais les toboggans.
4: On sait pas. Hein.
0: Il y a des toboggans.
4: Il y a de l'eau.
0: Il y a de l'eau, oui.
4: Bah, c'est au bord de la mer. C'est pour les enfants et les grands?
0: Les enfants, mais aussi les adultes.
4: D'accord.
2: C'est un cinéma?
0: Il y a ça aussi.
4: C'est un genre d'aquaboulevard?
1: Un centre commercial?
0: Centre commercial, il y a ça aussi.
4: Un aquarium géant.
1: Un hôtel.
2: Mais c'est une ville, tout simplement. Ville. C'est une nouvelle ville.
0: Alors oui, mais c'est quoi précisément?
4: Une nouvelle ville, non. Un mall, une tour.
0: Non, un mall, une tour. Une tour mall non plus.
4: Un Messi City.
1: Un aéroport.
0: Non plus.
2: Mais qu'est-ce que c'est que ça?
0: Ah ben oui, mais vous êtes très loin.
4: À Miami.
0: Et c'est pourtant très facile et ça... prouve aussi que vous n'avez pas suivi l'actualité. On a vu les images partout, ça fait peur.
1: Ah oui, je sais, un bateau géant.
4: Oui, le bateau.
1: Le Pacifique.
0: Bonne réponse de Romane Dauduit et de Michel Bernier.
4: Oui.
8: espèce d'immeuble incroyable.
0: Le nouveau,
9: c'est monstrueux.
0: Le nouveau plus

0: grand paquebot du monde.
1: Et tient, d'ailleurs.
2: Il y a 7 piscines, 20 restaurants,
0: une quarantaine de bars et restaurants, 7600 passagers à bord.
3: C'est un cauchemar.
0: 20 ponts, 2800 cabines.
2: Il y a un casino aussi.
0: Des toboggans, des cinémas, un casino.
1: On sort plus du bateau, on va même pas voir la mer. Hein.
4: Non. T'as pas besoin.
1: Tu sors même pas sur le pont, tu restes dans le bateau en fait.
0: Et en tout cas, c'est bien Lionel Messi qui est en appuyant. Alors qu'est-ce qui s'est passé en fait? Il a pris un ballon, avec le ballon il a appuyé sur le bouton, ça a déclenché tout un mécanisme.
1: Avec le toboggan?
0: Qui fait que là, il y a une bouteille de champagne qui est allée s'écraser. Ah.
1: Comme dans Pouic Pouic. Et le bateau, il a coulé. Oh merde.
0: C'est pas dans Pouic Pouic.
1: Le petit baigneur. Oh,
5: mais c'est la fameuse bouteille à la mer.
4: Vous connaissez la définition de la croisière?
0: Allez-y.
4: C'est le moyen le plus cher et le plus lent pour aller d'un endroit où on s'emmerde à un endroit où on n'a rien à faire.
0: Une question pour Nicolas Servier qui nous emmène au Royaume-Uni puisque Boris Johnson
6: est une quarantaine.
0: Pardon.
6: Faut pas y aller, il y a une quarantaine.
0: Ah ben écoutez, je sais pas s'il y a une quarantaine. Moi j'en ai que 14 puisque je vais vous parler des premiers ministres qu'a connu la reine d'Angleterre. Elle a connu 14 premiers ministres différents, la reine d'Angleterre, jusqu'à l'actuel, hein, Boris Johnson. Je vais vous demander de m'en citer 7. Pouvez-vous me citer
7: Churchill.
0: Alors, oula, malheureux.
7: Winston Churchill.
0: N'allez pas trop vite. Alors, Winston Churchill, ça m'en fait.
7: Margaret Thatcher.
0: Alors, Margaret Thatcher, ça m'en fait.
8: Tony Blair.
1: John Major.
0: Bravo. Edward.
1: Simpson.
0: Comment vous connaissez Edward Is, vous, monsieur Junio?
7: Parce qu'elle est cultivée.
1: Wilson aussi.
0: Harold Wilson. Ouais. Bravo, ça en fait.
2: Blair.
7: John Major.
1: Blair.
0: Oui, bravo. Blair. John Major, ouais. Il vous en manque un.
2: Il y a pas eu un Chamberlain?
0: Chamberlain, non.
2: Theresa May.
0: Ah bah ça en fait 7. Bravo. Et vous auriez pu me dire David Cameron aussi quand même, ou Gordon Brown.
7: Oui, vous voyez. Bah ça n'a pas venu dans la mémoire.
0: Ou James Callaghan aussi fut.
6: Ah j'avais oublié.
0: Au 10 Downing Street, James Callaghan. Et puis vous donnez ceux qui manquent, moins connus peut-être, Anthony Eden, Harold Macmillan et Alec Douglas.
6: Anthony Eden, on a parlé dans The Queen.
0: Et c'est vrai que cela, c'est juste après Winston Churchill et avant, évidemment, Margaret Thatcher. Voilà les premiers ministres qui se sont succédés en Grande-Bretagne. Quand même, la reine d'Angleterre, elle va tous les enterrer.
2: Ah, incroyable.
0: Vous l'avez vu faire du poney l'autre jour?
8: Ah non.
9: Mais elle avait un foulard. Elle se met des fichus.
7: C'est quoi un fichu?
8: T'as un foulard.
7: Oh là.
6: C'est drôle cette expression.
7: Parfois, si tu m'aimes pas.
0: Vous savez pas ce que c'est qu'un fichu, à vous?
7: Non, je savais pas.
9: Tu devrais faire une émission chic en fichu.
7: Chic en fichu.
0: Mais oui, mais c'est bizarre de pas savoir ce que c'est.
7: C'était l'époque de ma mère qu'elle mettait.
9: Bah voilà, oui.
0: Un fichu, ça s'appelle un fichu.
7: Mais là, tu ne savais pas, chérie. Tu sais, dans la vie, on sait pas tout.
0: D'accord, mais enfin, quand même, c'est votre domaine, ça, le fichu.
7: Eh ben oui, mais là, je ne savais pas que ça s'appelait un fichu.
0: Un foulard, un fichu, vous voyez.
9: Et tu te trompes, ma chérie, quand tu dis c'est l'époque de ma mère, parce que ça revient à la mode.
0: Ah oui, oui.
9: Oui,
6: au Maghreb.
9: Et puis, il y a eu sur la Riviera, dans les voitures.
7: Oui, l'année 50, magnifique,
9: ah, chérie. C'était magnifique. Hein. J'adore la regarder. C'est
0: pourquoi?
9: Mais parce qu'elle est exceptionnelle pour un mec, je veux dire.
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0: Une question pour Cyril Vermar, qui habite Châtenois, dans les Vosges. Alors là, vraiment une question à portée de tout le monde. Là, on va parler de quelqu'un qui est venu à Paris, c'est tout récent, hein, qui est venu à Paris et qui en a profité pour visiter les Champs-Élysées, Montmartre et le Sacré-Cœur, Notre-Dame de Paris, le musée du Louvre, la place des Vosges et bien sûr la Tour Eiffel.
12: Bah, c'est un touriste, en fait.
8: C'est l'actrice qui jouait dans Emily in Paris?
0: Non, de qui s'agit-il?
12: Est-ce que c'est quelqu'un qui est venu pour les Jeux Olympiques?
0: Ce n'est
3: Et à l'occasion des JO.
0: Ce n'est pas quelqu'un qui est venu.
12: Mais là, vous écrivez les parcours du touriste japonais moyen.
0: Oui, mais là, ce n'est justement pas.
1: C'est un homme.
0: Un touriste japonais moyen.
13: Mais c'est la première fois.
14: C'est une star mondiale, une star mondiale.
13: C'est la première fois.
0: C'est la première fois.
1: C'est un homme ou une femme?
0: C'était un des événements de l'année. C'est vrai que ça tombait l'année des JO, mais il n'est pas question des Jeux Olympiques.
3: Taylor Swift.
0: Taylor Swift, non.
1: Est-ce que c'est un homme ou une femme?
0: C'est une femme.
14: Américaine, américaine.
0: Américaine, non, non, non.
3: Est-ce qu'elle venait pour un concert, pour chanter?
0: Et curieusement, elle n'était jamais venue à Paris, donc elle en a profité pour voir à la fois les Champs-Élysées, Montmartre.
14: Une actrice, une femme très connue.
1: Anne Hidalgo?
0: Pardon.
14: Une femme très connue.
0: Très, très connue.
14: Très connue.
0: Anne Hidalgo, non.
14: Une chanteuse.
3: Est-ce que c'était une artiste?
0: Artiste, non.
14: Une femme politique?
0: Femme politique, non.
3: Michelle Obama?
0: Non, non.
1: Une influenceuse?
0: Influenceuse.
3: Une sportive?
0: Influenceuse à sa manière.
3: Une tête couronnée?
0: Une tête couronnée, non. Non, non,
1: c'est
0: non,
1: pas
0: non.
1: Une
13: politicienne?
0: Là, je la vois descendre l'escalier du Sacré-Cœur, par exemple.
14: Est-ce que ça a été filmé à l'époque? Elle a fait incognito ou elle a
0: filmé? Non.
3: Est-ce qu'on lui demande beaucoup d'autographes quand on la croise dans la rue, cette dame?
0: Ça, ce serait difficile.
1: C'est abstrait.
0: Qu'est-ce que vous appelez?
1: C'est une femme de fiction.
3: Ah, c'est un animal.
12: C'est un animal.
0: C'est une fiction, c'est un personnage de
14: la
0: fiction.
14: La Castafiore?
3: C'est Martine.
0: Martine! Bonne réponse de Christophe Beaugrand. Eh oui. Pour la première fois, Martine est à Paris.
3: Il était temps.
0: Ah oui, c'est le dernier album de Martine. Martine à Paris, elle visite effectivement, grâce à tante Flo et oncle Max qui vivent dans la capitale, elle visite Paris. Ça tombe bien parce que tante Flo travaille au Muséum d'Histoire Naturelle.
3: Ah ben voilà, évidemment, elle a des entrées gratos.
0: Et alors, à un moment donné, elle visite, ça sera une question subsidiaire, une deuxième chance pour Monsieur Vermard de Châtenois. Elle visite donc le Muséum d'Histoire Naturelle, et elle voit des espèces disparues, parce qu'on voit des animaux et des espèces disparues.
3: Johan Rioux.
0: Au Muséum d'Histoire Naturelle.
3: Hélas, il est toujours là.
0: Et Martine est étonnée, elle dit, des espèces disparues, oui, la plupart avaient tellement de prédateurs, dont d'ailleurs l'être humain, qu'elles ont fini par s'éteindre. Ces espèces n'existent plus aujourd'hui, dit Tata Flo. Et là, qu'est-ce qu'elle répond, Martine? Elle dit, pourvu que ça n'arrive jamais aux chiens. Et elle dit ça, évidemment, en regardant son chien, qui, lui, n'a pas l'air de s'inquiéter. Mais comment s'appelle le chien, Martine?
3: Oui, on le connaît, mince.
14: C'est un prénom de chien, vraiment?
0: Ah oui, ça pourrait être aussi votre surnom, d'ailleurs.
3: Patapouf.
0: Bonne réponse de Christophe Beaugrand.
14: Décidément.
3: Et tu connais les Martine par cœur? Non, mais Patapouf, je m'en rappelle.
0: Eh bien oui, Patapouf, c'est le nom du chien de Martine. C'est le premier album de Martine à Paris. On a eu des tas. Hein,
14: La cuisine.
0: Ah oui, vous avez fait Martine.
14: Ah bah j'adore quand j'étais petit.
3: Ah bah la cuisine, oui, ça en va mieux.
0: Ah bah oui, non mais il y a...
14: Martine va à la plage.
0: Ben oui, oui, oui. Martine rapporteuse.
1: Il n'y a pas sa copine, il n'y a pas ta pouf.
14: N'essaye pas l'humour, Gérard.
0: Comment l'autre, n'essaye pas l'humour, Gérard.
3: Il est méchant de toi aujourd'hui.
0: Il a fait sa carrière là-dessus.
3: Il t'en est pas si mal sorti.
14: Gérard, je t'aime vraiment.
0: Qu'il est con, ce Rio, alors, c'est pas possible. Patapouf, c'est un teckel à poil court, oui. Le chien de Martine. Et d'ailleurs, elle est à Paris avec son ami Jean.
3: Oui, toujours le même.
0: Ah, c'est toujours le même.
3: Ah oui, toujours.
0: Ah oui, elle est toujours
3: son
0: avec
3: petit fiancé, Jean.
0: Ah, c'est son petit fiancé.
3: Eh, crois-moi que tonton Max, il aime bien le petit Jean aussi. Hein.
1: Et quel âge est là, Claudine?
0: Martine. Elle est née en 1954.
1: Oh, oui, ah,
3: ouais. Elle est quand même vieille.
0: Mais bouge pas.
3: Elle a 70 ans.
13: Forever young.
0: Elle bouge pas, Martine.
1: Il y a partie de ménopausée.
0: Non, ça a commencé par Martine à la ferme. C'était le premier album. Puis après, il y a eu Martine en voyage, Martine à la mer, Martine au cirque, Martine vive la rentrée, Martine à l'école, Martine à
3: la foire. On m'avait montré Martine fait caca au fond du jardin. Non, c'est vrai, il y a des couvertures détournées qui sont extraordinaires.
0: Beaucoup de parodies, c'est vrai. Mais d'ailleurs, Jean, c'est pas son fiancé, c'est son frère.
3: Ah, pardon. Oh, bah, oui. elle est du Nord, peut-être.
1: Ça l'empêche pas.
0: Ah non, elle est du Nord. Non, mais vous m'avez dit que c'était son fiancé.
3: J'ai dit oui.
1: Il n'y a pas de mal.
3: Ah non, c'est son petit frère, vous avez raison. Son frère.
0: C'est son frère aîné.
3: Ah, bah c'est pareil, Jean. Donc grand.
0: Le frère cadet, c'est Alain.
3: Il y en a combien au total?
0: Ah, bah il y y en a, oula, fou!
13: Une centaine?
0: Oh, il y avait Martine aux Galeries Lafayette, juste avant Martine. Bah alors, elle est allée à Paris.
15: Oui, mais elle était allée au magasin.
16: Il y a des Galeries Lafayette ailleurs qu'à Paris.
0: Il y a un hors-série qui va vous plaire, monsieur Beaugrand.
17: Alors, dites-moi.
0: Martine a un papy bizarre.
15: Ah oui! Ah oui! C'est comme tonton Max, c'est la même famille.
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0: Là, je vais vous demander, alors là, c'est vraiment à la portée de tout le monde, le nom de l'actrice qui vient de devenir le visage du parfum numéro 5 de Chanel. Vous savez, c'est un des parfums les plus connus au monde, hein, le numéro
13: 5. Aya Nakamura. C'est pas la fille de Vanessa Paradis?
0: La fille de Vanessa Paradis, non.
15: Le fait depuis longtemps.
20: Adèle Exarchopoulos?
0: Non plus, non.
20: C'est
0: non,
20: une
0: non.
20: Actrice.
0: Ah oui, oui.
20: Américaine.
0: Ça, c'était dans la question.
20: Oui, bien sûr.
15: Margot Robbie.
13: Margot Robbie.
0: Et c'est Margot Robbie. Bonne réponse de Caroline Diamant.
15: Ouais, en beauté, je suis une spécialiste.
0: C'est la Barbie, effectivement, du cinéma. Canon, on a vu aussi dans Le Loup de Wall Street, dans Upon a Time in Hollywood.
15: Alors, le titre, c'était Once Upon a Time.
0: Oui, oui, et aussi dans Babylone.
15: Voilà. Absolument.
0: Et c'est une des actrices, évidemment, les plus cotées du moment. Encore
15: et
0: plus,
15: elle est australienne, si je peux me permettre.
0: Encore
15: monsieur
0: plus très depuis belle. Barbie. Oui, elle est australienne d'origine.
15: Ah ben oui, si vous êtes belge, on vous dit pas, vous êtes français. Mon Simon Baker, par exemple, qui jouait le mentaliste, eh ben, il est australien.
20: Vous en êtes où, tous les deux, d'ailleurs?
0: Elle a gardé les slips kangourous, il est retourné en Australie. En tout cas, Margot Robbie est effectivement la nouvelle égérie du numéro 5 de Chanel. J'ai quelques questions supplémentaires à propos de ce célèbre parfum, puisque faut se rappeler que c'est un monsieur qui s'appelait Ernest Beau qui a créé ce parfum pour Coco Chanel, à la demande de Madame Chanel. Il lui a présenté différents échantillons, c'est ça l'histoire. Et tous les échantillons ont été numérotés de 1 à 5, de 20 à 24. Et elle, selon la légende, elle aurait choisi l'échantillon numéro 5. Et comme on était le 5 mai, cinquième mois de l'année, elle dit, bah tiens, ça va porter chance, on garde le numéro de l'échantillon et ça va s'appeler le numéro 5 de chez Chanel. Elle l'a même testé, ça c'est assez amusant, lors d'un dîner dans un grand restaurant à Cannes, elle a invité Ernest Beau et quelques amis autour d'une table et dès qu'il y avait quelqu'un qui passait, hop, elle vaporisait le numéro 5 de chez Chanel pour voir la réaction des gens qui passaient. Et comme les gens avaient l'air stupéfaits, toutes les femmes passaient autour de cette table pour voir d'où venait ce parfum.
20: Incroyable.
0: Elle a dit, c'est celui-là, c'est sûr. C'est une belle histoire, c'est pas vrai sûrement, mais c'est une belle histoire.
15: Si, si, il y a des chances, c'est vrai.
20: Ça doit être vrai.
0: D'ailleurs, quand le numéro 5 de chez Chanel est devenu le parfum le plus vendu au monde, hein, dès 1929, quel parfum le numéro 5 de chez Chanel a-t-il détrôné? Car il y en avait un autre qui était numéro 1.
20: Ah, c'était Piqué.
16: C'est le crack boursier en 29.
15: Non, à mon avis, c'était Elisabeth Arden.
0: Ah, non.
15: Est-ce que c'est une marque française ou américaine?
0: Et après, c'est vrai qu'après, le numéro 5 de chez Chanel a été détrôné par le J'adore de chez Dior. Dior. Mm-hmm. Mais avant ça...
15: Oui Chalimar de Guerlain.
0: Bonne réponse de Caroline Diamant. Ouais.
13: C'est le parfum de Geneviève de Fontenay.
0: C'était le parfum, parce que si les gens vont la renifler maintenant...
20: Ça va pas être pareil.
0: Et d'ailleurs, j'ai une troisième question à ce sujet, à propos de ce superbe parfum numéro 5 de chez Chanel. Il faut savoir que Marilyn Monroe n'a jamais été légérie. Elle a fait la publicité de façon involontaire pour ce parfum, parce qu'elle disait, je mets toujours une goutte de Chanel, numéro 5 of course, enfin number 5 of course, elle avait dit. Alors ça a fait la popularité du
7: parce
0: parfum.
7: C'est surtout, on lui a demandé comment elle dormait, et elle a dit... avec le numéro 5.
0: Voilà. Mais elle n'a jamais été payée pour ça, contrairement à d'autres femmes qui, effectivement, ont été les égéries du numéro 5 de Chanel. Ça a été le cas de Candice Bergen, de Catherine Deneuve, de Nicole Kidman, Audrey Tautou plus récemment, ou Marion Cotillard. Et même Brad Pitt, d'ailleurs, a présenté le parfum numéro 5 à un moment donné. Mais qui fut la première femme qu'on a vue dans la publicité pour le numéro 5 de chez Chanel?
13: C'est pas Vanessa Paradis sur sa balançoire?
15: Non, c'était Coco.
17: première.
0: Elle a vieilli, Vanessa. Mais,
20: non.
0: Mais en 1929, elle n'était pas là quand même.
20: Non.
21: Miss Tinguette.
0: Miss Tinguette, non.
20: Joséphine Baker.
0: Non plus. Oh. Qui, dès 1921, fut la première femme.
22: Sarah Bernard.
0: Non.
17: Loulou.
21: Michel Darrieux.
0: Non.
21: Jacqueline Maillan.
0: D'abord, c'est Daniel.
21: Daniel Darrieux. Ah,
0: pas Daniel. Daniel.
17: C'est une actrice. Hein.
22: Peut-être Michel Morgan.
0: Non.
17: C'est
0: non.
17: une actrice française.
0: Non.
17: Américaine.
0: Non.
22: Britannique. Greta Garbo.
0: Non.
17: Marlène Dietrich.
0: Non.
22: Ingrid Bergman.
0: Non plus.
21: Coco elle-même.
0: Bonne réponse de Stevie Boulet.
20: Bah oui.
22: Coco elle-même.
0: Évidemment.

0: En Coco Chanel elle-même.
1: Bah,
0: elle était suffisamment célèbre pour faire elle-même la pub de son parfum. Quel est votre parfum, Sylvie Tellier?
2: Alors moi, je change de parfum tout le temps.
0: Ah, c'est pas vrai.
2: Ah, je suis pas du tout fidèle.
0: En fait,
2: ça dépend de l'humeur du jour. Vaut mieux être infidèle en parfum et fidèle en homme. Mais non, je trouve que le parfum, ça change avec les saisons, avec l'humeur.
0: Là, par exemple, aujourd'hui, vous portez quoi?
2: J'en sais rien.
3: Elle sent bon de partout, mais t'as plusieurs odeurs. T'as l'odeur de ton shampoing, t'as l'odeur de ton déo, non pas de ton déo, de ton parfum. Non mais c'est vrai, elle soigne d'odeurs de partout.
0: Elle soigne.
4: Vraiment les mots
2: mais
4: que tu dis.
2: Je soigne bon.
0: Je soigne du soir au matin, je soigne.
3: C'est pas la même chose.
0: Tous les parfums. Et vous, monsieur Boulet, quel est votre parfum?
3: Alors moi, c'est rhubarbe rouge d'Hermès.
0: Ah quand même, ah oui. Et vous, monsieur Doduic?
5: Moi, je pue.
0: Enfin.
5: Non, je mets du bleu de Chanel. Je dors toujours avec une goutte de bleu de Chanel.
0: Non, mais c'est sérieux?
5: Oui, mais je me suis laissé avoir par la publicité parce que c'est Timothée Chalamet qui était géri de bleu de Chanel.
0: Mais c'est vrai que vous avez un petit côté Timothée Chalamet.
5: Ouais, un petit côté, ouais. En raté. Juste l'orteil.
1: En raté.
0: Oh, c'est ça. Donc, il reste plus grand chose alors.
5: Timothée Chalamet.
0: Déjà qu'au départ, le vrai, c'est.
1: Ouais.
5: Bon, il est bien, Timothée Chalamet.
1: Oui, enfin, c'est. Ouais. Mais c'est pas un canon de beauté.
5: Bon, tu t'es regardé?
1: Bah, pardon, mais chacun son.
2: Bah, déjà qu'il
1: a du charme. Attention, il a énormément. Charme et beauté, ça n'a rien à voir. Moi, je pense avoir du charme, mais je suis pas beau. Toi, t'as du charme, mais t'es pas un canon de beauté non plus. Timothée non plus.
6: C'est intéressant ce que vous dites.
1: Brad Pitt, il a les
0: pas
1: deux.
0: Pas Brad Pitt.
5: Mais Brad Pitt, il passe pas les portes.
1: Mais Brad Pitt, il a les deux. Il a du charme et il a la beauté. Delon, pareil.
5: Non,
1: moi, non. Oui. Toi, non. Laurent, non plus.
0: Bah, merci.
1: Et puis dans la salle, personne.
5: Mais enfin, Stevie, ça va pas.
6: Tout le monde en a.
1: Non, je plaisante.
5: Attendez, j'ai une histoire quand même cet été. Oh, j'ai eu une histoire exceptionnelle. Cet été, je suis parti en vacances avec des copains et je sais pas, il y a une amie avec qui on se connaît depuis très longtemps, mais je sais pas, cet été, on sentait que tu sais, on se tournait un peu autour, machin. Et le dernier soir, on picole mais vraiment comme des tous, n'importe quoi, on finit dans la piscine et puis il est 8h du mat et tout d'un coup, il fait jour et puis je me rappelle que j'ai un spectacle le lendemain et que j'ai un train à 9h. Donc moi je dis merde, il faut absolument que je presse ma valise. Je rentre dans ma chambre, je commence à faire ma valise, mais je suis ivre et là elle rentre dans la pièce, elle ne porte rien.
0: Pas la valise.
5: Non, elle ne porte rien et elle ferme la porte et moi je regarde mon téléphone vu que je devais partir à la gare qui était loin, j'avais déjà commandé le Uber. Il arrivait dans 8 minutes. Je me suis dit je suis large. Et on commence à faire l'amour et c'est n'importe quoi parce que je suis bourré donc je tiens pas debout, on est contre une table, ça n'a pas de sens. J'espère vraiment qu'elle coûte pas RTL et on est là et puis tu sais je suis là et puis j'ai mis le téléphone sur la table, du coup on fait l'amour et en même temps des fois je regarde, je donne un petit coup sur le téléphone. Je me dis quoi, 6 minutes, 5 minutes, putain. Et je suis pas, mais je dis putain, mais je vais jamais y arriver, c'est pas possible. Et tu sais, le téléphone, il envoie des notifs. Tu sais, je vois la voiture qui se rapproche sur le. Je dis que merde, elle arrive. Et puis moi, il y a une notif. Préparez-vous à retrouver Mahmoud. Je ne suis pas prêt à retrouver Mahmoud. Ce n'est pas possible. Et puis à un moment, paf, bon, c'est fini. Bon, je passe les détails. Je sors, je prends ma valise, je rentre dans la bagnole. Mahmoud, il fait ça va, vous avez passé des bonnes vacances. J'ai dit conduis.
6: Mais les auditeurs vont être passionnés.
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0: Ouais. Vous êtes con, vous auriez pris un abonnement G7, vous attendriez encore.
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0: Ah, aujourd'hui, il y a des questions originales, hein, je vous préviens. Oh. Il se trouve que c'était la semaine des mathématiques qui s'achève ce vendredi.
9: Ah oui, déjà.
0: Il s'agit pas
4: on
0: de.
4: On n'a pas eu le temps de kiffer.
9: Ça pouvait être toutes les semaines.
4: Et on peut faire des opérations.
9: Et chaque fois qu'on s'éclate, ils arrêtent.
0: Il y a surtout eu des opérations militaires, pour tout vous dire. Mais là, justement, je vais vous demander de prendre votre stylo et un morceau de papier. Je pense que de tête, vous n'y arriverez pas.
9: Ah.
0: Quel est le nombre? Voici la question pour Madame Lebrun de Bruxelles. Quel est le nombre auquel, quand on lui ajoute le même nombre...
9: Oh, ça y est, ça fait mal à la tête.
10: Ouais, en plus, c'est quoi qu'on écrit, là? C'est... Que le même nombre. On écrit nombre.
9: C'est okay. Quel nombre?
10: Moi, j'écris nombre.
4: Tu mets,
10: déjà, ça peut m'aider.
4: Moi, j'écris
6: donc,
4: X.
6: Donc, tu mets X plus X.
9: Ok, ah, d'accord.
0: Quel est le nombre auquel, quand on lui ajoute le même nombre...
10: Ok, nombre plus nombre.
0: Plus sa moitié. Oh là là. Plus alors, son quart.
10: Attendez, plus demi-nombre.
4: Non, plus. Attendez,
11: plus son quart. Oui, ouais. Moi je suis. Je
0: plus
11: suis
0: son quart, plus 1 donne 100.
10: Alors, est-ce que c'est un nombre un peu drôle comme racine carrée de 4 ou...
0: Non, écoutez, c'est forcément un nombre qui a d'accord, moins de 100.
10: Oui.
0: Vous comprenez, ah, puisque...
10: vous ça fait 100 le total.
0: Vous ajoutez... Le, voilà, le total, c'est 100. Bon, déjà, vous pouvez faire 100 moins 1, puisque...
11: Là, t'es fait 99.
10: Ah oui, et à partir de là, on voit ce qui reste, quoi. Excellent. Ouais, c'est ça, c'est excellent, ouais. Ouais, ouais, ouais.
0: Vous voyez ?
12: Eh ben, j'ai trouvé. Le train, il arrive à 40 km/h.
0: Non, écoutez, réfléchissez bien. Vous prenez un nombre.
4: Oui. Non, mais moi, je vous fais la truc, hein.
0: Vous le multipliez par 2. Vous ajoutez la moitié de ce nombre. Puis ensuite, le quart de ce nombre, et vous obtiendrez 100. Si vous faites avec des X, vous allez y arriver, hein.
4: Ben ouais.
12: Alors, j'étais en train de le faire, hein. Ouais,
4: je fais que ça avec des X.
13: Franchement, faire un atelier comme ça, au
4: moins. 100 moins 1, ça fait 99. 99 multiplié.
10: Moi, je me dis que quelqu'un va
12: trouver moi. Moi, je t'ai divisé par. J'ai dû me tromper de journée, je m'étais inscrit pour la poterie, moi.
10: Alors, dans le public, je vois beaucoup de gens qui ont les deux mains sur le front, là, ça veut dire qu'ils cherchent énormément. Et
0: alors, dans le public, il y a des gens qui l'ont sans avoir de papier et de stylo, je vous signale.
4: Oui, c'est pour ça. Okay.
13: Ils le savaient déjà.
10: Non, ça doit être un désavantage
11: c'est
10: de 33. Prendre...
0: Pardon
11: 33.
0: 33, non.
10: Non.
12: Ah, qu'il est con.
10: Elle l'a dit non, avec un ton,
0: calculez,
10: mais...
0: 33 plus 33, ça fait combien
12: 66.
0: 66. La moitié de 33, déjà, ça ne peut être qu'un nombre pair. Parce que ah, ça ne peut pas être... vous comprenez ce que je veux dire. Si on y ajoute
10: oui,
0: la moitié
10: de 66.
14: Est-ce que c'est un niveau qui est très faible? Est-ce que c'est un niveau de primaire, par exemple? La question que vous posez, est-ce que normalement des enfants de
0: c'est
14: primaire
0: 36. Peuvent trouver... Oh, c'est un niveau, on va dire, de 2-3 ans. Oui.
10: Alors, est-ce que c'est
4: 25?
0: Pardon?
4: 25.
0: Alors faites le calcul. 25 plus 25.
4: Ça fait 50.
0: 50. Et la moitié de 25, c'est un nombre pair, 25?
4: Non. Voilà. C'est 17, 50.
12: Et 36.
4: Ah non, c'est non.
0: Pardon?
12: Et 36.
0: Excellente réponse de Jean-Philippe Janssen.
11: Attends, j'étais pas loin, j'étais pas loin.
4: Oh, j'avais écrit.
11: Attends, j'étais pas loin, 33 et 36.
12: Mais pas loin, c'est pas le temps.
4: C'est une des meilleures questions que j'ai connues au Grosse Tête.
12: C'est
4: des meilleures réponses du genre.
10: Oui, mais je me suis régalé. D'où sort la réponse
0: 36,
10: c'est
4: il se l'est fait souffler.
0: 36 plus 36, plus 18, la moitié de 36, plus 9, un quart de 36, plus 1, ça fait 100 au total. Comment vous avez trouvé, monsieur Jean?
12: D'où l'expression, tous les 36, du moins.
0: Pardon?
11: Il a trouvé grâce à moi, j'ai dit 33, on n'était pas loin, il a dit 36 au pif.
12: Et ça va ou quoi? Ça t'accorde le mérite de ma réponse, ce connard, hein. J'ai réfléchi tout simplement. Des fois, tu vois pas que je disais rien, je ne faisais plus de bêtises.
11: Non, mais il n'y a rien sur ta feuille.
10: Ouais, Laurent, je pense. T'as pas trop cherché. Il y a usurpation de réponse, Laurent. Je pense que le point n'est pas donné à Jean-Philippe.
0: J'ai d'ailleurs un plus amusant, si vous voulez, puisque c'est la semaine.
12: Ah, ben c'est sûr que ça, c'était rigolo, hein.
10: Ça va être dur, mais.
12: Qu'est-ce qu'on t'amuse aujourd'hui?
4: Moi, j'adore. J'adore Emma.
0: Bah, ça change un peu que les questions habituelles.
12: Mais c'est quand la pâte à modeler?
10: Oui, mais nous, on peut pas trop poser de questions.
0: Sur votre gueule, la pâte à modeler. Alors là, écoutez, c'est même pas mathématique. C'est plutôt amusant, vous voyez, puisque je vais vous demander quelles villes, si on les additionne...
12: Oh non, mais c'est pas vrai. Hein.
4: Ah bah ça va être 3, la ville de 3.
14: 3 plus 7, ville... non.
10: Ah, t'habites à combien de kilomètres de
14: 3
10: Tours,
14: plus 7 plus comme 1
12: Dans le Nord, il y a un village qui s'appelle Bavé, on disait t'habites à Bavé.
10: Eh, t'habites à Comté.
4: Ah, je connais pas ce village.
0: T'habites Fresnes dans la descente.
11: Ah, ah je connaissais pas
10: ah, ouais,
11: plus, non plus, celle-là.
10: Original. Super.
4: T'habites Fresnes dans la descente. Ah, mais voyez, on en découvre toujours des nouvelles.
10: Et il y a t'habites à Bondy. C'est bien.
4: Excusez-moi. Moi,
10: c'est la classique. C'est la classique.
4: T'habites à Milan.
12: T'habites à Fleury.
0: T'habites à combien de kilomètres de Tours?
10: T'habites à Milan. Celle-là, elle est plus complexe. C'est pour ça qu'elle est meilleure.
11: Je comprends pas.
12: Et l'autre littéraire, tu m'étonnes qu'elle comprend pas.
10: T'habites à combien de c'est kilomètres
4: pas... Alors, qu'elle comprend pas, c'est qu'elle les a inventées. Arrête.
0: Quelles sont les quatre villes françaises qui, non pas si vous les additionnez, parce que ce serait vous induire en erreur.
12: Ah,
0: comme...
12: encore.
0: Comme qu'on dit. Non, quelles sont les quatre villes françaises qui, si vous les alignez, font un total de 20?
10: Ben, comment ça, si on les aligne?
12: Ça doit être... Ben, faut les aligner.
15: Déjà, il faut que ça.
16: C'est pas les additionner, il faut les aligner. Ah,
15: mais il faut les additionner.
0: Non, justement, pas les additionner.
16: Où
0: si, ah, oh, bah, les aligner où
16: sur... c'est si le 7, 100, 3, le côté.
14: Ah, donc oui, il y a forcément. Excellent. Est-ce qu'il y a forcément 3 et 7?
0: Oui, ça déjà, c'est pas.
16: Oui.
10: Mal. Okay, donc 3, on en 7. A 2.
16: Bah, et c'est moins 1. La troisième ville, c'est moins 1.
0: C'est
16: 3 fois 7 moins 1.
0: Alors, 3 fois 7, vous avez le début.
16: Voilà. Alors, 3 fois 7.
10: Dans l'un.
0: Non.
16: Moins l'un. Moins l'un. 3 fois 7, ça fait 21, on veut 20.
10: 3 fois 7,
16: dans le 20.
0: Mais quand même, c'est évident, vous avez 3 fois 7. Quelle est la quatrième ville qu'il faut mettre derrière pour avoir 20?
10: Melun.
0: Mais non.
16: Il n'y a pas une ville qui s'appelle moins 1.
0: Non.
14: À mon avis, attends, le résultat, c'est 21? 3, non, c'est 20.
15: Non, c'est 20. 3 fois 7.
16: 101.
0: Pardon?
10: Ça doit être une blague humoristique, je pense. Faites appel à votre sens de l'humour.
16: Autun.
0: Bon, oui, Autun. Ouais.
16: Mais c'est une ville du Nord. On connaît pas, nous.
0: Eh oui.
10: Non, mais Jean-Philippe, c'est quand même le meilleur. Ouais, c'est le mathématicien de la bande.
15: C'est le meilleur aux questions débiles.
10: Ah ouais, attends, mais
15: question littérature, depuis 4 ans, le mec, il trouve jamais rien. Il y a pas de
16: question débile. La semaine des mathématiques, c'est pour moi. La semaine des mathématiques, tu dis.
10: C'est suffocant. Et puis avec humilité, il fait ça. Non, mais c'est vrai, il est pas du tout.
16: Je suis resté en toute simple, tu sais.
10: Mais oui.
0: 3 fois 7, Autun, voilà les 4 villes. Qui, si vous les alignez, font 20. Bonne réponse de Jean-Philippe Janssen.
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0: Question culturelle et littéraire à l'attention de Mme Carré qui habite Gruissant. Et cette question concerne un académicien français, j'allais dire un ex-académicien, mais on l'a immortellement évidemment bien quand sûr. On a été académicien. Et celui-ci évidemment n'a pas forcément laissé son nom à la postérité, à part peut-être pour une raison précise. Et voilà pourquoi ma question est... Pour quelle raison continue-t-on à parler parfois de Nepomucène Lemercier, qui fut poète, dramaturge et académicien français?
19: Nepomucène Lemercier.
0: Ah oui.
15: Il est de la famille de Valéry?
0: Non, pas du tout.
19: Il a écrit une œuvre célèbre qui est passée à la postérité.
0: Nepomucène Lemercier a écrit quelques œuvres comme Le Tartuffe révolutionnaire, Les Quatre Métamorphoses. Et alors, son œuvre la plus connue, c'est La Panhypocrisiade ou La Comédie Infernale du XVIe siècle.
16: Ah oui, oui,
19: c'est
16: oui,
19: un
16: oui,
19: poète
16: oui.
19: du XVIe siècle.
0: Alors,
19: parce qu'il est l'Académie française du XVIIe.
0: Exactement, il est du XIXe, un peu plus tard. Il était au fauteuil 14 de l'Académie française.
15: Nepomucène,
16: on continue d'en parler parce qu'il a laissé quelque chose à l'Académie française?
0: Alors, il a laissé... d'abord, on laisse...
16: Un usage, quoi.
0: Qu'est-ce que vous voulez dire?
16: Des us et coutumes, il a inventé quelque chose qui a encore lieu aujourd'hui à l'Académie française.
20: Mais déjà, il a laissé son prénom, parce que Nepomucène, il ne doit pas y en avoir 36.
0: Voilà, voilà.
19: C'est bien un médicament, bien. Ça se prend 500 grammes, ça.
0: Ça, vous avez raison.
15: Mais il s'appelait Nepomucène tout le temps.
0: Du Nepomucène 3 fois par jour.
19: Bah oui.
21: Mais du coup, c'est quoi la question?
0: La question, c'est pour quelle raison continue-t-on à parler parfois de Nepomucène Lemercier? Parce qu'effectivement, on n'en parle pas pour ses œuvres.
19: Parce qu'il a un prénom chelou. Quelqu'un de très célèbre à l'Académie?
0: Alors, ce n'est pas qu'il a battu quelqu'un.
19: C'est qu'il a succédé à quelqu'un.
0: Alors, non, mais on
19: brûle. Il a précédé quelqu'un.
0: Il a précédé quelqu'un, et non seulement il a précédé quelqu'un, au même fauteuil, effectivement, quelqu'un lui a succédé, quelqu'un dont il ne voulait pas voir l'entrée.
15: Jules César.
0: Non. Quelqu'un dont il ne voulait pas voir l'entrée à la Comédie française.
19: À l'Académie française.
16: Un rival.
19: Est-ce que c'est un politique?
0: Rival, on peut pas dire ça, parce que franchement, le pauvre Nepomucène Lemercier, quand on était rival avec lui, c'est qu'on ne devait pas être très très connu. Vous voyez?
19: Donc c'est quelqu'un de très connu qui lui a succédé?
0: Absolument.
19: Un politique ou un écrivain?
0: Les deux.
19: Et ils se jalousaient mutuellement?
0: Victor Hugo. Et c'est Victor Hugo.
15: Wow.
0: Bonne réponse! Eh oui. Eh oui, il était contre l'entrée de Victor Hugo à l'Académie française. Faut quand même être gonflé quand on s'appelle Nepomucène Lemercier.
19: Non, mais c'est parce qu'il était dans le clan des classiques contre les modernes. C'était après la bataille d'Hernani.
0: Exactement. Ah, oui, il était contre les nouveaux romantiques.
19: Exactement.
0: Nepomucène Lemercier, donc.
19: Monsieur Barbier, sans indiscrétion, vous êtes en couple? Mouter, oui, marié, mais...
2: Ah, ok, non, c'est parce que ma maman, enfin, ça m'intéresserait de vous avoir à Noël parce que vous êtes... Enfin, voilà, j'aimerais vous avoir comme beau-père. Enfin, bref. On n'est pas obligé d'en parler maintenant, je sais pas ce
19: que... Maintenant que je sais que vous avez 32 ans, j'imagine l'âge de votre maman, ça ben dépend ça, de la dot.
2: Ça m'a... C'était une invitation ratée.
0: En tout cas, Nepomucène, le merci.
2: Laurent, vous êtes célibataire?
0: Non, non plus.
2: Non plus. Moi, je vais le faire plus clairement dans le public. Quelqu'un veut se taper ma mère.
0: Bon, je peux revenir à mon Nepomucène.
2: Oui, pardon, oui. Donc, trois fois par jour, c'est ça?
0: Alors, Nepomucène Le Mercier était académicien français. Il était contre l'entrée de Victor Hugo à l'Académie française. Il faut quand même être gonflé d'être contre l'entrée de Victor Hugo à l'Académie française.

0: Et pas de chance, quand il est mort, qui on a élu?
1: Bim.
0: Au fauteuil de Nepomucène Le Mercier.
2: Victor Hugo.
0: Victor Hugo. Et vous connaissez évidemment la coutume dans ces cas-là, monsieur Barbier.
1: On prononce l'éloge de son prédécesseur.
0: Oh là là. Si bien que Victor Hugo a dû faire l'éloge de celui qui était contre son entrée à l'Académie Exactement. Française.
1: Mais ça arrive souvent, hein, vous savez. Alain Perfit, gaulliste, a dû prononcer l'éloge de Paul Morand. Anti-gaulliste et proche de Pétain et de Laval. Donc, vous voyez, souvent, on met l'honneur de l'Académie au-dessus de la sincérité.
0: Mais quand même, Victor Hugo a réussi à trouver un compliment en faveur de Nepomucène Le Mercier, puisqu'il a dit, Victor Hugo, que c'était un des rares qui ne s'était pas agenouillé devant Napoléon, parce qu'effectivement, politiquement, Nepomucène Le Mercier avait boudé Napoléon pendant un long moment. Donc, vous voyez, on trouve toujours un petit compliment à faire, même si on ne le pense pas. Autrement, on ne ferait pas ce métier. En tout cas, Nepomucène Le Mercier, effectivement, a laissé son nom à la postérité uniquement pour avoir été le prédécesseur de Victor Hugo. Et ça a donné un discours, effectivement, formidable de Victor Hugo à propos de Nepomucène Le Mercier. Bravo, Christophe. Ah tiens, puisque vous avez pris la parole à propos de votre maman, vous, là-bas.
1: Oh, oui.
0: Vous avez quand même, vous êtes en train de me filmer.
3: Non, j'allais faire une photo de vous.
4: Les photos volées comme
5: ça. Oh là là, ça c'est un crime de lèse-majesté. Hein.
0: Déjà, je n'aime pas qu'on me prenne en photo.
2: Il faut demander.
1: Pour envoyer à sa maman.
0: Même sa mère, j'en ai fait.
1: Non, c'est pour les réseaux sociaux.
2: Enfin.
0: Je ne veux pas qu'on me photographie.
4: Non, bah, des photos volées, c'est pas
1: bien. Il y a que des photos de vous.
0: Pardon ?
1: Il y a que des photos de vous sur mes réseaux.
0: Bah oui, mais j'aime pas les photos, moi.
1: C'est vrai, pourtant, vous êtes plutôt. Enfin, je puis me permettre.
5: Tu veux dire qu'il est mieux en photo qu'en vrai ? Fais attention à ce que tu dis.
1: Vous êtes.
2: Non, non, il n'y a qu'un suceur à cette table, c'est moi.
0: Mais en tout cas, justement, j'allais vous faire un compliment, monsieur.
1: Moi, c'est foutu.
0: Monsieur Guillaume, parce que quand même, il a fait, Guillaume, il y a peu de temps, la dernière page, le portrait de Libération.
4: Ah, oui.
0: Je l'ai conservé, parce que ça, quand même, c'est assez rare, c'est exceptionnel.
2: Moi, je l'ai fait trois fois.
0: Ah, oui, bah, moi aussi, mais je veux dire pour un Belge.
1: Ah, voilà, c'est foutu.
0: Et alors, justement, on nous rappelle dans cet article que vous avez été élu en 2023, donc il y a quelques mois, Belge de l'année. C'est un sondage réalisé par Ciné Télé Revue. Vous étiez le Belge de l'année devant Virginie Efira, devant Princesse Elisabeth. C'est qui Princesse Elisabeth?
1: Ben, c'est la fille de notre roi qui sera un jour notre reine.
0: Ah, très donc vous avez fini devant la princesse.
2: Ah, là, là,
1: c'est mieux que derrière.
0: Mentissa, c'est une Belge aussi.
1: Mentissa qui est une chanteuse belge et qui cartonne partout.
0: Et monsieur Evenepoel qui est un cycliste,
1: oui,
0: c'est ça?
1: Voilà. Cycliste, oui.
0: Allez, donc premier, monsieur Guillaume, on a gentil. Le Belge de l'année.
1: Merci, Laurent.
5: Oh là là.
0: Bon, ma question est toute bête. Qui était Belge de l'année en 2022, l'année précédente?
2: Ah, Poulvorde.
0: Pour Anthony Guérin. Poulvorde, oh non, ça c'était il y a 20
1: Moi,
0: ans.
1: Moi, j'ai évidemment Damiens, la réponse.
6: François Damiens.
0: François Damiens, non.
5: Philippe Geluck.
0: Philippe Geluck, non.
2: Virginie Efira.
1: Ou je la donne?
0: Ah bah si vous l'avez, oui.
1: Oh bah c'est la plus belle des chanteuses, c'est Angèle.
0: Angèle, évidemment, c'était Angèle. Il a pas de chance, le cycliste, là, Evenepoel, parce qu'il était deuxième en 2022. Il est passé cinquième en 2023.
1: Tant qu'il est premier sur la ligne d'arrivée, c'est vrai.
0: C'est ça la question. Et Bertrand Carrois, c'est qui ça, Bertrand Carrois?
1: Ça, c'est très... C'est très marrant parce que la Belgique va se dire, Laurent Ruquier a parlé de notre Bertrand Carrois à nous. C'est une émission, comme chez vous, vous avez 90 minutes enquête, etc.
0: Ben, on n'a pas
2: 90 minutes. On a 60 minutes par français.
0: Chez nous, on n'a pas 90 minutes enquête.
1: C'est ridicule de dire 90. On dit 40, 50, 60, 70. Pourquoi est-ce que vous cassez toute la logique comme ça?
2: Tu prends notre langue. C'est 90 minutes.
0: Allô, Darmanin.
1: Donc, c'est le 90 minutes enquête, mais belge. Vous suivez plein d'équipes de police. Nous, on n'a pas les moyens, donc à l'année, on ne suit qu'un seul policier.
6: Le fameux Bertrand.
1: Et c'est Bertrand Carrois qui est une star nationale parce qu'on suit toutes ses aventures. Évidemment, il tombe sur tous les spécimens belges les plus tarés de l'histoire sur les routes.
0: Ça alors.
1: Et c'est des séquences télévisées incroyables.
0: C'est un flic, Bertrand Carrois.
1: Ah oui, et on le suit partout. Et il parle un peu comme ça et il engueule les gens. Mais
0: faut
1: avec
0: qu'on l'appelle. Faut qu'on l'appelle.
1: Mais je serais ravi. Je l'ai rencontré lors de la cérémonie puisqu'il était là quand j'ai reçu le prix.
0: Et pourquoi vous ne lui avez pas proposé votre mère? Bertrand Carrois.
6: Ouais,
7: si, c'est fait. C'est
1: bah, je préfère
7: elle a eu un PV.
1: Je préfère qu'il fasse sauter mes PV que ma mère.
0: Mais donc, quand même, c'est gonflé parce que Bertrand Carrois, qu'on connaissait pas, il arrive devant Stromae comme Belge de l'année.
1: Mais ça, bien... c'est la Belgique. On met tout le monde à la même enseigne et on vote pour des gens qui sont moins connus que d'autres.
0: Ouais, ça a l'air super scientifique, Ciné Télé Revue.
2: Ouais, ouais. Classement bidon.
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0: Une question sur Alain Delon. Dans quel film Alain Delon jouait-il des jumeaux Guillaume et Julien de Saint-Preux? C'est une question pour Mme Durac qui habite Saint-Cyr-l'École.
9: Le guépard?
0: Le guépard, non.
1: Non, c'est un film de KPDP.
0: Absolument.
1: La tulipe noire.
0: Pardon?
1: La tulipe noire.
0: La tulipe noire. Excellente réponse. Oui. De Christophe Barbier. Alors, Ariel, il ne s'agit pas de dire oui quand quelqu'un a donné la bonne réponse.
10: Mais non, mais j'ai vu ce film et j'ai vu à quel point il sait se dédoubler comme l'immense acteur qu'il est.
0: La tulipe noire.
1: Il y en avait un balafré et l'autre pas, si je me souviens
0: bien. Exactement. Oui. C'est à la veille de la Révolution française. Le chef de la police du Roussillon, qui s'appelle Lamouche, traque la tulipe noire, un justicier masqué. C'est un peu Zorro avant Zorro. Hein. Ouais. Et il ne parvient pas à l'arrêter. Comme il soupçonne Guillaume de Saint-Preux, il le balafre. Et là, qu'est-ce que fait la tulipe noire? Il se fait remplacer par Julien, son frère jumeau.
9: Ah oui, c'est Zorro. Ouais.
0: Et évidemment, Alain Delon joue les deux. Ça va, ils n'ont pas trouvé...
9: jumeau.
1: Il y en a un des deux qui est mort aujourd'hui et l'autre est toujours vivant.
10: Et bien vivant.
0: Lequel?
1: Son cher.
0: En tout cas, La Tulipe Noire était un film de Christian Jacques avec Alain Delon et Virna Alizi. Et décidément, bravo Monsieur Barbier, vous êtes la vraie grosse tête du jour. Hein? J'ai une question subsidiaire. On va donner une deuxième chance, peut-être, à Mme Durac de Saint-Cyr-l'École. Quels sont les trois derniers films joués par Alain Delon dans lesquels Alain Delon ne joue pas Alain Delon? Parce qu'il y a eu effectivement quelques films où il joue son propre rôle à la fin de sa carrière.
1: Mais dont le film alors, avec Ariel.
0: Alors, quels
10: l'ours,
0: sont...
10: L'ours... Non, là, c'est Astérix.
0: Alors, Astérix, il voilà, jouait Jules César. C'est d'ailleurs le dernier film dans lequel voilà. Il ne joue pas Alain Delon, puisqu'il joue Jules César.
10: Mais comment ça, il ne joue pas Alain Delon? Le guépard, c'est pas Alain Delon.
1: Non, mais
9: les derniers films, on dit.
6: On parle des derniers.
0: Elle comprend rien.
10: Mais il a joué Alain Delon, lui?
0: Oui, mais oui, autrement, je veux.
10: Bah, c'était des documentaires, alors.
9: Peut-être lui expliquer qui est Alain Delon, d'abord.
10: Mais alors, c'était
11: mais le film de Lecomte, il joue Alain Delon, une chance sur deux?
0: Alors, non, voilà, bravo.
9: Ah, avec Belmondo.
0: Ça fait un deuxième film, une chance sur deux.
10: Il joue Alain Delon?
0: Non.
10: Mais c'est quoi là? Alors donnez-moi les films où il joue Alain Delon.
0: Je vais vous les donner. Par exemple, dans Toute ressemblance, le film de Michel Denisot avec Franck Dubosc, c'est le dernier film qu'il a tourné Alain Delon et il joue Alain Delon dans ce film.
11: Et puis dans les acteurs de Blier aussi
0: voilà.
11: Joue Alain Delon.
0: Dans le film de Bertrand Blier, les acteurs. Il joue aussi son propre rôle Alain Delon.
10: Oui.
0: Dans Bonne année les mamans, qui est l'avant-dernier film dans lequel il a tourné, il joue lui-même aussi. Donc en fait, à la fin de sa carrière, il a essentiellement joué lui-même. Voilà pourquoi, chérie Isabelle, je vous demande les trois derniers films dans lesquels il ne jouait pas Alain Delon.
11: Il y a pas Casanova.
0: Casanova, c'est avant.
9: Le bâton.
0: Vous avez raison. Si je vous avais demandé les quatre derniers, il y aurait eu Casanova.
6: Le rigolo.
0: Non.
1: Bah, vous c'est pas le film de BHL avec Ariel Dombal.
0: Oh, oui. Excellente réponse de Christophe Barbier.
9: On l'a dit tout à l'heure.
10: Mais.
9: Ah oui.
10: Mais oui, mais c'est comment ça? Il joue pas Alain Delon, non? Mais il en a fait beaucoup. Il ne joue pas Alain Delon.
1: Ouais, mais
10: il en
1: a fait
6: on parle des
1: trois
6: derniers.
10: On parle des derniers.
9: Elle nous fait une mergo. Alors.
0: Ma question, c'était les trois derniers.
10: Ah bon?
0: Mais Ariel. Et le film Le jour et la nuit, le film de BHL, dans lequel vous étiez avec Carl Zéro, si ma mémoire est bonne. Oui. Ce film qui s'appelle Le jour et la nuit, le film de Bernard-Henri Lévy, fait partie des trois derniers films dans lesquels Alain Delon ne joue pas Alain Delon.
1: Qui joue Alain Delon à sa place?
0: Ah bah écoutez, aujourd'hui, peut-être par exemple, on pourrait citer, on a comparé, et j'adore cet acteur d'ailleurs, Raphaël Personnage, au nouveau Alain Delon, vous voyez. Qu'est-ce que vous faites là, Isabelle, sur votre téléphone portable?
10: Je regarde Raphaël Personnage. Ah bah je viens de le découvrir alors, et je trouve que il ressemble pas.
9: Tu cherches Alain Delonge?
10: Eh ben, il est.
9: Raphaël Personne.
10: Eh ben, il est loin de la beauté de Delon, voilà.
0: C'est oui. Quoi, enfin, il est quand même pas mal, dites donc.
10: Il serait dans mon lit, je dirais pas.
1: Ou sur l'escabeau. Ou sur l'escabeau. S'il était sur l'escabeau.
0: Dans votre livre, on avait eu des personnes nazes.
10: Alors, vous ne croyez pas si bien dire. Le nombre de taxis que j'ai dû appeler. Mais alors,
0: comment vous faisiez pour vous débarrasser d'un homme dont vraiment vous n'avez pas envie qu'il reste pour le petit déjeuner, Isabelle?
10: Eh ben, je l'appelle un taxi.
0: Ah oui?
10: Oui.
0: Ah oui. Il faut quand même le dire à l'autre. Dis donc, il serait temps que tu partes. Comment vous faisiez comprendre?
10: Eh ben, vous savez, quand moi je commence à me démaquiller, à me mettre en pilou-pilou, le mec, il a compris. Et j'ai dit, attends, je t'appelle.
9: Bah là, il a peur, il se barre. C'est lui qui appelle le taxi.
10: Non, mais le mieux, c'est quand même d'aller chez l'autre. Comme ça, bah oui.
0: Ah, vous avez raison.
10: Parce que comme ça, vous partez quand vous voulez, quoi. Moi, je rends service. Je me déplace.
0: Vous êtes la pizza 30 du sexe.
10: Absolument. Sans les champignons, merci.
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0: 26 ans. Alors d'ailleurs, je vois que parmi le public, quelqu'un vous a offert un petit
12: cadeau. Oui, il y a une personne dans le public qui m'a offert un cadeau. Wow. Tous les autres, non.
13: Mais comment?
12: Vous faites un effort. D'autant qu'il y a mes parents, dans la... ils n'ont même pas fait de
0: cadeau. Mais ils sont où vos parents?
12: Juste devant, voilà. Toen, tu fais une vanne sur ma mère, je te défonce, on est d'accord?
13: Moi, j'étais sûr que tes parents, c'était Dominique Rocheteau et Rachida Dati. Il y avait un vrai truc, un mimétisme, espèce de clonage. Mais moi aussi, j'ai fait mes 26 ans, mais de carrière.
0: Oh. Mais alors, Romane,
9: oui.
0: Romane, tes parents sont dans la salle.
14: Juste là,
0: oh,
14: Laurent.
0: Le monsieur avec le caméscope.
14: Oui, lui.
13: Le caméscope, oh, comme ça, comme l'autre, là.
0: Qu'est-ce que tu veux faire quand tu seras grand, mon grand?
12: Je veux être aux grosses têtes, monsieur Ruquier.
0: Oh, mais ça, qu'est-ce que tu vas nous chanter?
13: Allez, la digue du cul. Allez, 1, 2, 3, Guibande, avec les parents. Guibande, avec les chargeurs. La digue du cul. Et qui te la fout dans le cul. Allez. Et c'est mon fils. Respecte-le quand même.
12: Bon, Corinne, viens, on sort, je te pète la gueule, c'est bon, ça suffit.
0: Mais c'est comment les prénoms de vos parents quand même?
12: Je donne les vrais ou...
14: Attends, moi je pense qu'on pourrait les deviner.
0: Ah oui,
12: allez, essayez de deviner le nom.
13: Il y a Monique et Jean-Louis.
14: Michel.
13: C'est quoi?
14: Michel.
12: Il n'y a pas de Michel, non?
0: Comment il s'appelle alors?
12: C'est Gérard et Véronique.
13: Ah, Gérard!
0: Bienvenue!
12: C'est des parents formidables, mais par contre, niveau cadeau d'anniversaire, ils ont toujours été pourris. Vous savez ce qu'ils m'ont offert à 15 ans?
0: Non.
12: Un rasoir. Regardez ça, ça
14: ils
12: fait 11 ans.
14: Ils auraient mieux fait t'offrir un
12: rasoir. J'ai toujours rien rasé. Il attend, il est chargé, il y a toutes les batteries dedans. L'année dernière, vous savez ce qu'ils m'ont offert? Une gourde. Une gourde en métal pour boire de l'eau, j'en sais rien.
0: Laissez-les tranquilles, vos parents, ils sont là au premier rang.
13: Bah, oui.
0: Je vais être très gentil avec votre fiston aujourd'hui. Faites pas attention à ce que dit monsieur
13: Touraine. On va vous donner la valise, on va tout vous donner. Vous voulez une montre RTL? Oui. Un stérilet RTL? Oui. Tout ce que vous voulez. Tout ce que vous voulez. C'est cadeau.
14: C'est peut-être un peu tard pour le stérilet.
0: Vous avez des frères et sœurs?
12: J'ai deux grands frères.
0: Ah, vous avez deux frères? Ah, monsieur a bien travaillé, dites-donc.
12: Madame aussi.
0: Oui, d'accord, enfin, il faut être deux.
13: Il est ramoneur.
12: Il y en a une qui fait quand même plus de boulot que l'autre. Hein,
0: Attendez, je regarde à qui vous ressemblez. À maman ou à papa?
14: Je trouve pas, moi.
12: À Boubacar au fond de la salle. Là,
0: Vous êtes le petit dernier?
12: Je suis le petit dernier de la famille.
0: J'étais sûr que c'était le petit dernier.
12: Ah bon? À quoi vous voyez ça?
0: Le petit côté faillot, le petit
12: dernier. Ah d'accord. Eh bien justement, monsieur Ruquier, vu que c'est mon anniversaire, est-ce que vous voulez pas me faire un cadeau aujourd'hui? Avec que des questions à mon niveau?
0: Non, mais on a prévu un cadeau qui arrivera tout à l'heure.
12: C'est vrai?
0: Et qui ira très bien avec le gâteau, parce que sachez que vous n'êtes pas le seul à avoir votre anniversaire aujourd'hui.
12: Oui, je sais.
0: C'est aussi l'anniversaire de Marc-Antoine Lebré.
13: Oh, mais non, 67 ans.
0: Ça tombe bien, tiens, j'avais une première citation puisque vous parliez de cadeaux, et ce sera pour Corinne Bauer qui habite Clichy, qui a dit « Pour son dernier anniversaire, j'ai offert à ma femme une chaise, cette année je la fais électrifier. »
12: C'est
14: Pierre
12: Jean-Yann,
14: Doris.
12: Ça.
14: Pierre Doris.
0: Pierre Doris, bonne réponse de Michel Bernier. pour Gilles Rodriguez, qui habite Mons-en-Barœul, on dit dans le Nord, qui a dit « Je suis un voyant amnésique, je sais par avance les choses que je veux oublier.
12: Oh. » Un humoriste.
0: Un humoriste, oui. Français. Vous l'avez déjà cité d'ailleurs, hein, des habitués des grosses
12: têtes. Jean-Yann,
0: bonne réponse.
12: C'est pour toi.
0: De Romain Deduit. Allez, on va aux États-Unis avec la citation suivante. C'est un Américain, Monsieur Alban Hock, espère quand même un chèque RTL, qui a dit « L'alcool ne résoudra aucun de vos problèmes. Mm-hmm. Cela dit, le lait non plus.
12: W.C. Fields. »
0: Pas de W.C. Fields.
13: C'est Hemingway.
0: Hemingway, non.
12: Bob Hope. Jason Feld.
0: Non.
13: Oliver de Castelzon.
0: Non.
12: Un auteur de polar.
14: Il est toujours de
0: non,
14: ce
0: il
14: monde.
0: Est mort en 1990. Il était danseur, acteur, chanteur, imitateur.
14: Bon, un genre de Dean Martin.
0: L'autre.
14: De Jerry Lewis.
0: L'autre.
13: Sinatra.
0: L'autre.
12: Sammy Davis.
0: Sammy Davis Junior. Bonne réponse de Philippe Claudel. C'est Sammy Davis Junior. Pour Bruno Sarrazin, qui habite Gauchy dans l'Aisne, qui a dit « Un gentleman, c'est quelqu'un qui est capable de décrire Sophia Loren sans faire de gestes.
14: » C'est génial.
13: C'est très beau,
14: ça. Ouais.
0: Ah, ça, c'est un français.
13: Hein. Belmondo.
0: Et même, on a dit Franchouillard à une époque.
13: Delon.
0: Non, un dialoguiste, scénariste.
14: Ah, Audiard. Michel Audiard.
0: Michel Audiard. Bonne réponse de Claudel et Bernier. Allez, on retourne outre-Atlantique pour la citation suivante à destination de Mohamed Idrid de Marseille, qui a dit « L'inflation, c'est quand tu es riche et que tu ne peux plus te permettre de t'acheter ce que tu t'achetais quand tu étais pauvre. »
13: Oula.
14: Wow.
12: Il faut réfléchir avant
13: c'est
12: de
13: quelqu'un d'endetté.
14: Donc c'est un Américain.
0: Et c'est très juste, ouais.
12: Woody Allen.
0: Pas Woody Allen, mais un humoriste américain, vous l'avez
14: compris. Vivant.
0: Vivant, oui, il est vivant. D'ailleurs, je dis américain, attention, il est né en Ontario, au Canada, pour être précis.
12: Ah, c'est Jim Carrey.
0: Qui a dit Jim Carrey?
12: J'ai dit Jim Carrey.
0: Et ben voilà une bonne réponse devant papa et maman. Allez.
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0: Ah, le livre du jour, il est intéressant, ça va beaucoup vous plaire les uns et les autres, puisque c'est la fabuleuse, j'ose même pas donner le titre.
12: Ah bah allez-y.
0: La fabuleuse histoire de la levrette.
13: Ah, c'est... Alors, pardon, voilà. on parle de l'animal, là, ou de...
12: Ah, je suis content.
10: C'est pas possible. Et c'est un livre entier que sur ça.
13: Mais oui, il est assez épais, d'ailleurs.
0: Ariel, oui, je vous le conseille.
12: Il y a des photos ou pas?
0: Non, il y a des dessins, évidemment. C'est aux éditions La Musardine. Sardine, qui
13: ah
0: d'ailleurs.
13: Oui, donc c'est vraiment du sexe.
0: Ah oui, c'est un éditeur spécialisé dans les livres érotiques, La Musardine. Et c'est un journaliste belge que nous aurons au téléphone.
16: Oh, alors ça, c'est une bonne nouvelle. Hein. Ah, oui. Savoir davantage de choses sur la levrette, vraiment, c'est le jour.
17: La levrette, c'est comme l'amour, c'est regarder dans la même direction.
16: Ah oui, je suis d'accord.
0: Monsieur Didier Bellen nous écoute.
16: Mais monsieur Didier, il n'y a pas de problème.
0: Et il n'a pas l'accent, cet accent belge que vous faites.
16: Mais aucun belge. Moi, il faut toujours tenter la levrette. Une fois, et puis après on l'a fait deux fois.
13: C'est très très dur à faire, je trouve.
16: Mais ça veut dire que tu peux quand même continuer à préparer les frites pendant que.
18: Mais vous savez à quoi on reconnaît un
16: Belge? S'occupe de toi.
18: Vous savez à quoi on reconnaît un Belge dans une partouze?
0: Non.
18: C'est le seul qui baise sa femme.
16: Oh, c'est pas gentil de dire ça, hein.
18: Non, mais c'est drôle, c'est totalement dans le
17: quand
18: sujet.
17: Quand tu fais la levrette, tu peux poser le livre et continuer à le lire.
16: Alors, quelle est votre question, hein?
0: Ma question concerne l'équivalent du dieu Mutunus Tutunus. Cette divinité romaine a évidemment son équivalent dans la mythologie grecque. Ah. Alors, c'est Mutunus Tutunus.
10: Alors, je sais qui c'est. C'est le dieu Pan.
0: Pan, non, mais...
10: Alors, c'est le dieu...
0: Phallus. Non, mais
10: alors, c'est Dionysos.
17: Trouducus.
13: On est près de Phallus.
17: Le dieu Pampan.
0: Non, le dieu de la fertilité, le protecteur des troupeaux, et c'est vrai
13: Dionysos,
0: que c'est son équivalent dans la mythologie romaine, c'est Mutunus Tutunus, et lui, vous le connaissez, parce que c'est un problème qu'on peut connaître parfois.
17: Et Morius.
13: Ah, oui, je sais.
0: Priap. Dieu Priap, bonne réponse collective.
16: Oh, dis donc, hein. C'est quand on bande une fois et que ça ne s'arrête jamais.
0: Exactement. Souffrir de priapisme, croyez-moi, ça n'est pas drôle. Ça fait mal, même.
18: C'est comme si on avait. Monsieur Ruquier, ça va mieux?
10: Laurent. Non, mais il y a peut-être quelqu'un dans le public, non?
16: Qui bande, là?
17: C'est comme le Viagra, sans le Viagra.
16: Mais dites-moi, Laurent, c'est comme si dans le slip vous aviez un os, non pas un os.
17: Un os? Comment?
0: Priap a donc son équivalent dans la mythologie romaine qui s'appelle Mutunus Tutunus.
16: C'est un peu ridicule.
0: Bonjour Didier Dilaine.
19: Bonjour Laurent Ruquier, bonjour à toutes les grosses.
16: Je suis désolé.
17: Je ne parlais pas comme ça.
0: Je suis désolé pour toutes les blagues.
16: Arrêtez de faire croire que vous êtes belge, monsieur.
17: C'est scandaleux.
19: C'est ridicule. Grave.
17: Vous n'êtes pas belge.
19: Monsieur. On est habitué et on aime ça.
16: Bon, alors ça va, vous avez de l'humour.
0: Et en plus, votre livre prouve que vous avez de l'humour, évidemment, parce qu'il s'agit de toute une étude à la fois sérieuse, mais drôle, insolite, captivante autour de la levrette à travers les âges.
16: Et on ne parle que de cette position-là.
0: Absolument.
16: Mais il y a combien de pages?
0: Ah bah écoutez,
17: il y en a 69. Il y a 69 pages.
16: Oui. 300 pages sur la levrette.
0: 300 pages.
16: Oh bah les deux.
18: Alors, ouais. Mais moi j'avais lu le premier là. Son premier, le missionnaire.
0: Non, ça part évidemment quand même, il faut le dire, de la fameuse brouette vue dans la grotte d'Ariège. Pas d'Ariège.
16: J'ai eu peur.
0: Alors, il s'agit en tout cas d'une position, une position qu'on voit déjà il y a environ 12 000 ans, c'est bien ça, monsieur.
19: Oui, tout
0: monsieur,
19: à fait.
0: Monsieur
16: Mutunus Tutulus.
19: C'est la première levrette qui. La plus ancienne levrette connue, et en plus, elle a la particularité d'avoir été découverte en France. Donc, c'est la plaquette dans l'Aisne, c'est une plaquette de schiste, et qui montre un couple en train de bien faire, de le faire par derrière. Enfin, où un des deux protagonistes, en tout cas, est derrière l'autre.
16: Mais ça rappelle la guerre du feu, vous savez, quand la dame va se laver.
0: Tout ça pour un briquet. Non, on voit le verbe.
16: Moi, j'en avais marqué quand j'étais gamin, elle allait se laver les mains à la rivière, et puis tac-tac, il arrivait derrière.
0: Ah,
19: oui.
0: C'est vieux comme le monde, la levrette.
10: Mais est-ce que c'est dans les grottes de Lascaux?
19: Non.
0: On est en Ariège, oui. C'est la grotte dans l'Aisne, hein, c'est bien ça, monsieur?
19: Oui,
16: c'est dans l'Aisne, effectivement.
0: Pourquoi vous êtes intéressé, monsieur Dilaine, à la fabuleuse histoire de la levrette?
19: C'est en travaillant pour d'autres de mes ouvrages. Je me
16: parce que j'adore
19: comme...
16: le sexe, en réalité.
19: Oui,
16: je vais vous dire la vérité, c'est que j'adore baiser. Moi, je baise en fait. Alors, je me dis, pourquoi ne pas faire un livre après sur la levrette? Parce qu'avec Simone, mon épouse, on n'arrête pas de baiser.
0: Taisez-vous. Laissez parler monsieur Dilaine.
18: C'est pas bien, ça.
0: Parce que monsieur Dilaine est un journaliste sérieux.
16: Bah, on peut être sérieux,
17: aimer la levrette.
16: Aimer le zizi, aimer la...
0: Qui travaille pour le soir.
17: Le soir, la levrette, c'est bien. Hein.
16: Mais je le fais le matin aussi.
0: C'est un grand journal belge, le soir.
16: Bien sûr.
0: Vous travaillez pour le supplément du soir, c'est bien ça, monsieur?
19: Oui, j'ai travaillé pour le supplément Lifestyle du soir qui s'appelait Victoire. Aujourd'hui, je travaille pour d'autres magazines. Je suis pigiste, comme on dit.
0: Pour Femmes d'aujourd'hui, pour...
16: Levrette Hebdo, oui.
0: Pour Brouette plus Cuisine.
17: Je viens d'intégrer le mensuel du Cuny aussi.
16: Non, mais enfin...
17: Et l'officiel du missionnaire. Et vous me retrouvez dans un numéro spécial du Cuir Magazine.
16: Finalement, je me faisais un peu chier au soir, hein, parce qu'on me disait tout le temps de parler de choses sérieuses, et moi je ne m'intéresse qu'à la bite.
0: Monsieur Beaugrand, vous êtes journaliste à LCI, je vous demande de respecter votre confrère,
16: mais non, justement,
0: qui vous en apprendrait, même à vous, qui vous en apprendrait beaucoup.
16: Surtout à moi.
0: Sur la levrette.
16: Surtout que lui, il s'y connaît dans les deux sens.
0: Parce que ce qui est intéressant, évidemment, c'est de connaître à travers les décennies, les âges et les siècles, quand la brouette fut à la mode et quand, au contraire, elle fut, on va dire, réprouvée. Au Moyen-Âge, les chats, alors là, vous l'écrivez très bien, voici venir le Moyen-Âge, les choses se gâtent pour la baise à reculons.
16: Bah vous voyez comment il écrit, hein? C'est pas moi, hein?
0: L'avènement de la morale chrétienne et du christianisme comme religion d'État signe non seulement le glas du pouce-fesse paillard, l'art, c'est bien écrit,
9: oui.
0: Mais aussi de tout l'hédonisme de la mode gréco-romaine. Parce qu'évidemment, dans l'Antiquité, ça, on n'était pas gêné par la levrette.
16: En veux-tu, en voilà. Hein.
19: Oui, oui, exactement. Mais d'ailleurs, la levrette, c'est une des positions préférées des Grecs de l'Antiquité. Et les Romains n'étaient pas en reste, d'ailleurs. Ils aimaient beaucoup ça. Elle est représentée dans...
0: Et c'est revenu quand, alors, puisque ça a été interdit au Moyen-Âge, quand est-ce que...
11: On a le droit?
0: Quand est-ce que la levrette a signé son retour?
19: Ben disons que ça a été un retour progressif, hein.
0: Va-et-vient, en quelque sorte.
17: On a recommencé par le côté, d'abord.
16: Le truc, c'est que si tu avances, quand je recule, comment veux-tu?
18: Non, monsieur, on est désolé, mais il a l'air formidable.
0: Je ne sais pas quelle est la personne qui a mis ça sur mon bureau un matin.
16: Oh, ben, à mon avis, c'est quelqu'un qui avait envie de baiser, hein.
0: Mais c'est vrai qu'un matin, j'arrive, je dois reconnaître.
18: On vous a mis la levrette sur le bureau.
0: Et je vois sur mon bureau la fabuleuse histoire de la levrette. Je me dis, ça devrait bien pouvoir nous faire un quart d'heure.
17: On peut faire une émission.

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5: Et effectivement, on sent bien qu'on est en plein conclave, puisque Madame Bachelot est habillée de rouge et qu'elle espère être élue papesse.
6: Oui, je me suis dit, sur un malentendu, à deux jours de l'ouverture du conclave, le 7 mai, je me suis dit, là, je mets la tenue qui va bien.
7: Attention, parce qu'il palpe, hein.
6: Mais oui, figure-toi que pour vérifier que c'est bien un homme, il tâte les testicules.
8: Mais vous avez vraiment une religion bizarre, pardon.
5: Oh, nous, on n'en coupe pas le bout.
9: Roselyne, c'est les cardinaux qui touchent les...
5: Les cardinaux.
10: Bon, allez, arrêtez de parler, c'est bon pour aujourd'hui, merci, c'était tout pour moi.
11: Le niveau a baissé.
6: C'est le doyen.
5: C'est le doyen. Un cheval, une écurie. Ça vous évitera de faire des fautes.
12: Un cobaye, des coups.
13: Dommage, il était joviaux.
10: Bah oui, j'étais joviaux, c'est con.
11: Est-ce que Roselyne, vous êtes très catholique, Roselyne ?
6: Oh, pas du tout.
11: C'est vrai, vous êtes athée ?
5: Oh là là, mon Dieu ! Une mécréante !
6: Non, je suis agnostique.
5: Ah, moi, je suis un peu comme vous. À la différence d'athée.
11: C'est quoi la différence, justement ?
6: Athée, c'est dire que Dieu n'existe pas. Okay. Agnostique, c'est dire qu'on ne sait pas trop.
5: Voilà.
13: Ah, mais Roselyne, je l'ai vu à un concert sataniste, elle était à fond. Hein.
5: En tout cas, Max Boublil est agnostique, il sait pas trop. Non, mais ce qui est vrai, c'est quoi ? C'est ça, c'est exactement ça. Parce que moi, je suis catholique, j'ai fait baptême, communion et tout, mais je suis pas sûr que je crois un peu. Plus je vieillis, plus je crois, au cas où.
6: Ah. Oui, parce que finalement, faut se garer. Mais c'est Laurent, c'est le pari de Pascal. Hein.
5: Ben oui, oui.
14: Mais Laurent, j'ai une question, vous croyez quoi ?
12: Mais vous dites, j'ai fait baptême et tout, on vous a fait baptême.
5: Ah ça c'est vrai, que ce sont les parents qui choisissent à votre place. Bah
13: ouais. Et le curé était sympa.
5: Et c'est pour ça que ça a été une vraie surprise de la part de Rachida et Mohamed.
11: Donc vous vous cherchez Laurent encore, vous cherchez encore.
12: Attends, tu vas interviewer toute la journée.
5: Je me cherche, mais pas vous, je vous cherche pas vous. Vous, on vous trouve sans vous chercher, c'est bien le problème.
6: Mais alors ta chemise, elle sent la transpiration.
11: Non,
6: alors.
11: Parce que oui, c'est mon petit secret, je mets toujours la même chemise parce que c'est j'ai essayé ça comme une chemise.
5: Mais quel rapport avec ce qu'on vient de dire ?
11: Non, parce que c'est Roselyne qui m'a lancé sur un autre sujet.
5: Mais Roselyne n'a encore pas compris les moments où on est en antenne et où on est à l'antenne.
13: Et ça a été ministre de la culture.
6: Elle croit
5: même
6: qu'elle
5: Rachida Dati est moins con qu'elle.
11: Vous connaissez avec Rachida ou pas ? Vous êtes un peu bataillé déjà ou...
6: Non, j'ai été sa collègue au gouvernement, du moins elle a été la mienne.
12: C'est quoi la différence ?
6: Elle était ministre de la Justice et moi ministre de la Santé.
5: Et moi je connais le surnom que Madame Bachelot donnait à Rachida.
13: Alors, quoi ?
5: Elle l'appelait
13: quoi ?
5: Rachida Darty, ouverte 24 heures sur 24.
6: C'est un mensonge ! Roselyne. C'est un mensonge.
14: C'est dégueulasse, Roselyne.
6: J'ai eu une collègue au gouvernement, ce n'était pas elle.
5: Ah, qui était...
6: Non. Et on disait, quelle est la différence entre elle et une armoire Ikea ? C'est qu'elle était plus facile à monter.
5: Ah, c'est comment elle s'appelle Marlène Schiappa.
6: Non, ne cherchez pas.
5: Elisabeth Borne.
6: Non.
14: Ah, là, ça serait étonnant.
11: Michel Alliomarie.
5: Bertrand Delanoé.
13: Oui, en tout cas, Dati, c'est une bosseuse. Quand elle accouche, 5 jours après, elle est au Conseil des ministres. Roselyne, on ne l'a pas eue pendant 20 ans quand elle est sous bosse.
12: Roselyne, elle n'a pas accouché encore.
6: Non. Salope.
5: Ah, il y a une bonne ambiance ici pour démarrer. Une première citation qui a dit, et ce sera pour Carlos Rocha, faire des concessions. Ah. Oui, c'est un point de vue. Un point de vue dans un cimetière.
12: Sacha Guitry.
5: Oui. Pour David Munch, qui habite Plumeur, c'est dans le Morbihan, qui a dit, en cas de morsure de vipère, sucez-vous le genou, ça fera marrer les écureuils.
6: C'est vivant.
5: Alors, c'est français.
12: Canadien.
8: C'est un scout.
5: Ah, c'est mort.
12: C'est absurde.
5: Desproges. Et c'est Pierre Desproges. Bonne réponse de Laurent Baffi. Oh, celle-ci est un peu connue, mais on oublie souvent qui en est l'auteur, pour Stéphane Théière, qui habite Marseille, qui a dit « Quand un diabétique meurt carbonisé, ne vous étonnez pas si ça sent le caramel. »
12: Pierre Doris.
5: Pierre Doris, oh. Bravo Isabelle Vergeau.

0: Elle est en forme.
1: Ah, ça va plaire à Roselyne Bachelot, qui est habituée au discours et au sermon. Et c'est pour monsieur Fadi, Cham Fadi, qui habite dans la Somme, qui a dit « La recette d'un discours réussi, c'est d'avoir un bon début, une bonne fin et de les rapprocher le plus possible. »
2: C'est vrai.
3: Churchill français?
1: Ah, c'est, alors c'est pas français.
4: Non, ah, Churchill,
0: c'est américain.
1: Ce n'est pas politique, anglais. C'est américain.
2: C'est américain.
5: C'est américain. C'est pas politique.
1: Je peux aider Caroline Diamant en disant que c'est quelqu'un qui est mort à 100 ans.
4: George Burns!
1: Oui. George Burns, bonne réponse de Caroline Diamant. Ah, celle-là, je l'aime bien aussi pour Didier Aguado, qui habite Perpignan, qui a dit « Quand j'entends discourir des cons au restaurant, je suis affligé, mais je me console en songeant qu'ils pourraient être à ma table.
2: » Ah, pas mal.
5: Français.
1: Pareil pour moi à la cantine de RTL.
2: C'est français, patron.
5: Vous n'allez jamais à la cantine à RTL.
1: Pardon.
5: Vous n'allez jamais à la cantine à RTL.
1: J'aurais pas voulu vous connaître pendant la guerre.
4: Ah non, mais attends. C'est dramatique.
1: C'est vrai que je vais jamais aller. Est-ce que j'ai une gueule à aller à la cantine de RTL?
5: En tout cas, vous prenez les tickets resto, salaud.
1: Vous m'emmèneriez à la cantine de RTL? J'aimerais bien aller à la cantine de RTL.
3: Tous les deux, tout seul.
1: Ah non.
5: Bon, mais Lorient, vous pourriez montrer les
1: cartes. Pas Lorient, c'est Laurent. On n'a pas encore été racheté par le Qatar.
2: Oui, mais alors, c'est quoi?
1: Ça va trop vite, hein, Isabelle.
2: C'est vrai que ça va vite.
4: Sacha Guitry.
1: Non, mais c'est rare, là, je vous vois perdu.
2: Elle est radare.
0: C'est que j'essayais de caser quelque chose et j'attendais que tout le monde se taise.
1: Ah bah allez-y alors.
0: J'ai oublié.
2: Mais c'est ça. Mais moi, c'est comme toi. Moi aussi, j'ai une bonne idée, j'ai envie de dire un truc et je suis là.
1: Oui, mais vous, c'est pas plus mal.
3: Rappelez-nous la citation, Laurent, s'il vous plaît.
1: Alors, on a trouvé, c'était George Burns.
3: Mais il n'y en a pas une autre après.
4: Si, il y en a une autre.
1: La recette d'un discours réussi. Ah bah oui, la table, bien sûr.
3: Oui, oui. Il ne sait plus où il en est.
1: Quand j'entends discourir des cons au restaurant, je suis affligé, mais je me console en songeant que Ryu pourrait être à ma table.
2: De qui que c'est?
0: Jean-Yann?
5: Guy Bedos?
1: Elle est mieux comme ça, en
2: ouais,
1: fait.
2: Bah oui.
4: C'est français ou belge?
1: C'est français. Franco-suisse, puisqu'il est mort en Suisse.
4: Frédéric Dard.
1: Oui. Frédéric Dard. Bonne réponse de Caroline Diamant. C'est bien parti. À tout de suite.
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1: Une question pour monsieur Barbera, qui habite Conches-en-Ouche dans l'Eure. Comment s'appelle un lézard qui n'a plus de pattes?
7: Un margoulin.
8: Un serpent.
1: Alors, effectivement, c'est quasi un serpent. Mais c'est un nom, ça ressemble à un serpent. Mais ça n'est pas un serpent.
4: Il y en a où?
1: C'est une espèce de lézard non venimeux, un lézard dont les pattes sont atrophiées.
9: Il a des pattes quand même.
1: Non, je viens de vous dire...
9: Bah si. Atrophié, des pattes.
7: Oh, elle est magique.
4: Il ressemble forcément à un serpent.
1: Oui, je vous le dis, mais il a
4: c'est un Norvège.
1: Un Norvège. Bonne réponse de Christine, bravo. Eh oui. Ce n'est pas n'importe quel serpent,
9: mais
1: c'est un
9: serpent,
1: Norvège.
9: Ça n'a pas de pattes.
2: Ça
9: enfin.
2: N'a pas de pattes, un Norvège.
1: Eh ben non.
4: Eh ben oui, mais ça veut dire qu'il vient, lui, du lézard.
1: Et Norvège est un lézard qui n'a pas de pattes.
9: C'est très gentil, un Norvège.
7: Le serpent aussi, c'est un lézard qui n'a pas de pattes.
9: Oui.
7: Non, mais là, il a des pattes.
1: Non, le serpent n'est pas un lézard.
9: Mais la question était mal tournée.
1: Qu'est-ce qu'il y a?
9: La question était mal tournée.
1: Oh.
4: Ils ont des hémipénis comme les lézards.
1: Les orvées sont des lézards.
4: Ils ont un double pénis.
1: Qui, en raison de leur mode de vie fouisseur, sont perdus.
7: Des vrais fouisseurs.
5: Ils n'avaient pas besoin de pattes, donc la nature leur a gentiment supprimé.
1: Exactement, ils ont perdu leurs pattes. Ah, oui. Ce qui amène souvent les observateurs à les prendre pour des serpents. Ah, bah. Mais ce ne sont pas des serpents.
9: Et si on leur coupe la queue, ça repousse comme un lézard.
7: Eh oui, c'est vrai, c'est une bonne question.
1: L'orvée peut échapper à un prédateur en lui laissant un bout de sa queue, vous avez raison.
7: Voilà. Combien de fois ça m'est arrivé?
9: Je connais le lézard.
1: Bon, une question plus culturelle.
7: Vous voyez, échappé à beaucoup de prédateurs.
1: C'était une question zoologique, vous l'aurez compris, à laquelle Madame Bravo a brillamment répondu. Pour Georges Méchy, qui habite Clairoy dans l'Oise, vous allez maintenant tenter de trouver le nom du musée qui se trouve au 16 rue Chaptal dans le 9e arrondissement de Paris. Un joli petit musée qui existe depuis les années 80.
9: De la vie romantique.
1: Comment vous savez ça?
9: Parce que je sais les trucs.
1: C'est sa deuxième bonne réponse. C'est le musée de la vie romantique.

0: J'ai pas compris le... J'ai pas compris le nom du musée.
1: Il y a eu un navire romantique.
2: Bah, tout le monde a compris,
3: Laurent, ce qui est bizarre.
0: Est-ce que vous pouvez répéter?
1: Navire romantique.
3: Laurent, ce qui est étrange, c'est que Toulouse-Lautrec habitait dans le 9e arrondissement et que le musée dans le 9e, il y a un problème.
2: Il y a un problème.
4: Ah, et c'est tout sur le 9e.
5: Calé en 9e.
4: Le musée de la vie romantique, chère Christine Bravo. Oui. Eh oui, il faut un professionnel. Une ancienne demeure d'un peintre hollandais qui s'appelait Harry Schaeffer et qui est devenu, depuis les années 80, un foyer d'inspiration romantique et surtout un musée. On y expose les souvenirs de la romancière George Sand qui venait en voisine rendre visite au peintre. Et ça tombe bien parce que dans un instant, on parlera de George Sand. Mais c'est un des 14 musées, car il y a 14 musées qui appartiennent à la ville de Paris. Il s'est ouvert en 1987. Vous êtes déjà allé au musée de la vie romantique ?
2: Jamais. Mais comment tu sais? Parce que j'avais envie d'y aller depuis très longtemps.
4: Ah.
2: Voilà, ça m'intéresse, George Sand, et j'avais envie d'aller voir ce musée.
0: Mais ça
2: m'interpelle, ce mot, la vie romantique.
5: Et avec Michel.
4: Il faut que Michel vous emmène.
2: Michel va m'emmener.
4: Et vous avez fait les catacombes aussi avec Michel?
2: Oui. J'ai même ma fresque nue, allongée sur la... si vous allez un peu plus loin, il y a des fresques. Et je suis nu sur un tapis de panthère.
4: Mais qui a fait ça?
2: Ce sont les élèves de l'école qui est à côté. Comment ça s'appelle cette grande école qui donne sur les tuiles?
5: Ah, l'école de la préhistoire. Sorbonne.
2: Non, pas la Sorbonne. J'étais marraine d'une promotion. Et dans la promotion, ben, ça se passe dans les catacombes et on fait votre fresque.
3: Il y a marqué en gros, bienvenue là-dessous.
2: L'école, oui, peut-être. Ça, je sais pas bien de façon.
5: Mais en fait, ils t'ont pas nu?
2: Oui, non, je suis comme ça.
4: Vous avez posé nu?
5: T'as posé nu?
2: Pas posé, ils se sont souvenus de mon corps quelque part.
5: Oui, oui, ils ont mis. En fait, ils avaient déjà le corps, ils ont mis ta tête dessus, peut-être. Voilà.
4: Ah bah, attendez, c'est pas possible. Il y a des millions, parce que les catacombes, c'est un des lieux à Paris les plus visités. Il y a eu encore 100 000 curieux cet été qui ont visité les catacombes. Donc cet été, il y a 100 000 personnes qui vous ont vu à poil dans les catacombes.
2: Exactement. C'est comme ça la vie, mon vieux. Je peux poser pour un peintre.
4: Vous imaginez plus tard, je sais pas si c'est il y a une guerre nucléaire, un truc, il reste plus rien et puis qu'il y a 2-3 survivants.
2: Donnez-moi un nom de grande école.
4: Qu'on fait des recherches et puis ils font des recherches et puis ils cherchent puis ils trouvent dans les catacombes puis ils vont vous voir vous à poil, c'est le seul truc qui va rester.
2: Ah oui, ça va faire peur peut-être. Hein.
5: Comment ils vont représenter l'espèce humaine?
2: Non mais c'est une galerie qui est un peu privée, qui est au fond, faut la trouver, faut la chercher.
4: Ah oui.
2: Ah oui.
3: C'est dans les backrooms.
2: Bah oui.
4: Je change de musée, puisqu'il y a un autre musée très visité, mais qui lui n'appartient pas à la mairie de Paris. C'est le musée Grévin, qui vient d'y rentrer là, le 11 septembre dernier.
5: Et pas M.
4: C'est-à-dire?
5: Ben, le fils Chédid, Mathieu Chédid.
4: Mathieu Chédid, excellente réponse de Jean-Philippe Janssen. C'est Mathieu Chédid.
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4: Pouvez-vous me dire quelle période a suivi le néolithique et a précédé l'âge de bronze?
10: L'âge de pierre?
4: L'âge de pierre, non.
10: L'âge de fer?
11: L'âge de feu?
4: L'âge de feu, non plus.
10: Le fer?
4: Et ça a un lien avec l'actualité, autrement, évidemment.
11: Le conclave?
4: Pardon?
11: Le conclave? Je sais pas, on entend conclave partout, j'ai l'impression que le pape est mort, alors.
4: Il y avait très peu de papes à l'ère préhistorique, vous voyez.
11: Oui, c'est pour ça que je comprenais pas, c'était surréaliste.
12: C'est pour ça que c'était le bordel, d'ailleurs. Bah oui, s'il y avait eu un pape, il n'y aurait pas le bordel, les dinosaures, ils seraient fait des bisous.
10: Ouais. Et ça s'appelle âge de quelque chose?
4: Absolument, monsieur de Kersos.
2: L'âge de glace.
11: L'âge de la roue.
4: Pardon.
11: L'âge de la roue.
4: L'âge de la roue.
10: L'âge de la trouille.
4: Non, mais en tout cas, c'est une page dans le Parisien aujourd'hui. Et c'est ça qui m'a donné. Regardez. Dès que je dis le Parisien, elle joue.
13: Il n'y a que ça que je lis, alors.
4: Allons-y.
13: Un rapport avec Astérix et Obélix?
4: Pas du tout. Elle va me faire toutes les pages du Parisien.
13: Ah oui, donc c'est l'âge canonique, c'est ça?
3: Mais un rapport avec l'actualité française,
4: Ah, ça c'est joli, dites donc.
2: Oh,
4: oui.
2: Ouais.
4: L'âge canonique, ça...
12: Vous allez la féliciter à chaque fois qu'elle répond mal.
13: vous êtes
12: c'est quand même
13: jaloux,
12: génial.
13: Jaloux.
12: L'autre, elle est complètement à l'ouest. Ouais. Lui, il fait « Ah, dommage. Ah, oh, c'est trop beau. »
4: C'est vrai qu'en vous, elle pourrait...
12: Mais non, mais c'est un scandale.
4: Elle peut dire n'importe quoi.
12: C'est un scandale. Ouais. C'est du favoritisme.
4: Elle le dit avec un tel charme.
12: Offrez-lui des papiers, plutôt.
4: Il y a le néolithique.
11: Oui. Oui.
12: Est-ce que c'est antique?
4: Et puis après, il y a une période. Et puis encore après, il y a l'âge du bronze. Entre les deux, il y a quoi?
12: Est-ce que c'est un matériau?
4: Oui, absolument.
12: Donc c'est l'âge du...
4: Vous voyez, ça, c'est une bonne question.
12: Mais je suis là pour ça, moi.
11: L'âge de la pierre.
14: Du cuivre?
11: L'âge du silex.
14: Du cuivre.
4: L'âge du cuivre. Bonne réponse de Stevie.
13: Et vous pourriez pas filer un point supplémentaire et demander quel est le lien avec le parisien, parce que ça, je le sais. Je
4: bah alors, allez-y, dites-le.
13: Ben, parce qu'il y a plein de voleurs de cuivre, et du coup, il n'y a pas d'ADSL ni d'Internet dans le Nord, souvent.
4: Et
13: dans
4: pourquoi il n'est pas fait rapprochement avant?
13: Ben, parce que le temps que je me fasse toutes les pages du parisien, vous voyez, il me fait du blanc. C'est pas évident, non
4: comme
13: plus.
4: Comme quoi, hein, les fils de cuivre, ça se retouche pas vite. Hein. Mais effectivement, le cuivre est un métal composé d'un seul type d'atome, je tiens à vous le dire.
12: C'est vrai.
4: Et il y a une ère de la préhistoire qui porte son nom, l'âge du cuivre.
12: L'âge du cuir, c'est quelle année?
4: Alors, l'âge du cuir, c'est plus tard, mais l'âge du cuivre suit le néolithique avant l'âge du bronze. Bravo à Stevie Boulet qui a...
13: Bravo.
4: Il faut le dire... des connaissances préhistoriques. Non, c'est vrai, vous aimez bien cette période.
14: Ben oui, ben, grâce à Alain Decaux.
4: Ah oui.
14: Mais quand j'étais gamin, je recevais les fiches d'Alain Decaux. Enfin, il faisait un livre et il y avait aussi des petites fiches.
4: Oui, il y avait des salisettes.
14: Et c'est grâce à ça que j'ai connu tous les rois, l'histoire. Je suis passionné.
4: Tous les rois de la préhistoire.
14: Non, mais les rois, l'histoire, etc. Mais vous rigolez, mais j'y passais des heures.
12: Et ben, tu t'en sers jamais alors.
14: Oh, bah attends.
12: T'as de la chance, t'es intelligent, non,
14: mais tu
12: montres que t'es con à tout le monde, pourquoi?
13: Moi, c'est comme ça que j'ai fini Miss, hein, parce que moi, je collectionnais les magnettes des pères dodus, vous savez, sur toutes les régions de France. Bah voilà. Ouais. Vous vous souvenez pas de ça?
14: Ah bah si, père Dodu, j'en peux plus, bouffe-moi le...
13: Oh!
12: Quel parcours!
4: En tout cas, ce que je sais, c'est que l'âge des Lumières, c'est pas aujourd'hui. Non, écoutez, franchement, une autre question pour Madame Labani, ou Mademoiselle Christelle Labani, qui habite Lille, dans le Nord. Là encore, il y a un lien avec l'actualité. Cette fois, c'est vraiment l'actualité politique, puisque je vais vous demander quelle qualité attribue-t-on au peuple des sept feux? Et si je vous parle de cette qualité, c'est parce que on l'a attribué dans la presse aujourd'hui au Premier ministre François Bayrou.
12: Ah, le bégaiement?
4: Non.
13: La lenteur?
4: La lenteur, non.
13: Pardon.
4: C'est une qualité pour vous, la lenteur? En sexe, alors, peut-être.
13: Bah, c'est une qualité. C'est une qualité.
4: Vous aimez quand on prend son temps, c'est ça? Vous aimez les préliminaires, Angoune?
13: Oui,
4: bah, avec moi, vous allez être servi.
12: Il va finir dans la lutte. Devant tout le monde.
4: Ça peut bien durer 10 ans.
11: Laurent, la mesure, la tempérance?
4: Ah, la mesure, la tempérance, on n'est pas loin, absolument. Et c'est une expression qu'utilise la presse aujourd'hui à propos de Monsieur Bayrou. Et voilà pourquoi j'ai eu envie de chercher d'où venait cette expression.
12: Éjaculateur précoce,
4: non, cette qualité. Non.
13: Comment on dit, c'est quoi cette qualité quand on grille les étapes?
4: Et d'ailleurs, je vous lis ce qu'écrit Valérie Accot, toujours dans le Parisien d'ailleurs aujourd'hui. François Bayrou avait pourtant jusque-là fait preuve de... Alors, de quoi?
13: Ah oui.
11: Mesure?
4: Non.
12: Fermeté?
4: Non.
13: Prudence?
11: Lenteur?
4: Non, pas la lenteur.
11: D'ouverture?
4: Non.
11: Vous avez dit que c'était pas loin de la tempérance.
13: Prudence?
12: Conviction?
13: Prudence?
4: Alors, prudence, alors c'est quoi le peuple en question?
13: Bah, les prudents.
14: Le peuple des prudents?
4: Mais non, mais effectivement, vous voyez, on va accorder une partie de la réponse à Sylvie Tellier qui vient de dire...
12: Pour une fois.
4: Qui vient de dire prudence.
13: Ah.
4: Mais ça ne nous dit pas pour autant quel est le peuple des sept feux.
12: La précaution.
11: C'était des fous furieux?
4: Mais non!
14: Péché?
4: La prudence, on l'attribue à qui d'habitude?
11: Je comprends pas la question. À qui attribue-t-on la prudence?
4: Écoutez, vous ne comprenez pas la question. Moi, je comprends pas vos réponses.
11: On est fait pour s'entendre.
13: C'est pas un peuple indien. Voilà.
4: Les
11: Aztèques. Les Sioux.
4: Les Sioux.
13: Ah, voilà.
4: Réponse.
11: Ah ouais.
4: C'est les Sioux, quand
11: ouais,
4: même.
11: Ouais.
14: Bah, ouh.
11: Ouais. Ah, tu le fais bien.
4: Ah ouais, ça. Vous connaissez quoi d'autre comme indien, Stevie? Parce que
14: Géronimo.
4: Votre façon de faire, vous, parlez pas de Géronimo devant Monsieur de Kersauzon. C'était le nom d'un de ses bateaux, ça, Géronimo.
14: Ouais. Bah oui, mais c'était quand même un grand chef Sioux.

0: C'est pas Tironimo?
1: Ah, il était Sioux ou Apache?
2: Il était Cheyenne, non?
1: Ou Cheyenne, oui.
0: Non, c'est Angoune qui est Cheyenne. Angoune, quand je la regarde comme ça, elle l'a changé.
2: Il était quoi, Géronimo, monsieur de Kersauzon?
3: Je me souviens plus, je t'ai déjà dit, j'ai perdu la moitié de la mémoire.
2: Moi, non,
3: écoute, Bernard, quand je te dis ça, tu m'écoutes.
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2: Ah, une question historique pour Robert Jugnot, qui habite Grange-sur-Aube, dans la Marne.
3: Le Vénard.
2: Comment ça, le Vénard?
3: Ah non, mais je sais pas.
2: Vous voulez être batelier dans la Marne, monsieur de Kersauzon?
3: Non, rien, je veux rien, putain, laisse-moi. Lâche-moi la grappe, putain de moi, c'est ton anniversaire. Faites-la avec les autres bougies, tu me fous la paix, moi.
2: Mais non, justement, j'étais heureux d'être entouré d'amis, vous voyez. Mais
5: les autres quoi? Comment ils
3: nous ont fait? Tu ne peux pas savoir, je suis content de te voir.
2: Vous voyez.
3: Mais je commence à être lassé de t'entendre.
2: Vous êtes,
3: alors,
2: vous êtes peut-être même mon plus vieil ami, ici, au fond, si je réalise avec Caroline Diamant, parce que Bernard, je ne le connais que depuis que je suis ici à RTL. Hélène in Paris, je la connais depuis 15 jours. Jean-Philippe Janssen, depuis 5-6 ans.
5: Non, depuis décembre.
2: L'autre, je ne le connais toujours pas, là, c'est Moon.
5: Personne ne me connaît, moi.
2: Donc, oui, vous êtes mon plus vieil ami pour mon anniversaire. Ça me fait plaisir de vous voir là. Je suis même limite ému en vous regardant, Olivier.
3: Mais tu peux. Regarde-moi, parce que tu ne vas pas me voir avant un certain temps, parce que l'invité mystère vient de m'appeler, là. Il peu...
2: Vous reprenez l'avion, en plus, aujourd'hui, vous repartez. Là.
5: Oh non.
3: Ah oui, je travaille, moi. Je ne suis pas un riche oisif.
2: Oh. Vous pouvez appeler Air Tahiti, qu'il le soigne bien.
0: Ah, bah, je vais laisser des consignes.
3: Non, ne leur parle pas, s'il te plaît.
0: Je vais laisser des consignes.
3: Ah, yes, vous le terminez.
0: Et pour être sûr qu'il est prêt. Au sérieux, je vais dire que c'est mon petit ami. Je vais dire, mon petit ami reprend la vie aujourd'hui.
3: Non, là, je dis, attends, personne ne te croit.
0: Il est milliardaire discret, mais il est homo refoulé. Alors, fais attention à lui.
2: Dans ces cas-là, c'est quoi le service spécial quand vous appelez pour un camarade?
0: Oh, bah, c'est des petites attentions, vous savez. C'est le petit verre de champagne, elle arrive tout de suite. C'est on lui demande si ça va bien. On s'en occupe un peu plus que les autres. Quand il y a une turbulence, on tombe dessus pour être sur ses genoux. Voilà, et ça fait. C'est des petites attentions qui font plaisir aux gens.
3: C'est toujours comme ça.
2: Vous allez être bien en retour, Olivier.
0: Ah, j'ai demandé à Tahiti Nuit de faire bien attention à mon petit ami Olivier Kersauzon. Je vous remercie vivement de tout ce que vous pouvez faire pour lui.
5: Et puis ça dure 24 heures en plus.
0: Sachez qu'il adore qu'on le touche. Merci.
2: Pour une fois, Tahiti Nuit portera bien son nom. Bon, moi j'ai une question historique, disais-je.
3: Ben remets-la dans ta culotte.
2: Pour monsieur Jugnot qui habite Grange-sur-Aube, elle nous emmène à Moscou, tiens.
0: C'est le temps.
2: On ne peut plus d'actualité, sauf qu'à l'époque, c'est nous.
3: C'est peut-être la dernière émission de notre vie aujourd'hui. c'est vrai. Peut-être que là, on fait les cons, mais dès
2: c'est
3: qu'on
2: comme
3: va
2: ça
3: sortir,
2: tous les jours,
3: mourir.
2: Vous savez. Mais à l'époque, c'est Napoléon qui, évidemment, envahissait Moscou, qui faisait son entrée à Moscou. Si bien que le gouverneur de Moscou avait évidemment fait incendier les places fortes avant que l'ennemi arrive. C'est ce qu'on fait hein, quand il y a une invasion,
0: oui,
2: évidemment,
0: oui.
2: Pour que l'ennemi ne s'empare pas de certains points stratégiques. Eh bien, voilà, on met le feu à plusieurs édifices publics. Et c'est ce qu'avait fait le gouverneur de Russie de l'époque, qu'on connaît bien d'ailleurs, le gouverneur de Russie de l'époque, parce que c'était le père de qui?
5: De Tolstoï?
2: Ah non, non,
0: de Mireille
2: non.
0: Mathieu.
5: Un écrivain.
2: Oh, de Mireille Mathieu, non. On est en 1812.
6: Hein. Depardieu.
2: Depardieu, non.
0: De Chagall?
2: Non. C'est la guerre de 1812.
6: C'est le père d'un romancier.
2: Un père d'un romancier. Non, vous connaissez même son nom, hein, j'en suis sûr. Mais je vous demande même pas son nom, je vous demande le nom de
0: son fils.
6: De son
2: pas
6: fils.
2: De son fils.
6: Ah, de son neveu.
2: Non.
0: Son pseudo.
5: Son père.
2: Non, mais je vous ai dit que c'était le père. Alors, c'est pas son fils.
5: De sa fille.
2: Ah, merci, dites donc.
6: C'est d'Ourakine.
2: Non.
0: Elle était quoi? Danseuse?
2: Danseuse, non.
6: Écrivaine.
2: Écrivaine, oui.
6: Oui.
0: Ah, donc écrivaine russe. On n'en connaît pas beaucoup.
2: Ah, j'ai pas dit qu'elle était russe. Enfin.
0: Ah, c'est comment qu'elle s'appelle? Douchka, non?
2: Comment
5: mais
2: ça,
5: non, c'était la chanteuse.
6: Ivan Rebrov.
2: Non, mais il y a un niveau culturel ici.
7: Attendez, elle est française?
5: Elle était d'origine
7: elle était
5: russe.
7: Française.
2: Alors, d'origine russe, voilà. Mais française.
3: Et une comtesse?
2: Une comtesse, oui.
3: Oui, je vois qui c'est.
2: Merci, monsieur.
6: La comtesse de Ségur.
2: Eh ben voilà, bonne réponse. Heureusement que vous êtes là, Bernard. Qui s'appelait
6: Chaliapin ou un nom comme
2: non,
6: ça, non, de Dourakine.
2: Non, mais non.
6: Bah, c'est un nom en pine.
7: Ah, tu...
2: Rostopchine.
6: Ah, bah voilà, c'est ce que
2: et
6: je
2: c'est
6: disais.
2: Son père, Fédor Rostopchine, qui gouvernait Moscou à cette époque, en 1812, et qui a commencé à faire brûler certains édifices dans la capitale russe. Et effectivement, sa fille, elle, on la connaît plus sous le nom de la comtesse de Ségur. Vous le saviez, monsieur de Kersauzon, pourquoi vous
3: me... Non, j'ai dit la comtesse, c'est tout. Bah. Oh. On va pas uniquement couper cette ambiance délicieuse en faisant apparaître son savoir. Il faut être un peu délicat, non?
2: C'est vrai que monsieur de Kersauzon, c'est bien de répondre quand vous avez les réponses, parce que ça permet d'économiser.
3: Mais j'ai beaucoup répondu, mais je vais pas répondre tout le temps. Tu sais, on est un groupe.
2: Oui.
3: Assez disparate.
0: Et il est pas là.
3: Dans lequel chacun doit avoir sa chance.
0: Ouais, mais. Voilà. Oui, voilà, merci beaucoup.
2: Bah oui, mais faut
3: qu'il y ait même pour gagner sa chance.
0: Il est pas là pour combler toutes nos lacunes, vous savez.
3: Faut qu'après, quand il rentre dans l'eau, il se foute de lui. On va pas se foutre de toi, tu vas rentrer. Eh bah, t'aurais des bouts de
0: rêve. Tu vas faire bon vol sur Tahiti.
3: Non, Mireille, t'as pas tout dit. Il t'a tué, il t'a laissé pour lui.
2: Vous parlez russe, madame.
7: Hélène Paris, quelques mots.
2: Oui, bah, je connais votre nom. Elle me donne son nom à chaque fois, Hélène Paris.
0: Mais c'est pas bête.
7: Non, bah, j'ai peur que vous disiez Hélène Paris.
2: Oui, Hélène Paris.
7: Hélène Paris. Oui, je sais. Dobridine.
2: Comment?
7: Dobridine.
0: Ah, c'est un médicament.
2: Et chanter en russe, vous êtes capable?
7: Non.
2: Ah,
7: non.
2: C'est dommage. Là.
7: Mais je vais apprendre,
0: Mais chante une chanson. Spasiba, spasiba. Niet, niet.
7: Niet, niet, niet. Spasiba, bonjour. Niet, niet, niet. Cadilla.
2: Si jamais vous êtes qualifié pour représenter la France à l'Eurovision, ça se passera où le concours?
7: À Turin.
2: À Turin, en Italie. Ah, ben oui, c'est les Italiens cocaïnés qui ont gagné. Oui, ah, ben c'est pas mal.
7: Oui, c'est pas mal. Donc, j'irai à Turin. Donc, Laurent. Des cours en italien.
2: Non, ça, j'ai pas besoin d'apprendre l'italien. De toute façon, vous allez chanter en français.
7: Ah, évidemment, pour représenter la France, cocorico.
2: Avec quelques mots en anglais, quand même.
7: Quelques mots, bien sûr.
2: Le refrain, évidemment.
7: Non, ouais. Ah non, le refrain,
0: j'ai... I love you dans ta phrase.
7: Non, j'ai juste dit I love you.
2: Ah oui.
7: Voilà.
0: Ça veut dire quoi, I love you?
7: I love you, je t'aime.
0: Ah, moi, c'est bien.
3: Ah, ça veut dire je t'aime.
5: Je sais pas.
0: Ah, ça fait des années que je me trompe, alors.
3: On apprend ça. I love you, c'est la version mielleuse de Bon Appétit, en fait.
2: Non, mais je suis sûr, monsieur de Kersauzon, que quand vous verrez Hélène avec son orchestre...
3: Non, mais attends, mais sans orchestre, j'adore déjà.
2: Ses plumes.
3: Ah. Le féministe que je suis est parfaitement ému par cette jeune femme.
2: Sa voix.
3: Délicieuse, cette espèce de flèche vivante, argentée.
2: Moi, je crois que vous avez vos chances sur les 12, Hélène.
0: Oui, je suis sûr.
7: Je suis un peu une outsider.
2: Comment ça? C'est qui les favoris alors?
7: Non, je suis un peu l'ovni de tous mes petits. Ils sont tous mignons, les candidats. Ce sont tous des jeunes qui ont beaucoup de talent.
2: Oui, mais justement.
6: Et,
2: oui, mais
6: j'ai un petit côté mère poule.
2: Voilà, vous.
7: Non, pas mère poule, mais je suis un peu l'ovni, quoi. C'est celle qu'on n'attend pas.
6: C'est
7: pourquoi
6: une belle
7: pas
6: chanson, ça.
7: Mais non, je veux montrer que tout est possible à tout âge et que. Voilà.
2: Monsieur de Kersauzon me réclame encore le refrain, si c'est possible.
3: Ah, oui, rien, putain, arrête de.
7: Ah, Olivier, oui ou non?
0: Oui, oui.
3: Ça me fait énormément plaisir, voilà.
2: N'est-ce pas?
7: C'est une histoire d'amour entre nous. Paris, mon éternel rendez-vous. 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
2: C'est bien.
0: Ah, oui. Ah. Ça reste dans la tête en tout cas.
6: Ça va donner le moral aux EHPAD.
0: Ah oui.
2: Caroline, vous voterez pour Hélène?
0: Alors moi, je ne vote pas
7: à l'Eurovision.
0: À l'Eurovision.
6: Mais pas avec Siri, tu vas pouvoir voter.
0: Mais non, mais je ne vote pas d'une manière générale. Oh. Je soutiens le candidat une fois qu'il est décidé.
7: Bah, c'est trop tard. C'est trop tard, Caroline, il faut avant.
0: Oui, c'est vrai, mais là, peut-être je ferai un effort pour...
7: Ah, merci.
0: Et après,
7: merci,
0: je n'ai pas vu les autres candidats.
2: Ah, c'est vrai qu'il faut.
0: C'est vrai que Barbara Pravi avait aussi une très belle chanson.
7: Ah, mais c'était magnifique.
0: Donc les jurés ont bien fait leur travail.
7: C'était vraiment très beau.
2: Ce qu'on va faire pour faire plaisir à Olivier de Kersauzon, c'est
3: mais arrête de me mêler à tes conneries là, putain.
2: C'est que d'ici au 5 mars, on va inviter les 11 autres.
8: Ouais. À suivre.
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2: Une question à destination de monsieur Patrick Latour qui habite la Ferté-Saint-Aubin.
9: On ne peut pas répondre, Laurent, aux questions. Moi, je ne peux pas réfléchir.
2: Pourquoi ?
9: Parce qu'il y a Adil Rami qui est à moitié nu devant moi.
6: Il n'est pas à moitié nu.
9: Il a des bras.
2: À moitié nu, il est comme moi, il est manche courte.
9: Ça n'a rien à voir.
2: Comment ça, ça n'a rien à voir ?
9: Bah non, mais vous me déconcentrez pas. Mais là, les bras d'Adil, c'est impressionnant.
2: Il est sexy, ça, il faut reconnaître.
9: Ah, mais vous avez vu les bras ?
10: C'est vrai.
11: Non, mais ça va.
12: Bon, c'est bon, on a fini.
10: C'est bon, là.
12: Ça va aller, là.
0: On appelle un bel homme, ça se dit, oui.
2: Dis-moi, écoutez, Yann Folli est déjà sur le coup.
10: Moi, je n'ai rien dit et je n'ai rien fait. Alors, comment je sais pas ?
6: Tu vas dire et tu vas faire, hein.
10: Ouais, ouais. Non, mais c'est pas moi qui ai commencé, hein. Non, après, il s'est passé.
0: Tu rends le ballon, Lian.
13: Moi, j'ai jamais dit que j'étais ni pauvre ni con. On va réfléchir. Hein, bon. On va jouer d'abord. Genre...
2: Il a dit qu'il aimait bien quand vous chantiez, que ça l'excitait. Peut-être qu'il pourriez lui chanter un petit Lian truc.
9: Mais je vais apprendre à chanter.
6: Comment c'était avant que j'arrive dans les grosses têtes? Il y avait que des bonnes réponses.
0: On s'ennuyait.
6: J'ai l'impression que maintenant c'est.
10: Il y avait Bernard Mabille. Mais enfin, c'est pas.
0: Il y avait rien de pour regarder.
2: Yann, si vous deviez séduire encore plus ce garçon, parce que je crois que la moitié du chemin est déjà fait, qu'est-ce que vous pourriez lui chanter?
13: Hey.

0: issu.
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2: Ouais.
3: Bravo.
4: Bravo.
2: C'était magnifique.
5: Bon, j'avais une question là. Qu'est-ce que c'est, fermé dans ma culotte?
4: Non, non, pas du tout, au contraire.
6: Je signerai la tribune.
5: Pour bon, Patrick Latour, qui habite la Ferté-Saint-Aubin dans le Loiret.
4: C'est pas loin de chez moi.
6: Oh, mais
4: bon, super, on s'en fout.
3: Ah, quelle belle histoire.
4: Est-ce que je peux poser une question à Dari?
5: Oui.
4: Je voudrais juste savoir où elle en est avec Johanna. Mais non, parce que tu m'as dit que tu me tiendrais au courant et tu m'as rien dit.
6: J'ai des images en tête.
4: Mais oui, parce que c'est un
3: mari qui se rejoint.
5: Pour l'instant, elle vient juste de le ferrer.
3: Non, mais t'as des questions, toi aussi.
4: Bah, je sais pas, je te demande.
5: Moi, j'ai des questions, mais on me les laisse pas poser. Voilà. Pour monsieur Latour, qui habite la Ferté-Saint-Aubin dans le...
3: Oh, c'est à côté de Sidari Boutboul.
7: Ah non, non.
5: Roselyne, aidez-moi, faites quelque chose.
7: Oui, Google les mouettes, là. C'est pour ma question, là.
5: Vous, au moins, vous n'êtes pas perturbé par le grand garçon là-bas.
7: Oh,
5: que...
7: bah, quand même. Oh,
6: comme par hasard. Quelle originalité. Roselyne aussi trouve beau. Et allez.
3: Mais dis-moi un truc, Adine.
2: Oui.
3: T'aimes bien les vieilles?
7: Allez, on pose la question, non, parce que non, monsieur Latour peut gagner 300 euros.
5: Qu'est-ce que vous dites?
2: Juste la maturité, c'est bien.
5: Ah oui,
2: voilà. Oui. Il peut avoir une femme de 28 ans, bien mature, c'est bien.
4: Et voilà.
3: Ah oui, donc 28 ans, il n'aime pas vraiment les vieilles.
7: Non. Bah pour lui, c'est une vieille.
6: Alors, attends, question. Jean-Philippe Janssen fait son spectacle de la maturité. Du coup, est-ce que ça veut dire que tu peux y aller?
3: Il n'est pas homosexuel, ce monsieur, laissez-le tranquille.
6: Bon, c'est
2: non,
6: pas.
2: Non, mais je vais quand même venir au spectacle, tu m'as invité.
7: Alors, la question, c'est pour monsieur Latour.
3: Ouais, la question, monsieur Latour, elle a fait
4: la question. La question,
7: tout près de chez Dari Boutboul.
5: C'est vraiment près de chez vous, la Ferté-Saint-Aubin?
3: Non, mais non, mais j'y vais souvent parce que j'ai un...
7: On s'en fout.
5: C'est dans le Loiret. Et la question concerne le docteur Calico. De qui le docteur Calico est-il l'ennemi?
3: Oula.
6: C'est un personnage de fiction.
3: Oulala.
5: Oui, absolument.
7: De bande dessinée.
5: De dessin animé, en tout cas.
3: De dessin animé.
5: C'est une question pour faire plaisir à Adil Rami.
2: Ah ouais? De Lucky Luke?
5: Lucky Luke.
4: Non, c'est Walt Disney.
5: Alors, c'est un film de Walt Disney, exact.
3: Oui,
2: c'est le nom encore?
5: Le docteur Calico.
4: Calico.
3: C'est dans Aladdin.
5: Pourquoi Aladdin?
3: Non. Bah, je sais pas pourquoi.
4: Non, c'est un vieux. Un vieux Walt
5: parce qu'il
4: Disney.
5: Connaît tous les dessins animés de Disney.
4: Oui, mais c'est.
3: Ah, bah, je les ai tous à la maison DVD.
6: Est-ce que.
4: Et est-ce que tu as vu la princesse et la grenouille?
3: Exactement.
4: Tu connais?
2: Oui.
4: Bon, et Mama Audi, la sorcière, tu la connais?
2: Ouais.
4: Eh ben, c'est moi qui fais la voix.
3: Ah,
8: ah bah, alors là,
3: il bande! Oh, il bande!
2: Je crois que. Non, ça me parle parce que j'ai fantasmé sur cette sorcière. Bizarre, sur la voix,
3: et
2: du
3: ben,
2: coup.
5: Est-ce que vous avez vu les 101 Dalmatiens?
2: Ah, mais ça date.
5: Ah bon?
4: Ah oui,
5: parce
4: mais
5: que c'est
4: génial.
5: Moi qui ai remué la queue.
4: Alors, bon,
5: mais qu'est-ce que vous nous faites
4: Calico.
5: Pas dire ici alors.
4: Ça relève
2: aujourd'hui,
4: le niveau là. Alors,
2: quoi.
4: Le docteur Calico.
2: Docteur ennemi de, okay.
4: Est-ce que ça serait pas dans les Aristochats?
5: Non, quel est effectivement l'ennemi du diabolique docteur Calico?
6: Est-ce que le personnage est un animal?
5: C'est un Disney plutôt récent, on va dire.
3: C'est
5: en tout
3: pas
5: cas,
3: celui au Mexique là.
5: Un Disney du 21e siècle, c'est sorti en 2008.
4: Oula, est-ce que ça serait pas.
2: Il y a un docteur, donc il y a une.
5: N'hésitez pas à lever la main si vous avez la réponse.
3: C'est pas dans deux. Les poissons là.
5: Non, ça mais y vous n'aurez pas la réponse, vous êtes fait pour aller choper le public,
3: ah,
5: vous.
3: Oui, bah,
6: Wally,
9: bonjour.
6: Non.
9: Bonjour, dites votre prénom, votre dictée, votre identité tout seul.
10: Je m'appelle Damien et je viens de Saint-Nazaire.
6: Flash.
10: Et est-ce que ce ne serait pas Chicken Little?
5: Non, ce n'est pas c'est pas ça.
2: Ouais, mais c'est pas mal.
5: La question est toujours en cours, le docteur Calico. Ouais.
6: Est-ce que le personnage est un animal?
5: Oui, le personnage est un animal. L'ennemi du docteur Calico.
3: C'est un lion?
5: Un lion, non.
7: Il y a
5: c'est
7: quelqu'un
5: chien.
7: Qui bon. Sait avec
3: bonjour, bonjour, je suis avec une autre candidate. Comment s'appelle le schmiblick d'après vous?
11: Bonjour, je m'appelle Ondine, et est-ce que c'est Bernard et Bianca?
5: Non plus, oh non, c'est pas Bernard et Bianca.
4: 2008.
3: Ah bah t'as vu, le public aussi, ils sont cons.
7: Là.
5: Jean-Phi, je peux même vous dire que le docteur Calico, c'est Malcolm McDowell qui faisait la voix dans la version
6: dans la version française.
5: Et c'est John Travolta qui fait la voix du personnage qu'on cherche.
3: Ah, mais c'est pas moins moche et méchant, là, Grizzly, je sais pas quoi, là.
5: Et en voix française, c'est Richard Anconina qui faisait la voix.
6: Et le personnage principal était joué par
3: C'est pas Monstre et Compagnie.
5: C'est le personnage principal qu'on cherche.
6: Ah, parce que c'est aussi le nom du film.
0: Ah là, il y a à nouveau le monsieur.
5: C'est le nom du film.
3: C'est le nom du film. Je retourne au monsieur.
6: Est-ce que c'est un chien, le héros?
5: Oui.
6: Oui, oui, attendez. Est-ce que c'est un chien qui va très vite?
5: Volte malgré lui. Pardon?
8: Bravo.
6: Volte, héros malgré lui.
5: C'est Volte! Bravo!
4: Regardez. Il est contrarié.
5: Volte!
6: Le chien qui va vite avec le petit hamster qui est dans le rond, j'allais le trouver à une seconde. Toi avec le nœud pape, je te hais.
3: Bravo! Bravo!
5: Volte star malgré lui.
0: Alors il a gagné 300 euros.
5: Il a gagné 300 euros, ce monsieur. Ah. Et effectivement, c'est Richard Anconina qui faisait la voix de Volte dans la version française. C'est John Travolta dans la version originale. Ah. Volte star malgré lui. C'est l'histoire de Penny et son chien Volte qui sont les personnages principaux et qui passent leur temps à échapper au plan du diabolique docteur Calico. Mais ouais, puisqu'on est dans les Disney, j'avais une deuxième question pour monsieur Vignali qui habite Argenteuil. Pareil, dans quel film trouve-t-on la méchante sorcière nommée Mère Gothel?
0: Oula,
6: c'est pas dans le... Et c'est Réponse.
5: Et c'est une bonne réponse
6: quand même
5: de Romain Goduc.
6: Alors, il dit rien, le nœud pape, là. Hein.
4: C'est la princesse.
2: Elle a la même coupe que toi, c'est pour ça que t'as trouvé.
5: Réponse, là. Moi, j'ai jamais vu ces séries-là.
4: Bah non, moi,
6: Regarde les réponses.
3: Réponse, c'est qu'elle a les cheveux longs, là.
4: Oui, elle a des cheveux très, très longs.
5: Exactement, c'est une vieille et méchante sorcière qui s'appelle Mère Gothel.
3: Maintenant, elle fait le meilleur pâtissier, cette sorcière-là.
5: Non, pas Mère Cotte, Mère Gothel. Elle a trouvé une fleur au pétale d'or qui inverse le temps et elle va vouloir couper les cheveux de Réponse, car elle croit que les cheveux auront le même pouvoir que les pétales de la fleur magique. Viens là que je te raconte l'histoire.
3: Oui,
5: à peine elle a coupé une mèche que celle-ci devient brune et terne.
3: Ah, c'est vrai.
5: Déterminée, la méchante sorcière Mère Gothel s'empare de toute la chevelure de Réponse. Ça y est, il s'est endormi. C'est Isabelle Adjani qui fait le rôle de la sorcière dans la voix française. Et effectivement, vous avez raison, Romain Duris qui fait la voix, j'imagine, du prince, c'est ça?
6: Oui, il fait la voix du prince qui vient aider Réponse à se barrer de sa tour et à vivre des aventures. Il y a des super chansons, il y a un super film d'animation.
3: C'est merveilleux.
5: J'ai une question plus culturelle cette fois, même si c'est aussi de la culture Disney.
2: Oui.
6: Ça va, il n'y a pas de sous-culture non plus.
5: Pardon, qu'est-ce que vous dites?
6: Non, je dis, il n'y a pas de sous-culture. Disney, c'est de la culture aussi.
5: Oui, enfin, en tout cas, maintenant que Mme Dati est au ministère, c'est de la culture. Et ma question est toute bête parce que c'est le 200e bicentenaire, on pourrait dire, 200e anniversaire de la naissance de Marie Duplessis. Quels sont les trois autres noms avec lesquels on pourrait appeler Marie Duplessis?
0: Marguerite Gauthier, la Dame aux Camélias. Mmh. Déjà, ça en fait deux.
5: Et la troisième, c'est, vous ne pouvez pas le louper, la troisième.
0: La Traviata.
5: Eh ben voilà, bravo, c'est Roselyne Bachelot. Eh oui. Ah ben, il n'aurait plus manqué que vous manquiez l'opéra, Roselyne. Effectivement, Marie Duplessis était une courtisane française, née le 15 janvier 1824. Il y a bien donc 200 ans pile aujourd'hui. Elle est morte très très jeune, à 23 ans. Elle est morte, j'imagine, en toussant beaucoup, puisque c'est le principe, évidemment, du roman qu'a écrit
0: Alexandre Dumas. Elle aimait les raisins glacés parce qu'ils n'ont pas de saveur, les camélias parce qu'ils n'ont pas d'odeur, et les hommes riches parce qu'ils n'ont pas de cœur.
5: Et voilà, il s'est inspiré effectivement du personnage, enfin de la vraie personne qui était Marie Duplessis, pour le personnage de son roman La Dame aux Camélias, qui s'appelait Marguerite Gauthier. C'était deux des réponses que je vous demandais. Et après, Verdi en a fait un opéra, La Traviata. Tout ça, ce sont d'excellentes réponses de Mme Bachelot.
6: J'avoue, ça a plus de gueule que Disney.
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5: Une question pour Véronique Lamaison qui habite Romilly-sur-Seine. Je vais vous donner des noms d'équipes car il s'agit de compétition par équipe. Si je vous dis les Calanquais, la team Burdigala, Framani, les Voisinous ou les Belles de Jour, dans quel genre de compétition s'affrontent-ils?
14: Est-ce que ce sont des noms de chevaux?
5: Non.
8: La pétanque ?
5: La pétanque, non.
14: C'est sur de l'eau ?
5: De l'eau, non.
15: Est-ce que c'est aux Jeux Olympiques ?
5: Ah non, non, non, ça fait... On entend rarement les commentateurs olympiques sur le service public faire... Alors actuellement, lesquels encaissent sont en tête devant les belles de jour ? Les voisinous suivent ?
15: Ouais, j'en sais rien, il y a peut-être des épreuves que je ne regarde
14: on
15: pas.
14: On dirait les fous du volant.
16: Est-ce que c'est un truc qu'on construit soi-même ? Oui,
5: c'est
16: par
5: une
16: exemple.
5: Compétition ?
16: De luge, amateur.
15: Mais oui, bien sûr. Et ce sont les dominos.
5: Pas du tout.
17: Non, est-ce que ce ne serait pas Interville ?
5: Interville, non.
16: Non, non, oula.
8: Mais c'est un sport ridicule. Laurent.
5: Ah, c'est pas un sport, j'ai dit une compétition. Ah.
15: Est-ce que les calanquais habitent les calanques ?
5: Toutes les compétitions ne sont pas sportives.
14: Est-ce que c'est genre une course de garçon de café ?
5: Par exemple, ici, on a une compétition d'esprit, au cas où vous ne l'auriez pas.
15: Une compétition avec que des perdants.
17: Voilà. Max a complètement raté.
16: Bon. Vas-y, on l'a pas entendu ta saloperie, Eli.
8: Max Boublil a totalement raté.
17: Ouais. Est-ce qu'il s'agirait d'un jeu de société ?
5: Non, mais en tout cas, un championnat de France, un championnat du monde, un jury qui contrôle les règles. Règles
16: moi
5: qui sont imposées et qui déterminent des classements. Vous n'avez aucun rapport avec cette compétition.
15: Combien sont-ils dans une équipe, Laurent ?
5: Alors là, ça dépend, mais...
15: Ça change à chaque
5: ils
15: fois.
5: Ils peuvent être 3 ou 4 par équipe.
8: Est-ce que ça fait longtemps que cette compétition existe ?
5: Je crois depuis 2013.
16: Je vais vous dire, Laurent, ce sont des scientifiques et qui construisent des petits robots téléguidés qui doivent s'affronter.
5: Non. Le championnat de France, en tout cas, existe depuis 2013.
15: Est-ce que vous pensez que certains d'entre nous pourrait participer.
5: Oui, alors, Gazan, sûrement.
15: C'est du gaming.
5: Et Esteban aussi.
15: C'est du gaming.
8: C'est des jeux vidéo.
14: Des jeux vidéo.
8: Des compétitions de jeux vidéo.
5: Ariel Dombal, vous et moi, pas du tout.
14: C'est du jeu vidéo, Laurent.
8: D'accord, et moi, je ferais quoi ?
5: Vous n'êtes pas invité.
16: Est-ce que c'est...
15: Non, mais la gratuité.
8: C'est ça qui est drôle.
17: Est-ce que c'est une compétition culinaire ?
5: On se rapproche, Ariel.
17: Culinaire.
15: Meilleur pâtissier ?
5: Non, non, non.
8: Ah, celui qui mange des saucisses.
14: Les mangeurs d'hamburgers ?
15: Parce que vous savez cuisiner, Laurent.
5: Oui,
15: les pâtes.
5: Mais je déteste ça, en revanche.
15: Oui, alors, ce que vous détestez...
5: Mais il ne s'agit pas de retrouver, pour le coup... Un aliment, non. Cette compétition, c'est autre chose.
16: Il y a un rapport avec la musique, j'en suis sûr,
5: non,
16: Laurent.
14: Est-ce que c'est du barbecue ?
5: Non, c'est les championnats de France de barbecue. Bonne réponse de Florian Gazan.
14: Barbecue, c'est ma vie.
15: Moi, je m'y suis mise.
5: Vous êtes mise au barbecue ?
15: Non, attendez, je me suis mise à manger des trucs grillés sur un barbecue.
5: Oui. Vous n'êtes pas mise sur le barbecue pour qu'on vous bouffe.
15: Non, non. Je ne me suis pas mise devant non plus.
8: On avait fait une petite...
5: 15 mecs pour tourner la broche.
14: Ça, à Koh-Lanta, tu bouffes pendant 10 saisons.
15: Hein. Ouais, mais qu'est-ce qu'on joue ?
8: On était visionnaires avec Franck Dubosc parce qu'on avait fait une petite annonce sur les championnats de France de barbecue.
5: Chaque équipe peut concourir dans 3 à 4 catégories maximum. Faut utiliser un appareil de cuisson identique pour tous fourni par un sponsor, du même combustible pour la cuisson, des mêmes produits de base. Et il s'agit effectivement de cuire 5 viandes, agneau, bœuf, porc, poulet, taureau. Ah. Et puis ensuite, poisson, légumes, burger, dessert. Et après,
15: un dessert au barbecue.
5: Oui, un dessert au barbecue, voilà.
16: Ah, les fruits,
5: Et
16: le taureau, c'est excellent, pardon.
5: Si je vous avais dit les travers du porc, les filles à côtelettes, les frères grillés, évidemment, là, ça aurait été plus facile. Mmh. C'est d'autres noms d'équipes françaises qui ont participé au championnat de France.
8: L'équipe côtelette de porc. Ouais. Eh bien, nous avons à notre droite l'équipe côtelette de porc.

0: monte avant les merguez à notre gauche.
1: Vous ne notez pas, l'autre là-bas, il commande bien les caisses à savon, il va pas tarder à commenter les championnats de barbecue.
2: Ah bah ça, dès qu'il y a les droits qui sont achetés, c'est pour ma gueule. Hein.
1: Et j'étais sûr que Gazan aimait ça, faire le barbecue. Moi, je déteste ça. Ah oui. Mais alors, j'ai d'abord le temps qu'il faut préparer le truc.
0: Ah, c'est non, oh, c'est convivial.
1: Non, mais,
0: c'est génial. Moi, je fais ça souvent. Vous aimez pas les.
3: C'est vrai qu'on est mieux au resto. Je suis d'accord avec toi.
1: Oh, regarde comment je fais cuire la merguez.
4: Non, non, mais je suis d'accord, vous avez raison. Tu cuisines. Alors, tu mets 5 minutes ta merguez sur le barbecue et après tu nettoies pendant 20 minutes.
3: C'est jamais très bon en fait, les trucs au barbecue.
0: Mais non, c'est pas très bon.
3: C'est très gras, c'est pas bien.
5: Et en plus, on est en France et il ne faut pas dire barbecue, mais barbecue.
3: C'est j'adore cette intervention.
1: Merci qui dit que les mots anglais.
4: C'est ça.
1: Non mais
4: claro que
2: c'est très bon le barbecue.
3: Non, c'est génial, gras, c'est pas
2: ça,
3: c'est pas bon. C'est
2: pas
3: bon pour la santé parce que
0: j'ai acheté en Belgique.
1: Les types sont torse poil devant la viande.
4: Il y a des poils de torse qui tombent dans la viande.
3: C'est cancérigène la viande comme ça au barbecue. Tout ce qui est au barbecue, c'est très cancérigène parce que c'est brûlé.
1: Il y a du rosé, tout ce que je déteste.
3: Un bon vin rouge et une petite viande comme ça en cocotte au four.
1: Je crois qu'on était fait pour vivre ensemble, Max.
2: Jusqu'à ce qu'on mange
3: une belle viande cuite. Non, moi j'aime bien même la viande cuite dans le beurre à la poêle, tu vois, des bonnes choses saisies.
1: Mais oui, Ariel, avouez que vous n'aimez pas le barbecue, vous.
5: Ah,
1: non
5: vraiment,
1: plus.
5: Je ne l'aime pas.
1: Pourtant,
5: ah,
1: voyez,
2: pourtant puis... t'es gaulé comme une merguez. Hein.
5: Et puis toutes ces fumerolles, tout ça, et puis ce côté voir la viande qui grille.
1: Manquerait plus qu'on campe en plus.
5: Eh ben nous, on préfère la cocotte minute.
3: Mais vous, Ariel, vous avez des gens qui vous font la viande, qui vous font.
5: Bah, non, certainement pas.
0: Moi, c'est culturel. Moi, c'est culturel. J'aime pas les fours.
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1: Tout le monde connaît Belle et Sébastien, mais là, effectivement, c'est pas Belle et Sébastien, c'est Chiffon et Sébastien, dont on voit les photos dans la presse depuis quelques jours. Mais qui sont Chiffon et Sébastien?
7: Est-ce que ce sont des personnages?
1: C'est une chaîne, hein, aussi, Chiffon. Hein.
7: Ce sont des personnages fictifs ou ils existent?
1: Non, ils existent vraiment. Je les ai en photo là devant les yeux.
3: C'est deux chiens.
1: Ah non, c'est pas deux chiens. Sébastien, c'est Sébastien, et Chiffon, c'est une.
7: Donc Sébastien, c'est le maître de Chiffon.
1: Absolument.
3: Est-ce que c'est un chien d'aveugle?
1: Ah non, non,
8: est-ce
1: non.
8: Est-ce que ça a avec les tâches ménagères?
1: Les tâches ménagères, pourquoi?
8: Mais Chiffon et Sébastien. Non,
1: ah,
8: je...
1: ah bah on peut nettoyer.
8: Non, j'essaye.
1: Qui fait les tâches ménagères chez vous?
8: Je crois que c'est ma femme. En tout cas, à chaque fois que je rentre, c'est bien. Donc c'est...
7: Est-ce que c'est un Sébastien célèbre?
1: Alors célèbre, en tout cas, il est en train de le devenir. Oui.
7: Il a un nom de famille quand même. Je dirais, il est connu sous son nom
1: oui,
7: de famille.
1: Oui, d'ailleurs, c'est aussi un prénom, son nom de famille. Mais alors, je vous demande pas Sébastien, spécialement.
9: Sébastien. Mais on cherche un Sébastien ou on cherche le chiffon?
7: Chacun cherche son chien.
1: Alors écoutez, il est très rare que les chiens ou les chiennes chez Rangoon aient un nom de famille. Chiffon, c'est son nom.
9: Ok.
1: Alors après, Chiffon qui, Chiffon quoi, Chifoumi peut-être,
3: Chifoumi.
1: Vous allez me dire, mais non, c'est Chiffon. Mais
4: un Chiffon, fond.
8: Est-ce que c'est un rapport avec le zoo de Beauval, non?
1: Ah non, aucun rapport avec le zoo de Beauval.
7: Est-ce que c'est admirable? On en parle parce qu'ils ont réussi quelque chose d'exceptionnel, ce chien avec son maître.
1: Sébastien est très.
5: Alors est-ce que c'est un sportif?
1: Oui, Sébastien.
5: Alors ça doit être un footballeur.
1: Ah non.
7: Est-ce qu'il a fait le Vendée Globe?
1: Oui.
5: Ah voilà. Alors Chiffon était sur le bateau.
1: Ah non, Chiffon était pas.
7: Il avait les retrouvailles avec le chien, était très émouvant.
1: Et oui, et qui c'est? Alors Sébastien, c'est qui alors?
3: Sébastien Loeb.
7: Sébastien le navigateur. Est-ce qu'il est connu? C'est pas le Belge.
3: Sébastien de Kersauzon?
1: Mais non.
7: Attendez, mais on connaît son nom.
1: Charlie Dalin, c'est le premier.
7: Sébastien, c'est le deuxième.
1: Non. Le deuxième s'appelait Richomme.
7: Ah oui, Richomme.
1: Voilà.
7: Alors c'est le troisième.
1: Oui, bah j'ai quasiment.
7: Il y avait une chance sur trois. Eh bien, le troisième du Vendée Globe a retrouvé son chien. C'était très émouvant.
1: Et on voit les photos.
7: Voilà, on voit les photos dans le journal.
1: De Chiffon et Sébastien. Qu'est-ce qu'il y a vous?
3: Bah j'essaie de participer. Hein.
7: Tu fais bien Chiffon. D'ailleurs, il speed bar ta gueule.
3: J'ai pas vu le Vendée Globe, mais je peux faire le chien.
1: Eh ben Chiffon.
3: Ah enfin, je te retrouve, mon Chiffon.
7: Non mais arrête, c'est très émouvant.
3: Bien là, mon Chiffon. Ah c'est un bon chien, chien. Je fais ce que je peux avec ce que j'ai, hein. C'est les talents du bord. Hein.
7: Non, mais il a pleuré, je suis
1: sûr. C'est une chienne. Ah.
4: Ah, tu fais mieux les femelles.
3: Oh, comme je suis content de te retrouver, mon pépère.
1: Tu m'as ah, mais sur le bateau. C'est une chienne. Ah, c'est oui. une chienne. Ariel Dombal.
5: Oh, incroyable.
1: Oh, ça, c'est... La ligne franchie, Sébastien. C'est pas moi qui le dis, hein. C'est les journalistes sportifs. La ligne franchie, Sébastien Simon, qui est non seulement est arrivé troisième, oui. mais qui quand même, bien qu'étant arrivé troisième, a battu le record de l'année précédente. C'est que les deux premiers avaient déjà battu le record de l'année, enfin pas l'année précédente, mais du dernier Vendée Globe. Et bien lui aussi, le troisième a fait plus vite, plus rapide.
7: Que le meilleur que de la dernière
1: Exactement.
7: Fois.
5: Bon, plus vite, plus vite, plus vite, mais c'est combien de temps ce Vendée
1: 67
5: Globe
1: jours, lui, il a mis.
5: Ah voilà.
1: Sur Groupe Dubreuil et Sébastien Simon, avant de retrouver sa petite chienne Chiffon.
3: Ah, oh, je suis bien content, j'ai battu le record de l'année dernière, 67 jours.
1: Bon, en tout cas, Simon et Chiffon, ce sont... Simon et Chiffon sont sur un bateau.
8: On a acheté un chien, nous. On a acheté un chien pour notre ado.
5: Alors, c'est quoi ?
8: Et on a acheté un petit labrador. Oh. Et voilà, et on l'a appelé Boule. Comme ça, avec mon ado, ça fait Boule et débile.
1: Oh. Mais c'est vrai, vous avez vraiment un petit chien maintenant.
8: Oui, un petit chien, oui.
1: Et c'est pas facile au début.
8: Non,
1: hein.
8: C'est sept, il faut le sortir 7 fois par jour.
1: 7 fois par jour ?
8: Oui, c'est ma femme en a ras-le-bol.
1: Ah ouais ? Ça, c'est parce qu'elle a un amant et qu'elle lui téléphone.
8: C'est vrai, c'est vrai, c'est vrai.
1: Parce que généralement, quand tu sors le chien, plus que 4 fois par jour, c'est que tu as une maîtresse ou un amant à qui tu téléphones pendant que tu sors le chien.
3: Vous avez... Il connaît bien. Hein.
7: Je connais ça.
3: Il a l'air de savoir de quoi il parle.
7: Bah, vous avez toujours eu des chiens, en tout cas, Laurent.
3: Je sais pas s'il sort beaucoup, il court beaucoup son labrador.
1: Mais non, mais c'est vrai, c'est un coup classique.
7: Ah, enfin. Croyez,
1: mais bien sûr, j'avais d'ailleurs mis ça dans la pièce de théâtre pour Michel Bernier, où elle a plein de... Évidemment, le prétexte, c'est de sortir le chien. Ça ou fumer en cachette.
5: Ah oui.
1: Vous êtes d'accord, Angoune ?
9: Je ne sais pas.
7: Est-ce que vous avez un chien, Angoune ?
9: Vous me... Oui, j'avais un chien, j'avais un labrador.
1: Oh. Comment il s'appelait, votre labrador?
9: Ah, je suis désolée, il s'appelait Max.
4: Oh. Ah bah oui, mais ça, tu l'as cherché.
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1: Vous êtes allé voir son film, Ariel ?
5: Non, pas encore.
1: Ah ben voilà.
5: Vous l'avez vu ?
1: Entre réalisatrices, quand même, un peu de solidarité.
5: Oui, oui, moi.
1: Aller voir le film de votre consoeur.
5: Oui, d'accord.
8: Moi, je l'ai vu et c'est très beau.
1: Ah oui, c'est très joli.
4: La bande-annonce donne très envie.
1: Ah ben, voyez.
4: Ah oui, oui, oui.
1: Ah, voyez.
4: Les costumes sont magnifiques.
1: Arrêtez,
4: les hommes sont
1: très doux. Encore être jalouse, l'autre.
4: Mais non, mais moi, j'ai adoré son film. Alors, elle le sait, je lui ai dit.
10: Mais elle fait des films, elle est normale.
4: Bah oui, hein.
10: Ah bon?
4: Oui, pas tous les ans.
1: Et Isabelle Mergo aussi.
10: Oui, Isabelle Mergo,
1: je sais. Quand est-ce que vous faites un film avec nous tous, avec toutes les grosses
4: têtes? Oui, tiens. Isabelle.
9: Non, j'aimerais bien avoir un peu de succès dans ma vie.
1: Justement, détrompez-vous.
5: Mais justement, j'ai une idée, mais ça va pas vous plaire.
1: Ah bon, bah alors voilà autre chose. Pourquoi ça va pas me plaire?
5: Parce qu'on vous enterre.
1: Bah écoutez, si c'est au début du film, au moins je serai pas compromis trop longtemps. Allez, une première citation pour madame Caroline de Berck, qui habite Loun-Plage. C'est dans le nord, ça, Loun-Plage?
4: Loun.
1: L-O-O-N.
4: Loun-Plage.
1: Alors, qui a dit, le chinois n'est pas si difficile que ça. Ping, ça veut dire tennis, et pong, de table. Et tout est à l'avenant.
5: Jean-Yann,
1: non.
7: Pierre Dac.
5: Martin.
1: Non.
4: Des proches. Alors, quelqu'un qui nous a quittés.
7: Francis Blanc.
1: Non. Pas du tout.
5: Non, il est toujours là.
1: Qui est toujours là. Et quand vous dites parmi nous, on peut pas dire mieux.
7: Isabelle Mergo.
1: Mais non.
5: Jean-Phi.
1: Mais non.
5: Alex
7: Vizorek. Laurent Ruquier.
1: Mais non.
10: Mais non, parmi nous dans les grosses têtes, mais pas ici ce soir.
1: Et pas seulement, il y a un double sens à parmi nous.
7: C'est quelqu'un qui a
10: parlé dans nous.
4: Jésus.
1: Mais non.
4: Parmi nous.
5: Qui est descendu parmi nous.
10: Si, Philippe Gueluc.
1: Philippe Gueluc. Bonne réponse. Alex Vizorek, et oui, parmi nous, puisque...
5: Oui,
10: oh là là, le jeu de mots.
1: Puisque cette phrase, c'est une phrase du chat.
7: Et
1: oui,
7: mais oui,
1: je viens de recevoir le nouvel album de Philippe Gueluc qui était sur mon bureau ce matin, Le chat et ses 40 bougies. C'est l'album anniversaire.
10: J'ai pas compris.
1: Et c'est dans le nouvel album du chat que j'ai trouvé cette phrase. Le chinois, ce n'est pas si difficile que ça. Ping, ça veut dire tennis, et pong, de table, et tout est à l'avenant. Écoutez, franchement, voilà encore un bel album, très drôle. Merci Philippe de m'avoir envoyer l'album, les autres devront l'acheter. Une autre citation pour Charles Tendron, qui habite Jouet-sur-Erdre, c'est en Loire-Atlantique, qui a dit « Quel fardeau! On ne m'a rien appris. Il me semble que l'univers va tomber sur moi. » Une citation historique, bien
11: Galilée.
1: Sûr. Non.
12: Quelqu'un de positif.
11: Être Louis XVI.
1: Et c'est Louis XVI. Oh. Excellente réponse. À quel moment il a dit ça?
11: Au moment de la mort de son grand-père, le 10 mai 1774.
1: C'est la date exacte.
4: Il fait toujours qu'il a...

0: Attends, il sait, attends, il sait même pas le jour que c'est.
1: Il invente, c'est sûr.
0: C'était un mardi, un lundi.
2: Et oh, il avait 19 ans, Louis XVI. Et effectivement, ce
3: il
2: jour...
3: avait déjà la pêche, hein, Louis XVI.
2: Ce jour-là, à 19 ans, quand il apprend qu'il va devenir le roi, il dit quel fardeau. On ne m'a encore rien appris. Il me semble que l'univers va tomber sur moi.
4: C'est pas entièrement faux, en plus.
2: Ah oui, bah d'ailleurs, oui.
3: Il a rien fait tomber, on lui a plutôt enlevé quelque chose.
5: C'est pas entièrement faux.
2: Ah, qu'est-ce qu'il y a, monsieur Janssen?
5: Non, oui. On te demande juste qui a dit la citation, tu as trouvé la réponse, c'est super. Maintenant, c'est pas la peine d'argumenter.
4: Là, nous faire passer. Il est jaloux.
2: Mais qu'est-ce qu'ils ont tous à être jaloux?
0: Non, il y en a marre de ce côté-là, vous les regardez tous et nous.
3: C'est son tortique.
2: Ce n'est pas parce que je ne vous regarde plus que je ne peux pas vous voir.
0: Bah, si, c'est une phrase
6: de Louis XIV, pardon. Louis XIV.
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2: Et je vais vous parler pour le coup d'un bar. Un bar à 11 millions d'euros. C'est le Figaro qui nous l'a annoncé ce week-end. Quel bar a été vendu 11 millions d'euros?
9: Un poisson?
2: Un poisson, non.
9: Un vrai bar, un bistrot, ça existe vraiment?
2: Pas un vrai bar.
9: Ah, c'est une peinture d'un café?
2: Pas une peinture.
9: Une sculpture?
2: Une sculpture.
0: Ah.
9: La sculpture d'un bar?
2: Oui.
4: Alors,
9: qu'est-ce que c'est?
2: Alors là, évidemment, si on avait ici un sculpteur,
4: oui,
2: là,
4: bah, ça oui, un vrai sculpteur. L'artiste est américain.
9: Franchement, Laurent, le bar, c'est le seul animal qui fait pas. Il fait le gorille, il fait la panthère.
2: Ah mais là,
0: non, on parle d'un vrai bar.
2: Le bar n'est pas un animal.
9: Non, c'est un bistrot. Là.
2: Même s'il y a deux animaux, d'ailleurs.
4: Est-ce que c'est pas de Damien Hirst?
2: Non, ce n'est pas de Damien Hirst.
0: Est-ce que c'est un bar qu'on peut voir en peinture et qui a été reproduit en sculpture?
2: Non, c'est une sculpture et c'est un nouveau record chez Sotheby's à Paris avec cette sculpture adjugée. Quand même 11 millions d'euros.
4: C'est pas mal.
10: Un artiste français.
4: C'est beaucoup 11 millions d'euros.
2: Un artiste français.
10: César.
2: Je peux même vous donner d'ailleurs le nom de l'artiste.
9: Ah oui.
0: Ah oui.
2: C'est François-Xavier Lalanne.
4: Ah oui, Lalanne. Donc, ouais. Spécialiste des animaux. De l'art animalier. Et donc, il a fait donc, les moutons, par exemple. Mmh. Il a fait l'hippopotame, etc.
9: Et là, il a fait des bêtes dans un bar.
2: Alors, c'est pas dans un bar.
0: Alors, on cherche quoi,
4: l'hippopotame?
0: Excusez-moi, Laurent. On sait le prix. On sait où ça s'est vendu et on sait le nom du sculpteur et on sait que c'est un bar. Qu'est-ce que vous voulez en fait?
4: Alors c'est un bar en bronze.
2: Le titre de l'œuvre qui va vous expliquer évidemment après ce que représente l'œuvre. En tout cas moi je pourrais vous l'expliquer. Mais c'est un bar au quelque chose.
0: Il y a un jeu de mots.
2: Ah non il y a pas.
0: Ah c'est un dromadaire.
4: Est-ce que c'est un animal?
0: Un dromadaire.
2: Alors il y a deux animaux dans cette.
4: Alors c'est un rhinocéros.
2: Alors ce sont pas deux rhinocéros.
9: Est-ce que ce sont des animaux de la jungle?
2: Non.
4: Des vaches.
2: Non.
0: Sont-ce deux animaux différents?
4: Des poules.
2: Pardon.
0: Sont-ce deux animaux différents?
2: Non, c'est les deux mêmes animaux.
9: Est-ce que ce sont des poules?
0: C'est la des mère poules et le père?
2: Alors, non. Ils
0: sont... C'est peut-être
11: ah, c'est la... comme quand on a des serre-livres. Il y en a deux de chaque côté.
2: Oui. Exactement.
4: Il fait toujours ça, Lalanne, oui.
2: Jean-Fils serait là, d'ailleurs, il vous trouverait tout de suite.
9: Des phoques.
4: Et le nom
9: des
4: du
9: phoques,
4: bar.
9: Des phoques. Pardon.
4: Mais ça pourrait. Et le nom du bar, c'est le nom de bar aux animaux. Avec le nom de l'animal.
2: Le bar aux
0: éléphants.
2: Pas aux éléphants.
4: Aux hippopotames.
2: Aux hippopotames, non.
0: Pourquoi Jean-Fils trouverait? Parce qu'il en a vu en avion.
9: Aux autruches.
2: Le bar aux autruches. Bonne réponse.
9: Parce qu'il était déguisé en autruche dans Masked Singer.
2: Une autre question, et cette fois c'est pour Paul Lehu. Là, il ne s'agit pas d'une sculpture, mais de quelque chose en fourrure. Une fourrure bleue. Mais quand même, hein, ça mesure 4 mètres de haut.
0: Facile.
2: Et on peut voir ça au Grand Rex actuellement.
0: Ah, mais oui. La poufoune de la Schtroumpfette.
9: Mais non, c'est Stitch. C'est Stitch géant. Ouais. Du film.
11: Lilo et Stitch.
2: Excellente réponse de Christophe Beaugrand.
0: Ouais, bah, c'est moi rigolo.
9: Bah, ça n'est pas une foufoune.
2: Le meilleur démarrage du cinéma de l'année. Moi, je ne connaissais pas
9: Lilo et Stitch, c'est rigolo.
2: Ce petit animal, c'est un extraterrestre.
9: Oui,
2: c'est
9: il est violet.
2: Ah, ouais, violet, bleu, j'en sais rien.
4: C'est un animal phare de Disney.
2: Et ça cartonne, ça.
4: C'est
2: alors.
4: Un carton. Moi, pas typiquement, je vais refaire cet animal-là pour Disney, en sculpture.
2: C'est pas
4: ouais. Ouais. On le sort là très prochainement.
2: Il va y avoir un Stitch Orlin Stitch.
4: Exactement. On le sort là, on l'a déjà fait, là, on va le sortir.
9: Un Orlin Stitch.
4: Un Orlin Stitch. Oh, pas mal.
2: Ah, attention, déposez vite.
9: T'as raison, ça peut me rapporter ça.
0: Non, à mon avis, ça peut te coûter un procès.
2: Comme quoi, on peut passer à côté d'un énorme succès. Il paraît que c'est l'ami imaginaire rêvé pour les enfants.
9: Il est rigolo, le dessin animé.
2: Votre fils a un Stitch?
9: Non, alors, je ne sais pas pourquoi il n'aime pas Stitch. Moi, j'aime bien.
2: Je vous sens largué sur cette affaire-là. Professeur.

0: Oui. Ou le positif.
1: Le positif.
2: Le négatif de Beaugrand, c'est un pléonasme.
3: La version réussie. Plus on envoie les télescopes dans l'espace, et chaque fois on découvre des nouvelles choses. Donc, à mon avis, c'est impossible.
1: Mais l'espace est une
3: forme de vie. Mais ça peut être des champignons, ça peut être. Oui, c'est pas forcément une forme de vie qui a réussi à fabriquer des armes pour tuer.
1: Ah non, mais alors, si jamais il faut faire des millions de kilomètres pour tomber sur un champignon, c'est pas très intéressant. On veut voir des petits hommes verts rigolos avec des sous-coupes volantes.
4: Il suffit d'ouvrir son slip.
2: Ce serait à combien de kilomètres alors cette forme de vie, professeur ?
3: Peut-être que demain on va se rendre compte qu'il y a des formes de vie sur des planètes du système solaire. On va peut-être se rendre compte qu'il y a eu de la vie sur Mars ou sur Vénus. C'est pas interdit. Hein. On est aujourd'hui toujours en train de découvrir des nouvelles choses. Peut-être qu'on va découvrir demain qu'il y a eu de l'eau sur la Lune, alors que pendant des années on nous a dit qu'il n'y avait pas eu de l'eau. Vous voyez ce que je veux dire ?
2: Il paraît qu'il y a de la vie à Charleroi, vraiment.
0: Surtout la nuit.
4: Il est fascinant parce que il est très prof. Il a un stylo bleu, un stylo rouge. J'ai un stylo vert sur son comme
2: si parce que c'est un inventeur, mais il sait pas qu'on a inventé le quatre couleurs.
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2: Corinne est à Nice. Ah, j'espère, Corinne, que vous avez déjà pris vos places pour venir voir l'émission qu'on enregistre demain soir, qui sera diffusée vendredi à l'Opéra de Nice. Bonjour, Corinne.
6: Bonjour, Laurent. Bonjour à toute l'équipe. Bonjour au public.
2: Ah, le public vous encourage. Et bravo, parce que vous êtes bien informé. Vous savez que si tout RTL descend à Nice, c'est parce que Nice a été leader, enfin la ville qui a donné le plus de pièces jaunes lors de la dernière collecte des pièces jaunes.
6: Ah oui. Exactement. J'ai contribué aussi. Hein. J'ai cassé les tirelires des enfants pour,
7: oh bah sympa,
6: pour ajouter des pièces jaunes.
0: Non, mais vraiment merci, parce que le deuxième...
2: C'est ce qu'on dit à Bétarame aussi. On a cassé les tirelires des enfants. On est très contents, Corinne, vous serez là.
6: Justement, la raison de mon appel aussi, c'est parce que malgré une vigilance et j'ai été très attentive sur les réseaux sociaux, malheureusement, il n'y avait plus de place.
2: Oh oui, mais ça, franchement, il y aura toujours de la place. Il y a toujours quelqu'un de la famille Estrosi qui ne vient pas au dernier moment.
6: Magnifique. Bon, bah, alors je serai là.
2: Mais
6: alors.
2: Oui, Corinne, prenez votre chaise pliante. Venez, on vous acceptera à l'Opéra de Nice. Katia, maintenant. Bonjour, Katia.
8: Bonjour Laurent, bonjour tout le monde.
2: Alors
8: bonjour.
2: Katia, un message très court. Vous voulez que je le lise ou vous voulez le faire vous-même, Katia ?
8: Oui, je préfère que vous le lisiez.
2: Pouvez-vous, s'il vous plaît, communiquer mon numéro de portable à Alex Vizorek ?
0: Oh, Katia, ça va fort cette affaire.
2: De mon côté, je coche quelques prérequis puisque je suis ménopausée.
0: C'est parfait. C'est le premier prérequis, Katia, je vous aime déjà.
2: Et je suis un mélange entre Sophie Marceau et Demi Moore.
0: C'est oui, quoi.
2: Et alors, qu'est-ce qui vous plaît chez Vizorek, Katia ?
0: Tout.
8: Non, mais j'aime tout. Alors d'abord, il me fait rire. Il est intelligent. Oui. Il est rieur. J'adore la compagnie des gens rieurs.
2: Il est sympathique.
0: Vous habitez où, Katia, exactement ?
2: Je vais vous dire, même moi, si j'étais PD. Non mais vous avez raison, plus ça, plus on l'aime nous aussi à RTL, Alex Vizorek est aux grosses têtes. Alors vous avez remarqué, hein, il vient de plus en plus souvent, hein. Ça vous fait plaisir, Katia ?
8: Bah, ça me fait plaisir, je le découvre en fait, parce que je le connaissais pas beaucoup, et plus je le découvre, plus je...
7: Dis donc, Alex,
8: c'est...
7: Wow,
8: en effet, en effet...
9: Et est-ce que vous aimez bien les gens de Saint-Pierre-et-Miquelon ?
2: Dis donc, on va pas tarder à vous retrouver au premier rang,
0: c'est ce que j'allais dire.
2: Aux côtés de Maxence, Katia.
8: Mais j'habite pas très très loin de chez Maxence.
2: Ah bah.
0: Ben, on pourra faire le trajet ensemble.
10: Tu vas te calmer, Katia. Tu te calmes tout de suite.
8: Mais comment... Le covoiturage sera possible,
10: pop,
8: en fait.
10: Pop, pop, pop.
9: Non, mais il est déjà avec une ménopausée qui ressemble à Sophie Marceau.
8: Non, mais... C'est juste pour la plus facile.
2: Aïe, aïe, aïe, aïe.
11: François,
2: aïe, aïe.
11: Tu organises une rencontre tous les trois?
12: Tais-toi. Comment ça, tous les trois?
11: Bah, Sophie Marceau, moi et François. Pour faire un slow comme dans la boum. Et tout.
13: Ah là là là là.
11: Tu apporterais le Coca-Cola et tout, tu ferais, la, ah tu ouais, ferais le service.
9: Ah, mais là, c'est plus la boum, c'est la boule.
11: Alex, tu ferais le professeur et
0: tu
11: tout.
0: Rigoles, moi, je suis déjà à Katia, je suis pas là, je suis pas dispo.
2: Bah, merci en tout cas pour votre appel, Katia, et on vous envoie.
8: J'attends donc

0: l'appelle.
1: Oui, bah, bien sûr.
2: Offensive, Katia. J'aime bien, j'aime bien. C'est ce qu'elle veut, j'aime bien.
3: Alors, j'ai Tania maintenant au téléphone.
4: Tania maintenant, pourquoi?
5: Il n'y a que des putes ukrainiennes. Est-ce que c'est le téléphone rose?
3: Ah bah oui, il y a eu là après qui...
5: Qu'est-ce que c'est que ça?
3: Je suis désolé Tania, hein. N'écoutez pas monsieur, il va partir à Saint-Pierre-et-Miquelon là.
5: C'est ma dernière, je me lâche.
3: Dans le premier autocar Wauquiez, hop, il est pour lui. Hein. Et alors vous avez une demande à propos d'Alex Vizorek, vous aussi.
2: C'est énorme aujourd'hui, j'ai bien fait de venir.
6: En concurrence avec Katia,
2: vous aussi.
6: Tant pis pour les prénoms en A.
2: Mais ça ne me dérange pas.
5: Elle est moins chère, elle. je la connais un peu moins chère.
2: Dites-moi Zaya.
5: Non, Zaya, tu me les laisses.
3: Qu'est-ce que vous voulez dire à monsieur Vizorek?
6: Ah ben que voilà, j'ai 56 ans, donc je pense que je peux rentrer dans le créneau.
2: C'est parfait. Vous êtes encore un peu jeune, je vais pas vous mentir.
6: Bon, ben alors du coup, mais il y avait une petite condition, c'est que vous me présentiez Philippe Cavrivière.
2: Mais j'ai l'impression que vous m'utilisez là.
6: C'est ma condition.
2: Et est-ce que l'objectif c'est vraiment un plan A3, c'est ça?
6: Non, même que Philippe Cavrivière.
2: D'accord.
3: À nos auditeurs, ils sont très drôles.
2: Rappelez Katia.
3: On peut être fiers de nos auditrices. On vous embrasse, Tania. Après ouais, Katia, Tania, voici Ragnagna. Non, c'est Séverine au téléphone.
2: Bonjour Séverine.
3: C'est une blague de ma part. Bonjour Séverine.
7: Je ne sais même pas si je dois dire bonjour.
3: Alors, vous voulez vous adresser à Madame Bachelot, c'est bien ça?
4: Bonjour Séverine.
7: Je voulais remercier Roselyne pour l'envoi de son livre.
3: Ah, elle vous a envoyé Sacré voilà. Monstre.
7: Oui, les montres n'arrivent pas, mais les livres de Roselyne, oui.
3: Et vous l'avez lu alors le livre?
7: Et non seulement je l'ai lu, mais j'ai dû lire aussi le dictionnaire avec.
3: Pourquoi?
7: Oh, bien, il y a certains mots dont j'ai dû chercher la définition.
3: Ah! Et oui, elle a noté 20, c'est le nombre de mots dont j'ai dû chercher la définition dans le livre de Roselyne Bachelot.
4: Ah bon, quel mot par exemple?
3: Par exemple, prolégomène, pandémonium, turiféraire.
8: Ah, ça je sais.
3: Stipendier, bretteur, prébande, Philippe Prébande, on connaît, oui. Philippique et GN. Ah, donc oui, c'est vrai que.
4: GN, c'est l'enfer. Oui, enfin, tous les mots.
7: C'est pas évident de les replacer. Hein.
5: Ouais, vaut mieux acheter le dictionnaire direct.
4: Oui, mais alors, non, mais Séverine, vous êtes en train de complètement casser mon bouquin. Là, il faut dire que le reste est très drôle.
7: Ah non,
4: très
7: mais
4: accessible.
7: Très très bien par ailleurs.
4: Ah bon, très
7: et moi,
4: bien.
7: Et moi, c'est vrai que quand je me suis retrouvée avec le dictionnaire sur les genoux, je me suis dit, il y a quand même quelque chose.
3: Oui, mais quand même, moi j'adore justement les livres et les articles de presse. Pareil, d'ailleurs c'est comme ça, moi que je repère les bons journalistes, j'adore de temps en temps avoir à aller chercher dans le dictionnaire le sens d'un mot, parce que c'est comme ça évidemment qu'on enrichit son vocabulaire. Donc non, au contraire, c'est un compliment pour le livre de Roselyne. Oui, j'ai lu tout le livre de Toen, jamais.
2: Vous avez fait emmerdé par le dictionnaire.
3: Ah, jamais.
8: Dans le livre de Toen, il y a des blancs et c'est à quoi de mettre les mots.
3: Allez, on termine par Anita. Bonjour Anita.
2: Ah, c'est pour moi. C'est pour moi.
9: Oui, je suis pas pute, Laurent.
3: C'est pour moi, Anita, que vous écrivez en plus. Ah. Vous venez nous voir à Nice demain,
9: oui,
3: c'est bien
9: demain,
3: ça?
9: Oui. Et j'ai pris deux jours de congé.
3: Ah, deux jours de congé? On va pas rester autant. Vous êtes infirmière au CHU de Nice en plus.
9: Oui.
3: Franchement, je dois vous remercier. Vous me dites, je vous suis depuis France Inter. Ça fait 30 ans que vous m'écoutez tous les jours alors.
9: Oui.
3: Quel âge vous avez, Anita?
4: 20 ans.
9: Ça ne me regarde pas?
3: Ça ne me regarde pas.
2: Bien envoyé.
3: Bah, c'est, vous qui c'est vous qui m'écrivez.
9: Mais longtemps, je fantasmais sur votre voix.
3: Oui.
9: Je ne la trouvais pas terrible, mais bon, je la trouvais.
8: Et puis un jour, elle a vu votre photo.
9: Et un jour, j'ai vu le visage. J'ai dit, oh, ben, il n'est pas si mal, mais bon, j'ai pas ma chance.
3: Ah, bon, tout peut arriver ici, vous savez.
9: Ah oui, tout a peut arriver. Je suis pas mal.
2: Envoyez votre 06. Allez, je vais faire un message de groupe.
3: Venez avec un copain brancardier.
9: Ou un médecin, peut-être.
3: Ah bah, écoutez, ça va bien pour l'instant.

0: Anita, on vous remercie pour votre message. C'est très, très gentil, en tout cas, d'être aussi fidèle. Et ben, j'espère que vous serez effectivement à l'Opéra de Nice avec nous demain soir à 19h. C'est l'enregistrement et ce sera diffusé vendredi. On se retrouve dans un instant après les infos de 16h.
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2: Non, mais là, j'ai pas envie de rire. Je m'inquiète pour mes boucs. Je pense à mes boucs parce que
3: rasez-vous.
2: Il y a un renard qui me les a chiqués il y a 3 mois.
4: Tu cherches des bergers?
2: Non, pas un berger de boucs. C'est des boucs nains.
4: Ah bon?
2: Et donc le renard, il est pas nain, lui. Et là, je suis en train de tous les jours à cette heure-là de dire est-ce que mes boucs se sont pas fait chiquer par le renard, voilà. Oh. Et je peux rien faire. Oh là.
5: Oh. Ma pauvre chérie.
4: T'as une vie d'aventurière.
2: Allez.
4: Tu devrais écrire un livre. Ma vie en Corse avec mes boucs.
2: À toi, t'as...
4: Tu feras un carton. Si tu veux, je réaliserai le film après.
2: Ça, c'est sûr, Laurent Ruquier l'a moins pleuré quand un renard a bouffé mes pans.
6: Ah, ça y est.
2: Tu avais offert des pans.
7: Bah, si j'étais un renard, j'habiterais près de chez toi, parce qu'apparemment...
2: Bon, allez, on s'en fout, on continue.
3: Dites, je fais ce que je veux ici, je suis encore chez moi. Hein.
2: C'est vrai.
4: C'était quand que vous repartez en vacances, d'ailleurs, ensemble, bientôt?
3: Qui ça?
4: Vous ne repartez pas en vacances, bientôt, ensemble?
3: Avec Christine Bravo?
4: Bah, oui.
3: Oh là, ça fait 20 ans que je ne suis pas parti en vacances avec elle. Une fois m'a suffi. Hein.
2: Il y a eu plus qu'une fois.
3: Deux fois, peut-être.
2: Plus que deux fois.
3: Trois, allez, mais tout cassé. Enfin, il y a 25 ans,
2: mais
3: 30 ans.
2: C'est vrai
3: ans.
2: Qu'on ne se souvient plus où c'était. En vente. C'était avec Mergot. C'est des bons souvenirs. Ah, c'est des bons souvenirs, papa.
3: Pas du tout. Pour Fabrice Oran, qui habite Metz, puisqu'on parlait animaux, justement, quel est l'autre nom du carcajou?
8: Carcajou, c'est le glouton.
3: Oh, mais comment vous savez ça, alors?
8: Bah, c'est l'autre nom du carcajou. C'est le terme.
3: Oui.
8: Alors, c'est le... C'est le nom, en fait, c'est le nom autochtone du glouton qui mange tout ce qui bouge.
3: Et en anglais, c'est comment on dit ça en anglais? Wolverine. Le carcajou, le glouton, le Wolverine, ou le Johan Rioux en français.
8: Ou le Bernard Mabille.
3: C'est le glouton. Il paraît que c'est très dangereux, hein, ces animaux-là.
8: Ça s'attaque à tout, ça n'a,
2: ça s'attaque au bouc.
8: Ça s'attaque même aux cerfs qui ont deux fois leur taille.
3: C'est l'animal le plus féroce du Grand Nord.
8: Ouais.
3: Il peut peser 18 kilos, le glouton ou le carcajou.
8: Ah ouais, c'est incroyable.
3: C'est comme un ours.
5: Je croyais que c'était un dindon, un glouton.
3: Ah non, rien à voir avec le dindon.
8: Non,
3: c'est
8: parce
3: pas glouglout, c'est pas un volatile. Le glouton.
4: Vous avez pas une photo, Laurent, parce que j'arrive pas à voir.
3: Regardez sur votre pièce d'identité.
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3: Ah bah tiens, une question mythologique pour Valérie Barque qui habite Puteau. De qui Ilas, Abderos, Philoctète, Diomos, Péritoas, Phryx étaient-ils les petits amis?
10: Oh bah dis donc, alors, elle en a eu, elle, hein.
5: Oui.
3: Ah non, c'est un homme qu'il faut trouver.
4: Ah, il était gay?
3: Oui.
4: Ah, percé?
11: Jupiter.
3: Tous les hommes sont pas percés.
4: Non.
11: Jupiter.
3: Jupiter, non.
11: Alibaba.
3: Ah non, Alibaba, non. Non.
4: Alibaba.
3: On est dans la mythologie grecque,
4: oh,
3: évidemment.
4: Ah, je savais pas qu'il y avait des gens de la paroisse dans la mytho.
3: Ah bah.
4: Du
3: Péruxa,
4: dis donc. Amoclès.
3: Amoclès, ça n'existe pas, Amoclès.
4: Ah, l'épée d'Amoclès.
3: Deux Damoclès.
4: Deux Damoclès. Oh, ça va. Vous chipotez toujours avec moi. C'est dingue, hein.
8: L'épée de la Damoclès.
4: Ouais. Oh,
3: il nous aura tout fait. Hein.
4: Oh là là.
3: Non, mais il en loupe pas une.
4: Pygmalion.
3: L'épée d'Amoclès.
4: Pythagore,
3: Pythagore, Damoclès, non.
11: Socrate.
3: Non, mais au moins il donne des noms de grecs.
4: Il était
8: un philosophe.
3: Un philosophe, non.
4: Un demi-dieu.
10: Mais non, il était
11: Diogène.
4: Alexandre le Grand.
3: Alexandre le Grand, non.
4: Il avait quatre pattes.
3: Oh.
4: Mais il faisait ça.
3: C'était pas Yo.
12: Il était à quatre pattes.
4: C'était pas Yo.
3: Non.
5: Le Minotaure.
3: Non, c'est un des héros les plus vénérés.
4: Cerbère. Mais Janus.
3: Non. Mais non.
4: Achille.
3: Achille, non.
11: Ulysse.
3: Ulysse, non.
5: Zeus,
3: non.
4: Sénèque.
3: Non, mais en revanche, il a un lien familial avec Zeus.
4: Son fils.
3: Alors, bah oui, mais qui alors?

0: Hadès.
1: Mais non, mais non, mais non.
2: Mais il a eu plein de fils.
0: Mais attends, attends, je connais tous les fils
3: mais
0: de Zeus.
3: Alors attends. Apollon.
1: Pardon, Hélène.
3: Non, non, il me.
2: Ah, je crie, bah oui, chérie, parce que je suis dans l'action. Ouais, bon. Mais je me calme.
1: Ryu, non. Quand vous allez baiser, faudra pas crier.
4: Je suis très bruyant, vous savez, Hélène. J'adore crier.
5: Apollon. Elle n'entendra plus, vu qu'elle sera étouffée.
2: Oh. Mais vous inquiétez pas, il fait que ça, il crie, c'est tout.
4: Mais non, parce que je fais des pompes et tout, de, voilà, pendant l'amour, je fais des pompes.
3: On attendra que tu maigrisses de 10 kilos.
4: Alors, c'est quoi la
2: Héraclès
4: réponse?
1: Héraclès, c'est-à-dire?
2: Eh ben, le.
0: Hercule!
1: Hercule, Héraclès! Ah, voilà. Bonne réponse de Stevie!
2: C'était les fils de Zeus, petit oui. Fils!
1: Hercule, Hercule, et eh oui, Hercule, des 12 travaux d'Hercule.
5: Des 12 travelots d'Hercule.
1: Eh ben oui, mais non, mais à cette époque, vous savez, on était bisexuels, hein.
2: Mais c'est l'Église qui a inventé qu'on devait être avec qu'un homme devait être avec une femme, parce qu'avant, c'est ça vrai. Se passait très bien. Bah, depuis la nuit des temps, hein. Ouais, enfin, même sous Louis XIV, le frère de monsieur, c'était quand même la plus grande pédalerie de l'époque. Et c'était le frère du roi.
1: Il faut quand même bien que les gens se reproduisent, monsieur Boulet, voyez-vous.
2: Non, mais oui, il en faut, mais pas trop non plus. Ben oui, mais on arrive à 8 milliards, il y en a la moitié qui crèvent la dalle. Oh, vive les PD, hein.
0: Ah bah oui.
2: Ah oui. Non, mais c'est vrai.
1: Bon, dites-moi, Hercule, là.
2: Oui.
1: Alors, personne ne savait. Vous voyez, c'était une bonne question.
2: Ah oui. Ouais.
1: Hercule, Héraclès, le fils de Zeus et d'Alcmène, un des héros les plus vénérés de la Grèce antique. Tout le monde connaît, évidemment, les 12 travaux d'Hercule. Eh ben oui, il avait des petits compagnons.
2: Ah, bah là,
1: des héromènes, ouais. Comme on appelait ça.
2: Ça, alors. Héros. Faut voilà. Se mettre un portrait d'Hercule chez moi, du coup.
1: Mais non, mais c'est si. Iolaos, Hylas, le fils de Théodamas, Admet, Philoctète, Diomos, Péritoas, Phryx.
3: Mykonos.
1: Ah non, Mykonos, il était pas. Il faisait The Voice déjà à l'époque. Mais tous ces noms, ce sont bien des noms d'amants d'Hercule, le héros.
5: Ah, je savais pas.
1: Que vous appelez
2: Héraclès.
1: Héraclès, en fonction évidemment de la mythologie grecque ou romaine. Bravo à Logérias et à Stevie.
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1: Titoff qui est surtout heureux de retrouver sa fiancée.
7: Ah bah vous avez vu comme il est beau.
1: À vous trouver.
7: Oh bah il a minci, il est formidable.
8: C'est pour toi, Roselyne.
7: Oui, ah non, mais...
8: Ah aussi, tu es très en beauté.
1: Je sais pas, vous avez vu qu'il a minci, parce qu'alors moi...
7: Ah ça, non, mais c'est impressionnant. Bon coq n'est jamais gras, disait ma grand-mère.
9: Je me demande si tu ne le confonds pas avec Ryu.
8: Merci.
10: Moi, je suis un peu déçu parce que moi, j'ai perdu 7 kilos, mais t'as même pas remarqué.
1: Non, mais il faut savoir que Madame Bachelot a une tendresse pour... Ah. Monsieur Titoff depuis des années.
7: C'est une liaison qui dure.
10: Ah,
7: mais
10: ça fait des années qu'ils ne sont pas vus alors.
8: On n'a pas senti le temps passer.
1: C'est vrai.
8: Surtout Roselyne.
1: Mais vous avez eu des enfants ou pas?
8: C'était un choix en fait. J'en voulais, mais bon, Roselyne voulait continuer la politique, d'aller à l'opéra le soir, tout ça.
7: Nous ne voulions vivre que l'un pour l'autre.
1: D'ailleurs, il faut dire que Roselyne est plutôt virginale aujourd'hui.
7: Oui.
8: Oui, oui.
10: Vous avez fait ça.
1: Non, j'ai pas.
2: Je me suis dit, il a des infos qu'on n'a pas.
1: Non, non, virginal dans
9: moi,
1: le
9: sens. Moi, je me suis dit, ça a cicatrisé.
1: Non, virginal dans le sens où d'habitude, elle a toujours des tenues plutôt colorées.
2: Oui, c'est vrai.
1: Voilà.
7: Il n'est pas chic, ce trois quarts.
1: Oui, mais il est crème, ce qui est très rare.
10: Il est même blanc.
1: Oui, il est même blanc. Je me demande si elle ne voudrait pas être élue pape.
7: Papesse, oui.
1: Ah, oui, parce qu'il y a quelque chose là quand même. Oui. Ah, vous aimeriez avoir une papesse?
9: Ah, bah évidemment. On n'a pas de pâte noire, excusez-moi, jamais. Ah, oui. Ah. Et on n'a pas de femme, évidemment, pour les raisons qu'on connaît, mais bon, faudrait quand même.
7: Alors, une femme noire.
9: Progressif.
7: Eh ben, Karine.
1: Karine Le Marchand, pape, ce serait génial pour.
7: Oh bah, ce serait vachement bien.
1: Pour tous les curés labourés dans le prêtre.
9: Je préfère encore Karine Le Marchand, pipe.
1: Oh, pop, ça alors. Pipe, vous l'êtes pipe.
9: Moi, je trouve ça plus rigolo d'être pipe que pape.
1: Ah bah très bien, écoutez, c'est mieux que pupe. Donc hier, quand on a dit que vous étiez une spécialiste de...
9: Oui, ça c'était une connerie.
1: Ah, bah alors, vous confirmez aujourd'hui.
9: Je rigole.
1: Ah, bon, vous me rassurez.
2: J'ai raté hier.
9: Ouais.
2: Oui, qu'est-ce qui s'est passé hier?
9: Ils sont partis en délire,
2: sur
9: une pseudo-réputation, comme quoi je serais super forte à ces choses-là.
11: Alors, moi, je n'ai jamais entendu cette réputation-là, à mon grand désarroi, mais...
10: apparemment. Mais
9: il n'a pas cité ses sources d'ailleurs.
7: Mais alors, de qui avait
10: l'info? Qui avait l'info? C'est quoi la répute?
7: Vous parlez de façon.
1: On dit pas la répute.
5: Mais il manque une lettre.
1: On dit une station de bus équivoque. Non, franchement.
7: Mais qu'est-ce qui s'est...
5: tu veux parler alors?
9: Qu'est-ce qui s'est passé hier? Ils ont prétendu, alors c'est plutôt flatteur, mais que j'étais la reine de la fellation. Sans citer la source, alors je ne sais pas d'où ça venait. Je réfute pas.
7: Moi, je réfute.
9: Pourquoi dirais ça?
7: Bah parce qu'elle a confondu dans une interview, crois sur RTL,
9: la
7: d'ailleurs,
9: de la fellation.
7: Inflation et fellation.
1: Oui, ah oui, drôle. C'est vrai que c'était Mme Dati, la ministre de la culture. Enfin, à l'époque, elle ne l'était pas encore.
7: Oui.
1: Mais elle l'est devenue suite à ça.
7: Il paraît que c'est un brevet qu'il faut passer pour être ministre de la culture.
1: Puisqu'on parlait du pape, voici une première citation pour Nathalie Barnérias, qui habite Bretteville l'Orgueilleuse, c'est dans le Calvados, qui a dit, à part pour les gonzesses et le pognon, ça doit être chiant d'être pape.
10: Jean-Yann. Coluche.
1: Ah oui, elle est en c'est deux drôle. Temps, celle-là.
2: Est-ce que c'est quelqu'un qui n'était pas porté vers les femmes?
1: Ah non, non. Alors, à part pour les gonzesses et le pognon, ça doit être
9: ce
1: chiant d'être...
9: Ce serait pas Bénichou.
1: C'est Pierre Bénichou. Bon, bravo, la réponse de Karine Le Marchand. La suivante est dédicacée pour Monsieur Titoff et c'est Liliane Sévrac qui habite Marsac-sur-Tarn qui a une chance de gagner un chèque RTL, une toute petite chance, qui a dit « J'ai souvent remarqué que les gens qui sont en retard sont de bien meilleure humeur que ceux qui ont dû les attendre. »
5: C'est pas faux.
9: C'est tellement vrai.
5: C'est pas faux, c'est drôle.
10: De Vos.
1: De Vos.
7: Emmanuel Macron.
1: C'est français et en plus c'est marseillais. C'est vrai qu'Emmanuel Macron a la réputation d'être en retard.
5: Espagnol. Ce n'est pas Fernandel.
1: Ce n'est pas Fernandel.
7: Pagnol.
5: Rému.
1: Ce n'est pas Pagnol.
9: C'est mort.
1: C'est un autre dramaturge marseillais.
10: Zidane.
1: Non, pas c'est vrai que c'est un bon dramaturge, Zidane.
7: Un dramaturge marseillais.
1: Oui,
7: dramaturge.
1: Il est né à Marseille.
9: Il est mort.
1: Ah oui, mort.
10: Ah, il est mort, oui.
1: Mort dans les années 80. Académicien français. On l'a surnommé Pagnolet, le petit Pagnol.
10: Le petit Pagnol.
1: À une époque.
10: Le petit Pagnol.
1: Bah, par exemple, Nina est une de ses pièces. Voilà. Bah,
5: Est-ce qu'il a un nom italien?
1: Non, les œufs de l'autruche aussi.
10: Ah oui, André Roussin. Bien sûr.
1: Pardon.
10: André Roussin.
1: André Roussin, il faut que ce soit un Belge. Bravo.
9: Magnifique.
1: Mais il y avait aussi Lorsque l'enfant paraît, qui a été récemment joué par Michel Faux, ou encore La Mama, qui fut jouée et créée au Théâtre de la Madeleine. Il faut dire qu'il a dirigé ce théâtre. André Roussin était marseillais. Qu'est-ce qu'il y a, monsieur Titoff? Ça vous intéresse ce que je dis ou pas?
10: Il est dans Marseille.
7: C'était pas flagrant.
5: Je suis tellement vexé de ne pas avoir trouvé la bonne réponse que.
1: Oui, que quoi?
5: J'en ai des chaleurs.
1: Non, mais vous êtes en train de faire des signes à qui, là?
5: Je disais que l'émission se passait super bien. Mais malgré votre allergie, vous étiez de bonne humeur, patron.
1: J'étais de bonne humeur jusqu'à que vous arriviez. Non, franchement, c'est terrible ce qui se passe ici.
7: Ouais,
1: hein. J'en ai une autre pour vous, remarquez, monsieur Titoff.
10: Marseillais.
1: Et pour Pierre Marpinard. Monsieur Marpinard
9: le pauvre.
1: Habite Clairoix dans l'Oise. Elle vous va bien, cette citation?
5: Oui, c'est moi.
1: C'est vous qui auriez pu la dire, d'ailleurs. Qui a dit, quand je décide de me remettre au sport, j'achète l'équipe.
7: Jacques Chirac.
5: Effectivement.
10: C'est un humoriste?
1: C'était pas un humoriste, mais c'est quelqu'un de drôle, un confrère de radio pendant des années, mais il est mort déjà il y a un petit moment, en 2015. Et on le cite souvent ici. On n'est jamais certain qu'il soit l'auteur tout à fait de ces citations, mais il a fait quelques recueils, ou parfois
2: il était sur France Inter.
1: Emprunté à d'autres, il était sur France Inter.
2: José
7: Bouteiller.
10: Arthur.
1: José Arthur. Bonne réponse. Encore d'Alex Vizorek, aidé par Richard Orlinski. Ouais.
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1: Comment bonjour, ça s'est dame. Passé en bonjour Belgique, monsieur Gueluc?
10: Mais le mieux du monde.
1: Ah oui, oh,
10: on était numéro un.
1: Ah, vous êtes numéro un.
10: Ah oui, on a souvent été lanterne rouge dans mon pays, mais là, on était numéro un, question mort, pendant le Covid-19.
1: Mais comment vous avez fait alors?
10: Alors, on a mieux compté que les autres. Mais je vous jure.
1: Vous avez fait quoi alors pendant ces 2 mois et demi?
10: Vous ne pensiez pas si bien dire, puisque ma grande exposition a été annulée et reportée d'un an.
1: Mais forcément.
10: Qu'est-ce que j'ai préparé pendant ces 2 mois de confinement?
4: Oh merde, un album!
5: Il est encore destiné
10: pour le mois d'octobre.
1: C'est pas vrai.
10: Pour mon éditeur, pour les libraires
5: pour toi,
10: pour vous tous.
5: Oui, bien sûr.
10: Pour vous tous.
1: C'est vrai.
10: Bah oui, pour rendre Noël féerique.
1: Et chat va s'appeler comment?
10: Le chat est parmi nous.
1: Oh. c'est mignon.
13: Alors. J'ai même, je suis déjà en train de préparer vos dédicaces.
1: Bon, dites, j'ai quelques citations,
7: oui.
1: Comme
7: bah,
1: d'habitude.
7: Oui, quand même, hein.
1: Monsieur Gueluc, pour Émeric Guilleux, qui habite Fégréac, en Loire-Atlantique, qui a dit, sur la porte d'entrée des banques, ce n'est pas forcément une bonne idée de mettre un écriteau sur lequel il est inscrit « tirer ».
4: C'est américain?
1: Ouais. C'est francophone.
4: Pierre Légaré?
1: Pierre Légaré, bonne réponse de Florian Gazan.
7: Ouais,
1: c'est la première.
13: Dites, mais est-ce que c'est vrai? On peut pas m'étirer, mais est-ce que c'est mieux de mettre poussé?
1: C'est
13: parce
1: mieux.
13: Que le type qui a un petit peu la
9: oui.
13: les tripes.
1: C'est bien
13: dérangées.
1: Ça, monsieur. Hein, vous avez bien fait de revenir pour nous dire ça. J'ai une autre citation. Ce sera pour Cécile Goujon, qui habite Châne dans la Saône-et-Loire, qui a dit « Le mur existant entre un homme et une femme qui ne se connaissent pas est plus facile à franchir que l'abîme qui se creuse entre ceux qui se connaissent trop.
9: Oh » Sacha Guitry.
1: Sacha Guitry. Une réponse de... Enfin, comme ça, on est débarrassé. Isabelle Mergo.
14: Est-ce que c'est un ancien enregistrement de Isabelle qui dit Sacha Guitry?
1: Oui.
14: C'est elle en direct.
1: Elle le fait encore elle-même. Elle le fait encore elle-même. Elle a ce côté naturel qui fait que ça revient.
9: C'est vrai. C'est jamais... Tout à fait pareil.
1: Non, jamais.
4: Non, il y a des variations.
1: Jamais. D'ailleurs, le public apprécie.
4: Ta gueule.
1: Pour Alexis Mathieu, qui habite Cuvry, en Moselle, qui a dit « Comment rira celui qui mourra le dernier ?»
4: Ah, joli. Michel Drucker.
13: Louis Scutener.
7: Ça, c'est pas gentil.
1: Ah, vous n'êtes pas loin, parce que c'est effectivement un de vos habitués. Pour votre retour, monsieur Gueluc,
13: oh,
1: j'ai
13: vous
1: pris
13: êtes gentil,
1: quelques
13: alors.
1: Citations d'auteurs que vous aimez.
13: Alors, si c'est pas lui, ça peut être Grégoire Lacroix.
1: Grégoire Lacroix, non.
9: Ah, c'est
13: ça
9: un peintre.
13: Être, Frédéric Dard.
1: Non, c'est un Belge.
4: Ah, Philippe Gueluc.
1: Non, non. Un auteur belge.
13: Raymond Devos.
1: Non. Comment rira.
9: Il est mort.
7: Materlinck.
1: Non, Materlinck, non.
9: Il est mort.
1: Ah oui, il est mort.
7: Oh. Félicien Marceau.
1: Il est mort en 2006.
13: Oh. En 2006.
4: 2006.
9: Vous nous dites ça
13: un
9: comme ça.
13: Un Belge mort en 2006. Attendez.
1: Comment rira celui qui mourra le dernier?
9: Non, comment? Oui.
13: Homme de plume.
1: Ouais. Romancier, comment pamphlétaire, dramaturge, essayiste, journaliste, chroniqueur.
13: Jacques Sternberg.
1: Jacques Sternberg. Oh. Bonne réponse de Philippe Gueluc.
9: Ah mais j'ai joué ma première pièce, c'était Jacques Sten avec
1: c'est
9: de
1: pas vrai.
9: Oui, je l'ai rencontré, ça s'appelait Une soirée comme une autre, on était mémé tout petit avec Antoine Duléry, tout ça, et on avait joué ça au centre de culturel Pompidou là.
7: C'est quoi ça?
9: Et bah c'est
1: à Beaubourg, j'ai joué ça à Beaubourg.
9: Enfin
1: Beaubourg,
9: ah, hein.
4: Mais sur le parvis.
9: Et il y avait
1: sur le parvis.
8: Devant les gens qui attendent pour le musée.
1: C'est à l'époque où elle était cracheuse de feu, ça n'a jamais marché.
4: Non. Si c'est elle qui éteignait les autres. Elle était extincteur.
9: Oui, j'éteignais en même temps.
13: Mais
9: je peux pas finir mon. Tout
13: que n'était-elle que n'était-elle sur le parvis de Notre-Dame le jour de l'incendie.
9: Ça, c'est drôle.
13: Vous imaginez Margot en gargouille, ça aurait été terminé en 3 secondes.
7: Crache ton venin.
9: Quand vous racontez quelque chose, tout le monde vous écoute, même si ça nous emmerde. Moi, je n'arrive jamais à finir mes histoires.
14: Elle est drôle quand elle parle, on croit toujours que c'est
1: que
14: fini.
1: C'est fini.
14: Que c'est fini.
4: Mais oui. C'est un problème de ponctuation.
8: Il y a une chute à chaque mot.
13: Vous savez pourquoi que.
8: Vous savez que. Il a raison.
9: Vous l'avez vexé.
13: Non, bravo. Mais pourquoi on croit toujours que c'est fini? Parce que après la pluie, le beau temps.
9: Ah, et bon, écoutez, allez-y, continuez votre émission. Okay.
13: Non.
9: J'ai rien à. Non, bon. J'ai plus du tout envie. Alors là.
7: Ou alors une autre anecdote.
9: Là, vous avez gagné.
1: Vous hein. avez joué et... Sternberg à Beaubourg avec Duléry.
9: Oui. Bon, très bien. Et le public qui nous écoute, comment ça, les auditeurs. Oui. Et ben, ils vont être sur leur faim. Voilà. Et c'est tout. Voilà.
7: Ils vont rester sur leur faim.
4: Ouais, sur leur faim.
1: Je vois pas trop ce qu'ils
14: veulent. Je propose qu'on mette la chute dans la valise RTL.
1: Allez, la chute d'Isabelle Mergaud dans la valise RTL.
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1: Une question pour monsieur Bouton, Andreas Bouton, qui habite Aix-sur-Vienne. À la Saint-Norbert, on attend plus de 6 millions de personnes. Mais où ça?
9: C'est en Irlande.
4: C'est en France?
1: En France, non.
16: Est-ce que c'est lié à la climatologie, c'est-à-dire qu'un phénomène...
1: Pas du tout.
17: C'est en Europe?
1: C'est en Europe.
18: C'est la Saint-Norbert, le patron, ou c'est une ville qui s'appelle Saint-Norbert?
1: C'est pas bête, ça, monsieur Gignot, comme
18: mais
1: question.
18: Non, mais c'est moi qui l'a posé.
1: Mais c'est bien le Saint-Patron, c'est le jour de la Saint-Norbert.
18: Est-ce que c'est une fête religieuse?
1: Une fête religieuse?
16: C'est lié au sport, à une activité, à une...
1: Le sport, non.
18: C'est une fête un peu rigolote, genre originale, c'est en Europe?
1: Pas vraiment rigolote.
18: C'est en Europe?
1: En Europe, oui.
17: Commémoration?
1: Commémoration.
19: En Espagne?
16: Ce ne seront pas 6 millions de personnes au même endroit, on pourra être connecté.
17: C'est une réunion Zoom.
18: C'est 6 millions répartis dans le monde, la question n'a aucun intérêt.
16: Tu peux pas avoir 6 millions de personnes dans le monde.
1: La dame.
16: Mais non, j'ai raison.
19: À Noël, t'as 6 millions de gens devant une dinde. Ah oui, bon, bah c'est pas...
1: Ça s'appelle le concours Miss France.
19: Est-ce que c'est en Espagne?
1: En Espagne.
18: Est-ce que c'est vieux? Est-ce que c'est ancestral?
1: C'est funéraire?
18: Depuis longtemps?
1: Bah, c'est-à-dire que c'est
19: un
1: vrai
19: carnaval.
1: Que tous les 10 ans, ça a son importance, oui.
19: En Italie?
1: En Italie, non.
17: C'est lié à l'alcool?
18: Est-ce qu'on commémore un Norbert célèbre?
1: Ah non, pas du tout.
16: C'est pas lié au méridien de Greenwich? Ou au méridien de Greenwich?
1: Ah oui.
16: Peut-être il y a un changement de latitude ou un changement de... Non, c'est pas...
18: Bah, quand tu bouges, il y a un changement de latitude.
16: C'est pas lié à l'équateur?
1: Vous avez déjà donné rendez-vous à Nathalie dans un méridien ou dans un mercure?
16: Ah, vous êtes très très fort. Non, on n'est pas hôtel du tout.
1: Ah, vous n'êtes pas hôtel du tout.
18: Tu la fourres dans la rue?
19: Mais vous êtes...
18: Mais c'est chouette, t'as raison. Pourquoi pas un petit pas de porte?
16: Il a raison.
18: Une entrée de parking.
16: Elle m'a posé une question extraordinaire parce que... Arrêtez Laurent. Elle m'a posé la question.
1: Et les juifs, alors ils font l'amour sous les portes cachères.
16: On l'a pas fait encore.
18: Non. Mais... Toujours pas.
19: Mais qu'est-ce que t'as... Mais...
17: Il vous appelle au
16: secours. J'ai pas envie de donner aujourd'hui. Aujourd'hui,
18: j'ai pas envie de donner. Oh, mais... Ça va, Rothschild.
1: Dites-lui à elle, mais pas à nous.
16: Non, mais je suis très gêné. Parce
19: qu'est-ce qu'elle mange? Elle est
16: végétarienne. Le problème, c'est que je ne sais pas ce que je dois dire ou pas dire. J'ai envie de lui envoyer un texto.
18: Moi, je vais simplifier la vie pour toi. Attends, je vais te simplifier la vie, Johan. Tu préfères perdre ton boulot ou perdre ta meuf?
16: Ah, je préfère garder mon amour de ma vie.
18: Ah, d'accord.
16: Et personne n'applaudit dans le public. Non. Voilà le romantisme.
18: Eh ben alors casse-toi.
1: Ça, c'est une bonne nouvelle.
16: Quand on s'est vu récemment, en fait, j'ai fait une mise au vert, je me suis arrêté à l'hôtel parce que elle habite très très loin.
17: C'est quoi une mise
16: au vert? Je peux pas faire la route sans m'arrêter. Donc je me suis arrêté dans un petit hôtel, et je vous assure, et j'avais la boule au ventre, et je sais que c'est bon.
1: Et la gaule?
16: Parce que quand on...
18: Non mais oui.
19: J'ai la boule. La boule.
18: Bah, c'est lui la boule, hein.
16: Non mais est-ce que ça vous arrive encore à vous, franchement, d'avoir la boule au ventre, d'avoir le stress?
19: Ah oui, toi, quand tu parles, oui, je l'ai. Tu m'angoisses en fait.
17: Johan, vous faites des
19: rêves. Elle habite où? Elle est pas con, elle habite très loin.
16: Elle habite très loin.
19: Elle a déménagé.
16: Ce qui est génial, c'est que je vous assure, en revanche, dès qu'on s'est vu, tout de suite, tout de suite, ça disparaît, ça y est, c'est...
18: Mais attends, mais c'est pas loin, Beauval. Je comprends pas, c'est pas le zoo de Beauval, c'est à côté, non, c'est à 3 heures.
16: Elle m'a dit qu'elle te vraiment, elle t'admonisse Rito.
1: Oh, dis donc, on est en train de perdre 300
18: balles.
19: C'est pas honnête.
18: La vie amoureuse de Johan devrait être décomptée.
19: Quand vous parlez de vous, de vos anecdotes, vous arrêtez le compteur.
1: Oui, mais là
19: vous, vous le faites parler et on arrête pas le compteur.
18: Ah, c'est injuste. Je m'en fous, c'est le pognon d'RTL.
1: C'est fini, et tant mieux pour les 300 euros qu'on va donner à monsieur Bouton, qui habite Aix-sur-Vienne, et sûrement 100 euros de plus dans la salle. Regardez.
18: Oh, il y a une dame, elle est motivée, madame.
1: Il y a une main qui se lève.
18: Avec une main levée aussi. Attendez, je vais passer par là. Alors, autant d'énergie. Attendez. Voilà, enlevez la prothèse. Poussez la canne. Dégagez le fauteuil. Enlevez la secrétaire médicale. Le défibrillateur, on s'en fout. Bonjour madame, bienvenue. Votre prénom, votre réponse d'après vous?
20: Je m'appelle Valérie et je pense que c'est pour le 6 juin 44.
1: Et bien sûr, le D-Day, 80e anniversaire du débarquement. Valérie, c'est le jour de la Saint-Norbert. C'était mon piège. Bravo madame, vous gagnez 100 euros.
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1: Ça veut dire décoller, monsieur.
3: Mais ça veut dire mincir, c'est
1: maigrir,
3: ça.
1: Maigrir, mincir. Et je vous trouve bien mince par rapport à d'habitude.
3: Ben, je prépare mon summer body à ça.
1: Ah oui, ah oui.
3: Dans deux mois, on est en maillot de bain sur la plage. Je veux pas
1: sur quelle plage vous allez être en maillot de bain?
3: À peu près toutes les plages de France.
1: Ah, vous faites la grande tournée des plages.
3: Ah oui, oui, je fais la tournée des plages cet été. Oui, je vais voir les copains à droite, à gauche. Vous savez, j'ai des copains qui habitent au bord de la mer. Puis après, d'avoir été steward fait que je connais des gens dans le monde entier. Donc je peux aller dans les plages du monde entier.
1: Ah oui?
3: À Rio, à Cape Town.
1: La plus belle plage du monde, c'est où selon vous alors?
3: Oh ben j'aime bien Ipanema, Poste 9.
1: À Poste 9.
3: Ben oui, c'est la plage des gays à Ipanema, Rio.
19: Ah,
1: ah, ah, on ne fait pas toutes les plages au Brésil.
3: J'ai acheté mon bikini tout.
1: Hein. Ah oui. Vous préférez pas un Noumo qui dit oui à un bikini?
19: C'est joli.
1: Ah, avoué.
19: Ah bah pas ouais. Je l'ai pas encore. Moi, ça met 3 minutes à remonter, c'est tout.
1: Ah bah oui, bah ça remonte, ça remonte. Et l'essentiel, c'est que ça remonte. Hein. Mais parce que le reste, ça descend plutôt.
19: Alors,
1: oh
19: là, vous êtes injuste. Vous êtes injuste. Ça s'amplifie, mais ça ne descend pas.
1: Ah, qu'est-ce qui s'amplifie?
19: C'est vrai que, bon, on va pas dire de moi que je suis mince, mais tout
1: mais
19: est très
1: tonique. Je trouve que vous avez perdu un peu, dites donc.
3: Ah oui, tu décolles.
19: Oui. J'ai fait poisson-légumes pendant une semaine.
1: C'est pas vrai.
19: Si, parce que j'étais loin, au bord de la mer, justement. Donc, pour montrer mon corps, j'ai fait...
20: C'est quoi un poisson-légumes?
1: Poisson, c'est ce qu'elle mange, légumes, c'est ce qu'elle va devenir. Une première citation pour Damien Jaffre, qui habite Brest, qui a dit « Une dispute dans le sud-ouest, ça s'appelle une engueulatine. »
19: Ah.
22: Titoff?
1: Titoff, non.
19: Il vient aux grosses têtes?
1: Il vient aux grosses têtes de temps
22: Baffy.
1: En temps, il y a longtemps. Baffy, non.
19: Timsit,
1: non.
22: Il est mort.
19: Il est toujours vivant. Sébastien?
1: Pardon.
19: Patrick Sébastien,
1: bonne réponse.
19: Isabelle Mergo. Tu l'as vu mon cul, tu la connais cette chanson? Non, je connais pas.
20: Bah, il vient de la sortie.
1: Il sera là demain, Patrick Sébastien, avec nous. Une autre citation, et cette fois c'est pour Monsieur Harvey, Émilien Harvey, qui habite Argenteuil, qui a dit, vous comprendrez d'ailleurs en écoutant la citation que ça n'est pas récent, qui a dit Liz Taylor s'est si souvent mariée qu'elle confond la cloche de l'église avec un réveil matin.
19: Un Américain.
22: Richard Burton.
1: Alors c'est un Américain qui a peut-être même joué avec Liz Taylor, d'ailleurs.
22: W.C.
1: Fields. W.C. Fields, non, non, non.
19: Il est mort?
1: Ah, il est mort, il était plutôt amusant et il était beau gosse aussi. Un acteur qu'on a vu aussi dans des séries, pour tout dire, mais...
22: Ah, il est mort.
19: Ah, oui,
1: il a joué dans Les Vikings, dans Trapèze, dans certains Lame Show, dans Spartacus.
19: Bah,
22: Marlon Brando? Tony Curtis.
19: Non, c'est
1: Tony Curtis,
19: ah,
1: oui. Bonne réponse. Excellente réponse de Monsieur Gisorek. Merci. Et la prochaine citation sera pour Marie Santos de Breuillet, qui a dit « Je n'aurai plus peur de l'avion le jour où on arrêtera d'applaudir les pilotes lorsqu'ils ont réussi l'atterrissage.
19: » Oui, ça c'est sûr. Jean-Philippe
3: Janssen. Non, c'est un humoriste. C'est pas Gad Elmaleh qui a dit ça?
1: C'est Gad Elmaleh. Ouais. Bonne réponse de Jean-Philippe. Pour Monsieur Rateau, que vous avez dû connaître, Isabelle. Elle n'est pas bêcheuse.
19: Oui, j'en ai pris beaucoup des râteaux.
1: Mais moi, tout le monde, moi aussi, si vous saviez. Moi, j'ai fait tous, que ça, des râteaux.
3: Ouais, on s'est tous frottés.
19: Du râteau au râtelier, il n'y a pas loin.
3: Mais c'est formateur.
1: Qu'est-ce que vous dites, vous?
3: C'est formateur. Quand on se prend un râteau, ben, on change sa stratégie d'approche. C'est
1: bah, vous n'avez pas pris de râteau, vous payez.
19: Attends, même en payant, il
3: même en payant, je prends des râteaux.
1: J'ai perdu ma citation suivante.
3: Oh, quel dommage.
2: Pierre.
20: Mais on a répondu à celle-là.
1: Ah, la voilà, je l'ai retrouvée.
20: Ben oui,
1: ah.
20: Curtis.
6: Alors... Non, Gad Elmaleh. T'en as une de retard.
1: Pour monsieur Fadi, Hicham Fadi, qui habite dans la Somme, voici la citation suivante, qui a dit, ah ben non, c'est pas celle-là. Là, voilà. Ah, je l'ai à l'envers. Ah, ils font des recto verso maintenant.
6: Oh, l'économie de papier. Réserver la forêt.
1: C'est des citations que je pique dès que je vais chez quelqu'un et que je vois, et encore ça, vous allez me dire que je fréquente pas des jeunes.
20: Hein. Ah oui, sur les assiettes.
6: Des calendriers.
1: Non, vous savez, les petits éphémérides, ouais, où on enlève une blague par jour. Ouais. Oh, ça va, vous là-bas.
2: Hein. Regarde-moi le lui.
1: Ah non, hein.
20: Et mais vous auriez pu le piquer sur les assiettes aussi, parfois sur les assiettes.
1: Ah, c'est plus lourd. Hein.
20: C'est plus lourd.
1: Tandis que là, hop, j'arrache le petit papier.
20: Ah, vous l'avez arraché?
1: Oui.
3: Mais ça vient de chez vous.
20: Vous avez volé alors?
1: Oui, puis après la vieille dame, elle ne sait plus quel jour on est. Alors voici donc la citation qui a dit: la plus grande invention de l'histoire de l'humanité est sans aucun doute la bière. Certes, la roue est aussi une très belle invention, mais elle accompagne beaucoup moins bien la pizza.
6: Est-ce que c'est un Belge?
20: Non. Est-ce que c'était le 4 février? Ça...
1: C'est un Américain qui a dit ça.
2: Stephen Wright.
1: Stephen Wright, bonne réponse de Monsieur Paul Alcarat.
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1: Par exemple, si vous allez dimanche au pavillon Baltard,
3: oui,
1: vous pouvez applaudir quelqu'un de 79 ans.
3: Ah, Yvette Horner.
11: Enrico, dans un cercueil.
1: Quelqu'un de 79 ans qui est né à Saïgon.
3: C'est un homme ou une femme?
1: Une femme.
3: Une femme.
1: Au pavillon Baltard dimanche.
3: C'est de la variété.
11: Dani,
1: non.
3: Est-ce que c'est de la variété?
1: De la variété, on peut dire.
3: C'est pas du rock,
1: ouais. Ah, oh, c'est pas du rock.
11: Elle a été une grande chanteuse.
1: Elle a jamais été une grande chanteuse.
11: Isabelle
3: Aubray.
11: Petite
3: chanteuse.
1: Elle a été une chanteuse.
11: Régine.
1: Que vous connaissez bien, Bernard.
3: Dalida.
1: Non.
3: Il y a des tubes.
11: Oh, je ne connais que Dalida.
3: Est-ce qu'il y a des gros tubes?
1: Oh, bah vous pouvez me chanter au moins 10 tubes, vous, Bob.
11: 10 tubes.
3: Ah, ah, oui, Chantal Goya.
1: Eh oui, ah, c'est Chantal Goya.
3: Évidemment. Eh oui, bien sûr.
11: Un lapin.
3: Ah bah oui, je peux vous entendre. Vous voulez lequel?
11: Le lapin.
1: Elle a 79 ans, Chantal. Bah oui,
11: je pensais qu'elle faisait beaucoup plus.
1: Et
11: non. Non, mais elle est là depuis tellement longtemps.
3: Oui, mais elle est bien pour son âge.
1: Non, mais ce qui est fou, c'est que t'as le mec de Genesis qui est assis.
11: Oui, elle est debout. Elle est Jean-Jacques debout.
1: Elle, c'est même Madame debout. Oui.
3: Mais Jean-Jacques est assis.
11: Est-ce que vous voulez que je vous lise le texto que je vous ai envoyé il y a deux jours?
1: Monsieur Riou, si jamais vous continuez, je dis ce que vous allez faire bientôt sur TF1.
11: Oh, le salaud!
3: Vas-y, balance!
11: Mais non, je vais faire la roue de la fortune! Mais oui!
20: La roue de la fortune!
11: Mais vite, tiens, je vais tourner la roue! Je vais remplacer Philippe Risoli, ça va être énorme et tout! Le million!
3: Non, mais c'est pas la même émission, ça, c'est le millionnaire! Tu dis n'importe quoi!
11: Il va être vachette dans Interville!
3: Je sais pas dans quoi il pourra rentrer, mais c'est pas gagné!
11: Ah, Guilux! Ah, Simone! Allez, Simone, qui est en tête, Vic faisant ça, ou Nîmes? Allez, maintenant, Léon Citron, je ne vois rien, mes lunettes sont cassées! La vachette Marguerite m'a perturbé! Et Yann Moix maintenant qui essaye de faire. Vous savez quand il y a le truc à la fin, il fallait qu'il monte là.
3: Détends-toi.
11: Et là, Yann Moix qui monte. Yann Moix qui monte encore. Allez.
2: Arrête. Faut être un degré de désespoir pour en arriver là. Mais...
11: Yann, ouais. Bon, alors... Le public, on s'amuse énormément.
1: Ouais. Mais le pire, Yann. Vous voulez que je vous confie un truc? Le pire, c'est que les gens l'aiment bien. Autrement, je le garderais pas, qui est avec moi.
11: Il paraît dans le public aujourd'hui. En fait, j'ai fait un truc énorme avant l'émission. Ouais. J'ai piqué le listing des invités. Et il paraît, il y a une gentille demoiselle qui est adorable et qui s'appelle Romane Bouquet, qui est au dernier rang, apparemment. Romane, est-ce que vous pouvez lever la main?
3: Mais tu veux draguer?
11: Ah, elle a levé la main!
3: Que regardez! Cela.
1: Romane, enfin, vous regardez mais... les noms des gens dans le public.
3: Mais parce qu'il a très envie de baiser. C'est pour ça.
11: Et Romain est avec son copain. C'est vous le copain, monsieur?
1: Ah,
11: c'est
1: il va se faire le copain.
3: Pardon, mais Romain et son fiancé, est-ce que vous pourriez vous dévouer tous les deux pour le calmer d'une manière ou d'une autre?
1: Le public vient ici anonymement.
3: Oui, enfin, elle a rien demandé, madame Bouquet.
11: Il y a Simone aussi au troisième rang. Il y a Simone Grenier. Allez, Simone.
3: Mais arrête, enfin.
11: Il y a Anaïs aussi. Il y
16: y a une Anaïs mais qui est Anaïs.
5: Il est steward ou quoi?
16: Allez, Anaïs, levez la main, celle qui s'appelle Anaïs. Ouais,
1: mais
16: là,
1: mais il a les noms des gens.
10: Mais laisse-la tranquille.
16: Attendez, je vais interviewer Anaïs.
1: Mais non.
16: Bonjour Anaïs, comment vous allez?
12: Bonjour Yoann, très bien.
16: C'est votre première fois aux grosses têtes?
12: Non, troisième fois.
16: Vous venez d'où, madame?
12: À côté de Dunkerque.
16: Ah, c'est super, bah, je vais vous alerter. Ah, c'est votre copain à côté? Oh, oui. Comment vous vous appelez, monsieur?
23: Je m'appelle François.
16: Ah, François, c'est super, vous êtes heureux. Vous allez vous marier, vous allez faire des enfants.
10: Mais laisse.
16: Non, ils vont pas se marier.
23: Les enfants, c'est déjà fait.
16: Oh, c'est génial, bah, il vous reste le mariage, alors c'est beau. Hein. Bon, allez, je retourne à mon place, hein, je suis quand même payé pour faire une émission. Allez, à tout à l'heure. Hein. Bonjour madame, comment vous vous appelez?
12: Catherine.
16: Catherine, c'est super, monsieur.
24: Philippe, c'est terrible d'être né avant terme.
16: C'est vrai, en plus. Laurent, qu'est-ce que
1: je me souviens plus, vous l'avez croisé, vous, Pierre Benichou, ou pas?
16: Alors, c'est la vérité, c'est la vérité. En fait, je devais faire une émission avec lui, et je crois que vous l'avez annulé la veille, en disant, il y a le Covid, il vaut mieux que vous restiez à la maison. Et je devais faire une émission juste avant
5: qu'il décède. En tout cas, quoi, il est mort.
24: Il est mort heureux.
16: Mais je devais, j'avais préparé l'émission et tout, j'avais préparé des
1: choses. Il a préféré pas voir ça, Pierre.
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1: Alors pardon, monsieur Toine, mais...

0: Alors, pardon, monsieur Toen, mais vous n'avez pas la vedette aujourd'hui. On est obligé de se tourner vers Adil Rami, qui est le grand vainqueur de tous les jeux. J'ai fait un mélange entre.
1: C'est dingue, au foot, il est nul, mais il joue à la con. Hein. Tous les jeux à la con, il cartonne. C'est fou. Hein.
0: Entre Danse avec les stars, où quand même vous étiez finaliste, hein, il faut le rappeler, et Les Traîtres que vous avez gagnés, en trahissant une traîtresse comme Liane Folly, en étant aidé, il faut le dire, par Sophie Tapique à te quitter. Vous étiez sous les radars, vous.
2: J'étais sous les radars, mais j'avais pas de choix à prendre. Je pouvais pas éliminer. C'était elle qui faisait tout, qui éliminait tout le monde. Elle avait
3: ça,
2: pas
3: c'est
2: de...
3: vrai.
2: Et franchement, c'est une émission, elle est pas facile. Hein.
0: Ah
2: vous
0: non,
2: l'avez faite, hein, elle est dure. Hein.
0: Ben moi, j'ai gagné, ouais. Comme vous.
2: Ah oui, on a un point commun. Tiens, tête de cul. Ah bah...
0: Mais t'étais pas moi qui dis ça, c'est à toi, Anne.
1: Ouais, c'est dingue, mais comment t'as fait pour t'en sortir au milieu de ce chaos diplomatique?
0: Ce qui était pas très sympa, c'est que la plupart, et Madame Tapie mère, parce qu'il y avait la fille Tapie, mais il y avait aussi la mère Tapie, la veuve de Bernard Tapie, elle a dit que si vous avez gagné, c'est parce que vous étiez très con. En gros, hein, je traduis. Hein.
2: C'est une forme d'intelligence de pouvoir être con.
0: Je suis d'accord avec
3: et
0: vous.
3: Et elle a menti parce qu'elle était au courant de tout, évidemment. Moi, on me fait pas croire qu'elle ne savait pas où était sa fille. Elles étaient collées ensemble.
0: Ah oui.
3: 24-24.
0: Ah oui.
3: Donc ça, c'était un peu injuste dans le jeu.
0: Ah oui.
3: Moi, la prochaine fois, je viendrai avec mon proxénète.
0: Alors, François Allu, je vous demande évidemment si vous avez regardé aussi Adil Rami en train de danser.
4: J'ai vu passer des extraits et je dois dire que Adil, il a un très beau cadre. En même temps, il a cadré toute sa vie.
0: Oui. Mais comment c'est un très beau cadre, ça veut dire quoi?
4: C'est-à-dire qu'il a un port de bras qui se tient très bien, on sent qu'il y a une musculature puissante. Après, c'est vrai qu'il a la tête qui part de tout en temps en avant, mais comme c'est quelqu'un qui en veut et qui va de l'avant en permanence,
0: c'est
4: normal.
0: Ah, il a la tête qui part en avant. Je l'ai mis à l'arrière de ma voiture, déjà.
2: Franchement, la danse, c'est magnifique. Hein.
0: Ah oui.
2: Je sais pas. Je suis tombé amoureux de la danse. Pour
0: ah
2: le
0: oui,
2: vrai.
0: Ou de la danseuse.
2: Non. Alors, danseuse, je suis tombé amoureux d'elle dans le sens où, amicalement.
0: Oui.
2: Et,
1: une érection, c'est pas amical.
2: Non, mais ce que je veux dire par là, c'est qu'elle m'a fait aimer la danse.
1: Mais tu t'en fous, elle a pas porté plainte.
2: Non, mais ta gueule de con, toi.
1: Si t'as pas un mis-toi 50 ans, t'as raté ta vie.
0: Vous l'avez pas regardé, Isabelle? Vous l'avez pas regardé, votre Adil, chérie?
5: Je savais même pas qu'il faisait ça, et en plus, non, je le regarde pas. Je regarde,
6: j'ai tout regardé.
5: Je regarde des films.
0: Alors, Philippe Clavel, racontez-nous.
6: J'ai regardé toutes les émissions de Danse avec les stars.
0: Vous êtes fan
6: avec
0: d'Adil,
6: Adil,
0: faut dire.
6: Extraordinaire, oui.
2: Merci.
6: Et d'émission en émission, c'était spectaculaire.
5: Ah oui, c'est vrai.
6: Moi, c'était mon vainqueur de cœur.
0: Contrairement à ici, il fait des progrès.
6: Méchant. Non, mais. Franchement, chapeau, Adil.
3: C'est vrai ce que dit, en tout cas,
0: François Allu.
3: François, bien sûr. François, et ce qu'il dit par rapport au cadre, parce que toutes les filles, qu'on ait n'importe quel âge, on est sous le charme d'Adil, parce qu'il nous prend dans ses bras, il est protecteur.
5: Il t'a pris dans ses bras?
3: Ah oui, bien sûr, plusieurs fois.
1: Et ton père?
6: Comment? De la crête, Toen.
5: Ah, dans Les Traîtres?
3: Oui, enfin, non, mais je veux dire, amicalement, nous deux.
5: Ah oui.
3: Voilà, et c'est quelqu'un qui rassure.
5: Ah, moi, si on me prend dans les bras, c'est pour pas que ce soit amical. Hein,
3: avant.
5: Ah, moi, faut qu'on baise, hein, sinon.
3: Oui, mais enfin, il était très demandé. Hein.
2: Et vous aussi, ça vous fait bizarre ou pas quand on me voit dans la rue en ce moment et on me dit ah bravo t'es un bon traître, je sais pas comment le prendre.
3: Ah non, très
0: alors,
3: bien.
0: Alors moi non, pas du tout. Moi quand on me voit dans la rue en ce moment on me dit mais il y a qui sous le cornichon? Parce que moi j'ai fait ma Singer depuis.
2: Mais non, mais on a tous des grands palmarès ici à part Sébastien, mais ça va venir.
1: Moi, on ne me propose aucun jeu, quoi.
0: Alors, rien.
3: Non, si toi, dans Les Traîtres, tu serais exceptionnel.
1: Ouais, je sais pas. Non,
3: si.
1: Après, je serais plus les jeux à l'ancienne.
6: Mais le jour où il y aura une émission qui s'appelle Les Enculés, tu y seras.
0: Allez,
1: moi, je voulais faire Interville ou alors regarde le Téléthon, un truc rigolo, quoi. Mais
0: une première citation. Allez, il est temps de passer aux choses sérieuses. Qui a dit les deux seules créatures qui s'accouplent en se faisant face sont l'homme et le sandwich au pâté.
5: Oula. Des proches.
0: Non,
1: un bon vivant.
0: Alors un bon vivant mort quand même.
5: Hein. Jean-Yann.
0: Il est mort.
6: C'est pas Coluche, non?
0: Non, c'est pas Coluche.
5: Ah, Bernard Blier.
0: Il est mort en 2014.
5: Giscard.
0: Non.
3: Est-ce que quelqu'un qui venait aux Grosses Têtes?
0: Oh, il a dû venir une fois, mais très peu de fois. À l'époque de Philippe Bouvard, c'était surtout un écrivain, journaliste, qu'on cite régulièrement ici, et dessinateur même.
1: Il a fait Volinsky, enfin.
0: Mais non, pas Volinsky, mais pas loin.
3: Ah.
0: Et il a fait surtout un grand best-seller qui rappelait ses origines.
5: Ah ouais, Goscinny.
0: Mais non, mais non.
1: Joanne Spahn.
6: Cavana. François Cavana.
5: Il se plante, et moi, c'est mais non, mais non.
3: Oui.

0: Vous les connaissez, les origines de Goscinny? Moi, je peux vous les dire, il était argentin. Mais vous voyez, il n'a pas fait un livre sur ses origines argentines, Goscinny.
1: Attendez, ça va être comme ça tout?
2: Laurent, François Cavana?
0: Tandis que François Cavana, lui, il a écrit les Rital. Et, oui. Et ça, c'est une bonne réponse de Philippe Claudel. Pardon, hein, Isabelle, je vais me rattraper avec vous. Avec...
3: Ouais, ça change des trucs.
4: Bonne réponse.
1: Ça y est, c'est fait.
0: Allez. Avec la citation. Alors maintenant, trouvez la citation, puisque vous avez trouvé le nom. Bon, alors, vous voulez pas de Sacha Guitry aujourd'hui?
1: Ça y est, j'ai donné.
0: Bon, d'accord.
1: Non, tu prononces très mal, cette émission. Avec beaucoup d'animosité. Tais-toi quand je parle.
2: Mais Isabelle, tu prononces beaucoup mieux avec un pain au chocolat dans la bouche. Hein.
0: C'est vrai.
2: C'est un conseil d'orthophoniste. Hein, mais...
3: On comprend mieux, c'est fou.
1: Ouais. T'es beaucoup moins chaud avec un casque sur la tête.
0: Ah bah tiens, la citation suivante, je l'ai choisie pour vous, Philippe Claudel, en tant que président de l'Académie Goncourt. Vous devriez être intéressé par cette phrase qui a dit « Le prix Goncourt est à la littérature française, ce que la vache qui rit est au fromage. »
1: Oh là,
3: oh là, là.
2: C'est un con. Qui ne l'a pas eu.
5: Est-ce que ça serait Françoise Sagan?
0: Non.
3: Attendez, un con qui écrit?
5: C'est une femme?
0: C'est un homme.
3: C'est un con qui écrit? Yann Moix?
2: C'est un jaloux.
0: Il est pas con. Alors ça, il est peut-être jaloux. En tout cas, il n'aime pas manifestement le prix Goncourt.
2: Ouais.
0: Et en tout
2: je
0: cas,
2: pense que nous ne l'aimons pas non plus.
0: Ah, c'est pas certain. Je pense que vous l'aimez bien quand même.
5: Oui. Et, c'est un écrivain, donc.
0: Et peut-être il aurait pu avoir le prix Goncourt.
2: Alors, il est vivant?
0: Il est vivant. Je me demande s'il a pas déjà été candidat à l'Académie française une fois, mais je suis pas certain.
3: Ah, Philippe Risoli?
0: Non.
3: Il était candidat, mais je vous apprends les trucs. Vous voulez apprendre les trucs? Mais restez avec moi.
2: Est-ce qu'il est journaliste aussi?
0: Alors, il est non seulement écrivain, mais journaliste critique. Et d'ailleurs, chaque semaine, il fait une critique littéraire très courue.
3: Éric Nord.
1: Ah, Bouvard.
0: Non, pas Bouvard.
1: Ah, non.
2: Plus de... Jérôme Garcin.
3: Ah, Jordan Deluxe.
0: Pardon.
3: Jordan Deluxe.
2: Frédéric Becbédé.
0: Frédéric Becbédé, bonne réponse de Philippe Claudel.
3: C'est curieux qu'il dise ça.
2: Il s'est présenté une fois à l'Académie.
0: Ah, il s'est bien présenté à l'Académie. Alors, vous retirez ce que vous avez dit ou pas sur le fait que c'était un con?
2: Oh, je vais réfléchir. Non.
3: Pourquoi il n'aime pas?
2: Il est sympathique, il a le sens de la formule et puis il a écrit aussi des livres intéressants. Il est au jury du prix Renaudot, mon cher Laurent.
3: Voilà,
0: c'est parce que...
3: Et demain, il sera en garde à vue.
2: Dans le salon d'à côté.
3: Non, il a une carrière incroyable. Garde à vue, livre, enfin bon, c'est fou. Canal Plus, Europe 1, France Inter, Décathlon.
1: Journal télévisé.
3: Une carrière de fou.
0: Pour monsieur Benatia, qui habite Reims, qui a dit « En littérature, on corrige des épreuves. Dans la vie, ce sont les épreuves qui vous corrigent. »
1: Oh, c'est joli.
3: Nicolas Bedos.
1: C'est pas une femme, ça, qui a écrit ça?
0: C'est un homme.
1: Pourquoi
0: qui a...
1: Pourquoi il n'y a jamais de femme?
3: Parce qu'elles disent rien, les femmes. Elles nettoient et tout. Me disait Adil Rami. Me disait Adil Rami.
0: En littérature, on corrige les épreuves. Dans la vie, ce sont les épreuves qui nous corrigent.
1: Ce qui est faux. Ce qui est complètement faux. Parce qu'on peut faire
3: Bernard Pivot.
1: Traverser des épreuves.
0: Bernard Pivot. Bonne réponse de Sébastien Thoen.
3: Bonne réponse de qui?
0: Sébastien Thoen.
3: Oui.
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0: Édouard Philippe, qui, vous le savez, a sorti un livre où il parle évidemment de politique, mais aussi des lieux qui lui plaisent, ces lieux qui... Comment c'est le titre exact?
3: Des lieux qui nous disent.
2: C'est un bon titre, on le retient bien en tout cas.
7: Ça veut rien dire, mais...
3: Mais vous l'avez lu, vraiment?
0: J'ai pas fini le titre.
3: Ah bon, donc...
7: Ouais, lui non plus, apparemment.
0: Non, mais écoutez, Édouard Philippe, en tout cas, est évidemment interviewé à l'occasion de la sortie de ce livre. Ça va être drôle, d'ailleurs, dans les librairies, ils vont se croiser forcément avec Alain Juppé, qui a sorti le sien aussi, Nicolas Sarkozy, qui est en tournée des librairies. Il va y avoir des embouteillages hein, dans les librairies où on vend...
3: Tant mieux.
0: Tant mieux, oui.
3: Oui.
0: Ah, vous avez raison. Les grands auteurs...
3: Parce qu'ils pourront acheter autre chose.
0: Voilà.
3: Faut espérer.
0: Bon, en tout cas, il y a une citation dans l'hebdomadaire Le Point, une citation d'Edouard Philippe qui n'est pas extraite du livre hein, mais extraite d'une interview qu'il a bien voulu accorder, l'ex-premier ministre, maire du Havre, le Havre très bien classé en Ligue 1.
7: C'est vrai.
8: De quel ballon?
0: Ah,
8: parce que le rugby, il y a une latitude. C'est-à-dire qu'au-delà d'une certaine latitude, il n'y a plus de rugby.
0: En dessous de la Loire, Nouvelle-Zélande, Afrique du Sud. On est meilleurs.
8: Ouais, il n'y a pas de rugby.
3: Pays de Galles, Irlande.

0: monde.
1: Oh, bah, il y a quand même, oui.
2: Bon, dites, mon Édouard Philippe, là, je dis bien mon Édouard Philippe, puisque au fond, bah, oui. C'est un peu mon maire.
0: Mon petit Laurent.
2: Oui.
0: Expliquez-moi. Au Havre, il n'y a pas de rugby, il n'y a pas de
1: si,
0: rugby.
1: Si, c'est même la voilà. Première équipe.
2: C'est comme le football, tout est né au Havre. Le d'accord, rugby, le vrai. Football c'est et
1: vrai.
2: Laurent Ruquier.
1: C'est vrai.
0: Voilà.
1: C'est vrai.
2: C'est vrai,
1: hein.
2: C'est vrai en plus.
3: Oui.
2: C'est le club doyen de football, le HAC, et pour le rugby, pareil, forcément. Ah, ouais. Ça venait d'Angleterre, donc c'est arrivé directement via la Manche par chez nous, voyez-vous.
0: Et ben voilà, j'ai appris un truc, c'est formidable.
2: Ouais. Le maire du Havre, donc,
0: a écrit un livre.
2: A déclaré dans une interview, phrase étonnante, et effectivement, je vais enlever le dernier mot de cette phrase, c'est le principe du jeu du ding-ding. À vous de retrouver ce mot. Le responsable politique qui vous dirait la prochaine élection présidentielle, on s'en fout, ce n'est pas le sujet. Il vous raconte du...
4: Des caramels.
2: Quoi ?
4: Des caramels.
2: Du caramel, il a oui. dit. Du caramel. Bonne réponse de Roselyne Bachelot. Et j'ai vérifié, ça n'existe pas, cette expression,
4: non.
2: En fait.
4: Non, c'est lui qui l'a inventé.
2: D'où ça sort, ça ?
0: Il voulait dire carambistouille et qu'il a oublié la fin du mot.
3: Ça marche avec
4: il
3: tout.
4: Il avait déjà mis en route le bololo.
3: Le bololo,
2: c'est quoi ça le bololo?
3: C'est une danse.
0: Vous
3: vous direz la danse de l'été.
4: Il avait dit les gens qui mettent du désordre, les gens qui foutent le bololo. Ça avait fait florès cette déclaration.
3: Ah non, ça avait fait quoi? On comprend rien. C'est.
2: C'est mon surnom le bololo, mais autrement. Et aussi celui de Valérie pour d'autres raisons. Mais
4: vous souvenez pas. Vous vous souvenez pas de cette déclaration?
2: Ah non, on se souvient pas.
4: Visiblement, les déclarations d'Edouard Philippe ne vous marquent pas.
2: Non, moi, ce qui me marque.
4: Il paraît que vous allez faire une émission d'information sur BFM TV.
2: C'est les déclarations d'Edouard Philippe m'intéressent. La preuve, je vous interroge sur cette phrase, mais c'est vrai que quand il nous dit, il vous raconte du caramel, c'est, pardon, mais c'est une expression qui n'existe pas.
4: Bah, il a le droit.
2: Il invente des expressions.
5: Voilà. Bah oui, parce que le caramel, c'est mou, donc ça part dans tous les sens.
3: Voilà, voilà, allez.
4: Oh bah...
3: Merci Valérie.
1: Allez, vas-y, Daryl.
3: Fin de tournage.
2: En tout cas, voilà, monsieur Édouard Philippe a effectivement employé cette expression du caramel. Un caramel, c'est un coup de poing, plutôt généralement. Un caramel, c'est.
4: Oui,
2: voyez, c'est.
1: Ah bon?
4: Oui, c'est ce qu'on
0: voit.
2: Au rugby, un caramel c'est un plaquage assez violent.
1: Au rugby, oui.
2: Voilà, un tampon.
3: On dit pas une boîte?
2: Non, coller un caramel, je vais vous en foutre une, vous voyez. Ouais, ou prendre un bon caramel.
3: Ah bon?
2: Mais en tout cas, c'est pas un mensonge, un caramel.
3: Non.
0: Mais au rugby, ils se donnent pas des coups de poing. Ils se couchent les uns. Sur les autres.
4: Alors là, la question, que signifie, demande le journal Ma Minute, le terme bololo employé par Édouard Philippe pour évoquer les manifestations du 17 novembre?
2: Mais quand c'était ça?
4: Alors,
0: c'était
4: en 2018.
2: En 2018, vous voulez qu'on se souvienne qu'il y a 4 ans, 5 même, 5 ans, monsieur Édouard Philippe?
4: Oui, vous devriez vous en souvenir.
2: Enfin, écoutez, le bololo d'Édouard Philippe d'il y a 5 ans, on s'en souvient pas. En tout cas, écoutez, ça prouve quoi politique, chère Roselyne? Vous touchez votre caramel. Parce que ça, c'est une expression qui existe aussi.
3: Oui. Ah bon?
2: Ah oui.
3: Bah oui. Toucher son caramel?
2: Toucher son caramel.
3: C'est sexuel?
0: Ah ben.
3: Ça, si c'est mou, oui.
2: Ça veut dire être compétent, toucher son caramel, bien connaître son sujet.
3: Mais non, c'est toucher sa bille.
2: Toucher son caramel, ça veut dire bien connaître son sujet.
5: Dans ce cas-là, je préfère qu'il soit dur.
3: Vous l'avez dit que c'était sexuel.
6: T'en as tâté du carambar. Hein.
0: Tu confonds avec l'abricot, Jérémy. C'est pas caramel, c'est l'abricot.
3: L'abricot.
4: Mais l'abricot, c'est le sexe féminin.
2: Bah oui, c'est ce qu'elle veut dire.
3: Ouais, toucher l'abricot.
2: Puisque vous aimez les mots un peu étonnants, il y a un autre mot que je ne connaissais pas.

0: ça.
1: Je vous jure que c'est vrai. La photo est absolument incroyable.
2: Non, mais c'est quand il a organisé son truc à Tourcoing et qu'elle elle est allée, Elisabeth Borne est allée remettre de l'ordre dans tout ça.
3: Alors attendez, moi ce que je vois sur la photo, je vois trois personnes dans une cuisine.
0: Ouais.
3: Elisabeth Borne qui est penchée en avant, Gérald Darmanin qui lui mate le cul parce que ça c'est Gérald Darmanin. Et à côté, il y a un mec en short avec une cravate et des tongs.
4: C'est vrai en plus.
3: Non mais je vous assure. Hein.
1: Et c'est dans Le Point cette semaine et cette photo nous montre une partie de...
2: Jean Borlaire.
1: Non, pas...
5: C'est très angoissant ce que tu racontes.
4: De pneus.
1: C'est un jeu de boules.
4: Mais des grosses boules.
1: Un jeu de boules traditionnel du Nord. C'est dans le patrimoine culturel immatériel de France, hein, ce jeu.
2: Vrai
1: ah oui,
2: ah
1: oui.
2: Bon nom d'un chien.
1: Ah oui, oui, oui.
6: La boule de Tourcoing.
1: Alors justement, c'est pas bête la boule de Tourcoing.
6: Ah oui.
1: Mais
5: c'est la boule de race.
1: Il manque une lettre là-dedans.
5: La boulette de Tourcoing.
0: La bloule.
1: Non.
0: La broule.
1: Presque.
0: La croule.
1: Non.
5: Troule.
1: Non.
5: Roule.
6: La brouette de
5: troule. La groule.
4: Ah, la bourle.
1: La bourle.
0: Bonne
1: réponse. Bravo. De Valérie Mérès. C'est la bourle.
4: Bravo Valérie.
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1: Il paraît qu'il est chez le patron, Olivier
8: de Kersauzon. Dès qu'à l'heure qu'on parle, il a racheté la chaîne.
1: Il est chez Monsieur de Taverneau. Alors, dis donc, peut-être qu'il est en train de demander une augmentation.
8: Ça doit être ça.
6: Ou de nous faire licencier.
0: En même temps, c'est une de ses plus belles absences, je trouve.
1: Alors, quand il va arriver, on va lui demander comment ça s'est passé.
6: C'est forcément pour des sous qui.
1: Pensez.
6: Oui, qu'est-ce que vous voulez que
1: peut-être une émission
6: vous
1: sur.
6: Vous voyez qu'ils échangent sur la mer avec Monsieur de Taverneau.
0: Vous avez acheté. Il y a quand même deux choses qui intéressent Olivier dans la vie. Bon, il y a l'argent. Et puis ensuite, il y a quand même l'argent.
4: Ah, il est comme ça.
1: Comme vous. Et vous, les amours, alors, monsieur Janssen?
6: Écoutez, ça va. On est, je suis encore dans un jeu de séduction. Donc, j'ai dit pour une fois, fais autrement que d'habitude. Dit, ne fais pas ta traînée. Voilà. Ah. Parce que d'habitude, je suis vite au lit, tout ça. Je mets ma chemise de nuit à pompons transparentes. Non.
0: Là, c'était juste fellation sanitaire.
6: Non, encore dans la séduction.
0: Oui, c'est bien ce que je dis.
6: Je fais des poèmes en vers, tout ça.
0: Des poèmes à l'envers.
9: Des poèmes ch'ti.
6: Ah ouais.
9: Qu'est-ce que c'est comme poème?
6: Je dis, vas-y, gamin, qu'est-ce que t'es bio? Reviens à la maison, faire un câlin à maman.
4: C'est Romain.
0: Je sais pas de qui c'est, mais je peux vous garantir que t'es pas du Baudelaire.
9: Mais franchement, il vaut mieux baiser direct. Hein,
1: Chantal, vous pouvez traduire, Chantal?
10: Bah oui, viens voir ma mère, quoi, c'est ça.
1: Ah oui.
9: Mais t'es en couple, là?
6: Je peux pas dire ça. C'est un statut couple. On dit pas je suis en couple. Ça vient naturellement.
0: Non, il est pas en couple. Hein, il est libre.
1: Situation compliquée comme on mettait avant.
6: Exactement.
1: Hein, sur Facebook, ça existe toujours ce truc là.
6: En couple, mais c'est compliqué.
1: Mais c'est compliqué. Pour Géraldine Redon, qui a dit si les riches avaient le moindre sens de la solidarité, il n'y aurait plus de pauvres, mais il y aurait plus de riches non plus.
0: Un écrivain.
1: Un écrivain. Oui, oui.
0: 20e siècle.
1: Alors du 20e, on va dire plutôt à cheval. Donc il avait, j'aurais pas imaginé, il a quasi vécu 100 ans. Hein. Il est né en 1856 et il est mort en 1950.
9: Ah bah,
0: ouh là là.
9: 94 ans.
1: Prix Nobel de littérature.
10: Écrivez les pièces.
9: Français.
1: Ah non, pas français. Non,
0: américain.
1: Ah
0: oui,
1: américain. Pas américain non plus.
6: Ah oui, il est russe.
1: Alors anglais, on va dire oui.
6: Britannique quoi.
0: Bernard Shaw.
1: Georges Bernard Shaw, bonne réponse de Monsieur Moix pour Alain Thiel, qui habite Paris 20e, qui a dit « Je connais un homme qui est mort d'avoir fait un trou à son pantalon, il faut dire qu'il était scaphandrier.
0: » Ça, c'était un de nos comiques habituels.
1: Alors ça, c'est un grand classique, c'est vrai. Et curieusement, ça n'est pas un comique qui a dit ça. Mais c'est vrai qu'on la connaît, cette phrase. C'est une phrase assez classique de l'humour français. Mais on ignore qui fut celui qui a prononcé la première fois ce joli trait d'humour.
0: Est-ce un écrivain français?
1: Un écrivain, non.
9: Un acteur?
1: Un acteur, non plus.
10: Un humoriste?
1: Un humoriste, non.
0: Un philosophe.
10: Un
1: philosophe, non. Non, c'est une catégorie, on va dire, artistique, qu'on cite rarement dans les citations. Vous voyez.
0: Un chansonnier, par exemple.
1: Un chansonnier, des chansonniers.
0: Un chanteur.
1: Un chanteur, non plus.
9: Un imitateur.
10: Non. Il ne fait pas de scène, en fait.
1: Ah non, il ne fait pas de scène.
10: Il est dans les coulisses.
0: Un souffleur.
1: Il était souvent dans le public pour assister
9: à. Un metteur en scène.
1: À des spectacles, mais.
0: Un critique.
1: Un critique, non.
9: Metteur en scène, non.
1: Non.
10: Un maquilleur.
1: Et il s'est servi beaucoup de ça pour son art.
9: Ah, je sais, c'est un photographe.
0: Un peintre.
1: Un peintre.
6: C'est l'autre, là.
0: Un peintre du...
1: L'autre.
10: Toulouse-Lautrec.
1: Et c'est Toulouse-Lautrec. Excellente réponse.

0: de Chantal là-dessous. Eh oui. Et Maline Chantal. Elle a trouvé Toulouse-Lautrec parce que j'ai dit qu'il était souvent dans le public, voilà. Et il a peint tellement les artistes qui sont sur scène.
1: Les danseuses, etc.
0: Bravo Chantal, oui. Vous avez un superbe édit. Franchement, je crois même que c'est votre meilleure réponse en 15 ans.
2: C'est incroyable.
1: Je pense.
0: Un acteur maintenant. Je le dis d'avance parce que vous allez comprendre par la citation qu'il s'agit d'un acteur. Et c'est une citation pour monsieur Laurent Goulac qui habite le Longeron dans le Maine-et-Loire. Qui a dit « Je n'ai pas vu le film dans lequel j'ai tourné. Et selon tout ce qu'on m'en a dit, il est vraiment nul. Mais j'ai vu la maison qu'il m'a permis d'acheter et selon tout ce qu'on dit, elle est superbe. »
3: Michel Galabru ?
0: Non.
4: Robert Mitchum ?
0: Non, mais ce n'est pas un Français, effectivement.
4: Un Américain ?
0: Ah, je peux vous dire de quel film il s'agit. Oui. Il s'agit des Dents de la Mer 4.
3: Oh là là là là.
2: C'est terrible.
1: C'est un Américain.
0: Oui, bien. Enfin, non, d'ailleurs, vous avez raison de poser la question. Évidemment, il a tourné pour Hollywood, les Dents de la Mer, c'est un film hollywoodien, et surtout le 4, mais il est britannique au départ.
4: Britannique.
2: Oui, oui.
3: Aïe.
2: Mais il a fait sa carrière essentiellement aux États-Unis.
4: Michael Caine.
0: Michael Caine. Oh, bon, excellente réponse de Yann Moix. Ah, une jolie citation pour Nadine Ziliox, qui habite Vège, en Mayenne, qui a dit « Placez votre main sur un poil une minute, et ça va vous sembler durer une heure. Asseyez-vous auprès d'une jolie fille une heure, et ça va vous sembler durer une minute. »
4: Albert Einstein.
0: C'est cela, la relativité.
4: Albert Einstein.
0: Et c'est Einstein lui-même. Bravo Yann. Alors, il fait un grand retour. Hein.
3: Ah, oui,
0: moi, je pense qu'ils l'ont laissé partir à Europe 1.
3: Ah, comment
1: moi, j'aimais bien quand il faisait la nuit à Europe 1.
0: Ah, vous l'écoutiez ?
4: Eh bien, je préfère le faire le jour à RTL.
0: Ah, vous écoutiez ?
1: Ah oui, il y a oh là là. La nuit dans la soirée.
0: Traître, mais je vais le dire à la direction.
1: Oui, je m'en fous. Mais c'est vrai que c'était...
4: C'est-à-dire, j'ai pas été viré, personne ne m'a jamais appelé pour me dire quoi que ce soit. Hein.
1: Ah oui,
0: c'est vrai.
4: Ah, ça se trouve, j'y retournerai, ils s'apercevraient de rien.
2: Ils t'ont pas retenu.
3: Ah oui, t'allais la nuit comme ça.
2: Tu donnais des conseils de vie aux gens, tout ça.
1: Non, oui, des c'est gens, ça. Oui,
3: il y avait des gens qui...
1: malheureux, pas bien dans leur vie, je trouve enfin, des émissions vachement
4: pendant deux
1: bien,
4: mois, j'ai fait ça, puis ensuite, j'ai passé les disques que j'aimais bien.
3: Il y avait des gens...
1: Moi, ça vite dévié.
3: Il y avait des gens qui écoutaient, tout ça.
0: On m'a dit que parfois, vous les engueuliez, les gens. C'est vrai ou pas?
4: Je supporte pas les gens qui vont mal, Laurent. Ils ont un ego hypertrophié, ne pensent qu'à eux, regardent que leur nombril. Je veux dire, quelqu'un qui a un panari, si vous, vous avez un cancer, il vous parlera de son panari. Hein.
3: C'est pas faux.
2: Mais ça peut mal tourner, un panache.
0: Mesdames et messieurs, ça nous fait plaisir, car je vois arriver au loin, telle une sorte de vigie que je suis pour cette émission. Certains crieraient « Terre !» Et moi, je vais crier « Mère !» Car voici, Olivier de Kersauzon est arrivé. Alléluia. Alors, il paraît, Olivier, que vous étiez chez le patron. D'abord, comment il va, notre patron, monsieur ?
5: Il va bien.
0: Oui, oui.
5: Il va bien.
0: Il vous a dit oui ou pas, alors ?
5: Ça va pas tarder à dire oui. S'il veut rester patron de cette boîte.
0: Parce qu'il les lâche pas facilement, il a cette réputation. Hein.
5: Ah, non, il a plus en tête à les ramasser qu'à les lâcher, mais je pense qu'il est quand même doué de qualités intellectuelles certaines, ce qui laisse un espoir au projet que j'ai. C'est bien marré en attendant.
0: Ah, tant mieux.
5: Bon, on continue votre émission merdique, là.
0: Vous lui avez pas dit ça, vous avez dit du bien de moi, c'est ça qui compte.
5: Je lui ai dit, monsieur le directeur, je m'excuse. Monsieur Ruquier, c'est un bonheur total. Ah. C'est l'Enrico Macias de la comique. C'est un garçon qui est tellement gentil, par moment, on le prendrait presque pour une fille. Tellement qu'il est gentil comme garçon.
0: Vous avez demandé un petit rallonge pour moi aussi, alors ?
5: Si tu veux la rallonge, je vais les voir pour parler, moi. Tu l'auras, crois-moi. Tu peux pas dire de toi ce que moi, je suis capable de dire.
0: Eh oui.
5: Tu peux pas dire que t'as un vrai talent, qu'il n'y a pas un mec qui peut te suivre aujourd'hui, que cette émission, elle n'existe que grâce à toi. Moi, je peux dire que je sais que c'est vrai, parce que ça va faire 42 ans que je traîne dans ce studio. 42 ans.
0: Alors on a bien...
5: Et j'espère qu'on va m'enterrer ici.
0: Pour Claire Fleury, voici une première question. Ah, une question intéressante, et si vous avez lu assez récemment le journal L'Obs, vous pourrez y répondre. Ou si vous êtes au courant des livres qui sortent, et là j'ai confiance à Monsieur Moix, évidemment, pour m'aider à ce que vous trouviez la réponse. Enfin, vous aidez vous-même d'ailleurs. C'est un livre d'Yves Pagès qui vient de sortir. 240 pages quand même. 240 pages consacrées à une histoire illustrée du Mais du quoi, justement? Et c'est ça que je vous demande. Alors, vous allez me dire, c'est trop vaste comme question, mais ce qui est intéressant, c'est que ça part de Charlie Chaplin jusqu'à, peut-être, Jean-Philippe Janssen. Mais c'est l'histoire de quoi?
4: De l'humour?
0: De l'humour, non.
2: Du musical.
0: Ah, c'est gentil pour Monsieur Janssen, en tout cas.
2: Il apprécie vraiment, vivement.
0: De Chaplin à Janssen.
5: Ah ben là, je vais dire.
3: C'est un sacré grand écart, quand même.
4: Une histoire illustrée des cas sociaux devenus célèbres.
0: Non. L'histoire illustrée du... En fait, ce qui est intéressant à travers ce titre de livre, c'est qu'on peut pas s'attendre à ce qu'un livre sorte sur ce sujet. Et pourtant, il y a beaucoup à raconter, que ce soit évidemment à l'écrit, mais même en photo, on voit évidemment l'utilité à travers les siècles, à travers les décennies, de ce dont on parle ce livre pendant 240 pages.
1: La magie ?
0: Non.
3: Ah non, ça, ça marche pas tous les coups.
0: Je pourrais d'ailleurs être en photo, moi aussi, dans ce livre.
3: Ah oui, ah oui. Et moi, ah et ouais. Moi.
0: Non, vous, non.
3: Ah bon.
4: De la dérision.
0: De la dérision, non, non, non, c'est quelque chose de concret. Hein.
2: De l'homosexualité dans le showbiz.
0: Ah, enfin, Chaplin n'était pas homosexuel.
3: Ah bah, ouais,
0: et moi non plus.
3: Mais non. Ben alors, mais vous êtes n'importe quoi. Je pourrais y être alors moi aussi.
0: Enfin, Janssen, toujours tout ramener à vous.
2: Non, enfin non, voyons monsieur, j'essaye de faire avancer.
0: Non, je vous dis que c'était concret. Là, vous êtes en train de me donner des notions, des choses abstraites.
2: C'est sur un objet.
4: Ce qui nous perd, c'est la relation entre Chaplin et Jean-Philippe Janssen.
0: Oui, mais ça pourrait être. N'importe qui d'autre.
3: Ah bah bravo.
0: Il y a des photos de films avec Monsieur Chaplin. Il y a des photos, on va dire, de sportifs contemporains. Il y a des photos de gens dans les supermarchés. Et pourtant, ça ne parle que d'une chose.
2: C'est sur des vêtements.
0: Des vêtements, non.
3: Ah, des lunettes.
0: Des lunettes, non.
1: Du strabisme.
0: Non, c'est étonnant parce que c'est d'ailleurs dans les pages technologie qu'on trouve cet article sur ce livre. Il y a 2-3 pages sur ce livre avec des photos.
2: C'est un objet. C'est bien. Ustensile.
0: Oui, alors, oui. Objet, oui, au sens large du mot objet, mais ça tient pas dans la main, voyez-vous.
3: D'accord. Et en fait, ça a un nom différent dans chaque pays ou ça
0: est... Oh, bah, c'est traduit, oui, en allemand, on le dit pas de la même façon qu'en anglais.
1: Comment on le dit en allemand?
3: C'est pas comme radio, par exemple.
0: Ah non, c'est pas radio, ouais, radio, non, non, non. Vous avez compris la question, Chantal?
1: Bah, vous dites que c'est pas un objet, c'est un objet.
0: Oui.
1: J'avais pensé à la moustache.
6: Oui, mais oui.
0: La moustache n'est pas un objet, mais Chantal.
1: Ça pourrait être, parce que quelquefois, on se met une fausse moustache.
0: Ah, une fausse moustache. Ah, ah oui, oui.
3: Ah,
0: mais non, ce n'est pas la moustache.
3: Le téléphone.
0: Le téléphone, non.
5: Ça roule?
0: Ça roule.
5: Voiture?
0: Voiture, non.
3: Le caddie?
1: Vélo,
4: non. Le chariot?
5: Patin à roulette?
0: Non. Patin à roulette, non.
4: Ah, ça aurait pu Charlot, effectivement.
0: Qu'est-ce qui roule?
5: La bosse?
3: Un ballon?
0: Un ballon, non.
5: La bosse?
0: À la bosse.
5: Rouler sa bosse?
0: Ah, non. Non.
2: Une bille?
0: Une bille, non.
6: C'est volumineux, votre truc.
2: C'est gros et ça roule.
0: Bah, il y en a toutes les tailles, évidemment.
5: Du rouleau compresseur?
0: Ah, on se rapproche.
4: Du bulldozer?
0: Non, ah, mais ce n'est pas le rouleau compresseur. Le tracteur, non.
2: Le bicelle?
0: Le...
3: Ça fait du bruit quand ça roule?
4: J'ai pas entendu ce mot-là.
0: C'est plus ou moins bruyant, mais aujourd'hui, c'est plus silencieux.
1: Vous
0: que
1: en avez un?
3: L'aspirateur.
0: Que du temps de Chaplin.
3: L'aspirateur.
0: L'aspirateur, non.
4: On va trouver.
0: Bah, il serait temps.
1: Vous en avez un? Vous en avez un?
0: Ah, oui, j'en ai un, oui.
5: Un billard?
3: Un babyfoot?
0: Non plus.
2: C'est pas
6: pour
2: les animaux?
6: Votre chien?
0: Mon chien, mais mon chien n'est pas un objet, madame.
2: Ah, oui. La pétanque?
0: La pétanque, non plus.
4: Tout le monde en a chez soi?
0: Ah non, non, non.
3: Oh là là.
2: Ça c'est dur.
3: Oh non.
0: 300 euros, tant mieux pour Claire Fleury. C'est le premier chèque RTL du jour. Est-ce que quelqu'un dans le public a une idée? Non, regardez, il n'y a pas une main qui
6: et
0: se lève.
6: Et même pas mon mari, alors on aurait pu gagner 100 balles.
0: Peut-être qu'il a les mains occupées. Eh bien, c'est tout simple. C'était le tapis roulant. Et oui, ça peut pas plus rouler que quand vous m'avez posé la question, non, monsieur de Kersauzon, mais un tapis roulant. Parce que ça va des temps modernes avec le tapis roulant qui sert à la chaîne. Vous vous souvenez de Charlot en train de, évidemment, d'être exploité. Qu'est-ce quoi alors là? Quoi
2: d'être
0: alors là?
2: Exploité
6: parce que vous avez un tapis roulant.
3: Oui.
0: Sportif celui-là, vous voyez.
1: Ah, oui.
2: Un tapis qui court.
0: Et il y a aussi le tapis roulant.
5: Oh là là. Oh le truc de chochotte de mes couilles là. Oui, j'en ai un sportif et tout. Bon, attends. Mais tu te fous de notre gueule et tout. C'est pas un tapis roulant. C'est pas un tapis roulant, ça roule, c'est pas un tapis. Ben non, ben merde, ça va pas, je suis pas d'accord.
0: Ben si.
2: Oui, mais non, alors, dans un supermarché, un tapis roulant.
5: Monsieur le président, il dit des conneries, il est pas bien, faut le virer.
0: Le tapis roulant a des utilités très très différentes, effectivement.
5: Ouais, ouais, ouais, ouais.
0: On peut voir un tapis roulant à la caisse du supermarché.
3: À l'aéroport.
0: Un tapis roulant à l'aéroport, un tapis roulant à la sortie.
3: Un tapis roulant chez Laurent Ruquier.
0: Voilà, pour les sportifs.
5: Dans les abattoirs, il y a des tapis roulants.
4: On peut se faire rouler quand on achète un tapis.
0: Et voilà, mais en tout cas, c'est un sujet, avouez-le. Original.
5: Ouais, tout à fait original.
3: Et qui va acheter un bouquin là-dessus?
6: Non, mais...
3: De tu sais.
0: Ça. Ça, je dois avouer, c'est pas faux.
3: En plus, vous avez dit 250 pages.
0: Ah oui.
3: Il y a 250 alors, pages de tapis.
0: 240, n'exagérez rien.
3: Ah ouais, non, évidemment.
0: Mais non, mais écoutez, des salles de sport aux entrepôts d'Amazon, en passant par les couloirs des aéroports.
3: Non, s'il vous plaît, ne racontez pas la fin. Hein.
2: Ah oui.
3: Je vous dis pas.
5: Ah ouais, t'as raison.
0: Des salles de sport aux entrepôts d'Amazon, en passant par les couloirs des aéroports, il est partout.
2: Moi, demain, voilà. Je vais faire un bouquin sur les poignées de porte.
0: Non, mais non, parce que oui, raconter l'histoire du tapis roulant, c'est raconter l'histoire de notre monde, de notre société, telle qu'elle a évolué depuis le travail à la chaîne, jusqu'à, effectivement, le tapis sportif.
3: Bien sûr.
0: Qui, aujourd'hui, n'a plus du tout la même utilité que ce qu'on trouvait à l'usine.
5: Le moi, je veux savoir. Sur la lunette de chiotte, vraiment.
3: Moi, je veux savoir à quel moment l'auteur a eu l'idée.
0: Alors, il y a même un premier titre, ça s'appelle Les chaînes sans fin, histoire illustrée du tapis roulant.
5: Oh, c'est beau.
0: C'est 20
5: c'est
0: euros.
5: Beau, ça donne envie de pleurer.
2: Là, en plus.
0: 20 euros aux éditions de La Découverte. Eh bien, n'en dégoûtez pas les autres. Voilà.
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1: Éric Coquerel, l'un des responsables de la France Insoumise, a annoncé le dépôt d'une proposition de loi pour abroger la réforme des retraites et revenir à 62 ans. On sait que le RN veut faire la même chose. Dans le monde entier, les réformes des retraites se multiplient. C'est toute l'Europe qui se prépare au vieillissement avec des réformes. Toute l'Europe, sauf le petit village gaulois.
2: Bon, va falloir qu'on y pense en tout cas. C'est le sous-texte de votre chronique. Merci beaucoup, François.
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3: Dominique Folgado, qui habite Chemilly, c'est dans l'Allier. Et la question est, qu'est-ce qui a appartenu à la famille Grimaldi, au prince de Monaco, avant la Révolution française ?
4: L'hôtel de Matignon.
3: Excellente réponse de Christophe Barbier.
5: Oui, mais...
3: Quoi, oui, mais...
5: Il avait le Figaro, je voulais m'asseoir à côté de lui, il n'a pas voulu.
6: Non,
5: alors
6: moi,
5: sinon je l'aurais su.
6: Moi, j'ai lu le Figaro, je suis sûre qu'il me pique des pages. Exprès.
4: Il y a Talleyrand aussi qui a possédé l'hôtel de Matignon.
3: Expliquez quand même.
4: Le gouverneur de Cherbourg, en 1723, achète une terre qui est à ce moment-là dans les prés, qui est l'hôtel de Matignon. Ça avait été construit par un autre qui était un peu ruiné, qui l'a vendu.
3: Il
4: s'appelait Matignon, Jacques de Matignon.
3: Il a donné son nom à cet hôtel particulier. Et effectivement, après, il a épousé une Grimaldi,
4: donc c'est resté dans la famille Grimaldi. Après, c'est passé chez un Écossais, monsieur de Cofford. Après, ça a été racheté en 1806 ou 1808 par Talleyrand, qui l'a revendu pour acheter l'hôtel Saint-Florentin.
3: Qu'est-ce que vous dites, Isabelle?
7: Et c'est pas vérifié, alors. De toute façon, il nous raconte pas.
4: C'est à l'hôtel Matignon, c'est à l'hôtel Matignon que s'est tenue une immense fête où Fouché et Talleyrand se sont réconciliés. Ce qui a tellement fait peur à Napoléon qu'il est revenu d'Espagne.
5: Et ben voilà, question idiote, réponse idiote. Voilà.
1: C'est le souper.
3: C'est rue de Varennes, hein, il faut le rappeler, parce que souvent, c'est vrai que moi, bêtement, quand je suis arrivé à Paris, je pensais que l'hôtel Matignon se trouvait
1: avenue Matignon.
3: Et ça, c'est une erreur qu'on fait évidemment quand on n'est pas parisien, puisque l'avenue Matignon est rive droite, alors que l'hôtel Matignon est rive gauche.
4: Et vous savez que en 1944, lors de la libération de Paris, on le voit dans Paris brûle-t-il, c'est Jean-Paul Belmondo qui joue le rôle, on l'envoie à libérer l'hôtel Matignon, alors il va à avenue Matignon. Et on lui dit, mais c'est pas du tout ça, c'est rue de Varennes. Et il y retourne.
5: Sophie Marceau n'habite pas avenue Marceau.
1: La rue Le Courbe est toute droite.
3: Oui, bien sûr. Il faut se méfier, ce sont des faux amis.
1: Ben oui.
3: Tout ça, ce sont des faux amis. Alors maintenant, une question pour Yvan Nakache. Et c'est dans le Parisien là qu'on pouvait trouver la réponse. La question, la voici. Plus 40% de ventes concernant quelque chose que généralement on n'achète pas le jour même. Mais qu'est-ce qui a vu ses ventes augmenter de 40% ces dernières années et qu'on n'achète pas le jour même?
6: Il y a un truc qui n'a pas augmenté de 40%, et malheureusement, mais on en parle en Parisien, c'est la vente des préservatifs.
3: Ah, on se
6: rapproche. Et justement, ça a baissé. Et donc, il faut dire aux jeunes qu'il faut
5: ça a
6: protéger.
4: Alors, c'est sexuel, alors.
8: Qu'est-ce que c'est? On n'achète pas ça le jour même?
1: Oui.
5: La pilule du lendemain.
3: La pilule du lendemain. Bonne réponse de Titoff. Bravo, Titoff.
6: Je t'ai un peu aidé quand même. C'est
1: carrément
6: le même article.
3: Vous avez entendu, les jeunes, hein, vous avez entendu Sylvie Tellier, si vous allez la voir, mettez une capote.
6: Oui,
3: vous
6: pareil. Dans le Parisien, ils disent que maintenant, ils ont la flemme de mettre une capote.
1: La flemme?
6: Ouais. Moi, j'ai compris mettent une capote parce que les jeunes ont la flemme de mettre des préservatifs.
1: Comment ça, la flemme?
3: Il faut la faire mettre.
5: Pour que les nanas, elles soient capables aussi.
3: Mais vous savez pas mettre un préservatif?
5: Elles ont la flemme.
1: Non, le mieux, c'est de pas l'enlever, c'est de la garder.
6: Mais peut-être qu'on n'explique pas assez à nos enfants.
3: Comment mettre une capote?
6: Bah ouais. On devrait peut-être.
3: Isabelle, je comprends pas ce que vous voulez dire. Vous savez pas mettre une capote à votre compagnon? Vous pouvez quand même. C'est très très sexy de mettre la capote de...
5: C'est beau, mais
9: il faut simplement leur apprendre la fidélité. Amen.
3: Le père Gérard a bien parlé. Une question de théâtre à votre destination, monsieur Barbier. Je sais que vous êtes spécialiste du théâtre et Pauline Etchart espère quand même un chèque Hertel. Elle habite à Talence. Évidemment, le théâtre classique a longtemps obéi à la règle des trois unités. Unité de temps, unité de lieu, unité d'action. Il y a même une phrase à moyen mnémotechnique qui rappelle ces trois unités. La phrase la voici. Qu'en un jour, en un lieu, un seul fait accompli, tienne jusqu'à la fin le théâtre rempli. Mais qui est l'auteur
1: c'est
3: de cette Bossuet phrase? Non, pas Bossuet.
5: C'est un homme de théâtre?
3: Alors, de théâtre, c'est un écrivain, poète.
6: Fédot?
3: Pas Fédot, non.
5: Il a écrit des pièces de théâtre?
6: Ouais. C'est de vous?
3: Oh, merci, c'est gentil.
4: C'est pas Jean Méret.
6: Vous avez vu comment j'y vais? Hein,
4: c'est pas Jean Méret.
5: Il a écrit des pièces de théâtre, ce mec, ou pas?
4: C'est Boileau?
1: C'est Boileau, c'est
3: et c'est Boileau. Bonne réponse de Christophe Barbier. C'est Boileau, Nicolas Boileau.

0: C'est un tube,
1: oh, c'est un donneur de leçons.
2: Ah, Gésilas, hélas, Attila, holà, avait-il dit pour se moquer des dernières pièces de Corneille. Ah oui.
3: Moi, je vous regardais avec des grands yeux, là, mais...
4: Isabelle, vous voyez, vous avez bien fait de pas rester.
0: Ah oui. Mais c'était... Il y avait un truc pour retenir tous ces auteurs, c'était...
2: Sur la racine de la Bruyère, la Corneille, Boileau de La Fontaine.
4: Quand un jour, en un lieu, un seul fait accompli, tienne jusqu'à la fin le théâtre rempli, c'est beau, et c'était bien du Boileau, bravo.
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4: Alors là, je vous emmène à Nice maintenant, où Jean-Pierre Blanc est un directeur général heureux. Il est dans un hangar et il a montré à Paris Match différents sacs qui viennent du Cambodge, de Birmanie, du Laos. Mais quelle marque représente Monsieur Jean-Pierre Blanc, directeur général de cette petite entreprise niçoise?
1: Ce sont des contrefaçons de grandes marques?
7: Hermès.
4: Il y a une page entière dans Paris Match aujourd'hui sur l'histoire de cette marque.
7: C'est une marque de luxe.
4: Alors, de luxe, non. Pas de luxe.
0: Ah, genre Pulco?
4: Pulco, non.
8: Mais c'est
4: non,
8: des sacs?
4: Comment ça, des sacs?
8: Ils fabriquent des sacs? C'est de la maroquinerie?
4: Des sacs à main? Non, il y a des sacs, mais à l'intérieur des sacs.
8: Ah oui, d'accord, bon, d'accord. Okay.
7: Ah oui, je pensais qu'ils fabriquaient des sacs.
0: C'est des pains
4: bagnats? Pains bagnats, non.
7: Est-ce que c'est quelque chose? Est-ce que c'est quelque chose qui se mange?
4: Alors, oui, se mange.
7: Se boit.
4: Se consomme, en tout cas, oui. Je vous ai dit que monsieur Jean-Pierre Blanc était directeur général d'une célèbre marque. Je vous demande de retrouver cette marque.
9: D'accord.
4: Et pour expliquer et raconter l'histoire de sa marque, il a accueilli Paris Match, et plus précisément, je peux même vous dire son nom, Audrey Lévy, là, c'est une page entière dans Match aujourd'hui. Il a accueilli cette journaliste dans son hangar là-bas à Nice, où on peut voir des sacs de jute empilés par milliers, les sacs.
7: Et remplis de ce fameux produit.
4: Et remplis du produit dont la marque est devenue célèbre.
8: D'accord. Du thé, alors, peut-être?
4: Du thé, non.
7: Du café?
8: Du café,
4: oui.
8: En grain. Du café en grain.
10: Malongo.
4: Bonne réponse. Excellente réponse de Florian Gazan. Eh oui.
0: Mais sur la boîte de conserve, il y a trois Péruviens.
1: Non, mais qu'est-ce qu'il y a? Ben
4: justement, effectivement, des Mexicains, pour être très précis, même pas des Péruviens.
8: Et du Vietnam.
4: mais tout est parti d'un village au Mexique où effectivement, Monsieur Blanc avait rencontré un prêtre qui s'appelait Francisco van der Hoff, qui avait fondé le label Max Avelar.
7: Ah, Max Avelar.
4: Pour vendre à un prix juste sur le marché européen
7: des produits
4: les récoltes des communautés indienne. Et après, lui, il a, évidemment, avec son savoir-faire de torréfacteur, eh ben, il a réussi à exporter à travers le monde sa fameuse marque Malongo.
7: Jean-Pierre Blanc, c'est Jacques Vabre.
4: Eh ben, oui, quelque sorte.
7: El Gringo.
4: Jean-Pierre Blanc. Alors, ça ne lui appartient pas. Hein. Lui, il est directeur général seulement. Mais en tout cas, du côté de Nice, là-bas, à Carros, précisément, dans les Alpes-Maritimes, eh bien, cette petite entreprise est devenue leader sur le marché bio du café. C'est une marque devenue très très célèbre.
7: Ah bah donc,
4: la preuve, c'est que c'est la première qui vous est venue à l'idée.
8: Bah oui, mais c'est la pub avec Boringer.
10: Et la Longo.
4: C'est en tout cas l'anti-Nespresso. Parce qu'ils font des...
0: Ah bah ça c'est sûr.
4: Eh ben oui,
7: parce qu'il n'y a pas de dosette.
4: Non, oui, ils font des dosettes, mais avec des...
8: Du papier recyclé.
7: Ah mais oui, c'est vrai, c'est des dosettes recyclables entièrement.
0: En papier. C'est du papier de serviette hygiénique recyclé.
7: Oui. Que vend Nathalie
0: Dimon. Ça tient super bien, il paraît.
4: Les dosettes sont en papier naturel.
8: Le café, c'est de la pisse, ça paraît quoi.
4: Et donc voilà pourquoi. C'est plus bio.
7: Il vaut mieux acheter Malongo.
0: Ah, c'est ça qui est bio, c'est l'emballage.
1: Plus dans l'air du temps, en tout cas. Voilà.
4: Ah oui, vous avez quoi comme machine à café, vous, Julie Leclerc? Grand-mère.
7: Grand-mère sait faire un bon café.
8: Mais elle en verse beaucoup.
1: Non, qu'est-ce que j'ai? Moi, j'ai une Nespresso.
4: Ah bah voilà. Et le café brésilien, alors là, évidemment, je vais me tourner vers Christina Cordula. Qu'est-ce que vous faites à la maison, vous, alors?
11: Moi, je ne prends pas du Malongo, je prends du Carte Noire. Et c'est la machine de vrai café, là, qu'on met le machin.
10: Ah, le parcours
11: la
10: peur, tu sais,
0: la peur. Eh ben, t'as raison.
7: Une vraie cafetière.
0: Bah oui, il a raison.
11: C'est pas une cafetière, c'est une machine à café, mais quand tu, comme dans le bar, en fait.
4: Comment c'était la musique, Beaugrand?
7: Ah, c'était la musique de Jacques Fabre.
10: Oh, perito, perito, caminando, et le perito, perito,
4: le café. Mais alors, il est un peu chinois en même temps.
10: Voilà.
4: Je crois que je vais prendre de la ricorée finalement.
7: Moi, du Nesquik.
1: C'est ce que je prends tous les jours.
7: Moi, du Nesquik.
1: Mais oui, je sais pas pourquoi je prends ça.
4: Ah bah parce que c'est l'ami du petit déjeuner.
1: Voilà.
7: Parce qu'elle est vieille, c'est un truc de mamie.
0: Ah ouais, la ricorée,
7: c'est un truc de mamie.
0: C'est number one, elle est pas.
11: J'ai jamais compris cette histoire de.

0: décorer.
1: Mais juste là, parce que
2: c'est dégueulasse.
3: Ah, c'est
1: non,
3: pas bon, hein.
1: C'est pas vrai, c'est bon.
0: C'est
1: un
0: quoi,
1: jour, quelqu'un est venu chez moi pour les vacances avec sa boîte de Ricoré. Ouais. Il l'a oublié et du coup, j'ai fini.
2: Mais arrête, tu bois ça, tu chies en spray pendant 3 jours.
1: Mais non, et après.
2: C'est comme le café au lait, c'est l'enfer. Et ça te bousille l'intérieur des intestins.
4: C'est dégueulasse.
1: Mais c'est pas vrai.
4: En 1945, c'est un produit de luxe.
2: Si elle est blanche, je te crois. Incroyable. Moi, j'y crois pas. Et vas-y, Julie, on s'en fout, c'est de la radio, on verra pas. Vas-y.
4: Tu sais que Yann, il boit de la chicorée du Nord, lui, tous les matins.
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0: albums, oui. Ariel Dombal l'a chanté. Hein.
1: C'est pas vrai.
0: Ah oui, il y a une version, si vous pouvez le trouver, mais
1: elle a toujours
0: chanté.
1: Eu un petit grain, Ariel.
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1: Empédocle était connu pour sa sandale. Mais pour quelle raison? Qu'a-t-il fait avec sa sandale, Empédocle?
6: Il est rentré dans l'Etna et bah, il est ressorti sous forme de sandale, en gros, quoi.
1: Alors,
6: il est mort dans l'Etna, le volcan.
7: À Pompéi? Dans l'éruption.
6: Et l'Etna a recraché sa sandale.
1: C'est pas tout à fait ça, mais bravo, monsieur Wiesmann, parce qu'effectivement, vous savez effectivement qu'Empédocle, qui était.
6: Empédocle d'Agrigente, si on
7: veut. Oui, bah, on se doutait que c'était bien. Pas le leader d'un groupe de rock. Hein,
8: c'est un joli prénom.
1: Il était philosophe, Empédocle, médecin, poète, voilà, pré-socratique, comme vous le dites, c'était avant Socrate. On est au 5e siècle avant Jésus-Christ. Mm-hmm. Et Empédocle, vous avez raison.
9: Ça passe à une vitesse.
1: Qu'est-ce que vous dites?
9: Ça passe vite, le temps.
7: Ouais. Mais non, mais quand il a dit pré-socratique, j'ai cru qu'il pressait.
6: Oui. C'est la bonne époque.
7: Qu'est-ce que
10: tu veux pas être mis de la culture, toi?
7: Oh, excuse-moi, mais je pourrais. Hein.
1: Alors, Empédocle, là où M. Wiesmann a raison, c'est qu'effectivement, il s'est jeté, il s'est tué, il s'est suicidé en se jetant dans les fournaises de l'Etna. Mais, oui. mais vous êtes moins précis, en revanche, à propos de la sandale.
6: Alors, une sandale de fer, c'était une sandale de fer, ça je me souviens.
1: Oui, mais qu'est-ce qui s'est passé?
6: Il a laissé sa sandale avant d'y aller.
10: Non, il a jeté la sandale pour la profondeur.
7: Non. Il a laissé sa sandale pour prouver qu'il s'était jeté.
1: Bonne réponse de Caroline Diamant et d'Ariel Wiesmann, évidemment. Bravo, Ariel.
7: Moi, je suis le détective, cher Hercule Poirot, quand j'ai une enquête.
1: Et oui, il a laissé une sandale au bord de l'Etna pour prouver qu'il était passé par là.
7: Ça veut rien dire.
10: Ah. Pourquoi il va vers l'Etna quand il n'est répondu?
7: Pour se suicider, connard. Ouais.
9: C'est vrai, quoi.
10: Mais déjà... Oui. Déjà, la droite va très bien dans ce pays.
9: Déjà, d'aller au sommet de l'Etna en sandales, déjà, c'est déjà un exploit.
7: Surtout
9: quoi.
7: En fer, ça doit chauffer très vite.
9: Ah, ouais.
6: Ouais, ils adoraient le sauna à l'époque.
9: Et c'est une histoire vraie?
1: Et oui, c'est une légende un peu quand même aussi.
7: C'est pré-socratique.
1: On n'est jamais sûr.
8: Il a pu laisser sa sandale et se tirer pour faire croire.
7: Ouais, moi j'ai laissé des sandales devant la Seine, je vais pas sauter. Hein.
1: Mais écoutez, en tout cas, bravo, parce que vous saviez au moins qu'Empédocle s'était jeté dans les fournaises de l'Etna. Et ça, c'est de la culture, monsieur Wiesmann.
7: Bravo, monsieur Wiesmann.
1: Une autre question pour Christelle Bourges qui habite la Ciotat dans les Bouches-du-Rhône. Puisque vous avez l'air cultivé, vous saurez me dire dans quel pays on trouve le plus de pyramides.
9: Ah ben, c'est pas en Égypte déjà.
7: Non, alors oui, parce que c'est ça le piège.
1: Évidemment, si vous m'aviez dit en Égypte,
10: c'est pas en Égypte, patron.
6: Pérou.
7: Eh ben, je pense que c'est en Iran.
1: Ce n'est pas en Égypte.
8: C'est au Soudan.
1: Et c'est au Soudan. Bonne réponse. Bonne réponse d'Éric Logérias.
7: Pourquoi?
1: Il y a 138 pyramides en Égypte et il y en a 220

0: au Soudan. Le Soudan compte plus de pyramides que l'Égypte.
1: Parce que c'est la civilisation nubienne.
0: Absolument.
1: Voilà.
0: Absolument.
1: Il y avait les mêmes mœurs.
0: Après, vous en avez au Mexique aussi, évidemment.
2: Mais ils enterraient quoi dans leur...
3: Les cendants.
2: Non, mais dans leur pyramide.
1: Bah justement, non. Les, hommage à tous les nobles. Hollande. Tous les nobles.
0: Ah, oui. Vous en avez en Chine hein, aussi des pyramides.
4: Bah, la, à Paris.
5: La Nubie faisait partie de l'Égypte.
0: Oui. Alors là. La France est le pays où il y en a le moins. Voyez.
3: Non, on en a une. Mais il y a un métro qui s'appelle Pyramide en France.
2: Au pluriel.
1: Oui.
3: On a même un jeu télé qui s'appelait Pyramide.
2: J'adore.
3: Avec Pépitard. Qu'est-ce que c'est le gars Pépitard? Moi, je l'ai vu au Bois de Boulogne, ça n'est pas fort.
2: On l'embrasse.
4: Non, mais
0: la pauvre Pépitard.
3: Elle faisait un jogging. Oh, ton esprit mal placé.
0: Moi, j'aimais beaucoup Pyramide aussi.
2: Ah, j'adore.
0: J'ai jamais rien compris au jeu, mais c'était super.
2: Hommage à tes deux.
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0: On était en train de se dire avec mon ami Max Boublil.
7: Un nouvel ami, Max Boublil.
8: C'est vraiment divisé pour mieux régner, c'est dégueulasse.
0: On était en train de se dire qu'il n'y a rien de pire que d'aller faire un barbecue ou dîner chez les gens. C'est terrible d'aller
7: mais
0: dîner.
7: Non, s'ils ne sont pas là, Laurent.
0: Mais non, mais écoutez, dîner chez les gens. Alors d'abord, vous arrivez chez. Il faut arriver à une heure précise.
7: Il faut amener un truc déjà.
0: Bah, quoi ?
7: Il faut déjà amener un truc.
0: Il faut amener quelque chose.
4: Il faut se garer.
0: Ça, apporter quelque chose, je n'ai pas de problème avec ça. Mais,
4: ça, c'est Ellie, ça.
0: Mais.
8: Mais c'est pas vrai.
0: Mais vous êtes à table, forcément. À partir du moment où vous allez dîner chez les gens, on n'a pas le choix. Le menu, ouais, il vous est imposé, donc vous êtes un peu obligé de dire oh super.
7: Oh, c'est délicieux.
2: Oh, mais maintenant les gens vous demandent souvent quels sont vos interdits. Donc moi, dans
0: oui, ils vous demandent ce que vous n'aimez pas, mais ils vous demandent pas ce que vous aimez.
7: Bah moi, mon interdit, c'est d'aller chez eux.
2: Il est spécialiste du miel, Ellie.
4: Oui,
2: ah,
4: oui,
2: j'ai des
0: mais Ellie, je serais d'accord. Pour ravi même de venir dîner chez vous.
8: Mais oui,
0: pour me moquer.
8: Ouais. Putain, je commençais déjà à être flatté.
7: Qu'est-ce qu'on va bouffer du miel et des abeilles grillées
8: non,
7: quoi.
8: Moi,
4: si c'est pour bouffer du miel et regarder du cobu.
8: J'ai plein de soirées déjà.
7: Il doit faire.
0: Le pire, c'est le mec. T'en as comme ça. Il faut qu'on vous raconte, messieurs, dames. Dans ce milieu, parfois, vous allez chez certains artistes. Ils vous invitent. Le pire, ils vous disent oh, attends, faut que je te fasse écouter mon dernier album.
8: Oh là, ah, ça c'est terrible.
4: 45 minutes de cauchemar.
8: Ah ouais,
4: moi, j'aime
8: liège.
4: Beaucoup faire ça.
0: Ouais. Moi. Ah, bah, ouais. Ça c'est terrible. Ou alors, oh, t'as pas vu mon dernier film,
4: oh
0: merde.
4: Oh putain. Ouais, c'est que c'est long.
9: En tout cas, ce n'est certainement pas Ellie qui ferait
8: ça. Non.
9: Et moi, j'ai goûté de son miel et je peux vous dire que c'est de merveille.
7: Ah, il vient des oreilles.
9: Merci,
7: hein.
9: Ma chérie. Non, non.
2: Oui, mais moi, tu vois, je n'ai pas eu le plaisir qu'il m'en offre, mais je suis sûr qu'il est très bon.
8: Il est super bon, mais oui, malheureusement, oui. La récolte a été nulle cette année.
0: C'est pas vrai.
8: À cause des frelons asiatiques.
9: Mais voilà.
0: Vos abeilles sont mortes.
8: Non, enfin oui, les frelons ont tué plein de ruches.
9: Ouais. C'est vrai.
7: Ils font pas
8: les dégommes avec une raquette.
2: Moi, c'est vrai que ça m'a plus fait chier le Covid qui venait d'Asie, mais bon. Ouais. Mais bon,
7: on a chacun nos souffrances. Hein.
8: Chacun ses problèmes.
0: Ouais. Je savais que vous aviez des ruches à la maison, mais des prostituées.
8: J'ai reçu une très belle ruche. Oui.
0: David Javinski habite Villemur-sur-Tarn, en Haute-Garonne. Et la question pour monsieur Javinski concerne un certain Joseph Schwartz. Joseph Schwartzki, il faut le dire, en 1930, a racheté à un certain Ludwig son nom pour lancer une marque très célèbre aujourd'hui.
9: Ah, je sais, Schwarzkopf, le shampoing.
0: Pas du tout.
2: Non, mais c'était pas.
8: Est-ce que vous pouvez reformuler la question?
0: Mais bien
8: parce
0: sûr.
8: Que je crois que Max n'a pas bien compris.
0: On est en 1930.
8: Ouais.
0: Joseph Schwartz se lance et se spécialise même. Vous voyez,
4: McDonald's.
0: Je vais vous donner des informations supplémentaires dans la vente de fruits exotiques pour commencer son commerce. Et puis, il cherche un nom pour sa boutique. Et là, il décide de racheter le nom d'un ami peintre et enseignant à la retraite pour 1000 marques il achète le nom de ce prénommé Ludwig.
2: C'est énorme en 1930,
0: oui,
2: 000 marques.
0: Ludwig qui s'appelait donc Ludwig.
7: Ah, Ludwig machin, ouais.
9: Ludwig Édiard.
0: Édiard, non. Non,
4: c'est
8: culinaire, hein.
0: Ça sonne un peu tard, non.
7: Ça sonne un peu allemand, ce qu'il y a après Ludwig.
0: Un peu, oui. Ah, un petit peu. Pas vraiment, mais.
4: C'est
0: un
4: quelle
0: peu.
4: Année, pardon,
0: c'est
4: Laurent,
0: c'est 1930. Ah. Mais aujourd'hui, c'est devenu une marque très, très célèbre.
4: Je vais trouver, je vais.
2: Attendez, une marque de vêtements.
0: Non, pas aussi, mais pas seulement.
7: J'allais dire Yop parce que Max il a fait la pub vu qu'on fait toute sa carrière.
0: Ah non.
4: Quel enfoiré.
0: C'est pas Yop.
4: Ah, c'était lui,
0: t'as bu dans bien Yop. Dans Yop.
7: Ah ouais, c'était
4: j'étais tout jeune.
7: But ton plus drôle.
4: Trop bien.
7: Oh non. C'est dommage qu'il n'y ait pas une suite parce que ça avait cartonné. Hein.
4: T'as bu dans mon Yop.
10: Il est méchant, Florian Gazan. Je l'ai connu tout gentil. Dis donc.
2: Mais lui, mais c'est. Mais
0: il n'est pas méchant.
2: Mais c'est le plus méchant de tous.
0: Il n'est pas méchant. Il est jaloux, mais il n'est pas méchant.
10: Il est aigre, un petit peu aigre.
8: Aigri.
0: Je sais pas, j'ai pas goûté, mais.
2: Voilà. Laurent, est-ce une chaîne de magasins?
0: Caroline, c'est une chaîne de magasins.
2: Marks & Spencer.
0: Ah non, non, non.
8: Non, Ludwig Marks & Spencer.
7: Mais ils font quoi ces magasins très... C'est d'alimentation générale?
4: J'ai dit fait.
8: Ludwig Monoprix.
7: Lidl.
0: C'est Lidl. Oh, excellente réponse de Florian Gazan. Eh oui.
2: Ludwig Lidl.
0: Ludwig Lidl.
8: C'est nul ce nom.
0: Joseph Schwartz a commencé par vendre des fruits exotiques et puis ensuite Lidl. D'autres produits. Alors, il voulait appeler sa boutique du nom original de la société de son père, Lidl & Schwartz, mais il lui était impossible d'utiliser le nom Lidl pour des raisons juridiques. Et par chance, il a découvert dans un article de journal un certain Ludwig Lidl, peintre et enseignant à la retraite, auprès duquel, pour 1000 marques, il a racheté le nom, c'est malin, vous voyez, de Lidl. Et voilà comment la marque Lidl est devenue aujourd'hui très célèbre. C'est même la marque préférée des Français, Lidl. Investissement.
7: Oui, c'est Lidl des jeunes. Hein.
0: Ils sont passés devant les supermarchés Carrefour, Lidl. Oui. Ouais.
8: Parce que c'est moins cher.
10: C'est un peu les Français. C'est vraiment c'est pas cher.
9: Mais moi, je suis
10: pas
9: jamais.
10: Par choix, c'est parce que c'est là.
8: Bah, oui.
9: Moi, je suis jamais allé, mais est-ce que c'est bien?
10: J'adorerais vous appeler. Moi, je vous emmène.
7: Alors, par rapport à Fauchon, c'est un petit cran au-dessous.
0: Frédéric Lopez peut filmer.
7: Moi, j'imagine.
8: Rendez-vous en magasin à côté.
2: Je vous rappelle qu'Ariel a mis les pieds pour la première fois dans un Franprix pendant le premier confinement.
9: Ah, mais j'ai trouvé ça extraordinaire. J'ai adoré.
7: Ah, c'est génial. Tous ces produits qui sont rangés comme ça. C'est fou.
10: Non, parce que vous allez sûrement dans des biocop, des choses comme ça.
9: C'était super dramatique. Et il y avait un coin jus de fruits. On pouvait enlever son masque. C'était super.
10: Bah, ça s'appelle le rayon jus de fruits.
8: Oui, c'est ça, en fait.
7: Ça s'appelle un rayon, globalement. Il y avait un rayon, il y avait une nourriture pour chien. Dingue.
8: Il y avait énormément.
10: Est-ce que vous avez déjà de la monnaie? Ça vous est arrivé, Ariel, d'avoir de la monnaie sur vous? Des pièces
0: 500 euros sur elle.
10: Un petit billet de 500.
0: Lidl, en tout cas, c'était bien le nom d'un certain Ludwig Lidl qui a donné son nom à la marque.
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0: C'est le 8e Mission Impossible qui sort sur les écrans avec Tom Cruise. Il a présenté le film à Cannes. Il a pris J'ai regardé là de près, ça fait plaisir à voir que même les stars. Non, mais il a pris un petit coup. Alors c'est pas Bayrou encore, hein, mais quand même il a pris un petit coup de vieux.
12: Ouais. Il a quel âge?
0: Il a mon âge. Il a exactement mon âge. Tom Cruise.
12: Vous prenez pas plus jeune.
0: On s'est mieux plus jeune. On s'est toujours ressemblé.
10: Vous êtes impossible.
0: Oh merci. Comment c'était la musique de Mission Impossible?
10: Non, mais faut commencer avec la basse.
0: Qu'est-ce que vous dites?
10: Faut commencer avec la basse.
0: Allez-y.
12: On peut faire ça avec la musique de la soupe aux choux.
0: En tout cas, dans
10: c'est quoi la musique des choux, de la soupe aux choux déjà?
0: Ah ben, c'est une musique très connue aussi, la musique de la soupe aux choux. Mais
10: on fait un remake.
0: On n'a pas les instruments avant pour des pour le faire. Alors, restons sur Mission Impossible puisque c'était le but de ma question. Le film sort aujourd'hui, c'est le 8e épisode. En fonction de la presse, on dit que c'est plus ou moins bien. Le Monde a trouvé que c'était très très bien. Le journal Le Monde fait.
10: Alors, il faut se méfier.
0: Un très bon papier. métier à ne pas manquer, d'après le journal Le Monde. En revanche, dans Télérama, le petit bonhomme est grimaçant. Faites-vous votre idée vous-même, puisque ça sort aujourd'hui, Mission Impossible, avec quand même, il est encore pas mal, hein, Tom Cruise. Mais c'est vrai que là, on sent quand même la pré-retraite approcher. Qu'est-ce qu'il y a, Gérard ? Il en est au bronzé 10 et il rigole. Il y a eu 8 missions impossibles. Et ma question, la voici. Quels sont les 3 ou 4 Français qui ont joué dans les différents missions impossibles ?
7: Alors, Jean Reno.

0: Jean Reno.
1: Jean Reno, oui.
2: Marion Cotillard.
1: Marion Cotillard, non. Non.
0: Carole Bouquet.
1: Carole Bouquet, non.
3: Non, ça c'est James Bond. Sophie Marceau aussi, c'est James Bond.
1: Sophie Marceau aussi.
4: On confond les deux maintenant.
5: Alors, c'est des acteurs ou des actrices
1: hein? Alors, vous m'avez dit Jean Reno. J'ai envie de vous dire que le reste, ce sont effectivement des actrices.
6: Emmanuel Béart.
1: Emmanuel Béart, ça en fait deux. Bravo, Florian. Allez, un troisième pour la route. Une troisième.
3: Il y a une Asiatique là, dans le dernier.
1: Pardon.
7: Isabelle Huppert.
1: Isabelle Huppert, ah non.
2: Cécile de France.
1: Ah, Cécile de France non plus.
3: Dans le dernier, il y a une Asiatique française.
1: Ah, dans le dernier, il y a effectivement,
6: mais c'est Clémentier.
2: Ah, c'est Régine.
0: Régine. Non, c'est impossible.
1: La chanteuse Régine.
2: Oui.
1: Je crois que vous confondez les Ripoux et Mission Impossible.
2: Ah merde, toujours. Hein, je me trompe
6: ça
2: toujours.
6: Ça se ressemble, là, pourtant.
3: J'arrive pas à donner des bonnes réponses parce que ils ont tous un micro. Moi, j'ai le micro collé à ma bouche. Je peux pas.
2: Mais ça, c'est ce qu'on donne aux gens qui sont un micro gogol pour parler dans le micro.
5: Une blonde.
1: Alors, il y a une blonde.
3: Je le sais en plus.
1: Ouais, ouais, une blonde. Et
3: ah, je sais qui.
1: Allez-y.
3: La fille Seydoux.
1: Léa Seydoux.
3: Voilà.
1: Bonne réponse de Stony Boxing.
3: Fallait que j'enlève le casque. Fallait que j'enlève ce putain de casque. Je ne veux plus ce casque. Je ne veux plus. Je veux plus le micro oui, collé à ma bouche comme
7: le
3: ça.
7: Le casque de Pierre Bénichou.
3: On m'a tiré Dilux, je sais pas.
7: C'était le masque de Claude, après ouais. C'était le masque de Pierre Bénichou.
3: On dirait que je suis à Interville ou je sais pas quoi, je suis dans une montagne.
1: Mais c'est parce que vous bougez trop. Vous êtes très, comment dire.
3: Vous avez vu le public? Dès que j'ai enlevé ce micro qu'on a à la bouche, j'ai trouvé la bonne réponse.
6: Ouais, mais c'est le casque pour les personnes âgées, mon pote.
1: Mais non, c'est pas ça votre problème, Stomy, c'est que vous êtes très expressif. Vous bougez beaucoup. Voilà. Et pour bouger, il faut avoir un casque attaché parce voilà. Qu'autrement, vous voyez là, on m'entend plus. Hop, et là non plus.
3: Ah,
1: et
3: okay,
1: vous faites ça tout le temps parce que vous savez pas rester planté.
3: C'est vrai. C'est
0: le micro désagité.
1: Voilà. Cher Stomy, pardon de vous le rappeler, mais vous exprimez beaucoup par votre corps.
6: Waouh. Surtout d'ailleurs.
1: Il y a d'ailleurs une autre française. Hein. Vous m'avez dit Emmanuel Béart, vous m'avez dit Léa Seydoux, vous m'avez dit aussi Jean Reno. Alors c'est pas tout à fait une française, mais on va dire qu'elle a été naturalisée française, une Britannique au départ naturalisée française.
7: Charlotte Rampling.
1: Ah non, elle est chez nous depuis quelques années maintenant déjà, mais c'est vrai qu'elle est pas vraiment française.
0: Puisque la claque.
1: Oh, pouf. Elle vit toujours Pétula.
7: Ah bah oui, d'hôtel en hôtel.
1: Comment ça d'hôtel en hôtel?
7: Elle vit que dans des palaces.
1: Mais comment vous savez ça, vous?
7: Ah bah, nous l'a dit.
1: Ah, mais comment ça, elle vous l'a dit à vous? Mais il y a 20 ans qu'elle vous a dit ça, mon pauvre ami.
7: Bah oui.
1: L'autre, il se rappelle ses débuts dans On a tout essayé, c'était il y a 23 ans. Et on déduit qu'elle vit d'hôtel en hôtel.
7: Ah bah, c'est elle qui a dit.
1: Alors que ça fait 15 ans qu'elle n'a pas quitté son EHPAD.
6: Oh elle vit d'EHPAD en EHPAD, voilà.
1: En plus, c'est pas vrai. Parce
0: elle joue au théâtre.
1: Bien sûr,
7: oui,
1: elle était sur scène encore l'année dernière dans Mary Poppins, Pétula Clark. Pas dans le rôle de Mary Poppins.
6: Ouais. Non, elle avait le parapluie.
1: Non, dans le rôle de la Dame aux Oiseaux, je suis allé la voir. Je suis un fan, grand fan de Pétula Clark, et on l'embrasse si elle nous écoute depuis la Suisse, parce qu'à mon avis, elle est en Suisse, mais elle n'est pas de palace en palace, comme vous dites, Stevie.
7: Bah,
1: Stevie, on lui dit un truc, il y a 25 ans.
7: Et,
5: c'est pour ça qu'on l'aime. Hein.
1: Ah oui.
5: Ouais. Ce côté naïf, enfant.
7: Ah, bah, oui.
3: Jan Manson.
1: Quoi, Jan Manson?
5: Bah, il cherche une actrice. Non,
3: on est passé de Jan Manson.
6: Ce serait pas Christine Scott Thomas?
1: Et c'est Christine Scott Thomas,
3: ah,
1: bah, bien sûr.
3: C'est grâce à moi encore. Non, c'est moi qui l'ai réécrit, qui l'ai conduit sur la bonne réponse.
6: C'est vrai, j'avoue que moi, quand on me dit Jan Manson, je pense à Christine Scott Thomas.
1: Pour Kevin Gucci, c'est celui qui avait été abandonné à la naissance. En tout cas, il habite Paris 14e, il espère 300 euros, Kevin Gucci. Ma question, j'aurais pas dû la poser aujourd'hui, cette question, parce qu'il y a Florian Gazan, il va savoir répondre. C'est dans le Figaro aujourd'hui qu'on lit qu'ils sont de plus en plus légers et que même parfois, certains footballeurs préfèrent s'en passer. De quoi s'agit-il ?
5: Oh, les protèges tibia.
1: Bonne réponse de Roselyne Bachelot.
3: Ministre des Sports, voilà. Vous voyez ? Elle mérite.
2: Moi, j'avais failli dire la conjugaison.
1: Non, c'est les protèges. C'est vrai que les footballeurs se passent très bien de la conjugaison aussi parfois. Mais ils délaissent, paraît-il, les gros protèges tibia pour des protèges tibia plus légers. J'ai pas bien compris pourquoi, monsieur Gazan.
6: Bah, d'abord, c'est gênant, c'est entravant, ça pèse sur le tibia. C'est pas très agréable à porter, les protèges tibia. Et maintenant, ils font des plus petits qui protègent juste une partie du tibia. Et c'est, voilà, on les sent moins, en fait.
3: Pour les contrôles.
1: Comment ça, pour les contrôles?
3: Quand le ballon est là, arrive pour pouvoir contrôler le ballon avec son tibia ou son pied. Quand t'as des trop gros protèges tibia, le ballon, il part, tu peux pas vraiment le contrôler.
1: Alors, l'acteur qui a joué dans 3-0, là, quand
3: voilà.
1: Même.
2: C'est pareil avec les coquilles.
3: Oh.
2: Quand le ballon arrive, tu peux pas contrôler. Si vraiment, il y a des grosses couilles, on est un peu entravé.
6: Surtout, tu peux confondre tes couilles.

0: le ballon, quoi.
1: C'est ça.
0: Et taper dedans.
2: J'aime bien la comparaison.
3: Bien, Constance.
2: Constance,
3: bien.
2: Votre productrice, va encore vous dire que vous faites une fixette.
1: Mais puisque je vous dis que je trouve que c'est vivant, la zazette.
4: Elle est bien, Constance, hein.
5: Je sens qu'il y a quelque chose qui se passe, hein.
4: Elle est habillée en Laura Ingalls et elle envoie du hardcore. Hein.
1: Ah ouais. Bah oui, je suis habillée comme ça, mais j'ai pas de culotte. Hein.
2: Elle sait y faire. Hein, quand même. En tout cas, les protèges tibias, effectivement. On a même vu un joueur, paraît-il, qui s'appelle Michael Hollis, qui joue au Bayern Munich, qui aurait retiré, envoyé les... discrètement. Il n'a pas fait trop devant la caméra, mais il aurait envoyé les protèges tibias sur le bord du terrain pour jouer sans, en fait.
0: Après, ils ne sont pas obligés de jouer avec, hein. C'est pas une obligation.
2: Ah, y a, c'est
0: ils
2: pas
0: font,
2: réglementaire.
0: Ils font ce qu'ils veulent, là-bas. Hein.
6: Non.
1: On parle quand même beaucoup moins souvent de curling. Hein.
2: Que de football, vous voulez dire?
1: Oui.
7: Ah ben,
1: oui.
7: J'adore.
2: Vous aimez le curling?
7: J'adore les curlings.
8: Ah, c'est bien, plein d'huile de palme.
2: Médaille d'or du curly. Qu'est-ce qu'il y a, Stevie?
8: Oh, rien.
7: Il n'y a pas d'huile de palme.
8: Il n'y a pas d'huile de palme. C'est pas, ouais. Ah, c'est bien.
1: Il y a un débat sur plutôt, les curly, quoi.
7: C'est plutôt bien noté chez Yuka.
0: T'as le Nutri-Score, c'est quoi? On est sur du B ou du C?
7: C'est un peu grand. Mais...
2: Parce que vous faites attention à tout ça, vous, monsieur Boulet.
8: Ah oui, je regarde les étiquettes.
2: Ah ouais?
8: À moi, huile de
5: mais
8: palme,
5: c'est
8: je
5: lire,
8: bannis.
5: Hein.
8: Ah bah oui, c'est lire.
5: Dague.
8: Mais ah non, non, mais ça, je peux pas. L'huile de palme, non.
2: Ah, mais les curly, s'il y en a pas, il y en a pas.
8: Mais il y en a plein d'industriels qui l'enlèvent, l'huile de palme. Parce que maintenant, même les chips, maintenant, la majorité, c'est de l'huile de tournesol. Ils ont abandonné l'huile de palme. Mais c'est bien.
5: C'est vachement intéressant.
8: C'est hyper intéressant pour tes petits-enfants, Roselyne.
7: Absolument.
5: Oui, mais ce qui est dangereux dans l'huile de palme.
8: Faut voir un peu plus loin que sa génération.
5: Ce qui est dangereux dans l'huile de palme, c'est pas l'huile de palme en elle-même, c'est
8: non.
5: La déforestation.
8: Exactement. Parce qu'on rase des forêts primaires pour faire ça, quand même. Ouais.
7: Et j'ai toujours pas monté.
2: Si on peut, si on peut amener, apporter à Monsieur Junior son thé, il a réclamé un thé, effectivement, il y a 20 minutes déjà.
8: Il va éjaculer en poudre, le pauvre.
5: Et un café pour moi, s'il vous plaît.
2: C'est impossible.
0: Ça, pardon, Gérard, mais c'est vraiment un truc de vieux de dire c'est mon feuilleton et mon thé.
2: Oui, il veut son thé, et si vous pouviez apporter des curly pour tremper, ça lui ferait plaisir.
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2: Gérard Jugnot, vous avez sûrement joué avec Gérard Depardieu. Ça vous donne une chance de plus pour trouver la réponse à la question qui va venir maintenant pour Nadine Ziliox, qui habite Vèges, en Mayenne. C'est Le Point, l'hebdomadaire Le Point, qui consacre plusieurs pages sous la plume de François-Guillaume Laurin. Plusieurs pages à cette vente aux enchères des œuvres collection appartenant à Gérard Depardieu. Les 26 et 27 septembre à Drouot, Gérard Depardieu met en vente ses œuvres d'art pour ne plus en être prisonnier, dit-il. Alors, il y a des œuvres d'art magnifiques, hein. Je vois là, par exemple, une sculpture signée Auguste Rodin, un bronze, estimé à 60-80 000 euros quand même. Vous avez différentes sculptures et œuvres d'art qui sont un peu moins chères, hein. Tout de même, je vous rassure, là, il y a un dessin d'Eugène Leroy, 400-600 euros, un arbre de vie, 10 000-15 000 euros, ouais, quand même,
5: ouais,
2: une
5: ouais.
2: Statue signée Germaine Richier, attention, ça monte,
5: Germaine Richier.
2: Ah oui, mais, Germaine Richier, ça monte.
7: Pour parier là-dessus,
10: ah oui, mais c'est pas plus cher que Rodin, rassure-moi. Ah,
2: c'est estimé quand même à 500-800 000 euros.
8: Ah, ah ouais, Germaine.
2: Vous voyez, oui, c'est plus cher.
8: Je ne l'attache pas avec des merguez.
0: Ça ne veut rien dire, mais c'est rigolo.
2: Vous savez même pas qui c'est, Germaine Richier, vous.
8: Ben si, je sais qui c'est quand même, Laurent.
0: Ah Jamy, oui, la femme de Louis XI. Ouais.
2: Mais non, mais Germaine Richier, non, il suffit que le bronze soit unique, alors que Rodin, c'est peut-être des.
10: Il en a fait trop.
0: Ouais. Voilà. Rodin, il a fait de l'impression.
8: C'est pas le même bronze.
2: Voilà.
10: Oui, quand on en coule beaucoup.
8: On coule beaucoup.
2: Pardon.
8: Oh, Caroline, tu me déçois.
2: Quand
8: moi, je te mettais
2: là. On en coule beaucoup, c'est ce que vous avez dit.
10: Oui, non.
1: Elle a dit.
0: Si, si, tu as
10: mais
0: dit.
10: Mais Valérie, t'as la voix de plus en plus grave.
2: Ah là là, Gérard Depardieu disait à propos de ses œuvres, rien d'intellectuel, rien de spéculatif. C'est quelque chose que j'achetais qui me touchait, une forme, une couleur. Toujours est-il qu'il les vend, toutes ses œuvres, et je ne vous ai pas donné tous les noms des artistes. J'en ai gardé un pour faire une question,
8: ah,
2: évidemment. Oui. Une encre de Chine, sans titre, qui date de 1947, estimée 15 à 20 000 euros, cette encre de Chine, signée d'un artiste. Alors attention, un artiste peintre français, photographe, architecte, mais d'origine.

0: d'origine allemande. Un des plus grands représentants de l'art abstrait. De qui s'agit-il ? Et là, je me tourne évidemment vers Monsieur Vizorek.
1: C'est une bonne question.
0: Parce que ce sont des questions d'art. Et c'est que Monsieur Vizorek a longtemps fait sa spécialité de faire des one-man shows liés,
2: sur l'art.
0: Liés à l'art.
2: C'est-à-dire que s'il ne répond pas à cette question, c'est la honte. C'est un peu.
3: Les gens peuvent revendre leur place.
0: Tandis que vous, si je pose une question sur le cul, vous trouvez Boublil.
2: Oh non, arrêtez, ne me mettez pas, c'est réducteur. Plus, c'est un spectacle très politique en ce moment.
4: Non, c'est pas vrai.
5: On l'attend, oui.
0: Un peintre français, photographe, architecte.
2: Karl Lagerfeld.
0: D'origine allemande. Il est mort chez nous en France, à Antibes. Hein, c'est pour ça qu'on considère qu'il est devenu français. Il était né en Allemagne, mais il est mort en 1989 à Antibes. Il y a d'ailleurs une villa à Antibes qui est devenue aujourd'hui une fondation qui porte son nom.
4: Ah,
0: fondation reconnue d'utilité publique.
4: Strasbourg.
2: C'est Klein, c'est Klein.
0: Classé, non, ce n'est pas Klein. Classé architecture contemporaine remarquable. La villa en question à Antibes.
2: Je te jure, je sais.
0: Comment s'appelle cet Allemand, français-allemand, franco-allemand?
4: Mazarine. Ah, c'était un copain de Klimt.
3: Harpe.
0: Harpe, non. Pas Yann Harpe, non.
2: Non.
4: Moi, je pense à Léonore Fini.
0: Harpe, c'était plutôt un sculpteur. Et j'ai tout dit sauf sculpteur dans ce que je vous ai dit.
3: J'ai tenté.
0: Ah, monsieur Vizorek, oui, je m'y connais un petit peu.
5: C'est là qu'on voit qu'il n'y a pas écrit dans le spectacle.
4: Est-ce que son prénom sonne très allemand, comme Horst?
0: Alors, je vais vous dire.
5: Rolf.
2: Comme Ulrich.
5: Comme Adolf.
0: Je vais même vous dire, le prénom et le nom, il n'y a pas plus allemand.
2: Ah, bah c'est Adolf Hitler. Il n'a pas fait un peu de peinture, il a fait un peu.
0: Non, mais son nom de famille, à l'époque d'Hitler, c'est un nom, c'est un des rares mots allemands que les Français ont retenu.
2: Ah, Bosch.
6: Jawohl.
2: Goebbels.
0: Non.
4: Ah,
2: Himmler.
4: Ausweis.
2: Ausweis.
5: Braun.
7: Papier-Hornbitter.
4: Ausweis.
2: Hartung. Hartung.
0: Hans Hartung, bonne réponse de Max Boublil.
2: Pardon ?
4: Ah non, c'est honteux de trouver comme ça.
2: Il n'y a pas de honte, l'essentiel c'est d'y arriver.
0: Hans Hartung.
4: C'est un joli nom, hein.
0: Vous ne connaissiez pas Hans Hartung?
3: Vraiment de nom, mais j'aurais pas pu, je ne reconnaîtrais pas une demi-œuvre.
0: En tout cas, voilà, j'ai dit Arcurial, pardon, c'est chez Drouot, pour ceux que ça intéresserait.
2: C'est dans le 9e.
0: Et voilà.
2: Mec est premier
0: maintenant
2: degré.
0: Il connaît toutes les réponses, lui, alors.
4: Non, mais lui.
2: Monsieur premier
0: collection
2: degré.
0: Gérard de Pardieu, vente les 26 et 27 septembre chez Drouot. Voilà.
2: Il est trop riche au lieu de Drouot. Monsieur premier degré, bon.
0: Tiens, un Fernand Léger aussi, portrait d'Arthur Rimbaud.
5: Tu connais ?
2: Ah, je connais Fernand Reynaud.
4: Fernand Léger.
2: Si, bien sûr, Léger. Qui ne connaît pas Léger ?
5: Bah oui.
2: Qui ne connaît pas n'est pas Léger. Qui ne connaît pas n'est pas Léger.
4: On dirait un enfant.
3: Je rappelle que c'est lui qui a trouvé la réponse. Hein.
2: Ouais.
4: Quand le cours est trop long.
0: Mais quel âge vous avez, Boublil?
2: Ben, ça.
4: T'as 12 ans.
2: Malheureusement, 44.
0: Comment vous faites avec vos enfants? C'est vrai que vous êtes un vieil ado à tarder.
2: Mais ouais, surtout que ma fille, elle est très. Genre, elle est dans un collège de prestige, elle est très forte à l'école et tout. Je suis très étonné. Mais la directrice, quand elle a fait l'entretien d'embauche, elle parlait que à ma fille et elle me regardait. Mais avec dégoût, et de temps en temps s'adresser à ma fille, elle dit, toi c'est formidable, tu lis Les Misérables, et elle me regardait avec dégoût.
0: Tu lis Les Misérables?
2: Elle lit Les Misérables à 9 ans.
5: Les Misérables, moi, c'est de qui Les Misérables?
2: Bah, c'est l'autre, là, Luc Plamondon.
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0: Une question pour Mme Yoka, Michel Yoka, qui habite le Pertre en Ille-et-Vilaine. J'aimerais que vous identifiez celui qu'on appelait l'astucieux, ou encore celui qui baille.
9: Ah, Jim Mitchell.
0: Non, ça...
9: J'ai pas fait exprès.
0: Ah, non, mais...
9: Je vais aller me coucher. C'est pas lui ?
0: C'est pas lui.
9: Ah, c'est qui alors ?
0: Au début, à sa naissance, on l'a appelé celui qui baille, ou encore l'astucieux. Il faut dire qu'il était le fils de celle qui est traversée par la lumière.
9: Ah,
7: la Vierge Marie.
0: Et il doit...
9: La BHL ?
0: Non, et il doit son nom...
10: Raymond Barre.
0: Mais non, pas...
10: Gérard Larcher.
0: Mais non, enfin...
10: Ah non, il baille plus, il dort carrément.
0: Enfin, vous avez bien compris qu'il s'agit...
10: Un personnage mythologique.
0: Pas mythologique, qui on appelle comme ça ?
9: Laissez parler Adil Rami.
0: Je vais vous aider. Ce sont les Mexicains qui lui ont donné son nom, le nom...
4: Pépito !
0: Mais non,
4: Pépito.

0: Speedy Gonzalez.
1: Mais non, ce sont les Mexicains qui ont eu merde.
2: Pepito, c'était bien quand même.
1: Ce sont les...
0: Nicolas Sol. Si c'est pas Pepito, c'est Nicolas Sol. Façon,
1: ce sont les Mexicains qui lui ont donné le
0: Manu
1: nom.
0: Chao.
1: Mais non, le nom sous...
3: Mais Ariel devrait savoir.
4: Mais oui, justement, Pelo, le condor.
1: Qu'est-ce que vous dites, vous?
4: Le condor.
1: Oh, bah, ne réveillez pas si bail. Hein.
2: Non. Oh, c'est facile, mais c'est drôle. Oh, bah, c'est efficace.
0: Il est très aimable. C'est très aimable.
1: Il est mort à 79 ans.
2: Ah merde.
1: Bon, je résume. Quand il est né, sa famille l'a appelé celui qui baille. Ou encore l'astucieux quand il était adolescent, parce qu'ils se sont rendus compte qu'il était astucieux. Sa maman, c'était celle qui est traversée par la lumière. Et ce sont les Mexicains qui lui ont donné, par accident, le nom sous lequel tout le monde le connaît encore aujourd'hui.
3: Le Grand Schtroumpf.
4: Et c'est l'actualité ou pas ?
3: Pancho Villa ?
1: Pancho Villa, non. On est au 19e siècle. Ah. Il est mort au début du 20e en 1909. Il est mort aux États-Unis.
4: Ah, Louis Lumière !
1: Mais non. Non, écoutez. Écoutez bien les noms que je vous donne. Ouais. Dans un premier temps, on l'a appelé celui qui baille. Ouais. Sa mère, c'était celle qui est traversée par la lumière.
4: Nathalie Baye ou
1: quoi ? Non, pas Nathalie Baye. Corneille aussi, tant que vous y êtes. Écoutez, franchement, qui on appelle comme ça ?
5: Ben, je sais pas.
4: Une tête.
3: Mais ça, on savait.
2: Non, mais. On te tutoie d'habitude, Adil. Hein.
0: Mais c'est un personnage de quoi alors ?
3: C'est un personnage mythique.
0: Réel ou de fiction ?
1: Ah oui, je peux même vous dire que les Américains ont donné son nom de code à Oussama Ben Laden dans les années 2010 quand il s'agissait d'aller.
0: Ah bah, Popol !
1: D'aller.
5: Bamba.
1: Quoi ?
5: Non, je sais pas.
0: La Bamba ?
5: La Bamba ?
1: La Bamba, non.
0: La Bomba !
1: C'est un tel nom devenu. C'est même un nom de bateau aussi.
4: Et alors. L'amiral ?
1: Non.
3: Le Titanic ?
1: Non.
5: Le Black Pearl.
4: La Goélette.
3: On vous redonne une chance, Laurent.
1: Oui.
3: Parce que là, vous êtes empêtré dans un truc où vous n'arrivez pas à vous dépatouiller.
4: Oui.
3: Alors, vous allez reformuler la question, qu'on puisse vous donner la réponse, parce qu'on la connaît, la réponse.
1: Alors, vous avez vraiment l'art de retourner la situation, monsieur Solo.
3: Sauf sur M6. C'est la première fois qu'on me le dit.
0: Sauf sur M6.
4: Mais c'est quelqu'un qui baille.
1: Mais
4: c'est ça.
1: C'est pas ça.
3: On reformule la question.
5: Non, quand il était bébé, il est né, il baillait. Ils l'ont appelé le petit qui baille, apparemment.
1: Voilà.
5: Après, quand il a grandi, il commence à avoir des émotions.
3: La lumière vient d'Adil.
5: Il est quoi? Il est
1: astucieux.
5: Et après, les Mexicains l'ont trouvé un surnom.
4: Qui?
5: Et Ben Laden l'a utilisé.
1: Non, pas Ben Laden. Les Américains l'ont utilisé.
0: Ah, c'est pas El Karat ?
1: Mais non.
4: Non.
1: Et c'est vrai que ce nom est connu de façon internationale.
0: Géronimo, c'est comme Géronimo, machin. Géronimo,
1: bonne réponse de Sébastien Thorel.
0: Ça me gêne, j'aime pas ça.
2: Mais c'est un escroc. Il a balancé un truc comme ça, et puis voilà.
5: Pourquoi t'as sorti ce mot-là ?
0: Ça s'appelle le génie, monsieur.
4: Mais oui, Géronimo.
1: Vous savez bien que les Indiens se donnent des noms qui signifient quelque chose.
0: Vrai, vous êtes vraiment trop con.
1: J'arrêtais pas.

0: Et il a vengé sa famille contre les Mexicains en 1859, le jour de la Saint-Jérôme. Si bien que les Mexicains, invoquant Saint-Jérôme pour leur défense, criaient Geronimo, Geronimo. C'est ainsi que cet Indien a pris le nom de Geronimo que les Mexicains lui ont donné par hasard au cours de cette bataille.
1: Et il baillait vraiment quand il est né?
0: Bah, les enfants baillent peut-être quand ils sont
2: et
0: nés.
2: Et il est mort du Covid?
0: Non, non, non. Vous qui aimez bien les cow-boys, les westerns, quand même les Indiens, ça vous parle?
3: Non, je voulais juste dire que Geronimo, maintenant, c'est le gardien de l'OM.
0: C'est pas vrai.
3: Mais bien sûr, son prénom, c'est Geronimo, gardien de l'OM.
0: Le gardien
2: Rulli,
0: de l'OM.
2: Rulli.
3: Geronimo Rulli.
2: Absolument.
0: Bah, voyez, vous, quand vous allez le rencontrer, vous allez pouvoir lui re-raconter tout ce que je viens de vous dire.
4: Je crois pas qu'il est tout noté.
0: Attendez.
5: C'est vrai.
0: Attendez.
5: Elle a pas tort,
2: on va demander si, on va demander.
0: Attendez,
4: regarde la fiche de Laurent et tu l'as dit comme ça.
0: Attendez, on essaye. Moi, je suis donc Geronimo
5: Rulli,
0: le gardien de l'OM.
3: Hola, que tal, señor? Parce qu'il est argentin.
0: Ah ouais, et va bene, va bene.
4: Il parle italien, c'est très bien.
0: Et alors, vous lui expliquez.
3: Tu sais, un tigre qui était un niño et estaba así. Et después.
1: La luz,
3: su madre se follando por la luz. Et ahora, tu sabes el nombre? No lo sé, de Ronimbo, comme t'es.
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8: Il ne termine jamais à manger la banane.
4: Ben je prends mon temps.
8: Est-ce que c'est une vraie banane?
4: Demandez à Christophe, ça peut durer 2 heures.
0: Si, parce que il lui reste la banane, mais il a mangé la peau.
4: Mais qu'est-ce qui se passe? Je dois me dépêcher.
9: Ça lui fait bizarre de voir quelqu'un manger une banane.
4: Il y a votre chien affalé sur la table qui a cassé l'écran. Je ne fais aucune remarque, hein, moi.
9: Non, il est mignon, il dort. Ou alors elle est en train de mourir, je ne sais pas.
5: Qu'est-ce qu'il est? Qu'est-ce qu'il est laid?
9: Ça, c'est vrai que, on dirait pas un chien, on dirait un rat.
0: D'abord, c'est une petite fille, elle s'appelle Carlotta, et vous ne touchez pas à la fiancée de Tigane.
9: Votre chien est fiancé à ça?
0: Absolument.
9: Oh, franchement, votre chien mérite mieux.
8: Oh non, mais
9: faut que je lui présente ma chienne.
4: Elle aussi, elle a le cul rouge ou pas?
9: Non, mais il n'a pas vraiment fait l'amour avec votre chien.
8: Oui, mais.
9: Non!
8: Écoute,
4: tu le vois bien, là, elle est trop.
8: Tu es trop normé, hétéronormé.
9: Oui, non, mais en termes de taille.
0: Oui, ça, c'est vrai que beau grand comme hétéronormé.
10: Vachement hétéronormé.
11: Non, mais franchement, c'est de la maltraitance.
5: Mais il n'aime pas qu'on le tripote.
0: Qu'est-ce qui s'est passé?
5: Il lui soulève la queue, il a failli se faire mort.
9: J'ai voulu voir son trou de balle, elle a essayé de me mordre.
8: Mais comment tu as fait ça?
0: Mais qui, Marcella ou la chienne?
5: Ah, tu lui soulèves la queue, mais t'es malade.
9: Non, j'ai pas essayé de soulever la queue.
8: Elle a sa pudeur.
5: Non, t'as fait.
0: Elle a sa pudeur.
5: Oh là là là là là là.
0: Elle a sa pudeur, il y a quand même tout le premier rang qui se rince l'œil sur le cul de Carlotta depuis tout à l'heure. Enfin, voyez.
4: En tout cas, Philippe et moi, on attend une nouvelle question littéraire.
10: Merci Guillaume.
0: Ça tombe bien parce que je vais vous parler d'un écrivain français qui a d'ailleurs eu le prix Goncourt pour son livre. Et je vous demande de retrouver son nom. Il a 75 ans, hein. Il les a eus il y a quelques jours déjà. Qu'est-ce qu'on vieillit tous, ça, quand même. Il a eu 75 ans il y a 4 jours. Un écrivain qui a reçu le prix Goncourt avec son livre « Tous les hommes n'habitent pas le monde de la même façon ».
10: Dubois.
0: Pardon?
10: Dubois.
4: Le prénom, le prénom.
5: Jean-Paul Olivier. Jean-Paul.
10: Jean-Paul Dubois.
0: Jean-Paul Dubois, bonne réponse. Mais il y avait quand même... Ça, je savais que ça allait vite venir, Jean-Paul Dubois, donc il y a quand même une petite question subsidiaire. Dans les thèmes récurrents de Jean-Paul Dubois, dans ses différents romans, parce qu'il y en a d'autres qui ont eu d'énormes succès, il y a quelque chose qui revient souvent, quelque chose dont il dit lui-même « J'aime et j'ai toujours aimé faire ça, c'est une de mes douces perversions ». Mais de quoi s'agit-il?
9: Il mange ses crottes de nez?
0: Non.
10: Passer la tondeuse à gazon.
0: Excellente réponse. Bravo Philippe Claudel.
9: C'est pas très pervers.
0: C'est curieux d'avoir cette passion de passer la tondeuse à gazon.
10: J'en ai jamais parlé avec lui, mais c'est vrai que j'ai noté ça. Et
5: ça
10: il s'en était expliqué d'ailleurs, et un de ses éditeurs étrangers lui avait fait livrer une magnifique tondeuse américaine qu'il décrivait comme on peut décrire une femme quand on est amoureux.
0: C'est quand même chiant de tondre le gazon.
1: Non, moi j'adore ça.
10: Non, j'adore. Ah oui, moi j'adore tondre le
0: gazon. Vous tondez le gazon?
10: Je tonds le gazon et j'adore faire la vaisselle.
0: Ah oui.
10: C'est des choses qui me... Non, pas toujours.
9: C'est dangereux.
10: À la suite.
9: Si elle est électrique, c'est dangereux.
10: Non, mais les travaux manuel, moi ça me passionne et ça me permet de me vider la tête.
0: Faut dire que moi, elle n'était pas électrique. Moi, je me souviens que chez mes parents, quand ils ont...
5: Attention, ce sont les misérables. Vas-y, Cosette.
10: Vous étiez chez les Thénardier, en fait.
0: Justement, pas tout à fait, parce que quand
10: mes parents
0: ont eu la

0: la chance de quitter leur HLM et qu'ils ont vécu dans une petite maison. J'avais 15-16 ans à ce moment-là.
1: Sans chauffage.
0: Et c'est vrai que mon père me confiait de tondre la pelouse.
2: Enfin, il avait pas de lame.
1: Non.
0: Mais c'est pas ça. C'est que
3: c'était pas électrique.
0: C'est que c'était pas électrique.
2: Ah bah,
0: c'était pénible.
2: Ah bah,
0: il fallait faire ça à la main.
1: Pourquoi vous êtes bien gaulé comme ça aujourd'hui,
0: hein? Enfin, il y avait 5 cm carrés de...
4: C'est pour ça.
0: Il y avait 5 cm carrés d'herbe. Je mettais plus de temps à tondre ma moustache. Vous conseillez la lecture des romans de Jean-Paul Dubois?
1: Ah, c'est, oui, c'est,
5: oui.
1: Bien,
5: c'est pas à moi que vous posiez la question.
0: Non, c'est
5: pardon.
0: À Monsieur Claudel.
1: Ah oui, c'est bien, c'est un bon romancier.
0: Mais...
1: c'est un auteur intéressant, ancien journaliste, et c'est vrai qu'il y a toujours une forme de mélancolie, de douce mélancolie.
0: Il y a toujours une tondeuse à gazon.
1: Il y a une tondeuse à gazon.
0: Et vous, Monsieur Beaugrand, vous tendez le gazon?
3: Oui.
0: Enfin, je veux dire.
3: Non, alors c'est mon
1: mari. Vous montez la pelouse?
3: C'est mon mari qui tond le gazon. Moi, je fais la vaisselle.
4: Mais t'as pas une machine à laver la vaisselle.
2: C'est vachement mieux. T'es mieux qu'une femme, hein, finalement.
3: Ah oh bah, disons que j'ai
2: pour mettre une femme à la vaisselle.
3: Je suis multifonction.
2: Ah ouais.
3: Et je fais également. Ah, oh, j'adore leur passage.
0: Ah oui.
3: Ah oui, oui.
2: Oh putain.
3: Je repasse en regardant les replays de Plus belle la vie. J'ai une vie passionnante.
4: Oh,
2: en dehors de TF1, il travaille chez Shiva, tu sais. Il fait des
3: ah non, mais j'aime beaucoup le repassage.
4: Alors que moi, je déteste ça. J'ai juré que je repasserai jamais.
3: Mais t'es pas une vraie femme.
4: Non.
0: Non. Mais alors, qui repasse chez vous, alors, Valérie?
4: Alors, quand j'ai besoin vraiment de repasser, il y a une dame qui vient pour le repassage aussi.
0: Mmh. Elle repasse chez vous.
3: Ah, elles sont riches, les comédiennes.
2: Quand elle va voir un mec.
1: Quand quelqu'un passe chez Valérie, prêtes. Il ne repasse jamais.
2: Oui, c'est ça, oui.
4: Non, mais...
5: Il n'y a plus que moi qui vis chez ma mère, en fait, autour de la table.
0: Ah, vous vivez vraiment chez votre mère, vous, Guillaume?
5: Ah, ben, en tout cas, j'ai vécu très longtemps juste chez ma maman. Et là, je viens de prendre une petite maison dans la rue de chez ma maman. Comme ça, je continue à bénéficier.
1: Et comment tu vis l'inceste alors?
5: Non, mais en Belgique, l'inceste est une religion normale.
3: Mais en revanche, elle repasse.
5: Ah oui, moi je ne fais absolument rien.
6: Mais pourquoi? C'est parce que tu es attaché à elle ou parce que c'est moins cher?
0: Ça, c'est une bonne question de Marseille.
3: Alors c'est bien parce qu'elle écoute peut-être. Hein.
5: Non, c'est avant tout une attache à ma mère.
4: C'est parce qu'elle serait triste si tu lui donnais pas tes trucs à repasser, c'est
5: ah,
4: ça?
5: C'est sûr que si elle n'avait pas mes caleçons, ma mère aurait. Non, c'est sûr que. Non, c'est une relation.
0: Vous êtes combien d'enfants dans la famille?
5: On est 4.
0: Ah oui, quand même.
5: Je suis le petit dernier.
0: Et ils sont tous comme vous, je veux dire, physiquement?
5: Alors, physiquement, on descend tous d'une grande lignée de mannequins et je suis la version finalisée.
3: Ah, le plus beau alors, c'est toi.
1: Les autres étaient des brouillons avant toi, c'est ça?
5: Oui, je suis vraiment le
0: mais moi, je vous trouve du charme, hein, monsieur Guillaume.
5: De plus en plus ou depuis le début?
0: Non, pas de plus en plus. Au début, en tout cas.
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10: Est-ce que Richard est resté simple au contact de ces grandes stars?
2: Oh,
10: sans Sharon Stone, tu n'existerais pas.
2: Ah non, il restait tout
10: Sharon
2: simple.
10: C'est Sharon Stone, non, qui t'a un petit peu mis
11: non,
10: sur
11: non,
10: le...
11: Non, j'étais très pote avec Sharon Stone, mais c'est pas elle qui m'a mis...
0: Ah bon, vous avez couché avec pas ça, moi.
3: Elle a couché avec.
10: Ça a été une de ses premières clientes.
2: Mais comment vous savez tout ça?
10: J'ai regardé le Wikipédia à 5h53.
0: Qu'est-ce que vous avez fait avec Sharon Stone?
10: D'après vous.
0: Mais pourquoi vous nous racontez pas ces trucs-là?
11: Vous me posez pas de questions.
0: Eh ben moi, je vous en parle.
11: Il y en a pour les autres.
0: Alors, qu'est-ce que vous avez fait avec Sharon Stone?
11: Avec Sharon... Non, Sharon Stone, elle m'a repéré à la base parce que on a fait le festival de Cannes ensemble.
0: Ouais.
11: Je la connaissais pas. J'avais mis donc mes premières sculptures sur des tables, voilà, qui étaient là sur un dîner.
2: Oui, au Courtepaille.
11: Et ensuite, oui, au Courtepaille, voilà, exactement. Et ensuite, elle était très séduite par mon charme. Elle a aimé mes sculptures. D'accord. Et donc elle en a acheté, on a fait la promotion, puis on est resté potes pendant des années.
2: Ça t'a coûté $1 million?
11: Ça m'a coûté $3 million, pas d'un bizarre.
0: Vous lui avez fait un pic à glace en résine?
11: Basic Instinct.
10: Qu'est-ce que vous lui avez offert, Richard? Ou qu'est-ce qu'elle a payé pour vous avoir?
11: Qu'est-ce qu'elle a payé pour m'avoir?
2: C'est pas une pute!
11: Elle a payé très cher pour m'avoir.
10: Vous imaginez passer de Sharon Stone à Yohan Ryu? La décadence totale!
2: Mais t'as rien offert, hein?

0: un échec. C'est bien, tu évolues bien, c'est franchement.
1: Je voulais pas dire, monsieur Rolinski, mais j'ai l'impression qu'Yann Riou se fout de votre gueule.
2: Oui, oui, absolument,
3: non, mais pas c'est... du tout, non, parce que je sais que vous êtes un immense artiste. Apparemment, c'est un matin, vous êtes levé et vous avez changé de vie, non? Vous n'étiez pas dans le management avant. Non,
0: qu'est-ce qui vous a amené à l'art?
1: Mais non, mais j'en ai entendu des interviews depuis Jacques Chancel. Mais dès comme ça.
4: Mais c'est pas ça. Il était gardien de zoo.
0: Non, mais Richard, sérieux.
4: Et il voyait des singes, il s'est dit, peigné en rose.
0: Je crois que vous étiez dans le management, c'est ça, non?
2: Oui, absolument, oui. J'ai fait une espèce de burn-out et un jour, j'ai voulu me revenir à ce que je voulais faire vraiment.
0: Vous avez souffert,
2: oui, j'ai un peu souffert, effectivement, et après.
1: De toute façon, dans ce métier, il n'y a pas de promo, il n'y a pas d'interview si on n'a pas souffert. Si tous les dimanches soirs, moi, je regarde 7 à 8, si t'as pas souffert, t'as pas de promo.
4: Frédéric Lopez, c'est pas ça, lui?
1: C'est vrai, il faut avoir souffert.
4: Mais oui, quand vous faites le dimanche soir.
1: Carina, vous n'avez pas assez souffert.
5: Non, j'ai pas assez souffert.
6: Pourtant, quand on fait ta gueule, hein.
5: Ou peut-être. Allez.
7: Non, mais Johan, tu regardes les notices biographiques avant de venir à l'émission?
3: En fait, ça m'intéresse énormément. Et Richard, c'est la première fois que nous faisons quelque chose ensemble. Et franchement, j'ai
2: nous faisons quelque chose ensemble.
3: Non, franchement, je vous écoute régulièrement en grosse tête et je vous trouve très très bon. Vraiment, je vous trouve très très bon parce que vous avez su faire votre place. Mais il faudrait que vous pouviez encore progresser sur un domaine.
2: Oui,
1: la sculpture.
2: Oui.
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1: C'est le jeu du ding-ding. Ah. Vous connaissez Monsieur Semoun?
5: Absolument pas.
1: Ah ben voilà, ben, Monsieur
5: Palmade. C'est la première fois que j'entends une cloche.
9: Non, c'est dur à comprendre.
1: Pas moi. Et
5: pourtant, bah ouais.
1: Monsieur Palmade, pouvez expliquer le jeu du ding-ding à votre camarade Semoun?
10: Eh bien, oui. il va nous dire des grands titres de journaux, des titres qui font des...
1: Merci Pierre.
10: Des gros titres de journaux.
5: Ouais.
10: Et le ding-ding va remplacer un mot.
1: Le dernier mot.
5: Il va falloir le trouver. Ah,
1: le
5: c'est
1: dernier
5: génial.
1: Mot. Le dernier mot de chaque titre trouvé dans la presse du jour. À moi de vous proposer ces titres, à vous de trouver le dernier mot et on saura qui parmi les six grosses têtes, justement, aura ce dernier mot. On va commencer par vous. Alors, Pierre, par vous, Monsieur Palmade, ça m'amuse plus de commencer par vous avec le titre que j'ai devant les yeux. Vous êtes prêt, Pierre?
10: Oui, à fond.
1: Attention, c'est un titre du Parisien ce matin. La folle journée de Léon...
10: De Bruxelles.
1: C'est bien essayé, Pierre.
11: Oui, mais je peux la récupérer, celle-là.
1: C'était
11: Léon Bertrand.
1: Non, Marchand.
11: Léon Marchand.
1: Léon
11: Merde.
1: Marchand, vous auriez perdu aussi.
11: Mais oui.
1: C'est le tricolore, le fameux nageur qui s'est qualifié pour la finale du 200 mètres papillon en battant le record de France. Vous êtes éliminé. Madame Trierweiler, attention, c'est pour vous, c'est de la politique. Macron cherche la...
11: Majorité introuvable.
1: Non, un seul mot. Attention, c'est un titre du Parisien aujourd'hui.
11: La solution.
1: Pardon.
11: La solution.
1: Alors, c'est presque la solution, mais c'est pas la solution. Macron cherche la...
5: La sortie.
11: La sortie.
5: Il aimerait bien.
1: Le 14 juillet, qu'est-ce qu'il y a? Le Macron cherche la...
9: La victoire.
1: Non.
9: Le défilé. À se défiler. Le Macron cherche à se défiler.
1: Non. Mais on n'est pas loin du défilé. Macron cherche la...
11: À ce défilé, tu l'as
1: non
11: dit?
1: Non.
5: La martingale.
1: La parade.
5: Ah.
1: Il cherche la parade, Emmanuel Macron. Vous êtes éliminé, Valérie Trierweiler. Monsieur Benguigui, c'est dans Le Monde qu'on peut lire ce titre. Madame Brigitte Bourguignon, battue sur le fil, va devoir quitter le ministère de la...
4: De la Santé.
1: La
4: santé.
1: De la Santé. Ah oui. Vous restez ça, parmi
5: facile.
1: Nous.
5: Merci.
1: Attention, monsieur Semoun. Voici encore un autre titre du Parisien. La nouvelle Assemblée nationale est un peu moins...
5: Est un peu moins variée. Non, est un peu...
1: Est enfin, au
5: est
1: contraire.
5: Un peu moins... Oui, au contraire. Est un peu moins bleu. Est un peu moins bleu.
1: Bleu. Ah oui, elle est bleue. Oui, vous l'aviez demandé à point.
5: Non, mais est un peu moins ensemble, rassemblée.
1: Non, Christine.
11: Féminine.
1: Oh, elle est moins féminine, la nouvelle Assemblée.
4: Ah bon,
1: il y a moins de femmes que dans la précédente Assemblée. Oh. C'était le titre qu'il fallait trouver. Vous êtes éliminé, monsieur Semoun.
5: Oui.
1: Christine Ockrent, titre du Figaro. Gustavo Petro présidera la...
5: Colombie.
1: Oui.
5: Wow,
9: attendez, c'est son boulot.
5: Ah oui, ah oui, c'est son boulot.
1: Monsieur Babi, trouverez-vous le dernier mot du titre suivant?

0: Parisien. C'est la ministre de la Culture, même Rima Abdul-Malak, qui déclare exclusif dans Le Parisien. J'ai très envie de me rendre au...
1: Au cabinet. Je veux son chef de cabinet.
0: Non.
1: En Ukraine.
0: Non.
1: Au théâtre.
0: Non. La nouvelle ministre de la Culture déclare « J'ai très envie de me rendre au... »
1: Au César.
0: Non plus.
1: Au Molière.
2: Au Châtelet.
0: Au Hellfest. Elle veut aller au Hellfest.
1: Chez les Metallica, là.
0: Exactement.
1: Ouais, elle n'a pas tort.
0: À l'occasion de la fête de la musique, la nouvelle ministre fait le point sur ses passions et elle dit « J'ai très envie de me rendre au Hellfest. » Vous, par contre, vous pouvez aller au cabinet, Bernard. Il nous reste... Jean Benguigui en course, c'est bien ça?
1: Ça va pas bien.
0: Oui. Et Madame Ockrent. C'est le duel final. Jean Benguigui contre Christine Ockrent.
3: Quelle histoire.
0: Monsieur Benguigui, à Vitry-sur-Seine, un incendie mortel a eu lieu chez un homme qui accumulait les objets. D'où ce titre. Au secours, mon voisin a le syndrome de...
3: Diogène.
0: Diogène, excellente réponse de Jean Benguigui. Attention, c'est le titre de l'Humanité qu'il faut trouver maintenant, Christine Ockrent.
3: Ah, c'est pas ses idées, hein, ma
1: femme. Oh, ben, le lit quand même.
0: Président de la République, recherche majorité.
4: Majorité.
0: Un adverbe derrière.
4: Ah. Oh, désespérément.
0: Désespérément. Excellente réponse de Christine Ockrent. C'est bien désespérément. Attention, monsieur Benguigui. Dans les coulisses de la vente, titre l'Équipe, Textor aura 66% du capital de...
3: L'Olympique Lyonnais.
0: Excellente réponse. De monsieur Benguigui.
1: Oh là là.
0: Attention, madame Ockrent. Titre du Parisien, les Français délaissent de plus en plus le...
4: Les Français délaissent de plus en plus le vote, oui. Le vote.
1: Les burettes.
5: Les clochettes.
1: Les cloches.
0: Vous êtes toujours sur RTL. À la quatrième cloche, il sera 17h. Le cash. Les Français délaissent de plus en plus le cash.
4: Le cash.
5: L'argent liquide.
0: L'argent liquide.
3: Ah, ils vont plus au distributeur.
0: Ah, exactement. Ils délaissent de plus en plus le cash.
3: Crypto-monnaie.
0: Tout à l'heure, on avait le chèque au bord du terrain. Maintenant, on a le cash en dernier mot. Et le grand gagnant est...
6: Jean Benguigui.
0: Bravo. On se retrouve après les infos de 17h.
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0: Vous êtes jeune homme au père en Polynésie.
9: Oui, je vais faire son petit phoque sur son bateau. Non, ça serait formidable.
10: J'aime bien Stevie, mais de loin, tu vois. Alors, retourne dans ta cuisine, admirer la
9: journée. Pourtant, tes yeux me regardent de près, mon cher.
10: Il me fait chier, l'autre, là.
0: Mais pourquoi vous êtes jeune homme au père, Stevie, alors que vous avez un travail, une jardinerie?
9: Mais oui, mais j'aurais voulu faire ça parce que ça ouvre plein de perspectives. En fait, on peut aller à l'autre bout du monde, on peut aller en Amérique. Ma cousine, elle l'a fait, elle est partie en Australie pendant un an.
3: Mais
9: en
3: non.
9: Fait, nous, on reste ici entre quatre murs, mais à mon époque...
0: Elle est partie en Australie, c'est elle qui avait caché un kangourou dans son slip.
9: Oh non. Je trouve que pour les jeunes, c'est...
0: Attendez, on va voir la vie de Sylvie Tellier, et ça, je sais que la France... La France attend ça.
11: Moi, c'est ma quatrième fille au père, et j'avoue que quand...
0: Qu'est-ce que vous faites? Quatrième fille au père?
11: Ben oui, parce qu'elle change tous les ans.
9: Qui s'occupe de ses enfants?
11: Et j'avoue que quand je sélectionne la fille au père, je regarde quand même un peu la photo pour être sûre qu'elle ne soit pas trop jolie, parce que quand même, tu te dis, elle va vivre à la maison.
0: Donc c'est l'inverse du concours des Miss.
11: Tu fais le casting.
0: Pour les Miss, elle prend les plus jolies. Et pour les filles au père, elle prend les plus moches alors.
11: Non, pas les plus moches, mais bon quand même, on se dit elles ont entre 20 et 25 ans.
3: Ah ouais, quand on
11: elle va vivre à la maison, dalle. Donc
9: c'est dégueulasse.
0: Mais elle a une chambre à elle. Et
11: oui,
0: tout,
11: oui, bien sûr. Oui, elle dort pas avec nous, je vous rassure.
0: Là actuellement, vous avez une fille au père.
11: J'ai une fille au père.
9: Elle vient d'où ta fille au père?
11: Alors cette année, elle vient de Chicago.
0: Carrément.
9: Ah ouais. Américaine.
11: L'année dernière, elle était australienne. Avant, elle était allemande. Avant, elle venait d'Amérique du Sud.
0: Et vous les enterrez où après alors?
11: Non, je ne les enterre pas. Et d'ailleurs, en 17 mars, c'est son anniversaire aujourd'hui. Elle s'appelle Rachel.
0: Oh, c'est pas vrai. Alors, bon anniversaire à Rachel, la fille au père de... Et donc, maintenant, elles sont payées, vous nous dites.
11: Ouais, alors, on est obligé de les payer. Alors,
9: combien
11: on leur donne... En fait, on leur donne, je crois que le minimum en France, c'est à peu près 100 euros par semaine. Et en plus, il faut les déclarer. C'est un vrai travail.
10: Elle va être contente d'apprendre que tu la trouves moche.
11: Non, non, non. Mais non.
9: C'est le cadeau d'anniversaire.
11: Non, mais par exemple, je prends jamais de blonde.
10: Bon anniversaire, la moche.
0: Bon anniversaire, Rachel.
9: Rachel le boudin.
0: Non, heureusement, elle comprend pas encore le français.
11: Non, non, mais elle est jolie, mais je ne prends pas de blonde. Je fais attention. Mon mari adore les blondes. Je n'ai jamais pris une blonde.
0: Ah, donc voilà,
11: c'est voilà. Elle est rousse.
10: Les connes, alors.
0: Ça en fait une intelligente dans la famille.
9: Elle est rousse.
11: Elle est rousse, ouais.
0: Une question pour Quentin d'Arcasse.
9: On aura tout entendu. Hein, bien voir ce qui est...
10: Quand est-ce qu'on vient voir chez toi la gueule qui est là?
11: Ben, venez, venez.
10: Non, elle est quoi? Elle est américaine?
11: Elle est américaine. Oui, ah ouais.
9: Chicago.
0: Et combien d'enfants elle a à s'occuper? Combien
11: vous avez? Trois, j'en ai trois.
0: Ils ont quel âge vos enfants?
11: 15 ans, 11 ans et 6 ans.
9: Ah, ah oui, du taf.
10: Ah, ils vont commencer à niquer des moches alors.
0: À mon avis, celui de 15 ans déjà.
11: Non, mais c'est ça.
0: Ah oui.
11: Faire gaffe. Parce que il y a deux ans, j'avais une petite allemande, elle avait 17 ans. Bah, je peux vous dire que le jour où elle est arrivée, je commence. D'habitude, mon fils, bon, c'est un ado, donc il regarde pas trop. Et là, on va la chercher à l'aéroport. Je vois tout d'un coup mon fils hyper serviable. Bonjour, bienvenue. Je me dis, ah, je vais avoir un autre problème. C'est que maintenant, ça va être l'ado qui va essayer de draguer la fille au
0: père. Oui. Donc, voilà. Maintenant, c'est elle qui ramasse les Kleenex le matin. Ouais.
11: Voilà, c'est ça.
9: Oh.
0: Et elle sait que vous êtes une vedette et tout, alors
11: Vedette. Elle sait que je suis maltraitée lundi matin chez vous. Enfin, lundi après-midi chez vous, oui.
0: Mais elle nous écoute aux grosses têtes.
11: Non, elle vous écoute
3: pas. The big head.
11: Elle est pas assez. Non. Ça va trop vite chez vous.
0: Ah bah bien sûr. Bon, ouais. C'est pas plus mal. Hein. On embrasse Wikis Rachel. Allez, on enchaîne avec une autre question pour Quentin d'Arcasse qui habite dans le Val d'Oise. Question culturelle, littéraire pour monsieur Claudel. Quand même, profitons de la présence du président de l'Académie Goncourt pour qu'il nous rappelle dans quelle œuvre célèbre. Qu'est-ce qu'il y a, monsieur de Kersauzon?
10: L'épicé.
0: D'accord, oui. Bon.
11: Il annonce.
3: Oh, c'est chiant, cette prostate.
9: Ça va être la marée du siècle.
2: Un tsunami.
0: Concentrez-vous, monsieur Claudel.
2: J'essaye.
0: Je vous demande de retrouver dans quelle œuvre entendait-on et lisait-on cette célèbre phrase « Je suis jeune, il est vrai, mais aux âmes bien nées, la valeur n'attend point le nombre
9: oh,
0: de... »
9: Oh, moi je sais.
3: C'est facile.
0: Allez-y alors.
9: C'est Corneille.
0: Oui, bravo.
2: Oh. Le Cid.
9: Mais alors, le
0: Cid. Et bah, c'est oui. Le Cid de Corneille. Bonne réponse.
11: Incroyable.
2: Bravo, Stevie.
11: Oh,
0: bonne réponse de Stevie Boulet. Alors là, vraiment, vous m'épatez, Stevie.
9: Ah bah oui, c'est une phrase que j'entends presque tous les jours.
0: Ah oui, bah c'est vrai.
2: Pourquoi c'est ta sonnerie de téléphone?
0: Je suis jeune, il est vrai, mais aux âmes bien nées, la valeur n'attend point le nombre des années. C'est bien le Cid de Corneille. Si je m'attendais un jour à dire réponse commune de Philippe Claudel, président de l'Académie Goncourt, et de Stevie Boulet, ex du Loft.
9: Comme quoi, le monde évolue.
0: Oui, bravo à tous les deux, bravo, bravo. J'ai rien à dire.
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0: La valise RTL, c'est pour Ariel Dombal. J'attends ce moment avec impatience, vous le savez. Ariel va pouvoir appeler un de nos auditeurs. Caroline, un petit numéro?
3: Bien sûr.
0: Ou un gros, hein, comme vous voulez. Hein. Jusqu'à 20, vous avez.
3: Eh ben, écoutez, je vais choisir le vin.
0: Le vin, eh ben voilà. David Giacoma, monsieur Giacoma qui habite Moutier-Haute-Pierre. On va du côté du Doubs. Moutier, c'est là où il fait le plus froid, je crois, en France, hein, si ma mémoire est bonne.
3: Ah oui.
0: Un des endroits. Ah, vous connaissez Moutier?
3: Non, mais j'ai entendu parler que c'était un endroit qui est le plus froid en France. Je sais pas, en tout cas, c'est par là qu'on arrive quand on va au ski.
2: Ah oui, Moutier, oui, c'est la gare. Ouais.
0: Pourquoi vous répétez bêtement ce que je dis, monsieur Janssen? Ça sonne à Moutier-Haute-Pierre dans le Doubs chez monsieur Giacoma David.
6: Oui, allô?
12: Allô. Est-ce que je suis bien en présence, enfin, de David Giacoma?
6: Oui, c'est bien lui.
12: Ah ah! Et vous êtes bien à Moutier, Haute-Pierre?
6: Haute-Pierre, dans le Doubs.
12: Dans le Doubs?
6: C'est ça.
12: Ah ah! Alors, dites-moi, cher David.
0: On est dans le dur maintenant.
12: Est-ce que vous savez pourquoi on vous appelle?
6: Eh ben oui, Ariel, je vous ai reconnu.
12: Ah, alors?
6: Les grosses têtes,
12: oui,
6: la valise RTL.
12: Et est-ce que vous savez pourquoi?
6: Pour la valise.
12: Pour la valise, oui, exactement. Alors, j'espère, David, que vous avez la réponse, parce que c'est toujours agréable à gagner une valise.
0: Hein. Ah oui, il y a beaucoup de choses. 7 choses et une somme initiale. Wow. Est-ce que vous avez tout ça, David? C'est ça la question.
6: Alors, j'ai dû la noter quelque part. Si vous me laissez 2 minutes pour chercher.
12: Oui, oui, oui,
0: peut-être
12: c'est
0: pas
12: important.
0: Deux, mais en tout cas 30 secondes.
6: Ah bon, on a le temps, on est en confinement.
2: Là, il faut

0: Pas qu'il triche, hein, on est d'accord, David.
1: Ah ben non, il n'a pas le droit de tricher.
2: Non, non, non.
0: Il n'a pas le droit d'appeler un copain, par exemple.
1: Genre, comment voudriez-vous qu'il triche?
3: Mais non, je l'avais enregistré, mais je la retrouve.
1: Oh là
0: Il a essayé de tricher, il n'a pas réussi. David. David est fourbe.
1: Bah enfin, qu'est-ce qui vous... Ah bah enfin, David.
0: Oui, pardon.
1: Je tiens d'ailleurs à annoncer la disparition de Jean-Phil Janssen. Ah, le revoilà.
3: Sacré Jean-Phil.
1: Bah oui, t'es parti aux toilettes, voir si Pierre Bénichou y était. Hélas, notre Pierrot, auquel on pense à chaque fois pendant la valise, n'est plus là. Et vous, vous l'avez perdu, la valise.
3: Ah oui, c'est bien dommage. Hein, parce
2: mais
3: que...
2: oui.
3: Bah
2: oui.
3: Ça m'aurait bien remis le moral pendant cette période.
1: Ah bah, après, pour remonter le moral, on va vous offrir une montre RTL.
4: Ah ouais, si ça vous remonte pas le moral.
0: Et j'offre un pin's Naive New Beaters à chaque fois. C'est le petit cadeau de consolation.
1: Un pin's du groupe de David Bowie. Ah
0: ouais. 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
1: Ouais, peut-être même le dernier livre de Franck Ferrand. Vous avez bien un livre en stock.
5: Oui, il y a un truc qui s'appelle Franck Ferrand raconte qui est sorti.
1: Franck Ferrand raconte.
0: Tout simplement.
1: Vous aimez bien Franck Ferrand?
3: Bah oui, j'adore. Moi, je suis
6: fan de Véranda.
3: Documentaliste. Je suis documentaliste en collège. Du coup, moi, les livres, ça m'intéresse beaucoup.
1: Ah bah alors,
5: vous envoyer ça.
4: Ah, j'ai alors misé... là, vous avez mis le doigt
1: pile poil. Vous voyez, autant j'aurais dit, je sais pas moi, un album à colorier de Jean-Phil Janssen.
3: avec plaisir. Moi, Jean-Phil, on est allé le voir en spectacle. C'était génial.
1: Merci,
4: c'est gentil. Bah, je vais t'envoyer le DVD alors.
3: Avec plaisir.
0: Tout le monde balance des cadeaux.
3: Mais
1: un carton comme j'aime de Caroline Diamant.
3: C'est trop tard pour la valise, je crois que j'ai retrouvé.
1: Ah bah oui, là c'est trop tard. Là.
3: Dommage.
6: Vous l'avez retrouvé?
1: Ah bah oui, je crois que j'ai déjà dit tout, hein, 1065 euros.
3: Ah non, vous l'avez pas dit, hein.
1: Bah oui, mais là c'est...
4: Vous avez eu 8 minutes.
1: Ah ouais, puis surtout, vous avez les autres cadeaux. Il eût fallu être plus prompt.
3: Oui, c'est vrai.
0: Et sinon, il n'y a pas le pins ni le livre de M. Ferrand. Donc, c'est quand même dommage.
1: Les 1065 euros, je comprends qu'il préfère. Bon, enfin voilà, c'est perdu, c'est comme ça.
4: Ah, oui.
1: Mais vous allez quand même continuer à écouter les grosses têtes.
3: Ah bah avec plaisir. Et puis, je suis venu vous voir le 24 février dernier, juste avant le confinement.
1: Le jour de mon anniversaire.
3: Voilà, c'était ça, c'était très bien. On a bien ri.
1: Ah bah oui, vous souvenez de mes 40 ans.
4: Oui.
1: C'est ça, marrez-vous.
4: Et vous, Laurent, vous vous en souvenez?
1: Alors, attendez, là, j'enlève le pins.
6: Non, justement, laissez-lui le pins.
3: À part Jean-Phil et Franck Ferrand, il y a qui avec vous?
1: Caroline Diamant, Florian Gazan, Ariel Dombal, que vous avez reconnu. Puis il y a un petit nouveau, je ne sais pas si vous l'avez déjà entendu. C'est sa troisième fois seulement, il s'appelle Esteban.
0: Oui,
3: c'est ma trotte. La semaine dernière.
1: Ah, voilà, vous l'avez repéré déjà. Hein.
3: Voilà.
4: Il y a une chaîne lesbienne.
0: Ouais. Une chienne, hein, pas une chaîne.
6: Une voix de Simpson.
1: Une chienne lesbienne qui a été dé... Elle a échappé. Elle est morte à 13 ans, elle a échappé
4: non,
1: à la
4: 17 ans.
1: Donc elle a été circoncise à 14.
0: Ouais. Parce que son grand-père était rabbin, cette petite chienne. Java, on la salue.
6: La Java du rabbin.
4: C'est la Java du rabbin.
1: On dit n'importe quoi, on s'amuse. C'est nous aussi, on en a marre d'être confinés, hein, c'est ce que c'est. Hein. Ouh.
3: Bien.
4: On s'en fout, il a eu la liste des cadeaux, il a raccroché.
3: Non, je vous entends.
1: David, vous avez un peu la voix de Bourville, je trouve.
3: Ouais. Oh ben c'est gentil.
1: Ah ben alors.
3: Mais vous le faites mieux que moi.
1: On vous envoie la montre RTL et tout le tout-team. J'en passe, et des meilleurs, comme aurait dit Victor Hugo. Bravo et merci, David.
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1: C'est une phrase terrible d'ailleurs. C'est quelqu'un qui à l'Assemblée a déclaré « La France s'ennuie. La France est une nation qui s'ennuie. » Quel député a eu cette célèbre phrase à l'Assemblée nationale?
8: C'était sous la monarchie de Juillet.
1: On est en 1839.
8: Alors, oui, c'est ça. Donc.
4: Mais c'est plus précis, Juillet, quel jour?
9: Attends, tu veux nous donner le temps?
4: Quel jour? Il nous fait la météo. Quel jour?
1: Ah bah oui, il fait un temps de monarchie de Juillet aujourd'hui.
8: Alors ça aurait pu être Lamartine.
1: Et c'est Lamartine. Bonne réponse de Franck Ferrand.
4: Et là...
6: Et oui. Même quand il t'accuse pas d'être bête, dans son ton, tu te sens accusé.
4: Ouais.
6: Ce serait pas la monarchie de Juillet.
1: Bah oui, parce que c'est vrai qu'en dehors d'être un poète, romancier, dramaturge célèbre, Alphonse de Lamartine, il faut le rappeler, fut député.
2: Oui, et il a été candidat à l'élection présidentielle de 1848 et il a fait moins de 2%, ce qui est formidable.
4: Gosh, il a fait presque comme Anne Hidalgo.
2: Mais les gens dans les campagnes disaient, qui c'est cette Martine, là, Lamartine?
1: Mais Lamartine, elle est à Lille, elle est pas à Paris. Florence Go espère un chèque RTL. Pour l'instant, on n'a rien donné à nos auditeurs encore. Peut-être il y a un espoir, puisque la question qui vient concerne le monde du cheval. Et vous savez que Dari Boudboul,
6: quelle mauvaise idée.
1: N'en touche pas une. Alors,
6: elle était silencieuse, vous avez raison.
4: Elle sait où est la tête, où sont les sabots. Quoi,
1: qu'en dit-on d'un cheval qui les zin, Z-A-I-N?
9: Ah, ça, je sais.
4: C'est les couleurs.
9: C'est une couleur zin. C'est quand il a pas... Il est tout noir, et qu'il n'y a pas du tout un petit poil marron, blanc, beige.
4: Bah, tout noir, quoi.
1: Alors, attendez, là.
9: Laurent, vous êtes de mauvaise foi, c'est ça. Je vois que vous grimacez. Les auditeurs ne le voient pas, Laurent.
6: Tout noir, il est zinzin. Voilà, les jeux de mots, ça marche pas. J'essaye,
1: C'est elle qui est zinzin, c'est pas le cheval.
9: Mais c'est ça, zin, c'est
2: Ça veut dire qu'il est d'une robe sans aucun poil d'une autre couleur.
4: C'est ce que je viens de dire, franchement.
9: C'est noir.
2: C'est plus général.
9: Non, zin, il a aucun poil blanc.
1: Voilà, ça c'est la bonne définition, quelle que soit sa couleur.
4: Et aucun poil blanc.
10: Et un cheval blanc alors, il est jamais zin?
9: Ça n'existe pas un cheval blanc.
6: C'est comment? Ah bon, comment
9: ça? Non, il n'y avait que celui d'Henri IV.
2: Mais encore.
9: Et encore, voilà.
11: C'est des albinos, les chevaux blancs.
9: Voilà, ils sont roses.
1: Les chevaux
9: roses et blancs.
1: Les chevaux blancs. Les chevaux.
4: Mais il y a des chevaux. T'as laissé ton cerveau, je crois.
10: Mais non, attends, Chopinard.
6: T'as dit les chevaux.
1: C'est vrai que Géronimo avait des chevaux blancs.
6: C'est-à-dire que quand il
1: Et en revanche, si vous commandez un Jéroboam de cheval blanc, ça va vous coûter très cher.
11: Non, mais attendez, j'ai bu un coup avec Dari Boudboul avant, je suis crevée.
4: Non, mais à mon avis, ce que tu as pris pour de l'eau des viandes, c'était de la vodka.
1: En tout cas, un cheval zin, c'est un cheval qui n'a aucun poil blanc. Bonne réponse quand même,
4: enfin,
1: de Dari Boudboul. Ouais. Une question anniversaire pour Fabienne Julio qui habite Dax dans les Landes.
11: Pour les femmes.
1: Ah bah c'est marrant que vous chantiez. Pourquoi vous chantez à cause de Julio, Fabienne Julio. Oui, très bien, parfait. Ah, il faut la suivre. Hein.
6: Elle a envie d'exister.
4: Elle est rapide.
10: Attendez.
1: Mais justement, ça tombe bien parce que Julio a un lien avec la question qui vient.
4: Je l'adore.
1: Une question musicale.
9: Je croyais qu'il était mort.
1: Oh mais non, il n'est pas mort, Julio.
9: Ah bon
1: Pourquoi il serait mort? Il est au bout du Julio, mais il n'est pas mort.
4: Mais il n'est pas mort. Mais il est toujours zin.
6: Pourquoi quand vous faites des jeux de mots, les gens y rient?
1: Bah parce que c'est drôle.
6: Il n'y a que quand vous les faites.
9: Au bout du rouleau, c'est drôle.
1: Parce qu'il faut les faire vivement et que ça soit à propos.
6: Il faut y croire.
1: Il faut y croire.
11: Alors que zin, non.
1: C'était pas précis. Il faut être précis. C'est tout un art.
6: Oui, c'est le jeu de mots, c'est un art.
1: Ah oui, c'est tout un art.
6: Je vais réessayer dans l'émission.
1: Je vous en prie. Pour Fabienne Julio, qui habite Dax dans les Landes, une question qui concerne le monde de la chanson, puisque Cathy Kirby, je ne sais pas comment on prononçait
4: Kirby.
1: À l'époque. Kirby, vous la connaissez?
4: Non.
1: Ah bon?
4: Je connais Vanessa Kirby.
1: C'est une chanteuse britannique. Bon, elle est morte en 2011, ça peu importe, puisque ce que je vais vous raconter s'est passé en 1965. C'est un anniversaire d'ailleurs, puisque ça s'est passé précisément le 20 mars 1965. Ce jour-là, Cathy Kirby a giflé quelqu'un. Qui a-t-elle giflé?
11: Une autre femme.
1: Une autre femme.
6: Une autre chanteuse.
1: Une autre chanteuse.
4: Oui, c'est évident. Allez.
11: Son nom ne me revient pas.
4: Une chanteuse de ABBA, sûrement.
1: Une chanteuse de ABBA, pourquoi alors?
4: Parce qu'elles étaient deux, donc ça fait deux possibilités que j'ai la bonne réponse.
1: C'est logique.
6: Oui, c'est pas idiot. Là. Pour le coup, c'est pas idiot.
9: Mais 1965, il n'y avait pas ABBA?
1: Non, il n'y avait pas encore ABBA, effectivement. Mais en revanche, il y a un lien avec ABBA et Caroline Diamant vous a mis sur une...
4: Il y a l'Eurovision.
1: Le concours Eurovision, voilà pourquoi d'ailleurs il y avait aussi un lien avec Julio Iglesias, puisque Julio a aussi été candidat à l'Eurovision pour l'Espagne à une époque. Et là, Cathy Kirby, elle est anglaise. Alors, qui elle a giflé?
4: Elle a giflé la concurrente irlandaise.
1: Non.
6: Est-ce qu'elle a giflé une Française?
2: France Gall.
1: Une Française.
2: France Gall.
1: Et elle a giflé France Gall.
4: Oh,
1: bonne réponse de Franck Ferrand.
6: Pourquoi elle a giflé?
4: Pourquoi?
1: Elle l'a giflé parce que France Gall a gagné cette année-là.
4: Bonne perdante.
1: Et que tout le monde pensait que c'était Cathy Kirby qui gagnerait. Qu'est-ce qu'il y a, monsieur?
2: Mais Il faut que je vous raconte
1: Monsieur
2: une
1: Ferrand.
2: Seconde, mais
10: il y était.
2: J'ai passé avec France Gall presque un an, qui était d'ailleurs tout à la fin de sa vie, pour faire un film sur elle. Bon, et quand vous avez raconté cette histoire, vous avez dit Cathy Kirby. Je vous promets que je me suis dit, mais je connais ça, mais je ne savais plus du tout.
1: C'est-à-dire que maintenant, vous faites même l'histoire des chanteuses. Ouais. Alors. Et effectivement, Cathy Kirby était la favorite du concours Eurovision de la chanson cette année-là. Ça se passait en Italie, ça se passait à Naples, mais c'est l'Angleterre qui était favorite et c'est la Française qui va gagner. France Gall, qui d'ailleurs ne représente pas la France, rappelons-le, elle représente RTL, le Luxembourg oui. Au concours Eurovision de la chanson, avec Poupée de cire, Poupée de son, une chanson de Serge Gainsbourg, une chanson qui va connaître un triomphe, il y a même il faut dire des traductions incroyables, Das war eine schöne Partie, ça c'est la traduction allemande de la chanson.

0: la version italienne.
1: Oui.
0: Il y a eu la version italienne.
2: Oh, wow.
3: On fait toutes les versions fascistes.
0: Non mais c'est assez incroyable.
4: Et Laurent, c'est pas la même année. Parce que si je me souviens bien, France Gall a été avec Claude François.
0: Oui.
4: Et je crois
0: j'allais y venir.
4: Ah, parce que je crois qu'il l'a quitté juste après.
5: Il était furieux.
0: Mais pas juste après. Je vais vous raconter.
4: Le soir même.
0: Oui, le soir même. Mais pire que le soir même, entre les deux chansons, puisque ce soir-là, France Gall va chanter une première fois son titre Poupée de cire, poupée de son, quand elle chante au même titre que toutes les autres candidates. Mais vous savez que la gagnante,
6: elle rechante
0: à la fin, rechante la chanson, puisque ça y est, elle est désignée gagnante et elle revient chanter. Et quand Claude François a France Gall au téléphone, eh bien, Claude François n'est pas content de la première prestation de France Gall. Il apprend en plus qu'elle gagne. Il lui dit qu'elle a chanté comme un pied et il la quitte au téléphone avant qu'elle vienne chanter
5: Terrible. La
0: deuxième fois sa chanson. C'est pour ça qu'elle revient, en pleurant. Pas du tout parce qu'elle est heureuse d'avoir gagné. Elle revient en pleurant parce qu'elle vient de se faire larguer par Claude François
4: donc
0: au téléphone.
4: Elle s'est pris,
6: mais
4: donc,
6: elle a réussi à chanter.
4: Donc elle s'est pris une baffe dans la gueule. Après, elle se fait quitter par Claude François.
0: Mais c'est ça.
4: Elle rencontre Franck Ferrand et elle meurt.
0: Non mais c'est incroyable.
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0: pour Madame Larve, Valérie Larve.
1: Qui je n'allais pas voir son nez.
2: Mais il va réagir à tous les noms, en fait.
1: Bah, il n'y a que les noms exprès, c'est fait
2: dès
1: exprès.
2: Dès que c'est moi, ça.
0: Non, c'est pas fait exprès. Madame Larve habite à Nevers, dans la Nièvre.
2: Larve vert, en plus.
0: Oui, alors si vous y mettez aussi.
3: Mais c'est pas vrai.
1: Non, mais au Téléthon, il est drôle, au Grosse Tête, un peu moins.
2: Alors, la question.
0: Oui, oh ben, je fais ce que je veux. Hein. Vous m'interrompez, après vous voulez que je vous pose la question, il faudrait savoir.
1: C'est même pas moi.
0: Monsieur Bayrou a planté un arbre, vous le savez, et il n'a pas attendu les 6 mois non. officiels. Monsieur Barbier, vous connaissez la tradition, expliquez-nous.
4: Bah, il faut attendre 6 mois à Matignon pour avoir le droit de planter un arbre, mais il n'est pas le seul à y déroger. Hein. Gabriel Attal avait triché un petit peu de quelques jours, et puis je crois que Jean Castex aussi.
1: C'est vrai.
0: Mais ils sont restés plus de 6 mois.
4: Ils sont restés plus de 6 mois, mais ils ont planté l'arbre avant d'atteindre leur...
0: Mais ils auraient pu de toute façon le faire, puisqu'ils sont restés plus de 6 mois.
4: Oui, Gabriel Attal était démissionnaire, donc il a franchi les 6 mois en étant Premier ministre démissionnaire.
1: Déconné, hein.
4: Il a planté un chêne des Pyrénées.
5: Il a gardé sa voiture de fonction.
0: Pardon ?
5: Et il a gardé sa voiture de fonction. Il faut 6 mois pour pouvoir bénéficier à vie des prestations de garde du corps, officier de sécurité.
0: Mais quel rapport avec l'arbre ?
5: Ben 6 mois, c'est pareil. Parce que si tu passes pas les 6 mois, c'est dans les règles. L'arbre, c'est les mêmes règles.
4: Et c'est l'ordre national du mérite. Voilà. Parce
1: ouais, c'est comme chez Darty, t'as 6 mois pour ramener la machine si elle marche pas.
4: Il a planté un chêne des Pyrénées, c'est logique, il en vient.
6: Ah, pour un gland ?
0: Alors... Là, je crois qu'on a fait un bon résumé de la situation. Et effectivement, il aurait dû normalement attendre le 13 juin prochain pour planter son arbre. Bon, il l'a fait un peu avant. Il s'est dit, on sait jamais, peut-être que je serai pas encore là le 13 juin. Mais quels sont les deux autres premiers ministres qui, eux, n'ont pas planté d'arbre parce qu'ils sont restés moins de 6 mois?
4: Alors, Jacques Chirac n'a pas planté d'arbre en 86. Pourtant, il était resté plus de 6 mois, mais il n'a pas planté d'arbre.
0: Comment vous savez ça, vous, alors?
1: C'est son métier?
4: Parce que j'ai vu ce matin qu'il avait planté un chêne et je me suis dit que ça vous intéresserait pour poser une question aux grosses têtes.
0: Oui, mais il est resté plus de 6 mois, lui.
4: Il est resté plus de 6 mois. Barnier n'a pas eu le temps de planter un arbre.
0: Michel Barnier n'a pas eu le temps de planter d'arbre.
4: Et Bernard Cazeneuve.
0: Bravo, Barbier. Non, dis donc, depuis le temps qu'il y a des premiers ministres, il doit y avoir une forêt là-bas.
4: Oui, non, mais le problème, c'est que les arbres meurent. Par exemple, Pierre Monroy, qui avait planté un chêne de Hongrie, il est mort en quelques années. Jean Castex, qui en 2021 a planté un arbre, il est mort très très vite.
3: Pourquoi?
4: Parce que les arbres plantés comme ça, c'est très difficile de les faire prendre, surtout en
1: pleine ville. Il est mort, mais il conduit tramway.
0: Pas lui.
4: Michel Rocard avait planté un copalme en 91 quand il était à Matignon. Et l'arbre est mort. Eh bien, Manuel Valls, qui était son conseiller à l'époque, qui est devenu premier ministre, bien, Manuel Valls l'a invité pour planter avec lui un arbre. C'était sympathique. Edith Cresson a planté un Ginkgo Biloba. Vous savez pourquoi? Parce que le Ginkgo Biloba est un arbre japonais qui avait survécu
2: biloba.
4: Aux explosions atomiques.
2: Biloba,
4: on l'appelle
2: biloba,
4: aussi l'arbre aux 40 écus.
5: C'est Rocky.
0: Attends, vous avez entendu ce que vous dit...
4: Édouard Philippe a planté...
1: Édouard Philippe a planté
4: un pommier de Normandie.
3: Mais c'est Truffaut, là, à côté.
0: Mais comment vous savez tout ça?
4: Parce que quand j'ai vu ce sujet, je me suis dit, Laurent Ruquier va poser une question, j'ai décidé de tout réviser sur les arbres des premiers ministres.
1: Débranchez-le.
3: C'est fini.
4: C'est magnifique.
3: Moi, j'aime pas les
4: l'arbre le plus planté, c'est un chêne.
3: Mais il plante l'arbre, il plante la graine ou il déracine un arbre et il le...
4: Non, il plante un arbre qui fait 1 mètre de haut.
5: Il repique.
4: Il est jeune.
3: Et pourquoi ça meurt?
4: Parce qu'il attrape des tas de maladies, ils ont du mal à prendre. C'est pas facile de faire pousser des arbres, encore moins en pleine ville. Un érable argenté avec...
0: Oh non!
3: Ah mais faites-le taire!
4: Manuel Valls, c'était un arbre à caramel.
0: Vous savez donc tout sur les arbres.
4: J'ai révisé, j'ai trouvé ce sujet passionnant et assez rafraîchissant par les temps qui courent.
0: Alors, écoutez, comme maintenant vous trouverez un sujet passionnant, parlez-moi avant. Pouvez-vous me dire, et ce sera la question suivante pour Pierre Duval qui habite Reuilly dans l'Indre, qu'est-ce qu'un nimbiste? Et c'est un terme qu'on utilise aujourd'hui dans la presse, je vous dirai à propos de quoi dans un instant.
3: C'est un rapport au nuage?
0: Un nimbiste.
1: C'est en deux mots, nimbiste?
0: Non. N-I-M-B-I-S-T-E. Certains pourraient l'écrire avec un Y, mais moi je l'ai lu ce matin sous la forme française N-I-M-B-I-S-T-E.
4: Parce que ça vient de l'anglais N-I-M-B-Y, not in my backyard, pas dans mon arrière-cour. C'est tous ceux qui veulent qu'on installe des centrales nucléaires, qu'on construise des prisons, des poulaillers, mais pas chez eux, chez les voisins.
0: Excellente réponse. Est-ce que vous avez compris, Isabelle?
3: Non.
4: En fait, c'est parti d'un article où on dit qu'on manque de poulaillers en France, parce qu'on consomme de plus en plus de poulets et on les aime.

0: Pas, parce que... poulet a dépassé le cochon dans la consommation des Français.
1: Même dans les commissariats. Personne ne veut de poulailler dans son voisinage parce que ça fait du bruit, ça sent mauvais. Donc on importe du poulet brésilien.
2: On a perdu le patron.
3: Monsieur Toen essaie de faire rire depuis tout à l'heure. Et alors il est à côté à chaque fois.
2: Non, j'ai dit même dans les commissariats, il parlait des poulets.
3: Oui, oui, j'ai compris.
2: Mais bah, elle est pas complètement nulle.
4: C'est pas drôle.
1: On a économisé 300 euros, on peut payer son taxi alors.
2: Je peux faire le tour du périph' même.
0: Mais c'est vrai, monsieur Barbier a raison. NIMBY, c'est l'acronyme de l'expression Not in my backyard, ce qui veut dire pas dans mon jardin, pas dans ma cour, parce qu'en fait, généralement, on est d'accord pour certaines choses, mais à condition que ce soit loin de chez soi. Et vous avez raison, c'est à propos des poulaillers, puisque le poulet est devenu la viande la plus consommée de France. Et j'ignorais qu'il y avait même une loi qui s'appelle la loi Duplon. Vous connaissez monsieur Duplon, monsieur?
4: Non. Il n'a pas planté d'arbre, alors.
1: Non, il a un certain poids politique, mais c'est
0: Laurent Duplon, il est LR, il est sénateur LR, et il a décidé, à travers sa loi, de lever les contraintes au métier d'agriculteur, toutes les normes environnementales, toutes les entraves à l'usage d'un certain nombre de pesticides. Et c'est vrai qu'aujourd'hui, par exemple, pour faire un nouveau poulailler en France, puisqu'on manque de poulets, la plupart des poulets, on bouffe tellement de poulets qu'on en fait venir d'ailleurs.
1: Du Brésil, notamment, où il y a des élevages de millions de poulets. Il faudrait, me disait la ministre de l'Agriculture, ouvrir un poulailler par an et par département pour suffire à nos besoins. Ça semble pas énorme,
4: non.
1: Mais on va pouvoir manger des ailes de poulet grâce à monsieur Duplon. Duplon dans l'aile.
4: Un poulet, c'est quoi? C'est un adolescent?
5: Un coq reproducteur.
0: Un poulet, monsieur Barbier saurait vous répondre.
4: Ah, vous
0: un
4: savez...
0: poulet, c'est un petit mot d'amour qu'on envoie à quelqu'un.
4: Oui, enfin bon.
0: Ah oui, c'est la définition du mot poulet.
1: Oui, exactement. Ou alors, c'est un type qui sonne à 6h du matin chez vous pour vous mettre en garde à vue.
4: Non mais c'est quoi un poulet?
0: Chaque Français, en tout cas, a consommé 31 kilos de volaille, dont 24, presque 25 kilos de poulet l'année dernière. Et on bouffe désormais, on peut dire bouffer, parce que on bouffe désormais plus de poulet que de cochon. C'est votre cas, Isabelle, vous mangez beaucoup de poulet?
4: Non, moi, je mange très peu de viande.
0: Ah oui?
4: Oui.
0: Ça alors?
4: Ben ouais, j'ai décidé.
2: Même des sucettes à la viande?
4: Végétarienne. Mais bon, j'oublie souvent. Alors, par exemple, la dernière fois, j'ai demandé un tartare et je me suis dit, merde.
2: Mais c'est au petit-déj en plus.
4: Oui, mais non, mais il y a trop de...
0: Il y a trop de viande dans le tartare. Non, mais...
1: Les Français en mangent parce que c'est moins cher, c'est moins gras et c'est compatible avec toutes les religions. Voilà.
6: Oui, puis il y a des poulets où on sait d'où ils sortent. Hein. Parce que les espèces de trucs qui sont collés les uns contre les autres...
2: De toute façon, ça c'est un débat qui nous dépasse avec Richard, on ne veut que du caviar.
5: Tu vois, mais tu vois au moins...
2: Ah, tu rappelles le petit-déj hier, on a bien rigolé. On pensait à tous les cons qui mangeaient des chocapics. Et non, les technats de caviar.
0: Merci en tout cas Isabelle. Qu'est-ce que vous faites sur votre téléphone, Isabelle?
4: Je veux regarder ce qu'est un poulet.
0: Bon bah écoutez, le temps de la pub, vous nous direz après.
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0: Une question pour Annie Lelarge, qui habite Tartaras, madame Lelarge.
9: Tartaras.
0: Tartaras.
9: Tartaras à la récré. Tartaras à la récré.
0: C'est dans la Loire, Tartaras.
9: J'aimerais vas-y, Tartaras, là. Vas-y, pose ta question, là.
0: J'aimerais que vous me retrouviez.
9: Là, tu me fais penser à Gim, c'est Booba, ça me donne envie de vomir.
10: Comment il se la pète, là?
0: Pas comme ça, en bas de mon immeuble, hein, Yohann Rioux. Hein.
11: Il y a quoi? Passe à monsieur Rouquier.
9: Monsieur Rouquier.
11: Monsieur Rouquier.
9: Je écoute toujours Grosse Tête. Voilà. Très bien, Grosse Tête.
12: C'est Monsieur Prestovic.
9: J'ai préparé Dubichou pour Grosse Tête Rouquier.
12: Il est sorti de... Il
9: s'est roulé à la main sous les
12: escaliers.
0: Je salue tous ceux qui habitaient 12 rue Paul-Louis Courier.
9: Paul-Louis Courier.
0: Je crois qu'il n'y a plus que deux familles à peu près. Dans...
1: Ça, ça a beaucoup changé.
9: Il n'y a que les familles Mertetuchou, des Croates.
0: Je crois qu'il y a la famille Tanterre et peut-être la famille Orange qui est toujours...
1: Il y avait une famille aussi très importante, Vautier. La famille Vautier.
0: Ah, ça, c'était l'autre escalier.
1: Oui, c'est ça.
0: Il nous faisait peur.
1: C'est vrai.
9: Ah, ils étaient méchants.
1: Et pour voir le monsieur que j'ai interviewé, c'est très, très facile. Vous allez
8: allez au 12.
2: Non,
8: et c'est lui, c'est lui qui a une parabole pour avoir les chaînes croates. Et
2: c'est vrai, il balance.
8: Mais c'est vrai, c'est
4: le pauvre mec qui pensait qu'il serait discret.
8: Et je lui ai dit, monsieur, ne vous inquiétez pas, je dirais que vous habitez un peu plus
4: loin. Prochaine fois que je
9: madame, prochaine fois que je vois gros monsieur chauve excité, moi pas répondre.
8: Attendez, je vais vous faire la fin de l'histoire. Donc il voulait absolument me raccompagner jusqu'à l'entrée de l'autoroute. Oh, et il s'arrêtait en plein pied de la route.
2: Ça,
8: non, non, il voulait qu'il se barre.
4: Il voulait faire tout.
8: Il voulait
4: le perdre.
2: Il voulait être sûr qu'il se barre.
4: Il voulait le perdre dans la forêt. Regarde, petit monsieur chauve, tu vas être dans la forêt. Très joli, forêt.
12: Suis-moi. C'est qui? Rue Paris.
9: Va voir Rouquet. Rentre maison.
4: Petit chaperon Ryu.
9: Rentre Paris.
8: Mais après, j'ai voulu me balader sur le port du Havre, qui est très très grand.
4: Oui, très joli, Paul.
8: Et là, il y a le monsieur qui ouvre la fenêtre, qui dit, mais qu'est-ce que vous faites là, monsieur? Ben, je suis un ami de Laurent Ruquier, et puis je viens faire un peu le pèlerinage. Ah, mais monsieur, faut pas rester ici, là, c'est interdit au public. Donc, vous avez, j'ai fait le tour du port, je suis rentré très tard et tout.
2: Il t'en prie pour un migrant.
12: Tu te fais passer pour un ami de Laurent Ruquier.
2: Un ami.
12: Ben oui. Même moi, je le connais depuis presque 20 ans, je dis jamais, je suis son ami. Il le laisse le dire s'il le pense.
4: Oui, mais lui, il croyait que ça était un passe-droit pour lui, tu vois. Donc,
0: J'ai jamais pensé à ça non plus.
9: Merci, monsieur Rouquet.
4: Monsieur Rouquet, c'est quoi la question?
9: Quelle question, Rouquet?
4: Car maintenant que j'ai plus paraboule, je voudrais écouter radio.
9: Non, plus paraboule, écoute grosse tête, parce que moi, que Radio RTL.
2: C'est fou, je me dis.
9: Plus Radio RTL.
12: On ne se moque pas. Mais moi, je trouve que savoir qu'il faut aller au Havre pour voir les chaînes croates, c'est une info qui compte.
8: Mais non, mais...
0: Mais il n'était pas là, ce monsieur, c'était pas mon voisin à l'époque.
9: Non, il l'est maintenant.
8: Laurent, oh. Et puis c'est marrant parce que pendant l'interview, il y a le petit Achille, son petit-fils et tout, qui braillait. Et donc, on a dû refaire la prise. Donc,
12: en tout cas, merci pour la discussion pour lui. T'as donné son adresse, le nom de sa fille.
8: Est-ce que, Laurent, vous êtes touché par cet hommage que je vous rends?
0: Mais bien sûr.
2: Est-ce qu'il y a une plaque sur l'immeuble?
9: Ah oui, c'est
8: ça. Non, mais tout le monde sait que vous êtes...
2: Tu devrais te cotiser, faire
12: un... Il y a marqué, ici, gire Johan Rieu.
9: Tu es par un monsieur
12: croate. Je t'ai dit ça, qui a fait ça? Par un monsieur croate.
0: Non mais est-ce qu'il y a un ascenseur ou pas maintenant? Ça, ça m'intéresserait.
8: Vous savez, je suis quand même... J'ai pas voulu déranger, donc je ne suis pas...
2: Oh bah non. Leur vie a explosé.
9: Oh non, mais c'est extraordinaire. Oh mon Dieu.
2: Je pense qu'il faudra envoyer quelques mots à RTL.
12: J'ai pas voulu déranger. Le mec a dit j'ai pas voulu
9: pas déranger du tout.
8: Oh, j'ai mal au ventre.
2: Oh, ce type est fou.
0: Ah, ça doit faire quelque chose. Alors, pour Annie Lelarge qui habite Tartos.
2: Ah oui, c'est ça.
0: C'est à cause de vous, mon grand, qu'on est reparti là-bas.
2: Comme souvent.
0: Alors, la question concerne un Chinois mort à l'âge de 102 ans.
2: Oh merde.
0: Quel célèbre Chinois...
5: Yuan Mingpei.
0: Qui était...
4: À l'architecte
5: de la pyramide du Louvre.
0: Excellente réponse de Paul Alcarat.
12: Oui, mais alors... C'est vrai que c'est impressionnant, mais c'est vrai que du coup, on rit moins que
5: voilà.
12: Kylian.
5: Moi, je peux en placer une.
2: Plus chiant,
0: c'est vrai que Pae, l'architecte de la pyramide du Louvre, architecte chinois, né à Canton...
2: C'est pas un Égyptien.
0: ...est mort à New York.
9: Il n'y a pas très longtemps.
0: Il est mort à l'âge de 102 ans, oui, il n'y a pas très longtemps.
12: Mais attendez, c'est un métier qui maintient en vie longtemps.
0: Bravo.
12: L'architecture.
0: Vous vous souvenez que l'autre architecte brésilien...
5: Oscar Niemeyer.
0: Oscar Niemeyer.
12: Il a passé 100 ans.
0: Qui a un centre... Vous êtes allé au centre culturel Oscar Niemeyer.
8: Ah j'ai pas eu le temps, Laurent.
0: C'est ce qu'on appelle le pot de yaourt au Havre.
5: Oscar est mort à 105 ans.
0: Et ouais. C'est vrai qu'il a battu encore en longévité. Ils foutent rien, les architectes,
2: mais
0: alors, en
2: ça,
0: fait.
2: Mais c'est un théâtre, moi, je crois qu'il y a joué dans ce pot de yaourt.
0: Mais oui, bien sûr,
5: vous êtes en train de bailler, Gérard.
9: Pardon, hein. C'est bien.
8: Gérard, il fait ça. Oh,
9: ça s'entend un petit peu, mais bon.
0: Si mon enfance vous ennuie, dites-le.
4: Attendez, il va là.
9: On a entendu le baillement, je suis désolé Gérard, ça s'est entendu un petit peu.
0: Si mon enfance vous emmerde, on peut le dire.
2: J'ai baillé.
4: Oh mais t'as pas entendu ce qu'il y a maman. Mais c'est surtout, ils se rendent plus compte. Ça s'entend vachement quand on baille en parlant.
0: Bailler, c'est pas grave, c'est quand il pète.
2: Oh mon Dieu. Mais je baille pas pour me détendre.
12: lui, fais-le entre deux phrases.
0: Effectivement, je vous confirme, vous avez dû jouer au centre Oscar des meilleurs au Havre. Car c'est un centre culturel qui reçoit de nombreux spectacles. Mais en tout cas, Oscar des meilleurs, qui était un architecte brésilien, communiste, c'est pour ça qu'à l'époque, il avait été choisi d'ailleurs pour faire le pot de yaourt au Havre. Oscar Niemeyer a vécu encore plus longtemps que Peisse. Et les architectes, effectivement, finissent centenaires.
11: Comme les photographes.
0: Bon, les photographes aussi.
11: Souvent les photographes, oui.
5: Il y en a que deux.
0: Pardon ?
5: Il n'y en a que deux, parce que j'en vois pas d'autres qui ont vécu aussi longtemps.
0: Ah, vous connaissez tous les âges, vous et mort, de tous les architectes, peut-être.
8: Et oui, il y a eu un mort célèbre, en plus, celui qui a fait l'architecte de l'aéroport de Barcelone, qui est décédé il y a quelques jours.
5: Oui, bah, Beaufil, il n'est pas mort hyper vieux, il est mort à 82 ans.
0: Oh, c'est pas mal déjà, 82 ans.
5: Oui, c'est pas centenaire. Il y a Jornetson,
0: à 20 ans près.
10: Alors attendez, on va faire la mort
5: de Beaufil et Jornetson qui a fait le.
10: On va faire la mort de tous les architectes.
12: Souvent parce que moi, il y a des architectes dans la vie, mais qui crèvent.
0: Il y en a qui le méritent.
12: Ah oui.
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0: Une question pour Monsieur Victor Guillaumard, qui habite Lacroix dans le Var, et la question la voici. Quelle célèbre reine fut grand-mère de trois rois en épousant un roi? Vous m'avez compris? Et elle a eu 10 enfants avec ce roi. Et elle fut grand-mère de trois rois.
10: Marie Leschinska.
0: Comment vous dites?
5: Marie Leschinska.
0: Qui fut
5: la femme de Louis XV, qui est la grand-mère de grand-mère de Louis XVI.
0: Paniquez pas.
8: Calme-toi, Louis XVI. Tout va bien.
5: Non, mais on va pas Louis XVI, Louis XVI, Louis XVIII, Charles X.
0: Et c'est une bonne réponse de Paul Alcarat. Marie Leszczynska, vous répondez. Vous, elle est connue. Hein,
8: Marie la pondeuse.
0: Vous prononcez comme vous voulez. Elle est polonaise, hein, évidemment, au départ. Marie Leszczynska, grand-mère de trois rois de France, en ayant épousé Louis XV, effectivement. Mais alors, Louis XVI n'est pas le fils de Louis XV.
5: Ah non, pas du tout.
0: Il faut le rappeler.
5: Son petit-fils, parce que c'est le fils de Louis de France, Ferdinand de France, qui est mort avant son père, donc il n'a pas régné.
8: Entre les deux, il y a eu Louis XV et demi, donc.
0: Et voilà pourquoi. Bah oui, toujours des demi-pointures, pour être à l'aise.
8: Ça chose petit, le roi.
0: Voilà pourquoi, effectivement, elle est devenue grand-mère et non pas mère de trois rois de France, Louis XVI, Louis XVIII et Charles X. C'est une vraie bonne réponse de notre polo. Alors peut-être plus difficile.
8: Enfin.
0: Oui, parce que là c'est de la mythologie grecque, donc, et je vais vous demander qui était Cilè à la naissance, que sa maman le jeta du haut de l'Olympe.
5: Héphaïstos. C'est Hera qui a jeté Héphaïstos parce qu'elle le trouvait ahurissant de laideur.
0: Et qu'est-ce qui lui est arrivé au pauvre?
5: Eh ben, il est devenu boiteux en chutant.
14: C'est devenu boudère.
5: Il est.
0: Il sera là demain, Boudère, on va lui dire.
14: Mais vous savez, c'est mon frère, moi aussi je suis moche.
0: Mais en tout cas, c'est quand même encore une bonne réponse de Paul Alcarat. Héphaïstos, le roi.
5: Dieu de la forge.
0: Le dieu du feu,
5: feu.
0: De la métallurgie, de l'artisanat et des forgerons.
8: Vulcain.
0: Le fils de. Voilà, Vulcain pour les Romains, effectivement, vous avez raison, c'est le même. Vulcain et Héphaïstos ne font qu'un. Et c'est pas gentil. Sa maman l'avait jeté parce qu'il était trop moche. Et elle l'avait jeté du haut de l'Olympe.
12: Vous imaginez si tout le monde faisait ça?
0: Si bien qu'il s'est mis à boiter toute sa vie.
15: Elle n'avait pas trouvé de place en crèche.
0: Il a eu une belle. Qu'est-ce que vous dites?
15: Sûrement qu'elle n'avait pas trouvé de place en crèche.
12: En crèchos? Parce que c'est vrai.
0: En Crète, elle n'a pas trouvé de place en Crète. Allez, une question pour Marie Gaspari maintenant. Peut-être elle est plus difficile, cette question-là.
5: Gaspari, c'est des biathlètes suisses.
0: Oui, enfin, même Gaspari, elle habite Boussière-sur-Sambre dans le Nord. Et la question concerne Paul Lipschutz. Paul Lipschutz, il a... je ne sais pas si vous le connaissiez, ce monsieur, mais monsieur Lipschutz a inventé quelque chose qu'on est nombreux, d'ailleurs, à utiliser aujourd'hui. C'est très, très répandu. Et j'ignorais, d'ailleurs, que cette chose portait une partie du nom de monsieur Lipschutz.
5: Philippe
16: les bagages.
5: Non, c'est le créateur du coton-tige.
0: Ah, pas du tout.
17: C'est les montres-lipes.
0: Les montres-lipes, non plus.
16: Les montres-chutes.
17: Les bras-philippes.
0: Non plus.
15: Chutes.
16: Vous en avez sur vous, là?
5: Le gilet de sauvetage.
0: Je pourrais l'avoir dans ma poche, peut-être dans la poche de ma veste.
16: Mouchoir.
0: Un mouchoir, non.
17: Un porte-carte.
0: Qu'est-ce qu'a inventé monsieur Paul Lipschutz qu'on utilise pour la plupart aujourd'hui?
16: Des skis.
0: Ah bah dans sa poche. J'ai des skis dans ma poche.
16: Ouais. 540, mais non, mais c'était pour aller tout chousse.
0: Ah oui, bien sûr.
17: Des mouchoirs en papier.
0: Des mouchoirs en papier, non. Son nom va pas forcément vous aider parce que je ne suis pas sûr que vous connaissiez le nom de ce qui

0: l'a inventé et que vous utilisez sûrement les uns et les autres.
1: Un stylo,
2: lipstick.
0: Des stylos. La plupart des gens utilisent ça aujourd'hui. Un stylo, non.
1: Un labello.
0: Un labello, non.
3: Mm-hmm. Donc, ça se met dans la poche, vous avez dit.
0: Oui, ça se met dans la poche, oui, oui. Ça tient dans la poche.
1: Un porte-clés.
0: Un porte-clés. Alors justement, non.
1: Ah.
0: Mais en quelque sorte, vous vous rapprochez, vous brûlez, Michel.
4: Ah, donc c'est lié avec les clés.
0: Oui.
1: Quand on doit montrer son pouce par exemple, quand on doit entrer dans un laboratoire où on n'a pas le droit de rentrer.
0: Faites ça souvent, vous.
1: Mais Laurent, il fait ça tout le temps. Eh ben, il y a des gens.
0: Non, je vous dis, c'est commun aujourd'hui,
2: même. Une carte.
0: Non, on ignore le nom de ce petit
1: digicode.
0: Objet.
1: Digicode.
0: Mais vous étiez tout près de ce petit objet. Et vous avez failli me le dire, là, monsieur Gazan.
2: Ça nous bouteille.
0: Non, non, non, vous êtes loin.
4: Un pied de biche ?
0: Non ! Monsieur Paul Lipschutz. Et c'est vrai qu'il a créé ça en 1978. Et je ne savais pas que ça portait quasiment son nom. Il a pris l'initiale de son prénom et le début de son nom. Et ça a donné...
1: Un PTT, un PA ?
4: Plip.
0: Un plip, voilà.
4: Un plip.
0: Mais qu'est-ce que c'est qu'un plip ?
4: Un plip ?
0: Oui, c'est ma question.
4: Un plip ?
0: Un plip.
1: Quand on est coursier, on dépose un plip.
4: C'est le mélange entre un pneu et un slip. C'est une clé qui... Non, c'est pas un plip.
0: Non, enfin, il n'y a pas plus simple comme réponse. Mais vous êtes à côté, vous tournez autour et vous
1: trouvez... Ah bah les clés d'une porte blindée ?
0: Non, mais on se rapproche. Mais
4: le clé d'un coffre-fort.
0: Mais non, enfin voyons.
3: Un truc à code.
4: C'est une clé magnétique.
0: C'est-à-dire
4: un badge d'accès.
0: Mais non, mais ça vous l'avez dit 10 fois.
1: Les voitures, les clés de voiture qu'on n'a pas besoin de mettre dans le trou.
0: Oh,
1: quoi.
0: La belle définition.
1: C'est le bip pour ouvrir les voitures.
0: Le dévouement. Je crois que la meilleure définition, c'est celle de Valérie Mérès. Mais oui, c'est une bonne réponse, enfin.
4: Ah bah dis donc,
0: le verrouillage à distance des portes de voiture.
4: Ah, on pensait pas aux mêmes portes.
0: Ah ben oui, mais vous
1: tout de suite on voit la maison, mais non
4: la voiture.
1: On vous voit pas en voiture, Laurent.
0: Mais quand même, voilà, on a souvent ça maintenant. On ouvre à distance
1: bien
0: sa voiture.
1: Sûr.

0: des deuxièmes rangs, là.
1: Elle est morte au deuxième rang, donc on l'a rapatriée au premier rang.
2: Mais elle dormait au quatrième.
1: Donc tout ça pour dire que c'est son anniversaire et que...
3: Elle est morte il y a 60 ans à Grasse, Edith Piaf, le 10 octobre 1963. Et on nous rappelait évidemment les mariages et les nombreux amants qu'avait pu avoir Edith, éternelle amoureuse. Évidemment, elle a perdu, on le sait, Marcel Cerdan, son boxeur, mais elle a eu Yves Montand, Charles Aznavour, Gilbert Bécaud,
0: Berléand.
4: Non.
1: Oh, tu me disais.
4: Non, moi c'était. Non. Pas moi.
1: Tu me disais que. Ouais.
4: Non, pas.
1: Tu avais eu une histoire au début de sa carrière, tu me disais, avec elle.
5: De la carrière non. De qui
1: de, d'Edith.
3: Ben, on va voir si M. Berléand connaît bien cette époque. Parce que...
4: Non.
5: C'est elle qui devra avoir honte. Hein.
4: Bah, ouais, non, mais
3: elle ne s'est mariée que deux fois, Edith voilà. Piaf, avec tous ses amours qu'elle bien a pu sûr. Avoir. Bon, le dernier mari, oui, c'est celui qui est son veuf, ça, assez facile à savoir. C'était Théo Sarrapeau.
5: Voilà,
3: qui
5: le jeune.
0: Elle a chanté « À quoi ça sert l'amour ?»
3: Voilà, « À quoi ça sert l'amour ?» Magnifique chanson. Vous la connaissez ?«
0: À quoi ça sert l'amour ? On raconte toujours des histoires insensées. À quoi ça sert d'aimer ?»
3: Eh bien, ça, c'était avec son deuxième mari. Mais elle avait fait un premier mariage avec un autre chanteur. Quel chanteur ?
2: Marcel Cerdan.
3: Ah non, ça, c'était un boxeur. Ah, vous remarquez ?
5: Il chantait bien. Hein.
3: Ah oui, il chantait. « Allez, venez, Milour
2: !» Milour !
0: Incroyable.
3: Oui, c'est ça, la blague.
5: Pourtant, je pense qu'elle a compris Milou. Hein.
2: D'accord.
3: Tintin et Milour. Alors, ouais.
0: Avec un autre chanteur, mais...
2: C'était pas un musicien qui s'appelait Jacques Pil, quelque chose comme ça.
3: Bonne réponse de Christine Offray.
6: Impressionnant. Hein.
3: Je vous l'accorde, même s'il manque le S à la fin, car c'est Jacques Pils. Et il avait chanté ce Jacques Pils en duo au début de sa carrière avec un monsieur qui s'appelait Tabé, Georges Tabé. Pils, c'est pourquoi ça vous fait rire.
4: Pils et Tabé, je sais pas, je connaissais pas.
3: Écoutez, ils chantaient, c'est eux qui ont créé cette chanson, Couché dans le foin, Pils et Tabé.
2: Ah oui.
5: Ah, comme Ariel Dombal.

0: qui chante couché dans le foin quand même.
1: Ah, c'est gracieux, c'est gracieux.
2: Ouais, je croyais que c'était un duo avec Edith Piaf. Depuis tout à l'heure, je dis, mais elle chante quand, Edith Piaf?
0: Non. Là, il n'avait pas encore rencontré Edith Piaf.
3: C'est qui? C'est plutôt Mireille qui a...
0: Ça, c'était Mireille et Jean Noin.
2: Ça a eu du succès, là, ce qu'on
0: a. Ah oui. Couché dans le foin, gros succès. Et alors, il faut savoir qu'en 1939, ce garçon, donc Jacques Pils, bien avant d'épouser Piaf, parce qu'il a épousé Piaf en 1952. Oui. Mais en 1939, il a épousé une autre chanteuse qui s'appelait Lucienne Boyer. Lucienne Boyer, elle chantait « Parlez-moi d'amour ».
4: Parlez-moi d'amour, dites-moi des choses.
0: Vous écoutez toujours Fun Radio.
3: Je pense à cet auditeur qui disait que vous aviez considérablement rajeuni l'audience.
0: Et alors, il s'est mis à écrire une chanson avec Gilbert Bécaud. Gilbert Bécaud était son pianiste à l'époque, parce qu'il a commencé comme pianiste, Gilbert Bécaud. Et ils ont ensemble écrit un tube pour Edith Piaf qui s'appelait « Je t'ai dans la peau ».
4: Je t'ai dans la peau.
2: C'est marrant, avec le titre, on s'attendait à un truc plus rythmé.
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3: Mais là, il y a une question au bout, ou vous allez simplement nous lire la fiche Wikipédia d'Edith Piaf?
0: Attendez, parce que j'ai pas fini, alors je vous lis le parcours de ce Jacques Pils, le premier mari d'Edith Piaf, parce que je trouve que c'est un parcours absolument incroyable. La question, je l'ai déjà posée, monsieur Dodian et madame.
3: Ah oui, c'est vrai, mais c'était il y a un quart d'heure.
0: Et madame O'Krent a brillamment répondu à Jacques Pils.
2: Moi, je trouve que c'est super intéressant, Laurent.
0: Merci, Jérémy. Ben oui, parce que... Chouchou et Fayot, en plus. Ah, donc, en 52, le 20 septembre 1952...
2: J'espère qu'il est mort vieux, que ça dure longtemps, Laurent.
0: Ben, vous allez voir... Il a épousé Edith Piaf à New York, en plus, Jacques Pils. Avec qui comme témoin? Avec Marlène Dietrich comme témoin. Vous vous rendez compte? C'est beau quand même. Et ils vont divorcer 5 ans plus tard, en 1957. Là, il sait plus quoi faire, le pauvre Jacques Pils.
2: Ah non.
0: Alors, qu'est-ce qu'il fait?

0: Qu'est-ce qu'il fait? Eh ben, il est candidat à l'Eurovision de la chanson.
1: Ah, ah, oui. Ah oui.
2: Souvent, les gens égarés finissent.
3: Et tout ça à 87 ans, c'est ça?
0: Pour Monaco, pas pour la France.
4: Ah, oui,
0: il représente.
5: Ah, c'est mieux pour les impôts.
0: Il représente Monaco à l'Eurovision de la chanson avec un titre qui s'appelle Mon ami Pierrot.
3: T'es pas gagné.
2: Prête-moi ta plume.

0: Et là,
1: il meurt.
0: Et là, non, il meurt pas. Là, il termine dernier avec ça.
2: Il n'y avait pas un suspense insoutenable.
0: Oui, oui, mais attendez, le rebondissement. Il y a un rebondissement.
3: C'est Edith Piaf qui est première.
0: Pardon.
3: C'est Edith Piaf qui est première.
0: Non.
2: Mais il encule le présentateur. Mettez-nous un petit peu de...
0: L'année suivante, et c'est là où il y a un petit rebondissement.
3: Il est premier.
0: L'année suivante, non, lui n'est pas premier, mais qui est premier?
4: Une de ses maîtresses.
0: Non, pas une de ses maîtresses.
2: Théo Sarapo.
0: Non.
3: Edith Piaf.
0: Non, pas Edith Piaf.
2: Marie Myriam. J'arrive pas à m'intéresser à cette anecdote.
3: 1960. Donc ça fait 1960. En 1960.
0: C'est sa fille.
5: Mais c'est extraordinaire ce que vous nous racontez. C'est sa fille.
4: Marie Myriam et sa fille.
0: Non.
5: C'est fou l'Eurovision. Hein.
4: Non.
0: La fille que Monsieur Pils a eue avec...
3: Edith Piaf.
0: Non. Oh. Ils n'ont pas eu d'enfant, mais avec sa première femme, Lucienne Boyer.
3: Ah, oui.
0: Je vous rappelle que Lucienne Boyer... Qu'est-ce qu'elle chantait, Lucienne
6: Parle-moi
0: Boyer
6: d'amour.
2: Parlez-moi d'amour.
7: D'amour, dites-moi des choses tendres.
0: Eh bien, ils ont eu une fille qui s'appelait Jacqueline Boyer.
3: Oh, ah oui, Jacqueline Boyer.
0: Et l'année qui suit, où le père se ramasse, termine 11e du concours et dernier du concours. Eh bien, Jacqueline Boyer, elle, la fille, elle remporte le concours pour la France, mesdames et messieurs, avec Tom Pilibi.
8: Tom Pilibi a deux châteaux, le premier en Écosse. Tom Pilibi a deux châteaux.
6: Comment voulez-vous qu'il n'y ait pas la guerre dans ces époques?
9: À suivre.
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2: Vous pouvez changer, Stevie?
3: Ah non, mais il a été divisé en deux. Je sais pas ce qui s'est passé, mais je ne t'ai jamais vu aussi maigre.
4: J'ai cru que t'allais dire aussi beau.
2: Non, faut pas non plus.
3: Exagère pas non plus.
4: Caroline, mais ça fait six mois qu'on n'a pas fait une émission ensemble.
5: Alors,
4: Caroline, ça me manque beaucoup.
5: Très sincèrement, tu es métamorphosée.
6: Ah bon?
5: Et mais du coup, tu fais encore plus petit.
4: Mais qu'est-ce qu'il faut que je fasse, Caroline? Toi,
5: non,
4: qui
5: non,
6: change
5: mais,
6: de gueule.
5: Moi, attends, non.
2: Bah pour grandir, là, c'est foutu.
5: Non,
2: là.
5: Tu es très séduisant, maintenant.
6: Non, mais
4: tu me touches beaucoup. Tu me touches vraiment.
5: Non, mais tu me touches beaucoup. Ah non, je te touche pas.
4: Non, mais t'es profond.
6: Elle le chauffe. Mais pourquoi tu lui donnes des faux espoirs comme ça? C'est dégueulasse.
5: Mais
6: tu
5: il
6: vois
5: va
6: bien
5: se marier.
2: Hector Obike est très jaloux déjà.
6: Elle le chauffe.
2: Ah oui, parce que vous aimeriez avoir des compliments de Caroline. Vous
6: n'en ai jamais. Jamais. C'est toujours de l'ironie un tout petit peu douce. De toute c'est une torture de venir ici.
4: C'est vrai qu'on a un casting de gens adorables.
6: Non, c'est ils ont tous des bonnes têtes.
5: Oui, oui.
6: Stevie, je m'y fais. Bluebill, c'est une merveille.
5: Bluebill,
6: c'est une merveille.
5: Mais non, c'est Bluebill. Tu savais même pas qui c'était.
6: Bluebill, c'est
5: Bluebill.
6: Je le découvre là. Si j'étais cinéaste, je le prendrais dans mon film.
7: Oh, merci, c'est gentil. Merci beaucoup.
2: Julie Ferrier, vous la connaissiez, Julie?
8: Non, oui, il m'a vu dans un film de Charlotte Turkheim dans lequel j'ai pas tourné.
4: Mais je comprends pas, Hector. D'habitude, tu démarres les émissions au bout d'1h20 environ. 1h25, et là, au bout de 2 minutes, boum, t'es déjà fighter aujourd'hui. Qu'est-ce qui t'arrive?
6: En général, c'est quand vous êtes là, vous me provoquez tout de suite, et je démarre.
2: Hector Obike, évidemment, est le spécialiste de la peinture. Il y aura beaucoup de questions peinture aujourd'hui.
6: Ah oui, ah, bah, tant mieux, je vais pouvoir briller.
2: Je parle de l'art, Max Boublil, hein, pas de la peinture Valentin, avec laquelle vous faites au rouleau votre cuisine, voyez-vous.
6: Oui, pas le BTP, quoi.
5: C'est pas Valentin, c'est du luxe Valentin.
2: Ah, c'est Valentine, la peinture.
5: Oui,
2: je suis pas bricolage. Autant je suis art, autant je suis pas bricolage. Monsieur Boulet est un peu...
3: Ah, moi, je fais tout, moi.
2: Ah, oui, oui.
3: Moi, je suis tout terrain. Je peins, je pose le placo, je ponce.
2: Et il s'y connaît en peinture. Alors,
6: oui.
2: Son peintre préféré, c'est Caillebotte. Sachez-le. Hein. Il connaît que celui-là, mais alors à fond.
3: J'étais tellement doué en art plastique que on était deux dans notre classe à être à plus de 18 de moyenne en art plastique. Au lieu de faire des découpages, des trucs à la con que faisaient les autres, elle nous faisait faire des reproductions de tableaux.
6: D'accord.
2: Voilà, et il m'a même offert une toile qu'il a peinte lui, je vous la montrerai.
3: Elle est où chez vous? Ma croûte. Oh.
2: Elle est dans la chambre d'amis, j'ai pas osé la mettre dans ma chambre parce que.
5: C'est pas vrai.
2: C'est lui à poil vu de dos.
5: C'est vrai, je l'ai vu.
2: Et oui, c'est vrai.
3: Mais il est beau en plus, mon tableau.
2: Tout le monde la voit sans savoir que c'est le cul de
5: Stevie. C'est lui le cul chez vous.
2: Oui.
6: Ah, mais t'avais un très beau cul, la cul.
3: Ah, bah regarde mieux, chérie.
4: Mais comment t'as fait ton autoportrait? On peut pas dessiner son propre cul puisqu'on le voit pas quand on dessine. Comment t'as fait pour le voir?
3: J'avais un miroir derrière moi et il se peignait en me regardant.
6: Mais attends.
2: C'est plus facile de voir son cul que sa gueule. Hein.
6: Mais attends, avec tous ses talents et tout, pourquoi t'as pas fait les beaux-arts? Pourquoi t'as fini dans le loft?
2: Parce que il a pas tort en même temps.
3: Parce que j'ai fait audiovisuel plutôt qu'art plastique.
5: J'ai fait audiovisuel. C'était un bac.
6: J'éviterais cette option pour mes filles à l'école.
4: Est-ce que t'as un Caillebotte chez toi? T'as pu en acheter un?
3: Bah non, ça va pas.
4: Ah, ça coûte cher.
3: Fortune, mais c'est mon rêve.
2: Monsieur.
6: Oui.
2: Je suis là. C'est votre nom. Je n'arrête pas sur Instagram d'avoir des propositions. Je sais pas pourquoi on m'envoie ça. Remarquez, c'est plutôt rassurant pour moi parce qu'il y en a, ils reçoivent des trucs pour grossir leur pénis, des machins.
5: Vous recevez quoi? Des trucs pour le rapetisser?
2: Non. Non, vous allez voir comme quoi, quand même, c'est ciblé. Je reçois des propositions pour des fausses œuvres. Des chefs-d'œuvre de la peinture, mais des
5: copies.
2: Des copies.
6: Ah,
2: voilà.
6: Bah parce qu'ils savent que vous aimez la peinture et que vous n'avez pas d'argent.
2: Il y a deux erreurs là-dedans.
6: C'est beau de le dire.
2: Et alors, c'est bien ou pas de faire ça alors? Parce que moi, je me dis, tiens, je me ferais bien faire un petit Vermeer en fou.

0: aux voyelles.
1: Alors c'est très simple. Si c'est Mondrian, c'est bien. Si c'est Vermeer, c'est pas bien.
0: Ah pourquoi ?
1: Pourquoi ? Ben parce que Mondrian, c'est très facile à faire. Donc un faux vaut bien vrai. Alors que Vermeer, c'est très difficile à faire. Et tout de suite, on voit que c'est pas du tout Vermeer.
0: À penser que si je me fais faire un Vermeer, les gens diront ah ça, c'est... bah de toute façon ils diront c'est un faux. Il y en a 16.
1: Non mais même c'est désagréable à l'œil. Moi je n'aime pas tellement Mondrian, mais quand même je le veux bien chez moi dans la mesure où de toute façon je vais pas m'emmerder à acheter un truc que je pourrais faire moi-même en 3 jours. Oh. Donc il vaut mieux le faire faire.
2: Mais qu'est-ce qu'il a comme tableau dans son salon, monsieur?
1: Ne vous inquiétez pas, il y a de quoi voir, mais je vous ai pas encore invité. Mais
2: ah bah, elle champagne, hein.
3: Mais excuse-moi,
1: j'ai Victor. Beaucoup de jeunes artistes, hommes et femmes.
3: Ah. Excuse-moi,
1: il y a
3: Victor.
1: Autant d'hommes que de femmes d'ailleurs.
4: Ah, vous êtes... Mais accroché au mur ou dans ton salon?
1: Parce qu'en histoire de l'art, il n'y a pas...
0: Les œuvres, hein, pas les femmes. C'est pas les jeunes mecs et les jeunes filles qui sont accrochés au mur.
4: C'est un peu gangbang.
1: En ce moment, il n'y a que des expositions de femmes artistes.
0: On y viendra peut-être, évidemment, parce que j'ai préparé plein de questions.
1: C'est un gros problème.
0: Qu'est-ce qu'il y a comme gros problème?
1: Il y a trop d'expositions de femmes artistes.
3: T'es bien dans ton époque, toi.
5: Pourquoi ils dessinent moins que les hommes, mais pourquoi alors?
1: Il y a autant de bons artistes, hommes que femmes, aujourd'hui. Et cette parité n'existe pas au XVIe siècle ni au XVIIe. C'est pas ma faute si la société était patriarcale. Donc tout d'un coup dire que
6: maintenant on
1: va chercher mais des nazes du XVIe, du XVIIe, du XVIIIe, du XIXe pour dire qu'il y en a autant. Il y en avait pas autant. Donc qu'est-ce qu'on va... C'est pas que c'est injuste pour les hommes, c'est injuste pour la peinture.
0: Il est temps, je crois, que je passe à une première citation, et ce sera pour Madame Bourgeois, Colette Bourgeois, qui habite Belleville-sur-Vie, en Vendée, qui a dit, je vais vous donner... Ah bah, c'est pour vous, Monsieur Rioux, tiens. Je vais vous donner la solution idéale pour maigrir. Ah. Secouez la tête de gauche à droite quand on vous propose un plat.
5: Pas mal. C'est très, très bon. Des proches ou Coluche? Des
0: c'est
5: proches.
0: Coluche. Oui. Bonne réponse de Johan Rioux. Pour Monsieur Idrid, Mohamed Idrid, qui habite Marseille, qui a dit à la question « Faites-vous encore confiance au sondage ?» 64% des Français ont répondu non, 59% ont répondu oui.
3: Coluche.
4: Non, ça c'est le Belge, c'est le Canadien Pierre Légaré.
0: Non, il est belge.
4: Ou Raymond Devos.
0: C'est Philippe Gueluc. Ah ouais, deuxième bonne réponse de Johan Rioux. Pour Victor Laforge, qui habite Saint-Malo, qui a dit « Les noyés remontent toujours à la surface, mais souvent trop tard, en général.
2: » Oh, c'est vieux, ça.
0: Ah oui, c'est vieux. Oui, oui, oui.
4: C'est français.
0: C'est français.
1: C'est tragique.
0: C'est tragique, c'est très français.
5: Victor Hugo ?
0: Pas Victor Hugo.
1: C'est assez beau.
5: Dumas, alors, Alexandre Dumas.
0: C'est du XXe siècle.
4: Ah ! Je pense peut-être à... Oui. Non, je pense à personne.
0: Généralement, quand je donne la date de sa disparition, son décès, on trouve.
4: Boris Vian.
0: Mais pour... Oh, bah bravo.
3: Oh, dis donc.
4: Parce qu'en général, vous dites 59 ou c'est ça.
0: Elle n'est pas cultivée, mais elle a de la mémoire.
4: Non, mais traitez-moi.
0: Bonne réponse de Caroline Diamant.
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0: Une question pour Henri Bernon, qui habite à Courcelles. Question qui nous emmène à Bruxelles. Place du Congrès, exactement. Qu'est-ce qu'on trouve?
8: Vous me cherchez aujourd'hui.
5: Madame des Crayancourt.
0: Qu'est-ce qu'on trouve place du Congrès à Bruxelles depuis 1920?
9: Le fameux...
2: Un musée, le musée du nougat? Du chocolat?
5: Le musée de la BD?
9: Le fameux petit bonhomme qui fait pipi.
5: Le mannequin peut-être. Piste, non?
0: Ah, le mannequin piste, non. Alors, il y a un monument célèbre à Place du Congrès à Bruxelles. C'est la colonne du Congrès. Mais au pied de la colonne du Congrès, qu'est-ce qu'il y a?
10: La maison natale d'Annie Cordy.
0: Ah, pas du
5: non.
0: Tout.
5: C'est grand. C'est au pied de la colonne. Est-ce que c'est grand? C'est une plaque avec une inscription.
0: Un petit truc. Il y a une plaque aussi, mais pas seulement.
9: Mais au pied de la colonne, il y a quelque chose d'écrit?
0: Ah bon, il y a des choses écrites sur la colonne.
10: Mais en belge.
5: Et au pied de la colonne, est-ce que c'est grand?
0: Devant, derrière la colonne, partout autour de la colonne.
5: Mais il y a quoi, genre une fontaine, un truc comme ça?
0: Ah, une fontaine, non, mieux que ça.
5: Des jardins? Un robinet?
0: Des jardins, non.
5: Un distributeur de bière?
0: Non,
5: un jardin aquatique?
0: Non, écoutez, c'est plus officiel que ça. Plus sérieux, mesdames et messieurs.
4: Un bureau de vote?
10: Ça a rapport avec le Congo? Belge?
0: Non. C'est la colonne du Congrès, pas du Congo.
5: C'est
9: des drapeaux.
5: Il a un AVC, faites gaffe. C'est le kilomètre zéro de la Belgique. Belgique.
0: Est-ce que ça a un lien
5: avec la maison royale?
9: C'est un rapport avec la religion?
0: À la religion, non, pas du tout.
5: Avec Marc Dutroux?
0: Avec Marc Dutroux.
10: Avec les tramways.
0: Oh, bah, vous n'allez pas me dire que vous êtes belge aussi maintenant.
9: Mais non, mais...
5: Nous, les Belges. Nous, les Belges, t'as intérêt à retirer ce que tu viens de dire, beau grand.
10: C'est un rapport avec la royauté?
0: Ah non, non. Du tout. Non.
5: Est-ce que ça se voit de loin quand on y va, ou il faut aller vraiment au pied de la colonne?
0: Non, ça se voit pas de loin. Ah, non, mais enfin, la colonne, elle, elle se voit de loin, la colonne du congrès.
9: Mais alors, il y a simplement un
0: elle
9: panneau.
0: Elle fait 47 mètres d'eau, alors, vous voyez.
9: Un panneau avec interdiction de faire pipi.
0: Et vous croyez que vous poserez une question, Ariel, sur le fait que depuis 1920 ou 1922, il y aurait un panneau interdiction de faire pipi le long de la colonne?
9: Non, mais les hommes font ça. Dès qu'ils voient quelque chose de...
5: Pardon?
9: C'est vrai. Elle
5: n'a pas tort. Quand on veut faire pipi dehors, on pourrait faire pipi contre n'importe quoi, mais on a besoin contre un arbre.
9: Voilà,
5: on pourrait faire
9: pipi.
2: Pour te cacher.
9: Toi, un arbre te cache pas. Hein.
5: Quoi, un baobab? Non, c'est un arbre. Non, c'est Stevie qui cache un arbre.
0: Non, Stevie, non, c'est Bernard. Non, moi, j'aimerais savoir si Bernard Henry fait pipi contre les arbres.
2: Bernard, il est pas comme ça.
10: Est-ce qu'il fait pipi d'abord?
5: Non, il ne fait pas pipi.
0: En tout cas, c'est pas Christine qu'on verrait pisser contre l'écorce.
9: Très joli. Ouais, bah, me chatouillez pas parce que je suis encore parisienne pour 2 jours. Et là, ça y est, c'est les beaux jours. Les quais chiotent à ciel ouvert. Ils viennent déféquer devant ma péniche.
1: Mais qui?
9: Les gens, les Français dégueulasses. Tous ça n'existe pas, ça, chez nous, les Corses.
0: Tous les Français viennent chier devant ta péniche.
10: C'est très rare de trouver une péniche au-dessus de la montagne. Ouais.
5: Et tu vas traverser la Méditerranée avec tes péniches ou pas? Qu'est-ce qu'on fait de ta péniche?
9: Oh là là, j'en sais rien.
10: Mais excuse-moi, je savais pas que c'était ta péniche.
9: C'est dégueulasse.
0: Ben si, c'est la péniche où il y avait toutes les crottes par terre, donc on s'est dit que c'était là qu'il fallait aller.
9: Alors, ils viennent autour du mât de ton bateau.
6: Oui, voilà.
0: Non, c'est pas une péniche à voile.
9: Si, il y a un mât.
0: Alors dites ma colonne du congrès.
2: On s'en fout. Non, mais attends, il y a forcément quelque chose d'intéressant.
0: Place du congrès, au pied de la colonne du congrès, qu'est-ce qu'on trouve à Bruxelles?
5: Est-ce que c'est joli?
0: Bah, joli, c'est pas le but.
2: C'est pas la constitution écrite dans le marbre?
0: Non.
5: Est-ce que ça a un rapport avec l'Union Européenne?
0: L'Union Européenne, pas spécialement.
9: Et sinon, vous avez des questions marrantes?
0: Ah bah ça, c'est une question quand même intéressante.
9: Ah oui, la signature d'un traité.
0: La signature d'un traité. Non, regardez.
5: Oh là là, il y a des Belges au fond.
2: Oh là là, il y a des Belges.
5: À mon avis, ils sont Belges, c'est pour ça.
9: Il y a des Belges.
5: Il y a des Belges.
0: Plusieurs mains qui se lèvent dans la salle. Eh ben, ils seront pas venus pour rien.
5: Non, des Belges au fond, je vais les voir.
0: En attendant, monsieur Bernon de Courcelles. Lui a touché 300 euros et peut-être 100 euros de plus. Ça tombe bien si on a des amis belges parmi nous.
5: Alors,
0: aujourd'hui.
5: Bonjour, c'est quoi votre prénom?
8: Michel.
5: Alors bonjour Michel, vous venez d'où exactement?
8: Je viens entre autres de Bruxelles, mais surtout de Namur.
5: Il vient de Namur. Je ne fais pas bien l'accent. Je vais me faire punir.
8: Votre accent, c'est l'accent de 100 000 personnes dans un quartier de Bruxelles.
5: Ah ben voilà, ben c'est... Ben c'est mes potes, c'est ce que je...
9: Merci monsieur.
8: C'est à cause de Coluche. C'est Coluche qui a répandu cette mode de cet accent.
5: De cet accent-là, dis donc. Alors bon. Mais c'est vrai que vous n'avez pas d'accent, monsieur. Alors.
8: L'accent de Verviers.
5: Alors il a l'accent de Verviers, c'est plus précis. Alors dites-moi Michel, quelle est la réponse? Qu'y a-t-il au pied de cette colonne?
8: Le soldat est connu.
0: Le soldat connu belge.
5: Eh ben bravo Michel, vous avez gagné 100 euros.
0: Eh oui,
5: bravo.
9: Ah, c'est une bonne question.
0: Eh oui, il n'y a pas que chez nous qu'il y a un soldat inconnu.
2: Ah, c'est dingue.
10: Sauf qu'en Belgique, il a son nom sur la plaque. Eh
11: oui. 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
2: C'est un autre footballeur dont je vais vous demander de retrouver le nom. Un footballeur qui a joué Jacques la Crevette.
3: Quoi?
2: Dans le monde de Nemo, et j'imagine que vous avez tous vu évidemment ce Disney. Vous êtes fan de dessins animés, vous m'avez dit.
4: Il y a Nemo, il y a Dory.
2: Et oui, alors Dory, c'est la suite. Hein.
4: C'est, cap... ouais.
2: C'est le poisson chirurgien, Dory, hein, on est d'accord.
4: C'est le poisson bleu.
2: Oui, c'est ça, voilà. D'accord. Bon, alors. Il faisait la voix française de Jacques Lacrevette, le footballeur.
5: Lama.
2: Cantona, non.
5: Crevette, Lama.
4: Ginola?
2: Pardon?
4: David Ginola.
2: David Ginola, c'est une bonne réponse! Dadil Rami. Vous n'avez pas reconnu sa voix quand vous avez regardé Nemo? Vous l'avez regardé peut-être en VO, non? Non?
4: Non.
2: Non.
4: Version originale, j'ai capté, mais non.
2: Non, vous l'avez regardé en français.
4: Version française. Là, mais sur le moment, Ginola, c'est pas non plus une voix qu'on repère. Cantona, oui. C'est une voix charismatique.
2: Vous aussi, hein, on pourrait vous donner.
4: Ah ouais, carrément. Mais le problème, c'est que je sais pas lire, on fait comment?
2: Bon, vous faites pas plus idiot que vous n'avez.
4: Bien sûr, je rigole, je joue.
2: Vous vivez très très bien. Et franchement, vous avez une voix. Alors, franchement, pour les dessins animés, vous seriez formidable en dessin.
4: Le premier que j'aimerais bien faire, c'est Gros Minet. C'est plus facile pour moi.
2: Ah bah oui,
6: mais ça tombe bien. Moi, je fais Titi.
7: Je vous vois bien vous courir après l'un l'autre.
2: Bien. Allez-y, dites, j'ai cru voir un Gros Minet.
6: J'ai cru voir un Gros Minet.
2: Et vous voulez faire Sylvestre alors?
4: Bah, il me ressemble. Après, j'ai une voix peut-être trop grave.
6: Pour t'as, Sylvestre. T'as le petit cheveu.
4: J'ai un petit cheveu sur la langue.
6: Dis, j'ai vu un titi. Dis, j'ai vu un titi.
4: J'ai vu un titi. Enfin, mais ça sert à rien, il n'y a pas de S dans mon titi.
2: Il a raison. Dites, j'ai vu un oui, titi.
7: Par contre, est-ce qu'il y a un Z?
4: Non.
7: Ça y est, c'est en train de monter.
4: Là, j'ai cherché le Z dans titi, j'ai pas trouvé. Je sais pas ce que tu me racontes, là.
7: Je te dirai après, chérie, quand on sera à la maison.
2: Une question littéraire, maintenant, pour Roland Salier, qui habite Comines, dans le Nord. Quel célèbre écrivain, membre de l'Académie Goncourt, a écrit « Les oiseaux s'envolent et les fleurs tombent ».
4: Ah oui, et pas le contraire.
2: Oui, les oiseaux s'envolent et les fleurs tombent. C'est joli comme titre.
7: Hein. Oui, c'est très très beau. C'est un peu
8: est-ce
7: triste.
8: Que, est-ce, même c'est pas, est-ce que c'est pas le même auteur qui avait écrit « Crépuscule des dieux », c'est un des premiers académiciens, c'est ancien ça, non?
2: Ah oui, il a écrit Le Crépuscule des dieux.
8: Alors c'est Elémir Bourges.
2: Elémir Bourges. Bonne réponse, Philippe Claudel. Bon. Alors il faut
8: un peu oublié aujourd'hui.
2: Oui, sauf quand on vous envoie un texto par erreur.
8: Ah oui, ça peut servir, ça a raconté Laurent.
7: Qu'est-ce que vous avez fait Laurent?
2: Parce que ce matin, qu'est-ce qui se passe? À l'Académie Goncourt, il y a combien de jurés? Vous êtes 10, hein, c'est
8: 10,
2: ça?
8: 10, oui.
2: À 10 membres de l'Académie Goncourt. Bon, et quand monsieur Claudel est là, j'aime bien essayer de le piéger avec des questions, c'est normal, sur l'Académie Goncourt. Et contrairement à l'Académie française où les académiciens qui sont 40 sont numérotés par fauteuil de 1 à 40, à l'Académie Goncourt, les 10 académiciens Goncourt, au moins on apprend ça en même temps que j'en parle, ce sont des couverts, des assiettes si vous préférez. Hein.
8: Des couverts.
2: Alors on dit couvert numéro 1, couvert numéro 2, jusqu'au couvert numéro 10. Et vous avez quel couvert d'ailleurs, monsieur?
8: Le neuvième.
2: Et ce matin, je me suis dit, tiens, je vais chercher quels ont été les académiciens Goncourt qui ont eu le 9e couvert avant Philippe Claudel pour poser une question sur un de ceux-là. Alors je regarde sur Wikipédia, je fais une photo capture d'écran et j'envoie ça à Anthony pour qu'il me sorte après les Wikipédias de chaque académicien Goncourt qui avait le couvert numéro 9. Et mais sauf que comme je pense tellement à Philippe à ce moment-là, c'est à lui que j'ai envoyé la liste.
8: Et moi, je me suis dit, oh, il va y avoir une question sur le 9e couvert.
2: Je suis con, merde, alors. Faire attention, c'est quand même dangereux, ces histoires de SMS. Hein.
4: Mais il faut envoyer via WhatsApp. Comme ça, vous pouvez enlever si vous regrettez.
6: Oui, supprimer pour tous.
7: Oui, c'est vrai pour tous.
6: Mais là, il ne regrettait pas, je crois.
2: En tout cas, c'est

0: celle qui ne regrette pas, c'est Philippe Claudel, à qui ça a offert une bonne réponse.
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0: C'est le moment dans l'émission, le moment des questions littéraires. Mais tout le monde peut participer. Christine Bravo est plutôt douée, elle aussi. Et je vais vous demander le nom d'un écrivain. Ce sera pour Coralie Gelsomio, qui habite Limay dans
3: surtout
0: les Yvelines.
3: Surtout quand il picole et que c'est Bukowski.
0: Ah ben, c'était quelqu'un qui picolait, justement, cet écrivain.
3: Ah ben, tu... pour Christine.
0: Et c'est l'auteur.
4: Oh, écoute, arrête. Occupe-toi de toi.
5: Je ne sais pas quel auteur disait « On a le droit d'écrire bourré, mais il faut se relire à jeun.
0: Ah ben là, c'était un écrivain, en tout cas, qui était plutôt connu pour avoir aimé la bonne bouteille.
3: Ah, Verlaine.
0: Et c'est à lui qu'on doit... Ah non, quand même moins connu que Verlaine. Ah. C'est à cet écrivain français, mort assez jeune, d'ailleurs, il est mort à 55 ans. Et c'est lui qui avait écrit le triporteur.
6: Ah, c'est oui.
3: Non, le tri... Hein?
6: J'allais dire autre chose. Pardon. Avec Darry Cole, un film.
0: Ah bah oui, mais c'était un roman avant d'être un film.
5: C'est très un vélo, ouais, c'est un spécialiste du vélo.
0: Marcel Aimé, non.
5: C'est un spécialiste du vélo.
0: Du vélo, alors je crois qu'il aimait bien le vélo aussi, c'est vrai.
3: C'est le 20e.
0: Ah oui, on est au 20e siècle.
5: Chroniqueur sportif.
0: Gérard Jugnot a raison, c'est vrai que c'est un écrivain spécialiste de la bicyclette et du vélo, oui. Ah. Et d'ailleurs, il a écrit Le Vélo aussi.
3: Yves Montand.
0: Ah non, pas Yves Montand.
6: André Pousse.
0: Ah non.
5: Blondin,
0: c'est... Il a même suivi le Tour de France. Non, c'est pas Blondin. Et d'ailleurs, il y a un autre de ses livres qui a été un énorme succès au point d'être devenu un film culte au cinéma aussi.
3: Ah, mais c'est pas Georges Perec ?
0: Ah non, Georges Perec,
5: c'est
0: non.
5: Lucien, non.
6: Baudard,
0: à Villeneuve-Saint-Georges en 1927. Et il est mort en 1983.
5: Ah oui, c'est
4: René Fallet. René Fallet.
0: Excellente réponse. Le deuxième film, c'est La Soupe aux Choux, évidemment. René Fallet. Ah. Excellente réponse, bravo. Christine, bravo. On lui doit Le Triporteur, La Soupe aux Choux et Paris au mois d'août sont les plus grands romans signés René Fallet. Pour Élise Bouquet, une autre question littéraire, elle habite Férolles à Tilly en Seine-et-Marne. Là, il s'agit de retrouver l'écrivain dont le vrai nom était Alexis Pechkov.
3: Maxime Gorky.
0: Excellente réponse. C'est bien Maxime Gorky, j'allais parler de son autobiographie, mais on va passer à une troisième question littéraire.
5: On va lui laisser les clés, il fermera.
7: On sent peu de choses. Hein.
0: Muriel Douteau, qui habite Val-Ravillon, c'est dans Lyon. Là, je ne vous donne ni l'auteur,
4: ni la date.
0: Non, ni la date, ni
5: la question.
3: En fait, je vous donne rien du tout, et vous démerdez.
0: Je vous donne le nom du personnage principal du roman en question. Il a 35 ans, il s'appelle Antoine Roquentin.
3: C'est les mots de Sartre.
0: Non, c'est pas...
3: C'est Sartre, c'est huis clos.
0: Non.
3: C'est les mains sales.
0: Non.
3: Putain, mais c'est pas possible. c'est Sartre.
5: Détends-toi.
0: Pensez à un lendemain de cuite.
3: La nausée
0: de Sartre. Je voudrais que vous retrouviez maintenant le nom d'un romancier américain. Et le premier roman de ce romancier américain s'appelait Rupture de contrat ou Deal Breaker.
7: Faulkner,
0: non.
4: Non.
6: Hemingway.
4: Non.
3: Et il faut tout dire.
5: Steinbeck.
7: T.S. Eliot.
5: Los Passos.
0: Non. Et le héros de ce premier roman est Myron Bolitar.
7: Henry Miller.
0: Non plus.
6: Truman Capote.
0: Myron Bolitar, c'est un agent sportif, un joueur de foot américain.
5: Il est mort.
4: Comment il s'appelle?
0: Il s'appelle Myron Bolitar.
3: Le Dahlia noir.
0: Et sa petite amie, Cathy Culver, a disparu 18 mois auparavant dans des circonstances troublantes.
5: Arlen Coben.
0: Pardon.
7: Arlen Coben.
0: Arlen Coben. Ouais. Excellente réponse. Excellente réponse de François-Xavier de Maison, qui devient une vraie grosse tête. Ouais.
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0: Quel est l'équivalent du bouloulou en Algérie, du calupilut dans la culture inuite ou du picolaton?
3: Un truc qui se mange?
0: Non, ça ne se mange.
6: Ça se fume?
0: Pardon.
6: Ça se fume?
0: Ça ne se fume

0: pas.
1: Ça, ça se boit.
0: Je vous demande un mot, évidemment français, qui est un synonyme du bouloulou en Algérie, du calpulipte dans la culture inuite, ou encore en Franche-Comté du picolaton.
2: Et c'est un objet?
0: Non, non, non, non. En Lorraine, vous voulez en Lorraine?
2: Oui.
0: En Lorraine, c'est le potom.
3: Ah, le potom.
2: Ça se mange?
0: Non, non, non.
2: C'est quelque chose qu'on a chez soi?
0: Dans le Bern, c'est le Toyota, vous avez aussi la Bigot.
4: C'est une voiture.
3: Ah, une voiture.
0: Vous avez le Bras Rouge, vous avez le Cam Cruise, ça c'est en Gascogne.
2: C'est des choses qu'on fait?
0: Non, non, non.
2: C'est décrit?
0: Ah, c'est pas décrit.
4: C'est des traditions?
3: Vous êtes un membre?
0: Un membre, non, non, non, non. Vous avez aussi le Carabibounet.
1: Ah, c'est leur conjonction de coordination.
0: Pardon?
1: Bouloulou, c'est leur conjonction de coordination. Nous, c'est Méo et donc Ornicard, et eux, c'est Bouloulou. C'est bon, vous rigolez?
0: En Grèce, c'est mormo. Parce que c'est drôle. En Grèce, c'est mormo, voyez. Il y a des tas d'équivalents en fonction des régions, vous voyez, et des pays.
2: C'est une tradition?
0: Et moi, j'ai trouvé...
3: c'est le maire du village.
0: Ce mot que vous connaissez tous, je l'ai trouvé dans l'éditorial. Vous savez que si vous prépariez bien cette émission, si vous étiez fidèle, vous sauriez que souvent le jeudi, je vais piocher dans l'édito de Franz-Olivier Gisbert un mot, évidemment, qu'il ressort de derrière les fagots, qu'on utilise de moins en moins, mais lui, il aime bien utiliser le vieux François, comme on dit. Et là,
4: le vieux François, c'est Berléand.
3: Je t'emmerde, connard.
0: Vous laissez pas faire par ce petit con, François. Et là, d'ailleurs, il faut quand même le dire, ce mot, c'est un mot que tout le monde connaît, mais j'ai voulu vérifier sa définition exacte, et en vérifiant sa définition exacte, je me suis aperçu qu'il y avait, un tas d'équivalents dans les régions et dans le monde.
3: Mais non, je demande à Siri, Bouloula.
1: Il sait de la triche.
2: Est-ce que ça désigne une personne?
0: Là, en l'occurrence, il parlait de Trump et de certains en France qui, effectivement, le montrent comme le diable. Alors après, les avis divergeront à propos du président américain, mais lui dit, voilà, certains Français le prennent pour
3: un bouloulou
0: en Algérie.
4: Un bâtard.
2: C'est une valeur?
0: Un calipiluite en culture inuite.
2: Un bouffon.
0: Un picolaton en Franche-Comté. Non, pas un chef.
4: C'est un méchant.
2: C'est une qualité.
0: Alors un méchant, ça, on se rapproche.
4: Une mauvaise personne.
0: Quelqu'un qui fait peur.
2: Un diable.
0: Non.
1: Un monstre.
2: Un esprit satanique.
4: Un Voldemort.
0: Alors on se rapproche. Voyez, par exemple.
2: Fantôme.
4: Isabelle Mergo. Non.
0: Elle va être contente.
2: Non.
0: Dans toutes les régions, c'est pour faire peur aux enfants.
2: C'est ça. C'est la couleur comme la dame blanche.
4: Un croque-mitaine.
0: Un croque-mitaine. Bonne réponse de Roman Dodwick. Un croque-mitaine, quelqu'un qui fait peur aux enfants, ben voilà, en Algérie effectivement on dit un bouloulou et on dit attention, le bouloulou va venir ce soir.
2: Oui.
0: Moi chez moi, en Normandie c'était le père Lapouque, vous voyez, on dit ah, le père Lapouque il va passer ce soir.
3: Ça je savais.
0: Vous savez le père Lapouque?
3: Oui.
0: Est-ce que c'est une pouque?
3: Parce que ma grand-mère a été diphto.
0: Ah ben voilà, ouais. Et ben le père Lapouque, attention, si tu vas pas au lit avant 8h,
3: oui.
0: Hop, et le père Lapouque qui va passer.
2: Ah, ben, le père Lapouque et l'abbé Pierre. C'est peut-être ça.
1: Mais c'est bizarre parce que vous avez besoin de créer des personnages pour faire peur aux enfants.
0: Ben oui.
1: Ah ben non, moi c'était ton père va venir à 20h. Là.
0: Oui. Pas bon créer. Quelque part, vous avez raison à dire.
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0: Une question que j'ai trouvée dans Paris Match qui est sortie un peu plus tôt que d'habitude cette semaine, parce que c'est vrai qu'on est que mardi et Paris Match est déjà dans les kiosques. Vous savez pourquoi? Parce qu'avec le roi Charles III et le pape, il y avait une telle actualité que...
3: Ils vont sortir deux?
0: Qu'est-ce que vous dites?
3: Ils vont sortir deux? Un sur le Charles III et un sur le pape?
0: Non, tout est dans le même journal.
6: Et il paraît que la photo centrale est formidable, c'est un gros plan de Charles avec les deux oreilles sur les deux pages.
0: Non, mais on nous raconte que lors de la visite du pape à Marseille, le groupement de sécurité de la présidence de la République, le GSPR, c'est l'acronyme, était sur les dents. Et certains gardes du corps du président étaient reconnaissables, ou plutôt méconnaissables. Pour quelle raison?
1: Ils étaient en curé?
0: Ils étaient habillés et déguisés en curé. Bonne réponse de Gérard Jugnot.
7: C'est bien ça.
0: Effectivement, les gardes du corps de Monsieur Macron, paraît-il, étaient, pour se fondre dans le paysage, déguisés en prêtres. Avec

0: un pistolet sous la soutane.
1: C'est pas vrai. Ah bah oui.
2: Comme beaucoup de curés prêts à tirer un coup.
3: Ouais. Quelle horreur. C'est oh limite là là. Quand même, non? C'est pas.
0: Comment ça, c'est limite?
3: Je trouve ça limite de se déguiser en curé alors que tu l'es pas. Tu peux te grimer, mettre une perruque, mais se déguiser en curé
4: mais
3: alors
4: curé,
3: que tu l'es
4: c'est
3: pas.
4: Facile. Non, mais surtout, tu mets une là bas ou un drap de douche?
3: Non, mais sérieusement, ça me choque, mais bon.
2: Non, non, mais ce que dit Francesca est parfaitement vrai. C'est presque merci. Port illégal d'uniforme.
3: Bah, il me semble.
2: Eh oui.
3: Bah oui.
4: Mais non.
3: Alors, forcément, curé, si on n'est pas
2: déguisé
3: très
2: en curé. Bah,
3: si, bah,
4: et les Pères Noël?
2: Oui, stop. Non, mais. T'as raison, Gérard, mais au mois de septembre, ça ne va pas
4: passer. Ce qui est bizarre, c'est qu'il soit déguisé en rabbin.
0: Paris Match a d'ailleurs titré « L'habit ne fait pas le moine ». Vous voyez, c'est un joli titre pour cette petite information, certes anecdotique, mais quand même amusante, d'imaginer effectivement qu'à Marseille, il y avait des curés qui, en fait, étaient des gardes du corps.
3: Non, mais avec on marche sur la tête.
4: Mais c'est ceux qui entouraient la papa mobile.
0: Peut-être que le pape, c'est un garde du corps, en fait. Le gars déguisé en blanc, c'est le chef.
2: C'est Gérard Darmanin.
3: Non, mais c'est ça. Ce serait rigolo de savoir qui a eu l'idée, qui a dit bon, les mecs, aujourd'hui, attention.
4: Mais c'est pour le protocole. Faut peut-être qu'autour du pape, tu peux mettre que des gens.
5: Et en même temps, c'est sympa parce qu'il y a Fashion Week, les robes. Non, mais les robes pour les hommes.
0: Vous voulez dire le salon du prêtre à porter?
6: Mais autour de Charles III, tu t'es déguisé en éléphant.
0: C'était la vraie Camilla. Déguisé en éléphant.
2: Ou en écossais. Mais le pistolet dépassait sous la robe. Ouais.
0: Non, mais c'est marrant comme info. Moi, vous savez, je suis là pour vous distraire.
4: Mais oui. C'est tellement c'est bien, sympa,
0: pour vous. Pardon, Chantal.
5: Mais c'est sympa de voir des prêtres en robe, je trouve.
0: Ah oui, ah
5: quand
0: oui.
5: Quand je croise prêtres, un oui. prêtre en soutane, je serai.
3: Oui.
0: C'est la baie souris, oui. Ouais. Ça vous donne pas une, ça vous donne pas une jouvence pour autant.
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0: On va faire des questions plus contemporaines pour faire plaisir à monsieur Stommy Boxy. Oui. Puis à Jérémy Crédville, qui est assez jeune, bien qui sûr. Est un des plus jeunes ici aujourd'hui.
8: 23 ans.
0: Combien vous avez?
8: 23 ans.
0: Non, pas avec deux enfants, mais vous n'allez pas me faire croire
8: 23
0: ça.
8: 23 ans depuis 23 ans.
0: Mais là, si je vous parle quand même de Timothée Chalamet, ça vous dit.
8: Ah oui,
3: oui.
0: Voilà.
9: Chalamet. Alors, c'est pas Chalamet. Hein.
0: Certains disent Chalamet.
8: Chalamet, c'est un Pokémon.
0: Mais aux États-Unis, on dit Timothée Chalamet.
9: Ah, c'est vrai.
8: C'est Mitterrand.
10: Mais c'est Chalamet.
0: Comment ils disent aux États-Unis?
10: Chalamet, mais c'est Chalamet. Chalamet. Son papa, c'est Marc Chalamet.
0: Ouais. C'est vrai que son papa est journaliste pour le Parisien. Mais bon, c'est une vedette internationale. Mm. On l'appelle à l'américaine. Timothée Chalamet.
10: Yeah. Like Laurent, you care.
0: Non, parce que si vous l'appelez Timothée Chalamet, les Américains, ils comprennent pas. Je
3: vous jure. Ouais, mais on est en France.
0: Ah, on est en France, on est en France. Mais là, je vous parle d'une vedette internationale qui, en janvier prochain, jouera sur tous les écrans du monde.
8: Dune 3.
0: Pardon.
8: Dune 3. Le troisième opus de Dune.
0: Non. Dune 3, je comprenais pas ce que vous disiez.
8: J'ai bien vu.
10: Tu t'es pris au Cap Ferret, quoi.
3: Il joue un autre personnage encore.
10: Il joue un biopic.
0: Alors, il va jouer un biopic.
11: Ah, mais oui, je sais. Attendez. Oui. Le biopic.
4: Aznavour. Bob Dylan.
0: Bob Dylan.
4: Il a étranglé Isabelle. Il a étranglé Isabelle. Qu'il y a de la culture ici.
8: Je l'imagine.
4: Bah,
8: il est
4: du bac.
11: J'étais pas loin.
10: Il est prêt à décapiter quelqu'un pour une bonne réponse. Ouais.
4: Il a étranglé.
0: Il vous a étranglé pour pas que vous répondiez.
11: J'étais sur Aznavour. Alors tu sais. J'ai dit étranglé
4: là.
10: Vous l'êtes.
11: Alors tu sais.
0: C'est vrai que
4: Aznavour c'est un Haraïm.
0: Je sens que ça vous a plu, comme ça, qui vous touche.
11: Non, attendez, j'ai mis 3 heures à faire mon chignon, il me l'a massacré en 2 minutes.
10: On voit pas la différence. Bon, après, on voit pas la différence. Oh, la violence d'Abel, pas de soucis.
2: Oh là là.
0: Dans les nouveautés.
9: Est-ce qu'on peut arrêter les questions maintenant? On joue à des jeux, Maya, Garou.
0: Vous avez une chance pour la prochaine aussi, monsieur.
10: Mais de mollo.
8: Dans le nouvel album de Stommy Bugsy.
0: Et vous ne croyez pas si bien dire, il y aura le retour d'un jeu tout à l'heure dans les grosses têtes.
3: Ah.
0: Le retour du qui fait quoi?
3: Non!
0: Mais nouvelle formule.
9: Je connais même pas ce jeu-là.
0: Je vous expliquerai tout à l'heure. Mais pour l'instant, j'ai encore une question contemporaine d'actualité. On vient d'évoquer Timothée Chalamet, qui effectivement jouera Bob Dylan au cinéma, alors qu'il est toujours vivant. Ouais. Rappelons-le, Bob
3: Dylan.
0: Mais
3: il sait tout faire, il chante.
11: Ah, il sait bien. Timothée Chalamet, qui était toujours vivante, vaut mieux pour lui. Hein.
0: Non, mais Bob Dylan aussi, il sera en concert à Paris, là, en octobre, Bob Dylan.
11: Ben, Céline Dion
10: aussi. Prix Nobel de littérature, quand même.
0: Qu'est-ce que vous dites?
11: Céline Dion aussi, elle était vivante quand on a fait son biopic.
0: Oui, Valérie Le Mercier. Mais oui, vous avez raison. Oui.
11: Voilà, c'est pas tort du tout, même.
0: Ça revient même, je vous dis que vous avez raison.
11: Vous avez les deux prétentieux ici.
0: Bon, en tout cas, Bob Dylan, de son vivant, va voir Timothée Chalamet interpréter son rôle. Uh-huh. Et puis, dans les sorties d'albums, je vous annonce aussi, là, dans quelques semaines, le 8 novembre, précisément, la sortie de l'album de Julien Doré. Ça va s'appeler Imposteur. L'ex-chanteur révélé par La Nouvelle Star va faire des reprises un peu comme à l'époque de La Nouvelle Star, d'ailleurs, où il savait tordre les chansons pour en faire...
3: Très bonne idée.
0: Des succès personnels. Là, c'est le premier extrait qui vient de sortir. Il a repris la chanson de Mylène Farmer.
10: Pourvu qu'elle soit douce.
0: Mais alors, curieusement, alors qu'Alain Delon vient de nous quitter, et ça, il ne l'a pas fait exprès parce que c'était déjà enregistré, évidemment, il reprend aussi la chanson Parole et Parole.
9: Parole et Parole, c'est une reprise à la base. Hein.
11: C'était
9: une reprise italienne déjà.
0: C'était italien au départ.
9: Là, j'ai de la culture.
0: Vous l'avez appris ici, je vous signale.
9: De quoi,
0: C'était italien au départ.
9: Ah ouais, Bon, ça, t'es pas obligé de le mettre.
0: Et alors donc, c'est Julien Doré qui chantera. Alors lui, fait Dalida, en fait. Oui. Parce que c'est lui le chanteur.
11: Julien Doré, il fait Dalida?
0: Oui, enfin... le rôle de Dalida, c'est
10: d'accord. Il a les mêmes cheveux.
3: Et vous demandez qui a parlé alors?
0: C'est lui qui fait parole et parole et parole, comme dans la version Mathieu Chédid avec Monica Bellucci, puisqu'il y a une version Mathieu Chédid où c'est Mathieu Chédid qui chantait, et c'est Monica Bellucci qui parlait.
11: Qui disait que
3: je vais avoir la réponse.
0: Donc je vous demande quelle est l'actrice?
3: C'est Sharon Stone.
0: Sharon Stone, bonne réponse. Bravo. De Florian Gazan et Liane Folli.
11: Les filles avant. Alors donc, elle va pas chanter, elle va plus dire que tu es belle.
0: Que tu es beau.
9: Et c'est qui fait ça?
0: Julien Doré,
9: avec qui? C'est quoi le featuring?
10: Sharon Stone.
9: Monica Bellucci, elle va pas venir ici pour la promo de Beetlejuice?
0: Ah, peut-être.
9: Ouais. Le film de
0: Tim Burton, son nouveau compagnon, puisque c'est Tim Burton, son nouveau compagnon. Et pourquoi vous faites
2: Je savais pas.
0: Ah bah oui,
3: bien sûr que si.
0: Venez ici, on vous dira tout.
3: Oui,
10: on dira tout. C'est mieux que chez le coiffeur.
2: Je sais que Vincent Cassel est avec une nouvelle brésilienne.
0: Ah oui, mais Monica Bellucci, elle est avec Tim Burton.
11: Ça fait longtemps.
10: Il vient d'avoir son étoile, Tim Burton. J'étais surpris qu'il ne l'ait pas eu avant. Il a une carrière formidable. Ils viennent de lui faire une étoile à Hollywood.
0: Ah oui, ah oui.
10: C'est un peu tard.
2: Voilà.
11: C'est dur de rebondir.
10: C'est le trampoline de la culture.
0: Sur Monica Bellucci, c'est pas difficile, mais sur Tim Burton,
11: de rebondir,
0: c'est un peu plus compliqué. En tout cas, c'est Sharon Stone qui va chanter avec Julien Doré, Parole et Parole.
9: Mais il avait invité aussi Catherine Deneuve à faire du roller dans ce clip.
0: Ah bon?
9: Ouais.
10: Catherine Roller, faire du roller.
11: Mais elle a pas fait du roller.
9: Si.
11: Elle a fait du roller.
9: Catherine Deneuve, elle a fait du roller dans un clip de Julien Doré. Je connais
11: c'était
9: ma culture.
11: C'était truqué. Non, franchement, c'est dur à faire.
0: Mais il y avait six patins à roulettes.
11: C'est pas pour critiquer, mais c'est très dur.
0: C'est bien sûr que c'est très dur.
9: Faire du roller. Catherine Deneuve.
0: Ah, vous le faites bien, Julien Doré.
2: C'est pas compliqué.
0: Ah oui, comment c'est?
2: Encore des mots. Toujours des mots, les mêmes mots, rien que des mots.
0: C'est pas mal,
11: Très bien.
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0: Il manque une grosse tête. Ah, je le dis pour les auditeurs qui font les comptes. Il nous manque Paul Aïk.

0: De petits.
1: Donc, profitez pour donner des bonnes réponses avant qu'il arrive, ah ouais. Les uns et les autres.
2: C'est
1: le moment, oui. Enfin, vous, vous en donnez jamais de toute façon.
3: Oui, c'est vrai. Je parlais au nom de l'équipe, mais pas pour moi. C'est vrai.
1: Mais c'est vrai qu'il y a Christophe Barbier, Philippe Claudel, Ariel Dombal, dont c'était l'anniversaire hier.
4: Oh là là. 36 ans.
1: Et il se trouve que je l'ai croisé, le hasard a voulu que je l'ai croisé dans un grand restaurant parisien.
3: Elle était à poil sur la table.
4: Hier.
1: Elle était avec son mari.
3: Vous étiez au flunch.
2: Quel a été le cadeau de Bernard?
1: Alors oui, on veut connaître le cadeau d'anniversaire.
3: Alors.
5: Eh bien, il est un poète.
1: Oui.
5: Par conséquent.
1: Ça, c'est qu'il a rien offert.
5: Ce sont des mots d'amour.
1: Oh là. Bien sûr.
3: Le crevard.
1: Ça coûte pas cher.
3: Et puis avec lui, c'est votre anniversaire tous les jours.
0: Ah oui, une nuit d'amour avec BHL, c'est quand même le cadeau d'anniversaire quand même.
5: Exactement.
1: Comment vous le savez, vous?
2: C'est du vécu?
3: À part là, il y a...
2: C'est du fantasme.
0: Non, là, j'ai dit que je supputais.
1: Ça pour supputer, vous supputez. Bon, écoutez, on ne saura donc pas ce que Mademoiselle Dombal a eu pour ça. Cadeau d'anniversaire, et c'est, il faut quand même le rappeler, c'est un an.
5: Exactement.
1: Ah, vous avez...
5: Mais je crois qu'on a le même âge.
1: Oui, vous avez fêté hier, vous.
5: Exactement.
1: Quoi, j'ai le même âge que vous, moi?
0: Non.
1: Moi, j'ai connu des escrocs.
0: Moi, j'ai le même âge que Laurent.
1: Une deuxième menteuse.
0: Ah oui, Laurent, il est de 63.
1: Ah ben voilà.
0: Et moi, je suis de 62.
1: Ah oui, ben voilà.
0: Oui, mais Ariel, elle est de 85.
1: Je suis un petit jeune. Je suis...
3: Si vous êtes un petit jeune, mais je suis un petit spermatozoïde, moi.
0: Ah oui.
1: Oh bah vous en avez bien la tronche, tiens.
2: Oui, mais il manque la queue. Hein.
1: Avec le bonnet sur la tête, là. Il est temps de passer à une première citation pour Mademoiselle Bourges, Christelle Bourges, qui habite la Ciotat, qui a dit « Le karaté est un art martial qui nécessite des années d'apprentissage avant de pouvoir, grâce à ses pieds et ses mains, réaliser les plus mauvais films de l'histoire du cinéma. »
2: C'est un jaloux, ça.
5: C'est un Américain, peut-être.
1: Non, c'est un Français, habitué des grosses têtes.
5: Jean-Yann.
1: Réalisateur lui-même. Jean-Yann, bonne réponse d'Ariel Dombal. Et regardez,
3: eh ben voilà.
1: Ariel, vous avez eu raison d'en profiter.
6: Paul.
1: Parce que Paul El Karat est déjà là.
5: Voilà. Mais j'ai répondu avant lui.
1: On pensait avoir un répit un peu plus long, monsieur El Karat.
7: Jamais.
1: Ah ouais.
7: Je suis que vous rentiez.
3: On peut connaître la raison du retard ou pas du tout?
1: Vous faites proviseur, vous, maintenant.
3: Bah, j'aime bien avoir quelques précisions sur la raison pour laquelle on était à l'heure et pas lui.
1: Alors allons-y, monsieur El Karat. Est-ce que vous voulez bien répondre à l'autre couillon, là-bas?
7: Je sais pas si ça en vaut vraiment la peine, mais j'ai fait de mon mieux, quoi.
1: On le sait qu'il a fait de son mieux.
3: Mais on le dit de pas prendre le métro. Les gens raquettent là-bas tout le temps.
7: En plus, j'ai vu quelqu'un qui demandait de l'argent.
1: Ah bah,
3: ça, c'est pas du racket, c'est de la mendicité. Ça n'a strictement rien à voir.
1: C'était pas monsieur en chemise blanche qui disait pour le cadeau d'Ariel. Pour le cadeau d'Ariel. Alors, une autre citation pour Sarah Paturel, qui habite Sancy, c'est dans Lyon. Quelle actrice à qui on demandait pourquoi prenez-vous des bains de lait? Elle a dit parce que je n'ai pas trouvé de vache assez haute pour prendre des douches.
7: Cléopâtre?
1: Non, pas Cléopâtre.
2: Une actrice française?
1: Une actrice française.
0: Arletty? Sarah Bernhardt?
1: Alors, il faut la connaître parce que c'est pas récent.
0: Est-ce que c'est Pauline Carton?
1: Pauline Carton, non.
5: Cécile Sorel?
1: Eh bien, c'est une bonne réponse, la deuxième. Ariel Dombal.
3: Elle est en forme, hein?
2: Elle est dopée, Ariel. Hein.
3: Ah là là, mais.
1: Vous prenez des bains de lait vous-même, cher Ariel?
5: Non, mais en revanche, j'adore les bains.
1: Ah oui,
5: c'est vraiment la chose que j'aime au monde.
1: Bien sûr.
5: Et j'ai essayé tous les parfums, toutes les huiles.
1: Et hier soir, BH vous a embrassé sur la douche.
5: Non, mais je n'aime pas du tout les douches.
1: En tout cas, il fallait connaître Cécile Sorel. Bravo,
3: deuxième bonne réponse.
1: C'est une actrice qui est morte à Trouville-sur-Mer, d'ailleurs.
3: Oh, c'est dommage de mourir là-bas, quand même.
1: Pourquoi?
3: Non,
1: il y a déjà le trou.
0: C'est magnifique.
5: Non, mais elle disait une chose très jolie sur les miroirs.
1: Oui.
5: Elle se regardait dans le miroir comme ça. Elle disait « Oh, les miroirs ne sont plus ce qu'ils étaient !»

0: On sent que c'était son anniversaire hier. Pour Valérie Lopez, qui habite dans les Ardennes, qui a dit « Quand j'ai envie de lire un livre, j'en écris un ». Puisque Monsieur Paul Elkarat est arrivé un peu en retard, je vais quand même lui offrir son petit cadeau du jour.
1: Hein.
0: Alors, si je dis 1804-1881...
2: Blanqui?
0: On n'est pas sûr du français. Hein.
2: Ah, on n'est pas sûr du français. Ah, bah c'est Benjamin Disraeli.
0: Et voilà, Benjamin Disraeli.
3: Bravo.
0: Ouais. Qui fut premier ministre du Royaume-Uni et aussi écrivain. Bravo, il fallait quand même le retrouver.
4: Ouais, mais il l'a retrouvé après deux fois. Enfin, il s'est trompé une première fois. C'est important de le souligner.
2: Non, parce que Blanqui, il a les mêmes années.
4: Ah ouais, mais bon, enfin, voilà, c'est pas, c'est important.
2: Voilà, voilà.
4: C'est bien quand même, hein, mais.
0: Vous laissez pas faire par Guillaume, vous voyez.
4: Bah, on se connaît bien.
0: Ah oui?
4: Bah oui, hein. C'est moi qui le raquette à la gare du Nord.
2: Ouais, il a ses running gags, il va s'endormir après.
0: Allez, une dernière citation, et cette fois, cette citation sera pour Thibault Laflèche. Monsieur Laflèche habite Gradignan, Gironde, qui a dit « Les femmes sont comme les cheveux. Quand ils ou elles ont décidé de nous quitter, rien ne peut les retenir. »
5: Oh, c'est du Sacha Guitry.
0: Non. Et bah, c'est pas compliqué. Non plus monsieur Guillaume qui doit être chauve sous son bonnet.
4: Ah bah pas du tout.
0: Ah bah pourquoi vous mettez un bonnet? C'est bien parce que vous êtes
4: chauve. Et d'ailleurs, je remercie mon partenaire principal qui s'appelle Turkish Protection Cheveux. Qui a fait un travail formidable. Je suis impatient de vous dévoiler le résultat.
6: Ah, ça repousse, c'est une serre alors.
4: C'est une serre.
7: Alors est-ce que c'est un homme ou une femme, Laurent?
2: C'est un français.
0: C'est un homme qui a dit ça, un français.
7: Les cheveux, mais c'est un mec
6: qui était chauve.
0: Alors j'ignore. Ah oui, je regarde là, il y a une caricature, il manquait un peu de cheveux sur le dessus. C'est quelqu'un qu'on cite rarement, hein, autant vous dire. Les femmes sont comme les cheveux, quand ils ou elles ont décidé de nous quitter, rien ne peut les retenir.
3: C'est un écrivain, non?
0: Alors c'est un dramaturge, scénariste, réalisateur.
7: Maurice Barthélémy.
0: Je vais vous donner les dates. 1876-1957.
4: Paul.
2: Yves Mirande.
0: Yves Mirande.
4: Voilà.
3: Bravo.
0: Alors là, bravo, l'auteur de Tabouche. Une opérette, Tabouche. Bravo à Paul Elkarat, qui a bien fait de venir.
3: Il a bien fait de venir.
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0: Qui, hélas, n'a pas été défendu par sa vieille Betsy entre février et mars 1836 et en est même mort.
2: Ah. Qui n'a pas
5: sa vieille Betsy, c'était un animal. Hein.
0: La vieille Betsy n'était pas un animal.
9: Est-ce que c'est une personne humaine vivante ou
0: qui
9: pas
0: est mort, je vais poser la question différemment si vous voulez, qui est mort malgré sa vieille Betsy en février-mars 1836.
9: Est-ce que c'est le nom de son fusil, par exemple, sa
0: exact.
3: Oh là, c'est malin.
0: Bravo, monsieur Beaugrand.
5: C'est sa femme, moi.
0: C'est quelle date?
5: Mais c'est un vrai personnage ou c'est un personnage de film ou de dessin animé?
0: C'est un vrai personnage, madame.
9: Américain.
0: Puisque je viens de vous donner les dates. Alors, c'est comment c'était à cette époque-là, on n'a pas les dates.
2: Ouais. Ah, mais attendez,
3: c'est un cowboy.
2: Non, c'est pas, il n'a pas eu un problème avec Fort Alamo.
0: Oui.
2: Davy Crockett.
0: Et c'est Davy Crockett. Bonne réponse.
2: Elle s'est enrayée parce qu'il n'a pas pu tirer, il s'est fait tuer en retour.
3: Moi, je ne savais pas que c'était un vrai personnage, Davy Crockett.
5: Bah oui, moi non plus, c'est pour ça que je posais la question, parce que je savais bien que Davy Crockett, il y avait eu ce problème-là.
10: Davy Crockett, l'homme qui n'a jamais peur.
3: Voilà, c'est ça.
5: J'étais sûr qu'il n'avait pas existé, moi, Davy Crockett. Bah, j'ai le déguisement, j'ai tout, moi.
0: Comment ça va, le déguisement?
3: Ah, oh, tu gardes tes soirées pour toi, Dari.
1: Moi aussi, j'avais la panoplie.
5: Oui, avec la queue
1: de Renard.
5: Bah oui, on avait tous les deux la queue.
0: Bah oui, Davy Crockett a existé.
3: Ah, et bien sûr.
5: Gérard l'a toujours. Hein.
9: Il l'a pas derrière la tête, en principe.
3: les enfants. On essaie d'élever un peu l'émission, s'il
0: justement,
3: vous plaît.
0: Justement,
5: une panoplie.
11: La tête de qui?
0: En tout cas, Davy Crockett s'est vu confier la garde de la palissade sud du fort à
2: J'ai cru que vous alliez dire autre chose.
0: Et la légende a retenu qu'il il serait mort en effectuant une sortie. Il a été fait prisonnier par le général mexicain Manuel Fernandez Castrillon, qui l'a exécuté avec une douzaine d'hommes. Bon, d'autres disent tout simplement qu'il a fait partie des morts lors de l'assaut final et que son fusil, la vieille Betsy, n'a pas servi ce jour-là. Il l'avait appelé Betsy en hommage à sa sœur, Davy Crockett.
3: Qui était vieille.
0: Comment ça?
3: Non, sa sœur, pour la vieille Betsy, je ne sais pas.
2: Ah oui, mais c'est drôle, ça, dimanche.
4: La vieille sœur.
2: Peut-être tu devrais faire humoriste. Hein.

0: pas, je me fais charrier par Paul Elkarat.
1: Mais qu'il est méchant.
0: C'est le bout du monde.
2: En tout cas, on a tous aimé regarder Davy Crockett.
3: Ah oui.
4: C'est un feuilleton de télé, Davy, Davy Crockett.
0: Oui. Ouais. Écoute, Gérard,
1: quand tu le chantes, ça donne envie de regarder.
4: J'avais la j'avais même la corne où on soufflait.
1: Oh là là là là.
5: Moi, je pensais que c'était comme Zorro qui n'avait pas existé.
1: Mais Zorro est.
0: Et Zorro n'a pas existé. C'est issu d'un roman de Johnston McCulley.
1: On m'a dit qu'Albator n'avait pas existé.
3: Quoi ?
0: Oh, vous me saoulez.
1: Et Goldorak non plus.
4: Et Tintin.
0: Ah, Tintin est issu d'une personnalité connue qui s'appelait Pal Ulde.
1: Je pense que la dame va nous rappeler en disant qu'il dit n'importe quoi.
0: Non, je t'assure que c'est vrai.
2: Pour Gauthier Chandron, qui habite Perrières dans le Calvados, la question suivante concerne justement des héros de bande dessinée. On les avait appelés les héros les plus cons de la BD. Et ils s'appelaient Grabadu et Gabalyouchou. Mais qui est l'auteur de cette bande dessinée?
0: Tiffé Tondu?
2: Mais non,
0: je viens, pardon,
2: de vous donner leur nom, monsieur Elkarat. Soyez pas aussi con que Boublil.
0: C'est pas être aussi con, ça aurait pu être leur vrai prénom.
4: C'est une balle perdue.
2: Grabadu et Gabalyouchou sont les noms des deux personnages de bande dessinée qu'on a appelés à l'époque les héros les plus cons de la BD.
0: C'est Feyo.
2: Ça sortait dans Vaillant dans les années 60. Et je vous demande le nom.
4: C'est belge.
2: Le nom du dessinateur créateur de Grabadu et Gabalyouchou.
1: Bon, il est connu pour une autre bande dessinée plus célèbre.
5: C'est pas Hergé.
3: C'est à quelle époque?
2: Ce n'est pas
1: Uderzo.
4: Fortin.
2: Fortin.
1: Franquin.
2: Uderzo non plus.
5: Chef, celui qui a écrit Bécassine.
2: Non, non plus.
5: Celui qui a écrit Pim Pam Poum.
2: Non plus.
1: Est-ce que si jamais on donne le nom du personnage, l'autre personnage célèbre qu'il a créé, tout de suite son nom à lui va apparaître?
2: Il y a des chances, oui.
5: Ah, celui qui a les trois pieds nickelés, là?
2: Ah, les trois pieds nickelés.
0: Non, c'est Forton,
2: Ribouledingue, Filochard, et non.
1: Est-ce que c'est une bande dessinée qui a encore du succès aujourd'hui?
2: Il y en a fait plusieurs qui ont eu du succès.
5: Il n'y avait pas Zig et Puce?
2: Ah oui, mais c'est pas lui.
1: Il n'y a pas les tuniques bleues?
2: Non plus.
5: Il a été dessiné dans Fluide Glacial?
2: Non, c'est...
4: Il est mort!
2: Alors écoutez, il est mort en 2011.
1: Ah oui. Et il continue à faire des bandes dessinées?
2: Bah non.
1: Non mais.
3: Bah non, c'est mort.
1: Dans les années 2000, il continue à faire des bandes dessinées?
2: Ah bah oui, bien sûr. Ce qu'on dessine, c'est jusqu'à la
5: plutôt
2: fin.
5: Plutôt pour enfants ou des bandes dessinées adultes?
6: Ça, c'est...
1: Est-ce qu'il faisait Natacha, hôtesse de l'air?
2: Non, non plus.
5: Bah, oh, c'était bien ça.
1: Est-ce qu'il a le personnage célèbre qu'il a créé, c'est un héros ou c'est plusieurs?
2: Ah, il y a tous les genres. Hein, les
5: Raon, c'est lui qui faisait Raon.
2: Ah non, il faisait pas Raon.
4: C'est pas lui qui a fait Bob Flappy?
2: Ah, je peux vous
1: Bob
2: aider.
1: Bob Flappy.
4: C'est quoi cette BD d'avant du Moyen Âge?
1: Bob Flappy.
4: C'est pas que lui, Bob Flappy.
2: Bob Flappy.
4: C'est incomplet.
6: Bob Flappy.
4: J'adore
6: Bob Flappy.
4: J'adore. C'est comme
2: la jeunesse de Gérard Jugnot. J'imagine le petit Gérard en train de dire Bob Flappy.

0: Ricochet,
1: de bande Nino, dessinée,
2: Gaston Lagaffe,
1: qui, d'ailleurs, qui perdure aujourd'hui encore.
3: Qui a été adapté en dessin animé ou pas
1: qui, et même en film, oui.
4: Il n'a pas été assassiné avec...
1: Ah non, il n'a pas été assassiné.
3: C'est plus pour les petites filles ou pour les petits garçons?
1: Oh, il a travaillé pour Pif Gadget, pour Vaillant.
0: Voilà.
4: Pif Gadget. Était communiste.
0: C'est pas lui qui a fait Raon,
1: non. Non, mais par exemple, Corinne et Jeannot, ça vous dit quelque chose?
5: Corinne et Jeannot, c'est mes voisins du quatrième.
1: Bah, c'est lui aussi qui a dessiné Corinne et Jeannot, vous voyez. Oh, okay. Mais c'est pas ce qu'il a fait de plus connu encore. Les héros les plus cons de la BD, Grabadu et Gabaliouchtou, on est parti de là, vous voyez. Oh. Mais le plus connu, évidemment, c'est une série qui a été adaptée en bande dessinée.
6: La famille Fenouillard.
1: En dessin animé, en film.
5: Bécassine.
1: Peut-être même, d'ailleurs, Boublil, ce couillon, il a dû jouer dans le film, tiens.
0: Ah, c'est récent alors.
5: Il est tellement con, il s'en souvient même plus.
0: C'est pas le petit Nicolas ou genre de truc.
1: Je pense qu'il est peut-être le seul qui jouait pas dedans, mais enfin bon, il y avait à peu près.
5: Astérix.
1: Non, il y avait à peu près tout le gratin humoristique français là-dedans.
0: Is No Good et c'est Tabary.
1: Ah. Jean Tabary, oh, ouais. Is No Good. Bonne réponse de Christophe Beaugrand, on y est arrivé.
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1: Une question pour Thibaut Reverdio qui habite Angers. Quel est l'autre nom de l'île des Pélicans? Comment appelle-t-on autrement et plus de
8: façon? Si je sais, Baladur Island.
1: L'île des Pélicans.
8: L'île des Pins?
1: Non.
8: C'est en France?
1: Ce n'est pas en France, l'île des Pélicans.
8: Alors pourquoi on l'appelle comme ça? Parce qu'il y a plein de pélicans ou il y a autre chose?
1: Ah, parce que effectivement, le nom original signifie pélican.
0: Ah c'est d'accord. Donc c'est
1: en quelle langue? En quelle langue? En espagnol.
8: C'est quoi? Il y a une prison?
0: Acapulco.
1: Espagnol ancien, évidemment. Acapulco, non, mais c'est pas bête, monsieur.
8: Mallorca.
0: Ah, oui, parce qu'il y a des,
1: monsieur.
8: Ibiza.
1: Ibiza.
8: Formentera.
0: C'est au Mexique?
8: Menorca.
0: C'est à proximité du Mexique.
1: Ce n'est pas au Mexique, et si vous êtes un peu malin, vous devriez trouver la réponse.
8: Marbella. Mais si on était un peu malin, on serait pas là.
5: En Amérique du Sud. C'est en Amérique du Sud.
1: Comment appelle-t-on l'île des Pélicans?
8: Oui. Kamala.
5: Kamala Harris.
8: Trump Island?
1: Non.
8: Est-ce que c'est une...
1: Bananas Island, non.
8: Il n'y a pas une prison là-bas?
1: Oui.
8: C'est pour ça que j'y pense.
3: Oui, Alcatraz.
1: Alcatraz, évidemment.
0: Voilà, c'est pour Sébastien. Voilà. C'est Sébastien qui l'a trouvé.
1: L'île d'Alcatraz au large de San Francisco, puisque effectivement...
4: Ah bah, parce que vous avez été à San Francisco, c'est pour ça.
1: Eh oui, les Pélicans... Je savais pas que ça voulait dire...
4: moi j'étais à Dijon.
1: Je savais pas que ça voulait dire les Pélicans, Alcatraz. Ah, l'île des Pélicans, parce que Alcatraz, ça veut dire en espagnol ancien Pélican, et j'ai visité la prison. C'est impressionnant.
8: C'était vraiment là-bas, c'était pas Fort Boyard?
1: Non, je vous jure que là, vraiment, ça se visite. Hein,
8: il y avait le Père Fouras.
1: Ça n'est plus une prison. Aujourd'hui, c'est amusé, mais c'est étonnant de voir les cellules comme elles étaient petites. On a froid dans le dos quand on rentre.
8: Excusez-moi, on va pas pleurer pour les meurtriers immondes qui ont passé leur temps là-bas.
1: À l'époque, il y avait aussi
0: des prisonniers politiques aussi.
1: Des innocents, Madame Diamant,
5: Il y en avait pas mal.
8: Est-ce que dans les prisons, il y a plus d'innocents que de.
4: Ouh là là là là,
8: ça y est, elle vient à extrême droite, j'adore.
1: Mais enfin, écoutez, Madame Retailleau, j'ai mes dossiers.
8: Et donc, c'est vrai que c'est parce qu'il y a un qui s'évade et qui parvient à s'évader qu'il la ferme, en fait.
1: Alors,
8: en gros,
1: personne n'a jamais vraiment réussi à s'évader d'Alcatraz.
0: Il semblerait que si, hein. Pourquoi c'est fermé? Il semblerait qu'on les ait jamais retrouvés, hein.
1: Monsieur Solo, justement, si on les a pas retrouvés, on n'a pas la preuve qu'ils soient vivants.
8: Il a deux grosses têtes, quand même.
1: Ils ont pu se noyer, vous voyez, entre la prison et le Golden Gate.
0: J'ai vu récemment une enquête qui laissait entendre que peut-être l'un d'entre eux avait reconstruit sa vie en dehors des États-Unis.
1: L'un d'entre eux a réussi. Bah, écoutez, j'ai vu.
8: Ça, Vincent Perrault.
1: J'ai visité la prison il y a 3 jours. Je me suis tapé l'audio guide.
0: D'accord.
1: Enfin, je veux dire.
5: L'audio guide.
6: Le guide.
1: On nous offre un audio guide.
8: Ah, on a compris. Ah, et vous repartez avec ou pas?
0: Mais vous êtes enfermé dans une petite cellule.
8: Ah, vous êtes parti en cellule.
1: Et je peux vous dire.
8: Je peux vous dire
1: que le seul dont on est certain qu'il ait pu nager et qu'on ait retrouvé, le pauvre a été rattrapé sous le Golden Gate. C'est une vrai. Fois qu'il a fait toute la traversée.
8: Alors pourquoi ils l'ont fermé alors? Parce que la légende, c'est urbaine peut-être, c'est qu'ils ont fermé cette prison parce qu'il y avait eu des évasions et donc ça remettait en cause la sécurité, enfin justement le.
1: Parce qu'effectivement, il y a eu des évadés, mais on les a retrouvés, ils sont morts.
8: Alors pourquoi ils ont fermé la prison?
1: Et puis surtout, il y a eu des gardiens qui ont été tués au moment de la dernière évasion.
4: D'accord.
1: En tout cas, voilà, l'île d'Alcatraz.
8: Et passer les cellules, vous faites quoi dans la prison? Il n'y a rien à voir.
1: Non, mais vous restez, moi je suis resté même pas une heure sur la, mais vous prenez le ferry, vous voyez, pour y

0: Allez,
1: ça va être long d'ailleurs, non le,
2: non,
1: le,
2: c'est
1: de,
2: pas si long.
3: Ah non, c'est 10 minutes. Ah, 10 minutes de ferry à l'aller, 10 minutes de retour.
4: Ah, oh, bah c'est bizarre qu'il n'y en ait pas plus.
5: C'est bizarre que ce soit le même temps à l'aller qu'au retour.
3: C'était bien de le préciser, Laurent, en tout cas. Détrompez-vous, il y a des courants, monsieur.
5: C'est bien. C'est bien.
6: On a le vent dans le dos, ça change
2: en
6: tout.
2: En avion,
6: hein.
2: Pardon, mais...
3: Je peux même vous dire, parce que j'ai fait aussi le Golden Gate à pied, c'est 30 minutes à pied aller, 30 minutes retour aussi.
5: Voilà. Sauf si on est fatigué.
3: Sauf si on est fatigué, mais c'était pas mon cas, j'ai une forme, vous voyez bien.
2: Olympique.
3: Ah, Olympique. Alors j'ai vu aussi la maison de... Enfin, la maison.
2: Oui.
3: La maison évoquée par Maxime Le Forestier, la fameuse maison bleue.
7: Ah, on en parlait tout à l'heure.
3: Mais alors, au départ, elle était pas bleue, faut savoir. Ils l'ont peinte en bleu pour nous faire plaisir.
2: Ah, aux Français?
3: Ben oui,
2: à
3: parce
2: cause
3: que,
2: du tube.
3: Ben oui, aux Français. À part les Français, qui connaît la chanson de Maxime Le Forestier? Personne. C'est pas les Américains qui la chantent, vous voyez.
2: It's a house blue.
3: Et donc...
6: Non mais c'est une blague, ils ne l'ont pas fait pour vous.
3: Mais puisque je vous le dis...
5: Elle parce était que moi, j'étais, rose,
3: j'étais, j'étais allé il y a une vingtaine d'années là-bas. À l'époque, on la cherchait partout, la maison de Maxime Le Forestier, on la trouvait pas. Et pour cause, elle était pas bleue. Donc on cherche partout une maison bleue et il y en a pas. Donc qu'est-ce qu'ils ont fait, les Américains, pour nous faire plaisir au bout d'un moment? Eh ben, ils ont invité Maxime Le Forestier, il a inauguré la fameuse maison, ils l'ont repeinte en bleu, ils ont mis un petit panneau avec la photo de Maxime Le Forestier, et maintenant, on sait où est la maison bleue, vous voyez.
7: Et depuis, elle est en rouge parce que c'est une maison trumpiste.
3: Qu'est-ce que vous dites?
7: Depuis, ils l'ont repeint en rouge parce que c'est une maison trumpiste, t'imagines?
2: Et elle est vraiment perchée sur la colline.
3: Bah, de toute façon, il n'y a que des collines, vous savez, à San Francisco.
2: D'accord. J'y suis allée.
3: Racontez-nous alors votre voyage.
2: Eh bien, alors, j'étais avec une amie, nous étions jeunes, belles, fraîches. On était à Los Angeles, on a pris une voiture, on a pris l'autoroute par l'intérieur de Los Angeles pour monter jusqu'à San Francisco. Arrivé à San Francisco, nous avons passé 2-3 jours et nous sommes redescendus par le...
3: Vous voyez que c'est plus intéressant, moi.
2: Mais
3: hein.
2: Oui.
6: Mais t'as pris quoi, petit
2: déjeuner? Moi, j'ai mis des baleines, au moins.
6: D'accord.
3: Y avait de... Et alors, il n'y a pas de baleines, mais il y a des phoques à San Francisco.
6: Ah bah ça, oui, ah bah ça.
7: Allez.
6: Ils ont même un quartier à eux, alors.
5: Non, c'est pas un quartier, c'est la ville.
3: C'est la ville
2: mais
3: des phoques.
2: Non, mais des vrais phoques.
6: Oui, mais tu parles de ça, moi.
3: Ils sont là, c'est incroyable.
6: Ouais, ils sont là.
3: Il y a des vrais phoques qui sont là.
6: On a compris, pas de problème.
3: Ils font ce qu'ils veulent,
6: ils sont entre adultes consentants, il n'y a pas de souci.
3: Écoutez, je vous jure.
6: Ils se marient, paraît, maintenant, en plus.
3: Les gens viennent photographier les phoques.
6: Oui, mais ils sont où? Dans la mer?
3: Mais non, ils sont sur une plateforme. Oui, ils sont dans le port.
7: Ils savent nager, ils sont dans la mer.
6: Avec les maillots de barque en ciel, oui.
3: Le quartier Fisher Wharf, ça s'appelle, précisément.
2: Ah oui.
3: Voilà, il y a des phoques. D'accord. Ils sont là, ils sont sur une sorte de... Je sais pas faire le phoque.
2: Ils applaudissent.
6: Quoi?
2: Ils applaudissent.
3: Non, ils m'ont pas reconnu. Bon, ça va?
6: Écoutez. Il faut donner des ballons sur leur nez.
3: La visite est terminée, n'oubliez pas le guide.
8: À suivre.
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3: Quel point

0: commun, en dehors d'être des présidents des États-Unis, ah, ont les deuxième, troisième et cinquième présidents des États-Unis.
1: Ah, ils sont tous assassinés.
2: Non, non, non, ils sont tous les deux morts le 4 juillet, jour
0: de... Il y en a trois.
2: Trois, ils sont morts le 4 juillet, morts, jour de l'indépendance américaine.
0: Comment vous savez ça?
1: Ils sont
2: morts.
1: Tout.
2: Il y en a un qui, il est, les deuxièmes, John Adams et Thomas Jefferson, sont morts le 4 juillet 1826, le même jour. Oh. Et l'autre, c'est Monroe, 4 juillet 1823.
0: Bravo. Ces trois présidents sont morts le 4 juillet, le jour de la fête de l'indépendance en plus aux États-Unis. C'est un point commun incroyable pour des présidents des États-Unis. Ils n'étaient pas en fonction, hein, évidemment.
2: Et en plus, ils sont tous les deux nés avant la guerre d'indépendance.
0: Oh, bah, on va s'arrêter là, ça suffira. Mais effectivement, John Adams, Thomas Jefferson et James Monroe sont trois présidents, tous morts un 4 juillet, jour de l'indépendance, fête de l'indépendance des États-Unis. C'est une excellente réponse de monsieur Paul Elkarat. Et justement, j'ai une petite question subsidiaire, plus difficile, celle-là, pour Cyril Verdier, qui habite Saint-Maur-des-Fossés. Si on va à Monticello, qui est la ville où est décédé Thomas Jefferson, et si vous allez voir la maison-musée de Jefferson, quelle surprise vous aurez, car on y voit le buste d'un Français. Quel Français?
3: Lafayette.
0: Lafayette.
1: Guy Bedos.
0: Non, mais vous n'êtes pas si loin.
1: Ah. Voilà, voilà.
4: Un comique, un acteur français.
0: Non, non.
5: Maurice Chevalier.
0: Non, non.
2: Mais qui a vécu après, il ne l'a pas connu.
0: Pardon?
2: Ce buste, il ne l'a pas connu, cet individu.
0: Ah si, il l'a connu.
1: Jefferson a connu le mec.
0: Oui, absolument.
3: Et c'est un Français.
0: Un Français.
1: Ah, je sais qui c'est.
0: Allez-y.
1: Maurice Chevalier.
0: Mais non.
2: Mais on vient de le dire, il l'a pas connu, Maurice Chevalier.
4: Clémenceau.
0: Non, non, un Français.
3: C'est plus un artiste qu'un politique.
0: Ah non, c'était un homme politique aussi.
1: Voilà. Napoléon.
0: Non,
2: Napoléon, il est corse.
4: Qui a été président de la République ou qui a été patron de la France? Il a été patron de la France.
0: Ah non, il n'a pas été président de la République.
1: Patron.
0: Quand je dis français, en tout cas, quasi français, mais.
3: Ah, pas vraiment français.
4: Franco-Suisse,
3: Franco-Suisse Paoli.
0: Pardon?
2: Pascal Paoli.
0: Pascal Paoli. Bonne réponse.
6: Nul.
1: Ah bah, alors écoute.
0: Bonne réponse de Paul Elkarat.
2: J'étais sûr qu'il y a une question sur les Corses, je sais pas pourquoi.
0: Oui, c'est un homme politique militaire.
2: Patriote.
1: Ah, il y en a partout des statues.
2: Ben, patriote corse.
0: Pascal Paoli a inspiré Jefferson pour la déclaration d'indépendance, oui, justement.
2: Je savais pas qu'il y avait le buste.
0: Et oui, il y a un buste de Pascal Paoli, cet homme politique corse, dans la maison de Jefferson, là-bas, à
2: Monticello.
0: Monticello. Et c'est pour ça, quand vous m'avez dit Guy Bedos, je vous ai dit Palois, parce que c'était un Corse.
1: Il est enterré à Lumio.
0: Pardon?
1: Il est enterré à Lumio.
3: Chez Laetitia Casta, Lumio. Oh. Hein.
1: Il est enterré,
3: est de là.
1: Quoi, vous me regardez. Il est enterré à Lumio.
0: Qui?
3: Ben Bedos.
1: Guy Bedos.
2: On se croit. Ben Jefferson.
0: Oui, mais quel rapport.
2: Mais non, mais c'est pour faire un... Elle a fait un lien avec le fait que vous parliez de Guy Bedos. Elle a dit, bah, voilà. Du coup, il est enterré
1: merci,
2: à Lumio.
1: Merci, merci. Voilà, c'est incroyable, il n'y a que toi qui comprends.
0: C'est pas bon signe. Ouais,
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0: Avant de passer à la prochaine question, je sais pas si vous avez remarqué, mais monsieur Rioux s'est calmé, ça y est. Hein.
1: Ah là là, oui.
4: Depuis deux questions, c'est bon. Deux questions.
6: Mais Laurent, mais arrêtez de le réveiller. On savourait. Mon mal de tête était en train de tourner.
4: Vous remarquez tout.
6: Mon cœur avait repris son rythme.
0: Depuis qu'on l'a jeté dans le public, il n'y en a plus.
4: Allez, là je vais me rattraper.
2: Oh non, mais vous l'avez réveillé.
6: C'était pas un appel à reparler.
4: Parce qu'en fait, la phrase la plus terrible aux grosses têtes, c'est quand Laurent Ruquier, il dit, mais vous avez entendu la voix de Johan Rioux depuis... Il est là, Johan Rioux. Et ça m'est arrivé deux fois. Une fois à Strasbourg, c'était horrible.
0: Ça sent le 1500.
4: Il y avait 2500 personnes dans le public. J'avais pas dit un mot pendant 2h30. C'était un truc de dingue. J'étais bloqué. Je t'assure, il y a rien qui venait. J'avais aucune inspiration. C'était horrible.
2: Alors, il y a des trucs...
4: 2h30 sans dire un mot. T'imagines un peu?
6: Le paradis.
0: Il y a deux déplacements prévus bientôt.
4: Ah oui.
0: Peut-être avec les grosses têtes.
6: Oh oui.
4: C'est où?
0: C'est à confirmer. On espère Versailles bientôt.
2: On va loin. Là, hein.
8: On part la veille, hein.
2: Ah ouais.
4: Le deuxième endroit.
2: On ira chez Valérie Pécresse.
0: Et peut-être pour la toute fin de saison, la dernière émission, en plein air dans les arènes de Carcassonne.
2: Oh, ça c'est génial.
4: Je m'inscris, Laurent.
8: Non, moi j'adore, c'est Caroline à Marseille, c'est quelque chose.
0: Ah oui, pourquoi?
8: Toutes les 5 minutes, elle croit qu'on va se faire tirer dessus toutes les 5 minutes.

0: Mais c'est vrai ou pas, Caroline?
1: Je fais comme dans les films américains de mafieux. C'est-à-dire, je m'assois toujours dos au mur et voilà, face à l'entrée. Oui,
2: elle a une façon
1: de voir les mecs rentrer et s'ils sont armés.
3: Mais elle fait ça dans la rue aussi, dos au mur. Elle se frotte comme ça. C'est très étonnant.
4: Eh bien, si on dort ensemble, je dormirai à côté de la porte. Donc, ça personne.
5: Ah non, mais...
4: Je te protège d'un attentat. Je te propose de. Franchement, on fait ça.
1: Ah, tu veux que je te dise? Je préfère crever.
2: Alors la question, je vous ai promis une question pour monsieur Tuvier de Grand-Quevilly.
4: Je suis heureux.
2: Oh, manquez plus que ça.
1: Ah, il aime qu'on lui parle.
4: C'est vrai.
0: Ça l'excite.
4: Mais Laurent, pourquoi on pose des questions? On est bien entre nous là, sans déconner. J'adore quand on raconte notre petite vie. J'ai dit, en fait, il nous arrive rien, mais on raconte tellement bien, on a l'impression qu'on est des super-héros.
0: Mais qu'est-ce qu'il dit?
3: C'est ce qu'il raconte.
0: Bah, c'est ça. C'est un mec qui est resté 40 ans sans avoir d'amis, quoi.
3: Oui, c'est ça. Il découvre parler à quelqu'un, ce que ça fait.
4: Ah, je suis heureux depuis 3 ans, c'est dingue. Il a changé ma vie, le patron.
3: Mais avant, t'étais malheureux?
4: Non, j'étais super heureux. Ah oui, bon. Moi, j'ai décidé d'être heureux un jour.
0: Je me suis levé un matin. Parce que tu nous as pas dit tout à l'heure. Mais... Ça fait combien de temps que t'as pas fait l'amour?
4: 2019, Deauville. Dans une baignoire.
0: Dans une baignoire. Tu m'avais raconté, elle est morte noyée.
4: En écoutant Jean-Jacques Goldman sur YouTube.
2: Mais non!
4: Puisque tu pars, elle est partie l'après-midi.
0: Tu pars. C'était Jean-Jacques Goldman. C'était Jean-Jacques Goldman. Je baise seul.
4: Elle m'a laissé mettre trop lourd, mais elle est partie.
2: C'est bizarre,
4: elle est partie
0: une branlette toute seule.
2: Et c'est bizarre parce que généralement, une loutre, elle reste. Hein.
3: Mais non, mais le pauvre, c'est pas qu'elle est partie, c'est qu'il l'a noyée.
0: Comment ça?
3: Il était dessus dans la baignoire.
1: Et pourtant, c'était pas la mer à boire.
4: Je vais pas le dire.
2: Si.
4: Je sais pas, Sébastien, j'arrive pas à lui lancer. J'arrive pas à lui lancer mot là.
1: Le mec, il a plaisant pas de speed, tout à coup, il fait ça sucré. Bah non, ça je vais pas.
2: Mais vas-y, on sait que t'es un beau. On sait que t'es un beau.
4: Mais non, mais c'est l'après-midi, il y a beaucoup de gens qui nous écoutent.
6: Et alors, vas-y.
0: Mais c'était tarifé ou c'était.
4: On peut couper le micro.
6: Vas-y.
0: Mais qu'est-ce qu'elle a envie de dire? Vas-y, dis-le.
4: Non, mais confie-toi parce que je sais pas si je peux le dire, si c'est plus
2: le cas.
0: Pardon, parce que moi j'ai raté un passage. C'était une dame avec un zizi ou une dame?
4: Non, c'est une expression par rapport. Non,
3: elle était d'accord.
4: C'est une sensation que j'adore par rapport au. Est-ce que je peux le dire dans ton oreille,
6: oui.
4: Sébastien?
6: Non,
1: dis-le tout fort.
6: Alors, dans mon oreille.
1: Attends,
0: dans l'oreille du monsieur là.
2: Je veux bien que tu le dises, mais pas que tu le fasses.
0: Vas-y, va l'écouter.
4: Non, mais je vais le dire.
2: Vas-y.
4: Non, mais merde. Alors,
0: c'est attends, non, il arrive, non, il amène
4: si
0: son oreille.
4: Si vous êtes chez vous, si vous êtes chez vous.
1: Pousse-les-moi.
4: Non, j'adore l'odeur du sperme.
2: Ça a l'odeur du carolin.
4: Oui. Et puis il faut ouvrir les fenêtres.
2: Ah mais oui.
7: Bah, j'en ai même connu. J'ai connu Cacaron. Oh là là.
2: Mais là, mais c'est l'odeur d'ammoniaque.
7: Mais oui. Là où j'ai honte.
0: J'ai envie d'être chez moi.
7: J'ai honte parce que tout à l'heure vous nous avez présenté une dame, sa maman et sa grand-mère.
6: Ouais.
7: Et
2: la grand-mère. Qui pensait venir à un truc politique, une émission politique.
7: Et la grand-mère Jeanne, c'est celle qui rigole le plus à vos conneries. Alors là, je me dis.
0: Elle se marre bien, ouais.
7: Ah, oui. La Jeanne, elle est morte de rire, puis la petite fille, mais elle a honte.
0: Ah non, mais elle se marre aussi.
6: Mais pourquoi
4: t'as fille et la maman, mais vous êtes exactement, mais c'est un truc de dingue, vous êtes pareil, c'est beau, franchement. Mais c'est dingue, c'est une gémellité quasiment.
1: Alors c'est beau quand les deux sont belles, parce que sinon.
4: Bah elles sont magnifiques. Bah,
7: les trois.
1: Mais c'est parce qu'elles sont belles, mais,
4: mais
1: sinon, quand elle ressemble à ta mère et qu'elle est moche.
4: Non. Vous n'êtes pas moche.
2: Non, Jeanne, t'inquiète pas, tu vas te taper, Johan. C'est cadeau. Il n'y a pas de souci, c'est cadeau.
0: Non, jamais.
2: Pour le reste, c'est mal exprimé.
0: Vous n'êtes pas moche.
2: Vous êtes toutes les trois très belles. Il n'y a pas de problème.
0: Non, mais il veut que de la tendresse.
2: Ah, c'est vrai.
0: Ça, vous faites
6: et
0: la tendresse.
6: Est-ce que tu as prévu bientôt de réitérer donc,
4: Pas du tout. Mais en fait, en ce moment, j'ai rien. J'ai aucun crush. J'ai rien. Personne me drague. Je
0: 2019,
4: personne.
0: En 2000 quoi 2022.
6: 2022, ouais.
0: Non, mais t'as raison, on prend son temps.
4: Non, mais.
0: Donc quand tu as beaucoup d'émotions comme ça, il faut retomber tranquillement.
4: Si, il y a une dame qui m'a écrit cette nuit, mais elle m'a dit
2: allez à Salomé.
4: Comme je suis misogyne et cruelle, et ben je ne vais pas vers vous, mais sinon je vous épouserai.
0: Comme c'est vrai. Je suis misogyne.
4: C'est une dame qui m'a écrit ça cette nuit. Ah, il y a plein de femmes qui m'écrivent.
7: Une dame misogyne.
4: Oui, je crois qu'elle aurait dû dire misandre.
2: Mais alors par rapport à ta chambre à la clinique, elle était quelle chambre?
4: Ouais, mais est-ce que je peux dire un petit truc, Laurent?
1: Oui,
2: c'est vrai.
1: Non,
2: alors.
1: Je te dise, Ouais, dis-le moi à l'oreille très fort.
7: Je crois que là, au point où on en est.
0: Non, mais non, il va lui dire, hey, Sébastien.
5: Mais qu'est-ce qu'il fait? Il est parti en courant.
1: Reviens, reviens.
5: Il est fou. Et il est parti en courant.
0: Redis-moi à l'oreille.
4: Attends,
5: fais ce que je vais te dire. Prends un micro.
1: Là, tu peux dire là.
4: T'es actif ou passif?
5: Mais à qui tu poses la question?
4: À Toen.
5: Mais Toen, il est hétérosexuel.
4: C'est vrai. Oh.
1: Oh le regard, il est hétéro.
7: Pour Pascal Tuvier, qui habite Grand-Queville en Seine-Maritime, pouvez-vous me dire quel duo de choc on va pouvoir revoir ce soir?
5: Gilles Boulot et Léa Salamé.
7: Non. Alors que déjà, près de 7 millions de téléspectateurs les avaient regardés lors d'une première diffusion.
4: Ah, c'est pas Isabelle Adjani et Madame la fameuse inspectrice.
6: Capitaine Marlowe.
4: Capitaine Marlowe et,
7: Capitaine Marlowe face à Isabelle Adjani. Et oui. Moi, je savais pas. Et je ne savais pas qu'Isabelle Adjani avait joué dans Capitaine Marlowe. Et ce soir, on rediffuse cet épisode où effectivement, bien, Corinne Maziero, c'est le nom de l'actrice, Capitaine Marlowe.
0: C'est l'épisode sur la taxidermie, non?
7: Non, Corinne Maziero est face à Isabelle Adjani. C'est évidemment José Dayan qui a réussi à convaincre, j'imagine, Isabelle Adjani jouer dans ce téléfilm. C'est incroyable quand même.
1: Écoutez, faudrait peut-être que je regarde. Je n'ai jamais vu un épisode de Capitaine Marlowe.
4: C'est génial. C'est sympa.
0: C'est exceptionnel.
7: C'est sur France 2, c'est forcément.
1: Oh,
7: très bien,
1: oui.
7: Ça.
1: Ah oui, alors ça doit être génial.
0: Non, mais alors, autant,
5: moi, rien, moi.
0: C'était autant le parrain, ça m'a saoulé, mais alors Capitaine Marlowe, c'est du génie. Hein.
8: Oui, il était une fois en Amérique, pareil. Ah, c'est long.
7: Puis elle est sexy et tout. Enfin, bon.
8: Ah, ouais.
4: Mais ils prennent beaucoup de guests. Si Laurent, on vous appelle, vous y allez ou pas?
7: Non, je suis pas acteur, moi, voyez-vous, monsieur.
4: Oui, mais il y avait Christophe de Chavannes qui l'a fait.
7: Oui,
4: il y a
7: justement.
0: C'est vrai que... Mais c'est vrai qu'elle est quand même pas très sexy. Quand on la voit, la Capitaine Marlowe, on a quand même envie de prendre la contre-allée, quand même. C'est sûr.
5: Non, mais pardon, mais
4: c'est génial.
0: C'est pas ce qu'on lui demande. C'est pas ce qu'on lui demande.
5: Non, mais Navarro, il était pas sexy. Il n'y a pas de raison qu'une femme soit plus sexy qu'un homme.
6: Roger Hanin?
5: Ah bon?
6: Ah, il était super, Roger.
0: Ah ouais.
8: Non, mais le gorille.
5: Mais arrêtez d'être méchant avec Corinne Maziero.
0: Non, mais faut pas être méchant, mais c'est que Corinne Maziero, c'est un peu un punk à chien qui a avalé une gilet jaune, quand même. Donc. Et ça ne veut pas dire que c'est vilain. Mais c'est quand même un délire. D'accord, tu vois.
1: Moi, je ne suis pas dans cette émission, j'aimerais que mon nom soit rayé. Mais...
7: Ouais. Bon, en tout cas, c'est pas demain qu'on va tourner dans Capitaine Marlowe, ça c'est sûr.
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7: Alors, monsieur Toen, pardon, hein, mais pour une fois, vous n'aurez pas la vedette, parce que la vedette, c'est Bernard Mabie.
0: Ah, qu'est-ce qui se passe?
7: Qui fait son retour, parce que vraiment, les gens m'écrivaient, ils me disaient, mais il est mort, il est...
0: Mais non, pas encore.
6: Ils demandaient, mais où est-ce qu'il est enterré?
0: Pas encore.
6: Cherchez.
7: Ah bah, je suis allé au Père Lachaise, je l'ai ramené par la peau des fesses.
6: Il était au bord du trou, je lui ai dit, non, Bernard. Moi, je suis contente.
8: Non, mais j'ai eu un accident, puis voilà, c'est ça.
7: Ça va mieux.
8: Oui.
0: Mais est-ce que c'est le vrai? Ou c'est toi, Bernard?
7: Vous êtes contente?
11: C'est ma première émission avec Bernard Mabie.
8: Ah, je suis ravi.
6: T'es un vœu.
7: On en a eu des pires.
8: Oui,
7: hein.
8: Ah oui.
7: Ah, Bernard, ça remarche d'un coup. Hein.
11: Oh, je peux servir à quelque chose.
8: Ça n'a jamais cessé de marcher.
7: Ah bon?
6: Ah, il y a des prétentieux. Hein.
0: On va tout. Ah oui, Bernard, pour la Saint-Valentin, tu peux la baiser. Elle l'a fait avec Foucault, hein. Elle peut dire oui à toi.
11: Là.
7: Elle l'a fait avec Foucault, elle peut bien le faire avec Foucault.
11: Mais arrêtez de m'inventer des relations comme ça, non mais oh.
7: Non mais Bernard, on est heureux. Je suis sincère.
8: Moi, je suis très heureux.
7: J'ai même une petite larme là qui perle.
0: Oh.
7: Ah oui, parce que vraiment, vous m'avez manqué, mon bon Bernard.
8: Mais non, mais j'ai eu un accident de cheville. Bon, ça peut arriver.
6: Ah, pas de cheval.
8: Non, de cheville.
7: Un accident de cheville comme Nicolas Sarkozy
8: mais
7: ou
8: non,
7: plus.
8: Non, écoutez. Écoutez, j'étais chez une amie, je voulais la séduire et À la fin du repas, j'ai voulu débarrasser la table et j'ai oublié que j'étais en chaussettes et j'ai glissé sur le plancher. Voilà.
2: C'est pas vrai.
6: Ah, parce que tu dis en tête à tête en chaussettes. Ah, là,
8: oui. Bah, on avait déjà commencé.
2: Toujours au moment du fromage.
11: C'est très sexy la chaussette.
12: Ah, franchement, elle aurait pu t'aider, Isabelle Mergaux. Elle a pas aidé.
2: Bon, vous êtes quand même content. Dites-le. Parce que nous, on fait des efforts. Oui. Dites-le que vous êtes content de nous revoir. Quand
8: mais
2: même.
8: J'arrête pas de le dire. Je suis content de vous revoir.
2: Bah, on le dirait
6: bah,
2: pas.
6: Bah, oui, hein.
8: Oh, je suis content
6: tu
8: de vous revoir.
2: Franchement. Ah, bah non, mais je suis déçu.
8: Non, mais je suis super content.
2: Ah, bah voilà, dites-le.
8: Vous voulez que je vous embrasse?
2: Ah, non, pas quand même. Pas quand même. Une première citation. Rien n'a changé ici. Vous verrez, monsieur Mabille. Et voici une citation dont, à mon avis, vous pouvez retrouver l'auteur pour Christophe Lombois, qui habite Coutguerque. Oula, c'est dur à dire ça.
6: Coutguerque-Branche.
2: Merci. Il fallait un local pour pouvoir donner le nom. Coutguerque-Branche, c'est ça?
12: Oui.
2: Ah, bah, parfait.
12: C'est où ça?
6: Dans le Chenard.
13: D'après toi.
11: C'est pas mal.
13: Il a trouvé la réponse.
2: Pour que l'autre couillon connaisse. On croit qu'il a été steward, mais il a fait Lille, Valenciennes, Valenciennes, Lille. Hein.
8: C'était conducteur de bus.
12: En fait, faut être bourré pour bien le dire. Faut être du Nord, quoi. Coutguerque-Branche.
2: Coutguerque-Branche.
6: Ouais, Coutguerque-Branche.
2: Et dites-lui, il paraît que vous avez eu votre Michel Drucker rien qu'à vous aussi.
6: Ouais, incroyable.
2: Ça va passer quand, ça?
6: Dimanche, avec canapé pour moi.
11: Avec
6: mes parents dessus. Ben, il a fallu changer de canapé quand même, hein, mais il y avait mes parents.
12: Et il l'a mis où, le chien? Le chien, il l'a mis où, du coup?
6: Il était pas là, le chien.
12: Ah ouais, il n'y a pas le chien Drucker.
8: Ah, il est mort avant lui.
2: Et vous êtes sur scène ce soir, Jean-Philippe.
6: Oui, à la Comédie des Champs-Élysées.
2: Vous reprenez le spectacle.
6: Pour 4 exceptionnels, oui.
12: Ah, on vient tous.
6: C'est la 150e ce soir, c'est vrai.
2: Ah, on fait la fête alors ce soir.
6: Ah oui, on fait la fête. Il y a tout qui est prévu, des cotillons, tout ça. On doit faire la chenille, une grande chenille, organiser tout. Non, ça va être bien, ça va être bien. Il y a tout un parterre de stars, il paraît.
11: Moi, je serai là.
6: Oui. Ah ben, j'ai dit des stars.
11: C'est pour ça que je serai là.
13: Les stars.
6: Elle va sortir du gâteau.
11: J'ai fait danse avec les stars, hein, donc je suis un peu star.
2: On en parlera d'ailleurs de ça, que vous avez fait danse avec les stars aujourd'hui. J'ai une surprise pour vous.
12: Tu faisais quoi là-bas, Dame Pipi?
11: Oui.
2: Bon, pas tout en même temps, procédons par ordre. On commence toujours, cher Bernard, vous le savez, par les citations. Et voici donc pour monsieur Lombois de Coutguerque-Branche, maintenant j'y arrive, la première citation, qui a dit « Qui suis-je? Où vais-je? Et qu'est-ce qu'on mange à midi ?»
12: Jean-Yann
6: Blanche?
2: Non, pas Jean-Yann, quelqu'un qui a travaillé avec Jean-Yann.
12: Ah, Jacques Martin?
2: Non, mais
12: Prévost?
2: Pas loin, il a travaillé aussi avec Jacques Martin. Il était un...
12: Laurent Gérard?
2: Non.
12: Laurent Jura?
2: Non, il était un... Un confrère qui est mort en 2015.
12: Ah, Ondelat.
2: Non.
8: Il était aussi connu que...
2: Ah, il était un peu moins connu que Jacques
8: Martin. Laurence Riesner.
2: Ah non. Non, mais il jouait le physionomiste dans 2h15 avant Jésus-Christ.
8: Ah, José Arthur.
2: José Arthur, bonne réponse de Bernard Mabille. Une citation pour Christophe Stéphanie, qui habite la Genevraie.
12: C'est un Yel?
2: Dans l'Orne, pardon.
12: Bah Christophe Stéphanie, c'est un mec ou une nana?
2: Bah Christophe, c'est son prénom et Stéphanie, c'est son nom.
12: Moi, j'ai un pote qui est Yel, il s'appelle Jean-Marie Ludivine. Moi, je vous dis ça. Excusez-moi, patron. Ça va, le public? Eh ben, réveillez-vous! Allez-y, patron.
2: Lui non plus n'a pas changé, hélas. Donc, pour monsieur Christophe Stéphanie, qui habite dans l'Orne, qui a dit « Certains disent que le verre est à moitié vide, d'autres qu'il est à moitié plein. Moi, je dis que le verre est trop grand. »
6: C'est un alcoolique
11: Coluche,
8: Gainsbourg.
2: Pas Coluche, mais c'est quelqu'un qui a connu les débuts de Coluche, en tout cas.
8: Romain Bouteille.
2: Bonne réponse.
6: Heureusement qu'il est revenu.
2: Ah, dis donc. De Bernard Mabille. Une citation pour Elisa Petit-Collat, qui habite Romorantin, qui a dit « C'est parce qu'il ne digérait pas l'hostie que Luther a fondé le protestantisme. »
6: Pas mal.
12: Ouh là là.
8: Oscar Wilde. C'est un humoriste.
2: C'est un humoriste.
8: Au 18e degré.
13: Américain.
2: Achoum.
11: Grand Schtroumpf.
8: Français,
2: américain.
6: Alors. Oh là là, c'est horrible.
12: Là, regarde.
2: Oh. Il me l'a envoyé dans la gueule.
11: Il est fantastique, ce film.
2: Ah, mais Serge, il me l'a envoyé dans la gueule.
12: Ah, mais il a tout. C'est génial, c'est public, ils ont tout. Qui a de la coke? Balance, Serge, balance. non, Serge, Serge.
2: Serge est notre livreur de mouchoirs.
12: Il est génial pour ça, Serge. Ça,
2: et vous avez Madeleine qui vous donne des chouquettes, vous.
12: C'est pas Madeleine, c'est Catherine, mais elle offre des Madeleines.
2: Je sais bien, mais moi je l'appelle Madeleine.
12: Bah oui, c'est ça, oui.
2: Parce qu'elle veut garder l'anonymat.
12: Ah d'accord.
2: Bah oui, quelqu'un qui vous livre en chouquette, elle a pas envie que tout le monde le sache.
12: C'est vrai, c'est vrai. Là, elle a filé à Orlinski, là. Quand elle veut gratter un Kong.
14: Mais tu fais des sculptures sur demande, on peut te faire une commande précise. Tu peux.
15: Bah oui, bah là, il vient de me demander une.
14: Et tu peux sculpter ma chatte, moi, par exemple, du chat. J'aimerais bien
15: avoir. Ouais, bien sûr.
14: Oui.
12: Sculpter quoi?
15: J'ai déjà sculpté une chatte, d'ailleurs.
14: Ah, bah voilà, bah, si je pouvais faire. Excusez-moi, je passe ma commande, mais ça me
2: C'est combien pour se faire sculpter?

0: Et la chatte.
1: Oui, combien que ça va me coûter?
2: Ça dépend de la taille.
1: Ah, ouais, une chatte normale.
2: Ça dépend si elle est vivante, si elle est morte.
0: J'en fais quoi de ma citation, là?
1: On s'en fiche. Ah oui, allez-y.
3: C'est un américain ou pas?
1: L'hostie indigérable, c'est ça.
0: C'est parce qu'il ne digérait pas une hostie que Luther a fondé le protestantisme.
4: Alors, est-ce qu'il est français, le mec qui a dit ça?
0: Non, il est américain.
5: Ben, oui, ah, c'est Martin. Voilà.
0: Et c'est donc...
4: Bob Hope.
3: Bob Hope.
0: Mais non.
3: Freddie Mercury.
0: Quelqu'un qui s'intéresse aux religions, c'est. Woody Allen. Ah, bah oui. Bonne réponse de Michel Bernier.
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0: Une question pour Monsieur Jeannot, qui habite Saint-Benoît dans la Vienne. Quel est l'autre nom de l'Ulna? L'apostrophe, Ulna.
8: Ulna, est-ce que c'est un quelque chose de géographique?
0: Ah, pas du tout.
2: Elle est née en quelle année?
0: Ah bah, Ulna,
2: c'est pas une danseuse du Crazy Horse.
0: Je vais vous dire, l'Ulna existe depuis la nuit des temps.
3: Alors, oui. Est-ce que c'est une chose astronomique?
0: Pas du tout.
8: Est-ce que c'est dans le sol?
0: Ah bah parfois on a retrouvé une Ulna dans le sol, mais non,
1: c'est une météorite, une chondrite.
0: Pas du tout.
8: Est-ce que c'est un animal?
0: L'Ulna n'est pas un animal.
3: C'est un objet?
0: Ah non, ce n'est pas un objet.
8: Ça ne reste pas
9: l'univers.
0: Pardon.
9: L'univers?
0: Comment ça l'univers?
9: Je sais pas, est-ce que ce serait pas l'univers? L'univers, un nom pour désigner ou un acronyme ou un sigle?
0: Pas du tout.
3: Est-ce qu'il s'agit d'un minerai?
0: Non plus.
10: Est-ce qu'il s'agit de quelque chose qui est dans notre corps?
0: Oui, Madame Mérès.
10: Alors, est-ce que c'est plutôt en haut ou plutôt en bas?
0: Alors,
1: ça dépend. C'est au milieu. Alors, juste au
8: ça
1: milieu.
8: Dépend si on fait le poirier, peut-être.
2: Si c'est les ongles des pieds, c'est en haut si tu fais le poirier. Par
3: oui, non, mais
8: alors, Laurent, est-ce d'accord. que vous pouvez identifier l'endroit?
0: On va dire que c'est plutôt dans la partie haute du corps, évidemment.
3: Est-ce que c'est un morceau du cortex?
0: Et d'ailleurs, l'autre nom de l'Ulna, je vais aider notre ami Philippe Gueluc, l'autre nom de l'Ulna est aussi un héros de bande dessinée.
1: Tintin.
0: Non.
2: De l'école belge ou française?
0: Alors écoutez ça, alors là, vous m'en demandez beaucoup, parce que d'un seul coup il me revient que ce nom est aussi un héros de BD que je lisais dans Spirou. Je ne sais pas si l'auteur était
1: belge.
0: Est-ce
8: que c'est le nom d'un organe?
0: Organe, non.
8: D'un os?
10: Non, mais c'est cubitus.
0: Cubitus, bonne réponse.
8: Et oui, cubitus.
0: Christophe Beaugrand.
2: C'est l'os du haut du bras. Et pourquoi on ne peut plus l'appeler cubitus?
0: C'est l'avant-bras, le cubitus.
8: Et c'est le chien, cubitus.
0: Et c'est un chien de bande dessinée, un os long qui constitue avec le radius l'avant-bras. Ça occupe la partie médiale de l'avant-bras. Il s'articule en haut avec l'humérus et le radius.
2: Okay.
0: L'ulna et le radius jouent un rôle fondamental dans le mouvement de votre avant-bras, évidemment.
3: Et le cartilage du coude.
0: Si vous voulez, Ariel, c'est ce qu'on appelle la supination, Ariel.
8: Ah oui, c'est quand vous faites une petite fracture.
0: Attention à ce que vous dites, vous.
8: Quand vous faites une petite fracture du coude, il y a un problème pour, par exemple, ouvrir et fermer le pot de confiture.
0: Exactement.
8: Parce que tout est lié, en fait.
2: Pourquoi a-t-on changé le nom de cet os? Cubitus, c'était juste parfait.
0: On n'a pas changé le nom.
1: Non,
0: c'est,
1: non, c'est un petit morceau.
0: C'est en anatomie, certains prennent les noms savants, l'autre préfère choisir les mots latins. Cubitus, ça veut dire coude en latin, en fait. Cubitus.
8: Ah
0: oui, vous savez pas ça.
8: Non.
0: Cubitus, c'est coude en latin. Et l'ulna, voilà, c'est l'avant-bras. L'ulna, L apostrophe, plus loin, U-L-N-A. Vous le saurez, c'est toujours bien en société.
10: Mais oui, parce que moi, j'ai une légère douleur à l'ulna, à cet endroit-là.
0: C'est ah, c'est vrai
3: l'ulna,
0: ah,
3: oui, et voilà. On peut dire, je me suis fait mal au cubitus.
0: Comment vous dites?
3: Je me suis fait mal au culbutus.
0: Non,
3: culbutus.
0: Culbutus.
1: Oui, c'est
2: non.
1: Suite,
8: elle ne pense qu'à ça.
2: Vous vous êtes fait.
0: Toujours sexuel. Ariel, tu m'as fait mal au culbutus avec ta paire de coudes.
2: Et comment ça vous est arrivé? Mais écoutez, j'épluchais des vitelottes.
9: Ouais. Non, range tes vitelottes.
0: Bah tiens, restons dans le domaine médical et de l'anatomie, puisque si vous avez une tourniole.
1: Oui. Je vais t'en flanquer une.
8: Est-ce que c'est lié à la pignole?
2: C'est un éblouissement.
0: Pas du tout. Et c'est pour Brigitte Geneste qui habite Juvignac. Ma question. Elle habite dans l'Hérault, Mme Geneste, elle espère un chèque RTL. C'est quoi une tourniole?
8: Est-ce que c'est une blessure?
0: Une blessure, pas tout à fait.
5: C'est pas une partie fine entre plusieurs personnes. Ah non, ça c'est une tournante.
0: Non, une tourniole.
9: Bah, une tournante. Ça se voit sur la peau, Laurent.
8: Une tournante ça, où tu te pignoles, c'est une tournole.
0: Ça se voit à l'œil nu, une tournole.
9: À l'œil nu.
0: Ah bon? Ah oui, oui.
10: Ah, c'est dermatologique?
0: Alors, dermatologique, oui, on peut considérer que c'est...
8: comme un psoriasis.
0: Pas tout à fait.
5: Ah non, ah oui, je sais, c'est comme une brûlure, une irritation. C'est comme une moisissure qu'on attrape au menton. Ah non, vous, c'est une barbe.
3: Mais quelle horreur!
8: Est-ce que c'est,
3: ça, c'est peut-être un genre lèpre.
0: Un lèpre. Genre lèpre.
8: Est-ce que c'est comme la rougeole, la tourniole?
0: Ah non, non, non, non, non, non.
9: Est-ce que ça arrive spontanément?
0: Non, c'est un endroit très précis.
5: Sur le bout du...
8: Ce sont des boutons?
0: Des boutons, non.
9: Une
0: non,
9: irritation?
0: Non, non.
10: C'est pas de l'herpès?
0: Ce n'est pas
8: de l'herpès.
0: Ce sont
8: des plaques.
5: Ce sont des crevasses.
0: Non plus.
9: Des rougeurs qui apparaissent.
0: Attention, hein, ça peut être très douloureux, mais heureusement, c'est très rapidement curable.
10: Le zona?
0: Ah,
3: mais je sais, une piqûre de moustique.
0: Ah non, ah, non, oui. non.
8: Un poil incarné?
0: Non, non, non, non. Non.
8: Un poil incarné qui s'infecte.
10: De l'acné, tout bêtement.
0: De l'acné, non.
8: Est-ce que quand on appuie dessus, il y a du pus qui sort?
0: Je vous conseille pas d'appuyer dessus parce que c'est vraiment.
5: C'est vraiment douloureux.
0: Ça peut être douloureux.
8: Quand on a une écharde.
9: Un panari.
0: Vous avez dit?
9: Un panari.
0: Et c'est un panari, la tourniole. Bonne réponse de Philippe Claudel.
5: Mais vous savez qu'un moyen simple, c'est un remède de grand-mère.
0: Ah oui?
5: L'amputation. Oui. Non. Vous mettez la nuit, vous mettez un drap noir sur le panari et il arrête de chanter et vous laisse dormir.
3: Mais est-ce que le panari...
0: Attendez, Ariel n'a pas compris, mais je vais lui expliquer.
3: Si, j'ai compris.
0: Qu'est-ce que vous avez compris, Ariel?
3: Mais j'ai compris que panari comme canari.
0: Wow! Alors là, Ariel...
5: Laurent, donnez-lui... Donnez-lui 100 euros de ma part, s'il vous plaît.
3: Non, non.
8: Et si on met un drap noir sur la tête d'Ariel?
3: Qui d'entre vous a eu des canaris?
0: Des panaris?
3: Non, moi j'ai eu des canaris.
0: Ah, vous avez eu des canaris.
3: Et j'ai adoré mes petits canaris. Et j'ouvrais la cage et ils étaient libres et ils revenaient dans la cage.
10: C'est pour ça qu'ils étaient sous emprise et ils revenaient, dis donc.
0: Tout ça est très bien, mais ça nous éloigne beaucoup du panari qui n'a rien à voir avec
3: alors,
0: le canari.
3: Alors, je voulais poser une question sur le panari. Est-ce que le panari peut être partout sur le corps?
0: Non, c'est autour de l'ongle, le panari, justement.
3: Ah bon,
0: et oui,
3: mal,
0: hein. Et oui. Une tourniole, c'est un panari qui a mal tourné, quoi.
5: Absolument. Et il y a un proverbe qui dit, le proctologue atteint d'un panari doit éviter de recevoir des patients pendant quelques jours.
8: Oh, quelle horreur.
0: C'est affreux.
8: Là, tout est dégoûtant.
1: C'est honteux.
3: Là, on ne veut pas entendre ce genre
5: c'est
3: de truc.
8: On ne peut pas commencer la semaine comme ça.
1: C'est pas possible, Laurent.
11: C'est impossible.
5: Qu'est-ce que vous voulez
10: que tu peux dire?
3: Mais oui.
0: La moralité, c'est qu'il vaut mieux un oncle d'Amérique qu'un oncle qui vient des Panaris.
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0: On l'aime bien, Bellamy. Hein.
10: On l'adore.
0: Je l'ai mis à l'honneur parce que vous êtes vraiment un fille.
15: C'est très gentil. Et moi, je suis ébloui par l'élégance des dames. Alors, Ariel, l'élégance. Je trouve que Ariel est d'une élégance extraordinaire. Je trouve que Isabelle Mergault dégage un mystère,
0: une
15: sensualité.
0: À la fin de l'émission, elle dégage.
10: Bah, exagère pas quand même.
15: Et il y a une folie qui est égale à elle-même.
0: Et Boudboul, alors.
15: Pardon, oui.
10: Oh non.
15: Boudboul, elle sort l'écurie ou quoi?
10: Non, mais jusqu'à l'écurie, c'est
15: Dari,
10: pour ça.
15: Qui a un sourire de jument.
10: Ah, non. Tu vas t'en prendre une fois avec ton sourire de cheval. Mais Isabelle, on est en
8: tant
10: studio. Il n'y a pas de soleil. Mais c'est pourquoi t'as mis des lunettes noires? Tu vois plus.
8: C'est des lunettes de vue.
10: Ah,
8: moi, je la défends.
10: D'accord, hein. T'as raison, je vais les enlever parce que là, je te vois trop.
15: Mais c'est pas...
10: Non, mais elle est tellement belle, elle est sexy, elle est rarement si sexy. Hein.
0: Ouais,
10: si...
0: Elle a toujours eu une voix aussi stridente, même à l'époque de Bouvard.
10: Oui, c'est
0: comme
10: tout
0: ça.
10: Le temps.
0: Quoi?
10: Tout le temps.
8: Non, ce qui est bien, c'est qu'on est quatre femmes et c'est très rare aux grosses têtes.
10: Quatre et demi.
15: Comment ça?
1: Mais toi?
15: Oh, bah dis donc.
0: Vous allez bien, Ariel?
3: Mais écoutez, oui, parce que tout à l'heure, je suis retournée au Crazy Horse.
0: Oui.
3: Voilà.
10: Oh, je t'avais vu quand j'étais plus jeune.
3: Ah ben oui. Eh ben,
0: dès qu'elle entend le mot cheval, ah, ouais, elle se réveille.
10: Non.
0: Fallait pas dire ça, malheureuse.
10: Mais j'y suis allée qu'une seule fois.
0: Oh, on s'en fout.
10: C'est quand il y avait Ariel, pour voir Ariel. C'était hallucinant, sublimissime.
0: Habillée de lumière, comme on dit.
3: Voilà.
0: C'est pour pas dire à poil.
10: Ah non, mais je la vois encore.
15: Laisse-la parler.
3: Non, non, mais simplement, voilà, c'est tout à coup, un lieu inspiré reste un lieu inspiré. Et
0: inspiré, pour... pas ré, inspiré. C'est un lieu inspiré.
10: Il y a beaucoup de ré, hein.
11: Un lieu inspiré.
3: Ouais. Voilà.
11: Elle donne les mêmes et que Fanny Ardant.
3: Non, mais c'est très difficile. Franchement, le ça a toujours été difficile pour tout le monde.
8: Mais même là, c'était élégant.
0: On a cru qu'elle rotait pour la première fois. Une première citation, disais-je donc, pour Marie-Claude Imbert, qui habite Morlaix, dans le Finistère, qui a dit « Mesdames, un conseil, si vous cherchez un homme beau, riche et intelligent, prenez-en trois. »
3: Sacha Guitry.
0: Non.
11: C'est une femme.
8: Ah non, c'est Coluche, ça.
11: C'est un homme, c'est Coluche qui a dit ça.
0: Alors, c'est Coluche,
11: il avait dit cinq Coluche.
0: Mais il l'avait piqué à quelqu'un.
11: Ah, souvent. Est-ce que c'est une femme qui a dit ça?
0: Oui, c'était une femme.
11: Ben, c'était une humoriste, c'était pas Jacqueline Maillan?
0: Ah, non, mais elle lui ressemblait un peu.
11: Avec des cheveux courts.
0: Oui, elle était blonde un peu.
3: Ah, je sais.
10: Anne-Marie Carrière.
0: Non, Anne-Marie Carrière, oui. Bonne réponse. Une citation plus littéraire pour Louis Debise, qui habite hier dans le Var, qui a dit « À quoi bon soulever des montagnes quand il est si simple de passer par-dessus ?»
3: Oh, ça c'est du Lao Tse.
0: Oh non, pas Lao Tse, non, c'est plus français et contemporain.
8: Maurice Herzog.
0: C'est quelqu'un qui est mort en 1959.
15: Saint-Exupéry.
0: Non. Généralement, quand je dis mort en 1959, on trouve son nom.
3: Il faisait de la scène ?
0: Alors écoutez, je vais vous dire, il était à la fois... écrivain, romancier, poète, parolier, ingénieur, chanteur, critique musical, musicien de...
15: Boris Vian. Boris Vian.
0: Boris Vian. Bonne réponse. Bonne réponse d'Olivier Bellamy. C'était facile quand
3: même. Est-ce que je peux dire l'écume des jours?
0: Vous pouvez le dire, mais enfin bon, mais d'accord, on le sait, oui.
3: Oui. Et est-ce que je peux dire j'irai cracher sur vos tongs?
11: Oh la Luc, qu'est-ce
0: mais
11: que tu
0: sauf
11: prends?
0: Sauf que vous, on vous croit.
11: Qu'est-ce que tu prends, Ariel?
8: J'irai postillonner sur vos tongs.
0: Si vous venez cracher sur ma tombe, faites-le quand le trou est pas rebouché, des fois que je suis encore vivant et que ça me réveille.
11: Oh mon Dieu, quelle horreur.
0: Ah, c'est votre hantise?
11: Non, c'était la hantise de ma maman.
0: Ah oui, d'être enterrée vivante?
11: Ah oui, vous pouvez pas se faire tout ce que j'ai fait pour savoir qu'elle soit bien.
0: C'est pas vrai. Ah oui. Vous l'avez mordu et tout? Oh, ah
11: non, oui. Non, mais parce que c'était ça. Il y a des personnes, ils sont nombreux comme ça.
10: Mais comment tu peux être mordu?
11: C'est une phobie. Non, c'est une phobie
15: comme
11: pour des personnes d'être, de dire je vais me réveiller dans ce cercueil. C'est horrible, mais.
0: Ah oui, c'est voilà. Arrivé, hein, déjà.
11: Oui, c'est arrivé.
3: Totalement
11: déjà.
3: Arrivé. Moi, absolument. J'ai tourné avec une vieille actrice qui s'appelle Olga Valéry, je peux la citer.
11: D'accord.
3: Eh bien, sa mère a été enterrée, morte.
0: Ah.
3: Et il y a des voleurs qui sont venus voler ses bijoux. Ça se faisait beaucoup avant. On enterrait les morts avec des bijoux, avec des choses précieuses.
8: Quand
3: au
8: on en
3: moment
8: avait, hein, joli,
3: où pas ils lui ont arraché sa bague, elle est revenue à elle.
11: Si.
3: Et elle est sortie de la tombe. Non, mais c'est vrai.
11: Non, mais c'est vrai.
0: Il y a une histoire comme ça, hier, que j'ai souvent raconté. Oui. C'est l'histoire de Pierre Doris, où effectivement, sa femme est morte, les croque-morts viennent chercher le corps, ils foutent ça dans le cercueil, sauf qu'il habite au 4e étage, il n'y a pas d'ascenseur. Et donc, ils descendent avec le cercueil, et là, ils lâchent le cercueil qui tombe, et d'un seul coup, la femme se réveille.
15: Mais non.
0: Et donc, elle revit. 15 jours après, elle meurt vraiment, parce qu'elle n'était pas en bon état, elle remeurt. Un mot qu'on emploie, un verbe qu'on emploie rarement. Elle remeurt. Les gars reviennent la chercher. Et là, on entend Pierre Doris qui dit à sa femme « Faites attention à la marche
3: !»
0: Donc, vous voyez que ça existe.
3: Mais absolument. Oui.
0: Une citation pour Annie Jacobelli, qui habite Paris 19e, qui a dit « Si le plus grand plaisir des hommes est de se payer le corps des femmes, le plus grand plaisir des femmes est de se payer la tête des hommes.
3: Oh. »
0: Sacha Guitry, bonne réponse d'Isabelle Mergo, elle est de bonne humeur, on peut y aller.
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0: Pour Rémi Jaya, qui habite Vichy, dans l'Allier.
17: Oui.
0: Pouvez-vous me dire comment s'appelle le bouchon qui se trouve à la frontière entre la Colombie et le Panama?
18: Un embouteillage?
19: Le pan, entre le Panama
18: Hidalgo,
19: et...
18: Le Hidalgo. Ouais.
0: C'est une zone de marais et de forêts située à la frontière entre la Colombie et le Panama.
20: L'Amazonie?
0: Non, ça fait quand même 160 km de long et 50 km de large.
19: Ouais.
0: Il n'y a aucune infrastructure à cet endroit.

0: aucune route, et c'est très connu évidemment en géographie, on appelle ça la région du ou le bouchon du.
1: Du diable?
0: Du diable, non.
2: Ça se sniffe?
0: Ah non, ça se sniffe pas.
3: Le bouchon de...
4: Le bouchon, c'est la terre? Non, ce morceau de terre qui monte?
0: Non.
4: C'est un nom propre.
3: Et pourquoi on appelle ça le bouchon? Parce que c'est la forme d'un bouchon?
0: Oui, un peu,
2: oui,
0: voyez-vous.
2: Je viens de le dire, oui.
0: C'est à l'est de l'isthme de Panama, à cheval sur le Panama et la Colombie, et ça marque la limite entre l'Amérique centrale et l'Amérique du Sud.
3: Y a pas le bouchon de cocaïne,
5: c'est pas l'isthme de Panama ?
0: Non.
3: Alors attendez, est-ce que c'est un mot espagnol que nous cherchons ?
0: Alors on peut le dire à la française, on peut le dire à l'espagnol.
3: Si on le dit à l'espagnol, on le dit comment ?
0: On dit pareil, vous voyez, c'est pareil.
5: Tu veux le faire parler, toi ?
3: C'est fait pour faire parler.
0: Bah oui. Alors là. Pas très loin, vous avez côté Panama. Mais un Yaziva, vous voyez, qui est le principal...
4: L'Aziza ?
0: Non, Yaziva, qui est le centre culturel. Et puis, alors, vous avez évidemment quand même quelques Indiens par là. Hein. Vous avez les Cuevas, mais ils ont été exterminés depuis. Les Emberas, les Kunas.
3: Donc c'est...
4: Attendez,
6: les Kunas.
4: Attendez, je l'ai.
3: Il y a des chutes d'eau célèbres.
0: Pardon ?
4: À côté, il y a des chutes d'eau célèbres.
0: Il y a peut-être des chutes d'eau célèbres, mais pas à ma connaissance, non.
3: Laurent, est-ce que vous nous donnez des tribus d'Indiens parce qu'en fait, ça porte le nom d'une tribu ?
0: Ah, pas du tout. C'est quand même une zone d'activité pour les rebelles colombiens qui viennent parfois.
4: Le cartel, Medellin.
2: Le bouchon du funk. Comme dirait Caroline, on peut pas répondre si on sait pas la réponse.
1: On peut deviner.
3: Laurent, aidez-nous.
0: Je peux vous aider phonétiquement, si vous voulez.
3: Ah, bah oui. Moi, toute aide
0: à moins que quelqu'un dans la salle ait la réponse et lève la main, mais je n'ai pas l'impression. Non.
4: Introuvable.
0: Alors, je vais vous aider, alors. On va dire que c'est une façon pour Jean-Philippe Janssen de répondre quand quelqu'un le remercie. Dans ces cas-là, il dit...
4: Merci les gens ? Pas de quoi ?
2: Biloute ?
4: Oui, quand même.
3: Le bouchon de Biloute.
0: C'est pas le bouchon de Biloute, non. Attendez. Vous faites Jean-Phi, Bernard.
3: Oui. Ok.
0: Moi, je vous dis merci, Jean-Phi, et tu réponds.
3: De rien, madame.
0: Bonne réponse de Bernard Mabie, le bouchon d'Arien.
4: Jamais entendu ce nom, jamais.
2: Oh, quelle belle question.
0: C'est la région du Darien. Et c'est vrai que Jean-Phi, quand on lui dit merci, Darien. Répond Darien.
4: Darien.
0: Le bouchon du Darien, vous ne connaissiez pas, Stevie?
1: Non, mais j'irai voir sur Google Earth.
0: Ah ben voilà, ben oui, vous voyez, comme quoi vous avez encore à apprendre en géographie.
1: La Terre est vaste.
5: Non, mais, ça, c'est bien dit.
1: Non, mais, en plus, ça, je m'intéresse à la Lune, aux cratères, aux machins, je peux pas être partout.
0: Eh ben écoutez, si vous intéressez à la Lune, foutez-y le bouchon du Darien. Ça nous arrangera tous.
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0: Question d'actualité pour Yvan Charon qui habite dans la Vienne et la question concerne la presse que vous pouvez trouver en kiosque aujourd'hui. On peut trouver deux diastèmes à la une des journaux aujourd'hui en kiosque. Quels sont les deux diastèmes qu'on peut voir dans la presse?
4: Vanessa Paradis
0: à la une de Paris Match. Rappelez ce que c'est qu'un diastème.
4: C'est un petit écart entre les deux dents de devant.
0: Les dents du bonheur.
10: Jean Tibéri avait les dents du bonheur.
0: Et Jean Tibéri aussi avait les dents du bonheur. Bonne réponse du couple. C'est désormais un couple, Tellier-Barbier. Et oui, un diastème, ce sont les dents écartées devant. On appelle ça les dents du bonheur. Et Jean Tibéri avait les dents du bonheur.
10: Ça avait donné chez les Guignols la fameuse chanson à l'orgue de Barbarie, très drôle. Il a les dents du bonheur, mais sa vie, c'est que du malheur. Elle déroulait, Xavier Tibéri, toutes les affaires de son mari.
0: Elle est en vivante, elle-même,
10: oui,
0: Tibéri.
10: Oui, tout à fait. Elle va avoir 89 ans le 22 août.
0: Et lui est mort à 90 ans. Bravo, en tout cas, vous avez bien lu les journaux, chère Sylvie Tellier, Vanessa Paradis et Jean Tibéri sont bien les deux diastères.

0: Même les deux dents du bonheur dur, il y en a d'autres, hein, des artistes.
1: Il y a Yannick Noah.
0: Yannick Noah, il y a eu, effectivement, qui a eu d'autres. Nicole Calfan, les dents du bonheur aussi.
1: Oui, oui,
0: ah, oui. Non, mais il y a d'autres, quand même, dents du bonheur célèbres. Marlène Jobert, elle n'a pas les dents du bonheur aussi.
2: Marlène Jobert.
0: Maria Pacôme avait les dents du bonheur.
3: Ah, oui.
0: Diastème, c'est pas le nom d'un chanteur aussi.
3: D'un réalisateur.
4: D'un écrivain de théâtre aussi.
0: Et d'écrivain de théâtre, voilà. Mais Diastème, sachez-le. Ça fait mieux de dire que les dents du bonheur. Oh, vous avez un joli diastème.
5: Ah oui, oui, oui. Moi, je trouvais toujours que ça rimait avec diadème. Voilà, mais on n'a pas eu une Miss France avec un diastème.
3: Où vas-tu chercher tout ça?
5: Mais oui, mais parce que...
3: Tu bosserais pas au Miss France?
5: Mais non, on n'a jamais eu une Miss France qui a un diastème.
2: Ça rime avec capstème aussi.
6: C'était éliminatoire ou pas?
5: Pas du tout, moi je trouve ça très joli.
6: Il n'y a pas eu de
5: candidate. Non, mais il n'y a pas beaucoup de femmes qui ont des diastèmes. En plus, avec.
0: Il faut qu'elles aient des dents quand même, les Miss.
5: Il faut qu'elles aient des dents, ça aide.
0: Même celle de cette année qui était plus vieille, elle avait toutes ses dents.
5: Oui, et je vais vous raconter une anecdote. Un jour, j'ai un petit garçon, on est en séance de dédicace. J'étais avec Laurie Tillman, qui a un très beau sourire. Et un petit garçon vient me voir. Moi, j'étais à côté de Laurie. Et il me dit, mais madame, je peux vous poser une question? Je dis, bah oui, pourquoi les Miss France, elles ont plus de dents que les autres? Et j'avais trouvé ça très mignon parce que, évidemment, elles sourient toutes et elles ont toujours de très belles dents. Laurie a très belles dents. Donc non, les Miss France n'ont pas plus de dents que les autres. Mais c'est vrai qu'elles n'ont pas de diastème.
0: Madame de Fontenay, il en manquait bien deux ou trois à la fin quand même.
5: Non, ou bah comme toute personne âgée, je pense qu'il en manque à tout le monde. Mais non, ça la caractérisait pas par son manque.
3: Non, elle était super. En plus, elle est super belle dans Star Wars quand elle fait Dark Vador. C'est le mimétisme, mais sans maquillage.
0: Non, mais vous aussi, vous avez une belle dentition, je dois dire.
5: Moi, j'ai corrigé un petit peu parce que j'avais les dents de devant qui se chevauchaient, donc j'ai mis un petit appareil dentaire à 30 ans, je crois. Laetitia Casta, ça lui va très bien, mais moi, je trouvais que ça m'allait pas du tout.
3: Regardez Christophe, il est tout content. Il a pris les trucs sur ses lits, il a rien à foutre, mais pas, c'est bon, ça. Quel charmeur, quel coquin.
5: Tu sais, je suis divertissante. C'est mon rôle ici.
4: Et puis, il y a la beauté dans la vie, parfois ça passe. Et puis, il y a l'élégance et ça ne passe jamais. Et Sylvie, c'est l'élégance, pas comme d'autres.
3: Il veut vraiment être son cadeau d'anniversaire.
0: Ah oui,
3: qui c'est qui va souffler la bougie, Christophe?
0: Qu'est-ce qu'il a fait de pas élégant, monsieur Toen, Christophe?
4: Il a fait un marché de l'inélégance. Il nous attaque tous en dessous de la ceinture, il nous prend de biais comme ça, mais c'est ce qui fait qu'il est drôle aussi.
3: Pauvre con.
0: Voilà, ça alors effectivement, pauvre con, ça confirme. Pour Caroline Lust, qui habite dans le Morbihan, la question concerne maintenant Sterling Holloway, Jim Cummings, Scarlett Johansson et Kate Blanchett, qu'on pourrait comparer aujourd'hui, si on en croit un article de Thomas Soulier dans Le Parisien, pourrait comparer à monsieur François Bayrou. Mais quel est le point commun entre ces noms américains et François Bayrou?
6: Les oreilles?
0: Les oreilles, non.
4: L'élocution? Le fait d'avoir été bègue?
0: Alors, bègue, non.
3: Est bègue, François Bayrou?
4: Ils ont peut-être un trouble déficitaire de l'attention?
0: Non plus, non.
3: Elle parle lentement.
0: Sterling Holloway.
4: Dyspraxie?
0: C'est le premier, d'ailleurs. Jim Cummings, et puis plus récemment, Scarlett Johansson et Kate Blanchett ont un point commun avec François Bayrou, si on en croit les journalistes du Parisien.
4: Elles ont physique, non.
0: Elles ont tous une peau? Non.
4: C'est une opinion?
0: Une opinion, comment ça une opinion?
4: Par exemple, il a dit qu'il était en hésitation sur la fin de vie. Est-ce qu'ils se sont exprimés sur
0: ce sujet-là? Ah non, non. L'opinion, c'est plutôt le journaliste du Parisien Thomas Soulier qui nous l'a soumis, puisqu'il considère que François Bayrou peut être comparé à quelqu'un. Je vais vous aider un peu, parce que c'est vrai que c'est difficile, ma question. Thomas Soulier compare François Bayrou à un personnage à qui Sterling Holloway, Jim Cummings, Scarlett Johansson et Kate Blanchett ont prêté leur voix.
4: Ah, un personnage de dessin animé, alors.
0: Un personnage de dessin animé.
4: Carl Fredricksen?
0: Non.
3: Betty Boop?
0: Comment?
3: Betty Boop.
0: Alors, dites-moi bien le rapport entre Betty Boop et François Bayrou.
3: Eh bien, je trouve que de temps en temps, quand il a le vent dans le dos, il a la tête de Betty Boop.
6: Bayrou. Ça... Avec le vent dans le dos.
3: Oui.
0: Pour une fois, laissez-la parler, parce que là, je sens qu'on atteint quand même des sommets.
3: Et il suffit de rajouter des cols en résille et c'est fait.
5: Et moi, j'ai pas l'image.
3: Je vois Bayrou avec le vent dans le dos. Donc, ses petits cheveux noirs se dressent sur le côté.
0: D'abord, il a pas de cheveux noirs.
6: Ouais, il a pas de cheveux noirs.
3: Voilà. Il a trois petits poils.
5: Betty Boop, elle est un peu connue pour ses formes. Ouais. Hein, on est d'accord.
6: Et les oreilles,
5: d'où François Bayrou, on est plus dans l'arrondi quand même.
3: Tu retiens la tête avec les yeux.
6: Ouais.
3: Et le...
1: Et puis les petites jambes.
3: On va appeler l'infirmière. Hein.
1: Ça, moi, je le vois bien.
2: Du coup, un homme, c'est des hommes et des femmes qui interprétaient un seul personnage.
0: Oui, la voix de ce personnage.
2: Ça veut dire alors, un personnage de Disney?
0: Pas seulement. C'est au départ un roman, comme souvent chez Disney. Disney utilise un roman, il en fait un dessin animé. Mais c'est vrai que le personnage a été rendu célèbre.
2: Il est masculin.
6: Un nain de Blanche-Neige.
0: Un nain de Blanche-Neige. Ouais. Ça, c'est intéressant.
3: Achoum.
0: Alors attendez, François Bayrou, vous le comparez à quel nain de Blanche-Neige?

0: Prof, par
1: Simplet
0: exemple.
1: Prof, Simplet, non, non, Atchoum.
2: Pinocchio.
1: Pinocchio, non plus.
3: Ah, c'est un animal.
4: C'est pas un personnage de Disney, mais j'ai une idée. Est-ce que ça pourrait pas être le petit ours brun?
1: Mais non, puisque c'est pas un personnage de Disney. Non,
5: vous l'avez dit qu'au départ, c'est un roman.
1: Oui, au départ, c'est un roman.
3: Est-ce que c'est un animal avec des poils?
1: Avec des poils, non.
3: Ah, voilà,
5: c'est
3: je peux avancer le truc,
5: un poisson.
3: Là.
5: Un poisson.
1: Un poisson, non plus.
2: Un oiseau.
1: D'ailleurs, il y en a très peu de ce genre d'animaux dans les films de Disney, mais dans ce film...
2: Un caméléon?
1: Un caméléon, non.
2: Un dragon?
5: Un papillon?
1: Un dragon, un papillon, non.
2: Un oiseau?
1: Un oiseau.
2: Un reptile?
1: Un reptile, oui.
2: Ah, c'est K, le livre de la jungle.
1: K dans le livre de la jungle. Bonne réponse de Christophe Barbier.
2: Et confiance, mais crois en moi.
5: Pourquoi comparer Bérou à K?
1: C'est Thomas Soulier qui le compare, c'est pas moi, dans le Parisien aujourd'hui. Il dit que Monsieur Bayrou remet toujours au lendemain ce qu'il doit faire, le plan d'économie, par exemple, mais pas seulement. Il a, il faut le dire, écrit Thomas Soulier, des allures de ce serpent hypnotiseur K dans le livre de la jungle. Il endort ses proies et il gagne du temps. Voilà. C'est K, l'hypnotiseur. Non, c'est pas très flatteur. Et il se trouve qu'effectivement, le serpent K dans le livre de la jungle, qui était un personnage secondaire au départ, a marqué les esprits dans le dessin de Walt Disney. Et effectivement, il endort Mowgli. Il va être sauvé par Bagheera,
2: la
1: panthère. Et puis après, on sait que le serpent va s'attaquer au tigre aussi, Sher Khan.
2: Avec la même chanson pour hypnotiser.
1: Et la fameuse chanson.

0: Attention, va descendre. Fais un son.
1: C'est Roger Carrel qui fait la voix française.
2: C'est pas Bayrou, ça.
1: Non, c'est pas François Bayrou.
3: Un autre Premier ministre avait été comparé à K, c'était Balladur. Les Chiraciens, en 93-94, disaient, mais Balladur, c'est K, il vous endort, il vous dit, faites confiance, laissez-moi faire. Et il était comparé.
1: Et en tout cas, Scarlett Johansson et Cate Blanchett ont prêté leur voix, elles aussi, à K, le fameux serpent de Disney, qui se termine quand même, il faut le dire, avec un nœud au bout de la queue. Hein, rappelez-vous. C'était une bonne réponse de Christophe Barbier.
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1: Vous bricolez vraiment, monsieur Wiesmann?
5: Écoutez, ça se voit pas. Enfin, physiquement, c'est vrai que j'ai pas un physique de bricoleur.
1: On vous imagine pas chez le roi Merlin.
5: Mais ça peut m'arriver quand vraiment il y a une très très forte pression de la part de mon épouse. Je peux visser, défoncer même.
6: Voilà. Mais ça veut rien dire, Philippe, il a un physique de garagiste, il est écrivain.
7: Oui, c'est vrai. On me prend pour un ancien boxeur aussi.
6: Ah, c'est vrai?
7: Parce que j'ai un nez cassé. Mais même quand il n'était pas cassé, on me disait, vous avez le nez cassé. Alors depuis, je me suis cassé deux fois. D'accord, quoi.
1: Ouais, c'est une solution, évidemment. Vous êtes content de rencontrer pour la première fois Karine Le Marchand?
7: Je suis ravi, je suis sous le charme. En plus, on est de la même région,
8: mais oui,
7: de la même ville. Merveilleux.
8: Oui. C'est vrai.
1: Mais vous vous connaissiez déjà?
8: On se ressemble.
1: C'est vrai que vous avez un nez de boxeuse.
5: Mais juste pour qu'on ait un public sympathique aujourd'hui, est-ce que c'est vrai que tous les sièges ont été désinfectés des punaises de lit?
1: Mais c'est ça, ce stress qu'on voyait dans la salle.
6: Mais on peut se les passer comme ça, les punaises de lit? C'est-à-dire que si un copain a des punaises de lit chez lui, il vous les passe?
1: Non, c'est pas contagieux, je crois.
6: C'est pas contagieux?
1: Non.
8: Mais qu'elle rentre dans ton pantalon.
9: Moi, je préfère que ce soit autre chose qu'une punaise qui rentre dans mon pantalon, quand même.
6: Oh, coquine! On parle beaucoup d'Hidalgo, mais alors à Bachelot.
5: Mais je sais pas si vous avez écouté. Non, il y a eu une étude incroyable sur la sexualité des punaises de lit que je vous recommande.
1: Dingue,
5: elles peuvent faire l'amour 100 fois par jour.
6: Ah, ça, c'est normal.
5: Le mâle a un pénis hyper long qui projette carrément à distance.
8: Ah, bah voilà.
5: Et il peut être hermaphrodite, c'est-à-dire qu'il peut avoir un pénis et plusieurs petits vagins sur le dos.
6: Mais c'est Nicolas Hulot, une punaise de lit.
9: Mais il y a une histoire comme ça d'une femme qui vient d'avoir un petit bébé.
1: Ah oui.
9: Et alors. L'obstétricien est un peu gênant pour lui dire docteur, dites-moi ce qui se passe. Ben, le médecin dit il est hermaphrodite. Mais c'est quoi ça, hermaphrodite? Ben, il a ce qu'il y a de très bien chez un homme et de très bien chez une femme. Oh, docteur, vous voulez dire qu'il a une bite et un cerveau?
1: Allez, une première citation pour Madame Durand, Jessica Durand.

0: qui habite la Guérinière en Vendée, qui a dit « Le banquier est quelqu'un qui vous prête son parapluie lorsque le soleil brille et vous le retire aussitôt qu'il pleut. »
1: Coluche ?
0: Coluche, non, c'est plus ancien.
2: Ah, c'est Jean-Yann, plus ancien.
0: Non.
1: Est-ce que c'est français?
0: Ce n'est pas français.
1: C'est américain.
0: C'est américain.
1: Woody Allen.
3: Le maréchal Pétain.
0: Non, américain qu'on vous dit.
2: Groucho Marx.
0: Non, c'est avant Groucho Marx.
2: Avant Groucho Marx. Alors c'est un intellectuel?
0: Un romancier américain.
1: Henry Miller.
0: Écrivain, essayiste, humoriste.
3: Mark Twain.
0: Mark Twain, bonne réponse. Dariel Wiesmann.
3: J'avais un peu semé le doute avec le maréchal Pétain. Bon, voilà, mais c'est Mark Twain.
0: Véronique Étard, madame Étard habite Colombes dans les Hauts-de-Seine, qui a dit on a souvent plus petits besoins que soi.
1: Oh là là.
0: Avouez que c'est joli.
1: Ah, c'est pas Nagui?
0: Non. Un artiste au sens large du terme.
2: Politique.
0: Il a été à la fois comédien, chansonnier, acteur, poète, dramaturge, metteur en scène, peintre, illustrateur, dessinateur.
1: Ouh là là, mais c'est le roi Merlin.
0: Il a travaillé pour Harakiri, pour le magazine Elle aussi à une époque. Il est le frère d'une historienne qui porte d'ailleurs un peu son nom et aussi l'oncle de l'historien Fabrice d'Almeida.
1: Topor ?
0: Ben oui, c'est Topor.

0: Naman, c'est le jour et la nuit.
1: Oh, c'est français.
2: Ah, Sophie d'avant?
0: Non.
3: C'est une femme.
2: Ah, bah, elle enchaîne. Elle a raison, elle se fait plaisir.
3: C'est une femme.
1: Non, c'est français.
0: C'est français. Une femme française morte en 98 qui a fait les grosses têtes d'ailleurs. Elle était très marrante.
2: Micheline Dax.
0: Aux grosses têtes. Pas Micheline Dax.
2: Patachou.
0: Patachou, non.
4: Comédienne.
0: Actrice.
3: Amanda Lear.
0: Pas Alice.
2: Jacqueline Maillan.
0: Pas Amanda Lear.
1: Elle est morte donc.
0: Elle est morte. Son fils. Son fils est toujours en activité.
2: Ah,
0: mais elle est,
2: Josiane Palmade.
0: Ne faut. Mais qu'il est con.
2: Pardon, ça marche pas. Le fils est plus en activité en plus. Pardon, patron, j'ai pas entendu.
1: Son fils est en activité. Et il est comédien, son fils?
0: Pas vraiment. Il a fait un ou deux films, mais c'est pas son métier principal.
4: Sardou.
0: Alors
3: ah, Jackie, oui.
0: Sardou. Jackie Sardou. Bonne réponse de Philippe Claudel, aidé par Valérie Mérès. C'est Jackie Sardou. Ben oui, c'est marrant quand même, c'est bien du Jackie Sardou ça.
2: Et Michel, il vous allait proposer à Michel de venir à Michel Sardou, c'était pas mal.
0: On pourrait,
2: c'est ah, génial.
3: Vous voyez, drôle.
0: Ah ben il est drôle.
2: Ah, pour un comique de gauche, il est incroyable.
0: Ah ben si, il est drôle Sardou, absolument. Et sa mère était très très drôle. Jackie Sardou, on l'imagine bien effectivement avoir dit la différence entre un mari et un amant, c'est le jour et la nuit.
5: Mais elle avait pas l'accent, elle avait l'accent du sud, je
0: elle
5: crois.
0: Avait un peu l'accent, mais pas accent. Tant que ça.
3: Ouais. Titi parisien.
0: Le père.
4: Elle avait la gouaille.
0: Le père avait l'accent, Fernand Sardou,
5: oui,
0: plus que la mère, Jackie.
5: Une sorte de rému.
0: Le père, c'est lui qui chantait « Aujourd'hui peut-être,
6: ou alors demain, ce sacré soleil nous fait... »
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8: Alors une question maintenant qui nous emmène au jardin du Luxembourg, puisqu'il y avait un célèbre château qui se trouvait là avant. Il y a longtemps, un château qui a été détruit, mais ce château, tout le monde connaît son nom.
9: Château du Luxembourg.
8: Quel célèbre château pouvait-on trouver là où se trouve aujourd'hui le jardin du Luxembourg?
10: Ça appartenait pas à Marie-Antoinette?
8: Pas du tout, non.
10: Le château prenait toute la place du jardin?
8: Oh, je sais pas, je suis pas non plus à ce point connaisseur de l'endroit, mais effectivement, on est dans le quartier de l'avenue de l'Observatoire, il y a le jardin du Luxembourg, et là, il y avait un château dont le nom est encore connu aujourd'hui, à cause d'une expression célèbre, d'ailleurs.
10: Où il y a château dedans ?
8: Alors, non, dans l'expression, il n'y a pas château, mais il y a le nom du château qui se trouvait au jardin du Luxembourg.
11: C'était une prison ?
8: Ah, une prison, non.
9: Château-Boyant ?
8: Non.
10: Boyard ?
8: Non.
10: Ça appartenait à un roi ?
8: Alors, ça a appartenu à... Oui, à un roi, ce château.
9: Souvent,
10: oui, Louis XIV ?
8: Ça, c'est vrai, ça a appartenu à Robert le Pieux, vous voyez, ce château.
11: Le roi de l'an 1000.
8: Et puis, au XIIIe siècle.
9: C'est une expression.
8: Le nom du château, oui.
9: La cruche
8: Non.
9: Pour... On va la cruche à l'eau.
8: Non.
9: Pour sous-entendre l'abondance, par exemple, ou pas?
8: Si vous voulez, à la mort du roi, le château a été abandonné et très vite c'est devenu un château en ruine. Ça a servi de refuge à des brigands pendant des années, une sorte de cour des miracles. Et puis c'est en 1257, hein, bien après la mort de Robert le Pieux, que Louis IX, Saint-Louis, a concédé le terrain à un monastère. Puis voilà, c'est devenu par la suite le jardin du Luxembourg.
10: Et alors,
9: moulin ?
8: Non.
10: L'expression, c'est rapport à l'effondrement de quelque chose ?
8: Non, mais c'est vrai que le fait qu'il y ait eu souvent des brigands dans ce coin, que c'était une sorte de cour des miracles.
11: Un coupe-gorge ?
8: Un coupe-gorge, non.
11: C'est une expression
8: non.
11: comme ça ?
10: Du braconnier ?
9: Foire d'empoigne ?
8: Non.
10: La foire d'empoigne ?
8: Non, c'est un ancien lieu-dit de Paris, hein, vous voyez, situé, on va dire actuellement, entre les rues Monsieur le Prince et Malebranche, vous voyez, à peu près. Donc on est bien au cœur du jardin du Luxembourg.
11: On trouve encore le nom dans le quartier ?
9: Il y a une rue ?
8: Je ne suis pas certain qu'on trouve encore le nom. C'était le nom du château, mais le château n'existe plus.
11: C'est pas Tournefort ?
8: Ah, Tournefort, non.
12: Ah oui, c'est une expression, ça.
10: Alors, ça a un rapport avec les voleurs, les brigands, etc., l'expression ?
8: Pas tout à fait, mais avec quelque chose qui fait peur, oui.
12: Hanté.
8: En tout cas, c'est devenu une expression populaire qu'on utilise encore parfois.
11: Le diable Vauvert ?
8: Et donc, le château, ça...
11: Le diable Vauvert. Le château de Vauvert.
8: Le château de Vauvert. C'est une excellente réponse de Christophe Barbier. Aller au diable Vauvert, c'était aller au château de Vauvert qui se trouvait effectivement à l'emplacement du jardin du Luxembourg aujourd'hui.
9: Mais aller au diable Vauvert, ça veut dire que c'est très loin.
8: Ah oui, ça veut dire aussi aller te faire voir quoi.
12: Moi après Monsieur Riquet, ça fait bien au moins une semaine que j'ai pas utilisé cette expression.
8: Aller au diable Vauvert.
12: Ah oui, au moins
11: revenir
12: même 15 jours quoi.
9: Lui dit aller au château d'If.
11: On dit revenir du diable Vauvert.
8: Parfois même dans les commentaires de football, excusez-moi, mais Thierry Roland utilisait souvent cette expression.
12: Oui.
11: Il est revenu du diable Vauvert.
8: Il parle d'un footballeur qui revient du diable Vauvert. Non mais c'est bien de savoir d'où ça vient quand même.
10: Ah ouais, moi je trouve ça très intéressant.
8: Ah merci Isabelle.
10: Je suis en train de le noter d'ailleurs.
8: Ah ben voilà, c'est. Oui, je suis content quand vous avez.
10: J'aime bien.
9: Le problème, c'est pas de le savoir, c'est de le retenir.
11: Mais c'est Robert le Pieux dont il faut se souvenir parce que c'était le roi de l'an 1000. Et donc, toutes les prophéties sur la fin du monde, il a dû lutter contre ça. C'était le fils du Capet.
10: Le fils
11: du Capet.
9: Le Pieux.
11: Le premier des Capétiens.
9: Le Pieux, c'est-à-dire qu'il était très croyant.
11: Ça n'avait non, rien non, à voir. Non, il en avait une. Voilà.
10: Moi, je pensais au lit plutôt.
11: Non, il y a un X. C'est le Pieux avec un X, oui.
10: Arrêtez de me regarder comme ça.
8: Je vous regarde toutes les trois parce que je vous trouve tellement belle.
9: Laquelle ?
11: Mais c'est une très bonne idée de les avoir mis toutes les trois, une brune, une blonde, une rousse, c'est magnifique.
10: Ah, parce que vous trouvez qu'on a un spectacle mieux là.
9: On a il y a trois.
10: Franchement,
9: on a pas pour tous les deux.
10: Entre Bouboule là.

0: Non, sois gentil avec Gérard. Sois gentil avec Gérard.
1: Mais c'est très bien, il y a
2: et monsieur sans épaules.
3: Entre un chauve, un boubou et monsieur je sais tout. Franchement, voilà. Vous avez raison, je préfère vous regarder toutes les trois.
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3: Mais c'est à vous de jouer, Carole. Bonjour, Carole.
5: Bonjour.
6: Oui, madame, vous êtes énervée, Carole.
3: Voilà, elle est remontée, Carole.
5: Oh là là, je suis très contente avec vous.
3: Ah, qu'est-ce que vous faites dans la vie, Carole? Vous n'êtes pas très loin, d'ailleurs, vous êtes dans le Val d'Oise.
5: Exactement, ben, je suis fonctionnaire.
3: Fonctionnaire? Ah, ben, en plus, l'indice vient d'être remonté lui aussi.
5: Ah ben, on attend encore.
6: Ah, bon, on vous a dégelé le point d'indice.
3: Ah, dites quand même. On vous a dégelé l'indice.
6: Alors, oui, ça fait du bien.
3: Trois coquillettes de plus à la fin du mois. Carole, vous allez devoir parier sur une de mes grosses têtes pour tenter de gagner. Alors là, attention, hein, c'est pas une promesse que je vous fais. C'est du. Alors là, c'est du vrai, c'est du dur. C'est deux nuits.
6: Oh là là. Alors c'est pariou. Hein. Parce que lui, c'est du vrai, c'est du mou.
3: C'est deux nuits à Saint-Malo, l'hôtel Spa, le Nouveau Monde, la cité des corsaires et des grands navigateurs. Génial. Vous attend. Ah oui, l'hôtel Spa, le Nouveau Monde. C'est un enchantement à tous les étages. Piscine à jet sous-marin.
7: Ça veut dire que ça baise à tous les étages.
6: Il n'y a pas que le sexe, Bernard.
3: Solarium, spa avec piscine à jet, voilà. Restaurant des sept mers, le plaisir des papilles.
7: Des mamies.
3: Le Nouveau Monde. Hôtel de Nouveau Monde.fr.
7: Oui, puisqu'il y a... C'est les papilles et les mamies.
6: Les papilles et les mamies.
7: Puisqu'il y a une piscine à jet.
5: Tout le monde est bien en forme.
3: Ah oui. Ah oui. Carole,
5: oui.
3: Il faut surtout trouver celui, pas celui qui est drôle, mais celui qui connaît mieux, qui suit mieux les noms qui font l'actualité.
2: Celui ou celle?
3: Oui, celle ou celui. Ciel. Ciel.
6: Ouais. Le Yel. Ouais, c'est ça.
3: Ciel qui saura le mieux répondre à mes questions, qui est qui fait quoi.
5: Oui.
3: Oui. Je vous sens
6: convaincu, hein.
3: Je vous sens hésitante.
5: Non, je vais miser sur Christophe Beaugrand.
3: C'est un bon choix, autant que
8: bon choix.
3: On va tout de suite commencer par Bernard Mabie. Bernard, pouvez-vous me dire qui est Christiane Lambert?
7: Christiane Lambert, c'est l'agriculture.
3: C'est-à-dire?
7: C'est la patronne de la FNSEA.
3: Excellente réponse, Bernard. C'est normal qu'il ait retenu son nom.
7: Ah, oui.
3: C'est la semaine pendant laquelle il bouffe gratos.
6: Il y est en exposition. Hein.
3: Mademoiselle Tchakalov.
2: Oui, mon amour. Enfin,
3: pouvez-vous dire qui est Max Verstappen?
2: Un joueur de rugby?
3: Ah, c'est un pilote.
2: Un apprenti?
3: Champion du monde de Formule 1 qui reprend du service
2: bon,
3: ce
2: c'est
3: week-end.
2: Pareil, c'est pareil.
3: C'est le Grand Prix à Bahreïn. Grand Prix, premier Grand Prix de la saison qui redémarre avec le duel que tout le monde va à nouveau suivre entre Lewis Hamilton.
2: Mais voyez.
3: Sœur Lewis Hamilton, car il a été anobli par la reine. On doit même donner maintenant le nom de la maman.
7: C'est
3: Hamilton.
7: Le fils de sœur Ursule?
3: Non. Gudule.
6: Il est à côté.
3: En tout cas, Max Verstappen vous élimine.
2: Oui, ben désolé, mais les auditeurs sont complices. Enfin, ils savent ce que vous faites. Ils savent très bien que je ne connais rien au sport et que vous me posez une question de sport.
3: Monsieur Christophe Beaugrand, pouvez-vous me dire, cher Christophe Beaugrand, qui est Germain Louvet?
6: Alors, Germain Louvet, il est très bien connu.
3: C'est pas un sportif, hein, enfin, il est,
6: Il est en train de faire des signes bizarres, là. Germain Louvet fait du patinage artistique.
5: Non,
6: Germain Louvet est un danseur étoile. C'est ça. C'est le nouveau danseur étoile de l'Opéra de Paris.
3: Alors, je dois dire que. Je vais vous accorder le point. Je vais vous dire pourquoi je vais vous accorder le point. Parce que franchement, trouver un danseur étoile en voyant Loan Ryu, alors là, chapeau, fallait le faire.
6: En fait, mais on aurait dit l'hippopotame dans Fantasia. Vous savez.
9: Vous devez me remercier, madame. Vous devez me remercier.
6: Oui, alors, Johan a tout donné.
3: Germain Louvet.
6: Merci d'accepter.
7: J'espère que la scène de l'opéra est solide.
3: Germain Louvet est un magnifique danseur étoile qui vient de publier des choses qui se dansent chez Fayard et qui va danser la Bayadère tout prochainement avec François Allu. D'ailleurs, ils seront.
6: François Allu, je connais.
3: L'un et l'autre sur la scène de l'opéra Bastille. Allez, vous êtes qualifié, mais c'est bien parce que j'ai envie de faire plaisir à notre auditrice

0: Carole, et que merci. Le mime de Ryu était tellement introuvable
1: qu'il y avait un exploit.
2: Dommage, j'ai pas l'image.
1: Ah ben, vous êtes passé à côté d'un truc, là.
0: Ariel Dombasle, oui. Cher Ariel. Oui. Pouvez-vous me dire, Ariel, qui est Patrice Evra?
3: Oui, Patrice Evra fait maintenant partie du gouvernement. Et c'est le nouveau secrétaire d'État auprès des dom-toms.
0: C'est un ex-footballeur qui a publié sa biographie il n'y a pas si longtemps. Et ce qui est étonnant, pourquoi on en reparle aujourd'hui, vous le savez, monsieur Rioux.
4: Il a fait un bouquin, non? Il a fait un livre où il raconte.
5: La sextape.
4: Ah, j'ai pas vu ces dernières heures.
0: Il y a un mois. Non, il va faire un combat de boxe, Patrice Evra.
1: Ah non, je pensais
0: qu'il va boxer, il va affronter un youtubeur sur un ring.
1: Ah bon?
0: Oui.
1: Un youtubeur.
0: Le 30 avril prochain.
4: Comment il s'appelle ce youtubeur?
0: L'ancien footballeur Patrice Evra va disputer son premier combat de boxe
1: contre McFly et Carlito. Ça va être violent.
0: Contre le youtubeur Adam Salé, que je ne connais pas. C'est un Américain d'origine qui a 28 ans. Il est également chanteur et ils vont s'affronter sur un ring. Vous êtes éliminé.
3: Mais oui.
0: Ariel Dombasle.
5: C'est du catch, ça.
0: Monsieur Mouax.
4: Raison.
0: Pouvez-vous me dire qui est Louis Léopold Boyi?
6: Oui, c'est l'homme qui était témoin de la défenestration de Mike Brandt.
3: Moi je sais, Boyi.
0: Allez-y.
3: Eh bien, c'est un caricaturiste, un dessinateur qui a une exposition au musée
0: Cognac-Jay.
3: Ouais,
0: c'est dommage que c'était pas votre tour. Hein,
3: bah ouais.
0: Monsieur Mouax s'est éliminé.
3: Oui, oui.
1: Il y a un homme qui était témoin de la défenestration de Mike Brandt.
6: Lui.
1: Ah ouais.
0: Mais non, il est mort en 1845.
1: Ah, oui.
0: C'est jusque fin juin au musée Cognac-Jay, exposition Louis-Léopold Boyi. Seul un qualifié pour l'instant, sur qui vous avez misé,
1: Carole. Il a trouvé Bernard.
0: Ah oui, c'est vrai, j'avais oublié Bernard.
1: Il a trouvé la connaissance.
0: Alors il y en a deux.
1: Christian Lambert.
5: Je sens le pâté, appelez-moi Inaf.
1: Inaf is Inaf.
0: Et il y a Ryu encore, Johan Ryu, pouvez-vous me dire, cher Johan, qui est...
7: Non, vous n'allez pas m'avoir.
0: Salomé Zourabichvili.
7: Une Ukrainienne. Alors, une Ukrainienne qui essaye de sauver son pays, qui se bat. Une Ukrainienne, une...
0: La présidente de la Géorgie, vous êtes éliminée.
1: Elle parle parfaitement français.
0: Un duel Mabille-Beaugrand. Je vais éliminer Mabille très très vite, vous allez voir. Ça va se faire.
5: Bien.
8: Il n'est pas facile à éliminer.
1: Il a le courage,
0: la
1: vieille troupe.
0: Qui est Edith Jones?
5: Edith Jones, c'est la sœur d'Edith Piaf.
0: C'est un Australien qui est évidemment l'entraîneur-sélectionneur du 15 d'Angleterre. On va les affronter samedi, évidemment. Et attention, on va peut-être gagner le Grand Chelem samedi soir. Nous, les rugbymen français.
1: Ouais.
0: Nous, les bleus.
1: Et
0: on sera devant notre...
1: Avec Antoine Dupont, poste. Avec lui, il est beau.
0: C'est Fabien Galthié qui est le sélectionneur français et c'est Edith Jones qui est le sélectionneur anglais, même s'il est australien d'origine. Christophe Beaugrand vous envoie, cher Carole, à Saint-Malo.
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0: Question pour Monsieur Gauthier Fresne de Connecourt-sur-Loire dans la Nièvre. On nous dit dans les pages économiques du Figaro que l'or blond va faire du mal aux acériculteurs car en effet il y a un problème avec l'or blond actuellement et les 8000 acériculteurs sont inquiets. Mais de quoi s'agit-il?
5: La bière?
0: Non.
8: Le vinaigre?
0: Non.
4: L'or blond.
1: C'est de l'or.
8: Surtout acériculteur, c'est quoi?
0: C'est les deux, il faut connaître les deux.
8: Ah, l'huile.
4: L'or blond, c'est pas le blé.
0: Le blé, non.
12: Et si c'était que de l'or?
4: Il est brillant.
12: Peut-être que je suis brillant, ouais.
4: Attendez, parce qu'il y a de l'or rose.
0: Il vient de mourir de l'or, alors.

0: L'or blanc.
1: On peut lui rendre hommage, mais non, rien à voir avec
2: le vrai or,
1: de l'or et du vrai or.
3: Ça se mange ?
1: Oui, ça se mange.
4: Ah. C'est des céréales ?
1: Ce ne sont pas des céréales.
0: Du maïs ?
1: 8000 acériculteurs sont inquiets de voir l'effondrement de la production
4: c'est
1: de
4: le miel.
1: L'or blanc, ce n'est pas le miel, mais on se rapproche.
0: Ah, c'est la vitamine C.
1: Pardon,
4: le sucre
0: c'est
4: brun.
0: La vitamine C.
1: La vitamine C.
0: Ouais, parce que
4: ça fait pousser
0: dans les
4: arbres.
0: Elle s'appelle acérola.
1: Ah oui.
0: Machin, là, ça se rapproche.
1: Ouais.
0: Donc, du coup, j'en déduis que c'est
5: de...
3: La gelée royale. La gelée royale.
2: C'est une bonne idée, la gelée royale.
1: La gelée royale.
5: On est proche du miel, vous dites.
1: Je vous aurais accepté le miel pour la gelée royale.
4: Le sucre brun, Laurent.
1: Le sucre brun, on se rapproche.
0: La betterave.
2: C'est pas du sirop d'érable.
1: Le sirop d'érable, la bonne réponse de Max Boublil.
4: Ah, ils sont inquiets.
1: Eh oui, ils sont inquiets, les Québécois, et particulièrement les 8000 acériculteurs, ça veut dire les producteurs de sirop d'érable.
2: C'est très bon le sirop d'érable, c'est plein de qualités nutritives.
5: Tous les sirops
2: d'érable.
0: De la vitamine C, tu vois.
2: Oui, il y a plein de vitamine C.
1: Non, mais les acériculteurs sont très inquiets parce qu'effectivement, ils ont de plus en plus de mal à produire ce nectar doré, on l'appelle l'or blond, au Québec.
2: Alors que c'est plutôt brun en vrai.
1: Ah oui.
2: Bah oui, quand ça coule, c'est plutôt marron, hein, marronasse.
5: Il y a plusieurs formes. Il y en a qui sont assez blonds.
3: C'est assez dégueulasse.
1: Ah bon.
5: Ah non, c'est bon.
2: Bah là, tu le vends bien.
4: Non, c'est bon le sirop d'érable.
2: C'est bon sur les pancakes.
6: Sur les crêpes bretonnes, Bernard.
1: Les experts évoquent l'impact du changement climatique sur le sirop d'érable. D'autres mettent en avant les prix trop élevé du sirop, ça coûte trop cher le sirop d'érable. Et puis en plus, il y a ceux qui font du régime, évidemment, et qui ne veulent plus en prendre. Sans compter un marketing un peu vieillot, il paraît qu'il y a le cliché d'un cheval.
4: Ah bon, c'est pas un élan ?
1: Non, un cheval dans une érablière enneigée sur les flacons les plus célèbres du sirop d'érable qu'on trouve au Québec. Il paraît que c'est un écureuil qui un jour a mordu une branche d'érable et qui s'est mis à en boire l'eau. Et là, il y a un Indien qui a vu l'écureuil faire et il s'est dit « Ah, bah tiens, on va l'imiter ».
5: Je comprends pas pourquoi il y a un problème.
1: Parce que c'est Marine Le Pen qui l'a dit. Elle dit « Il y a trop d'érable en France ». Non mais
3: alors l'écureuil.
1: Alors l'écureuil, un jour il mord une branche d'érable, et il se met à en boire l'eau et voyant l'animal, il y a un Indien qui va imiter l'écureuil, vous voyez.
2: Il va mordre.
3: Et il va mordre l'érable.
1: Et voilà. Et sachez
4: on est sûr de ça.
1: Il y a rien de meilleur que le sirop d'érable sur une queue de castor. Il faut
4: parce
1: le
4: que
1: savoir.
4: Les écureuils, ils ont vu les Indiens chasser le bison, ils sont pas mis.
3: Queue de castor.
2: C'est quoi ça?
1: Quoi?
5: Comment ça sur une queue de castor?
4: Ouais, j'ai pas dit, comment la queue du castor est arrivée là?
1: Il y a rien de meilleur que le sirop d'érable sur une queue de castor. La queue de castor, c'est comme un beignet, une crêpe.
2: C'est pas une vraie queue de castor.
0: Bah non.
1: Je crois qu'on a bien fait le tour du sirop d'érable. Et en tout cas, sachez, si vous voulez...
4: On n'avait vraiment rien à dire.
1: Maple syrup, hein, en anglais.
4: Ah
1: évidemment.
4: Oui, on sait vraiment plus quoi dire.
2: Maple.
4: Là, et en espagnol.
5: Érable.
1: C'est important de connaître les langues.
0: Et des origines.
1: Oui, mais je vais vous dire pourquoi, parce que je vous ai préparé une petite question en allemand, dites donc.
2: Ah, c'est une langue que j'adore, que j'affectionne tout particulièrement.
1: Oui, il s'agit de retrouver... Vous parlez allemand, vous, Christophe Barbier ?
6: Pas du tout.
1: Non, parce que j'ai préparé une petite question en allemand. C'est un proverbe qui existe aussi bien chez nous en France qu'en Allemagne, sauf qu'évidemment, en allemand, on dit « Wie man sich betet, so schläft man ». Mais qu'est-ce que cela veut dire ?
2: L'avenir appartient à ceux qui se lèvent tôt.
1: Pas du tout.
6: L'homme est meilleur quand il dort.
5: La nuit, les chats sont gris.
6: La nuit porte conseil.
1: Non. Wie man sich betet, so schläft man.
2: Mieux vaut un que deux, tu l'auras.
1: Non plus.
5: Mais il faut avoir fait de l'allemand parce que
6: un homme averti en vaut deux.
4: Ah, mais attendez, on va peut-être poser des questions parce qu'il y en a beaucoup des expressions. Hein, si on y va au pif.
5: Alors, est-ce qu'il y a un animal là-dedans ?
2: Ça n'a rien à voir avec la queue du castor.
1: Non.
4: Est-ce que c'est une morale qui pourrait servir à l'un d'entre nous ?
1: Oui, c'est vrai. Et c'est d'ailleurs ça sert à tout le monde. C'est une vraie morale.
0: La fin, Laurent, c'est Wie man, ça doit être un homme.
1: Pardon.
0: Wie man, la fin du proverbe, c'est homme.
1: Alors, wie man sich betet, so schläft man.
6: C'est comme on fait son lit, on se couche.
1: Excellente réponse de Christophe Barbier.
3: Bon, et il nous dit qu'il parle pas allemand, alors là.
5: Et pourquoi ça parlera à tout le monde, ça, comme on fait son
2: Ce qui est dingue, c'est que je la connais même pas en français.
1: Ah, vous connaissez

0: pas ce proverbe?
1: Non.
0: Comment on fait son lit?
2: Moi, je l'ai jamais vraiment compris.
0: Eh ben, ça veut dire un peu qui sème le vent récolte la tempête.
2: Non, non.
0: Si. On ne récolte que ce que l'on sème. C'est à peu près ça.
3: Oui, non. Et surtout la manière dont on se comporte dans la vie fait de vous l'homme que vous êtes.
0: Voilà.
2: Ça veut juste dire si tu fais pas ton lit, tu dors mal.
4: Si tu veux connaître ton avenir, regarde ton présent. Voilà.
0: Ce proverbe signifie que si on ne prépare pas bien son propre lit avant de se coucher,
5: on dort mal.
0: On court le risque de passer une mauvaise nuit dans un lit mal fait.
2: Eh ben oui.
0: C'est donc une manière figurative de dire qu'il faut assumer les conséquences de ses actes. Et voilà pourquoi je vous dis que ça ressemble un peu à « on ne récolte que ce que l'on sème ».
2: Oui, sauf que ça marche plus, parce que maintenant, il y a des couettes.
0: Comme on fait son lit, on se couche, qui se dit en allemand « wie man sich bettet, so schläft man ».
4: C'est allemand à la base, c'est pour ça qu'on l'a dit en allemand, ou c'est juste que vous avez pris une expression et vous avez traduit?
0: Non, c'est un proverbe qui existe en Allemagne, et d'ailleurs en Espagne aussi. « Quien mala camasse, en el asalice ».
1: Là, j'aurais compris.
0: Ou en italien, « comme uno si fra il letto, così dorme ».
4: Du coup, ça existe partout dans le monde, si juste vous prenez l'expression et vous...
0: En Lituanie, capas azita giplosi, voyez.
4: On aimerait bien savoir dans quel journal vous avez trouvé cette information.
0: C'est Nelson Montfort qui m'a transmis la question.
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0: C'est une question cinéma contemporain, puisque vous avez sûrement lu l'interview de Françoise Fabian, grande actrice.
2: Oui.
0: Françoise Fabian qui assume ses 88 ans, d'autant plus dans le film.
1: Elle est sublime.
0: Le film qui sort demain, qui s'appelle Rose, où elle joue une grand-mère aimée dans une grande famille juive tunisienne qui va voir son mari décédé, mais qui va quand même réussir à retomber amoureuse.
2: Eh oui. Eh oui, la preuve, il n'y a pas d'âge.
0: N'allez pas voir le film, ça donne parfois de faux espoirs, le cinéma, vous savez. Mais évidemment, à l'occasion de la sortie de ce film, je me suis intéressé à la carrière de Françoise Fabian. Et dans sa filmographie, on trouve un rôle qu'elle a joué en 1977, le rôle de Fernande Grudé. Mais de qui s'agit-il?
2: La nuit chez Maud.
0: Ah ben non, la nuit chez Maud, c'est Maud.
5: La bonne année?
0: La bonne année, non.
1: La nuit chez Fernande, du coup.
0: Ah non.
3: C'est pas la...
5: Je pense à Fernande.
0: Non.
3: C'est pas la dernière...
0: Mais on se rapproche.
3: C'est pas la dernière épouse de Picasso?
0: Non, elle joue...
5: Ah oui, c'est pas le western avec Johnny Hallyday?
0: Non plus, non. Non, c'est un personnage qui a existé, elle interprète à l'écran quelqu'un qui a réellement existé et qui s'appelait Fernande Grudé.
3: Kiki de Montparnasse.
0: Ah non.
5: Elle était chaude de la pince.
1: C'était pas un lien avec l'avortement, non?
0: L'avortement, non.
2: Comment ça, la pince?
3: Elle a vécu quand, Fernande Grudé?
0: Qu'est-ce que vous appelez chaude de la
5: pince? Légère de la cuisse.
0: Alors, elle, on peut pas dire spécialement, sûrement aussi au départ. Bonne réponse de Gérard Jugnot et François-Xavier de Maison. Vous auriez aimé travailler pour Mme Claude, Daniel?
2: Elle me l'a pas proposé. Oui. Tout le monde aurait aimé.
5: C'était trié sur le volet.
0: Comment ça, tout le monde aurait aimé?
2: Elle voulait des femmes jeune. Cultivées, belles. Oui, moi. Elle n'a pas voulu. Moi, elle n'a pas voulu de moi.
5: Il y avait des clients.
2: Tout le monde. Non, mais attends. Il y a des riches, les meufs. Ouais. J'ai beaucoup de regrets par rapport à ma carrière. Je n'ai pas touché pour réussir.
0: Au lieu de vous prostituer pour Ariel, vous auriez préféré le faire pour Madame Claude.
2: Mais c'était pas une prostitution pour Ariel, c'était beaucoup moins payé que les filles de Madame... Pourquoi Ariel Dombal est là-dedans?
0: Non, la lessive.
7: Elle a fait des infos.
1: C'est un monde à part.
7: Infomercial.
2: J'ai pensé un truc cette nuit. Je me suis dit, et si par hasard on ne mourait pas, et que l'esprit, donc... s'échappe et se mettent dans quelqu'un.
3: Ça s'appelle la
2: Non. L'esprit se mettent dans quelqu'un. Mais toi, je pense que il y avait déjà quelqu'un là où tu t'es mis. Et du coup, et c'est le bordel.
1: Il y a une coloc.
2: Mais c'est vrai que j'ai beaucoup de choses en même temps dans le cerveau. Mais ça ne sort que par un petit trou, ma bouche.
7: Ah oui.
2: C'est un gros trou.
1: Parce que ailleurs, c'est autre chose.
0: Ah bah une question chanson qui va vous plaire, puisque c'est une chanson d'Anne Sylvestre.
2: Votre ami.
0: C'est pas mon ami, pourquoi vous dites ça?
2: Ah, je pensais que vous aviez une dévotion pour Anne Sylvestre.
0: Mais pas du tout, justement.
2: En pleurant quand vous entendez Neuneu.

0: il y a toujours un fond sonore d'Anne Sylvestre.
1: Oh là là là là, la vie de Laurent Ruquier.
2: Je ne voudrais pas un jour passer devant un tribunal parce que les témoignages des gens qui vous entourent, c'est terrible.
3: Qui va faire le biopic?
2: J'ai jamais eu un disque d'Anne Sylvestre chez moi.
0: Vous l'avez beaucoup chanté?
2: Non plus. Je crois même que j'ai dû connaître Anne Sylvestre une fois que je suis arrivé à Paris. Parce
0: quand
2: que...
0: on vivait ensemble, vous chantiez du Anne Sylvestre.
1: Vous avez vécu ensemble?
2: Mais non.
1: Oh là là, mais on ne nous dit rien.
0: Bon, Laurent, enchaîné. Anne Sylvestre.
1: Alors.
2: Dites, c'est pas moi qui m'interromps. Alors, Anne Sylvestre.
3: Anne Sylvestre.
2: En 1973.
3: L'année de ma naissance. Donc.
2: A sorti une chanson qui devrait vous plaire, monsieur François-Xavier de Maison.
4: J'aime le pinard.
2: Quel est le titre de cette chanson qu'elle avait écrite dans un espoir bien précis?
1: Jolie bouteille, c'était...
2: Ah ça c'est Jolie bouteille, c'est Green or White.
1: C'est pour ça que c'était elle qui l'avait écrite.
2: Non.
0: Boire un petit coup, c'est agréable.
3: Qu'est-ce qu'elle a...
0: Boire un petit coup,
1: oula, c'est... Non, non. Daniel, arrête ça tout de suite, ma chérie.
0: C'est ça un coup.
1: Oui, non, mais on va arrêter là.
0: Oh, t'es dégueulasse.
3: Moi, Anne Sylvestre, je me souviens la chanson du petit veau. C'est un veau, un petit veau qui voulait faire du bateau. Mais le bateau, ça n'est pas fait pour les veaux. Il a fallu que la vache se fâche. Non, mon veau, mon petit veau, tu ne feras pas de bateau.
2: Ah, ça, c'est bien.
1: Incroyable.
0: Et en plus, c'est le rythme.
2: Vous voyez, c'est lui qui écoutait Anne Sylvestre.
1: Ah oui.
3: Ah bah oui, moi j'écoutais Anne Sylvestre.
0: Tu avais le rythme.
2: Mais il faut le dire, sûrement dans son répertoire.
0: J'ai une maison pleine de fenêtres.
2: Non.
0: Ça aurait pu être lui.
2: Alors je vais vous aider, elle était bourguignonne, Anne Sylvestre.
5: Ah. Donc c'est sur le pinard.
2: Eh oui, c'est sur le pinard.
1: Bah, j'ai dit jolie bouteille.
5: Les copains m'appellent...
2: Alors, quelle chanson?
1: Mes copains m'appellent
2: Cirrose. Ça, c'est Annie Cordy, non?
5: Non. C'est
2: la ligne.
5: C'est très bien écrit, ça.
0: Oh, Torboyau.
2: Ça, c'est Pierre Perret.
1: Ça s'appelle Brune.
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2: J'aime la vigne, non.
0: Car le bon vin de Saint-Émilion, ça vous donne un cœur de lion. À condition d'en mettre dans les biberons.
2: Ah ben, vous avez dû en avoir.
0: Est-ce que c'est une chanson qui aurait été écrite par Pierre Perret?
2: Non, puisqu'elle a été écrite par Anne Sylvestre.
0: Elle était auteur-compositeur.
5: C'est une chanson sans musique?
2: Allez, on va l'écouter un peu.
1: Attends, il faut d'abord la réponse.
2: C'est un nom de vin. Je peux pas vous aider plus.
5: Saint-Amour.
2: Saint-Estèphe.
5: C'est dans quelle région de Pinard?
1: Gamay.
2: Je vous ai dit qu'elle était bourguignonne, Anne Sylvestre.
5: Chablis. Volnay.
2: Non.
0: Non. Mercurey.
1: Sauterne.
3: Chambertin.
2: Non.
3: Meursault.
2: Et elle avait écrit. Elle avait écrit cette chanson dans l'espoir d'obtenir une bouteille de ce vin.
5: Ah oui.
0: Je vais chanter.
3: La Romanée Conti.
2: Romanée Conti, bonne réponse de François-Xavier de Maison.
1: Un vrai spécialiste. Hein.
2: Qui décidément est divin.
1: Ouais.
2: Et la Romanée Conti.

0: la célèbre chanson ah, pour enfants, comme dirait alors, Christine ouais. Bravo.
1: Vous, c'est Cruella, moi, c'est la Roma des Conti, je suis bouleversé.
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0: On m'a dit ça. On m'a dit que vous avez pleuré dans Pékin Express. J'ai pas vu. Pourquoi vous avez pleuré?
3: Parce que c'était un grand moment d'émotion. Je me suis super bien entendu avec les deux jeunes avec qui j'étais, Enzo et Otis, que je salue. Et j'ai fondu en larmes devant plein de gens et tout.
0: Dans quel pays c'était?
3: C'était en Tanzanie. Extraordinaire, en Tanzanie. Et on était paumés, on était vraiment à la rue et tout. Et là, dans une station service, j'ai pleuré, j'ai fondu en larmes parce qu'il m'a fait un petit compliment, le gars qui était avec moi. Et puis, j'ai essuyé ses larmes, il a essuyé mes larmes.
0: Qu'est-ce qu'il vous a dit comme compliment?
3: Il m'a dit, c'est beau, Johan, tout ce que t'as fait pour nous depuis 3 jours, tu te bats pour nous. T'es fantastique, merci et tout. Et j'ai fondu en larmes, Karina. Est-ce que t'as déjà fondu en larmes sur scène, Karina?
0: Est-ce que le jour où elle a pris que vous veniez la voir.
3: Est-ce que sous l'émotion de la Joconde, tu as déjà pleuré sur scène depuis que tu fais la Joconde?
4: Bah bien sûr, moi je pleure tous les soirs sur scène.
0: Quand elle apprend la mort de Léonard de Vinci.
4: Ouais, absolument.
5: Oui. C'est vrai que l'émission est super, il y a plein d'émotions. Là, je l'ai vu moi celle avec Éric Zemmour là. Ah non, c'est pour ça que Pétain Express. Pardon.
6: Elle est bonne, elle est bonne.
7: Mais Yoran, c'est là que t'as couché avec des putes.
5: Oh
7: des putes, oui, mais de Tanzanie.
0: Oh, oh là là,
8: c'est extraordinaire, mais...
4: On démarre fort, hein.
3: Et c'est ma première avec Richard Orlinski. Et Richard, ce qui est fou, c'est que j'arrive pas à comprendre.
0: Vous n'avez jamais fait l'émission ensemble.
3: Jamais.
0: Du bol, Orlinski.
9: On m'a dit que j'ai échappé au pire.
3: Vous êtes mondialement connu, vous êtes super riche. Qu'est-ce qui vous amène aux grosses têtes alors que vous n'avez pas besoin des grosses têtes?
7: Le plaisir.
9: C'est le plaisir, la joie de partager avec le plus grand nombre, l'émotion.
0: Être ici entre amis.
9: Être ici entre amis.
8: Ah, moi aussi, je savais pas!
5: Attends, des gros sculpteurs, forcément!
8: C'est pas vrai! On est dans la même allée, tous les deux! C'est pas vrai!
0: Mais pas du tout! Monsieur Orlinski n'est pas homosexuel!
3: Ah oui, j'ai vu sur votre page Wikipédia, vous avez plein d'enfants! Ouais. Non, mais j'ai vu ça!
0: Plein d'enfants!
9: Ça change quoi?
3: Et Richard, c'était magnifique tout à l'heure de vous voir, c'est le comble du chic. Sur votre veste, il y avait marqué Richard Orlinski. Moi, je suis connu, mais j'ai pas marqué Johan Rioux sur ma veste.
0: Si! Dans tous vos cols de chemise et cols de vêtements, votre maman, c'est ma main. Sa maman, elle a écrit son nom. Là, elle a par exemple dans ce que vous portez.
3: Non, parce que je l'ai acheté il y a vraiment 2-3 semaines et donc elle a.
7: Toujours la même qui porte depuis 3 semaines.
0: Elle a pas encore eu le temps de faire le petit nom.
3: Mais
0: c'est quand même dingue qu'elle fasse ça encore, votre maman.
3: En fait, Karina, il faut que je vous explique, Karina. Ma maman...
4: Non, c'est pas obligé.
9: C'est pas obligatoire.
3: Mais le début d'émission, il est fantastique.
4: Non, vraiment.
3: Je sens que je vais être très très chiant aujourd'hui.
4: Ah ouais. Non, mais l'avantage, c'est que quand tu es là, Toen se tait.
0: Une première citation pour monsieur François Talandon, qui habite à Vaines-en-Bray. C'est en Seine-Maritime, et j'ai choisi cette citation, évidemment, pour faire plaisir à madame Bachelot, qui a dit « Un chanteur d'opéra, c'est un type qui reçoit un coup de couteau dans le dos et qui, au lieu de saigner, se met à chanter.
7: » Tristan Bernard.
0: Non.
3: Des proches?
7: C'est vivant.
0: Alors, c'était un dialoguiste, scénariste.
7: Audiard.
0: Alors, pas Audiard.
7: Henri Janson. Henri Janson.
0: Henri Janson. Bonne réponse de Roselyne Bachelot. Pour Marne, qui a dit « J'ai 11 enfants, tous ne sont pas du même lit, il y en a au moins 4 qui sont du canapé.
5: » Ah bah c'est l'autre, là, quand... Élodie Gossoin.
3: Rigole pas, il en a plein.
0: C'est quelqu'un qu'on cite régulièrement. D'ailleurs, j'ai vérifié, hein, il n'en avait pas 10 ou 11 des enfants, ou 4. Remarquez, il en avait quand même 3. Hein, 3 enfants. Il avait d'ailleurs un double foyer, si j'ose dire.
5: Ah, Bruel.
0: Non, pardon,
5: c'est un triple foyer.
0: Ça s'est su à la fin de sa vie qu'en fait, il était...
3: C'est pas une star de la radio sur Europe 1 qui racontait des histoires, Pierre Bellemare.
0: Ah, c'est vrai que Pierre Bellemare aussi avait un double foyer, mais c'est pas très gentil de le rappeler à ses veuves.
5: Il était avec Zitrone, c'est vrai.
0: D'ailleurs, c'est vrai, il a été réputé pour devoir dîner 2 fois. Alors, premier dîner avec la première femme, il disait « Oh, j'ai pas très faim ce soir », forcément, parce qu'il allait dîner avec la deuxième.
5: Mais non.
0: Ensuite...
3: Philippe Bouvard?
0: Non.
5: C'est pas Castelli?
0: Non, mais d'habitude, je vous raconte pas tout ça, mais c'est un des maîtres de l'humour.
3: Doris?
0: Dac? Pas Pierre Dac.
5: Francis Blanche.
0: Francis Blanche. Effectivement, c'est Francis Blanche. Okay. Pour Jean-Michel Godard, qui habite Saint-Loup. Ah,
5: qui ça?
0: Monsieur Godard.
5: Pas Jean-Luc.
0: Jean-Michel.
5: Pas Jean-Luc Godard, l'acteur de X.
0: Non, non plus. Qui a dit, ça c'est pour Madame Bachelot encore, que j'ai choisi cette citation, le meilleur argument contre la démocratie, c'est une conversation de 5 minutes avec l'électeur moyen. C'est pas très gentil pour l'électeur, évidemment, mais c'est quelqu'un qui en même temps disait, la démocratie est le pire des systèmes, à l'exception de tous les autres.
7: Winston Churchill.
0: Winston Churchill. Ah ouais. Bonne réponse de Roselyne Bachelot. Ah, j'aime bien celle-là aussi pour Marie Hénaud qui habite Breuillé dans l'Essonne, qui a dit « Ma femme est sans défense, heureusement pour elle d'ailleurs, sinon on la confondrait avec un éléphant. »
4: Oh, oh, c'est charmant.
6: C'est pas Johnny
3: animoriste.
0: On l'a cité d'ailleurs par erreur il y a deux
5: c'est
0: minutes.
5: C'est pas Johnny
3: Hallyday. Doris. Doris.
0: Pardon.
3: Pierre Doris.
0: Pierre Doris. Bon, la réponse de Johan Rioux. Elle est plus compliquée, peut-être.
10: Ah, oui. Vous voulez une... qu'on participe un petit peu.
0: Ou alors là, je compte pas trop sur vous, sur celle-là. Autant vous dire. C'est pour Virginie Soto, qui habite Nantes.
5: Ah, la fille de Thomas?
0: Ou peut-être. Qui a
5: l'ex
0: dit,
5: de Thomas.
0: Le dindon est un pan qui n'a pas réussi.
4: Ah, c'est joli. Oh, très beau.
10: C'est très vieux, toi.
0: Oh, bah, c'est, bon, c'est du début 20e.
10: Ben, oui, c'est ce que je me disais aussi.
0: C'est un journaliste, écrivain, membre de l'Académie Goncourt.
5: Laurent Delahousse ?
0: Non, non, non, non.
5: Non, on a dit journaliste, pardon.
0: Qui avait d'ailleurs aussi travaillé au Canard Enchaîné.
5: Il est très connu, franchement ?
4: Non, il est
0: pardon.
5: Il est très connu, honnêtement ?
0: Ah ben, il est très connu pour un célèbre roman. Et ce célèbre roman, c'est Les Croix de Bois.
7: Oh, Roland d'Orgelès ?
0: Roland d'Orgelès ! Oh, ouais. Excellente réponse de l'ex-ministre
6: bravo,
0: de la Roger. Culture,
6: bravo.
0: Madame Bachelot.
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0: Ah, une question pour Madame Roche, Marie-Laure Roche, qui habite Reims. C'est dans Libération que j'ai trouvé cet acronyme PAC, PAC. Mais qu'est-ce que ça veut dire? On en parle de plus en plus des
4: prêts à consommer.
12: Oui, oui.
0: Prêts à consommer, non.
12: Non, c'est les nouveaux moteurs à chaleur.
6: Comment pompes à chaleur.
12: Chaleur. Pompes à chaleur.
0: Les pompes à chaleur. Oui. Bonne réponse alors là. Ouais. Alors là.
13: Après, c'est comment? Après, c'est comme ça que Bernard surnomme Ariel. Hein. Mais comment vous savez ça, Ariel?
0: Je m'attendais à tout, mais pas à une réponse de la part d'Ariel Dombal sur les pompes à chaleur.
12: Non, mais on s'interroge sur ce que ces pompes-là, franchement.
14: Est-ce que vous savez ce que c'est
13: Une pompe à chaleur.
0: C'est des hogs. C'est des hogs. Pour Ariel, les pompes à chaleur, c'est des hogs.
12: Non, non, parce qu'on dit halte aux énergies fossiles, donc il faut trouver des nouvelles solutions.
0: C'est pour remplacer les chaudières au gaz ou chaudières au fuel, effectivement, qu'on préconise les PAC, les PAC, pompes à chaleur, PAC. Oui. Vous avez une chaudière à la maison, Ariel?
12: Écoutez, je ne sais pas.
13: Je ne sais pas, quand je rentre chez moi, il fait bon, donc sans doute qu'il y en a une.
0: Je ne sais pas si vous êtes au gaz, à l'électricité, au fuel. Est-ce que de temps en temps, vous allez acheter du charbon? Ou est-ce que...
13: des panneaux solaires?
12: Non,
0: ou est-ce que vous revenez avec la bouteille de propane but à gaz?
12: Non, non, je sais que c'est la ville qui ouvre les robinets, quoi.
0: Ah, la ville ouvre les robinets.
12: Bah, oui.
0: C'est Anne Hidalgo.
13: Elle vient ouvrir.
0: Elle passe trois fois par semaine.
12: Non, non, non, non. Mais en tout cas, si on a trop froid, c'est pas vous qui commandez le chauffage de l'immeuble. Il y a une certaine date.
0: C'est ce qu'on appelle un chauffage collectif.
13: Collectif.
12: Voilà, exactement.
0: Ariel.
13: Donc, il y a des gens qui habitent dans le même immeuble que toi.
0: Vous avez des voisins.
13: Quelle honte.
12: J'ai des voisins merveilleux. Mais c'est vrai que je devrais aller faire un tour du côté de la chaudière.
4: On dirait le titre d'une pièce de théâtre.
0: Mais vous savez où elle se trouve, la chaudière?
12: Ben, elle doit être dans les bas-fonds, quelque part.
0: Les bas-fonds.
14: Il y a des gens.
0: Généralement, il y a une buanderie, quelque part. Ouais, ou une cave.
13: À la cave, derrière la chambre du chauffeur.
12: Non, mais la cave, j'y vais. Ah, et d'ailleurs, j'ai...
0: Allez à la cave.
12: Mais j'ai
13: c'est
12: interdit...
13: là qu'il y a la cellule avec les objets.
0: Elle va, ben, évidemment, elle va à la cave pour sécher le linge. Elle
12: va
0: étendre son linge.
12: Non, non, mais j'ai interdit les pièges lucifères contre les les souris. Ah. Ma dernière visite à la cave, c'est pour enlever ces horribles pièges.
0: Vous avez supprimé les tapettes.
12: Exactement.
14: Ce sont pas les tapettes, ce sont des...
12: Ça s'appelle Lucifer. Vous voyez, le truc
0: oui,
12: avec un ressort et paf, bah... ça attrape la petite souris.
0: C'est donc à cause de vous qu'il y a de plus en plus de rats dans Paris.
12: Alors. Ah, peut-être.
0: Une question pour Virginie Flore, qui habite à Nantes, en Loire-Atlantique. Question historique. Si vous avez lu Le Parisien ce week-end, vous saurez répondre, puisque Le Parisien nous rappelait qu'il y avait déjà eu un pape qui était venu à Marseille, mais c'était quand même il y a très longtemps, en 1533. Clément VII, effectivement, a marié le fils, futur Henri II, donc le fils de François Ier, avec Catherine de Médicis, dans la cité phocéenne. Ça a duré donc assez longtemps, d'ailleurs, les festivités. C'est ce que nous racontait Sébastien Ramnoux dans le Parisien. Non, il n'y avait pas encore le stade Vélodrome en 1533. Mais justement, comme il y avait mauvais temps sur la Méditerranée, eh bien, toute la délégation papale s'était vue empêchée de reprendre la mer. Et ça a duré comme ça pendant des jours et des jours et des semaines et des semaines. On s'est échangé des cadeaux, évidemment, à l'époque, dont le célèbre lion offert par François Ier à Clément VII, un lion qui avait été, on va dire, français pendant un temps, puisque c'est un lion qui avait été ramené par un pirate, célèbre pirate ottoman, dont je vais vous demander le nom. Quel est le nom de
14: Simbad ?

0: Non, pas Sinbad.
1: Oh, l'autre.
2: Barbe rouge.
0: Comment vous dites?
2: Barbe rousse.
3: Barbe rousse.
0: Barbe rousse. Bonne réponse de Gérard Junior. Il est fort, ce Gérard Junior. Ah, ouais, oui. Bon, il a d'abord dit Barbe Rouge dans
3: oui,
0: un premier temps.
3: Il tâtonne toujours un peu.
2: Il tâtonne un peu.
3: Tâtonne.
2: Mais j'ai joué Barbe Rouge dans Astérix.
0: Ah oui. Ah. Et ben voilà. Le non, pape c'est... était venu marier sa cousine à Marseille en 1533 et il avait reçu effectivement en cadeau de François Ier un lion, le lion de Barbe Rousse. C'est comme ça.
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0: C'est Nathalie qui se pose cette question. Et c'est vrai que mes camarades grosses têtes, parfois, se voient attribuer des histoires plus ou moins drôles. Mais c'est leur talent qui fait la différence. Oh, parce que oui. Même une histoire connue, reconnue, entendue, d'un seul coup, ils vont en faire quelque chose d'extraordinaire grâce à leur interprétation, n'est-ce pas, Nathalie?
6: Oui, ben oui, oui, j'espère.
0: Et vous êtes dans le Var, Nathalie, que faites-vous?
6: Je suis manip radio à la Timone.
0: Très bien. Eh bien, chère Nathalie.
7: Elle en connaît un rayon.
0: À vous de deviner.
6: Oui, on va dire.
0: Devinez quelle grosse tête va être la plus drôle en racontant son histoire. Vous voulez qu'on enquête un peu ensemble, peut-être, Nathalie?
6: Ah oui, j'aimerais bien.
0: Isabelle, elle est drôle, votre histoire?
8: C'est une histoire belge.
0: Une histoire belge. Je crois qu'on a quelqu'un d'autre qui a une histoire belge.
9: Moi.
0: Ah, monsieur Janssen.
9: Ouais, belge classique et efficace.
0: Ah oui, vous savez bien prendre l'accent belge, vous, monsieur?
9: Bah, ma foi, je sais parler belgique.
0: Ah donc ça peut être efficace. Ça. Dari Boudboul, enfin, non, je ne me demande même pas de miser pas sur Dari Boudboul, Nathalie. Ou alors ce serait vraiment un miracle. Elle a toujours salopé toutes les histoires.
8: D'ailleurs, je vais la changer.
0: La vôtre, monsieur Bellamy.
10: Elle est coquine, limite et grillarde.
0: Ah oulala, mais vous aimez ça.
10: Ah.
0: Laurent Baffy.
11: Je pense qu'elle fait le job.
0: Elle fait le job. Quant à François Rollin.
12: Elle n'est pas hyper drôle, mais j'ai un petit bonus à vous offrir.
0: Ah, très bien. Alors, sur qui misez-vous, Nathalie?
6: Ah, moi, je verrais bien Olivier Bellamy. Hein.
0: Alors, vous avez tout donné sur Bellamy.
9: Eh ben, c'est perdu.
12: Alors, j'ai justement eu un cours avant de monsieur Laurent Ruquier qui m'a expliqué comment est-ce qu'il fallait raconter.
0: Oui, parce que vous n'aviez pas comprise. Mais enfin, moi, je serais de vous quand même.
12: Alors, je vais essayer de ne pas trahir.
0: Moi, je ne suis pas sûr que fassiez le bon choix, Nathalie. Hein.
3: Changez, Nathalie.
6: Oui, pourquoi pas alors. Oui.
0: Moi je dirais où je. Moi, écoutez, si j'étais.
12: C'est agréable, mais elle me choisit. Ouais, vraiment. Comme humiliation.
0: Moi, je les connais, les histoires. Moi, j'hésiterais entre Jean-Phi et Baffy, pour tout vous dire. Voilà.
6: On va prendre Jean-Phi.
0: Eh ben ouais. Alors, ouais. Commençons par Laurent Baffy.
11: C'est un type qui veut acheter une voiture dans la journée, donc il hésite entre deux voitures, et puis il hésite tellement que le vendeur lui dit, écoutez, celle-ci a une valeur ajoutée, c'est l'autoradio. C'est une nouvelle génération d'autoradio avec une commande vocale. Et il dit, mais comment ça marche? Eh bien, il dit, allez-y, choisissez un chanteur. Le type dit Hallyday et l'autoradio répond Johnny ou David. Le type stupéfait dit Johnny et la radio joue Johnny Hallyday. Le vendeur dit voyez, allez-y, faites un nouveau test, vous allez voir. Le type dit Iglesias. La radio lui répond Julio ou Enrique. Le mec sur le cul, il fait Julio. Et la radio passe un titre de Julio Iglesias. Le type lui dit c'est la voiture qu'il me faut, j'adore ce gadget, c'est génial, je la prends, je pars avec, voilà le chèque. Et il roule, il est tout content, il joue avec sa bagnole et tout. À un moment donné, il se fait couper la route par un chauffard et il hurle fils de pute. Le type il dit Francis Lalanne ou Joey Star.
0: Votre histoire, François.
12: Bon, alors, le nouveau Premier ministre, Michel Barnier, reçoit à Matignon un grand banquier. Tout le monde a peur de la conjoncture, dit le chef du gouvernement, mais c'est injustifié. Je vais vous faire une confidence actuellement. Si j'étais pas le Premier ministre, j'investirais en bourse. J'ai pas raison? Tout à fait raison, répond le grand banquier. Moi aussi, j'investirais en bourse si vous n'étiez pas le Premier ministre.
0: Ah bah si, elle est pas mal.
12: Oui, mais c'est un grand classique.
0: Vous l'avez pas survendu, c'est ça le problème, vous voyez. Vous y croyez pas, vos histoires, voilà.
12: Non, mais elle est pas à mourir de rire.
0: Bien, Nathalie n'avait pas misé sur vous.
12: Ouais.
0: Et moi non plus. Isabelle.
8: Dans un avion, un passager belge fume.
0: Il n'y a rien de drôle pour l'instant, messieurs, dames.
12: Oh, j'aime bien, moi.
8: Dans un avion, il y a un passager belge qui fume. L'hôtesse lui fait remarquer aimablement « Monsieur, c'est la zone non-fumeur. Veuillez éteindre votre cigarette, s'il vous plaît. » Le passager éteint sa cigarette. Une demi-heure après, il appelle l'hôtesse. « Pardon, mademoiselle. » une fois. Mais est-ce que nous sommes sortis de la zone non-fumeur ?
10: Oh, elle est très drôle.
8: Merci Olivier.
0: Ça vous est jamais arrivé, ça, à bord d'un avion, monsieur Janssen?
1: Non,
0: pas à ce point. Hein. Votre histoire belge, on la garde pour la fin, puisque Nathalie a misé sur vous, et on va écouter Dari Boudboul.
3: Alors, c'est un mari qui rentre de son travail et qui demande à sa femme, chérie, dis-moi ce que tu préfères. Honnêtement, tu préfères un homme très beau, très élégant, ou un homme brillant, intelligent? Oh, dis-moi, mon chéri, ni l'un ni l'autre. Tu sais très bien que je n'aime que toi. Oh. Et alors, en fait, au départ, il me l'avait fait avec une femme. Alors, je trouvais ça quand même moyen.
7: Dari, termine-la.
0: Je pense que Roland et Dari Boudboul sont dans le même club.
7: Hein. Et Barney,
10: et je crains de vous devoir peut-être vous rejoindre.
0: Monsieur Bellamy, c'est à vous.
7: Bienvenue.
10: Alors, accompagnée de son époux, une jeune femme se rend chez le médecin. À l'issue de la consultation, le docteur prend le mari à part et dit « Cher monsieur, écoutez, je vous annonce que votre femme est enceinte. »
7: Ben oui, c'est une bonne nouvelle, je suis très content pour vous. Malheureusement, il y a un petit problème, elle est atteinte au poumon.
10: « Oh, fait l'autre, vous me flattez, docteur. »
8: Bon, d'accord,
10: J'ai tout donné, là, hein. Ah non, vous m'avez fait exprès de me donner une mauvaise histoire pour que je me plante devant tout le monde. Ah, c'est ignoble. C'est ignoble comme procédé.
0: Et on termine.
8: Oh, et dire que tu nous l'as vendu comme un peu aigriarde.
10: Mais moi-même, je ne l'ai pas compris.
0: Nathalie, vous avez bien fait de pas miser sur Bellamy, hein. On écoute Jean-Philippe Janssen qui va tout donner pour
1: vous. Oui. Alors, c'est dans un restaurant, c'est par un beau jour d'été. Il y a un client belge qui rentre dans le restaurant furax à l'intérieur et il apostrophe le patron. Il dit « Dites-moi, chef, là, je déjeune sur la terrasse avec ma femme et voilà qu'au beau milieu du repas, elle vient de recevoir en plein sur le front une grosse crotte de pigeon. Hein, c'en est dégoûtant, hein, une fois. » Le patron, il dit « Excusez-moi, je suis tout à fait confus. Écoutez, je vais vous donner une serviette en papier pour l'essuyer. Mais mon pauvre ami, c'est trop tard, il s'est envolé.
0: » Et ben voilà.
10: Ah, ça, c'est l'histoire, ben ouais.
0: Nathalie, vous avez gagné.
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0: Pour Johanna Hiller, qui habite Bourg, en Gironde, le chanteur d'opéra Lloyd Thomas Leach a été le premier à enregistrer ça. Mais enregistrer quoi ?
14: Un classique de l'opéra ?
0: Alors, un classique de l'opéra, non, justement. Mais on a fait appel à lui, à ce chanteur d'opéra, justement, pour toute autre chose.
14: Ah, c'est lui qui a repris toute la compagnie créole ?
0: Non.
15: Oui. Alors, c'était quand le cinéma est passé, on a commencé à faire des sons pour le cinéma.
0: Ah non.
8: C'est
0: non.
8: Parce qu'il savait faire des staccato particuliers
0: Non.
10: Est-ce que c'est pas l'air Caruso, là, non ?
0: Non plus.
14: Attendez, c'est un morceau qui a été composé ou chanté qu'une fois ? Vous dites que c'est
1: pas un morceau lyrique.
15: Ah non, c'est la première fois.
0: C'est la première fois, enfin plutôt c'est pas la première fois, c'est lui qui le premier a enregistré ce que vous connaissez tous, mais on ignore que c'est un chanteur d'opéra au départ qui a fait ça.
14: Une pub ?
0: Une pub, non.
14: Carglass, c'est pas lui ?
0: Non, c'est pas lui. Monsieur Lloyd Thomas Leach, il a chanté à l'opéra dans les années 40, 50, jusqu'au début des années 60, aux États-Unis, hein, si ça peut vous aider.
14: Attendez, ça peut nous aider pourquoi ?
0: Et c'est lui qui a inventé et même enregistré le premier. Quoi donc ?
8: Est-ce que ce ne serait pas le cri de Tarzan ?
0: C'est une bonne réponse, Marielle Dombal.
1: Joli.
14: Tarzan.
7: Ouais. Donc c'est pas Johnny Weissmuller qui...
0: Non, Johnny Weissmuller, après lui, il a imité ce que ce chanteur d'opéra avait créé, mais effectivement, Thomas Leach, Lloyd Thomas Leach, a mélangé sa voix, la trille d'un soprano, la note sol d'une corde de violon, on a ajouté, je crois, un cri de hyène derrière.
14: Ah, c'est pas un singe ?
0: Et ça a donné, effectivement, ce célèbre cri, Monsieur Bellamy.
14: Non, là, ça c'est Tarzouze. Fais Tarzan plutôt.
15: Ça c'est quand il y a un scrupule.
0: Ah oui, oui. Là, vous avez un caillou dans votre godasse, monsieur.
7: Oh, non. Allez, à trois. Et ailleurs.
14: On le fait à trois ensemble. Ah, non, un, deux, trois. Oh,
0: oh. Alors, je crois qu'effectivement, Ariel serait la mieux pour le faire. Allez-y, oui. Ariel.
15: C'est Chita, c'est pas ta.
0: C'est Chita. Oh la mauvaise. Mais vous êtes mauvaise.
15: Aujourd'hui, je me suis réveillée mauvaise.
0: Jean-Phi, vous pouvez essayer le cri de Tarzan. Oh, oh, oh. Ah, il se tape sur le torse.
7: Non, ça vraiment. C'est Jane.
14: Olivier, ne fais pas, hein, tu vas faire un AVC.
15: Mais non.
0: Voici une question pour Mélina El Radzaoui, qui habite Chèvremont, dans le territoire de Belfort. Dans la mythologie grecque, quel rôle a eu Sinon ?
16: Remplaçant.
0: Non. On le connaît pas bien, sinon, mais pourtant, il a eu un rôle capital.
17: Ah bon. Est-ce que c'est autour de la légende du Minotaure ?
0: Non, rien à voir avec le Minotaure.
7: Des enfers.
0: Des enfers, non plus.
7: De l'Olympe.
0: L'Olympe, non. Alors, il y a Ulysse hein, dans cette histoire-là, si je peux vous aider un peu. Mais évidemment, on connaît mieux Ulysse.
17: Alors, est-ce que c'est autour des Argonautes ?
15: Est-ce que c'est une sorcière, sinon ?
0: Ah, sinon, n'est pas une sorcière.
14: Est-ce que c'est un meurtre ?
0: Non, c'est une sorte d'espion grec, sinon.
14: Il a tué César.
0: Non.
15: Ah, mais César, qu'est-ce que tu racontes ? Tu penses que c'est un personnage mythologique ?
14: César, pas la bouffe pour chat, le
15: lampin. Mais comment tu peux
7: C'est la mythologie, crétin.
14: Comment tu parles à Marcella,
15: le
14: chien ? Comment il te parle ? Mais comment il te parle ?
15: Non.
14: T'as vu comment il te parle ?
15: Non.
14: T'as un peu, Olivier ?
15: C'est vraiment...
7: Enchaînez, patron, parce que là, vraiment...
15: Non, mais...
14: Dites à Elie Semoun d'arrêter la petite annonce, là.
15: Dire que César est mythologique et tu te moques des portugais. Comme s'ils étaient... Ils connaissaient que les carnages.
0: Bravo, Marcella. Oui.
15: C'est quand même pas... C'est honteux.
0: Elle a raison, César, c'est pas la mythologie grecque. Enfin.
14: Mais c'est, on avance, on pose des questions, c'est des indices.
9: C'est pas sûr. Zeus. Il n'y a pas de Zeus.
0: Il n'y a pas de Zeus.
15: Non, il y a c'est Ulysse.
17: Est-ce que c'est dans l'Iliade et l'Odyssée ?
0: Bah oui, puisque je vous parle d'Ulysse.
14: Il a réveillé Poséidon.
0: Non, il n'a pas.
15: C'est lui qui avait avec les chevaux des Troie.
0: Ah, expliquez, là, on s'approche.
15: C'est lui qui a convaincu de faire entrer les chevaux des Troie.
0: Excellente réponse de Marcella Yacoub.
14: Alors là, bravo, hein. Franchement, elle est vilaine, mais elle sait des trucs.
0: C'est lui, sinon...
14: Et non, à cette époque, je ne sais pas ce qui est le mieux.
0: C'est lui, sinon, qui a réussi à convaincre les Troyens d'accepter ce cadeau venu des Grecs. Mais évidemment, les Troyens ignoraient qu'à l'intérieur du châle de Troie, il y avait...
14: C'est joli, Troie. Hein. Il a été fait à la grosse tête.
0: Non,
14: il y avait mes oreilles dans le cheval ou pas ?
0: Non, c'est Turquie, c'est Troie, T-R-O-I-E.
15: Ah.
0: Et c'est en Turquie aujourd'hui, le site de Troie de l'époque.
14: Donc en Europe.
0: Ulysse est à l'intérieur du cheval de Troie, évidemment.
14: Mais non, il est sorti depuis ?
0: Avec ses copains, grecs, évidemment. Et quand pendant la nuit, tout le monde va être bourré au sein du château, de l'enceinte.
14: Et lui, il sort.
15: Ils vont couper la tête à tout le monde.
0: Exactement.
14: C'est beau.
0: Il y a qu'Hélène de Troie qui va s'en sortir. Et alors, Hélène de Troie, elle sait qu'il y a les Grecs à l'intérieur.
9: Elle est une mèche.
0: Elle est une mèche, si vous voulez. Il y a un truc qu'elle fait trois fois le tour du cheval, paraît-il.
14: Pour voir si c'est un vrai.
9: Pour faire quoi ?
0: Hélène, elle dit « Hélène !»
15: Parce qu'elle cherche son mec, en fait, il est venu la chercher.
0: Elle imite, ça c'est assez incroyable comme histoire, mais je vous jure que c'est dans la mythologie, elle va imiter toutes les femmes de tous les Grecs qui sont à l'intérieur, en les appelant chacun par leur nom, avec la voix de leur femme.
14: Non, comme Marc-Antoine Lebret.
0: Si vous voulez. On dit pas Lebret, on dit Lebret.
14: Dans le Obélix, on dit Lebret.
10: On dit Levrette et Lebré.
0: Ça, c'est important à dire. Il était immense, ce cheval de Troie, mais quand même, il rentrait par les portes. Il fallait.
9: Eh oui.
0: Ah, bah oui.
9: De la ville.
0: Parce qu'autrement, il aurait. C'est con ce que je dis.
9: Il était en kit.
14: Non, mais... non, non, pas du tout, patron.
0: Ils ont pris quand même la dimension des portes.
9: Ils avaient mesuré.
14: Ils ont vérifié avant.
0: Et évidemment, ils ont fait un cheval moins large. Ça aurait été des Belges, n'est-ce pas?
14: Ils auraient mis un poney.
0: Ils seraient restés à l'extérieur. La mythologie belge.
14: Bah, bien sûr.
0: Très, très différent.
14: Vous avez vu là, la...
0: Ça, alors, ça passe pas. En tout cas, c'est bien Sinon qui réussit à convaincre les Troyens de faire entrer le cheval de... Le cheval de Troie.
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0: On va répondre à Anne-Fleur, première auditrice. Bonjour.
16: Bonjour Laurent, bonjour les grosses têtes, bonjour le public.
0: Ah ouais, le public vous encourage. Vous nous encouragez d'ailleurs à rectifier une erreur qu'on aurait pu commettre à propos, j'avoue que je ne me souviens pas, à propos de la chanson Macumba, c'est bien ça?
16: Oui, oui, d'ailleurs c'était Az et Alex Vizorek, je crois, qui ont dit qu'ils parlaient d'une boîte de nuit dans la chanson. Alors que pas du tout, ils parlent bien d'une femme, même une prostituée.
18: Oui, mais qu'est-ce qu'ils sont cons, aussi, les deux.
19: Mais non, je me rappelle, en fait, on avait dit que c'était... est-ce que c'était en hommage à la boîte ou est-ce que ça a été créé avant ou après la boîte? Je crois que c'était ça sur le Macumba.
0: Mais en fait, effectivement, la chanson de Jean-Pierre Madère, puisque c'est bien de ce titre dont il s'agit, Anne-Fleur.
20: Je sens qu'on va la
18: chanter. Macumba.
20: Oh, j'en étais sûr qu'on
16: allait la chanter. Elle danse tous les soirs.
18: Elle danse tous les soirs, oui, ça peut pas être une boîte de nuit.
16: Voilà, exactement.
14: Oui, c'est vrai.
19: Et donc en fait, il parlait de qui alors?
18: D'une prostituée.
20: Ouais, j'allais le dire.
16: Une prostituée, oui.
18: Qui danse pour les dockers du.
19: Laurent,
18: du
19: port. Vous étiez là, vous aviez affirmé le propos. Hein.
0: Pardon.
19: Ne vous désolidarisez pas de ce qui se passe.
0: Ah non, moi je savais que Macumba c'était une pute, ça je le savais. Non, non, franchement.
19: Ah bon?
0: Ah oui, oui, bien sûr. Après, évidemment, ça a donné. Mais les boîtes, les discothèques Macumba existaient bien avant la chanson, Anne-Fleur, n'est-ce pas?
16: Je suis d'accord avec ça.
0: Et voilà. Vous aviez aussi un petit mot à dire sur le fromage, je crois.
16: Je faisais du Saint-Nectaire.
0: Oui.
16: Et donc, je passais mes journées un peu toute seule, mais avec vous, les grosses têtes.
0: Ah, vous prépariez votre fromage en nous écoutant?
16: Exactement.
0: Bon.
16: Donc, le fromage est encore meilleur.
0: Mais, ah oui.
18: Attendez, moi, j'ai pas compris, là. C'est, vous faites. Tout le monde fait comme s'il comprenait. Vous faites. Vous êtes fromagère?
19: Ah, elle fait du fromage,
16: oui,
19: avec,
16: voilà,
19: une pute qui s'appelle Macumba. Pourtant, hyper simple, ce qu'elle raconte.
20: Sinon, en backstage, on a du Saint-Morel et grosses têtes.
0: Exact. Aujourd'hui, on nous a apporté du Saint-Morel.
20: Ah oui, ça l'intéresse. Vous voulez qu'on vous en envoie?
0: On peut vous en envoyer, on mangera pas tout, c'est sûr.
20: Ouais.
0: En même temps, j'hésite parce que la fin de votre mail est pas très sympa. Je suis en train de voir, là.
16: Ah oui.
0: Quand je suis chez mes parents, je ne peux pas vous écouter parce que mon père ne supporte pas votre voix.
16: Je suis désolée, Laurent.
0: Ça, alors...
16: Désolée, il ne peut pas vous voir. Moi, je vous adore, mais...
0: Ah oui, mais enfin bon...
14: On ne peut pas plaire à tout le monde.
0: Qu'est-ce que je lui ai fait à votre père, moi?
16: Je ne sais pas. Écoutez, il n'est pas parfait. C'est comme ça. Hein.
0: Ah, c'est vrai. Personne n'est parfait. On vous embrasse, en tout cas, Anne-Fleur. Merci pour votre message. Laurence... Ah bah, Laurence, au moins, elle partage mon avis à propos d'un sujet, je dois dire, essentiel, le pain de mie. Bonjour, Laurence.
19: Sur les croûtes.
20: Oui. Alors, la bonne miche.
16: Bonjour.
0: Il y avait une question sur l'inventeur du pain de mie, monsieur Jacquet, qui a donné son nom au produit en question. Et c'est vrai que j'avais dit, vous êtes d'accord avec moi, vous préférez le pain de mie avec croûte, auquel on va enlever la croûte, plutôt que d'acheter du pain de mie sans croûte.
18: Là, il y a une auditrice.

0: Le pain mis avec croûte auquel on a enlevé la croûte.
1: Et oui,
2: on sent une colère. Et vous trouvez que le goût n'est pas le même?
0: Ah mais c'est pas pareil, le pain mis sans croûte, il est moelleux et un peu humide.
2: D'accord,
3: c'est vrai.
0: Alors que le pain mis avec croûte, quand vous enlevez la croûte, c'est pas la même mie.
1: Surtout, je vais vous dire un truc, ce que je trouve, je sais pas si vous serez d'accord avec moi, mais dans le pain mis sans croûte, on n'a pas le goût de la croûte.
0: Ouais. Ah, c'est
2: peut-être
0: ça. C'est peut-être ça.
3: Non mais peut-être que ça a pas le même goût aussi parce que c'est parce que la croûte conserve bien.
1: Je crois qu'on va passer à Fabien. Bonjour Fabien. Alors Fabien
4: bonjour,
1: il nous fait un retour de son séjour dans un casino partouche. Où est-ce que vous êtes allé? Vous avez choisi lequel?
4: J'ai choisi celui d'Aix-en-Provence.
1: Et vous aviez eu le droit, alors, parce qu'à chaque fois je dis ça, je veux vérifier, aux jetons pour jouer au Pasino?
4: Mais oui, exactement.
1: 30 euros de jetons, c'est ça?
4: C'est ça, 15 euros de jetons par personne, deux nuits dans l'hôtel 4 étoiles, les petits déjeuners inclus, et l'accès au spa avec jacuzzi, etc. C'était trop bien.
1: Et vous avez gagné combien, alors, avec les 30 euros au Pasino?
4: Eh ben, figurez-vous que j'ai gagné de quoi faire un resto.
1: C'est pas vrai.
4: Mais oui.
1: Vous êtes vraiment cocu, Fabien.
4: Non, je crois pas. Non, mais j'arrive, je mets 60 centimes, j'appuie sur un bouton, et là, je gagne 75 euros.
2: Waouh.
1: Incroyable.
5: Wow.
2: Et vous les avez gardés.
4: Ça nous a fait un bon
5: hippopotamus.
1: Bah non, mais en plus, c'est joli, Aix-en-Provence.
5: Oh, oui, c'est magnifique.
4: Mais c'est magnifique. C'est magnifique. Et j'ai même eu une illumination pendant ce séjour.
1: C'est pas vrai, c'était Noël?
4: Eh ben non, mais je me suis dit, je suis super fort pour tester les hôtels 4 étoiles. Les petits déjeuners inclus, les spas avec jacuzzi, sauna, hammam, les casinos.
5: Une révélation.
4: Et du coup, je vous propose la chose suivante.
5: Ah ouais.
4: C'est que vous m'envoyez dans d'autres hôtels partout.
1: On avait bien compris, vous vouliez en venir, Fabien, vous voyez.
4: Eh oui, vous m'avez vu venir.
1: Eh ouais, je vous ai vu venir, puis vous voir repartir, on vous embrasse. Et on passe à Charles. Alors Charles, il écoute les grosses têtes en podcast, et depuis plusieurs mois, peut-être même plusieurs années, c'est bien ça Charles?
6: Oui, tout à fait, bonjour.
1: Bonjour Charles.
6: Bonjour sociétaire, bonjour public. Charles.
1: Et alors, vous avez trouvé le niveau déplorable dans l'émission du mercredi 19 mars, c'est très précis, mercredi 19 mars dernier.
6: Plus globalement, en fait, je trouve que dans votre émission où il y a beaucoup de questions de culture très générale, il manque de questions sur les sciences.
1: Et vous dites que depuis le départ des Bogdanov, eh bien, ils n'ont pas été remplacés, hein?
6: Oui, voilà, c'est ça, ouais. C'est
1: on n'a pas trouvé d'autres charlatans.
3: C'était des vraies grosses têtes. Hein.
1: Ah, non, mais ils étaient géniaux.
3: Au propre.
1: Il y en a un des deux qui connaissait vraiment le truc. Il y en a, mais vraiment.
2: Lequel?
1: Alors, c'est ça le problème. C'est pas celui qui venait. Allez, on se retrouve après les infos de 16h.
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4: Et merci de me mettre à côté de Angoune, ma première rencontre avec Angoune. Et je sais qu'il faut jamais complimenter une femme pour son physique parce que c'est macho de dire qu'une femme est belle.
3: Ah si.
4: Mais je vous trouve une beauté.
3: Moi, je prends.
4: Et vous avez été un fantasme de jeunesse, vraiment.
5: Ah, ça c'est moins élégant.
4: Et vous êtes toujours aussi belle et tout, mais c'est dingue, comment vous faites et tout alors? Vous ne changez pas, vous êtes une beauté extraordinaire.
3: Bah, je fais beaucoup l'amour.
5: Tout votre opposé.
4: Ouais. C'est vrai, Angoune? Et pourquoi ça fait du bien? Pourquoi ça fait du bien aux rides, l'amour? Parce que ça détend, et ça détend. Quand on est dans le lit à faire ça, ça détend les rides, ami. Je comprends.
6: Elle a l'impression de voir un extraterrestre.
4: Ce soir, je vais faire l'amour.
6: Calme-toi.
4: Parce que je commence à avoir des rides.
7: Est-ce qu'Angoune sait que Johan traverse un désert sexuel depuis combien d'années maintenant?
4: 2000. Alors c'était à Deauville, c'était juste avant les grosses têtes, février 2019. Ah, premier oui. Première quinzaine.
3: Mon Dieu.
6: La dernière fois que tu as fait l'amour?
4: Ouais.
3: C'était à...
5: C'était donc 5 ans. C'est vous dire si elles sont pleines.
6: Bon alors Angoune, ne sois pas trop jolie quand même, ça pourrait exploser.
4: Angoune, est-ce que tu aimes bien les hommes maladroits au lit? Les hommes qui ne savent pas y faire. Des hommes qui ne peuvent pas, des hommes qui sont impuissants, des hommes qui n'arrivent pas, des hommes qui...
6: Mais arrête, personne n'aime ça.
3: Et il faut que je réponde.
6: Mais personne n'aime ça.
4: C'est vrai. Parce que c'est touchant, non? Moi j'aimerais bien être...
3: Non mais de toute manière, maintenant c'est trop tard, j'ai un mari.
4: Ah c'est vrai.
3: Super, oh là là.
4: Tu es fidèle.
3: Mais grave.
5: En tout cas à l'antenne.
6: En tout cas à côté de Johan. Surtout ça.
5: Monsieur Gillot, vous avez vu que j'ai remarqué que vous faisiez aussi de la pub maintenant pour les vérandas. J'ai entendu ça ce week-end.
8: Oui.
5: Des extensions de vérandas.
8: C'est ce que je gagne ici. Que...
9: Ouais, mais il essaye de me piquer mon boulot. Les meilleures vérandas, c'est Akena, la reine des vérandas.
4: C'est quoi cette pub, Gérard? Alors qu'est-ce que.
9: Rénoval, c'est de la merde, Rénoval.
5: Ah non, Rénoval.
8: C'est du haut de gamme.
5: Rénoval, c'est point final. Hein,
8: absolument.
5: Hein, Gérard.
8: Et c'est du haut de gamme.
6: Et ça rapporte.
8: Sinon, j'aurais jamais accepté.
6: Ils t'ont fait une véranda gratos en échange?
8: Non.
3: Non?
8: Mais... Vous n'avez pas une question?
4: Si, j'ai une question.
5: Ah, ça aime l'argent, les acteurs. C'est le dernier film de Gérard Jugnot, un poisson nommé Véranda. Non, mais enfin, c'est bien, Gérard, parce que vous êtes très bon dans la pub. Moi, je vous ai entendu il y a plusieurs.
6: Mais souvent, il est meilleur dans les pubs.
7: Excellent dans les pubs.
4: Vous êtes passé quand même de Alain Delon à une pub.
5: Qu'est-ce que vous dites?
4: Bah, Gérard Jugnot a joué avec Alain Delon, c'est énorme, monsieur Klein, un de ses plus beaux films. Comment on passe d'Alain Delon à une véranda?
3: Il est vénéneux, il fait semblant d'être très gentil, c'est une salope.
5: Une première citation, et j'aime beaucoup cette citation, je crois qu'on l'avait posée il y a quelques années de cela, mais comme j'en suis à ma 10e saison ici, je recherche dans les vieilles citations, parfois que j'avais oublié moi-même, qui est l'auteur de cette fameuse liste « 6 mensonges les plus courants ». 1. Le chèque est parti ce matin. 2. La villa est à 100 mètres de la plage. 3. Vous avez de la chance, il nous en reste plus qu'un en stock. 4. Ce n'est pas pour l'argent, c'est pour le principe.
3: Mais oui.
5: 5. Je suis tombé par hasard sur un film porno. Et 6. La taille n'a aucune importance.
6: C'est proche. C'est français, ça?
5: Ce n'est pas français.
6: Ah, c'est pas
4: américain?
5: Américain.
3: Woody Allen?
5: Ce n'est pas Woody Allen, c'est son maître.
8: Groucho Marx.
5: Groucho Marx. Bonne réponse de Gérard Jugnot. Pour Samantha Lacaille, Mme Lacaille, pour l'instant en tout cas, est sur... Ah oh bah oui, ça vole vite ces choses-là. Est en Seine-et-Marne. Et la citation, la voici, qui a dit « Si vous voulez bien manger en Angleterre, prenez 3 petits déjeuners. »
6: C'est pas faux. Ça, c'est français.
5: Non, alors, oui et non, parce
6: Belge.
5: Que c'est quelqu'un qui est né, on va dire, à l'ambassade de Grande-Bretagne, qui se trouvait sur territoire français, donc... Il est en fait de ce...
6: Ah, il est anglais donc, mais principe. Il est né en France.
5: Voilà, il est né en France tout en étant anglais.
8: Peter
5: voilà.
8: Ustinov?
5: Pas Peter Ustinov.
6: Oscar Wilde?
5: Un romancier, dramaturge,
8: novéliste. Somerset Maugham?
5: Somerset Maugham.
3: Oh là là,
5: la réponse.
8: Oh, bon,
3: mais Christophe,
6: pourquoi tu as l'air étonné?
3: C'est une fulgurance.

0: a écouté les grosses têtes il y a très longtemps.
1: C'est vrai, quand
0: c'est vrai, c'était le grand jeu de
2: Philippe Castelli.
0: Castelli, oui,
2: qui disait fait... Somerset Maugham. Il sortait sa grande langue, un peu comme Beaugrand d'ailleurs.
3: Oui, mais j'écoutais petit, c'était mon, j'avais envie de devenir Philippe Castelli, tu vois.
2: Oh, ben ça y est.
3: C'est vrai.
2: Une autre citation plus littéraire, celle-ci. On va profiter de la présence de Monsieur Claudel. Et c'est pour Robert Renault, qui habite dans l'Aisne, qui a dit « Les livres sont nos meilleurs amis. Ils sont tellement vexés quand nous les prêtons qu'ils ne reviennent jamais. »
3: Ah, ah, c'est drôle, c'est joli. Ça.
4: C'est vrai, et c'est vrai, en plus.
3: Oui, oui, c'est vrai.
0: C'est Sainte-Beuve.
2: C'est Sainte-Beuve. Oui, bonne réponse de Philippe Claudel. J'ai aussi un écrivain à identifier, un écrivain qui a fait partie des grosses têtes d'ailleurs, et c'est pour Tatiana Dahl qui habite dans les Vosges. Cet écrivain a dit « La chance est la forme laïque du miracle ».
3: Français donc.
2: Un Français. Un écrivain qui se faisait moquer beaucoup ici aux grosses têtes.
0: Ah oui, naïf.
2: Ah oui.
0: Et Paul Guth.
2: Paul Guth. Bonne réponse de Gérard Jugnot, c'est Paul Guth. Une dernière citation pour Madame Millot, qui habite Paris 17e, et celle-ci, je vais la dédier plutôt à Monsieur Johan Rioux, qui a dit « Nous avons des raisons de penser qu'historiquement, le premier homme qui s'est mis debout voulait simplement se libérer les mains pour pouvoir se masturber.
5: » Ah oui, c'est pas faux.
3: Jean-Yann ?
2: Jean-Yann, non.
3: Desproges ?
2: Desproges, non. Mais
3: Coluche ?
6: Jacques Martin ?
2: C'est quelqu'un qui a travaillé avec Pierre Desproges.
3: Rib ?
2: Pas Rib. Et c'est vrai qu'il était, on va dire, face à Pierre Desproges pendant plusieurs années.
0: Louis Régaud.
2: Louis Régaud, ouais. Ah, oui. Dans le tribunal des flagrants délires. Encore une bonne réponse de Gérard Jugnot.
3: Bravo. Bravo.
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2: Une question amusante quand même avant les infos de 16h, puisqu'on est le 13 janvier. C'est une journée mondiale un peu particulière aujourd'hui.
1: Ah oui.
2: Journée mondiale étonnante d'ailleurs. Allez-vous.
1: Putain, on aurait su qu'on était le 13, on aurait vérifié.
5: J'ai vérifié, je sais la réponse.
2: Alors allez-y.
5: Et puis ça me correspond parfaitement. C'est la journée nationale de l'hypersensibilité.
2: Eh ben pas du tout, non.
1: Bon, alors attendez. Toi, t'es hypersensible.
5: Bah oui.
3: T'es hyper chiant, oui.
5: Je pleure souvent.
3: Alors, est-ce que c'est une maladie?
2: Je croyais que vous aviez la bonne réponse, parce que je suis sûr que vous êtes capable. Alors attention, hein. Écoutez bien ce que je vais dire.
3: Ok.
2: Vous êtes capable de suivre cette journée, Monsieur Rioux.
3: C'est lié à la sexualité.
2: Journée mondiale, non, pas spécialement la sexualité.
8: Le régime, hein.
1: C'est la journée de l'abstinence.
2: Il faut savoir que précisément...
3: Ça, il l'observe tous les jours, ça.
1: Bah justement, c'est pour ça qu'il est capable de la suivre.
2: D'habitude, elle avait lieu au mois de mai, cette journée mondiale, et puis ils l'ont changée, ils ont décidé de la mettre le 13 janvier, et c'est déjà la 13e édition de déjà cette...
8: Du bisou
2: journée mondiale.
8: C'est pas la journée du bisou.
2: La journée du bisou,
3: est-ce que c'est quelque chose de positif?
2: Positif, négatif, non, mais...
3: Parce que parfois, c'est une maladie.
2: Ça, voilà, nous, ça nous permettra en tout cas de demander à Monsieur Rioux, on va dire, d'adopter cette journée mondiale.
3: Ah, pour fermer sa gueule.
2: Non.
1: La journée du silence.
2: Et en plus d'écouter peut-être Rick Azaraï.
3: Ah, les bains de siège.
1: Mettre le cul dans l'eau froide.
3: Le cul dans l'eau froide.
2: Non.
3: C'est la journée sans chemise, sans pantalon.
5: Ah oui, non, c'est génial, dans le métro, dans le métro.
2: C'est la journée sans pantalon. La réponse.
5: C'est ceux qui vont dans le métro seulement en slip.
3: Ah bon,
5: ou en maillot de bain.
2: Journée mondiale sans pantalon, monsieur.
8: Mais alors c'est pour les femmes?
2: Non, c'est pour les hommes.
1: Ça se passe comment, là?
3: Ce soir, nous irons danser sans chemise, sans pantalon. Ce soir, nous irons danser sans chemise, sans pantalon.
8: Mais comment ça peut s'appliquer, ça? Les gens vont pas mettre de pantalon?
5: Et c'est surtout dans les métros, en fait, entre New York
3: dans le métro.
5: Bah, je sais pas, c'est souvent... En fait, c'est né dans un mouvement dans les métros. Les gens prenaient le métro, ils devaient absolument pas avoir de pantalon. C'est par rapport à l'homosexualité, je crois, par rapport à...
3: Non, c'est pas toujours notre faute.
8: Non, mais avant, c'était au mois de mai, donc ça allait, il faisait chaud, mais là, ils vont se geler les couilles, les mecs.
3: Elle a le côté pratique.
1: Non, mais ni les femmes, ni les hommes n'ont d'avoir de pantalon.
2: Journée sans pantalon, journée mondiale.
3: Mais on garde sa culotte.
8: Tu peux mettre ta petite jupette.
1: Les hommes peuvent mettre un kilt.
2: Absolument, vous avez raison, les hommes peuvent mettre un kilt.
5: Moi, ça me dérangerait pas du tout d'aller.
3: De faire l'émission sans pantalon.
1: Ouais, mais pense aux autres, quand même.
3: Est-ce que tu es capable, Johan, en l'honneur de cette journée, d'enlever ton pantalon maintenant?
5: Laurent, non. Il en pense quoi, non, Laurent?
1: Non. Ah, il a peur!
3: Il va le faire!
5: J'ai changé mon slip ce matin, c'est pas...
3: Vas-y!
1: Et voilà, on s'en sort bien!
8: Non, mais des jeux pour le...

0: pense, sur la scène.
1: Je pense qu'il en est capable.
2: Ah, mais oui, déjà on le voit quasiment. Voilà.
3: Mais arrête de tirer dessus, il va faire un string.
0: Il va faire une orchide.
4: Il a attrapé son slip parce qu'il savait qu'il allait, que tu allais venir.
1: Il aurait mieux fait de changer sa bille.
5: Laurent, elle fonctionne très bien. J'ai fait des contrôles récemment.
0: Ah bon?
6: Qu'est-ce donc ça veut dire qu'il fait pipi régulièrement?
5: Non, mais... bah, comme je vais être papa et tout, donc j'ai vérifié si
1: tu vas être papa. Comment ça, vous allez être papa?
5: Non, mais je veux être papa.
6: Ah, il veut.
5: Donc j'ai vérifié si c'était possible, les spermatozoïdes et compagnie.
2: On y va. Est-ce que tu as trouvé une femme qui accepte de faire un enfant avec toi?
5: Déjà, je voulais faire un point sur ma santé, donc j'ai vérifié et tout.
6: Il a vérifié techniquement.
5: Laurent, je suis allé voir. C'est bon, j'ai encore des je sais pas quoi, des spermatozoïdes. C'est bon, je suis au point.
4: Ça, oui, tu dois.
5: Je vais pouvoir féconder.
6: Mais c'est terrible parce que
1: je crois pas que vous avez encore des spermatozoïdes. Je crois que vous êtes un spermatozoïde.
6: Je suis d'accord.
1: On le voit s'agiter. On a l'impression que c'est le dernier qui a gagné la course. Vous voyez,
0: bon, moi, je crois même que tu as, ce qui est rare à ton âge, j'ai tout tes spermatozoïdes.
6: Il a déjà rien donné.
2: Non, mais moi, ce qui m'intrigue, c'est comment tu vas faire pour trouver une femme qui accepte de faire
5: un enfant. Alors, je suis très confiant dans mon destin.
0: Avec de l'argent, trouve.
5: Ah, mais je suis très confiant.
6: Mais il a pas d'argent.
1: Avec qui vous avez passé les fêtes, monsieur Rioux?
0: Non, mais il a écrit en Europe de l'Est.
5: Non, je vais vous dire le truc. Je suis sûr que je vais trouver quelqu'un et que je vais faire un gamin.
1: En 2022?
5: Non, 2023. Enfin, non, parce que le premier bisou en 2028.
6: Allez, 2029.
1: Le premier bisou en 2022.
5: Parce que moi, je suis très lent, vous savez. Il y a beaucoup de restaurants avant. Il y a beaucoup de nuits à la maison sans toucher.
2: Alors, le restaurant, moi, je veux bien, mais je m'arrête là.
0: Non, moi-même, resto, ça me
4: fait. Ouais, moi-même, resto, ça me
5: fait. T'as passé 7 heures chez moi.
6: 7 heures?
0: Oui, 7 heures.
5: Alors,
0: elle est
5: arrivée à 18h30 et elle est partie vers 1h du matin.
1: Mais qu'est-ce que vous avez fait pendant 7 heures?
5: On a parlé de la vie de son enfant.
2: Mais elle est bizarre de
4: qui, j'ai dormi.
6: Il y avait le gigot de 7 heures, maintenant il y a le nergot de 7 heures.
0: T'as trop vite la ligne de GHB.
1: Non, mais attendez, Isabelle.
6: C'est trop long.
1: Moi, je savais pas que vous étiez resté 7 heures.
6: Elle était à point.
0: Non, mais il est pas excité comme ça, en tête
5: non,
0: à tête.
5: En fait, dans la vie, il est hyper calme.
0: Il est beaucoup plus calme.
2: Il est intimidé, peut-être.
5: Et Laurent le sait.
0: Mais il a les bras toujours aussi courts. Hein,
6: ça... Il y a des invariants.
0: Pourquoi c'est toi qui as dû aller chercher les trucs au fond du four?
1: Non, mais vous auriez dû attendre effectivement le 13 janvier, journée mondiale sans pantalon, pour inviter Isabelle Mergo. Moi, vous auriez eu un prétexte pour l'avoir, voyez, entre les mains, votre pantalon.
6: Ah, j'ai eu peur.
1: Et Chakri Kazara a évidemment signé cette magnifique chanson.

0: Excusez-moi, mais on imagine la tête d'Isabelle Mergault qui sait pas que le 13 janvier, c'est la journée sans pantalon. Elle accepte gentiment de se faire inviter à dîner par l'autre Stanley.
1: Elle sonne.
2: Et il a le pantalon à la main.
0: Et l'autre, il ouvre, il est en quel but.
1: Il y a Rick Azaray qui passe en fond sonore. Lumière tamisée. Ah tiens, juste avant 16h, j'ai deux, trois petites histoires amusantes que j'ai trouvées sur Internet à vous proposer. Il y a le professeur Strauss, c'est sur Twitter, ou sur Instagram peut-être, qui dit « C'est un mec qui est en train d'accrocher des cornichons dans un arbre. » Il croise un autre gars qui lui dit « Mais pourquoi tu mets des cornichons sur les arbres ?»« Pour éloigner les girafes, » lui dit l'autre. « Mais il n'y a pas de girafes ici. » »« Bah oui, parce que j'ai mis des cornichons.
3: » Moi, j'aime bien.
4: C'est joli. Oui, elle est mignonne.
1: Et puis aussi cette dame qui dit à une autre, c'est Michel et Denisot qui sur Instagram, alors soit il raconte des blagues, soit il publie des blagues d'autres, hein, c'est pas lui forcément qui les imagine, mais en tout cas il en fait la publicité et c'est plutôt amusant. Et Michel Denisot a publié ce dessin où on voit une dame qui pour la nouvelle année dit à une autre, ma résolution cette année c'est d'arrêter d'insulter les gens sans le vouloir, et toi c'est de perdre du poids j'imagine.
0: C'est joli.
1: C'est joli. Et il y a aussi Eric Métayer qui a publié ce photomontage. On voit une maman qui est en train de coucher sa petite fille. Et la petite fille dit à la maman, dis maman, c'est dans longtemps 2023. Et la maman répond dans 4 dodos.
2: Ah, oh, c'est mignon.
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1: Une question pour Monsieur Mascri, qui habite Le Mans, dans la Sarthe, le département où, on le sait désormais, il y a les plus grosses courges.
0: Ah bah oui, Stevie.
4: Plus de 600 kilos.
1: Mais ma question,

0: pour Monsieur Mascri du Mans, la voici. Savez-vous à quoi sert l'atropine?
1: À mesurer.
2: C'est en un seul mot?
0: Oui, c'est en un. Elle apostrophe plus loin et.
1: À mesurer l'adrénaline dans le sang.
0: Pardon.
1: À mesurer l'adrénaline dans le sang?
0: Non, ça. Un enzyme. C'est utilisé par, on va dire, certains médecins, mais pas n'importe lesquels.
3: Ah, c'est pour soigner les fous, en fait.
0: Ah non, pas du tout.
2: C'est gynécologue?
4: T'en as pas pris, alors, visiblement.
1: C'est pas un élément de mesure, alors?
0: Ah non, ce n'est pas du tout un élément de mesure. Non, non. L'atropine, c'est quelque chose qu'on trouve dans certaines plantes.
5: Genre la spiruline.
0: Alors, ce n'est pas de la spiruline, mais l'atropine est utilisée à des fins bien précises par certains médecins, certains spécialistes. Mais
5: pour la mémoire.
0: Déjà, si vous trouvez lesquels de spécialistes, vous allez avancer d'un grand pas.
2: Ah, dermatologue.
0: Oui. Alors, pas dermatologue.
4: Podologue.
0: Podologue.
4: Est-ce que grand pas, c'était un indice?
0: Ah non, grand pas n'était pas un indice.
5: Proctologue.
3: Est-ce que c'est un oculiste?
0: Ah, bravo, cher Ariel.
3: C'est un oculiste.
0: On va dire ophtalmologue.
5: Un ophtalmologue.
3: Ophtalmologue. D'accord. Vous préférez ophtalmologue?
0: Oui, parce qu'oculiste, ça prête à confusion.
4: Oui, oui.
3: Oh.
4: Atropine, oculiste, ça fait beaucoup dans une seule phrase.
5: C'est contraire.
0: Qu'est-ce que ça aide? Qu'est-ce qu'il fait avec l'atropine, l'ophtalmo?
3: Il dilate l'iris.
0: Il dit, alors, l'iris.
3: Il dilate le...
6: La pupille.
3: La pupille.
0: Il dilate la pupille avec l'atropine. Bonne réponse.
3: Bonne réponse d'Ariel Dombal.
2: Ça sert que pour la pupille?
5: Non, non, mais c'est formidable, mais qu'est-ce qu'on en a à foutre?
1: Il
5: y a des questions qui sont moins intéressantes. Mais pourquoi vous parlez de ça, patron?
0: Parce qu'un ophtalmo dilate la pupille en l'atropinant.
5: Alors oui, là, ça devient intéressant.
4: Ah, okay. C'est quoi cette histoire avec l'iris?
5: Là, enchaînez. Excusez-moi, patron. Je regrette ce que j'ai dit.
4: Et c'est qui cette iris aussi là?
5: C'est la stagiaire iris. Non, c'est qui?
6: Non, c'est la Miss France.
0: Vous êtes tous fait dilater la pupille, chez
4: bien sûr.
1: C'est un fond d'œil.
5: Oui, vous montrez qui?
2: Plus ou moins, quoi.
6: Non, mais non.
4: Moi, tout le monde ne touche pas la pupille, hein, je vous le dis tout de suite.
0: La pupille vient en mangeant.
5: Non, mais attendez. Moi, j'ai dit la pupille.
3: Non, mais pour voir.
0: Le collyre, par exemple. Ah, voilà. Vous mettez du collyre,
4: oui,
0: parfois. Bah, dans le collyre, il y a de l'atropine.
5: Oh, c'est pas vrai. Et je ne savais pas.
2: Et on nous dit rien.
5: On va mourir moins con.
2: Mais on va mourir quand même.
6: Mais là, attention, Ariel. Là, t'as dit un mot, on a failli faire un pas en arrière avec oculiste, hein, parce que là, j'allais te demander.
0: Ah, vous connaissez pas, non. Vous connaissiez pas oculiste?
6: Oh, pas lui, tout, non.
0: Ah, bah, alors là.
6: Mais quand Ariel parle, déjà, je ne comprends pas.
2: Mais parce qu'elle parle beaucoup mexicain.
6: Ah, c'est,
3: non,
6: c'est très doux.
3: C'est
6: bien
3: entendu. Elle dit des choses très, très intelligentes.
0: L'oculiste et l'ophtalmo, si vous préférez.
6: Ah, c'est mieux. Voilà. Alors, on a sauvé l'émission.
0: Oui, oui, parce que c'est vrai que c'est une vieille blague. On dit, ah, ben, je vais aller chez l'oculiste, j'ai mal aux yeux. Ah bon, t'as pas mal au cul. Bon, voilà. C'est un truc, ça date. De c'est pour ça qu'il faut
4: ça date de l'aimable. Ouais, voilà.
6: Ah non, mais de toute façon, quand Ariel parle, tu sais que ça date. J'ai compris que...
5: Mais quel goujat!
3: Alors ça, c'est un goujat.
5: Elle est très très bien pour une centenaire.
6: Alors c'est quoi un goujat?
2: Oui, laissez-le.
5: Elle se porte
2: laissez-le.
5: Très, très bien mieux que toi, va.
2: Laissez-le, il aime pas les maigrichonnes, ça m'arrange.
0: Non, quand même, je vous offre aujourd'hui la présence de trois jolies blondes sur ce plateau. Non,
2: surtout moi.
0: Adil.
6: Je l'aime bien, Ariel, c'était rigolo.
0: Ben oui, mais bien sûr, je sais que vous l'aimez beaucoup.
6: Ariel. J'aime tout le monde d'ailleurs.
0: Ben bien sûr.
4: Oula, calme-toi quand même.
0: Et Sylvie. Mais enfin, s'il y en a une des trois avec qui vous deviez partir en vacances, laquelle vous choisiriez, monsieur Rami?
6: Ah non, mais moi je suis en couple.
0: Ah bon, ça y est?
2: Mais moi, je suis pas jalouse.
6: Ah ben, je connais très bien Sylvie depuis un petit moment.
0: Ah, ça veut dire quoi, là? Il y a eu...
1: Mais il connaît très bien mon mari aussi.
6: Exactement. Non, je le connais très, très bien et je m'en rends très bien avec elle.
5: Avec qui tu joues
2: au docteur? Échangiste. Échangiste.
6: Et ce que dit Désir au début, c'est vrai.
1: Adil,
6: Sylvie est très gentil.
1: Il est très généreux. On sait pas.
5: C'est-à-dire?
1: Ben, il est super généreux. Adil, dès qu'il y a une soirée pour lever des fonds, pour des enfants, pour le cancer, pour tout, il est là.
5: C'est vrai?
4: C'est beau, ça. On applaudit.
6: Merci.
5: Allez, non. Ah, moi, il m'a jamais rien lâché, hein.
0: Ah non, mais croyez-moi, il en a élevé des fonds.
1: Et il a jamais touché au Miss. Jamais.
6: Non, je crois pas.
1: Non, bah non.
5: Même les fesses?
1: Non, parce que tu sais, je le saurais sinon.
6: Ah, je sais que tu sais tout.
5: Même Geneviève, t'as rien fait?
2: Eh ben, on va y remédier.
0: Là, il faut savoir que Ziz vient de remettre sa couronne. Je parle pas des dents, hein, je parle de la couronne sur la tête.
6: Et c'est ton vrai prénom, Ziz? Non, c'est une vraie question.
7: T'es Aziz, moi.
5: Adil et Aziz, c'est un super duo.
0: C'est vrai, ça vient d'où, Ziz? D'ailleurs, il a raison, Adil, de poser la question.
7: Il y a un diminutif, Ziz.
0: De quoi?
1: De Zizi, non?
0: De Élise.
5: Mais là, quand on coupe le Zizi, ça fait Ziz. C'est ça le truc.
7: Mais de quoi tu me parles? Tu me parles d'une chose que je connais pas. Pourquoi c'est tu vrai? Dis ça? Arrête. Tu vas te mettre tous mes fans à dos, hein, je te jure.
5: À dos? La soirée commence.
1: Regarde, moi je suis assis sur un clou depuis. C'était un clou, c'est ça?
0: Non, une punaise,
1: pardon.
2: Je ne pensais pas coincé à ce point-là quand même.
0: Chacun ses vices.
5: Ah oui!
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0: Une question pour Élodie Guichon qui habite Châtillon sur Chalaronne dans l'Ain. Faut vous réveiller les autres grosses têtes. Hein, parce
6: bah
0: que
6: oui, mais c'est Péroni.
0: Un peu de suspense pour remonter Péroni.
9: Châtillon sur Chalaronne, c'était un bled très aimé de Jacques Martin.
0: Oui, alors écoutez, ça dit pas une question, hein, monsieur Péroni.
6: On va encore prendre un point avec ça.
9: Moi, dis donc, c'est un festival d'information. Hein.
0: Là, il s'agit de connaître la chanson française et évidemment les chansons écrites par Jean-Loup Dabadie, parce que parmi toutes les chansons signées Jean-Loup Dabadie, il y en a une qui a une particularité étonnante, c'est une chanson qu'il a écrite pour Sylvie Vartan. Quelle est la particularité de cette chanson?
10: C'est que des mots, il n'y a pas de verbe, c'est que des mots.
0: Non.
6: Il n'y a que des adjectifs?
0: Non, vous êtes tout prêts, vous brûlez, Isabelle.
6: Il n'y a que des verbes.
0: Il n'y a que des verbes. Oh. Bonne réponse de Gérard Junior. Je suis désolé, Isabelle.
10: C'était l'inverse. Comment la chanson?
0: La chanson s'appelle Aimer.
10: Ah oui, c'est ça. Et c'est faux, elle est très belle.
0: Il n'y a que des verbes, écoutez-en un extrait.

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0: chanson.
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0: Il y a plus de 74 verbes dans cette chanson.
2: C'est merveilleux.
0: C'est merveilleux. Il y a une autre chanson, d'ailleurs, écrite par Jean-Loup Dabadie, qui a étonnamment fait un énorme succès. Et ce sera d'ailleurs une question pour Fabrice Huys. Cette chanson a été enregistrée le 7 juillet 1974 au Studio 10 à Paris. Mmh. C'est un certain Jean-Pierre Sabart qui dirigeait l'orchestre. Le disque est sorti pendant l'été 1974, a atteint la 6e place du hit parade. Et puis, c'est quand même classé parmi les 35 meilleures ventes de l'année et a même atteint la 2e place du hit parade au Québec. De quelle chanson, écrite donc par Jean-Loup Dabadie, s'agit-il ?
3: C'est pas Mike Brandt ?
0: Mike Brandt, non.
4: C'est un chanteur qui est plus là, qui est mort ?
0: Ah, c'est quelqu'un qui est mort, oui. Qui a fait quelques chansons, mais pas que ça.
5: Ce serait pas Je sais.
4: Ah, c'est Gabin,
5: De Jean Gabin.
0: Maintenant, Je sais, de Jean Gabin. Encore une bonne réponse de Jean-Jacques Perroni.
2: Excellent.
0: Maintenant, Je sais. Eh oui, c'est Jean-Loup Dabadie qui a, alors écrit, là, il faut le dire, non pas parodier, mais adapter un succès qui existait déjà à l'étranger. Ça s'appelait But Now I Know. Et c'est devenu Maintenant Je sais en français grâce à la plume de Jean-Loup Dabadie. Pour Jean Gabin, juste un extrait.
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0: Alors, c'était plus parler que chanter. Hein,
4: oui, mais quand même, il chante un moment, c'est très joli.
0: Il chante à la fin. Ça a été un énorme succès, ah bon, ça, quand même.
7: Il y a une petite rumba derrière.
0: Pardon, qu'est-ce que vous dites?
7: Il y a une petite rumba derrière.
0: Je me suis dit qu'on pourrait peut-être faire la version 2020 de cette chanson. Si je vous donne les paroles, monsieur Janssen, vous pourriez me faire la version 2020 de.
5: Ah oui,
0: c'est qu'on passerait aussi de Jean Gabin à Jean-Phi.
5: Oui, c'est pas aussi viril que lui, parce qu'elle est virile, cette chanson. Ça rassure. C'est pour ça qu'elle a du succès, ça rassure les gens.
0: Ah oui.
5: Les femmes, t'entends ça, tu dis, oh là là. Ça, c'est un homme, toi.
0: Ah oui, ah oui,
5: oui.
0: Et votre version à vous, alors?
5: Ah, bah, moi, c'est... 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Hein? 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
0: Ah ben bravo, c'est pas mal cette nouvelle version.
4: Bon, oui. C'est un bel hommage.
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0: On parlait du Maine-et-Loire tout à l'heure. Voilà Vincent qui lui est à Angry dans le Maine-et-Loire. Bonjour Vincent.
9: Bonjour.
10: C'est dans le Segréen, ça.
0: Et Vincent, il a envie de rigoler. Alors Vincent a décidé de participer au jeu des histoires en misant sur la grosse tête qui racontera le mieux la sienne. Vous avez une petite idée déjà, Vincent ? D'abord, que faites-vous dans la vie, pardon ?
9: Je travaille dans la démolition.
0: Dans la démolition, moi aussi. Moi aussi.
10: Et moi, je pourrais, honnêtement.
0: Et alors, vous connaissez le principe, chacun va raconter une histoire drôle. Qui va être le plus drôle en la racontant? C'est ça le but. Vous voulez qu'on s'informe, qu'on enquête tous les deux un petit peu avant?
1: Ouais, j'aimerais bien, ouais, pour avoir une petite... J'ai ma petite idée, mais allez-y.
0: Alors, Yoann Rioux, je crois, une histoire belge.
3: Ouais, une histoire de football, en plus.
0: Un football belge.
9: Et il fait très bien l'accent belge.
0: Madame Diamant.
9: Une histoire, une petite histoire de blondinette.
0: Ah bah, évidemment, des blondes pour Madame Diamant. Monsieur Bellamy, elle est bien la vôtre.
11: Moi, j'aime bien, c'est de l'humour...
9: C'est pas
11: de vaisselle. C'est de l'humour noir.
0: L'humour noir. Paul Elkarat, oui, vous oui.
12: C'est rigolo.
0: Rigolo. Roselyne.
13: Moi, je vais raconter. Je vais raconter une histoire de chien.
0: Une histoire de chien pour Roselyne. Et enfin, monsieur Titoff, elle est bien la vôtre.
14: C'est rigolo. Ah. Voilà.
0: Alors, Vincent, est-ce que ça confirme votre petite idée?
1: Bah, vous m'aidez pas beaucoup, mais je vais faire corporate. Je vais prendre Madame Bachelot.
0: Madame Bachelot.
9: Vous êtes pharmacien?
0: Je vais faire corporate. On terminera par elle. On va commencer par monsieur Titoff.
14: C'est deux amis qui se croisent. Et puis, alors, comment ça va? Tout ça. Bah, non, dis donc, ça va pas du tout, je vais divorcer. Et tu dis, enfin, c'est pas possible, ça, tu as déjà divorcé, ça fait même pas 3 mois que t'es marié. Il fait, bah ouais, attends, tu rigoles, tu accepterais, toi, de vivre avec quelqu'un qui rote, qui pète, qui picole toute la journée, qui fout rien de toutes ses journées, tu accepterais, toi, ça? Alors, tu dis, bah non, bien sûr que non. Il fait, bah voilà, bah, ma femme non plus.
0: Ah bah oui, elle est bien.
11: Ah oui, oui, elle est bien.
0: Elle est vécue, en plus.
11: Elle est bien.
0: Monsieur Bellamy, c'est à vous.
11: Alors, c'est une femme qui vient de perdre son mari.
13: Décidément.
11: Elle est à la chambre funéraire et elle dit en sanglotant au croque-mort « Son rêve aurait été d'être enterrée en smoking, mais nous sommes trop pauvres. Nous sommes trop pauvres pour en acheter un. » Alors, émus, les employés des pompes funèbres décident de lui offrir un costume. Et le lendemain, elle retrouve son époux vêtu d'un superbe smoking. Ah, oh, mon Dieu! Ah, vous êtes adorables! Combien je vous dois, messieurs? Oh, bah, du tout, rien du tout! C'est un client qui vient de mourir d'une crise cardiaque en sortant d'un gala de charité. Oh, bah oui, mais enfin, quand même! Ça a dû vous donner beaucoup de travail! Oh, bah non, pas tant que ça! On a juste échangé les têtes!
0: Ah oui, de l'humour noir. Caroline Diamant.
9: Elle était fraîche.
0: Caroline.
9: Alors, c'est une blonde qui se confie à deux collègues de bureau. Elle dit, oh là là, c'est plus possible. Je crois que je vais tout dire à mon mari. Je vais lui avouer toutes mes aventures extra-conjugales. Alors, sa collègue, il y a une de ses collègues qui lui dit, bah, dis donc, mais quel courage! Et puis, il y a l'autre qui lui dit, mais surtout, quelle mémoire!
0: Paul Elkarat.
13: Un médecin dit à son malade, j'ai une mauvaise nouvelle et une très mauvaise nouvelle. Commencez par la mauvaise, vous avez un cancer. Oh, c'est affreux, répond le type. Et la très mauvaise? La très mauvaise, c'est que vous avez aussi la maladie d'Alzheimer. Ouf! Du moment que je n'ai pas le cancer.
11: Ah oui, elle est jolie.
0: Elle est bien.
9: Elle est bien.
11: Elle est jolie, ouais.
0: Monsieur Rioux, c'est à vous.
3: Alors, c'est une histoire de football. Donc, c'est un footballeur belge. Il joue dans le célèbre club d'Anderlecht, extraordinaire club historique. Il rentre chez lui après un entraînement. Il a tout donné pour l'entraînement. Il y a un match vraiment très, très important dans quelques jours. Et là, il rentre chez lui comme un possédé, comme un taré, comme un fou. Et il commence à ce moment-là, très bizarrement, à virer tous les meubles de son appartement dehors. Il les met tous dehors. Il se saisit d'un marteau. Il pète tous les murs. Boum, splatch, paf, paf. Il commence à déchaîner. Là, les minutes passent. Et là, sa femme, elle entre chez elle et elle hurle en voyant le carnage. Mais t'es complètement dingue! Mais une fois, mais qu'est-ce que tu fais? Mais t'es complètement taré! Et là, son mari lui répond, eh ben, mon amour, je fais de la place! L'entraîneur, tout à l'heure, m'a dit que samedi prochain, on jouait à domicile! Oh, il y a beaucoup de sourires! Il est pas mal, mon accent belge! J'ai travaillé cet été!
9: La femme avait un petit début d'accent belge, et le mari est parti, mais on sait pas dans quelle région!
0: Pauvre Nathalie! Roselyne, c'est
9: bougie,
0: à vous.
9: Bougie.
13: C'est un monsieur très chic qui promène son chien au jardin du Luxembourg. Il y a un homme assis sur un banc et qui lui dit « Oh, vous en avez un joli chien ?» Oui, c'est un très joli chien, il s'appelle Yuki et il sait faire des tas de choses. Ah oui, mais qu'est-ce qu'il sait faire exactement? Ben, je vais vous montrer. Yuki assis. Le chien s'assied. Yuki croise les papattes. Yuki croise les papattes. Yuki lève les papattes. Yuki lève les papattes. Yuki suce le monsieur. Yuki suce le monsieur. Bon, Yuki, je te montre, mais c'est la dernière fois.
0: Bon bah écoutez,
15: allez, extra. En fait, t'as tout mimé son plafond.
0: Vincent, je crois que vous avez compris quelle était l'ambiance au Conseil des ministres.
16: Oui, parce que je l'ai raconté à Frédéric Mitterrand, qui l'a raconté dans un livre.
0: Bravo Vincent, c'est vous qui gagnez le voyage.
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0: Je vais vous donner trois noms de chiens. Panda, Pipa et Lupita. Quel est le point commun entre ces trois chiens ?
19: Ils sont dans les cent un dalmatien.
0: Panda, Pipa et Lupita. Ouais. Dans les cent un dalmatien.
19: Lupita, non ?
0: Non, non, non.
20: Mais même Panda et Pipa.
21: C'est des vrais chiens ou ça fait partie de...
0: Ce sont des vrais chiens.
20: Les trois chiens de Trump.
0: Les trois chiens de Trump. Mais non, il n'a pas de chien.
20: Il n'a pas de chien, Trump.
0: C'est le premier président américain à ne pas avoir de chien.
19: Ah,
0: on vous l'a déjà dit ici.
20: Ouais, c'est vrai.
0: Panda, Pipa et Lupita.
21: Panda,
15: Pipa.
21: Il faut l'actualité en ce moment, ces trois chiens. Ils ont
0: ah oui, il faut
21: chose.
0: L'actualité.
21: Ah, c'est pas eux qui ont sauvé des gens dans la montagne ou
0: du
21: qui...
0: tout.
19: Ils sont dans un film.
0: Ah,
20: on n'est pas loin.
19: Ils sont dans un film.
0: Ils sont dans. Alors, ils sont dans un film, pas dans le même film d'ailleurs. Panda, Pipa et Lupita. Alors, quel est leur point commun?
20: Ah, c'est des Saint-Hubert, c'est des Beethoven. Ah,
0: non. Pardon.
20: Je sais pas ce que j'ai raconté. Donc.
15: C'est pas
20: non,
15: les.
20: Mais c'est les Beethoven, là, les gros
19: c'est
20: chiens
19: des
20: Beethoven.
19: Saint-Bernard.
20: Non. Saint-Bernard. Saint-Hubert. Saint-Hubert, c'est le beurre.
15: Non, c'est pas du beurre.
20: Ah, c'est mon beurre. En plus, c'est mon beurre. Saint-Hubert Oméga 3, bien sûr. Non, mais j'ai trouvé Saint-Hubert et Saint-Bernard.
15: Mais non, mais il y a vraiment des chiens Saint-Hubert.
20: Ah, il y a des Saint-Hubert en chien aussi. Saint-Hubert, le chien et le beurre, alors.
21: Ah, c'est pas des chiens qui ont été promis, qui ont gagné à Cannes, qui font partie de trois films qui ont gagné quelque chose à Cannes ce week-end. Ah, j'ai gagné. Ce sont trois chiens qui font partie de films qu'on a vus à Cannes.
0: Mieux que ça.
20: Ils ont gagné la palme dans le film de l'Iranien.
15: Ouais, voilà.
20: L'Iranien qui a gagné la palme d'or.
19: Ils ont eu un prix.
0: Alors ça, vous êtes tout prêts, mais allez-y.
19: Ils ont eu un prix pour le chien spécial.

0: spécialement pour le chien.
1: Et oui, il y a une palme dog à Cannes.
2: Wow.
1: Tous les ans, on récompense un chien, même plusieurs, parce que Panda, lui, il a eu effectivement le prix, la palme dog. C'est pas la palme d'or, hein, c'est même...
3: C'est con.
2: Ah oui. Pour Anatomie d'une chute, il y en a eu un qui en a eu.
1: Déjà l'année dernière, mais ça fait plusieurs années qu'il y a la palme dog qui récompense le meilleur chien du festival. Et donc Panda, qu'on peut voir dans un film qui s'appelle L'amour qu'il nous reste, a obtenu la palme dog. Il est vraiment, regardez, dans la liste des récompenses.
3: Et quelqu'un leur a remis la récompense
1: officielle.
2: Oui.
1: Alors lui, c'est le chien berger du réalisateur islandais de ce film, L'amour qu'il nous reste. Mais ce que j'ignorais, c'est qu'il y a aussi le grand prix du jury, décerné pour deux autres chiens, Pipa et Lupita, qui eux sont les chiens qu'on voit dans un autre film qui s'appelle Sirat.
3: Mais comment ils apprennent leur texte dans ces chiens? Non, mais c'est vrai, comment on les dirige? Comment on peut...
4: Qu'est-ce qu'il est bête.
3: C'est pas évident pour les acteurs de jouer avec un chien. Parce qu'on connaît pas la répartie du chien.
0: Pourquoi tu te fais plus bête que tu n'es?
1: Monsieur Berlin, vous avez déjà joué avec un chien ou une chienne, monsieur
5: Berlin? Non, mais déjà, je suis en face de lui. Peut-être devant Johan Rioux.
3: Non, mais c'est une vraie
5: question. Alors, je n'ai jamais joué. Non, ah si, j'ai joué. Ah, si, Momo.
1: Quoi?
5: J'ai joué une pièce de théâtre avec un chien, Momo.
1: Momo. Ah bah voilà.
5: Oui, oui, c'est ça. Bah, du coup, dès que le chien arrivait, on voyait que lui, quoi.
1: C'est ça, on dit toujours que les chiens volent la vedette.
5: Bah, bien sûr, oui.
1: Les chiens et les enfants.
5: Il y avait deux chiens, il y en a un qui rentre sur scène, la première fois qu'il rentrait sur scène, et c'était avec Muriel Robin qui était en robe, et il est allé sous la robe de... Donc, ce qui fait que ça a déclenché un fou rire total des spectateurs, et de ma pomme d'ailleurs, était affreux. Il a fallu me sortir de scène, je pouvais plus.
1: Ben voilà, en tout cas, il y a des chiens récompensés à Cannes, et effectivement, cette année, c'est Panda, Pupa, et comment je vous ai dit d'ailleurs,
0: Pipa.
1: Et voilà, et Lupita. Pipa, bah Pipa, c'est pas la belle sœur de...
4: Middleton.
1: Ah oui, oui.
4: C'est pas Middleton.
1: Chose, ouais. Ah oui, oui.
2: Pipa, ah, oui, Middleton. Pipa Middleton.
1: Et ben voilà, ils ont donné le nom de la belle sœur à une chienne. Pipa, Lupita et Panda ont bien été récompensés à Cannes. Bonne réponse collective. Pour Gérard Grosso, monsieur Grosso habite Plouvien dans le Finistère. Il y a un vin effervescent belge.
5: Ah oui.
1: C'est pour vous ça, alors monsieur
5: Buccella,
1: parce que, comment vous dites?
5: Bellebule.
1: Oui. C'est le nom, Bellebule. Bonne réponse de François Berléand.
5: Incroyable.
1: Il y a donc du champagne belge.
6: Oh non, pas du champagne, du vin effervescent belge fabriqué.
1: Mais plus... c'est pour nous faire croire que c'est du champagne, j'imagine.
6: Non. C'est en toute modestie.
4: Paradoxe du vin, il va nous raconter.
6: Non. Mais c'est vrai que c'est bien fichu. Franchement,
2: c'est
6: bien
2: rouge,
6: fichu.
2: C'est pas blanc.
6: Et c'est blanc effervescent.
1: C'est blanc, c'est pétillant.
6: C'est pétillant.
1: C'est un bouchon comme du champagne. C'est du Canada Dry.
6: Ouais, si on veut. Mais ce qui est marrant, c'est que ce sont beaucoup de maisons champenoises qui se sont associées avec des Belges pour les lancer soit en tant que consultant mais actionnaire des sociétés, soit en tant que directement société qui fabrique le vin.
1: Parce que vous êtes sommelier aussi.
6: Ouais, non, je suis pas du tout sommelier, mais j'ai eu une passion pour le vin. Oui, tout à fait.
1: Et vous êtes œnologue.
6: Oui, ça c'est celui qui fait un peu de la bière. Oui.
2: Enfin,
6: qui...
2: Et proxénète, c'est fou. Hein. On ne paraît pas comme ça.
3: Hein. Et je t'assure. Et il a un conseil extraordinaire, en tout cas pour nous les hommes parfois en difficulté, pour vraiment quand on sait qu'on va faire l'amour et pour avoir une érection, il faut prendre un seul verre de vin rouge et du pinot noir.
6: Du pinot noir,
3: confirmez ça. Oui, et pourquoi un verre et pas deux verres de rouge?
6: Bah parce qu'après deux ou trois verres, après chacun gère, mais moi après trois verres, il n'y a plus rien qui fonctionne. Mais donc, je dis, comment ça?
3: Ah bon?
5: Bon, écoutez, moi je vous laisse.
1: surtout si tu ouvres une porte et que c'est une chèvre.
6: Oui, ou qu'on avait dit qu'on le ferait d'ici la fin de la semaine et que ce serait une surprise.
1: Donc, vous, un petit verre de pinot noir et hop.
6: Oui, parce que le pinot noir a à la fois un effet vasodilatateur et donc il permet l'afflux du sang dans les corps caverneux de la verge.
1: Les gens s'emmerdent à acheter du Viagra.
3: Bah oui.
1: Alors qu'un petit verre de pinot noir.
5: Mais oui.
3: Et j'avais une question, pourquoi, par exemple.
1: Encore.
3: C'est mon cas, monsieur Buccella. Pourquoi, quand on prend un verre de vin blanc, on sent qu'on est plus rapidement bourré qu'avec du rouge? Moi, en tout cas, quand je prends du blanc, temps, je suis plus vite bourré. Il y a une raison scientifique, mathématique.
6: Ouais. Non, ça dépend vraiment des...
4: Il y a les degrés derrière la bouteille, c'est tout.
6: Des personnes. Ça dépend. Il y a des personnes qui supportent moins bien le blanc. Le blanc est plus acide. Le rouge a des tanins et des cofacteurs. Il y en a qui supportent moins bien le rouge. Il y en a qui supportent moins bien le blanc.
5: C'est mathématique.
0: C'est une question de probabilité.
1: Je suis en train de me demander si je pourrais pas devenir professeur à Bruxelles.
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8: Ah, ça va pas du tout. En plus, j'ai fait un cauchemar horrible cette nuit.
1: Quel
8: plaisir de vous voir, parce que ça va pas du tout. J'ai fait un cauchemar horrible. Je sais pas où j'étais. J'étais sur un toit, puis au loin, il y avait des ruines. C'était pas en banlieue, mais c'était à l'étranger. Puis il y avait une piscine, ça partait bien, mais c'était bizarre parce que il y avait un gars, là, qui ressemblait. C'était pas Bruce Toussaint parce qu'il avait des cheveux. Stéphane Plaza. Sur un transat, comme ça, il me regardait, je comprenais pas. Puis je voulais me baigner. Puis en fait, il y avait une famille de tuches qui faisaient des bombes dans l'eau. C'était chiant, mais en fait, c'était Valérie Trierweiler et Julie Leclerc. Et puis après, je vous voyais, vous, patron, avec un mec plus jeune. Donc du coup, vous me regardiez plus. Et j'essayais, j'aurais plus d'émission. Et c'était ça. Ah, je sais pas, c'était horrible comme cauchemar.
1: Ça, c'est vrai, ils vous regardent pas, vous avez votre gueule.
8: Ah, mais non, c'était en Grèce avec vous. On est parti en séminaire.
6: Ça faisait du bruit.
1: Ah, oui. On était les grosses têtes, c'est vrai, en séminaire de travail.
6: Ah oui,
1: c'est marrant comme quoi on n'est pas crédible.
4: Il faut le dire.
6: On réfléchit aussi une nouvelle
1: Franck question. Ferrand,
6: on a travaillé.
1: Oui, on est crédible. Est-ce que vous pouvez expliquer que c'est vrai?
4: En fait, on est allé là-bas pour travailler. On avait beaucoup de points à éclaircir.
1: Voilà.
4: Et on en a éclairci certains.
9: Voilà. Sauf quand il est aux grosses têtes. Hein. Pas crédible quand il est aux grosses têtes.
1: Pourquoi?
9: Bah, parce que ce qu'il vient de dire, c'est faux.
8: Tu veux qu'on raconte ta soirée dans le bar à strip, toi? Il est malin, mais. On a fini le commissariat. Heureusement, chaque là fait les potes avec Macron, il s'en est sorti.
9: Dès qu'il y a de la merde, il est là, lui.
1: Méfiez-vous, Paul, parce que c'est vrai qu'on a des dossiers maintenant. Ah, le petit jeune, je peux vous dire qu'on a dévergondé pendant le week-end.
9: Alors
8: non,
9: là,
8: c'était super.
9: Moi, bon,
8: il fallait coucher pour assurer son CDI, mais ça valait le coup.
1: Juste pour revenir là sur le séminaire. Monsieur Paul Aïcarat, qui vous avez trouvé le plus sympathique des grosses têtes pendant ce séjour?
9: Je sais pas.
8: Bon, quel est le meilleur coup? Ça va aller plus vite.
6: Attends, alors, tout ce que tu vas dire, Paul.
9: Non, ils étaient tous sympathiques.
1: C'est vrai.
9: C'est compliqué parce que ils sont tout le monde est différent. Donc dire qui est le plus sympathique en sachant
1: ça, j'ai remarqué. C'est vrai que s'il y a bien un truc qui caractérise les grosses têtes, c'est que vous êtes différents.
0: On est tous différents.
1: Un nombre de gens différents,
9: avec une certaine
1: très différent.
9: Une sympathie inhérente à chacun, mais je pourrais pas choisir, décider qui était la plus sympathique à tel moment, sachant que chaque jour change.
6: Oui, ça dépend du contexte.
8: Les hétéros sont sympas, c'est les PD qui sont casse-couilles.
6: Non, mais quand on a le luxe d'avoir Franck et puis Paul qui se complètent, qui nous racontent des choses, qui font nos guides dans les musées.
1: Faut quand même dire que Franck Ferrand, effectivement, est formidable comme guide touristique.
4: Oui. C'est l'ami guide, un peu.
1: On a fait le musée de l'archéologie, il nous expliquait tout très bien. Et c'est vrai que Paul Aïcarat, il était derrière, il raconte que des conneries. Et vous, Julie Leclerc, ça a été bien votre séminaire alors?
0: Très très bien. On était dans un hôtel magnifique. On avait forcément, dès qu'on levait les yeux, on voyait l'Acropole. On avait des paysages sublimes autour de nous.
8: Le Formule 1, il est incroyable.
0: Il est bien.
8: C'est dommage, j'en avais pas le temps.
6: Et puis on était une bonne bande de filles. Hein. On s'est toutes régalées.
8: Si on m'avait dit un jour que je visiterais le Parthénon avec Daniel Evenou, je savais pas où étaient les ruines du coup.
6: Attends. Oui, c'est marrant. On s'est dit, il y a un anachronisme. Il y a une momie en Grèce.
8: Bah oui, tu t'es dit.
9: Non,
8: il y avait... là, enlevez-lui les bandes. Enlevez-lui les bandes.
1: On mange un peu toujours pareil en Grèce, en revanche.
8: Pas du tout.
0: On a toujours la salade de tomates avec les petits morceaux de feta, voilà, avec des olives.
8: Oui,
0: petit régime crétois.
8: Mais il faut un très bon cassoulet, par contre.
9: Feta matin, midi et soir.
1: Feta neuneu pour vous. Une première citation pour Cyril Leblanc, qui a dit: Mozart était tellement précoce qu'à 35 ans, il était déjà mort.
9: Pierre Dac.
1: Non.
9: Jean
1: Desproges. Pierre Desproges. Bonne réponse de Paul Aïcarat. Qui a dit: être dans le vent, c'est une ambition de feuille morte.
0: Oh, oh, oh, mais c'est poétique.
8: Liane Folie.
1: Non.
9: Gérald Darmanin.
1: Non, un écrivain et philosophe français.
8: Ah oui.
1: Dont je dois dire, j'ignorais le nom jusqu'à hier dans l'avion.
4: Ah, aïe, aïe, aïe.
1: Quand j'ai trouvé cette citation et dans le Figaro.
8: Vous connaissiez pas son nom.
9: Il est né quand? Il est né quand?
8: On vient de Grèce, on n'a pas révisé.
4: C'est Merleau-Ponty.
1: Merleau-Ponty. Oh bah, non.
8: Michel aux fraises. Il est aux fraises, Michel, de plus en plus.
1: Un écrivain et philosophe français, récompensé par l'Académie française.
4: Oui, à quelle époque?
1: Ah, voilà, influencé par Platon, Aristote.
8: Ah, Thierry Beccaro.
1: Non.
9: Tirozon.
1: Pardon.
9: Tirozon.
8: Non, ça, c'est un dinosaure, ça.
1: Non. Il est né à Saint-Marcel-d'Ardèche en 1903 et il est mort en 2001.
8: 98 ans. Bravo, papy.
1: Et oui, absolument.
8: Bravo, respect.
1: Oui, effectivement.
8: Dans quel état, par contre?
0: Tu vois, gars.
9: Ça commence pas par un T?
1: Oui, bah oui, ça commence.
8: Son nom, mais chiffre lettre. Thierry Ardisson.
0: Théodore, quelque chose? Thomas.
1: Non,
9: non, non, non.
1: Je peux vous donner son prénom si ça vous aide.
0: Oui, allez.
1: Gustave.
0: Ah, Gustave Eiffel.
9: Oui, c'est.
8: Eh, t'as vu, Paul, d'avoir été touché les nénettes? Eh ben, ça t'a tout mélangé.
9: Gustave Thibon.
1: Gustave Thibon. Ouais. Bonne réponse de Paul Alcaraz. Thibon, Thibon, Polo, Thibon.
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1: Question littéraire, cette fois pour Régine Page, qui habite Courbevoie dans les Hauts-de-Seine. Question qui concerne un livre de mémoires. Des mémoires qui s'intitulaient « Mes souvenirs d'enfants paresseux ». Qui a écrit ce...
9: Sacha Guitry, non?
1: Sacha Guitry, non.
4: Voilà. C'est quelqu'un qui est encore vivant?
1: Non, ce n'est pas quelqu'un de vivant.
8: Ah, Titoff?
0: Français?
1: Titoff, non. Mes souvenirs d'enfants paresseux.
4: C'est quelqu'un de travailleur.
1: Alors, un Français, oui, absolument.
4: Non, c'est un artiste? C'est...
1: Alors, oui, un artiste, bien sûr. Oui, oui, oui.
9: Un politique aussi?
1: Un politique, non.
11: Ah, c'est celui qui a écrit Poil de carotte.
1: Ah, Jules Renard, non.
11: Oui,
4: humoriste?
11: Renard.
1: Humoriste,
8: c'était,
1: non.
8: C'était évidemment c'était ironique, il n'était pas paresseux.
0: Comédien?
1: Pardon?
0: Comédien?
1: Comédien, non. Non, non,
8: c'était ironique, il n'était pas paresseux quand il dit ça. Voilà. Ouais, il est rêveur.
1: Il n'aimait pas ce pourquoi on le connaît au départ, et puis finalement, il y a pris goût.
9: La musique, peut-être.
1: La musique, absolument.
9: C'est Ravel?
1: Et c'est Maurice Ravel, ouais. Bonne réponse! Excellente réponse de Christophe Barbier. Ah oui. Je vous en parle parce qu'il y a un album qui sort. Peut-être que Monsieur Bellamy saura me dire si ça vaut le coup de l'acheter. Un piano solo, Maurice Ravel, joué par Philippe Bianconi. C'est un bon pianiste.
12: Ah, excellent. C'est l'intégrale. L'intégrale
1: Des
12: œuvres de Maurice Ravel. En deux CD. Parce que comme il était tellement perfectionniste, chaque
8: parce qu'il
12: note...
8: est décédé.
12: Voilà. Et
1: non, on n'est pas obligé
12: c'est un
1: de
12: très
1: rire,
12: bon ouais. pianiste. C'est un très bon pianiste, Philippe Bianconi. Ouais, ouais.
1: Est-ce que vous êtes capable de nous faire le boléro de Ravel, Chantal?
12: Non. Ça, c'est Mozart.
1: Elle avait une chanson de là.
0: Oui, oui.
8: C'est ça?
1: C'est pas ça du tout,
0: non,
1: le boléro.
0: Bien sûr que oui.
4: C'est beau quand tu fais les chœurs, Chantal. Hein. Mais est-ce que quand un pianiste reprend comme ça des grandes œuvres du classique, est-ce qu'il apporte quelque chose en plus qu'un autre pianiste? Parce que c'est compliqué de dire un mauvais pianiste, un bon pianiste, sinon ils font pas de fausses notes. J'imagine sinon on leur propose pas d'enregistrer un album. Donc qu'est-ce qui fait la différence?
12: Ce qui est absolument fascinant, c'est que le langage musical, ce sont des notes noires sur une feuille blanche. Et que chaque interprète apporte quelque chose. Parce que comme disait Karajan, l'essentiel, c'est ce qu'il y a entre les notes.
0: Exactement.
12: Et pourtant, ce sont les mêmes notes, les mêmes indications. Et vous prenez 10 interprétations différentes, vous aurez peut-être 10 œuvres différentes. C'est ça qui est extraordinaire.
4: Parce qu'ils doivent quand même respecter, j'imagine, le rythme, la mélodie, etc.
12: Oui, oui, il y a pas mais on peut... On
8: vous
12: peut
8: êtes bien sur Radio Classique, on va passer...
12: Mais non.
4: Écoute, mais non, mais c'est moi, je trouve ça toujours intéressant.
8: Mais parlez-en en café, on s'en branle. Tout à l'heure, il demandait, il est bon, le pianiste? Bah oui, il a sorti un CD, bien sûr qu'il est bon.
12: Oh, c'est pas... C'est
1: mais beaucoup de gens qui écoutent du piano en CD, monsieur...
8: Ah bah oui,
1: oui, oui.
8: Chopin, quand tous les CD de Chopin, en a vendu.
1: Et il y a le boléro sur les deux CD ou pas alors?
13: Ah, c'est, non, c'est à l'orchestre.
12: Là, c'est à l'orchestre, ouais.
13: Et alors, le concerto pour la main gauche, c'est Ravel?
12: Ah, oui, c'est Ravel.
8: Non, c'est Jamel Debbouze. Oh. Ah, mais il faut bien des blagues aussi, merde. Depuis tout à l'heure, il nous balance le truc, là. Le catalogue de Wolfgang, machin.
1: C'est ça, les grosses têtes, hein, culture et humour. Une question maintenant.
8: Je suis là.
1: Une question pour Géraldine Maurice, qui habite Saint-Cyr-sur-Menton. C'est dans l'Ain, Saint-Cyr-sur-Menton.
8: Ah, c'est là où sont nés l'époque d'Anneuf.
1: Eh oui, bien sûr. Et ma question, concerne...
8: Elle est moins bien, mais dans le rythme, elle est bien.
12: Celle-là, elle est vieille, hein.
8: Tu vois, elle est nulle, mais comme j'ai bien sorti mon nom. Une bonne blague,
1: C'est le boléro de Mozart, Chantal.
14: Et tu te souviens, l'ami, Audrey?
8: Audrey Bellamy, ouais.
1: Audrey Bellamy.
12: Tu as chanté.
14: Tu m'avais invité dans ton émission.
12: Oui. Bellamy, il a dit à tous les gens qu'il a croisé ici. Tu te souviens quand je t'ai invité dans mon émission? Une sur deux, c'était pas vrai.
14: Bah, moi, c'est vrai.
1: Et qu'est-ce que vous avez chanté alors?
14: J'avais chanté L'enfant et les sortilèges.
1: Allez-y.
14: De Ravel, non?
13: Mais oui.
12: Oui.
13: Vas-y.
14: Attends, comment c'était?
8: Mais si.
12: Sur un texte de Colette.
14: Sur un texte de Colette.
12: Oh, ça doit être bien.
8: Mais oui.
14: Et ça, c'est vrai. C'est un enfant qui était très méchant et qui cassait les objets.
12: Voilà.
14: Et les objets se rebellaient contre lui.
8: Oui, oui. Ah,
14: l'armoire normande et tout. Tu es méchant, la la la la la.
12: Et où est-ce qu'on peut réécouter cette formidable émission?
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1: Clément Michel, qui habite en Ille-et-Vilaine, très facile, hein, puisque la question concerne Raphaël Nadal. Hein. Ça y est, on sait que sa carrière de champion est terminée.
8: Et de bodybuilder.
1: Et il a mis fin à sa compétition. Aujourd'hui, il y a une interview dans Le Parisien, c'est assez intéressant. C'est quelqu'un qui rend hommage à la carrière de Nadal. C'est celui qui l'a fourni en raquettes. 1250 raquettes. Et justement, moi, je connaissais pas la marque de la raquette de Nadal. Quelle est la marque de la raquette de Nadal qu'il a utilisé toute sa carrière?
13: Babola.
1: Babola. Babola. Il a appris, hein, à l'école. Babola. Bonne réponse de Paul Alcarat. C'est Babola. Vous saviez ça, Jean-Phi, vous?
16: Non, je ne savais pas que c'était Babola. Ah non.
14: On ne dit pas Lola.
13: Moi, ma deuxième raquette, c'était une Babola, moi.
1: Ah oui.
8: Ah, super.
1: Parce que vous jouez au tennis, vous, avec deux raquettes.
13: Je suis tennisman depuis très longtemps, moi.
8: Génial.
16: Ah, ouais, vous avez une Babola.
13: J'étais niveau 30.
8: C'est vrai?
13: Non, mais moi, j'ai fait plein de sports, moi, dans ma vie.
1: Ah oui?
13: J'ai eu ceinture verte judo.
1: Ah oui?
13: Mais oui, mais vous me posez jamais de questions.
16: Fais-moi une prise.
13: Et je fais de la course à pied, j'ai fait du foot un peu aussi.
14: On pourrait courir tous les deux.
13: Oui, quand tu veux.
14: Bah super.
16: Ah oui, c'est.
8: Voilà. Ben voilà.
14: On va courir à Saint-Dizier.
1: Voilà.
13: À Saint-Dizier.
1: Oh regardez.
14: Oh, ouais.
1: On va retrouver les mouchoirs au bord de son lit.
12: Les chaussettes.
14: Bah non, il en aura pas besoin.
8: C'est bien d'avoir une cougar dans l'émission.
14: Bah, ça va, Léo, cougar.
8: C'est toujours bien d'avoir une cougar.
14: Ouais, non,
8: dans toutes les émissions, il y a une cougar.
14: On dit pas MILF?
8: Ah oui, mais
14: moi je suis MILF, je suis pas cougar encore.
8: Ah t'es MILF?
14: Bah oui.
8: Un Paul, il va délirer.
12: C'est encore mieux. Attends, j'écoute.
1: Ah mais je crois que notre polo est chaud en ce moment.
16: Ah oui.
1: Il m'a envoyé un petit message hier, je ne vous en dis pas plus.
8: Ah bah si.
12: Non mais c'était pour rigoler.
1: Ah
12: ça
1: il attend avec impatience.
12: Non, j'ai rien dit.
1: Notre invité du jour. Il m'a dit elle est jeune, demande-lui si elle est célibataire.
12: Non, j'ai pas dit ça.
8: Oh le mytho. Le mytho.
12: Non, j'ai dit ça dans deux messages différents, c'était pas la même formulation.
1: Oh bah oui, mais enfin quand même, ça voulait dire. Regardez, il est tout rouge.
12: On dirait ma mère qui trafique les mots.
1: Il aime la jeune chanteuse qu'on va recevoir aujourd'hui. Et moi, ça me fait plaisir de voir que quand même.
8: Ah, qui ça?
1: Il est émoustillé.
8: Catherine Lara.
1: Mais non, pas Catherine Lara.
13: Ah bah avec Catherine, on a passé des nuits magiques.
1: Cadeau. Ah, il lui faut tout, Apollo. Hein.
13: C'est non, mais si oui, je réponds un truc, que ça soit l'un ou l'autre... Ça
1: pardon
13: va... Non, mais si je réponds oui, non, après, ça va... Soit je vais être pris pour un obsédé, soit elle va être offusquée, donc je vais pas rien.
17: Oh non,
13: mais
17: non,
13: mais je vais rien.
17: Il faut bien te présenter, par exemple, Paul, tu vas être classe. Toujours le baise-main dans la levrette.
13: Je l'ai déjà entendu, celle-là.
17: Si t'es classe avec Sylvie, elle dit oui à tout, y a pas de souci. C'est une gentille dame, tu es un gentilhomme.
1: Vous aimez bien les bonnes manières, Sylvie?
18: Ah, j'adore les bonnes manières.
1: Ah ouais. Ouais.
18: Pas partout, hein.
17: C'est-à-dire, oula,
1: ça pas partout.
18: Bah non, pas partout. Bah non, mais si t'es trop poli au pied, à un moment donné, tu t'ennuies.
17: Ah oui,
18: voilà.
17: Oui,
18: si. J'aime bien qu'on me tire les cheveux un peu quand même.
13: Oh la salope.
18: Bah non, mais t'as vu,

0: le lourd.
1: Tu m'étonnes qu'elle fait une pelade.
2: C'est vrai, j'en ai plus beaucoup.
3: Mais vous, Isabelle, vous aimez ça qu'on vous tire un peu les cheveux?
4: Moi, j'aime pas du tout qu'on me tire tout court, c'est tout.
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3: Qu'est-ce que vous allez faire pour Pâques, vous, alors, Chantal?
6: Eh bien, moi, on me fait une rose à mon nom, si vous voulez.
3: C'est-à-dire?
6: Chantal Latsou.
7: Mais ils font des roses fanées?
6: La rose Chantal. La rose Chantal Latsou.
3: Avec des vieilles tiges.
6: Non, je n'écoute pas ce que vous dites. Elle pique, justement. Elle est très,
8: ah oui,
6: très,
8: ça y a
6: très
8: des
6: drue,
8: épines, hein.
6: Très drue, ouais. Très, très droite.
3: Mais je pensais que vous l'aviez déjà, votre rose.
6: Oui, mais alors, c'est la fête de la rose à Bellegarde et on me
3: fait. C'est où ça, Bellegarde, d'abord?
6: C'est dans le Loiret.
3: Dans le Loiret.
6: Très connu, la fête de la rose. Il y a toutes sortes de roses.
3: Vous allez aller à Bellegarde ce week-end?
6: Dimanche. Je vous invite là-bas à Bellegarde pour fêter ma rose.
7: Et ouais. C'est quand le chrysanthème?
6: Qu'est-ce que c'est? Ça te fait rire, Julie?
7: Ah oui, vraiment?
6: Alors,
7: ouais.
6: Tu passeras avant moi, en plus. Hier, je suis allé voir Jérémy Ferrari, c'est fantastique.
3: Ah oui, oui.
6: Ah,
3: c'est j'y vais ce soir.
6: Ah, c'est très bon. Et alors, il y avait dans les coulisses, après, quand j'attendais pour le voir, Valérie Trier-Weller.
3: Ah oui?
6: Et donc, j'étais avec mon mari.
3: Oui.
6: Et donc, elle ne connaît pas mon mari. Oui. Et puis, j'ai eu un trou de mémoire. Je sais pas, je ne me souvenais plus de son nom.
7: À ton mari?
6: Et pour être bien élevé, j'ai dit, je te présente Julie Gaillet, mon mari.
7: C'est pas vrai.
8: Non, sérieux?
3: Bon, bah, je crois qu'il est temps qu'on démarre.

0: Lepers.
1: Oh, mais là, c'est...
2: Elle a eu Julien Lepers.
3: C'est vrai, t'as Julien Lepers.
4: Ah oui, Julien et Julie.
5: On en a combien dans la liste, là?
0: Ah, mais elle s'est tapée toutes les 7 jours. Hein. C'est qu'elle a
3: mais
0: eu aussi.
3: T'as votre... couché avec Julien Lepers.
4: Et alors?
3: Mais c'est pas possible.
0: Mais c'était pour le plaisir.
3: Non, mais attends.
4: Exactement.
0: Non, c'était dans moi. Une partouze, il s'en est fait 5 à la suite.
3: Non, mais attends, c'est un truc de ouf. Moi, on me fait passer pour une info alors que j'ai eu 2 mecs dans ma vie. L'autre, elle s'en est tapée 4492.
0: Vous avez eu 2 mecs dans votre 93. Vie la nuit dernière.
3: Non, mais... Et l'autre, elle, mine de rien, elle s'est tapée tout le monde.
4: Mais non, puis de toute façon, c'est.
0: Je peux passer à une première citation.
4: Ah non.
3: On verra.
0: Est-ce que je peux passer à une première citation?
3: Yes, oui. Ça dépend.
0: Le professeur Rollin s'impatiente et monsieur Gazan aussi souhaite répondre à des questions. Eux, voyez-vous.
3: Oh, oui, bah oui. Oh.
0: Pour monsieur Guérin de Sèvres, dans les Deux-Sèvres, justement, qui a dit, si Moïse avait été un politicien, il n'aurait pas eu les 10 commandements, mais les 10 suggestions.
4: Guy Bedos.
0: Ah, pas Guy Bedos.
6: C'est vivant?
0: Ah oui, un grand classique.
6: Coluche?
0: Pas Coluche.
6: Jacques Martin.
0: Alors, il est pas vivant.
7: Jean-Yann.
0: Qui a dit Jean-Yann?
7: Moi.
0: Eh ben, c'est une première bonne réponse.
4: Eh ben voilà, Chantal.
0: Oui, oh, ben, il n'y a pas de quoi non plus.
5: Ah, c'est bien.
0: Il n'y a pas de quoi non plus en faire un plat, hein, Chantal.
7: Ah si. Ah si, pour une fois que j'en ai une, attendez, non.
0: Baptiste Biaison habite Bourbourg, dans le Nord. Il espère un chèque RTL. La deuxième citation est plus difficile, celle-là, qui a dit « Avec ceux que nous aimons, nous avons cessé de parler ». Et ce n'est pas du silence.
4: Oh. Ouh là là.
3: Ah, c'est un écrivain, ça.
0: Ah oui, un écrivain.
6: Un français.
8: C'est pas tout jeune, hein.
0: C'est assez joli, quand même. Oui,
3: joli,
0: ah, bah, pas tout jeune.
3: C'est 19e.
0: C'est quand même du 20e siècle, ah, voyez-vous.
7: Jean d'Ormesson.
0: Jean d'Ormesson, non. Avec ceux que nous aimons, nous avons cessé de parler, et ce n'est pas pour autant du silence.
3: Oh. Est-ce que c'est un romancier qui a été plasticien aussi?
0: Non, plasticien, non. Non, mais son nom irait bien avec notre amie Julie, pour vous aider un peu.
4: Alors, s'il y a du Leclerc dans, le, dans l'air,
8: Julie, non? Julie Pietri?
4: Julien quelque chose?
0: Non, mais j'essaie de vous trouver des astuces.
6: Gérard?
7: Julien Gracq?
0: Ben oui, oui, oui, bien sûr. Oui.
3: il a eu des prix?
0: C'est pour vous, normalement, ce genre
3: est-ce
0: de question, monsieur.
3: Oui, est-ce qu'il a eu des prix? Ben oui,
0: monsieur Rollin, c'est pas à vous que je m'adressais, c'est à Rollin.
5: Ah, le bestier cruel.
3: Non, mais... Pardon,
5: de notre côté, c'est pas nous le cerveau, c'est pas toi le cerveau ni moi, c'est François de notre côté.
4: Vous avez entendu ce que j'ai dit, Laurent?
0: Vous avez dit quoi?
4: Saint-Jean-Perse pour le Perse.
0: Ah non, rien à voir avec
4: Laurent. Bah, vous disiez qu'il y avait un indice.
7: Oh, il t'habite le Perse.
0: Il n'y a pas que Julien Le Perse dans votre vie, quand même.
4: Non.
8: Julien Topaloff?
0: Non, mais pensez à son mari actuel.
7: À qui et quel mari?
8: Gérard de Nerval.
4: Gérard
8: de Nerval.
0: Vous voulez des titres d'œuvres?
4: Oui.
0: Alors allons-y. Fureur et mystère, La parole en archipel, Le marteau 100 mètres.
7: Ça me dit rien.
0: Voilà, ouais, vous les avez, les œuvres.
9: René Char.
0: René Char. Bonne réponse. Ah, ben,
4: quel rapport? Mais c'est avec Céline Dion qui a un rapport, René Charles.
0: Pardon?
4: C'est avec Céline Dion qui a un rapport, René Charles.
3: Non, mais vous
4: pas
3: pourriez...
4: avec moi.
3: Non, mais moi, il fallait le dire.
0: Et les Charles Leclerc, vous en faites quoi?
4: Ah, oui.
3: Non, mais attendez, Laurent.
0: Ils sont vraiment cons, hein.
3: Non, mais...
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2: C'est vrai, monsieur Haas, qu'on a un peu de mal à comprendre le titre de votre spectacle. Là, j'ai vu les affiches, là. 6 fois 10, ça veut dire quoi? 60, c'est
3: non,
2: ça?
3: Non, en fait, je vous dis la vérité, c'est qu'en fait, au départ, on avait une idée. Et en fait, on a écrit spectacle après avoir eu l'idée. Et on s'est rendu compte que le spectacle n'a rien à voir avec le titre. Et ça coûte cher de refaire une affiche, donc on a gardé 6 fois 10.
4: Et tu joues en ce moment? C'est en ce moment? C'est en ce moment?
3: Oui, c'est en ce moment. Si tu veux ne pas venir, tu peux continuer. Continue à pas venir, vraiment continue.
2: Ah non, mais on va venir, nous, alors.
3: Ouais, bah,
2: quand vous allez jouer quand à Paris, alors?
3: Bah, là, ce soir, je joue à Caen.
2: Donc, ah oui, bah, à côté de chez vous. À Caen ce soir.
3: À côté de chez vous, demain, non?
2: C'est pas à côté de chez moi, à Caen. J'habite Paris, monsieur.
3: Oui, mais vous êtes normand.
2: Ah oui, d'accord, mais enfin, je vais pas venir à Caen uniquement pour vous ce soir.
3: Bah, je sais pas.
2: J'ai ma Joconde à nourrir, moi aussi, vous voyez.
3: Paris, ça sera en septembre.
4: Mais est-ce qu'on peut aller au théâtre sans passer par Internet avant?
2: Bah, bien sûr qu'on peut aller au dernier moment au théâtre. Oui. Sauf si c'est complet, évidemment, ouais, c'est complet. Vous trouverez pas de place au dernier moment, mais.
3: Ta meuf, tu la ramènes pas au théâtre?
2: Ah oui, tiens, vous êtes déjà sorti au théâtre avec votre Nathalie, alors où on en est dans cette histoire?
5: Ça fait combien de temps?
6: Elle arrive cet après-midi.
2: Elle arrive d'où? Attendez, elle arrive cet après-midi.
4: Elle arrive de chez l'esthéticienne?
6: Je vais la chercher à la gare.
2: Non, sans rire.
3: Avec cette chemise?
5: Elle habite où?
6: Non, mais c'est.
4: Elle arrive en bétaillard?
6: Je suis tellement heureux.
3: Dis-moi, elle revient d'Hawaï? Elle revient d'Hawaï?
4: Quel gars.
6: En fait, c'est une romantique et puis j'adore le
2: Montparnasse, savez... donc c'est à Montparnasse.
4: Gare de Lyon, si. Gare de Lyon.
2: Bah, quel gars elle arrive alors? Non, mais vous nous avez
7: elle arrive du sud-ouest.
5: Mais c'est la première fois que nous la voyons.
4: C'est Montparnasse.
6: Et donc ce qui est génial, c'est qu'on a on a un amour tous les deux pour Anna Gavalda, donc un jour j'attendrai quelqu'un.
3: Sans branle, elle arrive de quel gare, on te demande. Anna Gavalda, c'est quel gare?
6: Et donc c'est génial, c'est la première fois qu'on va passer autant de temps ensemble, on va passer 3 jours ensemble.
2: Non mais attends.
5: Bon, elle habite où?
2: Vous nous avez bien dit qu'elle était dans le sud-ouest.
6: Mais oui.
2: Bah c'est Montparnasse.
6: Voilà, donc cet après-midi, je suis à Montparnasse.
5: Mais c'est la première.
6: Et j'ai préparé un petit programme.
4: Oh la vache.
8: C'est quoi ton programme avec elle là?
5: Oh mon dieu,
2: Attendez, vous allez être sur le alors ça m'intéresse. Vous allez être sur le quai de la gare à l'attendre.
6: Ouais, mais comme je suis très discret, je vais être un petit peu à l'écart. Oh, oui.
8: La caméra t'a chemise.
4: C'est vrai que t'es très discret. Ouais.
8: Très discret.
6: Je vous assure. Alors non mais je suis très romantique, vous savez, j'ai un peu la boule au ventre.
4: Mais t'as acheté un bouquet de fleurs.
6: En fait c'est marrant,
8: non,
6: parce que
8: t'as la boule tout court.
6: Mais est-ce que vous c'est pareil,
2: vous serez avec un bouquet de fleurs à la main quand il va arriver?
6: Non, elle veut pas les
3: non,
6: fleurs.
3: Il sera avec une pancarte, c'est son Uber en fait.
8: Du chocolat.
3: Il est jamais sorti avec mais elle, c'est un Uber.
6: T'as
3: Uber,
6: vu en comment fait. Je t'inspire, hein, ça fait déjà 3 blagues grâce à moi quand même. C'est,
3: ah, je pourrais en faire 10
6: aussi drôle.
3: Et je pourrais en faire 10 en plus, hein, vraiment. En plus je me retiens.
2: Elle arrive en TGV ou en Michelin?
4: En inouï.
6: Et ce qui est
2: beau. Ah bah ça c'est vraiment, si elle arrive, c'est vraiment inouï.
6: Alors, vous êtes inspirés tous. Et donc, ce qui est magnifique, c'est...
2: Non, mais attendez, donc vous pourriez nous la présenter ce soir.
6: Bah oui.
5: Elle a pris une cabine.
6: Et alors, ça fait de nombreux mois. Et ce qui est magnifique, c'est que justement...
8: De nombreux mois.
6: Demain, elle sait pas encore. Mais là, elle va pas écouter parce que là, elle arrive cet après-midi. Donc, on sera ensemble quand l'émission va avoir lieu. Et donc, ce qui est génial, c'est que demain, je l'emmène en voiture. Elle sait pas encore, on va en Normandie.
2: C'est pas
8: en voiture.
2: Attendez, vous avez réservé où en Normandie alors? Non, parce que je peux vous donner des conseils quand même.
6: C'est vrai.
2: Vous avez réservé où alors?
6: À Cabourg.
2: À Cabourg.
3: Mais t'as 85 ans pour aller à Cabourg avec une meuf. À Cabourg, tu vas la ramener pour la faire rêver alors qu'elle vient du sud-ouest.
8: Bah, ça va la dépayser.
6: Ce qui est génial, c'est qu'elle est absolument comme moi, elle est totalement romantique aussi.
2: Bah, c'est Proust.
8: Mais on peut pas.
2: Bah voilà, il l'emmène dans la ville de Proust.
6: Et je ne connais pas
2: cet hôtel. Pas le S.
6: J'ai peur la nuit, comment on fait quand
8: t'as peur de quoi la nuit?
4: Comment on fait?
8: T'as peur de quoi?
4: Elle saura faire, elle, non?
7: Non, mais est-ce que tu l'as déjà rencontré? C'est la première rencontre.
6: Non, ça sera notre 10e rencontre.
5: Dixième?
4: C'est pas une brouteuse alors.
2: Vous savez ce que c'est qu'un 69, j'espère.
6: Non, mais je sais pas le faire, je
8: t'en
6: prie. Comment vous voulez que je me mette
2: en place? Vous connaissez l'histoire de Johan Rioux? C'est Johan Rioux, c'est Proust qui me fait penser à

0: ça.
1: Arrêtez, Laurent.
2: Il a jamais fait de 69, il sait pas ce que c'est. Alors il va en faire un, mais je t'inquiète pas, je vais te montrer. Au moment où il commence, elle pète. Et lui, il dit, ah oh bah dis donc, s'il y en a encore 68 comme ça, je préfère arrêter maintenant.
3: Non mais...
1: T'as réservé un hôtel ?
2: Ah bah c'est le Grand Hôtel de Cabourg, j'imagine.
4: T'as pris le Grand Hôtel ou pas ?
3: Il a pris l'Ibis.
1: Ah bah, mais surtout, c'est qu'elle déteste qu'on parle de nous.
2: Va y avoir Voici, il va y avoir Voici.
1: Est-ce que t'as pris un hôtel ? T'as pris un hôtel à Cabourg ? Ah
2: ouais. Vous allez faire la une de Grosla.
5: En fait, ce qui est dingue, c'est que...
6: On a tellement de questions.
5: Non, mais qu'est-ce que c'est beau d'être au bout d'un quai et d'attendre. Moi, je trouve ça cette
4: sensation. Ouais, surtout si elle arrive pas.
3: J'ai eu peur. Qu'est-ce que c'est beau d'être au bout d'un quai.
4: Je suis à deux doigts d'appeler chez Sudrail qui déclenche une grève pour lui sauver la vie.
2: Mais moi, j'ai envie d'aller à Montparnasse.
4: On y va.
1: Non, mais la suite, tout à l'heure, l'émission est longue à 2h30.
4: Non, mais nous, ça nous va.
1: Il est que 15h41. Là.
3: Allez, raconte.
6: Non, mais raconte. Allez.
2: Non, on vous voit tellement sur la gare, le quai. Ouais. Elle va descendre à un moment donné avec ses bagages.
1: Et son badge, c'est un contrôleur. Cinquième vanne. Tu veux pas faire un sketch sur moi, Az? Tu veux pas faire un sketch sur moi?
4: Il a envie que ça marche, hein.
1: Non mais surtout c'est que demain matin. Demain matin j'ai une mission sur la chaîne L'Équipe. Demain matin c'est très important. Il y a le tirage au sort de la Ligue des Champions demain de la Coupe d'Europe.
3: Il y a un rapport avec Nathalie.
1: Donc en fait,
4: cette nuit c'est la Ligue des Morpions.
1: Donc je suis un peu pris.
2: Le rapport c'est qu'elle a perdu au tirage au sort.
4: Et ce soir vous dormez où d'ailleurs?
1: Et donc demain on part à 15h, c'est parti demain.
3: Et vous dormez dans le même lit?
1: Ah c'est génial, et puis j'adore.
2: Vous avez pris qu'une chambre pour deux?
4: Oui, avec des lits superposés.
1: J'ai pris deux lits au cas où.
6: Mais bon, je comprends pas les deux lits séparés si c'est... vous allez pas.
1: Bah oui, mais il faut toujours être élégant, il faut toujours penser que...
6: Oui mais bon, c'est combien la sixième fois?
1: Laurent, vous donnez des conseils, Laurent.
2: Ah non mais je comprends pas effectivement. Ou vous prenez deux chambres, ou vous prenez une chambre avec un grand lit. Mais il n'y a pas d'intermédiaire.
6: Et les 9 premières fois vous n'avez pas dormi ensemble?
1: Non, pas encore.
6: Vous avez
1: pas.
6: Quoi? Ah.
1: Donc j'ai intérêt d'être bon. Vous avez intérêt de m'aider pendant les.
4: Vous avez même pas baisé en Bluetooth?
3: T'as pas retiré sa culotte, rien.
4: Ça se trouve, c'est un mec. Hein.
3: Ça fait du temps.
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9: Bonjour la France et bonjour la Belgique. J'ai reçu énormément de messages de gens qui m'ont dit « Vous avez vu, le grand Jojo est parti ».
2: Mais oui, parce que la semaine d'avant, vous chantiez devant 1000 personnes au Cirque Royal les grands succès du grand Jojo.
9: Un succès phénoménal.
2: Et 3 jours plus tard, le pauvre homme mourait.
9: Vous croyez qu'il y a un rapport de cause à effet?
10: Ah là, c'est tu portes l'œil.
9: Jules César, on l'appelait Jules César, il mettait pas de falzard pour qu'on voit ses belles jambes, ses jolies jambes, ses jambes de superstar.
6: Ah, voilà.
9: Et il est mort.
2: Hommage au grand Jojo.
9: L'embrasse sa famille.
6: César, le grand César, il ne mettait pas de falzard.
9: Ouais, c'est pas mal.
6: Et alors, bravo Ariel.
9: Moi j'aimerais entendre Ariel sur Chef, une petite bière, on a soif.

0: vois pas pourquoi il n'aurait pas le droit de picoler à l'opéra aussi.
1: Je suis trop fier de ça.
0: Allez, première citation pour Fabrice Prébande, qui habite Saint-Mexant-de-Beugne dans les Deux-Sèvres, qui a dit « La morale, c'est bien beau dans les livres, mais pas dans le business.
2: Oh. »
3: Gérald Darmanin ?
0: Non.
2: Non, Pierre Dac.
0: Non. Pierre Dac, non.
4: C'est Jean-Yann.
0: C'est Jean-Yann, ah, bonne réponse de Madame Diamant. Pour Jésus Mionayalpa, qui habite Dunkerque.
5: Ah oui.
0: Ah oui. Il est redescendu, mais il s'est paumé.
4: Je vais le laisser gagner pour me faire
0: qui
4: pardonner.
0: Qui a dit le malchanceux, c'est celui qui prépare tranquillement un nœud coulant dans un bois pour se pendre et qui se fait arrêter par le garde champêtre pour pose illicite de coller.
3: Pierre Desproges.
0: Non.
2: Pierre Dac.
0: Pas loin.
3: François Grossouvre?
0: Non.

0: C'est de bon goût, ça.
1: Pour ceux qui ne savent pas, ce monsieur s'était pendu, c'est agréable.
2: À l'Elysée, en l'occurrence.
1: À l'Elysée, ah ben, il connaît tous les pendus de l'Elysée.
0: Mais parce qu'il bande, alors elle est contente.
1: Le malchanceux, c'est celui qui prépare tranquillement un nœud coulant dans un bois pour se pendre et qui se fait arrêter par le garde champêtre pour pose illicite de coller.
0: Pierre Doris.
1: Non, on m'a dit, vous m'avez dit Pierre Dac.
0: Francis Blanche.
1: Francis Blanche, bonne réponse de Christophe Beaugrand. Alors là, plus compliqué, parce que c'est quelqu'un qu'on a rarement cité aux grosses têtes, mais ceux qui aiment le théâtre sauront retrouver son nom, et on a quand même quelques comédiens ici.
3: Ben oui, il y en a un et demi, quoi.
4: Un et demi, ouais.
1: Enfin, je crois. La situation, la voici, qui a dit « La télévision, c'est pas fait pour être regardé, c'est fait pour passer dedans. »
5: Étienne Moujotte.
1: Non.
0: C'est un monsieur qui a fait de la télévision ?
1: Alors écoutez, j'imagine que quelques-unes de ses pièces ont été captées et diffusées à la télévision.
0: Il est mort depuis longtemps, ce monsieur ?
1: Il est mort en 73.
4: Oh, Jean Barbier ?
1: Qui ça ?
4: Jean Barbier.
1: Ah, Jean Barbier, vous avez joué dans une pièce de Jean Barbier.
4: Oui, oui. Oh là là.
0: Il connaît les grands dramaturges. Ionesco ?
1: Pourquoi pas Laurent Ruquier, tant que vous venez.
4: Merci, ça allait venir.
1: Merci, ah bah, ça va, c'est long à venir.
0: C'est bien la première fois.
6: Cette phrase pourrait être de toi, Stevie.
4: Mais c'est vrai, Max.
6: C'est un, tu vois.
1: La télévision n'est pas faite pour être regardée, mais pour passer à l'intérieur.
0: C'est pas Eugène Ionesco.
1: Non, non, c'est un dramaturge britannique.
4: Ah, britannique. Oscar Wilde.
1: Oscar Wilde. Ah, non.
0: Il est mort donc
6: en 1913.
7: On est d'accord, Laurent, qu'il est loin d'être aussi célèbre qu'Oscar Wilde.
1: Il est loin d'être aussi célèbre qu'Oscar Wilde, mais
7: on le connaît pas.
0: Il écrivait des nouvelles aussi.
1: Mais
0: des
1: quand
0: pièces.
1: Même, si, si, ses pièces ont été souvent montées à Paris. Et...
0: Ray Cooney.
4: Ah, le petit
0: Ray Cooney.
1: Pas Ray Cooney, mais on n'est pas loin.
6: Alan Egborn.
1: Non, Alan Egborn, non.
5: Noël Coward. Noël Coward.
1: Noël Coward, bonne réponse. Excellente réponse.
7: J'aimais bien Ray Cooney.
1: Pour Christelle Coutan, une dernière citation avant qu'on passe aux choses sérieuses. Mademoiselle Coutan habite la Ciotat, dans les Bouches-du-Rhône, qui a dit « L'enfance sont des souvenirs de volcan, avec la certitude que c'est Haroun Taziev qui a inventé la purée.
5: » Françoise Dolto.
4: C'est une femme ?
1: Non, c'est pas une femme. C'est joli quand même.
6: Michel Fugain.
5: Ben ça finit
7: alors,
5: mal.
7: Haroun Taziev, je vois.
0: Et la purée.
1: Comment ça finit mal?
5: Ben c'est très
1: vous
5: grossier.
1: Vous n'aimez pas la purée.
5: Mais c'est très grossier.
0: Mais non, c'est la purée de la. Quand on fait la purée mousseline, tu fais une petite purée, tu fais un petit volcan avec ta purée dans ton assiette.
6: Mais elle a jamais eu d'enfance normale.
0: Elle a jamais mangé de purée.
6: Elle a jamais mangé de purée.
1: C'était lâcher la purée, rien.
5: Mais je pensais ça.
1: Mais c'est la première fois que vous pensez un truc cochon alors que
5: mais
1: je
5: ne comprends
1: pas.
5: Mais vous voulez dire qu'il n'y a rien de cochon à
1: la purée? Non, cochon.
0: Quand on est petit, on crée un petit volcan avec la purée, on met le jus de.
1: Expliquez-lui.
6: Les enfants de pauvres font des, mangent de la purée. Tu sais, on mange pas que des œufs de poisson quand on est enfant. Et ils font. Et tu sais,
4: trop drôle.
6: Tu sais, quand il n'y a pas de domestique pour nous faire le petit, et bah, ils font un petit volcan comme avec de la pâte à modeler.
5: Bon, écoutez, j'adore la purée comme tout le monde, mais
7: j'adore la purée.
1: Tu y voles cette phrase.
7: Oui. Moi aussi, je l'avais bien pour mon répondeur.
1: L'enfance, ce sont des souvenirs de volcan avec la certitude que c'est Haroun Taziev qui a inventé la purée.
7: Bon, donc c'est quelqu'un qui connaît Haroun Taziev.
5: Oui,
4: c'est quelqu'un de décédé.
1: Non, mais non, il est vivant.
0: Mais il est pas tout jeune.
6: C'est
0: quoi.
6: Lévy.
1: Il est né en 53.
0: Il est rigolo.
1: Ah, rigolo, oui, t'es amusant, oui.
0: Mais c'est pas,
5: mais c'est
0: son,
5: pas
0: métier.
5: Son métier.
1: Ah, si, si, si.
7: Ah, oui. Mais tu m'aurais.
0: Et il vous fait moyen rien, en fait.
5: Ah, ouais, donc c'est un humoriste raté, quoi.
1: Pas du tout, il a beaucoup fait rire les Français, moi aussi. Ça
0: Bigard.
1: Non.
7: On parle d'un mec qui a 68 ans.
5: Pierre Palmade, non.
7: Moi, je connais
6: pas. Ça pourrait être Robin, Muriel Robin.
0: Oui, non. C'est pas un mec de 68 ans, Muriel Robin.
1: Mais non, il est même venu ici une ou deux fois, on l'aime bien. Même.
7: Thierry Ardisson.
1: Mais non.
4: Duléry.
0: Grand humoriste, Thierry Ardisson.
4: Duléry.
1: Mais non, chanteur.
0: Gad Elmaleh,
1: animateur.
4: Patrick Sébastien.
1: Patrick Sébastien. Ah. Bonne réponse collective.
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1: J'étais en train de me demander, en vous regardant, monsieur Janssen,
0: quoi,
1: si vous étiez steward aujourd'hui, vous seriez à la retraite ou vous seriez encore en vol?
4: Il sera à la soute.
1: Sur un charter.
7: Il y a une question cachée.
1: Encore...
10: Et ça n'a pas de...
7: Non, si non. Jamais je vous vire, est-ce que vous avez un plan de secours?
11: La règle, c'était d'avoir 55 ans et au moins 20 annuités.

0: Donc je serais une vieille hôtesse de l'air en perdition là.
1: Mais vous seriez pas à la retraite.
0: Non, mais le chariot me servirait de.
2: Oui,
0: mais le chariot me servirait d'ambulateur en fait.
3: Non, mais il aurait pris le plan de départ.
0: Je me voyais pas vieille hôtesse, c'est vrai. Je sais, dans ma tête, je me voyais pas vieille hôtesse.
1: Non, non.
0: C'est un métier qui va avec jeune.
1: Ah bah justement, j'ai une question à propos de ce qui peut se passer à bord d'un avion. C'est dans le magazine Elle, sous la plume de Patrick Williams, que j'ai lu toute une page consacrée à une expression, l'expression de la semaine, c'est une rubrique dans Elle. Et cette expression, c'est le raw dogging. Mais qu'est-ce que le raw dogging à bord d'un avion?
4: Alors, wow, ça veut dire cru. Dogging, ça veut dire chien. Donc, le chien cru.
1: Non, écoutez, RAW, c'est R-A-W, effectivement, et dogging, c'est D-O-G-I-N-G.
0: C'est quand on se met à quatre pattes pour manger.
1: Pardon.
0: C'est quand on se met à quatre pattes.
2: Ça, c'est la levrette.
4: C'est les gens qui ont peur de l'hygiène et qui se mettent sur l'abattant des toilettes pour faire pipi.
1: Non, pas du tout.
0: C'est un rapport avec la nourriture?
1: Non, non.
3: C'est un rapport avec le siège?
1: C'est un rapport avec tout ça de toute façon, mais c'est quelque chose d'assez étonnant.
4: C'est pas quelque chose qui se mange?
1: Ah non, non. D'ailleurs, c'est étonnant, mais...
0: C'est un comportement?
1: C'est un comportement dans l'avion, le rôle...
2: Des passagers ou du personnel?
1: Du passager, un comportement d'un passager ou de plusieurs passagers.
4: Un passager, un comportement désagréable?
1: Pas du tout, pas désagréable. Il n'embête personne, le passager.
3: Mais il y en a beaucoup.
1: Et c'est devenu une tendance étrange, bizarre, parfois loufoque, mais qui consiste en quoi cette tendance?
4: Oui, j'ai
1: tendance à bord d'avion.
4: D'accord. Vous abaissez votre tablette.
3: Et vous dormez.
4: Et vous dormez, mais à la tête sur votre tablette.
1: Ah non, non plus.
3: Justement,
1: vous ne dormez pas non plus.
2: Vous parlez toujours aux passagers à côté.
1: Non plus.
4: Est-ce que vous aboyez dans l'oreille de votre voisin?
1: Après, vous me direz, monsieur Janssen.
2: Vous chantez?
1: Non, non plus, si certain.
0: Est-ce que j'ai observé ça?
1: Ben oui, à bord des avions, il paraît que c'est devenu trendy, tendance.
2: Le passager est assis quand il fait ça?
1: Alors, le passager est assis.
3: Et les hommes et les femmes?
1: Les hommes ou les femmes? Alors, il paraît que c'est plutôt les hommes que les femmes.
5: Ils se mettent un masque sur les yeux pour se couvrir les yeux?
1: Oui. Alors, normalement, pas de masque sur les yeux non plus.
2: Mais ils se mettent quelque chose?
1: Non, non, ils se mettent rien.
5: Ah, ils se mettent rien?
3: Ils se mettent pas la tête.
5: Alors, attendez, en récapitulons. Ils sont assis comme tout le monde. Ils ont leur ceinture de sécurité.
1: Oui, assis comme tout le monde, ceinture de sécurité.
5: D'accord.
0: Et ils font quelque chose.
2: Ils prient.
1: Alors, ils font quelque chose.
4: Non, ils font rien.
1: Alors.
4: Oui, ils dorment les yeux ouverts.
1: Non, ils ne dorment pas les yeux ouverts, mais.
2: Ils ne bougent pas, ils ne mangent pas, ils font rien.
4: Ils ne dorment pas, ils travaillent pendant toute
2: leur vie. Non, ils font rien.
4: Ils font rien. Ils restent comme ça.
5: Ils font rien.
1: Ils ne font rien. Cela consiste effectivement à s'asseoir.
4: Ah, je fais du raw dogging chez moi beaucoup.
3: Sur le canapé.
1: Oui, mais vous restez immobile.
2: Oui, regardez.
1: À fixer. Mais non, monsieur Bellamy, intervient de temps en temps. Il ne fait pas du raw dogging dans les grosses têtes.
2: Je vous écoute.
1: Mais les adeptes du raw dogging, en fait, sont extrêmes. Ils se retiennent même de manger, de boire ou d'aller aux toilettes.
0: En général, ces gens-là qui étaient dans l'avion et qui faisaient du raw dogging et qui ne bougeaient pas de tout le vol et qui disaient rien, qui ne mangeaient pas et qui ne buvaient pas, en général, c'était des mules qui étaient chargées de drogue et c'est pour ça qu'ils ne bougeaient pas et qui.
1: Ah bon?
0: Oui.
2: Ah oui.
1: Mais comment vous savez ça?
4: Parce que vous croyez qu'il mettait où sa drogue?
0: Mais non. Mais un de mes premiers vols, j'étais étonné. Il y avait une femme qui restait au hublot, qui n'a pas bougé, qui n'a pas demandé à manger, qui n'a pas bu.
5: Ah, mais c'est possible.
0: Et en fait, arrivée, la douane, ils l'ont chopée et elle avait l'estomac rempli de petites boulettes de cocaïne.
5: Ah, mais c'est possible.
1: Non, mais là, pas au point.
4: Non,
1: quand
4: non,
1: même
4: non, mais attends.
0: En quoi ça serait tendance et que ça serait moderne de faire ça?
1: Parce que en fait, c'est comme un pari, comme un défi qui permet de réfléchir. Ça permet de patienter. Ça permet de faire l'expérience de l'ennui. Ça permet de réfléchir sur soi-même.
5: C'est de la méditation.
1: Vous devez rester immobile, à fixer le siège devant vous, sans boire, sans aller aux toilettes, sans manger, sans lire.
2: Et sans regarder un avant-goût de la mort. Quoi.
1: Sans regarder de film, ni même consulter son portable. Et par exemple, il y a quelqu'un qui témoigne là, dans le magazine Elle, qui dit « Je viens de faire un vol de 7 heures en raw dogging. C'est mon record personnel, 7 heures. » Ce phénomène aurait été inspiré par une série sur Apple TV dans laquelle Idriss Elba, vous savez, le
4: magnifique
1: acteur noir, là, qui doit patienter sur son siège pendant tout un détournement d'avion, vous voyez. Donc c'est venu de là.
0: Les gens,
2: c'est des gens qui vont adorer la mort.
0: Excusez-moi, monsieur Ruquier, mais c'est
5: la névrose. Oui, mais alors, qu'est-ce qui se passe quand
0: la vie, elle n'est pas suffisamment compliquée pour qu'on se la complique pas un peu plus en faisant du road dogging.
1: Oui, mais c'est le meilleur moyen. Je vous lis le papier de Elle. Hein.
5: De vider son esprit.
1: C'est le meilleur moyen pour le cerveau de se mettre en mode reset, vous voyez.
0: Et risseter,
4: à mon avis,
0: de quoi?
4: Chez ces gens-là, il n'y a rien à risseter.
1: Hein, fais risette, papa.
6: Et quel est le pourcentage de mortalité?
2: Ah, il reparle.
1: Non seulement M. Bellamy reparle, mais il a fini son rodogging, parce que dans un instant, croyez-moi, M. Bellamy devra répondre
6: oh
1: à
6: non.
1: des questions musicales.
6: Oh non.
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1: Comment appelle-t-on au Sénat l'équivalent du perchoir à l'Assemblée nationale?
0: Oui.
1: C'est ça ma question.
9: La chaise longue.
1: La chaise longue, non. Parce que le président ou la présidente, puisque c'est une femme actuellement à l'Assemblée nationale, on dit qu'elle est au perchoir de l'Assemblée nationale.
2: Le pilote.
1: Et comment on appelle ça pour le Sénat?
9: La tribune.
1: Non, la tribune, non.
5: La chaire.
1: La chaire, non.
10: Le mont-escalier.
1: Non plus.
10: Est-ce que c'est également quelque chose qui n'a absolument pour le coup rien à voir sur... Est-ce que c'est animalier?
1: Alors j'ai envie de vous dire que ça va mieux à Gérard Larcher que perchoir.
10: La baignoire.
1: Non.
2: La montagne.
1: La montagne, non.
5: Ça va mieux à Larcher
2: la
5: à cause de son nom de famille, Archer.
10: Ou de sa corpulence.
1: Non. Plutôt à cause, on va dire, de sa gourmandise.
9: Le boudoir.
1: Le boudoir, non.
10: La cuisine.
0: C'est pas un oiseau.
1: La cuisine, non.
5: Oh. C'est un ustensile de cuisine ou un plat?
1: C'est le lieu face à l'hémicycle,
0: oui.
1: D'où le président de séance veille au bon déroulement des débats. Et ça s'appelle...
5: Au fourneau, non.
9: C'est
5: un ustensile ou un plat?
1: C'est plus grand qu'un plat.
11: Mais non, est-ce que ça pourrait...
10: C'est un lieu où l'on mange, pas
11: est-ce
10: vraiment.
11: Que c'est au piano?
1: Au piano, non.
5: C'est plus grand qu'un plat.
1: On se rapproche.
9: La cuisinière.
5: Au fourneau,
1: non.
10: C'est un endroit pour faire la cuisine.
1: Gérard Larcher a été réélu
10: au four,
1: non.
10: Au four à pizza.
5: À la haute.
1: C'est pas le Père Noël, Gérard Larcher, non plus.
2: À la cheminée?
1: À la cheminée, non plus.
10: À la rôtissoire?
1: Non.
2: Je
1: non.
2: le sais, je me sais.
10: Est-ce que c'est quelque chose où on fait cuire?
1: Non, on peut
9: au
1: pas
9: frigo.
1: Dire ça. Au frigo, non.
0: Un faitout?
9: C'est gros.
1: C'est gros, il y en a différentes tailles, Bernard.
10: Oh, l'autocuiseur.
1: Non, mais enfin, écoutez, on ne dit pas Gérard Larcher a été réélu à l'autocuiseur.
10: Non, c'est peu probable.
9: À la cocotte,
1: non,
9: oui.
1: Non.
9: Tout.
1: C'est un titre dans la presse.
10: À la friteuse.
1: Non, c'est un titre dans la presse ce matin. Sénat, Gérard Larcher remplit l'eau. Vous imaginez bien que ça a un...
5: La yaourtière.
1: Vous imaginez bien que ça a un double sens.
9: Au barbecue.
1: Un sens plus général, mais c'est vrai que, vu que c'est Monsieur Larcher, on peut penser au sens alimentaire du terme, mais c'est pas que ça, voyez-vous.
5: À la louche.
1: Mais non, c'est pas mal à la louche, mais c'est pas la louche.
5: La
9: l'écumoire.
1: Mais ça n'est pas un instrument, je vous ai dit.
2: Oh là là,
1: mais
2: c'est pas vrai, je le sais.
5: Alors à la blanquette.
1: À la blanquette, non.
10: On est perdu.
9: C'est pas
10: là.
9: Un plat non plus.
1: Là. C'est pas un plat, j'ai dit. Plus grand qu'un plat, j'ai dit.
10: C'est là où est-ce qu'on range
5: des instruments? Qu'est-ce qui est plus grand qu'un plat? Un grand plat.
9: Un grand plat, oui.
10: une grosse marmite.
9: Un plateau.
1: Le plateau.
5: Ah,
1: bonne réponse de Bernard Mabille.
0: Oh. Ah oui.
2: Eh oui.
1: Gérard Larcher remplit le plateau. Eh oui.
5: Si vous aviez voulu nous aider, vous auriez pu dire que j'aurais pu vous aider.
1: Parce que vous êtes habitué des plateaux,
5: voilà.
1: Bien sûr.
5: Ainsi que Monsieur Berléand.
1: Mais bien sûr, mais là, c'est pas des plateaux cinématographiques.
5: Oui, mais ça nous aurait aidé.
10: Oui, plus que la bouffe.
1: C'est le plateau qui était l'équivalent du perchoir à l'Assemblée nationale.
0: Oui.
1: Une réponse qui a été longue à venir, mais il ne nous étonnera pas que c'est finalement Bernard Mabille, quand même, qui l'a retrouvé. Une question, hein, bah, puisque vous rappelez, chère Isabelle, que vous êtes actrice et
10: oui, elle est bien obligée, c'est ce que vous êtes en train de dire.
1: Et Monsieur Berléand, acteur, bah voilà une question théâtrale. Encore que, il s'agit d'un opéra comique dont il faut retrouver le nom. Le personnage principal de cet opéra comique s'appelle Clairette. Mais quel est l'autre nom de Clairette, qui est le titre de cet opéra comique, signé Charles Lecoq?
0: Dodi.
1: Comment vous dites?
0: Dodi.
1: Clairette Dodi, non. C'est une question pour Philippe Giroux.
5: Donc c'est un prénom.
1: Qui habite Monsieur Giroux, Ramonville-Saint-Agne, en Haute-Garonne. Clairette, c'est un prénom?
5: Oui, et on cherche un prénom.
1: Non, on cherche pas un prénom.
10: On cherche un surnom.
1: On cherche comment on appelle Clairette dans le titre de cet opéra comique en trois actes de Charles Lecoq.
9: C'est un animal.
5: Oui, mais dans le titre,
9: c'est un animal.
5: Donc le prénom.
1: C'est pas un animal.
5: Non.
1: Clairette, elle doit se marier avec Pomponnet, un perruquier.
5: Qui un est... perroquet?
1: Non, un perruquier.
10: Un perruquier. Le père de Ruquier?
1: Non. Un perruquier qui est amoureux d'elle.
9: Ah, la cantatrice chauve?
1: Non, mais Clairette n'est pas insensible aussi au charme d'Ange Pitou. un chansonnier qui a l'habitude d'aller en prison pour les chansons qu'il écrit. Ah. Et elle le rejoint en cachette et essaie de trouver un moyen pour que le mariage n'ait pas lieu. Voilà. L'histoire de Clairette.
2: Est-ce que c'est la dame de...
1: Quoi?
4: Et le potolet.
1: Clairette et non. Le potolet, non.
2: Est-ce que c'est la dame 2?
1: La dame 2, non.
9: La dame 3?
2: Non. Ça ressemble?
1: Bah, ça ressemble à...
5: C'est Mademoiselle A1?
1: Il n'y a pas Mademoiselle dans le
7: Monsieur
1: titre.
7: Est-ce que c'est la belle de Cadix?
1: Non.
10: Est-ce que c'est Madame quelque chose?
1: Ça se joue jusqu'au 5 octobre à l'Opéra Comique actuellement.
9: Ah.
10: Est-ce que c'est Madame quelque chose?
1: Il y a Madame dedans.
10: Comme Madame sans gêne, mais enfin c'est pas ça.
1: Elle n'est pas Madame, elle.
9: Madame Cécé.
2: Mademoiselle.
1: Puisque Clairette, elle doit épouser.
10: Mais il y a Madame ou il n'y a pas Madame dans le titre?
1: Il y a Madame dans le titre, mais elle, ça ne peut pas être Madame puisqu'elle n'est pas Madame.
10: Si elle était mariée, ce serait Madame.
9: Voilà. Madame, Mademoiselle, Monsieur, Mademoiselle, Madame.
7: Est-ce que ça serait presque Madame?
5: Jamais Madame.
9: Mademoiselle.
2: Madame Bossu.
1: J'essaie de vous aider, mais je n'y arrive pas.
4: Bah, Mademoiselle, si c'est pas Madame.
1: C'est mis en scène par Richard Brunel à l'Opéra Comique actuellement.
5: Oui. Je résume votre aide.
1: Oui.
5: Il y a Madame dans
1: courage.
5: Le titre.
1: Oui.
5: Mais, rappelez-vous qu'elle ne sera jamais madame. C'est ça que vous dites.
1: J'ai pas dit qu'elle ne sera jamais, j'ai dit qu'elle ne l'est pas encore, en tout
5: future
1: cas.
5: Madame.
7: Donc, madame se marie.
1: Non.
7: Donc,
1: non.
7: Madame va se marier. Madame s'est mariée.
4: Il y a une fiancée, la fiancée de madame.
1: Non, mais on sera proche.
10: Le fiancé de madame.
5: Le fiancé de madame.
10: Le futur mari de madame.
1: Mais non, c'est qui elle, Clairette?
10: C'est la fille de madame.
1: Oui, mais c'est pas le titre en entier.
2: Madame la fille?
4: La fille de madame.
7: La fille de madame.
10: La fille de madame se marie.
1: Mais non, mais maintenant, il faut le nom de la dame.
7: Ah,
10: la fille de
4: Madame Claude.
1: Je l'ai entendu.
9: Madame Angot.
1: La fille de Madame Angot. Bonne réponse de Bernard Mabir.
10: Ah ben je connaissais pas son nom, moi, vous êtes parent.
9: Bah non, moi non plus.
1: Ah bah c'est très connu, la fille de Madame Angot.
9: Oui, oui. Mais elle a pas de... Elle a pas de fille, Clairette.
1: Mais ça n'a rien à voir avec Christine Angot. Là, elle s'appelle Clairette. C'est un des opéras comiques les plus célèbres.
2: Oui, oui.
1: La fille de Madame Angot, qui se joue actuellement à l'Opéra Comique. Elle s'appelle Clairette, la fille de Madame Angot. Bravo Bernard Mabie, vous nous avez sauvés.
10: Il est fort.
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4: Ça, ça arrive. Après, on n'en parle plus. Mais est-ce que c'était votre rêve d'aller au Pérou?
1: Eh bien, votre réponse, votre question m'intéresse et je vais y répondre. Et...
4: Parce que mon rêve, c'est la Syrie, par exemple.
1: Et sauf que si j'y réponds sérieusement, vous allez dire, ça y est, il fait encore son malheureux et ceci, cela.
4: Non, non, non.
1: Eh bien, oui. Quand j'étais enfant.
4: Ah ben voilà, ça, c'est une vraie histoire.
1: J'achetais les fascicules de Alpha Junior. Et on faisait les encyclopédies en achetant chaque semaine un fascicule chez le marchand de journaux. Et un des premiers fascicules Alpha Junior était consacré au Pérou. Et je me suis dit, je devais avoir 10 ou 11 ans, un jour, j'irai au Pérou.
5: Oh, c'est beau.
1: Voilà.
5: C'est beau.
4: Moi j'avais lu une BD sur le Cap d'Agde, ouais. Du résultat. Vous voyez, plus du slip et grosibouille. Bah du coup, à 15 ans, mes parents, ils m'ont dit, allez hop.
1: Attendez, comment vous les avez appelés?
4: Plus du slip et grosibouille. Vous connaissez pas les aventures des deux bonhommes, là, au Cap d'Agde?
1: Plus du slip et grosibouille.
4: Et grosibouille. Bah c'est une bande dessinée un peu olé olé, mais moi, mon oncle, il lisait ça. Avec mes nièces.
1: Bah j'ai bien fait dire Alpha Junior. Pour Michel
4: mais
1: Richard.
4: Du coup, vous n'êtes pas déçu. Non mais, juste après, on n'en parle plus. Mais vous n'êtes pas déçu de votre voyage. Vous n'êtes
1: pas du tout. Pas du tout. Est-ce que j'ai l'air déçu? Je reviens épanoui. Je suis heureux. Je vous revois en plus après.
4: Mais alors, qu'est-ce que vous avez envie de faire maintenant? Généralement, un voyage, ça marque les esprits. Vous avez envie de quoi maintenant? De mettre un bonnet péruvien? De gravir les montagnes? De quoi?
1: Non, j'ai envie de gagner à nouveau un peu d'argent pour pouvoir repartir.
4: Parce que ça, ça a un prix quand même. Parce que c'est pas cher là-bas? C'est cher?
1: Ah non, c'est pas cher. Alors en plus, ça, c'est vrai que c'est pas cher au Pérou.
4: C'est combien la baguette? Oh ben, la choucroute de la mer, c'est
5: pour ça. C'est pas en chocolat ou chocolatine?
1: C'est pas une baguette, il n'y a que des flûtes là-bas.
4: Non mais le menu aux courtes pailles, c'est combien? C'est 12 euros?
1: Mais même les restaurants, évidemment, sont pas chers. Là-bas, vous pouvez manger pour 2 euros, bien sûr.
4: Ah, c'est bien le tiers-bon.
5: Oh là là.
1: Bah oui, évidemment, enfin 2 euros, l'équivalent...
5: Mais ne prenez pas cet air supérieur pour, alors qu'on apprend de
1: enfin,
5: vous.
1: Enfin, c'est pas en 2 euros, il faut multiplier par 4, en gros, pour avoir le prix en sol péruvien, voilà.
13: En sol?
1: Oui, c'est des sols.
13: De quoi, les salmonières?
5: Les sols.
1: La monnaie, c'est le sol.
13: Ah, ils payent en poisson, là-bas?
1: La monnaie, c'est le sol.
5: Parce qu'il faut se baisser pour le ramasser.
1: Et donc vous divisez par 4 et ça vous fait le prix en euros, en gros.
4: D'accord.
1: Voyez, voilà.
4: Et on rencontre des gens facilement ou les gens sont ça? Non mais
13: Moi, j'aime bien savoir quand je vais dans un pays si les gens sont accueillants. Et les pays qui sont plus accueillants que d'autres. Alors, la France, c'est pas le plus accueillant. Enfin, alors, le Pérou, vous arrivez, vous sortez de l'aéroport, vous dites quoi? Vous dites olé?
6: El condor pasó.
13: Et tout de suite, quelqu'un vient vous parler? Comment ça se passe?
1: On dit olá.
13: Olá, olá catal, olá quintal. Olá quintal, si vous êtes gros.
1: C'est à peu près les seuls mots d'espagnol que je
13: connais. Mais les gens sont sympas. Ils voient pas seulement le touriste occidental plein de thunes.
1: Pas du tout. Non, pas du tout.
6: Ça serait fou.
5: Mais il y a la mer à Lima?
1: Oui, il y a la mer, oui. Il y avait des tas de très jolies plages, même.
5: Ah, je pensais que
13: et vous n'y avez pas été?
1: Mais si, bien sûr, je suis allé à la plage.
13: Avec votre slip arénal, super.
5: Ah oui, mais alors quel temps il faisait là-bas? Il faisait chaud ou pas?
1: Très chaud. Je peux vous dire, alors, j'ai des ampoules aux pieds, j'ai trop marché. Si vous voulez savoir, ce que j'ai fait, j'ai trop marché. Voilà.
5: D'accord.
1: Beaucoup marché.
6: Il n'y a pas Uber?
1: Si, il y a Uber aussi.
6: Ah, il y a Uber au Pérou?
1: Bah, bien sûr. Ça, c'est... Alors, c'est vrai que ça aussi, ça change les voyages.
6: Mais non.
1: Il faut bien dire, le téléphone portable change tout des voyages aujourd'hui.
6: Et c'est quoi les conducteurs là-bas? C'est quoi? Parce qu'ici, c'est beaucoup de. Voilà. Et là-bas, c'est quoi?
13: Bah, c'est Umberto.
1: Bah, il y a des Vénézuéliens, il y a des Boliviens.
13: Ah, c'est leur Pakistanais à eux. D'accord. Non, et sur la plage, ils jouent à quoi les Péruviens? Ils jouent au Jokari?
4: Mais Lima, c'est pas au bord de la mer?
1: Ah, bah, hein.
5: si.
1: Ah,
6: mais c'est bon en géographie, toi, j'ai l'impression.
1: Ah, c'est ça, je vous confirme.
6: Ça, Machu Picchu.
13: On comprend pourquoi.
6: Heureusement qu'ils n'ont pas mis aux affaires étrangères.
4: Ça peut être au bord de la mer, Lima.
1: Ah, bah, plus au bord de la mer, vous pouvez pas.
4: Ah, d'accord.
1: J'avais même de très jolis couchers de soleil, voyez-vous, cher.
5: Et vous êtes baigné
4: ailleurs qu'au bord de la mer?
5: Vous êtes baigné dans la mer?
1: Non, je ne me suis pas baigné dans la mer.
5: Vous trouvez qu'il a pris des couleurs?
1: Oui. Oui, bah oui, je suis
13: oui,
1: pas.
13: Oui, quand même.
1: Je suis pas lichon d'habitude, voyez.
5: D'accord.
13: Mais par contre, c'est que la fesse droite qui est bronzée, c'est marrant.
5: Pour 2 euros, tortilla de maïs y pesa espada.
1: Qu'est-ce qu'elle dit?
5: Qu'est-ce que vous avez mangé pour 2 euros? La tortilla de maïs.
13: Il y avait les mêmes là-bas ou pas? Non, mais qu'est-ce que vous avez préféré, la mer ou la montagne?
1: Vous ne croyez pas si bien dire. Vous me parliez d'immigration. Effectivement, il y a une immigration chinoise.
6: Voilà.
13: Ils sont partout.
1: Il y a un quartier chinois. Il y a Chinatown aussi.
13: Mais non.
1: À Lima. Oui, absolument.
6: Il y a partout des Chinatown.
5: Les bureaux de tabac sont tenus par les Chinois.
13: Mais est-ce qu'il y a un quartier chinois à Pékin?
5: Ah,
13: c'est à se demander maintenant.
6: Non, donc quand vous commandez des Uber, c'est Xiang Zingli qui est à l'approche.
13: C'est possible, ouais.
5: Il y a des pousses là-bas. Ou des touc-touc.
13: Des tac-tac.
6: Il y a Roselyne qui voudrait savoir si le Pérou c'est toujours en Afrique ou s'ils ont changé de place. Ils l'ont déplacé depuis.
1: Dites, je suis en train de penser, heureusement que vous n'avez pas été ministre des Affaires étrangères.
4: Ouais, je vous emmerde.
1: Alors, une question pour Mme Richard.
13: Enfin, ça vaut le coup d'y aller.
1: Oh.
13: Non, mais au final. Non, mais après, on n'en parle plus.
1: Regardez.
13: Après, on n'en parle plus, patron. Est-ce que ça vaut le coup d'aller au Pérou?
1: Regardez.
13: Parce que moi, je vais tous les week-ends à Melun. Si vous me dites ça vaut le coup, je vais au Pérou.
1: C'est quand même 11 à 12 heures de vol.
13: Quoi?
1: Bah oui, ça, évidemment, c'est pas la porte d'à côté, voyez.
5: Vous avez enlevé vos chaussures? Non, mais sinon, on gonfle des pieds. Par contre, gardez votre slip, ça peut aider.
1: Alors oui, c'est la première chose que je fais en avion, chère Isabelle, j'enlève mes chaussures.
5: Mais pour un voyage long.
1: Oui.
13: Donc vous voulez nous dire que 5 jours au Pérou, c'est jouable?
1: Pas au Pérou, à Lima.
13: À Lima.
1: Parce qu'au Pérou...
13: Ah, si on veut faire le pays, c'est impossible. Et pourquoi alors?
1: Parce que c'est très grand.
13: D'accord.
1: Comprenez.
6: C'est grand. Vous êtes resté que 5 jours.
1: C'est plus grand que la France, le Pérou.
13: Mais enfin. Non.
1: Mais oui.
13: Il n'y a pas plus grand que la France, monsieur. Il n'y a pas plus grand que la France. Ça, c'est vraiment... Ça, c'est pas patriote. J'aime pas ça.
5: Non, mais 11 heures.
6: Ça, je peux pas, moi. 12 heures de vol pour rester 5 jours, c'est impossible.
1: Mais enfin, écoutez, c'est ça.
13: Il arrive à dormir en économie.
1: Pardon.
5: Il y a le décalage horaire.
1: Ben, il y a 6 heures de décalage, oui.
5: Et vous avez pas l'air décalé.
1: Non, je suis du Havre, je suis pas de Calais. Oh là là, écoutez.
13: Allez, on enchaîne, patron. Ouais.
1: Alors, pour Michel.
13: Mais vous y retourneriez? Non, mais après, on n'en parle plus. Mais est-ce que, par exemple, parfois, on va dans un endroit, on dirait j'y retournerais?
1: Oui, bien. Oui, j'y retournerais. Rien que pour plus voir vos gueules. Oh là là là là là là là là là. Mais écoutez, oui, ça suffit 4 ou 5 jours dans une grande ville.
6: Non, mais quand vous faites 12 heures de vol, surtout que vous allez dans un pays où il y a un décalage horaire, je peux pas rester 5 jours, c'est impossible.
1: Bah, moi, ça me dérange pas.
6: Bah, non, bah, vous faites plus ça, vous ne faites plus ça.
5: Moi aussi, il faut amortir quand même.
6: Bah oui.
13: Et en plus, si t'arrives là-bas, que tu tombes malade, tu chopes une tourista. Tu restes 4 jours au lit, à te chier dessus. Donc t'as tout perdu, quoi.
14: Il y a des touristes.
13: Ça arrive dans ce genre de pays, le moindre riz complet, attention.
14: Il y a des touristes là-bas.
1: Il y avait moi.
13: Il y a des touristes.
1: Oh, regardez la tourista. Non, vous me faites chier, c'est le cas de le dire.
13: Oh, allez, on enchaîne, patron.
1: Pour Michel Richard.
13: Et vous irez où la prochaine fois? Vous avez d'autres rêves de destination que le Pérou?
1: J'ai plein d'autres rêves. J'aimerais aller en Australie, je suis jamais
13: mais
1: allé.
13: Mais c'est
1: en
13: loin.
14: Pas l'Australie.
13: Mais
2: tant que vous lui répondez, on est foutu, là.
15: À l'Australie, il y a 24 heures d'avion, vous avez qu'à faire un week-end. Vous avez qu'à faire un week-end là-bas. 24 heures d'avion, vous restez samedi, dimanche et vous rentrez lundi, comme ça c'est bien.
13: Ah ouais, ça n'a aucun. Ne partez pas un week-end.
15: Ça va

0: Super.
1: Mais non, en Australie, il y a plein de bestioles horribles.
2: Bah, les, les Australiens, c'est les Anglais gros et bourrés. Non. Et bronzés, ils sont bronzés.
3: Les kangourous, c'est sympa, les kangourous.
1: Non, mais il y a des grosses araignées, il y a des mygales, il y a des serpents. Non, enfin, c'est faut pas y aller.
2: Mais il ira pas dans la jungle, patron.
3: Là, il y avait des tortues, par exemple.
1: Ah, oui, mais les tortues.
3: J'ai vu des belles tortues au Pérou.
4: Les fameuses tortues lima.
2: Moi, il y avait quelqu'un au bois de Boulogne, là, un Péruvien, qui faisait la tortue avec ses couilles. C'est peut-être la même personne que vous avez vu, patron. Non, mais sérieux. Non, mais écoutez, moi aussi, j'ai mon côté touriste et découvreur de... Voilà.
4: On n'a pas répondu à une question, mais on est crevé. Hein. Non, mais
2: l'Australie... Et à part l'Australie, vous y allez où en week-end, patron? Le château de Chambord, je vous dis ou pas?
4: Stuttgart, vous connaissez Stuttgart? C'est très joli.
3: Ah ben non, mais il y a des... Alors, j'adorerais retourner à Berlin, mais c'est...
4: J'aime... Non, j'ai dit Stuttgart, j'aime pas dit Berlin.
3: J'aime voyager.
4: Bien,
3: j'ai quand même le droit d'en profiter.
4: Berlin, vous avez
3: regardez
4: bien
3: vos gueules, vous qui voyagez pas.
4: Moi, j'ai fait un voyage et je suis resté ici. Hein.
3: Je vais bien aller en Thaïlande, vous, c'est monsieur Haz. Est-ce que je vous fais la leçon?
4: Je suis resté 3 semaines, moi.
2: Oui. C'est vrai? Et même pas une MST, rien. T'as 3 semaines à Pattaya, pourtant t'as dû rigoler quand même. Oui. Bon, patron, vous par exemple, si on pouvait se faire un week-end entre grosses têtes, vous iriez où avec nous?
3: Avec vous?
2: Non, mais avec nous tous.
3: Ah, je ferais une petite croisière au Groenland.
2: Ah, c'est sympa ça.
5: Ah, c'est bien le Groenland. Mais à Berlin, ce qui est bien, c'est qu'il y a un zoo. Et il y a un rhinocéros albinos. Non, mais c'est très extraordinaire.
3: Voyez, oui. J'aurais beau aller plus loin, possiblement jamais je retrouverai ce que je retrouve ici.
1: On dit pas un zoo, on dit un zoo.
4: À Berlin, on dit un zoo.
1: Non, on dit un igloo, mais un zoo.
4: Mais
1: pourquoi vous voulez faire l'Antarctique?
2: Mais on dit un igloo, pas un igloo.
1: Pourquoi vous voulez faire l'Antarctique avec nous?
4: Le Groenland.
1: Le Groenland, oui.
4: C'est en haut, là.
1: Ouais. Ah. Mais il fait froid là-bas. Non, moi je
3: vous
1: emmène.
3: Je vous emmène en croisière, Isabelle.
1: Ah non, j'ai le mal de mer.
2: Mais pourquoi vous voulez aller au Groenland avec nous, patron?
3: Mais parce que je trouve que ce serait sympa, un peu.
1: Mais il n'y a rien à voir.
2: Mais si, il y a des phoques. Mais vous allez au Groenland, patron?
1: Mais non, mais il n'y a rien à voir, à part de la glace et de l'eau.
3: Bah, c'est beau de regarder de la glace
4: c'est
3: et de
4: très
3: l'eau.
4: Beau.
2: Bon, moi, chez Picard, on reste une semaine chez Picard, on est bien. Hein. Non, mais sérieux, on va chez Picard 3 jours. Il lui file les clés, il aime bien les grosses têtes, il paraît.
3: J'ai bien fait de revenir.
2: Mais vous referiez pas quel pays, par exemple?
3: Comment ça, je referais pas?
2: Vous avez fait plein de... Vous partez souvent en vacances.
3: Il y a des pays où on a. Ben non, mais écoutez, c'est pas une conférence que je tiens ici, quand même.
2: Par exemple, le 93, vous referiez pas.
4: On a perdu en
2: la rive droite, à Paris, vous referiez pas, par contre. Par exemple.
3: Non, je vais très peu rive gauche à Paris, voyez par exemple.
2: Ah, vous êtes peu rive gauche? D'accord.
4: Rive gauche, c'est laquelle?
1: C'est là où il y a, par exemple, l'Institut du Monde Arabe, tout ça. Là.
4: Pourquoi, par exemple, l'Institut du Monde Arabe, tout de suite? Pourquoi,
1: non,
4: par exemple?
1: Non, mais
4: il y a plein de trucs à Paris,
1: mais...
4: par exemple, l'Institut du Monde Arabe.
1: Voilà.
4: C'est comme si moi, quand je te regarde, je dis, par exemple, la brasserie, voilà.
1: Non, l'Institut... Mais non, alors je t'explique, excuse-moi, je t'explique. C'est parce que j'ai un pote qui habite juste à côté
4: t'as un pote arabe,
1: Non, juste à côté de l'Institut du Monde Arabe, et je sais que c'est Rive-Gauche, donc c'est ma référence.
2: D'accord.
1: Donc, moi non plus, je n'y vais pas.
2: Moi, j'ai eu l'occasion d'aller au Pérou. Et en fait, j'ai refusé. Enfin, j'ai pas refusé, mais ça me paraissait trop loin et c'était pas assez long. Et puis,
3: Je vais vous dire, c'est à l'aéroport, j'ai croisé quelqu'un qui voulait m'emmener en moto jusqu'en Bolivie.
2: Non.
3: Vous m'auriez peut-être pas revu.
2: Sylvain Tesson.
4: À Charles de Gaulle. vous avez un taxi moto jusqu'en Bolivie. Putain, mais ils vont de plus en plus loin, ceux-là. Hein.
2: Attention, c'était un kidnapping, patron. Hein. Faites gaffe la prochaine fois.
3: Non, c'était à l'aéroport Chavez, ça s'appelle l'aéroport là-bas.
4: Ah, j'ai eu peur.
2: À chaque fois, c'est un démocrate, hein, le nom de l'aéroport.
3: Mais c'est pas le Chavez qu'on connaît, c'est
2: non,
3: un autre.
2: D'accord.
3: Et. Oh, et merde.
4: Mais quoi, là-bas, à l'aéroport, les taxis proposent d'autres pays, carrément. Espagne.
2: Moto, Espagne.
4: Brésil. Mais c'est quoi, il n'y a pas les villes avant, il n'y a pas...
1: Mais parce que c'est pas loin, la Bolivie.
2: Mais racontez, patron. Laissez-le raconter, parce que c'est ça va faire l'air comme histoire.
1: C'est pas loin, la Bolivie, on peut y aller en taxi?
4: Demande à Roselyne, elle est forte en géographie.
3: Alors, mais
2: attendez, vous sortez de l'aéroport.
3: Non, je suis... Vous
2: êtes au Duty Free, vous achetez des Haribo, je vous connais.
3: Je m'apprête à prendre mon vol pour Paris, pour rentrer, voyez.
2: D'accord.
3: Et je suis, j'ai cette chance d'être dans le lounge, le truc d'attente. Oui. Voilà, et là, il y a des gens qui attendent. Et là, il y a un jeune homme charmant qui s'installe en face de moi. Je fais comme si je ne le voyais pas. Je bouquine, je lis beaucoup, voyez. Je prépare les...
2: Alors, livres. Vous l'avez vu qui s'approchait.
3: Je prépare les livres du jour, vous voyez. Donc, j'ai lu aussi beaucoup pendant ce voyage. J'aime bien m'installer en terrasse, lire.
2: Tout en mettant son petit cul. Mais ça va, non. Non, mais vous l'avez dit, patron. Excusez-moi, vous l'avez dit. Je sais qu'il vient, mais je fais genre, je le vois pas. Excusez-moi. Bon, bref.
1: Bon, alors donc, vous...
2: Le mec
1: vous...
2: s'arrête. Il est curé. Oui, allez-y. Et là, ça commence. Si on lisait la Bible dans l'avion, bien sûr. Ouais.
3: Ah, mais non, je vous ai dit, j'ai fait plusieurs messes.
2: Moi, j'étais au week-end à messe il y a 3 semaines.
0: Contre Pétri.
4: Ah. Et donc, le gars vient vous voir.
1: Alors, le gars, il vient vous voir. Il vous dit Bolivie, Bolivie.
3: Mais non, un garçon charmant qui prenait l'avion pour aller à La Paz, en Bolivie. Et là-bas, il allait faire un raid moto, vous voyez.
1: Ah. Et il vous proposait de faire un raid.
3: Voilà.
1: Mais pas de vous emmener de là où vous étiez en Bolivie.
3: Bah,
1: Il a flashé sur Laurent. Non.
2: Oui, mais c'est une autre question, ça.
1: Ça, c'est... Non. Il vous a dit, rejoignez-moi en Bolivie.
4: C'était un quoi? Un Bolivien?
3: Ah non, un moche Livien.
2: Et vous avez pas dit oui, mais où est votre sens de l'aventure qui vous caractérise tellement, patron? Vous êtes un peu le Olivier Mine de la radio.
4: Bah, il a un sens du salaire. Avant, il devait rentrer pour RTL. Hein.
3: Exactement. Puis surtout, je savais que j'avais des amis qui m'attendaient ici.
1: Ah bon,
2: oui, c'est vrai. Ouais.
3: Bah, vous. Et ça me fait tellement plaisir de vous revoir.
6: Alors, c'est quoi la question?
4: Ouais, cette question.
3: Si vous saviez comme vous m'aviez manqué, cet humour qui vous caractérise les uns et les autres.
2: Mais vous savez, patron, vous n'avez pas fait la moto jusque La Paz, là, tout ça. Mais si vous voulez, en sortant du studio, vous pouvez vous faire un tour en scooter sur le périphérique avec moi.
3: Eh ben, ça, c'est pas le Pérou. Et la question, la question pour Mme Richard, elle attend, hein, depuis tout à l'heure.
1: Michel Richard.
2: Ah, c'est un transgenre, Mme Richard.
3: Michel Richard, elle habite à Montrestel, dans l'Isère. La question, ce sera après la pub.
2: Oh non,
3: voilà.
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3: Qu'est-ce que vous faites, Isabelle Mergo? Je vous signale qu'on est filmé, vous vous levez devant les caméras de Paris Première. Qu'est-ce que vous faites? Qu'est-ce que vous allez draguer un monsieur au premier rang?
1: Eh ben, je vais essuyer ma table parce que j'ai beaucoup parlé. Non, j'ai renversé mon thé, voilà.
3: Ah, vous avez renversé votre thé.
1: Il y a un monsieur qui m'a prêté gentiment des Kleenex. Personne voulait ici me prendre. Et il y a de l'électricité, j'aurais pu subir un choc électrique.
13: Ah, mais qu'est-ce qu'il y a comme...
3: Imaginez que vous retrouviez une parole normale. On sait jamais.
1: C'est comme ça? Ça commence comme ça?
3: Non, ça commence
1: bien.
3: Pas comme ça. Non, j'ai cru que vous vouliez faire comme Carina Marimont, trouver l'homme de votre vie au premier rang, comme c'est arrivé à Carina. Enfin, elle, c'est d'abord par téléphone. Elle n'avait pas vu la tête du mec au départ.
11: Hein. Oui, c'est vrai. C'est la voix d'abord.
13: C'est quoi cette histoire?
1: Je suis pas au courant.
3: Vous n'êtes pas au courant, Bernard?
13: Non.
1: Ça fait longtemps.
11: Et bien, figure-toi que j'ai rencontré mon amoureux ici.
13: Il a appelé
11: pour dire des trucs sympas sur moi, puis après on s'est vus, et puis maintenant on s'aime.
13: Ah oui?
11: Ouais.
3: Vous voyez?
13: Ça nous l'a donné. T'as réussi à trouver un jeune.
3: Vous voyez, messieurs, ça peut arriver.
13: Vous croyez que ça peut m'arriver, moi? Laurent, ça peut m'arriver,
3: oh,
13: moi?
3: Bah, écoutez, il y a bien 2-3 veuves dans la salle.
4: Ah oui.
3: Parce qu'en plus, il était veuf, hein, il faut le rappeler.
11: Il l'est toujours, Laurent.
0: Dans Le Dindon, Georges Feydeau fait dire à un de ses personnages: la différence entre le bœuf et le veuf, c'est que le veuf, il peut recommencer.
3: Ah, oh, c'est joli. Non,
1: j'ai pas parce qu'un bœuf, un bœuf est coupé.
0: Ah oui,
1: c'est comme un chapon. Un chapon, c'est chapon pas.
13: Un bœuf est coupé, c'est comme un chapon.
1: Sinon, c'est un taureau.
13: Et dis donc, à Noël, c'est gros un bœuf à la place du chapon.
1: Ah bah ça, faut le...
4: Non,
1: fournir. Faut partir, hein.
3: Et vous, monsieur Boulet, vous allez bien? Il y a longtemps qu'on vous a pas fait venir.
4: Ben oui, ben moi ça va bien, écoutez.
3: Faut dire qu'il est en tournée théâtrale, il vend ses plantes au monde.
4: Eh ben oui, je suis un homme heureux.
13: Oh, il a une belle bouche.
4: Mais vous me manquez quand même, hein.
3: Ah, c'est vrai.
4: Mais je vous écoute.
3: Ah bah c'est gentil.
4: Oh, bah oui, quand même. Gentil. Et vous puis comprenez... alors, j'ai avec mes deux premiers de la classe, là, en plus, Ferrand et Barbier. Le
13: gars. C'est gentil pour moi. T'es vraiment un salaud, hein. Alors là, vraiment.
3: Oh bah vous.
4: Oh, t'étais pas le premier de la classe.
13: J'achèterai plus rien dans ta boutique. Alors là.
3: Qu'est-ce que vous avez acheté dans la boutique?
4: Oh là là, une dévalise, Bernard.
3: Il vous dévalise?
4: Ah oui.
3: Ah mais vous faites alimentation aussi?
4: Ah oui. Là, elle a fait tous ses cadeaux de Noël.
13: Des plantes carnivores.
3: Qu'est-ce que vous avez acheté à Stevie?
13: Bah des vases et des bougies. Des vases, des bougeoirs, plein de choses, tout est beau. Tout
3: c'est
13: est
3: pas
13: beau.
3: Vrai.
1: Mais tu vas
13: à part le vendeur, tout est beau.
3: Oh, alors là, vous n'auriez pas craché dessus il y a longtemps, à l'époque où vous pouviez encore cracher. Hein? Vous avez avoué ici déjà vos petits travers.
1: Ah, c'est vrai?
4: Oui.
1: Ah bon? J'ai des travers de porc.
13: Oh la vache!
3: Vos petits travers homosexuels, on va dire, Bernard.
13: On a pu s'égarer une fois ou
3: voilà.
4: Ouais, ouais, il était tard, il avait bu, il avait une perruque. Bon.
3: Une première citation, vous êtes d'accord, il est temps d'enchaîner.
1: Oui, enchaînez-moi.
3: Pour même Ragusa, qui habite Seine-Saint-Denis, qui a dit « Les statistiques prouvent que les femmes vivent plus longtemps que les hommes, surtout les veuves.
13: Ah, » Ouais, voilà.
11: On reste dans le
3: Jean-Yann. C'est pas Jean-Yann.
13: C'est un politique.
3: Oh non, c'est...
13: Un Raffarin.
3: Non.
1: Ah non, c'est un grand...
3: Un des habitués, oui.
6: Ça pourrait être le tien,
11: ça pourrait être Sacha Guitry. Ça pourrait être Pierre Dac, ça pourrait être Francis Blanche.
3: Et c'est Pierre Dac, bonne réponse de Christophe Barbier. Pour Isabelle Pion, qui habite en Seine-et-Marne, qui a dit « Avez-vous remarqué que quel que soit le bruit qui vous réveille, il cesse aussitôt que vous êtes réveillé ?»
1: Sacha Guitry.
3: Pour Patrick Claude, qui habite Plogastel-Saint-Germain, qui a dit « Depuis l'invention du tabac, les cannibales se plaignent du goût de la viande. »
4: Ah, ça oui, c'est bon, très ça. Joli.
11: C'est britannique?
3: Pardon.
11: Un britannique?
3: Un britannique.
6: Un américain?
3: Alors c'est marrant que vous disiez ça, un britannique, un américain. Philippe Bouvard vous aurait répondu à l'époque, car c'est une citation que j'ai reprise à l'époque de Philippe Bouvard. À l'époque, Philippe Bouvard avait dit « On ne sait pas quelle nationalité il a en ce moment. »
13: Dupont de Ligonnès.
3: Non, enfin.
11: Peter Ustinov.
3: Peter Ustinov.
13: Ah, oui.
3: Bonne réponse de Christophe Barbier. Et je vais vous expliquer pourquoi j'ai choisi cette citation et pourquoi je suis ravi que vous ayez répondu, monsieur Barbier. Parce qu'en 1998, Philippe Bouvard avait posé cette citation, écoutez.
14: Qui a dit « Depuis l'invention du tabac, les cannibales se plaignent du goût de la viande ?»
15: Pierre Doris.
14: Non, alors c'est...
15: Vivant ?
14: Il est vivant, il n'est pas français, je ne sais pas d'ailleurs quelle est sa nationalité du moment.
15: Peter Ustinov ?
14: Peter Ustinov. Bonne réponse de Laurent Ruquier.
3: Ah. Et voilà ! Et voilà ! Non, parce que quand vous dites « je ne saurais pas répondre aux questions », vous voyez ? J'ai la preuve que si...
13: Quelle modestie.
3: Et je suis retombé là-dessus, c'est un auditeur, parce qu'il paraît que pendant la nuit, passent les anciennes émissions des Grosses Têtes. Et effectivement, en 98, j'étais venu avec Henri Jean Servin, Jean-Pierre Coff et Jacques Pradel aux Grosses Têtes. J'étais venu précédemment d'ailleurs, mais c'est, je crois, la dernière fois que j'étais venu aux Grosses Têtes en tant que Grosses Têtes. Et je me suis rendu compte, bah dites donc, j'étais pas mauvais.
11: Bonne réponse de Laurent Ruquier.
3: Ouais, ça fait plaisir.
13: Je dirais que vous aviez du bol.
3: Ça fait plaisir d'entendre Philippe Bouvard dire bonne réponse de Laurent Ruquier. On va la repasser en boucle. Hein.
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3: Christine, vous l'avez reconnu quand même, Yoann Rioux?
5: Moyen.
3: C'est pas le même.
5: Je voudrais bien voir son régime. Il a fondu.
3: Ah oui, il a fondu.
17: 34 kilos désormais. Oh, 34 kilos désormais.
5: Tu pèses 34 kilos.
17: Presque. Ben non, je vais continuer à descendre. Et vraiment, est-ce que je pourrais aller venir te voir en Corse,
5: franchement? Ah non.
17: Manger du saucisson et tout.
5: Tu vas pas venir manger du saucisson. Tu vas grossir. Non.
17: Ça va, la Corse, tout va bien. C'est toujours aussi heureuse. Mais non, mais après ton opération du dos qui s'est très bien passée.
5: Non, ouais, mais laisse-la tranquille.
18: Il l'a filmé pendant.
17: Mais oui, t'as quand même une opération, t'as risqué ta vie, quoi.
5: T'imagines le choc pour moi. Je vis en Balagne, dans le maquis. Vraiment, j'ai pas de voisins. Vraiment, il y a la mer.
3: Vous êtes dans le maquis et ici, vous retrouvez les sushis.
17: Elle est bonne.
18: Il est d'accord avec votre blague.
3: Merci. Ça me fait peur. Oh là
5: là. Ah bah, il fait beau. Il fait chaud. Il y a du mimosa en fleurs. Il y a les amandiers en fleurs. Et là, je vais vous dire, c'est un choc.
3: Ah oui.
5: De descendre de Montmoulin et d'arriver dans ce studio noir, sombre, avec des gens...
3: Elle parle au rythme corse maintenant. Il y a un mot toutes les 30 secondes. Elle sait même plus faire une phrase.
5: On est tranquille là-bas.
18: Mais pourquoi vous revenez du coup, Christine? C'est le pognon uniquement?
5: Pourquoi je reviens?
18: Ouais.
5: Alors là, sérieusement... On est quand même des exilés sanitaires. Ah. C'est-à-dire que quand on a des soucis de santé, et Dieu sait si j'en ai des graves.
18: Mais je viens de l'apprendre grâce à Yoann.
3: Ça fait 30 ans que je la connais mourante, hein, faut savoir. 30 ans qu'elle me dit je suis en train de mourir. C'est long. Tous, hein.
18: C'est la vie.
3: Heureusement que je suis pas héritier. Hein.
17: Mais tu as retrouvé ta péniche ou pas? Tu as retrouvé ta péniche?
5: Oui, tout va bien.
17: Elle est toujours sur la scène? Elle est...
5: Oui, elle est toujours sur la scène.
19: Oh là là, c'est bien d'être loin de lui, hein.
3: Vous êtes contente de retrouver le petit Polo El Karat?
5: Oui.
17: Quel enthousiasme.
18: Oui.
3: Elle est totalement HS, hein. Qu'est-ce qu'ils vont faire? Ils vont vous redonner un peu d'énergie ici ou quoi?
5: Mais on n'en a pas besoin.
3: Faut que vous embrassiez de Chavannes vite fait. Hein.
17: Mais oui, parce que parfois, quand on embrasse quelqu'un, on est tellement heureux, ça crée un truc chimique, hein, vraiment. Non, mais c'est vrai. Vous trouvez pas, Alexis?
18: Il a découvert la ville.
3: J'ai vraiment des bras cassés ici. Ils retiennent même pas leur prénom, non, mais.
17: Bah, c'est Alexis Misorek.
3: Alex.
17: Pardon, je pensais que c'était Alex.
18: Je demande une pénalité pour mon voisin.
3: Remarquez, c'est peut-être un petit diminutif,
18: Alexandre.
3: Ah oui, voyez, c'est
17: mais
3: pas...
17: son nom est un. Il a diminué son nom. C'est vrai, parce qu'il est d'origine polonaise et tout.
19: Est-ce qu'on maigrit aussi du cerveau?
3: Sûrement. Pour monsieur Chiche, une première citation.
17: Ah, monsieur Chiche.
3: Les choses n'ont pas changé ici. Oui, encore une question de poids. Pour monsieur Chiche, donc, qui habite Mons-en-Barœul dans le Nord, qui a dit « On n'a rien à perdre à être poli à part sa place dans le métro. » Oh. C'est joli.
18: C'est très Christine, joli. Bravo. Oh.
3: Moi, je donne ma place dans le métro, généralement.
18: Vous prenez le métro.
3: Non, justement.
19: Vrai.
3: Ah, qu'ils sont cons, ils se font avoir.
17: Si, parfois.
3: Et en plus, c'est même
17: parfois.
3: Pas vrai parce que.
18: Oui, je vous assure.
3: Parfois, je le prends 3 ou 4 fois par semaine.
17: Oui, mais parfois, on se croise, je veux dire.
3: Bien sûr,
17: on prend le métro. Ouais.
3: Il y a que les andouilles qui pensent que je prends pas le métro.
18: C'était pourri, mais je vous ai déjà vu dans le métro du prenant à Sablon, là.
3: Bah oui,
18: la même
3: ça,
18: ligne.
3: Ça, ouais. Franchement, oui. Ils sont cons. On prend le même métro. Bah oui, on travaille au même endroit. On va pas aller prendre une station à 3 lignes d'ici, vous voyez.
18: Oh, vous êtes contrarié aujourd'hui.
3: Je suis pas contrarié, j'essaie juste d'être logique, vous voyez.
19: Moi, j'ai un coup de gueule à passer pour les histoires de métro. Il faut que j'engueule
3: de métro.
19: Pour que j'engueule la Pécresse, là.
3: Ah oui, Valérie.
19: Ah ben oui, parce que...
3: guerre de valoche.
19: Mais oui, j'ai voulu prendre le passe-liberté, qu'ils disent. Ah, hein, passe-liberté. Eh ben, il faut habiter dans la région parisienne ou à Paris. Et on me le donne pas, moi. Parce que je suis à La Rochelle.
18: Donc c'est logique.
19: Eh ben non, c'est pas logique parce que je suis obligée de venir à Paris pour travailler. Hein.
18: Mais, eh ben pas de liberté pour vous-même.
3: Mais bien le ton, je trouve. Ouais.
5: Enfin, c'est normal.
19: J'ai 2 mois à lui dire.
5: Non, mais c'est normal. Nous, les Corses, par exemple. Pour aller.
17: Elle nous avait manqué.
5: Pour aller à Paris pour travailler. Eh ben, on paye l'avion.
1: c'est plus cher que le métro.
19: Non mais ça va, moi je prends le train, Gourdas.
1: Je vais prendre le train.
3: Il reste 30 secondes pour la citation.
1: C'est... Je vais prendre le
17: des
1: train
17: proches,
1: de
17: des
1: Corse.
17: Proches, des proches.
3: Vite, vite, vite, on va pas perdre de l'argent là-dessus.
19: C'est quelqu'un qui prend le métro alors.
3: 1866-1947.
19: Ah. Bah, il y a pas de métro.
17: Tristan Bernard.
3: Merci.
13: Putain, on a eu chaud là.
3: Oh, il était temps, hein.
19: Sur le fil, hein.
3: Ah, on était à 5 payer 300 balles pour une citation à la con, dis donc.
19: Non, mais sérieux, il y avait le métro avec Tristan Bernard?
17: Bah, oui. Bah, sinon, ah, bah, oui. Il aurait pas pu faire
19: bah,
17: la
19: oui.
3: Pour Michel Tassou, qui habite en Ille-et-Vilaine, qui a dit « Un paradoxe est une opinion qui vit de ses charmes aux dépens de la vérité ».
19: Oh là là.
17: C'est un littéraire.
3: Ah oui, oui. Dramaturge, académique.

0: Académicien français.
1: Giraudoux, Foucault.
0: Non, il n'y a pas si longtemps. Il est mort en 2022, cet académicien français. Il est mort vieux, il avait 103 ans.
1: Oui, c'est Obaldia.
2: René de Obaldia.
0: Et je crois que c'est monsieur Vizorek qui l'a dit avant. Bravo, Alex Vizorek, une vraie grosse tête.
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0: Pour votre grand retour parmi nous, et je suis ravi que vous veniez me voir, cher Juan Arbonès, j'ai fait évidemment des présentations culinaires.
8: Bah, c'est délicieux, mais j'ai envie de dire.
0: Mais je ne suis pas certain qu'on ait des grands chefs et des grandes cuisinières.
9: Je suis maître queue.
10: Tu eres Juan, eres de Bogotá.
8: Si, c'est soy yo.
10: Si.

0: qui habite Dinard. Un congrès, c'est une assemblée qui se réunit dans le but de décider de la date du prochain congrès.
1: Ah, c'est un politique.
0: Ah, c'est un politique.
2: C'est américain.
3: Contemporain.
0: C'est un français. Alors, contemporain, ça dépend.
1: Il est mort.
0: Ce que vous appelez contemporain.
4: Ah, c'est pas Chirac. Pas. C'est pas Jacques Chirac.
0: Il est mort et il est mort avant le 21e siècle, puisqu'il est mort en 88.
1: Il a été ministre, ce monsieur?
0: Il était biterrois, il était né à Béziers.
1: Est-ce qu'il a été ministre?
0: Ministre, oui, ah oui, bien sûr. Et même président de l'Assemblée nationale.
4: Oula.
3: Aha. Président de l'Assemblée
0: nationale. Il avait un gros cheveu sur la langue et il a été académicien français.
3: Edgar Faure.
0: Edgar Faure. Bonne réponse de Christine Ockrent. Pour Véronique Foll, qui habite Carcassonne, qui a dit « Je suis trop timide pour exprimer ouvertement mes pulsions sexuelles, autrement qu'au téléphone et à des gens que je connais pas.
2: » Sacha Guitry !
0: Non. C'est pour rendre hommage, évidemment, à Michel Blanc, dont la voix est reconnaissable dans « Le Père Noël est une ordure », puisque c'est lui qui dit « Il ne joue pas dans Le Père Noël. »
1: Il joue le pervers au téléphone.
0: Il faut le rappeler à tous les journalistes qui, à chaque fois, citent « Le Père Noël est une ordure ». Il ne joue pas dans « Le Père Noël est une ordure », Michel Blanc, mais on l'entend dire « Thérèse,
1: je t'encule, voilà. Thérèse. Je te prends, je te retourne contre le mur, je te défonce, Thérèse. »
3: C'est ça, la là, mon grand devient viril.
4: Oui, c'est ça.
0: Et même presque viril.
1: Il y a un monsieur très mal poli qui a téléphoné, il voulait enculer Thérèse.
0: Et d'ailleurs, celui qui a dit cette phrase, je la répète, « Je suis trop timide pour exprimer ouvertement mes pulsions sexuelles autrement qu'au téléphone et à des gens que je connais pas », c'est un des maîtres de Michel Blanc. On l'a souvent comparé à lui.
4: Ah, Woody Allen.
0: Woody Allen, bien sûr. Bonne réponse de Liane Folly. Woody Allen. Alors attention, parce que la citation suivante, à mon avis, va nous coûter 300 euros, je vous le dis d'avance. Ça permet de rendre hommage à quelqu'un qui est mort il y a pile 60 ans, jour pour jour.
4: Oula.
0: Ah oui, puisqu'il est mort le 7 octobre 1964 à Marne-la-Coquette. Ah. Et c'est quelqu'un à qui on doit des citations plutôt amusantes, comme celle-ci par exemple. « Si les Romains avaient dû d'abord apprendre le latin, ils n'auraient jamais eu le temps de conquérir le monde.
3: » Jean Cocteau ?
0: Jean Cocteau, non.
1: Il est français, en tout cas.
0: Un français, oui. On lui doit plein de chansons célèbres.
4: Ah bon,
5: Antoine?
0: Et plein d'opérettes célèbres.
1: Est-ce que Régine a chanté des chansons de ce monsieur?
0: Il a d'ailleurs, ça peut peut-être aider Christine Ockrent. Il a été secrétaire de Georges Clémenceau. Il a travaillé au ministère de l'Intérieur. Il a été directeur du Théâtre des Bouffes parisiens, président de la SACEM.
5: Henri Guénon?
0: Non.
6: Mais je dois le connaître.
0: Et on lui doit des chansons comme Mon homme.
5: Ah, c'est un hétéro?
6: Ce n'est pas qu'il soit beau, qu'il soit grand ou bien costaud, mais je l'aime.
2: C'est mon homme.
5: Je sais pas qui est Liane Folly, qui est Beaugrand. Les deux, ils ont la même voix, quasi ont la même tête.
1: Ben, la plus mal coiffée, c'est elle.
0: On lui doit Ramona.
4: Mais arrêtez avec ça.
5: Vous connaissez... T'es sublime, et ils sont sublimes, tes rajouts.
0: C'est Herbelas qui a préparé un bon rajout pour...
1: Ah, il a bien mijoté, là.
7: Ah ouais, la meilleure recette.
0: Bon, dites alors...
3: Henri Crolla. Bon,
0: non, alors, mon homme, dans la vie, faut pas s'en faire.
6: Dans la vie, faut pas s'en faire.
4: Dans la vie, faut pas.
5: Mais il a pas chanté, il a écrit, ça, c'est pareil.
0: Il a écrit tout ça, c'est une gamine charmante, Valentine.
5: Oh, on a tous en plein nom.
6: Ah, j'adore. Cool.
4: Mais ça, c'est du temps.
6: La veille des tout petits petons. Valentine, Valentine.
0: Ah, si vous connaissez ma poule.
6: La veille des tout petits tétons. Que ah,
5: je suis à côté, moi, je suis à côté. Imaginez. Hein.
2: Est-ce que ce ne serait pas Pierre Perret?
0: Non.
4: Pierre Perret, il est mort il y a 130 ans.
3: Ça va lui faire plaisir.
0: Il vit encore, Pierre Perret.
5: Ah non, moi, je vais dans l'interview, il vit plus. Hein.
0: Et sa sœur, à chaque fois, je la fais, mais je l'aime bien. Et sa sœur Inès vous embrasse.
4: Inespéré.
5: Qu'est-ce qu'il est drôle, l'animateur.
0: Félicie aussi, c'est lui qui a écrit.
6: Félicie aussi.
2: Ah, oui.
6: J'ai pris un homard sans tomate, il avait du poil aux pattes. Félicie aussi.
7: C'est la même, moi, je la connais. Hein.
1: Est-ce qu'il a laissé son nom à quelque chose?
0: Il a laissé son nom à des tas d'opérettes, je vous ai dit.
5: Mais non, genre à une rue, une mosquée, non?
0: Fifi. Ta bouche, par exemple, ça a même été adapté au cinéma par Alain Resnais, Ta bouche.
2: Ah oui. Un baiser, un baiser, un baiser, pas sur la bouche.
5: C'est Beaugrand là ou c'est qui?
2: Un baiser, un baiser,
1: non,
2: un baiser.
1: C'est pas moi.
2: Tiens mes farouches.
0: C'est celle des JO.
5: C'est la même des JO. Ouais.
2: Que Paris soit une belle avec tous ses athlètes. Tout Eiffel comme un raison d'une pluie de médailles d'or.
5: Ah oui,
0: je sais pas si vous avez entendu le gong, mais il vous reste 30 secondes. J'avais prédit un...
4: Jacques quelque chose, non?
0: Non, non, non.
1: Robert.
0: J'avais prédit effectivement...
1: On va trouver des vieux
4: Michel.
1: Prénoms.
4: Michel.
0: 300 euros, bah
1: Gustave.
0: Voilà.

0: Ah bon
1: on va les donner les 300 euros à nos
2: Robert,
1: auditeurs.
2: Jean-Claude.
3: Et le mec qui fait les kebabs là, tu sais pas?
4: Là, comme ça.
3: Putain, mais alors franchement, tu sers à quoi,
4: rien.
2: Il fait des enchiladas là.
3: Excuse-moi de te dire ça, t'es le bienvenu, je t'adore, mais.
4: C'est pour qu'Ariel puisse pratiquer son espagnol que tu fais là.
3: Ah, oui. Olé.
5: Non, pero tal vez Cuco Sánchez. ¿Conoces a Cuco Sánchez?
4: Sí, claro que sí.
5: Es una maravilla.
2: Claro que sí.
1: Et ben voilà, 300 pesetas qui s'en vont.
0: Il y a quelqu'un qui sait.
1: Et ça, c'est toujours le même.
5: Mais oui.
1: Une seule personne dans la salle lève la main et c'est notre habitué Serge.
5: Serge.
3: C'est pas n'importe lequel, il va se présenter à nouveau.
2: Il gagne à peu
3: près. Salut Serge, depuis combien de temps tu viens?
6: Depuis très très longtemps. Alors c'est Albert Wilmetz.
1: Bonne réponse. Vous gagnez Serge 100 euros.
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1: Une question pour Arnaud Thion qui habite Notre-Dame-des-Monts, c'est en Vendée-Deux-Monts, je crois d'ailleurs. Dans quel cas utilise-t-on une tarabite?
2: Ah, une tarabite.
8: Quand on cuisine?
5: C'est quand on n'en peut plus de Yoann Rioux.
9: Pour un peu élever le niveau, est-ce que ça s'insère? Non, est-ce que ça se mange?
1: Vous êtes très sincère vous-même.
9: Oh, merci.
1: Mais non, ça ne se mange pas.
3: Laurent,
2: vous pouvez
3: ça se
2: comment ça s'écrit tarabite?
1: T-A-R-A-B-I-T-E.
9: Alors pardonnez-moi, est-ce que c'est long et dur? Non mais c'est vrai.
1: C'est long, c'est pas si dur que ça.
3: Ah, ça change de dimension.
1: C'est solide, mais ça n'est pas dur.
9: C'est pas pour enlever les taches, pour les
3: dimensions.
1: Il y a des alors non. Mais en revanche, il y a des tarabites de différentes longueurs.
2: Est-ce que c'est connu sous un autre nom que tarabite?
1: Alors oui, il y a pas vraiment de nom d'ailleurs, mais c'est pour ça que c'est intéressant de connaître le nom.
2: C'est pas juste tabite et on aurait rajouté un rat.
1: Non.
9: Est-ce qu'on s'en sert tous les jours, par exemple? Est-ce qu'aujourd'hui j'ai tarabité?
1: Alors non, on ne se sert pas d'une tarabite sans le savoir.
2: Est-ce qu'on en a une?
9: Oui, est-ce que vous
1: avez... On n'a pas de tarabite.
2: Vous pensez qu'on n'a
9: pas de tarabite à la maison?
10: Est-ce que c'est rare?
1: C'est pas rare.
8: C'est à l'hôpital quand on est chirurgien.
1: Il y en a peu en France.
8: C'est pas dans le continent européen surtout. C'est...
1: Alors on en trouve plutôt effectivement en Afrique, en Asie.
9: Ah, bah il y a plus de tarabite en Afrique.
1: Et en Amérique latine.
10: Est-ce que c'est vivant?
1: En Inde évidemment, mais moins, c'est vrai, on va dire, en Europe.
2: Laurent, est-ce que c'est la nature qui fabrique la tarabite ou est-ce que c'est l'homme?
1: Non, c'est l'homme qui la fabrique, mais en revanche, qui la fabrique à partir de
2: quelque chose de la nature,
1: quelque chose de naturel.
9: Est-ce que c'est quelque chose de festif? Est-ce qu'on est heureux quand on tombe sur une tarabite?
1: On a plutôt les pétoches.
9: Ah, ça fait peur.
2: Est-ce que c'est lié à une arme? C'est un bambou.
1: Oui. Non.
2: Et un bambou qu'on taillerait et alors avec le dont on se servirait comme d'une arme.
9: Ah oui, ça serait un peu comme une carabine, mais on dit tarabite. C'est ça.
1: Ah oui, oui. Tirer à la tarabite.
9: C'est quand tu prononces mal carabine.
8: Est-ce que c'est un objet qu'on utilise?
10: Est-ce que ça peut...
1: L'homme à la tarabite.
10: Est-ce que ça peut tuer?
2: Non.
1: Alors, ça peut tuer s'il y a des accidents, mais...
9: Mais ça peut faire mal.
10: C'est pas fait pour tuer.
1: Mais là, c'est plutôt l'inverse. C'est fait pour ne pas tuer, justement. C'est fait pour vous aider, mais ça fout les pétoches.
8: Donc, c'est quand on l'utilise quand t'es dans une forêt, dans une...
1: Plutôt, oui.
2: C'est pour sauver quelqu'un?
1: Ah non, pas pour sauver.
8: C'est pour chasser un animal? C'est pour effrayer un animal.
9: C'est pour faire imiter le bruit d'un animal.
1: Non, ça a une utilisation, alors pour le coup, bien précise.
8: Ah, c'est quand il y a un crocodile, on essaye de mettre quand on est attaqué par un crocodile.
1: Peut-être quand vous avez fait Pékin Express et l'un et l'autre, là je dois dire, vous avez peut-être utilisé des tarabites.
8: Ah, est-ce qu'on
2: moi je
8: est-ce
2: sais
8: contre les éléphants
2: que Valérie a utilisé la tarabite de Yoann Rioux. C'est non. Ce qui s'est dit après.
10: Non.
9: Moi, on m'a dit qu'elle avait utilisé la tarabite de François Hollande il y a quelques années.
11: On n'osait pas la
3: faire. Ce ne pas une machette.
10: Enfin, je te rappelle que Laurent a utilisé la thérapie de ton mec.
1: Et paf,
9: c'était pas une tarabite, mais que c'était vraiment une...
2: On a besoin d'une tarabite quand on est vêtu.
1: Non, aucun rapport avec les vêtements.
10: Est-ce que c'est pour se
3: est-ce
10: déplacer?
3: Est-ce que ça embellit?
1: Mais c'est pas que ça embellit ou pas embellit, ça n'a rien à voir avec
9: est-ce
1: ça.
9: Est-ce que c'est quelque chose qu'on tient avec les mains?
1: Ah. Alors, non, mais on s'accroche à une tarabite.
2: Ah, c'est une liane.
10: C'est une charrue.
2: C'est une liane.
1: Alors, c'est pas une liane.
9: Quelle folie.
3: Un étui peignien.
10: C'est la tyrolienne.
1: Alors, c'est-à-dire?
10: Une tyrolienne, c'est vous savez, la grande corde et on s'accroche avec une poulie. Oui,
9: est-ce que c'est une
10: tyrolienne? Pour passer
1: et ça
10: d'un
1: sert
10: côté
1: à quoi une tarabite?
10: Alors, la tarabite, c'est comme, c'est la poulie qui se met sur la tyrolienne.
1: Et ça sert à?
2: À faire de la tyrolienne.
10: À faire de la tyrolienne.
9: À glisser.
1: À quoi sert une tarabite?
10: À glisser le long de la tyrolienne.
1: Oui, mais...
2: À
1: faire quoi?
2: À rouler sur la corde pour aller d'un endroit A à un endroit B.
3: Qu'est-ce qu'il a dû s'emmerder, Hollande?
10: Pour traverser une rivière ou un gouffre.
1: Et ben voilà, pour passer d'une rive à l'autre. Voilà à quoi ça sert une tarabite. Bonne réponse.
10: C'était laborieux, hein.
1: Ah oui.
2: Ils en ont pas installé une sur la Tour Eiffel.
1: Alors,
11: si si, c'est très génial.
12: Si si, il y en a une. C'était une opération avec Perrier et on s'accrochait à une tarabite. Effectivement.
1: Non mais attention, une tarabite, ça peut être un pont de liane. Vous voyez, un pont suspendu. C'est vrai que ça fait toujours un peu peur parce que ça bouge. Évidemment, vous êtes là pour passer d'une rive à l'autre. C'est pas forcément rassurant.
12: Bah, surtout s'il y a Johan dessus.
1: Et si le pont de liane n'est pas totalement suspendu et végétal, il y a aussi effectivement des ah ouais, c'est plus compliqué encore.
3: Des tarabites dures.
1: Non, mais des cordes faites de lias ou de courroies très fortes qui sont tendues d'une rivière à l'autre pour vous faire passer, attachées à un tourniquet ou à un cylindre, comme nous l'a décrit si bien Mme Treveiller.
2: Elle décrit admirablement.
1: Ah ben, c'est la spécialiste des tarabites.
12: J'ai rarement vu quelqu'un aussi bien décrire la tarabite.
1: Elle est spécialiste des tarabites, c'est évident. Qui est déjà passé sur une tarabite
12: Oui.
8: Ça veut dire quelques années,
2: Au club Mickey.
1: C'est vrai.
2: La tarabite quand t'étais petite. C'est pas... Mais...
10: Avec la queue du Mickey, la tarabite.
2: Non, mais vous savez, sur la plage à Deauville.
1: Oui. Oh, Deauville. Alors,
12: sur la plage à Deauville, c'était une tarabite circoncise.
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1: Monsieur Titoff a fait partie du jury Miss France, oui. Sylvie Tellier.
15: On s'en souvient, tout le monde s'en
1: Comment
15: souvient.
1: Comment ça, on s'en souvient? Racontez-moi.
16: Oui, c'est un super souvenir.
15: Sonia Roland s'en souvient, n'est-ce pas?
16: C'est ça. Ah non, ça c'est une autre histoire. Ça. Non, c'est très très vieux. C'était en 2000. Je peux la raconter peut-être.
15: Bah, vas-y, raconte-la, je pense.
16: Donc, j'avais croisé Sonia Roland, puis c'était pour Fort Boyard en fait.
1: Ouais.
16: Et la veille, on dormait dans une chambre d'hôtel.
1: Ouais.
16: Et j'avais mon manager, Jean-Philippe, qui avait la chambre juste à côté de celle de Sonia Roland. J'ai dit, écoute, franchement, je vois pas pourquoi on changerait de chambre. J'ai dit, allez, bon, casse-toi de là, on va changer de chambre. Le matin, on se levait à 5h30 du matin, je crois, à 6h. Donc, on va se coucher pas trop tard. Et puis, moi, d'un coup, comme par hasard, je veux me brosser les dents, j'ai plus de dentifrice. Et comme la chambre communiquait, je tape dans la porte comme ça pour demander à Sonia Roland, la Miss France, si elle avait du dentifrice. Donc, je tape comme ça. Et là, ça s'ouvre. Je dis, putain, c'est super, elle ouvre la porte. Et là, c'était Xavier, le fils de Madame de Fondé, qui a ouvert. Et il dit, moi aussi, j'ai changé de chambre.
2: Tu nous fais croire que tu te laves les dents.
1: Quant aux écharpes, c'est vrai que finalement, vous êtes une sorte de miss à vous tout seul, monsieur Barbier.
11: Exactement, je me délabre beaucoup plus vite et il ne serait pas venu taper pour du dentifrice. Hein,
15: moi, j'ai une question parce qu'une miss, nous, on dit souvent aux miss, écharpe-culotte. C'est pareil pour vous?
11: Elle est rouge aussi, oui.
15: Avant de partir le matin, c'est écharpe-culotte.
1: Comment ça, écharpe-culotte?
15: Sauf que on n'oublie jamais son écharpe et sa culotte.
2: Mais enfin, tout le monde!
1: Moi aussi, je mets toujours. Oui, je mets même plus souvent une culotte qu'une écharpe.
2: En tout cas, Christophe Barbier est assez élégant pour et conduire, parce que on s'est rencontrés, on était en avance, et j'ai buvé un coup dans le même endroit que lui, là, tout à l'heure, ce matin, cet après-midi, enfin, après, là.
1: Ah, il a pris plusieurs verres
3: avant l'émission.
2: Hey. Et je lui dis bonjour, et il me dit oui, bonjour, on se voit tout à l'heure. Ça veut vraiment dire. Ça veut vraiment dire t'assieds pas à ma table, connasse. J'étais un peu vexée, mais je comptais pas m'asseoir de toute façon. Mais il était en train de lire les journaux.
11: Et ben, je l'ai suivi ensuite dans la rue. Discrètement, elle s'est arrêtée devant une vitrine de pâtissier.
2: Ouais.
11: Oui.
16: Radio, ça fait un moment que je suis pas venu. Il y a des sacrés scoops quand même.
1: Et alors, elle a acheté quelque chose chez le pâtissier.
2: Oui,
3: du dentifrice.
1: En tout cas, je vois qu'Isabelle Mergo, qui d'habitude accueille plutôt fraîchement les nouvelles grosses têtes, est ravie de voir Sylvie Tellier parmi nous.
2: Oui, mais j'aimerais bien ne pas être tout à fait à côté d'elle parce que.
5: Enfin, je préfère être avec une moche. J'ai l'air plus jolie, quoi, vous voyez.
3: Bah, change de siège.
9: Ouais, j'ai pas osé, tu vois. Viens.
1: Non, alors. Ah, c'est pour Valérie Mérès.
3: Non, c'est pour.
5: Ah, mais t'es horrible.
13: Non, mais de toute façon, il est ingrat, il est ingrat.
1: En deux mots. Une première.

0: Citation, j'enchaîne dans ce cas-là. Pour monsieur Goulec, Laurent Goulec, qui habite dans le Maine-et-Loire, qui a dit « Les orteils, ça sert à trouver les pieds de chaise et les montants de porte quand il fait noir. »
1: Un humoriste.
0: Oui,
1: Pierre Desproges. Pierre Desproges.
0: Pas Pierre Desproges.
1: Oh, si.
2: Légaré.
0: Pierre Légaré. Bonne réponse de Titoff. Pour Charles Lumal, qui habite Talence, qui a dit « C'est très reposant d'être sourd.
3: »
0: On ne vous dit que l'essentiel.
1: Ça fait des prix.
0: Voilà. Ça, c'est fait.
2: Voilà, ça l'a calmé.
0: Plus difficile, attention, car c'est quelqu'un, oui, qu'on cite beaucoup moins aux grosses têtes. Et je crois d'ailleurs que j'avais déjà délivré cette citation il y a quelques années de cela. Ça fait quand même 10 ans que je suis ici à la tête de cette émission. Donc, il m'arrive de repiocher dans les citations des premières années. Je crois qu'à l'époque, on avait quand même donné un chèque RTL, car personne n'avait identifié l'auteur de cette phrase. Je vous la donne. Madame Kemat, qui habite dans le Lot-et-Garonne, a donc une chance, elle aussi, qui a dit « Étant donné deux points A et B, situés à égale distance l'un de l'autre, comment faire pour déplacer B sans que A s'en aperçoive ?»
1: C'est pas un mathématicien.
0: Non, pas du tout.
1: Un homme ?
0: Un poète, un écrivain, un français. Oui,
2: vivant.
0: Vivant, non, il est mort en 1995.
4: Un poète.
0: Il avait 91 ans.
4: Jean Tardieu.
0: Pardon.
4: Jean Tardieu.
0: Oh, vache.
2: Mais ça a changé.
4: Vous auriez dû m'inviter il y a 10 ans.
0: J'ai attendu et c'est vrai que j'ai eu tort parce que vous êtes une vraie grosse tête et c'est bien Jean Tardieu. Excellente réponse. Mais comment vous avez trouvé Jean Tardieu?
4: J'ai eu la chance de connaître Jean Tardieu sur la fin de sa vie. Il habitait juste en face de la prison de la Santé, parce que j'ai mis en scène une de ses pièces, La Cité sans sommeil. Et c'est un être qui était délicieux, qui a écrit des pièces savoureuses, pleines d'esprit.
0: Ok, ok, je relève le niveau, ok, ok.
2: Et c'est là qu'on comprend pourquoi il n'a pas voulu prendre le petit déjeuner avec Isabelle.
0: Pour Timothée Ballard, je monte encore le niveau d'un cran. Monsieur Ballard habite Belleville-sur-Vie. Voilà quelqu'un aussi qu'on a sûrement jamais cité au grosse tête, en tout cas dans cette partie des citations, qui a dit « Il faut donner un sens à ses larmes, sinon autant aller pisser. »
5: C'est un urologue.
1: Il est mort?
0: Ah oui, ça, il est mort.
1: Depuis longtemps?
0: Oh là, il y a un petit moment quand même. Il est mort en 1878.
1: Ah oui.
0: Dans l'Isère. Alors attention, il était académicien français, mais il avait une particularité tout de même en tant qu'académicien. En tant que... Oh, bah, dis donc. En tant que gagadémicien.
6: Il est du même village que Michel Barnier.
0: Ah non.
5: Il était...
0: Ah, quoique, c'est marrant ce que vous disiez là. Ah, parce que
4: la tronche, il est né, Michel Barnier.
0: Il était du département du Mont-Blanc, qui correspond au duché de Savoie. Vous voyez, donc vous n'êtes pas si loin, Mme Tellier.
5: Et puisque...
1: Mademoiselle Tellier. Elle n'est pas non plus très près.
4: C'est un historien, c'est un écrivain de littérature,
0: alors,
4: un dramaturge.
5: Un homme politique.
0: Un homme politique, mais pas seulement. Il avait une particularité que peu d'académiciens ont eu. Il y en a eu, mais pas tant que ça.
5: Il était drag queen.
4: Président de la République.
0: Comment?
2: Drag queen, il était drag queen.
0: Alors drag queen, non, mais il portait la robe.
1: On disait le père machin.
0: Et c'est vrai qu'on a utilisé son nom pour une chanson. Oui, on disait le père.
1: Merci.
0: On peut même pas mieux dire que le père, d'ailleurs, parce que c'était...
2: Il avait des enfants.
0: C'est devenu une célèbre chanson.
5: Le père.
0: Dupont-Loup. Bonne réponse de Gérard Jugnot. En tout cas, effectivement, la fameuse chanson paillarde, le père Dupont-Loup, vient de cet académicien qui s'appelait comme vous d'ailleurs, Gérard, Félix Dupont-Loup.
1: Alors c'était le curé de Camaret?
0: Non, rien à voir, le curé de Camaret, c'est pas Félix Dupont-Loup, vous voyez. Il y a plusieurs chansons paillardes qui sont différentes.
1: Oui, mais c'est toujours les couilles qui pendent, parce que le curé de Camaret, c'est les couilles qui pendent, et lui aussi, c'est les couilles. Le père du pendu, les couilles qui pendent.
4: Quand un pape était élu, on disait « Duo tenet et bene pendentes ». Il en a deux et elles pendent bien pour vérifier que c'était un homme.
1: Depuis qu'il y a eu une femme qui a été papesse.
6: Mais c'est parce qu'elle ne conservait pas beaucoup, alors elle pendait.
1: Alors ça, c'est faux, parce que tu peux t'en servir et que ça pend quand même.
6: Ah bon? Ouais. C'est une question d'âge. Souvent.
1: Moi, j'aime bien quand c'est bien relevé, tu vois.
0: C'est bien d'avoir invité 3 spécialistes.
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0: Une citation pour Jacques Mélier qui habite la Fouillouse, c'est dans la Loire.
7: C'est un joli nom, ça.
1: Ça donne envie.
0: Ah, bah, vous connaissez la Fouillouse?
1: Ah non, pas du tout.
0: C'est dans la Loire.
8: Partout la Fouillouse.
0: Qu'est-ce que vous dites, vous?
8: J'ai une chanson, une partout la Fouillouse.
1: Je pense pas ça, hein.
9: Je n'aurais pas fait un peu de botox, tu
0: peux. Ah,
8: t'es fermé.
0: Ah non, mais c'est si, bravo.
8: Mais non, c'est pas vrai, t'es fermé. T'es fermé. Ça fait 2 mois que j'y
0: vais. Lui, je peux vous dire, il était figé avant le confinement.
1: Non,
6: il est vrai qu'avant,
1: il est fou, il est naturel.
0: Il n'y a rien qui bouge. Les voisins ont essayé de le dénoncer au ministère de l'Intérieur.
8: C'est parce que vous êtes jaloux de ma beauté que vous mettez tout ça sur le tapis. Parce que je suis restée fraîche.
0: Mais le pire, c'est pas ça, c'est que c'est vrai. Non, parce que vous l'avez connu.
6: Il était pire, hein.
8: À ses débuts.
0: Là,
6: il est beau.
0: Comment vous dire, il fait beaucoup de piqûres. Et là, non, il redevient naturel. Oui. Il perd toutes les injections, on voit bien.
1: Ouais. Depuis le confinement.
0: Depuis le confinement. Tout retombe.
1: Non,
8: oui, la loi de la gravité, hein.
7: Non, mais t'as un air très détendu, hein.
8: Ah oui, je peux te le confirmer.
1: Mais dis donc, t'as commencé à quel âge le botox?
6: Il est pas jeune.
8: À 30 ans, j'étais très complexé.
0: Ça fait bien 40 ans.
1: T'as 40 ans là.
6: Plus.
8: Beaucoup plus. Mais tu vois, ça sème la confusion chez les gens, ça n'a pas donné mon âge.
0: Non, mais c'est vrai que je vous trouve pas l'eau, hein, Jean-Philippe. Hein.
8: Ben, je ne prends pas le soleil, je suis enfermé dans ma maison.
6: Il n'a pas de jardin, le pauvre.
8: Non, j'ai pas de jardin, le pauvre.
0: Ma citation, donc, pour Monsieur Meyer de La Fouillouse, dans la Loire, qui a dit « Une femme doit avoir 3 hommes dans sa vie. Un de 60 ans pour le chèque, un de 40 ans pour le chic et un de 20 ans pour le choc.
6: Wow. » Sacha Guitry,
0: bonne réponse d'Isabelle Mergo. Vous voyez, rien n'a changé ici.
8: Oui.
0: Le temps passe.
1: Et vous continuez à lui donner sa citation.
6: Bah oui.
1: Sacha Guitry.
0: Ça
1: me débête.
8: Aïe. Ouais. C'est des privilèges qui ne sont pas abolis. Hein.
0: Pour Christelle Cribu, qui habite Limeil-Brévannes, c'est dans le Val-de-Marne, qui a dit « Un comité, c'est un groupe de personnes incapables de faire quoi que ce soit par elles-mêmes, qui décident collectivement que rien ne peut être fait de toute façon.
7: » Le général de Gaulle.
0: Pas de Gaulle, mais en face.
7: Churchill.
0: Bonne réponse de Roselyne Bachelot. C'est bien de Winston Churchill.
1: Bachelot, à chaque fois qu'elle est là, on trouve rien. Alors.
0: Une citation pour Nathalie Calvé, qui habite Toulouse, qui a dit « L'eau que vous buvez a été pissée 6 fois par un diplodocus.
1: » Quoi ? J'ai rien compris.
7: Des proches ?
0: Je répète. Alors, c'est pas des proches, parce que c'est quelqu'un de très sérieux qui a dit ça. « L'eau que vous buvez a été pissée 6 fois par un diplodocus. »
8: Un journaliste.
7: Non, c'est un verre, c'est un écologiste.
6: Copain, ça.
0: Alors, écologiste, il l'était, oui, sûrement. Oui.
6: Il est mort.
0: Il est mort en 95.
6: Comment dans Cousteau?
0: 1995, pas Cousteau.
6: Mais dans le genre.
0: Il est mort à Bora Bora.
7: Aruntazieff.
1: C'est Paul-Émile Victor.
0: Première bonne réponse de Christine, bravo.
8: Allez, on perd la main.
0: Elle fait son grand retour, Paul-Émile Victor. Faut dire que c'est une aventurière elle-même, donc elle connaît évidemment.
7: Ouais. C'est un de tes ex.
1: Non, mais j'ai fait le tour du monde quand j'ai
7: quitté
1: RTL. Non, j'ai fait le tour du monde et effectivement, ça a été la plus belle aventure de ma vie. J'avais jamais vécu ces émotions-là.
6: C'est sympa pour ton mec qui nous écoute. Hein.
0: Une dernière citation, peut-être, et cette fois, ce sera pour Julia Perronne, qui habite Gasville-Oisem, c'est dans l'Eure-et-Loire, qui a dit « Les femmes sont plus chaste des oreilles que de tout le reste du corps. »
7: Oh, ça c'est bien. C'est chouette.
6: C'est pas vrai.
7: J'aime bien.
0: Comment ça c'est pas vrai?
6: Bah, c'est pas vrai, on parle de cul toute la journée ici. On n'est pas du tout chaste des oreilles, et nous, notre public non plus.
7: Mais tu parles avec ta bouche, tu parles pas avec tes oreilles.
6: Mais tu écoutes nos auditeurs, ils sont pas chastes des oreilles, sinon ils nous écouteraient pas.
0: Les femmes sont plus chastes des oreilles que de tout le reste du corps.
7: C'est vivant?
6: Non, c'est mort depuis.
1: C'est Voltaire, Chateaubriand.
6: Alors qu'on peut les culpiter à
7: l'écran. Français?
0: Attendez, franchement, Christine, parce qu'il y a Isabelle Mergo qui est en train de faire une analyse du texte.
1: Oui, ça veut dire qu'on peut, elles se choquent facilement quand on leur dit des mots. Mais on peut les culbuter allègrement.
6: Tu pensais qu'on n'avait pas compris?
1: Oui, je vois dans certains regards qu'il y en a certaines qui n'avaient pas compris. Voilà.
0: Alors, qui a dit ça justement?
7: Alors, c'est du
6: 18e même.
0: Ah non, c'est bien. Christine Bravo n'était pas très loin.
1: Voltaire,
0: pas Voltaire,
1: Rousseau,
0: Victor Hugo,
7: Diderot.
0: Non, c'est du 17e siècle.
6: Voilà. C'est de la lutte.

0: On est dans la lumière.
1: Crébillon.
2: Oui. Non. On est dans le siècle des Lumières.
3: Ah, on est au XVIIe siècle.
4: Ah bah, alors c'est le XVIIIe siècle des Lumières.
2: Est-ce que c'est
3: un... Oui, mais c'était déjà allumé.
2: Ah oui.
5: C'est un cheval.
2: Est-ce que c'est un copain de Voltaire, par exemple?
3: Copain, non, pas.
6: C'est un dramaturge ou c'est un écrivain?
3: Un dramaturge.
6: Corneille.
3: Racine, non.
1: Corneille, Molière.
3: Eh oui, Molière, évidemment. Bonne réponse d'Isabelle Mergo. C'était normal que ce soit l'actrice des Grosses Têtes qui retrouve évidemment Molière. C'est dans la critique de l'école des femmes, cette phrase. Les hommes sont plus chastes des oreilles que de tout le reste du corps.
5: Les femmes.
3: Pardon.
5: Les femmes, la puce. J'ai dit les hommes.
3: Les ben les hommes aussi.
2: Il a dit les hommes,
6: entendu les femmes.
0: Non, il a dit les hommes en répétant.
5: Ah oui, il a dit les hommes. C'est que il voulait dire.
3: Vous entendez ce que vous voulez, les uns et les autres.
6: Parce qu'on est chastes des oreilles, en fait.
3: Voilà, exactement.
2: Moi, je pense que vous avez raison, Laurent.
3: C'est-à-dire.
2: Ben, je suis de votre avis toujours.
3: Ben vraiment, vous avez changé.
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3: On passe du rap à la littérature pour Monsieur Marino qui habite Bouligny dans la Meuse, puisqu'on a appris la disparition d'une romancière qui s'appelait Madeleine Chapsal. Alors bon, elle était âgée, hein, il faut bien dire les choses, puisque...
2: Pas tant que ça.
3: Ah bah quand même 98 ans. Vous appelez ça pas tant que ça?
9: C'est pas mal.
6: Ça me laisse quelques belles semaines, Isabelle.
2: Non, je croyais
3: donc. Non, 98 ans.
2: Ah oui, on peut pas dire qu'elle soit fauchée dans l'âge.
3: Ah non, voilà, comme vous dites.
10: Mais l'amiral de Gaulle est mort à 102 ans, donc 98.
3: Exactement, il l'a battu. L'amiral de Gaulle a battu.
10: 200 ans, eux deux, là.
3: Mais d'ailleurs, elle a quand même fait des records, madame Madeleine Chapsal, que j'ai eu la chance il y a quelques années de recevoir en tant que romancière. Donc c'est bien qu'on lui rende hommage. Dans les années 90, elle avait sorti 6 livres. La même année. C'est un record. 6 romans en 1997.
5: Ah, il devait s'ennuyer.
3: 6 romans dans la même année pour Madeleine Chapsal, la romancière de l'amour, comme l'appelle évidemment Le Figaro aujourd'hui. Il faut dire qu'il y avait un trio amoureux au sein du magazine L'Express.
10: Oh là là. On en parlait encore de mon temps.
3: Vous pouvez raconter, Giroux, Christophe Barbier.
10: Jean-Jacques Servan-Schreiber, par ailleurs marié, avait Madeleine Chapsal dans sa vie.
9: Oui.
10: Et puis Françoise Giroux était éperdument amoureuse de lui. Donc ça a été un trio et presque un quatuor amoureux qui a fait quand même pas mal de dégâts psychologiques, mais la rédaction de L'Express ne parlait que de cela.
3: Alors c'est vrai qu'elle faisait des romans d'amour. Son plus gros succès, c'est parmi ses premiers romans, La Maison de Jade, qui d'ailleurs fut adapté au cinéma. Plus d'un million d'exemplaires vendus pour La Maison de Jade. Et puis c'est vrai qu'on s'est beaucoup moqué d'elle, parce qu'après elle faisait tellement de romans d'amour avec le mot amour que ça en devenait un peu rigolo. C'est d'ailleurs ce que dit Mohamed Aïssaoui dans son papier hommage du Figaro aujourd'hui. Un amour pour trois, l'amour n'a pas de saison. Adieu l'amour, la femme abandonnée, les amoureux, la maîtresse de mon mari, affaire de cœur, le charme de Dizon, le charme des amours.
6: Oh là là. Alors c'est toi la question.
3: On croirait des...
9: Harlequin, c'est Harlequin.
3: On croirait des chansons de Frédéric François. Bon alors... Non, alors la question sur Madeleine Chapsal, la voici, elle va venir, Rosine. Faut être patient, pour l'instant on est en train de rendre hommage à une romancière. Vous permettez quand même.
2: On vous rendra hommage aussi, on te rendra hommage aussi, hein, Roselyne, quand il faudra.
3: Et ouais.
2: Alors.
9: Dans 3-4 jours.
3: Et nous, on écrira nous-mêmes le communiqué.
5: Ben oui.
2: Voilà.
3: Parce que c'est ça, quand on est ministre de la Culture, il y a un communiqué officiel.
6: Ah ben de toute façon, la nécrologie est déjà prête dans
2: mais
6: les
2: oui, rédactions. Mais attends, t'as pas fini ta vie. Tu peux t'arriver
6: dans
2: plein de
6: trucs. Ah ben non, mais elle est prête à l'avance.
2: Oui, mais on sait pas ce que tu vas faire. Si tu fais une grosse connerie de main, il va falloir réécrire un peu.
6: Ça, y a pas de risque, à part de venir aux Grosses Têtes.
2: Non, mais on sent.
3: Alors Madeleine Chapsal, c'est vrai que d'ailleurs, vous avez raison de dire ça, parce que c'est justement l'objet de ma question, chère Isabelle Mergaud. Je viens de vous dire, elle est morte à 98 ans. Mais qu'est-ce qu'elle a fait d'incroyable il y a 5 ans, Madeleine Chapsal?
2: Elle a fugué?
3: Fugué, non.
10: Il y a 5 ans.
9: Le Mont Blanc,
3: il y a 5 ans.
2: Ah, vous, alors c'était proche de fuguer. Elle a fui, elle a fui.
3: Non.
10: C'est pas quand elle s'est fait virer du prix féminin.
3: Non, elle s'est fait virer du prix féminin.
10: C'est plus ancien.
3: Dans les années 2000.
6: Elle a participé à une émission de télé ou de radio incroyable.
3: Non.
9: Elle a fait l'amour.
3: Peut-être.
9: À 98 ans.
3: Sûrement, mais.
9: Avec quelqu'un.
10: Elle s'est remariée.
3: Elle s'est mariée à 93 ans.
9: Oh là là.
3: Bonne réponse de Christophe Barbier.
2: Avec un il avait quel âge? 28.
3: Alors écoutez, elle s'est mariée avec un monsieur qui s'appelle Jean-Marc Vallée. Elle avait 93 ans, au Pouliguen. Elle a épousé effectivement ce monsieur.
10: C'était pas son médecin, son kiné?
5: Eh ben, ça me donne des
2: idées. Il est médecin,
6: garde malade.
9: Il est antiquaire, non?
6: Ou archéologue?
3: Non, écoutez, on est en train
2: de... Il avait quel
3: âge? Vraiment, ici, il ne faut pas avoir d'amis.
0: C'est marié vraiment en robe de mariée ou en pyjama?
3: Je suis en train de rendre hommage à Madeleine Chapsal. Elle s'est mariée avec son optométriste.
0: C'est celui qui lui prend l'attention.
6: Mais non, c'est l'œil.
3: Effectivement, c'est l'œil.
10: Oui, il lui a rétabli la vue. Elle l'a vu, elle l'a trouvé beau, elle l'a épousé.
9: Il lui a tapé dans l'œil.
5: Il a remis sa rétine.
2: Il avait quel âge?
0: À cet âge-là, tu peux que être cougar. Hein.
3: C'est quand même génial de se marier à 93 ans.
2: Franchement, c'est beau.
6: Elle attendait que ses enfants soient morts.
3: Non mais c'est fou, vous vous rendez compte. Elle vient de nous quitter à 98 ans. Elle s'est mariée il y a 5 ans seulement, à 93 ans. Et c'est pas, vous me demandez, elle a fait l'amour? Ben sûrement, parce qu'il y a eu une nuit de noces.
10: Il y a une nuit d'os, surtout.
5: Il y a une nuit d'os.
0: Et alors, elle était vierge ou pas?
9: Oh, la nuit de noces.
3: T'imagines la surprise pour le gars?
0: À 93 ans, c'est possible. Hein.
3: Il avait 77 ans le jour du mariage. C'est jeune, un petit jeune.
2: Il va bien hériter.
3: Un optométriste. C'est marrant, moi. C'est comme un opticien, en fait.
10: Non. Un taxidermiste aurait été plus inquiétant.
6: C'est une spécialisation paramédicale. Oui. Effectivement, non, c'est autre chose que...
2: C'est quoi? Vas-y.
5: Ça regarde dans l'œil quand même.
6: C'est-à-dire, oui, tu regardes ce qu'il faut rectifier dans l'œil.
5: Il a tapé dans l'œil.
9: À 98 ans, tu...
3: C'est lui qui lui fait la cuisine. Des lentilles tous les jours. Hommage quand même à Madeleine Chapsal, qui s'était mariée il y a 5 ans, rendez-vous compte.
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8: C'est vraiment le plus beau jour de ma vie. 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
3: Une question pour Monsieur Patrice Bosque, qui habite Saint-Maurice-l'Exil, c'est dans l'Indre. Et je vais d'ailleurs vous emmener dans un autre département, dans une autre région, pas loin de Grenoble, exactement à Monestier de Clermont, puisque c'est là-bas que fut créée une célèbre marque par les Français René Ramillon et André Vincent, marque devenue italienne depuis. Quelle célèbre marque, désormais italienne, a été créée près de Grenoble, à Monestier de Clermont?
5: Gucci.
3: Alors, Gucci, non.
2: De vêtements.
3: J'imagine. Vous disiez,
2: une marque de vêtements, de
3: une
2: mode.
3: Une marque de vêtements, oui, de mode.
2: Massimo Dutti?
3: Non, non.
2: Pas de mode.
11: Mais est-ce qu'il y a Ravillon, est-ce qu'on s'est inspiré de Ramillon et de Vincent?
5: Massimo Gatti?
3: Pas du tout. Mais
11: je suis sur une piste.
3: Vous êtes sur...
11: Alors redonnez-moi les prénoms, s'il vous plaît.
3: René Ramillon et André Vincent, mais ça n'a rien à voir avec leur nom.
6: Fusalpe.
3: Non.
11: Vous avez donné la ville.
2: Grenoble.
11: À côté de Grenoble, et c'est le trou perdu là où c'est. Enfin, le trou perdu. J'en sais rien.
2: Bah oui,
11: c'est là. Zut.
2: Monestier. Mais c'est Monestier. Une marque d'homme ou de femme?
3: C'est pour hommes et pour femmes et pour enfants.
6: Ah, je sais,
2: Benetton.
6: C'est Kawai.
3: Kawai, non.
2: Non, attendez.
3: Il y a d'ailleurs une demi-page aujourd'hui dans le Figaro. Marie-Gabrielle Graffin nous dit que samedi soir dernier, cette marque a fait l'événement en Chine en révélant les 10 collections.
2: Moncler.
3: Comment vous dites?
2: Moncler.
3: Moncler.
5: Oh oui.
3: Bonne réponse, Dan Roumanoff.
2: C'est pas français. Enfin,
3: Montclair, ça vient bien de Monestier de Clermont. Ils ont pris la première syllabe de Monestier, la deuxième de Clermont. Monestier de Clermont, ça a donné Montclair.
2: Ah, je suis déçu, je pensais que c'était français, moi.
3: Ah bah, c'était français.
2: Oui, j'ai compris, j'ai bien compris. Ça a été repris par un Italien, Monsieur Ruffini.
3: Vous apprenez des choses ici, hein, Monsieur Simone.
2: C'est dingue.
3: Et effectivement, on voit que cette marque a pris beaucoup d'ampleur depuis quelques années, parce que je suis à chaque fois très surpris quand je vois une boutique Montclair. Il y a toujours des files d'attente.
2: Ah oui, puis c'est cher.
3: Je me dis, mais qu'est-ce que les gens gens voient absolument une doudoune, parce que c'est des doudounes essentiellement, hein, c'est ça.
12: Mais c'est très chaud et très
13: chic.
3: Pardon ?
12: Chaud et chic.
3: Ah, c'est chaud et chic. Ouais.
2: Ben bah, moi j'ai des damars.
11: Ah, ça c'est sexy.
2: Eh ben, ah, ils font des damars.

0: enfin sexy.
1: J'ai pas envie de venir sous la couette là d'un coup.
2: Non, tu peux laisser la fenêtre ouverte, je pense que t'as plus de soucis.
3: Non, mais le damar c'est bien parce qu'après vous pouvez mettre un truc un peu léger, vous avez chaud de toute façon.
0: C'est vrai.
3: Mais damar m'a écrit en mail là parce qu'il me dit mais ça fait 2 ans que je dois aller chercher mon cadeau damar.
2: Ah mais c'est vrai qu'il voulait te faire un cadeau.
3: Oui, alors je vais vous dire ce que c'est que le cadeau. Et je suis pas venue, mais il me relance, il me dit mais vous avez votre cadeau qui vous attend, alors c'est cramponnez-vous bien, imaginez des chaussures, des Uggs, ouais, par exemple, ah oui, mais qui sont ils sont pas séparés, on met les deux pieds dedans et après on peut plus bouger sauf si on saute comme ça.
2: Ah oui,
3: c'est vraiment fait pour les vieux qui restent assis. Et c'est mon
4: cadeau. Ah, mais les chaussures sont jointes.
3: Oui, oui. Enfin, disons que c'est un grand chausson où on met les deux pieds.
4: Une bonne paire de ciseaux et vous coupez en deux.
2: Non, c'est une chaussure. Vous savez, quand vous êtes sur le canapé, que vous êtes en hiver et vous regardez un film, et ben pour pas avoir le froid aux pieds, vous mettez les deux pieds.
3: Imaginez une grande botte, en fait.
0: Oui, oui.
3: On peut pas les séparer.
0: C'est une chancelière.
3: Et c'est mon cadeau. C'est mon cadeau d'amour. Et il s'étonne que je sois pas allé le chercher. Mais c'est vraiment pour les vieux les personnes âgées qui ne peuvent pas bouger beaucoup.
4: Allez-y en sautant à pieds joints, ça leur fera une surprise.
3: Ah oui. Enfin voilà quoi.
2: Mais avec ce que vend Damar, je suis surprise qu'il ne lui ait pas envoyé quand même.
3: Parce que je n'ai pas donné mon adresse.
4: Comment voulez-vous qu'elle trouve l'amour?
2: Ah, oui.
4: Elle ne donne pas son adresse alors que peut-être le livreur de chez Damar.
5: Bonjour, je suis commercial chez Damar. Je viens vous apporter vos chaussons.
4: Voulez-vous qu'on les essaye ensemble?
2: On peut proposer à Damar de livrer chez RTL le chausson magique à deux pieds et il sera transmis à Isabelle et comme ça
6: et on le met dans la valise
2: de le voir.
4: Alors ça me ferait plaisir de vous voir.
5: Moi je veux bien
4: arriver.
5: Des outils de jardin aussi.
1: Bah, je peux passer une petite annonce du coup. Moi je veux bien de l'argent directement.
4: Tiens, restons dans les choses vestimentaires pour Nadia Delage qui habite Saint-Lô dans la Manche. Quels sont les hommes qui dans leur tenue ont un porte-jartelle?
1: Ah, des travestis.
4: Non.
5: Ah non, mais il y a des hommes qui ont des porte-jartelles.
2: Bien sûr.
5: Pour tenir les chaussettes.
3: Et les chaussettes.
1: Alors, des cossets.
4: Alors, c'est pas pour tenir des chaussettes, là.
2: Bah non.
3: Ah, pour tenir le pantalon?
4: Oui, mais.
5: C'est dans un autre pays?
2: Non, c'est dans un sport.
5: Des croupiers.
2: Et c'est un sport américain. Et c'est le baseball.
4: Alors, pas le baseball.
2: Alors, le football américain.
4: Pas le football américain.
2: Oui. Le volley. Ball.
4: Non.
2: Le golf. Mais non, le rodéo, qu'on est con. Non, quand on tape dans une balle avec une
5: baseball.
2: Avec une base, non, avec un.
4: Ah oui, c'est ce que j'ai appelé le baseball. Il y a une heure.
3: Ah d'accord. Ah.
1: Ok. Le golf,
4: c'est pas de sa faute. Elle a les deux pieds dans le même chausson.
5: C'est un sport américain.
4: Un sport, pas seulement américain.
5: Le curling.
4: Pas le curling, mais on se rapproche.
3: Ah, patin à glace.
1: Le hockey. Hockey.
4: Le hockey sur glace. Les joueurs de hockey ont un porte-jartelle.
1: Ah oui, c'est vrai.
4: J'ai fait
1: du hockey, moi.
4: Et vous aviez des porte-jartelles.
1: Je me souviens que pour s'habiller, pour faire du hockey, ça mettait une heure.
4: Et oui.
1: Vraiment, c'est très long. Il faut tout se scotcher et tout. J'arrivais sur la glace, j'étais épuisé.
4: Ah oui, mais je comprends.
1: Non, non, mais.
4: Et vous étiez mignon, porte-jartelles.
1: Oh, bah écoutez, j'étais. Bon, non, mais ça m'allait pas mal, le truc de hockey.
5: Pourquoi les porte-jartelles?
4: Ils ont des.
1: Bah oui.
4: Regardez.
2: C'est des protections.
1: Mais tu mets des heures.
4: Ah non, c'est pas des protections.
2: Non, mais c'est ce qui permet d'attacher les protections.
4: Absolument. Voilà.
2: À la ceinture, à un porte-jartelles.
4: Vous pouvez acheter des porte-jartelles pour 25€. Si vous êtes hockeyeur, et bientôt monsieur Boublil, outre les chaussettes, vendra donc
5: les
4: porte-jartelles Max Boublil bientôt chez vous.
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4: Une question pour Mehdi Benatia. J'en profite pendant que...
8: Ah, c'est le même nom de famille que Nabila.
4: Oui, peut-être.
8: Ah, je vous confirme.
4: Mehdi Benatia habite Reims.
8: Vous êtes fan de Nabila, vous.
4: Dans la Marne. Je m'en fous de Nabila. Je vais vous parler de Anne Boutiot. C'était son nom de jeune fille, Anne Boutiot. Oui, Anne Boutiot. Et puis, évidemment, pas de chance pour son nom de jeune fille. Elle a épousé un Victor, Totor, si vous préférez, dont le nom, évidemment, va devenir le sien. Et c'est sous le nom de son mari que désormais tout le monde la connaît. Encore aujourd'hui, c'est une vraie vedette.
8: Anne Roumanoff.
4: Non. Anne Boutiot, qui est-elle?
8: Elle s'appelle toujours Anne, on est d'accord.
2: Hidalgo.
4: Ah, Hidalgo, non. Non,
2: elle est morte. Vedette, ça, on peut pas lui enlever.
8: Une grande vedette.
4: Ah, ça pourrait être morte. Elle est morte en 1931.
9: On la connaît sous le nom de Madame Machin ou on connaît

0: Et Anne quelque chose.
1: Alors non, justement, elle s'appelait, c'était son nom de jeune
2: Anne
1: fille.
2: Anne Boutiot, oui.
1: Anne Boutiot. Son nom de jeune fille, Boutiot, évidemment, n'est pas resté à la postérité, puisqu'elle a pris le nom de son mari. Et pas de chance, son prénom non plus.
0: Ah, bon, d'accord. Ah, c'est ça, donc c'est Madame Ducon.
1: Exactement.
3: Ducon. Okay. Alors ça nous aide pas du tout de connaître son prénom et son jeune fille,
4: pourquoi
3: en fait.
4: Pourquoi tu crois qu'il nous le donne? Tu commences à le comprendre ou pas?
2: Il est bizarre.
5: Mais pardon, est-ce que c'est une artiste, cette dame?
1: Alors, artiste, dans ces cas-là, j'aime bien dire à sa façon, vous voyez.
2: Elle était écrivain?
1: Écrivain, non.
0: Elle était engagée.
1: En tout cas, elle est morte à 80 ans en 1931.
2: Ouais. Qui est pas banal.
3: En 1851.
1: Pardon.
3: Elle était née en 1851, du
1: exactement.
3: Coup.
1: Exactement.
3: Mais oui.
1: À Nevers, pour tout vous dire.
3: Nevers, de Nevers, Bretagne. Nevers.
4: Elle s'appelle La Botte.
3: La Botte de Nevers. On va y aller, nous, peut-être. C'est pas fait, on va pas la laisser.
4: Je pense qu'on va passer de même. Je pense qu'on va aller direct à l'apéro.
6: C'est une femme politique?
1: Une femme politique, non, Madame Boutboul.
5: Est-ce qu'elle a fait quelque chose d'admirable? Et c'est pour ça qu'on s'en rappelle aujourd'hui.
1: Un peu d'admirable, je ne sais pas, mais en tout
0: de
1: cas.
0: Remarquable.
1: C'est vrai que c'est quelque chose qu'aujourd'hui encore, là, en 2022, les gens parlent, font même un détour pour elle.
6: Elle a inventé quelque chose?
4: Oui.
2: C'est la mère Poulard.
4: C'est la mère Poulard.
1: La mère Poulard. Bonne réponse d'Éric Legérias et de Caroline Diamant. Elle est d'ailleurs morte. Elle est d'ailleurs morte au Mont-Saint-Michel, hein, la mère Poulard.
2: Et la mère Boutiot.
4: Ah, dis donc, ça maintient en vie, dis donc, de battre des œufs.
1: Eh oui, 80 ans, la mère Poulard. Elle est morte effectivement âgée, du nom de son mari, Victor Poulard. Et d'ailleurs, ils avaient d'abord comme première enseigne à la renommée de l'omelette soufflée. Et puis très vite, évidemment, la renommée de la mère Poulard a fait des envieux. Et c'était parce que faut savoir que ses enfants, Victor et Alphonse, parce que ils ont pris le même prénom pour un de leurs enfants, Victor l'aîné et Alphonse le jeune Poulard ont lancé leurs propres hôtels avec leur propre omelette pour faire
5: concurrence à la vieille.
1: C'est
3: pas bien, moche.
1: Ah, c'est pas beau ça.
3: C'est très moche.
5: Ah, c'est Dallas.
1: C'était Dallas. C'était Poulard, mais Dallas.
2: Ouais. C'est... Poulard, ton univers impitoyable.
6: Alors, c'est plus dans la famille Poulard.
7: Moi, je tiens à dire que ma
6: c'est
7: cousine.
6: C'est chinois maintenant, non?
7: Pardon. Ma cousine.
5: Ça va être bien, je pense.
7: C'est la mannequin qui a servi pour représenter la mère Poulard sur les galettes Saint-Michel.
1: C'est la mère Poulard sur les galettes Saint-Michel.
7: Oui, c'est vrai.
1: Êtes-tu sûr de ça?
7: Non. Bon, bah, je vérifierai.
2: Dites-lui oui.
1: Alors, il paraît que c'était une bonne mère de famille, mais que les enfants n'ont pas été très, très gentils avec elle.
4: Bah, elle travaillait tout le temps.
1: Et le curé du Mont-Saint-Michel, qui s'appelait Émile Couillard.
3: Le père Couillard.
5: Heureusement qu'elle s'est pas pas mariée avec lui, parce que la mère Couillard, ça aurait peut-être moins bien marché.
4: Ouais, l'omelette de la mère Couillard.
5: Ouais, regarde, je vais battre mes œufs.
3: Ah, bien dit, bats les plus près. Oh, t'as fait un bien fou.
2: Ça se trouve, le père Couillard, il battait les œufs aussi. Hein.
1: Bon, oubliez le curé Couillard.
3: Bon.
1: Et revenons à l'omelette de la mère Poulard, pour laquelle tous les grands noms de ce monde se sont précipités jusqu'au Mont-Saint-Michel.
5: C'est vrai, il y a des photos quand tu vas dans le restaurant, des photos en noir et blanc.
1: Le roi des Belges, Léopold II.
5: Il y a Ronald Reagan.
1: Le roi des Belges, Léopold II, s'est installé à la terrasse pour déjeuner et au départ, il s'est vu refuser de se faire servir. Comme tout le monde, il a dû prendre son repas dans la salle à manger parce que la mère Poulard ne servait pas son omelette en terrasse.
2: On se prend très gentil tout de même, hein, parce que Léopold aurait mérité.
8: Non, je ne sers pas en terrasse parce que ça les dégonfle, il fait trop froid.
1: En tout cas, à l'heure de la retraite, les époux Poulard ont fait construire une très belle maison sur les hauteurs du Mont-Saint-Michel et ils ont fêté leurs noces d'or. C'est quand même...
6: C'est beau,
4: 50 ans.
6: C'est romantique.
5: Anne et Victor, donc.
6: On est bouleversés.
1: Ah bah oui, c'est joli à avouer quand même.
6: C'est une belle histoire.
1: Et Annette Poulard, parce qu'il l'appelait Annette.
5: C'est mignon. Anne.
3: Le père Couillard.
6: Les fleurs bleues. Hein,
1: pas le père Couillard.
5: Non, Couillard, c'était l'amant de Anne.
4: Mais non, c'était le curé.
5: Eh bah, ben, ça n'empêche pas.
3: Ah bah, ça n'a jamais rien empêché, c'est sûr.
1: Voilà pour la mère Poulard, je crois.
3: Ah bah oui.
1: On sait tout sur elle.
5: Oui, c'est dégueulasse, de toute façon.
1: Comment ça, c'est dégueulasse?
5: Vous y êtes allé?
1: Ah bah oui,
5: c'est
1: oui.
5: C'est pas bon. Hein.
1: Dites pas ça, écoutez, elle nous écoute peut-être.
5: Mais non, elle est morte en 1920.
1: Non, enfin, je veux dire, ceux qui ont pris la succession de la mère Poulard.
6: Mais c'est des Chinois.
1: Ils ont pas.
5: C'est des Chinois? C'est pas possible.
3: Demandez la baguette.
1: Quand on arrive au Mont-Saint-Michel,
5: ah, ça fait bizarre.
1: Et qu'on est accueilli par
3: direction Mont-Saint-Michel, solution,
1: c'est une omelette uniquement avec les blancs, pas les jaunes.
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1: Ah, je voudrais maintenant vous poser une question zoologique pour faire plaisir à Laurent Baffin et pour Jean-Michel Talaron qui habite Mulhouse. Si je vous dis que le mandril est bleu-blanc-rouge, pouvez-vous me préciser pourquoi et comment?
12: Bah parce qu'il a ses attributs, c'est la reproduction de son derrière sur son nez, c'est un singe de la famille des babouins et c'est ses couleurs qu'il arbore pour la parade nuptiale.
13: Sur le nez?
12: Ah ouais. Sur le nez.
1: Alors qu'est-ce qu'il a de bleu, qu'est-ce qu'il a de blanc et qu'est-ce qu'il a de rouge?
4: Alors moi je dirais le front bleu, le nez blanc et la bouche.
3: Non, il a le nez rouge.
12: Il a le nez rouge.
1: Alors il a le nez rouge, ça c'est bon.
12: Et la bouche blanche. Il a les yeux bleus?
1: Non.
12: Le cul bleu?
1: Non. Vous avez une partie de la bonne réponse, cher Laurent, parce qu'effectivement, le mandril, c'est bien un babouin. Ça fait partie de la famille des cercopithèques, qui sont des singes.
14: Il a le cucu tout blanc.
1: Alors non, c'est pas le cul qu'il a blanc.
4: Non, je
13: les mains. Couilles.
12: Les
13: couilles.
12: C'est
13: le torse.
12: Pardon.
13: Les coucougnettes.
1: Alors quoi, les coucougnettes?
13: Les couilles.
12: Sont bleues.
13: Les testicules.
12: Elles sont bleues.
1: Alors, les testicules sont bleues.
14: Oh, comme c'est joli.
1: Oui. Effectivement.
13: Comme les sont, et son sexe est blanc.
1: Et c'est pas le sexe qui est blanc.
12: Le cul.
1: Non, non.
4: Je sais. Il a les cheveux, une petite coupe à l'iroquoise bleue.
1: Il a le nez rouge.
12: Les joues blanches.
1: Ouais. Il a les couilles bleues.
13: Ouais. Ah. Il a les couilles.
12: Ça dépend de la température.
3: Elle a les couilles bleues. Belinda.
4: On cherche le plan.
12: On le rencontre quand?
3: On dirait une chanson de Claude François.
1: Ah, il avait qu'à pas voter Rassemblement National.
12: Le blanc n'est pas sur le visage, Laurent?
1: Non, alors le visage.
13: Sur le torse.
1: Presque.
4: Le cou.
1: Il a une collerette blanche. Ah. Il a le nez rouge, une collerette blanche et les testicules bleus. C'est quand même une bonne réponse de Laurent Baffie du babouin. J'ai une autre question animalière pour monsieur zoologique, pour monsieur Baffie. Bah oui, mais il aime ça, vous savez. Quel est l'autre nom du nandou? Le nandou qu'on trouve plutôt en Amérique du Sud.
12: Le casoar?
1: C'est-à-dire?
12: L'autruche.
1: L'autruche, bonne réponse de Laurent Baffie. Pour monsieur Sapin, donc de Camaret-sur-Mer.
4: Ah, moi je connais le curé de Camaret.
1: Encore une question animalière.
13: Mais t'es pas loin du sapin.
1: Pouvez-vous me citer, allez, deux exemples d'anatidés?
12: Bien sûr. Le canard, le colvert.
14: Il est chiant, pas les carottes, là.
12: Voilà.
1: Le canard et quoi d'autre?
13: L'oie.
12: Le colvert, la.
1: Le colvert, c'est aussi
13: le
1: un canard.
13: Le cygne.
12: Le grèbe, le foulque, le.
4: Mais non, mais.
12: Le pigeon.
3: Le cygne.
4: L'oie.
13: Le cygne.
12: L'oie.
1: Le canard.
4: Mais oui, il arrête pas de répéter les mêmes noms.
13: Le cygne.
12: Pas tout ce qui fait du foie gras, quoi.
1: L'oie, le canard, le cygne. On fait pas du foie gras avec un cygne.
3: Ah bon? On aurait essayé.
1: Mais en tout cas, effectivement, ce sont des anatidés, les oies, les cygnes, les canards et effectivement, les autres volatiles apparentés. Mais les trois principaux, on va dire, et génériques, ce sont les canards, les cygnes et les oies qui sont tous des anatidés. Bonne réponse de Laurent Baffie.
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1: Nous aurons dans un instant monsieur Patrice Lainé au téléphone. Je ne vous dis pas de quoi il est spécialiste, monsieur Lainé, parce que ça vous aiderait trop. Oh, quoique, remarquez, si je pourrais, parce que la question est toute simple, la réponse devrait fuser rapidement pour David Ronce, qui habite Meung dans le Nord. Monsieur Lainé, dans un instant au téléphone, nous dira si on peut se fier, oui ou non, à Champignouf. Mais qu'est-ce que c'est que Champignouf?
3: Champignouf.
12: J'adore.
3: C'est une application.
12: En tout cas, c'est rigolo.
3: Une application pour trouver des champignons.
1: Oui, rien que le nom.
12: Oui, c'est marrant.
1: Justifiait.
12: Oui, justifiait la question.
1: La question. Ouais. Je me suis dit, ils vont trouver en 15 secondes, mais Champignouf, ça fait marrer, vous voyez.
12: Bon, c'est une appli pour les trouver des champignons.
1: C'est une application.
3: Une application pour trouver des champignons.
13: Pour les reconnaître.
3: Pour les cuisiner.
12: Pour distinguer les vénéneux des comestibles. Ah oui.
1: Et évidemment, une application pour distinguer les champignons vénéneux des champignons comestibles. Bonjour, monsieur Lainé.
15: Oui, bonjour.
1: Vous êtes secrétaire général de la Société mycologique de France.
15: C'est ça.
1: C'est-à-dire spécialiste en champignons.
16: Oui.
1: Est-ce qu'on peut se fier à Champignouf, puisque c'est une application qui nous dit, j'imagine qu'on prend en photo le champignon qu'on a
17: c'est
1: trouvé.
17: C'est pas possible de l'appeler Champignouf.
1: Et Champignouf nous dit si le champignon, on peut le manger ou pas.
18: Il n'y a pas d'équipe marketing.
15: C'est pas tout à fait ça. Hein, les concepteurs Champignouf ne disent pas qu'ils...
18: Non, mais ça marche pas. Les concepteurs de Champignouf.
15: Bah, je suis désolé.
18: Mais non, mais il n'y a aucune crédibilité.
15: Oui, non, mais ils ne se vantent pas de dire si un champignon est comestible toxique. Ils essayent de donner le nom du champignon. C'est un peu différent.
18: On est en forêt. Ah. On voit un truc bizarre. Moi, le mec, il me dit, attends, je vais vérifier sur Champignouf. Je lui dis, non, mais laisse tomber, on ramasse pas ça.
1: Vous dites qu'il ne faut pas se fier à Champignouf.
15: Ah, bah non, il faut pas s'y fier. Alors, ils prétendent pas donner la comestibilité. Néanmoins, ils essaient de donner le nom. Et parfois, ils se trompent.
1: La question, c'est donc, est-ce qu'il faut se fier? C'est le Parisien d'ailleurs qui est venu sur cette question. Est-ce qu'il faut se fier à Internet et aux applications? Il n'y a pas que Champignouf d'ailleurs, j'imagine qu'il y en a d'autres.
15: Donc, tout à fait, tout à fait. Non, c'est le même problème. Un champignon avec une photo, c'est trop difficile à identifier.
1: Moi j'ai choisi Champignouf parce que je trouvais ça mignon et quitte à mourir intoxiqué, autant mourir joyeux.
15: Ça c'est votre problème.
19: Mort à cause de Champignouf.
1: Il est mort à cause de Champignouf. Je trouve ça plus joyeux, vous voyez, que est-ce que mon champignons et vénéneux. Il y en a beaucoup, en tout cas, des champignons en ce moment, monsieur Lenné.
15: Il y a une poussée au mois d'août. Là, avec, vous avez remarqué la météo depuis ces derniers jours. Il fait très chaud, très sec.
19: Ah, ça, c'est les mycoses.
15: Donc, éventuellement, il reste les champignons là. Mais pour le reste, là, c'est la pause. Là.
1: Quel est, on va dire, le truc classique, le plus facile à faire pour être sûr de ne pas se tromper? C'est d'aller chez le pharmacien, c'est ça?
15: Bah, par exemple, mais les pharmaciens, ils ont quand même une compétence universelle. Donc, en ce qui concerne la comestibilité, c'est le plus sûr.
18: Alors, chez les animaux, on dit souvent que les couleurs vives sont signes de danger. Est-ce que c'est la même chose sur les champignons? Parce que, par exemple, l'aménite du mouche, c'est très rouge, je crois. Est-ce que ça...
15: Oui, c'est vrai, mais c'est pour ce genre de règle générale, il faut absolument les éviter. Parce qu'il y a toujours des contre-exemples. La seule façon d'identifier un champignon comestible, c'est de le connaître. Savoir comment il s'appelle, voilà, c'est tout.
1: L'autre façon de savoir si un champignon est comestible ou pas, c'est de le manger.
15: tout à fait. Et encore, c'est pas sûr parce que vous avez parfois que l'idiosyncrasie qui font qu'un champignon habituellement comestible peut être toxique pour quelques personnes.
1: Mais pourquoi vous ne créez pas, vous, monsieur Lenné, puisque vous êtes secrétaire général de la Société mycologique de France, pourquoi vous ne créez pas votre propre application qui serait sûre à 100% celle-là?
18: Champignaf.
15: D'abord, parce que c'est impossible, et puis deuxièmement, parce que c'est pas la vocation de la SMF de mettre en avant l'étude de la comestibilité des champignons.
1: On
15: est une société plus à vocation savante, scientifique. On étudie les champignons en tant que naturaliste et pas en tant que gastronome. On a quand même notre rôle envers le grand public, mais ça n'est qu'une partie de notre activité.
19: Ils veulent pas d'emmerde.
18: Oui, c'est ça.
15: Effectivement, on fait de la prévention, mais c'est pas notre activité principale.
19: Non, mais c'est dangereux parce que c'est aussi la qualité d'interprétation.
1: Et si on veut une bonne omelette aux champignons, est-ce qu'il faut aller sur Omelettouf en plus de Champignouf
15: pour savoir si
1: les œufs sont frais?
15: Le plus simple, si vous voulez être sûr, c'est d'aller encore sur les marchés et d'acheter vos cèpes et vos girolles.
1: Votre champignon préféré à vous, monsieur Lenné?
15: Il y en a plusieurs, mais je pense qu'en ce moment, c'est le cèpe qui est certainement le meilleur à trouver.
19: Il y en a déjà?
18: Moi aussi, j'aime le foot.
15: Il y en a eu au mois d'août, il y en aura peut-être s'il recommence à pleuvoir, on ne sait pas.
1: Bon, on ne va quand même pas dire trop de mal de Champignouf, parce que voilà une application qui aide au moins à identifier, on va dire...
15: C'est l'idée, voilà.
1: À 95%, on va dire.
15: Oui, ça c'est bon, on n'a pas fait de test, véritablement, à mon avis, c'est plus faible que ça.
18: Ah, 50%? Alors,
1: 50%?
19: Ça commence à craindre.
15: Il faut aller voir, mais je pense qu'effectivement...
19: Une chance sur deux de mourir.
15: Ouais. Les champignons, c'est trop difficile. Il y a des applications pour les plantes qui marchent mieux, mais les champignons, c'est trop difficile.
19: Mais on peut vraiment mourir en mangeant un champignon pas bon?
15: Ah bah bien sûr, tous les ans, il y a quelques intoxications mortelles, tout à fait.
1: Dernière question, mais ça n'est pas pour moi, c'est pour un ami. Comment on peut choisir le bon champignon qui va empoisonner quelqu'un sans que ça se sache?
15: Je vais éviter de répondre à cette question.
1: Mais vous avez la solution, hein?
15: Ah, on ne sait pas.
1: En tout cas, merci, monsieur Lenné. D'avoir prévenu nos auditeurs qu'on pouvait s'amuser avec Champignouf, mais ne pas faire confiance à 100%.
20: À suivre.
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2: Moi, je tiens à dire que j'ai pas trouvé de bonne réponse parce qu'il y a quelqu'un dans le public qui m'a apporté du chouquette, donc j'arrête pas de manger depuis tout à l'heure.
3: Ah oui,
2: je voudrais remercier madame. Comment vous vous appelez?
4: Mais c'est Catherine.
2: Merci Catherine. Donc j'arrête pas de manger tout à l'heure et boire du café, mais j'avais trouvé plein de bonnes réponses.
3: C'est goûter, c'est l'heure du goûter, mais d'habitude, c'est que monsieur Toen qui a le droit au chouquet.
4: Oui, mais comme elle veut plus coucher avec moi, j'ai plus rien.
3: Ah, vous voyez ce qu'il vous reste à faire, Stony.
4: Il y a moyen avec le mec de banlieue, t'inquiète pas, il y a toujours moyen.
2: Je suis prêt, on est là.
4: Le mec de banlieue, rien à foutre. Un pain au chocolat, un nichon, il est content. Allez Catherine, fais-toi plaisir.
3: Dites-moi, madame, vous auriez pu tomber pire. Hein. Regardez, elle est toute contente, la dame. Oh là là.
4: Ouais, heureusement, ça peut être belle amie.
5: On va lui dedans, toi.
4: Non, mais t'es très bien. Quel âge t'as, d'ailleurs?
5: Je sais pas, ça change chaque année.
3: J'ai une autre question, une question qui concerne Marie-Louise et Ernest. Voilà un couple incroyable, un couple qui a créé, il faut le dire, La Samaritaine à Paris. Elle était petite vendeuse, dans un autre magasin d'ailleurs que La Samaritaine. Elle était vendeuse au rayon confection du Bon Marché, Marie-Louise.
4: Oui, au Bonheur des Dames.
3: Voilà, exactement. Et puis lui, il avait déjà racheté La Samaritaine, là où il se passe et où on trouve tout à La Samaritaine.
4: C'est grâce à Bernard Arnault qu'on embrasse d'ailleurs.
3: Bon, c'est plus un grand magasin aujourd'hui, c'est un hôtel.
4: Non, c'est aussi un magasin, vous êtes gonflé là.
3: La Samaritaine.
4: Alors là, c'est du racisme anti-riche.
6: C'est le cheval blanc.
3: C'est le cheval blanc, la Samaritaine.
4: Mais ils ont rouvert La Samaritaine, c'est aussi un magasin de luxe, mais il y a l'hôtel qui donne.
6: Cheval blanc.
4: Merci Catherine. C'est bon, hein, avec Stomy, c'est fait. Je réserve la chambre moi-même. Non, mais tu le mérites, Catherine. La Samaritaine, demandez aux gens qui connaissent un peu cette ville, qui sont pas constamment à Neuilly dans leur triplex. Il y a un hôtel qui donne sur la Seine et derrière, ils ont fait un magasin qui ressemble d'ailleurs au Bon Marché, en moins bien, parce que le Bon Marché, c'est le top. Mais c'est très luxe. Mais
3: ah
4: c'est,
3: bon, attends, je savais pas.
7: Si, bah oui, sûr. Et du coup, on trouve pas tout. Hein.
3: Je savais pas qu'il y avait encore la Samaritaine.
4: Bien sûr.
8: Oui.
4: Ça s'appelle autrement. Ils ont rebâti ça, la Samaritaine. Si.
3: Ça s'appelle La Samaritaine.
4: Oui.
5: Et par rapport à Lidl, c'est comment?
4: C'est un tout petit peu moins cher.
3: Lidl des grosses têtes, c'est vous.
5: Oh, merci patron.
3: Tout ça ne nous dit pas comment s'appelaient Ernest et Marie-Louise.
4: C'est connu pourtant.
3: Puisque c'est ça que je vous demande.
8: Ils s'appelaient BHV.
3: Ah non.
6: Mais ils étaient déjà
3: ça, c'est BHL, c'est votre mec.
7: Mais bien sûr, le roi Merlin.
3: Ben, c'est pas idiot, parce que vous avez raison. Le roi Merlin, c'est un monsieur le roi et un monsieur Merlin.
5: Ah non, je sais. C'est Bricot et Rama.
3: Mais non, enfin.
7: C'est ça qu'il faut trouver en gros, quand même.
2: Ça y est,
4: Ernest Monop?
3: Ah, oui, bien sûr, il faut trouver deux noms associés.
7: Ah, William Sorin.
3: Mais non.
8: Jacob de Lafont.
3: C'est quoi ça, Jacob de Lafont?
5: C'est des chiottes.
8: Mais non, c'est des ascenseurs. Et
5: non, c'est des chiottes. C'est des chiottes.
6: Et sinon, c'est des toilettes aussi.
3: J'étais sûr. Ça, je veux dire, quand vous rentrez dans une pièce Jacob de Lafont, vous ne devez pas aller très haut, Ariel. Monsieur Michel Legrand de Dunkerque va toucher 300 euros.
5: Ah bah si c'est Michel Legrand.
3: Ah bah c'est encore Macha Meryl qui va prendre une fois de plus qui va prendre le pognon.
6: Est-ce qu'il y a une rue qui porte leur nom?
3: Ah oui, et c'est même pour ça qu'ils sont célèbres, pour tout vous dire.
6: Ah pour la rue, c'est important ça.
3: Ah oui. Et voilà, un chèque RTL pour monsieur Legrand. Et regardez, il y a une main, deux mains qui se lèvent.
8: Ah,
3: je vous demande d'y aller, monsieur Toen.
4: Bon, Serge, t'as déjà gagné 4000 euros ce mois-ci. On va aller voir quelqu'un d'autre, ça te dérange pas? Bonjour madame, présentez-vous et la réponse s'il vous plaît.
9: Cognac Gugé.
3: Eh oui, c'est Cognac Gugé.
5: Oui.
3: Ernest Cognac et Marie-Louise Jay. Et leurs deux noms se sont associés. Ça a donné Cognac Jay.
5: Oh.
3: Et c'est vrai que la rue Cognac Jay est devenue célèbre. Elle n'a, elle, rien à voir avec la Samaritaine, la rue Cognac Jay. Mais à cause de la télévision.
6: Ou
4: pendant des années. Ils ont voulu donner un indice quand même.
3: Ouais. Bah oui, mais il faut poser les bonnes questions pour ça. Et d'ailleurs, monsieur Orlinski y arrivait doucement parce qu'il avait effectivement trouvé que c'était une rue célèbre dans Paris parce que là-bas, effectivement, il y avait la télévision pendant des années.
4: À vous Cognac Jay.
3: Ici Cognac Jay, à vous Cognac Jay. Eh bien, c'est Ernest Cognac et Marie-Louise.

0: Jay, qui étaient les créateurs et propriétaires de la Samaritaine.
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0: Alors, il y a une chose que j'ignore d'Hélène in Paris, c'est si elle est cultivée, si elle peut répondre
3: sans aux questions.
0: Pourquoi vous dites ça, Bernard?

0: Il y a des manières à voir avec les dames.
1: Hein? C'est vrai.
0: Et Stevie peut vous montrer comment on fait, hein, Stevie.
2: Tout à fait, mon cher. Je te donnerai des cours après.
3: Pas sale Paul, la pépère.
4: C'est dommage que Kersauzon soit pas là, parce que il aurait su trousser le compliment.
2: Mais alors, d'où tombe le fruit de madame?
0: Ouf, enfin, comment vous voyez que son fruit tombe d'ici?
2: Mais non, je veux dire, vous arrivez d'où? Vous êtes né où?
5: Je suis né au Maroc. Voilà. J'ai grandi à Paris.
4: Voilà.
5: À Neuilly. Et après, j'ai fait mes études à Dauphine. J'ai déménagé à Los Angeles. J'ai épousé un American.
4: Ah.
5: Et après, à Beverly Hills.
0: Vous l'avez tué?
5: Non, c'est lui qui m'a tué, mais je me suis enfuie. J'ai eu deux magnifiques enfants. J'ai déménagé à New York. J'ai vécu 10 ans à New York et 15 ans à Londres. Et à chaque fois, c'était une nouvelle vie.
4: Moi, j'ai fait 20 ans à Aubervilliers. Mais... c'est pas passionnant, quoi.
3: Et surtout, vous êtes chanteuse maintenant, c'est ça?
5: Je suis chanteuse depuis le Covid.
3: Et avec les femmes. Ah ouais. Comme... ça fait tousser, d'autres que ça fait chanter.
0: Comme quoi, il y a des effets secondaires.
5: Non, c'est que au début, tout le monde était paniqué, déprimé, tout le monde pensait que c'était la fin du monde. Je me suis dit, bon, on va les amuser, on va les égayer, on va leur donner la bonne humeur. Et donc, je me suis mise à poster des choses un peu rigolotes sur Instagram et je me suis mise à chantonner sur des chansons existantes. Et les gens ont adoré. C'est comme ça que j'ai commencé.
3: Et elle prend des cours tous les jours pendant 2 heures, t'imagines un peu?
0: Mais comment vous savez ça, vous?
1: Parce que je sais.
5: Il a travaillé.
6: Non, mais moi, je me demande s'il n'est pas agent secret. Pour Poutine.
0: Oh, t'as vu la gueule de James Bond?
2: Ah, putain.
4: Yann, c'est un peu James Bond, puisque c'est 007.
2: Oh, Bernard.
3: Yoann, j'ai une question qui me turlupine. C'est quoi un demi-puceau? Je visualise pas bien.
1: Je me suis arrêté à l'entrée.
3: Je croyais qu'il y avait un côté qui n'avait pas été fait, mais ça va.
1: Il y a un casting de fou aujourd'hui. Et je devais pas venir aujourd'hui. En plus, hier, j'ai envoyé un texto à votre collaborateur pour annuler parce que j'étais un peu pris. Et puis,
0: il est un peu pris. Ça, c'est vrai.
4: Qui peut le prendre?
0: Il y a 6 mois encore, il était là. Il était à genoux. Il nous priait tous les jours pour qu'on le reprenne. Là, maintenant, on l'appelle. Il dit, mais non, mais je suis un peu pris.
1: Et je regrette. Enfin, je suis tellement.
0: Vous êtes fait engueuler par Anthony.
1: Ouais, il m'a engueulé. Il m'a envoyé un texto là en pleine séance de sport. Mais là, je suis heureux d'être là.
0: En pleine séance de sport.
1: Mais tu veux me faire croire?
0: Il n'y a rien de crédible.
6: Rien, non mais rien.
1: Ça va Hélène, vous allez bien?
5: J'adore, en plus à côté de vous, tout va bien.
4: Vous ne risquez rien.
0: De notre côté non plus.
2: C'est vrai. Vous n'êtes pas obligé de me outer comme ça. Vis-à-vis d'Hélène, il me out.
0: Ouais, tu parles d'outing. Si vous voulez son pognon, faut bien qu'elle sache que vous soyez gay.
3: Et tu peux servir de meuble si t'es guéri donc.
5: Ah, c'est pas mal.
0: Oh là là. Alors, on est en 1755.
6: Ah, déjà?
0: En 1755 à Bordeaux, une certaine Marie se promène sur les quais bordelais et elle va rencontrer, il faut le dire, un esclave qui brûle de fièvre et qui erre sur le port bordelais. Et elle va le soigner, le secourir et pour témoigner de sa reconnaissance, eh bien, ce garçon va lui donner une liqueur qu'elle va utiliser et qui va devenir très célèbre. Comment s'appelle cette fameuse Marie?
4: Marie Brizard.
6: Mais tu vas trop vite.
5: Ah, mais trop rapide.
6: Ah non, mais dès que ça parle d'alcool... Hein.
3: Vous avez dit Brizard.
4: Oui, comme c'est Brizard.
3: Comme c'est Brizard.
0: C'est Marie Brizard. Ah, bravo, oui. Bernard. Vous connaissiez l'histoire?
4: Oui, bien sûr, Laurent.
6: Mais non, il connaît son alcool par cœur. Hein.
0: C'est bon, c'est Marie Brizard.
4: Ah, oui, c'est bon.
0: Moi, je connais pas.
4: C'est très sucré, mais c'est bon.
3: Anisé.
5: Mais non, ça fait comme une anisette.
4: Oui, c'est bon. C'est bon.
0: Vous buvez, vous, madame Inparis?
5: Non, je ne bois pas.
0: Comment ça se fait, ça, alors?
5: Jamais.
0: C'est parce que vos maris buvaient peut-être.
5: Ah oui, un peu trop.
0: Ah,
5: non,
0: voilà.
5: J'en avais pas des maris, un mari.
0: Oh. Oui, mais un par un, je veux dire.
5: Un seul, ça suffit.
1: C'était quand votre dernier copain? C'était quand votre dernier petit copain?
5: Petit copain, il n'y a pas tellement longtemps.
1: Ah. Il s'appelait comment?
4: Red Charles.
2: C'est ma bille. Oh, le saligo.
0: C'est pas bien, Bernard. Parce que moi, je trouvais l'aide très jolie, très élégante.
1: Ah ouais, mais elle est super
4: mais
1: canon.
4: Moi aussi, je trouve très jolie, très simple en plus. Très abordable.

0: Vous connaissez l'expression ? Je te tarte ta gueule à la récré.
1: Monsieur Boulet, c'est tout à fait le genre de dame que vous aimez, vous. Hein.
2: Ah, moi, je suis fan.
1: Ah, voilà, mais oui.
2: Mais oui, mais elle est trop belle.
1: C'était pour vous faire plaisir.
2: Ah, bah, c'est très gentil, merci, j'apprécie.
3: Elle ressemble à madame.
2: Ah non, madame, elle était quand même un peu plus âgée. Elle est quand même plus jolie.
0: Merci, merci.
2: Enfin, madame était très belle aussi, cela dit, mais. Mais c'est pas le même âge non plus.
1: Bah, d'abord, elle est morte, là, maintenant.
2: Ah, bah oui. Elle
0: était... Martha.
2: Oui. Ouais. Ah, bah oui, c'est vrai, vous la connaissez ouais, très bien, vous.
1: J'ai l'impression de regarder un Monopoly dans lequel je joue pas.
2: Ah oui, là-bas, c'est les cases bleues et nous, c'est les cases bleues foncées. Hein.
3: Et vous, c'est les cases couilles.
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1: Une question pour Marc Chaise, qui habite Vauréal, dans le Val d'Oise. Quel verbe a donné son nom à une paire de lunettes sans branches ?
8: Alors, il y a le pinceau.
1: Une question, on ne peut plus.
9: L'ornier.
1: Et qui a donné ?
8: L'ornion.
1: Bonne réponse d'Olivier Bellamy.
8: C'est ça.
1: Le verbe lorgner a donné son nom aux lunettes sans branches qui tiennent sur le nez grâce au pincement d'un ressort. C'est les vieilles lunettes qu'on appelait lorgnon, les monocles à monture aussi.
8: Ça, monocle.
1: Et pourquoi j'ai posé cette question ? Vous savez que j'ai eu la chance de passer quelques jours au Brésil pendant les vacances d'hiver et j'ai été étonné de voir des magasins d'optique qui s'appelaient lorgnon au Brésil. Ah. Et je me suis dit, tiens, c'est marrant, voilà un mot qu'on n'utilise plus chez nous, lorgnon. Et effectivement, le mot lorgnon vient bien du verbe lorgner.
9: Le ministre Austen Chamberlain avait des lorgnons, le ministre britannique des années 30.
1: Mais je me suis dit ça tout de suite.
8: Ouais.
9: dès que je vais dire un truc, c'est bon. Hein.
8: Mais non.
9: Oh là là. Il a le prix Nobel de la paix d'ailleurs.
1: Occupez-vous de vos lorgnons et puis.
9: J'en ai pas donc.
1: Pour Karine Lucon maintenant, qui habite Cergy dans le Val d'Oise, j'aimerais que vous retrouviez ce qu'a laissé à la postérité l'allemand Max Immelmann.
9: Immelmann. Ah, mais Max Immelmann, c'est un aviateur allemand.
1: Exact. Et qu'est-ce qu'il a laissé?
9: Il a laissé à postérité le.
10: Le bombardier.
9: Non. Non, le.
8: De tirer dans les hélices.
9: La mitrailleuse qui tire entre les hélices.
1: Ça, c'est Roland Garros. Alors, ça, il en serait mort plutôt parce qu'il paraît que c'est à cause d'un dysfonctionnement de son système de synchronisation de tir à travers
9: l'hélice. C'est un as de la première guerre.
1: Que son avion a été abattu et qu'il est mort, effectivement, en 1916 au combat.
9: C'est pas le siège éjectable. C'est lui qui a inventé le siège éjectable.
1: C'est moi qui vais l'inventer.
8: À mon ami, comme ça, je pense que t'es assis.
9: J'ai un mot à venir, Laurent, me faites pas ça.
1: Ce serait génial. Ouais,
10: tu vas tout perdre en même temps.
1: J'appuie sur un bouton et hop.
10: Ça serait bien ça.
1: On voyait Henry où sauter.
8: Le parachute.
9: Donc, j'ai déjà avancé, j'ai dit que c'est un as de l'aviation allemande.
8: Est-ce que c'est pas lui qui a inspiré le film L'As des As ?
1: Non,
9: c'est René Fonck.
1: On l'appelait l'aigle de Lille, Der Adler von Lille. Et cet Allemand, effectivement...
8: On va tout traduire en allemand.
1: Non, il a laissé à la postérité quelque chose qui porte encore son nom aujourd'hui.
8: Le Falcon.
1: L'Immelmann, d'ailleurs.
9: Un casque
1: Non, pas un casque.
10: C'est militaire, on est d'accord.
1: C'est lié, évidemment, à son art, qui était l'art de
9: Est-ce que Laurent, c'est un geste? C'est-à-dire qu'il est reconnu pour un geste extraordinaire qu'il avait, il tuait tout le monde.
8: Oui, il levait la main droite.
9: Un looping ou un looping? Un looping.
1: C'est pas ça, c'est Adolphe Pégou. Le
8: c'est un 8.
1: Alors ce n'est
8: il
1: pas un looping.
8: Dans les airs.
1: Ce n'est pas un looping, mais c'est une manœuvre acrobatique.
10: Et le piqué.
1: Alors qu'est-ce qu'il faisait avec son avion?
8: Qu'est-ce qu'il faisait avec son avion? Ben il volait.
9: Non, parce que le looping, c'est un français. Il se mettait sur une aile seulement, il arrivait à rester sur une aile pendant très longtemps.
1: Non, non, ça c'est un poulet. L'Immelmann.
8: Oh, ça m'a donné envie de poulet.
9: Mais Immelmann, ça veut dire ciel en plus. Immelmann, ça veut dire ciel en allemand. Mann, c'est l'homme, l'homme du ciel.
1: Il s'appelait Max Immelmann et il a laissé à l'aviation son nom, l'Immelmann, qui est une manœuvre acrobatique qui consiste en quoi? C'est ça que je vous demande.
9: Bah, rester comme ça.
8: En fait, c'est faire un

0: c'est faire plusieurs tours arrière pour se mettre derrière l'avion ennemi.
1: Allez, je vais vous accorder de toute façon. C'est une demi-boucle suivie par un demi-tonneau au sommet, utilisé pour inverser rapidement la direction du vol.
2: Ah ouais. J'allais dire, c'était pour faire demi-tour. Quoi.
1: Voilà, c'est pour faire l'expliquer. Demi-tour de manière acrobatique.
0: Pour se mettre derrière aussi l'avion ennemi.
1: Et, si vous voulez, c'est ça s'appelle l'Immolmann. Bonne réponse collective. Et voilà. Trouve-t-on, et ce sera la question suivante pour Louis Drouet qui habite hier, où trouve-t-on le plus de Ligériens ?
3: Dans les
2: C'est les habitants du bord de la Loire.
1: Près de la Loire, dans la Loire. 42. Bonne réponse, évidemment. J'aurais dû poser cette question. Un autre jour qu'en présence de Roselyne Bachelot, la preuve, l'autre là-bas, elle a dit au Ligère.
0: Bah, à Toen aussi.
2: Mais, bah, excusez-moi, mais c'est plus drôle.
3: Il y a la Loire. Hein.
1: Ligérien, effectivement, ça veut dire qui habite la Loire ou relatif à la Loire. Et en angevin, d'ailleurs, Ligère, Loire se dit Loire. Hein, c'est bien ça, même.
2: Oui, oui, ouais, ah, c'est Loire. T'habitais près de Loire.
0: C'est de la Loire.
2: De la Loire.
4: Donc, tu as la particularité, comme Valérie Trierweiler, d'être née à Angers. Alors, toutes les deux. Vous... Non, mais c'est quand même rare d'avoir deux femmes politiques.
2: Enfin... Ouais, c'est rare. Je crois qu'il y a très peu de gens qui naissent à Angers.
1: C'est d'ailleurs.
3: Non, mais ça, la sœur de Valérie a été, ça se dit a toujours, été ma préparatrice en pharmacie.
1: Parce que mon frère avait épousé une angevine. C'était terrible ce qu'on disait à l'époque.
2: Je croyais que votre frère
3: angevine, était angevin, sac à vin, angevine, sac à.
1: Ouais, angevin, sac à vin, angevine, sac à pine, on disait. Ça, ouais.
5: Et Rosine, c'est les deux.
1: C'était pas très agréable.
2: Oh, mais quel manque de respect. Ne parle pas comme non, mais... ça de notre Rosine.
3: D'abord, je suis pas né à Angers, connard.
6: C'est pas mal, mais...
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1: Et Rémi est à Kik. Bonjour Rémi.
9: Bonjour Laurent, bonjour à tous.
2: Bonjour Rémi.
1: Il s'appelle Rémi Kek. Non, il n'est pas Kik, il est à Kuk.
0: Il s'appelle Rémi Kek.
1: C'est monsieur Kek de Kuk, c'est bien ça ?
9: C'est ça. Alors en fait, j'habite à Trépied, mais c'est le même code postal. C'est
1: non.
9: On dit Rémi Kek à Kuk que Rémi Kek à Trépied.
1: Monsieur Kek de Kuk a 39 ans. Faites quoi dans la vie, monsieur Kek de Kuk ?
9: Je travaille dans la fabrication de prises dentaires.
1: Ah, très bien. 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
1: Voilà, monsieur Cake de Cuc, si vous voulez. Sur le peignoir, c'est joli. Monsieur Kek de Cuc.
9: C'est mais, super, c'est la classe.
1: Mais pour ça, monsieur Kek de Cuc, Rémi, je vais vous appeler Rémi, c'est un si joli prénom. Rémi, vous allez pouvoir choisir parmi mes grosses têtes celle dont vous pensez que ce sera le meilleur ou la meilleure raconteuse d'histoire pour aujourd'hui. Qui choisissez-vous ?
9: Allez Rémi. Entre Max Boublil et Christophe Beaugrand, je pense que je vais prendre Christophe Beaugrand.
0: Alors, vous êtes antisémite, donc, hein, c'est ça.
1: On commence par Christophe.
0: Attention, c'est parti. Au bar d'une discothèque, un Belge remarque deux superbes nanas. Alors il s'approche du barman, dis-donc, tu connais les deux filles assises là-bas ? Là, le barman lui dit, ah non mais ça c'est sûr, c'est pas pour toi, hein, c'est de lesbienne. Des quoi ? Bah des lesbiennes.
10: Mais qu'est-ce que c'est ? Je ne sais pas ce que c'est, alors je ne saurais dire de quoi il s'agit.
11: C'est bien parce que c'est joué tout en subtilité, vraiment, on voit l'acteur derrière la blague.
0: Hein. Eh ben, espèce de chaud, va leur demander ce que c'est une lesbienne.
11: Alors du coup, le type belge... C'est pas demain que t'auras ton César.
0: Mais c'était pas prévu.
1: Je vais tout en se foutant de la gueule de Besnéard, ça fait rien à crier.
0: Alors le type rejoint les filles qui sont au bar, de très jolies filles, et il s'incruste à leur table.
10: Bonjour les filles, on m'a dit que vous étiez lesbiennes. Bon alors je ne sais pas ce que ça veut dire, je ne saurais dire, dites-moi de quoi il s'agit.
0: Alors là il y a une des filles qui lui répond, eh bien ça veut dire qu'on aime s'embrasser.
3: Qu'elle est longue.
1: Non mais elle est pas obligée de faire la voix de Jeanne Moreau.
11: Ma pauvre Jeanne.
3: Alors frère, elle dure 2 ans, elle est pas finie.
0: Non,
3: elle est
0: pas c'est effrayant plus...
11: Frère, j'ai vieilli depuis le début de cette histoire.
0: Eh bien ça veut dire qu'on s'aime s'embrasser, se caresser la poitrine.
2: Il est fou!
0: Se caresser la poitrine l'une l'autre!
3: Et du coup, le Belge se retourne vers le bar et il crie au barman: Hé, 3 whisky pour nous, les lesbiennes!

0: J'applaudis pas ça.
1: Oh mon Dieu. J'ai tout donné, hein.
2: Vous manquez.
3: Alors moi, c'est une histoire juive, évidemment, puisque je suis circoncis. Alors, c'est trois mères qui se vantent de la réussite de leur fils. Et la première, elle dit, mon fils, il est tellement riche qu'il pourrait acheter tout Paris. La deuxième, elle dit, bah moi, mon fils, il est tellement riche qu'il pourrait acheter tout Paris et tout New York. Et la troisième, elle dit calmement, mais qui vous dit que mon fils, il a envie de vendre?
1: Elle est bien.
0: Elle est vachement bien.
1: Elle est très drôle.
4: Elle est bien.
1: Elle est jolie.
4: Elle est
1: jolie.
4: Elle est TV.
5: Ah! Roselyne Bachelot entre dans son bureau et découvre que quelqu'un a écrit sur le paperboard.
3: Non, paperboard!
2: Paperboard!
3: Paperboard! C'est là où tu... Non, mais il sait pas ce que c'est. C'est là où tu notes.
0: Paperboard!
4: Il a jamais vu un tableau.
3: C'est paperboard.
5: Là, il a eu un diplôme. Paperboard.
0: Paperboard!
5: Sur le tableau. J'ai y mettre sur le tableau parce que j'ai pas...
2: Je vais y mettre.
4: Mais il y a pas de tableau dans le bureau d'une ministre. C'est un paperboard.
5: Alors, Roselyne Bachelot entre dans son bureau et découvre que quelqu'un a écrit sur le paperboard.
3: Ah non, mais tu sais, c'est le truc là.
5: Je sais, mais il y a des mots que j'arrive pas
2: paper,
5: à dire.
2: Non, mais
5: paperboard.
2: Passe à la suite.
3: Voilà. Oui, c'est ça, paperboard.
5: On reprend. Roselyne Bachelot entre dans son bureau et découvre que quelqu'un a écrit sur le paperboard. Griveaux a une grosse bite. Furieuse et reconnaissant l'écriture du farceur, elle crie Griveaux, tu resteras avec moi à la fin de la réunion. Griveaux se retourne alors vers un copain en lui clignant de l'œil et lui dit tu vois, ça marche la pub.
4: Je crois que le plus drôle, c'est la façon de dire paperboard.
5: Ouais. C'est déjà pas mal.
4: Caroline Diamant.
6: Oui. Bonjour. Alors, c'est une blonde qui arrive dans une station de sport d'hiver. Alors, elle est dans le hall de l'hôtel et il y a un tableau avec...
4: Paperboard.
6: où sont affichés l'enneigement des stations, n'est-ce pas? Alors, il y a écrit Megève, 15 cm molle. Il y a écrit l'Alpe d'Huez, 20 cm souple. Et ensuite, Méribel, 30 cm dur. Alors, la blonde s'approche du réceptionniste et lui demande « S'il vous plaît, vous pourriez m'indiquer le numéro de la chambre de Monsieur Méribel ?»
4: Elle est pas mal.
1: Elle est pas mal.
7: Elle est, ouais, mignonne. Elle est mignonne.
4: Ariel.
7: Alors, c'est une femme qui entre dans une pharmacie et demande de l'arsenic. « Mais enfin, madame, que comptez-vous en faire ?» lui demande le pharmacien. « C'est pour tuer mon mari. Quoi ?» Mais vous plaisantez, madame, je ne peux pas vous vendre de quoi commettre un crime. Alors la femme ouvre doucement son sac à main et en sort une photo de son mari en train de coucher avec la femme du pharmacien. Alors le pharmacien lui dit « Ah ben évidemment !» Si vous avez une ordonnance, c'est différent.
4: Elle est bien racontée en plus.
1: C'est vrai, elle a tout donné.
4: Oui. Gaëlle Chakalov.
8: Une blonde se rend dans un bureau de tabac et demande langoureusement « Puis-je avoir 10 paquets de Marlboro, s'il vous plaît ?» Le buraliste la regarde au fond des yeux et répond « Voulez-vous que je vous mette une cartouche ?» Oh non, juste 10 paquets de Marlboro pour commencer.
5: Bravo.
4: Elle est bien celle-là. Bon alors Rémi, on est obligé de de se tourner vers monsieur Renucci, Henri Romètre. Qui a gagné? Moi j'ai oublié, ça fait... J'ai l'impression que ça fait une demi-heure.
6: C'est ça. C'était un peu long. C'est la séquence la plus longue de l'histoire de la radio.
4: Mais on me signale que c'est Max Boublil qui est le gagnant, grand gagnant.
6: Eh ouais.
1: Désolé, j'ai tout donné. Hein.
4: Sauf que Rémi a perdu, évidemment.
1: Je suis désolé, Rémi.
4: Rémi, ce sera une montre RTL, c'est déjà pas mal. Et puis vous êtes bien amusé, non?
9: Ouais, c'est déjà pas mal.
4: Et ben voilà, merci Rémi. On se retrouve après les infos de 16h.
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4: Une question de culture générale pour Karine Feuille qui habite Triel-sur-Seine dans les Yvelines.
3: Triel,
4: j'avais bien dit, donc Triel-sur-Seine. Ouais. À quoi le 11e vice-président des États-Unis a-t-il donné son nom? Voilà la question.
2: Ouais, c'était il y a longtemps.
12: La capitale.
2: Alors, le 11e, ça date.
4: Ah,
2: un amendement.
4: 11e vice-président des États-Unis.
2: Est-ce que c'est au début du siècle
4: on
2: précédent
4: est ou... entre 1845 et 1849.
2: Ah, oui, non, date, oui.
4: Et son nom vous donnerait évidemment ce à quoi il a
2: et
4: donné.
2: Et il était le vice-président de quel président?
12: Paul Knox. Vous pouvez nous le dire?
2: Paul Knox.
4: Ça
2: doit être ça.
4: Alors, il était vice-président de James K. Polk.
12: Ouais, d'accord.
13: Okay, ouais,
12: Polk, c'est ça.
4: Ouais. Polk, c'est pas ce que vous avez dit.
2: Non, vous avez dit Knox.
13: Est-ce qu'il a donné son nom à un lieu?
4: Un lieu, oui, madame.
2: Alors, c'est Knox le Zout.
4: Non.
2: Mais pardon, il n'y a pas Knox dans le lieu.
4: Non, puisque...
2: C'est un vice-président.
4: Alors, du coup,
2: on ne parle pas de Paul Knox, on parle du
4: c'est son nom à lui qu'on cherche, pas le nom du président. Le nom du président, je viens de vous le donner.
2: Alors, est-ce que ce serait, par exemple, Rushmore pour le Mont Rushmore?
4: Non,
2: rien,
4: mais c'est un nom de président que vous allez pouvoir chanter, monsieur Beaugrand.
13: Oh là là, non, lui dites pas ça.
4: Un nom de vice-président, si vous préférez.
12: Mais ce président, ce vice-président n'a pas été président.
4: Non, il n'a pas été président. Vous avez raison de le préciser.
2: Est-ce que ce lieu se trouve aux États-Unis?
4: Ah oui, oui.
2: Oui.
12: À New York.
4: Et effectivement, j'ignorais que c'était un vice-président des États-Unis qui avait effectivement donné son patronyme à ce lieu.
2: Est-ce que c'est une salle de spectacle?
4: Non.
13: Un édifice, en tout cas.
4: Un édifice, non.
13: Ah,
2: un terrain de sport?
4: Terrain de sport, non.
2: Ah, un lieu géographique?
4: Un lieu géographique, oui.
2: Est-ce qu'il y a une statue?
4: Une statue, non.
2: Non.
12: Le parc de Yellowstone?
4: Non.
12: C'est
2: On est sur un parc naturel.
4: Réfléchissez, monsieur Beaugrand.
2: Mais oui, j'essaie de trouver une chanson, là.
4: Eh ben voilà.
2: Ah oui, c'est vrai.
4: C'est rare que j'arrive à vous bloquer.
2: Une
4: là.
2: Chanson américaine. Non, mais attends, j'essaie de trouver. C'est une chanson américaine.
4: C'est ce que vous l'avez fait aussi.
12: Ah, j'ai une idée parce que tu vas adorer chanter ça. Est-ce qu'il n'aurait pas donné son nom à la ville de Dallas?
4: Excellente réponse de Bruno Solo.
2: Dallas, ton univers impitoyable.
13: Pam, pam,
2: Dallas, glorifie la loi du plus fort.
4: Il s'appelait George Mifflin Dallas.
2: Oh
4: c'est
2: là
4: le 11e vice-président des États-Unis. Et c'est effectivement lui qui a donné son nom à la ville de Dallas que vous connaissez tous.
2: Eh oui. Dallas, le revolver est ton idole. C'est extraordinaire.
4: Quelle personnalité, j'enchaîne. Quelle personnalité historique souffrait de macroglossie.
2: Wow. Macro, ça veut dire grand.
4: Oui.
2: Et glossy, c'est une grande glotte. Une grande glotte.
12: Farinelli?
4: Ah non, Farinelli, non. C'est pas une grande glotte, la macroglotte.
2: C'est une grande
4: glotte.
14: Une grande langue.
4: Une grosse langue. Une grande
14: langue. C'est pas le chanteur de Kiss?
2: il l'a monté tout le temps.
12: C'est moi.
4: Vous avez une grande langue, vous?
2: Bah oui. J'arrive à me lécher les trous de nez.
4: Ah ben moi, pareil. Moi, pour attirer les filles, je me mets à la terrasse des cafés, je me lèche les sourcils.
12: Eh ben.
4: Oh, quelle horreur!
14: Non, mais là, Paul, il a fait mieux parce qu'il a cette nouvelle coiffure sur le côté et il s'est coiffé avec sa langue, là.
4: Ah, c'est ça. Qui souffrait de macroglossie?
12: Mais il y en a beaucoup.
2: Est-ce que c'était une star?
4: Alors, il avait une telle grosse langue qu'il était obligé.
2: Elle sortait.
4: Il était obligé.
12: Franck Leboeuf?
2: Jack Lang.
4: George Bush.
12: Allez, c'est parti. Allez,
2: on n'en a plus là.
4: Lèvres Ruggieri.
2: Non, non, mais Marianne James a une très grande langue.
12: Reprenons.
15: Éric Antoine aussi.
2: Est-ce que c'était une star, Laurent?
4: Alors lui, il était obligé de la repousser dans sa bouche avec son doigt quand il avait fini de parler.
13: Quelle horreur.
14: Le problème, c'est qu'à la fin de sa vie, il n'avait plus de doigts.
13: Alors, il était quoi? Écrivain? Il était poète?
4: Bah, politique, forcément, bien sûr.
13: Pas forcément.
12: Est-ce qu'il est mort?
4: Ah oui, il est mort un 14 mai, pour tout vous dire.
2: Il y a longtemps? Ah,
13: forcément, Laurent.
4: Ah bah, parce qu'il est mort en 1643.
2: Ah oui, c'est pas date, là.
12: Oui. Non, mais attendez.
4: Richelieu? Ah non, pas Richelieu.
2: Il avait la langue bien pendue.
12: Louis XIII, parce qu'il bégayait Louis XIII.
4: Et c'est Louis XIII!
13: Oh,
4: bonne réponse de Bruno Solo.
13: Ouais.
4: On regardait la tête de notre polo, là.
2: Vous
4: auriez mieux fait de donner votre langue au chat que de la tirer à Liane.
15: Oh, j'en ai marre.
14: Ouais, il est mal.
15: En plus, c'est que Louis XIII, d'accord.
4: Et d'ailleurs, tiens, j'ai une petite question subsidiaire sur Louis XIII.
13: Oui.
4: De quoi est-il mort?
12: La maladie de Crohn.
13: Ouais.
4: Ah non, non, bah, non.
15: Si.
4: C'est pas ça qui l'a tué.
13: Ah si, non. Ah, non.
2: Il a marché sur sa langue et il est tombé.
4: C'est étouffé.
2: Sa langue.
4: Vous imaginez quand même avoir une grosse langue puis être obligé de la ranger.
2: De la rouler.
12: C'était un vrai complexe pour lui. Il avait du mal à s'exprimer et de ça en public. romantique, et c'est pour ça que Richelieu prenait très souvent le relais pour
14: Vas-y, continue à piétiner Paul, n'hésite pas.
12: C'est mon domaine, un peu l'histoire. Et puis j'ai fait des émissions sur Louis XIII.
13: Bah oui, évidemment.
12: Mais par contre, je me souviens plus de quoi il est mort.
16: Alors, de quoi il est mort?
13: D'un truc rigolo.
4: Il était malade, mais c'est pas ça qui l'a tué.
5: Mais c'est pas lié à sa langue.
13: Il est tombé d'un arbre.
4: Il est pas tombé.
12: Est-ce que c'est une mort un peu idiote?
4: Idiote, non, c'est une belle mort quelque part.
14: Il s'est étouffé en roulant une pelle.
4: Non.
13: Ah, il faisait l'amour pendant.

0: l'amour. Il a fait une crise cardiaque alors qu'il faisait l'amour à sa maîtresse.
1: À
0: sa femme, à la reine.
1: Il est mort d'avoir fait trop ou d'avoir trop fait l'amour.
0: Ah, bah, oh, ça s'appelle une jouille, ça.
2: Ça devait être un super coup, hein, n'empêche.
1: Mais non, justement, ça marchait pas.
0: Ah bon,
1: mais il n'arrivait pas à avoir d'enfant.
3: Il faisait que des cunilingus en même temps.
2: C'est déjà pas mal.
1: Et sa femme, la pauvre Mary. Ils n'ont pas eu d'enfant, vous me confirmez, monsieur.
4: Sa femme, c'est Anne d'Autriche.
1: Oui, bah voilà.
4: Pas Marie, hein.
1: Oui, mais moi, je l'appelais Marie, moi.
4: Marie, c'est sa mère, hein. Marie, c'est sa mère.
0: C'est peut-être pour ça qu'il avait du mal, alors.
4: Marie, c'est sa mère.
0: C'est peut-être pour ça qu'il avait un peu de mal.
4: C'est sa maman, Marie de Médicis, vous voulez dire.
1: Non, Mary.
4: Non, non.
1: Mary.
4: Et puis ils ont quand même eu deux enfants avant qu'ils meurent. Hein. Le fameux Dieudonné Louis XIV, qu'ils ont enfin eu.
1: Oui,
4: et puis Philippe d'Orléans. Mais sinon, pour moi, il s'était marqué sur Internet. Cause du décès, maladie de Crohn. C'est ça que j'ai vu.
0: Mais non, il a trop fait l'amour.
1: Trop de sport en chambre.
0: Ah, j'écoute le patron a raison. Non. Et sa femme s'appelait sûrement Mary.
1: Non, mais je vais vous dire, je me suis trompé. Louis XIII avait vraiment une grosse langue. Ça, vous pouvez garder ça, monsieur Sono confirmera. Oui. Et j'ai posé une petite question subsidiaire que je n'aurais pas dû poser. Parce que c'est pas Louis XIII, c'est Louis XII qui est d'avoir fait trop d'amour.
5: Oui, parce que je répète, Louis XIII, c'est la maladie. Dites Crohn qu'il a
1: bonne réponse de Paul Alcarat.
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1: On parle beaucoup du Nynorsk dans la presse. Mais qu'est-ce que le Nynorsk ?
7: La punaise de lit ?
1: Non, pas du tout.
8: C'est une langue ? C'est une langue.
1: Alors, vous êtes obsédé, vous aussi, par les punaises de lit ?
9: Non, c'est très angoissant.
1: Non, mais c'est vrai, on ne peut pas ouvrir un journal sans tomber sur une punaise. Qu'est-ce qu'on en a à battre des punaises ?
9: Parce que, je vous souhaite d'en avoir chez vous. Vous allez voir ce que c'est. C'est un enfer.
7: Qu'est-ce que ça provoque comme effet ?
9: Alors, la journée, rien, parce que ces petites merdes, elles dorment. Mais dès le soir venu, elles le sentent.
7: Oui,
9: et là, elles ont besoin de sang, elles se nourrissent de sang, c'est des bêtes vampires. Donc, en général, elles se mettent là où on couche, dans ton lit. Et
1: plaignez-vous.
9: Et là, t'es piqué. Tu n'arrives pas à dormir, t'es angoissé parce que ça, tu les vois pas, parce que c'est grand comme un pépin de pomme. Et puis, il y en a partout. Et ça coûte super cher pour
7: mais c'est pas des moustiques.
9: Et une fois, écoute, j'en avais dans mon lit. Donc, j'en pouvais plus.
7: Mais quelle différence avec les moustiques?
9: Bah, un moustique, ça vole, une punaise, non. Voilà. Et j'en avais dans mon lit. Je change parce que j'étais piqué de partout, j'étais angoissé. Je vais dans mon canapé. Écoute-moi bien, je les voyais faire comme des fourmis, faire une colonne comme ça de mon lit jusqu'au canapé pour me piquer, les salopes. Ah non, c'est très très... Je ne veux pas revivre ça, ni moi ni ma chatte.
1: Non, mais écoutez, franchement, de là à faire une psychose autour des punaises.
8: 11% des foyers sont infectés, c'est beaucoup quand même, un foyer sur 10.
1: Alors, vous aussi, alors, vous vous y mettez alors sur les punaises.
8: Non, mais bon, c'est vrai que quand tu regardes 11%, c'est beaucoup, c'est-à-dire un foyer sur 10. C'est-à-dire là, il y a forcément des gens dans le public qui sont venus avec une punaise de lit dans la poche.
7: Mais la question
1: de punaise.
9: Retirez vos culottes.
8: En plus, ça vit dans les fauteuils comme ça, un peu avec de la housse et tout, là.
7: Non, mais pourquoi ?
1: Des fauteuils qui n'ont pas été nettoyés depuis Philippe Bouvard.
8: Apparemment, Philippe Bouvard est une ancienne punaise de lit.
7: Est-ce que c'est lié la punaise? Est-ce que c'est parce que les gens ne font pas les ménages?
9: Non, c'est pas
1: ça.
9: Pas
1: ça n'a rien à voir avec l'hygiène. Rien à voir avec l'hygiène. C'est comme ça. Voilà.
9: En vacances.
1: Voilà.
10: Ça me rappelle le mec qui bouffe une pute à 10 euros et il voit des trucs qui sautent dans les poils. Elle dit à la pute, dis donc, ce serait pas des morpions, ça? Et la pute, elle dit, pour 10 euros, tu voulais pas des gambas, quoi.
1: Ah oui. Oui. C'était pour en arriver là.
8: Et 11% des foyers sont infectés.
1: Et tout ça, c'est de votre faute, madame Kahn.
7: Pardon, j'aurais pas du tout dû prononcer ce mot.
1: Mon Nynorsk n'a rien à voir avec les punaises.
11: Est-ce qu'il fait partie de l'espèce animale?
1: C'est pas un animal.
8: C'est une langue,
1: le Nynorsk.
8: C'est une langue.
1: Bravo, monsieur.
11: Ah oui, c'est une langue danoise.
1: Pas danoise.
7: C'est pas une langue qu'on parle dans la banlieue d'Ukraine?
1: Non, c'est pas Ukraine.
8: Comme le morse.
1: Ce n'est pas le morse.
7: C'est C'est européen comme langue.
1: C'est européen.
8: Nynorsk.
1: Le Nynorsk.
8: Ça vient de Norvège.
11: Ah oui, c'est ça. Et le prix Nobel de littérature vient de Norvège et il parle en Nynorsk.
1: Il écrit en Nynorsk. Bonne réponse d'Ariel Dombal. Aidé par Az.
11: Oui.
1: Le prix Nobel de littérature est norvégien. Il s'appelle John.
10: Il va pas en vendre beaucoup, là.
1: Mais vous avez raison. John Foss. D'abord, on nous dit, bon, alors, le prix Nobel de littérature, attention, hein, il est traduit dans le monde quand même. Heureusement qu'il est traduit, parce qu'effectivement, on nous dit, il écrit en norvégien. Puis après, on regarde les articles. Mais attention, il écrit pas en norvégien parlé par tous les Norvégiens.
11: Non.
1: Il écrit en Nynorsk, qui est parlé seulement par 10% des Norvégiens.
7: Ah bah, ils ont plus de lits aussi, c'est ça. Ça fait 10%.
1: Non, mais vous rendez compte un peu. Il écrit en Inorx, John Foss, le prix Nobel de littérature. Ça me permet de vous poser une petite question subsidiaire hein, pour Madame Salès d'Astbéon dans les Pyrénées-Atlantiques. J'ai regardé un peu la liste de tous les prix Nobel de littérature depuis 1901. C'est d'ailleurs un Français hein, qui obtient le premier prix Nobel de littérature. Je ne vais pas vous interroger là-dessus aujourd'hui parce que ce serait trop dur. C'est Sully Prudhomme. Personne ne l'aurait retrouvé. Donc...
8: Ah, j'allais dire.
1: Oui. Ouais. La dernière, ça c'est plus facile, vous le savez.
7: C'est Modiano.
1: Mais non.
7: Annie
1: Ernaux a obtenu donc le prix Nobel de littérature en 2022. Certes, c'est Modiano avant elle qu'il a eu en 2014. Je vous donne les prix Nobel français. Qui l'a refusé en 1964? Un Français l'a refusé.
11: C'est Sartre.
1: Jean-Paul Sartre, ça c'est très bien.
10: Pourquoi il l'a refusé?
7: Parce qu'il était chic. Est-ce que tu comprends ça?
10: Ben non, c'est un peu que c'est pas dans mon dictionnaire, chic. Excuse-moi.
1: Et puis alors, je vais vous demander qui a obtenu le prix Nobel de littérature. On est chez les Français, attention. Hein. Il y en a eu deux Français dans les années 50.
11: Alors, il y a eu Camus.
1: Albert Camus en 1957.
10: Bravo, Ariel.
1: Mais pas de chance, ma question porte sur celui qu'il a obtenu en 1952.
9: Est-ce que son nom de famille, ça commence par un V?
1: Pas du tout.
8: Proust.
1: Est-ce non.
7: Que ça commence Proust par Proust était mort en 1922.
8: Ouais, c'était son fils qui écrivait.
11: Alors, mais 57 Camus, je rappelle.
1: Oui, ça on a compris, Ariel.
11: Voilà, je le rappelle en passant.
8: C'est quelqu'un d'amusant. Pourquoi vous avez choisi cette personne-là? C'est quelqu'un d'amusant?
1: Ah non, c'est pas amusant du tout. Non, c'est rare que les prix Nobel de littérature soient amusants.
8: Non, mais c'est juste que je veux dire, c'est surprenant.
1: Ah non, je l'ai pris parce qu'effectivement, c'est celui peut-être le plus difficile à retrouver parce que Camus.
11: Gide,
1: je l'ai dit.
8: Jean-Jacques Rousseau.
1: Non.
7: Non, mais là, tu l'as dit exprès pour que j'étais fouette avec ma langue.
8: Je n'ai pas du tout dit pour ça.
1: Non, alors je vais vous donner quelques titres écrits par ce grand écrivain français qui fut d'ailleurs aussi académicien.
7: Ah, Monterland ?
1: Non. Il a écrit Thérèse d'Esquerou, Le nœud de vipère, Le baiser aux lépreux.
11: Vipère au poing ?
1: François Mauriac. Bonne réponse de Marcella Yacoub. Bravo Marcella. Ouais.
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1: Parmi les anniversaires du jour, il y a quand même quelqu'un qui a 89 ans et qui est toujours sur scène. Ça a été ma grande surprise, pour tout vous dire. Je pensais même qu'il n'était plus de ce monde. On parle là d'un chanteur américain et on nous dit même qu'il est le troisième plus gros vendeur de disques du 20e
11: siècle. Bruce Springsteen.
1: Tom Jones,
10: non.
1: 89 ans. Et alors, je vais voir sur...
11: Ah, oui.
1: Dans ces cas-là, je vais écouter les chansons, vous savez, sur la plateforme musicale Deezer. Et sur Deezer, il donne les dates de concert. Et je vois qu'il a des concerts partout aux États-Unis.
11: Est-ce que ce n'est pas Mick Jagger,
1: non.
4: Tony Bennett.
1: Leonard Cohen, non. Tom Jones, non.
4: Sam Black.
1: Alors, il est Black, effectivement.
4: Ouais. Oh, bah, Henry Salvador. Sammy Davis Jr., non, il n'est pas.
1: Non. Sammy Davis Jr., non.
12: Anthony Cavana.
1: Ouais, c'est un crooner.
4: Ouais, c'est un crooner.
1: Un crooner afro.
4: Pas Al Jarreau, quand même.
1: Non, Al Jarreau, non. Un crooner afro-américain. Okay. Moi, je peux même peut-être vous faire écouter un de ses succès.
4: Johnny Matisse.
1: Johnny Matisse. Bonne réponse de Bruno Solo.
4: Ah, mais moi aussi.
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4: Ouais, il avait une voix magnifique, Johnny Matisse.
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1: Bah, il chante encore, Johnny Mathis.
3: Je pas.
1: J'ignorais ça. Oui. 89 ans, oui.
12: Moi, je suis allé au concert de Sting cet été, c'est pareil. Je pensais enfin, pas qu'il est, non, il est plus jeune, mais quand même. Je pensais que Sting, il avait encore, je sais pas, 60 ans, mais pas du tout.
1: Moi, je suis allé voir les Miss France, un concert de Sting.
12: Non, elle n'en porte pas.
1: Ah, ah bon, carrément, pas de culottes.
12: Ah non, justement,
14: jamais,
12: que des culottes,
14: jamais, Laurent,
12: pas de
14: jamais.
1: Wonderful, wonderful, c'est un autre succès de Johnny Mathis.
14: Hawaïen.
3: Il a un style.
1: Vous dites Bruno ?
14: Je crois qu'il est d'origine hawaïenne, non ?

0: Ah, c'est bien possible.
1: Il n'est pas du Havre.
2: Je crois pas qu'il est afro-américain. Je crois pas qu'il soit afro-américain.
0: Ah, quatrième d'une famille afro-américaine et amérindienne. Sept enfants, ils ont grandi à San Francisco. Et effectivement, Johnny Mathis a 89 ans aujourd'hui. C'est un des troisièmes plus gros vendeurs du XXe siècle, entre autres parce qu'il a fait beaucoup d'albums pour Noël.
3: Ah voilà.
0: Vous savez, où il chante Noël aux États-Unis.
3: Comme Mariah Carey.
0: Il y en a un autre, tiens, qui était né un 30 septembre. Là, je dis était, parce qu'il est mort en 2011, celui-là. Un artiste, animateur audiovisuel. Et si je l'ai choisi, c'est parce qu'il avait épousé une Miss France.
3: Ah,
0: ouais, ah oui, c'est pour vous, Sylvie Tellier, cette question.
1: Bah, c'est alors, pas Pernaud. Pas
4: Jean-Pierre Pernaud.
0: Non, Jean-Pierre Pernaud. Non, il avait épousé Miss France 1978. Et ils ont eu deux enfants, Rémi et Richard. Bon, puis après, ils ont divorcé dans les années...
4: Jean-Pierre Mocky ?
0: 80. Jean-Pierre Mocky, c'est vrai que Jean-Pierre Mocky a épousé une Miss France.
3: Mais non, il n'était pas Miss France 78. Non,
1: il a animé quoi comme émission ?
0: Ah, une émission très, très connue. Il y a même des tournées qui portent encore ce nom-là aujourd'hui.
3: Carcinti.
0: Ah, Carcinti, non.
4: Ah, ouais.
0: Et
1: des tournées ?
0: Ouais.
1: Des tournants, tous les deux.
0: Non. C'est aussi un joueur d'harmonica.
2: Ah, Albert Reissner.
0: Albert Reissner, bonne rue. Alors là, bravo.
1: Oh là là.
0: Bonne réponse de Bruno Solo.
2: Ouais. Il faisait une émission quand j'étais gamin qui s'appelait Point Chaud.
0: Ah oui.
2: Et il présentait toujours l'émission avec son harmonica. Et moi, je suis vieux, hein, j'ai 60 ans. C'est pour ça que je connais.
0: Et surtout, Hache Tendre et Tête de Bois.
2: Bien sûr.
0: Évidemment, c'est son émission.
2: Marrant, il avait une patate et on aurait dit qu'il était sous. Mais je sais pas si. Oui, il devait être.
3: Ouais. Sous coke.
2: Voilà. Merci.
3: Non, mais c'est la Miss France qui faisait ça. Mais je savais même pas qu'il avait été marié avec une Miss France.
0: Ah, vous voyez, je vous en apprends des choses,
3: ouais,
0: Sylvie.
3: Mais tout le temps, j'en apprends tellement avec vous.
0: Et alors, j'en apprends beaucoup, manifestement, à Adil Rami, parce qu'il a appris en même temps la naissance et la mort d'Albert Reissner.
3: Mais Adil Rami, qui soi-disant a toutes les bonnes réponses, bonjour.
2: Ah, les mauvaises.
3: Il devrait savoir que le 30 septembre est une date très importante pour les footballeurs.
0: Pourquoi ?
3: Eh bien, Maradona, ça vous dit quelque chose ?
0: Oui, quand même, oui, merci, oui. Tout à l'heure, vous nous l'avez mis en équipe de France, alors c'est pas vous qui allez nous dire qui est Maradona.
3: Bon, eh bien, qu'est-ce qu'évoque pour vous le 30 septembre par rapport à Maradona ?
0: Bah, il est né un 30 septembre, peut-être.
3: Exactement.
0: Bon, bah voilà, oui, bon, d'accord.
2: Disons, c'était vachement bien amené, ça, quand même. C'était tordu, hein, on a fait le coup.
5: Merci beaucoup, Merfora.
0: Et en plus, Ariel, on vient de vérifier, il est né le 30 octobre, Maradona.
3: Alors il est mort le 30 septembre.
0: Ah, voilà, ouais.
2: Faut vérifier aussi ça.
0: Non, il est mort le 25 novembre, Ariel.
3: Non, c'est pas possible.
5: Qu'est-ce qui s'est passé le 5 octobre ?
0: Oh, dis-toi, ça va, c'est moi qui pose les questions ici.
5: Non, mais ça c'est important, qu'est-ce qui s'est passé le 5 octobre ?
1: Mais quel 5 octobre ?
5: Je sais pas, je suis comme Ariel, évidemment.
0: Un dernier anniversaire, quelqu'un qui va parler évidemment beaucoup aux plus anciens, pardon, monsieur Rami, mais c'est quelqu'un qui
2: va pas s'excuser à chaque question, hein, pour Adil.
1: Jean-Marie Le Pen.
0: C'est quelqu'un qui est mort il y a 30 ans, qui s'appelait Pierre Sabag. Alors Pierre Sabag,
1: ah oui.
0: Faut que je vous explique, monsieur Adil Rami, que Pierre Sabag, ça a été le premier présentateur du premier journal télévisé le 29 juin 1949. Ouais. Il n'y avait pas eu de JT avant Pierre Sabag. Après, bon, il s'est marié en deuxième mariage, d'ailleurs, avec la speakerine Catherine Langeais. Il s'est rendu célèbre, monsieur Pierre Sabag, à cause ou grâce à une émission que moi j'adorais parce que je regardais ça quand j'étais gamin.
1: Sexy Zap.
0: Non, c'est l'émission Au théâtre ce soir.
2: Ah oui.
0: Il est l'inventeur du théâtre à la télévision.
1: Oui. Ah.
0: Mais ce que j'ignorais, c'est que c'est à cause des grèves de la télévision française qui s'éternisait et qu'il n'y avait plus de programmes parce qu'on ne tournait plus de programmes et plus d'émissions, qu'il s'est dit bon, on va passer une pièce de théâtre, diffuser en direct une pièce au théâtre ce soir. Et dans le cadre du programme minimum, on diffusait une pièce qui, évidemment, a eu un énorme succès, puisqu'il n'y avait pas d'autre programme que cette pièce de théâtre.
5: C'est formidable.
0: Mais laquelle pièce de théâtre a été diffusée, justement, cette année-là, dans les années 60 ?
2: La toute première diffusion ?
0: Exactement.
1: Ah. T'es à l'amant, tout est citron ?
0: Avec Bourvil, en plus. Ah. Une pièce de théâtre avec Bourvil et Pierrette Bruno.
1: Mon vélo, mes chaussures.
0: Et ça, on le sait ou on le sait pas.
2: C'est André Roussin,
0: une pièce de Michel André.
2: D'accord. Ouais.
0: Et son deux truands qui viennent de commettre un vol à main armée. Il y a une histoire de sulfateuse, si ma mémoire est bonne. Et Bourvil est.
1: Ça a été un film après ?
0: Non, ça n'a pas été un film. Il faut le dire, ça a été un énorme succès, cette pièce qui a été reprise d'ailleurs depuis. Hein.
2: Ah oui,
0: ça a été repris en Belgique, ça a été repris.
2: Et c'est la toute première
6: chez nous, ça a été repris
2: ce soir.
0: Pardon.
6: Chez nous, ça a été repris en France.
0: Pas souvent.

0: Non, pas souvent, il faut reconnaître. Ouais. Mais c'est Bourvil qui a fait le succès de cette pièce.
1: Ouais. Donc, la bonne planque.
2: La bonne planque.
0: Ouais. Bonne réponse collective. Dans un instant, l'invité du jour face aux grosses têtes.
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0: Ah bah le téléphone du jour va nous permettre de savoir qui a été champion du monde de la frite le week-end dernier.
5: C'est important.
6: Oh ça, on est content. Hein. Est-ce qu'on va en goûter hein?
0: Ça se passait à Arras. Et pourquoi Arras, me direz-vous? Et voilà ma question avant qu'on parle évidemment avec le champion du monde. C'est un événement sur RTL.
6: Ah oui, oui. Il était français l'année dernière.
0: De toute façon, c'est un français. Hein.
6: Ah bon, très bien.
0: Ça se passe en France, à Arras.
6: Oui, mais il y a des Belges qui participent.
0: C'est vrai, oui. Alors, mais c'est pas les Belges qui ont gagné. Ça, déjà, je peux vous dévoiler une partie du résultat.
6: Il y a quand même une justice.
0: On aura monsieur Alexandre Legault dans un instant au téléphone, qui est champion du monde 2024 de la frite.
5: Ah oui.
0: Et vous saurez où se trouvent ces frites, dans quelle ville il faut aller pour avoir la meilleure frite du monde. Mais d'abord, allons à Arras, puisque c'est là-bas qu'avait lieu cette deuxième édition des championnats du monde de la frite. Pourquoi Arras, vous disais-je? Parce que c'est là-bas qu'est né un botaniste du XVIe siècle qui s'appelait Charles de l'Écluse. Ça vous dit peut-être quelque chose, monsieur Barbier, Charles de l'Écluse. En tout cas, c'est lui qui a commencé à étudier, bien avant le célèbre Parmentier, c'est lui qui a commencé à étudier la pomme de terre, en tout cas ce tubercule qui n'était pas encore connu chez nous. Et qui venait de quel pays d'ailleurs?
5: Il venait d'outre-Atlantique,
1: d'Amérique du Sud.
0: Oui, mais quel pays?
6: Du Mexique.
1: Le Chili, le Pérou.
0: Le Pérou. Ah, le Pérou. Bonne réponse de Florian Gazan. La pomme de terre venait du Pérou. Vous le saviez ça, monsieur Legault? Bonjour.
7: Bonjour monsieur Ruffier. Bonjour les grosses têtes.
0: Et bravo, bonjour. Vous êtes champion du monde de la frite.
7: Ah, oui.
0: Et alors,
7: je souligner que je suis pas tout seul aussi dedans, je suis avec mon frère. On a concouru tous les deux, donc...
0: Mais bien sûr, vous êtes les frérots de la Vega de la frite.
7: Voilà. Exactement.
1: Est-ce que vous sortez avec la championne du monde de la moule?
0: Monsieur Gazan. En tout cas, pour avoir la meilleure frite du monde, faut pas aller en Belgique. Faut pas aller dans le Nord, comme on pourrait croire.
5: Faut aller où?
0: Il faut aller à Angers. C'est ça qui est surprenant. Parce que votre restaurant, le Badem Tartare, est à Angers. C'est bien ça?
7: Exactement, ouais. Alors nous, on est bretons d'origine.
0: En plus,
7: installés, quel bordel. Il y a un an et demi à Angers.
6: Et alors, c'est quoi le secret pour avoir une bonne frite?
7: Bah moi, comme dirait un certain Émile Gravier, on peut rater 1000 frites une fois, mais on ne peut pas rater une frite 1000 fois.
6: D'accord, très bien.
0: C'est un proverbe belge.
7: Exactement.
1: C'est la fameuse double cuisson?
6: Ouais, il y a double cuisson.
7: C'est double cuisson à la graisse de bœuf. Nous, on a sélectionné une variété Agata. Et donc c'est une variété à chair ferme et un peu plus faible en amidon, ce qui va nous donner une frite qui va être très très fondante et légèrement croustillante. Et ce qu'on va aller chercher, c'est vraiment la sucrosité de la pomme de terre.
0: Alors ce qu'il faut dire quand même, c'est qu'il y avait plusieurs catégories pendant les championnats du monde, mais vous, vous avez gagné la catégorie, on va appeler ça la catégorie reine, c'est-à-dire la frite authentique. Ça veut dire qu'il y a des frites pas authentiques.
7: Ouais, alors exactement. Bah, frites, en fait, nous, on n'est que des professionnels.
0: Ah, très bien,
7: donc,
0: bien sûr.
7: Donc, la frite familiale, ça va être, du coup, tous les particuliers.
6: Il y avait des amateurs
0: de frites. Ah, ouais. Mais il y avait la catégorie sauce chaude de l'année. Ça veut dire quoi, ça, sauce chaude de l'année?
5: La sauce frites.
6: C'est la meilleure sauce chaude de l'année, j'imagine.
7: La meilleure sauce de l'année. Donc, il y avait une sauce froide et une sauce chaude.
6: Mais vous n'avez pas fait la sauce, vous?
0: Je vais prendre tiède, alors. En tout cas, vous n'êtes pas de vrais Angevins. Vous êtes des Bretons qui avaient ouvert un restaurant à Angers. Toujours est-il que si on veut goûter la meilleure frite du monde, il faut aller à Angers. Vous faites avec de l'huile de tournesol?
6: Mais non, il a dit de la graisse de bœuf.
0: Oui, mais dans le restaurant.
7: Exactement, dans le restaurant, on pense aussi aux personnes végétariennes.
0: Et voilà.
7: On fait un peu à la graisse, à l'huile végétale.
6: Donc les vraies bonnes frites, c'est que pour les concours, quoi. Voilà, on a bien compris.
2: Et qu'est-ce que vous pensez clients, de la graisse de bœuf?
0: Comme diraient les Angevins, l'huile, il faut la vidanger. purée.
6: purée. Ouais. Oh là là, mon Dieu.
0: On préférait vous prendre à cette heure-ci parce que c'était plus sûr.
6: Très bien. Alors je pense qu'on pourra pas faire mieux.
8: On a fait le tour.
6: On applaudit les frères Lego.

0: Et Laurent Ruquier.
1: Vous devriez avoir honte, Laurent.
2: Dites, vous avez gagné le concours de la frite, mais c'est qui la dauphine?
1: Voilà, voilà.
3: Et Laurent, vous avez une sacrée frite aujourd'hui.
4: Vous êtes très fort, vous êtes très fort.
2: Oh, mais écoutez, c'est vous le champion et on pourra dire, de toute façon, que vous nous épatate.
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7: Vous savez, je connais par cœur le conducteur de l'émission. Oui. Et là, il n'y a pas une question entre le début et puis les auditeurs. Et oui, il y a... Ah si, attends, pardon.
3: Ah mais là...
7: Ah si.
2: Je comprends rien à ce qu'il veut dire.
8: Lui non plus, hein. Je vous rassure.
7: Mais si, c'est moi, j'ai eu un
9: énorme... À quelle heure elle arrive, Nathalie?
2: Non, non mais... je sais ce que vous voulez dire. Vous voulez dire qu'à part les citations, oui, il n'y a pas eu d'autres questions.
7: Et c'est vrai, non?
2: Dans la première demi-heure. Oui. Forcément, vous nous avez tenu la jambe pendant 8 minutes avec votre Nathalie qui arrive aujourd'hui à la gare.
7: Oui. Ah, donc j'ai bien ma tête encore, donc c'est bien vrai.
2: Oui, vous avez bien votre tête, ça on la voit. Oui, oui, oui, oui. Ça, vous avez la tête, le reste et tout, et la queue en pire-bouchon.
8: Il transpire, c'est hallucinant. Ça.
7: Mais je me donne beaucoup.
2: Qu'est-ce que vous dites?
8: Il a le front, on dirait une motte de beurre. Il transpire, là. Il, a... non, mais... oh. Il est incandescent, là.
7: Je suis stressé, vous savez.
8: Ah, il est en stress.
10: C'est, non, pas en je... c'est pas en direct, c'est vraiment du beurre.
8: Ah, ah non, c'est vraiment.
7: Non, mais ce qui est dingue dans ma vie, c'est que je ne stresse plus pour rien, sauf pour les grossettes encore, où je me fais encore de la rate au courbouillon. Non, mais c'est vrai.
3: De la rate au courbouillon. Bah, oui. C'est quoi ça?
7: Bah, c'est une expression qui veut dire j'ai la boule au ventre, j'ai le stress.
2: Ah, quand même, tout à l'heure, là, la guerre, vous allez la voir aussi, la rate au courbouillon.
7: Oui, mais c'est un stress qui est différent.
2: Ah bon?
7: Là, c'est un stress, comment dire.
11: Ah oui, tout à l'heure, c'est avec les papillons.
10: Là, c'est un stress, là, c'est un stress financier.
7: Parce qu'on a peur de vous décevoir, parce que vous nous donnez confiance, et donc on a peur.
2: Tandis que vous n'avez pas peur de la décevoir,
8: non,
2: Nathalie.
8: Oh non, bah, elle est déjà déçue.
3: À chaque fois que je te vois, moi aussi, je suis mal après l'émission. J'ai fait des crises de dépression.
2: Une question culturelle, puisque vous en réclamez. Ouais. En voici une pour Madame Lucon, Karine Lucon, qui habite Cergy dans le Val d'Oise. En 1945, André Malraux a fait un discours hommage à quelqu'un tué 5 ans plus tôt, en 1940, pendant la guerre, la Deuxième Guerre mondiale. Quelqu'un qui fut tué le 9 juin 1940 à Évernicourt d'un éclat d'obus. Voilà d'ailleurs ce qu'a dit André Malraux 5 ans plus tard. Il est mort dans la fidélité, il est mort dans le courage, dans la recherche de la vérité et dans la dignité. C'était un homme que nous aimions. Mais de qui s'agit-il?
3: C'était un écrivain.
2: Écrivain, non. Mais quelqu'un qui fut évidemment ministre, en tout cas secrétaire d'État ou sous-secrétaire d'État, si vous préférez.
7: Mmh. Il a été héroïque pendant la Seconde Guerre mondiale.
2: Ah bah, il a été héroïque, il est mort. Alors, vous savez, on peut pas être plus héroïque que mourir pendant la guerre.
10: Poincaré, Poincaré.
2: Poincaré, non.
8: Il était de gauche ou de droite?
2: Il est mouru. Comme aurait dit Jean-Yann, il est mouru d'un éclat d'obus. On peut pas faire plus héroïque que ça, vous voyez.
9: Il est mouru d'un éclat d'obus.
2: Il était socialiste. Oui, donc de gauche, absolument.
9: Ah oui.
3: Il avait quel âge?
2: Ah ben, il est mort, je vais vous dire, il est mort. Qu'est-ce que j'y avais quand il est mort? C'est une bonne question, ça. Il avait 40 ans, il est mort à 40 ans.
3: Mais alors, il était militaire, parce qu'à 40 ans, on n'est pas soldat.
2: Non, mais j'imagine qu'il s'était engagé, évidemment, pour aller au front, oui, bien sûr.
7: Comment on peut le connaître encore aujourd'hui? Est-ce qu'il y a quelque chose qui retrace sa vie? Est-ce qu'il y a un monument?
10: Il est plus connu sous secrétaire d'État ou sous autre chose?
9: Ou sous éclat d'obus.
3: Il était au Front Populaire, il était ministre du Front Populaire.
2: Il y a de l'obus, en tout cas, ça c'est sûr. Il était député au moment du Front Populaire, puisque le Front Populaire c'est 36, hein, c'est ça, et il a été député entre 32 et 40. Et effectivement, il a été sous secrétaire d'État pendant le Front Populaire, le 4 juin 1936.
3: Dans quel portefeuille?
2: Ah, si je vous dis le portefeuille, ça va trop vous aider.
7: L'éducation, le sport ou l'éducation?
2: Le sport et l'éducation.
7: Ah, Jean Zay.
8: Léo Lagrange.
2: Pardon?
8: Léo Lagrange.
2: Léo Lagrange, bonne réponse. Excellente réponse de Florian Gazan. Ben oui, il y a beaucoup de stades qui s'appellent
8: gymnase,
2: les stades ou gymnases. Léo Lagrange, voilà pourquoi son nom reste connu encore aujourd'hui. Léo Lagrange, effectivement, est un homme politique qui est mort en 1940 d'un éclat d'obus. Une question maintenant pour Florian Ferradian, qui habite Ormes dans le Loiret. Denise Perrier fut la dernière en 1953. La dernière française à quoi?
8: À être mise en bouteille?
2: Non.
9: En quelle année?
2: En 53, 1900.

0: 53, Denise Perrier fut la dernière.
1: C'est du sport?
2: Est-ce que c'est international?
3: C'est que c'est la dernière à être condamnée pour avoir fait un avortement?
0: Non. Ah non, non, non, non.
4: Par rapport à un droit des femmes?
0: Droit des femmes, non. Non, non, non.
2: C'est positif? C'est un exploit? C'est
0: du sport? C'est un exploit, en tout cas, oui, c'est positif. Oui, oui.
5: Elle en est morte?
0: Ah non, elle n'en est pas morte.
2: Ça n'a pas été une Miss France spéciale? Ça n'a pas été une Miss France spéciale? Ah oui, je sais, la Miss France qui avait le nombril à l'air. Et c'est ça la bonne réponse.
4: Le nombril à l'air.
6: Mais je trouve que le nombril à l'air.
2: J'ai lu un papier extraordinaire aujourd'hui dans la presse.
0: Si.
2: Que dans les années 50 jusqu'en 1986, les Miss n'avaient pas le droit d'avoir le nombril à l'air.
0: Aucun rapport avec le nombril à l'air. En revanche, Miss France, vous brûlez.
2: Ah. C'est la dernière fois qu'une certaine région a gagné Miss France. Non.
1: La dernière moche qui a gagné.
2: Ah, la dernière fois mariée qui a été Miss France.
0: Non. Qu'est-ce qui s'est passé là tout récemment? Miss France n'était pas tout de suite.
2: Les cheveux courts.
0: Mais non.
2: Ah, c'est incroyable. C'est pas la Miss meilleure vache? Mais non, mais comme il y a
4: des salons de
2: mais non, mais peut-être qu'il y a une Miss Vache.
4: La Miss Meilleure Vache.
6: Tiens, la vache de Eric.
0: Mais le salon qui s'appelle Denise Perrier.
2: Ouais. Ah oui, pardon.
0: Non, mais enfin, écoutez.
2: Qui a été peut-être une Miss qui était ministre ou qui était.
0: Mais non!
5: C'est pas une Miss Univers?
2: Miss Monde! Miss Monde! Miss France qui a été Miss Monde.
0: Ben voilà, la dernière française!
5: Avoir été Miss Monde.
0: Je suis même pas sûr qu'elle ait été Miss Monde, mais en tout cas, elle a participé à la finale de Miss Monde. Parce que jamais.
5: C'est devenu Miss Univers après.
0: Jamais on arrive en finale à Miss Monde. Je sais pas pourquoi, d'ailleurs, les Françaises.
1: Déjà, il y a d'autres pays qui acceptent la chirurgie. En France, on n'accepte pas.
0: Ah, vous croyez que c'est ça?
1: Non, c'est vrai.
6: Ah oui, les Vénézuéliennes.
0: Remarquez, je l'ai regardé, la Tchèque, car elle est Tchèque, celle qui vient d'être élue Miss Monde. C'est ça, la nouveauté. C'est que la 60.
5: Ça s'appelle Miss Univers maintenant, d'ailleurs.
2: Il y a les deux, je crois.
0: Non, vous confondez. Des deux choses.
1: Ah. Miss Univers,
0: il y a Miss Monde, et puis vous avez Nathalie, la copine de Rio.
2: Miss Monde, vous allez dire.
0: Non,
2: Miss Monde, vous allez dire.
0: Mystère.
6: c'est sûr que ce ne sera pas missionnaire.
1: Mais entre Miss Monde et Miss Univers, ils rajoutent des pays, des océans.
6: Non, des planètes, il y a Jupiter qui
1: passe. Qu'est-ce qui se passe? Je n'aurais jamais compris ça.
0: Bon, en tout cas, là, c'est une Tchèque qui vient d'être élue Miss Monde. Ça s'est passé tout récemment. Kristina Piskova, elle s'appelle. Elle est assez jolie, je dois dire, Kristina Piskova.
2: On peut la voir, Laurent.
0: Ça s'est passé le 9 mars, là. Vous voyez, c'est récent, quand même.
1: Et elle arrive à Montparnasse cet après-midi.
6: Non, ce sera Gare de l'Est.
0: T'imagines un peu.
2: Mais vous allez avoir des surprises, vous
0: savez. Que tu nous ramènes Miss Monde.
4: Bon, il s'est capable.
2: Les femmes regardent le cerveau avant de regarder le ventre.
1: Johan Rioux et Christina Piskova.
6: Il y a assez peu de risques, alors.
0: Attendez. Qu'est-ce que vous venez de dire?
2: Les femmes regardent le cerveau d'abord et après.
5: Non,
2: les femmes regardent le cerveau et pas le ventre, vous savez. Les femmes, parce que les femmes, elles sont sensibles. Les femmes, elles sont pas comme nous, les hommes. Nous,
0: les hommes. On a l'impression de rouler un ecclésiaste.
3: Non, mais c'est.
0: Le mec, il a pas encore. Ah non, mais écoutez. Le mec, il a pas encore niqué la fille qui arrive à la gare cet après-midi et il se prend déjà pour Rubio Ecclesias. Nous les hommes,
2: nous la drame. Mais c'est vrai que je prends de plus en plus confiance et c'est pas bien. Il faut que je garde mon humidité.
1: Ouais.
2: Non mais c'est vrai parce que je commence à donner des conseils à des collègues et tout.
0: Votre humidité d'après Florian Gazan, vous la gardez. Hein.
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0: Question qui normalement devrait trouver réponse grâce à notre camarade Paul Alcarat. Je vais donner une date, mais comment? Attention, c'est pas une date ni de naissance ni de mort, mais de mariage, puisque c'est quelqu'un qui a épousé sa double cousine le 2 juin 1900.
4: Philippe de Villiers?
0: Non.
4: Christine Boutin.
6: Le Bourbon.
0: Le 2 juin 1919. Qui a épousé sa double cousine le 2 juin?
6: Alors pardon, qu'est-ce que ça veut dire double cousine?
0: Alors voilà la bonne question.
4: C'est des siamoises.
2: Non, elle était très grosse.
6: Elles étaient deux des siamoises?
0: Non,
3: cousine et la part du père et la mère.
8: Les deux frères ont épousé les deux sœurs, ça a donné des doubles cousines. Non? C'est pas ça?
0: Sûrement.
8: Non.
6: Je sais pas. Donc vous n'avez pas la réponse.
0: Mais non, mais moi-même, je me suis posé la question.
6: C'est quoi double cousine?
0: Qu'est-ce qu'une double cousine?
2: Vous n'avez pas trouvé?
0: On a fait les recherches et effectivement, une double cousine, c'est quand vous avez effectivement vos parents qui, chacun de leur côté, ont fricoté. Enfant et merde, c'est trop compliqué.
8: Ils étaient cousins, c'est ça?
0: Vos parents ne sont pas cousins.
6: Mais non, ils sont pas cousins.
8: C'est quand deux frères ont épousé deux sœurs.
4: En tout cas, une chose est sûre, c'est que c'est des gens du Nord.
2: Est-ce que
6: il y a une histoire de consanguinité.
2: Est-ce que ce sont des Français?
0: Alors non, ce ne sont pas des Français.
6: Des Anglais?
0: Non, ce ne sont pas des Anglais.
6: Américains?
0: Américains, c'est quelqu'un qui est mort aux États-Unis, mais qui n'était pas. Il est

0: devenu américain, mais il ne l'était pas au départ.
1: Ah, le mariage d'Hitchcock ?
0: Hitchcock, non. Qui a épousé sa double cousine le 2 juin 1919.
2: C'était un artiste.
1: Ils avaient quel âge à l'époque ?
2: Les messieurs, c'était un artiste.
0: C'est un deuxième mariage. Hein. Il avait eu une première épouse qui s'appelait Mileva. Je vais vous aider un peu.
1: Ah, c'est Albert Einstein.
0: Albert Einstein, bonne réponse de Paul Alcarat.
3: Comme prévu.
1: En fait, il a rencontré sa première épouse, Mileva, qui était serbe. Ils se sont rencontrés à Zurich pendant les études d'Einstein et c'est lui qui lui a inspiré la théorie de la relativité. Ils ont travaillé ensemble dans les années 1880.
0: C'est elle, vous voulez dire?
1: Oui, c'est elle, pardon, qui lui a inspiré la
0: théorie. Pardon, de vous reprendre et de vous corriger, désolé. Mon petit Polo. Hein.
1: C'est très grave, monsieur Ruki.
2: Et qui t'a raconté ça? C'est pas vrai, excusez-moi. Mais Mileva ne lui a pas transmis la théorie de la relativité.
4: Elle lui a donné
3: l'idée. Elle lui a dit E égale MC2.
5: Bah ouais, sans elle, il était rien, il aurait été garagiste. Hein.
0: De toute façon, on s'en fout de la première épouse. Moi, je vous pose une question sur la deuxième, sa double cousine, qu'il a épousée le 2 juin 1919. Et en vous posant cette question, j'espérais que quelqu'un saurait m'expliquer ce qu'est une double cousine.
4: Bah, moi, je vous l'ai expliqué. Hein.
0: Ah oui, allez-y.
4: Bah oui, je vous ai dit, deux frères qui épousent deux sœurs. Du coup, vous êtes cousine aussi bien maternelle que paternelle.
0: Attendez, deux frères qui épousent deux sœurs.
4: Mais oui, ouais. Ils font chacun font des enfants de leur côté.
0: Ouais.
4: Et ben, les enfants qu'ils ont eus sont cousins doublement, du maternel et du paternel.
6: C'est ça, double cousine.
4: C'est
6: très juste.
0: Mais pourquoi il a fait ça, Einstein? Parce que tout est relatif.
4: Moi, c'est ça que je voulais savoir qui m'intéresse dans la question. C'est comment il a réalisé qu'il aimait sa cousine plutôt que Mileva.
0: Sa double cousine. Vous auriez épousé votre double cousine. Vous avez fait cousin-cousine avec...
5: Oui, bah 8-9 ans, on joue à Ça va, ça vient ou au docteur.
4: Mais voilà.
6: Ah, moi, j'aurais bien épousé mon cousin.
0: Ah, c'est pas vrai.
6: David, il est très beau, d'ailleurs.
0: Salut, alors, dis donc.
6: Ah bah, je vous le montrerai.
0: Bah, présentez-le-moi, parce que c'est pas mon cousin à moi.
6: Ah oui. Mais j'avoue, jeune, je me perds... Mais en fait, non.
7: Mais non, mais il est beau garçon, surtout.
6: Et on a le même âge.
5: Fais-toi plaisir, on s'en fout.
6: Quoi?
5: Marcella, elle sort avec son chien, tout le monde s'en fout. Faites-vous plaisir, on n'a qu'une vie. Vous rendez pas compte, les Occidentaux, on n'a qu'une vie.
6: On peut trouver quelqu'un est beau sans avoir envie de faire l'amour avec, enfin.
5: Ah bon? Ça sert à quoi, alors?
4: Moi, avec mes cousines, je construisais des maisons dans la forêt, puis après, on s'invitait à boire l'apéro et on buvait du vinaigre.
5: Ah, elles n'avaient pas envie, c'est bizarre.
2: Et tu jouais pas au docteur?
6: Ah, ça y est, l'autre cochonne.
5: Tu joues au vétérinaire, avec Valérie.
6: De toute façon, quel que soit le sujet, Marcella.
4: Non, mais ça va pas, Attendez, je relève ça. Vous avez
5: c'est ma meilleure blague. Redis-la, vas-y.
2: Au vétérinaire.
4: Et l'autre, ça l'a fait rire.
6: C'est n'importe quoi.
4: Non, mais attends.
5: Non, j'ai sous-entendu qu'avec toi, on joue pas au docteur, on joue au vétérinaire. C'était juste pour... C'était un écho, c'était un duchon lexical, c'était pas fondé.
4: Tu sais qu'il y a 30 ans, t'aurais bavé jusqu'à je sais pas quoi pour essayer de me niquer.
3: Mais encore... Mais encore maintenant, encore
5: mais
3: maintenant.
5: Oui, mais c'était au 20e
3: encore
5: siècle.
3: Encore maintenant, ah oui. Encore maintenant.
4: Oh, Richard.
3: Ah, si, encore maintenant.
5: Mais arrête, pour un ticket resto, tu... On t'a vu en séminaire. C'est pas la dernière. Hein.
0: Richard, il vous imagine déjà en résine.
6: Ça va lui coûter des bonbons.
5: Et Marcella,
4: c'est vrai qu'il faut beaucoup de résine pour me fabriquer. C'est clair.
5: Arrête, et Marcella qui joue la féministe là en séminaire, elle gratte à la porte d'Elysée Moon. Arrête. Il est 3h du mat, t'es en slip devant la porte d'Elysée Moon. Tu veux que je balance, moi?
2: Respectez les femmes. Mais pourquoi Elysée Moon dans cette affaire? Je comprends pas.
5: Le patron a compris.
0: En tout cas, Einstein a bien épousé sa double.
3: Sa double résine.
0: Sa double cousine en 1919.
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0: Il s'agit d'un écrivain, qui en 1935 a été victime d'une attaque cérébrale qu'il a laissé avec une hémiplégie et une aphasie.

0: toi la question.
1: Il bonsoir est les choses.
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3: Oui, c'est vrai que c'est la chance d'un moment.
4: On doit être pénible quand même.
3: Là, on est pour l'euthanasie très vite, vous voyez.
0: Mais il est né en quelle année, cette personne?
3: Alors, il est né en 1881 à Vichy, ville où il est mort, d'ailleurs.
5: Il a écrit des romans?
3: Alors, il a écrit de la poésie, des romans, des essais, il a traduit aussi.
5: Avant.
3: Je peux vous donner quelques-unes.
6: Vous dites qu'il y a un prix qui porte son nom?
3: Oui, il a un prix qui porte son nom, absolument.
5: Charles Cros?
3: Jaune, bleu, blanc est un ensemble de nouvelles, de poésie.
1: Bonsoir les choses d'ici bas.
6: C'est pas Félix Fénéon.
3: Pardon?
6: Félix Fénéon?
3: Non.
0: Est-ce qu'il a eu le prix Nobel de
3: littérature? Il n'a pas eu le prix Nobel. Sa correspondance, Lettre à André Gide, a été publiée aussi. Il a écrit 200 chambres, 200 salles de bain. Il a écrit Le vaisseau de Thésée, La rue Soufflot.
1: Alien. Ah, Patrick Bruel, dernière ligne droite, la rue Soufflot. Combien sont là? 4, 3, 2, 1, 0. Pardon.
3: Tout est bon. Hein.
4: Dans le cochon.
3: Non, il a un prix qui est d'ailleurs décerné à Vichy, ce prix chaque année.
4: Est-ce qu'il a fait au moins un livre un peu plus connu que tout ça que l'on lit encore aujourd'hui?
3: Il est quand même dans la Pléiade, vous voyez, monsieur.
4: Ah, il est dans la Pléiade.
3: Ah, il est dans la Pléiade.
0: Est-ce qu'il a fait de la politique?
1: Bonsoir les choses d'ici bas.
2: Ah oui, il est dans la Pléiade.
3: Je sais pas pourquoi vous me faites depuis. Vous devriez arrêter le journalisme et faire de l'humour.
4: Vous savez, le journalisme m'a arrêté, hein, déjà.
3: Parce que vous êtes devenu très drôle, Beaugrand. Tiens à vous le dire.
4: C'est la rentrée. Bon, alors, est-ce qu'il y a un livre très connu de ce monsieur, quand même?
5: Est-ce qu'il a écrit du théâtre?
3: D'ailleurs, à un moment donné, il était en lice pour le prix Goncourt.
2: Ah oui, mais il y en a beaucoup, hein.
4: Il y a longtemps.
3: Octave Mirbeau a voté pour Poème par un riche amateur, qu'il avait publié, mais sans faire connaître sa véritable identité à cette époque-là.
4: D'accord. Il était caché.
3: Il y a un autre de ses romans qui a obtenu quelques voix au Goncourt en 1911, qui s'appelait Fermina Marquez.
1: Bonsoir les choses d'ici bas.
0: Non, mais est-ce qu'il était... Je vous ai posé la question.
1: Bonsoir les choses d'ici bas.
0: Très chiant quand même. Est-ce qu'il a fait la politique?
1: Bonsoir les choses d'ici bas.
3: Alors, il avait une fortune personnelle qui venait de son papa, qui faisait qu'il avait une vie très, très aisée. Vous voyez, il n'avait pas besoin de vendre beaucoup de livres parce que ça lui a permis, cette fortune personnelle et paternelle, de parcourir l'Europe à grands frais, paquebot de luxe, Orient Express.
4: Ah, c'est Bernard-Henri Lévy.
3: C'était un dandy.
6: C'est pas Valérie Larbeau?
3: Comment?
6: Valérie Larbeau.
3: Valérie Larbeau, bonne réponse.
2: Bravo.
3: De Philippe Claudel, mais comment
2: j'avais
3: ça vous...
2: J'avais du mal à me concentrer avec notre ami Christophe.
3: Comment ça vous est revenu?
2: Refais-le encore.
1: Bonsoir les choses.
3: Mais comment ça vous est revenu?
2: Bah, c'est le roman que vous avez cité, 1911.
3: Eh ben voilà. Valérie Larbeau, excellente réponse.
1: Bonsoir les choses.
3: De Philippe Claudel.
1: Bonsoir les choses d'ici bas.
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3: Il s'agit des questions littéraires et évidemment on compte sur notre journaliste écrivain ici présent.
0: Je suis là.
3: Gaël Chakalov qui va certainement pouvoir me dire quel écrivain célèbre est intimement lié au domaine de Malagar puisque c'était la demeure familiale.
1: Ah, je l'ai su.
3: Demeure familiale d'ailleurs qui a donné son titre aussi. Un roman autobiographique écrit par celle qui a servi dans ce domaine, la famille de l'écrivain. Elle a écrit un roman qui s'appelait Mon Malagar, Lucienne Saint-Zel, alias Nénette. C'était son surnom, Nénette.
5: C'est Malagar, pas Malaga en Espagne. C'est
3: Malagar, avec oui, un R à la fin. Mon
0: oui,
3: Malagar.
0: Ce domaine est où?
5: Malaga, c'est en Espagne.
1: Oui, c'est bon, c'est pas
5: c'est au sud, c'est près de Marbella.
8: Il y a Marbella.
5: Il y a un bon climat, c'est
3: là, c'est en Gironde, Malagar.
5: Ah oui. Ça n'a rien à voir.
6: Est-ce que l'écrivain a eu le prix Goncourt?
3: Alors l'écrivain n'a pas eu le Goncourt, non.
1: Est-ce que cet écrivain est mort au 19e siècle?
3: Alors il est mort, je vais vous donner la date très exactement, non, ouais. Il est mort au 20e. Il n'a pas eu le Goncourt, mais il a eu en revanche, et c'est quand même pas mal, le prix Nobel de littérature en 1952.
1: Ah quand même.
3: Et c'est son fils qui a commencé à raconter un peu le domaine de Malagar, et voyant ça, celle qui pendant des années a servi dans un deux pièces, sans électricité, sans eau, sans chauffage au château de Malagar, au service de la famille, a raconté elle aussi tout ça dans un livre qui a beaucoup fait parler à l'époque, évidemment. Ah oui. Lucienne Saint-Zel, fille d'un ouvrier agricole qui a passé son enfance à Malagar dans le domaine de l'écrivain, enfin plutôt du

0: il a déménagé après, hein.
1: Céline,
0: voilà.
2: Ah, Céline.
0: C'est pas Céline.
2: Non, oui. non.
0: Trieux-la-Rochelle.
2: Ah, non.
1: Est-ce qu'il apportait une particule?
2: Ah oui. Non, il n'y a pas de particule là-dedans. Non, en revanche, il écrivait régulièrement. Je vais vous aider un peu parce que je vois.
3: Dans le monde.
1: Ça patine.
2: Oui, ça poutine même, on peut dire. Et non, il écrivait régulièrement dans un hebdomadaire célèbre.
4: Raymond Aron,
2: non.
1: Lorsqu'il est mort, est-ce qu'il était âgé?
5: C'est vrai, dit comme ça.
6: Lorsqu'il est mort, est-ce qu'il était vivant juste avant?
1: Excusez-moi, on peut mourir à 30 ans, on peut mourir
3: effectivement,
1: à.
3: Effectivement, vous avez raison, madame.
5: C'est vrai, mais oui, ça sonnait bizarre.
1: C'est une indication.
2: Comme il a déjà eu le prix Nobel de littérature en 1959, comme je vous le rappelle, on a rarement le prix Nobel de littérature à 20 ans, voyez-vous.
1: Et à François Sagan?
2: Elle n'a jamais eu le prix Nobel de littérature.
1: Non. Ah non, le prix Nobel, non, je croyais le prix, effectivement, le prix Goncourt.
2: J'ai du boulot ici, j'ai du boulot. En tout cas, il était né, faites le calcul, en 1885.
1: Il était très vieux.
2: À Bordeaux, il était né, vous voyez.
0: Alors, il a écrit sur la bourgeoisie?
2: Ah oui, il a écrit sur la bourgeoisie, sur sa famille, des romans adaptés au cinéma français.
5: Ah bon?
2: Il a un rapport avec Chabon Delmas?
0: Descartes? Aucun, oui.
1: Hervé Bazin?
2: Non.
1: S'il avait eu un prix Nobel.
5: Est-ce qu'il a un lien avec Chabon Delmas?
2: Chabon Delmas, non.
1: Alors Bordeaux, est-ce que c'est de la famille de Christophe Beaugrand?
2: Il avait aussi, je vous aide, je cherche des détails, il avait aussi des penchants, on va dire, homosexuels.
1: Ah, bah, encore un,
2: Alors,
1: si vous pensez que ça réduit le champ des possibles.
5: Ouais.
1: Ils sont partout.
0: Vous n'êtes pas du tout.
1: Ah oui, non.
0: Vous êtes bien.
5: Attends, pour toi, hein, moi ça m'aide pas trop, là. Non, une autre question, Laurent, qui va bien nous aider, qui est un peu plus ras des pâquerettes. Ouais, est-ce que le nom... c'est un mot commun, un objet, vous voyez, comme genre, par exemple Jean Montagne.
2: Non,
1: je crois que je l'ai, Romain. Il n'a pas écrit Madame Rosa?
2: Ah, Madame Rosa, pas du tout. En tout cas, Monsieur Titoff, il a une rue à Marseille.
1: Ah, c'est Maurice Canebière.
2: Marcel Vélodrome.
1: Vous savez que je ne suis allé qu'une ou deux fois à Marseille.
5: Mais c'est vrai, je connais. Elle était très à l'aise à Marseille. Elle rasait les murs.
0: Est-ce que c'est...
5: À tous les coins de rue, elle croyait qu'on allait se faire tirer dessus.
0: Est-ce que c'est Marcel Jouandeau?
2: Augustin Vieux-Port. Ouais.
5: Jean, moi j'ai une autre question. Est-ce que Gaël Tchakaloff a déjà lu un livre?
0: Oh, arrête.
4: C'est pas Henri quelque chose, Henri?
5: Henri Troyat.
1: Henri de Fursac.
2: Non. Eh ben écoutez, voilà, 300 euros qui s'en vont.
1: Hein. Et c'est... peut-être 100 euros de plus.
2: Ah ben peut-être, on va voir, ça on va vérifier, mais enfin c'est pas gagné. Ah. Il faut demander à quelqu'un dans la salle. Ah, regardez, il y a une main, on se lève.
5: Énormément.
1: Il y a une dame devant, au premier.
5: Ah, perso, j'ai jamais vu autant de mains levées, quoi. On dirait une boîte de nuit.
4: Bonjour madame, comment vous vous appelez? Monsieur. Ah pardon. Je suis désolé. Non mais, monsieur a un masque, je suis désolé.
1: Ouais, c'est ça.
4: Mais non mais, je vous touche pour vérifier, mais excusez-moi. Oh merde, j'ai fait la boulette de ma vie. Monsieur, c'est pas grave, il n'y a plus de genre aujourd'hui. Et c'est votre femme qui est avec vous en plus. Non, c'est pas votre femme. Mais elle vous touche,
1: c'est son frère. C'est son frère.
4: Comment vous appelez?
2: Ah, c'est deux jumeaux.
4: Monsieur, comment vous appelez?
7: Samuel.
4: Ah, et vous, madame, vous appelez comment?
0: Nathalie.
4: Alors, vous êtes quoi, frère et sœur? Vous êtes quoi? Amant? Ami, d'accord. Ah, ça existe l'amitié entre hommes et femmes. Alors, c'est quoi la réponse, monsieur?
7: François Mauriac.
4: François Mauriac. Ah, oui,
2: évidemment, François Mauriac.
4: Ah, bravo, monsieur. Excusez-moi.
2: Bravo, monsieur.
1: La honte.
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2: Ah, une question pour Claire William, qui habite Pontivy dans le Morbihan. Alors, c'est une page assez étonnante qu'on peut lire dans la presse aujourd'hui. La dame blonde s'en est allée, c'est le titre de cet article. La veuve s'est éteinte dimanche en Corse. Elle avait joué un rôle central dans la vie de son mari. Et elle s'appelait Jeannine, connue surtout, évidemment, pour son mari, dont elle était veuve. Je ne savais pas, d'ailleurs, qu'elle était encore vivante, cette femme. Il faut dire qu'elle a vu des tas de choses incroyables dans sa vie familiale avec son époux, puisque Jeannine, quand elle a épousé son mari, avait déjà eu deux enfants qui s'appelaient Annie et Alain. Bon, Jeannine ne pouvant plus tomber enceinte, son mari avait décidé dans le huis clos familial qu'Annie, qui venait tout juste d'avoir 18 ans, porterait l'enfant de la famille.
6: C'est compliqué.
2: Elle a donc eu un enfant de son beau-père.
3: Oui, ça se fait dans le Nord.
7: Et elle n'était pas, jalouse, Jeannine?
2: Eh ben non, Jeannine, elle a accepté. Non.
3: En Belgique aussi, le font facilement.
2: Leur fille Sophie est née en 1971. Ça a été une sorte de ménage, donc, à trois, on peut bien dire. Et puis, ce qu'il faut savoir, c'est que le cercle intime de cette famille pas ordinaire est allé jusqu'au fait qu'à un moment donné...
9: Sophie a épousé Alain.
2: Non, non, non. Le mari de Jeannine a aussi épousé...
6: Alain.
2: Non.
6: T'arrêtes tes conneries, toi.
2: Il s'est mis en ménage avec Dominique, l'épouse d'Alain, son beau-fils.
6: Oh là là.
2: Est-ce que vous me suivez, là?
6: Oui, oui, bien sûr.
9: C'est la famille.
2: Donc, il a eu une fille avec sa belle-fille.
6: Ah, ok.
2: Et il a terminé sa vie avec la femme de son beau-fils.
6: Ouais.
2: Mais Jeannine, bon, bah...
6: Elle est open, Jeannine, hein. Elle est très open.
3: Jeannine, elle est bon esprit, on dit dans le métier.
6: Elle est open.
2: La preuve qu'elle a survécu à tout ça, c'est qu'elle vient simplement de nous quitter et que l'équipe lui consacre une page entière.
6: Jeannine Longo.
9: C'est Anctil.
7: C'est Jeannine Anctil, oui.
2: Jeannine Anctil. Bonne réponse. C'est incroyable.
3: C'est bon délire, hein, cette famille.
2: Mais
3: c'est
2: quand même
3: très, très bon délire.
2: Absolument incroyable. Ouais,
6: je savais pas.
2: Je savais pas que c'était à ce point-là, quand même, cette histoire de famille.
7: Mais il n'y a pas de consanguinité, en fait.
2: Ben non, non, non. Puisque ce sont ses beaux enfants.
9: Mais juste un peu de promiscuité. Ouais.
2: Oui, c'est
7: non,
2: ça.
7: Non, mais ce qui était fou dans leur couple, c'est qu'elle le suivait absolument partout. Ouais. Même quand
3: elle
7: il s'entraînait, elle le suivait.
2: Ben, elle avait intérêt.
3: Ben oui, parce qu'apparemment...
9: En voiture.
7: Non, mais ce que je veux dire, lui ne faisait rien, en fait, c'est dans l'autre sens. C'est-à-dire qu'il n'allait même pas s'entraîner si elle venait pas avec lui. Ah ouais. Donc c'est fou cette...
2: Et elle le suivait à bicyclette, ce qui était quand même assez formidable parce qu'il allait vite.
9: Des fois elle le dépassait.
7: Non mais il avait besoin d'elle, c'est ce que je voulais dire.
3: Oui,
7: et en fait je connaissais la réponse.
6: Mais c'est bien, c'est bien.
7: Mais non, parce que du coup j'ai pas été assez vite. Quand Laurent a fini la question, c'est Gérard qui a dit la réponse.
6: Oui, mais Gérard,
7: alors que je le savais.
10: C'est vrai, on forme une équipe, on est tous ensemble.
7: Oui, j'ai bien compris.
3: Comme la famille de Jeannine.
10: Ah ouais, alors qui veut se taper bout de boule.
2: Allez, une autre question pour monsieur Richelieu qui habite l'île d'Abo dans l'Isère.
6: Ah, comme le cardinal.
2: Et la question concerne ce 256 mètres carrés à vendre au 17 quai Voltaire à Paris, vue imprenable sur la Seine et le Louvre. 5,3 millions d'euros.
3: J'ai fait une offre.
2: C'est la mise à prix. Prix de départ, hein, attention, ça risque de monter aux enchères.
11: Oui, c'est mon appartement.
2: Allez-y.
11: C'est mon appartement qu'on veut vendre maintenant, alors que je suis mort il y a quelques années maintenant, l'appartement de Karl Lagerfeld.
2: Excellente réponse de Christophe Beaugrand.
11: Il y a même l'emplacement où dorment mes choupettes.
9: Mais c'est très bruyant et c'est à l'ombre.
2: Ah, comment vous savez ça, vous?
9: Parce que le quai Voltaire, c'est à l'ombre.
2: Monsieur Lagerfeld, pouvez-vous nous faire la visite de l'appartement?
11: Allez. Alors, c'est extrêmement simple. Il y a évidemment des murs qui sont absolument magnifiques en marbre de Carrare. On peut voir une vue absolument imprenable. Il y a également des grandes pièces pour mettre des vêtements très jolis. Et par contre, je refuse de vendre cet endroit à une grosse. Que ce soit clair. C'est un endroit pour les filles minces qui ressemble à des cintres.
2: Et comment elle s'appelle, votre chatte, là? Elle était où?
11: Choupette.
2: Il y avait une pièce pour Choupette.
11: Il y avait une petite pièce pour Choupette. Yeah, oui, c'est la seule petite chatte qui a accompagné ma fille. Yeah.
2: Une petite pièce de 90 mètres carrés.
11: Oui, un petit truc absolument simple. D'ailleurs, elle a hérité de la moitié de ma fortune.
2: Mais en tout cas, l'appartement est aux enchères pour ceux que ça intéresserait. Hein, quand même 5,3 millions
3: prix
2: d'euros.
3: Prix de départ. Parce que là, ça va partir beaucoup plus haut.
2: Ah, vous croyez?
3: Ah, bien sûr. Moi, j'ai fait un peu d'immobilier quand j'étais plus jeune. Et
6: les appartements de stars, ça marche?
3: Non, mais ça va partir. Bien sûr, c'est ce qu'on appelle un bien exceptionnel.
2: J'y foutrais pas les pieds, parce que moi qui suis allergique aux chats, je suis sûr que ça...
6: Il reste des poils de Choupette?
2: Ah bah Choupette doit avoir laissé des poils partout.
3: C'est bien possible. Sûr.
10: Elle est morte, Choupette?
2: Je crois pas.
6: Non, elle est toujours vivante, Choupette.
10: Non, elle vit où alors?
6: Elle vit avec la gouvernante de Karl Lagerfeld qui a récupéré...
9: Elle s'est installée à Miami.
8: À suivre.
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2: Laurence Grieux est au téléphone. Bonjour Laurence.
13: Bonjour.
2: Qu'est-ce que vous faites dans la vie, Laurence, comme métier?
13: Infirmière libérale.
2: Vous aussi? Ah bah, écoutez, c'est un défilé d'infirmières. On vous applaudira tout à l'heure à 20h, mais pas avant, Laurence. À moins que vous touchiez les 300 euros, parce que vous aurez misé sur la bonne grosse tête dans ce jeu qui consiste à deviner, au bout du compte, qui restera après ce questionnaire, qui est qui fait quoi?
13: Je pense choisir Florian Gazan.
2: 300 euros en jeu. On va commencer par Philippe Manœuvre.
14: Allez-y, Laurent.
2: Philippe, pouvez-vous me dire qui est Sébastien Pinera?
15: Ah, c'est un espoir. Hein.
2: C'est pas le frère d'Antonio Banderas.
15: Il a
2: repris la suite d'Antonio Banderas. Ouais,
15: ni de Corinne Touzeau.
14: C'était le jardinier de Mick Jagger au château de Fourchette.
2: Non, ce n'est pas le jardinier de Mick Jagger au château de Fourchette. C'est pourtant un président de la République, Sébastien Pinera. Le président du Chili. Eh oui, et depuis presque 2 ans maintenant, Sébastien Pinera, il a quelques soucis en ce moment, mais c'est vrai qu'avec le confinement et la crise du coronavirus, on nous dit que sa cote remonte au président du Chili, monsieur Sébastien Pinera. Vous êtes éliminé, Philippe Manœuvre. Oh. Florian Gazan, pouvez-vous me dire qui est Anne-Catherine Strack?
16: C'est la journaliste avec qui j'ai mis la main en face.
2: Allez-y précisément.
16: C'est la journaliste allemande qui accuse Valérie Giscard d'Estaing de lui avoir effleuré le derrière.
2: Exact, la journaliste allemande de 33 ans, Anne-Catherine Strack. Vous restez dans la course, Florian Gazan, c'est bon pour les 300 euros de Laurence. Oui. À vous, Isabelle Mergaux, qui est Claude Moine.
15: C'est terrible parce qu'il vient de nous quitter. Ça a été le premier bébé cadom.
2: Le premier bébé cadom.
15: Ouais. Oh, ouais. Je vois encore sa tête, tout souriant.
2: Mais il va être content, Eddie Mitchell. C'est le vrai nom d'Eddie Mitchell.
15: Mais enfoncez-moi, tiens.
14: Mais non, mais
15: tu savais pas ça. Tu savais pas ça. Non, je savais pas ça, Monsieur Philippe Manœuvre. Attends.
14: Et Jean-Philippe Smet.
15: Oui, ça peut-être, mais non. Je ne savais pas ça. Et moi, je sais plein de choses que toi, tu ne sais pas.
2: Ah bon?
15: Ouais.
16: Exemple?
15: Eh ben...
2: Laurence, je suis désolé pour cette interruption.
13: Momentanée. Non, mais moi, je ne vais pas bien. Je suis contente qu'il ne sache
2: fait quoi.
13: Pas ça.
2: Ben oui. Claude Moine, Eddie Mitchell, c'est lui qui joue dans l'agent immobilier qu'on pourra voir ce soir sur Arte avec Mathieu Amalric, bien sûr. Cher Ariel Dombal, pouvez-vous me dire qui est Aurélien Barreau?
17: C'est un... Nom.
2: Oui, c'est un homme.
16: Ça commence bien. Pour l'instant, c'est bon.
17: Politique. Enfin, qui fait de la politique. Je veux aider mon ami Laurence à gagner.
2: Elle n'a pas misé sur vous, alors.
17: Voilà, mais justement, je laisse Florian Gazan briller pour aider Laurence.
2: Ça prouve que vous nous avez menti, cher Ariel, parce que si vous aviez lu la pétition que vous avez soi-disant signée...
17: Ah mais oui, je l'ai absolument signée.
2: Aurélien Barreau est l'astrophysicien spécialisé en relativité générale.
17: Et que Juliette Binoche...
15: Tu savais pas ça? Tu savais pas ça?
2: Spécialisé dans les trous noirs.
16: Ah bah oui.
15: Ah bah tiens,
16: ça tombe bien. Ouais.
15: C'est pour toi, Christine, ne regarde pas.
2: Sans transition, Christine, bravo.
15: Sans transition, noir.
2: Pouvez-vous me dire, chère Christine, qui est André Hollande?
15: Ah oui, maniqué.
2: André Hollande, c'est l'acteur principal de la série de Damien Chazelle, Eddie, qui démarre ce
15: merde.
2: Soir. C'est un acteur américain.
15: Non. Et on ne l'a pas encore vu, puisque ça paraît... Ça... Ouais, mais je l'attends demain, ce Eddie.
2: Vous êtes éliminé.
15: Et Eddie aussi, maniqué.
2: François Renucci, mon réalisateur, me dit « Heureusement qu'elle se retient, parce que son fiancé est dans la salle. » Vous êtes éliminé, Christine, bravo. Johan Rioux, pouvez-vous me dire qui est Aurélien Bélanger?
18: Ah oui, un des hommes qui ont été invités hier pour faire la visioconférence avec Macron par rapport à l'Élysée.
2: Bravo. C'est un écrivain qui effectivement représentait le monde culturel hier face à Emmanuel Macron. Il me reste donc, si j'ai bien compris, 2 candidats et c'est un duel Florian Gazan, Johan Rioux. Vous avez toujours pour l'instant vos 300 euros en poche, Laurence, mais comme il n'en reste que 2,
16: aïe.
2: Ça veut dire que si Florian Gazan est éliminé, vous n'auriez pas de deuxième chance. J'espère donc qu'il saura qui est Florent Balmont.
18: Ah bah Florent Balmont, c'est un footballeur qui vient de prendre sa retraite. Qui joue à Dijon.
2: qui vient de prendre sa retraite.
16: Bravo.
2: Pas de chance, évidemment, il a pas pu la reprendre sur les terrains, sa retraite.
16: Voilà, ouais.
2: À 40 ans, Florian Balmont, effectivement, est un retraité du football qui n'aura pas pu avoir son réel dernier match. Johan Rioux, pouvez-vous me dire qui est... Johan Rioux, pouvez-vous me dire qui est Philippe Etchebest?
16: Célèbre cuisinier de Top Chef.
2: De Top, Top Chef, Chef, très bien. Vous restez dans la course.
16: Oh, ah, il est coriace. Hein.
2: C'est,
16: oh.
2: Au tour, c'est au tour de Florian Gazan. On va aller, on va taper chez les ministres. Tiens, Florian Gazan, qui est Elisabeth Borne.
16: Elisabeth Borne, c'est la ministre de...
15: Kilométrage. C'est elle qui a dit 100 km.
16: C'est quoi, c'est l'économie, Elisabeth Borne, les finances, le ministre des transports. Oui, des transports, le ministre des transports.
2: Et de l'écologie.
16: De l'écologie. Ah oui, écologie, économie.
2: Vous restez dans la cour.
15: Non, c'est écologie, il ne l'a pas dit.
16: Virelangue. Si, je l'ai dit, oui.
4: Si, ça l'a
2: Pouvez-vous, monsieur Johan Rioux, me dire qui est Justine Trudeau?
4: J'ai envie qu'elle gagne pourtant cette demoiselle.
15: Bah oui, elle a
4: dit que c'est un chanteur.
15: Tu sais pas.
4: Ouais, mais là, c'est un... Premier ministre canadien,
2: parfait. C'est au tour. Ah, il y a un vrai duel là. C'est au tour de Florian. Florian, pouvez-vous me dire qui est Florence Belkacem?
16: Florence Belkacem, c'est une journaliste.
2: Oui.
16: Écrivain maintenant.
2: Écrivain.
16: Qui vient de sans doute sortir un livre formidable.
2: Exact. Elle vient de sortir un livre qui s'appelle Coccinelle.
16: Exactement.
2: Où elle raconte qu'elle voit sa maman qui nous a quittés il y a quelques années, mais qui réapparaît sous forme de coccinelle régulièrement devant elle.
15: Ça a l'air bien.
2: C'est au tour de Johan Rioux. Pouvez-vous me dire, Johan Rioux, qui est Annick Girardin?
16: Secrétaire d'État. Oui. Secrétaire d'État à l'Outre-mer.
2: Oh. À l'Outre-mer.
16: Oh là là.
2: Bravo.
16: Annulez l'invité mystère.
2: Bravo, Johan Rioux. Pouvez-vous me dire, monsieur Gazan, qui est Laurent Geoffrin?
16: C'est le patron de Libération.
2: Le patron de Libération. Oui. Parfait. Ah ben, c'est pas si évident.
16: Johan, qui est Laurent Ruquier? Il n'y a plus de nom. Mec, il n'y a plus de nom, là.
15: Oui.
2: Pouvez-vous me dire, Johan Rioux, qui est Raphaël Gérard?
16: Le nouveau grand espoir du foot français. Après Mbappé, après Platini, après Copa, ça sera Raphaël Gérard.
2: Pas du tout, il est député de La République En Marche de Charente-Maritime. Le gagnant est Florian Gazan. On vous embrasse, Laurence.
4: Bravo.
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2: Pour Charles Gigotte, qui habite Hondres dans les Landes, avez encore quelques semaines pour aller à la Comédie Française, puisque c'est jusqu'au 29 avril que se joue Cyrano de Bergerac, Laurent Lafitte, d'ailleurs, dans le rôle titre du héros.
20: Il joue plus tapis, il joue Cyrano maintenant.
2: Oui, maintenant il joue Cyrano. Le nez s'allonge tout autant pour Bernard Tapie que pour Cyrano de Bergerac. Mais en tout cas, c'est évidemment une pièce de la Comédie Française qui est au répertoire régulièrement, mais c'est assez rare quand même. Joué par Laurent Lafitte, en tout cas c'est un événement et c'est jusque fin avril. Ma question est toute bête, c'est une question d'ordre culturel. On va voir si vous connaissez si bien Cyrano de Bergerac. Quel est le dernier mot de la pièce d'Edmond Rostand?
21: Panache.
2: Pardon.
21: Mon panache.
2: Excellent.
15: Alors c'est là, pas bravo. Mon panaché, t'es sûr?
2: Non, c'est mon panaché. Vous savez exactement comment ça se termine alors, monsieur Ferrand?
21: Il est le pauvre, il est en train de mourir. Il est dans le cloître avec Roxane, évidemment, et il se bat contre tous ses ennemis, contre la vanité, etc.
2: Et il dit, mais il est quelque chose que j'emporte. Et ce soir, quand j'entrerai chez Dieu, mon salut balayera largement le seuil bleu. Quelque chose que sans un pli, sans une tache, j'emporte malgré vous. Et elle lui pose la question. Elle lui dit, c'est... Et il répond, mon panache.
15: C'est beau.
2: Bravo. Bravo, monsieur Ferrand.
20: C'est ce qu'a dit Renaud aussi avant de mourir. Mon panache.
2: Non, mon panache. Monsieur Amar habite Villers-les-Nancy en Meurthe-et-Moselle. Dans quel cas est-il conseillé de mâcher un chewing-gum?
20: Quand
15: on pue de la gueule.
20: Je sais.
15: Quand on joue au...
1: Quand on joue au poker pour masquer ses traits et ne pas donner d'indication.
18: C'est dans l'avion dans l'avion quand on décolle.
2: Non plus.
18: Ah bon.
1: Je vous le dis, au poker, on nous dit de mâcher du chewing-gum. Comme ça, on bouge le visage.
0: Oui, il y a plusieurs cœurs.
1: On ne peut pas lire des tics.
17: Ah, c'est pour le bluff.
1: Ou des indications pour bluffer.
0: Quand l'avion il descend pour se déboucher les oreilles, non.
2: Il y a plusieurs cas, effectivement.
20: Bah, moi,
2: je vous demande un cas précis qui fonctionne pour tout le monde, voyez.
18: Alors, est-ce que ça vraiment, ça nous sert?
0: Il est conseillé d'en mâcher, c'est
2: ça? Pas seulement pour ceux qui jouent au poker et pas seulement pour ceux qui voyagent en avion.
20: Ah, pour avoir des gaz?
2: Non. Non.
17: Non, mais c'est pour colmater?
2: Non, pour colmater, non.
0: Pour faire travailler l'estomac?
1: Est-ce que c'est pour le sortir de la bouche et en faire quelque chose
2: non,
1: après?
2: Non, du tout. Non, il faut mâcher un chewing-gum et cela vous sera utile. Pourquoi?
18: Mais est-ce que ça peut aider en quelque chose?
2: Ah ben oui, c'est ce que je suis en train de vous dire.
14: En cas de hoquet.
2: Non, mais on se rapproche un peu.
17: Ah, en cas d'éternuement.
2: Non plus.
18: Quand on veut, excusez-moi, c'est pas du tout vulgaire, mais quand on veut roter pour éviter de
2: roter. Non.
0: C'est bien,
2: non.
0: C'est sur l'anatomie. Enfin, ça agit sur le corps. C'est un truc. C'est pas.
1: C'est pour.
18: Oh, mais quand on a envie de faire pipi,
1: C'est pour soi ou c'est pour un voisin?
2: Ah non, c'est pour soi-même.
20: Ah, c'est pas avant un lavement?
2: Non.
20: Si, comme ça, on est détendu, on mâche. Et quand il nous met la poire, on est bien.
14: Ça permet d'éradiquer un problème de santé. Ou un...
2: Alors un problème de santé, non, on n'ira pas jusque là.
14: Un désagrément.
1: Ça y est, c'est évident. C'est évident. On aurait dû penser.
2: C'est le troisième roulement de tambour sur la même question.
1: Voilà, hein. Oui, mais je peux battre des records. Je suis sûr que le fait de mâcher à temps régulier permet de réguler les battements cardiaques.
2: Non.
18: J'ai trouvé Laurent, peut-être. C'est pas quand on, c'est pour s'habituer. Tu vois, quand on sait qu'on va faire l'amour, tiens, en mâchant.
1: Non mais bah,
18: on saute, ça imite le
2: saut. Faites pas de gestes.
1: Non, ça va aller.
18: Alors, est-ce que c'est,
2: vous essayerez chez vous et des tas d'auditrices et d'auditeurs qui nous écoutent, c'est leur principe en tant qu'auditeur et d'auditrice, eh bien, certainement diront « Ah bah tiens, je vais essayer la prochaine fois. »
14: Pour déboucher le nez?
2: Non, pas pour déboucher.
18: Ah, pour ne plus bailler, pour ne pas bailler.
2: Ne pas bailler, non.
18: Pour ne pas éternuer.
2: Non plus.
0: Et ne plus avoir de reflux gastrique.
2: Non plus,
14: C'est un lien avec l'abdomen ou avec la tête?
2: Plus la tête.
1: C'est pour dégager les sinus.
20: C'est un rapport avec les migraines?
2: Les migraines, non.
20: C'est contre les otites?
2: Les otites, non.
17: Ah, c'est pour défroisser la
20: yeux.
17: Peau.
20: Ah, ok.
2: Avec les yeux, oui.
18: On ne peut pas pleurer.
20: Cligner des yeux.
18: Pour mieux pleurer, pour faciliter le pleur.
1: On ne peut pas cligner des yeux quand on mâche un chewing-gum.
2: Non, là, vous commencez à brûler.
0: C'est pour dégager le canal lacrymal.
20: Non, c'est pour le nez, pour pas que le nez coule.
2: Mais non.
17: Alors, on est sur les yeux.
18: Parce que parfois, tu as des sécheresses.
1: Ah, c'est pour coller les paupières.
2: Non plus, mais non.
18: Le matin, quand on a plein de glaire dans les yeux.
20: Ah oui.
1: Mais arrêtez de se
20: coller, ça s'appelle la goutte, ça descend après.
2: Déjà qu'on vous voit à 15h30, laissez-nous tranquilles avec comment vous êtes le matin.
1: Je suis d'accord.
17: Déjà qu'il ne fait pas le ménage chez lui.
2: Surtout, on est en train de perdre 300 balles à cause de vous.
17: Alors, est-ce que ça on voit plus clair quand on...
2: Mais non.
17: On pleure.
0: Ça retire les larmes.
17: Ça sèche les yeux.
1: Ça permet de cligner des yeux et du coup, si on a quelque chose dans l'œil, ça part.
2: Mais non, enfin là, vous êtes en train de brûler, vous ne donnez pas la
20: réponse. Ça permet de paupières. Pas loucher.
2: Pardon.
14: Avec les paupières.
2: Avec les paupières, non, pas directement les paupières.
17: Ah, ça fait cligner des yeux.
14: C'est un lien avec une douleur.
2: On donne 300 euros à Monsieur Hamard. Et regardez les mains qui se lèvent dans le public.
14: Jean-Philippe
2: Janssen, c'est à vous d'y aller. Là, vous n'avez pas été malin. Là, on perd vraiment bêtement 300 balles.
0: Bonjour, comment vous appelez-vous?
5: Bonjour, je m'appelle Louison.
0: Et Louison, quelle est, d'après vous, la réponse?
5: C'est lorsqu'on épluche un oignon, on pleure pas?
2: Évidemment, c'est pour éviter de pleurer quand on épluche les oignons. Bon. Il suffit de mâcher un chewing-gum.
0: Quelqu'un? Je savais qu'il fallait faire couler de l'eau.
17: Ouais.
2: Et oui, souvent, quand on épluche un oignon, on a envie de pleurer. Eh bien, mâchez un chewing-gum...
0: Ça dépend.
2: Quoi?
0: Ça dépend.
2: Comment ça,
0: non,
2: ça dépend?
0: Non, parce que moi, quand j'épluche mes oignons...
2: Oui, bon, on sait lesquels.
0: Il faut faire couler de l'eau. De l'eau froide. Couler de l'eau froide, bon, c'est pas bon pour la planète, mais ça empêche de pleurer.
2: Et bien là, vous mâchez un chewing-gum.
20: Mais ça empêche de bander aussi.
2: Si vous mâchez un chewing-gum, vous ne pleurerez plus en épluchant vos oignons.
14: C'est drôle ça.
1: Ah, voilà. Mais ça piquera quand même.
2: Pardon?
1: Est-ce que ça piquera quand même?
2: Oh, j'en sais rien, j'épluche pas les oignons, mais écoutez, essayez chez vous et vous nous direz, voilà.
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2: Voilà, vous connaissez à peu près tout le monde, mais je ne sais pas si vous les connaissiez avant. Certains, oui.
22: Oui, certains, oui, oui, oui.
2: Ariel Dombal, vous l'avez déjà rencontré?
22: Oui, non, rencontré, non. Ah, personnellement, non, je suis vraiment nouveau, là.
2: Ah, vous êtes vraiment le puceau de la bande.
22: Voilà, exactement.
23: Ah, non, non,
22: ça,
23: c'est moi,
22: ça rafraîchit, j'aime bien.
20: Ah, il veut garder son statut.
23: Mon titre de gloire.
15: Non, mais c'est pas la même pucellerie.

0: Alors Vincent, bon courage.
1: Oh là bah là. Oui, j'ai fait ma prière, c'est bon, je suis prêt.
0: Vous avez deux fois, vous avez aujourd'hui et demain. Si le téléphone ne sonne pas la semaine prochaine, c'est que vous ne reviendrez jamais.
1: J'ai compris le principe.
0: J'y crois, vous avez été catastrophique dans les traîtres, mais là vous pouvez vous rattraper.
1: C'est mon rattrapage,
0: Mais vous étiez.
2: Oh, il était horrible.
0: Vous harceliez les gens, mais je crois que vous êtes un doux personnage.
2: Ah, non, moi je pense qu'il est méchant.
3: Vous, vous avez été bon dans les traîtres, vous.
1: Bah non, j'ai touché une pomme qu'il fallait pas toucher, j'ai été viré, voilà. Après, après 14 minutes dans le jeu.
3: C'est quoi la pomme que, qu'il fallait pas toucher, Liane Folie?
4: C'est les poires, Liane Folie.
0: Mais Vincent, est-ce que vous ressentez la pression, vous, justement, en tant que philosophe?
1: On essaye de prendre de la distance, mais je suis ravi d'être ici, en fait. Ailleurs, mes blagues marchent pas, on va essayer ici.
3: Et vous connaissez Michel Bernier.
1: Oui, ah, je connais comme ça de réputation.
3: Beaugrand, peut-être, qui vous a interviewé même pas une seule fois.
5: Non. Mais vous sortez le soir ou
1: Je lis, j'écris, enfin une vie, vie normale.
5: Ah, vous voyez personne en fait, c'est pour ça qu'on vous connaît pas.
1: J'ai d'autres cercles, mais je peux pas trop.
4: Non, c'est les gens plus intelligents que nous.
0: c'est pas dur. Et vous chantez aussi, je crois, vous êtes un chanteur.
2: Ah bon, il chante.
0: Mais oui.
1: Je me suis essayé, j'aime les risques.
0: Ah, et ça.
3: Comment ça, ça, je savais pas, vous chantez quoi?
1: Je suis compositeur en fait.
3: Ah, compositeur.
1: Je compose pour grand orchestre, mais ma carrière est en Russie, donc j'ai quelques problèmes en ce moment pour continuer.
3: Là-bas, il y a un chef d'orchestre.
1: Voilà.
5: Il a... chante pas, c'était le temps des fleurs.
6: Je comprends beaucoup mieux le problème dans les traites.
3: Une première citation, et vous allez voir. Alors, la première n'est pas pour vous, hein, c'est une citation humoristique, on va dire que c'est un habitué. Généralement, la première citation, c'est du tout classique, et le nom arrive même pas dans les 10 secondes qui suivent la phrase. C'est pour Gisèle Mbarga qui habite Strasbourg, qui donc normalement ne touchera rien.
4: Et, la pauvre Gisèle.
3: Et la citation, elle est très célèbre, c'est « Dieu a dit, je partage en deux. Les riches auront la nourriture, les pauvres de l'appétit. »
1: Des proches,
7: Jean-Yann.
3: Qui a dit Coluche? Eh ben c'est Coluche. Et c'est une première bonne réponse de Vincent Cespedes. Bah ça démarre bien,
0: c'est pas Vincent.
3: D'autant plus qu'après les citations deviennent philosophiques, donc vous devriez continuer à briller, monsieur Cespedes. Comment j'ai dit d'ailleurs,
5: Cespedes,
1: à l'espagnol.
3: Est-ce que je prononce bien d'ailleurs?
1: Très bien.
3: Cespedes.
2: Ah moi je suis très content qu'on fasse rentrer Cespedes dans cette émission parce qu'il n'y en avait pas assez.
3: Oh non vraiment. Alors attention, pour Franck Desvignes, qui habite dans la Drôme, qui a dit « Les philosophes n'ont fait qu'interpréter le monde de différentes manières. Ce qui importe, c'est de le transformer. »
1: Marx.
3: Karl Marx, bonne réponse.
4: Bon, mais c'est son boulot, c'est facile. Moi, posez-moi des questions sur les boys bands.
3: Pour Éric Balme, monsieur Balme habite en Flore, qui a dit on ne se baigne jamais deux fois dans le même Flore.
7: Parménide, Héraclite.
3: Héraclite, bravo. C'est la femme du philosophe.
5: Bravo Ariel.
4: Oui. Elle aussi, c'est facile.
3: Comme quoi, elle retient ce qu'elle avale au petit-déj.
4: Mais là, c'est dégoûtant. Laurent, c'est dégoûtant, ça.
5: Oh mais non.
7: J'ai même pas compris.
3: Mais il y avait rien de cochon là-dedans.
5: Absolument.
3: Elle retient ce qu'elle avale au petit-déj. Je veux dire que j'imagine que dès le matin, Bernard-Henri Lévy donne quelques leçons de philosophie au petit-déjeuner.
7: Et Ariane les retient. C'est pas si philosophe le matin.
4: Bernard-Henri est du matin.
7: Il est de toutes les heures.
5: Il est de chaque moment de la journée.
4: Et à chaque fois, c'est comme si c'était le dernier jour.
5: C'est l'ami du petit déjeuner, en fait, Bernard-Henri.
4: Le soleil vient de se lever. Bernard-Henri a très envie. Et elle va bientôt arriver, la belle Ariane.
3: Alors, une autre citation philosophique pour Madame Brochon. Elle habite Saint-Nicolas dans le Pas-de-Calais, qui a dit « La plus grande victoire, c'est la victoire sur soi. »
1: Oui, alors. C'est mon stoïcien du Marc Aurèle.
3: Ah, pas Marc Aurèle.
5: Ah, il est nul.
7: Mais non.
3: Pas
7: Sénèque.
3: Mais
7: non, c'est pas lui.
0: Épicure.
4: Est-ce que c'est grec?
3: C'est grec.
1: C'est grec.
3: C'est même, effectivement.
4: Aristote.
3: Un philosophe de la Grèce classique.
0: Platon.
3: Vous avez dit quoi?
0: Platon.
3: Oh, c'est une bonne réponse. Pour Kassem Saoui, qui habite Vitrac-Saint-Vincent, en Charente, qui a dit Dieu est le seul être qui, pour régner, n'ait même pas besoin d'exister.
7: Ah, c'est joli.
8: Ah, c'est joli, ça.
0: Un communiste, un religieux.
3: Là, pour le coup, ce n'est pas un philosophe.
8: C'est
3: même,
8: français.
3: Même si c'est un grand poète français.
7: C'est Baudelaire.
3: Et c'est Baudelaire. Ah, excellente réponse d'Ariel Dombal.
5: Oh bah dis donc, tu prends des céréales aussi alors. Ah ouais.
3: Pour Timothée Trézy, on va quitter la philosophie avec cette dernière citation avant des questions sur l'actualité. Et là, on revient à l'humour avec quelqu'un qui a dit « J'ignore si ma première expérience a été hétérosexuelle ou homosexuelle. J'étais trop poli pour poser la question.
8: Ah, » Jean-Phi.
3: Non, c'est pas Jean-Phi.
5: Toujours vivant ?
3: Ah, toujours vivant en plus.
8: Toujours debout ?
0: Une grosse tête.
3: Ah, il aurait pu à l'époque, là, il est un peu âgé aujourd'hui, puisqu'il est né en 1943.
0: Et Roland McDan ?
3: Ah non, pas
8: il
3: Roland
8: est homosexuel ?
3: Ah non, je crois pas du tout. Non, il faisait de l'humour.
8: Non, mais on sait jamais.
3: Je pense même qu'il a prononcé cette phrase à l'époque à la radio dans les années 80 quand il participait à une grande émission radiophonique qui faisait beaucoup rire la France.
5: L'oreille en coin ?
3: Pas l'oreille en coin, mais
5: il
3: pas loin.
5: Il était avec Coluche ?
3: Et c'était en tout cas sur France Inter. Il n'était pas avec Coluche. Non, mais il a tourné avec Coluche dans La Revanche du Serpent à Plumes.
8: Louis Rego.
3: Bonne réponse de Michel Bernier et de Christophe Beaugrand.
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3: Tiens, un anniversaire encore, mais l'anniversaire d'une disparition cette fois. Ah non, c'est pas moi, c'était il y a 150 ans à Menton.
8: Il y a un citron qui est parti.
3: Non, le 24 février 1872.
6: Les Bogdanov.
3: Non. D'ailleurs, il est enterré là-bas à Menton. Je vais même vous donner son nom, il s'appelle William Webb Ellis. Mais qu'a inventé William Webb Ellis, dont on célèbre les 150 ans de la disparition ?
6: Un parfum ?
3: Non.
6: Le distributeur de linge ?
3: Non. Il était britannique, attention. Oui.
11: L'ascenseur ?
3: L'ascenseur, non.
12: C'est culinaire ?
3: Culinaire, non.
8: C'est l'hygiène, non. Ah,
3: c'est un nom qui devrait vous dire quelque chose, normalement, quand même.
5: William Webb Ellis.
3: William Webb,
5: ça me fait penser à la toile et à Internet.
3: Oui, mais sauf qu'en 1872...
5: Ouais. Mais il y a des prémices par parfois, faut écrire. Regardez, par exemple, Léonard de Vinci, il a pratiquement inventé l'hélicoptère.
3: C'est pas faux.
5: Même si c'était des
3: années. C'est vrai.
5: Voilà.
13: Ça volait pas bien, à l'époque. Ouais,
5: non, c'était
6: pas terrible, non.
3: Alors, mon William Webb Ellis. Je savais que je pouvais poser la question aujourd'hui parce que je savais pertinemment que personne ici n'avait jamais.
13: Comment tu écris Ellis, s'il te plaît?
3: E2LIS.
8: Oui, bah, c'est bien de préciser.
5: Est-ce qu'il a inventé un sport?
3: Oui,
5: ou
3: madame.
5: Une activité?
3: Oui, madame.
5: Genre MMA.
3: Pas le MMA. Non.
11: Le cricket.
6: Le jockey.
5: C'est lui qui a importé d'Inde le badminton.
3: Le badminton, non
11: le
3: plus.
11: Baseball.
6: Le boomerang.
3: Non, plus simple que ça.
12: Le rugby.
5: Le tennis.
3: Le rugby.
12: Bah oui.
3: Bonne réponse de Monsieur Semoun.
12: Ellis et Moon.
3: Eh oui. D'ailleurs, la Coupe du Monde de rugby s'est appelée pendant longtemps le trophée William Webb Ellis.
5: Et on m'a rien dit.
3: Si vous intéressiez un peu au rugby, vous le sauriez.
5: Moi, je m'intéresse.
8: Moi, c'est un calendrier pour moi.
5: Exactement.
3: Ah oui, mais il y a un match là.
5: J'ai des tas d'hommes nus assis sur des balles.
8: Oui, je sais que c'est Webb Ellis. Hein.
3: Alors, on va donc affronter l'Écosse. Mais justement, vous savez qu'évidemment... On appelle la France les Bleus, le 15 tricolore. Et les Irlandais, on appelle ça le 15 du...
5: Du trèfle.
3: Voilà, merci Caroline.
5: C'est vrai ?
3: Mais oui.
5: Ah, mais j'ai dit au pif.
8: Ah, bah tu vois. Après...
3: L'Angleterre, le 15 de la rose. Oh, voilà. Eh ben alors, comment on appelle
5: Les côtes, le 15 du whisky.
3: Enfin...
6: Le chardon.
3: Bonne réponse de Bernard Mabille. Le chardon. Vous suivez le rugby, monsieur Mabille ?
6: De temps en temps.
3: C'est-à-dire quoi, de temps en temps ?
6: J'allais voir les matchs amateurs quand j'habitais dans le Gers.
3: C'est pas vrai.
6: Voilà.
3: Vous aimez bien les matchs de rugby ?
8: Ah, mais j'aime bien, parce que pendant un moment, j'étais très proche de l'entraîneur de l'équipe de rugby de Montpellier. Donc j'ai fait beaucoup de troisième mi-temps.
3: Comment ça ?
6: C'est à lui qu'on doit ta transformation.
3: Non, mais c'est vrai que les rugbymen, contrairement à ce qu'on imagine, sont plutôt gay-friendly, comme on dit.
8: Ils sont très gay-friendly, oui.
3: Plus que les footballeurs.
8: Ah oui, ils m'ont jeté derrière une poubelle, on a bien rigolé. Hein. Non, c'est pas... Et après,
3: Et après, j'ai pas l'impression que les navigateurs soient très gay-friendly. En tout cas, pas aujourd'hui.
5: Non, ils sont pas gens du Nord, friendly.
13: J'arrive pas à comprendre de quoi vous parlez.
8: Eh ben, du rugby, la mêlée, tout ça. Et puis après, Air France, je faisais partie des vols spéciaux, donc on emmenait les rugbymen au tournoi destination. Donc avec les supporters et tout ça. Et il y avait l'équipe des juniors, l'équipe des féminines, et puis après, les stars du rugby. Eh ben, l'équipe des féminines, peut dire, elle faisait peur, hein. Prenez un morceau de pain à brûler.
5: Non, mais les fans te font peur tout
8: court. Plus viril que ma sœur.

0: C'est rare. Hein.
1: Monsieur Semoun, je crois que vous avez essayé de jouer au rugby.
2: Oui, j'ai fait le ballon, moi, en fait. Hein. Donc,
1: vous avez fait du sport dans votre carrière, monsieur Semoun ?
2: Pas vraiment, du badminton, mais c'est tout. Ça s'arrête là. Bah, je suis gaulé un peu comme un asticot. Hein.
1: Non, j'ai pas voulu dire ça.
2: Oui, parce... oui, bah, enfin, je vous le dis, moi.
1: Mais si vous voulez, je vous emmène à la pêche la prochaine fois.
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1: Dans un instant, on va avoir Pascal Comte au téléphone. Il a 63 ans. Son épouse n'est pas à côté de lui, mais en revanche, ils sont tous les deux sur la photo du Parisien aujourd'hui, page 19 du Parisien. Pour quelle raison, monsieur et madame Comte, sont-ils en photo aujourd'hui?
6: C'est couple. Marathon.
1: Pardon.
6: Oui, s'ils ont couru le marathon un nombre de fois incalculable, lui et elle, peut-être 18 fois lui, et puis 6 ou 7 fois elle.
1: Et dimanche?
6: Et ben, ils recourent le marathon.
1: Ouais. Et dimanche, ils refont le marathon de Paris. Bravo, Roselyne.
6: Bon, je suis pas très sûr du nombre de...
7: Ça fait sentir aussi. 600, fois. Je crois, 600 marathons.
1: Alors, 18e marathon avec sa femme Chantal. Bonjour, monsieur Comte.
8: Bonjour. Bonjour à vous.
9: Bah, il est essoufflé, déjà.
1: Vous venez de courir jusqu'au téléphone. En fait, vous courez toute la journée, monsieur Comte.
8: Oh non, quand même pas. Non.
1: Je suis pas sûr que vous soyez super content du titre du Parisien, parce que, le Parisien vous rend honneur sous la plume de Frédéric von de Poncel, qui doit être un collègue...
7: Bah, vous le prononcez bien, en tout cas.
1: Van de Poncel, je ne connais pas ce journaliste des pages sport du Parisien. Il vous rend un bel hommage à travers l'article, mais le titre... D'ailleurs, il faut savoir que parfois, ce ne sont pas les journalistes qui signent l'article, qui font les titres. Le titre est un peu moins élégant pour vous. Les Barjots du marathon, on vous appelle.
8: Mais je suis d'accord avec lui, il faut être Barjot quand même.
1: Pour courir avec sa femme ou pour faire le marathon?
6: Les deux.
8: Les deux, oui.
1: Et Chantal, alors qu'est-ce qu'elle fait là? Vous l'avez envoyée aller courir ailleurs?
8: Ah oui, je l'ai envoyée au boulot.
1: Parce qu'elle est plus jeune que vous, elle n'est pas à la retraite.
8: Ah, c'était une gamine, oui.
1: Vous avez 63 ans et vous avez pris, oui, une petite jeune de 59 ans.
8: Voilà.
1: Et tous les deux, vous en êtes à vos 18e marathon de Paris. C'est incroyable ça quand même. Quel souvenir vous avez? Quel a été le plus beau pour vous?
8: Plus beau sur Paris ou...
1: Ah bah sur Paris, ouais, on va dire sur Paris, comme on dit, sur Paris. Ah,
8: c'est souvent le même parcours, et le parcours, il est magnifique, des beaux monuments. Mais ce qui m'a surpris surtout, c'est, ça devait être mon 4e marathon, et quand j'ai fini, je faisais la queue à l'attente des soins, et puis il y a un mec qui se faisait soigner, un coureur, et puis le masseur qui lui dit, t'as fait combien de marathons? Le mec, il lui répond 48. Je me dis, ils sont barjots, ces mecs-là. Ils sont... C'est pour ça, le titre, il me convient bien, le titre de l'article.
1: Et vous, alors, vous courez toujours avec votre femme ou parfois, vous, il y a quelqu'un qui fait le marathon à un endroit et l'autre à l'autre, ou vous inscrivez au même marathon tous les deux à chaque fois?
8: En principe, c'est au même marathon, en ouais. principe. Mais par contre, maintenant, elle me met une heure et demie dans la vue à chaque fois.
1: Ça alors, elle voilà. court plus vite que vous maintenant.
8: Ah oui, il n'y a pas photo.
1: Ah oui, en revanche, ça fait combien de temps que vous l'avez rencontrée, votre épouse?
8: Ça doit faire 45 ans, 40, 45 ans.
1: Ah oui, à cette époque-là, quand même, elle courait moins vite puisque vous l'avez rattrapée.
8: Voilà. Mais elle jouait au foot à l'époque.
1: Ah oui, tandis que vous, ça a toujours été l'athlétisme, Pascal?
8: Ah non, je faisais du football aussi avant.
1: Ah bah très bien, vous êtes rencontrés au foot tous les deux peut-être.
8: Voilà, au football, voilà.
1: Au bout de combien de temps vous la voyez plus?
8: On l'a dès le départ.
0: Ça se trouve qu'elle le court même pas, elle rentre chez vous. Elle en peut plus, elle dit je rentrerai moi.
1: De toute façon, il y a un classement pour les femmes d'un côté et pour les hommes de l'autre.
8: Alors, voilà.
1: Est-ce que chacun...
8: Mais par contre, c'est pas plus mal que je sois pas à côté parce que j'ai pas pris mes doliprane quand je suis avec elle. Parce que qu'est-ce qu'elle parle ?
2: Donc elle se marie avec Rayou.
1: Ça a été mon rêve un jour. Hein. Je l'ai jamais fait, je sais pas si j'y arriverai un jour maintenant.
8: Mais si.
1: Ah ouais, quand même, mais c'est vrai, c'est mon rêve de faire un marathon.
0: C'est vrai.
1: Marathon New York. Vous l'avez fait, oui. Hein, Rio.
7: Le marathon de New York et le marathon de Rome. Et c'est des souvenirs absolument extraordinaires. Et surtout New York. Parce que moi, je suis parti le matin et je suis revenu le soir. Non. Donc j'ai mis tellement de temps. Mais c'est vrai. Je suis parti, il faisait nuit. Je suis rentré, il faisait nuit. Et monsieur, je vous conseille vraiment. Vous avez fait New York aussi, monsieur?
8: Ouais, seulement deux fois.
7: Ah, c'est magnifique. Et vous avez, mais est-ce que vous avez jamais abandonné en temps de marathon? Vous n'avez jamais eu
8: Si. Bah, suite à un gros accident de la route, j'ai repris trop tôt et puis j'étais souvent par terre et puis j'abandonnais. Ah.
1: C'est une belle histoire quand même, les barjots du... Enfin, parce que vous venez de nous dire. Hein.
7: Mais à quel kilomètre on peut venir vous applaudir dimanche? Où on peut venir vous applaudir
9: dimanche? Qui va passer par tous les kilomètres.
8: Voilà la réponse.
1: Mais alors, non, ce qui m'intéresse, puisque maintenant vous le faites à l'âge de 63 ans, ce qui m'intéresse, c'est quand vous avez fait votre meilleur score, votre meilleur classement, c'était quand ?
8: En 1993, il y a quelques jours.
1: Oui, mais c'était le premier, le deuxième, c'était...
8: Oh non, ça devait être le quatrième ou cinquième.
1: Ah oui,
8: oh.
1: Donc quand même, on peut s'améliorer au bout de quatre ou cinq marathons, et puis après, c'est comme tout, on décline.
8: Ah bah complètement, oui. Mais après, chacun a sa façon de courir. Après, il y en a qui partent pour des chronos. Moi, maintenant, je pars pour en finir un de plus, et puis voilà. Ouais.
1: Pour le plaisir et perdre de vue votre épouse qui est loin devant.
8: Complètement.
7: Est-ce que Laurent, vous voulez réaliser votre rêve avec moi? On fait
1: non.
7: Vous allez aller vite, non. Franchement.
1: Ça, c'est vrai que je risque de courir plus vite.
10: C'est motivant, quoi.
1: Ah, vous devriez faire ça, un peu de sport. Ah,
0: c'est gentil, je sais pas comment prendre.
1: François, vous avez été sportif, François.
9: Ça peut être intéressant, cette réponse.
11: J'ai fait beaucoup de sport.
1: Mais voilà, c'est ma question.
11: Énormément, oui.
1: Quel sport vous avez fait?
6: Il nous a raconté que vous avez fait du surf.
11: À peu près tout. Oui, ça c'était du surf quand j'étais gamin. Après, j'ai fait du rugby, j'ai fait du ski, j'ai fait du tennis, j'ai fait du... j'ai fait de l'athlétisme, mais c'était du 800 mètres, voilà.
1: Quand même.
11: Ouais.
7: Bah oui. Et de la boxe, non, jamais de boxe.
0: La piscine aussi, la
11: piscine. Oui, de la boxe, mais ça tu vas comprendre quand même. J'ai fait de la piscine, j'ai fait de l'escrime aussi.
0: Champion de piscine de rosé, il était.
11: Non, j'aime pas ça. J'aime pas le rosé.
1: Bon, c'est Pascal, bon, on va quand même vous dire au revoir. Parce que
9: vous n'avez pas demandé à Roselyne et à moi si on faisait le marathon en couple.
6: C'est ça. Et on s'entraîne.
0: Et vous, faites du sport, Laurent?
1: Ah, bah oui, je fais du sport, bien sûr. Que je fais du
7: il
1: sport.
7: A un vélo d'appartement.
1: Je fais, non, j'ai pas de vélo, j'ai un tapis d'appartement et je fais du sport, je fais des mouvements.
0: Et c'est quoi votre sport de prédilection où vous êtes un petit peu imbattable?
1: Ah, mon sport où je suis imbattable, l'animation des grosses
0: têtes. Oh là là.
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12: Un couple est au restaurant. La femme remarque de petits détails sur la tenue du maître d'hôtel. Je peux vous poser une question? Oui, bien sûr, madame. Je peux savoir pourquoi vous avez une petite cuillère avec votre pochette? C'est pour les petits incidents. Par exemple, si vous avez un petit peu de bouchon dans votre verre, je prendrai ma cuillère pour vous le retirer. Ça me permet de ne pas me mettre les doigts dedans.
1: Dans le verre.
12: Dans le verre, pardon. Ben, d'accord.
0: Quelle horreur.
7: Elle était super.
1: Elle n'est pas finie.
12: Je comprends rien. Tentez-vous. Alors, et si je puis me permettre, pourquoi vous avez un petit bout de fil à votre braguette, là? Ça, c'est pour descendre du bout des doigts à ma fermeture éclair. Puis ensuite, ça me permet, quand je suis très pressé, de dégager mon sexe en retirant délicatement mon slip. Très bien. Je peux savoir comment vous rentrez votre trois petits points dans votre slip quand vous avez terminé votre affaire? Eh bien, avec la petite cuillère.
1: Elle est si bien racontée.
13: Ouais,
12: c'est ça, ça fait tout.
1: Ouais. Monsieur de Kersauzon, on se débarrasse tout de suite de
14: votre... Ouais, tu peux y aller.
1: Allons-y.
14: Oui. Pourquoi les blondes ne mangent-elles pas de bananes? Parce qu'elles n'arrivent pas à trouver la fermeture éclair. Voilà. Et ça te fait rire, toi.
1: Raconté par vous, ça me
11: plaît
1: bien.
11: Non, quand ta bouche, c'est drôle.
14: En plus, c'est quand même assez misogyne, tu vois, c'est pas gentil. Quand même.
1: Madame Bravo, s'il vous plaît.
12: Alors, on est au bord de la mer et il y a un gars qui descend faire de la plongée. Là, il s'équipe, il descend à 10 mètres et il voit un mec à côté de lui sans équipement. Bon, il descend à 20 mètres. Le mec est toujours là. Il descend à 30 mètres. Il est encore là. Il sort un panneau. Il dit, mais qu'est-ce que vous foutez là, sans équipement? Et l'autre, il répond, je me noie, connard. Avec le...
1: Bien raconté, efficace.
11: Ah oui, puis je la connaissais pas, on la connaissait pas, hein.
1: Monsieur Titoff.
11: Allons-y, alors. Alors, nous sommes dans un train de nuit, il y a Doumé, un jeune Corse, qui est dans un train de nuit, il cherche le sommeil, voilà, puis bon, il est bercé par le bruit du train, tout ça, il commence à s'endormir, et juste au-dessus de lui, sur la couchette au-dessus, il y a une dame, une rousse, avec des grosses lunettes, qui est en train de lire un livre. Monsieur, excusez-moi, vous dormez? Ben, il fait dormir, il fait, ben oui, ben non, plus maintenant, là, vous m'avez réveillé. Et, excusez-moi, il fait un peu chaud, pourriez-vous, s'il vous plaît, ouvrir la fenêtre? Alors, bon, Doumé, il se lève un petit peu groggy, endormi, pas de mauvaise humeur, bon, ben, il ouvre la fenêtre, et puis il va se recoucher. Et du coup, la dame rousse fait « Monsieur, finalement, il fait un peu froid, pourriez-vous fermer la fenêtre ?» Ah, ça commence un peu à le gonfler, le Doumé. Tu vois, il fait un mot, Doumé se lève, tu vois, il ferme la fenêtre et se recouche. Quelques minutes plus tard, d'un coup, la dame rousse avec ses grosses lunettes fait « Monsieur, vous ne voudriez pas rouvrir la fenêtre et me passer la couverture ?» Et là, sans bouger de sa couchette, Doumé oui, écoutez, là, on est tous les deux dans cette cabine, hein. Pourquoi on ne ferait pas comme si on se connaissait un peu depuis quelques années, comme si on était mariés? La dame bourgeoise, tout ça, elle fait oh, dis donc, c'est vrai que ça m'excite un peu. Pourquoi pas? Faisons comme si nous étions mariés. Pourquoi pas? Il dit, bon, ben, Doumé, il fait, ben, parfait. Bon, alors, écoute, tu sais ce que tu vas faire? Tu vas descendre de ta couchette, tu vas ouvrir la fenêtre, tu vas la fermer, et surtout, tu vas fermer ta gueule parce que j'ai envie de dormir.
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1: Pour Angélique Lelièvre, qui habite Soyons, quel est le colchonero le plus connu en France?
5: Alors d'abord, il faut savoir ce que c'est qu'un colchonero.
1: Mbappé, non,
6: c'est Griezmann.
5: Raphaël Varane.
1: Antoine Griezmann, bonne réponse.
7: Colchonero, c'est un Atlético Madrid.
8: C'est quoi un colchonero?
6: C'est un matelassier. Or, l'équipe de l'Atlético de Madrid a des maillots qui sont comme les couleurs des matelas. Donc, c'est les matelassiers. Ah ouais. Enfin, faut se cultiver un peu tout de même, hein. Faut pas tout le temps dormir.
7: Quand il sort les bretelles comme ça, il est imbattable.
6: Alors, je te remercie, tu l'as remarqué.
7: Ah oui, t'as vu.
8: Tu savais ce que c'était qu'un colchonero?
7: Moi, je savais que c'était un joueur de l'Atlético Madrid.
1: Ah bah, c'est pour ça que vous avez dit Mbappé.
7: Mais non, parce que je savais qu'il y avait Madrid dans la réponse.
1: Ah, voilà, ah,
7: ouais. Madrid, j'hésitais entre les deux. Mais par contre, je savais pas que le truc du matelas, là, non.
8: Colchonero.
7: Le matelas, j'en sais rien du tout. Moi, j'appelle ça un matelas.
1: Hein. Ah bah, c'est parce qu'à cause de leur maillot qui ressemble effectivement aux rayures des matelas.
6: Voilà. C'est blanc et rouge.
1: Exactement.
8: Voilà. Ah bon, c'est comme ça, les matelas?
5: Mon matelas, il est
6: en Espagne, c'est comme ça.
8: Ah bon?
1: Il est comment votre matelas à vous, Isabelle? Est-ce que vous pensez bien à changer de côté tous les 6 mois?
8: Pourquoi faire?
7: Bah sinon il est tout rouge.
8: Et c'est hiver.
7: Sinon il est vraiment tout rouge.
6: Alors,
7: il est pas blanc.
6: Je suis désolé Laurent, mais sur le plan du matelas, alors vraiment il connaît que dalle. Vraiment alors. Mais pour que les formes ne soient pas déformées trop rapidement.
5: Bon, enfin on n'a pas le même poids. Moi je déforme pas mon.
6: C'est exact.
5: Je ne déforme pas mon matelas. Hein.
6: Ah non.
1: Mais c'est pas seulement pour le poids.
7: Il y a un côté hiver, un côté été pour la chaleur aussi.
1: Il y a un côté hiver, un côté été, puis
5: un côté hiver, un côté.
1: Oui, non, mais ça. Et puis même pour l'hygiène, ça aère le dessous.
6: Bien sûr.
1: Vous voyez.
7: Bien sûr.
1: Faut toujours tous les 6 mois renverser son matelas de l'autre
7: Attention,
1: côté.
7: Attention, on ne tombe pas le sommier non plus. Hein. Sinon, c'est un peu plus compliqué pour s'allonger.
1: Vous n'avez jamais retourné votre matelas, mais depuis combien d'années?
5: Je sais pas, je veux même pas que ça se retourne.
7: Personne le fait.
8: J'ai jamais retourné.
6: Comment ça, personne le fait?
1: Monsieur Fabrice et moi à la maison.
6: Bien entendu,
1: on retourne notre matelas.
6: Évidemment qu'on retourne notre matelas. Enfin.
9: Ouais, c'est ça. Ouais.
6: J'ai pas non plus le même poids que ma femme. Par conséquent, la malheureuse, il faut bien de temps en temps changer de matelas pour qu'elle ne soit pas dans une.
7: Mais quand
6: une
7: tu l'as retourné deux fois.
6: Sauvage.
7: Quand tu l'as retourné deux fois, tu changes de matelas après.
6: Tu parles de quoi? Du matelas ou de ma femme?
1: Une question géographique pour Mme Champagne qui habite Toulon.
7: Ah, ouais.
1: C'est d'ailleurs une île qui a 2 capitales.
7: Aïe, aïe, aïe.
1: Quelles sont les 2 capitales de l'île aux chiens?
8: Chypre.
7: Héraclion.
1: Non. Quelles sont les 2 capitales de l'île aux chiens?
6: C'est où l'île aux chiens?
1: Ah ben c'est toute la question.
10: C'est en Asie.
8: C'est où?
1: En Asie, non.
7: C'est l'île de Pâques.
1: L'île de Pâques, non.
6: Du côté de la Guyane?
1: Non plus.
7: L'île aux chiens, c'est pas la Chine?
1: Ce n'est pas la Chine, non.
6: Pas les Caraïbes?
1: Les Caraïbes, non.
8: Golden Retriever.
1: Qu'est-ce que vous dites?
8: Les 2 capitales.
1: Ah non.
10: Est-ce que c'est en Europe?
6: C'est en Océanie.
1: En Europe, oui. En Océanie, non.
7: C'est Malte.
1: Malte, non.
10: C'est en Europe du Nord?
1: En Europe du Nord, non.
5: Mais vous cherchez vraiment?
10: C'est pas l'Angleterre, l'Écosse, l'Irlande, par là?
1: Non.
10: L'Irlande, non.
6: Ça n'est pas Chypre.
8: On la connaît sous un autre nom.
7: Est-ce que c'est pas Athènes?
8: C'est une traduction, l'île aux chiens?
1: C'est une traduction, l'île aux chiens. Bravo. Bravo, Joyce.
7: Le Chili.
1: Bravo.
7: Dans le sud?
1: Dans le sud, oui. On va dire dans le sud de l'Europe, oui.
6: T'as pas les îles Borromée?
1: Non.
7: Pourquoi on va dire?
10: Les Canaries?
8: Les Canaries, ouais.
10: C'est dans les Canaries?
8: Tenerife
7: et Palma de Mallorca.
6: Santa Cruz.
1: Ça en fait une.
6: Et Palma de Mallorca.
1: Las Palmas. Bonne réponse collective.
7: Non. C'est moi qui ai dit Las Palmas.
8: Non, pas collective, j'ai rien dit.
7: Moi j'ai dit Las Palmas.
1: Santa Cruz de Tenerife et Las Palmas des Grandes Canaries. Car contrairement à ce qu'on croit, les îles Canaries, c'est pas du tout les îles des petits oiseaux Canaries. Les îles Canaries, ça veut dire les chiens, en fait, tout simplement.
8: D'accord.

0: s'ils vont là-bas, ils pensent trouver Titi et Gros Minet, vous voyez, Isabelle.
1: Bien sûr, prenez-moi pour une idiote. Je crois que c'était,
0: vous êtes déjà
1: non, moi, je croyais que c'était au pouce quand on avait un canari.
0: Ah oui, l'île au Panari.
1: C'est ça.
2: Au couce, alors.
0: Ah ben c'est fin ce qu'elle vient de dire.
1: C'est bien. C'est vrai. C'est vrai, mais bon. Vous allez vous marrer dans le train.
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0: Croyez-moi, j'en ai fait des soirées. Mais la soirée la plus mémorable de toutes les vacances que j'ai pu faire, c'est une soirée où Monsieur Gazan, d'ailleurs, il m'a même offert un micro karaoké.
5: Avec un peu d'écho pour faire l'animateur de karaoké, bien sûr, évidemment.
6: Évidemment,
5: c'est très important. Ce soir, le karaoké avec les meilleurs tubes, les plus grands tubes, Céline Dion, Herbert Léonard, Jean-Jacques Goldman, ils seront tous là pour les interpréter. Les paroles s'affichent chez votre écran, c'est parti. On va commencer avec celui qu'on appelle la diva du Havre, Laurent Ruquier, pour vous ce soir.
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5: Bravo, Laurent Ruquier. Formidable. Tout de suite, pour votre plus grand plaisir, imaginez, on a cloné Marilyn Monroe et Jean-Claude Godin, Ziz du panier.
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5: Bravo Ziz du panier, formidable, on encourage, on l'applaudit. À ses côtés, tout de suite, la spécialiste du cheval, Bilto, tire ses magazines, elle est là, elle n'est pas montée comme un âne, mais elle a monté les chevaux d'Harry Potter.
8: Tagada, tagada, voilà les Dalton. Tagada, tagada, je connais plus les paroles.
5: Formidable, merci Larry. Extraordinaire. Avec celui qui aurait pu être à la bourboule, vu sa forme, mais il est d'un guingan. Yoann et Youlou. Il entend le loup, le rat à la branlette.
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2: Est-ce qu'on pourrait débrancher Yann Riou, s'il vous plaît, débrancher son micro, merci beaucoup.
3: Bravo à Florian Gazan, en tout cas.
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0: Et là, j'ai l'impression d'être en famille parce que j'ai l'impression d'avoir mon papa à droite, Sébastien, ma maman à gauche, Isabelle, Gérard le papy.
1: Oh putain, si j'ai un fils, si j'ai un fils comme lui, il me met une balle dans le pied, moi.
0: Caroline la tata.
8: Et Guillaume le cousin attardé.
0: Guillaume le cousin appelle.
3: J'ai déjà échappé à la tata, c'est pas mal.
0: Et Laurent, vous êtes,
3: Bah oui, attention à ce que vous dites, vous.
0: Le tonton. Mon grand-oncle.
3: Votre grand-oncle.
8: Oh là, la gueule de la famille, ça donne envie, hein. Vivement Noël.
0: Maman, est-ce que je peux regarder le match de foot
1: moi
0: ce soir?
1: Moi, je suis ma mère, alors là, moi, je m'en remets pas. Hein.
3: D'ailleurs, pardon de vous dire Isabelle Mergo, parce que pour une fois, c'est moi qui vais me plaindre. D'habitude, c'est vous qui vous plaignez auprès de moi, parce que à chaque fois qu'on parle ou d'un voyage ou d'une visite ou d'une invitation, vous dites « Ah, mais j'ai pas été invité !» alors que je vous invite et vous venez pas. Et je m'aperçois quand même, d'un seul coup, ça me tilte là, que la seule fois où vous êtes allé quelque part, c'est quand Yann Riou vous a invité chez lui.
1: Pas du tout, je suis allé chez vous, dans votre maison.
3: Oh. Oui, enfin, il y a très longtemps.
9: Mais attends, là, elle change de sujet.
1: Il y a très longtemps, vous m'avez pas réinvité.
9: Attends, quand t'arrives chez Yann Riou, tu sonnes.
3: Il y a un truc que je comprends pas.
9: Tu sonnes.
3: Pardon, je vous interromps, monsieur Toen. Parce qu'il y a Olivia, notre charmante hôtesse, oui, à qui j'ai réclamé en début d'émission, et le public ici présent l'a vu, pour avoir un peu plus de forme, des vitamines, des bananes et des clémentines. Elle m'a apporté des bananes et des clémentines, puis là, je sais pas pourquoi.
0: Oui, c'est vrai, c'est reparti.
3: Elle vient de revenir, puis elle est repartie avec.
9: Ouais, mais... Ah merde.
3: Pourquoi on m'a enlevé mes clémentines et mes bananes?
9: C'est un coup de Gérard,
8: Laurent, il y a deux options. Soit elle a considéré que vous les méritiez pas. Soit elle s'est dit, Laurent est en pleine émission, je vais lui découper, lui prédécouper les fruits, voilà, et lui rapporter sur un plateau.
0: C'est possible.
1: C'est possible. Elle va te l'éplucher.
8: C'est ça.
3: Elle va me l'éplucher.
1: On a dû lui dire, mais enfin, putain, pas, qu'est-ce qu'il va faire de ses pures?
10: Elle a fait un truc très grosse tête, elle a mis deux clémentines et la banane au milieu.
3: Je suis quand même capable d'éplucher une banane,
1: oui,
3: et des clémentines.
1: Vous allez en faire des épluchures. C'est ça qu'ils se sont dit, ça allait faire brouillon sur votre bureau. Et donc là, elle est partie vous l'éplucher.
3: Je vais faire des épluchures, moi, contrairement à vous, je les recrache.
0: Olivia arrive. Oh.
3: Elle revient avec les fruits épluchés. Oh. Celle-là, de fruits. Joli.
9: Tu plais à Gérard.
3: Finalement, je suis très en forme. Enlevez-moi tous ces fruits à la con.
8: Olivia, je peux avoir une sole au filet, s'il te plaît.
3: Une première citation pour Sabrina Perrault, qui habite Danemarie dans les Yvelines, qui a dit « Chaque fois que je m'apprête à coucher avec un homme, je vois le nom de mon père sur son caleçon. »
9: Carla Bruni.
3: Non.
1: Ah, la fille de Calvin Klein.
3: La fille de Calvin Klein. Bonne réponse de Caroline Diamant. Bravo, Caroline.
8: C'est vrai, en fait.
10: Il y a aussi...
3: Mais j'avais jamais pensé à ça, mais c'est vrai que ça doit être...
10: Il y a Christine Petit Bateau aussi.
11: Non, les caleçons Petit Bateau sont moins fréquents, quand même.
3: C'est ce que vous portez, Caroline. Petit Bateau.
1: Non, gros paquebot.
8: Hey, Laurent, pour l'anecdote, moi j'ai fait une seule fois dans ma vie du banc solaire et
3: un quoi
8: un banc, comment on...
9: Alors c'est
8: un solarium,
9: des UV.
8: Et j'avais laissé
3: vous faites
8: mon...
3: Attendez, avant même que solaire. Vous continuiez, si vous faites des UV, moi je suis curé.
8: Non,
9: il les a pas fait.
3: J'ai jamais vu un mec aussi blanc comme un linge.
1: Il a dit qu'il l'avait fait une fois.
10: Il ressemble à mon dermatologue.
1: Il l'a pas fait qu'une fois, il est belge. Donc quand il raconte, il dit je l'ai fait une fois.
8: Non, mais là j'en sors, hein, donc je suis un peu déçu. Et bref, j'ai...
3: Et là, vous sortez de séance d'UV, là.
8: Non,
9: c'est pour ça la capote sur la tête.
8: Et j'ai laissé mon slip et j'avais une ceinture sur la peau, du coup, de Calvin Klein. J'ai été tatoué Calvin Klein comme ça de toute la...
3: Pourquoi vous avez... Ah, vous dire que vous avez gardé votre slip pendant la séance du V.
8: Oui, oui, et donc j'ai eu mon tatouage Calvin Klein.
1: Non, c'est impossible.
8: Ah ben,
1: si, parce que Calvin Klein, c'est pas, il faudrait que les rayons passent, filtrent, pour, voilà. et c'est collé dessus. Écoutez, tu as la marque de ton slip,
3: marqué.
1: Mais il n'y a pas marqué Calvin Klein.
3: Non, il n'y avait pas le prénom, il n'y avait que Klein, et ça allait très bien avec sa bistouquette, ça veut dire petit.
9: Mais c'est dommage, là, t'as la...

0: Et toute blanche alors.
1: Note à moi-même, ne plus raconter mes anecdotes personnelles.
2: Est-ce que c'est la classe de porter du Calvin Klein? Moi j'ai jamais porté.
3: Non, attends, là ils ont pas du 52 hein, pour
4: ils font pas la... Quel genre de sous-vêtements vous portez, monsieur Rio?
5: À mon avis, du bon slip kangourou, les enfants. Hein.
3: Non, il est dans le short, lui. Non,
4: alors, il a des slips kangourou, mais qui sautent jamais.
2: Et la nuit, tout nu, toujours. Toujours, tout.
6: La petite affaire est dans le...
5: Oh là là, tu dis ça pour nous exciter.
3: Ouais, il croit qu'il nous fait rêver.
2: Caroline, est-ce que tu portes des nuisettes? Est-ce que tu portes des nuisettes, Caroline?
3: Moi, honnêtement,
4: mais... Non, mais si on le fait d'abord avec moi, il va porter un nuisible. Et Nathalie, elle dort comment, Nathalie?
2: J'ai pas vu encore.
6: Et toi, ça couche quand?
0: C'est marrant, il a le même rire que Nordal Lelandais. Ça sent bon pour Nathalie.
2: Laurent, dépêchez-vous.
4: Une citation pour Madame Lamy, qui habite Lunel dans l'Hérault, qui a dit: j'adore parler de rien, c'est le seul domaine où j'ai quelques vagues connaissances.
2: Français?
3: Guitry?
4: Non,
5: c'est un Américain qui a dit ça.
4: Pas un Américain.
2: Un Anglais.
4: Très célèbre.
3: Churchill.
4: C'est Winston Churchill. Bonne réponse de Caroline Diamant. Une citation pour Claire Garnier, qui habite Arbois, dans le Jura, qui a dit: un confrère est un personnage sans aucun talent qui exerce inexplicablement le même métier que vous.
0: Ah, Philippe Bouvard.
4: Non, c'est drôle. C'est très drôle.
1: Ouais,
4: c'est littéraire, un peu, autant
1: c'est
4: vous
1: dire. C'est français?
4: Alors, c'est français, mais c'est quelqu'un qui s'est énormément intéressé à l'Angleterre.
0: Stéphane Bern.
2: Rousseau.
6: Daninos.
2: Rousseau.
4: Et ça, c'est Pierre un bon Daninos. Indice qui a toujours une vraie grosse tête. Effectivement, c'est l'auteur des carnets du Major Thompson, Pierre Daninos. Bonne réponse de Gérard Jugnot.
3: Que tous ceux qui aiment Danino se lèvent.
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4: Gauthier est au téléphone et il va, Gauthier, tenter de savoir qui dit vrai parmi mes grosses têtes à propos du parcours de chacun. Vous avez étudié le CV de mes grosses têtes, Gauthier?
8: Oui, un petit peu.
3: Bonjour. Comment ça va, Gauthier?
4: Il a 25 ans.
8: Bonjour Laurent, bonjour les grosses têtes.
4: 25 ans, un jeune auditeur des grosses têtes. Ch'ti aussi ou de passage à Lille?
8: Non, je suis originaire de Valenciennes et j'habite à Lille. Maintenant.
4: Faites vos études à Lille alors?
8: Non, je travaille, je suis ingénieur dans l'automobile.
4: Ingénieur dans l'automobile, Gauthier, qui peut-être... Peu. Vous trouvez qu'il se la pète?
9: Ouais, un petit peu, il y a 20 minutes de non, je suis ingénieur, je t'emmerde.
4: J'ai 25 ans, je suis déjà ingénieur.
9: Non, je suis à Lille et je t'emmerde.
5: Je
9: danse un chalençon.
8: Je ne me permettrai pas.
3: Mais c'est 50 ans d'études. Vous vivez avec quelqu'un?
8: Tout à fait.
6: C'est une femme ou un homme?
8: À une femme.
6: Ouais, ça arrive.
4: Gauthier, attention, à vous de bien écouter mes camarades pour peut-être partir à Trouville. Ah. Les cures marines de Trouville, un magnifique hôtel. Un 5 étoiles, hein, j'en parle depuis.
9: Il part à 15 minutes de chez lui.
4: Ah bah non, Lille, alors là, si vous confondez le Nord et la Normandie, ça n'a rien à voir, monsieur.
9: Pas un gros niveau de géo.
4: Vous ne mettrez jamais une heure et demie ou alors vous roulez à 250
5: km/h. À l'époque, on le faisait. Avant les limitations de vitesse, c'est vrai qu'on le faisait.
9: Non, mais Paris-Deauville, on connaît.
3: Mais en tout cas, près de Lille, il y a une belle plage.
9: On a l'habitude de cette... Vous savez qu'ils ont créé une voie juste pour les smarts entre Paris et Deauville.
3: Gauthier qui habite Lille, il va sûrement souvent sur la plage de Maubeuge.
9: Oh, je sais de quoi elle parle.
8: La plage de Maubeuge.
6: Qu'est-ce qu'elle raconte?
4: Bien sûr. La plage des Calanques.
3: Elle s'appelle comment, celle qui est près de Lille?
4: Mais il n'y a pas, il y a Maubeuge, c'est pas.
6: Ah, Berck.
8: Il y a Dunkerque, pas très loin.
6: Il y a Dunkerque, ouais.
3: Ah, voilà, Dunkerque.
6: Ça n'a rien à voir.
4: On s'en fiche, c'est Trouville. Gauthier, maintenant, il va falloir bien écouter mes grosses têtes qui racontent n'importe quoi. 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Je l'ai dit, un 5 étoiles qui vous attend déjà. Alors, attention, on commence, écoutez bien. On commence par Gaël Chakalov.
10: Pendant que j'écrivais mon livre sur le couple Macron, j'avais le droit de dormir à l'Élysée. J'avais un panier à côté de celui de Nemo.
4: Alors, c'est peut-être vrai. Ariel, poursuivre.
11: Alors, Gauthier, j'ai tenu le premier rôle dans l'opérette « Ivre mort pour la patrie », écrite par le professeur Choron.
4: Caroline Diamant, derrière.
5: Je suis la marraine d'une nouvelle application qui mélange musique et

0: paris en ligne. Alors, il s'agit de parier sur les chanteurs qui ne survivront pas à la tournée à Stendre.
1: Quel horreur. C'est drôle.
2: Max Boublil.
3: Hervé Christiani a écrit la chanson « Il est libre, Max » à ma sortie de prison. Moi, je n'ai pas compris, je ne sais pas qui est Hervé Christiani.
4: C'est un chanteur.
2: Enfin,
4: il est libre, Max. Il y en a même qui,
3: c'est lui
4: qui l'ont vu voler.
2: Oh, merde. Il est libre, Max.
3: Ah oui, je connais que cette chanson.
2: Christophe Beaugrand.
5: J'ai refusé d'animer une version gay de Koh-Lanta que TF1 m'avait proposé, qui s'appelait Koh-Lantata.
0: Oh. On attend
1: le boulot.
5: Et qu'on aurait pu tourner à Trouville d'ailleurs.
2: Et Stevie pour terminer.
6: Le soir du 24 décembre, c'est moi qui vais faire le petit Jésus dans la crèche vivante du Mans avec Bourriquet à mes côtés.
7: Ce serait tellement mignon.
0: Non mais alors, dans Koh-Lantata, on va voir l'épreuve des poteaux.
2: Il y a plein de choses. Il y a plein de choses possibles hein, dans tout.
8: Et
2: ça,
8: oui.
2: Gauthier. Ça peut être si simple.
9: C'est pas facile, pas facile, mais je pense que c'est Ariel Dombasle qui a donné la bonne réponse.
2: Ariel, est-ce que vous avez joué dans une opérette écrite par le professeur Choron?
8: Cher Gauthier, vous avez gagné, vous partez à Trouville.
9: Bravo.
2: C'était quoi ça, alors Ariel? C'était quoi cette opérette?
8: Ben, c'était une opérette ivre mort pour la patrie avec justement.
7: Elle s'en souvient plus très bien.
8: Elle a perdu le fil. Non, c'était.
2: Il y avait Eric Morena, Louis Rego.
7: Ah, il y avait Eric Morena, j'adore.
8: Oui.
2: Dick Rivers.
8: Oui.
7: Oh là.
0: Ah oui, que
8: oui.
0: Du lourd.
2: Alain Chabat, Jacques Berroyer.
8: Oui.
7: Evelyne Leclerc.
2: Evelyne Leclerc.
7: C'est la ferme célébrité, c'est génial.
2: Plastique Bertrand.
0: Ah, oui. C'était un creux de
2: Michel Bernier, évidemment.
8: Mais oui.
2: Et oui, qui est la fille du professeur.
8: Voilà
2: autant d'invités, de VIP. C'est quand même Bertrand Burgala qui avait fait la musique. C'était branché. C'était pour Canal+, cette comédie musicale qui s'appelait Ivre mort pour la patrie.
8: Oui.
2: Elle a tout fait, notre amie Ariel. Vous avez bien fait de miser sur elle.
8: Oui.
2: Elle vous a dit la vérité. Gauthier,
8: bravo,
2: vous partez de Lille. Merci. Pour aller jusqu'à Trouville-sur-Mer.
10: À suivre.
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2: C'est notre petit dernier. Hein.
12: Oh là là.
2: Michel, on en est fier. Hein.
12: On en est fier parce que il est drôle, il est mignon, il est sympathique.
2: Vous l'avez allaité, il faut le dire.
12: Alors.
13: Détends-toi, il y a toujours
12: j'aurais
13: ma mère
12: pu,
13: dans le public.
12: Hein, j'aurais pu, mais bon, je suis pas sûr que Madame Dodwick était d'accord.
14: Voilà. C'est Véro, elle est prête à tout.
12: Bah, bah.
14: Elle est open, Véro.
2: Oh, puis Gérard Imat pendant ce temps-là.
14: Gérard,
13: oh, bah, oui.
14: Ben, il faut bien se marier le dimanche, je vais faire quoi, un Cluedo?
2: Ils sont fiers de vous, vos parents.
13: Mais je crois qu'ils sont fiers de moi, en tout cas, ils ont
2: mais
13: pas
2: le... Mais est-ce qu'ils écoutaient les grosses têtes avant que vous soyez aux grosses têtes?
13: Alors, figurez-vous qu'ils sont allés voir les grosses têtes quand c'était encore Philippe Bouvard qui faisait l'animation.
2: Et vous n'êtes pas revenu depuis, bah bravo! Il a fallu que j'engage le fiston pour qu'il revienne.
13: C'est ça.
2: Vous me virez les deux personnes au milieu du premier rang.
13: Ah, mais je vais écouter les grosses têtes à tout le monde maintenant. Il y a plein de gens parmi mes jeunes spectateurs qui découvrent les grosses têtes et qui du coup découvrent aussi des gens ici qui eux ne connaissaient pas quoi.
2: Ben évidemment.
15: C'est alors moi par exemple, je ne connaissais pas ce jeune homme.
2: Ah c'est vrai ?
15: Mais non, je veux bien qu'on m'explique.
13: Mais vous savez que vous êtes une référence pour nous, Karine.
15: Nous qui ?
13: Nous les jeunes.
15: Oh putain.
2: Putain,
13: le compliment.
12: C'est terrible quand on devient une référence.
15: Ah ouais. Tu fais quoi, Robin ? Tu fais youtubeur ?
13: Alors, avant tout, je suis humoriste. J'ai un spectacle qui tourne un peu partout, le 18 octobre au Théâtre de la Madeleine. Je suis comédien. Alors, en ce moment, je joue dans une série, mais je suis.
2: Mais non.
13: Oui, je fais du doublage. Je fais YouTube, Instagram, TikTok. Je dors pas à la
14: nuit. T'arrives à aller au lycée en même temps ?
13: Et en même temps, tout ça.
15: Mais c'est quoi tes thématiques ?
13: Tu danses avec les stars. Et je danse avec les stars. Tu danses en
12: train. Non, ah, t'as pas... fait danse avec les stars?
13: Ouais!
12: Tu vas te brûler, hein, comme ça.
13: Mais ça va, honnêtement, je m'amuse.
12: Bah, pour l'instant, ça va, mais.
14: Mais comme moi, comme
12: enfoncement,
14: puis à 60 ans, boum!
13: Mais c'est marrant, tout le monde me dit ça, tout le monde me dit
12: bah oui, parce
13: calmer,
12: que.
15: Ah non, il faut pas se calmer à 26 ans, dis-moi.
12: Bah, ça mais fait alors, beaucoup, je trouve, là. T'as vu, la liste est longue, quand même.
13: Je dois reconnaître qu'avec tout ce que je fais, des fois, je suis un petit peu stressé. Alors, il y a pas longtemps, on m'a dit que je devrais aller voir un. Comment ça s'appelle?
1: Un proctologue.
14: Un dealer.
15: Un sophrologue.
13: Non, on me dit que je devrais aller voir un apiculteur.
15: Non, un acupuncteur.
14: Ah, garde-la celle-là, garde-la.
13: Pique, dans les deux cas.
1: Mais l'apiculteur peut se transformer en un acupuncteur.
13: Et je suis allé voir un acupuncteur et je crois que c'est le truc le plus stressant que j'ai fait de ma vie.
12: Ah bah ouais.
13: Parce que j'arrive et c'était docteur Nguyen et donc il me dit alors qu'est-ce que vous faites ici? Il m'a parlé très doucement et je dis bah en fait c'est-à-dire qu'en ce moment je suis un petit peu stressé parce que je suis sur Danse avec les stars et en même temps j'ai des spectacles à faire, et en même temps je suis en retard sur le dernier. Il me dit ok, pas de problème. Allongez-vous. Je dis vous allez pas trop m'en mettre des aiguilles? Il fait non. Moi j'ouvre les yeux et je vois que je suis un hérisson quoi, tu es couvert de trucs. Et ça marche, en fait. C'est-à-dire que vraiment, ça détend et je commence à sentir mes muscles qui bougent plus trop.
2: Et après, il s'assoit dessus parce qu'il est fakir. Allez, on oublie les aiguilles, on va aller aux champignons ensemble.
8: Ah,
2: bah oui, c'est la période des champignons et hommage au film de François Ozon qui sort aujourd'hui dans les salles de cinéma. Mmh. Vous savez, quand même, l'actrice principale, oui, monsieur.
1: Avec une affiche extrêmement étrange quand on connaît les champignons, ouais. Puisqu'il est question d'automne et il y a une morie.
2: Eh oui.
1: La morie est un champignon du printemps.
13: Eh ben dis donc.
1: Et pas d'automne.
2: Mais vous avez raison, parce que la morie, c'est à partir du mois de mars, effectivement,
1: bien
2: qu'on
1: sûr,
2: la trouve.
1: On ramasse,
2: au printemps. Mais ça n'était pas ma question.
8: C'est la chanson de Brassens.
12: Et elle est dansant, l'actrice.
8: C'est Garo Morie, c'est la chanson de
2: Garo Morie.
13: Alors, c'est quoi la question ?
15: Josiane Balasko.
2: Alors, effectivement, Josiane Balasko est à l'affiche de ce film.
15: Hélène
2: Vincent dans le rôle principal. Et la pauvre Hélène Vincent fait une recette aux champignons. Puis sa fille va tomber malade à cause de cette recette aux champignons. Enfin, plus que tomber malade, elle va même aller à l'hôpital à cause de ça. Mais ma question est justement dans la liste des champignons comestibles. Quel est le champignon le plus ramassé, qui représente plus de 50% de la cueillette
15: le
2: des champignons ?
15: Paris ?
2: Le cèpe. Non.
8: Les girolles,
2: non.
13: La truffe,
2: non.
8: Le champignon de Paris.
2: Non plus.
1: Rose des prés,
2: non.
8: La trompette de la main.
2: La trombalon.
8: Bah non.
2: Alors là,
14: la syphilis. C'est aussi un champignon.
13: C'est un champignon.
8: Ah, c'est la manite phalloïde.
15: Non, mais non, je la ramasse pas.
8: Attention, mais moi, je vous donne que des bonnes idées.
2: Non, mais attention, il y a des amanites comestibles.
1: La manite des Césars.
2: La manite rougissante et comestible.
8: Le psylo.
2: Non.
1: La coulmelle. La chanterelle.
15: Ah, c'est pas un
1: La coulmelle.
2: Pas la coulmelle.
15: La chanterelle.
2: Ouais. La réponse de Philippe Claudel.
15: Elle est un peu jaune, non? Non, elle est un peu rosée.
2: C'est les chanterelles qu'on trouve le plus en forêt.
15: Ouais.
1: Oui, mais les chanterelles,
15: ça
1: c'est une famille assez large. Hein,
15: ouais. Donc, très belle lingerie.
2: C'est pour ça qu'il y a de plus. Ah, vous habillez en chanterelle?
15: Mais c'est pas chanterelle. Mais,
8: je me balade en lingerie, moi, j'adore.
2: Il y a les champignons qui dépassent.
8: Voilà, puis je me... Et puis, non, pas vraiment.
14: C'est pas l'affaire, celle-là. Moi,
8: pour moi, le champignon, c'est vraiment ce truc où tu pars avec ton mec en balade pour aller aux champignons, mais tu le penches, et puis c'est là que les choses arrivent. Moi, c'est ça. Non, je vous jure,
14: c'est
8: vrai.
14: C'est juste un prétexte, en fait.
8: Ouais, exactement, le prétexte
14: aussi,
8: pour aller faire l'amour en forêt.
1: Tu l'as déjà fait.
13: Est-ce que ton mari, c'est un cochon truffier, du coup?
8: Non, j'ai un chien truffier.
13: C'est vrai?
8: Ouais, une chienne.
14: Chacun fait ce qu'il veut de ses soirées. Hein.
2: Ça m'est arrivé, je suis reparti en pleurote. Hein.
8: Allez, c'est parti.
2: Non, on va pas faire tous les champignons. Mais la chanterelle, c'est une grande famille de champignons. Voilà pourquoi ça représente 50% de la cueillette des champignons. C'est en ce moment. Et c'est effectivement aussi dans le film de François Ozon, avec les girolles, les coulmelles et toutes les autres.
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2: Une question pour Guillaume Calque, qui habite Paris 17e. Vous savez qu'en ce moment, Mathilde et Emmanuel Seigné jouent sur scène Simone Signoret et Marilyn Monroe dans un spectacle écrit par Eric Emmanuel Schmitt. Ça s'appelle Bungalow 21, si ma mémoire est bonne, ouais. Puisque dans le Bungalow 20, séjournait dans cet hôtel hollywoodien Yves Montand et
8: qui
2: Simone...
8: Qui est le Beverly Hills.
2: Oui, j'allais le dire, Ariel. Séjournait dans le Bungalow 21, Simone Signoret ignorait Yves Montand, et dans le bungalow 20, c'était... à moins que ce soit l'inverse, en tout cas, les deux bungalows étaient voisins, et c'est comme ça qu'Yves Montand est passé discrètement d'un bungalow à l'autre pour tromper Simone avec Marilyn. C'est toute l'histoire de la pièce.
1: En montant.
2: Pardon.
1: C'est l'étage au-dessus, en fait.
2: Mais ma question porte sur l'hôtel, dont le nom vient de vous être dévoilé par Ariel Dombal, mais pas de chance pour Ariel, ça n'était pas ça la question. Effectivement, cet hôtel, c'est le Beverly Hills Hotel, où il y a le bungalow 20, le 21, où il y avait toutes les stars de Hollywood à l'époque qui séjournaient. Mais cet hôtel a été encore plus célèbre en 1976. Pour quelle raison ?
1: Il y a eu un meurtre dedans.
2: Non. Pour quelle raison ?
8: Est-ce que c'est quelqu'un qui s'y est caché, genre Al Capone ?
2: Non plus.
16: Il y a eu un événement.
2: Un événement, c'est pas le mot.
16: Une enquête judiciaire.
2: Non plus. L'hôtel a été encore plus célèbre en 1976 à travers le monde entier.
16: C'est pas la chanson des Eagles, là ?
15: Hôtel California.
2: Bonne réponse, oui. Jean-Philippe Janssen.
17: Bravo Jean-Pierre.
12: Ah ouais.
2: Mais ouais. Comment vous avez trouvé ça?
18: Welcome to the Hotel California. Parce que je fais de la culture.
17: Magnifique chanson.
18: Oui, ah, belle chanson. Une nuit entière, j'ai ramassé là-dessus, moi.
2: Ah, ben, ouais. Effectivement.

0: L'hôtel qu'on voit sur la pochette des Eagles, Hôtel California, c'est le même hôtel dans lequel Marilyn Monroe, Yves Montand et Simone Signoret, on va dire, ont joué à un Fedo ou à la biche.
1: Je pensais que c'était un Ibis, moi.
0: Pardon ?
1: Je pensais que c'était un Ibis sur la pochette.
0: Ah non, c'est pas un Ibis. Vous la connaissez tous.

0: Pink and Rich.
1: Ils ont chanté et enregistré la chanson, puis après, il fallait trouver un hôtel pour mettre sur la pochette. Et là, ils ont cherché un hôtel à Hollywood, puis ils ont trouvé celui-là. C'est quelqu'un qui a dit aux Eagles, ben, on en a un, la carrière pas mal, on peut faire la photo, Sunset Boulevard. Et alors, ils ont carrément, enfin, le photographe a carrément pris une, comment ça s'appelle, une nacelle un peu bancale, et d'ailleurs, de 18 mètres de haut en face de l'hôtel pour le prendre vu du dessus, vous voyez.
2: Oui, il n'y avait pas de drone à l'époque. Voilà.
1: Pardon.
2: Il n'y avait pas de drone à l'époque.
1: Il n'y avait pas de drone.
3: Ah, c'est vrai, il n'y avait pas de drone.
4: Non, mais
3: il y avait des punaises, mais il n'y avait pas de drone.
4: Mais...
2: Je ne vous souhaite pas d'en avoir, les punaises.
4: Non, mais la signature de l'hôtel, c'est qu'il est vert et rose.
1: Ah, vous y êtes allé, vous, forcément.
2: Oh, bah oui.
4: Ah, bah oui.
1: Ah, bah oui.
4: Oui, oui. Non, mais je
1: quel bungalow vous étiez, alors?
4: Non, j'étais pas dans un bungalow, j'étais dans une suite.
1: Oh, ouais,
0: avec non, Robert non. De, avec Robert De Niro, j'imagine.
4: Non, non, mais je tournais un film en voilà.
1: C'est quand vous avez tourné
4: The Lace? Non.
1: De flic à Miami?
4: Ah non, Miami, ce n'est pas en Californie.
1: Oui, ça je le sais, merci quand même.
4: Non,
1: en Floride, c'est pas écrit voilà. Du con ici.
4: Non, c'est quand j'ai tourné un film qui s'appelait The Boss's Wife avec Christopher Plummer.
1: Ah oui, voilà. Bien.
4: Alors on était.
0: Oui, bah, j'adore ton accent.
1: Ah bah forcément, well, si elle avait dit.
0: Brian is in the chicken.
1: Ah, alors que
0: moi, j'apprends l'anglais à mes enfants.
1: Alors ah, ouais, que moi, j'aurais dit, j'ai été dans un hôtel avec Christopher Plummer. Ça aurait pas fait pareil.
2: Ah ouais.
1: Mais alors, je suis un peu déçu parce que moi j'étais persuadé que cette histoire donc qui se joue actuellement, je crois que c'est au théâtre de la Madeleine, hein, Bungalow 21 avec les sorceignés qui jouent effectivement Simone Signoret et Marilyn Monroe. Oui. J'étais persuadé que ces histoires de bungalow c'était dans un hôtel à Los Angeles, à Hollywood, parce que Hollywood c'est Los Angeles, dans un hôtel qui s'appelait le Château Marmont.
4: Ah non.
1: Je pensais que c'était ça l'hôtel le plus chic de Los Angeles.
4: Le Château Marmont c'est le plus décadent. Et c'est le plus rock'n'roll.
1: Ah bon?
4: Voilà.
2: Ah oui, décadent.
4: Mais c'est un côté vieux château gothique, voilà, avec...
0: Avec un donjon, les gens attachés et tout.
1: Et des alligators dans les douves.
4: Des canapés poussiéreux, une très vieille moquette.
1: Des punaises, mais des punaises!
4: Mais...
1: Donc, alors, attendez, que je comprenne, parce que j'ai envie d'y retourner un jour. J'y suis allé il y a à peu près maintenant 6 mois, là, c'était au fêtes de fin d'année dernière à Los Angeles.
4: Oui.
1: Et j'étais ni dans l'un, ni dans l'autre, ni dans au Château Marmont, ni au Beverly... Comment vous dites
4: The Beverly Hills.
1: Beverly Hills.
4: Il faut que Beverly soit très contracté.
1: Beverly. Et lequel des deux était le mieux, alors?
4: Non, c'est tout de même... Le Beverly Hills, il y a une piscine incroyable.
2: Ah, oui.
4: Et puis, il y a les fameux bungalows. Et puis, autour de la
5: bungalow?
4: Piscine, les bungalows.
2: Bungalows.
1: C'est parce que tu repars à cheval, c'est un bungalow.
4: Les fameux bungalows. Et puis, bon, la piscine est géniale. Et il y a des petites tentes tout au...
1: Ah, ça m'intéresse.
2: Ah bah oui, j'y étais, c'est vrai.
0: Et le soir, t'en prends une ou deux.
4: Voilà, non, mais les gens aiment beaucoup les petites tentes autour de la piscine, parce que c'est...
1: Ça, c'est au Beverly Hills.
4: Ça, c'est au Beverly Hills,
1: parce que moi, j'étais à Malibu, vous voyez.
4: Malibu, oui. Non, oh, ça ne se fait pas.
1: Ah bah, c'est quand même pas mal, on est sur la plage. Ah,
4: oui, mais c'est une plage infraticable.
1: Ah bah, voilà autre chose.
4: Bah non, la mer est méchante, mauvaise.
2: C'est
4: comme
2: pas le meilleur côté.
1: Ah, ma mère a toujours été méchante, alors je suis habitué.
0: C'est la belle-mère qui est méchante, c'est pas la mère normalement.
4: Non, mais on peut pas nager, donc ça n'a pas beaucoup
1: d'intérêt.
4: Comment
1: ça, on peut pas nager?
4: Mais non, vous
1: parce
4: pas.
1: Qu'il fait froid, d'accord. Mais
5: vous avez bien vu la série avec les sauveteurs, à chaque fois qu'il y en a un qui se baigne après.
1: Mais j'étais là.
5: Pile à Malibu.
1: Pile là, j'étais.
5: Voilà. Oui.
1: Et je cherchais, mais il y avait.
0: Arlette à Malibu.
1: Ah non, c'était chouette quand même, donc faut plus que j'aille là. Alors.
4: Non.
1: Ah voilà.
4: Et il y a des vagues méchantes.
2: Ah oui,
4: ah oui.
2: Méchantes
4: vagues. Oui.
1: Oui, mais pour le surf, puisque je suis surfeur.
0: Sur la PlayStation, quoi.

0: Oui, c'est une plage qui est dans la chambre.
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0: Ah, c'est dommage que vous n'étiez pas avec nous, monsieur Mabi, à Nice en déplacement.
3: Ah ouais, j'aurais vu Estrosi, ça m'aurait fait plaisir.
0: Alors, il n'y a pas que Estrosi, mais c'est vrai qu'il était très sympathique, le maire de Nice.
3: Ah, il m'a plus qu'il m'ordre.
4: Très sympa.
0: Mais c'est surtout le restaurant où nous avons festoyé. Ça m'a rappelé les grandes heures de RTL quand Fabrice foutait un peu le bordel dans les restaurants.
5: Moi, je vous ai vu sur les réseaux sociaux, vous faisiez tourner les serviettes. Hein.
4: Vous avez chanté Les yeux d'Émilie, elle est formidable cette
0: monsieur
4: chanson.
0: Monsieur A, ça fait comment Les yeux d'Émilie?
6: Je n'ai pas chanté ça, moi. Mais non, j'ai chanté Aznavour. J'habite seul avec maman.
4: Oui, c'est très moins festif.
6: Dans un très vieil appartement, rue Sarrazate.
4: C'est faux, là.
6: J'ai pour me tenir compagnie une tortue de canarie
7: et une chatte.
6: J'habite T'es laissé seul... la chatte, hein, Christophe, t'as remarqué?
3: Oui, oui. J'habite seul avec Mémé, rue du Faubourg Saint-Honoré.
0: Ah, c'est la chanson d'Emmanuel Macron. Mon enfin Bernard.
3: Bah quoi, je m'amuse.
0: Bah, oui.
3: J'étais pas à Nice, mais j'ai le droit de chanter et de m'amuser.
0: Absolument. Marcella Yacoub va bien. Pardon, je prends de vos nouvelles, chère Marcella.
4: Elle a mis ses plus jolies lunettes de soleil.
8: Ah, ouais. J'ai cru. C'est lunettes des vues.
3: J'ai cru que c'était Paul Naref, moi.
4: Oui, c'est vrai qu'elle a des lunettes très étranges. Hein.
8: C'est je suis presque aveugle.
0: Bah, il non, paraît d'ailleurs qu'on vous a déjà comparé avec Paul Naref à cause de ses lunettes. Il paraît.
8: Oui, tout le temps.
0: Vous m'avez raconté ça dans une brasserie que vous fréquentez.
4: C'est la moustache peut-être qui fait ça.
0: Qu'est-ce qu'ils vous ont dit les gens?
8: Bonjour Paul Pornalet.
6: Paul Pornalet.
0: Ah oui. Alors c'est pas Monsieur Paul, mais Monsieur Madame Naref.
6: Non mais ils l'ont confondu avec son cousin
3: c'est,
6: Paul.
3: Non, c'est pas sympa parce que.
4: Non c'est pas Paul Naref, c'est Michel Paul Naref.
3: Quand tu vois Paul Naref aujourd'hui.
0: Elle pensait que c'était Paul le prénom et Naref
8: c'est
0: le nom de famille.
6: Mais le personnage.
9: Paul Naref c'est un vendeur dans le sentier.
3: Quand tu vois Paul Naref aujourd'hui, tu comprends que la poupée se dise non hein parce que. Oh la vache. Ah, il faut pas vieillir.
8: Paul Naref, je pensais que c'était ses parents.
0: Non, c'est Michel. Non,
6: mais
0: c'est
6: ça fait ça avec tout le monde, genre Johnny Hallyday, je pensais que c'était Ali. Et
0: Dave, oui, c'est un rebeu.
6: C'est un arabe, Johnny Hallyday, vous savez pas?
0: Il y a aussi Hugo Freck.
4: Oui.
0: Qui n'est plus vraiment, d'ailleurs.
3: Oh, si, arrêtez. Il a 95 ans, il est quand même vachement bien.
0: Ah, Hugo Freck.
10: Dis donc, à 95 ans, moi j'aimerais bien être comme ça quand même.
3: Oui, mais toi, il est...
0: Mais ça y est.
10: Pas loin.
0: C'est vrai que vous êtes signataire de la loi sur la fin de vie. Sylvie, oui. Il paraît que vous étiez pour l'euthanasie déjà du temps de Madame de Fontenay.
5: Oh, mais vous êtes horrible.
10: On est pour l'interdiction de mourir.
3: C'est vrai que tous nos copains meurent, c'est affreux.
0: Oui.
3: Alors moi, je regarde d'abord leur âge sur Wikipédia.
0: Oui.
3: Et je me dis, j'ai 77 ans, il me reste encore 3 ans. Bon.
4: Oh, ça va.
3: Et puis après, je raye leur nom sur mon iPhone.
8: Tu n'es pas vieux du tout.
3: Et finalement, sur mon iPhone, j'ai plus que mon numéro de téléphone. Et alors, je vais vous dire... Non, attendez, Laurent.
10: Alors, moi,
3: attendez, Laurent.
10: Tu sais ce que je fais.
3: Attendez, Laurent, je vais vous dire, quand je m'emmerde, ben, je m'appelle.
0: Et vous, Fabrice?
10: Alors, moi, je cherche les avis de décès.
0: Oui.
3: Ah, là, tu vois.
10: Parce que j'appelle des copains et ça ne répond pas. C'est vrai, c'est horrible. J'appelle des copains, ça ne répond pas. Pendant un certain temps, je laisse des messages, ça ne répond pas. Je me dis, il se passe quelque chose. Alors, je prends le nom, je prends la ville où ils habitent et je cherche avis de décès.
4: Et alors?
10: Le pire, c'est que je trouve.
0: Quelle horreur.
3: L'autre fois, je voulais acheter un viager. J'avais trouvé un truc sympa.
0: Vous vouliez acheter un viager?
4: Un viager à 70 ans.
0: Vous êtes vraiment optimiste.
3: Les mecs qui vendaient étaient plus jeunes que moi. Alors, là, tu sors que tu vieillis.
8: Moi, je pense que tu mens avec ton âge.
3: Oh, ça va, toi.
0: C'est l'Ariel Dombal des chansonniers.
4: Non, mais c'est pas... T'as que 77.
3: Je m'en... Oui.
4: Ah ouais.
8: Moi, j'étais...
3: Je suis en 47, toi, 47, là.
4: Non.
3: La classe 47.
10: Bah, mais t'es un pauvre gamin.
3: T'es plus vieux que moi.
10: Bon, tu plaisantes. Moi, je suis né en 41. J'ai 83 balais, monsieur.
4: Oh là là.
0: Vous voyez?
4: Bravo.
0: Vous voyez, monsieur Az, ça conserve d'être aux grosses têtes.
6: Non, mais j'essaie de pas leur parler parce que ça a l'air d'être contagieux.
0: Allez, une première citation. La citation sera pour Thomas Vinel, qui habite dans les Vosges, qui a dit « Demain, quand on offrira un livre à un gamin, il le tournera dans tous les sens pour savoir où mettre les piles. »
10: C'est restant,
3: ah, c'est joli, ça.
0: Ah, pas tant que ça, justement.
10: Non, Coluche.
0: Et c'est Coluche. Bonne réponse de monsieur Az. Ah, j'aime beaucoup la citation suivante pour Jonathan Trou, monsieur Trou. Ah, bah, tiens, ah, on y revient.
4: Ah, c'est un joli nom, ça. Ça, c'est pas facile.
0: Ah, on est plus très loin de monsieur Trou. Alors.
3: Ouais. Oh, non, non, non, mais il y a un moment où on va partir avec Fabrice.
4: Ah, bah oui, ça, c'est sûr.
3: Ah, bah oui. Oh.
4: Restez au moins jusqu'à la fin de l'émission.
10: Franchement, méfiez-vous, vous partirez peut-être avant nous.
0: Ça, c'est vrai.
3: Non, arrêtez, quoi.
0: Qui a dit, il faut bien croire. Ah, elle est jolie, d'ailleurs, cette citation. Il faut bien croire à la chance, sinon comment expliquer la réussite de ceux que nous n'aimons pas?
4: Ah, c'est joli. Français?
0: Un Français.
10: Ouais, c'est récent?
0: Ah non, c'est pas récent.
3: Français mort, français mort.
5: Lucchini?
0: Un poète, oui.
6: Paul Éluard?
10: Un poète.
0: Pas Paul Éluard.
3: Macorlan.
8: Un poète qui est mort à quel âge?
3: Apollinaire.
6: Alors, Prévert?
0: Pas Prévert.
10: Paul Fort?
0: Non, poète, dramaturge, peintre.
3: Francis Cabrel.
4: Peintre.
0: Peintre, poète, dramaturge, cinéaste, réalisateur.
6: La Fontaine.
8: Jean Cocteau.
3: Bah, Renoir.
4: Jean Cocteau, oui,
8: Jean Cocteau.
0: Et c'est Marcella qui l'a dit en premier. Jean Cocteau. Bonne réponse de Marcella Yacoub.
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2: Qui, hélas, n'a pas été défendu par sa vieille Betsy entre février et mars 1836 et en est même mort.
3: Qui n'a pas
4: sa vieille Betsy, c'est un animal. Hein.
2: La vieille Betsy n'était pas un animal.
5: Est-ce que c'est une personne humaine vivante ou
2: qui
5: pas
2: est mort, je vais poser la question différemment si vous voulez, qui est mort malgré sa vieille Betsy en février-mars 1836.
5: Est-ce que c'est le nom de son fusil, par exemple,
2: sa Betsy? Exact.
6: Ah, là, c'est malin.
2: Bravo, monsieur Beaugrand.
4: C'est sa femme, moi.
7: C'est quelle date?
4: Mais c'est un vrai personnage ou c'est un personnage de film ou de dessin animé?
2: C'est un vrai personnage, madame.
5: Américain.
2: Puisque je viens de vous donner les dates. Alors, vous savez comment c'était à cette époque-là, on n'a pas les dates.
8: Ouais. Ah, mais attendez,
6: c'est un cowboy.
8: Non, c'est pas, il n'a pas eu un problème avec Fort Alamo.
2: Oui.
8: Davy Crockett.
2: Et c'est Davy Crockett. Bonne réponse.
8: Ça, elle s'est enrayée parce qu'il n'a pas pu tirer, il s'est fait tuer en retour.
6: Moi, je ne savais pas que c'était un vrai personnage, Davy
4: Crockett. Bah oui, moi non plus, c'est pour ça que je posais la question, parce que je savais bien que Davy Crockett, il y avait eu ce problème-là.
9: Davy Crockett, l'homme qui n'a jamais peur.
6: Voilà, c'est ça.
4: J'étais sûr qu'il n'avait pas existé, moi, Davy Crockett. J'ai le déguisement, j'ai tout, moi.
2: Comment ça va, le déguisement?
6: Oh, tu gardes tes soirées pour toi, Dari.
7: Moi aussi, j'avais la panoplie.
4: Avec la queue de renard. Bah oui, on avait tous les deux la queue.
2: Et bah oui, Davy Crockett a existé. Ah,
4: bien sûr. Gérard l'a toujours. Hein.
5: il l'a pas derrière la tête, en principe.
4: Qui s'en sait.
6: Oh, les enfants. On essaie d'élever un peu l'émission, s'il
2: justement,
6: vous plaît.
2: Justement, ça
4: une bon panoplie. La tête de qui?
2: En tout cas, Davy Crockett s'est vu confier la garde de la palissade sud du fort à
8: J'ai cru que vous alliez dire autre chose.
2: Et la légende a retenu qu'il il serait mort en effectuant une sortie. Il a été fait prisonnier par le général mexicain Manuel Fernandez Castrillon, qui l'a exécuté avec une douzaine d'hommes. Bon, d'autres disent tout simplement qu'il a fait partie des morts lors de l'assaut final et que son fusil, la vieille Betsy, n'a pas servi ce jour-là. Il l'avait appelé Betsy en hommage à sa sœur, Davy Crockett.
6: Qui était vieille.
2: Comment ça?
6: Non, sa sœur, pour vieille Betsy, je ne sais pas.
8: Ah oui, c'est drôle, ça, dimanche.
5: La vieille sœur.
8: Peut-être tu devrais faire humoriste. Hein.
6: Parfois, je me fais charrier par Paul Elkarat.
5: Il est méchant.
6: C'est le bout du monde.
2: En tout cas, on a tous aimé regarder Davy Crockett.
4: Ah oui.
7: C'est un feuilleton télé, Davy Crockett.
5: Oui.
8: Écoute, Gérard.
6: Quand tu le chantes, ça donne envie de regarder.
7: J'avais la palme prise. J'avais même la corne où on soufflait.
5: Oh là là là là.
4: Moi, je pensais que c'était comme Zorro qui n'avait pas existé.
5: Mais Zorro est.
8: Et Zorro n'a pas existé. C'est issu d'un roman de Johnston McCulley.
5: On m'a dit qu'Albator n'avait pas existé.
7: Quoi?
8: Oh, vous me saoulez.
5: Et Goldorak non plus.
6: Et Tintin.
8: Ah, Tintin est issu d'une personnalité connue qui s'appelait Pal Huld.
5: Je pense que la dame va nous rappeler en disant qu'il dit n'importe quoi.
8: Non, je t'assure que c'est vrai.
2: Pour Gauthier Chandron, qui habite Perrières dans le Calvados, la question suivante concerne justement des héros de bande dessinée. On les avait appelés les héros les plus cons de la BD. Et ils s'appelaient Grabadu et Gabalyouchou. Mais qui est l'auteur de cette bande dessinée?
8: Tiff et Tondu?
2: Mais non,
8: je viens
2: de vous donner leur nom, monsieur Elkarat. Soyez pas aussi con que Boublil.
8: C'est pas être aussi con. Ça aurait pu être leur vrai prénom.
6: J'ai cru que ça allait être perdu. C'est une balle perdue.
2: Grabadu et Gabalyouchtou sont les noms des deux personnages de bande dessinée qu'on a appelés à l'époque les héros les plus cons de la BD.
8: Les Feuillots.
2: Ça sortait dans Vaillant dans les années 60. Et je vous demande le nom du dessinateur créateur de Grabadu et Gabalyouchtou.
5: Bon, il est connu pour une autre bande dessinée plus célèbre.
4: C'est pas Hergé.
10: C'est à quelle époque?
2: Ce n'est pas Hergé.
5: Uderzo.
7: Fortin.
2: Fortin.
5: Franquin.
2: Uderzo non plus.
10: Celui qui a écrit Bécassine.
2: Non.
10: Celui qui a écrit Pim Pam Poum.
2: Non.
5: Est-ce que si jamais on donne le nom du personnage, l'autre personnage célèbre qu'il a créé, tout de suite son nom à lui va apparaître?
2: Il y a des chances, oui.
10: Ah, celui qui a les trois pieds nickelés là.
2: Ah, les trois pieds nickelés.
8: Non, c'est Forton, juste.
2: Riboudin.

0: Dingue, Philochard. Et non.
1: Est-ce que c'est une bande dessinée qui a encore du succès aujourd'hui?
0: Il en a fait plusieurs qui ont eu du succès.
2: Il n'y avait pas Zig et Puce?
0: Ah oui, mais c'est pas lui.
1: Il n'y a pas les tuniques bleues?
0: Non plus.
3: Il a été dessiné dans Fluide Glacial?
0: Non, c'était...
4: Il est mort?
0: Alors écoutez, il est mort en 2011.
1: Ah oui, et il continue à faire des bandes dessinées?
0: Bah non.
1: Non mais...
2: Bah non, c'est mort.
1: Dans les années 2000, il continue à faire des bandes dessinées?
0: Ah bah oui, bien sûr, ah, quand oui, on dessine, c'est jusqu'à la
2: plutôt
0: fin.
2: Plutôt pour enfants ou des bandes dessinées adultes?
5: Ça c'est...
1: Est-ce qu'il faisait Natacha, hôtesse de l'air?
0: Non plus.
3: Bah, il est oh, c'était bien ça.
1: Est-ce qu'il a le personnage célèbre qu'il a créé, c'est un héros ou c'est plusieurs?
0: Ah, il y a tous les genres. Hein,
3: les Picsou. Fait... Raon, c'est lui qui faisait Raon.
0: Ah non, il faisait pas Raon.
4: C'est pas lui qui a fait Bob Flappy?
0: Ah, je peux vous
1: Bob
0: aider.
1: Bob Flappy.
4: C'est quoi cette BD d'avant du Moyen Âge? Bob Flappy. C'est pas que lui, Bob Flappy.
0: Bob Flappy.
4: C'est incomplet.
5: Bob Flappy.
4: J'adorais, c'est comme
0: la jeunesse de Gérard Jugnot. J'imagine le petit Gérard en train de dire Bob Flappy.
4: Mais c'était dans les années 60.
5: Ah oui.
0: Alors c'est lui aussi qui a créé et dessiné Totoche, si ça peut vous aider.
5: Ah, Totoche.
3: Et Pif, non?
0: Pif, non. Non.
5: Totoche.
0: Mais il y a deux héros.
5: Parce que moi, une Totoche, c'est autre chose. Donc c'est quoi, Totoche?
3: Quoi pour toi, une Totoche?
5: Bah, une Totoche, c'est là où les garçons ils s'amusent.
4: Une Tocha.
0: Oui, oh, voilà. Et merde. Ça n'a rien à voir avec tout ça. Il faut faire très attention à ce que je dis. Pardon.
6: C'est Edika.
0: Pardon, Isabelle Mergault. Il est né à Stockholm, puisqu'une fois qu'on est né à Stockholm, on y est éternellement. Mais comme il est mort, bon bah voilà, je me permets de dire qu'il était né à Stockholm, mais il est mort à Pont-l'Abbé d'Arnoux.
1: Est-ce qu'il avait un nom qui sonnait suédois?
0: Non, mais c'est un nom de dessinateur connu parce que on lui doit deux grands, et particulièrement un grand héros de
1: Ricochet,
0: de bande dessinée,
5: Gaston Lagaffe.
0: D'ailleurs. Qui perdure aujourd'hui encore.
2: Qui a été adapté en dessin animé ou pas?
0: Et même en film, oui.
4: Il n'a pas été assassiné avec...
0: Ah non, il n'a pas été assassiné.
2: C'est plus pour les petites filles ou pour les petits garçons?
0: Il a travaillé pour Pif Gadget, pour Vaillant.
1: Ah, voilà. Pif Gadget.
4: Était communiste.
1: C'est pas lui qui a fait Raon, donc.
0: Non, mais par exemple, Corinne et Jeannot, ça vous dit quelque chose?
5: Ah oui. Corinne et Jeannot, c'est mes voisins du 4e.
0: C'est lui aussi qui a dessiné Corinne et Jeannot, vous voyez. Okay. Mais c'est pas ce qu'il a fait de plus connu encore. Les héros les plus cons de la BD, Grabadu et Gabaliouchtou, on est parti de là, vous voyez. Mais le plus connu, évidemment, c'est une série qui a été adaptée en bande dessinée.
3: La famille Fenouillard.
0: En dessin animé, en film.
5: Bécassine.
0: Peut-être même d'ailleurs Boublil, ce couillon, il a dû jouer dans le film, tiens.
1: Ah, c'est récent alors.
5: Mais il est tellement con, il s'en souvient même plus.
1: C'est pas le petit Nicolas ou genre de truc.
0: Je pense qu'il est peut-être le seul qui jouait pas dedans, mais enfin bon, il y avait à peu près...
4: Astérix !
0: Non, il y avait à peu près tout le gratin humoristique français là-dedans.
1: Is no good et c'est Tabary.
0: Ah. Jean Tabary, oh, ouais. Is no good. Bonne réponse de Christophe Beaugrand, on y est arrivé.
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0: Une question pour Yann Richard qui habite Tréflaouenan dans le Finistère.
4: On dirait une vanne.
6: Mais elle ressemble beaucoup à cette ville.
0: Le pigeon est le seul oiseau au monde
3: à chier sur ma voiture.
0: C'est normal, il vous reconnaît.
4: Rouh, rouh. Oui, t'as qu'à pas l'appeler aussi.
3: Non, mais je vous assure que dans
0: elle est là, la tête par la vitre arrière, à faire rouh, rouh. Alors forcément, il réplique.
3: Dans la rue, il y a plein de voitures, il n'y a que sur la mienne qui vont chier. Et je vous assure, c'est vrai.
0: Et vous connaissez la phrase de Pierre Légaré qui disait « Ce que je ne comprends pas, c'est que les pigeons chient des crottes noires sur les voitures blanches. »
5: Oui, c'est vrai.
0: « Et les crottes blanches sur les voitures noires. »
5: C'est vrai.
0: Bon, alors écoutez, c'est pas ça ma question.
5: C'est pas ça.
0: Le pigeon est le seul oiseau à pouvoir boire de l'eau comme les autres ne le peuvent pas. Qu'est-ce que font
5: avec une paille?
0: Non, pas avec une paille.
4: Attendez, je suis du côté des vieux ou des cons, en
9: fait. Je crois que le pigeon est déglutissant.
0: C'est-à-dire?
9: Ben, en fait, la plupart des animaux, ils ne déglutissent pas. L'eau passe directement dans leur gorge. Et je crois que
3: le pigeon déglutit.
9: C'est-à-dire qu'il prend de l'eau dans son bec, il lève légèrement la tête et il déglutit. Donc il avale l'eau.
4: Ah, il a une luette, tu veux dire?
9: Ouais. Non, il avale.
3: Oui, il déglutit pas.
9: Par exemple, les autres animaux.
3: Ça va directement.
4: Moi aussi, j'avale. Je ne suis pas un pigeon. Oh.
0: Vous avez donné une partie de la réponse, monsieur Ferrari, mais j'allais dire presque à l'inverse.
9: Ils n'utilisent pas leur langue.
3: C'est pas ça. Pour déglutir, ils sont obligés de lever la tête en l'air.
5: Ouais. C'est le contraire. C'est les seuls qui déglutissent.

0: n'utilise pas.
1: Mais non, c'est les seuls qui sont capables de boire la tête en bas.
2: Excellente réponse de Caroline Diamant.
0: Non, les pigeons.
2: Non.
0: Il relève la tête.
2: Non, justement, le pigeon est le seul oiseau au monde à pouvoir boire de l'eau sans avoir ensuite à lever la tête pour avaler.
3: Mais ça lui sert à quoi?
4: Dans mon jardin, ils lèvent tous la tête. Moi, je sais que je les regarde. Oui,
3: pas du temps.
4: Je sais. Hein.
3: Pas du temps l'après-midi.
4: Bah oui.
3: Pour regarder les pigeons.
2: Ah, ça, c'est vraiment la vieille à sa fenêtre.
4: Mais j'ai plus de meubles chez moi. Faut bien que je m'occupe.
3: Il faut déballer tes cartons.
5: Moi, j'ai un poisson rouge, Laurent. Et je sais pas si c'est une particularité du poisson rouge, mais il arrive à manger les petites graines, tu sais, que je lui donne comme ça de temps en temps, en faisant caca. Il arrive à manger en faisant caca.
4: Ah, ça fait directement.
1: Ah bah, je le fais aussi, moi, ça.
3: Oh, non.
2: Bah, si ça m'arrive de prendre un truc...
3: aux toilettes.
2: Aux toilettes.
4: Ne, ah,
2: pas un plat de pâtes, mais par exemple un Mars ou je ne sais quoi.
3: Non.
5: En plus, ça ressemble à la sortie. Ça a même la même aspect à l'entrée à la sortie.
1: Un coup de barbe, hein, savez... ça repart.
4: Laurent... Pourquoi pas du boudin? Pourquoi pas du boudin noir?
3: Vous pensez qu'il y a des millions de gens qui admirent Laurent Ruquier?
4: Qui
3: voient en lui un intellectuel. Le mec a lancé la carrière de milliers d'artistes, etc. Et on apprend comme ça en se levant le 2 janvier qui fait caca en mangeant des Mars.
1: Ça va vraiment pas de temps.
2: Ça vous est jamais arrivé de grignoter un truc?
4: Personne... C'est impossible.
5: Mais c'est horrible.
2: Caroline, ça vous est jamais arrivé de grignoter un truc dans les toilettes?
4: Jamais.
5: C'est le pire.
4: C'est impossible.
2: Ah non, mais écoutez, c'est pas grave.
4: Mais non, mais vous êtes le seul.
2: Non.
4: Vous avez choqué.
5: Si.
4: Vous avez choqué la balance.
5: Non, il y a mon poisson rouge.
4: Levez la main à ceux qui ont déjà fait ça. Non,
5: mais,
4: voilà.
5: Mais non, il y a les odeurs, Laurent.
2: Je vous dis pas que je fais ça chaque fois. Ça m'est déjà arrivé une fois.
4: Oui, mais
2: j'avais faim, pas le temps, bon.
3: Laurent, moi, si je suis totalement honnête, ma grand-mère, elle faisait ça.
2: Ah,
3: mais elle le faisait pas exprès.
4: Quelle horreur.
2: Mais non, mais enfin, écoutez, comprenez-moi. Je vous dis pas que dès que je vais aux toilettes, je prends un truc pour manger.
4: Oui, ça vous est arrivé, mais nous, jamais.
5: Jamais.
4: C'est impossible.
3: Moi,
4: jamais.
3: En tout cas, moi, j'ai plus envie de dîner avec vous, là. Non,
2: mais non, mais enfin, écoutez, ne me mentez pas.
1: Moi, jamais.
5: Mais je vous jure,
3: c'est impossible.
4: Jamais.
2: Ça m'arrive encore de ces jeux. Même de pisser en mangeant, d'ailleurs.
5: Ah, d'accord. Oui, ça, oui.
3: Il y a un truc qui est super dur, c'est de boire de l'eau et de faire pipi en même temps. Essayez, c'est super dur.
5: Ah, c'est vrai.
3: Le cerveau n'accepte pas les deux informations. Sauf chez vous, visiblement. Mais il y a que...
2: Ça me rappelle une histoire que Philippe Bouvard adorait raconter aux grosses têtes. Il l'a raconté à peu près une fois par an et moi, je le fais à peu près une fois tous les deux ans aussi. C'est une histoire de Philippe Bouvard, donc je peux le faire, car les auditeurs fidèles des grosses têtes sauront reconnaître son histoire. C'est le type qui va aux toilettes et qui dit « Docteur, j'ai un problème de digestion, ça part... je digère trop vite en fait. Hein. Je mange des petits pois, paf, je fais des petits pois. Je mange des carottes, paf, je fais des carottes. Je mange des haricots verts, paf, je fais des haricots verts. M'a bouffé de la merde.
3: » Et bonne année 2024. Hein.
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2: Ah bah tiens, monsieur Stomybugs, vous allez pouvoir briller encore, parce c'est, voilà, pour le coup, là, une question contemporaine.
1: Qui est le chanteur de l'Amérique?
2: Non. Ah bah, vous allez voir, vous allez comprendre que c'est une question à portée de tout le monde, hein. Mais...
5: Les éphémérides ou pas?
2: Non, pas encore. Je sais pas si vous connaissez Jeremy Allen White. Jeremy Allen White, ça vous dit quelque chose, monsieur Toen?
1: Ah, ça me dit quelque chose, ouais.
2: C'est l'acteur à la mode en ce moment. On l'a vu dans la série The Bear,
1: exactement.
2: Voilà. Ah, vous dites The Bear, vous?
1: The Bear.
2: The Beer, je crois, B-E-A-R.
1: Non, The Beer, c'est la bière. The Bear, c'est l'ours. Non, mais se croit. Attendez, ne me parlez pas d'anglais, patron. Ne parlez pas de langue anglaise,
2: alors
1: vous.
2: C'est B-E-A-R, c'est The Bear.
3: C'est The Bear.
2: Bon, en tout cas, il s'appelle Jeremy Allen White.
1: Oui, vous l'avez bien dit.
2: Oui, je l'ai bien dit. C'est une des stars de ce feuilleton, cette série.
1: Ça cartonne, des prix.
2: Et il a effectivement eu des prix, Emmy Awards et compagnie.
1: Victoire de la musique.
2: Voilà, consécration pour ce... Alors, en plus, il y a les pubs... pour les slips.
1: Ah, parce qu'il est pas mal quand même. Hein.
2: Alors, je sais pas s'il est pas mal, justement, on dit il est pas très beau gosse, mais il a du charme.
1: Ouais, c'est un peu comme Bellamy.
2: Voilà.
1: Ah, ou l'inverse, je sais plus. Bon,
2: la troisième saison de The Bear est disponible sur Disney, et c'est vrai que il a été connu aussi à cause de la publicité pour Calvin Klein, voilà.
1: Klein. Parce que vous confondez avec Gérard Klein, l'instit.
2: Alors, il faudrait
1: là,
2: savoir.
1: On parle de string. Hein.
2: Mais c'est, alors, on appelle ça des hommes rongeurs, des redent men.
4: Ah oui, c'est
1: bah, ils font
4: ça.
1: Hommes, ils font viril.
4: Non, c'est parce qu'ils n'ont pas de menton.
2: Pouf. Oui, mais dans le slip, ça se voit pas.
1: Ah ouais, c'est vrai, ouais.
2: Parce qu'effectivement, il a posé, et c'est ce qui a fait le buzz, en boxeur pour la pub Calvin Klein ou Klein, comme vous voulez.
1: Klein,
2: c'est ce qui aussi l'a fait connaître. Ouais. Alors qu'il n'est pas spécialement, on va dire, mannequin, vous voyez.
1: Et, ouais, mais il est massif, il est dans l'air du temps.
2: Alors, on nous dit, et j'ai vu ça justement dans la presse magazine, on nous dit qu'il fait partie de ces acteurs à la beauté atypique, vous voyez, éloigné des standards habituels.
1: Ouais, comme Bellamy, hein.
2: Un peu comme Adam Driver, un peu comme Timothée Chalamet. Et Jeremy Allen White fait partie de ces redent men. Ouais, on appelle ça les hommes rongeurs. Et d'ailleurs, il va jouer un rôle important bientôt au cinéma. Un film qui sortira l'année prochaine. Qui va-t-il incarner à l'écran?
1: Bah, Pierre Niney. C'est un autre rongeur, mais d'autres trucs.
2: Il va incarner à l'écran, ce sera un biopic, une légende.
1: De la musique?
2: Une légende américaine, oui, de la musique. Qui, Jeremy Allen White, va-t-il jouer au cinéma?
1: Alors,
4: quelqu'un John Lennon?
2: John Lennon, non.
4: Bob Dylan?
1: Non, c'est Chalamet qui va jouer Bob Dylan.
2: Et d'ailleurs, il va jouer quelqu'un qui vit encore.
3: Hein. Ah ouais?
2: Ah oui.
1: Alors, est-ce qu'on peut avoir un indice sur le genre musical, au moins?
2: Oh, bah, c'est le chef, c'est le taulier, vous voyez.
1: Bruce Springsteen.
2: Bruce Springsteen, bonne réponse. Excellente réponse de Monsieur Toen. Jeremy Allen White va incarner Bruce Springsteen.
1: De son vivant, c'est bizarre.
2: Oui, de son vivant. Un biopic consacré effectivement à la légende du rock'n'roll, au boss, comme on l'appelle.
1: Et puis personne joue Alain Chamfort, tout le monde s'en fout. Qui pour moi est le vrai boss, mais bon.
2: Non, mais Bruce Springsteen vit.
1: Mais c'est bizarre qu'il accepte Bruce Springsteen. Ça fait un peu. On le fait quand la personne est morte.
2: Il est né en 49, il n'est pas tout jeune non plus.
7: Je sais pas si.
1: Vous aussi.
7: Bah, tu donnes pas ton autorisation, ils ont le droit de faire un film sur toi.
4: Elton John aussi, il a eu un biopic. Hein,
2: il est vivant. Vrai, eh ben oui, bravo Valérie.
4: Mais Bruce Springsteen a même donné un concert la semaine dernière à Londres. Et ça coûtait 3000 euros la place.
2: C'est pas vrai, ouais. Ariel. Ah, dites donc, mais comment vous savez, ça vous a pris 10 places d'un coup?
4: Non, mais j'ai un ami qui m'a dit qu'il n'y allait pas.
2: Il y a toujours un ami qui, dans ces cas-là.
4: Exactement.
3: Et il devait jouer à Marseille.
4: Non, mais c'est incroyable.
3: Il devait jouer à Marseille, enfin, chanter à Marseille, et il a annulé parce qu'il a
1: il est constamment en tournée.
3: Refroidissement.
1: Il est constamment en tournée.
4: Mais est-ce qu'il porte toujours des jeans un peu serrés?
1: Non, ça, c'est Johnny.
4: Parce que t'as l'air de savoir, Ariel. Parce que moi, ce qui me fascinait chez Bruce Springsteen, c'est les fesses. Non, c'était de vendre. C'était dingue, on aurait dit. Et alors, le bruit a couru à une époque qui mettait des trucs... des chaussettes. Voilà.
1: Ouais. Et qui portait à gauche.
4: À droite.
3: On l'a tous fait, ça.
1: Ah, mais toi, t'es con, tu le fais alors que t'es assis. Lui, au moins, il est debout sur scène, ça a l'intérêt. Toi, tu le fais, t'es assis au grosse tête.
2: Non, lui, c'est terrible, il l'a fait, mais il s'est trompé, il a mis les chaussettes derrière. Monsieur Boxy, montrez que vous êtes une vedette internationale plutôt que de chanter du Joe Dassin, ce qui est bien. Mais quand même, vous êtes, vous voyez, plus rap, rock. Chantez-nous du Bruce Springsteen, vous voyez, plutôt que.
7: In the USA!
2: Voilà, là on y est, vous voyez, Born in USA.
1: Il y en a une autre? On ne connaît pas d'autres quand on n'est pas fan, c'est bizarre.
2: C'est vrai que moi, je connais pas.
1: Non, mais quand on n'est pas fan de ce mec-là, on n'en connaît qu'une.
7: Il avait fait une reprise.
2: Il y a quand même les rues de Philadelphie.
1: Voilà, ah, c'est ça, là, génial.

0: voilà, Bruce Springsteen.
1: Non, mais pour l'imaginer en train de un petit peu danser là-dessus.
0: Avec sa chaussette devant, ouais. Ah ouais.
1: Non, franchement, c'était
2: un peu. C'est beaucoup mieux, oui, effectivement.
3: Mais la fille, elle fait plein de trucs. Hein. Quand il chante la pole, douce fort, que la boule, la joue, la préchoude. Ah non, c'est l'ambada, ça.
0: L'équivalent, on va dire, de Bruce Springsteen chez nous, monsieur Tweed. Je me tourne vers vous parce qu'il y a longtemps que vous ne l'avez pas fait. L'équivalent chez nous, c'est Eddie Mitchell.
4: Ah oui. Qui est comme ça au ciné. Accoulé au jukebox.

0: avec les chaussettes noires devant, bien sûr. Bravo.
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0: Il est arrivé le cadeau de Sylvie Tellier. Non, il n'est pas arrivé. Hein.
4: S'il est arrivé, on a vu le pompier entier, là.
5: Le pompier.
6: C'est l'anniversaire de Bernard
5: Mélie aussi aujourd'hui.
4: Tu vas voyager.
7: Non, vous voulez continuer à faire mon éducation sexuelle. Je sais, je vous remercie pour ça.
0: La semaine dernière, c'était Stomy Bugsy. Enfin, il y a un anniversaire tous les jours. Vous comprenez, il y a 60 grosses têtes. Moi, mon salaire passe dans les cadeaux d'anniversaire. Je n'en peux plus, voyez-vous.
8: Et c'est Bernard Mabie aussi.
0: Pardon.
7: Oui, Bernard.
8: Il y a Bernard Mabie aussi.
0: Si vous commencez à dévoiler les questions que j'ai préparées, Paul Alcarat, vous n'irez pas dans cette émission jusqu'à votre anniversaire, croyez-moi.
7: Oh là là. Il y a quand même des mois où il y a plus d'anniversaires. Donc quand on fait 9 à l'envers, qu'est-ce on voit quand les gens schtroumpfent.
9: Oui. Oh bah, comme par exemple, ceux qui sont nés en septembre, ce sont les bébés du nouvel an. Quand tu t'ennuies entre Noël et Nouvel An,
7: moi je suis né au Nouvel An.
9: Septembre.
7: Une erreur.
8: Oh là là.
9: Non, mais toi,
7: ou une flûte de champagne en trop.
9: T'es né en septembre ou pas?
7: Oui.
9: Ah ben voilà, t'es un bébé du Nouvel An.
7: Je te dis, un bébé du flûte de champagne en trop.
0: Alors, il va falloir faire avec Dari Boudboul aujourd'hui.
4: Ça va être super.
7: Comment ça, il va falloir faire avec?
0: Oui, bah parce que vous êtes un peu bavarde, voyez-vous.
7: Moi? Alors vraiment, venant de vous, c'est quand même l'hôpital qui se fout de la charité.
0: Hein. Ah, parce que moi, je suis pas bavard du tout.
7: Alors vraiment, vraiment, Laurent Ruquier est pas bavard. Non, ça me fait mal.
8: En même temps, il anime aussi.
0: Qu'est-ce que vous avez? Oui, c'est une bonne.
8: Alors que toi, tu fais partie d'un des six, déjà.
0: Forcément, il a raison, le petit. Il dit pas toujours que des conneries, le petit.
8: Surtout pas.
0: Qu'est-ce que vous allez faire pour votre anniversaire, mademoiselle Tellier?
9: Ah, je sais pas. Oh, bah, je vais être avec mes enfants, mon mari.
7: Ah, pas un boys band.
9: Non.
8: Non, gong bang.
0: Vos enfants.
9: C'est pas ça.
0: Combien vous avez fait d'enfants?
9: J'en ai trois.
0: Ah, trois, quand même.
9: Ah, bah oui, bah, il faut bien.
7: Trois, plus un chien.
9: Non, mais faut bien payer les retraites un peu.
7: Alors, cela dit, avec trois enfants, tu peux plus aller en vacances nulle part. Bah, t'as vu que la tendance, c'est les vacances sans enfants.
4: Patron, il y a une vieille dame du public qui est à côté de moi. Et vous lui avez donné un micro.
8: Faut la remettre dans le public.
4: Non, mais elle est très gentille, mais on comprend pas ce qu'elle dit. Enfin, on voit pas trop l'intérêt, mais...
0: Il faut comprendre Dari Boudboul.
4: C'est Dari Boudboul?
0: Oui,
4: c'est elle. Enchantée.
0: Elle vit avec des animaux.
7: Mais donc... je leur parle aussi, mais ils me répondent pas.
0: Voilà.
4: Mais l'enclos est grand.
0: Et donc, dès qu'elle arrive ici, elle voit des formes humaines. Et alors, elle nous bassine. Elle ressort tout ce qu'elle a gardé pendant 8 jours, voyez-vous. C'est terrible, quand même.
7: Oui, mais je repars en pleine forme.
0: Oh, mais... Ouais,
7: c'est
0: mais...
7: ma séance de psy.
8: Oh, pas nous. Tu vas jamais chez le médecin.
7: Jamais.
8: Bah non, c'est pas doc.
7: Mais chez le véto, moi.
10: Et est-ce que vous racontez après l'émission à vos chevaux?
0: Oh, le jeu de mots.
8: Incroyable.
0: Le cadeau n'est pas arrivé encore, Sylvie, mais vous aurez un beau cadeau.
7: Ah.
0: Alors, on a envoyé Rachel, notre personnelle chopeuse, voyez.
9: Ah, je rêve de la montre RTL.
0: Une montre RTL, vous voulez annuler le cadeau?
8: C'est moi, cher.
0: Ah bah alors, je suis vraiment trop con, moi. J'avais pas pensé à ça, alors.
9: Mais je ne suis pas matérialiste, je ne suis pas vénale.
0: C'est vrai.
9: C'est l'intention qui compte.
0: Ah bah, bon, alors, ouais. Donc, vous gardez le cadeau pour un prochain anniversaire. C'était un truc féminin, ça ira très bien, Jean-Philippe.
8: À Paul. Un string.
7: Mais elle a pas besoin, elle en met pas avec un cul comme elle a pas besoin de culotte.
8: Mais pourquoi chaque fois?
7: Honnêtement, moi, je suis pas une dingue des miss. Hein.
0: Et c'est une spécialiste de culotte de cheval.
9: C'est une spécialiste de croupe.
0: Une première citation qui a été choisie pour vous d'ailleurs, Dari Boudboul, et pour Éric Débucois qui habite Paris 9e, qui a dit: apprenez l'équitation par correspondance. Pour le galop, se référer à la brochure concernant le trot et la lire trois fois plus vite.
8: Pierre Dac,
0: évidemment. Bonne réponse de Philippe Claudel et de Paul Alcarat. Pour Stéphane Azotte, qui habite Frolois, c'est en Meurthe-et-Moselle, qui a dit: Shakespeare n'a jamais existé. Toutes ces pièces ont été écrites par un inconnu qui portait le même nom que lui.
8: Woody Allen?
0: Non, c'est pas Woody Allen.
9: Français? Un français, ouais.
0: Ça, c'est français.
8: Alphonse Allais?
0: Et c'est Alphonse Allais. Excellente réponse de Christophe Barbier. à quelqu'un qui nous a quittés il y a 5 ans, jour pour jour, et qui a dit « Si on écoutait les opposants à l'avortement, on tricoterait des brassières aux spermatozoïdes. »
9: Bedos.
10: Guy Bedos.
0: Guy Bedos, bonne réponse. Il est mort il y a pile 5 ans, jour pour jour, pour Michel Lartigue, qui habite Machecoul.
9: Patron, vous n'avez pas dit bonne réponse de Sylvie Tellier. Elle va être, ça va être tellement rare dans cette émission, faut le dire.
0: Oui, mais je crois que vous avez été deux à le dire.
10: Non, non, mais elle a dit Bedos.
9: J'ai rajouté
10: le prénom, ce qui ne mérite aucune récompense. C'est une bonne réponse de Sylvie Tellier.
9: Merci.
0: Pour Michel Lartigue, qui habite Machecoul Saint-Même, c'est dans la Loire-Atlantique, qui a dit « Le bonheur est souvent la seule chose qu'on puisse donner sans l'avoir. Et c'est en le donnant qu'on va l'acquérir. »
9: C'est un homme français,
0: monsieur.
8: Mort 18e.
0: Alors mort en 1600, non. Alors mort en... quelle année il est mort? Ah, dis donc, quand même, il est mort vieux. Je pensais pas qu'il était mort si vieux, alors. Ah oui, quand même, dis donc.
9: En quelle année il est mort?
7: Un poète?
0: Vous savez bien que si je donne les années, il va donner la réponse tout de suite.
7: Dramaturge?
8: C'est pas ce que vous cherchez qui donne la réponse?
0: Allez, c'est vrai, après tout.
10: Dramaturge?
0: Débarrassons-nous en 1694-1778.
8: Voltaire.
0: Voilà. Allez, une citation pour Delphine Routier, qui habite Lorette, qui a dit « En Provence, le soleil se lève deux fois, le matin et après la sieste. »
8: Pagnol.
0: Non, ce n'est pas Pagnol.
8: Titoff. Jean Giono.
0: Non, non plus.
10: C'est un Provençal.
9: C'est un politique.
0: Alors, il est né à Saïgon, mais il aimait le midi de la France.
4: Il est né à Saïgon. Le commissaire.
8: Né à Saïgon, c'est Chantal Goya.
0: Non.
8: Amanda Lear.
0: Non plus.
9: Vous avez utilisé un petit accent.
0: Bah oui, puisque ça parle du midi en
9: Provence. Il a l'accent.
0: En Provence, le soleil se lève deux fois, le matin et après la sieste.
7: Il est mort.
8: François Sagan?
0: François Sagan, mais non, c'est un homme.
4: Michel Galabru?
8: C'est un homme, François Sagan.
0: Mais effectivement, il était le fils de deux natifs du Sud. Sa maman était institutrice, native de Marseille. Quant à son papa, lui, il était libraire, natif de Avignon.
7: Tino Rossi?
0: Non.
10: Un auteur?
0: Un auteur.
10: Un écrivain?
0: Spécialiste, si ma mémoire est bonne, de contrepétri, travaillant au canard enchaîné.
4: Patrick Bosseau?
0: Non.
7: La contrepétrie, c'est un truc de mec.
8: C'est-à-dire qu'il les écrivait pour le canard, les contrepétries?
0: Je pense qu'il en a écrit pas mal pour le
10: dans
0: canard.
10: Dans l'album de la comtesse?
0: Exactement. Ouais. Et il a écrit pour le canard enchaîné.
4: C'est pas lui qui a dit « Je rêve d'une escalope avec une salade
0: ça, ça, ».
4: C'est ma contrepétrie préférée.
0: Ça, c'est une belle contrepétrie, effectivement.
10: À condition de secouer les nouilles avant de servir.
0: Mais bien sûr.
8: Il est mort il y a longtemps.
0: Il est mort en 2004, il y a 21 ans.
9: D'Orbesson, on l'a déjà dit.
0: Il est mort à 90 ans, il était né en 1914, il est mort en 2004.
8: Ah, c'est Yvan Audouard.
0: Yvan Audouard. Bonne réponse de Paul Elkarat.
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0: C'est Ding Ding.

0: Ma paye va donc, bah, j'ai
1: et 15 euros de pressing, tu as eu ta chemise?
2: Oh oui, c'est terrible.
3: Le jeu du ding-ding, un titre du Parisien, et c'est à propos du président du Paris Saint-Germain qui déclare « Certains ont profité, maintenant c'est… »
0: Terminé, fini.
3: Oui, bonne réponse de Johan Rioux, c'est terminé. Caroline Diamant, un titre du Figaro. Le torchon brûle après une accalmie de quelques mois. Les tensions sont à nouveau au plus haut. Le torchon brûle entre Athènes et...
4: Ankara.
3: Excellente réponse, Ankara. Florian Gazan, Yaël Braun-Pivet officialise sa candidature au...
1: Au perchoir.
3: Au perchoir, gagné aussi. À la une de l'Humanité, Valérie Mérès, à la BNF, Bibliothèque Nationale de France, je vous aide, une grève pour l'accès au...
5: Au livre ?
3: Oui, mais... oui, mais c'est un autre mot que je cherche.
5: Ah, au bouquin ?
3: Au boudin ?
5: Au tome ?
3: Vous savez, Rio...
0: Au savoir !
3: Au savoir, vous êtes éliminé, Valérie Mérès. Il a vraiment tout lu, l'autre idiot, là-bas. C'est à vous, monsieur.
2: Oh, là, cette pression.
3: Monsieur, comment c'est votre nom déjà ?
2: Janssen.
3: À la une de Libération. Opéra, pourquoi Aurélie Dupont a...
4: Démissionné.
3: Oui, c'est gagné.
1: Oh là là, il y a du niveau, hein.
3: Sébastien Thoen,
4: oui,
3: aujourd'hui, on peut lire dans toute la presse le top 3 des prénoms pour les filles, c'est Jade, Louise et...
4: Suzanne.
5: Emma.
4: Raymond.
3: Emma.
4: Et oh là là, ah bon, c'est
2: qui
4: ça
2: reste dans le top 3.
3: Gabriel, ouais. Léo et Raphaël chez les garçons.
4: C'est la honte, c'était un prénom tout
3: le monde. Il me reste Ryu. Il me reste. Levez la main ceux qui sont qualifiés encore. Ryu, Diamant. Gazan et Janssen. Attention, c'est parti. C'est la une du canard enchaîné.
0: Ah, c'est le seul que j'ai pas acheté.
1: Oh, y a oh là là, 41 euros pour ça, quoi.
4: La louche.
0: Mais j'ai oublié.
1: T'aurais pu monter à 45
0: euros. Non, mais je sais que c'est un truc, qu'est-ce que tu es certain, c'est un truc extraordinaire avec eux.
3: La une du canard enchaîné. Oui. Elisabeth Borne déclare, je reste à Matignon et Macron à...
0: Mais il m'a niqué, putain. Je suis un débile, putain.
1: 41 euros.
0: Attends,
1: pour
0: attends,
1: ça,
0: redites-moi le début, Laurent, s'il vous plaît.
3: Et il...
0: Je reste à l'Elysée et Macron.
3: Elisabeth Borne déclare à la une du canard enchaîné, c'est évidemment un jeu de mots. Je reste à Matignon et Macron à...
0: Un jeu de mots avec l'Elysée. Je reste à Matignon. Et Macron, reste, s'il vous plaît, Laurent, me faites pas
1: ça. Il est en panique.
0: Je donne ma vie depuis 3 ans, bordel. Je paye des copies d'aide merde. Oh. Je suis ridicule à chaque émission. Attendez, je reste et
4: non,
0: Macron
4: t'es pas
0: reste.
4: Ridicule.
0: Et Macron reste, allez. Allez, Macron reste, allez.
3: C'est perdu, c'était à l'Elysée.
1: Oh, oh là là, Johan, 41 balles pour ça.
4: Pas bouffon,
1: tous les journaux. Ah, c'est dur.
3: Caroline Diamant, un dessin du canard enchaîné. Richard Ferrand, battu en Bretagne. Il déclare, d'après le dessin de Kiro, heureusement, j'ai une bonne...
4: Mutuelle.
3: Gagné.
1: Bravo.
3: Florian Gazan, attention, c'est dans le Parisien aujourd'hui.
5: Je suis pour Caro.
3: On s'en fout, alors. Monsieur Gazan, Olivon, capitaine des Bleus au... Olivon, capitaine des Bleus, au... c'est du rugby, hein.
1: Oui, au piquet.
3: Au Japon.
1: Ah oui, on est au Japon, la tournée au Japon.
3: Eh oui, la tournée au Japon, ouais. Vous êtes éliminé, Gazan.
4: C'est pas une ville du Japon, piqué.
3: À vous, monsieur.
4: Oui.
3: Monsieur Janssen.
4: Oui.
3: Guirado, ex-capitaine du 15 de France, raccrochera les crampons à 36 ans à l'issue de la finale du top 14. Des adieux en grande...
4: Pompe.
3: C'est pas du temps et haut. Caroline, la 4e édition du Festival du Parisien aura lieu en septembre. C'est reparti pour Paris.
4: Pour Paris Cinéma.
3: Paris Paradis. Vous êtes éliminé, le gagnant est Jean-Philippe
4: C'est gagné, ding ding. C'est mon premier ding ding.
1: Bravo, Jean-Philippe.
3: Grâce à Pompe.
4: Ah oui.
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0: J'ai fait des publicités Pampers, hein, et je suis très fier. Bah oui, je suis très fier de cette pub. Franchement.
5: T'as fait une pub?
0: J'ai fait une pub pour Pampers.
3: Ouais. Je cherchais quelqu'un qui a une couche.

0: Que tu n'as pas du tout une voix de radio, toi.
1: Ah, c'est, oui, mais...
2: Pas ni un physique, hein.
3: Ah, si, si, justement.
1: Une physique.
0: Oh là là.
1: Mais Laurent, on vous voit jamais dans des pubs, d'ailleurs, c'est vrai. C'est
3: pardon.
1: On vous voit jamais dans des pubs.
3: Non, parce que j'ai toujours refusé ces dernières années, mais j'en ai fait il y a très très longtemps. Mais c'est vrai qu'on me ressort toujours les mêmes images à la con, mes débuts, il y a, dans les années 80, et jamais on me ressort les deux seules publicités dans lesquelles je suis passé.
0: Et publicité avec quoi, vous avez
3: Alors, je vous dis, la Poste, c'est pas écrit La Poste, là, avec Patrick Bouchy. À l'époque, mais c'est pas, j'étais très mauvais, donc c'était pas passé. Je pense qu'ils se sont dit au lieu de la retirer. Et puis l'autre pub, c'était pour le TER, quand on a lancé le TER. Et j'étais avec Florence Artaud dans un wagon.
1: C'est énorme.
3: Et le problème, c'est que quelques semaines après, Florence Artaud s'est battue dans un bar. Il y a eu une rixe. Et donc la SNCF a pensé que c'était pas bien pour l'image des TER. Ouais. Donc ils ont enlevé la pub. Et c'est, en fait, faire de la pub, être payé et qu'elle passe. Pas, c'est ce qu'il y a de mieux. Vous auriez dû, vous voyez, ça vous aurait évité la honte de faire de la pub pour
1: Pamper. Oui, mais justement, c'était pas à la télé, donc on voyait pas mon image.
3: Ah, c'était la radio.
1: Bah, la radio et sur internet, ouais.
0: Ah non, mais avec qui,
1: non, mais je commentais des exploits de jeunes bébés, en fait.
0: Non, mais t'as une voix qui est horrible.
1: Oh non, elle peut être suave aussi.
0: Ah non,
1: Marcelle.
0: Horrible, t'as la voix la plus horrible que j'ai jamais entendue.
1: Est-ce que tu veux qu'on aille au restaurant, Marcelle?
2: Non, c'est pas vrai. Changer, hein.
0: Allez, comment Laurent. On peut t'embaucher pour ta voix? Moi, je comprends pas.
4: Elle est cache.
3: Vous voulez réinviter Marcella?
1: Parce que Marcella, quand même, j'ai envie de savoir pourquoi t'es venue en France, ça qui est beau. Qu'est-ce qui t'a emmené dans ce beau pays? Qu'est-ce qui t'a fait quitter l'Argentine pour
0: Je ne suis pas venue ici pour te répondre à tes questions.
3: Il aimerait vous inviter à dîner. Si vous invite à dîner, est-ce que vous iriez, Marcella?
1: Ah, j'attends la réponse.
2: Bah, c'est pour finir.
0: À mon avis, il va me faire payer à moi.
4: Oui. Et si je viens, Marcella?
0: Ah, si tu viens, oui.
3: Vous l'inviteriez, vous paieriez pour.
4: Eh ben, toutes les deux, tu nous invites.
1: Et bien d'ailleurs, dans quelques semaines, ce sont l'anniversaire de mes 6 ans en grosse tête. Et bien, j'invite beaucoup de gens au restaurant des grosses têtes.
3: On n'est pas au courant, je suis pas invité.
1: Mais j'ai pas encore lancé le parce que je tiens.
2: L'anniversaire de mes 6 ans.
1: Vous avez encore un mois pour me virer, hein. Mais si je tiens un mois.
3: Mais dans quel restaurant ce sera?
1: Le beurre noisette dans le 15e.
3: Le beurre noisette.
1: Un restaurant.
3: Moi, je viens pas au beurre noisette. J'ai une question, en tout cas maintenant, pour Madame Truand, Emmanuel Truand. Et cette question, je vous signale que pour l'instant, vous avez été très brillante, chère grosse tête, puisque nous n'avons pas distribué de chèque RTL.
2: Oui,
3: bah
2: c'est comme ça. Oui.
3: Et là, je mise bien un petit bifton sur un chèque de 300 euros pour la question qui vient.
1: Bon.
3: Pardon.
1: À vos souhaits.
3: C'était pas, j'éternuais pas couillon.
2: Il est vraiment trop con.
3: Il fait pas la différence entre la toux et un éternuement.
1: Mais pourquoi je fais tout à l'envers dans ma vie? Mais c'est dingue, quoi.
2: C'est ce qu'on m'a dit hier soir.
1: Non, ça, j'ai pas testé encore. Laurent, c'est bizarre.
3: Il y a 20 ans, le 9 janvier 2005, mourait Jacqueline Joubert.
1: Oui.
3: Pour les plus jeunes qui ne connaîtraient pas.
1: Extraordinaire.
3: Jacqueline Joubert.
1: La maman d'Antoine.
3: C'était la maman d'Antoine Decaune. Pour les plus jeunes qui ne connaîtraient pas Antoine Decaune.
4: C'est vrai.
3: C'est le fils de Jacqueline Joubert.
1: Et c'est Rachido.
3: Et de Georges Decaune. Mais c'est vrai qu'Antoine Decaune faisait partie d'une famille qui faisait déjà de la télé. Son papa était journaliste, oui. Georges Decaune. Et Jacqueline Joubert a été effectivement la première speakerine présentatrice de télévision dans les années, rendez-vous compte, de 1949 à 1967. Et on raconte dans son CV, hein, c'est pour lui rendre un petit hommage, elle nous a quittés il y a 20 ans, pile jour pour jour, le 9 janvier 2005, on raconte que pour être acceptée, pour être engagée, il a fallu qu'elle passe un concours à la télévision publique. À l'époque, on appelait ça la RTF. C'était même pas encore l'ORTF.
1: Non,
3: c'était
1: avant.
3: La RTF, Radio-Télévision Française. Et il a fallu qu'elle prononce des mots pour qu'on vérifie si elle était capable de ne pas bafouiller en prononçant Rachmaninov, anticonstitutionnellement, Nabucodonosor, vous voyez, oui. Moi j'aurais été viré, Yehudi Menuhin, et encore un autre nom. Et là, je vous mets au défi de retrouver lequel.
5: C'est un nom d'auteur?
3: Oui. Un nom d'auteur? Non.
1: Un musicien? Ornithorynque,
0: non. Ornithorynque?
3: Ornithorynque? Non.
2: Miaou, miaou.
5: C'est un nom commun ou propre?
3: Un nom propre, c'est un nom propre.
5: Un nom de pays?
3: Un nom de pays, non. Non, non, un nom propre qui n'est pas un nom de pays, le nom d'une personne.
5: Et le nom d'un personnage historique?
3: D'un personnage historique, c'est pour ça qu'on a quand même peut-être
5: d'un personnage historique antique?
3: Antique, oui.
4: Vercingétorix.
1: De Thèbes, non, c'est pas. Eponomitas.
3: Comment vous dites
1: Eponomitas, parce que je l'ai vu, ça dans un
0: c'est pas un pharaon égyptien.
3: Vous n'êtes pas loin.
1: Epaminondas. Il y a Nondas.
6: Epaminondas.
3: Comment vous dites
6: Epaminondas.
3: Bonne réponse de Franck Ferrand, aidé par Johan. Et c'était qui, Epaminondas? Un général, on est en Grèce, dans la Grèce antique, effectivement, et Epaminondas a transformé la cité de Thèbes en cité-état. Il a fait effectivement de cette ville son œuvre, en quelque sorte. Et Epaminondas, je sais pas où est-ce qu'ils sont allés chercher ce nom-là pour une speakerine.
1: Mais c'est un bon test, je trouve ça un super test.
3: Pardon.
1: Je vais essayer, par exemple, anticonstitutionnellement, Yenoudi Menouin.
3: Et moi, Yenoudi merde. C'est la fameuse blague.
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3: Une question pour Adeline Kerman qui habite Murvaux dans la Meuse. Vous connaissez tous Gaston Tricard, Jules Berlicot, Lucien Fougas, oui. Albert Merlot, Henri Beaupier, Charles Taupin et Antoine Perlin. De qui s'agit-il?
2: Les gendarmes.
3: Pardon?
2: Les gendarmes de Saint-Tropez.
3: Les gendarmes de Saint-Tropez. Bonne réponse. Alors là, bravo Péroni. Ah non, parce que j'ai pas dit Cruchot et Gerbert.
1: Bon, Fougas.
3: Non, non. Et vous connaissez les autres. Ben alors, oui. Fougas, c'est Jean Lefebvre.
2: Ah,
3: oui. Ben oui, vous avez raison. Charles Taupin, Antoine Perlin, Henri Beaupier. Ah, ils avaient le sens pour inventer les noms des personnages, quand même.
2: Génial.
3: Bon, alors, c'était trop facile, ça.
2: Mon ami Péroni répond et c'est trop facile.
3: Bah oui.
2: Laisse.
3: Manifestement, il a su répondre très, très vite. Alors, je vais vous donner des noms de personnages.
2: C'est facile pour ceux qui connaissent la réponse.
9: Bah oui, c'est comme Violette. Nous, on a même pas pensé. Papa, elle a répondu avant tout le monde.
3: Non, quand il y aura les gendarmes au Brésil, on vous rappellera.
9: Je connais les films, chérie.
3: Vous connaissez les films?
9: Bien sûr.
3: Avec Louis de Funès?
9: Mais bien sûr.
3: C'est pas vrai.
9: Magnifique.
3: Oui. Ça marche. Ce qui est bien avec Magnifique, c'est que ça marche à tous les coups.
1: Ah, le coronavirus, Magnifique.
9: Et la danse, là. Qu'il est dans le village, qui fait la danse là comme un rabbin et tout ça, c'est rabbin.
3: Non, ça c'est pas le gendarme.
9: Ah oui. Non, mais je suis en train de dire un autre film.
3: Ah, ça c'est le gendarme est trop coupé.
9: Ah, j'adorais le Rabbi Jacob aussi.
2: Mais vous avez consulté un otorino? Parce que vous parlez très fort.
3: Alors, d'autres personnages, et cette fois ce n'est pas dans les gendarmes, c'est un grand classique du théâtre et du cinéma, même si d'ailleurs au cinéma le titre n'est pas le même qu'au théâtre. Dans quelle célèbre œuvre retrouve-t-on les personnages d'Elisa Doolittle et Henry Higgins?
2: My Fair Lady.
9: Ouais.
3: My Fair Lady,
9: oh,
3: et au théâtre ça s'appelle...
2: Je sais plus.
10: Si c'était...
2: Le Prométhée...
3: Pygmalion ou My Fair Lady, Elisa Doolittle. Bonne réponse encore de Junio et Péroni.
10: Alors surtout Péroni.
3: Je sens qu'il faut que je corse la difficulté. Et là, je m'amuse d'avance avec la question suivante pour Frédéric de Queninck qui habite Beauvin dans le Nord.
2: Oh, joli nom.
3: Quel point commun ont, écoutez bien, Sidney Bechet, Ingrid Bergman, Georges Courteline, Louis Nicolin, le peintre Raphaël et Léon Zitrone.
1: Ben, ils sont morts.
3: Pas seulement.
1: Gaucher,
3: non.
9: Les mêmes signes astrologiques.
3: Ah non.
2: Ils sont nés quelque part.
3: Ils sont tous nés quelque part, oui.
2: Est-ce qu'ils sont tous nés au même endroit?
3: Ah, au même endroit, non. Léon Zitrone, je serais surpris qu'il soit né au même endroit qu'Ingrid Bergman.
1: Sidney Bechet.
3: Et que le peintre Raphaël.
1: Est-ce que c'est un truc physique négatif? C'est-à-dire qu'un handicap?
3: Un trouble? Ça n'est pas négatif.
1: C'est un trouble ou pas?
3: Un trouble, non.
2: Ils étaient sales?
9: Est-ce que
3: ça, vous êtes parti de Léon Zitrone.
2: Ah oui.
3: C'est vrai qu'il n'était pas propre. Hein.
2: Ah non. Il met le pain, c'est qu'il avait faim. Alors il mettait des tranches de roast beef dans ses poches.
9: Oh là là.
2: C'est pour les commentaires.
3: Mais Courteline était très propre sur lui, en revanche.
1: Ah, oui. Genre, oui.
3: Je peux même ajouter Dick Rivers à la liste, si vous le souhaitez.
2: Il y a des perruques.
3: Non.
1: Vous avez une banane?
3: Ah non, une banane. On voyait Léon Zitrone avec une banane.
2: Oui.
3: Et Louis Nicolin, vous l'avez bien connu.
1: Louis Nicolin. Extraordinaire personnage.
3: C'était le président de Montpellier, hein, le club de football, je le dis pour...
6: Ils pesaient tous le même poids.
3: Ah bah non, écoutez, alors franchement, c'est sympa pour Ingrid Bergman. Ingrid Bergman pèse le même poids que Louis-Nicolas et Léon
6: Zitro. Ils étaient ukrainiens.
3: Ah, ukrainiens, non.
6: Ils n'étaient pas français d'origine.
3: Non, j'aime bien cette question parce que là, j'avoue, je sens le chèque RTL partir pour monsieur de Conan.
9: Ah bah oui, parce que c'est une question très large, hein. Comment on va savoir, nous? Il n'y a pas 10 millions de trucs. Il faut vous nous mettre dans une piste.
3: Je vous mettrai bien dans une piste.
11: Bah, une piste de décollage pour Rio.
12: Est-ce qu'ils sont nés avec?
3: Non. Alors, quand ils sont nés, on ne pouvait pas savoir qu'ils auraient ce point commun.
6: Ils écrivaient dans les deux sens.
3: Non.
12: Oui, ils sont polyglottes.
3: Polyglottes, non.
12: Ambidextres?
3: Ambidextres,
9: est-ce
3: non.
9: Est-ce que moi, je l'ai?
3: Alors, pour l'instant, je ne peux pas vous répondre.
9: Ah, il faut être mort pour le savoir.
3: Exact.
12: Ils sont morts de la même manière. Ils sont morts.
9: Non, mais non, il a rien compris, lui.
6: Ils ont été enterrés.
9: C'est quand t'es autopsié qu'on se rend compte que.
3: Ah non, il n'y a pas besoin d'être autopsié.
12: Ah, le cœur était à droite.
9: Voilà.
12: Le cœur était à droite.
9: J'allais dire.
3: Comment ça, le cœur était à droite?
12: Non, mais il y en a, c'est pour pas peu de gens dans le monde, mais en fait, le foie est à gauche et le cœur est à droite.
6: Oh, ouais, pas le monopole de la droite du cœur.
12: Le cœur à droite? Oui, c'est
6: oui, ça existe.
3: La liste est longue, hein.
6: C'est leur mort, la manière dont ils sont morts.
3: Je pourrais ajouter l'historien académicien Jacques Bainville.
6: C'est la manière dont ils sont morts.
3: C'est pas la manière.
6: Non. C'est là où ils sont morts.
12: Est-ce que c'est révélé à l'autopsie quand on les ouvre?
3: Ah non, ce n'est pas là où ils sont morts.
6: Ils sont morts dans les cabinets.
12: Ils sont morts et ils sont pas morts. Ils sont morts et ils sont.
3: Ah si, ils sont
6: ils
3: morts.
6: Ils ont mis longtemps à mourir.
3: Ah, ils ont pas mis longtemps à mourir.
9: Écoutez, moi j'ai trouvé le meilleur indice. On peut pas savoir si on l'a de son vivant et il y a pas besoin d'ouvrir pour le voir.
12: Donc c'est extérieur, ça se voit après la
9: mort.
12: Avec
9: ça vous devriez trouver.
6: Bah,
12: ils sont morts, il pleuvait. Ils avaient un tatouage.
3: Oh oui, ça se voit. Léon Zitro avec un tatouage.
6: Ils ont été en enfer.
12: Il avait marqué I love Gilles sur le
3: collet. C'était écrit à Brejnev pour la vie.
9: Hermaphrodite.
3: Oh, hermaphrodite.
6: Ah, ouais, ils ont été au purgatoire.
3: Mais non.
9: C'est une fois mort. Ah oui, une fois.
3: Écoutez, c'est assez rare, mais ça arrive. Ils sont morts le jour de leur anniversaire.
12: Nicolas.
3: Mais oui, Nicolas, en plus. Eh oui, ils sont morts le jour de leur anniversaire.
6: L'anniversaire de qui aujourd'hui?
12: Chantal Goya aujourd'hui.
6: Je suis content, c'était il y a un mois.
3: Non, mais c'est vrai que ça arrive pas si souvent
9: Mais à la vache.
3: C'est votre anniversaire et vous mourrez le jour de votre anniversaire.
12: Mais c'est beau en même temps, c'est un magnifique au revoir.
3: Ah oui, vous poussez votre dernier souffle sur les bougies et voilà.
9: C'est rare.
3: Qu'est-ce qui est rare?
9: Ah ben c'est un hasard vraiment incroyable de mourir le jour où on est né. Enfin, je veux dire...
3: Alors, les mort-nés, il y en a plus encore.
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3: Une question pour Marie. C'est Alic qui habite Carvin dans le Pas-de-Calais, qui sur son peloton d'exécution, plutôt en face de son peloton d'exécution, plutôt sur son poteau attaché, quoi qu'il était peut-être pas attaché à un poteau, mais face au soldat.
12: Plus vous précisez, moins c'est précis.
6: Votre question ou pas?
3: Si, mais j'essaie d'être précis parce que je vous connais. Après, vous allez évidemment corriger, me reprendre.
6: Non, jamais. On va peut-être vous reprendre. Nous, un peloton d'exécution, on va vous écouter calmement.
3: Qui face au soldat de son peloton d'exécution a crié « Soldat visé au cœur
6: ah. !» Maréchal Ney.
14: Monsieur de Charette.
3: Non, c'est pas Monsieur de Charette.
6: Maréchal Ney.
3: Le Maréchal Ney. Bonne réponse de Jean Bendigui. Eh oui, le maréchal Ney, maréchal d'Empire, qui fut exécuté. On est attaché à un poteau dans ces cas-là ou pas?
14: Alors, il n'était pas attaché. Et dans son cas, on ne sait même pas s'il a été exécuté. Ah. Parce que vous savez qu'il y a des gens qui prétendent que le maréchal Ney a été... exfiltré et qu'on a fait un semblant d'exécution.
6: Oui, il paraît qu'ils vivent très heureux avec Dupont de Ligonnès. Oui, mais ça, tu
3: il
6: sais.
3: Il paraît c'est... en tout cas qu'on lui a, il a refusé qu'on lui bande les yeux. Oui. Il aurait dit, ignorez-vous que depuis 25 ans, j'ai l'habitude de regarder en face les boulets et les balles, parce qu'évidemment, il a été un grand maréchal d'Empire. Puis après, il s'est adressé aux soldats encore en disant, camarades, tirez sur moi et visez juste. Et la phrase qu'on lui prête, c'est soldats, visez droit au cœur. Bon, ça semble plus romanesque que véridique.
14: En tout cas, c'est un mot historique, c'est vrai, oui.
0: Tu dis qu'il n'a pas été fusillé.
14: Léon dit, je peux plus.
3: Ah oui, oui.
14: On dit que.
0: Ah oui, mais pourquoi pas.
14: Non, mais alors là, je ne vais pas me lancer dans un grand débat, mais j'avais fait une émission entière. Il y a des arguments,
6: si,
14: évidemment.
6: Ariel,
14: c'est pas simplement une idée en l'air, bien sûr.
6: Ah, mais il aurait fait quoi?
9: Ben, il est sur le boulevard. Il y a un boulevard à Paris.
6: Remarquez, ça peut être rigolo, l'histoire racontée par Dari Boudboul.
3: Pourquoi on surnommait le Rougeau, paraît-il?
6: Alors, à mon avis, il avait une bonne
14: conscience. Il était bourré. Hein. Il avait promis à Louis XVIII qu'il allait ramener l'usurpateur, donc Napoléon, dans une cage de fer.

0: Voyons quoi, quand il l'a croisé en chemin, il s'est immédiatement rangé sous ses ordres.
1: Ah mais non, mais il était rouquin, je viens de me rendre compte. Oui. Voilà pourquoi on l'appelait Rougeau. Le lion rouge, le Rougeau, le rouquin, crâne de tomate.
2: C'est joli aussi.
1: On l'a appelé.
3: Il était très respecté.
1: À l'époque, il n'y avait pas de problème de harcèlement.
2: Ah non, mais t'imagines aujourd'hui ça, il serait en procès et tout. Tant qu'il n'a pas été fusillé pour cette raison, c'est pas grave.
1: Crâne de tomate, en tout cas, a eu bien du courage face aux soldats. Si c'était vraiment lui, allez savoir. Bon, enfin, il n'y a pas 36 000 rouquins. Je pense que c'était un roux de secours qui a été mis.
3: C'est bien celle-là, Laurent. Elle est bien aussi celle-là. Je trouve que le rire n'a pas été à la hauteur de la.
1: Non, mais c'était pas bien parce que le jeu de mots est raté. Voilà. Parce qu'il n'avait pas trouvé de roue de secours. Ça aurait été mieux. Voilà. Mais un roue de secours, ça marche pas. Voilà. C'est une roue. Vous voyez, c'est tout un art.
3: Ah oui, non, mais vous êtes vraiment à un level de. Oui, on est tous battus.
0: Non, c'est un cours, en fait.
1: Il n'y avait pas de roue de secours.
4: Non, là, ça aurait marché. Mais à l'époque, ce qui était dégueulasse, vous pouvez pas porter de chapeau parce qu'on marchait sur les chapeaux de roue.
3: Non, mais là, vous pouvez pas rire à ça. Là, c'était pas bien.
2: Elle l'a réussi.
3: Oui. Oh elle non, elle l'a amenée.
2: Si, laisse-lui ça.
3: 15 minutes d'introduction.
4: Elle n'en met pas une 15 minutes d'introduction, si, c'est bien.
1: Et vous savez comment il était rouquin, parce qu'on a...
2: Roulement de tambour.
3: Attendez.
2: Envoie le tambour.
3: Attendez, il s'élance.
2: Le rouquin, le petit quinquin, le petit roux.
1: Vous savez comment on est sûr que c'était lui, monsieur?
0: Ah non.
1: On a pris le dentier de sa maman. Non, mais c'est vrai, on a fait des tests.
4: ADN.
1: ADN.
2: Oh mon Dieu.
3: Celui-là, il vient de loin.
4: Roulement de tambour.
3: Celui-là, il vient de loin.
4: Tambour.
3: À mon avis, ça va finir sur roupette.
1: Non, pas du tout. Non.
2: Alors, c'est un poil roux à mon
1: avis. C'est grâce aux dents de la mer qu'on voit les attaques de rouquins.
2: Ah oui. C'est vous levez là. Ah, bravo. On l'avait pas vu. On peut arrêter.
4: Les attaques de rouquins. Oula.
2: Mais quel. On va avoir l'association des roux.
1: Ah oui. Pour Sophie Babel qui habite Juvinas.
2: Elle parle toutes les roux.
4: Elle parle toutes les langues.
2: Elle est formidable.
1: Alors.
2: Ah non, c'est le Babybel. Non oui.
4: Elle nous c'est le petit Babel, le Babi Bel.
1: Oui, bien sûr.
2: Ah oui.
3: Quelle émission.
1: Elle espère un chèque RTL là-bas dans sa tour. Et
2: Ah oui.
1: Et on va tout faire aujourd'hui. Aujourd'hui, on se lâche.
3: Et à chaque fois que moi je tente, je prends un bide. On fera prix après.
1: Comment appelle-t-on la petite spatule? Là, c'est pour les médecins ou ceux qui ont un médecin dans leur famille.
2: Ferrari.
1: Spatulette. Ils sauront répondre à cette question. Comment appelle-t-on la petite spatule avec laquelle on appuie sur la langue pour examiner la bouche et la gorge.
3: Un spéculum. Un
4: spéculum.
3: Alors, si tu mets ton spéculum, si ton gynécologue.
2: Je ne mets pas dans la bouche.
4: Tu sais
2: pas
4: où est ta bouche.
3: Si ton médecin te met un spéculum dans la bouche, Isabelle.
1: Un spéculum, d'accord, mais avec un sucre.
2: Ça se termine par et.
1: Non, ça se termine pas par et.
2: Parce que moi, j'ai beaucoup de médecins dans la famille.
1: Et comment ils appellent ça alors?
2: Mais il y en a un qui est cardiologue, donc il ne fait pas beaucoup.
4: Ils n'appellent rien, ils disent ouvrez la bouche, oui. Tirez la langue, ils disent ouvrez la langue.
1: Mais vous voyez,
2: ils disent pas j'arrive, je vais utiliser ma. Ouais, on voit bien qu'il a un truc en bois dans la main.
1: Alors en bois ou en métal parfois d'ailleurs.
4: Est-ce
0: qu'il y a un lien avec le mot langue?
1: Oui, il y a un lien avec le mot langue.
0: C'est
3: langue.
1: Non,
5: ma langue est plus ça les médecins parce que quand tu ouvres la bouche, quand tu tires la langue et que tu fais.
1: Comment vous dites?
0: Un tire-langue.
1: C'est tout bête car vous n'êtes pas loin de la bonne réponse.
2: Un abaisse-langue.
1: Un abaisse-langue. Bonne réponse.
5: Un abaisse-langue.
2: Ben oui.
1: C'était une question piège, parce qu'il n'y a pas de mots précis, en fait.
2: Ben oui, parce que 12 ans d'études de médecine pour appeler une petite spatule un abaisse-langue.
0: Mais comment tu veux l'appeler?
1: Oui, mais parfois, c'est vrai qu'on aurait pu trouver un mot
5: de
1: vocabulaire.
5: Mais ils le font plus, ça.
1: Comment ça, ils le font
5: Mais non,
1: plus.
5: Ils vous disent ouvrir la bouche, tirer la langue et faites
1: non.
5: Mais non. Parce que sinon, vous tirez au cœur.
3: Mais qu'est-ce qu'elle raconte? De quoi?
1: Ce qui me fait plaisir, je vous dis, c'est que, bon, nous, elle ne nous est pas indispensable, mais elle a l'air tellement de s'amuser ici. Ouais,
2: elle est joyeuse, mais elle est joyeuse.
1: Je peux pas la priver de ça.
4: C'est vrai.
5: Mais c'est bien. Vous amusez pas en écoutant.
4: C'est la ravie de la crèche.
1: Drôle. Moi, je suis content de vous voir heureuse.
5: Mais moi, j'adore.
1: On peut vous en mettre plein la gueule. On peut. Enfin,
5: je m'amuse.
1: Voilà, elle est là, elle rigole.
4: Mais elle comprend pas.
2: Non, mais elle est mazo, elle est mazo.
5: Elle dit sa vie.
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1: C'est vrai, je vous imagine sur le bateau d'Olivier, à la première chanson, vous tombez à l'eau, vous voyez.
0: Ah, mais je pourrais chanter sur ton bateau.
1: On le garde. Iseo Santiano, 18-400.
4: Attention, tu peux mourir dans 2 secondes, fais gaffe.
0: Non, mais j'adorerais être sur la proue de son bateau.
8: On le gardera pour la pêche au vif.
0: Et entonner. Oh mon bateau, tu es le plus beau des bateaux. Oh et ça là peut là marcher en faisant « Oh mon kerso, il n'y a rien de plus beau, rien de plus beau que le beau kerso.
4: Non, pas trop. Alors tu vois, à un moment j'aimais bien quand tu chantais, mais là c'est fini. Hein.
0: J'ai toujours rêvé de faire l'amour avec un marin bourru.
1: Alors il faudrait que le marin bourru soit vraiment bourré. Oh non, monsieur de Kersos, on vous laissez pas faire par ce type infernal qui est Beaugrand.
8: Attends, c'est ma semaine de bienveillance.
1: Ah, c'est vrai.
0: C'est cool.
4: Ah, ça, c'est alors, pas vrai. Donc, on est bien tombé alors.
8: Ouais, bah, ça va pas durer. Hein. Je suis à la fin de la semaine. Elle se termine dans 10 minutes, ma semaine de bienveillance.
1: Non, attendez, parce que la semaine dernière, vous m'avez, cher Olivier, Dieu sait que je prends les.
8: On dit pas cher Olivier, on dit très cher Olivier.
1: Très cher Olivier. Dieu sait que je prends des précautions quand je m'adresse à vous.
8: Fais attention.
1: Mais la semaine dernière, m'avait quelque peu agacé parfois en étant trop souvent sur votre téléphone portable. Mais vous aviez une excuse. Vous m'avez dit, j'ai un nouveau téléphone, je ne sais pas encore comment le faire fonctionner.
8: Mais c'est exactement
4: il ce que toujours pas.
8: Je sais toujours pas.
1: Parce que là, je vous vois encore sur votre téléphone.
8: Mais oui, j'essaie de le mettre silencieux.
4: Donne, je vais te le faire.
8: Non, tu touches pas à mon téléphone.
0: Non, mais il découvre un smartphone, on dirait une poule devant un couteau, c'est génial.
8: Oh, mais j'assume. Hein.
0: Là, on le voit, il scroll.
8: Je dois avoir l'air aussi con devant mon téléphone que toi sur un bateau. Donc le problème, bon, là, il est réglé. Je ne suis pas gêné du tout, tu vois.
1: Alors,
8: chier, ouais.
1: Attends. Alors, le temps que M. de Kersauzon règle son téléphone...
8: Ah ben, l'état de l'émission va être fini. On va être à la valise.
1: Le temps qu'il le mette en mode bateau, hein, j'imagine.
4: Oui.
1: Voici une citation pour Catherine Delorme, qui habite Vic-sur-Mer, dans la Manche, qui a dit... L'alcool tue, mais combien sont nés grâce à lui?
4: Jean-Yann, Coluche,
1: le troisième. Pierre Desproges, bonne réponse, c'est Pierre Desproges.
0: C'est très drôle.
1: Une citation pour Clément Destal, qui habite Gaillon dans l'Eure, qui a dit « Dites à quelqu'un qu'il y a 300 milliards d'étoiles dans l'univers et il vous croira. Dites-lui que la peinture n'est pas sèche et il aura besoin de toucher pour le dessus. »
8: Ah, c'est très vrai, oui.
0: C'est très drôle.
4: Francis Blanche.
1: C'est pas Francis Blanche.
4: Pierre Dac.
1: C'est Pierre Dac. Bonne réponse de Valérie Mérès. Alors, plus difficile, la citation suivante pour Quentin Marnet, qui habite La Roche-sur-Yon, c'est en Vendée, qui a dit « Parfois, on cherche le bonheur comme on cherche ses lunettes quand on les a sur le nez. »
0: Ah, Jean Castex. Ah.
4: Oh,
8: Laurent Ruquier. Oh,
1: c'est joli, avoué. Ah, non
4: c'est un
3: écrivain.
1: Alors, c'est un écrivain, dramaturge, essayiste, romancier, surtout.
4: Mort ?
1: Mort.
3: Français. 20e siècle, quand même.
1: Il fut président du jury du Festival de Cannes en 1957.
3: André Mauroy.
1: Oh.
3: Ouais, bah voilà. Mais il faut pas donner de date.
1: Voilà. Oui, mais là c'est pas la
3: donner de date.
1: C'est pas la date de naissance, c'est même pas celle de là. Bon, vous connaissez par cœur tous les présidents.
8: Non, mais je sais qu'il l'a été dans les années 50.
1: Bah oui, c'est André Mauroy. Voilà. Bravo.
0: Ça y est. Il a commencé sa lancée.
1: Ouais, une citation pour Déborah Salman, qui habite Vezin-sur-Loire, qui a dit « Je n'arrive pas à me rendre compte si c'est votre fils qui fait des progrès en violon ou si c'est nous qui nous habituons.
0: » Ça, c'est français ou pas?
4: Ça, c'est très
0: américain,
4: mignon.
0: Américain, non?
1: Ce n'est pas français, Woody Allen, même si c'est quelqu'un qui est né sur le territoire français, sans pour autant être... Tout à fait sur le territoire français.
0: Il était dans les dom-toms? Il est
1: non.
0: Ah, en Algérie?
1: Non.
4: En Alsace?
1: Non.
4: En Afrique?
0: Dans une ancienne colonie?
4: En Afrique?
1: Non. Il est né à Paris en plus.
0: Ah bon?
1: Mais
3: dans une ambassade, ou
1: exactement.
8: Ah, bah, c'est Somerset Maugham.
3: Mogam.
1: Somerset Maugham. Bonne réponse de Paul Elkarat et Philippe Claudel. Ah, j'aime bien celle-ci pour Grégory Turpin, qui habite Saint-Gilles, en Ille-et-Vilaine, qui a dit « Le mec qui a inventé le correcteur automatique est un gros canard. »
5: Ah, c'est mignon, ça.
0: Ça, c'est presque poétique.
5: Ça, c'est très mignon.
0: C'est assez récent, forcément.
1: Ça, c'est très récent, évidemment. C'est
7: Olivier de Benoît ?
1: Non.
5: Dans les grosses têtes ? Humoriste ?
1: On le cite rarement, on l'entend plutôt en fin d'émission, d'habitude.
7: Marc-Antoine Lebré ?
1: Non, à travers Marc-Antoine Lebré.
0: Alors.
5: Ah, alors. François Hollande ?
7: Non, Bigard ?
1: Bah, c'est pas du Bigard.
0: De Grotte.
1: Bigard, son correcteur, aurait fait le contraire. Oui. Il aurait mis connard à la place de canard.
0: Connard.
9: Pour nettoyer mes toilettes, j'utilise du connard WC.
7: Franck Dubosc.
5: François Cluzet.
1: Non, plus jeune, plus jeune.
7: Paul Mirabel.
1: Paul Mirabel, bonne réponse de Paul Alcarat.
0: Joli.
1: Pour Véronique Livio, qui habite le Perreux-sur-Marne, qui a dit « Je suis déçu par les connaissances en botanique de ma passagère qui, à bord de la voiture, criait « freine » alors qu'on se dirigeait vers un platane.
5: » Elle est tordue, celle-là.
0: Ça, c'est drôle. Ça, c'est assez ancien, drôle. Quand même.
1: C'est plutôt ancien. Ah. C'est quelqu'un que M. de Kersauzon connaît bien, avec qui...
7: Sim ?
1: C'est Sim ! Bonne réponse ! Paul Alcarat.
0: Il est déchaîné.
1: Baya Salvani, qui habite Saint-Clair, dans le Calvados, qui a dit « Avant, les parents avaient 3 ou 4 enfants. Maintenant, les enfants ont 3 ou 4 parents. »
5: C'est très drôle. C'est une femme.
0: C'est aussi, c'est récent.
7: Muriel Robeux.
1: Elle vient ici de temps en temps.
7: Anne Roumanoff.
1: Anne Roumanoff. Bonne réponse de Paul Alcarat.
0: Eh ben.
1: Ah, j'aime bien celle-ci pour Didier Rotori, qui habite dans le Haut-Rhin, qui a dit « Lorsqu'un homme ouvre la portière d'une voiture pour sa femme, c'est soit une nouvelle voiture, soit une nouvelle femme.
0: » Elle est très bien, celle-là.
7: C'est un Français ?
1: Non, ce n'est pas un Français.
5: Un Américain.
1: Alors, Américain, non. Il a failli mourir, centenaire, mais non, il est mort juste avant 100 ans, dites donc.
0: D'accord.
7: Ah, bah alors Paul.
1: Parce qu'il était né...
7: Non, pas de date.
0: Bah, George Burns.
1: En 1921.
0: Est-ce que ce monsieur écrivait, est-ce qu'il faisait de la scène aussi ?
1: Et il est mort en 2021, mais comme il est né en juin 1920...
7: Ah, c'est Philippe d'Édimbourg ?
1: C'est-à-dire ?
7: Bah, le mari d'Elisabeth, il est mort juste avant 100 ans.
1: Philippe Mountbatten, Philippe de Grèce, le prince consort.
0: Il a dit
1: le mari d'Elisabeth II. Bonne réponse de Paul Alcarat.
9: Bravo.
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1: On va à Sainte-Hélène, une île britannique dans l'océan Atlantique, au large de la Namibie. On est en Afrique de l'Ouest.
0: Ah bon ?
1: Et il y a tout un article aujourd'hui, signé Laurence Le Fur dans Le Parisien. Cet article nous dit que là-bas, sur l'île de Sainte-Hélène, on fête un anniversaire. Mais quel anniversaire ?
0: À la mort de Napoléon.
1: Non !
0: Est-ce que c'est l'anniversaire de quelqu'un ?
1: Ah, de quelqu'un !
5: Ah, c'est pas là où ils ont fait le dessert à la poire Belle-Hélène et c'est l'anniversaire de la poire Belle-Hélène.
0: Je crois qu'on ferait un article entier dans Le Parisien pour l'anniversaire.
1: Ah, je sais, j'en ai vu d'autres.
5: C'est une fête religieuse.
1: Je peux même vous dire, c'est un 190e anniversaire.
0: Ah, c'est le seul endroit où Anne Hidalgo peut faire un meeting.
1: Non. 190e anniversaire.
0: Et c'est quelque chose de vraiment, on a envie de le fêter, on a envie d'y participer, on est heureux.
1: Bah, en tout cas, c'est un record.
12: C'est lié à la couronne d'Angleterre ?
1: Non.
13: C'est pas les animaux ?
1: Ah, ça.
13: C'est genre les tortues ?
5: Au safari.
13: C'est pas les tortues ?
1: Expliquez.
13: Oh, ça non. Fait 190 ans que les tortues ont décidé d'aller à
0: Sainte-Hélène. C'est la plus vieille tortue. La plus vieille tortue qui a 190 ans.
1: Bonne réponse de Max Boublil.
0: Comme quoi, il n'y a pas besoin de culture, avec un peu de jugeote, un peu d'intelligence, on arrive à tout. Je suis un exemple pour cette jeunesse qui est dans les secpas, pour cette jeunesse qui réussit pas. Les classes techniques, tout ça, les gars, à la fin, on y arrive.
1: Ou pas.
13: Vous savez pour qui voter maintenant.
0: Voilà.
1: Et c'est même mieux que la plus vieille tortue, c'est...
0: C'est la plus vieille tortue.
1: Non, mais
5: le plus vieil animal sur Terre.
1: Le plus vieil animal terrestre.
13: Ah, mais non, c'est plus vieux que Gérard Larcher.
5: Que Claude Sarraute.
1: Le plus vieil animal terrestre, 190 ans.
14: Ah alors, Claude Sarraute, c'est
1: son secret, un petit verre de Porto et du gâteau au chocolat.
14: Avec comme Claude.
12: Exactement. Mais elle se porte bien, cette tortue. Elle n'est pas fatiguée.
1: J'ai la photo.
14: Alors, ah, elle est belle.
1: Alors, elle est un peu fatiguée.
12: Un peu fripée.
1: C'est une tortue mâle. Hein. Il s'appelle Jonathan.
14: Moi, je m'appelle Jonathan. Mais
1: Et oui, l'animal arrive des Seychelles, puis on l'a foutu sur cette île de Sainte-Hélène.
14: Il va dans l'eau de temps en temps, quand même.
1: Alors, c'est une tortue géante qui s'épanouit à la plantation à Hausse, la résidence du gouverneur de l'île de Sainte-Hélène. Ouais. Jonathan est nourri une fois par semaine à la main.
14: Une fois par semaine?
1: Oui.
14: À la main.
1: À la main avec de la salade, des concombres et des pommes. Parce que comme Jonathan est aveugle, maintenant il n'a plus d'odorat.
14: Comme il est aveugle, il n'a plus d'odorat.
1: Alors, non.
14: Ça veut rien dire, ça.
1: Ah oui, ben,
14: il sent plus ce qu'il veut.
15: Comme il est aveugle, il n'a plus d'odorat.
1: Vous avez raison, j'ai oublié la virgule.
14: Ah oui, c'est ça.
15: Il mange en braille.
14: Moi, j'ai eu un cochon d'Inde qui a vécu 18 ans, moi, Laurent, pour les anecdotes.
13: Ouais, tu t'es marié avec.
14: Non, c'est vrai. Alors, je vais vous dire même un truc, parce que je m'en fous. Tu peux me vanner, toi, j'ai eu un cochon d'Inde qui a vécu 18 ans, et à la fin, il était paralysé de l'arrière-train, et pour lui faire caca, il fallait lui appuyer sur le ventre comme un petit tube de dentifrice.
15: Mais pardon, tu lui appuyais dessus pour qu'il fasse caca?
14: Non, et en plus, oui.
15: Pour l'aider, ah oui.
14: Bah oui, parce qu'il était paralysé de l'arrière.
13: On fait pareil avec Bernard Mabille avant l'arrière. Bien sûr. Non mais c'est pas drôle. Lui, écoute, lui ça le soulage et nous ça nous excite.
1: Bernard, je t'en supplie, Bernard, ne crois pas. Non mais je sais plus quoi dire. Je vais être fâché avec tout le monde. Je suis en train de parler d'une pauvre vieille tortue.
14: Eh ben lui aussi.
1: Et qui est là-bas sur l'île de Sainte-Hélène. Aveugle, qui a plus d'odorat, on lui met de la nourriture par terre, et il est pas capable de se rendre compte. Alors, on est obligé de le nourrir à la main. En revanche, son audition est excellente.
12: Ah oui.
1: Et ça, alors, c'est là où ça va être intéressant, écoutez bien. Et sa libido aussi.
15: Ça nique une tortue tout le temps, c'est vrai.
1: Mais
15: ça nique.
1: 190 ans, et il continue.
14: Comme Bernard.
15: Il continue, ça m'arrive.
14: Mais il continue de quoi?
13: Ah, mais le problème, c'est que là, il voit rien, donc parfois, c'est donc sur un migrant.
15: Mais alors, il est dans le jardin du gouverneur.
13: Il voit rien, alors, dès qu'il y a un trou, il y va.
15: Il est dans le jardin du gouverneur. Est-ce qu'il y a une madame tortue ou
1: il nique n'importe quoi? Il y a trois tortues géantes.
14: Oh là là.
1: Emma, David et Fred.
15: Il nique les trois.
14: Ah bah Emma, elle doit morfler. Hein.
15: Ouais, David et Fred aussi, si ça se trouve. Hein.
14: Il est aveugle, alors bon, il va où il veut. On pense évidemment à la femme de Mabille.
1: Elles sont bien moins vieilles que lui, vous voyez.
14: Comme Mabille.
1: Emma, David et Fred. Et Jonathan est bien parti pour passer le cap des 200 ans.
15: Là, bravo, Jonathan. Bravo.
13: Il a connu Marie Curie, il va connaître Valérie Pécresse. C'est dingue comme histoire.
1: En tout cas, voilà, Jonathan est le plus vieil animal qui vit sur Terre. Wow.
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1: Qu'est-ce que vous allez faire là?

0: qu'est-ce que vous allez faire à la fête à Nono alors?
1: Eh bien, je suis marraine et je suis marraine. En fait.
0: Bah très bien, voilà, oui.
2: Je pense qu'elle ne sait pas encore ce qu'elle va faire là-bas.
0: Non, non, mais vous allez faire des attractions,
1: Mais peut-être la femme la plus drôle du monde dans une cage,
3: ah.
1: Non?
3: Ah, la femme à barbe, la femme à barbe.
1: J'ai très peur des gros manèges.
0: À moins que vous soyez figurante dans le château hanté.
3: Avec son balai.
0: C'est où?
1: Pelouse de la Muette.
0: À la Muette.
1: Métro, la Muette.
0: Elle va continuer comme ça.
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0: Je voudrais remercier ce monsieur qui travaille pour Paris Première, qui, je crois, n'a jamais eu une émission aussi agitée. Alors moi, de temps en temps, il vient me voir et me dire « Faut pas boire de l'eau !» Enfin, si, j'ai le droit de boire de l'eau, mais faut pas mettre l'eau parce qu'il y a une marque dessus, sur le pupitre. Après, il vient me recoiffer parce que je mets toujours la main dans mes cheveux, j'ai les cheveux dans tous les sens.
3: Il vous respecte pas, quoi.
0: C'est vrai qu'au départ, on fait de la radio pour faire de la radio. Mais aujourd'hui, on a la chance d'être filmé par Paris
3: Première. L'honneur, oui. L'honneur.
0: Donc il a un boulot incroyable. Et là, maintenant, il vient essuyer le front de Jean-Philippe Janssen.
6: Oui, parce que je brille. On n'arrive pas à me matifier la gueule, moi. C'est marrant, hein.
3: J'ai une goutte de café sur mon slip, viens. Non, mais viens, sérieux, j'ai du café. On s'en fout, ça fera un MeToo, ça fera du buzz.
0: Non, mais merci, monsieur.
6: Bravo.
0: Merci. On est infernal, en fait, vous bien le dire. On dit inferno ou infernal?
2: On est infernal.
0: On est infernal.
2: Nous sommes infernaux.
0: Nous sommes, je l'avais bien dit. Nous sommes infernaux et il est infernal. Une autre question culturelle pour Sophie Cruz, qui habite la Riche, c'est en Indre et Loire. Sa devise était « Le froid me chasse ». Son emblème était une hirondelle. Elle est devenue veuve à 25 ans quand son époux est mort dans un duel. De qui s'agit-il?
2: Ah, c'était pas Yvonne Printemps?
0: Yvonne Printemps, non.
3: Bettencourt?
0: Hirondelle ne fait pas le printemps. Ouais.
2: Son époux est mort dans un duel. Un duel au pistolet.
0: Alors, c'était, je pense pas que ce soit au pistolet.
7: À l'épée.
0: On est en 1600. Il y a des pistolets.
8: Ah non, oui, mais à l'époque, c'était à l'arme blanche.
0: On est d'accord que c'est à l'arme blanche.
8: Oui.
7: Alors, en 1600, combien?
0: On est le 5 février 1651.
2: C'était pas Ninon de l'Enclos?
0: Non, et elle a 25 ans, elle devient veuve, on lui apprend que son époux s'est tué lors d'un duel.
2: Ah, c'est Madame de Sévigné.
0: Excellente réponse de Franck Ferrand, de son vrai nom.
2: Marie de Rabutin-Chantal.
0: Exactement, Marie de Rabutin-Chantal dit Madame de comment ça c'est moins
6: chic? Marie de Rabutin.
8: Elle était la petite fille de Jeanne de Chantal, la sainte.
0: Exactement, Marie de Rabutin-Chantal.
3: Tu n'es pas une sainte.
7: Tu crois qu'on connaît Jeanne de Chantal?
8: Bah, normalement, on connaît Jeanne de Chantal.
6: Non, on connaît Chantal là-dessous, nous c'est tout.
7: Non.
0: La compagne. Qu'est-ce que j'ai à voir là-dedans?
7: Non. Jeanne de Chantal, la grande.
8: Jeanne de Chantal, c'était une des grandes figures spirituelles du XVIIe siècle, qui était très proche de François de Sales. Bon, bref.
0: La marquise de Sévigné, a été veuve très très jeune. Hein. Je ne savais pas qu'elle a été veuve à 25 ans.
8: Et ça lui a permis... Elle a été... C'est incroyable, Madame de Sévigné, puisque d'abord, elle est orpheline très tôt.
0: Ah oui.
8: On gère la fortune de ses parents, donc elle devient la plus riche jeune femme à marier. Elle épouse ce mari-là, ce personnage un peu étonnant, c'est
0: François Amagneux, seigneur d'Ambleville.
8: Voilà.
0: Chevalier d'Albret.
8: Et de Sévigné.
0: Voilà.
8: Enfin, marquis de Sévigné. Et il meurt en duel, ce qui fait que non seulement elle est riche, mais elle est libre. C'est incroyable, ça.
7: Oh là là, la chance.
6: 25 ans, mon Dieu, la chance. Putain de thune.
0: Non, mais c'est la Laetitia du 17e siècle.
3: Ah là là.
7: Et vous avez déjà des enfants.
6: Emmerdé, t'es bien.
0: La Macha Meryl du 22e.
7: Le rêve.
6: Non, mais attendez, 25 ans, mais elle aurait pas pu écrire.
9: Et hein, Franck, ils avaient des enfants ou pas?
8: Ah oui, bien sûr. Ouais. Elle avait notamment sa célèbre fille, comtesse de Grignan, à laquelle elle écrivait. Et puis, elle a eu un fils qui, lui aussi, est mort dans une affaire un peu louche et, je crois, probablement en duel.
0: Charles.
8: Il s'appelait Charles,
0: Il s'appelait Charles. François, c'était la fille. C'est avec elle qu'elle a correspondu pendant tant d'années. Hein,
8: jusqu'à sa mort, elle est morte chez sa fille. À Grignan.
0: Elle se parlait par correspondance dans le métro. Et en tout cas, effectivement, il y a d'ailleurs à Grignan un fameux festival.
8: De lettres.
0: C'est
8: Éric Emmanuel Schmitt qui s'en occupe.
0: Mais voilà, au moins, on aura appris et on aura rappelé à tout le monde que, effectivement, la marquise de Sévigné était veuve à 25 ans. Voilà pourquoi ça lui a laissé autant de temps pour écrire à sa fille, être libre. Vous avez
6: jamais remis quelqu'un après la
8: mort. Non, mais elle le dit d'ailleurs dans ses lettres, c'est magnifique. Elle dit, moi, je ne veux surtout pas, je veux garder ma liberté. Quoi.
0: Personne ne lui répondait sur Tinder.
7: Non.

0: À suivre.
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2: Question qui concerne les duels de milliardaires. En effet, c'est un papier qui était très intéressant, paru dans Society il n'y a pas si longtemps. C'est à propos du duel, on a même dit qu'ils allaient se battre, version MMA. Le duel entre Elon Musk et Mark Zuckerberg. Ah, oui. Mais ces deux milliardaires n'ont rien inventé avec leur rivalité, peut-être, on va dire, factice. Parce qu'il y a toujours eu comme ça des milliardaires qui étaient concurrents les uns aux autres. Même d'ailleurs, chez nous en France, entre Bernard Hinault et... Bernard Hinault.
3: Ça, on le saurait, hein.
2: Il y en a un qu'on surnommait le blaireau, pas l'autre. Bernard Arnault, bien sûr, pardon.
4: Et François Pinault.
2: Et François Pinault, exactement. Ils s'aiment pas vraiment, Pinault.
5: Ils sont rivaux.
2: Ils font même une sorte de surenchère dans collections d'art moderne. C'est à qui va subventionner tel ou tel artiste. Voilà, il y a une vraie course. Ça a été vrai aussi à une époque entre Enzo Ferrari et Henry Ford. Il y a eu aussi un peu plus récemment chez nous entre Bernard Tapie et Claude Béz, vous savez, les deux présidents des clubs de foot, l'OM et les Girondins de Bordeaux.
5: Sous Hélène et Pamela Ewing.
2: C'est vrai. Et puis, il y a eu aussi aux États-Unis le concurrent de Rockefeller, dont je vous demande de retrouver le nom. C'est l'objet de la question pour Tatiana Druyère. Vous aviez John Rockefeller, début 20e siècle, et face à Rockefeller, quelqu'un qui avait fait fortune grâce aux rails de chemin de fer, au matériel ferroviaire.
5: Poulidor ?
2: Non, vous aviez d'un
5: après
2: côté.
5: Après Bernard Hinault, il y a peut-être.
2: Vous aviez d'un côté John Rockefeller. Rockefeller.
5: Johnny Rockefeller.
6: Johnny Camembert.
2: Je crois que je fatigue.
7: Oui.
8: Non, tu veux.
5: Et surmenage, hein, monsieur.
2: Remarquez, c'est un lapsus tout à fait logique parce que c'est vrai que dans Starmania, le milliardaire s'appelle
5: Johnny Rockefort.
2: Voilà.
8: C'est de la faute.
7: Je viens de comprendre.
2: Et oui. C'était sûrement pour se moquer de John Rockefeller, j'imagine.
5: Effectivement.
2: Je m'en rends compte d'un coup. Mais vous connaissez le nom de ce milliardaire qui fut l'homme d'origine écossaise au départ.
4: C'est pas Upol.
2: Non.
5: Un Glenfiddich.
2: Non. Il est né au Royaume-Uni, en Écosse, et puis il est mort dans le Massachusetts. Mais il a fait effectivement fortune dans l'acier, l'industrie de l'acier aux États-Unis. Son nom est connu à New York. Je vous aide un peu.
4: Il y a eu un film là-dessus.
7: Madison,
2: non, mais vous voyez, c'est pas mal ça.
4: D'accord.
5: Square Garden.
6: McDonald's.
4: C'est un grand boulevard de New York.
2: Boulevard, non.
6: Il y a des tours.
2: Mais monsieur Moix n'était pas loin au fond.
4: Qu'est-ce que t'as dit, Moix?
6: Madison.
4: Ah oui.
2: Foxtrot.
4: Park Avenue. Attends.
2: Tango, valse. Cha-cha-cha.
4: Attends, il a un jardin.
2: Non, il a mieux qu'un jardin. Il a
7: une statue.
2: Il a un building.
4: Ford. La tour, comment il s'appelle?
2: Rockefeller. Il s'appelait Andrews.
5: Vanderbilt.
4: Chrysler.
2: Pas Chrysler, pas Vanderbilt.
4: C'est pas la tour Chrysler.
5: La tour machin, là.
2: Chacun a fait son empire dans une industrie différente. Oui. Hein. Rockefeller, c'était le pétrole. Et l'autre, c'était l'acier. Bon.
4: Donc, il a une tour. Est-ce qu'il a une tour?
2: Pas une tour. Il a mieux que ça.
4: Qu'est-ce que c'est que mieux qu'une tour?
5: Un centre.
2: Non, un
5: stade, là.
6: Un quartier. Un quartier par son nom.
2: Et ils sont connus pour s'être longtemps offerts, c'est assez amusant. Au moment de Noël, ils s'offraient des cadeaux de Noël en forme de provocation à chaque fois. Ah. C'était la guerre entre les deux milliardaires. C'est souvent le cas, les milliardaires ne s'aiment pas entre eux.
6: Les chômeurs non plus. Hein. si. C'est pas pareil.
4: Ah, je sais ce qu'il a, c'est Carnegie.
2: Pardon ?
4: Carnegie.
2: Andrew Carnegie. Excellente réponse de Christine, bravo.
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7: Je suis tellement fier de moi, c'est un truc de dingue.
2: Oui, oui, vous en êtes à moins qu'on vienne. La semaine dernière, c'était 24 kilos, toute la presse en a parlé. Maigrir Magazine.
7: 81,6 ce matin, 5 heures au réveil. Donc ça fait quasiment, on se rapproche des 25-26 kilos.
2: Ah, 26 kilos,
7: ouais, j'ai
2: perdu.
7: Fait 4 heures de vélo.
0: Ah, vous avez quand même 81 kilos.
7: Ouais.
0: Ah, pour 1m30
7: 1m60.
0: En combien de temps?
2: Parce que le drame, c'est qu'il rapetisse en même temps.
7: En 3 mois et demi, en tout cas.
0: Et c'est un peu rapide, ça.
7: Ouais, mais si, moi je suis rapide, moi, il faut que ça aille.
0: Bah oui, mais attention,
4: oh, tu parles,
0: que...
4: je suis rapide.
0: Va demander à sa gonzesse si c'est rapide.
2: Ah bah si, justement, elle n'a pas le temps de voir que...
7: Non, c'est l'inverse, en fait. Je suis rapide, sauf folie. Alors, t'as passé des vacances extraordinaires à l'autre bout du monde.
0: Oui.
7: À Abu Dhabi, non, non.
0: À Abu Dhabi.
2: Vous aussi, il faut refaire votre garde-robe, vous devez être à Abu Dhabi.
0: Mais j'ai bien vu.
2: Julie Ferrier, vous connaissiez Monsieur Rio?
8: Oui, on a partagé une émission ensemble sur le permis de conduire, passionnant. Mais lui, c'était ma passion sur le tournage. Vraiment, c'est des émissions qui...
2: Il vous a plu?
8: 4 heures, énormément.
2: Ah oui?
8: Ah, je trouve fantastique, phénoménal et unique. Il est communicatif, non?
2: Ah oui, ah, oui, oui.
8: On a envie d'être...
7: Je suis généreux, je suis chiant.
8: Mais non, mais ça va aussi, c'est
2: vous avez des goûts curieux, Julie Ferrier, quand
8: alors,
2: même.
8: À quel niveau?
2: Parce que les goûts... Au niveau masculin, parce que quand même...
8: Ah non, j'ai pas dit qu'il me plaisait.
7: Quand même, Julie, regarde. Moi.
8: Non, c'est vrai. Non, alors j'adore ta chemise, elle est très belle. Non, mais maintenant que je sais qu'il est endurant.
7: Oui.
8: Alors bon, peut-être on peut en reparler.
7: Ouais, et puis Julie est une grande danseuse, c'est ça qui est extraordinaire aussi. C'est tu es, t'aurais pu faire l'opéra Garnier, non, je pense.
8: Alors grande danseuse par la taille, l'opéra Garnier c'était un peu loupé, c'était un peu trop tard. Mais j'ai travaillé avec les danseurs de l'opéra de Paris quand même.
2: Ah voyez.
9: Mais elle a fait le shampoing Garnier, putain.
8: Merci, je le prends pour un merci parce que je le veux bien.
2: C'est la première blague d'Olivier Bellamy.
7: Très enfant.
2: Croyez-moi, entre Christophe Barbier et Olivier Bellamy, on va rigoler aujourd'hui. On n'est pas une blagounette près. Hein. Ah non, là, franchement.
4: Des bouts en train.
2: Oui. Le mieux, c'est de démarrer par une première citation et ce sera une citation pour Madame Solène Griveaux qui habite Tassonnière, qui a dit « Les morts ont de la chance, ils ne voient leur famille qu'une fois par an à la Toussaint. »
7: Jean-Yann.
2: Non, c'est quelqu'un dont on célèbre l'anniversaire de naissance.
7: Pierre Doris.
2: Aujourd'hui, vous avez dit
7: Pierre Doris.
2: C'est Pierre Doris, bonne réponse de Johan Rioux.
7: Et dans sa page Wikipédia, vous êtes cité d'ailleurs parce que vous êtes un de ses élèves. Vous êtes cité sur sa page Wikipédia.
2: Vous êtes allé vérifier la page Wikipédia.
7: Bien sûr.
2: Et vous me faites un coup de lèche en me disant que je suis cité.
7: Mais c'est la vérité.
2: Mais vraiment ce faillot alors. Avant je pouvais dire gros faillot, mais maintenant c'est un petit faillot.
8: Tant qu'il pète pas le petit faillot.
2: Elle a raison Julie, c'est toujours ça de prix. Alors, une autre citation. Quelqu'un dont c'est l'anniversaire, d'ailleurs aussi eux, aujourd'hui, qui a dit « Les réseaux sociaux me rappellent souvent de façon allégorique les chiottes publiques de mon enfance. Malheureusement, c'est sans l'odeur. »
7: Une grosse tête, Laurent?
2: Alors, il est venu une fois ou deux, un humoriste.
7: Christophe Alévèque.
2: Christophe Alévèque, bonne réponse de Monsieur Barbier, qui a dit, et ce sera une citation cette fois pour Dina Odo, qui habite Wittelsheim, dans le Haut-Rhin, qui a dit, d'après une étude extraterrestre, ce sont les chiens qui gouvernent la Terre. Et oui, si vous considérez deux formes de vie, dont l'une fait une crotte et l'autre l'emballe, et la porte dans le caniveau, qui pensez-vous est le maître?
0: Alors, vous pouvez répéter la question?
2: C'est traduit de l'américain, vous voyez, c'est pour ça aussi.
4: Oui, d'accord, mais enfin...
7: Mark Twain, peut-être?
2: Non, non, bah non, pas Mark Twain. On ramassait pas les crottes de chien à l'époque de Mark Twain. C'est plus récent, voyez-vous, Ryu, réfléchissez un peu à ce que vous dites.
7: C'est pas du Woody Allen?
2: C'est pas du Woody Allen, mais...
8: C'est un cinéaste.
2: C'est un humoriste, comédien, producteur de New York.
7: Steve Carell? Seinfeld?
2: Comment vous dites?
7: Seinfeld.
2: Jerry Seinfeld, bonne réponse de Johan Ryu. Ah, tiens, plus difficile, la citation suivante, parce que c'est quelqu'un dont on n'a pas parlé depuis longtemps, et quelqu'un qui avait dit « J'ai une telle obsession de l'hygiène que je mets du papier sous le coucou de l'horloge.
9: Oh, » Oh, c'est joli,
7: très beau,
9: ça.
7: Très, très beau.
2: C'est un Suisse, d'ailleurs.
4: Ah, bah oui, ça m'étonne.
2: Eh ben oui, forcément.
0: C'est un réalisateur ?
2: Ah non, il était humoriste, acteur, vous l'avez connu d'ailleurs Isabelle.
0: Il est mort ?
2: Oui, il est mort en 2009.
8: De Vos ?
2: Non, pas de Vos, c'était pas suisse, mais c'est de l'époque de Raymond De Vos. Dans les centres culturels, les MJC, c'était des avec Alex Métayer.
0: Ah oui,
2: Il faisait partie de ceux qui tournaient le plus dans du One
0: Bernard
2: Man Show.
0: Allaire ?
2: Bernard Allaire !
0: Bravo !
2: Bonne réponse ! Excellente réponse d'Isabelle Mergaux. Ah tiens, celle-ci, je l'aime bien. Qui a dit, et ce sera pour Germain Saillot, qui habite le Lavandou, qui a dit « Je ne suis pas aussi imaginé que vous le bourrez.
0: » Il est mort ?
2: Ah, il est mort, oui.
0: Jean-Yann ?
2: Oui. Pas Jean-Yann.
0: Martin ?
2: Non. Quelqu'un qui picolait pas mal, hein, il faut bien reconnaître.
0: Ah oui, Marielle ?
2: Je la répète, hein, la phrase. « Je ne suis pas aussi imaginé que vous le bourrez. »
8: Carmet.
2: Jean Carmet.
7: Ah oui.
2: Bonne réponse, excellente réponse de Julie Ferrier.
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2: On vous aime, Bernard. C'est pour ça qu'on vous fait venir. Et puis, on sait que, de toute façon, hein, vous avez l'art de la réplique et on n'est jamais à l'abri d'un
12: scud.
2: Voilà, d'un petit scud.
12: Un scud. Je vais vous mettre la main au scud.
7: Qu'est-ce que c'est que ce rire, Caroline ?
13: Un scud ou un petit rototo aussi,
7: on dit un scud.
2: Comment vous dites ?
7: On dit un scud.
2: Un scud, si vous voulez, un scud. Mais...
7: Non, parce que quand on dit, alors, je vais te mettre un gros scud, du coup, ça fait vraiment.
2: Oui, dans le.
13: J'ai l'impression que ça fait longtemps qu'elle a pas vu de scud.
7: J'ai l'impression que Caroline nous envoie des messages. Là.
0: Oui, c'est ça.
2: Ma Bachelot est en... Alors, pardon, Caroline, je me tourne vers
7: non,
2: l'autre.
7: Non, mais attendez, elle est beaucoup plus riche et beaucoup plus chic. Hein.
2: Vers l'autre grosse tête féminine
7: qu'elle
2: du
7: est belle.
2: Jour. Toute, alors, je sais pas, c'est quelle est la couleur sable. On va dire vous êtes couleur sable.
13: Sale, oui, tout simplement.
7: Non, pas sale, sable. C'est un peu...
12: Vous êtes en clair.
7: Alors, non, mais... pâle,
14: je sais que vous vous moquez de mes tailleurs.
2: Pas non, du tout.
14: Très beau. Donc, j'ai décidé de mettre des couleurs sobres.
2: Ah oui, oui,
14: clair. Beige, un peu rosé, mais très...
7: Et elle a les chaussures assorties, je les vois d'ici, c'est magnifique.
12: Ça fait très longtemps qu'elle n'a pas été enfoncée.
2: Bernard,
7: ça y est, il a sorti son scud.
2: Ah tiens, à propos, vous savez qu'on parle beaucoup
7: à propos de d'enfoncer.
2: Non, mais on parle beaucoup de Brigitte Bardot en ce moment, puisque
7: on pas le rapport.
2: Elle a accordé, ben si vous travaillez sur BFM, et elle a accordé une interview à Stephen Bellery pour BFM TV,
7: c'est vrai.
2: À propos de la chasse à courre, je crois.
7: Entre autres. Il paraît qu'elle est pour, c'est ça ?
2: Ah ben non, elle est contre la chasse à courre. Et j'aimerais justement, ce sera la première citation que vous me rappeliez. C'est pour Virginie Reniger, qui habite Beaumont-Hague dans la Manche, qui avait dit à propos de Brigitte Bardot. C'était à l'époque, évidemment, où elle était encore jeune actrice et comédienne.
12: Elle était bébé.
2: Voilà.
12: Maintenant, elle est mémé.
2: Qui avait dit de Brigitte Bardot, avec son énorme poitrine et ses petites jambes fluettes, elle ressemble à un cornet de glace à deux boules.
13: C'est joli, en même temps, c'est dégueulasse.
7: Alice Sapritch,
2: non.
7: C'est un Français, évidemment.
2: Frédéric Dard, non.
12: Coluche.
2: Non, c'est avant Coluche.
7: Ah oui, c'est bien avant.
13: Thierry Leluron,
2: non.
7: C'est un Français.
15: C'est les années 60.
2: Elle a commencé dans les années 60, un bébé. Et à l'époque, c'est quelqu'un.
13: Dutron.
2: D'ultra célèbre, internationalement parlant.
13: Serge Gainsbourg. De Gaulle.
2: Pas De Gaulle, pas Gainsbourg, mais Gainsbourg a un lien direct avec.
13: Marlboro Light.
2: Non.
15: Un lien avec Gainsbourg.
7: Il fumait des gitanes.
15: Il a écrit des chansons pour.
12: Paul Ricard.
15: Gainsbourg lui a écrit des chansons.
2: Non, mais Gainsbourg a une chanson où on cite.
13: Aznavour.
2: Et même un.
7: Laissez-le finir.
13: Oui, c'est insupportable.
2: Oh, si vous me laissez finir, il est 18h. Dites-moi.
12: Oh, le prétentieux.
2: Oui.
15: Moi, vos ex m'ont pas dit ça.
7: Oh, dis donc. Oh là là, là.
12: Moi,
7: oh,
12: c'est
7: y a des scuds.
2: Non, alors.
12: Moi, c'est déjà fini depuis 10 minutes.
2: Je vous disais donc qu'il a un lien avec Gainsbourg, puisqu'il y a un titre d'une chanson célèbre de Serge Gainsbourg qui reprend son nom.
7: Oui.
5: Il part, il a fait une chanson sur Calamity Jane.
12: Oh, c'est pas non, non, non. C'est un chanteur. Ah, c'est Bonnie and Clyde.
5: Bonnie and Clyde. Je suis même pas c'est Bonnie est... ou c'est Clyde?
14: Mais Harley Davidson.
2: Mais non.
12: C'est l'homme à la tête de chou.
2: Non, c'est quelqu'un qui est mort depuis 1977. Un de nos plus grands poètes français.
5: Boris Vian.
9: Jacques Prévert.
2: Jacques Prévert. Oh. Bon, réponse de Monsieur Az.
5: Incroyable.
9: Incroyable, mais l'autre, incroyable, carrément.
2: La chanson de Prévert, oui, vous la connaissez, évidemment. Vrai,
12: ouais. Tu as joué à Lourdes, récemment, non?
13: Ah ouais, c'est incroyable.
2: C'est un titre de Gainsbourg, la chanson de Prévert. Et c'est bien Jacques Prévert qui avait dit à propos de Brigitte Bardot, avec son énorme poitrine et ses petites jambes, elle ressemble à un cornet de glace à deux boules. J'aimerais maintenant vous interroger sur une citation amusante, celle-là aussi, d'ailleurs.

0: ce sera pour Olivier Cessé, qui habite Morins, en Dordogne, qui a dit « Il existe un sport où il est interdit de perdre, c'est le saut en parachute.
1: » Ça, c'est français, c'est pas français,
0: non, c'est français.
1: Ah ouais,
0: et
1: ah ouais,
0: et c'est quelqu'un qui a fréquenté les grosses têtes.
2: Coluche.
0: Si ce n'est la plus grande grosse tête.
1: Jean-Yann, Jacques Martin.
0: Jacques Martin, bonne réponse de Monsieur Beaugrand. Ah, j'aime bien celle-ci aussi pour Françoise Thirion, qui habite Saint-Raphaël, qui a dit « Je ne suis pas végétarien, mais les animaux que je mange le sont.
3: » J'adore.
4: Loana.
1: Ça, c'est français. Gueluc, peut-être.
5: Seinfeld.
1: Pierre Légaré.
0: Ça, c'est pas français, c'est américain.
3: Oui, c'est Jimmy Fallon.
0: Et c'est quelque chose qui a été prononcé à une époque où, franchement, les végans étaient beaucoup moins nombreux que...
4: Woody Allen. Woody Allen.
0: Pas Woody Allen, le père de Woody Allen.
3: Groucho Marx.
0: Groucho Marx, bonne réponse.
3: Je crois que l'intelligence est de ce côté.
5: Bah, non.
0: Alors, une citation littéraire.
5: Ah, ma spécialité.
1: Ah, ça, c'est pour toi.
0: Allez. Il faut bien que Mme Bachelot, quand même, se réveille un peu.
1: Oui,
0: parce que depuis que Bernard Mabie a dit qu'elle était enfoncée, elle est...
1: Oui, ça va.
0: Elle se défonce pas beaucoup.
5: Bah, une fois, pas ça passe. De répéter.
4: Elle est plus très claire.
0: Pour Marina Vagogne.
4: Elle commence à être méchante.
1: Elle m'a dit ta gueule.
0: Pour Mme Vagogne, qui habite Néoflette dans les Yvelines.
1: Néoflette, c'est mignon, Néoflette.
4: On dirait un médicament.
0: D'ailleurs, c'est vrai que vous vous lâchez un peu maintenant, hein, Mme Bachelot. L'autre jour, j'ai vu, je ne sais plus ce que vous avez dit sur BFM. Ça vous a valu quelques tweets.
1: Oui.
0: Et je me suis dit, elle a oublié, elle pensait être aux grosses têtes.
1: Ah, peut-être. Vrai. C'est vrai.
0: Ah, ça vous est arrivé.
4: Elle fait des blagues cochonnes sur BFM.
1: Non.
2: C'est sur l'italienne, là. Hein. Sur
4: mais les personnes âgées, comme ça, des fois, elles n'en ont plus rien à foutre.
0: Alors là, tu risques là.
1: Tu es un gros connard. Tu veux que je te dise?
4: Je ne pensais pas.
1: Parce que elle ça va t'arriver aussi.
4: Bah oui.
0: Pour Marina Vagogne, donc, qui habite
4: la chercher.
0: Néoflette dans les Yvelines. Et

0: réponse de Christophe Beaugrand.
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0: Une question pour monsieur Maximilien Brouchou qui habite l'homme dans
3: c'est un surnom, c'est pas possible, c'est un pseudo.
0: Pourquoi
3: non, Brouchou. Maximilien Brouchou, on dirait un nom de magicien au 18e siècle.
4: Brouchou.
3: Ou un ventriloque.
0: Brouchou, il s'appelle.
3: Brouchou.
0: Brouchou.
3: Brouchou, Maximilien.
0: Oui, Brouchou. Eh ben, ses parents lui ont donné un joli prénom au moins, vous voyez.
3: Ah ouais, ça doit être des scientologues ou des témoins de Jéhovah.
5: Et il habite l'homme.
0: De on va marquer Max Brouchou, c'est moins bien déjà, parce que j'imagine que tout le monde l'appelle Max, oui. Maximilien.
3: Ou alors Emilien, on l'appelle.
0: Monsieur Brouchou, en tout cas, espère un chèque RTL. Et ma question porte sur 0,75 centimes d'euros de différence. Mais de quoi s'agit-il ?
3: Est-ce que c'est le carburant ?
5: Est-ce qu'il est question de pouvoir d'achat ?
0: Non.
6: Est-ce que c'est la même chose mais dans une différente matière ?
0: C'est vrai, il est question de comparer deux choses.
5: D'accord. Est-ce que c'est un objet ?
0: Et la différence entre les deux, c'est 0,75 centimes.
5: Est-ce que ce sont deux versions différentes de la même chose?
0: Alors, deux versions différentes de la même chose, on peut quasi dire ça, oui.
6: Est-ce
0: ça
6: que c'est genre ça... bio, un légume bio, un légume pas bio?
0: Un légume bio, non.
7: Dans ce sont les sacs avec une l'électricité.
0: L'électricité, non.
5: C'est le même usage, en tout cas, ces deux objets.
0: Le même usage, oui. 0,75 centimes de différence
5: est-ce
0: entre
5: que c'est
0: les
5: quelque
0: deux.
5: Chose qu'on achète?
0: Et vous m'avez demandé si, au fond, les deux avaient le même usage.
5: Oui, le même usage.
0: Je vous ai répondu oui. Et peut-être que quand je vous donnerai la réponse, vous me direz, ah non, je connais madame Leclerc.
5: Elle est chiante un peu.
0: Son esprit tatillon ou monsieur Moix, peut-être. Ils vont me dire, ah mais non, c'est pas le même usage.
3: Ah, c'est un concombre.
0: Un concombre.
6: Des capotes.
3: Le prix du concombre, non.
6: Des capotes, nerveux.
5: Une application sur iPhone.
0: Non, non, non.
5: Est-ce que c'est quelque chose qu'on a, à votre avis, qu'on a déjà acheté autour de cette
0: alors,
5: table.
0: Alors attention, pour obtenir 0,75 centimes de différence, ouais. Il a fallu que je fasse des divisions, hein, parce que le prix des deux choses que j'ai comparées, évidemment, est bien plus élevé que 0,75.
5: C'est au poids, alors, que vous l'avez fait ?
0: Pas au poids.
6: Au nombre ?
0: Au nombre,
3: c'est
0: nombre
3: pas
0: de
3: le prix du miles ?
6: Bah, je sais pas, un paquet de pâtes ? Un paquet
0: non,
6: de nouilles ?
0: Non.
5: Ou un paquet
3: mais
5: de cigarettes ?
3: C'est pas un truc qui est un peu imagé, c'est pas genre le prix du miles quand on prend
0: le
3: l'avion ?
0: Le prix du miles, non.
6: Et là, vous avez divisé par beaucoup, beaucoup, beaucoup ?
0: Ah, j'ai divisé, je vais vous dire.
5: Ah, bah
0: j'ai
5: voilà.
0: Divisé pour l'un par 2044 et pour l'autre par 2836.
3: Ah, c'est l'indemnité de Castex ?
0: Non.
5: Mais alors, c'est quelque chose qu'on achète en grande quantité quand on en achète, alors ?
0: Ah non, non, non.
5: Ah, c'est un nombre de jours, ça ?
0: De jours, non. Et alors, ce qui est fou, en plus, c'est que j'ai vu M. Moix lire l'article tout à alors,
3: mais non.
0: Et je me suis dit, il va pouvoir répondre facilement.
5: Ah oui.
0: Sauf que moi, j'ai fait le calcul, pas lui.
5: Est-ce que c'est le nombre de plumes dans un coussin ou un oreiller,
0: pas
5: par exemple
0: tout.
6: Le nombre de pages dans un dictionnaire
5: j'ai lu juste un
6: pardon,
5: truc sur
6: le nombre
5: Larousse.
6: De pages dans un dictionnaire entre le Larousse et le Robert.
0: Excellente réponse de Florian Gazan.
5: Ah oui.
0: Eh oui.
5: Ramené à la page, vous êtes vicieux.
0: Il y a le petit Larousse et donc le
3: Florian
0: petit Robert qui sortent en même temps, comme chaque année, évidemment. Ouais. Le millésime 2023 du petit Larousse et du petit Robert.
5: Y a-t-il même le même nombre de mots à l'intérieur ?
0: Alors, de mots, je ne sais pas, mais en tout cas, de pages.
5: Ça peut être écrit plus petit.
0: Il y en a 2044 dans le petit Larousse illustré. Plus de pages dans le petit Robert, mais pas tant que ça, au fond. Hein. 2836.
5: Oh bah quand même.
0: Quand même près de 800 pages en plus. Et le petit Robert coûte plus cher, 66,90 € pour le petit Robert, 32,95 € pour le petit Larousse. J'ai donc fait un calcul pour savoir par page quel dictionnaire coûtait le plus cher. Eh bien, écoutez, sachez qu'il y en a un qui coûte 1,60 centimes par page, et ça, c'est le petit Larousse, et l'autre qui coûte 2,35 centimes par page, c'est le petit Robert.
5: Alors, le Robert est beaucoup plus cher. Hein.
7: D'où le Robert, c'est plus cher.
0: Ah oui, le Robert est plus cher, d'où, d'où la différence de 0,75 centimes entre les
5: mais est-ce qu'il est bien, est-ce qu'il est mieux le Robert ?
0: Alors justement, à vous de me répondre maintenant, est-ce que c'est le même usage, le petit Larousse ou le petit Robert ?
7: Est-ce qu'il y a les noms propres dans les deux ?
3: Ouais, c'est ça.
0: Ah bah dans le petit Larousse illustré, il y a les noms propres.
7: Oui, et pas dans le Robert ?
0: Et dans le petit Robert, non, parce que je crois qu'il faut acheter le Robert des noms propres pour avoir le...
3: Voilà. C'est marrant, moi j'ai vu sur les petits Robert de Christina depuis tout à l'heure.
0: C'est un hommage à vos petits Robert, qui sont magnifiques, qui n'ont pas été refaits en plus.
3: Contrairement à... ça va Julie ?
5: Non, non, Julie.
3: Elle a fait qu'elle était à la radio en plus.
7: Pardon,
3: c'est con, t'es à la radio.
0: Julie, c'est pas les petits Robert, Julie Larousse, évidemment.
7: Ah oui, bravo.
5: Non, Julie, elle les a pas fait refaire.
6: Non, ça tient
5: ça. Aucun chirurgien fait ça. Hein. Ça n'existe pas.
7: Allez, parlez vite d'autre chose.
6: Ah non, mais c'est incroyable.
3: Là, par contre, sa perruque, c'est elle.
0: Ils ont appelé les mecs du chantier de Notre-Dame pour essayer.
6: Ils vont lui installer une flèche, d'ailleurs.
3: Oh non,
0: c'est la première cathédrale où les saints seront à l'extérieur.
3: Vous rigolez, vous ferez comment à son âge ? 93 ans, elle a la vieille. Je souhaite être comme elle à 93 ans.
5: Mais t'as

0: âge en vrai, on peut te le demander ou pas?
1: Je ne vous dis pas mon âge, je vous donne ma date de naissance, okay. Et vous ferez le calcul.
2: 1946.
0: Non, avant.
3: 1800,
1: le 11 juillet,
2: ouais.
1: 1945.
0: Ah quand même.
2: Respect.
0: Ah. Bravo.
1: Restez assis.
0: Ouais. Donc tu vas bientôt avoir...
4: Oh là là.
5: Moi je le sais parce que le jour où elle m'a appelé, je peux raconter l'histoire Julie,
1: quoi
5: le jour où elle m'a appelé il y a quelques années donc pour me dire est-ce que tu viens pour mes 70 ans, je lui ai dit mais pourquoi tu me préviens aussi longtemps à l'avance?
0: Oh c'est beau.
1: Ah. Mignon.
0: Et, parce que tu aurais pu dire mais pourquoi tu m'as pas prévenu, c'était il y a 2 ans. Mais alors Christina, comment tu peux l'habiller alors?
6: Ah là là, là. Magnifique ma chérie.
4: Un fichu, un caddie non? À cet âge-là, elles font quoi les
6: Julie,
4: femmes?
6: Julie, tu as encore le corps en B. Corps en B, il faut faire un plan bas et serrer en haut le B. C'est important, la bouteille Perrier Orangina.
5: Ça veut dire que le 11 juillet prochain, vous aurez vos 77 ans.
1: Ouais.
5: Et de 7 à 77 ans...
1: Je dirais mon dernier Tintin.
5: Ben voilà, c'est voilà. Ça. Ou c'est plutôt pour votre mari que ça va être Tintin après.
0: Il a quel âge lui alors?
1: Il est incroyable, il a 6 ans de moins que moi, il m'aime toujours, c'est quand même...
0: Ah là là, en plus elle est cougar!
6: Ah ouais!
5: C'est... Espèce d'Annie Ernaux!
6: Voilà, exactement!
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5: Muriel Arnoux qui habite Thiers dans le Val-de-Marne, dans une corrida. Je ne sais pas si les uns et les autres, vous êtes déjà allés dans une corrida.
1: Non.
5: Certains sont pour, sont contre.
1: Contre.
5: C'est le sujet qu'il ne faut jamais aborder en société. Mais où se trouvent les places les plus chères dans une corrida?
8: Tout en haut.
9: Bah, je dirais en haut alors.
8: Ouais. Non. Juste derrière l'arène, c'est-à-dire dans le Colréon, entre la piste et les premiers rangs.
5: Oui, mais ce n'est pas la réponse que j'attends. Il y a une réponse bien plus précise et une raison au fait que ce soit là les places les plus chères.
9: Dans la loge du Toréad.
5: Pardon.
9: Dans la loge du Toréador.
10: Moi, je rêve de faire l'interville. Oh, j'ai envie de faire les vachettes. Pourquoi il n'y a plus... J'aimerais bien d'être interville.
5: En tant que vachette ou en tant que...
10: En tant que commentateur, Dorillon. C'est vrai
11: trop ça. C'est un endroit où on reçoit les sangs du taureau.
5: Non, non, non, non. Il y a une raison bien précise où, effectivement, dans l'arène, les places sont plus chères à un endroit qu'à l'autre.
10: Est-ce que c'est le plus près de la piste le
5: et,
10: plus près
5: et,
10: de...
5: et moi, qui d'ailleurs, une fois, j'y suis allé une fois, il y a très longtemps, j'avais envie de voir ça au moins une fois, j'y retournerai jamais. Je comprends. Je comprends sais. Pourquoi ce sont les places.
10: Ah, j'ai trouvé. Est-ce que c'est pas les places qui sont les plus proches de la sortie?
12: À côté des toilettes, si on a envie de vomir à cause du sang.
10: Non, est-ce que c'est pas les places qui sont les plus proches de la sortie si jamais le taureau saute par-dessus
5: non,
10: le...
5: non plus. Non,
8: c'est
5: non,
8: c'est
5: non.
8: Bien juste derrière la barrière, donc dans le Colléon, mais oui. À un endroit précis autour de la piste.
5: Oui, absolument.
8: Est-ce que c'est du côté de l'entrée ou pile en face sous la tribune présidentielle?
5: Ça dépend. Toutes les arènes n'ont pas les entrées au même endroit.
8: Oui.
5: Mais les places les plus chères sont toujours au même endroit.
12: Ah, quand la balustrade est plus grande qu'ailleurs?
5: Non.
8: À côté du banc où sont installés les assistants des
10: taureaux. C'est des places où il n'y a personne devant nous parce qu'on peut allonger nos jambes.
5: Non, vous êtes très loin et ça prouve.
11: C'est là où sortent les taureaux.
5: Non, vous êtes très très loin et ça prouve que vous n'y êtes jamais allé.
8: C'est sous la piste.
5: Parce que moi qui y suis allé, je peux vous dire que je comprends pourquoi effectivement c'est plus cher là qu'ailleurs.
9: Est-ce donc c'est par rapport à une incidence que peut avoir le taureau sur...
5: Non, ça n'a rien à voir avec
12: le taureau. C'est là où on a la meilleure vue
5: non sur plus.
13: Le spectacle. Est-ce que le toréador donne quelque chose? Il ne coupe pas le bout de queue?
5: Les oreilles et la queue.
13: Ouais, voilà. Vous dire que il n'en fait là... pas cadeau après, c'est pas ça.
10: Est-ce que c'est la place du gars qui lance le pop pop pop pop pop pop pop pop et c'est le premier. Et c'est le premier gars qui lance le relais.
5: Enrico Macias c'est pas là à toutes les corridas. Marcella, vous n'êtes jamais allée à une corrida?
11: Mais je peux faire me couper la tête avant d'y aller.
5: Ah bah ça peut être
8: parce qu'on est à l'ombre.
5: On peut faire venir du monde.
8: C'est parce qu'on est à l'ombre peut-être. C'est parce qu'on est à l'ombre.
5: Parce qu'on est à l'ombre, les places les plus chères sont à l'ombre évidemment.
12: Ah, c'est fou bête.
10: C'est pas con.
5: Eh oui, bonne réponse. Parce que c'est très long, évidemment.
8: C'est toujours l'après-midi. Donc.
5: C'est toujours l'après-midi.
13: Oui, bah on peut prendre une petite ombrelle.
5: Non, croyez-moi, quand vous êtes en plein soleil dans une arène, c'est terrible parce que moi, j'avais pas les places justement les plus chères et j'en ai bavé pendant tout l'après-midi. Non. Et dans le nord, des combats de coqs, vous?
9: Non. Par contre, moi, j'aime bien...
5: Il y a des combats de coqs dans le nord.
9: Ah oui, il y a des combats de coqs, mais quel est le rapport avec la corrida? Les places les plus chères, c'est là, il n'y a pas le soleil dans le poulailler.
5: Bah, le rapport.
11: Comment quel rapport? Mais c'est aussi les pauvres coqs.
9: Je ne vais pas.
11: Il s'est fait.
9: Je ne vais à aucun combat d'aucune sorte.
5: Ouais, même dans, parce qu'à la ferme il devait y avoir des coqs qui se battaient avec les poules.
9: Oui, mais ça c'est
13: la vie courante.
9: La vie au poulailler, la vie au courant. Les couples ils ont retangulé. Madame Poule elle retangulé avec Monsieur Coq.
5: Alors j'aurais voulu vous voir tout petit aller chercher les œufs à la ferme.
9: Ah j'adorais ça.
5: Ah oui.
9: Ah oui j'adorais. Est-ce qu'on est... Non, elle n'est pas à la ferme.

0: On avait un propre poulailler. On avait le poulailler avec des canards, des poules, une chèvre. Ah. Et donc, j'allais ramasser les œufs le matin, je me blâme.
1: Et la chèvre, elle se souvient de toi?
0: Non, il y avait...
2: Oui, parce qu'il continue à ramasser les œufs aujourd'hui.
0: C'était bien, il y avait deux oies, elles étaient méchantes, les oies.
2: Ah, il y avait des oies
0: déjà. Ah, c'était ma frayeur quand j'arrivais dans le poulailler. Elle levait la tête comme ça. Elle mettait les ailes comme ça, elle court. Et après, mon père, il les avait pour Noël, on les avait tuées.
2: C'est là qu'on se dit quand même, la corrida, c'est plus viril.
0: Moi, ça m'avait impressionné, c'est mon père, il coupait la tête des canards quand on venait à manger.
3: Ah bah,
0: et il lâchait le canard et ça continue à voler sans tête, le machin, ça court.
4: Ah
0: sans
4: ouais.
0: tête.
4: Ah, nous, on a fait ça aussi à l'Aïd avec le mouton, c'est pareil. Ça continue à courir sans tête. Hein.
2: Chacun sa corrida, que ce que vous voulez dire.
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2: Une question pour Damien Lenné qui habite Courbevoie. Et ce matin, dans le journal Parisien, on nous dit que, à propos de cette reprise de l'école, les parents doivent faire un choix cornélien, un choix impossible qui, quelle que soit l'option choisie, aura des conséquences négatives. C'est la définition d'un choix dit cornélien, ouais. Évidemment. On nous rappelle l'origine de ce choix cornélien. Évidemment, on donne comme exemple le fameux Cid de Corneille. Et alors, justement, ce choix cornélien dans le Cid de Corneille, il implique quatre personnages du Cid.
6: Chimène, son père.
2: Pouvez-vous me rappeler les quatre noms de ces personnages du Cid de Corneille?
3: Alors, Rodrigue. Alors, Chimène, je
7: Chimène,
3: vais dire,
7: la fiancée.
3: Chimène, voilà. Rodrigue.
2: Voilà. Chimène, Rodrigue.
3: Don Diègue et le comte. Et le comte qui s'appelle...
2: Et voilà, le père de Chimène.
3: Et
2: voilà,
3: qui s'appelle le comte...
6: Rodrigue...
3: D'Orgat.
2: Alors, vous avez Don Rodrigue, effectivement.
3: Don Rodrigue, Orgas, Chimène.
2: Don Diègue, Chimène.
3: Et le comte.
2: Et le père de Chimène.
6: D'Orgas.
8: Don Diègue, c'était
7: bon
8: dans
7: Zorro. Bon appétit, messieurs,
2: qu'est-ce que vous dites?
8: Don Diègue, c'était dans Zorro.
3: Orgas.
2: Pardon.
7: Bon appétit, messieurs, aux ministres.
2: Oui, alors ça, c'est dans Ruy Blas. C'est pas du tout dans le Cid, ça.
3: Dans le Cid, c'est ça. Sous moi, donc, cette troupe s'avance et porte sur le front une mâle assurance. Nous partîmes 500, mais par un prompt renfort. Je l'ai joué 300 fois.
7: Non,
3: pas le Cid. J'ai joué dans le Cid, interprété par Francis Huster, avec Jean Marais dans Don Diègue et Jean-Louis Barrault.
7: Et vous ne vous souvenez pas du nom d'un des héros?
3: Si, le comte qui s'appelle Orgas.
9: Eh ben non. Kérabia, qu'est malheur, pourquoi que c'est qu'on vient vieux? Mieux qu'on m'aurait levé d'un coup la vue des yeux. Mais non, pour voir un falampeau frapper. Oh bon, bah c'est le Cid, c'est la parodie du Cid de Edmond Bruat en pied noir. Mais je connaissais le début.
2: Rodriguez au pays des merguez.
9: Oui, excellent film.
2: Je connais.
9: Excellent film.
2: C'est votre papa qui a fait ce film. Hein.
9: Ouais. Je crois que c'est un de mes préfs, d'ailleurs.
10: Qu'est-ce qu'il fait votre père?
9: Kérabia, Kemal. Bah, il faisait ça.
2: Rodriguez au pays des
9: merguez. Il faisait des films.
7: Le frère, non?
9: Oui.
3: Bon, bah, on a tout trouvé, là, Laurent, non?
6: Non, on cherche le nom du comte. Alors, Chimène Badi.
2: Vous m'avez trouvé Don Rodrigue.
3: Oui.
2: Vous m'avez trouvé Chimène.
3: Oui.
2: Vous m'avez trouvé Don Diègue.
7: Oui. Ah, Don Carlos.
2: Pardon?
7: Don Carlos.
2: Don Carlos.
6: Ça, c'est Carmen.
3: On a dit Orgas.
6: C'est pas Orgas. J'ai dit Orgas parce que le comte.
2: Vous avez dit quoi?
10: Orgas.
3: Comte Orgas.
6: Comte d'Orgas de Tolède.
7: C'est lui.
3: Orgasme.
2: Mais pas loin.
6: Mais voilà, je te dis. Jouy.
3: Non, le comte, il est très connu, le comte.
6: Le comte de Jouy.
3: Don Gormat. Gormas.
2: Don Gormas.
3: Gormas. Don Gormas.
9: Don Gormas. Ah,
3: non, c'est dur à dire. C'est Don Gormas.
9: Oui, Don Gormas.
2: Alors, le comte de Gormas, Don Gomes, je vais vous l'accorder. Bonne réponse d'Antoine Duléry. Et d'Esteban, Don Rodrigue, Don Diègue, Chimène et Don Gomes. Voilà les quatre personnages, évidemment, principaux du choix cornélien qui doit... Ça vous est déjà arrivé d'avoir un choix cornélien à faire, Christine Bravo?
6: Tous les jours.
2: C'est-à-dire?
7: Entre fromage ou dessert? Vin rouge, vin blanc. Je sais pas, qu'est-ce qu'on fait?
6: C'est ça, voilà. Tous les jours.
2: J'ai une question qui nous emmène en Italie maintenant pour Denise Aidogan qui habite Flavigny sur Moselle. Si je vous dis que c'est Nicolas Salvi qui l'a commencé en 1732 et c'est un certain Panini qui l'a terminé en 1762, de quoi s'agit-il?
7: 1732?
6: C'est un sandwich.
2: Un sandwich, non.
7: Un bal?
2: Un bal, non.
9: Une église?
2: Une église, non.
7: 1732, vous dites?
2: Oui, Nicolas Salvi l'a commencé en 1732 et Panini l'a terminé en 1762.
7: Est-ce que c'est une recette de cuisine?
2: Pas du tout.
1: C'est la construction de quelque chose.
2: Une recette de cuisine qui dure sur 30 ans. On voit que vous ne faites pas souvent la cuisine.
1: Ah, la construction de quelque chose.
2: Pardon.
7: Pise.
2: La tour de Pise, non.
6: Oui, bien sûr.
9: Des images à collectionner. Enfin, ça n'a aucun rapport avec Panini, les petits trucs
2: aucun
9: à collectionner.
2: Aucun rapport avec d'accord. les vignettes Panini.
1: Donc, c'est un monument Merci. Qu'on peut visiter.
2: Alors, un monument, oui. Visiter, on va le voir.
7: Un mais... pont.
1: Une statue.
7: Un
1: une
7: pont,
1: statue.
7: Un pont.
2: Un pont.
4: C'est
2: un pont, non.
4: La Fenice.
2: La Fenice, non.
7: C'est Est-ce pas... que ce ne serait pas la tour de Pise?
2: Non.
7: Non. Est-ce que
1: c'est une peinture?
2: Ah non, c'est en Italie, évidemment.
1: C'est une peinture?
2: Une peinture, non.
1: Une sculpture?
2: Une sculpture, oui.
7: Une place?
2: C'est une sculpture.
1: Une fontaine.
2: Et c'est sur une place, une fontaine, oui. La fontaine de Trevi. Bonne réponse de Christine Bravo. Pour Dominique Bouzier, qui habite Solgne, on est en Moselle.
6: J'adore les Bouziers.
2: Je sais pas si vous aimez les confitures. Pourquoi vous vous marrez?
6: Parce que le bousier, c'est tellement mignon. C'est un scarabée qui pousse sa boule de bouse toute sa vie.
7: Mais quoi,
6: c'est
7: le mythe de Bouzier, toi?
9: Parce que c'est Dominique Bouzier.
2: C'est le nom de l'auditeur ou de l'auditrice, qui s'appelle Dominique Bouzier et qui espère un chèque RTL. Si vous ne trouvez pas à qui on doit le traité des confitures, voilà pourquoi je vous demandais si vous aimiez les confitures.
6: Oh, je sais.
7: Le traité des confitures.
6: Ouais, ça, c'est dans le. Ça, c'est au siècle de Lumière.
7: Est-ce que ce serait par hasard Brillat Savarin?
2: Non, ça date de 1555.
6: Voilà. C'est ça.
9: C'est très bon fromage, le Brillat Savarin.
1: 1555.
6: Oui, mais
2: pardon.
9: Non, j'ai dit très bon fromage, le Brillat Savarin, que Ariel Dombey.
2: À manger, pourquoi pas, avec voilà. des confitures.
6: De la confiture. Quel roi, Laurent 1500, c'est Henri IV.
2: Alors, on est.
6: Avant Henri IV.
2: On est après François Ier, donc en 1555. Je ne sais pas quel roi c'est à ce
6: Charles
2: moment-là.
6: Charles
2: IX. Ouais, sûrement, mais peu importe. Ce n'est pas le roi que je vous demande. Je vous demande le nom de celui à qui on doit le traité des confitures.
6: Est-ce que c'est un cuisinier, Laurent, ou un médecin?
2: Alors, cuisinier, non, mais il s'y connaissait en confiture, évidemment. Médecin, j'ai envie de vous dire, oui, un peu plus.
7: Apothicaire, un alchimiste.
4: Nicolas Flamand.
2: Nicolas Flamand, non.
6: C'est un homme.
2: Un homme, oui.
7: Il faisait un petit peu de médecine.
2: Oui, apothicaire, on vient de dire.
7: Attends, je précise. Uh-huh. Est-ce qu'il faisait aussi, il découpait des morts?
2: Il a été expulsé de la faculté de médecine, pour tout vous dire.
7: Parce qu'il découpait, il voulait faire des
1: expériences.
2: Ah oui, avec
9: un mec bizarre.
2: Pour faire un gigot avec des flageolets le dimanche.
7: Non, pour savoir comment être. Non, bon, d'accord.
4: Il voulait faire des sashimi. Alors.
7: Est-ce que c'est... Et pourquoi on le connaîtrait?
2: Ah bah parce qu'il est très connu.
7: Il est très connu.
2: Andros.
7: Andros.
2: Oh. Parce que si vous voulez.
7: C'est Mazarin.
2: C'est pas ça, mais une fois qu'on a dit apothicaire et qu'on a dit 1555, on n'en connaît pas 10 000.
7: C'est Mazarin.
2: Mazarin, non.
6: Apothicaire en 15. Oui, c'est Nostradamus.
2: Nostradamus, excellente réponse de Christine Bravo. C'est Nostradamus.
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2: Comment appelle-t-on les habitants de la Lune?
9: Les Lunaux.
4: Les Sélénites.
2: Les Sélénites, oui. Bravo!
7: Mais il n'y a personne sur la Lune.
6: Il n'y a pas d'habitants.
9: Bah oui.
7: Il n'y a personne sur la Lune.
2: Non, mais c'est au cas où il y en aurait eu.
7: Mais c'est dans un livre. Franchement, donner un nom de personne qui n'est.
6: Comme les Martiens.
2: Oui, mais il y en aura peut-être un jour. Elon Musk ou d'autres rêvent d'aller vivre sur la Lune. Et un jour, il y aura peut-être des Sélénites. Et on a déjà prévu le mot, effectivement, qui désigne les habitants imaginaires pour l'instant de la Lune. Mais qui peut-être un jour seront réels.
9: Quand on aura fait une colonie sur la Lune.
2: Voilà.
9: C'était le nom d'un café-théâtre, le Sélénite.
2: Eh ben, vous voyez, les Sélénites sont bien les habitants imaginaires de la Lune. Une question pour Ségolène Ravon. Ah. Oui, Mme Ravon habite dans le Var. Et j'aimerais que vous me disiez comment on appelle l'insecte voisin de l'abeille à corps noir et aile bleutée.
9: Bourdon.
2: Non. Appelé aussi parfois d'ailleurs abeille charpentière.
4: La mouche à mer.
1: C'est le
4: xylocope.
2: Le xylocope. Bonne réponse de Paul Elkarat.
9: Ah oui, alors là.
2: Ah, vous connaissiez pas les xylocopes?
11: Ah, l'abeille charpentière, c'est l'autre nom.
2: Ils creusent leur nid dans le bois.
12: Dans le bois, les, oui, xylo, c'est,
13: ah oui,
12: bois,
13: c'est le nom. En grec.
2: Mais... Vous qui êtes, je crois, un bon menuisier, monsieur.
11: Monsieur Boutbil ou Junior?
12: Non, mais c'est vrai que quand t'achètes un appartement, ils font un.
6: Mais si tu construisais toi-même,
2: on
13: a construit des théâtres, mais très mal.
2: Mais le week-end, vous bricolez pas.
13: Ça m'arrive, mais.
2: Ah, bah, voyez,
12: très mal. Il ponce.
2: Il pionce,
12: par exemple, ils ont une lettre près.
2: Donc, vous ne saviez pas ce qu'était que les xylocopes quand on bricole. On sait ce que sont les xylocopes parce qu'effectivement.
13: C'est les petits trous.
2: On les trouve dans le bois, vous voyez.
12: Les trous, les petits trous.
13: Mais c'est des vers.
6: Ils abîment le bois.
2: Ah, bah, ils abîment le bois. Ils font leur nid. Ah, oui, ils font leur nid dedans.
6: Comme les termites, alors.
2: Ah, bah,
14: Et alors, quel rapport avec les abeilles? C'est parce qu'ils font du miel aussi?
2: Qu'est-ce que je lui dis?
6: Elle a pas tort, parce que vous avez dit quelle est la voisine de l'abeille. Moi, je connais pas
13: famille.
6: Toutes les adresses des abeilles.
13: C'est un miel un petit peu c'est de la sueur, ce qu'on appelle.
2: Tiens, on va rester dans le domaine animalier pour Bertrand Montel, qui habite Telgruc-sur-Mer. C'est dans le Finistère. Comment appelle-t-on un jeune poisson utilisé pour repeupler un étang?
12: Alors, on le connaît,
11: ça.
12: Navelin, le mot
11: qui
12: le repeupler des étangs.
2: L'alvin,
12: c'est le bébé poisson.
6: Voilà.
14: Toutes les races. Oui. C'est des
2: l'alvin existe aussi, vous avez raison.
6: L'alvin triste, hein. Il y en a.
2: Car le mot qu'on cherche est un alvin.
12: Alors, Laurent, est-ce que le mot que l'on
6: cherche. Un gardon.
12: Est-ce que le mot que l'on cherche est utilisé pour désigner quelque chose qui n'a rien à voir avec les animaux et les poissons?
2: Alors, ça existe aussi. Un autre animal, et c'est vrai qu'on le connaît mieux sous le nom de cet autre animal que sous le nom du petit poisson qu'on met dans un
6: étang. Par exemple, une panthère, quoi.
2: Voilà.
12: Ça désigne aussi
13: un agneau.
12: Est-ce que c'est pas une totoche?
11: Il est lourd, mais.
6: Est-ce que c'est le blanc d'amour?
2: Il est lourd, mais là, pour une fois, il a été drôle.
12: Merci, vous pouvez enlever le
6: poilu. Est-ce que c'est un animal poilu?
12: L'autre animal, est-ce que c'est un animal qui a des poils?
14: Mais il n'y a pas de poisson poilu.
13: Une paramécie.
2: Elle dit il n'y a pas de poisson poilu, elle a raison.
13: Oui, bah.
12: Le barbu.
11: Le blanchon.
12: Et la boue de boule quand elle se baigne.
2: Voilà.
6: Et l'arrêt, comment veux-tu la faire?
12: J'ai déjà vu des raies poilues. Et
14: c'est... Alors, est-ce que c'est pas un petit poisson qui s'appelle le blanc d'amour?
12: Mais on te parle d'un animal poilu.
14: Oui, mais le blanc d'amour, il se transforme.
6: Je serais d'avis qu'on cherche l'autre animal qui a le... Voilà. Alors, est-ce que c'est un animal qu'on trouve... Je vous parle de l'autre animal. Qu'on trouve dans la jungle.
2: Cet autre animal, on ne le trouve pas dans la jungle et je dois dire qu'il a été popularisé grâce à la télévision. Mais
13: Shadok.
2: Non, mais
13: un ragondin.
2: Non, mais en tout cas, la première définition de ce mot, c'est bien du frottin, un petit poisson qu'on met dans un étang pour le repeupler.
12: Okay.
2: Et effectivement,
6: et ben vous venez de le dire.
13: C'est frottin.
12: Du menu frottin.
2: Non, c'est un alvin, c'est un frottin, et c'est un autre mot que je cherche et que je vous demande de me donner.
14: Et alors, est-ce que c'est un poisson herbivore ou insectivore?
13: Il n'y a pas d'insectes dans la mer.
12: Un poisson herbivore.
13: Il n'y a pas d'insectes sous l'eau.
14: Dans les étangs, quand tu veux faire une mare. Moi, j'ai une mare à grenouilles. Dans une mare
2: à grenouilles... Et vous avez de l'eau jusqu'où?
6: Cherchons l'autre animal qui a été popularisé.
11: De quelle famille, l'autre animal?
6: Qui a été popularisé à part la télé.
2: C'est pas moi de vous donner la famille de l'animal.
12: Il n'a pas de poils, il a des plumes.
14: Est-ce qu'il vole, l'autre animal?
2: Tout ce que je peux vous dire, que le même mot désigne à la fois...
13: Calimero.
2: Ce petit poisson frottin qu'on met dans un étang pour le repeupler, et un autre animal, attention, quand il est jeune, on le désigne ainsi.
12: Est-ce que c'est un animal qu'on a chez soi? Est-ce que c'est un animal? Est-ce que c'est un animal qu'on a chez soi?
2: Alors, vous pouvez en avoir chez vous parce qu'effectivement, par extension, on a donné ce nom aussi à un objet.
12: Un hérisson, non.
11: Une salamandre.
2: Et c'est d'ailleurs cet objet qui a popularisé ce mot à la télévision.
14: Une tête de loup.
12: Tête de tigre.
13: Le schmilblick.
12: Un schmilblick.
2: Non, cet objet n'est pas un œuf et un œuf ne fait pas de politique.
7: Je sais plus ce qu'on cherche, un objet,
13: un canon d'animal. Je suis perdu. Je suis perdu.
11: Et l'autre animal,
2: ah, je suis content, on va donner 300 euros.
12: Attendez, c'est un objet qui est en même temps un animal qui a été popularisé par la télé et qui est poilu.
14: Et qui fait le ménage.
12: Et qui est aussi un bébé poisson.
2: Au départ, la première définition, je vous l'ai donnée.
13: C'est un frottin.
2: C'est un frottin, petit poisson qu'on met dans un étang pour le repeupler. Mais c'est vrai que c'est aussi dans l'élevage un jeune animal qui n'a rien à voir avec les poissons. Et ce jeune animal qui n'a rien à voir avec les poissons a été popularisé par la télévision au point que ça a donné son nom à un objet que vous pouvez avoir à la maison. Je vais vous le dire. Tiens.
12: Est-ce que c'est un objet à la maison qui sert pour nettoyer, par
2: Pas
12: exemple.
2: Du tout,
13: un
2: non.
13: Un poussin.
12: Oh non.
2: 300 euros pour Monsieur Montel qui habite Telgruc-sur-Mer. Est-ce que quelqu'un aurait une idée dans le public? Je ne pensais pas qu'on allait perdre un chèque RTL avec le Nourin. Un Nourin.
13: Ah, Nourin, bah oui. Maître Capello.
2: Maître Capello,
12: ah,
2: souvenez-vous.
12: Le cochon.
7: Dans les jeux de il disait.
2: Nourin disait, on va mettre 100 euros dans le Nourin.
13: On mettait les francs.
2: Un Nourin, effectivement, est un petit porc. Un jeune porc après le sevrage. C'est devenu une tirelire en forme de cochon. Grâce à l'émission, effectivement, des jeux de 20h. Mais au départ, un nourin, c'est un petit poisson qu'on met dans un étang pour le repeupler. Voilà.
12: Oh non, je connais pas.
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2: Pour Delphine Couche qui habite à Argartène aux Mines, j'aimerais cette fois vous poser la question à laquelle vous aurez réponse vraiment de façon le plus vif et rapide qui soit, monsieur Obalk.
18: Oui.
2: Puisque je vais vous demander le prénom de Rembrandt.
18: C'est Rembrandt.
2: Comment ça c'est Rembrandt?
18: Il s'appelle Rembrandt, son nom c'est Van Rijn.
2: Et Rembrandt?
18: Mais c'est son prénom.
2: Et ben voilà, bonne réponse d'Hector Obalk.
7: Ah la vache.
18: Le gros piège là.
2: Ah là là,
18: des gros pièges.
11: Et le prénom de Noël.
2: Non mais c'est vrai qu'on sait pas toujours que Rembrandt c'est son prénom en fait. Ouais. Vous en montrez pas mal des Rembrandt dans votre spectacle sur le Christ.
18: Oui, tous les grands peintres qui ont fait du Jésus-Christ.
11: Ah bah il y a le plus beau c'est Velázquez, non?
18: Velázquez, c'est les crucifixions.
11: Ouais. Salvador Dali, il en a fait un peu
18: mal. Au XXe siècle, en gros, ils font que des crucifixions parce qu'ils connaissent rien d'autre.
11: Ah, c'est ça.
18: Alors que la vraie narration de l'histoire de Jésus-Christ, elle est que jusqu'au XIXe siècle, voilà. Et Rembrandt, c'est un génie, mais surtout, Rembrandt, il fait des gravures. Et je montre une gravure, je sais pas si vous vous souvenez. Laurent.
2: Mais bien sûr.
18: Dans lequel. Parce que moi, il y a une femme sur un âne, là.
2: Moi, je suis pas venu avec mon chien, j'ai pu rentrer.
18: Voilà. Il y a une fuite en Égypte, et il y a différents ancrages de la gravure. Donc, soit tu mets pas beaucoup d'angle, soit il y a beaucoup d'angle. Et au fur et à mesure, on a l'impression que il y a une lanterne qui éclaire le paysage.
2: Ah, la fuite en Égypte, j'ai tout retenu, du spectacle.
18: Ouais.
2: Ah oui, c'est quand Hérode cherche après Jésus, c'est ça.
18: C'est ça, Hérode.
11: Non, Moïse.
2: Non, Hérode.
18: Non. Donc, je monte de gravure de Rembrandt, comme un dessin animé, au fur et à mesure des ancrage, on voit que tout d'un coup la lumière se lève et alors que s'agit juste de la même plaque de cuivre si vous voulez.
2: Voilà. Ah, j'ai un autre peintre et comme ça vous allez pouvoir égaliser. C'est une question pour monsieur Minouflet qui habite Villefranche de Louragais. Sa première femme s'appelait Pauline Honneau, une fille de tailleur, mais elle est morte 3 ans après le mariage, morte d'une tuberculose. Alors il a fallu quelques années pour qu'il épouse à nouveau une autre femme, donc Catherine Lemaire à Cherbourg, qui va lui donner, elle, 9 enfants, une ancienne servante qui lui donne 9 enfants. De quel célèbre peintre s'agit-il?
7: C'est pas un peintre russe?
2: Ah non, c'est un français. Et alors là, tout le monde le connaît.
11: Il est mort en quelle année?
2: Ah, il est mort en 1875 à Barbizon. Ça aussi, c'est un indice.
18: C'est pas Courbet.
2: Ce n'est pas Courbet.
18: C'est Corot.
2: Non plus.
18: Millet.
2: Comment vous dites?
18: Millet.
2: Ah, vous dites Millet, vous?
18: Oui.
11: Oui, l'Angélus.
2: Il paraît qu'il faut dire Millet.
18: Mais ça dépend, c'est M-I-2-L-E-T ou M-I-2-L-A-I-S.
2: Ah non, non, c'est M-I-2-L-E-T.
18: Alors c'est Millet.
11: On dit Millet, on dit Millet. Enfin, on dit comme on veut.
7: En plus, on le dit pas souvent. Hein.
11: Oui, on le dit pas souvent.
7: On dit plus souvent billet.
2: Georges Clémenceau. Ça, c'est quand même beau, l'Angélus de Millet, ouais. Alors.
12: Ouais, ouais, ouais, c'est les paysans qui se recueillent.
2: Mais oui.
18: Ouais,
12: c'est chiant comme peinture.
2: Non, mais c'est un peintre que vous aimez ou pas, Millet, Millet, comme vous voulez.
18: Non.
2: Ah bah voilà, j'étais sûr. Il n'aime aucun peintre, en fait. C'est un... Voilà. Oh bah, avec les têtes.
18: Non, non, c'est franchement, c'est pas mal du tout. Millet, c'est un peintre réaliste du 19e siècle qui n'est ni symboliste, ni impressionniste. Voilà, il est entre les deux. Donc, il se borne à peindre, en général, une réalité paysanne et parfois avec une certaine finesse, mais sans grand style.
2: Bon, c'est bien.
18: Ça va ?
1: Et allez, prends ça. Mais c'est lui qui a eu 9 enfants alors ? C'est ouais, pas la bonne pas réponse.
2: Absolument.
1: Ah d'accord.
2: C'est Millet qui a eu, ou Millet, vous direz comme vous voudrez, celui à qui on doit le fameux Angélus ou les Glaneuses, qui a eu 9 enfants avec sa

0: deuxième femme.
1: Pas,
0: eh oui, bah, c'est son pinceau fonctionnait bien. Bonne réponse quand même. Docteur Robalt. Pour Victor Laverdin, maintenant, qui habite Andilly, en Haute-Savoie, une question sur Eugène Potier. Ce nom vous dit sûrement quelque chose. En tout cas, vous pouvez forcément au moins chanter un tube d'Eugène Potier. Lequel? Le refrain le plus célèbre d'Eugène Potier.
2: Minuit chrétien, non?
0: Ah non, pas du tout.
3: Est-ce que c'est une chanson grivoise?
0: Une chanson grivoise, non.
4: Est-ce que c'est une chanson qu'on chante pour une occasion spéciale?
0: Oui, c'est vrai qu'il y a des occasions où on entend plus souvent et plus régulièrement cette chanson que d'autres jours, oui.
4: Genre un anniversaire, une fête?
0: Un anniversaire, non. Ou alors vraiment...
4: quelqu'un?
0: Quand on célèbre quelqu'un, non. Non, non.
5: Mais est-ce que chanson... c'est une chanson qui a été traduite dans d'autres langues?
0: Je ne sais pas si vous comprenez mes tourments.
3: Non, on s'en fout.
0: Mais parfois...
2: Est-ce que c'est une chanson politique? L'international?
0: Bonne réponse, Olivier Bellamy.
4: J'étais en train de l'écrire.
0: Et alors le refrain de l'international?

0: On chante rarement ça pour un anniversaire, vous voyez.
1: Mais ça dépend de qui.
0: Mais pour les grèves et les manifestations, ça marche toujours et c'est bien signé Eugène Potier. Bravo Olivier Bellamy.
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0: Ah, une question pour Chantal Lambert. Question musicale qui nous permettra d'ailleurs d'écouter ce morceau musical que tout le monde connaît,
3: donc pour les chanteurs.
0: Et qui fut joué pour la première fois à Paris lors de l'exposition universelle de 1867.
4: Ah, la Lambada.
0: Non. Ce fut un triomphe majeur international, puisque c'était l'exposition universelle, tous les pays du monde étaient là. Plus de 20 rappels, et ensuite on a vendu plus d'un million de partitions dans le monde.
3: Mais non.
5: Est-ce que c'est un chant de Noël?
0: Un chant de Noël? Non.
4: C'est pas le canon de Pachelbel?
0: Non, mais c'est vrai que pendant les fêtes de fin d'année, on entend souvent ce célèbre air.
4: C'est pas Vive le Vent?
0: Vive le Vent, non.
4: Maréchal, nous voilà?
0: Ah non.
4: Ça a été composé.
6: Moi, je le chante tous les mois.
1: C'est une composition.
4: Donc, il y a bien un moment au mois de décembre où je le chante.
0: Ça fait comment, Maréchal, nous voilà?
4: Maréchal, nous voilà. Devant toi, le sauveur de la France. François, on l'a enchanté ensemble hier. Ouais, il fait genre, il découvre l'autre.
0: C'est pas Marion Maréchal, nous voilà.
4: Marion Maréchal, nous voilà, évidemment. Devant toi, la sauveur.
7: Mais c'est une chanson. Bon,
4: c'est une composition. Par un grand musicien connu.
0: Alors, il y a des paroles qui ont été mises sur cette
4: air. C'est le beau Danube bleu.
0: C'est le beau Danube bleu. Bonne réponse de François Berléand. On l'a, le beau Danube bleu, on l'a.
8: Moi je l'ai vu, le beau Danube, il est pas bleu du tout, il est pourri.
4: Il est pas bleu, il est pas beau.
8: Non, il est
5: Mais c'est vrai que c'est tellement beau, mais c'est du Strauss.
0: Ah bien sûr, oui. C'est du Strauss.
5: Mais il y a père et fils.
0: Ah oui, mais c'est le fils, voilà. Johann Strauss fils, qui a composé le beau Danube bleu. Et vous pouvez peut-être nous interpréter avec la voix, chère Ariel.

0: Le ticket 22 du vestiaire est demandé.
1: Continuez, Ariel.
2: Non, mais moi, je trouve que c'est une musique qui vous emporte. Ah, ben, les vagues.
3: Alors, qui a posé des paroles sur cette musique?
4: Alors,
3: ça m'intéresse.
4: Alors, il y a des paroles qui n'étaient pas très appréciées.
3: Ah bon?
4: Danube, si bleu, si beau et si bleu, vous tourbillonnez calmement à travers la vallée et les prairies. Notre Vienne vous salue, votre ruban d'argent lie le pays à la terre et les cœurs heureux battent sur votre belle plage. Mais les paroles n'étaient pas très appréciées.
3: Et donc, qui les avait écrites?
4: On a très vite abandonné. Ah, vous voulez vraiment le nom du
5: titre? Certains Rommel.
3: Non.
4: Alors, c'était pas Strauss, en tout cas, qui a écrit les paroles, mais je peux vous le retrouver, le gars.
5: Non, mais la musique, hein, même sans paroles.
4: L'auteur, poète et parodiste Joseph Weil, un ami d'enfance de Strauss, qui a écrit les premières versions des paroles sur un thème un peu satirique et ironique, mais qui a été pris à la légère, et qui, bon, à la maison d'Autriche, on n'a pas aimé, vous voyez ce que je veux dire. Donc, on a très vite supprimé les paroles de

0: cet air qui reste mieux comme ça, vous voyez. Oui.
1: Ah, vous le vendez bien.
2: Oui.
0: Ah, Ariel le fait mieux. Vous pouvez me le refaire encore une fois, Ariel?
3: Non, je vais vous faire les quatre, les derniers leads de Strauss, le quatrième lead de Strauss.
4: Non.

0: On va mettre des paroles là-dessus. Hein.
1: Non, mais c'est le quatrième livre de Strauss.
2: Allez, François. François, tu nous fais les quatre autres.
1: Non, mais d'après Strauss, il y a...

0: cire-fond. Tout y gardez-moi, puisque je suis à vous. Ah ouais. Oui. Bon. Ouais.
1: Mais pardon, pardon Ariel. Parce que je suis en train de vérifier, ça n'a aucun rapport avec Strauss.
0: Non, non, aucun.
2: Allez Gérard, tu nous chantes du Beyoncé ?
1: Non, parce que je la connais tellement, mon arrière.
3: Maintenant, vous vérifiez tout, maintenant.
1: Je suis allé vérifier, c'est Franz Léa.
0: Oui, mais enfin, c'est une valse.
2: Elle a passé un magasin.
0: Voilà, c'est une valse, c'est une valse.
1: Ah, d'accord, enfin bon, si c'est une valse, alors pourquoi pas du François Feldman, tant qu'on y est.
4: Eh ben oui.
1: Ah, vous voyez, les valses...
3: Les valses de Dienne.
0: Les valses de Dienne.
5: Oui, maintenant, que deviennent, les valses de Dienne.
3: Ils sont les Boulet et les François Berléand.
1: Que devient Vincent de Dienne ? C'est vrai qu'on pourrait faire
4: oui.
1: Une très jolie parodie, vous avez raison.
4: Ah, ouais. Que devienne les valses de Vienne. Dis-moi, qu'est-ce qu'elles deviennent ?
1: On peut quitter Vienne puisqu'on parle des rivières et du beau Danube bleu. Ça me fait penser à la Maritza. Peut-être que Sylvie Vartan pourrait chanter le beau Danube bleu. Ou...
6: Bonsoir, bonjour, au revoir. J'arrive de Los Angeles. Ariel, tu es magnifiquement habillée. Je te dis, j'adore tes bottes tout à l'heure. J'adore. Et je suis très heureuse d'être là avec ces messieurs si cultivés.
2: Tu sous-entends qu'elle est un peu chiante ?
6: Pas du tout, pas du tout. Qu'est-ce qu'elle... Vous vouliez que je chante quoi,
1: là ? Ce que vous voulez, moi, ici, on est là pour s'amuser, hein.
6: Oui, et ben une chanson qu'on aime bien de Sylvie Vincent va choisir.
3: Le zizi.
6: En tout, tout, tout, vous saurez tout sur le zizi. Le gras, le faux, le là, le beau, le dur, le mou, qu'un grand coup. Le grand touffu, le petit joufflu, le grand ridé, le montpelé. Tout, tout, tout, tout, vous saurez tout, Laurent Ruquier.
1: Ben voilà, il n'y a qu'à demander.
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0: M'obsédé aujourd'hui.
1: Mais oui. Non, ah, mais si, non. Si,
2: mais quel est ton fournisseur, Roselyne?
3: Non, non, c'est impressionnant.
4: Laissez parler Laurent Ruquier.
3: Et moi, s'il faut que je vous apporte ma flamme olympique, je le ferai au nom de tous. Hein. J'ai aucun
5: mais
3: problème avec ça.
5: La flamme olympique, non mais rien que ça.
0: Je ne sais pas si la vasque de Roselyne est disponible.
5: Il paraît qu'elle a déjà pris feu.
0: Il y a du petit bois, ça brûle tout seul.
6: Aïe, aïe, aïe. Bon, allez. Le pire, c'est qu'il faut qu'on la torche d'abord.
0: Là, vous allez trop loin, Laurent.
6: Ah, mais non, mais vous me poussez. Ouais, alors, ouais. Forcément. Alors, après,
4: il est en train de se feuilleter ses machins, ses papiers.
7: Pendant la pause, mes camarades ont parlé de l'émoji aubergine.
0: Oui.
7: Alors, je l'ai déjà reçu sans savoir ce que ça veut dire, mais apparemment, vous savez.
0: Bah oui.
8: Alors, parce que Roselyne est un peu, on va dire, un peu surexcitée en ce moment, et elle porte une veste aubergine.
0: Oui. Et même le costume entier.
6: Pas une veste, un ensemble.
0: Et même la chemise, elle est.
6: C'est une aubergine sur pattes.
0: Voilà. On dirait Mask Singer. Qui est caché dans l'auberge.
4: Je vous signale.
3: Enlevez votre masque, Roselyne.
4: Je vous signale.
3: Il y a Johan Rioux en dessous.
4: Je ne mets pas de contravention.
8: Et il se trouve que voilà que l'aubergine est une emoji connue des jeunes.
0: Oui,
3: mais monsieur Rollin, c'est du coup.
6: Ça veut dire sexe, vous voyez.
3: Mais monsieur Rollin, qui vous envoie ça du coup? C'est ça la vraie question.
0: Des gens qui ont envie de faire l'amour avec vous.
7: Oui, j'en ai eu deux ces derniers temps. Il faut que je retrouve qui? Peut-être Ruquier, maintenant.
6: C'est vrai, je n'osais pas vous le dire, mais vous me plaisez beaucoup.
3: Il envoyait juste le casting du jour par SMS. Hein.
6: Bon, dites, je peux poser ma question, puis vous pouvez parler de torche.
3: Allez-y, Laurent, parce que...
6: Ça tombe bien, parce que c'est quelqu'un qui, justement, a joué la torche humaine, l'homme torche, dans les 4 Fantastiques.
0: Ah oui, il est magnifique.
6: Et on vient de le voir dans une série que je vous conseille, d'ailleurs, parce que, alors là, mais vraiment, c'est un suspense incroyable jusqu'au dernier épisode. Je me suis enfilé ça pendant...
0: Vous avez de la chance. Vous avez de la chance parce qu'il est très beau garçon.
5: Ne parlez pas comme ça devant Roselyne.
3: Ah, vous venez de nous la réveiller, là.
0: Il est très beau garçon.
6: 8 épisodes, c'est tellement génial.
4: Ça s'appelle comment?
5: Non,
4: ça s'appelle
6: Defending Jacob. Defend Jacob, c'est passé sur TF1 tout récemment, d'ailleurs. C'est Apple qui a lancé cette série. Oui. Quel est le nom de l'acteur qui joue justement
0: il est beau.
6: Le papa de Jacob?
2: Louis de Funès.
6: Non, pas... Et qui joue aussi l'homme torche dans
3: les 4... Vous avez le pitch de la série?
6: Alors, il joue l'homme torche dans les 4 Fantastiques.
0: Oui.
6: C'est un nom d'acteur américain que je vous demande.
0: Oh là là.
6: Et depuis, d'ailleurs, il n'est plus l'homme torche dans les 4 Fantastiques. Mais
0: il est Captain America.
6: Il est devenu Captain America.
0: Oh, je vois sa tête.
6: Luke Evans.
0: Le blond.
8: Non,
0: le blond.
8: C'est pas Evans. Luke Evans.
6: Pas Luke, non. Mais c'est Evans.
0: C'est Chris Evans.
6: Chris Evans. Bonne réponse.
0: Commune, c'est une réponse commune, on s'est mis ensemble.
6: Et là, il joue le rôle de Andy Barber, le papa de Jacob.
0: Il est très sexy.
6: Ça s'appelle Défendre Jacob, Defending Jacob. C'est un couple dont le fils va être accusé de meurtre d'un camarade à l'école. Voilà, je vous en dis pas plus, mais alors vraiment,
3: la conseillez.
6: Cette série-là, mais alors jusqu'au bout, hein, jusqu'au dernier épisode, vous en prenez plein la figure. Hein. Alors vraiment là,
5: je vous... Mais faut que je vois où, parce que j'ai pas les plateformes où c'est diffusé, faut que je vois comment on me la procure.
6: Je peux vous prêter mes codes.
2: De profil, je vois que t'as pas plateforme.
0: Oh non. Alors là, c'est le camembert qui dit report. Hein,
5: la déchéance absolue. Non pas de nationalité, mais de vie, c'est de se faire traiter de grosse par Bernard.
3: Ah, mais Bernard est derrière vous, poussez-vous un peu. Ah.
6: Bernard.
0: Alors si Bernard
6: un peu de poésie, un peu de poésie maintenant.
2: Mais j'ai noté.
6: Pour Stéphanie Léonard qui habite Saint-Étienne, et je vais vous demander de retrouver le premier vers de ce poème dont je vais vous donner la fin. C'est la fin d'un poème dont il faut retrouver le début.
0: Ouais, vous avez compris.
3: Ça, c'est pour moi.
7: Ouais, on avait compris. Hein.
6: Je vous donne pas l'auteur car ce serait peut-être trop facile, mais évidemment au passage, si en option vous me donnez en plus le nom du poète, ce sera formidable. Ça se termine ce poème par module. Modulant tour à tour sur la lyre d'Orphée, les soupirs de la sainte et les cris de la fée.
4: Gérard de Nerval.
6: C'est Gérard de Nerval.
4: Je suis le ténébreux, le veuf, la consolée, le prince d'Aquitaine à la tour abolie. Ma seule étoile est morte et mon luth constellé porte le soleil noir de la mélancolie. C'est Eldesdi Shadow.
3: Eh ben ça
6: bravo. Excellente réponse.
0: Alors là, bravo.
3: Incroyable.
6: De Roselyne Bachelot.
5: Vous voyez, Laurent, qu'elle n'est pas venue pour rien.
6: Voyez,
3: ça, c'est un beau moment.
6: On a bien fait de le préparer, ce numéro. Hein.
5: Oh, le salaud.
1: Oh, c'est pas vrai.

0: Moi, je la préfère quand elle parle de cul, quand même.
1: Moi, je l'ai vu répéter tout à l'heure et c'est encore mieux maintenant.
2: Hein. Les auditeurs avaient dû s'en douter dès qu'elle a commencé à répondre.
3: Alors, c'est pas vrai, elle a vraiment, vraiment trouvé cette réponse.
4: Elle était ministre de la Culture.
2: En tout cas, ça, c'est une question que j'adore. Hein,
3: ah oui.
2: Si vous en reposez des comme ça.
4: Oui, bah, c'est pour ça que tu viens deux fois par an.
3: Je suis le ténébreux. Ah, mais c'est vrai que c'est un premier vers très célèbre.
2: Oui.
3: Je suis le ténébreux, le veuf, l'inconsolé de Gérard de Nerval. Et le poème s'appelle El Desdichado. Voilà, ouais, bravo, merci de le dire vous-même, parce que ça n'est pas si simple, mais c'est un très joli poème, et c'est une très belle réponse d'une très bonne grosse tête.
5: Ça y est.
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3: Une question pour Emmanuel Valo qui habite Bonny-sur-Loire, dans le Loiret. Une question qui devrait favoriser Monsieur Beaugrand, puisque dans les années 70, la question est « Comment reconnaissait-on les homosexuels à San Francisco ?»
8: Non mais attendez, je suis pas une anthologie de la teub. Hein. Est-ce que c'était avec les foulards qui se mettaient dans la poche à l'arrière ?
3: Eh ben voyez, bonne réponse.
8: Bon, bah, ok, voilà, je sais.
3: Bon, oh. C'était bien la peine de râler.
8: Ah ouais, là, il fait...
9: Et alors, c'est pas une délégation
8: hypocrite.
3: Pas n'importe quel foulard.
8: Non, mais en fait, visiblement, il y avait des codes. Si vous aviez un foulard qui était
3: pas
8: doué.
3: Pas n'importe quel foulard.
8: Je sais pas moi.
3: Un bandana.
8: Un bandana. Et ça dépendait de la couleur du bandana ou s'il était noué ou pas. On savait si vous étiez actif, passif, si vous aimiez certaines pratiques ou pas.
3: Un bandana bleu clair signifiait qu'une personne était adepte de sexualité orale, par exemple.
10: Ah, c'est l'air qui parle.
9: Il parle beaucoup. Ouais, c'est juste des mots.
10: C'est moi ça. Mais c'est comme le langage de l'éventail.
3: Ah oui, expliquez.
10: Par exemple, un éventail, si vous mettez votre éventail devant la bouche, ça veut dire peut-être que je suis pas
0: libre,
10: ça
0: m'intéresse
10: pas.
8: T'as dans le but de la gueule, oui. T'as mangé des oignons.
10: L'éventail fermé, j'aime bien parce qu'il m'écoute bien. L'éventail fermé.
3: Je bois vos paroles et croyez-moi, il y a de quoi faire.
10: L'éventail fermé sur l'oreille, ça veut dire tu peux venir ce soir. Enfin, des choses comme ça, quoi.
8: Oui, ce sont des codes.
9: Ou le langage des mouches. Des mouches sur le visage. C'est très joli, si.
3: Absolument.
8: Ah, ça voulait dire des choses.
3: Ah oui, oui, bien
8: sûr. Daniel et nous, ça voulait dire quoi?
10: Si tu l'écrases là, ça veut dire que tu auras une belle journée.
8: Daniel Evenou, elle avait une mouche comme ça.
3: Une question historique pour David Berrier, qui habite Trolibreuil, c'est dans l'Oise. La question vous emmène le 14 juillet 1789, jour de...
11: La fête de la Fédération.
3: Oui, et de la prise de la Bastille. Et ce jour-là, un des pillards de la Bastille va rentrer dans une cellule et va repartir avec un précieux manuscrit. Je peux même vous donner son nom. Il s'appelait Arnoux de Saint-Miximin. Il trouve un précieux manuscrit. Un précieux manuscrit qui sera, après des décennies et même des siècles, qui sera vendu jusqu'à 4,5 millions d'euros en 2015 dernier. C'est même le ministère de la Culture qui a eu besoin de mécènes pour acquérir ce manuscrit. 4,5 millions d'euros. Quel manuscrit s'agit-il?
11: C'est pas les minutes du procès de Sade?
3: Oui. Et c'est donc...
8: Il n'y a pas une histoire de verge?
9: Non, ça c'est Léon Spielberg.
0: Ils sont dans le boudoir? Rick et la houppe?
3: Non.
0: C'est pas la confession dans le boudoir ou comme
3: la
0: ça.
3: La confession dans le boudoir, non. C'était sous rouleau, hein. C'était un rouleau à 13 ans.
11: Mais en plus, je l'ai vu.
3: Eh oui.
8: Il y a pas Sodome et Gomorre dedans.
3: Ah, allez-y. Non,
10: c'est Proust. Sodome. C'est Proust.
8: Non,
10: Sodome
8: mais il y a un truc avec Sodome.
3: Eh oui, ouais. Absolument.
0: Les 100 jours de Sodome.
8: Les 1000 jours,
0: les jours de Sodome.
8: Il y a plein de
0: jours. Il y a les jours de Sodome.
8: Les 100 dalmatiens.
9: Les 120 jours de Sodome.
3: Les 120 jours de Sodome. Bonne réponse de Philippe Claudel.
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7: Ah, j'aimerais que vous retrouviez le nom et aussi que vous me disiez la raison pour laquelle on parle de cette actrice qui joua aux côtés de Steve McQueen dans La canonnière du Yangtze. Oh. Qui d'ailleurs, dans ce film, avait comme nom d'actrice Marayat Andrian. Pour quelle raison reparle-t-on aujourd'hui dans les journaux de cette actrice ?
8: Je crois que je sais.
7: Allez-y.
8: C'est Emmanuel Arson, l'auteur qui a écrit Emmanuel et qui a tourné sous ce nom-là avec Steve McQueen.
7: Expliquez, parce que c'est pas très clair.
8: Alors,
7: moi, j'ai compris parce que j'ai préparé la question. Mais pour les auditeurs, c'est pas très
8: clair. Donc, la personne qui a tourné avec Steve McQueen s'appelle en réalité Emmanuel Arson, et c'est elle qui a écrit le roman Emmanuel qui a été adapté, qui a donné le fameux
7: voilà
8: film Emmanuel.
7: Voilà la bonne réponse, là, c'est plus clair. Oui, Valérie.
9: Oui, non, je savais pas du tout. Moi, j'aurais dit Ali McGraw.
7: Emmanuel Arson, qui a porté aussi le nom de son époux, Marayat Andrian, était actrice avant d'écrire, je crois. D'ailleurs, ils ont écrit le livre à quatre mains. Oui. C'est ce que les chercheurs, depuis, parce qu'il y a des chercheurs là-dessus.
9: Ah, bah, bien sûr. Oui, ouais,
7: les chercheurs ont dit, mais en tout cas, le roman Emmanuel, qui était un roman avant de devenir une série de films, et aujourd'hui, il y a encore un remake d'Emmanuel qui sort, et bien, effectivement, ce roman a été signé Marayat Andrian, de son vrai nom Emmanuel Arson. Elle est d'origine thaïlandaise, hein, d'ailleurs, cette jeune femme.
8: Ah oui. Ça taille bien dans le film.
7: Jeune femme qui est morte en 2005 à l'âge de 73 ans et à qui on doit ce roman qu'elle aurait écrit avec l'homme de sa vie. Il vivait une maison à Calas dans le Var, une maison qui s'appelait Chantelouve d'Emmanuel. Et j'ai vu d'ailleurs la maison hier dans un documentaire.
9: Il y avait des fauteuils en osier ou pas hein?
7: Ah bah non, mais c'était une maison incroyable parce qu'en fait, où que vous soyez dans la maison, on vous voit. Ils étaient portés, le couple.
9: Bah c'était le cas. Ils aimaient bien qu'on les regarde.
7: Voilà, ils étaient portés sur l'érotisme. Vous faites la cuisine, vous voyez les amis qui sont venus à la maison prendre leur douche. Vous voyez, par
9: exemple. Quelle horreur. Oh mon Dieu. Oui, elle était en verre.
7: Pas tout à fait en verre. C'est-à-dire que c'était une sorte de. Pas de fenêtre extérieure, donc on ne pouvait pas voir de l'extérieur ce qui se passait dans la maison. En revanche, au milieu de la maison, il y a une sorte de puits de verre, vous voyez ce que je veux dire, qui là, en revanche, éclaire toutes les pièces qui sont tout autour. Si vous êtes d'un côté de cette paroi en verre, évidemment, alors là, vous êtes dans la salle de bain, vous prenez votre douche, vous pouvez voir. Alors, c'est plutôt l'inverse. C'est la personne qui fait la cuisine qui peut vous voir.
8: Ah oui, parce que... Qu'est-ce que t'es en train de cuisiner? Non, je fais caca, moi.
9: Quelle horreur.
7: Oh, ah, n'aimeriez pas ça, monsieur Janssen?
1: Si, je vais me renseigner pour savoir si on peut aller louer l'été prochain.
9: J'imagine les gens qui font le ménage après. Dans
1: ah oui, c'est dingue, ça.
7: Je vais même oublier que c'était un roman au départ, signé, donc Emmanuel Arson, qui parle d'elle, hein, en fait.
8: C'est complètement, c'est autobiographique.
7: Autobiographique. Et ça a donné ce film. Combien il y a eu d'Emmanuel?
8: Il y en a eu 6 ou 7. Il y a eu Black Emmanuel, Emmanuel contre Zorro. Enfin, ils ont fait tout.
1: Emmanuel contre Zorro.
8: Non, mais il y en a eu plein des Emmanuel.
7: Il y a une scène dans l'avion, d'ailleurs. Tiens,
8: oui,
7: dans
8: au tout début,
7: Qu'est-ce qui se passe? Moi, je ne l'ai pas vu.
8: En fait, au tout début, elle est dans l'avion. Elle va dans les toilettes où il y a peut-être un hublot, je ne sais pas. Et en fait, elle regarde un gars, elle la guiche, elle laisse un peu la porte ouverte. Et voilà.
1: Et oui, souvent. Et l'avantage, c'est que dans les avions, les toilettes, même s'il n'y a pas de hublot, il y a des miroirs tout le tour. Donc,
9: Je sais,
1: j'ai un guichet suffisamment de gens dans les toilettes pour savoir qu'il y a des miroirs. Tu rentres et il y a des miroirs sur les trois faces. Donc, partout où t'es, tu te vois.
7: Des miroirs sur les trois faces aux toilettes.
1: Oui.
7: Hublot.
9: Non.
1: Mais je vous assure. Souvent, sur les Boeing 777 ou les Airbus A340, à l'arrière, les toilettes sont, c'est des miroirs sur les trois faces.
8: Mais c'est à la grecque, on voit le sol.
1: Oh, écoutez, je n'invente rien. Pourquoi? Quel intérêt j'aurais inventé qu'il y ait des miroirs partout? Il y a des miroirs partout, je vous laisse.
9: T'as voyagé sur Mitton Air, hein?
7: Moi, je rêve un jour de sortir des toilettes, de dérouler le papier toilette, puis d'arriver au milieu de...
8: La pub Lotus.
7: Maman.
8: La pub Lotus.
7: J'ai fait. Ça serait mignon.
1: Ah oui, c'est mignon. Oui. Ah oui.
7: Bon, j'ai passé l'âge.
9: Voilà.
7: Je vous remercie.
9: Non, mais c'est mignon quand c'est un petit garçon.
1: On s'amusait beaucoup.
7: Je suis pas resté un petit garçon pour vous.

0: Oh, ah si, dans mon cœur, mais bon, en même temps, on évolue.
1: Pas de là à me voir à poil au milieu d'un avion en train de faire maman avec du PQ.
2: Parce que vous voulez pas qu'on vous applaudisse plutôt, Laurent?
0: Je t'inquiète.
3: Mais la prochaine fois que vous prenez l'avion, si vous voulez vous amuser avec un rouleau de papier toilette, il y a un jeu qui est très marrant qu'on nous on faisait. Ah. Vous savez, les toilettes, c'est des toilettes à aspiration. Quand vous appuyez, ça aspire.
0: Ouais.
3: Et ça aspire, c'est un appel d'air, ça aspire. Donc vous mettez un morceau de, vous déroulez le rouleau, l'amorce sur les toilettes, et vous appuyez sur la chasse d'eau, il y a tout le rouleau qui part. Il dépie.
0: Ah oui, ah, mais c'est dangereux. Il
1: faudrait essayer avec une momie.
3: C'est rigolo. Ah non, mais il faut faire attention, c'est des toilettes à aspiration, ça aspire vachement
4: mais
3: fort.
4: Mais t'as été salarié, t'avais un CDI, cher.
2: C'est vrai que avec les perruques aussi.
1: Ah bah la prochaine fois, j'essaie, je penserai à vous.
3: Hein. Ah oui, vous allez vous. Et puis ça part en deux secondes.
1: Bah en tout cas, la
2: scène. Qu'est-ce qu'on s'amuse dans les avions.
3: Ou sinon, vous sortez des toilettes, vous mettez les roues de PQ sur votre tête comme ça, vous la roulez autour comme ça, et puis vous dites que vous allez à Mère Poulard et que vous donnez des gâteaux.
1: En tout cas, le Figaro aujourd'hui, Éric Neuf dit que dans la version d'Emmanuel qui sort aujourd'hui, les avions ont quand même un peu changé par rapport à l'époque d'Emmanuel il y a 50 ans. C'est-à-dire que les toilettes ont plus d'espace qu'elles en avaient il y a 50 ans, que c'est plus confortable quand même. Et l'héroïne, qui est jouée par Noémie Merlant cette fois, débarque dans un hôtel de luxe et elle doit contrôler la qualité des prestations. C'est ça son job, hein, la qualité des prestations de l'hôtel. Et alors il termine, il est assez dur avec le film Éric Neuf, je ne sais pas si vous avez lu sa critique dans le Figaro, mais c'est assez drôle en même temps. L'hôtel est très bien, lui, il mérite ses 5 étoiles, on n'en dira pas autant du film. Une chose est sûre, il ne restera pas 10 ans à l'affiche sur les Champs-Élysées, parce qu'il faut se rappeler effectivement que le premier Emmanuel, il y a 50 ans, était resté pendant 10 ans.
5: 13 ans
1: à l'affiche sur les Champs-Élysées, voilà. Mais quand même, c'est une formidable actrice, Noémie Merlant, alors pour elle, on peut aller voir Emmanuel qui sort aujourd'hui.
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1: Je suis en train d'apprendre pendant les pubs, j'ignorais que vous avez chauffé Caroline Diamant quand vous êtes arrivée ici.
8: Alors, mais après 2-3 émissions.
9: Il a chauffé toutes les filles de l'émission.
8: Après 2-3 émissions, sans que j'ai envoyé un Instagram qui n'avait l'air de rien, évidemment, c'était comment ça va et tout, mais si t'avais joué le jeu, pourquoi pas.
10: Comment ça va, c'est bon pour moi.
8: Oui, moi j'avais
10: pardon,
8: mais dire bonjour.
2: J'ai bien compris, c'est pour ça que j'ai répondu de manière...
8: Attends, je l'ai retrouvé.
2: Très élégante et à la voix très vague.
1: Elle avait vite compris,
8: hein. Mais j'aime beaucoup.
11: Attends, pour toi, dire bonjour, c'est chauffé?
8: Non, mais parce que je voulais pas faire le relou, quoi. Mais...
10: Non, c'est pas le genre. Il a pas été relou.
2: Honnêtement, il a été délicat. J'ai compris ce qu'il voulait, mais il a été délicat.
12: Mais vous ne souvenez pas la première émission?
10: C'est marrant, tous les deux.
12: Vous ne souvenez pas la première émission, Laurent, que j'ai fait avec lui?
11: Qu'est-ce qu'il a fait?
2: C'est vrai.
12: Première émission avec lui, il dit: ah, tu trouves pas que je ressemble à François Hollande?
8: Je vous dis pas. Je vous dis pas ce que moi j'ai dit, mais je vais vous donner sa réponse.
11: Ah, non, dis-le.
1: On veut les deux.
8: Cher Yoann, tout d'abord,
11: dis ce que t'as envoyé.
1: D'abord, ce que vous avez envoyé.
11: Dis ce que t'as envoyé.
8: Parce que j'avais été contacté pour faire une émission où tu travaillais, et donc je te demandais des renseignements sur une émission d'amour, une émission de sexualité.
10: Ah, ça t'allait bien.
8: C'était génial. Cher Yoann, tout d'abord, nous pouvons nous tutoyer, please.
11: Ah, c'est elle qui l'a chauffé.
10: Alors là, c'est toi qui as cherché.
13: Après, t'as couché avec n'importe qui.
10: Vas-y, fais-moi l'amour.
8: Quelques lignes après, c'est bien que vous vous rencontrez. Alors, c'est bien que vous vous rencontriez et tu verras, ce sont deux femmes très sympas. Bonne chance alors et bon week-end et peut-être à la rentrée à la télé, tu sais, avec le smiley d'amour. Bon. Et moi, je lui mets merci beaucoup, bon week-end. Et moi, le 17 juin 2019, bonjour Caroline, j'espère que vous avez retrouvé un moral fort. T'as vu, on se vous voyait. J'espère que vous avez retrouvé un moral formidable avec une santé au top. Bientôt les vacances, vous allez pouvoir.
1: Vous n'avez pas le moral.
8: Parce que là, ces problèmes de dos, tu sais, là, c'est pas... Et puis un jour, je t'avais chopé après une émission, t'avais un problème avec un mec. Il y avait un mec qui te faisait chier, ça n'allait pas. Et donc, mais c'est vrai, en plus, et je t'avais.
10: Elle sourit, mais ça commence à la faire.
8: Elle a le chien. Et là, réponse le 17 juin 2019. Oh, merci, Yoann, tellement mignon ce message, mais je t'en supplie, dis-moi. J'ai l'impression d'être ta grand-mère, sinon.
10: Attends, dis-moi ce que tu l'as allumé.
2: J'ai dit quoi, je t'en supplie.
8: Oh, merci, Yoann, tellement mignon ce message, mais je t'en supplie, dis-moi tu. J'ai l'impression d'être ta grand-mère, sinon. Et moi,
10: je t'en supplie.
2: Ah oui, c'est ma façon.
10: Dis-moi tu.
8: Et moi, promis. Avant, c'était Madame Diamant, excusez-moi. Puis, comment allez-vous? Un jour, ce sera salut, ça va toi?
2: T'as pas réussi.
1: Il écrit bien, hein.
11: Là, c'est quand même Caroline qui a cherché.
1: Attendez.
10: Mais calme-toi.
1: Attendez. Il y a un moment donné, il

0: parle de sextoy. C'est vous ou elle, ça? Ah, c'est vous, vous lui parlez de sextoy?
1: Mais qu'est-ce qu'il a dit?
0: Je te regarderai samedi prochain pour la première de Danse avec les stars, dit Caroline. Ah non, vous le chauffez.
2: Oh, vu la discrétion du mec, imaginez.
3: Bah, il faut rien lui dire.
2: Imaginez qu'il m'ait plu. Ouais. Imaginez que j'ai envoyé des trucs que j'ai envoyés à des hommes qui m'ont plu.
4: Laurent, vous créez des rapports humains entre
0: mais
4: vous deux lions.
2: Il crée rien du tout. Il crée des rapports de politesse.
3: Oui. Si je puis me permettre, ce qu'elle t'a répondu, c'est vraiment de la politesse. C'est vraiment Laurent, comme tu as un cousin un peu gênant. Quoi.
5: Moi, je dirais même de la pitié. Non
3: ouais. Ouais, un peu de pitié. Pas de la pitié. Mais... Merci beaucoup, dis-moi tu. C'est vraiment bah, genre pour t'éloigner un peu.
4: Et là, j'ai envoyé un texto à Laurent il y a quelques jours pour l'inviter à déjeuner. Ah. Et il m'a dit on verra ça plus tard. Il va poser à la fin, Ruquier va poser à la fin. Je vous explique. J'allais au théâtre.
0: C'est pas faux. C'est pas faux.
4: J'allais. Oh le salaud. J'allais. En fait, comme je prends un peu confiance maintenant avec
0: Nage. Ah non.
5: Non.
4: Donc j'envoie un texto à Laurent pour dire Laurent, je vais aller voir votre pièce et tout demain. Et là, Laurent qui me répond oui, Johan, je serai présent. On se fait un bon dîner avec toute l'équipe et tout. Oh. Et un quart d'heure avant la pièce, il m'envoie un texto pour dire Johan, je suis vraiment

0: jamais, mon pote.
1: Paris, jeudi 17 mars 2022, 19h55. Oh là là, bonsoir, Johan. Je renonce pour ce soir, je suis crevé.
2: Bon, enfin, écoutez, vous n'êtes pas.
0: Faut pas lui envoyer des messages.
3: En plus, les messages n'ont aucun intérêt. Tu lis des messages sans aucun intérêt.
0: Je vérifie ce que je vais dire des messages de ma mère.
3: On est démons.
1: Bah, voilà. Attends, on a le temps pour le restaurant. On fera ça au printemps.
2: Voilà, bon, bah voilà, on a le temps.
0: Oui, ça veut dire, laisse-moi tranquille.
4: La semaine des 4 jeudis. À la prochaine,
2: pas du tout. Non, mais c'est vrai qu'on n'est pas obligé d'être en tête à tête non plus.
0: Ah. Avec qui ça vous gênerait le moins à cette table de faire un déjeuner en tête à tête?
2: Avec vous, Max.
0: Merci. Ben, j'aurais répondu la même chose, mon Laurent.
2: Merci, Max.
1: Vous avez déjà dîné avec Valérie.
5: Mais pas en tête à tête.
2: Pas en tête à tête.
1: Vous étiez 3 ou 4.
2: Pas en tête à tête.
6: Oui. Bah oui, mais arrête d'espionner les gens.
4: Alors, qu'est-ce que ça peut te foutre?
3: Mais qu'est-ce que ça peut te foutre?
4: Alors, il t'aurait été utile au moment où t'étais avec François Hollande.
5: Je vois pas en quoi, quand même.
4: Bah, comme détective.
1: Bah, j'aurais été le sosie, tu sais, on serait sortis ensemble dans la rue.
5: Non, merci.
1: Oh, Laurent, on rigole bien aujourd'hui.
5: Je sais bien que moi, je préfère encore Bernard.
3: Ah, bah oui. J'aime bien le encore. Moi, je suis le sosie de Jacques Chirac.
2: De Bernadette.
3: À mon avis, au lit, ça dure mieux quand même.
2: Je sais pas si vous avez vu d'ailleurs, tiens, à propos des réseaux sociaux, parce qu'il vous parlait sur Instagram, ce qui veut dire quand même que vous ne lui aviez pas donné votre numéro, chère Caroline, puisque c'était sur Instagram.
4: Il ne l'aurait pas demandé.
2: Et
4: je ne l'aurais pas donné.
2: Et je ne sais pas si vous suivez. Je ne sais pas qui c'est, puis on ne sait jamais qui est l'auteur, si c'est la personne qui tweet le truc ou qui reprend un autre tweet. Bon, peu importe, mais en tout cas, Marie-Vé, recette Belgium, je ne sais pas si vous avez vu ça, moi ça m'a beaucoup fait rire. C'est la comparaison entre les différents réseaux sociaux.
1: Ah oui.
2: Vous avez vu ça?
5: Non.
2: Alors, Twitter, c'est « Je suis en train de faire caca ». Instagram, c'est « Regardez mon beau caca ». LinkedIn, c'est « Je suis coach en transit à train ». Pinterest, c'est « Comment chier des paillettes ». Et Facebook, c'est « Le caca, ça n'existe pas ». C'est le lobby des fabricants de PQ qui veulent nous asservir.
4: C'est génial, j'avais dit.
0: C'est bien ça.
3: Génial. Oh, c'est rigolo.
4: C'est tout à fait ça.
0: C'est exactement ça. C'est
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0: Pardonnez-moi à l'avance pour cette question, Adil Rami, mais c'est ainsi. L'actualité veut qu'on parlait hier dans le Figaro du calendrier de Pamela Anderson à vendre près de 150 $, plus de 136 €, frais de port exclus. Calendrier de l'année 1996. Ah. Pour quelle raison parlait-on dans le Figaro hier de ce calendrier avec Pamela Anderson de l'année 96?
1: C'est pas l'année où elle a percé?
0: Non.
2: Est-ce que ce n'est pas le sommet avec le maillot rouge?
0: Du tout.
1: C'est pas l'année où elle s'est fait repérer dans son stade de football américain ou de baseball?
0: Non plus. Des dizaines d'exemplaires de ce calendrier 1996 sont en vente sur eBay actuellement.
2: Ah, est-ce que c'est l'année où elle a fait le Crazy Horse?
0: Non plus.
3: Est-ce qu'elle était nue?
0: Mais c'est vrai que l'année est importante.
4: Elle a accompagné Adil lors son entrée en sixième?
0: Non.
3: Est-ce qu'elle était seule dans ce calendrier?
0: Elle est seule, d'ailleurs, je vais vous
3: elle
0: dire.
3: Elle fait tous les mois.
0: On nous parle du calendrier 1996 avec Pamela Anderson à vendre sur eBay. Mais il n'y a pas que le calendrier avec Pamela Anderson, il y a aussi d'autres...
4: Asseloff?
0: Personnalités qui sont sur ces calendriers à vendre 1996 et pour quelle raison?
4: Il y a qui dessus?
3: Est-ce que c'était avec une marque?
0: Non,
3: c'est Playboy.
2: L'année est très importante.
0: Oui, l'année est très importante.
2: Si s'est passé quelque chose cette année-là, spécialement.
0: Non, pas spécialement.
2: Comment tombent les jours cette année-là?
0: Oui.
1: Comment quoi?
4: Oh, j'ai rien compris.
2: Comment tombent les jours?
5: C'était la dernière année bissextile.
0: Oh bah non. Entre 96 et 2024.
4: Monsieur Ruquier, parce que c'est la dernière année où il y a eu un 29 février.
0: C'est tous les 4 ans les années bissextiles.
4: Non, mais du 20e siècle.
2: Oh là là. Les jours ont leur importance, comment ça tombe, c'est...
0: Ça oui.
2: D'accord. Le premier
0: Vous êtes tout près là, de la bonne réponse.
2: J'y arrive si on me laissait juste un petit peu.
1: Moi, d'avoir cette réponse, je m'en fous, je l'ai pécho, c'est tout.
3: Parce que le 1er janvier est un lundi.
2: Par exemple.
0: Oui.
5: C'était la première fois que le 1er janvier tombait un lundi?
0: Mais pourquoi ces calendriers sont-ils en vente actuellement?
3: Parce que c'est la même chose, on peut les regarder en même temps, ils ont la même composition que l'année 2024.
0: Ben voilà la bonne réponse! Bravo, Karine Le Marchand! Et effectivement, non seulement c'était une année bissextile,
2: mais
0: suffit pas. Il se trouve qu'effectivement, cette année-là, ça démarrait le lundi 1er janvier, comme cette année, que tous les jours correspondent
3: cette année
0: 2024. C'est assez rare. Ah, oui. Il faut remonter jusque effectivement en 96. Voilà pourquoi les calendriers Pamela Anderson 1996 se vendent à nouveau cette année, parce qu'ils correspondent exactement à la même année que cette année 2024.
1: Et combien le prix?
0: Alors écoutez, vous pouvez en avoir pour 136 €.
1: Oh, parce que je suis en train de me dire si je vais pas vendre mes sextapes. Hein.
0: Ah, vous avez encore des sextapes?
1: Bah, carrément.
0: Ah oui?
3: Ah ouais, t'en fais beaucoup?
1: Bah ouais, j'aime bien.
3: Ah, mais alors comment tu fais? Est-ce que t'as une petite caméra sur pied? Comment tu fais? Est-ce que t'as un petit studio?
2: Non, c'est un copain
3: un petit
2: qui
3: studio
2: vient.
3: De
2: cul. Il a des assistants, il a un perchman, il a tout le monde, et il y a une script. Mais alors là,
0: mais vraiment, vous aimez bien être filmé quand vous faites l'amour?
1: Faut avoir confiance.
0: Bah oui,
3: tu les re-regardes.
1: Ouais.
2: Tu les regardes, mais tu connais le film.
1: Tu veux voir?
3: Mais du coup, tu rentres le ventre.
2: Moi, je pourrais pas voir deux films.
1: J'ai pas de ventre.
3: Oui, non, mais est-ce que tu te laisses complètement aller, sachant que t'es filmé?
1: Ouais.
3: Ah oui.
1: Normal.
3: Ah ouais.
5: Non, mais c'est pour garder des souvenirs. C'est comme tu vas à la plage, tu prends une photo de la plage. Garde un souvenir. Des fois, t'oublies.
0: Ariel, vous avez des sex tapes, vous?
5: En noir et blanc.
2: Non.
5: Faut aller les faire développer, en fait, le problème.
2: Non, mais votre partenaire était d'accord.
1: Non, c'est même elle qui m'a incité, bien sûr.
0: Ah oui, bien sûr.
3: Et quand tu regardes, c'est en couple et ça te re-excite de voir ce que t'as fait.
1: Ouais, j'aime bien.
5: En couple ou entre potes. Hein.
3: Mais du coup, quand vous quittez, elle récupère ses sextapes?
1: Non, j'ai tout.
3: Oh.
1: Non, après, il faut avoir confiance. Hein.
0: Ah bah oui. Mais nous, on veut bien passer à la maison pour venir voir.
3: Non, moi, j'ai pas envie de voir.
5: Il y a une avant-première.
2: On comprend bien les paroles ou c'est sous-titré?
1: Il n'y a pas de paroles, juste tu entends dans l'oreille.
3: Donc les filles, il faut qu'elles sachent.

0: Quand elle couche avec toi, qu'il veut
1: rien. Non,
2: je pourrais pas vous maquiller avant.
3: Vous aimeriez passer une nuit avec Isabelle Mergault à Lille?
2: Non, une nuit, c'est énorme. Non. C'est pourquoi vous me demandez pas à moi?
3: Bah parce que oui, c'est vrai. Parce que vous, je sais que vous feriez bien une nuit avec Adil.
2: Non.
0: Pourquoi?
2: Je déteste les caméras.
4: Ouais. Non, mais surtout toi, il va falloir mettre les sous-titres parce que.
1: Oh là là.
3: C'est beau, deux défauts de prononciation qui se rencontrent. Mais vous avez comme ça des vidéos pour toutes les filles que vous avez rencontrées.
1: Non.
0: Les filles sérieuses. Après, sérieuses.
1: Quand je le sens, je demande.
3: Les filles sérieuses.
1: Ouais.
0: Non, mais avec qui, c'est pas juste 10 minutes,
1: oui.
0: Tu vois.
1: Oui.
2: Oh, le rire.
4: Mais quoi, mais genre, il y a que lui, vous êtes jamais filmé, vous?
0: Jamais.
4: Bah, arrête.
2: Jamais.
3: Parce que, vous êtes filmé, vous aussi.
4: Non, moi, je me suis filmé, mais il n'y avait personne, en fait.
3: Ariel aussi, vous avez dû le faire, hein, Ariel.
5: Ah non, moi, vraiment, ça ne me viendrait pas à l'idée de faire ça.
0: Moi non plus.
5: On est dans un moment d'extase absolue, hors du monde.
0: C'est horrible.
5: On va pas se dire, tiens, si on allume.
0: Bah ouais, puis on n'est pas toujours beau.
2: Faire rentrer son ventre.
0: Bah ouais, c'est ça.
4: Vous avez jamais envoyé genre une photo à un mec ou un truc comme ça?
5: Jamais.
4: Vous êtes jamais chopé avec un mec par message, rien?
0: Bah si, mais pas avec des photos.
2: Si, mais pas des photos.
4: Bah avec quoi?
2: Avec des mots.
0: Excuse-nous d'utiliser la langue française.
4: J'ai jamais demandé sur une phrase, moi.
5: Non, mais
3: C'est pas bête.
0: Mais dis-moi,
1: écris mal pour ça. Attends, et Paul, qu'est-ce qu'il en pense de tout ça, Paul?
0: Mais il a jamais,
6: question
0: rien
6: suivante.
3: Vous êtes choquée, Isabelle?
5: Hein?
3: Vous êtes choquée, Isabelle?
5: Non, je suis pas choquée, c'est quelque chose qui m'échappe, c'est tout. Je sais pas, c'est comme si tu filmais ton repas. C'est bien, ça va me donner faim quand je vais le regarder encore. Enfin, je sais pas, c'est pas dans ma disquette.
6: Isabelle, c'est ce que beaucoup font de nos jours, hein. Ils filment leur repas.
0: Pas nous.
3: Il prépare le terrain, le petit.
6: J'ai pas dit ça.
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3: Monsieur Boublil, si dans un de vos prochains films vous avez besoin d'un traducteur pour les versions étrangères de vos films, n'hésitez pas.
1: Ah oui.
3: Par exemple, si vous fredonniez, comment c'était le plus grand tube de une de vos chansons, Max Boublil? C'était Tu vas prendre?
1: C'était Ce soir tu vas prendre.
3: Comment c'était le refrain?

0: de réclusion.
1: Alors, voici la version russe pour vous.
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1: Ok. C'est pas le même air, hein. La version japonaise, alors.
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1: Je crois qu'on a fait un très mauvais test, Max Boublil. Dites-moi quelle est votre chanson préférée, mais pas à vous, voyez. Une chanson que tout le monde connaît.
3: Place des grands hommes, Patrick Bruel.
1: Ah bah voilà. Alors, on s'était dit rendez-vous dans 10 ans.
0: Ah ouais.
1: Éric Zemmour me réclame la version arabe.
2: Non mais c'est vrai, quand je te vois chanter et tout, je me dis qu'est-ce qu'il faut pas faire pour rester aux grosses têtes. Ça, les places sont chères, hein, putain.
1: Et encore, il vient tous les deux mois.
2: Qu'est-ce qu'il va falloir que je fasse? Que je me mette un poil? Que je commence à jongler avec des bêtises?
4: Il vient de commencer, lui, je comprends rien. Il vient de commencer, le professeur de ski, là? Le moniteur de ski? Ah ouais.
2: C'est comme ça qu'elle drague, je crois.
1: Vous connaissiez pas Max Boublil?
4: Ah, j'en ai jamais entendu parler.
5: Enfin, Gaëlle Chacalope.
6: Elle est d'une grossièreté.
0: Faut dire qu'elle vit à l'étranger depuis 15 ans.
5: Dans ton mode de grosse bourgeoise, on connaît pas Max Boublil.
1: Elle essaie d'imiter Christine Bravo en propre.
4: Oh, mais qu'il est vilain, celui-là.
1: Les gars, chacun, vous n'allez jamais au cinéma. Il a fait je sais pas combien de films.
4: Max Boublil. Mais sa tête me disait quelque chose,
5: ouais,
4: mais le nom.
5: C'est ça,
4: non,
5: mais tu te rends compte de la grossièreté que tu as là comme.
4: Bah attends, excuse-moi, il m'a dit qu'il me connaissait pas non plus.
6: Mais toi, t'es pas connu. Toi, t'es pas connu. C'est normal.
2: J'ai jamais lu le bouquin.
1: Elle, à partir du moment où le président et Brigitte la connaissent, elle pense que tout le monde la connaît.
2: Elle est très proche du pouvoir, c'est ça?
5: Oui,
2: donc il faut être bien avec elle, faut pas commencer.
1: Elle peut vous faire. Bon, elle m'a fait rentrer à l'Élysée une fois.
5: Non.
1: Elle m'a fait ressortir aussi. Hein, mais elle peut vous faire rentrer à l'Élysée comme vous voulez.
5: Elle peut détruire ta carrière.
4: Non,
2: je vois qu'il n'y a pas que Éric Le Gérias qui fait les accents.
4: Oui, mais lui, c'est pas volontaire.
6: Oui, comme ça.
1: C'est vraiment le sien, Jean-Pierre.
2: Ah merde.
5: Oui, c'est une voix de tête.
2: Oui, je connais, je fais ça.
1: Aïe, aïe, aïe. Une première citation. Allez. En revenons au bon principe de nos grosses têtes pour Alison Belliard, qui habite Saint-Pierre-des-Landes en Mayenne, qui a dit « Il ne faut pas désespérer des imbéciles. Avec un peu d'entraînement, on peut arriver à en faire des militaires.
6: » Winston Churchill.
4: Jean-Yann.
1: Jean-Yann, non.
4: Philippe de Villiers?
1: Non.
5: Jacques Martin.
6: Mais c'est français.
1: C'est français, très français, madame.
6: C'est Pierre Dac. Pierre Desproges.
1: Pierre Desproges, bonne réponse de Caroline Diamant. Une citation pour Jason Rigaud, qui habite à Loigne, dans le Pas-de-Calais, qui a dit « Les préservatifs ne protègent pas à 100%. Un de mes amis en portait un et il s'est fait renverser par un bus.
6: » Ça peut être Coluche. Pierre Légaré.
1: Non.
6: Raymond DeVos.
1: Non, ce n'est pas français, je vous aide un peu.
6: C'est américain.
1: Oui.
2: Seinfeld.
6: Will Smith.
4: Klaus Nomi.
6: Bob Hope.
1: Non.
4: Ricky Gervais.
1: Ah, bah, à l'entracte, vous l'aurez.
6: Stephen Wright.
1: Bonne réponse, Caroline Diamant.
2: C'est agréable.
1: Quelqu'un qu'on a rarement cité. Ah, mais qui est très très connu, hein, je vous.
2: Alors, ah oui, vraiment, ça va mieux.
6: Donc c'est pas Tchakalov.
1: C'est une citation, une citation contemporaine pour Cécile Kemeret, qui habite Osny, c'est dans le Val d'Oise, qui a dit « Si un animal vous dit qu'il peut parler, il ment probablement. »
0: J'ai pas compris. C'est fin.
1: Un animal, ça ne parle pas, donc s'il vous dit qu'il parle, c'est qu'il ment. Vous voyez.
5: Des perroquets, c'est quoi?
1: Qu'est-ce qu'il y a, vous, là-bas?
5: Les perroquets, les ménades, tout ça, ça parle. S'il y a un ménade qui me parle en face, là, et qui dit « Bonjour, Jean-Philippe !»
4: Je vais
5: pas dire « Il ment !»
2: Moi, je comprends pas ce qu'il a dit.
6: La tête de Max Boublil.
4: Non, mais attends, moi, j'ai trouvé.
1: Je crois que les perroquets ne parlaient pas avant de rencontrer Jean-Philippe.
4: Non, mais... Attends, moi, j'ai trouvé.
1: Tout vient de Jean-Philippe. Ah. En fait, Jean-Philippe, c'est un perroquet
4: s'il
1: du Nord.
4: S'il vous plaît.
2: C'est une métaphore.
1: Il est content. En fait, c'est Jean-Philippe qui double tous les perroquets. Jean-Philippe, c'est le panacloque des perroquets.
7: Un peu Geoffrey
5: Voilà, voilà. Alors, c'est qui vous ment probablement.
1: C'est un acteur qui connaît très bien l'Afrique, pour tout vous dire.
4: Oui, Bernard Giraudot.
1: Ah, pas loin, on a, il a tourné.
4: Richard Boranger. Giraudot.
1: Richard Boranger. Bonne réponse de Caroline Diabre.
8: À suivre.
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1: C'est une chanson qui s'appelle Le bal de la marine. Vous voyez, vous avez dû aller à des bals de la marine.
4: Je le vois bien, tiens. Ouais,
1: et cette chanson était interprétée par un chanteur disparu il y a 10 ans déjà, ce chanteur qui interprétait le bal de la marine. Et c'était comme vous, un marin, vous voyez, parce que ses chansons étaient inspirées par ses voyages dans l'océan Indien. Alors, il a séjourné à La Réunion, à Madagascar, à l'île Maurice, dans les Caraïbes, et il a amarré son voilier pendant des années à Sainte-Maxime. Puis il est mort il y a 10 ans, ce chanteur marin.
4: Antoine ?
1: Ah non, pas Antoine.
4: Non, il n'est pas mort, Antoine.
1: Antoine, il continue à crier « Attends !
4: Ta gueule !»
10: Et alors, qu'est-ce qu'on nous demande ? Le nom de ce chanteur inconnu ?
1: Ah, je peux même vous passer la chanson, le bal de la marine, si vous voulez.
11: Je me souviens très bien du petit bal de la marine.
12: Ah bah oui.
11: Près du pont de Grenelle où j'ai connu mes petites cousines. On avait dit
4: chanter bien ce type.
11: Chacun payait sa
1: vous savez qui c'est alors?
12: Oui, François de Gaulle.
1: François de Gaulle, bonne réponse de Monsieur Gazan. Et vous voyez, vous l'avez dû connaître, François de Gaulle, Olivier de Kersauzon. Vous l'avez croisé dans vos voyages.
13: Non, j'ai pas croisé, je suis content de pas l'avoir croisé.
1: Et il vivait sur une péniche, vous voyez.
13: Ouais, ça n'a rien à voir avec le métier que je fais, ferme ta gueule. Attends.
14: Ouais, attends, à ce moment-là, c'est Christine Bravo est une grande aventurière, là.
12: Elle fait le Vendée Globe.
14: Vu comme ça, ouais.
12: Mais surtout la route du Rhum, Christine.
1: Non, mais. Il vivait avec Doradol, vous voyez.
13: Ah bah, disons, chacun sa punition.
14: Qu'est-ce qu'il a fait d'autre à part cette chanson?
1: Ah bah, il a fait aussi Il y a le ciel, le soleil et la mer.
15: Ah, bien sûr.
1: Aujourd'hui, par exemple, il y a des tas de questions que je me suis posées en lisant dans le journal La Croix ce que vivaient les marins là sur la 10e édition du Vendée Globe. Et moi, je savais pas tout ça, par exemple. Il y a quelque chose que portent certains marins sur les bateaux. J'ignorais qu'ils portaient ça.
4: Une bouée ?
1: Non, pas une bouée. Ah, je vois bien Olivier avec son canard autour de la taille.
4: Qu'est-ce qu'il portait?
1: Mais non, mais Olivier, ça m'intéresse. Parce que là, vraiment dans La Croix aujourd'hui, on nous raconte.
13: Mais c'est un truc de niaiseux, tout ça.
1: Ah non, c'est la période la plus difficile qu'ils vivent en ce moment.
13: Super,
1: Ah bah si, si.
14: Mais pourquoi?
1: Ah bah parce qu'ils sont dans le sud, là, et c'est.
14: Comment ça, vers Montauban?
1: Non.
4: Ah oui, c'est vilain, Montauban, c'est le cap des Anguillas.
1: L'enfer des mers du sud, c'est le titre aujourd'hui. Alors ils disent, évidemment, dans La Croix, que d'abord, ils ont intérêt à bien dormir de temps en temps parce que le sommeil compte. Hein. Ils vont passer un mois là dans ce passage.
4: Ils sont tellement surveillés qu'ils risquent plus rien maintenant.
1: Alors oui, mais il y a quand même quelque chose que j'ignorais. Et ça, j'aimerais savoir si vous portiez.
13: Je m'en fous de ce qu'ils portent.
12: Un string
13: Un flingue
1: Non.
14: Attendez, ça leur sert pour naviguer?
1: Oui. Alors
14: ça leur sert pour se repérer?
13: Un harnais de sécurité, une brassière.
1: Non. Et c'est vrai que je suis pas sûr que vous.
13: Une boîte de préservatifs.
1: Non.
4: Une puce pour savoir où ils sont.
1: Non.
12: Un clignotant pour tourner.
1: Non, parce qu'il y a quelque chose qu'on n'imagine pas et c'est raconté dans cet article sur le Vendée Globe. Il y a quelque chose, non pas qu'il ait fait
14: une
1: souffrir.
14: Une couche confiante.
12: Un thermomètre.
1: Non. Ouais. Bah après, on parlera de la banette parce que
14: baguette.
1: Pas la banette, la banette, c'est là où ils dorment les marins, la banette. Vous aviez une banette.
12: Ah bah oui, on se lève tous pour banette.
1: Olivier, j'imagine. Là, par exemple, j'ai une photo où je vois le skipper suisse. Alain Roura, il s'appelle.
13: Ouais.
1: Et ben, il porte effectivement quelque chose parce que.
4: Ça lui fait mal?
1: Parce qu'il y a une nuisance à bord.
4: Des boules caisses. Des boules caisses.
1: Alors, c'est pas des boules caisses.
4: Un espèce de casque un sur les oreilles.
1: Un peu ce que Kersauzon met maintenant, mais dans l'émission, un casque anti-bruit.
13: Mais je le mets pour couper ce que tu dis.
1: C'est une bonne réponse collective. Thank you. Et c'est ça que je voulais savoir,
7: mais
1: monsieur
7: Kersauzon.
1: Et ben parce qu'il paraît
10: le
1: que
10: bruit de la mer,
1: il y a beaucoup de bruit.
7: Oh, bon,
1: que
7: alors, le bruit. Alors qu'ils ne prennent pas la mer.
13: C'est, ouais, c'est bruit, ridicule.
1: Attends, mais alors voilà, c'est ça que je voulais savoir si c'est vrai ou pas, Olivier.
13: Je ne sais pas, mais c'est ridicule en plus.
1: Alors là.
13: Parce que c'est important d'écouter. Les oreilles, elles t'apprennent plein de choses, la vitesse.
14: C'est un cargo qui arrive sur la droite.
13: Voilà.
1: Mais non, mais ils disent le bruit est infernal.
7: Oh, c'est un métier, alors, là.
13: Petit chou,
7: c'est comme
13: alors,
7: si un acteur disait les applaudissements, j'en peux plus, je mets un truc.
13: Le bruit est infernal, la mer est mouillée aussi. Ils vont découvrir ça, mais arrête, c'est d'un ridicule.
1: Oh, là,
13: je vous disais les articles faits par des trous du cul qui viennent, qui
14: la connaissent croix, rien. Ça me donne rien, hein.
13: Ouais. Laisse tomber, attends, quoi.
1: Je l'ai réveillé, hein.
14: Ah, voilà, moi aussi. Vous pouvez le réveiller, moi.
13: T'as pas fait le tri avant de commencer l'émission.
14: Ça y est, la
13: non
14: tempête,
13: mais attends, je rêve.
14: La tempête se lève, le tsunami arrive.
10: Levez-vous, orage désiré.
13: Quand je vais venir te livrer tout à l'heure. Ça me... Non mais ta gueule.
14: Mais le temps que tu te lèves, je répands maillot.
13: Ouais. Bah, eh bien justement, on va voir dans le couloir.
1: Alors, il y a quand même une Anglaise qui dit, elle s'appelle Samantha Davis. Vous la connaissez,
13: ouais,
1: elle est bien, Samantha Davis.
13: Sais, ouais.
1: Elle dit, c'est sûr qu'on peut plus rester à glander sur le pont à boire le thé. Il faut être sans arrêt vigilant pendant cette période dans les mers du Sud. Tout peut partir d'un coup. On peut s'écraser contre une cloison, mais il faut penser à dormir. Et alors, voilà pourquoi les banettes se sont drôlement améliorées, j'imagine, depuis votre époque. Vous, c'était du dur à l'époque que vous aviez, monsieur de Kersauzon.
13: Non, on emmenait des cailloux pour dormir dessus, pourquoi?
14: Là, j'avoue, vous le prenez pour un con. Là, Olivier, te laisse pas faire. Même moi, j'ai honte.
1: Ils disent dans la croix, moi, je lis la croix, ils disent d'une banette en dur, un peu rêche, à l'époque, aujourd'hui, les matelas sont bien plus adaptés au long voyage. Et chaque matelas est adapté à la corpulence de chaque marin. Vous aussi, on...
12: Sa mémoire de forme.
14: Oui, puis à l'époque, les bateaux indiens, il y avait des clous aussi.
1: Est-ce qu'on faisait le matelas en fonction de votre corpulence aussi, hein? C'était un matelas à eau.
12: Un waterbed.
7: Pour éviter les escarres.
1: Bon, enfin, voilà. Enfin, avouez quand même qu'il faut, il faut savoir dormir, c'est ce qu'ils disent. Dans
7: ça, ça prend, ça.
13: Sommet étagère, quand même.
1: Ah, voilà,
13: regarde, moi aussi, j'y arrive.
1: Ah ben voilà. Voyez comme vous voulez.
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1: Une question pour Christian Gouèche, qui habite Troyes dans l'Aube, qui en octobre 1967, avant de mourir, aurait dit « Ne tirez pas, j'ai plus de valeur pour vous vivant que mort ».
14: Belmondo dans Le Professionnel.
1: Non.
12: Un homme politique.
1: On est en octobre 1967.
13: Donc c'est pas Kennedy.
1: Ce n'est pas Kennedy.
14: Non. Un Français.
1: Un Français. Non. Alors ben dit politique. Je suis obligé de vous répondre oui.
14: C'est pas Reagan.
1: Non, c'est pas Reagan.
14: C'est un Américain.
15: C'est pas. C'est pas le révérend père.
7: Martin Luther King.
1: Martin qui a dit Martin
7: c'est
1: Luther
7: moi.
1: King. Eh ben c'est pas ça.
7: J'ai cru.
12: Il est mort en fuite.
1: C'est bien d'avoir des nouveaux. Je peux refaire mes vieux coups.
7: Mesrine.
14: Vous avez dit Reagan parce que je pensais à Reagan acteur moi. C'est dans un film. C'est dans un film qu'on a dit ça.
1: Ce n'est pas dans un film, c'est dans la vraie vie. Et avant d'être fusillé, car il sera effectivement fusillé, il a dit ne tirez pas, j'ai plus de valeur pour vous, vivant que mort.
14: C'est pas Pierre Goldman ?
1: Non, ce n'est pas
12: Pierre
1: Goldman.
12: C'est un ancien dictateur ?
1: Un ancien dictateur, non. Non.
15: C'est en Amérique ?
1: En Amérique, qu'est-ce que vous appelez
12: l'Amérique du
7: aux
12: Sud.
7: États-Unis ?
1: En Amérique du Sud.
12: En Amérique.
14: C'est pas le Che Guevara ? Le Che Guevara ?
1: Le Che Guevara ! Bonne réponse de monsieur Cohen, c'est le Che.
14: Ernesto.
1: C'est le Che, justement, en octobre 67.
14: C'est un peu le Gérard Larcher de l'époque.
1: Qui était là-bas?
12: Régis Debray,
14: le français.
1: Alors, Régis Debray, c'est vrai, mais quelqu'un d'autre aussi, dont on parle beaucoup dans la presse ces jours-ci.
12: Pierre Goldman.
1: Oui. Bonne réponse. De Yann Moix, c'est oui, le demi-frère.
14: C'est là qu'il a créé les enfoirés.
1: Le demi-frère de Jean-Jacques Goldman était effectivement, c'est raconté aujourd'hui dans Libé, était là-bas au moment où le Che s'est fait tuer. Et c'est vrai qu'il a été lui-même abattu. On sait pas trop par qui, on n'a jamais vraiment su.
14: Ah bah, c'est les
12: honneurs de la police.
14: Portugais, c'est sûr.
1: Alors qu'effectivement, il venait d'être libéré, d'être sorti de prison.
16: Il a été abattu par un groupuscule intitulé Honneur de la police en septembre 79. Beaucoup ont cru que c'était c'était Giscard qui l'avait fait assassiner, mais on sait aujourd'hui que c'est un règlement de compte de flics douteux, de barbouzes, qui n'ont pas supporté qu'il soit innocenté en 76, alors qu'il est vraiment considéré par eux comme coupable.
1: Ouais. Il y avait un papier ce week-end dans le magazine M du Monde sur Pierre Goldman, absolument incroyable, avec des photos surtout de l'enterrement, et on voit, alors on voit Simone Signoret, Yves Montand, Jean-Paul Sartre. Alors, il paraît qu'il a même dû être exfiltré, Jean-Paul Sartre, du cortège.
0: Est-ce qu'on voit Pierre Bénichoux ?
1: Alors, Pierre, il devait y être,
0: oui,
1: Pierre.
0: Normalement, il a sûrement chanté la trompette, ça a été très mal vu par l'entourage.
1: Mais non, mais Sartre était en très mauvais état et il a eu un malaise. Il a fait un malaise au cimetière pendant l'enterrement de Pierre Goldman et on l'a exfiltré vers une station de taxi. Et d'ailleurs, le cortège avançait très, très lentement. Il y a quelqu'un qui a plaisanté en disant « C'est Sartre devant qui freine tout le monde ». Puisqu'on parle cinéma, c'est demain que le film sur Pierre Goldman sort.
14: Il y a... Vous l'avez vu, patron ?
1: Non, je ne l'ai pas vu encore.
17: Sort demain.
1: Mais je voudrais, ben j'aurais pu le voir avant.
17: Oui, même pour les stages. Vous
14: chez BFM, ils ont tous les films en avance.
1: Je vois tous vos films en avance.
14: Ah, c'est bien ça le problème.
1: Aïe, aïe, aïe, aïe.
15: C'est mieux de les voir en avant, toi, tu les feras pas.
17: C'est gentil.
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1: Il s'agit de retrouver le nom de quelqu'un qui a fait évidemment un gros succès en littérature et qui est décédé sous un taxi, puisque...
17: C'est Raymond Barthes. Roland Barthes.
1: Ce n'est pas Roland Barthes. Car c'est en 1949 que ça s'est passé. Percuté en traversant une rue, percuté par Hugh Gravitt, un chauffeur de taxi.
17: Hugh Gravitt.
1: Et c'était
17: à Paris, ça ?
1: C'était pas à Paris.
14: Ah oui, d'accord.
17: À New York.
1: Et il était en excès de vitesse, en plus en état d'ébriété.
20: Ah, c'est Marguerite Mitchell.
1: Et c'est Marguerite Mitchell.
17: Ah oui,
1: l'auteur de Autant en emporte le vent.
17: Margarete.
1: Effectivement.
17: Et c'est à Atlanta.
1: Margaret Mitchell, l'auteur du célèbre roman Autant en emporte le vent, a été percutée et tuée. Elle est pas morte sur le coup, elle a été dans le coma pendant 5 jours et elle est morte effectivement 5 jours plus tard là-bas à Atlanta. Moi j'avais oublié qu'elle était morte comme ça.
20: Autant en emporte l'avant du taxi.
1: Oh, très bien. Oh là là. Monsieur a des talents de conteur. Alors.
0: Oh mon dieu.
1: Margaret Mitchell, c'est pas la femme de Eddie Mitchell, hein, ça a rien
17: non,
1: à voir.
17: Bah non.
15: Rio Grande.
20: Sur la route. Elle s'appellerait Margaret Moine.
15: Sur la route d'Atlanta. J'écoutais le disque jockey dans la voiture qui m'emmène. Merde, qu'est-ce qui s'est passé?
1: Bah oui, voilà pour Margaret Mitchell. Il y a quelqu'un d'autre. Hein.
15: Du boogie-boogie avant de faire vos prières du soir.
1: Qui, lui, a été victime d'un accident de la circulation à Paris.
15: Ne faites pas de boogie-woogie avant de faire vos prières du soir.
1: Parce que si je vous parle de Margaret Mitchell...
15: Maintenant l'amour est devenu péché mortel.
1: C'est parce qu'elle était née le 8 novembre.
15: Ne provoquez pas notre Père éternel.
1: Le 8 novembre, Margaret Mitchell...
15: Ah bon, pas de boogie-woogie avant de faire vos prières du soir.
1: Le 8 novembre 1900. Pardon. Elle est morte 4 ans après avoir publié Autant en emporte le vent. Elle est née le 8 novembre 1900. Elle est morte à l'âge de 49 ans. Et justement, le hasard fait qu'il y a quelqu'un d'autre qui, lui, est mort le 8 novembre. Elle était née, elle, le 8 novembre. Et lui, il est mort le 8 novembre 1890. Oh là là. Et lui aussi a été victime d'un accident de la circulation.
17: C'est pas un taxi.
1: Mais à Paris,
14: quoi, lui,
1: il se rendait chez un ami pianiste et son fiacre a été heurté.
20: Vous avez un musicien?
1: Non pas par un taxi, mais par un omnibus.
17: Oh, c'est oula, terrible.
1: Il a été blessé au côté droit.
20: Et le cheval.
1: Et c'est là, effectivement, qu'il a perdu ses facultés intellectuelles.
17: 1800 combien?
14: Tu prends un bus dans la gueule, c'est difficile après.
20: À son prénom, c'était.
14: Tu prends un bus dans la gueule, c'est difficile après d'avoir les neurones. étonnamment, ça affaiblit un peu.
17: Non, mais
20: est-ce que son prénom, c'était César?
1: Oui, monsieur.
20: Mais je sais pas son nom. Non, c'est César Franck.
1: César Franck. Bonne réponse. Le musicien César Franck.
17: Ouais.
14: Mais ce matin, vous êtes tombé sur un bouquin, les accidents de la route.
1: Non, il se trouve que j'ai regardé les décès et les naissances du 8 novembre.
17: Ah, oui.
1: Et le hasard fait que...
17: 24 heures d'avion.
1: Que par les naissances et... Qu'est-ce qu'elle dit, elle?
3: 24 heures d'avion.
21: Il fallait bien s'occuper dans le vol, dans le vol San Francisco Paris. Donc on va avoir plein de questions à la con aujourd'hui.
17: Il avait des Versailles.
1: C'est 11 heures d'avion. C'est 11 heures d'avion. J'ai pas préparé les questions. J'ai regardé des films dans l'avion.
21: Vous avez regardé quoi?
1: Je peux vous conseiller un très beau film.
17: Allez-y.
1: Je ne connaissais pas ce film. Si vous le trouvez sur les plateformes en location ou quoi que ce soit, vraiment regardez ce film. Je ne suis même pas certain qu'il soit sorti en France, d'ailleurs.
17: Alors,
1: ce film. C'est un film qui s'appelle A Young Woman on the Sea, une référence évidemment au vieil homme et la mer. Parce que là, c'est la jeune femme et la mer.
21: Oui.
1: Et c'est l'histoire de la première femme à avoir traversé la Manche à la nage en 1926.
17: Donc c'est
21: avant Croizon.
1: Oui.
21: Mais elle avait des bras ou pas?
1: Oui, elle avait des bras.
21: C'est plus facile.
1: Sauf qu'à l'époque, la natation était interdite aux femmes.
21: Vous avez qui comme comédien là-dedans?
1: Alors, c'est pas des gens très connus. Non.
17: Mais en 24 heures, vous avez pas vu qu'un film?
21: Non, mais il a pas bien compris, il l'a regardé 4 fois.
1: J'ai vu 4 films, oui, mais enfin, les
17: autres. Et c'est quoi les autres 4 films? Les autres 3 films?
21: Ouais. Est-ce que les stewards étaient jolis?
17: Non, excuse-moi.
1: Alors, ne parlez pas des stewards.
21: Ah, pourquoi? Ça s'est pas bien passé?
1: Ah, ben ça, j'en peux plus des stewards. À chaque fois, je crois avoir arrivé Jean-Philippe. Mais il devait être pénible, Jean-Philippe.
17: Il s'apprend qu'un turriquet voulait un jus de tomate.
1: Alors,
17: turriquet, poisson, viande ou poisson?
1: Je vais vous dire, c'est même la raison pour laquelle je regarde autant de films, parce que je fais l'air de rue, je regarde mon écran que personne m'emmerde.
21: Et c'est sûr.
1: Parce qu'autrement, c'est et alors il veut pas un peu de sel? Et alors il veut pas un Coca-Cola? Et alors il va vouloir de la glace? Oh non, mais j'en
17: il
1: peux plus.
17: Il veut un gâteau.
1: Vous revenez en avion, vous, de Corse ou en bateau, Christine?
17: Ah bah.
1: Quoi?
21: Elle va vomir, ça y est.
17: En avion.
21: En avion.
17: Comment
21: tu reviens sur le
1: bateau? Non, mais il y a des bateaux, je vous signale. Il y a des ferries entre.
21: Oui, mais enfin, c'est long. Et
1: entre
21: c'est
1: Marseille et la Corse.
21: Oui, mais ils n'arrivent pas jusqu'à Paris.
17: Je ne suis pas comme vous, je n'ai pas 24 heures de voyage pour un week-end. C'est très long.
21: Elle est jalouse.
1: C'est pas un week-end, je suis resté là-bas 5 jours, 4 nuits, pour des raisons professionnelles.
21: Oui.
1: Et je vous emmerde avec mon indice carbone. Voilà.
3: Laurent, on part ensemble à Sydney, puisque vous connaissez pas.
1: Ah non, on part pas ensemble.
3: Vous connaissez pas Sydney, l'Australie, les kangourous et tout?
1: Pour vous, ce sera pas Sydney, ce sera Poitiers.
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4: Ah, je vois que vous avez des amis, hein, monsieur Toen, dans le public.
5: Mais c'est normal, il y a des gens qui ont du goût dans ce pays.
6: J'arrive pas à comprendre. On sait pas trop ce que vous faites. Vous êtes...
5: Oh là là.
6: J'ai l'impression que vous êtes un emploi fictif chez le Bolloré, quoi. Il y a un problème, c'est...
5: Mais même ici, un emploi fictif. Pourquoi ailleurs? J'accompagne Ariel, tu sais. Je l'amène en fiacre.
7: Exactement.
5: C'est moi qui l'amène jusqu'au studio.
6: Mais
5: tous
6: je crois qu'Ariel a eu un petit problème avec une mini-jupe, peut-être ces derniers jours. Non, tu n'as pas eu un petit problème avec une mini-jupe?
7: C'est vrai qu'on ne m'a pas laissé entrer dans une église hier, à la messe, à 18h. À côté de la mutualité, l'église...
6: Saint-Nicolas du Chardonnay.
7: Exactement.
5: Qui est pourtant un endroit très très open.
4: Et qu'est-ce que vous alliez
5: fallait
4: faire
5: avec le cardinal Barbarin, t'es con aussi.
4: Qu'est-ce que vous alliez faire à l'église
7: Mais je suis catholique.
4: Oui, ça d'accord.
7: Et puis j'entre toujours dans les églises, c'est un endroit où je me sens chez moi.
4: Et
7: j'aime ça. Et donc là, c'était étrange.
4: Ils ne vont pas après... laisser rentrer parce que vous aviez la jupe trop courte.
7: Oui, oui, incroyable.
5: Mais qui t'a empêché? C'est qui à l'entrée? Il y a un videur?
7: Il y avait trois personnes.
4: Mais pourquoi vous n'avez pas emprunté une robe? Madame et Pierre.
7: Mais finalement, j'y suis quand même entrée. J'ai mis ma grande houppelande, mon grand manteau. Et voilà. Il y a quelqu'un qui m'a approché comme ça, étrange. Peut-être un communiste facho. Et qui m'a dit...
5: Oula. Attendez, c'est qui ça? Communiste facho?
4: Il y a vraiment toutes sortes d'unions aujourd'hui.
7: Il m'a dit, vous savez qui je suis. Et il est parti, hein, très bizarre. Enfin, tout
5: Jean-Luc
7: ça, voilà.
5: Mélenchon, c'était Jean-Luc Mélenchon.
6: C'était le diable.
7: L'histoire n'a aucun intérêt, mais j'ai eu...
5: Mais
7: voilà.
5: Comment vous êtes au courant de ça? Comment tu lui parles de ça?
6: C'était lui le type pour la photo.
5: Ah, vous êtes parlé, c'est pas sorti dans la presse.
6: Moi, j'ai jamais de problème avec mes vêtements, c'est bizarre. J'aimerais bien essayer un jour une robe, d'essayer de changer un petit peu, d'être une jupe et tout. Avec les talons aiguilles, avec des faux seins.
8: Non mais Johan, il y a déjà une boule à facettes.
5: Il y a une soirée chez Emmaüs, là, viens.
8: Emmaüs. Pourquoi des faux seins? Les tiens sont très bien.
4: Hein. J'ai peur. Pourquoi vous êtes habillée en femme?
6: Parce que j'ai envie de savoir c'est
4: mais
6: quoi.
4: Mais qu'est-ce
6: le...
4: que va dire votre fiancé? D'ailleurs, est-ce que vous êtes toujours fiancé?
6: Mais c'est plus fort que jamais, c'est un truc de dingue.
4: Avec Nathalie,
6: oui,
4: toujours.
6: On s'est envoyé 16 textos l'un l'autre hier.
5: Mais quel pas genre beaucoup, de texto, hein?
6: Bah, comment ça va? Tu sais.
5: C'est vrai.
6: Tu révises ton match.
5: Tu révises ton bac? Tu révises ton bac?
6: Ouais. Ça avance de fou.
4: Quel âge là d'ailleurs, vous nous avez pas dit ça.
6: Elle est entre la trentaine et la quarantaine. Elle est à cheval entre deux os.
9: Tu n'as pas peur d'avoir un enfant?
6: Ah, je rêve d'avoir un enfant, c'est le rêve de ma vie.
4: Ça, je comprends en tout cas qu'après avoir fait l'amour avec vous, elle soit en quarantaine. Allez, je crois qu'il est temps de passer à une première citation, et ce sera une citation, ça tombe bien d'ailleurs, pour Madame Audra, qui habite la Primaube dans l'Aveyron, qui a dit « Si l'amour est aveugle, pourquoi la lingerie fine est-elle si populaire ?»
6: Jean-Yann.
7: Alors Woody Allen.
4: Non, mais c'est vrai que c'est américain.
8: Groucho Marx.
5: Ah, non. L'abbé Peter.
8: Mark Twain.
6: Seinfeld.
4: L'abbé Peter, non.
8: Mark Twain.
4: Mark Twain, non.
5: Sébastien Twain.
4: C'est plus récent.
7: Groucho Marx.
4: Non.
8: Jerry Seinfeld.
4: Il vit encore.
9: Donald Trump.
4: Il est acteur, il a fait du cinéma.
8: Adam Sandler?
4: Non.
5: Ah, Peter Niney?
4: Il a été découvert dans les années 80 dans l'émission Saturday Night Live.
5: Peter Mundy?
4: Non.
7: Peut-être Will Smith?
4: Non, mais on n'est pas loin, on n'est pas loin.
8: Eddie Murphy?
4: Eddie Murphy, bonne réponse de Paul Elkarat. Une autre citation, et cette fois ce sera plus littéraire, pour Jocelyn Bétard, qui habite Var-sur-Rosay, en Corrèze.
5: Bétard.
4: Qui a dit « La création fut le premier acte de sabotage. »
7: Ça c'est du Pierre Desproges.
4: Non.
6: Et Lamartine?
4: Non. Ah tiens, il y a longtemps qu'on n'a pas joué au jeu des dates avec Paul.
7: Ah,
4: on parle de quelqu'un qui est né en 1911 et mort en 1995.
5: Sioran.
4: Et c'est Émile Sioran. Bonne réponse.
5: Bravo Paul.
4: De Paul Elkarat. Plus difficile. Qui a inventé le couteau sans lame auquel manque le manche?
7: Ah, ça c'est un surréaliste.
4: Ah, et c'est vrai que c'est assez surréaliste, oui. Le couteau sans lame auquel manque le manche.
8: C'est un humoriste ou c'est un écrivain?
4: Ce n'est pas un humoriste.
8: C'est un écrivain.
4: C'est un philosophe écrivain.

0: Écrivain et physicien.
1: Ah, Kenji Girac.
2: Alfred Jarry.
0: Alfred Jarry, non.
3: Bachelard, Gaston Bachelard.
0: On est au 18e siècle.
1: Kenji Girac.
4: Un anglais.
0: Non, ce n'est pas un anglais.
1: Est-ce que c'est un portugais?
0: Il est mort à Göttingen en 1799.
1: C'est un portugais ou c'est pas un portugais?
3: C'est pas Goethe.
0: Goethe, non, non.
2: C'est un ami à Goethe.
0: Ah oui, c'est vrai que c'est un
4: ami. C'est un romantique allemand.
1: C'est Schopenhauer.
2: C'est Georg von Lichtenberg.
0: Bonne réponse de Paul Alcarat.
5: Incroyable.
0: Et là, c'est plus difficile. Il s'agit de retrouver un peintre, sculpteur, poète, à qui on doit cette jolie citation. « La puce porte son pied droit derrière son oreille gauche, sa main gauche dans sa main droite, et saute sur son pied gauche par-dessus son oreille droite. » Là, on est évidemment dans le surréalisme à donf. Hein,
3: c'est pas Jean Cocteau qui a dit.
4: Alors,
0: un des fondateurs du mouvement Dada.
4: André Breton.
2: Tristan Tzara.
0: Tristan Tzara, non.
4: Benjamin Perret.
0: Non plus.
1: Ah, c'est pas Michou. Ah non, Michou, c'est le mouvement
3: Paul
1: Tata.
3: Delvaux.
1: Pardon.
3: Paul Delvaux.
0: Là, je vous parle du mouvement Dada, effectivement.
1: Oui, voilà.
0: Co-fondateur du mouvement Dada à Zurich.
2: Oui, c'est... Attends, Max Born.
0: Non, non, non, non.
1: Max Klein.
0: Il est d'ailleurs mort à Bâle en 1966.
3: C'est un Français ?
0: Il est né à Strasbourg et il est mort à Bâle.
2: Pas de chance.
3: Est-ce que c'est Victor Brunner ?
0: C'est un Français.
3: Il était allemand quand Strasbourg était...
0: Exactement. Il a réintégré la nationalité française en 1918, mais il est né allemand en Alsace occupée.
2: Voilà, Max Beckmann ?
0: Non, non, non, non, non.
1: C'est un von quelque chose?
4: Ah non, ça peut être Apollinaire.
0: Ah bon, non, non, non.
1: Apollinaire,
0: non,
1: non,
4: non,
1: ça.
4: Ah bah oui.
0: Ah bah non, non, non.
1: Ouais, Gérard Holtz aussi. Hein.
3: Je sais qui c'est.
1: C'est Gérard Holtz.
2: C'est Jean Harpe.
0: C'est Jean Harpe. Bonne réponse de Paul Alcarat. Non, non, il est né à Strasbourg. Et effectivement, Strasbourg était allemand à l'époque, et puis après, c'est passé français, mais c'est bien à Zurich qu'il a lancé le mouvement Dada, il est mort.
2: Ou Jan Harp.
0: En Suisse,
2: allemand.
0: Oui, on dit Jan Harp. Hans-Peter Wilhelm Harp dit Jean ou Jan Harp. C'est en tout cas une bonne réponse de Paul Alcarat.
1: Bravo.
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0: C'est un défi que je vais lancer aux grosses têtes,
2: oula,
0: puisque ce n'est pas une, mais 18 questions que je vais vous poser sur ces périphrases qui désignent des lieux. J'ai trouvé ça, d'ailleurs, je vais citer mes sources. J'ai trouvé ça sur Instagram, quelqu'un qui a un post Instagram qui s'appelle « C'était facile » et qui propose 18 périphrases qui désignent des lieux. On va voir si en 3 minutes, vous arrivez à retrouver les 18. La ville aux 1000 minarets.
7: C'est en... Marrakech,
1: Argenteuil,
7: Oujda,
3: Saint-Denis, Saint-Denis.
8: Au 1000 minarets, c'est ça?
2: C'est dans quelle ville?
8: C'est en Inde.
0: Ah bah si je vous dis le pays.
4: En Tunisie.
7: Taj Mahal.
4: En Tunisie.
0: C'est africain en tout cas.
4: En Égypte.
0: En Égypte, la ville.
7: Alexandrie. Le Caire.
0: La ville aux 1000 minarets, c'est le Caire. La porte du bonheur.
7: Porte d'Italie?
0: Non.
3: La porte maillot?
0: Non.
7: Istanbul.
0: Istanbul, la porte du bonheur. Le Paris de l'Orient.
7: Alger?
0: Non.
7: Oran?
0: Non.
1: C'est une boutique.
0: Une ville où je vous ai emmené, monsieur Stevie.
7: Beyrouth.
0: La ville blanche.
7: La ville blanche? C'est en Espagne.
4: Non. C'est en Tunisie.
7: Pas Tunisie. Moussaïd?
0: Pas Tunisie.
3: C'est au Maroc?
4: Maroc.
7: Agadir.
0: Non.
8: Non. Casablanca.
0: Casablanca, la ville blanche.
7: Ah oui, Casablanca.
0: La Venise du Nord.
7: Oh, Bruges.
1: Bruges.
0: La ville éternelle.
1: Rome.
7: Non, New York.
0: Rome.
7: New York.
3: Pourquoi pas Angoulême?
4: C'est pas parce qu'elle dort jamais que...
7: Oui, c'est dans un...
0: Le berceau de la civilisation.
7: Ah, Byblos!
0: Non.
2: Mais... Athènes.
0: Athènes.
7: Ah, merde.
0: Le céleste empire.
2: Pékin.
3: Oui.
0: La Chine, parfait. Oui. La ville lumière.
7: Paris.
0: Le toit du monde.
2: Le Tibet.
4: L'Himalaya.
0: La cité de Calvin ou Calvin, si vous préférez.
7: Saint-Denis.
0: Non.
2: Genève.
0: Bravo, Roselyne. La Grande Bleue.
2: La Méditerranée,
0: parfait. La perfide Albion.
3: L'Angleterre.
0: La fille aînée de l'Église.
7: La France.
0: La terre des dieux.
2: La Grèce.
0: Le pays aux mille lacs.
7: L'Écosse.
2: Non, la Suisse.
1: C'est l'Italie.
0: Non, le pays aux mille lacs.
4: L'Allemagne.
0: Non.
3: La Suède.
0: C'est plus scandinave.
7: Le Japon.
4: La Norvège.
0: La Finlande. L'Empire du Soleil Levant.
7: Le Japon.
0: Et enfin, le Nouveau Monde.
7: L'Amérique.
0: Allez, c'est gagné.
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0: À nous tous, combien de langues on parle? Il faudrait peut-être faire le calcul un jour, monsieur Gueuleux, vous parlez combien?
5: Alors, moi-même, j'en pratique quatre.
0: Quatre.
5: Oh là là, le français, le français, le flamand, oui. L'anglais et l'italien.
0: Donc quatre langues. Oui. Vous, Dari Boudboul.
5: Ah non, une cinquième. Le polonais aussi, mais pas du tout.
0: Bon, alors.
4: Vous moi, j'ai déjà du mal avec le français.
0: Ah oui, ça, on avait remarqué. Stevie, vous n'avez pas une de plus que monsieur Gueuleux?
4: Moi, je parle cheval.
8: Non, pas une de
4: je parle
8: plus.
4: Cheval, moi.
0: Pardon?
4: Je parle cheval et chien parce que je communique avec eux.
8: Et moi, je parle aux plantes.
0: Enfin, oui, donc d'accord, effectivement. Alors, allons-y, trois de plus, je les prends. Marcela Yacoub.
9: Moi aussi, c'est français, espagnol.
0: Non, mais ça, on les a déjà. Ah, espagnol, il ne l'avait pas dit, ça fait non. Une de plus.
9: Italien.
0: Ah, ça, il l'avait dit. Valérie, vous en avez une de plus, vous?
10: Ben, pas de plus que eux.
0: Non,
10: hein.
0: Alors voilà, monsieur de Kersauzon.
5: Oui.
4: Ouais. Tu parles breton, toi?
0: Il parle mal, hein.
8: Il parle chinois,
11: tahitien. J'en ai deux.
0: Quoi?
11: L'anglais, la langue de bois.
0: Alors, ça n'est pas de chance parce que ma question porte sur le russe.
5: Mie polimae porouski.
0: Ah, vous parlez russe quand même.
5: Ça veut dire je ne parle pas le russe.
0: Non.
4: Et je le dis. Non,
5: mais je le dis bien, mais quand je dis ça à des Russes, ils comprennent pas. Après, pourquoi je comprends pas ce qu'ils me répondent.
10: Et moi, je sais dire carasho.
0: Ah, ça veut dire quoi ça?
10: Carasho. Ça va très bien.
0: Ça va très bien. Ah bah écoutez, tant mieux. Moi, je vais vous demander ce que veut dire bledina en russe.
8: Ah, c'est le truc de bébé, bledina.
0: Ah oui, mais
4: ça veut dire tété.
0: Non.
10: En lait, ça veut dire lait, du lait.
0: Non, ça ne veut pas dire du lait.
8: Ça veut dire le sein?
0: Le sein, non. Chez nous, c'est positif parce que c'est de la nourriture pour bébé, oui, c'est mignon, c'est tout doux, du blédina, on a envie d'en manger, de la blédine, vous voyez.
9: Oh, alors, bah. Un russe, c'est les poisons.
0: Et d'ailleurs, on va pas tarder à y retourner. Oh.
9: C'est les poisons qu'on donne aux opposants de Poutine?
0: Ah non, mais c'est vrai qu'en Russie, c'est plus négatif que chez nous. Qu'est-ce que veut dire blédina en russe?
8: Ça n'a rien à voir avec le sein de la mère, du coup.
0: Non, mais en
9: même
0: temps.
9: Mais c'est pas la nourriture, hein.
0: Bah, de la nourriture, non.
4: C'est pas comme bistro.
5: Bistro, ça veut dire vite.
4: Bistro, parce que bistro, ça veut dire vite en russe. Ah. Et le bistro, c'est un endroit où on va vite boire un petit coup.
5: Voilà. Et ça date de l'époque où les cosaques étaient à Paris et demandaient au patron de bar, bistro. Vite, servez-nous un coup à boire.
4: Alors, merci, Philippe.
0: Ça, je le savais.
5: Oui.
0: Mais
5: c'est pas ça.
0: Ils ne réclament pas de la blédine, ils disent pas blédine.
5: Non.
9: C'est quelle est-ce qu'on peut
0: mais à cette époque. Alors, je vais vous aider un peu. Ben ouais. À cette époque-là, en tout cas, parce que vous dites ça date de quand, cette affaire?
5: Oh, c'est fin 19e.
0: Eh ben, fin 19e, peut-être que quand il rentrait dans ce genre d'établissement, il pouvait réclamer blédine.
9: C'est les vodka, non.
8: Ah, c'est l'impôt?
0: L'impôt, non.
10: Est-ce qu'on peut traiter quelqu'un de blédina?
0: Ah oui, oui. Ouais. Et d'ailleurs, je l'ai fait depuis le début de cette émission et je m'en veux.
8: Ça veut dire pute.
10: Pute.
0: Bonne réponse, Stevie Boulet. Je m'en veux parce que c'est grâce à votre maman que vous avez trouvé la réponse après tout.
8: Mais... Oh, t'es sérieux là?
0: Ah bah si, c'est... Non, bah si, là en l'occurrence c'est grâce à ça.
8: Oui, mais bon.
5: Mais parce qu'il lui préparait des biberons avec du blédina en poudre.
0: Blédina, ça veut dire prostituée en russe. Vous rendez compte, c'est fou. Alors évidemment, quand les Russes, vous êtes là, imaginez, hein, vous avez besoin par exemple, parce que vous êtes une jeune maman ou un jeune papa,
5: oui.
0: Et vous avez besoin de trouver de la blédine dans une pharmacie,
5: oui.
0: En Russie. Vous rentrez chez le pharmacien russe et vous savez pas comment dire, évidemment, j'ai besoin de nourriture pour bébé, de la bouillie,
11: En Russie, c'est plus facile de trouver une pute que de la bouillie. Faut être réaliste. Quand même.
0: Justement, vous arrivez, vous dites blédina, et là, il y a une jolie blonde qui arrive. Non, mais c'est ça. Blédina veut dire prostituée en Russie.
4: Mais c'est logique.
0: Pourquoi?
4: Parce que je pense que les gens de chez Blédina, ils se sont dit... Oui, parce que les prostituées...
0: Ils vont être contents, les gens de chez Blédina.
4: Les prostituées, quand elles ont des enfants, elles ne peuvent pas aller le mettre au sein, puisqu'elles sont avec des clients. Donc, en fait, il fallait inventer la bouillie.
10: Elles pouvaient filer des blémorragies. Blé...
0: Il y en a de la bouillie ici, mais je ne dirais pas où. Hein. Une autre question un peu maligne, comme j'en ai posé une tout à l'heure, mais là quand même, ce sera plus simple pour Grégory Romaric, qui habite Vascal, dans l'Allier, à moins que ce soit plutôt en Belgique, ça. Il y a quelqu'un qui m'a marqué dans l'Allier, là, mais c'est pas dans l'Allier, Vascal.
5: C'est quoi le nom?
0: Vascal, c'est chez vous, ça, non?
5: Non, ça doit être dans le Nord, ça.
0: Ah oui, c'est ça. Enfin, voilà.
5: C'est quelque part.
0: Quelque part, voilà. Quand un mois commence par un dimanche, que se passe-t-il dans ce mois?
5: Il va faire 31 jours.
0: Non.
4: Il y a 5 semaines.
0: Non.
4: Si, c'est un peu ça.
0: Non.
4: Il y a 5 week-ends.
0: Oui, mais ça peut commencer un autre jour qu'un dimanche. Là, si le mois commence.

0: commence par un dimanche, il y a quelque chose qui est systématique.
1: Il y aura un vendredi 13.
0: Bonne réponse de Philippe Gueluc.
1: Eh oui.
0: On en apprend des choses ici.
1: Hein. Oh, c'est incroyable.
0: Alors, il faut savoir que le vendredi 13 n'est pas vendredi 13 partout dans le monde.
2: Oui, en Amérique du Sud, c'est le mardi 13.
0: Exactement. En Grèce aussi, en Espagne, c'est mardi 13 et non pas vendredi 13.
1: Et ça veut dire que le lendemain du mardi 13, c'est le week-end alors?
3: Là, je ne comprends pas du tout ce que vous voulez dire.
1: Puisque chez nous, le mardi, c'est comme le vendredi chez nous. Fini le boulot.
3: Vous partez un dimanche. Donc, au bout de 13 jours, vous arrivez un vendredi.
1: Oui.
3: Donc, pourquoi en Argentine, au bout de 13 jours, on arrive un mardi?
2: Non, mais c'est pas...
4: Mais c'est pas, ça commence pas la même chose. Mais
5: parce qu'ils vont moins vite.
0: En tout cas, ils vont encore moins vite que vous.
4: Moi, je comprends qu'elle parle aux chiens.
1: Hein. Non, non.
4: Parce que quand elle me parle, je comprends rien.
0: Ce que je vous expliquais, cher Dari, c'est que la superstition n'est pas la même chez nous qu'en Espagne ou en Grèce. En Espagne, en Grèce, et manifestement, puisque Mademoiselle Yacoub nous le confirme, en Argentine aussi, ils ont plutôt peur ou ils pensent que c'est...
2: Mais moi, j'ai peur toujours.
0: Un bonjour le mardi 13.
1: Ah, ça reste le 13.
0: Mais ça reste le 13.
1: D'accord, mais ça tombe pas forcément au même moment dans le calendrier.
0: Mais les vendredis 13, ils s'en foutent. En revanche, le mardi 13, ils jouent au loto argentin.
2: Ah, voilà. Moi, je n'ose même pas sortir de chez moi les mardis 13.
3: Ah oui, mais qu'est-ce qui s'est passé le mardi en Argentine?
2: Non, non, mais c'est comme ça, en superstition. Mais...
3: Non, mais nous, il y a une logique. Le vendredi, c'est parce que c'est le vendredi saint.
2: Non, c'est parce qu'on tuait les voleurs.
0: Mais chez eux, c'est parce que c'est le mardi gras.
2: Ah non, c'est parce qu'on tuait les voleurs ici, en place on les exécutait en public les vendredis 13. C'est à cause de ça, ça n'a rien à voir avec la religion.
1: Et donc, j'ai la table de conversion. En Argentine, si le premier du mois tombe un jeudi,
0: il y aura un mardi 13.
1: Mardi 13.
0: Et bien voilà une petite précision qui vous servira pour le réveillon.
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0: pardon à monsieur Bellamy d'avoir parlé de vous au féminin.
1: Non, moi je prends.
0: Je sais très très bien.
1: J'assume ma part de féminité.
2: Ah oui, hein. Il est même assis dessus.
0: On est en tout cas heureux de retrouver le professeur Rolla, qui, j'en suis sûr, lui-même est heureux de retrouver son ami Laurent Baffy.
3: Non, et très heureux de vous retrouver tous.
0: Même moi avec mes questions à la con, monsieur Rolla.
3: Surtout vous.
4: Mais plus moi, François.
3: Non, le temps passant, je m'aperçois que Ruquier prend de la valeur, tandis que toi, tu t'émousses un petit peu.
0: Bah écoutez, on
4: ça
0: va vérifier.
4: Ça s'appelle une fin de carrière.
0: Bienvenue au club.
2: On va bienvenue au club, oui, tous.
0: Hein. Ah ben non, Jean-Philippe, il démarre, regardez-vous.
4: Oui, il a une carrière.
0: Donc. Enfin, franchement, regardez.
2: Un jeune poulain qui vient de se lancer dans le monde du shopping.
0: Il fait pas toute cette chirurgie esthétique pour rien.
2: Non. J'exige un retour sur investissement.
0: Là, je veux dire que vous brillez, mon petit Jean-Phi.
2: Alors, rassurez-vous, je n'ai rien fait.
0: Ah bon?
2: J'ai juste un petit peu d'être un poulon, un petit peu de blush, tout ça pour faire.
4: Fait rien, Laurent. On va partir là une semaine ensemble. Vous savez qu'il m'a demandé de lui acheter ses slips. Parce que monsieur n'a pas le temps, vrai ou faux?
2: Oui, oh,
5: moi, je suis juste à...
0: C'est vrai, Jean-Phi?
5: N'a pas le temps. Attendez, moi, je suis juste à côté de lui. Je trouve que c'est tout bien, tout bouge. Quand il parle, ça bouge. Il fait pas tirer, vous savez, genre, je peux pas.
0: Je suis en train de me rendre compte un truc en écoutant Dari Boudboud. C'est la seule, et c'est pas de bol, c'est la seule qui sait vraiment parler dans son micro.
5: Ah oui.
4: Et pourtant, ça n'a aucun intérêt. C'est bizarre, ma vie.
0: Les autres, ils sont toujours là par quatre.
3: Oui, on a un peu de pudeur, évidemment.
0: À parler à côté, je suis obligé de leur faire des signes pour qu'ils parlent bien dans la boule. Elle a rien d'intéressant à dire, mais elle parle dans le micro.
4: Vous avez fait ça toute votre vie.
5: C'est passionnant, je trouvais qu'il est tout beau, il fait pas tirer.
0: Une première citation pour Chantal Lambert.
5: Tu devrais mettre juste un peu de...
0: Mme Lambert habite Malakoff, dans les Hauts-de-Seine, et la question... Ah, je vous demande vraiment de me laisser aller au bout de la liste, car je crois que j'aurai assez facilement la réponse à cette citation, mais j'aime la liste en entier, donc j'aimerais que les auditeurs puissent en profiter jusqu'au bout. Donc pour Mme Lambert de Malakoff, qui a dit... Voilà quelques inventions auxquelles il faudrait penser. La casserole carrée pour empêcher le lait de tourner. Les plantes grimpantes pour monter le courrier dans les étages. L'aquarium en verre dépoli pour poissons timides. Et le coton noir pour les oreilles des personnes en deuil.
2: Pierre Dac. Cadac.
0: Non.
2: Alphonse Allais.
0: Alphonse Allais. Bonne réponse de Jean-Philippe Janssen. Ah, il a progressé, hein, Jean-Phi. Ah, quand incroyable. Il est arrivé ici, il y a combien de saisons, monsieur Jean-Phi?
2: Ça fait ma 9e année, figurez-vous.
0: Non, c'est pas vrai.
2: Oui.
0: 9 ans que je vous supporte.
2: Le 16 octobre 2016.
0: Ah, ben, quand vous êtes arrivé il y a 9 ans, vous saviez même pas qui c'était Alphonse Allais.
2: Mais du tout. Même vous, je savais même pas que vous étiez. Vous. Ben... Avec les années, on retient les citations, les phrases. Après, c'est comme des petits tiroirs qui se mettent en place et au fur et à mesure, je les ressors intelligemment.
0: En 9 ans, en revanche, je ne comprends toujours pas ce qu'il dit, vous voyez.
5: Mais c'est bien parce que si tu les mets dans des tiroirs, moi je les mets en vrac.
0: Par exemple, Alexis, moi aussi.
5: Le Quénon, je l'ai mis dans ma tête, le Quénon.
0: Et ben, pour Alexis Bossé qui habite l'Enchère dans la Somme, qui a dit pour bien mentir, il faut beaucoup de sincérité.
4: Est-ce que c'est mort?
0: Alors c'est mort, c'est un écrivain célèbre.
5: C'est archi-mort.
0: Cinéaste aussi. Oui, il est mort en 1970.
5: Ah, pas vraiment mort.
4: Marcel Pagnol.
0: Membre de l'Académie Goncourt, pas loin de Pagnol.
4: Bagnol. Jean Dutoux.
0: Non, je veux dire dans le sud.
4: Jean Giono.
0: Bonne réponse de Laurent Baffy, ça c'est de la culture. Ah, une citation pour Steve Launay, qui habite Bellefontaine, qui a dit « Les femmes ont 4 lèvres, 2 pour mentir, 2 pour se faire pardonner. »
6: Patrick Sébastien,
0: non.
3: Non, c'est très élégant.
4: Doc Gynéco. Oui.
0: Doc Gynéco, non.
2: C'est vieux.
6: Ça peut pas être Guitry, hein.
2: Oh non.
4: Si, c'est Guitry.
2: Oh, alors moi, je l'aime plus.
6: allez-y, je ne dirai plus jamais Sacha Guitry.
0: Eh bien, c'est Sacha Guitry. Vous êtes déçu par votre Guitry, alors.
6: Je veux même plus que vous m'en parliez. C'est terminé.
4: Pour toi, il est mort.
0: Une autre citation encore pour Claudine Bott, qui habite Bidart, dans les Pyrénées-Atlantiques, qui a dit « Les privilèges de l'élite, c'est de voir les catastrophes depuis une terrasse. »
6: C'est un Bossuet, un Montesquieu, un Boileau, un truc comme ça.
0: Non, c'est
6: français.
0: Un écrivain.
6: Français.
0: Diplomate français.
6: Ah,
4: Claudel.
6: Gary.
0: Claudel, non. Gary, non, mais un diplomate, c'est vrai. Écrivain, brillant étudiant.

0: étudiants et soldats décorés pendant la Première Guerre mondiale, auteur de nombreuses pièces de théâtre. Et d'ailleurs, un jour, peut-être, Isabelle Mergault jouera une de ces... Peut-être même monsieur... Tiens, je vois plus monsieur Janssen jouer peut-être...
1: Jean Giraudoux.
0: Jean Giraudoux, bonne réponse d'Olivier Bellamy. Jean Giraudoux. Et vous savez dans quelle pièce, évidemment, je vois Jean-Philippe Janssen.
1: Absolument.
2: Le soulier de satin.
0: Non, le soulier de satin, c'est Claudel.
3: Oui, mais ça lui irait tellement bien.
4: La colombe Bellac, c'est qui?
0: Mais non, dans
1: la guerre de Troie n'aura pas lieu.
0: Mais qu'est-ce qu'il foutrait dans la guerre de Troie?
1: Je ne sais pas.
3: La bite de cheval.
4: Il peut faire le cheval.
0: La guerre de Troie n'aura pas lieu et Brad Pitt est pas venu, alors on a pris Jean-Philippe.
1: Voilà.
0: Mais non, dans la folle de Chaillot, bien sûr.
5: Ah oui, je comprends mieux.
1: Bien sûr. Moi, j'avais pensé à Ondine, sinon.
0: Mais oui. C'est vrai qu'il a aussi écrit Ondine,
3: La Soupe,
0: La Folle de Chaillot, Électre et Amphitryon 38, ainsi que, vous l'avez dit, monsieur Bellamy, La Guerre de Troie n'aura pas lieu, bravo. Vous êtes quand même, il faut le dire, monsieur Olivier Bellamy, une vraie grosse tête.
1: Ouais.
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0: Une question pour Mehdi Habibi qui habite...
5: Oui,
0: ça vous rappelle les chansons.
5: Habibi, Habibi,
8: Habibi, c'est pas de chez toi, ça.
5: C'est chez moi.
8: Habibi.
5: Chez moi.
8: Habibi.
5: Habibi, Habibi.
8: Oh oui, fais-le.
5: Madame Naraflado.
8: J'adore quand il fait l'arabe. Vas-y, fais-le. Fais l'arabe.
5: Non, je veux pas l'arabe.
8: Allez.
5: J'ai pas d'âge, je vais être poursuivi.
8: Non, allez.
5: Tu vois, je vais faire l'arabe avec 30% d'extrême droite en France. Mais t'es con ou quoi?
8: C'est pas faux.
5: C'est très bien. Habibi, ça veut dire mon amour, ma jolie.
0: Écoutez, de toute façon, Mehdi, Habidi, c'est pas Habibi, c'est Habidi.
5: Ah, ça change tout, c'est Habidi, Habidi. Alors que l'autre, c'était Habibi, Habibi. C'était con, Habidi, Habibi, t'es foutu.
0: Il habite Vireux-Valrand, en Ardennes, dans les Ardennes. Et notre auditeur espère un chèque RTL qu'on lui souhaite. La question n'est pas si simple, même si elle est dans l'actualité. Quel est l'autre nom du dessement des Pyrénées qui vient d'être classé espèce en danger?
8: C'est une bête.
0: C'est une bête, oui.
8: Ça, c'est une bête, c'est une bête.
0: Et le dessement des Pyrénées.
3: Ça vole?
0: Ah non, ça vole pas, le dessement.
8: C'est un ours. Ça a quatre pattes.
0: Alors attention, je vous demande son nom entier au dessement des Pyrénées, parce qu'il y a deux noms. Il y a un nom, on va dire, plus connu que...
5: Lizard.
0: Lizard, non.
8: Tu ne nous demandes pas son prénom. Par exemple, Albert, on s'en fout.
0: Non, je vous demande pas son prénom, non.
5: Est-ce qu'il existe dans les Alpes?
0: Il est plutôt dans les Pyrénées, le dessement des Pyrénées. Il est, vous voyez, au nord de l'Espagne et du Portugal.
5: Donc, il a un accent. Ben oui.
0: C'est un petit animal.
8: Il est
0: un
8: rongeur. Petit, il est petit.
0: Rondel. C'est un rongeur. Alors, enfin, maintenant,
8: tout le monde ronge. Je veux dire,
5: c'est vrai.
8: Il y a pas.
5: Ça n'est pas distinctif, c'est vrai.
8: Non.
5: C'est toi,
8: tout le monde ronge. Laurent ronge.
5: Un rat.
0: Vous, si vous êtes arrivé là, c'est parce que vous avez beaucoup rongé. Il y a qu'à la maison que c'est mal rongé.
5: Ça y est, fait le cochon. Tu parles d'animal.
9: Est-ce que ça serait pas une taupe?
5: Tout de suite.
0: Une taupe, non.
8: Est-ce que c'est gentil comme animal?
0: Oh, c'est gentil. Bah là, en tout cas, on en a besoin parce que c'est une espèce en danger.
9: Un écureuil.
5: Une belette.
0: Alors, c'est un museau pointu.
8: Oh, j'adore.
0: Un blaireau, non.
9: Ah non, un fourmilier.
0: Alors, un fourmilier, non.
5: Ça se mange.
8: Est-ce que c'est un...
0: Alors, ça se mange pendant la guerre, éventuellement.
8: Un ornithorynque.
5: Un castor.
0: Non, un castor. Plus simple que ça.
8: Un ragondin.
0: Alors,
8: c'est dégueulasse, les ragondins. Faut les tirer, les ragondins.
0: Plus petit qu'un ragondin.
8: Moi, je tire les ragondins.
0: Castor. Alors, non.
5: Une musaraigne.
0: Non.
5: Une souris.
8: Est-ce que ça fait des cabanes avec
0: plus
8: sa queue?
0: Plus gros qu'une souris.
5: Un rat.
8: Mais je l'ai dit tout à l'heure.
5: Un rat musqué.
8: Un rat,
0: ça suffit pas.
8: Ah oui.
0: Il faut trouver quelle sorte de rat.
8: Un ratatouille.
5: Un rat des champs.
3: Un ratatouille.
5: Un rat de la montagne. C'est l'heure.
0: Non,
5: un rat des Pyrénées.
0: Alors, le dessement des Pyrénées, c'est un rat qui a une particularité physique.
9: Sans poils.
0: Alors non,
9: il est nu.
0: Il a des poils.